0: Non, non.
1: Si.
0: Non, je crois pas. Hein.
2: Si, si, si, si, si. Il va te raconter, lui, ce qui s'est passé.
0: Ouais, ouais, ben, 5 minutes, oui.
2: Ouais, bah ouais.
3: On va accueillir Brout la Mouette.
0: À la place de...
3: À la place de Maillot qui pue. Il paraît que c'est un hommage.
0: Alors, Brout la Mouette, ouais.
4: T'appelles de Saint-Nazaire.
2: C'est une dédicace, ouais.
0: Brout la Mouette. Donc, combien ?
4: Saint-Nazaire, 103.6.
0: 103.6, ouais.
1: C'est une blague.
0: Bon, alors donc, pour en revenir sur le sur la Coupe du Monde, parce que Rigaud, il voulait peut-être rajouter quelque chose. Quand j'ai dit que ça s'était bien passé, qu'il n'y avait pas eu de casse.
3: De rugby ?
0: Non, mais en foot.
5: Ah non, bah non.
0: En foot, ça, non, on parle toujours de foot, là, depuis une heure.
5: C'est vraiment plus, on parle que de foot, ouais.
0: Bah ouais, parce qu'il n'y a que le foot. Je ne veux pas parler du rugby, parce que le rugby, c'est...
3: Il y a des supporters de
5: golf, de basket.
0: Ouais, mais ça, en basket, c'est moins évident, parce qu'on n'a pas de joueurs de basket, là. C'est que des nazes qui veulent répondre aux questions.
2: GG, toi qui t'y connais, je sais pas, moi, un peu en sumotori, en ninja, tout ça. Parle un peu.
0: Bah alors, t'es qui, toi ?
2: Comment tu vis le truc de l'intérieur ?
0: T'es qui, toi ?
2: Au niveau de la civilisation.
0: Tu es qui, toi ?
2: Je sais pas, j'ai eu mille noms, je voyage à travers l'univers.
0: Bon, alors.
2: Je me multiplie et tout ça, tu vois.
0: Ouais, ben, on va perdre
3: de brume.
2: Pas du tout, absolument pas.
0: Non, ça doit être j'ai qu'une couille ou...
3: Ah oui, pardon. Ouais, c'est lui, j'ai qu'une couille.
0: Ouais, ben, tu lui dis au revoir.
3: Salut.
0: Ok, pas de problème.
3: Ça y est.
0: Ciao. Qu'avez-vous contre les supporters ? Alors, 46% des gens ont des bads. Des battes de baseball.
3: Ouais.
0: 32% n'aiment pas les sportifs et préfèrent le vélo. C'est vrai qu'on n'en parle pas assez du vélo, mais c'est pareil. C'est si on parle du vélo, donc on va revenir sur les histoires de drogue. Donc
3: ouais,
0: tout le monde se drogue, même dans tous les sports, ça se voit. 15% on en marre. De les entendre pleurer quand ils perdent. Ben ça, c'est vrai.
4: Je me rappelle après.
2: Mauviette, ouais. Ouais, bah oui.
0: Qui c'est qui s'amuse à dire tu me rappelles après, là ? Oh, la nana, là, qui s'amuse à dire ça ?
2: Petite cochonne en chaleur, là, c'est qui ?
0: Ouais, c'est ça.
2: C'est pas là encore.
0: Et donc, dernier sondage, après on va attaquer la dernière question, puis on va faire la conclusion.
3: Ouais.
0: D'après vous, un supporter peut-il faire un autre métier ? Alors, 53% des gens pensent que non, vu que ça prend tout le temps. Ça prend trop de temps le soir, ouais, parce que ils ont l'entraînement de 8 heures. Pendant une heure, ils ont un entraînement.
3: Les supporters ?
0: Non, pas les supporters. Pas les supporters.
3: Ah aussi,
0: 39% des gens préfèrent être payés pour se masturber, donc je vois pas du tout le rapport avec les supporters, c'est pas grave.
3: Mais si, il y en a qui supportent.
0: Et 10% des gens ne répondent pas à ce genre de questions à la con. Ben c'est bien, ben moi non plus, je répondrai pas sur ce questionnaire-là. Donc dernière question.
3: Mais pour excusez-moi tout le monde, on accueille Gros Porno.
0: De toute manière, si c'est pour me reprendre les mêmes...
3: Non, c'est pas le même, bah tu vas voir, écoute.
6: Salut Gérard, salut tout le monde.
3: Salut.
2: Gros porno. Salut.
7: Tiens Gérard, j'ai Antard sur Minitel qui nous demande quelle est la différence entre Gérard et un écureuil.
0: Il va se faire foutre, lui.
3: C'est quoi ?
2: C'est que les gens,
0: non mais ça, les questions et les histoires drôles, on les garde pour dimanche, d'accord ?
3: Non, ouais. Non, c'est ça.
0: Ta fréquence, dimanche, gros porno, t'as dit ta fréquence.
7: C'est que l'écureuil a la queue touffue et Gérard a la queue foutue.
0: Et toi, ta connerie, tu te la carres au cul, espèce de connard.
7: C'est en tard, son minute.
0: Ouais, ben, toi aussi, t'avais pas besoin de la dire à l'antenne.
7: C'est
0: ta fréquence, gros porno.
6: Ouais, j'appelle de Paris, donc 101.9.
0: Ok, donc dernière question. Comment fait-on pour être supporter d'une équipe ? Donc, on va demander à Gros Porno.
6: Ben, c'est très simple. Il suffit d'aimer cette équipe tout d'abord, de la chérir, et ensuite, tu vas t'inscrire en club.
0: Tu peux préciser ?
6: C'est-à-dire ?
7: Le fond de ta pensée.
0: Précise ta réponse.
3: Ouais, je suis pas en train de te parler du pont de l'Alma.
6: Par exemple,
3: hein.
6: Si tu supportes.
5: Gérard, qu'est-ce que
6: tu as ? Gérard, oh là là.
3: C'est pas cohérent ce que tu dis.
7: Ah, non, c'est des moments je suis pas. Hein.
5: Pourtant il y a des supporters du pont de l'Allemagne.
0: J'en connais tout à l'heure qui vont se prendre des baffes. Non, c'est toi.
4: Pont de l'Allemagne.
0: Bon allez hop, conclusion du débat.
4: Déjà.
0: Ouais, je suis pas en train de te parler du pont de l'Allemagne. Hein. Bah, conclusion.
6: Faudrait savoir.
0: Conclusion du débat. Support.
6: On parle de quoi, du pont de l'Allemagne ou de la conclusion ?
0: Conclusion. Conclusion.
2: Alors, boîte postale, 13e pilier.
0: Non. Bon, alors, hop, terminé, la conclusion, vous allez vous la...
5: Non, mais non, on va faire les conclusions.
2: Conclusion. On commence par quoi?
3: Bon, alors. Attention,
0: Support termite, ta conclusion du débat.
5: Non, mais Gérard, tu me mets devant ton micro, attends, c'est quoi ce délire?
6: C'est honteux.
5: Viens t'asseoir là.
4: Allô, reviens, parmi nous.
0: Support termite, conclusion.
7: Devant ton micro, bordel.
5: Devant ton micro, ouais, Gérard.
4: Alors, j'ai jamais vu un débat aussi pourri de ma vie, mais de la grosse merde en boîte. Mais grave, ça veut dire pas chier dessus.
0: Alors, va te perdre du temps, va.
7: Tu te calmes.
2: Hop là.
7: Tu te calmes.
3: Oh non, on la vire pas.
0: Broute-la-moi, c'est terminé, c'est la conclusion, il est 3h. Hop, broute-la-moi.
4: Broute-la-moi, apprends à lire, connard.
0: Va te faire enculer, salope. Oh. Au revoir.
7: Putain, mais c'est vulgaire.
3: Qui c'est?
7: Non, on sait rien, c'est que des vulgaires.
0: Gros porno pour finir. Ouais, bon, allez, parle-moi d'autre chose, parce que là, tu commences à me prendre la tête, ça m'énerve.
6: Ouais, bah, minable ton débat, nul à chier. De toute façon, j'ai même pas participé à une question, qu'est-ce que tu veux que je dise?
0: Bon, alors.
6: Brume de mer, quoi.
0: Ouais, bah, au revoir.
6: Salut, Michel.
2: Corne de brume.
0: Ouais, donc vas-y.
2: Bah écoute, bon débat, franchement, débat super intéressant. Le mec qui l'a animé, déjà vachement moins. Je voulais dire que mon genre préféré, c'était donc, comme on l'a dit tout à l'heure, le fameux GG au clochard, quand même. Et bah, tu connais le proverbe, hein, quand tu veux, je te mets le feu à la touffe, et puis un petit coup franc dans la lucarne. Hein. Ok.
0: Bon, alors moi, conclusion du...
3: GG, je viens d'avoir le vrai Platini.
0: Non, c'est terminé, c'est fini.
1: Gérard, c'est Platini. Je voulais juste te dire que t'étais trop une merde.
0: Alors, hop, voilà. Terminé, au revoir. Donc, alors, qu'est-ce que j'ai à vous annoncer? Conclusion IRC avant.
7: Rigo.
5: Dépêche-toi. Ouais, non, c'était la musique qui me faisait peur. Alors, conclusion, on va essayer de les retrouver parce que... Alors, oh là là, excuse-moi.
0: Merci Rigo, et à dimanche.
5: Non, mais je vais en trouver. Donc,
7: conclusion Minitel, les débats de GG, c'est comme les feux de l'amour, on finit toujours par s'endormir. Monsieur Orange.
0: Alors, toi, ta merde au Minitel, tu te la cardes dans le cul et tu m'arrêtes ce bordel avant que tu te prennes...
5: Donc,
0: les dents de la mer. Les dents de la mer.
5: Arrête,
0: Gérard.
3: Il a senti son gros aileron.
0: Ouais, tu commences à me casser les couilles.
5: Vas-y, c'est bon.
3: Eh, flipper, parle devant ton micro.
0: Tu commences à me casser les couilles là ce soir.
5: Ah, j'ai eu peur. Bon, alors, il y a une conclusion.
0: Oh,
5: putain, vas-y.
7: Oh, le film est fini, merde.
0: Eh, je sens que je vais t'éclater.
7: Je sens pas bon.
0: Donc, alors...
5: c'est clair. Conclusion de l'IRC.
0: Conclusion IRC.
5: Alors, donc, il y a une conclusion de Davy One qui dit que t'as rien d'un sportif sauf l'odeur, mais alors quelque chose de mignon.
0: Elle va se faire enculer. Terminé pour elle.
5: Ok, pour elle, ouais.
3: Davy One.
5: Pas de problème. Conclusion de Fesse de B. Moi, avant, j'étais supporter des débats de Gérard, mais plus maintenant, car je trouve que c'est trop de la merde, alors je suis devenu un hooligan et je fous le bordel chez lui.
0: Ah bah, c'est bien. Bah, lui qui passe gaffe à sa gueule parce que il va morfler bientôt lui aussi.
5: Et conclusion de Turpentine.
0: Ah bah, les débats n'avaient ni queue ni tête, donc je l'emmerde. Voilà. Donc,
5: et sinon il y a Arnett Gros Porno qui dit qu'il sera supporter de Gérard seulement quand tu suceras des termites et que tu prendras la grosse sanglée en live.
3: Putain, même sur le net il est tout raide.
0: Eh ben, sur l'internet, vous commencez à nous casser les couilles avec Sandy, alors Sandy a commencé à en avoir ras-le-bol. qu'est-ce que je voulais dire? Ouais, ce week-end, vendredi, Max sera à la loco. Donc, je sais pas, j'ai rien, donc... Max, d'habitude, il me fait ma paye, mais là, il me l'a pas ramené.
8: Attends, ça vient, mais...
0: Moi, de manière...
8: En Belgique, dis-le.
0: Samedi, ouais, mais je sais pas où, en Belgique, alors donc...
7: Au Trébuchet, à côté de Namur, à 20 km de Namur.
0: Donc il sera au Trébuchet, donc allez-y nombreux, dont nombreux et nombreuses. Et puis racontez-nous qu'il y a des Belges qui appellent dimanche pour nous dire à peu près comment que ça s'est passé. Donc sinon, vendredi soir, Max sera à la loco avec qui comme Gigi, je sais plus.
8: Attends, ça c'est le disque hein, d'après.
0: Ouais, bah ça sera la conclusion.
5: Ça sera le disque.
0: Ça sera la fin.
5: Attends, il est en train de recopier les noms des Gigi, pile.
0: Donc, conclusion, c'est vrai, je ne l'ai pas faite. Donc, conclusion, dommage que ça s'est encore foiré. Comme d'habitude, à chaque fois, les deux débats, on n'arrive jamais à faire un truc potable. Alors, donc, si ça continue, on va faire qu'un débat par semaine. Et comme ça, Seb prendra la place plus tôt.
8: Oh!
7: Bon, donc, alors, voilà. Donc t'as les DJ qui font le début avec Mars.
0: Ouais, bah ça y est, je sais lire.
7: Ok.
0: D'accord. Donc à la loco, donc il y aura DJ Labouze, la crotte et caca, et au percu Loulou dit le Tolero et Béa.
7: Tolar,
0: et...
7: le Tolar.
0: Le Tolar, Béa et Gabi au Lynch.
7: Au Light.
0: Putain.
7: Aux Lumières.
0: Bon, ta gueule, toi, tu me mets des conneries. Donc, sur ce, on va s'écouter la petite pupeuse.
7: La quoi?
0: La petite pompeuse de Suresnes avec suce-moi les valves, ça gonfle, et on se retrouve dimanche soir avec toute l'équipe. Donc Sandy sera là, bien sûr. Ouais. Et là, vous allez retrouver Seb pour la nuit sans pub. Avant, en même temps,
7: c'est le 10 d'après, ça.
0: Après les pompeuses de Suresnes, donc vous allez écouter les buveurs de sperme avec viens au parc, il y aura du sexe et je vous retrouve dimanche. Bah bien sûr,
9: mais
0: et puis
9: oui,
0: quoi
9: c'est celui d'après, mais non, c'est trois parce
0: que d'après. Non mais puis quoi
7: vite,
0: encore
7: vite.
0: Mais la Sumotori du 92 et ouais bah ça
7: c'est vite,
0: ça
7: vite, quoi, annonce, quoi vite.
0: Avec des tresses à l'huile des frites, et on se retrouve dimanche. Au revoir à tous.
7: C'est sympa, donc il y a des prix à gagner, hein. Il y a pas mal de prix, donc je vais les remercier, je le lirai pas ce soir, je le lirai la prochaine fois. Homo Mag, hein, remercier parce qu'il y a pas mal de gens.
0: Homo Mag, tu laisses tomber, on en parle.
7: J'en parle pas,
0: même Homo Mag, on en a plus rien à foutre. Basta.
7: Écoute Gérard, c'est les gens m'ont envoyé des trucs que les gens font contre toi, donc je les remercie parce qu'ils dénoncent, tu vois. Parce qu'ils envoient les trucs, donc comme ça on pourra porter plainte. Donc je remercie les gens qui ont envoyé donc au Momag, qui ont envoyé GGTon numéro 3. Il y avait aussi qu'est-ce qu'il y avait? Il y avait, attendez, j'avais d'autres trucs. Cinésex Vidéo Club avec les vidéos interdites de Monsieur Machin. Il y avait aussi France Poire. Hein, merci France Poire. Wiproot, Paparazite. Il y avait aussi Homosex. Enfin, il y avait pas mal de trucs, donc je remercie tous ceux qui ont envoyé ça, c'est gentil, on va pouvoir enfin porter plainte. Donc continuez à nous envoyer des trucs, si vous avez des trucs que vous voyez chez vous, hein, dans les rues, tout ça, envoyez, pour qu'on fasse le dossier.
0: Non mais moi ce que je voulais remercier quand même, c'est les gens qui pensent quand même à Max pour quand même le bonbon, parce qu'apparemment il se plaint qu'il a rien, et c'est vrai que pour l'instant on n'a rien. Donc c'est pas grave, bon on va commencer, donc on va saluer Olivier de la production qui est là à l'AREA.
10: Bonsoir.
0: Bonsoir à toi Olivier. Manu.
7: Bonsoir Olivier.
10: Bonsoir Fildar.
7: Salut, tu vas bien?
9: Salut GG, ça roule?
0: Fildar au standard. Oh, et le grand genre. Retour.
7: Oh, putain.
0: Le grand retour qu'on putain, attendait. Rigo au standard. Et il paraît que c'est ton anniversaire.
10: Alors je suis pas au standard, je suis sur l'IRC. Bonsoir. c'est plus mon anniversaire vu qu'il est minuit 8 secondes.
7: Ah merde.
0: Ah mais c'était l'anniversaire.
7: C'est con, on avait une Porsche dehors pour toi. Merde.
10: C'est con.
0: Donc
10: t'avais le permis avec?
0: Le grand retour de Rigo qui est sur l'internet. Donc Rigo, tu m'as dit que tout à l'heure
10: on était déjà 7700 pendant que j'étais hors antenne, et là on est déjà 7324. Ça fuse sec.
7: Bravo. Et je peux quand même dire qu'on te retrouve toutes les semaines sur Europe 1 dans On a rien à cirer.
10: Tout à fait.
0: Ouais. ça on en a rien à foutre, tu vois. Hein, maintenant,
7: ça
0: maintenant,
7: tu peux t'en passer par exemple, tu vois.
10: Ouais, je peux faire ma pub, c'est normal.
0: Non, mais maintenant ils vont fermer leur micro là.
7: J'ai
0: les deux.
7: Dire que t'allais remplacer une gaffette aussi, mais.
0: Non, mais là
10: j'ai
0: maintenant. Maintenant vous allez éteindre vos micros et puis vous allez me trouver des bons auditeurs.
11: Et voilà, donc bienvenue, il est 1h15, tout juste 1h15, et donc c'est les débats de Gérard. Donc vous pouvez toujours nous appeler au 0803 08 5000, et 0800 70 5000, et toujours 3615, code Fun Radio, rubrique directe. Et donc les premiers débats vont porter sur le premier débat sur les collectionneurs, et le deuxième sur les ascenseurs. Donc on accueille Thierry Bouchon.
12: Bonsoir Manu, bonsoir Gérard, bonsoir Fildar, bonsoir Sandy.
11: Bonsoir, Sandy elle est pas à mes côtés.
12: C'est pas grave, hein. Bonsoir quand même.
11: Ok. Donc on accueille aussi
13: Croissant.
12: Oui, bonsoir Gérard, bonsoir Paris, bonsoir Stéphane Chartier.
11: Croissant, s'il te plaît, il y a pas de gens que tu viens de citer.
12: Ah si, attends, je te reconnais. Non.
11: S'il te plaît, tu vas te calmer, merci.
12: Calme, Gérard.
11: Ok, parce que sinon tu vas aller
12: au standard
11: vite fait. Okay. Dodi.
14: Bonsoir Gérard, bonsoir Sandy, bonsoir le fils de Gérard et Sandy.
12: Bonsoir.
11: Bon alors Dodi, déjà tu as commencé par te calmer s'il te plaît, merci. Poussin.
13: Bonsoir Gérard.
11: Ouais, tu parles un petit peu plus fort devant ton combiné, merci.
13: Bonsoir.
14: Marie Poppins.
11: Marie Poppins.
13: Bonsoir Paris, bonsoir Gérard.
11: 17 ans de Brett.
14: Ouais, c'est ça, ouais.
11: Ouais, ben, 17 ans, les gens à ce temps-ci, ils doivent être couchés.
12: T'as ton bac à passer.
11: Tampon, bonsoir.
13: Bonsoir, bonsoir à tous.
12: Comment tu t'appelles? Tampon.
11: Tampon, s'il te plaît, tu restes calme, s'il te plaît. Ok, merci.
13: Merci.
11: Bon.
12: De rien.
11: Alors, premier débat, c'est sur les collectionneurs.
12: Ouais, super.
11: Alors, que vous rapporte le fait de collectionner?
12: 10 sous.
11: Alors, c'est-à-dire?
12: 10 sous, et ben, quand t'as une belle collection très étoffée d'un objet multi-représenté.
11: Oui, mais, écoute-moi, ça te dérange de tourner de ton nom en premier?
12: Excuse-moi, c'est Dodi, Gérard.
11: Ah, après, voilà, je préfère.
12: Dodi, que Gérard comprend pas. Une collection de timbres très très très étoffée et très riche peut te rapporter plusieurs millions de francs.
11: Oh, attends, Dodi.
12: Oui, Gérard.
11: Dodi, t'appelles d'un portable?
12: Non, j'appelle d'une voiture tout à fait normale.
11: Non, parce que c'est bizarre, il y a des soufflements. Hein.
12: Ah, ça vient pas de moi.
11: Ah,
12: hein.
11: Oh, ça vient pas de toi, ça vient de moi alors.
12: Non, probablement pas non plus, Gérard. Je pense que t'as du matériel à la hauteur.
11: Ah ben oui, mais le soufflement, j'aime pas trop, ok?
12: Ah ben, je ferai tout pour empêcher le soufflement, Gérard.
11: Oui, ben, dans ces cas-là, tu vas aller voir Fielder au standard tout de suite.
12: Oh non, Gérard.
11: Non, parce que le soufflement, j'en veux pas. Le soufflement, je n'en veux pas.
14: Ok, je vais l'arrêter de souffler.
13: Gérard, c'est moi.
11: Oui, qui?
13: Non, c'est moi qui souffle.
11: Qui?
13: Je fais pas exprès, c'est Tampon.
12: C'est Johanna. Tampon.
11: Non mais Manu, Fildar s'il te plaît.
14: Ouais. Je suis là.
11: Tu prends ton pont donc à la place de Dodi.
13: Non Gérard.
11: Non mais c'est Dodi, c'est ton pont qui s'amusait à
14: faire un soufflement.
12: Non mais gris ton pont là, c'est pas marrant de ta part. C'est pas cool hein.
11: Mon tire-bouchon.
12: Oui.
11: T'as à dire quoi là-dessus?
12: Je voudrais parler mais
11: Vous répondez.
12: Non mais c'est tire-bouchon, je vais répondre là Gérard.
11: Oui non mais vous répondez correctement parce que sinon on va aller vite là ce soir.
12: Un sujet, un verbe à complément. Tu sais qu'il est raide alors. Oh mais ta gueule toi, bon.
11: Bon alors celui qui dit que je suis raide, vous allez commencer par vous calmer.
13: Pas moi.
12: C'est pas moi non plus. Hein. Moi
11: non
12: plus.
11: C'est jamais personne.
13: Bon calmez-vous les mecs.
12: Bon c'est tire-bouchon, je vais y aller.
15: Ok hein. Marie.
12: C'est tire-bouchon, je vais y aller.
11: Bon alors ta couche.
12: Bon alors moi je collectionne les cartes postales, les timbres et les boîtes d'allumettes. Et ce que ça m'apporte, c'est très difficile à définir parce qu'en fait, c'est une passion.
11: Mmh.
12: Et une passion, c'est quand même quelque chose de très abstrait. Quand quelque chose te plaît, t'as du mal à expliquer pourquoi.
11: Oui, mais alors je vais te renvoyer la balle. Mmh. Par exemple, tu t'achètes des camions miniatures. Ça te rapporte quoi de faire une collection? Merci pour celui qui rentre.
16: Non, s'il vous plaît, on va pas commencer à crier tout de suite. Donc, le respect de Gérard, hein, toujours.
11: Donc, tire-bouchon. Donc, je te demande si tu fais collection de timbres.
12: Ouais, de timbres, de boîtes d'allumettes et de cartes postales.
11: Bon, celui qui rote, il va commencer à se calmer parce que là, ça fait deux fois et je sens qu'à la troisième fois, je virerai tous les mecs.
16: Par contre, sur Minitel, on nous dit, toi, Gérard, tu fais collection de râteaux, c'est vrai?
12: Non,
11: alors là, tu vois, sur Minitel, si c'est pour me poser des questions comme ça, je réponds pas.
16: Bah, ça peut être sympa, des râteaux dans son salon.
11: Oui, oui, des râteaux, je sais ce que ça veut dire, d'accord? Merci. Tire-bouchon, donc toi, tu disais que tu faisais collection des cartes postales et tout ça?
12: De timbres et de boîtes d'allumettes.
11: Mm-hmm. Mais des cartes téléphoniques, est-ce que t'en fais collection?
12: Oui, j'en fais collection, enfin, j'en ai quelques-unes.
11: Mmh.
12: Mais tu vois, c'est des très très très très rares, tirés à 10, 15 000 exemplaires.
11: Oui, mais de toute manière, quand tu achètes une carte téléphonique, tu peux très bien en trouver plusieurs.
12: Oui, mais je veux dire...
11: Tiens, tire-bouchon, une question que je vais te poser.
12: Oui,
11: est-ce que tu as eu, je sais pas, si tu as eu l'occasion de l'avoir, est-ce que tu as acheté déjà la... s'il vous plaît, derrière, merci. Est-ce que tu as eu l'occasion d'acheter la carte de la Coupe du Monde?
12: Oui, et je les ai eues même avant qu'ils sortent.
11: Non, c'est pas vrai,
12: Parce que Gérard, j'ai des relations à France Télécom.
11: Non mais alors là c'est bon, tu vois, c'est pas la peine de dire France Télécom, parce que France Télécom, ils sont bien gentils.
12: Pas de pub, Gérard.
11: Non, non mais, ils sont bien gentils, mais il faudra peut-être qu'ils arrivent à laisser le standard ouvert, ok. Donc tire-bouchon.
12: Ah oui,
11: non, non, mais c'est bon, d'accord, tire-bouchon.
12: Ouais.
11: Donc on va demander à Croissant maintenant.
12: Oui, alors bonsoir Gérard.
11: Non, mais c'est bon, les bonsoirs, il y en a ras le bol, t'accouches.
12: Oui. Gérard, j'accouche. Je fais collection de trois petites choses. Les cartes magiques de couleur bleue, bon, c'est un jeu de rôle. Hein. Je suis le deuxième plus gros collectionneur de cartes bleues en France, je tiens à le signaler. Et ensuite, je fais collection de tout ce qui se rapporte à Kamel. Gérard ?
15: Non, et tout va bien, Gérard est là. Bon.
12: Tout ce qui se rapporte à Kamel, c'est-à-dire les vieux briquets, les vieux dipos, enfin tout le bordel.
15: Les paquets brillerettes alors. Les paquets
11: non, non, et s'il vous plaît, Croissant.
12: Oui.
11: Croissant,
15: tu vas te tremper dans ton café.
11: Croissant. Croissant. Croissant.
12: Oui.
11: Croissant.
12: Oui.
11: Tu retournes au standard, s'il te plaît. Merci.
12: J'ai pas fini de répondre.
11: Non, mais c'est bien. Tu vas aller voir au standard.
12: Dis-moi pourquoi.
11: Parce que tu fais trop de pub. Allez, c'est bon. Dodi.
12: Oh là. Allô, oui. T'écoutes ?
11: Dodi ?
12: Oui, je t'écoute, Gérard.
11: Bon, alors, Dodi, t'as de la radio derrière toi, tu...
12: Non, j'ai pas de radio derrière moi, Gérard.
15: Non, je vais les calmer, mais continue le débat, Gégé, avance.
11: Bon, moi... Poussin ?
17: Mm-hmm. Oui, moi, je fais la collection de bouteilles de coca vide.
11: Merci pour la pub. Alors, Poussin ?
17: Oui.
11: On a dit de pas te faire de pub ?
17: Bah ouais, mais bon, c'est ce que je fais, donc je vais pas te dire, je fais... Ils ont pas besoin qu'on leur fasse de la pub, hein. Si, ils ont besoin, c'est bien.
11: Mmh. D'accord.
17: Voilà.
12: S'il te plaît, Gérard.
11: Marie Poppins ?
18: Oui, je fais des collections de pierres précieuses et de rouge à lèvres.
11: Et, ouais,
18: c'est un trésor inestimable. Voilà.
11: Et c'est Gérard vrai ?
12: Gérard ?
11: 5 minutes, s'il vous plaît, les auditeurs.
18: Tu m'écoutes ?
12: Mais
15: attends, on est en train de lui expliquer un truc là.
12: C'est toujours les auditeurs, c'est jamais les auditrices.
19: Ouais, c'est clair.
18: Jamais.
19: D'exil.
11: C'est quoi cette merde de... Bon, ouais.
12: Oui, Gérard.
11: Ouais.
12: C'est Croissant, je me suis calmé.
11: Non, mais c'est bon,
15: je l'ai calmé, Croissant.
11: On va demander un tampon.
18: Oui. Moi, je collectionne les grenouilles et ça m'apporte beaucoup de plaisir.
11: D'accord. Donc, moi, je peux. Moi, d'après un sondage sur internet, il y a 30% du bien-être, mm-hmm. 20% des femmes, mm-hmm. 25% de l'argent,
18: ah ouais.
11: Et 25% rien du tout. Mm-hmm. Alors moi, je peux vous dire une chose. Mm-hmm. Tout à l'heure, oui, mais tu vois, là, tu viens de citer une marque.
18: Ah, excuse-moi.
12: Gérard, c'est les tire-bouchons.
11: Oui.
18: Petit camion et voilà quoi, ils sont très jolis. Voilà.
20: Quel âge ton frère?
18: Oh, il a 8 ans, hein.
20: 8 ans, parce que c'est mental pour collectionner les camions.
11: Hein. Ah ben si, je suis désolé, il y a pas d'âge hein, pour faire des collections.
18: Il y a pas d'âge, mais il y a un âge mental quand même.
11: Non. Moi, attendez. Moi, je peux vous dire une chose. Dolly, s'il te plaît.
12: Il n'y a pas d'heure pour en manger. Je voudrais juste savoir si tu collectionnes toi les camions.
11: Oui.
12: Parce que t'en parles beaucoup.
11: Oui.
12: Ah, c'est pour ça, d'accord. Je voulais juste savoir.
11: Oui, j'aurais bien voulu savoir où que je pouvais me les procurer en miniature.
12: Avec le carambolage qu'il y a eu, ça va pas être.
15: Quel genre de camion ? C'est lesquelles marques ? Enfin, pas sorti des marques, mais quels ? C'est des trucks ? C'est des quoi ? C'est des.
11: C'est des 40 tonnes, sans citer de marque.
15: Le Magnum ?
12: Tu mets dans ton appartement ?
18: Et j'ai rien demandé.
11: Oui.
18: Ouais. Tu les veux ?
11: De quoi ?
18: Bah les camions. Mais Gégé ?
11: Oui.
18: Moi j'ai un truc à dire, c'est Marie Poppins.
11: Mmh.
18: Je veux dire, moi je suis pas d'accord hein, pour les gens qui se permettent de dire que les collectionneurs, tout ça, ils font un âge. Hein. Moi je dis qu'il n'y a pas d'âge. Non, je
11: mais de toute manière, il n'y a pas d'âge, mais attends Marie Poppins, la question, on n'en est pas là. D'accord ? Donc.
12: Gérard, est-ce que t'es beau comme un camion ?
11: Oh. Ouais, on se calme. Alors, dépensez-vous beaucoup d'argent ? Bon, deuxième question.
18: Oui.
11: C'est comme tout le monde a répondu.
18: Oui.
11: Donc,
19: oui, oui.
11: Ouais, attendez,
16: avant,
11: y a une question
16: avant la deuxième question, non, il y a, c'est pas une question, c'est une affirmation. On nous dit que tu devrais plutôt commencer une collection de cervelles et arrêter celle des wagons Ricard. Qu'est-ce que t'en penses?
11: Alors là, tu vois, c'est qui?
16: C'est qui? C'est Palmier.
11: Ah bah, Palmier, tu vas aller voir dans tes palmiers s'il y a des noix de coco.
16: Ah ouais?
21: Ouais,
16: c'est
21: Gérard.
16: Tu l'as cassé.
21: Mais il est mort, là.
22: C'est dingue ce que les gens peuvent dépenser comme fric sur Minitel pour dire des conneries. Hein.
11: Ah non, mais de toute manière, c'est... Non, mais c'est pas grave.
22: Je peux vous dire que le jeudi, ça m'a ruiné.
11: Dans ces cas-là, bah, pourquoi tu t'appelles encore?
21: C'est gratos. Bon, je vais juste te poser la question, s'il te plaît.
11: Eh oh, oh, tu vas te calmer, toi.
22: Gérard, allez.
11: Non, mais celle qui me dit tu vas poser la question, tu vas te calmer, s'il te plaît.
22: Attends,
11: d'accord.
22: Gérard, c'est Tire-Bouchon.
21: Allez, Gérard.
11: Non, mais pour l'instant, il y a encore
16: Gérard.
11: Une question.
16: Ouais,
11: non,
16: mais je poserai la question.
21: Il y a une autre question.
16: Est-ce que ta passion pour les 40 tonnes a débuté à l'époque où t'as connu Christine?
11: Je répondrai pas là-dessus.
16: Ah, ok, d'accord.
11: Donc, alors, dépensez-vous beaucoup d'argent dans une collection?
22: Bah, il vaut mieux prendre une collection qui ne coûte rien, à la rigueur.
11: Ah ouais? Alors, trouve-moi une collection que
22: La pelouse. Par exemple, je collectionne les reçus de tickets de métro, par exemple.
23: Ah ouais, mais t'es bien obligé de payer le ticket de métro.
22: Non, d'accord, mais le reçu...
11: C'est qui, là, qui parle comme ça?
23: C'est pas moi. C'est pas moi.
11: Oh non, bah alors là! Là, celui qui s'amuse!
21: Non! Bah, donnez vos noms, hein!
11: Bon, c'est bien, là,
16: tout le monde... Écoute, moi, c'est Manu.
11: Non, mais attends, Manu.
16: Bah, on m'a dit de donner mon nom.
11: Non, mais... J'aurais bien voulu savoir, la broutique a été donnée un nom comme ça, parce qu'il va dégager vite fait, celui-là.
22: Lequel?
11: Oui, celui qui a été dire les tickets de métro.
21: Eh ben, comme collection.
22: Je crois que c'est celui qui collectionne les cartes Magic, là.
11: Tampon, allez, hop... Je prends dans l'ordre que je voulais, c'est tout. Tampon.
21: Oui.
11: Donc pour toi.
21: Oui, c'est pour toi.
11: Non, mais tu te réveilles quand je pose des questions parce que...
21: Oui, excuse-moi, j'ai oublié ta question parce que tu fais tellement d'interludes, enfin bref.
11: Je fais de l'interlude.
24: Non, de l'internet, il fait.
21: Ah pardon, l'internet, ouais. Moi, je collectionne les grenouilles, donc ça me coûte assez cher, ouais.
11: Tu payes combien pour acheter une grenouille?
21: Pardon?
11: Bah, tu payes combien pour acheter une grenouille pour faire des collections?
21: Je mets jamais plus de 100 balles, mais bon, ça coûte cher, quoi.
11: Mm-hmm.
21: Il y en a partout chez moi.
11: D'accord. Ok. Mary Poppins?
21: Écoute, moi, ce sont des pierres précieuses, donc ça dépend. Les prix varient, quoi. Ça dépend. Voilà. Est-ce que tu as du quartz magnétisé?
11: Non, mais Mary Poppins?
21: Oui?
11: Tu peux parler un petit peu plus fort devant ton combiné?
22: Tu as de la kryptonite?
21: Oui, la kryptonite, j'en ai.
22: Nix.
21: Donne-moi des noms de pierres et je te dirai si je les ai ou pas. Hein.
11: Non, je te donne pas de nom de pierre, s'il te plaît.
21: Mais j'en ai beaucoup, ça dépend.
11: S'il vous plaît.
21: Pierre Perret.
11: Non, mais attendez, on va y aller calmement. Hein, parce que moi, si vous voulez que je vous réponde, moi j'ai des statistiques, donc je pourrais vous répondre sur les deux débats. Donc, Poussin.
21: Eh ben moi, ça me coûte 6 francs 50, parce qu'une bouteille de coca, ça coûte 6 francs 50.
11: Ouais, bah alors, Poussin.
22: La pub.
11: Poussin.
24: Mais elle a pas fait de pub, elle a dit coca, c'est pas Coca-Cola.
11: Non, presque pas, elle a dit Coca-Cola, alors.
24: Bon, elle a dit une bouteille de coca.
16: Elle aurait pu dire Pepsi ou Virgin Cola, ça aurait été de la pub.
11: Dodi.
22: Bah moi, je collectionne les couvertures du journal Libération.
11: Et voilà, alors là, Dodi. Bonne nuit, Dodi. Bonne nuit à toi. Merci pour celui-là. Alors, bonne nuit pour lui.
23: Mais Gérard, t'avais pas marqué que Dodi, ça voulait dire Dodi Al-Fayed?
22: Gérard, deux tensions.
21: C'est lourd.
11: Bon, Fildar, s'il te plaît.
22: Deux tensions, Gérard.
11: Dehors, celui-là.
24: Je vire Dodi.
11: Oui.
24: Je le dégage.
11: Oui, mais...
24: Je le fous sous le pont.
11: Non, mais rigole.
22: Je suis un fasciste.
11: Voilà, merci.
16: Je crois que c'était le troisième débile à gauche.
22: Attention, il va se fâcher.
11: Croissant.
23: Oui, alors, donc, moi, mes cartes Magic, justement, c'est très bien que tu en parles, parce qu'il y en a des très, très, très, très chères. Et moi, ça me coûte très, très, très cher, effectivement.
11: Attends,
23: oui.
11: Croissant.
23: Oui.
11: Il rappelle pas du tout.
24: Bah attends, écoute alors.
23: Non,
11: il rappelle pas du tout.
23: Quoi?
11: Il s'en va complètement.
24: Bah écoute.
23: Qu'est-ce que tu dis, Gérard?
21: Mais il va pleurer.
11: Non, tu t'en vas complètement, je ne te veux plus. Je ne te veux plus.
16: Mais là, c'est Croissant qui parle. Croissant, il a rien fait.
24: Dodi, je l'ai viré, il a raccroché, là.
16: Croissant, il a rien fait.
23: J'ai rien dit, moi, Gérard. Oui, donc, bon, donc, je disais qu'il y a une... les cartes sont cotées à la bourse. C'est vrai, il y a une véritable bourse qui existe, et la plus chère de toutes les cartes coûte environ 1200 francs.
16: Attends, excuse-moi, Croissant, si je peux me permettre, c'est quoi comme carte?
23: C'est des cartes magiques, c'est des jeux de rôle, enfin, c'est...
21: T'as la flûte enchantée?
23: Comment?
21: La flûte enchantée,
23: ah non, je l'ai pas, non. J'ai la lampe d'Aladin.
21: Ah, ouais, d'accord.
23: Voilà.
21: Non, mais c'est vrai, hein.
0: Donc c'est bon, Croissant,
23: Moi, plus ou moins, oui, mais je peux te dire, Gérard, que c'est vraiment très cher.
0: D'accord.
23: C'est
21: clair. Ça dépend, hein.
23: Ah non, ça dépend pas, quoi.
21: Bah si, ça dépend de la bourse, hein. Je suis désolé, hein.
23: Ah ouais, de la bourse, selon
0: Tiers-Bousson, oui. Croissant, s'il te plaît.
23: Oui, mais non, même
0: Croissant, s'il te plaît.
23: Oui.
0: On se calme, maintenant je demande à Tiers-Bousson.
23: Oui, moi, ma passion, entre les cartes postales, les timbres, les boîtes d'allumettes, c'est vrai que ça me revient assez cher par mois. Entre 400 francs et 1000 francs.
21: Putain.
0: Attends. Entre 400 et 1000 balles?
23: Ouais.
21: Beaucoup, hein.
23: Ouais. Ah ouais, mais
0: ça fait un peu beaucoup, hein.
23: Ah, t'as des cartes postales, Gérard, qui ont, je sais pas, moi, 100, 125 ans, qui valent très très cher, tu sais.
21: Lesquelles?
23: Par exemple, des cartes postales qui ont été signées à Croix, où ils décident le port de Honfleur.
0: Ouais, tu permets, Tiers-Bousson. Marie Poppins.
21: Oui.
0: Tu me laisses,
21: C'est pas moi qui parle, là, Non, c'était moi. Mais
0: bon. C'est qui?
24: C'était Tampon. Vas-y, Gérard. Il a quelques statistiques.
0: Donc, moi, j'ai un petit sondage, là, qui est sous les yeux. Donc, j'ai 22% qui dépense pas plus de 25 francs par mois. J'ai 28% qui ne dépense rien, donc là-dessus, je vois pas pour ça. J'en ai d'autres 13% pour 1000 francs par mois, et 37% n'ont pas de collection, mais dépensent quand même de l'argent pour aller voir des...
21: Pour aller voir des...
0: Pariticienne. Donc, moi, je peux vous dire une chose, que moi, là-dedans, je dépenserai jamais trop d'argent, parce que...
24: C'est dans les putes?
0: Pas
16: plus de 400
0: putes,
16: balles par mois, Gérard.
0: Non, même pas. Même pas, tu vois, parce que je préfère 200 mettre...
23: Un budget de 150.
0: Non, mais tu vois... Moi, je préfère mettre 500 balles pour avoir mon camion, celui que j'attends, et c'est tout. Votre collection pour de l'argent? Si oui, pourquoi? Et on va s'écouter...
23: Attends, Gérard.
21: Non, que j'ai rien compris. On n'a pas compris.
23: Vendriez-vous votre collection pour de l'argent? Si oui, pourquoi?
0: Bah oui.
21: Comment?
0: Vendriez-vous...
24: Non, pas vendredi, on est jeudi.
0: Est-ce que vous allez vendre votre collection pour de l'argent? Si oui, pourquoi? On est bien clair?
23: Question que je te répondrai pas.
21: Non.
0: Bon, alors, celui qui veut pas répondre,
21: Il dégage.
24: Non, je vais lui expliquer en antenne la question. Hop. T'inquiète pas.
0: On est d'accord? Et là, on va s'écouter, déjà.
24: Oui, quand même.
0: Ah, c'est vrai, je suis fini à 4h, c'est vrai.
24: Ouais.
0: Donc, on va s'écouter le petit caca du soir avec des gants, c'est plutôt propre. Et on se retrouve juste après. Et si vous voulez nous appeler, 0803 08 5000 et 0870 5000 et toujours 3615, Code Fun Radio, rubrique...
1: Direct.
0: Voilà, c'est toujours la suite des débats du jeudi. Et il est 1h38 et là, vous venez d'écouter le petit caca du soir avec des gants. C'est plutôt propre, donc on récupère Tiers-Bousson.
23: Ouais, bonsoir Gérard, bonsoir Manu, bonsoir Fidda, bonsoir.
0: On récupère Croissant.
23: Oui, bonsoir Momo, bonsoir Lolo, bonsoir Gérard.
0: Bonsoir. Oh, s'il vous plaît, on se calme derrière, on se calme.
24: À la place, excuse-moi.
21: Ouais, bonsoir Gérard.
24: Bonsoir Poussin, et à la place de Dodi, on accueille Tony.
2: Bonsoir tout le monde, bonsoir Gérard.
23: Bonsoir. Salut Tony.
21: Bonsoir.
23: Je me couche.
0: Ouais. Donc, on récupère Mary Poppins.
23: Pourquoi on n'appellerait pas Ultraman?
0: S'il vous plaît.
2: Il est
0: on se calme.
23: Tony.
11: D'accord,
23: c'est
11: Tony. Bon, déjà, tu vas me calmer.
24: Je gère.
11: Marie Poppins.
21: Oui, bonsoir, GG.
11: Bonsoir. Tampon.
21: Oui, bonsoir.
11: Et Tony, pour finir.
1: Bonsoir.
23: Comment est-ce que Tony?
1: Oui, ça va, oui, bien. Obrigado. Obrigado.
21: Bon, bon,
23: allez, on y va, on continue le débat, allez.
11: Alors, vous avez compris la question?
21: Non. Ouais.
11: Non, vous foutez de ma gueule ou vous prenez le train, là?
21: Ouais. On prend le train.
23: On prend le métro.
11: Ouais, vous prenez le métro.
21: S'il vous plaît. Répète-la.
11: Alors, vendriez-vous votre collection pour de l'argent? Si oui, pourquoi?
21: Vend quoi? Je réponds.
11: Votre collection!
21: Je réponds.
11: Ouais, mais Mary Poppins, tu vas te calmer un petit peu, hein. On va demander à Tony.
1: Pourquoi moi?
11: Parce que tu as passé, si t'as pas envie de répondre,
1: okay,
11: tu dégages.
1: Ok, sois pas agressif comme ça. Donc moi, s'il y a des acheteurs de morpions, moi je suis un collectionneur.
11: Bon, ben Tony.
1: Qu'est-ce qu'il y a? Mais j'ai le droit de collectionner ce que je veux aussi.
21: Déjà, il faut être tolérant, chacun sa
1: chose. Attends, j'ai commencé tout petit. Des morpions de poils roux, des morpions de poils blonds, des morpions de poils bruns. Donc s'il y a quelqu'un qui est intéressé, qui me contacte.
11: D'accord.
1: Amis okay. Aux amateurs.
11: Ok. Tampon, s'il vous plaît. Si vous voulez savoir où il habite, vous verrez ça en antenne, d'accord?
21: D'accord.
11: Donc, tampon.
21: Oui.
11: Donc, toi?
21: Moi, en aucun cas, je ne vendrai ma collection de grenouilles.
1: Et c'est quoi? Ah, de grenouilles.
23: D'accord,
11: voté. De grenouilles?
21: En aucun cas, oui.
11: Mais pourquoi? Même pour de l'argent?
21: Bah, surtout pour de l'argent. C'est trop ma vie. C'est trop moi.
11: Ouais, mais admettons que la personne te propose 3000 francs pour t'acheter tes grenouilles.
21: 3000 francs? Non, mais attends, tu te moques, là?
11: Non, mais attends.
21: J'ai plus de 300 grenouilles, je vais pas vendre 3000 francs, mais 300 grenouilles, t'es fou.
11: Eh ben, admettons 9000 balles.
21: 9000, mais tu rêves, mais et les sentiments, ça se vend pas.
23: Tony?
11: Oui. Non, attends, attendez, oh, s'il vous plaît, oh!
1: Attends, je commence, je débute.
11: Non, mais vous allez vous calmer, d'accord?
21: D'accord.
11: Donc, tampon.
21: Oui.
11: Donc, même pour 9000 balles, tu voudrais pas.
21: Mais même pour 90 000, jamais je ne vendrai ma collection de grenouilles.
11: D'accord. Ok. Marie Poppins.
21: Écoute, GG, je crois qu'il faut quand même tenir compte de la valeur sentimentale.
11: Mmh.
21: Donc, moi, je ne vendrai pour tout l'or du monde. Je ne vendrai jamais ma collection de pierres précieuses et d'orjales. C'est parce qu'on est des filles, en fait.
2: Parce que GG,
11: Attendez. Ouais. Attends, tampon. Tampon, oui. C'est toi qui parles sur Mary Poppins, là.
21: Moi, je parle après, je parle pas sûr.
11: Hein? Donc, Mary Poppins, vas-y, tu disais.
21: Oui, merci. Je te disais, GG, en fait, il y a un critère, il faut tenir compte, c'est que quand t'as une collection, tu y es très attaché. Donc, tu vois, t'as des sentiments, tu peux pas négliger cela.
11: Oui, mais moi je vais te poser la question. Si t'as vraiment besoin d'argent.
21: Oui.
11: Est-ce que tu vendrais ta collection pour de l'argent?
21: Non, jamais.
11: Pourquoi? Alors, attends-moi. Attends. Oh, Marie Poppins, s'il te plaît.
21: Oui, bah, je te réponds, tu m'entends pas?
11: Oui, mais je te demande pourquoi.
4: Elle s'envole.
21: Non, je peux pas parce que même si j'ai pas de sous, je vendrai pas. J'ai pas besoin d'argent, moi. J'ai besoin du cœur.
11: Non, mais même. Attends, dans ces cas-là, tu vas pas prendre un truc qui a de la valeur pour, par exemple, si t'as rien à bouffer, pour bouffer.
21: Ouais, voilà.
1: Gérard, excuse-moi de te couper là, parce que j'ai pas suivi. Tu fais collection de quoi, toi?
11: Mais c'est qui là?
1: C'est Tony.
11: Non, mais attends, Tony, pour l'instant,
4: de camions miniatures, Tony.
1: Ah, d'accord.
11: Poussin.
21: Je la vendrai ma collection de bouteilles de coca. Sans problème.
11: Bon, alors, Poussin, ça commence à bien faire tes pubs.
21: Quoi?
23: Je te l'achète.
21: Tu l'achètes? On met 2000 bouteilles.
23: Moi, j'achète tout ce qui est Orangina et Sprite.
11: Croissant.
21: C'est 2000 bouteilles.
11: Croissant.
23: Oui.
11: Et toi?
23: Eh bien, moi, non, je vais pas la vendre parce que je vais attendre que ça prenne de l'âge et de la valeur.
11: Mmh.
23: Et non, c'est quelque chose que, pareil, quoi, j'y tiens beaucoup, quoi, c'est tout.
11: Ouais, donc dans ces cas-là, ça fait ça fait à peu près comme des disques ou des cartes téléphoniques.
23: Voilà. Exactement, ouais. Ouais, ouais.
11: Donc
23: j'attends que ça prenne de la valeur.
21: Mais GG,
23: si je peux vendre un jour.
11: Attends, croissant. Je te raconte tout de suite après.
23: Oui.
11: Ouais, c'est qui
21: Marie Poppins, j'aurais une question, mais je la poserai après.
11: Maintenant, tu la poses maintenant,
2: oui,
11: s'il
2: d'accord.
11: te plaît.
2: Ok, je vais te poser cette question. Toi, qui fais la collection de camions en miniature,
11: ouais.
2: Eh bien, est-ce que tu, si un jour t'as pas un sou, t'as plus rien à manger, et quelqu'un qui vient te proposer 10 000 francs, est-ce que tu vas le vendre? Réponds-moi.
11: Oui.
2: Tu vendrais ta collection pour bouffer.
22: Gérard, j'aimerais savoir où.
2: Ça me déchire le cœur,
22: où ça en était.
2: T'as bien raison, Gérard.
22: Ta collection de bouteilles d'alcool vide.
11: c'est qui vient de dire ça?
3: C'est Tony, comme d'habitude.
22: C'est Tony.
11: Hey, Tony!
2: Tu m'as pas répondu pourquoi tu.
11: Attendez. Tony, s'il te plaît.
22: Oui.
11: Tu vas retourner voir la charmante.
22: Avec plaisir.
11: Non, pas toi.
22: J'ai fait exprès en plus.
3: Faut le laisser, Tony.
11: Donc tu vas retourner voir la charmante déjà.
22: Fildar, la charmante Fildar.
11: Oh, Tony, s'il te plaît.
2: Elle est où, Sandy?
5: Me dis pas que t'as oublié mon prénom.
3: Oh, 6 minutes!
11: Ah, voilà, tu vas retourner voir la charme. Tu vas la retourner voir.
24: Voilà.
11: Fildar, s'il te plaît, tu vas te calmer. Donc, Tony, tu vas retourner voir celui qui t'a choisi au standard.
3: Mais non.
2: Mais tu m'as pas répondu, hein.
11: Non, mais moi, je t'ai dit oui, d'accord?
2: Non, mais tu m'as pas répondu pourquoi?
11: Parce que si j'ai besoin d'argent, je revendrai ma collection et c'est tout. Donc, Tony, tu retournes.
3: Non,
11: y a pas de laisse-le. D'accord.
2: Bah, allez, c'est pas grave, GG.
11: Oui.
3: Si Tony se casse, tout le monde se casse. Ouais, exactement.
2: Ouais. Bon, le prochain.
11: Non, mais attendez.
22: Merci, collègue.
11: S'il vous plaît. Parce que je veux, c'est moi qui gère mes débats. D'accord. C'est moi qui dis qui veut que je dégage.
22: Non, mais Gérard, donc, je suis désolé.
11: Tony,
24: je vais le calmer, continue ton débat.
11: Tu retournes là-haut. Tire-bouchon, pour toi.
3: Oui, bah pour moi, tu vois, Gérard, ça me ferait chier de vendre ma collection. Parce que j'ai réussi à acquérir des pièces inestimables, et en la vendant, j'aurais trop peur de me faire arnaquer, même si j'ai affaire à des professionnels.
11: Oui, mais regarde, je prends ces... Attendez, c'est Poussin ou Tampon qui avait des cartes téléphoniques?
2: Pas du tout, non.
11: C'est qui? Qui?
3: Bah, Tire-bouchon.
11: Ouais, mais qui c'est qui avait des cartes aussi téléphoniques?
3: Le mec, là...
24: Dodi.
3: Pas moi, non, j'ai pas de carte téléphonique. Moi, j'ai les cartes de jeux de rôle, c'est tout.
11: Non, mais...
3: Non, mais c'est Dodi, mais tu l'as viré.
11: Oui, non, mais par contre, tu vois, moi, je vais t'échanger une carte téléphonique qui est tirée, admettons, à 150 000 exemplaires.
3: J'en veux pas.
2: Moi, j'en veux, moi.
3: J'en veux pas parce que j'en ai à moins que ça.
11: Ah, attends. Des cartes tirées à 150 000 exemplaires pour 200 balles, tu la prendras pas?
3: Non.
2: Si.
11: Merci pour celui qui rote, d'accord?
3: Ouais. Non.
11: Ça, c'est un truc que j'horreur quand je pose la question.
24: C'est donc, parce qu'il a mis du Sprite.
11: Admettons qu'une carte comme la Coupe du Monde qui est tirée, je crois qu'elle doit être tirée à 150 000 ou 200 000 exemplaires.
24: Hein, c'est un peu plus que la Ticciolina, quand même.
11: Non, mais ça, on en a rien à foutre, d'accord, Fildar? Et toi, tu as commencé à te calmer parce que tout à l'heure, tu as rien à faire du tout. Tu as rentré chez toi.
2: C'est qui, ça, la Ticcio? Je sais pas quoi, là.
11: La Ticciolina, c'est une qui est en Italie. Donc, moi...
2: C'est une voiture? Non, c'est dans le Muppet Show.
11: Bon, d'après les sondages que j'ai sous les yeux...
2: C'est quel journal, excuse-moi?
11: Non, mais c'est pas un journal, c'est...
2: Tu n'as pas tes sources.
11: Je préviens d'une chose, vous avez commencé à vous calmer par parler de Laurent Lafayette, ok?
2: Vas-y. De qui?
11: Oui, de la main de ma sœur dans...
24: Laurent Lafayette.
2: D'accord.
24: Lafayette.
11: Non, il y a 35% qui disent non. Car
24: devant ton micro, Gérard, merci.
11: Il y a 30% qui disent non parce qu'ils n'ont pas assez d'argent. Et il y a 55% qui disent collectionner les mannequins seulement de chez Presunic. Alors à mon avis, tu vois, Manu, tu vois, là-dessus, ton truc comme ça, tu vas te le garder.
24: Oui, non, mais seulement t'as pas bien lu, Gérard.
11: Si.
24: Non.
11: Non, si, non. Parce qu'apparemment...
24: Non, c'était la case Vendriez...
11: N'importe quoi.
24: C'était Vendriez-vous de la votre collection pour de l'argent? 58% des gens vendent leur collection pour de l'argent. Pourquoi? Pour de l'argent. Et 42% ne la vendraient pas, car c'est de la merde. C'est ça, t'as mal lu, t'as lu au-dessus.
2: Ah, bah,
24: c'est la 4.
2: C'est
11: la 4, Gérard. C'est bizarre parce que de la 4, on est à la question 3, et pour moi...
24: C'est parce qu'ils ont inversé, c'est pas grave, Gérard.
11: Non, mais moi, des trucs comme ça, de toute manière, à mon avis, c'est toi qui t'amuses là-dessus.
24: Bah écoute, okay. Tu t'es raté expliqué avec le monsieur qui est noté en haut des sondages.
11: Ouais. Ok.
5: Bon, c'est Monsieur pas
24: Axel,
5: grave.
24: Monsieur Axel, tu vas t'expliquer avec lui, Gérard.
5: Oui, oui. Je crois que c'est le directeur. Donc, achetez-vous les clés. Achetez-vous.
6: Du hack. Non, on vole.
21: Allez, vas-y.
5: Bon, s'il vous plaît, vous allez vous calmer parce que tout à l'heure, ça va aller vite. Ça, je vais couper à la 4 et je vais conclure.
21: Allez.

0: Jean-Paul Gaultier.
1: Bah ouais, c'est pas une marque.
0: Ouais, Georges Armani, ça c'est pas des marques. Hein.
2: Ouais, bon.
0: Donc
2: bon.
0: En fait, ça dépend. Ouais, ouais, j'en achète, mais pas beaucoup quand même. Hein.
2: Mm-hmm.
0: Donc de temps en temps, une pièce rare, oui, ça le fait quoi.
2: Tire-bouchon.
3: Non, j'achète pas, ça m'intéresse pas.
2: Non, ça t'intéresse pas. Donc, t'achètes tes affaires où, toi?
3: Je les vole.
2: Non, non, attends. Attendez. Tu les achètes où, tes affaires?
3: Décathlon.
2: Décathlon, bien sûr.
3: Bah oui, pour les polos, tout
2: ouais,
3: ça.
2: Ouais, Décathlon à fond la forme, c'est ça? Ok. Merci, Tire-Bouchon.
4: Pas de slogan, pas de
2: merci,
4: slogan.
2: Merci, Tire-Bouchon. Croissant.
3: Bah, un peu comme Tire-Bouchon, je sais pas trop. Hein.
2: D'accord. Non mais si vous voulez pas répondre aux questions, vous
0: non,
2: le dites tout de suite.
0: Non, on a pas utilisé les noms.
4: C'est ambigu ta question.
5: Moi, c'est Tony, je peux répondre.
2: Non, non attends, pour l'instant, Tony, tu vas te calmer,
0: Tony,
2: toi.
0: Je comprends pas quelque chose.
2: Poussin.
0: Est-ce qu'on
2: a pas utilisé
0: les
2: noms. Wow.
6: Wow, 6 minutes.
2: Poussin.
0: Oui, moi, je préfère acheter chez Tati.
2: Pourquoi?
0: Parce que c'est
5: moins cher.
0: C'est meilleur.
6: Elle est gentille, Tati.
0: Voilà.
2: Mary Poppins.
0: Oui, je t'ai déjà répondu, c'est Giorgio Armani, Gaultier, Versace, plein de choses comme ça, oui, tout à fait.
5: Emmaüs?
0: Non, pas lui. J'aime pas.
6: Croix-Rouge?
0: Non.
2: Tampon?
0: Ouais. Moi, pas trop, parce que ça coûte un peu cher, puis bon, bah.
2: Eh, celui qui s'amuse à balancer des marques bidons, tout à l'heure, il va retourner au standard, ça va aller vite fait. Mais ce soir, vous avez pas commencé à me casser les burnes. C'est clair et net. Alors, Tony? Comme tu veux.
5: Non, je trouve ça hors de prix, les collections des grands couturiers. Donc, j'achète pas.
0: Non, je suis pas d'accord.
5: En plus, ils font pas de dessous sexy, donc je vois pas le faire.
0: Non, mais je suis pas d'accord, hein, GG.
5: Bon, bah vas-y, exprime-toi.
0: GG
5: exprime-toi.
0: Ouais, bah je m'exprime. GG, c'est Mary Poppins. Je voulais dire que les vêtements haute couture, ça coûte pas cher. Hein.
2: Bon. La 3.
0: GG, qu'est-ce que t'en penses?
2: Donc,
7: il n'en pense rien. Attends, il va
2: dire. Donc,
0: est-ce que tu crois qu'une robe de Gaultier, ça va coûter, je sais pas, 30 000 francs? Ça va pas ou quoi?
8: Bah, attends, justement, il va te répondre. Il a un sondage pour.
0: Ah.
2: Donc, il y a 35% qui disent non car ils n'ont pas assez d'argent. Uh-huh. Et 57% qui collectionnent les mannequins seulement. Seulement.
8: De chez une marque qu'on citera pas.
2: Voilà.
8: C'est pas Mammouth.
0: Et tu les achètes où tes fringues, Gérard?
2: C'est quoi? Moi, mes fringues, moi j'achète plus rien parce que comme on me donne tout.
8: Sandy, t'as quand même acheté un super blouson.
2: Ouais,
8: à la remercier.
0: Emmaüs?
2: Non, pas chez Emmaüs, tu vois.
0: Gérard, qui c'est qui te donne tes fringues?
5: Radio, il est habillé
2: par.
0: Ah, habillé par. Qui c'est qui te les donne?
2: Bah.
0: Hein?
6: C'est Pigeon qui les donne.
2: Alors, celui qui vient de dire ça, tu dégages. Bonne nuit à toi.
6: Je dégage. Ouais.
5: C'était Tire-Bouchon.
2: Eh ben, Tire-Bouchon, bonne nuit.
6: Oh non.
5: Allez, hop.
2: Bonne nuit, Tire-Bouchon.
7: Je le débouche.
6: Et Tony.
2: Non, il n'y a pas tout à l'heure. Tu repasses pas dans le deuxième
6: Tony,
2: débat.
5: C'est normal, il y a du monde qui attend derrière.
2: Mais Tony, ça va être pareil pour toi.
7: Bon, c'est bon, je l'ai viré. Continue.
6: T'as aidé à rester, Tony.
2: Alors, où on
0: joue.
2: Ouais, ça y est, oui.
0: Gérard.
2: Oui.
0: Tu n'as pas répondu. Qui c'est qui te les donne, tes vêtements?
2: Mes vêtements, on m'en donne et comme il y a des gens qui sont à peu près de la même taille que moi, donc je peux récupérer tout ce que je veux, que ça soit en pantalon, chaussures, même t-shirt. Voilà. Et à l'heure actuelle, je peux vous dire une chose, que je tourne à plus de 400 t-shirts.
0: Ah
2: oh, pas mal. Oui.
0: C'est Mary Poppins. Je vais te demander, à ton avis, j'ai un complet, ça doit coûter combien chez, par exemple, je sais pas, chez Gaultier ou chez...
9: Un complet veston.
2: Un complet, tu veux dire costume
0: Voilà, chez Gaultier, ouais.
2: Je peux, si je me trompe pas, j'ai dû voir un prix, normalement ça doit te coûter pas loin de 1500 à 2000 francs.
0: Ça doit être ça,
2: chez Gaultier. Attendez, il y a une question Minitel, s'il vous plaît, merci.
8: Ouais, sur Minitel, on nous dit que tu tournes à 400 t-shirts, mais par contre, tu tournes à un slip aussi.
6: Jaune,
5: par moi.
2: Alors, c'est qui cet abruti?
8: C'est Manu Mili.
2: Manu Mili, c'est bien, il va
8: son nom de famille, c'est Tari, si tu veux le retrouver.
5: Et Gérard, je voulais te dire que les pantalons à passe avec des tongs, c'est pas très esthétique.
9: Non, c'est pas très beau.
0: Non, mais c'est faux parce que Gérard, il porte des caleçons, hein.
6: Une dent en or.
9: Comment tu le sais?
0: GG, tu portes des caleçons, tu l'as déjà dit.
2: Non. Non, mais c'est bon, je vais pas vous dévoiler ce que
0: des
2: je porte.
0: Slips. Il change de slip tous les deux jours.
3: Strings.
0: Des strings. Ah, d'accord. Non, non.

0: il a dit qu'il...
1: Où rangez-vous votre collection? Ça vaudra mieux que de répondre des conneries.
2: Excuse-moi, avant que quelqu'un réponde, on accueille à la place de Tire-Bouchon que t'as viré Coquelicot.
3: Bonsoir. Bonjour, Coquelicot.
0: Bonsoir. Bonsoir, Coquelicot.
3: Bonsoir, Gérard. Bonsoir. C'est comment ton prénom déjà?
0: Marie-Poupine.
3: Salut, Marie-Poupine.
0: Ah, ouais,
3: salut, Gérard. Excuse-moi, merde, j'ai failli le dire. Hein? Moi, j'ai entendu, hein. Oh, pardon.
0: J'ai entendu.
2: Bon, vas-y, Gérard, allez, embraye, embraye.
0: Allez, Gérard.
1: Alors, où rangez-vous votre collection?
4: Où rangez-vous?
1: Et attends, tu sais pas où tu rentres sa collection, abruti?
3: Ouais, Coquelicot.
1: Ouais, Coquelicot. Ben, moi, toi, ta collection, tu dois la ranger dans un champ.
5: Ouais.
6: Oh là là, c'est joli, ça.
1: Ouais.
3: Ok.
1: Ok.
3: Ouais. Si
1: tu veux,
3: moi, dans ma salle de bain, si tu veux, je collectionne les pins, puis les cotons-tiges.
1: Coquelicot, coton-tige, tu vas aller boire plus de d'un.
2: Non, mais attends.
3: Oui,
2: moi, je collectionne les cotons-tiges aussi, et c'est pas pour ça que c'est envers toi.
1: Mon croissant.
4: Moi, je collectionne les soutiens-gorges qui font 120D.
1: Où rangez-vous votre collection, espèce d'abruti?
4: Abruti, dans un classeur. Mes cartes sont toujours dans un classeur.
1: Ah, voilà. Voilà où a une question. Voilà.
2: Ouais, mais quand tu fais une collection de camions miniatures, tu la mets pas dans un classeur, quand même.
1: Ah non, en principe, non. Ah, bah, jamais dans une vitrine.
4: Moi, bah, voilà. Je les crasse sur l'autoroute et je les mets dans le classeur.
3: Voilà, tu
6: dans une vitrine de boulangerie, de boucherie, ou ça?
1: Alors, croissant.
4: Oui.
1: Ta réponse à ta question, je les range dans une vitrine et non comme ça a été dit, là, l'histoire sur machin chouette. Ok?
0: C'est-à-dire?
4: Super.
1: Donc, poussin?
0: Ben moi, comme j'en ai beaucoup, hein, je commence à en avoir 5000 des bouteilles de coca.
1: Ouais, bah alors, poussin, avec tes bouteilles de coca, tu veux avoir Fuldar et c'est bon.
0: Mais
1: c'est
0: non,
1: une collection. Non,
6: Gérard,
0: non,
6: Gérard. Attends, écoute-moi, Gérard.
1: Fuldar, s'il te plaît. C'est moi qui décide. Alors, sur de la première jusqu'à la cinquième, elle me parle de bouteilles de coca. C'est moi qui commande, ok?
6: Mais Gérard, c'est Manu, là, regarde-moi.
1: Toi, tu dégages.
6: Non, Olive.
1: Toi, tu dégages.
6: Olive, bon,
1: dégages.
6: Je vous explique, Olive vient de rentrer dans le studio. Gérard, tu peux revenir à ton micro? Non, mais c'est normal qu'elle en parle si c'est sa collection, les bouteilles de soda.
1: Non, 10 bouteilles de coca, je suis désolé.
6: Bon, bah, dorénavant, 10 bouteilles de soda. Voilà,
0: bouteilles
6: comme
0: ça, de soda.
6: Voilà.
0: Gégé?
1: Oui.
0: Je peux dire un truc?
1: Ouais, ben justement, c'est à ton tour. Alors, où que tu ranges.
0: Mais j'ai pas fini, moi.
1: Non, mais où que tu les ranges?
0: Ben partout, vu que j'en ai plein, j'en mets dans la salle de bain, dans la chambre, dans le. De partout.
1: Attends, t'es qui, toi?
0: Hein? Poussin?
1: Non, mais attends, je vais demander à Mary Poppins.
0: Mais oui, mais j'ai pas fini ma question. Bon, vas-y, fini, Poussin, et je réponds après. Ça y est, j'ai fini, vas-y. Donc, ouais, j'ai moi, sous le lit. Sous mon lit, sur les étagères.
1: C'est-à-dire?
0: Sur quoi, je t'explique quoi?
1: Sur les étagères, où?
0: Ah,
3: tu peux tout savoir.
0: À la troisième étagère, près.
7: À côté de la fenêtre?
0: Près de la fenêtre, en face de la cheminée.
7: Ah ouais.
3: Au nord, au sud?
0: Non, sud-ouest.
3: Ah d'accord.
1: Tampon?
7: Oui. Ben moi, tant que j'aurai de la place, j'achèterai des grenouilles, donc il y en a partout. Partout.
0: Ouais, ça me paraît bizarre, hein.
3: Et ça fait quel bruit quand tu les écrases?
1: Tony?
3: Oui.
1: Ça fait quel bruit quand je vais te poser la question?
3: Eh ben, moi, ça fait le bruit d'une réponse.
4: Ça fait le bruit d'un paix.
3: Donc, moi, j'aimerais parler aussi de ma passion pour les camions miniatures.
0: Oh, toi.
3: Et ce que je fais, c'est que j'ai des petites figurines. J'ai une figurine Gérard, une figurine Sandy, des figurines Star System, et je fais des crash tests avec mes camions.
1: Alors Tony,
3: oui.
1: Tony, oui. Tu retournes voir Fuldar au standard.
3: Mais je n'ai le droit de pas.
2: Je veux pas jouer avec Tony, moi. Je veux pas jouer avec Tony.
1: Eh ben, tu le dis.
2: Mais non, il participe au débat.
3: Bah oui, le droit de parler. Bah oui, c'est Gérard. Moi aussi, je fais des crash tests avec mes cotons-tiges, hein.
1: Je vous préviens. Et on est à la cinquième, si vous voulez que j'arrête vite paix.
3: Bon,
1: il va être deux heures. Si vous voulez que j'arrête tout de suite le premier débat, vous le dites, continuez à parler des contentis, j'ai tout ça. Moi, je vais arrêter tout de suite.
6: Gérard.
4: Moi, je fais les crash tests sous les ponts.
6: Sur Minitel, c'est pas grave, on l'écoute pas. Sur Minitel, il y a Butterfly qui nous dit que toi, ta collection, tu la ranges dans ton bar, c'est vrai?
3: Quoi?
1: Ma collection, je la range un petit peu partout et je peux.
3: Tu vas traîner tes bouteilles un petit peu partout, alors.
1: Tony, s'il te plaît, tu as la fermée. Merci.
7: Combien de vodka au congèle?
1: Celle qui parle du congèle tout à l'heure, elle va dégager. Ça va aller vite fait aussi. Donc, je disais que moi, ma collection, elle est rangée sur différents trucs. Par exemple, les camions seront... Mes camions sont rangés sur une étagère. Bon,
2: dans quelle pièce ?
1: Dans la salle à manger et tout.
6: Ça doit être joli chez toi, hein. Mmh. C'est sympa.
2: Et ça pue pas le gasoil dans ta salle à manger ?
1: Non, parce que c'est pas du tout... C'est des camions miniatures, ça pue pas le gasoil comme dans ta bagnole pour autre toi. Ok.
6: Bah, c'est, en plus, c'est du sans-plomb qu'ils mettent dedans. Alors,
1: ouais, donc, c'est...
6: Oui, c'est la 5.
1: 5. Donc, alors, d'après, on me dit 31% dans une chambre, 59% dans leur salon.
6: Comme toi.
1: Alors là, tu vois, les 10%, je répondrai pas.
6: Bah, c'est ce que les gens ont dit. Hein.
1: On oui, oui, rien, mais ça...
2: C'est quoi, vas-y, Gérard, c'est de l'info, c'est de l'info.
6: Non, il veut pas dire que les 10%, c'est sous le pont de l'Alma. Donc, oui, mais on dit pas, et puis c'est tout.
1: Non, mais ça, tu vois, ce truc-là, je répondrai pas.
6: C'est nul, on le dit pas.
1: Et l'autre, 0% dans une niche à chien, alors je vois pas pourquoi qu'on mettrait des collections dans une niche à chien.
6: Bah, justement, c'est peut-être pour ça qu'il y a 0% des gens qui répondent. Ouais.
1: Mais c'est pas toi qui serais amusé à faire ça pour dire à Max.
6: Tu sais lire.
1: Ouais, ouais,
6: là il y a marqué lire. Quoi? Lis-le à l'antenne. Il y a marqué quoi là?
1: Deux. Non mais oui.
2: Ah, non pas de marque.
6: Il y a marqué
2: pas
6: quoi?
2: De marque. Pas de marque.
6: Ah oui merde.
1: Non,
6: au début tout en haut il y a marqué quoi?
1: Sam X.
6: Non non Axel, c'est pas.
1: Hein? Ok.
6: Eh ben ouais.
1: On
5: reprend ton débat putain c'est mou. Faut pas picoler avant de venir.
1: Alors, donc, comment ?
0: J'ai une petite question.
3: Je tire pas, moi.
1: Vas-y.
0: GG. GG. Mais il y a quelqu'un.
3: S'il te plaît, Poussin.
1: Ouais, allez-y.
0: Oui, bah écoute, GG, je voulais te dire, parce que t'as pas dit sur quelle étagère t'avais ta collection.
1: Dans ma salle à manger. C'est clair, net, précis. Oh, c'est bien, si vous me coupez tout le monde quand on me parle.
3: Non, mais tu peux la tutoyer.
0: GG ?
1: Oui ?
0: Tu m'écoutes ? Je voulais te dire à propos des collections, justement. Est-ce que t'es d'accord pour la tolérance des collections des collectionneurs ?
1: Mais attends, tu veux...
2: C'est une bonne question, ça, Gérard. Mais... Faut que tu répondes.
1: Mais tu veux dire quoi ?
0: Bah, est-ce que tu penses qu'il faut qu'il y ait une tolérance par rapport aux collections des collectionneurs, par
2: tolérant.
0: Rapport à leur endroit où ils mettent ça ?
1: Mais chacun met sa collection où veut.
0: Et t'es tolérant par rapport aux collections, parce qu'il y en a qui collectionnent les morpions, les vers. Est-ce que t'es tolérant par rapport à ça?
1: Mais de toute manière, les gens collectionnent ce qu'ils veulent. Ils peuvent collectionner des camions, des cartes postales ou autres. Ils les mettent où qu'ils veulent.
0: Donc,
1: c'est leur problème, ils les rangent où qu'ils veulent, là où qu'ils ont de la place. On est d'accord? Donc en cas d'urgence, protégeriez-vous votre collection?
3: Et attends Gérard, GG, c'est Coquelicot.
1: Vas-y.
3: Attends, j'ai toujours pas répondu à la question précédente, tu sais, pour mes pins. Alors en fait, si tu veux, mes pins, j'enlève l'épingle, enfin la tâche là, et je les enfonce dans des barils de lessive, des vieux barils de lessive, que j'ai recouverts avant de papier pour les décorer.
8: Tu les mets dans ton jardin.
1: Non, voilà, alors attends. Attends, Coquelicot.
3: Oui.
1: Je vais dire une chose déjà. Un, les pins. Tu les mets sur un tableau en liège.
0: Ouais.
3: Non.
0: Exactement.
1: Tu les mets sur un tableau en liège. Oh, t'arrêtes tes conneries, s'il te plaît. Allez hop.
6: Gérard, il peut les mettre où il veut quand même.
1: Non, mais même c'est sur un tableau en liège chez moi.
6: Oui, c'est là que c'est le plus beau. Mais s'il veut les mettre sur des bidons de lessive dégueulasses, c'est son problème.
1: Tu crois que le mec il va collectionner tous les barils de lessive vides et puis qu'il va mettre son pin dessus?
6: Mais non, mais plein sur les. Ça fait comme un tableau, sauf que comme ça il peut les mettre dans le jardin.
1: Mais pourquoi qu'on les mettrait pas sur ta tête?
6: Mais tu m'as cassé, Gérard.
0: Mais tu te contredis, hein, par rapport à la tolérance. Parce que on fait ce qu'on veut avec nos collections. C'est ce que t'as dit, hein.
1: Oui, mais d'accord. Ouais. Mais il y a certains trucs qui se mettent sur des étagères et c'est tout.
6: D'ailleurs, okay. À propos de ça, sur Minitel, on nous dit que toi, t'es collectionneur, certes, mais collectionneur analphabète. Qu'est-ce qu'on pense?
1: C'est-à-dire?
6: Bah, je sais pas, je te demande.
1: Non, mais que le mec. Que le mec qui soit précis sur ce qu'il dit sur Minitel, parce que les questions ne veulent rien dire. D'accord. En cas d'urgence, prêteriez-vous votre collection à quelqu'un?
0: Comment?
1: Coquelicot.
3: Oui.
1: Est-ce que tu prêtes ta collection à quelqu'un?
8: Ah non, jamais.
2: En cas d'urgence.
8: Jamais, toujours à côté de moi.
1: Hein. Ah ouais, tu la gardes à côté de toi.
5: Donne un exemple, toi. Gégé,
8: attends, mais je t'explique en fait pourquoi je colle sur des barils de lessive.
1: Non, c'est long. Ah non, coquelicot, tes barils de lessive, tu commences à me les gonfler.
8: Non, mais attends, je t'explique pourquoi, moi. Parce que si tu veux, quand je les échange, ça me permet de plus facilement les transporter.
1: Alors ouais, non mais attends coquelicot.
8: Ouais.
1: Par exemple, t'es avec quelqu'un dans la rue, ouais. tu as prêté ta collection de barils de lessive, même...
8: Mais non, mais il n'y en a qu'un seul, mais il n'y en a qu'un seul de barils de lessive, mais il y en a plein autour, quoi.
1: Ah ouais, il y en a plein autour.
8: Voilà, il y en a 200 autour.
9: Il est pratique.
8: Ouais, c'est hyper pratique.
1: Non, attends, Manu, attendez, Manu, comme tu te marres si bien, là.
6: Non, mais je peux pas le dire.
1: Mais vas-y.
6: Bon, ok, d'accord. Ok, d'accord, il y a Butterfly qui dit sur Minitel, moi, ma collection de photos de Sandy à poil, je la range dans mon album de singes. Voilà, tu vas gueuler, hop là. Je voulais pas le dire, c'est de ta faute.
8: D'ailleurs, Butterfly m'a butiné l'autre jour, ma purée. Et c'est possible d'en acheter? Hein? C'est possible d'en acheter?
5: Ah ouais, Manu, de l'équipe, pour le dire.
6: Je voulais pas le dire.
8: Ah ouais.
6: Gérard, tu me forces.
5: Faut le dire, allez, dire-le.
8: Faut dire que t'as des biscottes.
1: Hey, Manu.
7: C'est la seule solution.
8: Ouais. Est-ce que t'as des biscottes?
6: Mais Manu, c'est de ta faute, je voulais pas le lire.
8: Des biscottes? Ouais.
1: Pour faire quoi? Tu vas voir, moi, le Minitel, je vais le lire, moi.
6: Bah, si tu veux, hein, tu verras la même chose.
7: Gégé, tu veux parler plus fort, on t'entend pas, hein.
1: Croissant.
7: Gégé, tu veux parler plus fort.
1: Non, mais c'est bon, là, vous m'entendez?
7: Non, on t'entend pas, hein.
8: Allô?
7: Allô, Gérard? On n'entend rien, Gégé.
8: Allô?
6: Si.
8: Ah oui, merde, on entend.
6: Voilà.
8: Ouais, moi.
1: Croissant!
8: Oui, il y a une personne de confiance, je vais donner son surnom, elle s'appelle Oui, et je lui prêterai bien volontiers, oui. Voilà. Ok?
1: Mm-hmm. Ouais, mais je vois. Non, mais Croissant?
8: Oui.
1: Je te demande, en cas d'urgence, prêteriez-vous votre collection? À quelqu'un?
8: Dit oui.
1: Non, mais réponds-moi, oui. Pourquoi oui?
8: Oui.
7: Non, mais t'as pas compris, en cas d'urgence, c'est complément d'objet direct, hein, en cas d'urgence.
1: Complément d'objet direct et indirect,
6: c'est un peu trop compliqué.
1: Marie Poppins,
6: hein.
1: Tu vas te calmer un petit peu, s'il te plaît, merci.
8: Ouais, je la prêterai, ouais, en cas d'urgence, ouais, bien sûr.
1: Ah, d'accord. Voilà. Donc, Poussin?
7: Ah, non, une collection, ça se prête pas, hein. Non, je la prêterai pas.
1: Bon, Et à quoi tu joues là, Manu, s'il te plaît?
6: Je fais rien.
7: Non, mais
1: là, ça va pas commencer comme ça.
6: Je fais rien. Mais je ne fais rien.
1: Ça va pas commencer comme ça.
6: Non, d'accord, pardon. Ok, pardon. J'arrête de rien faire alors.
1: Non, parce que moi, je veux pas jouer comme ça.
6: Bah, c'est bien ce que je te dis. Je m'excuse, j'arrête de rien faire. Pardon.
1: Mary Poppins.
7: Écoute, Gégé, en cas d'urgence, c'est une question très difficile, hein. Ça demande réflexion. Hein. Non mais en cas d'urgence, vraiment, je la confierai à ma mère, à ma maman.
1: Mm-hmm.
7: Parce qu'elle en prendra soin, c'est clair.
1: D'accord. Tampon?
10: Oui. Est-ce que tu peux me définir un cas d'urgence? Parce que franchement, je vois pas là.
1: Non mais tu as.
10: Par exemple.
1: Non mais tu
2: c'est
1: as.
2: C'est vrai, Gérard. Explique ce que ça veut dire pour toi un cas d'urgence.
1: Je veux dire une chose. Oui. Tu prêtes quelque chose à quelqu'un?
10: Oui.
1: En cas d'urgence.
10: Mais quoi, en cas d'urgence?
1: Mais je sais pas, tu prêtes un CD, n'importe quoi.
10: Oui.
1: Est-ce que tu le prêterais en cas d'urgence?
10: En cas d'urgence? Mais urgence de quoi?
1: Mais pour faire un remix.
8: Urgence de l'arrivée de Gérard chez toi.
10: Alors est-ce que je prêterais ma collection de grenouilles pour faire un remix?
1: Voilà.
10: Bah oui. Oui, si Max me demande, je lui prête ma collection de grenouilles pour faire un remix.
8: Ouais, mais à ce moment-là, c'est chiant parce qu'il faut filer toute la bouffe et tout avec, quoi, alors.
10: Ah ouais, mais bon, ça va avec. Hein.
7: Non, mais Gégé, je crois que...
8: Tu lui donnes Sandy.
1: Oh, Marie Poppins. On se calme, s'il te plaît. T'as répondu, donc tu vas te calmer un petit peu, toi.
8: Bon, ben...
1: Tony.
11: Ouais, bon, en cas d'urgence, j'appelle les flics.
1: Ah, d'accord. Ah, toi, t'appelles carrément les 22.
11: Les 22, exactement.
1: Ouais. Ah bah, dis donc, pour moi. Hein.
11: Enfin. Pourquoi? Si c'est un cas d'urgence. Et t'as peur d'acheter GG maintenant?
1: Non, pas du tout.
11: Et il arrête pas de porter de plainte.
1: je porte plainte parce qu'on m'emmerde et c'est tout.
11: T'as bien raison. T'as bien préparé aussi les commissaires.
1: Ouais, non, mais je les connais, alors... Là, je vais vous poser une question et on va essayer de répondre. Mm-hmm. Avant de lancer un petit disque.
2: Mais attends, et toi, t'as pas répondu à la question, Gérard, en fait. Gérard, en cas d'urgence.
1: Bon, en cas d'urgence, moi, d'après les trucs que j'ai eus, j'ai 53% si la concierge est d'accord. 40% jamais après 21h, là, je vois pas pourquoi jamais après 21h.
6: Je sais pas, hein.
1: Ouais, t'en sais rien, donc à mon avis, ça doit être toi qui dois t'amuser à ça.
6: Mais bien
1: seulement,
6: sûr, t'as raison.
1: Un inconnu qui s'appelle Jean-Claude. Alors là, tu vois ça?
6: Oui.
1: Eh ben,
2: c'est un torchon, Manu.
1: Voilà.
6: Eh ben, écoute,
1: c'est un torchon.
2: C'est un torchon.
6: Tu feras une note.
1: Non,
6: à
1: mais
6: qui tu sais, hein.
1: Non, mais moi.
2: Voilà.
1: Voilà, Manu. Je te remercie.
2: Oh, tu le vires, Manu. Je suis
1: désolé,
2: tu le vires.
1: Non, parce que tu te démerdes.
6: Lance le disque.
1: Les morpions, c'est bon, et mes copains de Dauphine, voilà, et on se retrouve juste après. Manu va me nettoyer ma merde qu'il a fait devant moi. Merci.
6: Je vais nettoyer ta merde.
1: Donc, on va récupérer Coquelicot. Coquelicot.
9: Ouais, je suis là. J'étais en train de fleurir, là, donc, tu sais,
1: j'étais occupé. Ah, ouais, tu vas fleurir bientôt.
9: Fleurissez avec
2: moi. Fais gaffe, Gérard, il va t'arroser.
1: Croissant.
9: Oui, Gérard.
1: Bonsoir.
9: D'Angoulême.
1: Poussin.
12: Oui.
1: Mary Poppins.
12: Oui, voilà, je descends, c'est bon.
1: Tampon.
12: Je suis là.
2: T'étais où encore, toi?
1: Et Tony.
12: Bah, à ton avis.
1: Tony.
9: Ouais.
1: c'est bizarre, il me manque du monde, là, non?
9: Il manque Sandy.
1: Donc, seriez-vous prêt à créer, donc, la septième?
12: Gueule, Gégé, on t'entend pas.
2: Gérard, tu peux changer de chaise, parce que t'es mal installé, tu fais n'importe quoi. Tu me vires cette chaise pourrie. Allez, hop.
12: Je ne peux pas changer de radio.
2: Parce que là...
9: Change de bouteille.
2: Merci.
1: Non,
2: Ah bah voilà, là t'es en face du micro, t'es bien. Voilà.
1: Donc, seriez-vous prêt à créer une... à créer la FFC?
9: C'est quoi ça?
1: Ah, la Fédération Française de Collection.
12: Ah.
9: Seriez-vous prêt à...
1: À créer la FFC?
12: Mais elle existe.
9: Elle existe déjà, c'est pas à peine de la créer.
1: Et alors, mais je te demande si t'es prêt à la créer, abruti.
9: Mais elle existe déjà. Tu
12: elle existe.
9: Pico.
1: Est-ce que t'es prêt à la créer?
12: Elle existe.
1: Ah. Eh ben, si elle existe, est-ce que vous êtes prêt à la recréer une deuxième fois?
12: Elle existe.
9: Non, elle existe déjà.
1: Oh, mais merde, vous êtes con ou quoi?
9: C'est toi.
1: Moi, si je suis con, moi, je vous emmerde.
12: Elle est grave, t'as pas le droit.
1: Ouais, j'ai le droit de dire ce que je veux. J'ai le droit de dire ce que je veux.
9: Gérard, c'est Coquelicot.
1: Ouais.
9: J'ai même créé, moi, la FFCPBL. C'est la Fédération Française des Collectionneurs de Pins sur les barils de lessive.
1: Ouais, mais t'as pas collectionné la Fédération Française des Connards?
6: Une insulte pour Goldo, une.
9: C'est pas une insulte, ça, par hasard?
1: Non, presque pas.
9: C'est con, ce débat. Oh, merde.
1: Ah bah, si les cons, bah, tu retournes chez toi, c'est tout.
9: Mais non, je suis déjà chez moi.
1: Bah alors, tu raccroches et on prend quelqu'un d'autre.
9: Oh bah non. Bon, je m'excuse.
1: Bon, alors, personne veut répondre?
12: Mais GG, on attend que tu donnes les noms. Parce que quand on se dit nous-mêmes, tu dis que faut se taire.
1: Bon, bah alors, répondez.
12: Oui, bah, je réponds.
13: Déjà.
1: Voilà. Qui? Bah alors, Coquelicot.
9: Ouais.
1: Coquelicot.
9: Oui. Mais c'est quoi la question?
1: Ouais, Coquelicot, tu m'énerves.
9: Non,
1: je...
9: arrête, sérieux.
1: Non, je vais pas m'amuser à répéter les questions 50 fois.
9: Tu m'as demandé si je voulais créer la Fédération Française des Collectionneurs.
1: Eh ben oui, ben alors tu as très bien compris.
9: Ben oui. Je la ferai bien, ouais.
1: Ah, enfin.
13: Elle existe déjà.
9: Ben, elle existe déjà, c'est même moi qui...
1: Et alors vous
12: bah,
1: la recréez?
12: Donc recréer une autre.
1: Putain.
9: Même Gérard réalise
1: si
9: que ta
1: si j'avais su, j'aurais jamais fait un débat sur ça. Hein.
9: J'ai c'est Coquelicot. J'ai même créé le site internet.
1: Ouais, c'est ça, ok, bonne nuit.
9: T'as qu'à vérifier.
1: Croissant.
9: Ouais. Ouais, je suis d'accord.
1: Mais pourquoi?
9: Bah, parce qu'il faut en créer un nouveau.
1: D'accord.
12: Voilà.
9: Bah, c'est pas grave. Faut le
1: Poussin.
9: Faire.
12: Ben, ouais.
1: Celui qui s'amuse à faire du bruit derrière, vous vous calmez!
9: Y'a Phil Dark qui joue à la PlayStation, là.
12: Oh, c'est mignon. Gérard, j'ai pas répondu.
1: Mais attends, tu vas te calmer, toi.
12: Qui? Qui, moi?
1: Moi, j'en sais rien. Ensemble, vous avez comme Mary Poppins.
12: Oui,
1: comme Poussin, il est en train de faire le con.
12: Oui, je réponds. C'est Marie?
1: Oh là là. Bon, allez hop. 2h17, je vais faire la conclusion là.
2: Oh bah non, Gérard, bah non.
1: Pour l'instant, tu me sers rien, toi, t'as une PC.
2: Hein?
1: D'accord?
2: Qu'est-ce que j'ai fait?
1: Tu fais rien, tu fous ta merde!
6: Non, mais partout en plus, c'est dégueulasse.
9: Change de
8: on va continuer le dialogue entre les deux parce que
1: tu dégages, tu me laisses carrément au standard. Et hop, dégage.
2: C'est un beau bordel.
1: Dégage.
8: Oh Tony, tu fais la gueule.
1: Dégage, Fildar.
3: Laissez-moi dormir.
2: Bon, réunion.
1: Réunion,
2: les auditeurs, réunion. Coupe-moi. Alors, attends, qu'est-ce qui se passe, Gérard?
1: J'en ai marre. Là, il y en a un qui s'amuse à faire des.
13: Quoi, j'ai rien fait. J'ai rien fait.
1: L'autre, il suit rien du tout. Alors, il y a Karine qui paie son boulot. Alors, c'est tout. Moi, je commence à en avoir ras-le-bol. Moi, c'est pas tous les jeudis que ça va être comme ça.
2: Mais ça s'est bien passé depuis le début.
1: Non, ça s'est bien passé. Tu te tournes ma gueule.
2: Mais j'écoute, ça fait seulement deux heures.
1: Regarde de torchon.
2: Mais c'est pas à cause de ça que ça veut dire que c'est n'importe quoi le débat, parce qu'il y a eu du café sur ta feuille.
1: Ouais, mais moi, je le mets où maintenant, ma feuille?
2: Mais c'est pas grave, c'est pas parce qu'il y a eu du café sur ta feuille que ça veut dire que c'est le bordel.
13: En plus, les questions, tu les as en tripes, Gérard.
2: En plus.
13: Bah, t'es en train de les déchirer.
1: Ça, j'en veux pas de ta merde, d'accord?
13: Bah, c'est pas la mienne, hein.
2: Alors, qu'est-ce qui se passait, là? J'écoutais pas, c'est quoi le problème? Avant qu'on reprenne la réunion, c'est quoi? Qu'est-ce que tu veux dire?
1: Non, mais moi, j'en ai ras-le-bol et c'est tout. Moi, je travaille plus avec une équipe comme ça et c'est tout. On va changer d'équipe et c'est tout. C'est terminé.
2: Eh ben c'est votre dernière, les enfants.
1: Ouais, alors profitez-en, poutez votre merde, mais.
2: Ah ouais.
1: Ben si vous.
2: Allez.
8: Et Marie.
2: Arrêtez.
1: Non, mais si tu fous ta merde, tu vois, tu vas rentrer chez toi tout de suite, toi.
13: Ah, tu m'as dit d'y aller.
2: Mais qui va remplacer Fildar et Manu?
1: Il y a Karen, mais je trouverai quelqu'un d'autre par la suite. Parce que moi, j'ai trouvé quelqu'un pour mon standard aussi.
2: Voilà. Des filles. On va pas s'emmerder, hein.
1: Bon, Gérard.
2: Avec des nanas.
1: Poussin. Voilà, merci. Merci, Manu.
13: C'est
1: continue.
13: Pas moi.
1: Non, c'est pas toi.
13: Non,
1: c'est la main de ma sœur dans la culotte d'un swap, d'accord?
2: Sérieux?
1: Alors, Mary Poppins.
14: Oui, moi.
8: Ouais. Tu m'as sifflé, toi, putain.
1: Arrêtez.
14: Bon,
2: il dort.
8: Ça peut pas être Tony parce qu'il dort, Tony.
14: Je peux répondre?
1: Vas-y.
14: Oui, eh bien écoute, par rapport à ta question.
2: Arrêtez les auditeurs.
14: La FFC, par rapport aux collections.
1: Quoi, il y a Mongol?
8: Mais non, non.
1: Ah, il y a Bulldog? Eh, toi, macaque, ça va? Eh, c'est quoi la. Daspunk, là, que j'entends?
8: Allô,
1: allô? Ouais, voilà.
8: Tony,
1: qui c'est qui met Daspunk dans les studios?
8: Stéphane. Christophe et Rolly.
14: GG?
1: Ouais.
14: Il y a quelqu'un dans la place.
8: Oh putain.
1: Ouais, il n'y a pas de putain, d'accord?
14: Allez, Gérard. GG, je répondais à.
1: Mary Poppins, tu travailles, s'il te plaît!
14: Ouais!
8: Ah, il y avait longtemps, là, ça y est.
14: On le retrouve.
2: Oh là là.
8: On voit les vieux débats d'antan.
14: Mais je réponds, je vais gueuler, là. Je réponds.
1: Bon, tu réponds.
14: Donc, je te disais. Par rapport au FFC.
3: Je danse super bien sur ça.
14: Et
8: bonjour à Laurent, Jérémy aussi.
14: Bon, t'entends.
2: Bon, celui qui collectionne Daoul, il arrête.
1: Mary Poppins, s'il te plaît, tu réponds.
14: Oui, je te disais, par rapport au FFC, donc, c'est comme, je sais pas, d'après la loi, t'as droit de créer toutes les associations que tu veux.
8: Tu peux péter.
14: Donc, le code pénal, l'article 212-24, il dit bien que si on veut créer des associations par rapport aux collectionneurs, il n'y a pas de problème, hein, GG.
8: Objection, entraîneur.
1: Tampon.
14: Ouais, mais elle existe déjà. Non, mais t'as rien compris à la question, hein.
1: Bah, attends, Mary Poppins, s'il te plaît, tu vas te calmer.
14: Non, mais je l'explique. La FFC, elle existe déjà, donc je vois pas pourquoi j'irais créer la FFC. Normal.
8: Bravo.
14: Voilà.
8: Tu fais FFC prime. Comme Street Fighter 2, prime, turbo et machin.
14: Non, mais je suis pas d'accord.
8: Toi, t'es dans Goulême, toi.
3: Ah bah ouais.
14: Je suis pas d'accord.
8: En Goulême, ville star des débats de Gérard.
1: Tony.
3: Ouais, FFC, super.
1: Ok. Sur toi, je parlerai encore plus fort quand tu standard, toi.
2: Attends, je suis avec Bulldog au téléphone, elle comprend rien.
1: Attends. Bulldog, à ton merde, d'accord.
8: Amanda et Aurélie, aussi.
13: Bah, elle peut l'emmerder, rien comprendre aussi, hein, en même temps, ça n'empêche rien.
3: Mais c'est qui Bulldog?
14: Qui est Bulldog?
13: C'est Sandy.
14: Qui c'est?
2: Non, il a dit n'importe quoi, il s'est trompé, Manu Gérard.
13: Sur Minitel? C'est ce qu'on met?
8: C'est Christine dans l'anonymat.
2: Bah, Gérard, reprends le casque. On accueille Casimir. Bonsoir, Casimir.
14: Bonsoir à tous.
8: Non. Ah non, je refuse qu'on prenne un de mes anciens surnoms.
1: Allez, vous commencez à le faire.
15: vous commencez à me percer. Vous commencez à me percer sérieusement.
3: Ah bah c'est bon signe alors, on continue.
15: Alors Tony, tu dégages. Bonne nuit.
2: Allez, bonne nuit.
12: C'est pas lui qui a parlé. Hein.
3: Non, c'est pas Tony. Hein.
15: Bonne nuit Tony et au revoir.
2: Non, bon, on continue. C'est pas grave, il est viré. On continue le débat, Gérard.
12: Allez, calme-toi.
15: Et toi, je te préviens. Tu vas te calmer aussi. Parce que tu as dégagé. Et Manu, ça va être pareil.
6: On est calme là, on dit plus rien.
12: On t'écoute, hein.
6: Du tout.
12: Allez, Gérard.
15: Et... Donc allô. C'est 8e.
12: Oui. T'as pas répondu, GG.
15: Moi non
12: plus,
15: de quoi
12: j'ai pas répondu. T'as pas répondu.
15: Qui
12: toi,
15: qui a pas répondu
12: question. Casimir.
15: Vas-y, Casimir.
12: Bah, j'ai pas tellement entendu la question que t'as...
15: Oh, elle est relou, alors.
3: Mais Casimir, c'est inhabituel.
15: Et oh, le boulet, le boulet.
6: Oh, elle est nulle, elle est nulle.
12: Non, mais vas-y, répète la question. J'ai non, c'est inhabituel, faut la dire.
15: Seriez-vous prêt à faire une collection? Seriez-vous prêt à créer la FFC, Fédération Française de Collection?
12: Non, pas du tout, non.
15: Et pourquoi?
12: Bah, disons que moi-même, je fais une collection de peluches de gorilles.
3: Je crois que Casimir, c'est une pauvre fille, là.
12: Et donc, je
15: ne
12: pas créer une collection.
15: Eh, celui qui dit pauvre con, tout à l'heure, ta mère, c'est une grosse conne.
3: Oh, ah, c'est un peu vrai.
12: Vas-y, Casimir.
15: Ok, vous c'est la laissez bien. Parler.
16: Non, on sait pas qui c'est.
12: Non. C'est la première fois que j'ai défend une auditrice, hein. Bon, vas-y, Casimir. Oui, donc, oui. Je disais que je fais une collection de peluches de gorilles.
17: On dirait Sandy.
15: Putain, oh, vous vous calmez, s'il vous plaît.
12: Exprime-toi, Casimir.
3: Oui, alors donc...
12: Je fais une collection de peluches de gorilles.
17: Pourquoi particulièrement des gorilles?
12: Bah, parce que j'adore les gorilles.
3: Ça ressemble à Gérard. Mmh. Coquelicot, ça travaille.
15: Bon, Coquelicot, tu dégages, croissant, tu dégages.
3: Non, non.
15: Vous dégagez, vous dégagez.
3: Qu'est-ce que j'ai dit de mal? Gérard, c'était Tony.
15: Tony, c'est pareil, tu dégages.
3: Gérard, c'était Coquelicot, qu'est-ce que j'ai dit de mal? Non, mais c'est bon.
15: Donc, Poussin, Mary Poppins, Sampon et Casimir, alors.
12: Oui. Quoi donc?
15: Vous voulez réagir sur ce que Casimir vient de dire?
12: Non, pas spécialement.
3: Non, voilà.
15: Ok. De toute manière, ça va aller vite, je vais faire conclusion parce que vous commencez à me les gonfler.
2: Il reste combien de questions?
12: Et sondages?
15: 3,
2: bah vas-y, pose allez, la 7.
12: T'as pas répondu, toi.
15: De quoi?
12: T'as pas répondu, toi, à la question.
15: Je vais pas répondre là-dessus, mais de toute manière, il y a pas besoin de recréer une fédération de collectionneurs.
12: Pourquoi? Si, à part si tu perds ta collection.
15: Hein?
12: Bah, si tu perds ta collection.
15: Et alors, si je perds ma collection, j'en refais une, j'en recrée pas une, je rachète et c'est tout.
12: Bah oui, mais si tu rachètes, c'est encore, il va falloir que tu rachètes, tu vas avoir plus d'argent à dépenser.
3: Tu pourras plus acheter de vêtements.
15: Et alors, mais toi derrière, celui qui... Moi, si je perds des t-shirts, je peux toujours en avoir n'importe où.
3: Non, mais à ta copine, là, Sandy, tu pourras plus acheter après.
12: On parle pas de Sandy, ok?
3: Ah, pardon.
15: On commence à me les gonfler, donc 8e. Pensez-vous que faire une collection est une manie? Moi, ça va aller vite, hein. Là,
12: Kiwi.
15: Kiwi.
2: Banane.
3: Ouais. J'ai du mal à m'habituer à mon nouveau surnom, le croissant, ouais.
12: Moi. Ça veut dire quoi, manie, GG?
15: Une manie.
12: Mais ça veut dire quoi?
15: Une manie, c'est l'habitude de faire des collections, c'est tout.
2: Ah, non, c'est la femme du papy.
3: Eh, Coquelicot. Oui. Ah bon, c'est bon.
15: Ouais, bah, vous allez voir, croissant et Coquelicot, vous allez dégager.
3: Mais je demandais s'il était encore là, c'est tout.
15: Vous allez vous calmer.
3: Non, on a rien dit.
15: Tiens, Coquelicot, comme t'as une grande gueule, tu vas l'ouvrir.
3: Coquelicot. Oui, qu'est-ce qu'il y a? Vas-y.
15: Ouais, bah, réponds.
2: Vous vous réveillez, les auditeurs, là?
15: Bon,
3: oui,
15: et hop.
3: Oui, c'est une manie, en fait, parce que c'est une passion. Et à la fois, on peut en devenir dépendant, je pense. C'est comme le pavot, qui est de la famille du Coquelicot aussi. Tu vois, en fait, je préférais qu'on m'appelle par mon nom latin, c'est-à-dire Papa Vert Royas. Toshi. Mais je pense que c'est une manie, oui. Ouais, pour moi, c'est une manie aussi, parce que... Non, un truc qui est très très sérieux, c'est que tous les soirs avant de me coucher, je regarde ma collection et je me dis, putain, je suis vraiment un vénard. Moi, c'est pareil.
15: Et quand tu regardes ta bite, t'es vraiment un vénard.
3: Elle est grosse.
12: Ouh là là.
15: Non, quand tu regardes ta bite, tu te demandes si c'est vrai, si c'est pas une manie.
12: Ah, c'est Casimir.
15: Ouais, t'as... Oui.
18: Je crois que t'es un peu trop vulgaire quand même. Hein.
17: Ouais.
4: Ah ouais.
17: C'est vrai.
18: Calme-toi un petit peu. Hein.
3: Et tu vas épouser ça.
17: D'accord.
4: Il est revenu.
15: Alors, Tony, tu fermes. Là, tu as écrasé, tu as dégagé complètement, toi.
17: C'est ça, je peux répondre.
3: Non, mais je crois que j'étais
17: mais
3: en antenne.
17: Attendez. C'est ça, je peux répondre.
15: Tony, tu me le vires complètement, s'il te plaît, putain.
4: Non.
18: Non, mais je vous rassure, je suis pas Sandy, je suis Casimir.
4: Non, mais Casimir, c'était moi il y a deux semaines. Non, Casimir, c'était moi il y a deux semaines.
17: Ouais, bah, il y a ton sosie, c'est tout.
4: Oh merde.
17: Je peux répondre.
4: Non, tu parles d'un sosie, toi.
15: Oh
17: oui, c'est moi qui réponds.
15: Merci.
17: Je réponds, GG.
15: Bah vas-y.
17: Donc Marie Bobine. Donc tout à fait. Moi je pense que c'est une manie, hein, parce que d'après comme tu as dit dans ta définition, t'es toujours là, tu recherches toujours la pièce rare pour compléter ta collection. Donc
15: c'est-à-dire
17: c'est une manie. C'est tout à fait clair.
15: Mmh.
17: C'est clair et net. Hein.
15: Ok. Tampon.
17: Oui.
15: Elle, on ne l'entend pas beaucoup par rapport aux autres.
17: Bah, je vous écoute.
3: Non, mais elle pompe.
15: Ouais, quand tu t'écrases, s'il te plaît.
3: Comme les Shadok.
15: Je sens que Coquelicot Croissant, vous allez dégager.
4: J'ai rien dit, moi.
17: Mais non, c'est vraiment
4: plus. Tu calmes, moi, j'ai rien dit, moi.
15: Bon, ben, vous allez dégager, vous allez pas me casser les cacahuètes.
3: Promis, Gérard, on arrête.
17: Ouais, bah,
15: donc,
17: moi,
15: tampon.
17: C'est pas une manie, c'est une obsession pour moi.
15: C'est-à-dire ?
17: Une fois ma grenouille par jour, quoi.
15: Ouais, mais attends, mais je vois pas.
3: Tu la mets où la grenouille ?
15: Ouais, s'il te plaît, derrière. Merci.
17: C'est pourtant clair. Hein.
15: Hmm ?
17: C'est pourtant clair. Hein. Non, mais dans quel sens ? Bah, vertical. Hein.
4: La tête la première.
17: Non, mais c'est bizarre. Hein.
15: Non, mais là, je vois pas le rapport avec les questions. Hein.
17: Bah, j'essaie de répondre assez intelligemment pour que tu puisses comprendre, mais apparemment, non. Donc, non, c'est pas une manie.
15: Ouais, là, ailleurs, si tu veux, je veux bien.
17: Voilà.
4: Azak.
17: Ouais, mais pourquoi, GG, pourquoi ? J'ai compris.
15: Non, mais attends, Poussin ?
17: Ben, moi, c'est une manie parce que à chaque fois que je passe devant un magasin ou une grande surface, je suis obligée d'acheter une bouteille de Coca. De
6: soda.
17: J'ai rien
6: soda.
17: Dit.
15: Non, mais c'est bon, là, je vais conclure là-dessus parce que.
4: Non !
17: Mais attends,
15: Non, mais moi, je vais conclure là, la 8e, et c'est tout
4: Gérard,
15: pour ça.
4: Elle a dit la marque.
17: Elle a dit la marque, Gérard.
15: Non, mais.
18: Ici, c'est Casimir.
17: Mais il a dit, il a.
6: C'est pas grave, Gérard. On va faire conclusion de celui-là et on va enchaîner sur les ascenseurs, ok ?
17: Ouais, ok. Ouais, ça va être plus intéressant.
6: Voilà.
15: Donc, on va demander. Je te préviens, Pildar, tu dégages, je te veux plus dans l'équipe là.
17: Mais non !
15: Non, t'as rien fait, je t'ai demandé de virer Tony, je suis sûr qu'il est encore là pour la conclusion.
17: Tony ?
3: Non, je suis pas là.
15: Non, tu as presque pas.
6: Mais non, c'est un mec qui dit que c'est Tony, oh là là.
15: C'est pas lui, c'est un autre qui...
17: Il n'y a pas qu'un Tony, hein, dans la vie, hein.
15: Bon, conclusion sur le premier débat.
17: Ouais ?
6: Eh, mais tu te réveilles, Gérard, c'est que des blancs, c'est nul, hein.
17: Oui, parce que je
15: te réveille.
6: Non, c'est toi qui va te réveiller, Gérard, c'est toi. C'est toi qui es mauvais.
3: Ouais. Conclusion, ben moi je pense que faire des collections c'est super génial quand on s'éclate bien dans la vie et quand on n'a pas de meuf, ben, on peut servir, ça peut servir, quoi. C'est cool.
15: Non mais attends, Coquelicot.
3: Ouais.
15: Donc si t'as pas de meuf, comment que tu peux faire une conclusion une collection.
3: C'est vrai, c'est dur, je suis net à faire une conclusion vu que j'ai pas de meuf, donc je ferme ma gueule.
15: Et une collection.
3: Ouais.
15: Tu fais collection de quoi, toi ?
3: Des meufs.
15: Ah, des meufs, d'accord.
3: Et des pins.
15: Ok.
3: Chaque meuf son pin.
15: Ah ouais, sac meuf à son pins.
3: Voilà.
15: Alors moi, je vais te demander une chose.
3: Oui.
15: Et il est 2h30. Normalement, je peux pas le faire.
6: 31.
3: Bon ben.
15: Est-ce que t'as déjà le pins rouge ?
3: Le pins rouge ?
17: La Légion d'honneur ?
15: Non.
3: Ah oui, le truc sur le pins communiste.
15: Voilà.
3: Oui,
15: ouais.
3: Je l'ai. Mais c'est pas un pins, en fait. C'est une épinglette.
15: Ouais, est-ce que t'es prêt à le revendre ?
3: Ah non, celui-là surtout pas, c'est un de mes préférés.
15: Ah d'accord.
6: Merci. Okay. Gérard, il était prêt à l'acheter, hein.
15: Non, c'était pour savoir.
4: Coquelicot, ouais. Maintenant que j'ai ton adresse, je vais aller chez toi, je vais te l'acheter, moi.
15: Oh, s'il vous plaît, là.
3: Ouais, mais en fait, j'ai une usine aussi, donc...
15: Croissant.
4: Oui.
15: Maintenant, tu fais ta conclusion. Oui.
4: Pour étayer ce débat, Sartre a dit, l'enfer, c'est les autres. Je pense que cela s'adapte tout à fait.
3: Dans huit clos.
4: Dans huit clos. Donc, je pense que oui. Je suis content de ma collection et je conseille à tout le monde de faire des collections.
15: Ouais, mais tu baisseras ta radio le prochain coup que je te demande de faire une conclusion.
17: Mais il a fait la pub, hein.
4: J'ai pas de radio, GG.
15: Poussin.
17: Eh ben ouais, une collection c'est génial, il faut continuer. Voilà.
15: Ouais, mais continuer sur quoi ?
17: Sur la collection.
15: D'accord. Marie Poppins ?
17: Oui, la collection est un phénomène social, donc c'est bien, ça fait passer le temps, tu t'amuses bien. Mmh. Et puis, question fort intéressante, et puis voilà.
4: Ah, il y a un Larsen, non ?
15: Ouais, tampon ?
17: Ouais, bah moi je préfère faire une collection plutôt que de faire n'importe quoi, donc ça m'occupe.
15: Mmh. Tony, comme t'es encore là ?
2: Non mais Tony, il est plus là. Hein.
15: Casimir ?
18: Oui, bah donc c'est agréable de collectionner, et puis moi je vais continuer à collectionner mes peluches en gros.
15: Moi je peux vous dire une chose, à part des petits problèmes, et ça je vais résoudre rapidement là pendant les deux disques. Je pense que ça va pas continuer comme ça, l'équipe.
6: C'est vrai, tu t'en vas ?
15: Non, mais on est bien clair, on va pas continuer dans un bordel.
6: Ah merde.
15: Ah oui, mais il y a pas de merde. Donc, pendant les deux disques, on va discuter.
6: Je peux pas, faut que j'aille faire pipi.
15: Ah ben, tu vas vider ton réservoir d'essence, mais je te préviens que t'as intérêt de te manier parce que...
6: J'ai beaucoup envie, hein, ça risque de prendre 6 minutes.
15: Oh, 6 minutes. Alors, on va s'écouter la petite...
19: La conclusion
15: pour moi, ça, le premier débat s'est très mal passé.
19: Non, conclusion du débat.
15: Très mal passé.
19: sur les collections.
15: Non, très mal passé, c'est tout.
19: Sur les collections. Il fait une collection de très mal passé, tu peux comprendre, toi.
15: Non, mais sur le premier débat, ça s'est très mal passé.
19: Non, c'est bien, moi je trouvais ça bien.
15: Bon, bah, peut-être toi, ça te fait rire.
19: Oui, mais de l'autre côté de la radio, ça se passe bien.
15: Oui, mais toi, quand t'es derrière, mais comme quand tu viens là, c'est bizarre, ils arrêtent leur connerie tous les deux.
2: Mais il y a 68 connectés, ça cartonne encore.
15: Non, oui, 68 à
6: 69. Des... 69.
19: Ouais. Eh ben alors, c'est bien, bravo.
15: La petite aisselle de mon cochon avec un soutien-gorge, et ensuite,
20: les slips de Chirac sentent la rose des prés. Et voilà, donc vous pouvez toujours nous appeler au 08, au 0803 08 5000, et 0870 5000, et toujours 3615, code Fun Radio, rubrique direct, et on se retrouve d'ici un petit quart d'heure pour le deuxième débat.
21: Sur les ascenseurs.
20: Sur les ascenseurs et...
21: Pas les mêmes.
20: Je veux que ça change au standard, merci.
21: Bon, on y va.
22: On y va, hein.
21: Ah, on a oublié, j'entends. Putain, je me dis, tiens, c'est la raccro, c'est fini. Bon, mais pas de musique, hein, les enfants. Toujours en direct, Fun Radio, le Star System, la radio libre, vraiment dans toute sa splendeur. Et on va le vérifier dans un instant, hein, Françoise. Hein, tu bouges pas ?
23: Non, pas du tout, Max.
21: Ça va, ma chérie ?
23: Ça va, Max.
21: Bon, avant qu'on balance donc ce grand moment de radio de 97,
23: ouais.
21: Qui dure combien de temps ?
23: 1 heure.
21: Hein ?
2: 54 minutes.
21: Mais c'est en montant plusieurs fois ou c'est d'un coup ?
2: Non, d'un coup.
21: D'un coup,
23: mais il y a eu une coupure à un moment.
21: Ouais, mais bon, là, on la fera pas. On a monté, on a fait un petit montage. Mmh. Donc là, ça va hurler, parce que là, maintenant, on est en train de se foutre de ma gueule à moi aussi, en plus de Gérard. Il y a un truc qui s'appelle Pokémax.
22: Oh là là !
21: Alors, il y a des jeux, des trucs, on peut gagner 2000 euros, enfin bon, n'importe quoi. Donc il y a des gens qui pensent qu'ils vont se faire de l'argent sur mon dos. Donc je vais le lire tout à l'heure. Et il y a un autre, donc la même personne qui s'amuse à faire ça, donc le FG Core et le Wonder L avec les logos de Fun Radio. FG Core, catalogue officiel, FG Core, rentrée 2000. Gérard, dis-le, moi je vais lire le mien, mon document, et ça va servir de document de preuve. Alors là, je peux vous assurer que celui qui a écrit ça, ça va chier.
22: Ça va chier.
21: Écoutez.
22: Ah, vas-y,
20: lui le tient en premier.
21: Alors, grâce au Pokémax, les jeunes auditeurs apprendront tous à s'amuser et à se faire plein de cadeaux pour la rentrée. Effectivement, il y aura des boosters, des paquets de cigarettes, ainsi que des euros à 150 francs l'euro, plus des jeux de cartes Pokémon à 150 000 euros, ainsi que 100 euros gagnants standard. La règle du jeu, écoutez bien, toute personne qui appelle ayant raccroché deux fois par manière consécutive de deux personnes assemblées se verront offrir automatiquement un paquebot emballé pour deux personnes instinctivement diffusé après orientation. Veuillez vous adresser à... Il y a l'adresse de Fun Radio. Voilà.
20: Mais derrière, t'as encore autre chose.
21: Alors... Chaque joueur propose à la table de 5 cartes Pokémon au standard d'une évolution permanente, restant après le retrait des points de vie Pokémon à une valeur absolue par X au carré de la racine de cheveux. Le total divisé en cartes de chaque 97 de neurones en lisant les règles divise les ingrédients de factoriser expliquer au plus haut. D'accord, ok. Ben ça, je le garde comme preuve.
0: Par contre, c'est vrai que la règle est simple.
5: C'est limpide.
21: Alors, l'autre... Alors, écoutez bien. Donc, c'est le catalogue... Non, mais dis-le, vas-y.
7: Catalogue FG Core, mais de toute manière, la première partie, je ne la lirai pas parce que c'est en anglais. J'y comprends que...
21: Non, mais c'est pas grave, dis-le quand même.
7: Donc, deuxième
21: partie... Non, la première partie, dis-la quand même.
7: C'est marqué déjà GG d'Agostino, les holophiles du 15e break.
21: C'est pas donc, de l'anglais, ça.
7: Non, c'est pas de l'anglais, mais vous savez très bien qui c'est, d'accord. Alors, foutez-vous pas de ma gueule. Ok, toi, t'éteins ton micro quand je parle parce que ça te regarde pas. C'est pas toi qui es le concerné. Donc, après, GG avec George Michael Fun Me Off Before You Go. Donc,
21: fuck.
7: Ouais, ben, je t'ai dit de fermer ta gueule, ok?
21: Fouille la tête.
7: On se demande si c'est pas toi qui est en train de faire des petites saloperies derrière mon dos.
21: Non, parce que j'ai les mêmes, regarde.
7: Hein? Parce que c'est bizarre, ces histoires.
21: Mais non.
7: Ah, parce que c'est bizarre, il y a une semaine. Quoi, ça pue, et dans ce cas-là, tu dégages, tu vas à l'avenue de Wagram, là, dans ton McDo. Ok, alors tu me casses pas les couilles.
21: Lis la suite du catalogue.
7: Hein?
21: Si c'est en anglais, laisse tomber, si on passe à autre chose.
7: Alors, les films. Alors, Pitbull Mister et l'alcoolo enragé. Donc, apparemment, ils veulent parler de moi avec Sandy.
21: Ah bon,
7: Pitbull Mister, contre-attaque. Donc, apparemment, vous voulez parler de Sandy, qui s'amuse à ça.
10: Qui attaque.
7: Hein? Pitbull Mister dans le break du 15e. Donc, vous voulez parler d'Henri. Alors, maintenant, ça commence à me casser les couilles avec le 15e, ok? Claire note. Claire net et précis.
21: Claire note.
7: Putain, oh!
5: Il se passe un truc là.
10: Ah, il vient de voir sa jambe passer toute seule, GG, et il est pas content.
5: On est attaqué dans le studio. Oula!
10: Et il va s'en servir comme du bat de baseball sur Marc et Marco.
21: Il y a Marc et Marco qui travaillent sur Fun et qui ont ramené la jambe en bois qui servait à l'époque à Gérard de courir. Et malheureusement, ils l'ont voulu ramener dans le studio. L'autre, il s'est mis à courir.
10: Gérard, ils sont cons, putain, ils font chier.
7: Ah, c'est clair. L'autre, s'il veut rentrer, il se démerdera, il a plus de carte.
5: Ah.
21: Hein? Comment ça, il n'y a plus de carte?
10: Carte quoi? Carte orange.
21: Il a piqué une carte orange à quelqu'un.
10: C'est bon, tu peux coller ta photo dessus, c'est déjà ça de gagner.
7: Donc.
21: Alors, relis tout.
7: Alors, Pitbull Mister et l'alcoolo enragé, donc ils veulent parler de moi. Pitbull Mister contre-attaque, donc ils veulent parler de Sandy. Pitbull Mister dans le break du 15e, donc ils veulent parler d'Henri, et donc ça commence à me casser les couilles. L'amour du clito risque, donc on sait pas ce que ça veut dire. Documentaire, alors visite des trous noirs du tonneau de bière, la vie sexuelle des pitbulls, donc vous voulez parler de Sandy, donc c'est bien. De manière, on va essayer de savoir qui c'est qui fait ça, parce que les feuilles, c'est pas des photocopies,
21: la première partie.
7: C'est des originaux.
21: Fais voir la première partie, fais voir.
10: Je crois qu'il y a un GG Presley ou un truc.
21: Alors, moi je vais vous lire, GG d'Agostino, alors les zoophiles du 15e break. GG et George Michael, fuck me off before you go.
7: Non mais ça, de toute manière, c'en est un qui s'amuse à jouer avec. Donc s'il s'amuse avec comme ça, ben ça va aller vite. Hein. Pour le 21, on va voir si on fait quelque chose. Hein. Parce que moi, pour l'instant, tant que ça s'arrêtera pas, je ne continuerai pas.
21: Là, ça me fait rire tellement que le mec, il va être mal si je le chope. GG Presley, avec Love Me Thunder, Love Me True.
7: Non mais ça vous fait rire, mais de manière, tant qu'on s'attaque pas à votre vie privée, vous en avez rien à foutre.
10: Moi, c'est parce
7: mais
10: que la ça vie privée, que je rigole.
7: La vie privée des autres, ça vous en avez rien à foutre. La vôtre, vous ça vous fait rien, mais tant que c'est sur moi, vous en lavez les mains.
21: Attention, Gégéto qui est pas beau, Timothy Foucault.
10: Oh là, chaud.
21: C'est du zouk ça. Alors, l'or graphique de Garnier. 200 de ce big babouche.
7: Non mais hey, je te préviens.
10: De quoi?
7: Non mais hey, je te préviens Max, tu rigoles.
21: Attends, mais je rigole parce
7: non,
21: que
7: non,
21: ça
7: non mais
21: va...
7: hey, je te préviens. S'ils parlent de Garnier, à mon avis ils veulent parler de Laurent Garnier.
10: Non, oh. Du shampoing.
7: Non mais ouais, mais fais gaffe toi. Fais gaffe parce que je me demande si c'est pas vous qui essayez de faire des conneries derrière mon dos.
21: Il y a marqué Laurent Graphique de Garnier.
7: Ouais, non mais attends.
21: The big babouche.
7: Mais soi-disant que ça aurait été envoyé, comme par hasard on n'a pas les enveloppes. On n'a pas d'enveloppe pour savoir d'où ça vient.
21: Dalida. Non. Attendez, parce que là ça va loin. Dalida, là, dire la dada. Oh. GG l'amouroso. La chanson qui te donne envie. Et de gratter la mandoline. Alors, vilaine fermière. Sodomatique-moi. Mat GG 160064. M et GG, le complexe de la corne flash. Flasque, pardon. Et donc, effectivement. Les documentaires aussi. Alors, tiens, putain, le mec, il va aller loin.
10: Il est mal.
7: Mais les documents, je viens de les lire.
21: Non, relis les documentaires, là, en bas.
7: Donc, alors, c'est la visite du trou noir d'un tonneau de bière, la vie sexuelle des pitbulls, la cure de désintoxication des putois alcooliques avec une jambe de bois. Alors là, toi, espèce de gros porc, tu ferais mieux de fermer ta grande gueule.
9: Ouais,
7: ça vaudra mieux.
9: Ce n'est pas rien.
7: Hein? Parce que ça, c'en est qui se sont amusés ici, parce que c'est pas du courrier envoyé, c'est du courrier.
9: Ici. Bah, attends, mais
7: c'est
9: les
7: pas du courrier envoyé. C'est du courrier. C'est du courrier fait ici et qu'ils ont changé les logos. Je suis désolé, c'est pas du courrier envoyé.
9: Bon. Il y a un bulletin trimestriel également, non Gérard. Adresse, Pont-sur-Aisne, Terminal 2. T'es en terminal toi?
7: Non.
11: Non, c'est la rame du bus.
9: Parce que t'es en terminal 2 et nombre d'absences 365 jours, ça paraît beaucoup quand même dans une année. Alors, tu me dis si c'est vrai ou pas. Alors, c'est sur 20 les notes. Mathématiques, 3,14. Alors après, il y a les appréciations du professeur. Problème de conversation. Français, 7 sur 20. Élocution, apocalyptique. Géographie, histoire, 2 sur 20. Concept de l'Europe, mal acquis. Anglais, 1 sur 20. Parle anglais comme une vache. Qu'est-ce qui se passe? Qu'est-ce qui se passe, Gérard?
11: Je sais pas, il pète les plombs. Tu vas m'en salé. Il n'arrive pas à ouvrir la porte.
7: Putain. Oh, tu viens lourd, toi. Tu viens lourd, David Clay. Putain. Eh, tu viens lourd. À toi, je te... Eh, tu viens, je t'attrape, je te dépose ta mère.
9: On vient de vivre un moment extraordinaire qui est visuel. Vous savez, pour accéder au studio, il y a deux portes sas, et il y en a une qui était fermée, il y en avait qui tenait la porte de l'autre côté, et Gérard tapait dedans alors que c'était quadruple vitrage, et on l'a écouté.
7: T'as compris, toi? Que si tu veux ta carte orange, tu viendras me voir.
13: La carte orange?
7: Ouais.
9: Fais voir si c'est sa carte orange.
13: Fais-moi ma carte orange. Ah non.
9: Fais voir.
13: Non.
14: De toute façon, il s'en fout, il rentre jamais chez lui.
7: Non.
14: Il dort à la radio.
7: Pourquoi? Non, tu vas retirer ce que t'as planqué. D'accord. Tu vas retirer ce que t'as planqué tout de suite.
13: En prod.
9: Putain.
14: Va chercher la jambe tout de suite. Va chercher la jambe.
7: T'as été planqué là derrière.
13: J'ai rien planqué là.
9: Allez.
7: Je dis, t'arrêtes tes conneries maintenant parce que tu vas pas jouer avec moi.
9: Remets la carte, mais t'inquiète pas.
7: Ok.
9: Ouais.
7: Je pensais que tu vas pas jouer comme ça avec moi.
13: Ok, Gérard.
7: Ça va.
9: Voilà, donc faut que ça se
11: mette. Tu m'as bien fait rire.
9: On est bien d'accord. Ah, mais là, on a pleuré de rire tous les quatre, là. Gérard en train d'essayer d'ouvrir la porte, en train d'hurler, alors qu'il y a quadruple vitrage en train de shooter dedans. Mais c'est normal, putain, vous faites chier aussi.
7: Non, mais moi, de manière, le 21 se précise, il n'y aura rien. Terminé. Hop, basta. Comme ça, tu t'en branleras après ton équipe de naze.
9: D'accord. C'est notre faute?
7: Non, c'est pas de ta faute.
9: Alors, bon.
7: Vous êtes pas capable de savoir qui c'est qui dépose ça à l'entrée?
9: Ça, on va le savoir, parce que ça, on va mener une enquête, ça c'est clair.
7: Parce que ça, c'est quelqu'un qui dépose.
9: Françoise. Qui dépose, oui. Françoise.
24: Oui.
9: Excuse-nous, hein, ça hurle un peu.
24: Ah non, mais c'est pas grave.
9: En 97, donc, pendant cette année, entre Gérard et Françoise, il y avait des règlements de compte à chaque fois par l'intermédiaire de la radio.
24: Ouais.
9: Gérard dans ses débats. Toi pour tes coups de gueule du mardi.
24: Ouais.
9: Et il y avait des auditeurs qui, par interposé, vous disaient, voilà... Alors, il y avait des auditeurs qui appelaient François chez elle en disant, ouais, on a entendu Gérard, qui passait sur d'autres radios, qui t'insulte, etc. On faisait pareil avec Gérard.
24: Exactement,
9: donc
24: ouais.
9: Vous n'arrêtez... Merde, j'arrive plus à parler.
11: Vous n'arrêtez pas
9: de gueuler.
11: N'arrêtiez pas.
9: Vous n'arrêtiez pas, voilà, putain, j'arrive plus à parler. De parler... l'un contre l'autre, vous n'arrêtez pas de vous engueuler.
24: Ouais.
9: J'ai décidé un soir de faire venir donc Françoise et Gérard et de pouvoir régler les petits problèmes et de laver sur l'ancien en famille. Et qu'est-ce que tu gardes comme souvenir de ça, Françoise?
24: C'est plutôt marrant parce que moi, de temps en temps, je m'amuse à regarder directement la cassette. Donc.
9: Oui, parce que ce débat avait été diffusé sur Fun TV. Hein.
24: Sur Fun TV, mais l'inconvénient, c'est que quand tu vas le passer ce soir, bon bah, qu'est-ce que je vais faire, c'est que je vais remettre ma cassette en route parce que à écouter le débat, c'est bien, mais le voir directement, voir déjà la tête de Gérard, te voir toi, voir la gueule que j'avais, je te dis pas, c'est pas terrible, hein.
9: Ah, c'est pas triste.
24: Non, c'est pas triste.
9: Bon.
24: Mais il y en a un sur le débat justement. Qui a vraiment foutu la merde, qui s'appelle Babar, et c'est lui, c'est à ce moment-là que j'ai commencé vraiment à m'énerver.
9: Ouais, Gérard, qu'est-ce que tu gardes comme souvenir, toi, de ce grand moment?
7: Moi, rien du tout. Moi, j'ai simplement à dire une chose,
20: c'est que les gens qui s'amusent à aller dire des conneries sur mon compte ou s'amusent à se faire passer pour moi sur d'autres radios, je commence à en avoir ras-le-bol, c'est tout. C'est tout ce que j'ai à dire. Maintenant, ceux qui ont été dire...
21: Tu peux applaudir, toi, t'es de mèche ou quoi?
20: Ceux qui ont été dire que j'avais insulté Françoise dans le courant de la semaine sur d'autres radios, alors que c'est faux.
21: Ça recommence, ouais.
20: Donc, à l'heure actuelle, c'est faux. Donc, alors, maintenant, s'il y en a qui s'amusent à vouloir jouer les gros bras et faire les cons, bah, dans ces cas-là, qu'ils appellent le 0803 08 5000, on va s'amuser avec eux. Et c'est tout.
21: On va s'occuper de vous.
20: Voilà. Alors maintenant, s'il y en a qu'on est couille au cul de le faire, et qui sont passés pour moi sur d'autres radios, eh ben qu'ils le disent.
21: C'est
20: on
21: comme
20: verra.
21: Ça, le CD des remix, Françoise, au passage, il y a des remix qui reviennent des CD, qui sont en train de se vendre de nouveau, Gérard, comme à la bonne époque.
20: Ouais, mais ça, c'est pareil, de toute manière, j'ai prévenu, de toute manière, pour le 21, de toute manière, le débat des JO, tu peux prévoir une croix de 6,
21: c'est niette. Non,
20: c'est niette, non.
21: T'inquiète pas, entre ton...
20: Non, pas ce coup-là.
21: Tu nous fais le coup à chaque fois, on peut pas.
20: C'est quoi encore ça? C'est quoi encore ces conneries?
21: C'est quoi ça?
20: C'est quoi ça?
1: Pas pour toi.
21: C'est quoi?
3: C'est un truc internet, c'est pas Star System.
20: Non, on en a rien à foutre.
21: On a le droit de bosser.
20: Bah non, mais de toute manière, c'est ton truc. Alors dans ce cas-là, tu le dis avant d'envoyer les débats et c'est tout. Tu fermes ta gueule. T'as rien foutu de la journée.
21: C'est vrai. Bah si, j'ai bossé toute la journée.
20: Il a été au McDo et il a été voir aussi les chauffeurs de taxi cet après-midi qui ont foutu leur merde.
21: Bah oui.
20: Et alors?
21: Ah, j'ai bien fait le double appel chez Diffoul, toi.
20: Bah ouais, c'est ça. C'est ça, allez-y, je m'amuse à appeler les gens derrière, je m'amuse à appeler d'autres radios, bien sûr, c'est ça. Alors que moi, je travaille avec une radio, c'est Fun Radio. Ok, voilà, je travaille pas avec n'importe qui.
21: Et la preuve, il sera là.
20: Sinon, je serai pas là.
21: Tu seras
20: okay.
21: Bah ouais, mais bon, si tu commences à dire que tu travailles pour Fun et qu'après, en même temps, juste avant, tu dis que tu aimeras pas bosser, c'est
20: dommage. Non, mais pour le 21, je vais voir. Je vais voir parce que j'ai pas.
21: On va en discuter avec Gérard. En tous les cas, je vais mettre.
20: C'est tout.
21: On va régler tous ces petits problèmes. Donc,
20: parce que moi, il y a une chose que je vais dire, je vais préciser. Hein, et Sandy à l'écoute, et ça je commence à l'avoir ras-le-bol, c'est que faudrait peut-être que ça cesse, parce que Sandy en a marre, a fait des dépressions nerveuses. Alors maintenant, faudrait que les petits branleurs qui arrêtent de dire des conneries sur elle, parce qu'elle en a ras-le-bol. Hein, et l'histoire du break et tout ça, faudrait que ça cesse, parce qu'on en a marre avec Sandy.
3: Elle a qu'à faire du smurf aussi.
20: Ouais, bah toi tu fermes ta gueule, tu t'occupes de la tienne, d'accord?
21: Exactement.
20: Hein, parce qu'elle, elle en a marre. Parce que son père aussi, il a écouté la radio et je l'ai eu au téléphone et apparemment il est pas trop content parce qu'on nous insulte et on prend son nom de famille, d'accord? Alors ceux qui s'amusent à faire des tracks comme ça, comme la semaine dernière, hein, avec le nom de famille de Sandy, c'est clair, net et précis, qu'il arrête, parce que sinon ça va mal se terminer. Ok, alors on demande entendeur salut pour le 21, je ne sais pas, on verra. Bonne nuit. Ah mais tu rigoles, mais moi ça me fait pas rire.
21: Ah non, je rigole pas.
8: Je sais pas quoi. Je connais pas le titre du disque. Mais c'est pas grave, tu vas peut-être m'aider.
12: Ouais, c'était Beat quelque chose, je crois.
8: Beat quelque chose, attends. Ah ouais, Beat Machine.
12: Voilà, Beat okay. Machine, ouais.
8: Donc ben là, je sais pas s'il y en a dehors qui arrive à me voir. Mais là, je suis bien entouré, j'ai pas mal de trucs au-dessus de la tête. Donc on va accueillir Roswelt, bonsoir.
16: Bonsoir.
8: Bonsoir. On va accueillir Roté.
16: Bonsoir.
8: Bonsoir. On va accueillir Fax Mulder.
25: Bonsoir Gérard, voilà, la vérité est assurée.
8: Baisse la radio s'il te plaît derrière. Tu baisses la radio s'il te plaît.
25: Allez, tente.
8: Voilà, ok, merci. AZT.
26: Bonsoir.
8: Bonsoir. Gizmo.
25: Bonsoir Gérard Chiabodo. J'ai appris pour ton fils, condoléances.
8: Non, c'est bon, tu parles pas de ça, s'il te plaît. Ouais. Et on va accueillir Zob. Allô.
25: Zob, ça fait bien qu'il s'intéresse.
8: Oh, tu réponds quand on te parle, toi. Oh là, je sens que toi, tu vas retourner au standard, mais vite fait, bien fait. Hein.
25: Ouais, ça va calmer.
8: Ouais, tu vas retourner vite fait au standard si tu continues.
25: Zob, je crois que c'en est un vrai.
8: Ouais,
25: t'es pur.
26: Bon, Gérard, ouais, arrête de faire le roquet, là.
8: Bon, qui c'est qui parle comme ça, là?
25: J'ai mis ça.
8: Bon, alors, la première question. Avez-vous déjà vu des ovnis?
26: Oui.
8: Qui, oui?
26: E.T.
8: Hein?
26: E.T.
8: Oui, E.T. Mais parlez plus fort, s'il vous plaît. Vous parlez encore moins fort, comme ça, je vous entendrai pas du tout.
25: E.T., tu sais ce que ça veut dire, ovni?
8: Bon.
25: La caméra dehors.
8: Non, pour l'instant, toi, je t'ai pas appelé Potion, tu sortiras de sous le lit.
25: Ouais, bah, on t'a pas appelé Roswell, alors quand on t'appellera Roswell, tu sortiras de la planète Mars.
8: Pour l'instant, vous la fermez, il y a E.T. qui veut répondre à la question, s'il vous plaît, merci.
25: Ok.
8: Alors, E.T.
25: E.T., rentre chez toi.
8: E.T., s'il te plaît, on se réveille.
1: Téléphone, maison.
8: Est-ce que t'as déjà vu des ovnis?
25: Oui, moi, quand je suis venu à Fun et que je t'ai vu. Et il y en a qui sortent de 143 avenue Charles de Gaulle.
8: Alors, je répète,

0: Mulder.
1: Ouais, j'en ai vu. D'ailleurs, il est juste devant moi, là.
0: Attendez, il y a peut-être une question Minitel. Attends, Fox Mulder, une question Minitel.
2: La seule question Minitel que j'ai, c'est GG se prend des ovnis dans le cul à la loco. Est-ce que c'est vrai?
0: Alors ça, celui qui vient de dire
1: non, c'est
0: ça...
1: c'est pas des ovnis, c'est des bites. Hein. C'est identifié à 100%.
0: Stop! J'ai bien précisé au départ... Avant de prendre avant de commencer les débats,
1: on
0: ne parlait pas de locaux.
1: On n'a pas parlé de Christine, d'ailleurs. On n'a pas parlé de Christine, hein.
0: Non, mais même on ne parle pas de locaux. Ok. Alors, sans Minitel, ta question n'a ni queue ni tête, j'y répondrai pas.
1: C'est le cas de le dire.
0: Donc, Fox Mulder, alors pour toi.
1: Ouais, mais il y en a un juste devant moi. Regarde, Gérard.
0: D'accord, t'as raison. C'est bon. Oh, tu arrêtes, s'il te plaît.
1: J'aimerais poser une question à Fox Mulder.
0: Non mais
1: c'est Gizmo. Je voudrais lui demander si ça le grattait pas un peu quelque part de travailler avec Dana Scully et de jamais coucher avec.
0: Non mais
1: et de chercher la vérité un petit peu partout.
3: C'est qui me pose cette question?
1: C'est Gizmo.
3: Ouais Gizmo. Ouais. Dana Scully, je veux dire qu'elle était vachement bonne au lit quoi.
1: Gérard, attends.
0: Gizmo, tu te tais, s'il te plaît.
1: Oui, d'accord, mais moi, j'ai jamais vu coucher avec Dana Scully.
0: Gizmo, tu te tais, s'il te plaît. Gizmo, tu la fermes.
1: Oui, d'accord.
3: Si tu veux, ils pas les scènes dans la série, quoi. Je pourrais te passer des cassettes, si tu veux.
4: Gérard, il paraît que tu aurais été vu avec un martien, par un extraterrestre qui s'appelle Richard.
5: Gérard, les ovnis ont le droit de coucher aussi.
1: Non, c'est pas comme ça, l'air de Gizmo, c'est comme ça. C'est... Ou tu le fais bien ou tu le fais pas. Ok.
0: Bon, deuxième question. Pensez-vous avoir vu des ovnis?
6: Et moi, j'ai même pas répondu.
0: Qui a pas répondu?
6: AZT.
0: AZT, vas-y, réponds alors. Voilà. AZT, je t'écoute.
6: Oui, j'ai dit oui.
0: Oui, mais mais comment?
6: Oui, j'ai déjà vu.
0: Oui. Voilà. Ouais, mais où?
6: Chez moi, dans mon jardin.
0: D'accord, ok.
4: Mais non, c'était pas des ovnis, c'était des morpions.
0: D'accord, faut pas confondre les morpions avec les ovnis, hein, d'accord, parce que c'est pas du tout pareil.
1: Bah oui, comme moi, je pourrais répondre.
0: Question Minitel, non?
2: Gérard, que penses-tu des femmes au volant d'ovnis?
0: Alors là, les femmes au volant d'ovnis.
1: Ah, les ovnis au tournant.
0: Ah, punaise, la question, elle est vachement dure à répondre.
1: Ça intéresse au tournant.
0: Alors, comment que je vais pouvoir dire? Bon, de toute manière, c'est sûr que c'est pas évident à répondre à cette question.
2: Non, mais t'en as déjà vu?
0: Non.
2: Ah ouais, c'est...
0: C'est bête parce que là, la question, elle est bien tournée, mais je peux pas y répondre, j'en ai jamais vu encore. Donc, personnellement, j'y crois pas trop. Hein,
1: j'ai déjà vu plein de Roswell routiers.
2: J'en ai une autre, si tu veux. Pensez-vous que j'ai suicidé des ovnis et se faire prendre par Chewbacca?
0: Non, pas du tout.
2: Chewbacca, non, c'est ça le truc.
0: C'est quoi Chewbacca?
2: Je connais pas Chewbacca.
0: Non, pas du tout. Je connais pas du tout Chewbacca.
1: Moi, je reviens à Fox Mulder et j'aimerais savoir s'il a le numéro de tatou de Dana Scully.
0: Bon, attends. Hey, Gizmo.
1: Il pourrait le donner à l'antenne.
0: Bon, Gizmo. Gizmo. Gizmo.
1: Ah, des messages de Dana Scully. Alors, Gérard est un...
0: Tu me prends Gizmo et Fox Mulder. Tu les cannes tous les deux, s'il te plaît.
1: Attends, qu'est-ce qu'elle dit, Dana Scully?
7: Gérard,
1: Dana Scully a dit que Gérard est un extraterrestre.
0: Bon, tu prends...
1: Avec une bite de 3 cm.
0: Gérard. Fox Mulder au standard.
7: Gérard.
0: Fox Mulder au standard, oui, qui c'est?
1: Apple TV, donc Dana Scully, on peut le dire, Apple TV.
7: Gérard.
0: Oui, qui c'est?
7: C'est Roswell.
0: Ouais, Roswell.
7: Moi, je voulais
1: Roswell,
7: dire
1: la vérité est ailleurs.
7: Deux fois et tu m'as même pas rappelé.
0: Mais attends, t'es qui toi, Roswell?
7: Hein?
1: C'est un petit nain, si tu veux.
0: Non, mais attends, Roswell.
1: Ils l'ont hospitalisé de la tête aux pieds.
0: Oh, tu te tais derrière quand je parle à Roswell, s'il te plaît, merci.
1: Moi, je voulais poser une question à UT.
0: Non, mais attendez, pour l'instant, moi, Roswell, dès qu'on passe un disque bizarroïde, je te parle aussitôt.
7: Le débat des femmes, c'est déjà passé, hein.
0: Ouais.
7: Le débat des femmes, c'est déjà passé.
0: Oui, mais de toute manière, je vais quand même parler
1: à Roswell,
0: parce que j'ai pas compris sa question, là.
7: Ah oui, Gérard.
0: D'accord. Tu me diras... Non, mais tu
1: n'as rien à voir.
0: Tu me diras qui c'est tout à l'heure. Tu me diras ton vrai nom hors antenne, d'accord?
1: Gérard. D'accord. Gérard, c'est Gizmo. Moi, je suis en relation avec les extraterrestres les plus puissants du monde. Tu poses des questions sur les extraterrestres, mais en fait, c'est les questions des femmes et tu mets extraterrestres à la place de femmes. Pourquoi
8: Exactement.
1: Est-ce que les extraterrestres nous montrent pris leur ventre? Pourquoi est-ce que les extraterrestres,
8: se font
1: des persistants glands? Donc, t'es grillé, Gérard.
0: Gizmo, s'il te plaît, il y a une question Minitel maintenant.
2: Non, on sait que.

0: On sait qui est Chewbacca, par contre. On a la réponse. C'est celui qui te sodomise à la loco, nous dit Maud, département
1: Casper. On a dit qu'on parlerait pas de crime.
2: Alors, Maud, tu fais une chose, si tu veux bien, tu laisses ton numéro de téléphone et je te préviens que je vais t'incendier au téléphone dans peu de temps.
1: Tu vas lui mettre le feu à la tour.
2: On se calme.
0: Est-ce que tu sais faire des feuilles de Roswell, Gérard? Non.
2: Non, donc Roswell, de toute manière, je vais y parler tout à l'heure en antenne, merci. Donc, pensez-vous avoir vu des ovnis dans votre jardin?
3: Alors, pas dans mon jardin, dans mon lit.
2: Bon, alors, on va demander... attendez, je vais prendre quand même Zwebl.
1: Tu
2: peux répéter
1: la question? Zob.
2: Non, mais attends, oh, tu vas pas commencer, là. Tu vas pas commencer.
1: C'est pas Zwebl, c'est Zob.
3: Tu peux répéter la question?
2: Bon, allez, dégage au standard.
3: Oh, c'est vrai, ouvrez vos
2: oreilles. Tu me prends quelqu'un d'autre. Hop là, bonne nuit, Zob.
1: Salut, Zob.
2: Gizmo.
1: Oui.
2: Est-ce que t'as déjà vu des ovnis?
1: Ouais, mais bon, on me fait toujours une blague parce qu'on me dit, bon, regarde, Gizmo, des ovnis. Après, moi, je tourne la tête comme ça, d'un mouvement rétroactif, et je regarde, et puis il n'y a rien. Et puis moi, je pense qu'on me prend un peu pour un con, hein. Parce que quand je regarde, il n'y a rien.
2: D'accord, ok.
1: Je pense qu'on me prend un peu pour un con.
2: D'accord.
1: Je le pense, hein.
2: Non, c'est bon, Gizmo.
1: Oui.
2: Ça y est, c'est bon.
1: Oui.
2: AZT.
3: Oui.
2: Alors, toi, est-ce que t'as déjà vu des ovnis dans ton jardin?
3: Pas dans mon jardin, non.
2: Non. Est-ce que t'en as déjà vu?
3: Oui.
2: Oui, où?
3: Samedi dernier, en sortant de la loco.
2: Ben, d'accord. Je vois pas du tout le...
1: Tu es tombé nez à nez avec Gégé.
2: Non, mais attends, Gizmo, pour l'instant, c'est pas toi que je me suis adressé, donc...
1: C'est
2: AZT, donc... Donc, pour en finir à ta question, tu voulais dire qui, par exemple? Comme par hasard?
1: Ah, comme par hasard, toi. Ah non, ça commence par un G. Ça commence par un G. Et ça finit par Erard.
3: J'ai rien dit, j'ai dit comme ça, quoi.
2: Non, mais attends, tu peux quand même donner un nom.
4: C'est vrai, précise le fond de ta pensée.
2: Non, mais précise.
1: On va faire un rébus. Mon premier est un blaireau. Mon deuxième est un blaireau.
2: Mon premier.
1: Mon troisième est un blaireau.
2: Mon premier.
1: Mon touche des débats.
2: Mon premier, c'est pas toi que je m'adresse. Mon premier, c'est pas toi que je m'adresse. Je m'adresse à AZT. Donc AZT, tu finis ta pensée, s'il te plaît.
3: Tu peux répéter la question?
2: Non, mais attends, il faut pas me prendre pour un câble, hein. Donc AZT, s'il te plaît, tu finis la fin de ta pensée, s'il te plaît.
1: On va pas te prendre dans la cave.
2: C'est bon. Merci pour celui qui a carotté.
1: Ça vient du fond du cœur.
2: À quoi reconnaît-on? Qui?
3: ET.
2: ET, vas-y, réponds.
3: Alors moi, je n'ai pas vu dans mon jardin, mais j'en ai vu trois dans mon lit.
2: D'accord.
1: Fox Mulder, j'ai pas répondu.
2: Ouais, mais attends, Fox Mulder, pour l'instant...
3: on a l'impression qu'il y a que ET qui t'intéresse, Gérard.
2: D'accord.
1: Non, mais j'ai pas répondu.
3: Et Gérard?
2: Oui.
3: On a l'impression qu'il y a que l'autre qui t'intéresse.
2: Qui?
3: AZT.
2: Bon, attends, AZT...
1: Ouais, il y a des préférences, moi je dis, il y a des préférences.
2: Non, mais attendez, AZT n'a pas répondu, n'a pas donné la fin de sa question, n'a pas donné la fin de sa pensée.
3: Non, mais j'avais une raison. Gérard, tu m'as demandé si j'avais vu des extraterrestres dans mon jardin, je t'ai dit non. J'ai dit samedi dernier, on s'entend de la loco. Oui, et tu me dis, mais qui?
2: Oui.
3: Mais qui, quoi?
2: Qui t'a vu en sortant de la loco?
3: Des extraterrestres, des ovnis.
2: Ah d'accord, ok.
1: Est-ce que Fox Mulder, moi je veux bien répondre.
2: Oui, Fox Mulder, je t'écoute, mais vite fait.
1: Bah moi j'en ai pas vu dans mon jardin, mais j'en ai vu au bois de Boulogne.
2: Non mais alors, là je vais te dire une chose que... Non mais je vois pas du tout le rapport.
1: Le rapport c'est que Gérard en t'a vu sur le bizarre.
4: Mais Gérard, on peut les voir n'importe tous les ovnis. Hein.
2: Ouais, non mais attends, parce que là, bois de Boulogne, faut quand même...
1: Gérard, il paraît que tu parles d'intérêt au dimanche au bois de Boulogne.
2: Qui c'est qui veut me poser une question?
1: Oui, c'est Gizmo.
2: Ouais, Gizmo.
1: J'aimerais savoir si ça t'est déjà arrivé que les extraterrestres t'enlèvent. Si oui, pourquoi est-ce qu'ils t'ont ramené?
2: Bon, alors, je vais te dire une chose, c'est non et non.
1: Donc, t'es
2: tout de suite au courant. Donc, on m'a demandé, t'as répondu?
3: Oui.
2: Donc, Roosevelt?
3: Oui, bah moi, j'en ai trois dans mon jardin, moi.
2: Ouais, donc c'est des nains de jardin.
3: Ah non, c'est des vrais, ils sont tout verts, ils sont...
2: D'accord, donc c'est des omnivers.
3: Ah, Gérard, c'est vrai, hein. Ouais.
2: Bon,
1: Gérard, c'est Gizmo. En parlant de Roosevelt, Gérard Harvey Oswald, pourquoi est-ce que t'as tué Kennedy?
2: Bon, c'est bon, tout à l'heure, Gizmo, tu vas retourner au standard. Tu vas pas m'énerver.
1: Et pourquoi est-ce que t'as fait une queue de poisson à la Mercedes sous le pont de l'Alma?
2: Bon, allez, Gizmo, au standard. Gizmo, au standard, tu dégages. Gizmo, au standard. Gizmo, au standard, bonne nuit. Bonne nuit, Gizmo.
5: Bonne nuit, Gizmo.
3: Gérard.
2: Bonne nuit. Ouais, Roosevelt.
3: Est-ce que tu crois aux extraterrestres?
2: Non, pas du tout.
3: Pourquoi?
2: Je n'y crois pas du tout.
3: Pourquoi? Est-ce que tu aimerais en voir, Gérard, des extraterrestres?
2: Non.
3: Pourquoi? Ça te fait peur?
2: C'est pas que ça me fait peur.
3: Ils sont gentils. Ah, c'est vrai, ils sont très gentils. Hein.
5: Mais Gérard...
3: Ils sont sociables. Ouais.
5: Et Gérard, est-ce que vous voulez dire aux ovnis?
3: Ils leur manquent pas de dents à eux.
2: Bon, on va
5: Gérard,
2: continuer.
5: Tu sais ce que ça veut dire, OVNI?
2: Pour l'instant, on continue le thème du débat. Je vous dirai ce que ça veut dire, OVNI, plus tard dans les jours à venir.
3: Gérard, on est en train de parler d'OVNI. Ouais.
2: Attendez, stop, s'il vous plaît, derrière.
6: On a Gugu à la place de Gizmo.
2: Qui?
6: Gugu.
2: Gugu?
6: Oui.
5: Allô?
2: Non, bah, c'est bon, là, il y a...
5: Il y a un problème, là.
2: Voilà.
3: Allô?
2: Allô? Qui c'est là?
5: Ah, on n'entend plus Gérard là.
2: Ouais, c'est bizarre et ça recommence.
5: Allô,
3: Gérard.
2: Gérard
3: s'est fait enlever par les ovnis.
2: Non, mais là, les auditeurs m'entendent plus.
3: Gérard, on nous a volé.
2: Allô, est-ce que vous m'entendez?
5: Ah,
2: on m'entend plus là. Allô, c'est Max, vous m'entendez?
5: Gérard, on n'entend plus Gérard là.
2: Ça recommence.
5: Bon, bah Gérard est parti.
2: Vas-y, ça revient, ça allez, vous entendez là?
3: Non, ça t'aille, Gérard.
2: Allô,
5: connard.
2: Parle plus fort, Gérard.
5: Allô, connard.
2: Eh, connard, il t'emmerde, tu dégages.
6: Ça y est, ça marche.
2: Le mec, tu viens de dire connard, tu le dégages.
5: Ah, bah ouais, bon. Allô, je suis là.
2: Ouais, bah.
5: C'est Gugu.
2: Ouais, Gugu.
5: Gugu, petit oiseau, Pebble Gérard. Bon,
2: ouais.
5: Est-ce que je pourrais répondre sur le débat?
3: Tu peux arrêter de faire exprès de ne pas nous entendre.
2: On a des petits problèmes, mais c'est
3: arrête,
2: bon, ça y est, ça marche.
3: Arrête, c'est très bien que tu fais exprès.
2: Non.
5: Gugu, petit oiseau, Bubblegum.
2: Je ne fais pas exprès.
3: Tout ça parce que tu ne peux pas parler à qui tu veux.
2: Si, mais je peux te manier, je peux parler à qui je veux. Et maintenant, bon, on va passer à la troisième, quatrième question.
5: Est-ce qu'on pourrait me recevoir? Je suis quand même un volatile réputé. Et est-ce qu'on pourrait me recevoir digne de mon nom?
2: Alors vas-y, réagis.
5: Bon bah c'est Gugu.
2: Ouais bah tu te
5: moignes. Tu poses une question, Gugu le pointu.
2: Bon Gugu, tu réponds à la question.
5: Oui mais attends, la question je l'ai pas suivie parce que je viens d'arriver.
3: Pardon, la question.
2: Oh là là.
5: Alors on commence à la première question.
2: Non, voilà.
5: Alors, moi je t'ai déjà vu des c'est le vrai rousse. Je pose la question à Fox.
2: Oh non, mais ouais, faut pas déconner.
5: Ok, d'accord.
2: Là, ça commence à m'énerver avec les connards là que j'ai au standard. Vous vous calmez, on met un disque.
3: Arrête,
5: il y a un ovni là. Qu'est-ce qu'on se marre quand même, ça vaut le coup.
2: Non, là il arrête.
5: Arrête avec ta caméra.
2: La question.
3: Réponds à la question.
5: C'est Fox Mulder.
2: Bon, allez hop. Regardez-vous les ovnis. Regardez-vous les ovnis dans les jumelles. Vous réfléchissez à cette question.
5: Ouais, quand ils sont en sous-vêtements.
2: Là, tu dégages avec ta caméra, toi, maintenant.
5: Bon, tu dégages. Moi, j'ai pas de jumelles, j'ai deux télescopes.
2: On va mettre comme mouche les fagots, attention.
5: Ah ouais, ok.
2: Voilà, c'est parti. Et vous venez d'écouter Gob Mouche avec les fagots, attention, donc voilà.
0: Gérard. Les faillots, attention Gérard.
6: Au standard, on a Goldorak à la place d'AZT.
2: Ah bon, on vire une nana pour mettre un mec. C'est
5: pas non mal. Bonsoir Goldorak.
3: Salut.
5: Ah, c'est une fille Goldorak. Goldorak, salut. Est-ce que tu peux m'expliquer quelque chose?
2: Non, bah attends.
5: Attends.
3: Vas-y. Non mais les gars, il y a que Gérard qui a le droit de draguer.
5: Non, écoute Goldorak, moi je comprends pas. C'est que, tu sais, quand Actarus, il rentre dans le truc.
3: Ouais.
5: Avant, il est dans sa soucoupe volante.
2: Ouais. Et, Gugu.
5: Quand il monte dans la tête, il fait trois tours comme ça avec son siège, alors que ça serait plus simple qu'il s'y montait d'un seul coup, quoi, je veux dire.
2: Gugu.
5: C'est quand même, Goldorak, c'est quand même un truc qui a
6: été pareil, que ça a été
5: construit par le peuple de la Lune, avec Minos Minas.
2: Ouais, il se calme au standard, là.
5: Et ça, je comprends pas.
3: Gérard.
5: Et pourquoi il fait pas Goldorak?
3: Vas-y.
5: C'est vous.
3: Bon, Gérard.
5: Goldorak.
3: Allô Gérard?
7: Allô Gérard?
5: Non mais Goldorak, explique-moi.
3: Non mais c'est tout simple. Gérard, on t'entend plus.
5: Goldorak.
2: Gérard, parle plus fort.
3: Gérard,
2: il y a personne, on m'entend plus.
5: Goldorak.
3: Oui, Gérard.
5: Allô.
3: C'est Gugu.
2: Allô.
3: Gérard.
2: C'est quoi la cirque, personne m'entend.
3: Gérard,
2: allô. Allô.
3: Alors Gérard, arrête.
2: Ça y est, ça marche, ça marche. Allô.
3: Allô.
2: Vous entendez, Max?
3: Oui, Gérard,
7: on m'entend.
2: Et vous entendez Gérard ou pas?
3: Bah non,
2: ouais. Bon, Roosevelt.
3: Oui.
7: Roosevelt.
2: Bon, attends, on a quelqu'un aussi, après je vous relaisse. On a D2R2. À la place de Fox Mulder. Bonsoir D2R2.
7: Salut
3: D2R2.
7: Salut, bonjour à tous. Bon, là, j'ai pris un langage que vous pouvez comprendre, mais bon, il va peut-être y avoir des dysfonctionnements pendant le débat, je garantis rien.
2: Non, mais attends, BBR2, s'il y a des trucs dans le débat, tu vas pas rester longtemps avec moi. Hein.
7: Non, mais pour l'instant, j'ai une disquette conforme à votre langage, mais je garantis pas, parce que je suis un petit peu vieux, donc bon...
2: Non, mais de toute manière, vieux ou pas vieux, j'en ai rien à cirer, je m'en bats les cahouettes.
7: Bon, vas-y, ta question, là, s'il te plaît.
2: Regardez-vous des ovnis dans des jumelles, là.
3: Non. Regarde.
2: Le premier qui s'amuse à déconner va dégager vite fait.
7: Tu vois, Gérard, si tu nous interdis de déconner, tu vires tout le monde, il n'y a plus de débat, alors.
3: Ben oui, c'est vrai, quoi.
7: Bon, un petit peu de sérieux, je voudrais répondre à la question de Gérard.
3: Moi, des DR2, j'aurais 20
7: donc,
3: fois,
2: Bon, DR2, s'il te plaît, tu réponds.
7: Oui, bah écoute, moi j'ai pas besoin de regarder les ovnis puisque de toute façon je suis dedans, moi, donc...
2: D'accord, tu fais partie de la bande des caves.
7: Pardon?
2: Ouais,
7: tu fais partie de ta bande, quoi.
2: D'accord.
7: Donc, bon, c'est Gugu, je voudrais répondre.
2: Ouais, Gugu.
7: Alors moi, bon, je suis chercheur au CNRS, je sais pas si tu connais.
2: Non,
7: c'est pas grave, de toute façon, c'est pas grave.
2: Ouais, vas-y, dépêche-toi.
7: Donc, moi j'étudie les soucoupes volantes, les extraterrestres. Et j'ai fait une étude sur les extraterrestres.
2: Ouais, bon bah ça y est.
7: Alors je sais qu'ils arrivent sur Terre sur...
2: c'est pas la question, d'accord. Tu vas pas commencer à raconter...
3: C'est vachement intéressant,
7: Gérard. Je veux dire, j'ai mon bac.
2: Je m'en bats les couilles que t'as ton bac.
7: Bon, alors.
2: Ok, Goldorak, s'il te plaît.
3: Ouais.
7: Pas de couilles. Goldorak avait même pas répondu à ma question. Alors, Actarus, il rentre comme ça.
2: Tu me prends celui qui s'amuse à déconner, tu le dégages.
7: Jean-Luc. Il fait trois tours avec son...
8: Jean-Luc. Tu dégages.
7: Moi, je comprends pas.
8: Arrête ta caméra.
2: Bon, alors, Gugu et BBR2, vous dégagez.
3: Non.
2: Bonne nuit à vous deux.
3: C'est pas sympa.
2: Bonne nuit à vous deux. Bonne nuit à vous deux. Bonne nuit à vous deux.
3: Il n'a rien fait de mal, Gérard.
2: Voilà.
7: Rien fait de mal, j'ai
2: volé.
3: Goldorak. Ouais, Goldorak.
2: Bravo.
3: Et Gérard,
2: pourquoi tu dis tout le monde? 5. Bon, allez, hop.
3: Allô.
2: Le mec qui peut... Bon.
9: Allô, Gérard.
2: Maintenant, ça suffit, là.
9: Allô, Gérard.
2: Tu me vires. C'est simple, je vais arrêter. Il est
9: 3h49. Arrête pas le sort de la planète Terre en dépend.
2: Tu dégages. Tu reprends tout le monde.
3: Gérard, écoute-moi.
2: Le sonar, tu me reprends tout le monde. Moi, je continue pas avec la musique. Tu reprends tout le monde.
9: Mais t'énerves pas, tu as un disque sur l'antenne, profite.
3: Gérard, arrête de t'énerver.
0: Gérard, reconcentre le débat, repose ta question.
3: C'est vrai, quoi?
2: À quoi ressemble un ovni dans la vie? Comprends rien.
3: C'est un petit truc rond, Gérard.
2: Gérard, on a Ulysse à la place de Gugu.
7: Oui, bonsoir, c'est Ulysse.
2: À la place de Gugu.
7: Jean-Luc! Ouais, salut, c'est Ulysse, c'est pourquoi? Salut, bon, c'est Ulysse. Salut à toi.
3: Salut, Ulysse.
7: Je suis fier de participer à ce débat entre votre compagnie. Et donc, les ovnis dans la vie. Non. Alors, il y a deux tests qui se confondent.
2: Non, mais c'est pas toi que je m'adresse pour un seul Ulysse.
7: Il y a deux tests.
2: Vagel!
3: Bonjour, arrête de crier, merde.
2: Arrête de crier! Tu dégages, là, il y a des gens intéressants, c'est bien le débat, alors continue.
7: Gérard,
2: avec la caméra.
3: Gérard,
2: tu dégages. Gérard, Gérard.
0: Continue le débat, Gérard.
3: C'est toi l'extraterrestre.
7: Bon, Gérard, c'est juste. Je voudrais dire que.
10: Parce que les extraterrestres, c'est les gens qui écoutent la radio, bordel. Alors, putain, c'est intéressant, ça prend plein de trucs.
7: Gérard, écoute-moi.
2: Roswell, tu réponds, s'il te plaît, à la question.
3: Gérard, s'il vous plaît.
7: Gérard, rejoins le coup de
2: tu la fermes, pour l'instant, je ne sais pas adresser la parole.
3: Gérard, est-ce que tu crois que c'est une façon de parler à un
7: ovni?
2: Oh là là.
7: Moi, je me méfierais, Gérard, parce que Dark Vador, il a des super pouvoirs méga cosmiques.
3: Cinquième question.
0: On a une question militaire, Gérard, avant c'est dire, si tu veux bien.
2: Bon, celui qui s'amuse à parler quand.
7: Tu me le vires. Un petit peu sur les nerfs, quand même.
3: Sur les nerfs, je
0: Gérard, tu m'écoutes? Question militaire.
2: Ouais, mais quand. Quand ils vont se calmer.
0: Mais ils sont très calmes. À ton avis, peut-il y avoir des homosexuels extraterrestres ou alors sont-ils au contraire tous comme toi, Gérard, hétérosexuels?
2: Voilà. Non, je pense pas du tout.
0: Tu penses pas quoi?
3: Non mais tout à l'heure, Gérard a dit qu'il était hétéro comme toi.
2: Non, attends, qui c'est qui vient de... Attends, la question minutale, je vais répondre. Qui c'est qui a osé dire que j'étais homo?
3: C'est moi qui ai dit ça.
2: Bon, toi, pour l'instant...
7: Vas-y, qu'est-ce que tu vas lui faire? Vas-y, Gérard, Allez, défends-toi, Gérard.
2: Bon, c'est bon, pour l'instant, je réponds à Goldorak. Alors, Goldorak, tu me reposes la question, s'il te plaît, parce que j'ai pas entendu.
3: Ah, j'ai pas posé de question, hein. Non, mm-hmm. T'as dit que t'étais homo, c'est vrai.
2: Non.
3: Gérard, t'as dit que t'étais homo.
2: Attendez, tout à l'heure, j'ai jamais dit que j'étais homo, d'accord?
3: Menteur, tu mens. Gérard, tu mens.
7: Nono, quand il se met à quatre pattes, il commence à rouiller. Est-ce que tu pourrais le remplacer?
2: Non.
7: Bon, tant pis.
2: Voilà, t'es...
11: Gérard, on a C3PO à la place de D2R2.
12: Oui, bonjour. Salut, c'est C3PO. Alors moi, bon, j'arrive dans le débat. J'espère que je vais pas trop me faire jeter. Gérard, je suis très content de participer à un débat avec toi. C'est la première fois et j'espère que ça va se passer bien.
2: C3PO,
12: pour te situer, c'est le robot tout doré, là.
2: Bon, Ulysse, tu te tais, s'il te plaît.
12: Ulysse, tu la fermes.
2: Ulysse, au standard. Bonne nuit, Ulysse.
12: Encore.
3: C'est comme ça que tu vas réussir à gérer ton débat.
2: Bon. Alors maintenant on va continuer on va demander à Roosevelt de répondre à la sixième question.
3: Alors pose la question, Gérard, j'ai pas entendu.
2: À quoi ressemble un ovni dans la vie?
3: Roosevelt.
2: Bon, CPO, tu te tais s'il te plaît pour l'instant.
3: Alors un ovni,
2: Roosevelt.
3: Un ovni, c'est moche, c'est petit, ça a les yeux verts, c'est châtain. Et ça va souvent à la loco.
7: Ça a une dent, moi aussi.
2: Attends, toi, Roosevelt.
3: C'est qui vient de dire ça?
7: Roosevelt, t'es plus président.
11: Gérard?
2: Oui,
11: on a Alcor à la place d'Ulysse.
7: Oui, bonsoir, c'est Alcor, je remplace Gugu, Gizmo, tout le bordel.
2: Alcor, pour l'instant.
7: Dégage!
2: Oh, tu te tais, toi, percepteur, tu vas dégager, toi, CPO.
7: CPO, tu vas dégager, tu vas pas m'énerver. Excuse,
2: CPO, tu vas pas m'énerver.
7: Non, je t'énerve pas, excuse-moi, je te prie de m'excuser, Gérard.
2: Bon, qui c'est qui parle, là? Donnez vos noms, s'il vous plaît.
7: Bon, Alcor, je peux pas trop le situer parce que je connais pas trop.
2: Alcor, pour l'instant, et CPO, pour l'instant, vous la fermez.
7: Eh, s'il te plaît, respect.
2: D'accord, maintenant...
7: Respect myself.
2: Oh, vous vous calmez ou sinon vous allez au standard.
7: S'il te groove. Move your body.
3: Gérard.
2: Oui, qui c'est qui parle?
3: Je voudrais te poser une question.
2: Qui parle? Donnez vos noms.
3: C'est E.T.
2: Ouais, E.T.
3: Alors, je voudrais savoir si le fait de pouvoir envoyer les gens au standard est un pouvoir extraterrestre.
7: J'aimerais répondre, Alcor.
2: Alcor et CPO, pour l'instant, vous la fermez, je réponds.
7: CPO. Moi, je pense que c'est plus dû à un sentiment de frustration intellectuelle, dû à un manque de maturité hormonale.
3: Voilà.
7: Bon.
2: Alors, je vais répondre à E.T.
7: Gérard, Alcor, tu me dois 230 balles pour la consultation.
2: C'est ça, bon, là, tu vas te faire foutre, mon pote.
7: Je voudrais bien, mais je vais mettre du traitement de voix, là, rien.
4: Gérard, peux-tu répondre à ma question ?
0: Non, mais Gérard joue avec les plantes, là, donc.
2: Non, non, mais je joue pas avec les plantes. Je joue avec le mec qui est en train de m'énerver avec sa caméra. Tu me disais si ça me faisait plaisir d'envoyer tout le monde au standard.
4: Non, c'est pas ça que je te disais. Je te demandais si le fait de...
2: Mais t'arrêtes un peu avec ta caméra derrière ta plante,
4: c'est la caméra, on te fait, c'est pour que les extraterrestres puissent te voir.
2: Ouais, mais déjà, vous me voyez assez sur
0: Gérard, GPS. Gérard.
4: Mais les extraterrestres, ouais,
11: on a Dark Fluor à la place de Goldorak.
2: Non, Goldorak, c'était une nana, on pouvait la garder.
13: Putain, c'est incroyable
2: qu'on
13: Gérard,
2: putain.
13: Gérard, c'est
2: Dac Pior.
13: D'accord,
2: oui. Hé, Dac Pior.
13: Oui, Gérard,
2: j'ai une question. Hé, Luigi. Voilà, merci. Merci, Luigi. Tu es assez sympa.
13: Gérard,
2: j'ai juste... Tu me refais pas ça, d'accord?
13: Gérard,
2: tu recommences pas ça.
4: Gérard est un
2: radio.
13: Moi, ça va encore, il me grille pas, mais toi, t'es trop grillé.
2: Bon, ET.
13: Gérard,
2: oui,
13: c'est juste...
4: Gérard,
2: mais il est pas en il pense à la radio.
4: ET, alors repose.
2: Allez, oh, on se calme, s'il vous plaît, maintenant.
4: Gérard, je t'écoute.
13: Bon.
4: Je t'écoute, Gérard.
13: Écoute, c'est Dark Pure, je vais te
2: poser... Ah, Luigi, tu te s'il te plaît.
4: Gérard.
13: Est-ce que c'est vrai, Gérard, que quand
4: Gérard.
13: Tu me dis, Gérard, est-ce que c'est vrai ou non?
2: Gérard,
13: on écoute Dark Fluor. Gérard, est-ce que c'est vrai que quand tu étais petit, tu as voulu jouer au cosmonaute et tu es rentré dans la machine à laver, tu as fermé le hublot et que ta mère a appuyé par...
4: Gérard.
13: Le bouton étonnage rapide.
2: C'est bon.
4: Gérard.
2: Là, tu me prends un gars de puant, j'aime pas qu'on parle sur la famille.
13: J'aimerais confirmer.
2: Non, alors là, je préviens d'une chose, que le prochain qui me parle sur ma mère, sur la famille...
13: On parle pas sur ta mère, on parle sur la machine à laver. Gérard, est-ce que c'est vrai? Est-ce que c'est vrai que tu es rentré dans la machine à laver?
2: Bon, allez, j'arrête. Max, tu fais
13: une blague. Gérard, c'est une blague.
0: Gérard, repose ta question.
2: Là, il est hors de question.
11: Qu'est-ce qui se passe?
2: Il est hors de question que les mecs qui s'amusent à parler sur mes parents.
11: D'accord. Non, pas sur les parents, pas sur les parents, s'il vous plaît.
2: Max, ta caméra, s'il te plaît.
13: Donc, Gérard, on va parler un peu de ta sœur.
11: S'il vous plaît. On est là pour parler des ovnis et pas des horreurs. Ce sera la semaine prochaine, le débat.
13: Max, tu m'écoutes deux secondes. J'ai une histoire drôle. Est-ce que t'as déjà touché les poils de chatte de ta mère?
11: Non, c'est à moi qui pose la question, Gérard.
2: Ouais, lui, il arrête avec sa caméra trop près maintenant.
13: La chute, c'est que tu portais un casque. Voilà, tu portais un casque,
2: tu portais
13: mon nez par les poils de chatte de ta mère, c'est tout. Voilà, c'est une blague.
2: Et on reste poli quand même,
13: Gérard, est-ce que c'est vrai qu'un jour à Euro Disney, tu faisais la manche à côté du Space Mountain et qu'un groupe de Japonais, ils t'ont pris en photo, ils t'ont demandé d'enlever ton déguisement? C'est extraterrestre.
2: Non, mais de toute manière, je vais te dire une chose, c'est complètement à côté de ta plaque.
13: Arrête,
2: s'il te plaît, maintenant tu dégages, là. Là, ça m'énerve.
0: Bon, Gérard, remets-toi dans le débat, là.
13: Jean-Luc !
0: Tu fais de la radio, n'oublie pas.
13: Jean-Luc !
11: Bah, arrêtez, maintenant, on revient dans le débat.
13: Dégage, Jean-Luc !
11: On revient dans le débat.
13: C'est Alcor, est-ce que je pourrais répondre sérieusement à la question ?
2: Vas-y, Alcor.
13: Bon, est-ce que c'est vrai que tu t'es fait sodomiser par un extraterrestre dans ta cabine ?
2: Alors là, Alcor, je vais te dire une chose, que ta question, elle est complètement bidon.
13: C'est pas Alcor, mais je veux bien aller au standard. Mais Alcor, tu vas au standard.
2: Voilà, Alcor, tu vas au standard.
13: Voilà.
2: Tu m'as demandé si gentiment, bah t'y retournes.
13: Eh ben merci,
2: au revoir, Alcor.
13: Je te remercie.
2: Voilà, bonne nuit, Alcor. Alors, ET.
4: Oui.
13: Est-ce que c'est vrai que quand tu t'es fait sodomiser par un extraterrestre dans ta cabine, t'avais le truc tout bien?
2: CPO, tu commences à me les gonfler.
13: C'est pas moi, j'ai rien dit, putain, fais pas chier.
2: Bon, alors tu dégages, comme ça, ça t'apprend à être poli.
13: Non, sans déconner, mais tu m'as dit, ça j'ai rien dit, pour une fois.
2: Arrête, s'il te plaît, toi.
4: ET, pour la troisième fois,
2: tu me reposes sa question et je te réponds maintenant.
13: Jean-Luc,
2: t'as
4: déjà oublié la question, Gérard?
2: J'ai pas pu y répondre, comme il y a Jean-Luc qui arrête pas, il y a...
4: Donc je te demandais, c'est le fait de pouvoir envoyer des gens au standard.
2: Attends, ET. Celui qui s'amuse à mettre le remix, il dégage.
4: Mais Gérard, le remix, c'est super derrière.
2: Non, mais moi, je veux pas entendre ça.
14: Allez, on écoute le débat. Putain, c'est nul, tes débats.
2: Ouais, bah, ils sont nuls. Lui, il arrête avec sa caméra trop près. Ça fait 5 fois que je lui dis. Ne parlez pas tous en même temps.
4: Gérard, tu es incapable de te concentrer.
2: Alors, ET, tu reposes.
14: On accueille Chewbacca quand même.
2: Ouais, mais ça y est, allez-y.
15: Gérard,
2: je sens que tu as terminé tout seul ton débat.
15: Autant pour moi. Autant pour
2: Chewbacca,
15: bien sûr, autant pour
2: Chewbacca,
15: je déconne un peu.
2: Bon, allez, là tu vires. Tu dégages. Bon, allez, on met un 10. Dans une question méditale à la place. Question méditale. La question méditale, Samir. Bon, là, toi, tu m'énerves maintenant. Gérard. Question ministère.
0: La première qui me vient devant les yeux, Christine était-elle extraterrestre car elle ressemble à Zembla?
2: Là, je répondrai pas parce que j'avais prévu qu'on parlait pas de ça.
0: Mais c'est qui Zembla?
2: J'en sais rien, je connais pas.
15: Gérard, voilà. Gérard, c'est un plus haut qui te parle. J'aimerais savoir, Gérard, est-ce que c'est vrai, Gérard?
2: Allez, septième question. Pensez-vous que les ovnis, ça existe?
15: C'est 3PO. Oui, moi, Gérard, je suis d'accord.
4: Gérard,
15: je pense que ça existe, les ovnis.
16: D'ailleurs, ta cabine téléphonique, c'est 3PO.
2: D'accord.
15: Parce que, hey, Gérard, les ovnis, ça veut dire quoi pour toi? Pour moi, ça veut dire olive verte, nettement indigeste, c'est ça?
2: D'accord.
4: Gérard, je pourrais poser une question.
2: Vas-y, c'est qui?
4: C'est ET.
2: Oui, ET, je t'écoute.
4: Alors, je voulais te demander si tu crois, est-ce que c'est possible que Christine soit un ovni?
2: ET, tu vois. Il y a bien une chose que je vais te dire.
16: Tu dégages au standard.
2: Non, pour l'instant, toi, tu vas te taire parce que je vais répondre gentiment à ET, d'accord?
16: Tu poses la caméra avec ton téléphone.
2: Donc, ET, il y a une seule chose, je l'avais dit au départ, donc tu sais très bien que normalement, si t'as bien écouté depuis le début, il était hors de question qu'on parle de ça.
4: Ouais. Non, mais Gérard.
2: Non, mais ET.
16: Alors, normalement, la question, t'as dit. Non, mais oh.
4: Je t'entends.
2: Bon. Normalement, c'était interdit de parler de ça, d'accord?
16: Non, c'est français, hein.
2: Bon, alors je vais te répondre gentiment. Je vais te dire une chose, non.
16: Non.
4: T'es sûr? Parce que comment tu peux le savoir?
16: Français, hein.
4: Est-ce que tu sais qu'il y a des ovnis qui prennent l'apparence des femmes humaines?
2: Ben ça, à ma connaissance, j'en ai jamais vu.
4: Ah, mais si, je peux te dire ceci, parce que Christine en était une.
2: Non.
16: Non.
4: Mais si, je te le dis, moi.
2: Moi, je te dis que non.
16: Moi, je te dis que non, moi. Gérard, il paraît que t'as des couilles qui parlent.
15: Gérard, est-ce que c'est vrai que tu as failli mourir noyé?
2: Bon, alors, Luigi, tu dégages. Luigi, tu dégages.
16: T'as failli mourir noyé sous mon sperme.
15: Non, c'est vrai, Gérard.
16: Gérard, je peux répondre à la question?
2: Comment t'as abouti, là?
16: C'était un message de
15: Gizmo, Gugu, Alcor, Chewbacca, Tony. Non, mais laisse-moi parler, Gérard.
2: Non, je te laisserai pas parler.
15: Mais si,
2: je te laisserai pas parler. Avez-vous des...
4: Tout le monde a le droit
16: de répondre à la question, Gérard.
2: Alors, les boules...
16: C'est
2: qui?
16: 3PO, c'est 3PO.
4: Tout le monde a le droit de s'exprimer, Gérard.
2: Alors, Roosevelt, vas-y.
4: C'est le faux Luigi qui est là.
2: Ouais, mais
15: je sais.
2: Je sais, t'inquiète pas, je reconnais les voix.
16: C'est 3PO qui reconnaît les voix.
15: Non, il est pas con.
16: Ah, c'est vrai
2: que c'est 7ème question, s'il te plaît.
15: Oui, alors je réponds à la question.
2: Pour l'instant, c'est pas sonné, toi.
16: C'est 3PO.
2: J'ai demandé à Roosevelt qu'à répondre à la question.
4: Repose ta question, j'entends pas.
17: Repose ta question.
4: J'arrête pas de poser la question.
2: Alors, pensez-vous que les ovnis, ça existe?
4: Oui.
16: Est-ce que je peux répondre?
2: Pour l'instant, c'est pas à toi que je m'adresse.
16: Non, mais est-ce que je pourrais répondre quand même?
2: Tu attendras ton tour. Tu attendras ton tour,
16: Mais attends, non, c'est bon, t'as fait un débat avec les filles. Maintenant, est-ce qu'on peut répondre, nous, les mecs?
2: Non, pour l'instant, Roosevelt n'a pas répondu à la question. Tant qu'elle répondra pas, vous parlerez pas, les mecs.
16: Gérard, et pareil que tes voisins, ils t'ont vu tes collègues, ta cabine téléphonique à 3h du matin.
2: Bon, alors toi, tu vas au standard et tu dégages. Bonne nuit à toi.
15: Jean-Luc,
2: tu la fermes. Roosevelt.
16: Il est pas là, ça existe. T'es malade, t'es taré.
2: Bon, alors si je suis taré, ben plus taré que toi, je meurs, ok? Alors tu dégages au standard.
16: Bonne nuit.
2: Roosevelt, s'il te plaît, tu réponds à la question.
16: Mais elle veut pas répondre, passe, bordel.
2: Non, il n'y a pas de passe, bordel.
16: Oh, Roosevelt répond à la question.
17: Mais non, mais à chaque fois que tu lui poses la question, elle répond jamais, bordel. Elle est nulle, hein, qui retourne au standard.
15: Mais
17: non,
15: tu fais passer, Roosevelt, casse-toi.
17: Casse-toi, putain, Roosevelt, qu'est-ce que tu fous là, merde? T'as déjà fait l'arnaque avec Jacques Pradel.
16: Parce que moi, j'ai vu l'émission Le Dissé de l'étrange, et puis ils ont dit dans cette émission que c'était même du faux.
2: Ouais, c'est même pas vrai. Vous voulez la fermer? La question numéro 8, et vous allez réfléchir.
17: Mais j'ai pas répondu, Gérard, putain. Mais
2: pas,
17: Gérard,
2: j'ai pas
4: tout Gérard, t'as pu répondre à la question.
17: Gérard, j'ai pas répondu. C'est trop plus haut, ça fait 10 minutes que je veux répondre.
4: Attends, Gérard, tu donnes toujours la parole à Rosouet, t'es jamais à nous, c'est pas normal.
2: Pour l'instant, je sais pas qui c'est que j'ai même plus de nom sur ma fiche.
17: C'est trop haut, je te le dis depuis 10 minutes.
16: Moi, je m'appelle Gizmo
4: Gérard,
2: je vais pas.
0: Bon, Gérard, pose la huitième question, on envoie un disque et ensuite.
2: Avez-vous déjà vu des omnis dans votre vie? Oui.
4: Oui.
17: Gérard, eh ben, si tu réponds, on peut pas répondre.
2: Vous réfléchissez à la question et on va écouter.
0: J'ai pas compris la question là, Gérard, faut que tu recommences.
17: Pour une fois, je voulais être sérieux, merde.
4: Pas répéter la question.
17: Gérard, Anthony, est-ce qu'on peut écouter le disque? Gérard, est-ce que tu peux continuer à parler?
0: Allez, Gérard, faut qu'on envoie le disque.
2: Avez-vous vu des omnis dans votre vie? Si oui. Pourquoi ou non, comment? Oui, comment et non, pourquoi? Eh bien, on va écouter les boules A à Z. Tu me pompes. La suite des débats. Donc, je remercie tous ceux qui sont devant la radio. Et apparemment, d'après le chiffre qu'on vient de me donner, il paraît qu'il y a plus de 7 millions d'auditeurs qui nous écoutent. Bravo! Donc, ça s'applaudit quand même.
0: Bravo!
2: Ouais, bravo, ouais. Tous ceux qui sont dehors, je dois vous entendre un peu.
14: Gérard,
2: ça y est, c'est bon, on va accueillir.
14: Tu prends quoi, Gérard? Et tous ceux qui sont devant la radio, tu en as parlé?
2: Ouais, j'en ai parlé, et ils sont tous là-haut.
14: Ils sont plus de.
2: Salut à tous là-haut!
14: Ils sont plus de 700 devant la radio!
2: Et qui c'est qui m'a ramené un sandwich pour après? Personne!
14: Ta gueule!
2: Ta gueule, héros, sois poli! Ouais, ton chapeau, il m'énerve, hein!
14: Voilà, allez, continue le débat, on y va!
0: Allez, Gérard, c'est parti!
2: On va accueillir!
17: Gérard, c'est
2: Dark
17: Pure, est-ce que c'est vrai que quand il va au
14: chien, c'est plus
2: chapeau!
14: Gérard, on y va, Gérard, s'il te plaît, merci!
2: On va accueillir ces trois PO! Ces trois PO, tu travailles, s'il te plaît!
14: Oh,
17: oui, Gérard, je suis là, c'est pas la peine de crier!
4: Arrête de crier, t'inquiète pas, on t'entend, hein.
2: Qui c'est qui me parle comme ça?
17: Gérard, il paraît que tu fais des stories avec des
2: extraterrestres. Oh, ça y est, s'il vous plaît, vous me laissez finir.
17: Et arrête, enlève ton masque, on t'a reconnu.
2: Et on se calme, s'il vous plaît, quand je fais des présentations, parce qu'il reste plus que 29 minutes d'émission.
17: Il reste plus que 1h29.
2: On accueille Zob.
17: Ouais, Zobby, bonsoir.
2: Salut Zobby.
17: Zobby,
2: ET, s'il te plaît, t'es toujours là?
4: Oui.
17: Du H3000.
2: Ouais, bah H3000, pour l'instant, je t'ai pas appelé, toi.
17: Gérard, arrête la mouche. Bon, Gérard, est-ce que c'est vrai que quand tu vas aux chiottes, tu ne nettoies pas le cul, mais tu mets du brut un petit peu sur les fesses et que ça donne du brut de merde?
2: Non, mais attends, toi, je t'ai pas
17: semé.
2: On va accueillir...
17: Allez, gobelin avec la langue.
4: Arrête de péter, ça fait mal aux oreilles.
2: Hey, t'arrêtes, s'il te plaît.
17: Comme ça, comme ça.
2: Punaise. Et tu dégages.
17: Bon, pose ta question, pauvre taré.
2: Tu dégages. Tu vas oublier.
17: C'est qui l'a dit sourire?
2: Bon, allez, hop. Vite.
17: Celui-là, bordel.
2: Huitième question,
4: Gueule,
2: avez-vous...
4: Merde, arrête de péter.
2: Eh,
17: tu vas oublier.
2: Avez-vous des amis dans votre vie? Gérard?
0: Ouais.
11: On a Princesse Léa à la place de Zob.
2: Princesse Léa, bonsoir.
17: Bonsoir. On les gagne un petit peu. Bonsoir.
4: Bonsoir.
17: Salut, les Andréon.
18: Salut,
0: Tu es ton nouvel auditeur, Gérard.
17: Princesse Léa, t'as toujours ta
0: princesse Léa. Princesse Léa, bonsoir. Quand on crie, ça se réveille.
17: Gérard, c'est pas ça, l'appareil.
0: Gérard se bat avec un chapeau et deux plantes.
17: Gérard, c'est Anakin Skywalker. Te foutre le fin fond de la force dans ton cul.
0: Bon, alors tu dégages, toi, tu restes poli.
17: Gérard, est-ce que c'est vrai que t'as failli mourir noyé à la locomotive parce que tu mets d'habitude ta tête dans la cuvette pour mieux te faire plan dans le vrai
0: Tu les calmes, s'il te plaît.
17: Gérard, je suis ta soeur.
0: Tu poses ta question bien clairement, tu réponds un par un. Non, mais pour l'instant, tout le monde parle, je ne poserai pas la question tant qu'au son on les calmera pas.
17: Gérard,
0: vous vous calmez, s'il vous plaît.
17: Gérard, c'est Princesse Léa. Gérard, c'est Tony, est-ce que tu pourrais reprendre tes questions quand
0: Non, pour l'instant, vous la fermez, je ne continuerai pas.
17: C'est
0: on n'avance pas là.
17: Gérard, est-ce que c'est vrai que t'as ridicule avec ses poilus, Chewbacca?
0: T'arrêtes là, d'accord?
17: Gérard, est-ce que c'est vrai que j'ai pas de dos pour le mieux sucer?
0: T'arrêtes là.
17: Bon, arrête, Gérard.
0: Vous vous calmez, s'il vous plaît.
17: Bon, taisez-vous. Allez, on arrête. Arrêtez.
0: Dégage là.
17: Allô, Gérard?
0: Philippe!
17: Ouais.
0: Philippe, tu dis un autre, qu'est-ce qui se passe avec la caméra?
17: Il faut calmer les gens, là.
0: Bon! Au standard, tu me les reprends tous?
17: Bon,
0: c'est quand tu veux, Gérard. Non, mais moi, je veux pas te savoir, tu dégages!
17: Pose ta question, Gérard. Jean-Luc, tu dégages!
0: Gérard, reste là. Gérard, tu poses ton casque, ça va pas là. Remets ton casque, Gérard. Remets ton casque,
17: Gérard. Gérard. Allô.
0: C'est terminé. Gérard se bat avec le caméraman. Gérard, tu peux
17: t'asseoir. Jean-Luc, tu reviens à ta chance dans ton émission.
0: Remets ton casque.
17: Jean-Luc,
0: Gérard, remets ton casque. Remets ton casque.
17: Bon, Gérard.
0: Fais de la radio, fais-toi.
17: Ta gueule,
0: ta gueule.
17: Jean-Luc, tu reviens à faire de la radio. Bon, Chiabodo, ça suffit maintenant.
0: Bon, Max, tu descends, s'il te plaît. Gérard, est-ce que tu peux t'asseoir, s'il te plaît, merci. Tu fais de la radio, là, tu as un micro qui est là. Tu dégages.
17: Vas-y, on t'écoute. Est-ce que c'est vrai que tu as perdu tes dents de devant pour le mieux sucer? Tu parles.
0: Tu dégages avec la caméra.
17: Tu parles pour parler d'avant.
0: Bon, Gérard, t'as oublié que t'avais des auditeurs quand même à l'antenne. Ouais, hein. Et dans ces cas-là, tout le monde se calme. Toi, tu viens avec ta caméra, j'en ai marre. Mais laisse la plante tranquille, Gérard.
17: Non, mais
0: c'est une plante, c'est tout, t'as rien fait. Là. Oh là là, s'en va, s'il te plaît, tu me prends là. Non. Hey, ils font tous me les prendre, moi je continue pas le débat comme ça.
17: Arrêtez, Gérard.
0: Non, moi je continue pas. C'est normal, c'est Space, c'est sur les ovnis. Non, je ne continuerai pas.
17: Gérard,
0: vous taisez, s'il vous plaît.
17: Arrêtez tout, les gars.
0: Vous taisez, s'il vous plaît.
17: Arrête avec ta voix. Arrête.
18: t'arrêtes.
19: Sonny, t'arrêtes, s'il te plaît.
18: Mon pauvre Gérard.
0: Ah, mais Gérard n'a plus envie de vous parler, là, donc...
18: Gérard, fais face à la situation.
17: Les gars, on fait deux questions sérieuses. Ouais, ouais. Allez, vas-y.
19: Avez-vous... déjà, toi, tu dégages, tu risques t'apprendre à être poli. Bonne nuit pour celui qui m'a dit enculé.
18: Concentre-toi.
19: Au suivant.
18: Concentre-toi.
19: Avez-vous déjà vu des omnis dans votre vie?
17: Oui, je suis en fan. Gérard,
18: c'est trop PO.
20: Mais moi, je crois que la différence entre E.T. et Gérard, c'est que E.T. a compris qu'il devait retourner à la maison.
19: Bon, bah, toi, tu vas retourner au standard, comme ça, t'auras compris ta douleur. Et toi, tu dégages.
17: Gérard,
11: on a Golgoth 21 à la place d'Anakin Skywalker.
19: Toi, s'il te plaît, tu réponds à la question parce que tout à l'heure je vais m'énerver.
17: C'est quoi la question? Si tous ces noms sont pas des faux noms.
21: Alors moi, Gérard, je voudrais répondre. Je crois que les femmes au volant sont pas une bonne chose.
17: Les femmes au volant.
21: Ça fait baisser les polices d'assurance, qui ne sont pas une bonne chose pour les mecs parce que ça nous fait de l'inflation sur les polices d'assurance.
17: Gérard,
19: ET, s'il te plaît, tu réponds à la question.
17: Elle est plus là depuis 10 siècles.
19: C'est caramel.
17: Depuis deux années-lumière.
19: Si, elle est là.
17: Non,
19: tu me les calmes. Allez, moi, j'arrête.
17: Gérard, je ne veux pas le savoir, j'arrête.
19: Je ne continuerai pas dans un cercle comme ça pour poser mes questions.
17: Écoute,
19: c'est
17: Caramel
19: qui te pose une question. Il n'y a personne qui veut répondre aux questions. Ils sont tous en train de jacter. Je demande à ET de répondre. Elle ne répond pas. Parce que tout le monde parle. Donc, au sondant, tu les calmes, je ne continuerai pas à
11: répondre, Gérard.
17: Et c'est le trophéo, il peut jamais répondre dans
0: l'air. Calmez-vous, deux secondes. Gérard va reposer sa question et vous allez répondre chacun votre tour. Allez, vas-y, Gérard.
19: Merci pour la radio.
0: Allez, vas-y, tu vois, ça fait un blanc quand tu parles pas, vas-y.
19: Donc, avez-vous vu des omnis dans votre vie? Si oui, pourquoi?
17: Caramel,
19: tu me le dégages pour de bon, ce coup-là.
17: Il a rien fait, tu dégages.
19: Allez, moi, j'arrête.
0: Mais il a rien fait. Gérard, il a rien fait, Caramel.
19: Remets
0: ton casque, Gérard.
17: Je viens de la planète. Allez, les gars, il a plus le casque sur
19: le dos. Tu me le prends tous au sondage. Et toi, tu dégages avec la caméra pour la cinquième fois.
22: Attends, je vais calmer, tu vois. Attends, j'arrive.
19: Gérard,
18: calme-toi.
22: Attends, je vais les prendre.
19: Tu dégages avec ta caméra.
11: Je vais les prendre. Cyril, tu recules, s'il te plaît. Merci, on arrête.
19: Là, j'en ai marre.
11: Allô.
19: Je ne continuerai pas.
11: C'est qui?
17: Je viens de la planète Anus.
11: On se calme, je les calme en antenne, en direct. Attention.
17: Okay.
19: Ah non, attends, mais là, je continuerai pas comme ça.
11: Allô,
19: Allô.
11: C'est qui, là? Y'a personne, allô.
17: Golgoth 21.
11: Attends, mais là, attends.
18: Allô.
11: Golgoth.
17: Ouais, salut.
11: Tu te calmes.
17: D'accord,
11: y'a qui encore?
17: Dark Fluor,
11: qu'est-ce que c'est que ce bordel, Dark? Dark, je suis pas très content. Bon, y'a qui encore?
18: Y'a E.T.
11: Bon, alors...
19: pour l'instant, j'ai posé la question.
11: E.T., tu dégages.
19: J'ai posé la question à E.T.
17: Jean-Luc,
19: merde!
17: Est-ce que Max pourrait me calmer un petit peu?
11: Ouais, c'est vrai, je devrais me calmer.
17: Calmez-moi, s'il vous plaît.
11: On a perdu quelqu'un, malheureusement, je crois qu'on a perdu David ou Arnett, là.
17: Je suis là.
11: Ah bon? Ils se sont fait avoir.
19: Comme par hasard.
11: Et Caramel,
19: comme par hasard, on a les mêmes.
17: Tony, t'es là, Tony?
11: Allô?
17: Oui, je suis là. Gérard, on a vachement bien réussi à rouler les mecs.
11: Est-ce que Caramel est là?
17: Oui, il est là, Caramel. Il est encore là.
18: On peut dire quelque chose?
17: Tout le monde est là. On a réussi à rouler le standard.
18: Allô, je demande la...
11: Oui, j'ai tous enlevé. On va changer, je vais les virer, on en prend d'autres.
19: Allez,
11: donc tu parles, tu peux parler pendant deux secondes. Est-ce que tu peux raconter une histoire sur les ovnis?
19: Non, on va mettre un disque. Toi, tu dégages, avec ta caméra.
22: Attends, j'ai une idée. Tiens, prends un boîtier, j'ai une idée d'enfer.
19: Tu dégages avec.
22: Tu vas te calmer.
19: Toi, tu dégages. Non, je l'avais pas dans la figure. Maintenant, tu dégages. Et là, c'est pour de bon parce que sinon, j'arrête maintenant.
22: Parce que c'est dommage, que c'est bien ce soir. Je suis content de toi.
19: Hein, on est qu'à la huitième question, il reste encore deux. Alors, tu dégages avec ta caméra, pas trop.
11: Je suis content de toi, Gérard.
19: Donc, on va mettre.
22: On a plus de disque, là, on peut plus mettre de.
11: Philippe, il n'y a plus de clip.
19: Philippe! Philippe, tu te réveilles, s'il te plaît!
11: Excuse-moi, Gérard, tu vas bien?
19: C'est quoi le
22: Philippe,
19: clip?
22: Philippe, tu te réveilles, s'il te plaît!
19: Ouais, le clip!
22: Il n'y en a plus!
1: Mais c'est.
5: Non, mais il n'y en a plus, tu m'as dit.
1: C'est un remix.
5: Il
1: n'y
5: en a plus, tu m'as dit.
1: Bah oui, il n'y en a plus, c'est un remix qu'on va mettre.
6: Eh ben alors, on balance le remix.
5: Non. Je vais changer d'auditeur, je vais aider le gamin là, parce qu'il est complètement.
6: Ouais, parce que là, il est à moitié dans le cirage, le gamin. Comment ça m'énerver là au standard. Hein.
23: Bah, je suis en train de l'échanger.
5: Attends, j'ai une idée.
6: Allez, on va mettre un.
5: Non, on va rien mettre du tout.
6: Ouais, on va écouter.
5: Non, tu vas raconter une histoire de d'OVNI. Le
6: bon, toi, tu dégages
5: avec. Oh
6: non, mais il n'y a pas de. Oh, tu dégages.
5: Arrête avec ta caméra.
6: Ça commence à m'énerver.
5: 5 minutes. Merci. Pour de vrai, s'il te plaît. Alors, bon, j'ai un CD là. C'est Morgane qui vient de mettre le CD et j'ouvrai le plus grand silence le temps que je refasse le standard avec le gamin qui est perdu. Hein,
6: gamin.
5: Vraiment.
23: Pardon,
6: pauvre gamin là.
5: Tu rigoles en attendant.
6: Pas cool. Pas cool.
5: Gérard, écoute-moi bien.
6: Pas cool.
5: Écoute-moi, Gérard.
6: Vas-y, je t'écoute.
5: Est-ce que tu peux raconter une histoire sur la musique des Silences des Agneaux? Tu racontes une histoire sur l'extraterrestre? Une histoire? C'est un peu comme quand je fais la nuit avec la petite fille de la mer.
6: Ah, je suis pas capable là. Non, je suis pas max.
5: Raconte un petit truc, une histoire morbide. C'est avec une sorte d'un vieux monsieur. Mais attention, une ambiance très avec une belle voix grosse. Tu peux essayer? Essaye, je suis sûr que tu arrives parce que quand tu arrives à faire les pommes, tu peux faire quelque chose de très joli.
6: Bon, on va essayer.
5: Alors attention, on laisse la concentration. Morgane, t'as plus là, c'est quand tu veux pour l'ambiance. Pour l'instant là, je fais du standard.
1: T'es concentré, Gérard?
6: Ouais, vas-y, on voit le babouin là.
1: Et c'est parti.
6: Donc, un vieux monsieur qui se balade tout seul dans la forêt. Et d'un seul coup, il rencontre une petite fille. Et cette petite fille-là, elle est perdue. Elle demande au monsieur, « Dites-moi, monsieur, est-ce que vous pouvez me redonner mon droit chemin? Je suis perdu. » Le vieux monsieur lui dit, « Bien sûr. » Mais malheureusement, il n'a pas sa boussole. Il ne sait pas comment faire. Alors, la petite fille lui dit, « Mais dans ce cas-là, où je vais aller? Qu'est-ce que je vais faire? Est-ce que je vais rester là, à dormir? Je vais mourir. Je n'ai rien mangé depuis 3 jours. Qu'est-ce que je vais devenir? Je suis jeune, je n'ai que 13 ans. Et je voudrais continuer ma vie, non mourir comme ça. » Donc, le vieux monsieur lui dit, « Bah viens avec moi dans une petite cabane. Je vais te faire voir, je vais te donner à manger. Et tu verras, tu pourras dormir tant que tu voudras. Et je serai là à tes côtés pour te faire des petits câlins, des bisous. Même aller plus loin si tu veux. Mais tu n'as que 13 ans et moi je suis trop vieux pour toi. » Alors le petit monsieur l'emmène dans sa maison. La petite fille mange, elle dévore tout. Et après, la petite fille commence à s'endormir sur la table. Le vieux monsieur la prend dans ses bras, l'emmène dans un lit et lui se couche à côté. Et la petite fille dort jusqu'au lendemain. Le lendemain matin, la petite fille se réveille, mais malheureusement, le vieux monsieur est parti. La petite fille se retrouve tout seule dans la maison. Et elle cherche toujours son chemin pour rentrer chez elle. Elle continuera sa route. Elle va continuer jusqu'au bout, jusqu'à ne plus avoir de force. Et elle arrive au bord d'une route, il y a une voiture qui s'arrête. Et c'est une jeune femme au volant qui lui dit, « Mais où tu vas, ma petite ?» Alors elle lui dit, « Bah, je veux rentrer chez moi, mais je ne sais pas où je suis là à l'heure actuelle. » Et la jeune femme la prend dans sa voiture et la ramène en ville. Elle s'arrête près d'un café, il déjeune et tout. Et la petite fille, comme ça, d'un seul coup, s'en va, sans prévenir. La jeune femme, elle se demande où elle est partie. La petite fille, croyant que la petite fille allait téléphoner à ses parents, elle est partie sans la prévenir. Et la petite fille, on l'a retrouvée le lendemain matin. Voilà. Voilà, c'est terminé. C'est terminé, j'espère que ça a plu à tout le monde. Je suis pas Monsieur Star System pour vous raconter des histoires comme ça. Donc,
1: c'était bien, Gérard, c'était donc, vraiment bien.
6: Là, s'il te plaît, tu t'en vas. Maintenant, on va continuer le débat. Donc, on va récupérer qui au standard? Pour l'instant, on n'a toujours personne.
1: Bah, repose ta question.
6: Avez-vous vu des ovnis dans votre vie? Oui, pourquoi? Et non, comment? Oui, comment et non, pourquoi?
2: Voilà. Donc, qu'est-ce qu'on met comme disque en attendant?
0: On va voir les Trois Boys avec Boucheton S.
2: Voilà. Boucheton. Les Trois Boys avec Boucheton S.
0: Voilà.
2: Et on se retrouve juste après pour la suite de la Libre Antenne. La suite des débats du jeudi soir. Oh là là, ouais, mais Max, s'il y a quelqu'un qui pouvait me ramener un sandwich parce que je commence à avoir faim depuis minuit. Je demande depuis tout à l'heure un sandwich. Je voudrais bien qu'on me ramène un sandwich.
8: Eh ben, t'en as plein devant la radio qui arrête pas de regarder ta sale gueule.
2: Mais attends, ma sale gueule, c'est bon.
8: S'il y avait un des Playboys qui est en train de... Que je suis monté à l'instant, qui est en train de nous regarder, là. Je sais que vous êtes en train de nous regarder, là. Hein, donc bon. Fais-moi face caméra, là.
2: Et là-bas.
8: Merci. Donc toi qui es en train de me regarder en ce moment, s'il te plaît, va chercher un sandwich à ce putain de gros...
2: Con.
8: Ce con de Gérard, voilà.
2: D'accord.
8: Donc s'il te plaît, merci.
2: Okay. Non mais s'il y a quelqu'un qui...
8: Mais tu te manges le cul.
2: Non mais attends, on gueule pas. Zob ou Zoub. C'est quoi là que tu m'as écrit là du schmoll?
8: Zoip.
2: Zoip.
9: Ouais, salut.
2: Salut. Caramel. Y'a pas de caramel.
8: Candelro.
2: Hein?
8: Candelro.
2: Candelro. Candelro. Oh, tu travailles. Bon allez hop, bonne nuit.
9: Bon.
2: Allez hop. Allez hop, okay. Allez hop, bonne nuit.
9: Je suis encore là, moi.
2: Ouais.
9: Ouais.
2: Fais clochette.
9: Ah, la fée clochette, c'est le chien, là, dans Blanche-Neige.
2: Mais c'est quoi, ça, ce nom bizarroïde? Mais c'est quoi, là, ce nom? Y'a même pas une meuf. Poil de cul. Bah voyons.
9: Excellent.
2: Poil de cul.
9: Et que ça vous marre à 4h du mat, quand même.
2: Ouais, poil de cul. On se réveille.
9: Ouais, c'est bon, je suis là.
2: Ça te talent, les poils qui te restent sans cuite, tu vas plus en avoir.
9: Ouais, il est marrant. Ouais, super, okay. Il est marrant, le mongol.
2: Bah, le mongol, tu sais ce qu'il te dit?
9: Non, je veux pas le savoir.
2: Bon. Nono.
9: Ouais, c'est Nono, le petit robot.
2: Ça y est, c'est bon.
9: Ouais, j'aimerais savoir, Gérard, est-ce que c'est vrai qu'on t'a proposé de tourner Alien le retour sans maquillage ni costume? C'est vrai.
2: Hé hey,
9: c'est vrai.
2: Hey,
9: c'est vrai.
2: Hey, Nono.
9: C'est vrai. C'est une question.
2: Nono.
9: Ouais, la
2: patrie. Je réponds à ta question. Est-ce que t'es aussi con dans la vie que maintenant?
9: Mais non, il joue un rôle, là. C'est pas comme toi.
2: D'accord.
9: Gérard.
2: Gérard
9: Koff. Ouais, ok. Ouais, c'est de la merde.
10: Gérard.
9: C'est de la merde. J'en trouve les gars.
10: Alors, je voulais juste dire que je suis contre la fédération du patinage. Et je suis prêt.
12: Mais tomber un championnat du comment
10: Et je suis prêt à venir rouler des patins à toi, Gérard.
2: Et faut le faire
10: quand même.
2: Du small là au standard, tu vas me les calmer là quand je t'en tout le temps.
10: Moi, non.
9: Les gars, calmez-vous.
10: Allez, on se calme, on écoute. Alors, pose ta question. Allez.
9: Alors, toi, qui dégage avec ta caméra.
2: Bah, y'en a pas, Gérard.
24: Mais merde, qu'est-ce qu'on fout? On sait pas dans ce moment.
9: Bon, Gérard, y a Novi, les gars.
10: C'est là.
9: Allô?
10: On écoute la question, on y va, Gérard, on se mêle le cul.
9: Attendez, les gars, c'est zéro, on écoute.
10: C'est qui cette... Ah bah attendez, taisez-vous qu'on écoute la question, je vous en
9: prie. Écoutez l'étranger, putain, écoutez les gars sur l'antenne.
10: Bah,
9: dans le studio.
25: Capitaine Flamme, tu n'es pas...
10: Allô.
9: Les gars, faut pas lui faire peur, arrêtez.
10: Et hein?
9: Allô.
10: C'est qui? C'est Carmel. Oh merde.
9: Et on parle pas de la famille.
10: Rien.
9: Je bats ta mère.
10: C'est Nono.
9: On parle pas de ma mère.
10: Gérard, c'est Nono.
9: J'ai l'air de ma mère. Je suis ma mère.
24: T'es bien pas là.
9: C'est Voice.
25: Vogel.
24: Oh les gars, tu les calmes ou quoi?
9: C'est Voice, on est calmé comme un
24: vieux.
9: Gérard.
26: Oui, Gérard.
9: Allô, Gérard.
10: Gérard, c'est Caramel.
9: Non, chute, faut pas le dire.
24: C'est quoi ce bordel là?
26: Ben, je sais pas.
24: Gérard, vous êtes dans le bordel.
9: Allô? Gérard, c'est Nono. Est-ce que tu peux poser ta question très lentement parce que je suis en train de me branler là?
27: Nono, tu dégages.
9: Et pareil pour moi, sauf que je me foie dans le cul. H3000. Gérard, c'est la fée clochette. Est-ce qu'on pourrait parler de la différence d'âge chez les extraterrestres?
3: T'es pour contre un coup d'aigu, un coup de grave, prends un t'es pour contre.
7: Non, et moi j'arrête. Un
3: plus pour.
13: Gérard.
3: Et... arrête de jouer et reprends ta voix normale, s'il te plaît.
7: Est-ce que tu crois que ça existe? Les extraterrestres.
3: Gérard, Pili, arrête de jouer.
7: Pili. C'est pareil, Gérard, c'est reculé. Pas les extraterrestres.
3: Où tout le monde parle en même temps ou personne parle.
14: Gérard, je viens de la planète Anus. Nous sommes venus.
15: Arrête, Cyril.
7: Arrête, Cyril. Tu commences à me
3: gonfler. Je viens de la planète Anus.
7: Mais
3: à part

0: Allô, Jean-Hercule. Allô, allô, allô.
1: Pour ce cas.
0: Allô. Bon, allez, du con, tu te dépêches, tu la poses ta question.
1: Allez, pose
0: attends,
1: ta question.
0: Il nous entend plus. Hein. Allô.
1: Allô. Pose ta question.
0: Allô.
2: Avez-vous déjà vu des ovnis dans votre vie?
0: Non, n'aie pas peur, pose ta question.
2: Avez-vous déjà vu des ovnis dans votre vie?
0: Oui. Gérard, t'es où là?
1: C'est quoi
0: j'ai
1: ce bordel?
3: On peut plus continuer.
0: Mais j'ai pas vu d'ovnis, mais j'ai vu un extraterrestre. Sur TPS. Moi,
2: c'est
0: je
2: qui
0: crois. Gérard.
3: Il y a un truc bizarre.
0: Ça commence par un G, ça finit par Erard.
4: Non, là c'est
2: quoi? Moi,
0: ça va être mon D, je te donne mon A, mon R, mon D.
1: Non. On va essayer. Non, bon, attends.
0: Arrêtez,
1: j'ai pissé dans la culotte, arrête, calme-toi, chaud, on arrête, tu te calmes, stop, terminé, Cyril, terminé, c'est bon, tu t'assois, attendez, c'est très dur à gérer, on se croirait à l'Alaska, là.
0: Ultimate Fighting.
1: Oh là là là là là.
0: Ouais, j'imagine.
1: Bon, alors, non, faut le voir, pour le croire.
0: Ouais, c'est clair. Moi, je crois que
1: allume
0: si
1: ton
0: tout
1: micro,
0: monde ressemblait
1: allume.
0: À Gérard, allume. Le monde serait une des décharges municipales. À quand un débat en live? Tête au paquet de prince.
1: Patron, écoute, tu veux faire...
2: Et c'est quoi?
1: Oh, et ça?
0: Gérard, tu peux pas rester
1: de
0: poli.
1: Toi. Alors, s'il te plaît, un peu de respect.
0: Essaye d'être poli.
2: On entend deux voix. Personne
0: n'a la porte.
2: C'est pas possible
0: d'en travailler. Eh Max, c'est vrai que t'es pas crédible là comme ça. Il faudra peut-être que tu la poses la question aussi.
1: Alors pose ta question.
2: Mais comment j'ai posé depuis tout à l'heure la question?
1: Arrêtez, s'il vous plaît.
0: C'est pas crédible avec une voix comme ça.
1: Non mais parce qu'on a un problème, alors s'il vous plaît, on écoute la question, on t'écoute.
0: Arrêtez, hein.
1: Chut, on écoute. Non, laisse comme... En règle.
2: Avez-vous déjà...
1: Voilà. Non mais c'est bon.
2: Avez-vous déjà vu des ovnis dans votre vie?
0: Il est mignon. Maintenant tu te demandes. Oh joli, c'est quoi?
1: C'est nul ce que tu fais, un paix spatial,
0: j'avais jamais entendu. Gérard, c'est téléporté dans mon anus.
2: Mais c'est quoi ce tir?
0: Un rond cosmique. Je sens dans les
2: coussinets.
1: Oh là là, t'es nul.
0: Je m'appelle...
1: Allez, bon, allez, foutez-moi.
2: Allô,
0: moi, j'arrête.
2: Je
0: viens de la planète.
2: Non, mais on arrête.
0: Oh, j'arrête, on prend pas comme ça, putain.
2: On a deux voix.
1: Non, c'est bon.
0: Faut pas répondre sérieusement.
3: Viens avec ta caméra, non.
1: Alors, qui veut répondre?
0: La fée clochette.
2: Ben moi,
1: Jean-Luc! Il est là, Jean-Luc, il y a un mec qui s'appelle Jean-Luc?
0: Jean-Luc!
2: Non, il y a pas Jean-Luc. Clochette, tu réponds!
0: Bon, c'est la fée clochette.
5: Ouais, c'est Jean-Luc!
1: Bon, David.
0: Oui.
1: Ah, tu vois, David, est-ce que tu veux répondre?
0: Absolument.
1: Alors, on t'écoute.
0: Oui,
1: on écoute, on laisse parler David.
0: Quelle est la question?
1: Est-ce que t'as déjà vu un ovni?
0: C'était
1: nul ton débat ce soir.
0: Non,
1: on répond. Allez. Bon, alors, David. Luigi.
0: Oui, alors, Nono veut répondre. Est-ce que c'est vrai que Raël, il a complètement pété les plombs en le voyant sortir d'une sanisette à 6h du matin à Paris?
1: Qu'est-ce que c'est que ça? Est-ce que t'as compris la question?
3: Arrête
1: de faire croire que tu comprends plein de questions, tu comprends jamais rien. Alors arrête, parce que là tu fais vraiment partie des ovnis, parce que à chaque fois ton truc à toi c'est à chaque fois de faire. Non mais c'est quoi ça? Parce que tu comprends pas, c'est trop compliqué.
0: Et en fait tu nous dis qu'on est des cons parce qu'on pose des questions à la con, mais en fait c'est toi qui les comprends pas. Gérard réincarné.
1: Alors est-ce que Arnaud Gérard?
2: On t'arrête s'il te plaît maintenant.
1: Y'a qui?
3: Bioman à la place de Jean-Pierre.
1: Bioman, bonsoir.
6: Bonsoir.
1: C'est Biogirl, pas Bioman. Et y avait qui encore qui était dans le débat? Y'a qui? Y'a Paul de cul. Paul de cul, t'es là?
0: Ouais, je suis là.
1: Bon, Paul de cul, tu voulais.
2: Regarde, j'ai la caméra, bon sang.
0: Est-ce que je peux répondre à la question? La fée clochette.
2: Ouais. Bon, allez, on va pas.
1: C'est nul.
0: Jean-Luc!
2: Oh là là là, mais c'est pas vrai, lui!
0: Jean-Luc! Mais c'est qui ce Jean-Luc là? Max, c'est moi dans un coup!
2: Pensez-vous! Oh non, mais c'est quoi là?
3: Attends, vas-y!
0: Mais c'est quoi ton message, Gérard, dans tes débats? C'est tout le monde picole, c'est ça?
1: Vas-y!
0: C'est quoi le but? Max, c'est moi le coup de Jean-Luc, c'est ça? Tout le monde est ivre!
7: Non, mais là, on peut pas!
0: Jean-Luc! C'est où l'endroit et l'envers? Tout le monde se pique, c'est ça? C'est le chômage pour tout le monde?

0: Bah, je pense qu'on va arrêter. Hein.
1: Non, mais vas-y, Gérard, putain, j'ai envie de répondre, moi aussi. Bon, allez, tu dégages.
2: Pose ta question, Gérard.
1: Vas-y, bah, je vais répondre.
2: Pose ta question, GG.
0: Je la pose depuis tout à l'heure, ma question.
1: Vas-y, je voudrais répondre. Alors, moi, en fait, moi, j'ai vu un ovni, en fait. Alors, il était une fois dans un petit foie de Paris. Je crois que c'était nord-ouest. Et puis, je sais pas, moi, j'étais avec ma voiture.
3: C'est pas des phares.
1: Tu peux mettre une musique dans l'urne, ça?
3: C'est tragique.
1: Il y avait des phares, alors j'arrive...
0: C'est bon. Allez, stop.
1: Derrière un arbre, j'ai vu surgir une grosse criquette. Et c'était... Qui c'est qui était au bout? Eh ben, c'était Gérard, avec des grosses coconettes derrière.
0: Bonne nuit à tous, bonne nuit à toi, mon frère.
4: Bonne nuit.
0: Voilà, bonne nuit à tous. Donc, je pense qu'on va arrêter, parce que là, il n'y a plus moyen.
1: Bonjour, j'aimerais faire ma conclusion, il n'y a plus moyen de transport.
0: Alors les conclusions et on se dépêche.
1: Oui, donc ça va être dur parce que quand même...
4: Ah ça marche, c'est bon.
1: Je dois faire plusieurs conclusions.
0: Non, t'en fais qu'une.
1: Non, mais je dois faire les conclusions de Gizmo, Ulysse...
0: Non, tu fais ta conclusion et c'est tout.
1: Chewbacca.
0: Bon, alors, dans ce cas-là, tu dégages.
1: Clochette. Donc allez, je vais les faire brièvement. Bon, j'aimerais mettre en garde...
0: C'est qui s'amuse,
1: la
0: là
1: population, oh.
0: Là, il y a un léger problème, hein.
1: C'est moins de 20 ans.
3: On n'a pas parlé d'inflation,
1: il y a un problème dans ce pays.
0: Bon, allez, c'est bon, on arrête.
1: Bon, déjà, il y a un phénomène en général. Actuellement, il y a un phénomène bizarre dans Paris.
4: Mais attendez, vous parlez à chaque fois deux par deux. Vous pouvez pas parler un par un quand il y en a pas. Si David parle, les autres ferment leur gueule, par exemple.
0: Non mais par contre, il y a la nana qui voudrait parler, mais là,
4: tu peux pas revenir ici à l'antenne, t'es dans ton catacombe ou quoi? Qui c'est qui te fait? Oh, t'arrêtes de jouer avec tes effets.
0: Ouais, c'est pas moi.
1: On puisse faire ma
4: David.
1: Conclusion.
4: Vas-y, David.
1: Oui, je dis que en ce moment dans Paris, il y a un phénomène assez bizarre, même en province. Hein, c'est que il paraît que j'aurais des témoins. Et tu aurais vu des cabines téléphoniques un petit peu partout dans le ciel, avec Gérard et François en train de se foutre la gueule avec sa belle-sœur.
0: Alors David, tu dégages. Bonne nuit à toi David, mais t'inquiète pas que si Françoise a une réflexion à faire, tu te débrouilleras avec elle, d'accord?
1: Bon, d'accord, est-ce que je peux faire ma conclusion? C'est Tony.
4: Alors c'est Tony.
0: Tony, tu fais ta conclusion par hasard.
4: Comme par hasard, toujours les mêmes.
1: Les conclusions de Gizmo, Ulysse, Gugu.
0: Non, tu fais ta conclusion toi-même. Les autres, ils appellent.
4: Attends, Tony, alors vas-y.
0: Tony, tu fais ta conclusion toi-même.
1: Bon, j'aimerais mettre en garde la population contre les ovnis et d'autres fléaux qui gangrènent notre société.
4: Ouais.
1: Car enfin, bon, la semaine dernière, j'avais vu des castors volants avec des ailes de vautours qui essayaient de m'attaquer, me picorer la tête.
4: N'importe quoi.
0: Non, mais ça, t'as mon pote, bonne nuit. Bonne nuit, Tony. Bonne nuit, Tony.
4: Poil de cul. Ah, oh, vas-y.
1: Si c'est possible.
4: Ah, oh, c'est grave, grave ce soir.
1: Donc, aujourd'hui, j'ai teasé comme un malade.
0: Ouais.
1: Et donc, ce qui s'est passé, c'est que maintenant, je vois...
0: Il n'y a qu'un débat sur deux qui a bien fonctionné, c'est sur les nanas, heureusement.
1: Non. Non. Quand est-ce que tu vas faire un débat rien qu'avec des mecs?
0: Alors là, je ferai un débat avec les mecs que quand j'aurais pu ni Tony, ni Arnett, ni Luigi...
1: Vas-y, finis. Vas-y.
4: Ah bah voilà, mais qui c'est qui touche aux machines?
5: Tu vires.
1: Mais là, il y a un problème. Parce que je suis attaqué par des migales à tête de fourmi.
4: Gérard, t'as été extrêmement mauvais sur le deuxième débat. Parce que là, on avait des gens très sympathiques.
1: C'est vrai, hein.
4: Qu'on n'avait pas eu l'occasion d'entendre depuis longtemps.
1: C'est vrai.
0: Ouais, comme par hasard.
4: Attends, ça fait combien de temps que David, Luigi, Arnett n'étaient pas passés sur l'antenne? Ça date d'il y a au moins une semaine minimum. Mais boys, minimum une semaine. Minimum, je dirais une bonne semaine.
1: Moi, en plus, je sais que je suis ton chouchou, Gérard.
0: À peu près 7 jours, d'ailleurs.
4: Attends, ça va. Il pourrait passer tous les jours. Il passe que tous les 7 jours. Bon, la malchance fait que ça tombe tous les jeudis.
0: Et là, tu dégages, là.
4: Mais
0: en plus, tu vires là-bas.
4: Gérard,
1: t'es pour ou contre?
4: Gérard, en plus, plus, non, ce que je voudrais te dire quand même, Gérard, c'est que aussi bien Luigi Arnett, tout ça, Poste que David, etc., j'en oublie.
1: Ouais, tu m'oublies toujours, mais bon, c'est pas
4: c'est
1: grave.
4: Qui, David ?
1: Tony.
4: Je voulais juste te dire que eux en ont marre de passer le jeudi, qu'ils demandent pas mieux que tu fasses tes débats le vendredi pour passer le vendredi.
1: Ouais, plutôt.
0: Ah non, mais moi, c'est plus de
1: débats le vendredi. On voulait t'en parler.
4: Je sais que ça arrange David qui souvent est fatigué, il a des plans de nana, il est pas toujours en forme.
1: C'est pas trop crédible, ça.
4: Ah.
1: Pas trop crédible.
4: N'est-ce pas, David ?
1: Ouais, ça refroidit, ça va. Bon, je vais faire ma conclusion.
0: Bah, vas-y, fais ta conclusion vite fait.
1: Alors, vas-y. Luigi, alors moi, j'aimerais vraiment savoir, c'est vachement important pour moi, si t'as vraiment failli mourir noyé dans les chiottes de la loco quand tu mettais ta tête dans la cuvette pour mieux te faire prendre en levrette et qu'un mec a tiré sur la chasse d'eau.
0: Alors, Luigi, tu vois, ta réponse, c'est non. Et maintenant, tu as hâte de parler de loco, d'accord ?
1: Gérard,
0: c'est en entendeur, salut, au revoir Luigi.
1: Gérard, c'est est-ce qu'on pourrait parler de la différence des
0: extraterrestres ? On couche pas ensemble, toi, tu dégages ! On couche pas ensemble, toi, tu dégages !
4: Arrête ! Ils sont en train de se taper dessus, là.
1: Eh ben, c'est normal qu'il y ait la caméra, parce que c'est un média, quoi.
4: Non, c'est fini.
1: Quoi, c'est fini ?
4: Non, mais il s'est calmé. Gérard, assis-toi, c'est fini, on fait la conclusion. La conclusion, Gérard.
1: Max, tu peux payer CPS.
4: Attends, qu'il assume, hein. Bon, bah, va prendre l'air deux minutes, Gérard, et tu feras la conclusion après. Va prendre l'air. Avec ta caméra.
0: Non.
4: Si.
1: Tu pourrais me payer CPS ?
4: On va. Alors, Gérard,
0: s'il te plaît.
4: Va dehors, deux minutes, prendre l'air, Gérard.
1: Putain, mais faut qu'il assume, bordel.
4: Mais non, mais il assume pas, c'est une vraie gonzesse, ce mec.
1: Mais ouais, mais c'est incroyable, ça. Mais
0: attends,
1: mais
0: c'est tous les jeudis, je leur pleine gueule. Oh,
4: c'est vrai, moi aussi, je leur pleine gueule. Moi, j'ai tout.
1: Tu veux plus l'avoir, tu viens plus faire les débats, c'est
4: ça. Bah voilà, exactement. Moi, je vais faire. Il y a un monsieur qui s'était proposé de faire des débats à ta place, vu que monsieur a envie. Donc, à tous les chauffeurs routiers qui nous écoutent et qui sont devant la radio, sachez qu'il y a une place à prendre.
1: Ouais, ça peut être sympa, ouais.
4: Voilà.
1: On peut plus se foutre de sa gueule, alors. On va faire comment ? Mais on va tous retomber dépressifs, là.
2: Ah ouais ?
1: On va faire quoi le jeudi soir ?
4: Alors.
1: On va regarder le
4: cercle de Arrête ! Laisse-le !
1: Avec Laura Adler.
4: Arrêtez ! Bon, on s'excuse parce que là, il y a un problème avec le caméraman qui est Cyril et qui n'arrête pas de le suivre partout.
1: Cyril qui pue des pieds ?
4: Voilà, c'est bon. Stop.
1: C'est Cyril qui pue des pieds ?
4: Oui, c'est Cyril qui pue des pieds très fort. Donc, qu'est-ce que tu voulais dire, mademoiselle ?
2: Bah, Gérard, il voulait me parler, donc je voulais le prendre en antenne.
4: Oui, mais lui, si tu le prends en antenne, il va te prendre le cul, donc...
2: C'est pas grave.
1: Tu peux lui parler à l'antenne, on est une grande famille.
4: Sinon, les enfants, ça va ?
1: Ouais, ça va.
4: La vie est belle ?
1: Bah oui.
4: Bon, tout va bien ?
1: Oui.
4: On va bientôt dîner tous ensemble.
1: Et bah, Max, ta femme, ça fait ?
4: Hein ?
1: Bon, est-ce que Gérard est le fils naturel de Chewbacca ?
4: Qui parle ?
1: Ouais, est-ce que Gérard est le fils naturel de Chewbacca ?
4: Écoute, il y a de fortes chances, mais... Ah, ça y est, il revient, bah, Chewbacca. Oh putain ! Arrête ! Il est en train de claquer la porte, il a failli péter la machine à 30 000 km. Oui.
1: Max et Tony, on va manger ensemble, mais c'est toi qui payes, hein. Que ça soit bien clair. Si tu nous as...
6: C'est Gérard qui paye.
4: C'est Gérard qui paye.
1: Par contre, Max...
4: Gérard, qu'est-ce que tu penses de faire un dîner avec Poyce, Tony, Arnett, Luigi, David ? Qu'est-ce que t'en penses ? Arrête.
0: Suffit, Martin.
4: Tu vas la casser, la porte, non, Gérard. Dégage. Tu la laisses ouverte.
0: Ben, il reste pas.
1: Voilà. Est-ce que t'acceptes le liquide ?
0: Tu manges, ça fait pas. Tu dégages avec la caméra.
4: Jean-Luc. Bon, allez, je mets le truc avec le truc de Cabrel avec le 3668, si tu veux.
1: Et Max, par contre, à quand un débat en live où on est tous présents sur le plateau ?
4: Ah, ça c'est envisageable, peut-être.
1: Sans déconner, putain, ça serait puissant parce qu'au moins on le verrait bouger, tout ça, et il nous verrait aussi réagir, quoi.
4: La semaine prochaine, déjà, il y aura l'heure de vérité, ce qui va être le jeu de la vérité. Alors là,
1: la vérité, ouais.
0: Je te préviens, l'heure de vérité, c'est sans caméra. Je ne veux plus là.
1: Bah, le jeu de la vérité, ça se passait à la télé.
0: D'accord.
1: Hein.
4: Le jeu de la vérité, ouais.
1: Après, Gérard, on fera la vie de recherche avec ta classe de mongolien, là. C'est un peu...
0: Le mongolien, il t'emmerde.
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10: Et ça, j'avais bien précisé, pas de pub.
11: Il faut bien qu'on fasse du blé un peu.
10: Pour ça, on va accueillir Monsieur Mazur comme tous les débats.
12: Ah, bonsoir Monsieur Gérard, quelle joie de vous entendre à nouveau.
10: Bon, ça y est, on a compris.
12: Comment allez-vous, Monsieur
10: Gérard ?
12: Ça
10: va. Donc Paris 101.9, YL, 24 ans, Romain Antin, 96, 1, bonsoir.
6: Bonsoir, bonsoir tout le monde.
10: Bonsoir, YL.
11: Bonsoir,
6: bonsoir Fildar.
11: C'est Anka et Fildar au standard, bonsoir.
6: Salut Manu, salut Anka, salut Rigo.
12: Salut, ça va?
6: Bien. Ça va, ouais,
10: et toi? Bon, ça y est, les bonsoirs, merci. Stratur.
11: Ah, bonsoir monsieur Mazur, j'ai pas oublié de dire.
10: Bonsoir monsieur Mazur.
3: Bonsoir monsieur Mazur.
10: Bonsoir monsieur Mazur, maintenant ça y est, on arrête.
3: Absolument monsieur Gérard, Stratur. Je suis d'accord avec vous.
10: Stratur, 29 ans, Toulouse, 117.7.
13: Ouais, Stratur, bonsoir Fildar.
10: Bonsoir,
11: salut Stratur, tu vas bien?
10: Salut
13: Rigo.
11: Bonsoir
13: tous les auditeurs.
10: Salut Stratur.
13: Salut tout le monde. Ah, salut GG, salut.
10: Salut, Jackie.
4: C'est Delson John.
3: Oui.
10: Oh Manu, s'il te plaît, t'arrêtes ou j'arrête les débats tout de suite.
3: Continuez un petit peu. Bonsoir.
10: Jackie, 30 ans, jouis en Josas, 101.9.
3: Tout à fait.
11: Salut Jackie. Salut Jackie.
3: Bonsoir Vitrina. Bonsoir Manu.
6: Salut Jackie.
3: Bisous Anka.
10: Bon, ça y est, maintenant les bonsoirs, c'est terminé, on attaque. Première question, faut-il plus d'hommes que de femmes au volant? J'avais demandé à Jackie.
3: Alors, moi je te dirais, Gérard, bonsoir.
10: Bon, ça y est, on a déjà dit bonsoir, c'est terminé, on arrête. On arrête avec le bonsoir.
3: D'accord.
6: Bonsoir.
10: Monsieur Mazur.
14: Oui, bah écoutez, c'est pas mon des femmes au volant, n'est-ce pas? Mais vous connaissez comme moi, monsieur Gérard, le proverbe femme au volant, mort au tournant, n'est-ce pas?
10: Donc... Mais on n'en a rien à foutre de ce proverbe. Je vous demande de répondre à la question, c'est tout.
14: Écoutez, je sais que vous n'en avez cure, mais j'y réponds. C'est-à-dire que non, c'est un métier d'homme, et voilà, il faut que cela reste un métier d'homme, n'est-ce pas?
10: De toute manière, si maintenant il y a des femmes qui veulent se lancer dans ce métier-là, c'est leur droit.
14: De toute manière, comme tous les boulots sont ouverts,
10: que ce soit pour les hommes ou pour les femmes.
14: Monsieur Gérard, vous avez été de la profession, vous n'allez pas me contredire lorsque je dis que ne serait-ce que pour manier cet énorme volant, il faut quand même suffisamment de force, et je ne crois pas, malgré tout le respect que je porte au sexe faible, je ne crois vraiment pas, et quand je dis sexe faible, je ne parle pas de vous bien entendu, mais je ne pense pas qu'une femme soit à même de pouvoir tourner cet énorme engin.
10: Moi je peux vous dire, je peux confirmer que si, j'ai eu l'occasion d'en côtoyer quand je conduisais.
14: Là en France, monsieur Gérard.
10: Je faisais la France, j'allais pas ailleurs. Donc un sondage, avez-vous déjà fait de la CB?
11: C'est géré.
10: 59% des gens répondent qu'ils ont déjà essayé, mais avec de la vaseline, je sais pas du tout ce que ça fout là-dedans. 34% répondent qu'ils préfèrent l'échec à la CB enfin la carte bleue. Mais de toute manière, on le sait que CB, ça veut dire carte bleue. Hein. Je sais pas pourquoi tu me sors des sondages comme ça, Manu. 20% des gens disent qu'ils ont déjà fait de la CB en sous-marin. C'est faux, parce que dans les sous-marins, tu peux pas en avoir. C'est pas pareil. Et 11% pensent que... Non, bah ça, les 11%, ils ont
11: fait. C'est quoi les 11%?
10: Non, parce que ça...
4: Je pense que sa question sans alcool, mais il veut pas le dire.
11: Sérieux pour avoir des précisions.
10: Non, mais de toute manière, je vais pas dire ça, c'est tout. Alors, monsieur.
13: Allô, t'es Watson, bonsoir, tu veux parler de quoi?
3: Ouais, salut à tous.
13: Salut.
10: Monsieur Mazur. Bon, tu vois.
11: Monsieur
14: Gérard, on ne vous entend plus.
11: Non, mais c'est pas une vanne.
10: Vous arrêtez là, frère!
11: Non, mais Gérard, c'est pas une vanne.
14: Allô? Je n'entends plus, monsieur Gérard, que fait-il?
11: C'est pas une vanne, Gérard, c'est que ça marche pas, c'est.
10: Monsieur
14: Gérard.
6: Allô?
14: Allô?
13: Allô?
14: Allô?
13: Allô?
14: Mais rassurez-moi, est-il tombé dans un coma éthylique? Allô?
11: Non, c'est fini tout ça.
14: Monsieur Gérard, allô?
13: Allô?
14: Écoutez, c'est problématique, je n'entends absolument rien. Y a-t-il un problème technique peut-être?
11: Mais il y a ton micro!
10: Il y est, tu t'entends pas.
14: Mais, monsieur Gérard, allô, monsieur Gérard, levez le coude.
10: Bon, monsieur Mazur, allô,
14: monsieur Gérard.
11: Il t'entend pas.
14: Monsieur Gérard, parlez-moi.
6: J'ai envie de câlin.
11: Alors,
10: ah, la
11: salope.
10: Gérard, petit pouce.
14: Écoutez,
10: petit
14: j'ai entendu pouce, une personne qui avait envie de câlin. Je ne comprends pas. Oui, monsieur Gérard.
10: Petit pouce, au revoir. Terminé.
6: Pourquoi?
10: Putain, mais t'arrêtes de me faire trop.
14: Allô?
11: Monsieur Gérard. Standard, GG. T'es con, quoi?
14: Mais monsieur Gérard, que se passe-t-il?
11: Les auditeurs,
14: c'est absolument incroyable.
11: Comme hier soir, t'as vu derrière la tête. Pareil. T'es con ou quoi? C'est pas moi qui gère les auditeurs. Mais c'est le standard qui merde, il t'entend pas, c'est bon monsieur Mazur.
10: Ouais, c'est vous qui déco... Oh, donne ça.
11: Oh putain, sur la batterie, il y a un autocollant de Ricky Martin.
10: T'occupe de ta mère, toi, d'accord?
11: Non, Ricky Martini. C'est pour ça en souvenir.
10: Bon, allez, moi, je sens qu'on va arrêter, Max. Tu prends les commandes. Tu prends les commandes, là, ça commence à merder.
11: Attends, il n'y a rien eu, là, t'es chiant.
10: Tu dis à petit poussin, au revoir.
11: J'ai dit au revoir.
10: Eh, Anka, dernière fois, tu t'occupes du standard, vite fait. Sinon... Dehors!
12: Excusez-moi, minuit 45.
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10: Et toi, tu arrêtes avec ça parce que ça m'énerve!
12: Bah oui, mais je gagne des thunes.
10: Ouais, bah tu gagneras rien du tout parce que tu as viré tout à l'heure. Question, quels sont les. Quel surnom emploie-t-on le plus souvent en CB?
12: Oh là. YL.
10: Monsieur Mazur, Fildar, tu t'écrases, tu cherches du monde au standard, s'il te plaît, merci.
14: Bon bah écoutez, quel surnom, bah, il faudrait pour ça être familier avec la CB, n'est-ce pas? Et ce n'est pas tellement mon cas, monsieur Gérard. Là, c'est une question un peu pointue que vous posez. Hein. N'oubliez pas que nous n'avons pas tous été routiers, nous avons tous fait d'énormes études, mais pas routiers.
1: On n'a pas ta culture, GG. Hein.
13: On a une vie normale, nous.
10: Ouais, mais ça vous empêche pas de répondre.
14: Bah écoutez, si, malheureusement, ça m'empêche de répondre, puisque n'ayant jamais moi-même été routier, bon, je vous l'avoue, j'ai bien fréquenté quelques putes dans ma jeunesse, mais...
13: Un point commun, alors.
14: Oui, au moins un point commun. Comment, sauf que moi j'ai arrêté.
12: Et vous buviez aussi?
14: Pardon?
12: Vous buviez?
14: Écoutez, oui, je n'aime pas trop évoquer ce souci, mais moi-même j'ai fait plusieurs cures de désintoxication à l'alcool, et je dois dire que maintenant j'en suis complètement guéri depuis maintenant une bonne douzaine d'heures.
12: Ah bah bien, c'est clair.
10: Monsieur Mazur, vous répondez correctement à la question, vous répondez pas aux
14: autres. Monsieur Gérard, je viens de répondre, n'est-ce pas, n'ayant jamais été routier, parlons des putes ou bien de l'alcool, je pourrais aisément vous renseigner car je maîtrise ces deux domaines-là. En ce qui concerne, n'est-ce pas, les routiers, je ne peux pas, n'ayant jamais niqué ni un routier et en ayant encore bu encore moins, je ne veux absolument pas vous répondre, n'est-ce pas?
10: Bon alors, ok, vous voulez pas répondre, et
14: bien... Non, monsieur Gérard, vous ne pas...
10: Capitaine Gérard,
14: ne vous faites pas plus bête.
10: Monsieur Mathieu, au revoir.
14: Vous savez très bien que je souhaite répondre à vos questions qui sont des plus intéressantes, mais simplement...
10: Non, mais là, c'est terminé,
14: je vous ai... beaucoup trop pointu, je me vois dans l'obligation de ne pouvoir vous apporter de réponses momentanément. Maintenant, si effectivement vous me laissez quelques temps, à savoir 2-3 mois, et bien...
10: Au revoir, monsieur Mazur, ça
14: c'est... Suivre l'un de vos anciens collègues dans ces pérégrinations, n'est-ce pas, nous sillonnerons les routes de France, nous irons à la recherche.
11: Il se fait quoi?
10: Tu lui dis au revoir et tu reprends d'autres auditeurs, merci.
14: Toilette complètement sale et ses bonbons et louches, ses sandwichs sous téléphone. Ah, quel bel univers.
10: Anka, tu le coupes. Tu veux te faire bosser ou tu sors des studios, toi, feignasse?
15: Il m'a bien montré comment
10: ça marche. Je veux pas savoir, tu te démerdes.
15: Mais je me démerde, attends, tu sais le faire, toi?
10: Tu démerdes.
15: Mais montre-moi comment il fait.
10: Vous vous démerdez.
11: C'est bon, je lui ai montré, c'est bon. Je l'ai coupé.
10: Alors, ça arrive. Ricardo.
1: Ouais. Est-ce que je peux te demander la question?
10: Je crois que on l'a assez répété, hein.
1: Honnêtement, si tu pouvais me la répéter.
10: Quel surnom emploie-t-on le plus souvent en CB? Donc là, on a entendu gastro-liquide et gastro-solide.
1: Oui. Donc je pense qu'il y a des termes comme tataillé qui reviennent assez souvent.
10: Non, mais ça, c'est des noms de CB, ça.
1: Il y a des termes comme bréco, boîte à images. J'ai bon?
10: Il y en a pas mal, hein.
11: Mais ça, c'est super.
10: Boîte à caca, ça revient, comme disait Ricardo à l'instant, c'est la boîte à images. T'as quoi encore? T'as les papas 22,
1: les papas 22?
10: Bah ouais, les papas 22, c'est des flics. En termes CB, on appelle ça, en surnom, on dit ça, des papas 22.
1: Comme t'as eu des problèmes avec les papas 22?
10: Non, pas encore. J'ai pas eu l'occasion de... C'est une fois, quand j'ai prévenu comme quoi qu'ils étaient sur une aire de repos, qui nous écoutaient, que... Bon, hein. Je me suis pas arrêté juste après, mais bon, j'ai pas eu de problème.
11: Je suis dans le camion bleu, là, les papas 22, vous m'entendez?
10: Fais gaffe! Fais gaffe, parce que tout à l'heure, tu vas pas rester longtemps, toi, je te le dis tout de suite.
13: Bonsoir à tous.
10: Mademoiselle Meunier. Mademoiselle Meunier.
16: Oui. Moi, je connais SCTX.
10: Ouais, mais ça, c'est régulièrement quand t'achètes un TX, t'as tout de suite la question, c'est ça.
11: Merde, GG, quand même, elles sont super plus dures que l'année dernière, tes questions, hein, franchement.
14: Ouais.
11: Et on a Poussin de Jéhovah.
17: Salut, Sophie Winter.
18: Nous sommes les Poussins de Jéhovah.
10: Je sens que celui-là, on l'a viré tout à l'heure, mais vous le reprenez.
18: Ok, super.
1: Il a du matos, le gamin.
10: T'appelles d'où?
17: Deux.
11: Je ne sais pas sérieux, Manu.
17: C'est chaud. Première porte à droite.
11: Appelle-nous.
17: Première porte à droite, on me dit.
19: On appelle de... Bon, d'accord. On appelle de Nantes. Bonsoir, Gérard.
17: Bonsoir, tout le monde.
11: Oh.
19: C'est pas normal, là.
20: Mais sérieux.
17: C'est une troupe de troubadours.
11: Ouais, hein. Je sens que la bande de troubadours va répondre aux questions, mais sérieusement. Doit-on supprimer les taxes pour les routiers style gasoil et tout ça? Donc on me demande à Poussin avec sa bande
21: de... Tes blagues, c'est trop marrant, c'est gynéco.
11: Fildar, tu arrêtes avec les jingles s'il te plaît, merci.
17: C'est trop marrant.
11: Poussin.
17: Bonsoir, c'est Dimitri.
19: Oui ouais,
11: bah, bon, vrai, allez hop, au revoir. Manu, tu leur dis au revoir, comme ça ira plus vite.
17: Au revoir.
11: Zolo.
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23: Bonjour, c'est Eddie Mitchell.
11: Combien de temps passe en route?
24: Combien de temps? Combien de temps?
25: Et je vois.
11: Bon, ouais, tu fermes ta gueule, toi, là. Merci.
21: C'est Dev Bond. Descends à Marseille, je vais te faire voir ce que c'est la vie.
19: Oh, tu es super.
11: Fildar, c'est le dernier jeudi que tu feras à l'AREA.
17: Le premier.
11: Ça sera la seule fois que je te le dirai. Et dès le 22 septembre, tu ne seras plus à l'AREA.
26: Bon, Gérard, il y a...
11: Terminé.
17: Après les JO.
26: Une petite question de Manu sur le garçon, un certain Manu. Il te demande si t'es déjà arrivé de t'arrêter pour vérifier le niveau de graisse de ton poids lourd avec ta petite jauge.
21: Ça quelque chose, parce que c'est impossible.
26: De quoi? Ta petite jauge?
11: Quand Fildar aura fini de se faire ses petites conneries habituelles, il nous fera signe.
26: Donc comment ça se passait avec ton poids?
11: De toute manière, les jauges, c'est de l'huile, et donc tu les contrôles au départ. Par contre, Anka, un conseil que je te donne, tu arrêtes de dire ça aux auditeurs avant que je te vire du studio.
24: Elle dit quoi, Gigi?
15: Qu'est-ce que c'est ce truc?
11: Ouais,
15: Montre-moi ce que c'est.
11: Non, mais si tu t'amuses à dire ça,
15: dis aux auditeurs que...
11: Ouais, tu
26: es bourré.
15: Mais GG, t'es trop loin pour que je te vois. Non, mais moi je suis trop loin là.
26: Non mais moi je me bouche le nez de l'intérieur.
11: Combien de temps passe sur la route? Et je vois.
17: Et qu'est-ce que je vois?
26: Oh, ta petite
11: déconne. Attends-moi le micro là, je veux plus qu'il soit allumé.
15: C'est quoi? C'est où?
20: Qu'il soit. C'est transitif.
11: Qu'il soit
24: éteint.
11: Faut qu'il soit éteint. Ça sera, c'est ton dernier avertissement avant le 22 septembre.
17: Salut Jeanne.
11: On accueille Dev Superstar. Bonsoir.
27: Bonjour Moussaillon, c'est les innocents.
17: Elle est mignonne. Salut GG, c'est Dev Superstar.
11: T'appelles d'où?
28: Salut Dev.
11: T'appelles d'où?
17: Comment?
11: T'appelles d'où?
17: J'appelle de Rouen, ma grande. T'énerve pas.
11: Tu me parles sur un autre nom, s'il te plaît, merci.
17: Appelle le Thierry.
11: La fréquence de Rouen
17: 96.8.
11: Putain, j'en ai marre de poser sans arrêt les mêmes questions.
26: Arrête de faire 5 débats.
11: Alors, 7e question. Depuis quelle année peut-on communiquer avec la CB?
17: Quoi?
11: Depuis quelle année la CB existe-t-elle, pardon?
17: Quoi?
11: Tu te fous de ma gueule ou quoi, toi?
17: Oui.
11: Oh putain, ici. Eh, vous me les calmez au standard, là, ou quoi?
24: Je suis enfin. Mais bon, je suis un peu seul. Hein.
11: Attendez.
15: J'ai rien fait, là.
11: Anka, je te signale.
15: Non, je trouve ça un peu facile de s'acharner sur la petite ouverte.
11: Je vais te dire une chose. Depuis tout à l'heure, je suis en train de poser les questions. Je regarde en même temps ce qui se passe sur l'Internet. Je regarde ce que Fildar fait. Et depuis tout à l'heure qu'on pose les questions, ça fait la deuxième question qu'on a repris. Oh, t'arrêtes, s'il te plaît.
26: Il faut, de toute façon, il en faut.
11: Parce que là, faut te dire une chose, Anne-Cath, que pour l'instant, c'est pas toi qui trouves les auditeurs. Là, depuis tout à l'heure, t'es au téléphone.
15: Mais évidemment, c'est Manu qui va pas coopérer.
24: Téléphone avec son mec.
11: T'es au téléphone et tu prends personne. Hein? Alors, un conseil que je te donne, ou tu prends les auditeurs, ou tu vas de l'autre côté, et c'est tout. Parce que si c'est pour travailler comme ça lors des débats, c'est pas la peine, c'est pas du boulot.
15: C'est pas méchant comme ça avec
11: toi. Non mais moi, c'est pas du boulot. Tu commences, on avait fait.
24: Attends, elle commence en métier.
11: T'avais déjà fait un essai le 28 juin, je t'avais prévenu.
15: Je t'avais prévenu
11: le 28 juin qu'à la rentrée, je voulais pas que ça se fasse comme ça. Apparemment, tu t'as l'air de te foutre de la gueule du monde. Eh ben, le 22 septembre, tu ne seras pas au standard. Terminé, c'est tout ce que j'avais à te dire.
24: Ah, tu déconnes pas, Gérard, avec Anka.
7: Là, c'était, vous venez d'écouter sur Fun le résumé du débat de Gérard qui a eu lieu il y a 3 semaines. C'était sur les routiers et la CB. Et à la fin, t'as dit NK, ce soir, tu feras pas partie des débats, c'est ça?
10: Bah, elle est pas dans les studios, alors.
7: Pour le moment, ouais, mais ça se trouve, elle va arriver.
10: Elle sera là. Non, parce que toi, tu vas aller au standard un peu.
7: Qui va faire l'arrière?
10: Non, faut deux au standard en plus. Bah, c'est Manu qui fait l'arrière.
7: Ah, moi je vais au standard au début, ouais. Et après, NK va revenir et je ferai l'arrière, enfin comme d'hab quoi.
10: Voilà.
7: On va foutre le bordel à la fin, c'est ça?
10: Ouais, bah c'est ça, essaye.
7: Bon, avant de faire une petite pause, on va retrouver Max qui normalement est sur la route avec Christine.
0: Eh oui, eh oui.
7: Allô?
2: Oh putain, fais gaffe la caisse, merde!
7: Trop fort. Ouais, génial. Le coup de la caisse de Fildar dans un décor, hein, génial.
2: Voilà, de Madame Fildar.
7: Ça te fait kiffer d'avoir une caisse qui roule?
2: Ben, ça fait du bien, ça fait du bien d'avoir une vraie caisse qui roule, parce que moi j'ai une vraie merde.
7: Ben, vous en êtes où là?
2: Bon bah déjà j'ai appris une bonne chose en écoutant le débat, je savais pas que la boîte à caca c'est la boîte à image.
7: Ah si?
2: Je savais pas moi.
7: Mais t'écoutes pas bien les débats, tu apprends des trucs. Moi j'ai
2: Gérard,
7: appris.
2: Il est là?
7: Ouais, il est là. Gérard, la boîte à caca.
10: Ouais, je t'écoute.
2: La boîte à caca c'est la boîte à image?
10: Bah ouais.
2: Je savais pas.
7: Et qu'est-ce qui s'en prend dans sa boîte à images?
10: Ceux qui roulent trop vite comme toi, Manu.
2: Et ouais, on a rigolé avec Christine. Je sais pas si t'as tout compris, Christine.
3: Ouais.
2: Bon, ça va, elle a tout compris, elle a trouvé ça très intéressant. Et donc je vais ramener Christine et son copain là, chez eux, donc dans leur propriété.
7: Ouais. Donc si Carole...
2: Attendez, il y a Christine qui veut dire quelque chose. Je vais vous la passer 2 secondes, parce que je crois qu'elle veut vous dire quelque
7: chose. C'est un bonheur.
2: Tiens.
7: Merci.
3: Allô, Gérard, bonne soirée.
7: Merci. Oh, elle est sympa, c'est Christine, cool. Quand même. Bravo. Hein. Toi, t'es vraiment un chien avec elle. Hein.
3: Ouais, au revoir.
7: Ouais, salut, on t'embrasse, Christine.
0: Tous, ouais.
3: Moi aussi.
7: Ouais, bisous, ma choute. Allez, les gars, oh.
24: Ça les fait marrer, ils s'éclatent. Hein. Ils ont fait tomber le portable.
7: C'est vraiment des nazes. Oh là là là là.
2: Oh, il est là, c'est bon.
3: Attention la caisse.
2: Allô.
7: Ouais.
2: Ouais, je contrôle.
7: Ça va les comiques?
2: Non mais j'ai fait tomber le portable.
7: Mais je m'en doutais, de toute façon t'es manchot, alors laisse tomber, de toute façon tu peux rien avoir dans les mains.
2: Hein. Ouais, déjà, t'es prêt pour le débat?
10: Ouais.
2: Bon,
7: non mais je voulais dire, par rapport à tout à l'heure, tu disais qu'on apprenait des trucs dans les débats de Gérard, c'est vrai, parce que moi j'ai appris que dans les camions, c'était comme dans les avions, par rapport au débat sur les routines, nous apprenait qu'il y avait comme une boîte noire, c'était un, comment t'avais dit, un disque.
10: Un mouchard.
2: Bah ouais,
7: et en fait, et dans le mouchard, tu vois, en fait, il y a les informations du camion.
2: Les molars, tout ça quoi.
7: Mmh. Bah je sais pas ce que c'est, mais en fait, et t'as récupéré ton mouchard quand t'as dérapé ou pas?
10: J'en sais rien, moi, tu m'en veux que ça. Mais toi, occupe-toi de ton cul, toi, putain.
7: T'as dû récupérer. Ah, un grand moment.
10: Putain.
2: Bon, alors, un petit débat, Gérard, sur les JO ce soir.
10: Mmh.
2: Ça va être chaud?
10: Ouais, je pense.
2: Donc, tu peux lancer le standard, vas-y, fais ta sauce.
10: Donc, bah, vous pouvez nous appeler au 0803-08-5000, et puis, on attend vos appels pour le départ d'ici un petit quart d'heure.
7: Sur les quoi? D'accord. C'est quoi le débat?
10: Sur les JO.
7: Mais bien sûr.
10: Voilà, donc vous pouvez toujours appeler Manu, non, ça sera Fildar et Anka au standard, faudra peut-être qu'elle se maille un peu, celle-là, de venir bosser.
2: Bah ouais, elle fout rien.
7: Oh, non, mais
10: elle est déjà pas là, alors ça
2: d'accord,
10: commence bien.
2: Ok, je vois le truc, d'accord.
10: Donc ça commence déjà
7: putain,
10: pas mal.
7: Putain, ça va se faire
10: c'est
7: les
10: bon, le best-of est déjà passé.
7: C'est
10: donc,
7: bon la pause, hein, c'est fini la pause, Anka, hein, tu peux attaquer.
10: C'est pas un quart d'heure, hein, la pause, c'est 10 minutes, pas plus. Ok,
7: de bon entendeur, salut.
10: Voilà, okay. Donc maintenant... Non, mais maintenant tu vas prendre des auditeurs et Fildar il va t'expliquer comment que ça se passe.
7: Ouais.
10: Parce que ça va pas être à Fildar de bosser, ça va être à toi.
7: Ouais, ça c'est clair. Ce soir,
2: on y va les gars ou pas là?
7: Ouais. Donc attention parce que Gérard il s'est préparé à mort, il y a encore 10 minutes il était sur internet, sur le site de TF1 en train de chercher les dernières news des JO de ciné. Alors attention, soyez calés ce soir. Ça va être chaud.
2: À la pointe, alors attention.
7: Ah là là, attention, ça va être chaud. Bon, on se retrouve dans quelques instants sur Fun Radio. Max, tu fais gaffe à ma caisse.
2: T'inquiète.
7: Ça m'arrangerait, hein, merci.
2: Devant la propriété.
7: Moi, c'est accès à Pierrot. Hein.
10: Moi, tu peux y ramener 2-3 bosses dossiers, il dira rien, t'inquiète pas.
7: Ah, ok, d'accord. Super. Bah, à tout à l'heure.
2: À tout à l'heure.
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10: Et voilà, bonsoir à tous. Débat
7: j'ai tout casé.
10: Débat sur les catastrophes, on s'en fout des sponsors, hein, d'accord. Donc c'est débat sur les catastrophes. Alors j'ai bien précisé l'autre fois que pas sérieux s'abstenir. Donc
7: Bonsoir Gérard.
10: Bonsoir Fildar, bonsoir Manu.
7: Bonsoir mon pote.
6: Eh, ça va là, tous les deux là?
9: Ah non, mais non.
6: C'est dehors que ça se passe sinon, hein. Je vous préviens tout de suite.
9: Ah, il s'emballe devant tout le monde là.
6: On commence par accueillir.
9: Darigo est pas là?
6: Bah, Rigo pour l'instant est pas là, non.
9: Darigo, si tu nous entends, on t'attend. Hein.
6: Bah oui, mais il faudrait peut-être qu'il se dépêche parce que.
9: Anka, à l'internet, ça risque d'être limite.
12: C'est clair.
6: Ouais, ça risque d'être la catastrophe.
13: Je suis super doué en internet.
6: Ouais, ben, je pense
9: comme
6: que.
13: On va faire plein de connexions.
6: Ouais, c'est ça. Ouais. Ben, j'ai l'impression que l'internet, on va pas y toucher ce soir, malheureusement. Donc,
9: on va se toucher un peu, toi.
6: Donc, alors, débat sur les catastrophes. Donc, on accueille pour ça Philippe Decheval. Oui. De Bordeaux, 119.9, bonsoir.
14: Oui, bonsoir tout le monde, bonsoir l'équipe, bonsoir GG.
9: Bonsoir.
6: Petit réacteur, 23 heures de tour, 102.8.
16: Bonsoir tout le monde.
6: Ouais, mais parle un tout petit peu plus fort qu'on puisse t'entendre comme il faut. Hein.
16: Je veux bien parler plus fort, ok.
6: Voilà, comme ça, ça va déjà mieux. Grosse Torpille, 29 ans, Paris, 101.9.
18: Oui, bonsoir Gérard, bonsoir Manu, bonsoir Fildar, bonsoir tout le monde.
9: Bonsoir.
6: Et Gomez, 22 ans, Toulouse, 102.7 pour terminer.
25: Oui, bonsoir Gérard, bonsoir Anka, bonsoir Manu, bonsoir Fildar.
9: Bonsoir Gomez.
12: Salut Gomez.
18: Salut Gomez.
6: Voilà. Alors, bon, ça y est, c'est terminé, les bonsoirs maintenant. Donc...
9: Et les minuit pile, on débute le débat.
6: Donc, je préviens tout de suite que là, c'est un débat quand même assez important. Donc, je voudrais que Ouais, mais c'est pas un débat, c'est peut-être un débat assez chaud, mais je voudrais que tout le monde réponde correctement quand même aux questions qui vont être posées, parce que...
18: Pas sérieux, s'abstenir.
6: Voilà. Merci. Alors, d'où vient le mot catastrophe? On va demander ça à Gomez.
25: Très bonne question. Bah, écoute, le mot catastrophe... Ça va être dur, hein, quand même. Ça va être chaud.
9: Ça commence bien. Bah ouais, mais ça veut dire, qu'est-ce que ça veut dire? C'est ça, en fait, la tournure de ta phrase.
6: Ah, d'où vient le mot catastrophe?
9: Quelle est la définition de catastrophe?
6: Quelle est la définition pour vous?
25: Bah, écoute, catastrophe, bah, c'est quelque chose de pas beau à voir, déjà.
6: Mm-hmm.
25: Hein, parce que bon, il y en a eu pas mal cette année, déjà.
6: Bah ouais, mais ça, on va
25: en parler, d'ailleurs, ouais, c'est clair.
12: Ouais, c'est moche, hein.
9: Des quelles catastrophes?
6: Bon, Fildar, tu commences pas à commencer à dire des conneries. Tu laisses répondre quand même les auditeurs qu'on essaye de mener un débat à bien.
9: Sérieux.
6: Ouais. Donc,
25: les catastrophes, bah, c'est un peu le chiffre des lettres, mais avec du caca, quoi, je crois.
6: Gomez, ou tu réponds correctement, ou je te vire tout de suite.
25: Ouais, excuse-moi, genre.
6: Non, parce qu'il y en a déjà un qui a voulu jouer les gros cailles avant que je prenne. T'as vu comment que ça a fait?
25: C'est vrai, chaud, ouais.
6: Et il a rappelé pour passer pour faire les débats. J'y ai dit non, donc.
18: Sacré spécimen, celui-là.
6: Voilà.
25: Ouais, grave, ouais.
6: Alors, grosse torpille.
18: Alors, moi, pour moi, les catastrophes, c'est des interventions maléfiques.
6: Non, mais d'où vient le mot catastrophe, l'expression?
18: Non, mais pour moi, c'est des interventions maléfiques.
6: Bon, alors, grosse torpille.
12: Bah non,
9: c'est croyance.
18: C'est croyance, tu fais du vaudou.
6: Moi, je te préviens, vous allez répondre correctement aux questions, parce que sinon, ça va vite, Gerbet, parce qu'il y a du monde qui appelle quand même pour y participer.
18: Non, mais il faut quand même respecter les réponses d'autrui. Hein.
12: C'est vrai, ça.
6: Grosse torpille, oui. C'est la dernière fois que je t'avertis, d'accord?
18: Je tiens à te signaler qu'autrui, ce n'est pas une insulte.
6: Ouais, ben moi, je te préviens que si t'as pas envie de répondre correctement, c'est pas la peine de rester dans le débat, d'accord?
18: Très bien.
6: Alors, dernier avertissement. Petit réacteur.
16: Oui, moi, je pense que ça vient de catastrophique.
6: Tu peux préciser?
16: C-A-T-A-S-T-R-O-P-H-I-Q-E.
6: D'accord.
18: Moi, j'ai 12 lettres.
6: Bon, ça y est, vous avez... tout à l'heure, il y en a un qui va avoir 13 lettres, qui va se retrouver au stand-là et qui va se retrouver dans son lit. Avant la fin du débat, d'accord? Alors, en de bon entendeur, salut à pour commencer. Alors, Philippe Decheval, pour terminer.
14: Philippine Decheval. Moi, je pense que tu parles de l'étymologique, en fait, c'est ça?
6: D'où vient le mot catastrophe? Eh,
14: ouais,
6: putain,
14: ça.
6: Mais qui c'est
14: qui
6: vous...
14: Eh,
6: non, mais qui c'est...
14: Ça, tout à fait.
6: On vous a pas expliqué comment ça se passait, un débat?
14: Ça vient de cataplasme.
18: Moi, j'étais un cancre en vocabulaire.
6: Qui dit ça?
18: Moi, je suis à côté du chauffage.
6: Qui dit ça?
9: C'est Kiki.
14: C'est Kiki, c'est Roberto. Kiki.
6: Bah, à mon avis, c'est Gomez.
25: C'est pas moi. Hein.
6: Ah. Alors, c'est grosse torpille.
18: Non, pas du tout. Hein.
6: Non, mais j'ai pas reconnu ta voix.
18: Non, j'allais pisser.
16: Pas moi non plus. Hein. Oh.
6: Ouais, alors, grosse torpille, tu peux aller pisser.
18: Non, non, mais je suis revenu parce que j'étais en train de chercher dans le dictionnaire et j'ai trouvé. Catastrophe, c'est un accident impromptu.
6: Ouais, ben, c'est moi qui donne la réponse.
9: Vas-y, Gérard, vas-y.
18: C'est un accident impromptu.
6: Alors, c'est un événement désastreux calamiteux.
9: Calamiteux,
6: pardon, ouais.
9: Et ça veut dire quoi, calamiteux?
6: Ouais, j'en sais rien d'où.
9: C'est quand t'as le pot calamité, tu sais, t'as trop du cul, tout.
6: Ah ouais. Dénouement. dénouement événement principal d'une tragédie. Voilà. Exactement. Parce qu'on va pas lire tout ce que.
9: Ah bah merci, je me casse le cul à bosser et toi tu veux pas lire.
6: Attends,
9: non, mais il y a des exemples.
25: Ah ouais. Bien les exemples.
6: Pas non, mais souvenir. Ça y est, malheur. Bon, ça c'est pour la question.
9: D'accord, bah tu l'as dit le prochain là.
6: Bah ça y est, événement fâcheux, désastre, c'est marieux de ce que je viens de dire.
9: Ouais. À la fin, t'as la théorie, je crois, la théorie de la catastrophe, c'est intéressant.
6: Ah. Alors, catastrophique, c'est ça, non?
9: Non, la théorie de la catastrophe, toujours dans catastrophe.
6: Ouais, ouais, mais attends, avec
25: t'es... Il a pas l'habitude du dictionnaire, vas-y, Moulo.
9: C'est écrit tout petit, y a pas d'image.
6: Non, ouais, vas-y, ouais, en plus, donc, théorie des catastrophes, théorie qui, à partir d'observations empiriques de la forme d'un système... ou d'un discontinu tente de construire un modèle dynamique continu. Allez hop, basta.
11: Gérard, si je peux me permettre, Gérard, moi j'ai passé une visite médicale cet après-midi, et tu sais, ils te font lire des trucs pour savoir si tu dois, porter des lunettes. Toi,
6: non,
11: c'est clair, t'es aveugle.
6: Non mais attends, c'est ma chine est trop petit là-dessus.
16: Non, il a un culte.
9: Ah, puis t'as bu deux bières ce soir quand
6: même. C'est vrai, c'est vrai. Ouais, s'il te plaît.
25: Je t'avais arrêté, Gérard.
6: Kulder, tu fermes un peu ta gueule.
11: Cure, pas cure, t'allais la question.
6: Que pensez-vous des catastrophes en ce moment, Philippine de Cheval?
25: Ça tient en 3-4 mots, c'est pas bien, c'est tout.
6: Ça y est, bon là.
25: C'est pas cool. C'est pas bien, franchement, on reconnaît, ça se fait pas. On va pas citer de nom, mais ça se fait pas, c'est tout.
6: Bon, alors, Philippine, au revoir.
25: Bah pourquoi, attends?
6: Au revoir, allez hop.
25: Mais c'est mon opinion, je
6: sais pas.
25: C'est quoi ces conneries, c'est quoi ce délire?
6: Au revoir.
25: Tu plaisantes ou quoi?
6: Au revoir.
25: C'est comme ça.
11: Ça y est.
6: Voilà, alors, petit réacteur.
16: Oui, eh bien, c'est vrai qu'en ce moment, on est un peu fourni niveau catastrophe. On n'est pas aidé, en fait. Ce soit, tu vois ce que je veux dire, quoi. Je sais pas si on peut en parler à l'antenne.
6: Dis, mais ça, je te couperai tout de suite si ça va trop loin.
16: Non, ça va pas aller trop loin, mais bon, je veux dire, un Concorde qui s'écrase sur Gonesse.
6: On va en venir dans peu de temps.
16: Est-ce que j'irai trop vite par hasard?
6: Parce que c'est déjà sur la quatrième question.
25: Ah, d'accord, l'avion, c'est la 4, là.
6: Voilà.
25: Okay.
6: Bon, donc, sinon, à part ça, petit réacteur.
16: Bah, à part ça, ça va.
6: Tu peux répondre quand même à la question.
16: Ah oui, je t'ai dit, quoi. En ce moment, oui, les catastrophes, c'est assez nombreuses, ouais.
6: Mm-hmm. Grosse torpille.
25: Oui, je trouve qu'il y a beaucoup trop de catastrophes en ce moment. Il faudrait faire quelque chose contre ça. Hein,
6: de toute manière, on n'y peut rien. Hein,
25: non, mais parce qu'ils nous tartinent, même ceux dans le journal de TF1, de catastrophes. Moi, j'ai envie qu'on rigole ce soir. J'ai pas envie de faire la gueule.
1: Ouais, mais
6: le débat, c'est ça.
1: Hein, c'est sérieux, s'abstenir.
9: Mais il y a pas que des catastrophes graves aussi.
25: C'est vrai, il y a des petites catastrophes.
9: Gérard, c'est une catastrophe, tu vois, et c'est drôle.
25: Ouais, c'est vrai.
6: Gomez.
25: Les diarrhées, c'est des petites catastrophes.
6: Ou... Grosse torpille, au revoir.
1: Allez, hop.
6: Allez. Gomez.
1: C'est clair que ces dernières années, il y a eu beaucoup de catastrophes. C'est bien dommage, mais je crois que c'est peut-être un truc inventé par l'État aussi, hein, Gérard.
6: On
1: sait jamais, hein, tu vois, c'est peut-être un truc médiatique.
6: Non, mais ça, on n'y peut rien. Ça arrive quand ça arrive, hein, malheureusement.
1: Fois, est-ce que tu penses qu'il y a des catastrophes provoquées?
6: Disons, c'est ce que tout le monde voudrait savoir, mais ça, on ne sait pas exactement. Hein.
1: Ouais, ok.
6: Hein?
1: Super.
6: On n'a pas... si Philippine et grosse torpille.
11: Grosse torpille aussi.
9: Je l'ai fusillé.
11: Oh, mince, moi, c'est excusez-moi. Ouh,
9: au silencieux. Sympa.
12: Bon, en attendant, est-ce que vous voulez un petit sondage?
6: Non, merci. On s'en fout du sondage de l'IRC.
12: On va pas faire beaucoup de connectés là ce soir.
6: Moi j'en ai rien à foutre du sondage de l'IRC. C'est pas comme ça qu'on travaille sur l'IRC, d'accord?
11: Je peux accueillir quelqu'un, ma petite cocotte? Ok, nickel. On accueille Rad de Diarrhée. Bonsoir.
19: Bonsoir à tous. Salut. C'est Rad Garé, j'appelle de Toulouse, on écoute Fun sur 118.8. Bonsoir à tous.
6: Ah bon, Toulouse 118.8?
19: Tout à fait, bonsoir Gérard.
6: Bonsoir, c'est bizarre parce qu'il y a Gomez qui est de Toulouse et c'est 102.7.
19: Ouais, mais ça c'est Toulouse Nord, moi j'appelle de Toulouse.
6: Donc tu m'as dit la fréquence?
19: 118.8, bonsoir à tous.
6: Bonsoir à toi.
19: Bonsoir.
6: Alors donc, t'as entendu la question, non?
19: Absolument pas, malheureusement.
6: Alors, que pensez-vous des catastrophes en ce moment?
19: Moi, je pense qu'il y a un peu une épidémie.
6: Mmh.
19: Je pense qu'il serait temps de trouver le vaccin, si je peux me permettre cette petite image cavalière.
6: Ouais, mais attends, sur une catastrophe, on peut pas savoir. Ça peut arriver à n'importe quel moment et n'importe quand.
19: Je pense qu'avec les technologies actuelles, quand même, des fois, on pourrait à peu près voir. Reconnais qu'il y a des trucs qu'on aurait pu calculer à l'avance.
25: ça aurait économisé beaucoup de... Hein, quand même.
6: Ouais, mais quoi, qu'est-ce que tu veux dire par là, alors?
25: On va pas citer de nom.
6: Bah dis, on sait jamais. Si ça va trop loin, on
15: reviendra en arrière.
6: On va te fusiller. On va te fusiller, puis on te dira au revoir.
25: Non, je préfère pas, alors. Bon. Mais pour me faire virer, je préfère attendre la prochaine question pour me faire taire.
6: Ah ben, je vais te dire une chose, que si c'est pour dire des conneries sur la prochaine question, tu vas virer quand même, hein.
25: Mais non, attention. Mais je dois éviter de me faire virer sur celle-là, c'est pour ça, quoi. On va attendre la prochaine.
6: Pensez-vous qu'il y a...
17: Tout le monde a répondu, déjà?
15: Ouais, bah non, bah non.
17: Et toi?
6: Bah si. Bah moi, j'ai répondu en même temps.
17: Qu'est-ce que t'en penses des catastrophes, toi?
6: Bah, de toute manière, genre bien, comme Petit Réacteur disait, donc on va en discuter juste après, sur la question 4, à propos de l'avion qui s'est... À propos du Concorde, c'est tout.
25: Ouais, mais toi, GG, tu
15: t'en penses quoi, toi?
6: Bah ouais. Moi, personnellement, je trouve que c'est un peu dégueulasse, n'empêche, parce que bon, c'est vrai que il y a des gens qui méritent pas de mourir comme ça dans des trucs.
25: Dans la souffrance.
17: Mais c'est écrit, c'est le destin.
6: Bah, disons, c'est le destin, oui, dans un sens, non, parce que on peut pas savoir quand est-ce que ça arrivera.
25: Mais
6: dans
25: un sens, quoi, oui.
17: Mais ça se trouve, toi, ton destin, c'est toi, c'est de mourir en décapsulant une bière.
6: Bah, avec le cul. Voilà. T'en sais rien.
25: Faut aller au cul.
6: Toi, tu restes poli parce que je te signale que je t'ai reconnu, d'accord? Parce que t'es dans un bureau derrière nous, d'accord?
25: Non.
6: Non, tiens, à peine. Tu crois que je t'ai pas vu parler avec Marco tout à l'heure? Hein, presque pas.
17: Chaud.
6: Ok.
15: Va bien.
6: Alors, je vais te dire une chose.
25: Je vois pas de quoi vous parlez, moi je suis à Toulouse.
6: Ouais, non. Ouais, non, parce que j'ai reconnu quand même, hein.
25: Bon, alors j'ai masqué ma voix.
6: Ouais, ben, je crois.
20: Allô?
6: Ouais, non, mais à mon avis, je sais qui c'est, hein. Alors, ils appellent pas de Toulouse, ils appellent d'un bureau, d'accord?
15: Franchement, il n'y a pas de numéro en 05.
6: Pensez-vous qu'il y a le même nombre de catastrophes tous les ans? On va demander à Rat Diarrhée. Comme ça, on va voir ce qu'il va répondre.
25: Honnêtement, à mon avis, c'est variable. Parce que ça peut pas être une constante fixe tous les ans. Donc il y a quand même une fourchette, hein. Il faut savoir, à mon avis ça varie, je dirais de
17: Jérôme,
25: de 5 à ouais, de 5 à 5000. Mais grosso modo, hein.
17: Ouais, mais c'est
25: une fourchette large.
17: Ah ouais, une grosse fourchette.
25: Voilà,
17: La fourchette large.
25: La fourchette de Bibi, voilà. Ouais,
17: pour en prendre plus.
25: Voilà, nourrissante, quoi.
6: D'accord, bah, Rat Diarrhée, au revoir.
25: Tu vois, sur cette question, je t'avais dit.
15: Une pelle.
6: Voilà,
15: et d'ailleurs, j'ai quelqu'un pour le remplacer tout de suite comme ça. On accueille Brice Flutio, bonsoir.
21: Oui, bonsoir à tous.
15: Pas de pipeau.
21: Non, pas du tout. Bonsoir Manu, bonsoir Philou, ça va ma cocotte?
15: Bonsoir.
17: Bonsoir, et toi?
6: T'appelles d'où?
21: J'appelle de Paname.
6: 101.9.
21: Tout à fait.
6: Ouais, bah, tu restes quand même poli, d'accord?
21: Je suis dyslexique.
6: Ouais, bah, tu vas te calmer, d'accord, tout de suite.
21: Ok.
6: Donc, t'as entendu la question?
21: Oui.
6: Bon, alors, tu peux répondre?
21: Bien sûr, alors, je te dirai X.
6: je vais te dire une chose, Brice. C'est ou tu réponds correctement, non, ou je te dis au revoir tout de suite.
21: Mais je suis un ex-otage, je suis traumatisé.
6: Alors, au revoir. Comme ça, celui-là.
15: Ça va vite, j'ai juste eu le temps d'en trouver un autre.
6: Alors vas-y,
15: tu me le vires pas au bout de 40 secondes, je galère moi.
6: Bah je m'en fous, enfin. Bon.
15: On accueille Avalanche en plomb, 29 ans de Caen.
20: Oh putain.
25: Bonsoir.
17: Bonsoir.
25: Bonsoir, attends. J'appelle de Caen, c'est 117.7 Fun à Caen, GG. Bonsoir tout le monde, bonsoir l'équipe, bonsoir les auditeurs.
6: Bonsoir.
25: Bonsoir.
6: Donc t'as compris et t'as entendu la question?
25: Non, désolé.
6: Bon, alors donc la question c'est, pensez-vous qu'il y a le même nombre de catastrophes tous les ans? Donc on va demander à Petit Réacteur de répondre.
20: Non, c'est variable.
6: Mm-hmm.
20: Par exemple, l'année dernière, il y a eu quoi? Il y a eu l'éclipse.
6: L'éclipse, c'est pas une catastrophe?
17: Bah, si,
25: un peu quand même, hein. Un peu.
17: Il y en a qui ont les yeux brûlés.
6: Ouais, non, mais ça, parce qu'ils ont pas, ils avaient pas les lunettes, hein.
20: Il y a des aveugles, hein, maintenant.
6: Ouais, mais il y avait des lunettes qui étaient vendues pour, hein.
20: Ouais, mais il y en a, ils savaient pas, donc il y a eu.
6: Ouais, non, mais attends, ils savaient pas, et c'était dit depuis bien longtemps, comme quoi qu'il y avait des lunettes qui étaient vendues.
25: Et c'était quand la prochaine, d'ailleurs?
6: 2011, ouais.
25: 2011? Ok.
6: Donc pour toi alors, Petit Réacteur, c'est ça?
20: Donc il y a eu l'éclipse, il y a eu la tempête.
6: Mm-hmm. Ouais, mais ça, on va en parler.
25: Ouais, gros dossier, ouais.
20: Ah ouais, mais si à chaque fois je précède les.
6: Non, mais c'est bon. De toute manière, on peut en parler. C'est vrai qu'il y a eu la tempête, il y a eu l'éclipse. Bon, on va pas parler tout de suite du Concorde, ça va être.
20: Non, on le garde sous la main, celui-là.
6: On le garde là pour maintenant. On va pas parler non plus du sous-marin.
17: Le quoi?
6: Le Koux, ouais.
20: Le Koux.
6: Donc ça va être
17: Captain
6: pareil. Il y a quand même aussi.
17: Attendez, sérieux là, écoutez.
6: Il y en a quand même plusieurs là qu'on va citer dans la question suivante. Mm-hmm. Donc pour toi, alors à part la tempête et l'éclipse, donc c'est ça ta réponse.
20: Bah, l'année dernière, oui, c'est tout ce dont je me souviens. Et mm-hmm. puis cette année, il y a des trucs beaucoup plus catastrophiques.
6: Bon, et là, on va y venir bientôt.
20: Mm. Ok.
6: Avalanche.
25: Moi, je pense que ça se situe à peu près toujours dans les mêmes zones. Hein. Selon les années, il y a toujours à peu près le même nombre de catastrophes. Hein. C'est une constante. Hein. C'est la vie qui veut ça. Il y a toujours des chavirements de canoës, des trucs comme ça.
6: Fildar,
17: oui, il y avait un truc.
6: Attends, je te coupe 5 minutes. Avalanche comme Anka, c'est pas.
0: Ah oui, mais vous me laissez pas en placer une et quand je parle, c'est des conneries. Alors,
6: non, mais voilà,
0: j'ai plein de super sondages.
6: Non, mais
17: remonte Anka.
6: Les sondages, on en a rien à foutre. Nous, c'est des questions sur le site.
17: Pas là, remonte le carré, voilà. Donc il y avait l'abbé Pierre
0: remonte le carré
17: sur le coteau, il y a les flèches, putain.
25: Ça c'est un front de l'internet, putain, remonte le carré, bordel.
17: Remonte le carré.
25: Rigo revient, on est en misère là.
6: Ouais, mais manque de peau, Rigo, malheureusement Rigo, il est pas avec nous.
25: Quoi, il est décédé, ça y est.
17: Non mais on l'embrasse.
25: Ah non, dis pas ça.
17: Il est en combat de chien dans une cave, laisse-le.
25: Un orphelin, putain.
0: Ah non. Ouais. Bon, et d'ailleurs ça tombe bien qu'on parle de l'IRC parce qu'il menaçait de faire une grève là si on parlait pas de.
17: Bon, ta gueule, Anka. Bon, l'abbé Pierre, il demandait, moi, il disait la pire des catastrophes qui puissent m'arriver, c'est que Gérard devienne mon beau frère.
6: Oh hey, c'est quoi là ce bordel là derrière?
25: Et qui fait des gitanes quand même.
6: Eh hey, ça y est, ouais, tu vas te calmer là. Bon, ce petit réacteur là, ça se calme.
20: C'est pas moi. Hein.
6: Ou c'est Gomez?
2: Ouais, non, Gérard. C'est
6: entre
2: moi.
6: Gomez ou Avalanche.
17: Gomez, il a chopé un rhume.
6: Hein. Ben, il nous reste plus. Il nous reste plus.
0: Tu peux continuer, Gérard?
6: Alors,
0: oui. Donc il y a aussi Starsky from Saint-Tropez qui dit que la théorie des catastrophes, c'est quand tu bailles à Paris, ben ça pue en Australie.
17: Bon, alors, voilà. Si c'est pour Anka, hein,
6: ouais, articule parce qu'on comprend rien du tout.
17: Moi, c'est venu de la à Paris, c'est
0: la théorie des catastrophes, c'est que quand Gégé baille à Paris, ça pue en Australie.
6: Voilà. Ça, bah, il fait lui, il ferait mieux de taper sur son truc et de nous faire pas de pas nous faire chier. Gomez. Avalanche pour continuer, pardon, excuse-moi.
25: J'ai oublié la question avec tout ça, c'était quoi?
6: Oh non, je la répète plus.
17: Y a-t-il autant de catastrophes tous les ans?
25: Mais je t'ai déjà répondu, Gégé, je t'ai dit que c'était une constante, on a parlé des canoës qui chaviraient.
6: Gomez.
17: Non, mais ça dépend aussi de la lune, ça dépend aussi des marées, parce qu'il y a des moments...
25: On revient sur l'éclipse.
6: Ouais. Bah ouais, mais on revient pareil sur le truc.
17: Parce qu'il y a des années où les marées sont plus fortes, donc il y a un risque.
6: On va revenir sur les catastrophes.
17: Sur la Big Bang et tout ça.
6: Mais non, sur les tempêtes et tout ça.
17: Non, mais tu veux dire.
6: Attends, quand il y a une tempête, la marée, c'est pareil, hein, elle monte. Hein. Je suis désolé, hein, ça paye, c'est une catastrophe aussi. Hein.
17: T'habites au bord de la mer maintenant parce que tu pues la mer.
25: Ça sent la marée, ouais.
6: Gomez.
2: Ouais, bah ouais, c'est sûr.
17: Gomez, il a chopé un vilain rhume en 10 minutes, là.
6: Ouais, je sens qu'il va...
25: Dans le couloir.
17: Non, c'est parce qu'il est à poil de vanne, c'est pour ça.
2: Ouais, bah ouais, c'est rien, tout le monde, il fait froid. Hein.
6: Bon, allez, Gomez, au revoir.
2: Bah, au revoir.
17: Hop là, et j'ai quelqu'un pour le remplacer direct.
25: Ah, chaud.
17: On accueille le grand Grégory, bonsoir.
3: Oh. Bonsoir à tous.
25: Bonsoir. Allez.
20: Salut, mon grand.
25: Bonsoir, Alba.
6: T'appelles où?
3: J'appelle de Paris.
25: Bonsoir, Andy Bag.
3: Non, je m'en suis sorti, je sais nager.
6: Tu te calmes, s'il te plaît, d'accord? D'accord?
3: Oui, tout à fait.
25: Bon. Tu es en train de nager avec la Bécotard, toi.
6: Vous vous calmez là, Avalanche et Grégory, je vous dis au revoir à tous les deux, et puis on va mettre un disque, on va essayer d'avoir d'autres personnes.
25: Tranquille.
6: Hein, alors vous choisissez, vous vous calmez ou vous gerbez?
25: J'ai fait mon choix.
6: Alors, Bravo! D'accord?
17: Bravo, ouais. Manche!
25: En plomb.
17: Non, c'est un manouche.
6: Bon, allez hop.
3: Pose-moi ta question, le corbeau.
6: Allez hop, terminé. Tu leur dis au revoir à tous les deux et on va...
17: Bien, qui, tous les deux?
6: Avalanche et Grégory, au revoir, terminé. Allez hop.
17: Ok.
6: Comme ça, on met
17: un sondage, on fait un petit sondage quand même déjà. Parce qu'on est, on est déjà à la troisième question, il est minuit
6: 17. Ouais, non, mais c'est pour ça, on va faire deux sondages d'un coup.
17: Non, un, garde-en.
6: Avez-vous déjà vu une catastrophe? Alors 59% des gens répondent oui, mais ne veulent pas en parler, c'est trop perso. Mais ça, à chaque fois, c'est pareil. Donc dans ces cas-là, c'est pas la peine que...
17: Ouais, c'est vrai qu'il y a des gens qui peuvent voir une catastrophe et ils sont traumatisés, tu vois.
6: Ouais, mais si c'est trop perso, dans ces cas-là, qu'ils mettent rien sur les sondages.
17: Bah, ils répondent, mais ils disent...
6: 34% disent qu'ils ont seulement vu l'épave de la Mercedes de Lididi. Alors ça, c'est une question que je commence à voir ras-le-bol. Il y en a même une autre que je dirais pas, et une autre sur la 2 et la 5, je ne le dirais pas.
17: C'est Rigaud qui les avait trouvés. C'est
6: non, non, Rigaud, il est pas là. Alors, même pas sur, ça sur son dos.
17: Il nous les a envoyés.
6: 20% des gens disent que c'est sur 100% que je repicole. Alors ça, ils commencent à me gonfler les couilles sérieusement, les mecs. Et 11% pensent que les catastrophes, c'est truqué. À mon avis, non, c'est pas du tout truqué. Malheureusement.
17: Ça dépend lesquels, genre, l'affaire Roswell, c'est une catastrophe et c'était truqué.
6: De quoi, l'affaire Roswell?
17: Bah, l'histoire de l'extraterrestre, là, qu'on voyait sur une table en train de se faire opérer.
6: Bon, à mon avis, c'est du
17: c'est
6: bidon.
17: C'est truqué, bah oui.
6: C'est du bidon. L'Azekmu Man.
17: Ah, tout de suite.
6: S'il te plaît. Ouais. Bah ouais, on a plus qu'un petit réacteur. Alors, on va essayer, on va envoyer un disque et puis c'est tout. Alors, les barbus du club Merde avec bien à Jolo. Il y a des plages privées. Et vous pouvez nous appeler au 0803 08 5000. À tout de suite.
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6: N'importe quoi comme jingle. Rebonsoir à tous. Donc on venait de s'écouter le petit barbu du club Merde avec Viens à Jolo, il y a de la plage privée. Donc vous pouvez toujours nous appeler au 0803 08 5000, Manu vous y attend, et sur l'internet, donc je voudrais qu'il y ait un peu plus de monde que ça, c'est pas ah parce oui. que Rigo n'est pas là.
8: On a 58 personnes.
6: Ouais, quoi c'est ça.
17: Oh, c'est nul. Non, mais attends, mais elle prend que ce. Non, mais prends
8: attends,
17: tous les.
8: Attends.
17: Prends tous les tchans.
8: 57.
6: Ouais, bah d'accord. Ouais. C'est ça.
8: Mais ça va revenir.
6: Mais venez
8: sur l'internet, c'est bien.
6: Ouais, c'est ça.
8: On s'éclate, on parle de plein de trucs.
6: Ouais, ben c'est bien. Si tu sais pas faire l'internet, tu vas au standard, ça vaudra mieux, hein. Donc on récupère. Petit réacteur. Bonsoir, rebonsoir.
22: Rebonsoir, oui.
6: Toumex ou Foumex.
17: Zoomex.
6: Zoomex. T'appelles d'où?
25: J'appelle de Paris.
6: Donc 101.9, merci.
25: Oh la voix de voilà. Ah
6: ouais. Crouton.
23: Bonsoir.
6: T'appelles d'où?
23: J'appelle de Pithiviers.
6: Fréquence
23: 112.5.
6: 112.
22: 45, Loiret.
6: 5, ouais, mais merci. Henri Cocorde.
8: Excusez-moi, je me suis trompé pour l'internet. En fait, on est 6451.
17: Ah bah voilà, oui, putain. Oh, mais...
8: Désolé.
17: Ah,
8: quand même, hein. Désolé.
17: Elle disait que sur
8: j'avais
17: Brest.
8: J'avais vu que les deux derniers chiffres. C'est ah, bien.
6: Henri
22: Cocorde, ouais, 116.6, 28 ans. Bonsoir à tous, bonsoir à toutes.
6: 116.
22: 116.6 FM, c'est okay. possible. Bonsoir.
6: Bon, donc, on va revenir à la 4.
17: Bon. La question, c'était quoi, Gérard? Alors, c'est un débat sur les catastrophes. Ouais. Mmh.
6: Toujours débat sur les catastrophes, j'avais oublié toujours. De préciser. Mmh. Donc, on va arriver à la question qu'on va pas trop s'éterniser dessus, mais on va quand même faire un bon point dessus.
23: Un peu, ouais.
22: Okay.
6: On va essayer d'y répondre correctement sans dire de
17: sérieux, sérieux.
6: Ah, hein. Sérieux, là.
23: Pas sérieux,
6: donc, à votre avis, qui est responsable des dernières catastrophes du Concorde et du Cous?
17: Du coup, du quoi?
6: Du Cous.
22: Le Cous.
6: Ouais, le Cous.
22: Donc, le Cous.
6: Alors, Henri Cocorde.
22: Oh, bah putain, ça tombe sur WAMS. Bah écoute,
23: Attention,
22: j'habite
23: pas à l'hôtel.
22: Tu veux vraiment qu'on balance des noms, GG?
6: Je te demande.
17: Non, mais vous avez suivi un peu l'actualité, non?
22: Qui est responsable, on va balancer des noms.
6: À votre avis, qui est responsable?
22: Que t'as un bon avocat.
6: Bon, tu fermes ta gueule ou je te dis au revoir tout de suite, toi?
22: Oh, vas-y, je t'écoute.
6: Bon, alors, Enrico, au revoir.
17: Allez, il t'écoute.
6: Hop, non, attends. Il se fout de ma gueule.
17: Mais non,
6: il se fout de ma gueule.
23: Allez,
6: hop.
23: Écoute, Gérard.
17: Mais non, allez, viens pas, GG, attends.
6: Allez, terminé. Allez.
22: Hop,
6: au revoir.
23: J'écoute.
6: Allez, Crouton.
23: Ouais. Ben, le problème, c'est que t'as sauté la personne d'avant, ça m'a déstabilisé, psychologiquement.
25: Tu devrais répéter la question, Gérard. Voilà.
6: Non, je répète plus les questions, vous vous démerdez.
23: C'était sur les catastrophes, mais l'étymologie, c'est ça?
25: Non, pas du tout.
23: C'était quoi?
6: Tu te fous de la gueule du monde, Crouton?
23: Pas du tout.
25: Gérard, le vire pas, il est gentil.
23: Voilà.
6: Non, mais qu'il réponde correctement, il sait la question, donc je la répète pas. Non. Bon, alors, quand t'auras compris...
23: Alors, je passe mon tour et je reviens.
6: Ouais, ben, tu vas revenir dans peu de temps, je te le dis tout de suite. Petit réacteur.
22: Oui, alors, le Cous, j'en ai aucune idée.
6: Mm-hmm.
22: Par contre, j'ai lu sur Internet que ils auraient trouvé un bout de rotule en ferraille sur la piste, et ça qui aurait fait dérailler le Concorde.
6: Petit réacteur.
22: Oui.
6: Tu fais gaffe à ce que tu dis, parce que sinon, toi, tu as dégagé tout aussi.
22: C'est hyper officiel.
17: Ouais, donc il y aurait un bout de rotule, enfin un bout de...
6: Non.
22: Un bout de rotule en acajou qui aurait...
6: Ouais, bah toi, je crois...
22: Non, mais ça,
6: je crois...
22: Sérieux.
6: Je crois que là, t'es en train de te foutre de ma gueule, sérieusement.
17: Il y avait un truc sur la piste.
7: Il y avait un truc, ouais.
6: Ouais, mais on sait d'où ça vient en plus.
17: Ça vient d'où?
7: Ça vient d'où?
6: Non, mais je vais attendre qu'elle réponde correctement à la question.
22: Mais non, attends, tu venais de te faire opérer, ils avaient dit si on pue à l'hôpital, je veux dire, ils sont pas fait chier, quoi. Ils ont été le viragonesse et puis voilà, quoi.
6: Bon.
23: Et en plus, ils ont bien vu que la cure c'était après, donc.
6: Alors, petit réacteur, oui. Comme tu dis des conneries, je te dis au revoir.
22: Je dis pas de conneries.
6: Je te dis au revoir. Voilà.
23: Il est pas coupable, cet
6: homme. Alors,
7: Gérard, j'ai quelqu'un juste avant. Que Zoumex réponde, c'est Petit Incendie, 18 ans de Paris. Bonsoir.
10: Bonsoir tout le monde, bonsoir GG.
6: Bonsoir.
13: Salut.
6: Donc 101.9. Zoumex.
13: Bah alors écoute, moi Gérard, j'ai entendu dire qu'il y avait de l'alcool qui traînait dans les réacteurs du Concorde. Et quelqu'un...
6: Eh, hey, tu te foutrais pas de la gueule de...
13: Ah bah non, pas du tout.
6: Tu ferais pas comme Petit Réacteur aussi, toi?
13: Non, pas du tout. Donc quelqu'un aurait été picorer l'alcool à l'intérieur des réacteurs... qui aurait causé, bien sûr, l'explosion du réacteur et donc le crash du Concorde.
6: Ouais, ben, je crois que tu...

0: peut-être avoir des problèmes.
1: Ça, c'est sûr.
2: Putain, mais vous... Hey,
0: mais c'est des gens haut placés, là.
2: Hey, vous avez suivi les informations, ouais, ou vous
0: moi,
2: avez...
0: Pour moi, Gérard, enfin, honnêtement, c'est des gens de l'État, ça.
2: Mais pas du tout.
0: Ah, pour moi, c'est un inspecteur des impôts qui a déconné, hein, totalement.
2: Oh là là là là, mais... Hey. Eh, hey, mais vous, eh, hey, on vous a pas dit comment que ça se passait, les débats du jeudi?
0: Ah, mais tout à fait. Tu poses des questions débiles et nous, on essaye de répondre.
2: Alors, croûtons les questions débiles. Alors,
0: tu as un challenge, un putain de challenge.
2: Bon, moi, je t'emmerde. Alors, tu vas bouffer tes croûtons dans ta soupe. Au revoir.
0: Ok, la balle.
2: Allez, hop. Au revoir pour croûtons. Ça va vite ce soir. Ça va vite. Petit incendie.
3: Ah, bah ouais, moi, je suis au courant de l'histoire aussi, hein.
2: Alors, ouais, si tu...
3: Moi, je sais tout, hein. J'ai vu des dépêches AFP et tout, je suis au courant de tout, j'ai vu. Hein.
2: Alors, je te préviens, si c'est pour dire comme les autres, tu vas dégager aussi, toi.
3: Mais j'ai pas le droit de le dire, c'est ça le problème.
2: Bon, manière, apparemment.
4: Il y a l'enquête en cours, là.
2: L'enquête, maintenant, elle est terminée. Hein, apparemment, d'après ce que j'ai pu entendre dire par les informations et sur les journaux, que le Concorde va revoler d'ici peu de temps. Bon, alors maintenant, ça va.
4: C'est celui qui s'est écrasé qui va revoler.
2: Non, tous ceux qui avaient été interdits, donc vont pouvoir revoler. Maintenant, ils savent d'où. Et d'où est venu le crash?
0: Bah oui, on le sait, l'alcool.
2: Non, c'est qu'il y avait une pièce d'un avion qui avait décollé juste un peu avant lui, qui a laissé un bout de son aile.
0: Mais non, il a laissé une bouteille de vodka.
2: Bon, alors Zoomex, la bouteille de vodka, au revoir. Voilà.
3: C'était un avion russe.
2: Non, c'est une compagnie haute. Donc je donne pas le nom de la compagnie. C'est une compagnie américaine.
3: Je crois que c'est Airway, non?
2: Non.
4: C'est Airwalk.
2: Oui, Manu.
5: On va accueillir la Tour Infernale. Bonsoir.
6: Bonsoir tout le monde. Bonsoir GG. C'est la Tour Infernale. J'appelle de Strasbourg. 115.5. Bonsoir à tous.
2: Bonsoir.
6: Bonsoir tout le monde.
2: 115.5.
4: Nouvelle fréquence à Strasbourg. Oui.
6: Nouvelle.
2: C'est une nouvelle fréquence. Ouais, donc il n'y a pas longtemps que tu es capté sur peine. Alors.
6: Bonsoir à tous les Strasbourgeois qui nous écoutent.
2: Il y en a quand même pas mal. Ah, donc oui. Tu veux répondre à la question maintenant que j'ai dit à peu près ce que.
6: Si tu me la reposes, je veux bien. Ouais.
2: Bon, alors pensez-vous que. À votre avis, qui est responsable des dernières catastrophes, donc du Concorde et du Cousteau?
6: Moi, je pense que honnêtement, c'est la faute à pas de chance. Hein.
2: Mm-hmm. C'est le destin.
6: La fatalité, voilà. Bah ouais. La fatalité, tu vois. Les choses, tu sais, les choses doivent arriver comme ça. Hein.
5: Mm. Ouais, mais est-ce que Giscard vient foutre là-dedans, filmer?
2: Non,
6: il faut laisser la justice faire son travail avant tout.
2: Non, mais ça y est, de manière, ils ont trouvé d'où ça promenait, donc ça vient.
4: Oui, mais Gérard, d'habitude, ils nettoient les pistes avant.
2: Oui, mais il y avait.
4: Pourquoi ils n'ont pas nettoyé, là?
2: Ce qu'il y a, c'est que quand l'avion qui a laissé son aile, une partie de son aile.
4: Comment il a pu voler?
2: C'est à l'arrière, on ne sait pas exactement. Donc, le Concorde était prêt à décoller quand ça s'est passé. Oui. Donc, la piste était déjà contrôlée avant.
6: Mais comment ça se fait, ça, que ça soit fait avant et pas après?
2: Bah justement, c'est là que la question est. Bon, donc maintenant le.
4: T'aurais dû aller à Orly là et voir un peu ou Roissy.
2: Non, mais il partait de Roissy en plus et il allait.
4: Pourquoi t'as pas été faire ta propre enquête à Roissy?
2: Non, mais de toute manière, c'est.
4: Avec ton impair de pervers.
2: C'est un truc de. C'est un bout de ferraille d'un DC-10 d'une compagnie que je chiffrerai pas. Voilà. Donc voilà ce qu'on pouvait dire. Bon, pour le Cooks, là c'est encore différent parce que oui, Manu.
5: Non, vas-y, continue.
2: Non, mais dis.
5: Parce que j'ai deux auditeurs à accueillir, mais vas-y, explique. Et
2: Bah justement, on va
5: les accueillir pour que t'expliques. On va accueillir Joyeux Noël. Bonsoir.
0: Oui, bonsoir, bonne année à tous.
2: Joyeux Noël.
5: Wow. Bonsoir. Et on accueille aussi Otage de Pousseau. Bonsoir.
7: Bonsoir l'otage.
8: Salut Gérard.
3: Salut
8: tout le monde.
2: Eh, hey, tu peux parler un peu plus fort, l'otage?
8: Excuse-moi, salut.
7: Il est loin.
0: Salut le barbu.
8: Salut.
2: T'appelles d'où? Joyeux Noël, t'appelles d'où?
0: Moi j'appelle de Aix-les-Bains.
2: Fréquence?
0: Dans le Vercors, 105.4.
2: Hey, quand je vous demande les fréquences, vous me les donnez tout de suite.
0: D'accord.
2: Otage. Oh!
7: J'appelle l'otage, tu vas répondre ou je te mets une balle?
2: Au revoir!
7: Allô?
2: Au revoir!
5: Non, mais il est là,
2: Non, allez!
9: J'essaie d'en placer une depuis une demi-heure de IRC, là. Il y a une bonne question sur IRC.
4: Attention.
9: Il y a une réaction. Mmh. Alors, Gérard, pour moi, mes vacances, je voulais partir faire une croisière en sous-marin russe dans les mers des Philippines, mais mon Concorde a eu un petit problème.

0: problème technique. Mais sinon, ma question, c'était que t'es un gros connard, Gérard.
1: Ouais, bah
0: non, mais ça, c'est pas grave. La
1: ta
0: fin,
1: question,
0: la... Non,
1: ta
0: fin,
1: question,
0: c'est
1: tu te la carres au cul.
0: C'est important, en fait. C'est...
1: La prochaine fois, tu te la fermes. En fait.
2: Elle a plus de place dans son cul, Gérard. Comment elle fait?
1: Tu te la fermes le prochain coup et c'est tout. Et après, c'est tout?
3: Ah, bah, c'est déjà pas mal.
0: Pour l'instant, oui.
1: Il y en a combien sur l'internet?
0: Attends, je leur demande parce que moi je sais pas.
1: D'accord, tu sais pas. Alors tu sais même pas faire du standard.
0: Ça y est, on est 88 852.
1: 88 000, pourquoi?
0: Non, 8 000, pardon.
1: Ah bon?
0: 8
1: 852. Parce que 88 000, ça m'aurait étonné, hein. Déjà, quand on arrive à 10 000, c'est bon.
4: On l'a déjà fait, hein, quand ta grosse elle jouissait, on arrivait à 10
1: 000. ma grosse, ça t'emmerde, toi, connard.
0: J'ai une bonne question, ça y est. Il y a Seigneur qui demande si le Concorde, est-ce que Gérard corde beaucoup?
1: Bon, ça, c'est pas des questions intéressantes par rapport au débat, d'accord? Alors, des questions comme ça, je m'en dispense. Joyeux Noël.
4: Merci, toi aussi, Gérard.
5: La question était...
1: À votre avis, qui est responsable des dernières catastrophes, le Concorde et le Koux? Donc, sur le Concorde, on en a assez discuté.
6: Le Koux, alors.
5: Par contre, le Koux, est-ce que tu pourrais me spécifier, quand tu parles de Koux, de quoi tu parles?
1: Du sous-marin, si t'as pas suivi.
3: C'était quoi l'histoire? J'ai pas trop suivi l'histoire.
5: Moi non plus.
1: Bon, bah, ouais, vous fait, avez.
6: Non, mais c'est pareil, les mecs, c'est pareil. Il y a un mérou qui a décollé sur la piste et puis il a laissé une nageoire et le sous-marin s'est crashé.
1: C'est ça. Alors, toi, t'es complètement con. Hein.
5: On peut faire quelque chose contre les mérous?
3: Je crois qu'il y avait des kystes dans le Koux.
1: Non. Ce qui est... Bon, tu réponds.
5: C'est pas le Malx.
1: Bon, joyeux Noël, tu réponds.
6: Elle était bien, celle-là.
5: Elle est pas Malx.
1: Joyeux Noël, tu réponds ou tu dégages?
5: Non, je vais répondre, effectivement. Moi, je dirais que ces catastrophes sont dues à une tragédie humaine. Hein. Ni plus ni moins. C'est l'erreur de certains hommes.
3: Bah, c'est le destin, on peut le dire.
1: Arrête avec Giscard.
5: C'est la fatalité humaine, ni plus ni moins que ça.
1: D'accord, et c'est tout ce que t'as à dire?
5: Tout à fait.
1: Bah non, je crois que...
3: Il y a Otage de Pousseau qui est toujours là, que j'ai calmé. Hein.
1: Non, tu nous dis
3: si, si, il est là.
6: Gérard, s'il te plaît, Gérard.
5: Faut le calmer, faut lui mettre
6: dedans. S'il te plaît, Gérard.
1: Vas-y,
6: baïonnez-le, il va se calmer.
7: Non, je suis calme, Gérard.
1: Bah alors, tu vas répondre à la question maintenant.
7: Bah oui, mais le temps que Manu me calme,
1: allez, j'en ai marre de répéter les questions, je voulais...
3: C'est le Koux.
7: C'est le Koux, c'est-à-dire...
5: C'est-à-dire, c'était le sous-marin, le
6: mérou. Qu'est-ce qui s'est passé?
7: Bon. Qu'est-ce qui s'est passé? Bah écoute...
5: Il y a un mérou, je sais pas quoi.
1: Bon, alors, je sens que...
6: Mais non. Attends, j'ai rien
7: c'est
6: dit,
7: bon,
6: Gérard.
7: C'est bon, calme. Respire.
1: Bon, et otage terminé. Allez, Scoula, hop, terminé. Terminé. Je vais pas m'emmerder avec un.
3: Moi, j'ai lu dans un journal où j'ai vu à la télé, je sais plus, ouais, c'était à cause d'un pneu.
6: C'était les poches.
1: Non,
3: il a crevé un pneu, il a heurté une falaise ou je sais pas trop quoi.
1: Non.
3: Non, mais moi, c'était un sous-marin russe et on disait que les sous-marins russes étaient en fait en mauvais état. Et qui commençait, enfin, il continuait quand même à s'en servir.
1: Non, mais là, ce qui s'est produit, mais attends, parce que Tour Infernal, t'avais pas répondu, toi, Fernal,
3: ça Fernal.
6: Si, bien sûr.
1: T'avais déjà.
6: On avait cerné la question quand même. Mm. Mais je pense que tu devrais pas entraver le travail de la justice comme ça. Hein. Il y a des affaires qui sont en cours, et tu sais que normalement, on doit pas parler sur les affaires en cours. Hein.
5: Tu risques d'avoir des problèmes.
1: Non, mais ça peut
6: aller chercher loin. Hein.
1: L'histoire du Concorde, maintenant, c'est terminé.
6: Moi, je suis pas sûr. Hein.
1: Si, parce que là, ils vont revoler très prochainement.
6: Ouais, mais les chèques d'indemnisation n'ont pas encore été faits, donc tout n'est pas joué, attention.
1: Ouais, mais ça c'est avec la compagnie.
6: Et toi, attends.
1: Oh, Tour Infernal.
6: Ah, c'est pas moi, hein.
3: Il te reste de l'air, là.
6: Ah, ça crame, mais c'est pas moi.
1: Et c'est qui s'amuse, là? C'est entre Tour Infernal ou Joyeux Noël?
5: Non, pas du tout, hein. Je déteste le feu.
1: Donc c'est Tour Infernal, ça?
3: C'est des bulles.
6: Non, c'est pas moi, il y a des bulles, là, c'est le cours, hein. C'est pas moi, hein.
1: Tour Fernal, tu as commencé par arrêter un peu tes conneries parce
6: mais
1: que ça m'énerve.
6: Regarde, écoute, c'est pas moi, je suis en train de te parler là, c'est pas moi.
1: Ouais, à peine.
6: Bon. Si t'avais 5 plaques pour faire un aller-retour Paris-New York, tu le reprendrais maintenant le Concorde si tu dis qu'il va revoler, toi t'aurais confiance ou pas?
1: Non, moi je partirais pas dedans. De toute manière,
6: t'as pas 5 plaques, mais bon.
3: Bah si, dans la jambe, mais.
6: Ah oui, bien joué.
5: Mais Gérard, toi tu trouves ça admissible qu'il fasse. Ils font naviguer des sous-marins qui sont tout rouillés, qui valent plus rien, ils valent pas 3 copecs à la bourse.
1: Non mais attends, tu parles de quoi là?
5: Bah je te parle du sous-marins du Koux.
1: Ah.
5: Du coup,
1: attends, c'est Tour Fernal?
5: Non, c'est Joyeux Noël.
1: Joyeux Noël, attends, 5 minutes.
5: Oui.
1: Petit incendie.
8: Oui, oui.
1: Eh, on ne gêne pas, non?
6: C'est dans le coma.
3: Elle est calme, elle est calme, Gigi.
1: Non, non, mais...
8: Tu me parles déjà depuis tout à l'heure et tu m'agresses comme ça.
1: Non, non, mais je te demande. Non, mais je te demande, ça va, on ne gêne pas.
6: Elle entend faire un slip.
3: Je lui mettais le feu au standard.
1: Non, parce que tu pourrais quand même participer au débat si ça te dérange pas.
8: Il n'y a pas de problème, Gigi.
5: Embrasse-toi, rejoins-nous.
1: Non, parce que là, il y en a deux qui parlent.
3: Gérard, d'ailleurs, pour compléter ce fabuleux tableau, on accueille Eric Aka.
6: Voilà.
8: Oui, bonsoir.
6: Bonsoir Eric Aka.
8: Bonsoir tout le monde, bonsoir Magnifilda.
6: Attention, tu laisses des traces.
8: Bonsoir les auditeurs.
6: Bonsoir. Salut.
1: T'appelles d'où?
8: J'appelle de Corbievois.
1: De quoi?
8: 9-4.
5: Collection.
1: Quoi? Tu peux répéter d'où?
8: Courbevoie.
1: Courbevoie dans le 9-4?
8: Ouais.
1: Ah ouais, d'accord. Hey, tu connais
3: Courtebois
1: Non.
5: Issu de l'orphelinat.
1: Courbevoie, c'est dans les Hauts-de-Seine, donc
5: c'est
1: ça. Sent...
5: C'est toi, l'enfant seul, issu de l'orphelinat.
1: Bon, joyeux Noël, tu te calmes ou je te dis au revoir?
5: C'est pas moi, Gérard, c'est pas toi.
1: Ou c'est tout refernal?
6: Ah non, non plus, moi je rigole, je peux pas tout faire.
1: Bon. Alors, joyeux Noël, tu disais donc.
5: Donc, je disais que c'est un problème politique, ni plus ni moins.
1: Ben non, tu parlais du sous-marin tout à l'heure, toi.
5: Oui,
1: tu
5: voilà.
1: Alors, avant que je te coupe.
5: Comment ça se fait, Gérard, je te pose cette question. Comment ça se fait que les Russes, c'est quand même la deuxième puissance mondiale.
6: Il y a 10 ans.
5: Après les États-Unis. Comment ça se fait qu'ils mettent des sous-marins à la mer, étant donné qu'ils valent pas 3 copecs à la bourse, que ça nage pas bien, qu'ils ont des problèmes dans les ailerons à tribord.
6: En plus, c'est du matériel atomique, ça, attention. Hein.
5: Non, mais c'est un truc nucléaire, c'est un truc, ça rigole pas, Gérard.
6: Ouais, c'est atomique.
5: T'envoies ça sur un Godzilla, il te l'explose, tu vois ce que je veux dire. C'est un truc, c'est atomique, si
6: un
5: tu veux.
6: Un truc de ouf.
5: Voilà, c'est un truc de ouf. Et donc, moi, je te pose la question, Gérard, la question est la suivante, comment ça se fait?
6: Comment ça se fait?
1: Non, mais moi, de toute manière, d'après les informations qu'on a pu avoir, et pour l'instant, maintenant, c'est une histoire qui a été vite bâclée.
6: Enterré, comme on dit.
1: Qui a été vite bâclée. Hein. Disons, ça a été carrément clos, mais rapidement, parce que plus on n'en entend plus parler de ça.
5: C'est bizarre, d'ailleurs.
1: Donc, ce qui s'est produit, d'après ce qui a été dit, ça serait suite à un truc de...
8: Il y avait un chewing-gum, quoi.
1: Non.
5: Pas un fusible.
1: Non, ça serait un... ça serait sur...
3: Oh, non, mais ils sont tombés en panne de gasoil parce que c'était trop cher.
1: Non, c'est d'après ce que a été dit, ça a été sur une histoire des essais, donc ça serait d'après ce qui a été dit, mais après,
3: entre
1: on le
3: parenthèses.
1: Sait pas.
6: Quoi, traduit là.
1: Ça serait une torpille, un genre de torpille qui aurait touché le sous-marin.
6: Donc,
3: elle vient d'où? Elle vient d'où?
1: On sait pas d'où.
3: Attends, il y a un scoop, hein.
1: On venait pas.
6: Une torpille sauvage qui se balade dans la nature comme ça, elle vient d'où?
1: Bon, alors joyeux Noël, la torpille.
5: Non, c'est pas moi.
6: C'est pas lui, mais c'est vrai, n'empêche, c'est pas une torpille sauvage, elle vient d'où la torpille? Elle a bien été tirée par quelqu'un, ouais,
5: c'est pas la même torpille qui a tué les Didi quand même.
1: Ah. Bon, alors joyeux Noël, au revoir.
6: Hein? Ça, c'est dans 3 semaines, toi.
1: Joyeux Noël, au revoir, et toi, un tour infernal, fais gaffe parce que tu risques de faire comme lui.
3: Infernal, j'ai tour infernal.
9: Gérard, mais il y a une question par rapport au Poux là qui me vient. Au Poux, pardon. Au Cooks, pardon.
6: Voilà.
9: Pourquoi les Russes ont attendu autant de temps pour, tu vois, demander de l'aide? Parce qu'ils voulaient, ils voulaient au début aller les sauver eux-mêmes et ils se sont rendu compte qu'ils pouvaient pas parce qu'ils ils avaient que des vieux vélos, quoi.
1: Non. Ce qui s'est passé, c'est qu'ils ont pas demandé de l'aide parce qu'ils pensaient pouvoir y arriver eux-mêmes. Ils ont pas voulu de l'aide des Américains et tout ça. Mais c'est après qu'ils ont vu qu'ils avaient fait une connerie.
9: C'était pas un peu tard.
1: Ouais, mais il était tard parce que déjà.
9: Il était plus de minuit déjà.
1: Non, mais quand ils ont demandé l'aide. Donc il était déjà trop tard parce que les marins qui étaient dedans étaient déjà morts.
6: Ouais, mais
1: donc,
6: les morts,
3: il porte bien son nom, hein, Vladimir Rustine.
1: Ouais, je veux te dire une chose, fais-moi confiance que lui, il s'en est pris plein sa gueule aussi.
10: Donc. Gérard.
1: Ouais.
10: Il y a Canedoc sur IRC qui demande si le cours ça aurait pas eu lieu s'il y avait eu des cibis dedans.
1: N'importe
9: la question,
1: quoi.
9: La Canada.
1: Non, mais arrête, ça, c'est les questions Anka.
10: Mais non, c'est pas une question con, c'est moi.
1: Ça, c'est les questions Anka.
10: Dans les camions, il y a bien des cibis.
1: C'est les questions de Anka qui viennent de l'internet. Donc, alors, je vois pas pourquoi que le mec, il va avoir une cibis dans un sous-marin, alors qu'il est, je sais pas combien de mètres de profondeur. Alors, comment dis-moi. Dis-moi comment ils peuvent communiquer en cibis alors qu'ils sont à une certaine profondeur.
6: Ouais,
1: alors dis-moi.
10: Bah justement, d'où la question.
1: Non, mais moi je te pose la question.
9: Ouais,
1: dis-moi
9: vas-y,
1: d'où.
9: Vas-y,
10: ah non, mais moi c'est
9: réponds.
10: Pas bon, moi qui dois répondre aux questions.
1: Bah
10: c'est toi qui sais, Gérard. Hein, c'est toi qui as bossé
1: donc,
10: sur le débat. Moi j'ai pas bossé là. C'est toi qui as préparé le
1: truc. Mais alors, mais moi je te dis.
10: Mais si tu dis les catastrophes, tu peux savoir.
1: Cette question-là, elle est con. C'est tout. Voilà, point final à la ligne.
10: En fait, t'as pas de réponse.
1: Point final à la ligne, cette question-là, elle est con.
0: Et ta réponse, c'est quoi alors?
1: Ça, ma réponse, c'est qu'ils n'ont pas de cibi dans les sous-marins. Terminé,
0: oui,
1: point final,
0: sait,
1: à la ligne.
0: S'ils en avaient, ça aurait
1: été. Ils n'auraient pas, ils peuvent pas en avoir dans les sous-marins, ils sont trop pompons sous l'eau.
0: Okay,
1: voilà, terminé, basta.
0: Tu sais pas.
9: Arrête de l'énerver.
1: Oh, putain!
9: Ça sent ma mère,
2: un peu de brise. Brizard. On peut accueillir quelqu'un, GG?
1: Ouais.
2: On accueille Virus Poussola, bonsoir.
11: Allô, bonsoir Gérard, bonsoir.
12: Bonsoir Virus.
11: Bonsoir Virus. Bonsoir,
1: voilà. T'appelles d'où?
11: J'appelle de Nantes.
1: Oh là là!
12: T'as pas l'air bien, toi, t'as l'air malade. Hein.
11: Bah écoutez.
12: T'as de la fièvre.
1: Eh, ça t'arrive de te réveiller quand tu veux passer dans un débat, toi?
11: Bah non, mais je suis réveillé, mais bon, j'ai une voix.
1: Oh là là là là là là là là là là là là là là. Fréquence de Nantes!
11: 103.4.
1: Oh, on va encore.
9: C'est pas loin de la vérité pour une fois, je crois.
1: Ouais, 104.3. Bon, je sens qu'on va s'amuser avec toi pour répondre aux questions. Hein.
11: Très bien. On va
1: alors, Erika K, là, puis Virus.
9: Erika Badou.
1: Donc, pour vous, donc, on va s'arrêter et on va finir avec vous deux, là, sur
12: moi,
1: la
12: je
1: question.
12: Suis là aussi, hein, t'inquiète.
8: Oui, aurais-tu l'obligeance de répéter la question?
11: Ah, ça, c'est sûr.
1: Non, mais ça y est, on en a assez discuté, je crois que vous avez très bien compris de ce qu'on parlait.
9: Pouks.
12: Mais toi, GG, toi, c'est la tour infernale, là. Tu prendrais, toi, un sous-marin ou pas?
1: Non.
12: Non? À cause de ce qui s'est passé ou t'en aurais pas pris avant de toute manière?
1: Même.
8: Non, du foyer Sonacotra.
1: Bon, alors, petit incendie, au revoir. Allez, comme ça, celle-là va finir tranquillement dans son lit. Donc, tu disais quoi alors?
12: Je te demandais si toi tu prendrais le sous-marin dans certaines circonstances.
1: Non. Non, parce que j'ai
12: pourquoi,
1: pas.
12: T'as peur de l'eau? T'es allergique à l'eau?
1: Non, c'est pas ça, c'est que j'ai jamais eu l'occasion d'aller voir comment c'était à l'intérieur d'un sous-marin.
11: Maintenant, il y a le sous-marin sous la Manche hein, pour aller en Angleterre.
1: Non, mais c'est. Oui. Virus! Virus! C'est pas un sous-marin, c'est un train!
11: Oui, oui, il y a le tunnel sous la Manche.
1: Ouais, mais c'est un
11: et
1: train!
11: Maintenant, il y a le sous-marin sous la Manche.
1: Voilà. Y a pas ta connerie non plus sous la Manche?
9: Bien vu, Gérard.
1: Il y a pas ta connerie sous la Manche. D'accord? Bon, Eric Kaka, là, alors. Oui. Eric Kaka, une fois.
8: Oui, le Cours que...
9: Le Pouks.
8: Le Cours, oui.
1: Le Cours.
8: Qui est responsable du Cours? Moi, je pense que c'est le gouvernement soviétique, en accord avec le gouvernement chinois. Mais tu sais, tout ça, c'est magouille et compagnie, hein.
1: Non, mais on te demande.
9: Mais c'est le destin, Gérard.
2: Arrête avec Giscard, t'es chiant, on va avoir des problèmes.
1: Bon, ça y est, on va plus s'éterniser là-dessus parce que je crois que vous répondez.
9: Non, mais on refera un débat là-dessus quand vraiment les enquêtes seront terminées.
12: Quand tu auras eu plus de morts, ouais.
1: Ouais, alors, attends, c'est qui vient de sortir ça?
12: Alors, moi, je lance un appel à tous les preneurs d'otages, allez-y, tout ça.
1: Tour infernal!
12: Pour qu'on puisse faire un débat qui cartonne.
1: Ouais, tour infernal, au revoir!
12: Bonsoir tout le monde.
11: Mais qu'est-ce que c'est que ce bruit, Gérard?
1: Non, mais c'est rien. Bon, donc il nous reste deux personnes qui étaient leur 48
2: et
1: il nous
2: juste
1: reste.
2: Avant,
9: on va
2: juste
9: faire
2: avant,
9: un petit sondage.
1: 5 ouais. Questions.
2: On accueille Petfouf. Bonsoir.
13: Bonsoir, bonsoir à tous.
1: Bonsoir. T'appelles d'où?
13: Alors, j'appelle de stérilet infecté, c'est dans le Calvados.
1: Alors, Petfouf.
13: Qu'est-ce qui se passe?
1: Où tu me donnes ta fréquence correctement ou je te
13: oui,
1: gerbe?
13: Ah, la fréquence, pardon. 102.3.
1: Ah bon? Je préfère parce que sinon je t'aurais dû en voir tout de suite.
13: On la sort souvent, c'est pas gentil ça.
1: Ouais, ben moi je te le dis tout de suite.
13: Moi,
1: d'accord
13: en bon ami, mon pote, tout ça.
1: Ouais, ben si c'est pour me dire des fréquences de merde, je te préviens que je t'aurais viré tout de suite. Qui.
13: Un petit sondage.
1: Tu fermes.
9: Tout à fait.
1: Tu te la fermes pour l'instant, c'est pas toi qui commande le jeudi, c'est moi, d'accord?
13: Mon pote.
1: Ok. Donc, que doit-on faire quand on assiste à une catastrophe? Alors, 73% des gens disent. Des gens répondent qu'il faut appeler les pompiers, donc on va pas préciser d'où. De manière, en principe, quand il y a une catastrophe, la première chose qu'on fait, c'est qu'on appelle les pompiers. Ça, c'est systématiquement. Putain, je vais y arriver, ça.
9: T'as deux bières dans le coffre.
1: 31% des gens me demandent ce que je ferai. J'appellerai les pompiers et c'est tout.
9: Mais lesquels?
1: J'ai pas besoin de préciser le nom.
9: Les pompiers de la route, les pompiers de...
1: Les pompiers, c'est tout. Je précise pas les villes, c'est tout.
9: D'accord.
1: 29% des gens pensent qu'il faut s'enfuir en oubliant. Ça, c'est non, parce que ça veut dire non-assistance en personne en danger.
9: Bien.
1: 17% des gens me demandent si Bibi est une grosse catastrophe. Pour ce con qui s'amuse à dire ça, c'est plutôt lui qui est un gros porc et c'est tout. C'est pas Bibi. Voilà, que j'embrasse
9: tendrement.
1: Qu'on embrasse tendrement.
2: Sur le clit.
0: Non mais par contre, est-ce que c'est vrai que tu la surnommes ton petit Cours?
1: Et toi, c'est vrai qu'on te surnomme la feignante de... C'est vrai qu'on te surnomme la feignasse du standard?
0: Non, absolument pas.
1: Apparemment, si. je t'ai vu faire quand je suis arrivé. Tu prenais les gens, tu prenais ton papier, tu disais.
0: Oui, mais c'est en ça que ça consiste un peu le boulot. Ouais, tu vois, bah, c'est prendre les consiste... gens, prendre le papier.
1: Et oui, et ça consiste à épauler Manu pour trouver des auditeurs. Mmh. Pas que Manu se trouve tout seul au standard. Le sinon,
0: ouais. Non, mais vraiment sur le standard, ça me dérange pas. Je t'ai vu appeler Bibi la dernière fois.
11: Quelqu'un pourrait être considéré comme une catastrophe.
1: Manu, qui c'est qu'on récupère?
2: On récupère Tremblement de ta mère. Bonsoir.
14: C'est Tremblement de ta mère.
13: Wesh, wesh.
14: Pour ceux qui en ont une, bonsoir à tous.
1: Je te préviens.
14: Oui.
1: Tu vas retirer le mot de ta mère, d'accord?
14: Bah, il s'adressait pas à toi, Gérard. C'est quoi spécialement?
13: Tu vas le remplacer par Roselyne.
14: Oh là.
1: Alors, virus.
14: Bonsoir.
1: Virus.
2: Je crois que c'était Pet Fouf, je veux pas balancer.
1: Alors, qui c'est qui vient de dire ça?
13: C'est pas moi, c'est pas moi.
1: Hein. Alors, c'est Pet Fouf en voir.
13: Non, pas du tout, hein.
1: Si. En voir.
14: Bonsoir.
1: T'appelles d'où?
14: J'appelle de Montmoignon-sur-Micose, bonsoir.
1: La fréquence, putain.
14: La fréquence est 114.4 dans la Loire-Maritime. Bonsoir à tous.
9: Bonsoir, que de belles villes en France quand même.
14: Tout à fait, charmante ville.
9: Ah là là.
14: Charmante province.
9: Oui. Bah, ça me fait rêver, hein. J'entends ta ville, j'ai envie d'y aller.
14: Ah, tu kiffes, hein.
1: Donc, la question, et vous allez y réfléchir. Donc, pensez-vous qu'une tempête, ouragan, cyclone et éruption des volcans peuvent faire une catastrophe. Alors, Eric Aka, quand je parle, quand je pose la question, t'es prié de te taire.
14: Fermez ta gueule.
1: Alors, je précise comme c'est.
0: D'accord.
1: C'est tout, d'accord? Alors, je répète la question. Pensez-vous qu'une tempête, ouragan, cyclone et éruption de volcan peuvent faire une catastrophe? Donc, on va s'écouter Gérard Montblanc avec Viens dans mon tunnel, il y a des gaz qui puent. On se retrouve tout de suite après pour la suite du débat sur les catastrophes. Vous pouvez toujours nous appeler comme des fous furieux au 0803 0005000. A tout de suite.
9: A toi, Gérard.
1: Eh, tu mets les jingles.
15: Oh merde, ça en continue.
1: Hein? Le jingle, non?
15: Quel jingle? Bah non, il n'y a pas de jingle à chaque fois, attends.
1: Bah, envoie un jingle, putain.
16: Minuit, 2h.
1: Tu dégages.
13: Pourquoi, connard?
1: Allez, hop dehors.
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1: Bah, je suis pas blaireau, hein. Et voilà, donc, c'était Gérard Montblanc avec « Viens dans mon tunnel, il y a des gaz qui puent. »
9: C'est vrai, je confirme.
1: Ta gueule.
9: Bah, t'as bu deux bières ce soir, t'as pas arrêté de péter, on peut le dire. Ton micro, Gérard.
18: Non, mais il est allumé.
9: Gérard, ton micro. Non, t'entends plus, là. Bah alors t'as... Oh putain, mais qui a fait ça?
18: Tu dégages, quoi. Oh, tu sors des studios.
19: Mais qu'est-ce qu'il y a?
0: Ah, tu c'est pas Marco, hein.
19: Attends, mais j'ai des hankas sur hier.
18: Non, tu sors de...
19: La galère, la pauvre.
9: Qu'est-ce qui s'est passé, Gérard? Qu'est-ce qui s'est passé, Gérard?
2: Vraiment un couple pourri, hein.
9: Gérard, qu'est-ce qui s'est passé?
0: T'as rien demandé à toi.
9: Aide-le, là, Marco, il galère.
18: Il galère, il arrive pas.
9: Il a pas de bras, déjà.
1: Non, mais c'est pas ça, c'est qu'il s'amuse à couper le micro.
9: Ah, bien vu, Marco, bravo.
2: Bravo. C'est bien pour un débat, bravo.
1: Alors, donc, pour ça, on va récupérer Eric Aka.
20: Rebonsoir. Bonsoir à tous.
1: Virus.
21: Oui, allô?
1: Ah, ça y est, t'es réveillé? Oh non.
21: Ah, bah oui, je suis réveillé.
1: Et Tremblement ta mère, là.
21: Toujours présent, fidèle au poste.
1: Et on récupère. Et on a
2: Monsieur Mazur, bonsoir.
22: Ah, bonsoir, c'est Monsieur Mazur à l'appareil.
21: Bonsoir, Monsieur Mazur.
22: Bonsoir, comment allez-vous?
21: Très bien, et vous-même?
22: Mais parfaitement, Monsieur Gérard, mes respects.
1: Bonsoir. Donc, je pense qu'on vous a mis au courant de
21: nouvelles règles.
1: Écoutez, de nouvelles règles.
22: Monsieur Emmanuel du Standard m'en a tout fait de mots, mais s'il pas plus plaît. Que ça, si vous pouviez approfondir.
1: Non, mais moi, de manière...
9: Il connaît, il sait de quoi il parle. Hein.
1: Ouais. Donc, moi, je veux bien que vous continuez à passer dans les débats, mais les questions...
9: Vous mettez des gants et de la vaseline.
21: Dans le respect de l'anus des autres.
1: Sur les questions, vous vous éternisez pas, d'accord?
9: Bah, tu t'étales pas,
22: monsieur Gérard. Alors là, je vous donne ma parole que je ne m'éterniserai absolument pas le moindre du monde.
1: Bon, donc, la question que j'avais posée, c'est pensez-vous... qu'une tempête, ouragan, cyclone et éruption de volcan peuvent faire une catastrophe. Donc, on va demander à Eric Aka, là.
20: Oui, je pense que le tout réuni peut faire effectivement une énorme catastrophe. Imagine...
21: Faudrait juste rajouter Sandy, c'est parfait.
1: Tremblement de ta mère.
21: Ah, c'est pas moi, regardez, une différence de voix, c'est pas moi.
1: Alors, virus,
21: tout.
1: Au revoir.
21: Ah non, Gérard, c'est
1: si,
21: pas
1: c'était
21: moi.
1: Toi. Ah, au revoir.
20: J'ai pas compris, là.
1: Ah, hop là. Ça y est, c'est bon, c'est terminé. Donc, tu disais, Eric Aka.
20: Oui, je disais que tous les trois réunis, en fait, pouvaient faire la big catastrophe, quoi.
1: Alors, tu peux préciser?
20: Je sais pas, une éruption cutanée avec un ouragan qui passe par-dessus, un tremblement de terre, enfin, je pense pas que les gens s'en sortent. Imagine en plus le Concorde qui se pointe, là c'est le bouquet quoi.
1: Non mais attends, la question du Concorde, il y a longtemps qu'elle est terminée. Hein,
20: oui,
1: celle-là.
20: Mais le Concorde est pour moi une grande catastrophe.
1: Ouais ben peut-être, mais il y en a eu d'autres quand même avec les ouragans, les cyclones et les éruptions de volcans. Hein, et les tempêtes.
20: On est plutôt tranquille niveau ouragans et cyclones en France.
1: Et la tempête de... Oui, Manu.
2: En parlant de tempête, tout ça, on accueille Twister de Doigts Coupe Fin. Bonsoir.
20: Bonsoir, Twister.
4: Bonsoir à tous. Bonsoir, Manu. Bonsoir, Philou. Bonsoir, Monsieur Mazur.
5: Oui, bonsoir, Monsieur Twister.
4: Bonsoir, la Tour Infernale. Et bonsoir,
1: Jérôme. Non, il est plus là, la Tour Infernale.
7: Non, je suis plus là. Non.
4: Ah, t'es plus là. Non. Et Eric Caca.
7: Bonsoir, les deux doigts.
1: Donc, ta fréquence, s'il te plaît.
4: Ma fréquence, c'est 105.4. Pourquoi pas?
7: Pourquoi pas?
3: Allez, bien.
7: Pourquoi?
20: Parce que ça sonne bien.
4: Ça sonne bien, c'est pas mal.
1: Donc, avec qui?
0: Gérard, juste avant, j'ai une question de Perforas.
3: Oh non.
0: Gérard, est-ce que c'est vrai que tu t'es craché la gueule avec ton gros truck en allant voir ta catastrophe de progéniture dans le Rhône?
4: Oh là là.
1: Lui, il va se faire enculer, je répondrai pas. Et si tu ouvres ton micro pour me dire des conneries comme ça, tu te la fermes aussi, toi.
3: Ah, il est super marrant. Hein.
4: Je trouve ça inadmissible.
1: Ça, c'est vachement bien tes questions de merde. Alors, je vais te dire une
0: chose.
1: Tu sais ce que tu vas faire? Tu vas sortir des studios parce que c'est pas la peine de travailler avec toi sur l'internet.
5: Oui, bien joué, monsieur Gérard. Votre gueule, Anka, votre gueule.
1: Allez, dehors
7: Marco, là.
1: Allez hop dehors maintenant. Terminé. Hop.
7: Sur lutte, là,
4: c'est pas normal d'entendre.
1: Terminé.
4: Comme ça.
1: Qui c'est qui, avec qui j'étais quand...
7: Oula.
3: Ah, elle lui a débranché son micro, là c'est chaud. Oh.
1: Gérard.
0: Mais non mais je pensais que c'était le mien.
1: Gérard.
7: Elle va se faire cogner.
3: Ça va chier.
7: Vas-y.
3: Qu'est-ce qui se passe?
1: Gérard,
18: s'il te plaît, me dire les deux là.
0: Eh, ça
18: fait deux fois que tu me coupes mon micro.
7: Mais non, mais elle croit que c'était pour me branler.
1: Non, elle est dehors.
3: Ah là là.
1: Dehors.
3: Ah, ça pue. Ça sent le fenêtre.
9: Ça sent le bouc.
1: Non, ils sortent là, tu me mets
9: ça quelqu'un. Ça sent le petit bouc des montagnes.
0: Y a personne.
1: Dehors.
0: Y a personne.
1: Dehors, c'est tout, je veux plus de toi.
18: Qu'est-ce qui se passe?
1: Non, attends, on lui demande quelque chose, après elle s'amuse à me débrancher mon micro, donc elle sort et c'est terminé.
18: Internet.
1: Non, allez hop.
18: Mais Marco.
1: Non.
7: Vérifie que ça marche.
1: Allez hop, dehors, je veux plus vous voir tous les deux. Allez faire les tourtereaux
9: sur une branche.
1: Allez hop. Dehors maintenant. Je continuerai pas là.
7: Oh
1: dehors.
7: Bravo.
1: Dehors.
4: Allez hop.
1: Dehors. Allez hop, vous allez.
4: Allez hop.
0: Non mais là c'est dommage parce qu'il commence à y avoir du monde.
18: Comment pour le gérer?
1: Dehors.
18: Il va le faire.
0: Il y a plus de 7500 personnes maintenant.
1: Dehors.
9: Je gère moustache, t'inquiète.
1: Dehors maintenant. Allez hop. Dehors.
9: Bon, Thierry Pastor t'a demandé de sortir, donc tu sors.
1: Allez hop.
0: Bon, on va faire un petit tour.
1: Non, tu reviens pas du tout. Tu reviendras à la fin du débat à 2h. Hop, terminé.
9: Bon, il va te retourner un coup, il va te baiser à la papa dans un coin et puis tu reviens.
1: Allez hop, dehors.
9: Allez.
1: Allez.
7: Okay.
2: Allez, on va au cul.
1: Allez hop.
9: On va mettre un string.
1: Comme ça, on.
7: Il va lui exploser sa gueule.
18: Il est bon, lui.
1: S'il fait pas des conneries, je vois bien. Sinon, il va faire pareil que les autres dehors aussi.
9: Ouais.
1: Non, là, sur l'internet.
9: C'est quoi ton prénom? Bonsoir.
2: Bonsoir, Mathieu.
9: Mathieu, bonsoir.
1: Donc, tu réponds que les questions, c'est pas des questions pourries que je vois sur le site internet. Donc, tu me donnes de temps en temps le nombre.
7: C'est ta chance, hein.
2: Pas de problème.
9: Mathieu, la première fois sur Fun.
7: Ouais, c'est ta chance, ce soir. Alors,
1: Alors, avant qu'on accueille Twister, on était avec qui je posais la question à qui déjà?
5: Avec Monsieur Mazur.
9: Allez. Ah oui, Monsieur Mazur, on venait d'accueillir Monsieur Mazur.
1: Bon, non, j'avais déjà posé la question.
5: Bonsoir, ah non, absolument pas, Monsieur Gérard.
1: Non, mais c'était avec c'est Eric Caca, je crois. Hein.
20: Non, pas du tout.
1: Bah, c'était à qui j'avais posé la question en premier? C'était
4: à Monsieur Mazur.
20: C'était à Monsieur Mazur, oui.
5: Ouais.
1: Ah bon, ouais. Bon, bah alors.
5: C'est des billards,
20: ça. On a dit Monsieur Mazur.
1: T'avais répondu, toi, Eric Caca, alors?
20: Oui, bien sûr.
1: D'accord. Donc, Monsieur Mazur, alors?
5: Monsieur Gérard, permettez-moi avant toute chose de faire une parenthèse. Je suppute que vous ne souhaitiez pas me parler ce soir. Oui, je suppute en ce moment, n'est-ce pas?
1: Bon, allez, répondez à la question.
5: Bah, écoutez, bien entendu, une éruption volcanique et de manière générale, quelle que soit la nature de l'éruption, eh bien, peut enclencher absolument une catastrophe. Je rejoins votre opinion, Monsieur Gérard.
1: Mm-hmm. Mm-hmm. Mais question tempête, tout ça, donc...
5: bah, écoutez,
1: ça
5: se passe. C'est le proverbe, hein. Si tempête, mieux vaut ne pas te trouver à côté.
1: Non, mais je parle style comme l'ouragan ou cyclone, comme il y a eu là. Il y a...
5: De Stéphanie Monaco?
1: Non, pas... Les ouragans...
5: ouragan?
1: Non, mais les ouragans qu'on
5: a... Pas sur moi.
1: Non, mais je sais, bon. Comme style ouragan ou cyclone là qu'il y a eu là il y a pas si longtemps que ça.
22: Ah oui, bien sûr. Bah écoutez, cela va sans dire, c'est une énorme catastrophe. Mmh. Énorme catastrophe, ne serait-ce que d'abord pour les nombreuses victimes que nous saluons au passage, bien entendu, et puis tout l'écosystème et ainsi que l'économie des pays qui en sont touchés, parce que il faut bien entendu reconstruire tout ceci après ce genre de catastrophe là.
1: Mmh. Ouais. Tremblement.
2: D'ailleurs, ça t'a mis au chômage toi la tempête dans le bois, Gégé.
1: Pas du tout.
6: Ah oui,
9: et comme on dit,
6: c'est ta tempête.
9: Ouais. Et comme on dit, tempête en décembre, t'en chies en janvier. Hein.
1: C'est ça. Tremblement ta mère là.
8: Tremblement de ma mère, ouais, bah écoute, c'est vrai que ça peut être dangereux. Je pense que si tu cumules tempête, ouragan, éruption volcanique, ça fait quand même un petit peu beaucoup au même endroit. Mmh. Tu forces un peu le destin, comme on disait tout à l'heure, tu sais, on parlait du destin, c'est vrai que tu...
2: Arrêtez!
8: Pourquoi?
1: Non mais...
2: On va avoir des problèmes.
1: Non mais ça, c'est de la pote à pile d'art quand même.
6: Tout le monde dort.
8: Et c'est vrai, comme disait Monsieur Mazur, pour l'écosystème, notamment pour les arbres, je pense que c'est un choc. Mmh. Parce que c'est un choc indiscutable, quoi. Mmh.
1: Twister.
6: Oui, bah tout ton énoncé là de cataclysme, c'est pas une aubaine pour l'humanité. Hein. C'est des catastrophes qui détruisent tout sur leur passage, que ça soit la famille, les terrains de foot, des coqs, des poulets, tout ça. Ouais.
1: Hey, t'es en fixe ou en sans fil?
6: Ah non, moi je suis en fixe.
1: Tu te fais un fixe?
10: T'es en fixe ou...
1: c'est bizarre là, les bruits qu'on a. Hein.
8: T'es en fixe ou en shoot là?
6: Non, c'est parce que je trépote mon fil.
1: Ah. Donc, ouais, bah, t'arrêtes de jouer avec le fil. Donc, tu disais quoi là à propos des terrains de foot? J'ai pas trop.
8: C'est vrai que ça s'envole.
6: Non, mais je répète pas ma réponse.
1: Ouais, bah d'accord. Bah, à mon avis, je crois que tu t'es.
8: Tu parlais des trucs qui s'envolent. Parce que c'est vrai que ça remporte tout, hein. Attention, hein. Moi, l'autre fois, j'ai vu toute une famille de manouches avec les caravanes et tout, la totale. Hop là.
1: Twister.
6: Les couteaux papillons quand même.
1: Twister. Ah,
8: ça balance là.
1: Twister, tu vas te calmer quand
8: qu'est-ce
1: je te.
8: Qu'est-ce qui se passe?
6: Non, c'est pas moi ça, hein.
1: Bon.
6: En plus, j'entends mal là, c'est chelou, c'est sincère.
1: Bon, ça y est.
23: J'ai envie de câlin. J'ai envie de câlin.
6: Qu'est-ce qui se passe?
23: Mais ça fait beaucoup ça. J'ai envie de câlin.
1: Qui c'est qui s'amuse là?
23: Bonsoir.
2: Manu,
1: regarde.
23: Ouais, moi je suis toujours en train de sourire, moi il n'y a pas de problème.
6: Ah, la nafo.
24: Par moment, je me demande si je suis pas con.
1: Je sens ça mal se terminer.
24: T'as une explication là-dessus?
23: Dans le sel, il n'y a pas de porc.
24: Non, mais attends.
9: Oh, Manu.
2: Bah, hey.
9: Mais vas-y,
2: mais Gérard, dis-moi.
23: Les gâteaux, c'est passé avec de la viande.
9: Mais coupe des lignes.
6: Coupe des lignes.
23: Ah ouais, quand même.
1: Bah, quand vous aurez fini un peu vos conneries.
2: La préfère pure, je peux pas couper des lignes.
23: On y va.
1: Donc, alors, pensez-vous qu'une tempête ouragan, cyclone et éruption de volcan peuvent faire une catastrophe? Moi, je peux vous dire oui, donc déjà...
8: La tempête, toi, tu te situes comment?
1: Alors, tremblement ta mère, au revoir.
8: Quoi? Bah quoi?
1: Au revoir.
8: Qu'est-ce que j'ai dit?
1: Au revoir. Voilà.
6: Bingo.
1: Alors, donc, la tempête...
9: Donc,
1: on a...
9: toi, ta réponse sur cette question, c'est...
1: Ben, je suis en train d'y répondre.
9: Vas-y, ma chatte.
1: Donc, sur une tempête, c'est vrai que là, on a quand même dérouillé l'année dernière et on n'était pas loin de...
2: Surtout toi, t'as dérouillé, hein.
1: Non, allez, mais avec la pluie, en plus. Ça a commencé à aller quand même dur aussi sur du côté de Nice
9: côté de Nogent aussi
1: dans les Alpes-Maritimes. Fais gaffe à ce que tu vas dire, Fildar, parce que
2: c'est la picole du vin blanc du côté de Nogent.
1: Donc il y a eu ça, il y a eu bon les ouragans, ça on en a discuté, les cyclones, c'est vrai que ça fait des gros dégâts du côté des îles de Dom-Tom. Par là, ça...
9: Non,
1: ça...
9: Tom Dom.
23: À Jolo.
1: Dom Tom. Toi, Eric Aka, à Jolo, il n'y a pas eu encore de cyclone, d'accord?
9: Ouais, mais moi, l'année dernière, je suis allé au Cirque Pinder, il y avait cyclone. Et franchement, je peux te dire que moi, je me suis bien marré, moi.
1: Ouais, mais il y en manquait un, c'était toi. Oh, bon, comme ça aurait été... Ça aurait fait 7.
2: Zoomeo!
1: Ça aurait fait 7 avec toi, hein. Donc voilà ce que je pouvais dire. Bon, les volcans, c'est vrai qu'il y en a eu. Et sur le tremblement de terre, parce qu'on en a...
9: Avec Volvic, là, les volcans, là.
1: On n'en a pas parlé aussi. On n'en a pas fait allusion dans cette...
9: Illusion
1: dans cette question. Donc, sur les tremblements de terre, il y en a eu, là, il n'y a pas longtemps. Donc, ouais. En Chine, exactement. Voilà ce que je pouvais dire sur cette question. Donc, on va
9: bien,
1: passer
9: bien répondu,
1: à la suite.
2: J'ai une question sur le net, là, par rapport aux catastrophes. Pourquoi les cyclones et tout, c'est toujours des noms de meufs?
1: Ben non, ça c'est pas obligé. Bon, c'est vrai que ouragan, on sait pas. Cyclone, c'est pas un nom de meuf.
9: Si ouragan, c'est un prénom féminin.
1: Non, mais ouragan. Bon, on veut faire allusion à Stéphanie
2: Non, on dit une ouragan.
1: Ouais, mais on veut un ouragan. Non, c'est un ouragan. C'est masculin.
10: Non, mais même des fois, c'est des prénoms. C'est genre Clara. Sandy,
1: ouais, mais ça, bon, bah, ça c'est autre chose.
9: Non, mais ça dépend de la taille aussi, du cyclone ou de la tempête, tu vois. Une grosse tempête, on met un gros prénom, genre.
1: Bon, toi, ta gueule.
10: Si le cyclone a une grosse queue, tu.
1: Ouais, on met Fildar.
9: Merci, Gérard.
1: On met Fildar à la place.
9: Merci, j'ai bien fait de te la montrer.
1: Combien qu'on est sur l'internet?
10: 8250, là.
1: 8250.
11: Bravo.
1: Bon, on va quand même faire les 10 000 ce soir. Il reste encore une petite heure à faire.
9: Allez, pousse un peu.
1: Alors.
11: Allez, décolle.
1: Gigi. Manu, ouais.
9: On va accueillir. Ouais, Manu, on est là.
1: Ouais,
9: Manu. Manu,
1: ouais.
9: Manu,
1: oui,
9: Manu,
1: oui, oui,
9: allô,
1: allô, allô, on accueille, oh là, je suis brouillé, allô, oh là, Gérard,
9: oh, Fildar, oh,
1: Gérard,
9: ouais, ça m'énerve, rigoler,
1: putain, ça fait comme le portable, ta hanche, on accueille le pouce de Dante, bonsoir,
9: oh là là là là, faut aimer le cinéma, hein.
11: Ah, ouais, ouais.
9: Comment
11: salut.
9: Son nom,
1: le pouce de Dante,
11: salut tout le monde, salut.
9: Salut Ernest.
1: T'appelles d'où?
11: Ah mais non, oh, le bluff là quand même.
1: Oh, ouais, t'appelles d'où?
11: J'appelle du Mont-Troudu qui pourrait Chantilly. Ah, salut Ernest, ça va, tranquille?
12: Salut Tony.
11: T'as passé une bonne journée?
1: Alors, Twister.
11: Ça va, Goldo?
1: Twister et pousse dedans. Au revoir. Voilà, c'est bien comme ça. Comme ça, il y avait Tony et Ernest, comme par hasard.
9: Ah bah bravo Manu.
1: Bravo Manu, hein.
2: Ah bah faudrait peut-être que je fasse la réa.
1: Ouais bah ça va pas tarder dans 4 minutes.
2: Ah
9: oh, tu vois c'est précis ici.
2: Oh putain.
1: Dans 4 minutes on fait la question 6 et 7 et puis tu passeras à la réa après.
9: J'ai un paumé à bout du meuble, hein, c'est pénible.
1: Ça y est, l'autre, il est en train de casser le...
9: Ah, c'est quoi ce matos?
2: Tu peux lui passer un bout de ta hanche.
9: C'est quoi ce matos?
1: Il est en train de tout casser, l'autre.
9: Tu me passes ta dévisseuse, Gérard.
1: Putain, il est en train de casser le bureau. S'il est en train de casser le bureau. Putain, là, oh le boulot qu'il est en train de nous faire.
9: C'est bon,
1: là.
9: C'est bon.
1: Bon, ben, on a plus qu'Erika, Erika Cap et Monsieur Mazur.
9: Oui.
11: Oui, c'est ça.
1: Bon, donc, avez-vous déjà assisté à une catastrophe, hein?
12: Ah,
9: ouais, tous les jeudis, oui. Enfin, tous les.
1: Non, attends, je suis dans. Attends. Ouais, si, c'est ça.
9: Bah, fais un sondage alors.
1: Non, c'est bon. Ah, ouais, bah, si, on va faire un sondage en attendant.
9: Voilà, le temps que Manu retrouve des auditeurs, voilà.
1: Si, ouais. J'en ai retrouvé un, j'ai Immondation, bonsoir.
14: Bonsoir tout le monde.
9: Salut.
14: Bonsoir, c'est Immondation, j'appelle de Faisandet sur Blénaud. Et c'est 113.3. Bonsoir tout le monde, bonsoir GG.
1: Bonsoir.
14: Bonsoir.
1: Donc, sondage. Alors, les catastrophes sont-elles prévisibles? Bah, de toute manière, je pense que... Attends, parce que là, on aurait dû la faire sur quand on a parlé du Concorde.
9: Bah ouais, mais bon, écoute, c'est toi qui fais ton boulot.
1: Bah non, mais moi, je pensais pas que ça allait...
9: Bah, change... Oh, Anka.
1: Non,
9: c'est pas maintenant que tu reviens.
1: Non, tu restes dehors définitivement jusqu'à la fin du débat. Non. C'est dehors jusqu'à la fin du débat. Tu ressors. Donc les catastrophes sont-elles prévisibles? Donc 70% des gens disent oui. Il suffit d'acheter le journal du lendemain matin, ouais, si on veut. 33% des gens répondent non, sinon il y aura plus de morts, connard. Ben ça, ça m'étonnerait. Et 23% des gens répondent oui, si c'est moi qui suis au volant. Donc c'est complètement con. Et 18% me répondent que le test d'alcoolémie, c'est gratuit. Ben, on n'en sait rien. Hein. Voilà, donc ça va.
2: Je me prendrai bien une despé,
1: Gérard. Encore des despé.
9: Tu veux un bout de citron avec le Gérard ou pas?
1: Ouais. Sur Internet, non?
10: Sur Internet, non, il y a des gens qui me disent tout simplement comment t'as fait pour trouver toutes ces questions.
1: Ben, en cherchant, c'est tout. Voilà.
2: Salaud.
9: En pompant.
1: Alors, oui, Manu.
2: On va accueillir USS à la Poussa. Bonsoir.
1: T'appelles d'où? T'appelles d'où?
15: Brasil. Je parle de Zoumer. C'est Brasil, c'est Zoumer. Zoumer en stream.
1: Hey, Manu.
2: Bon, allez, on va au cul, Gérard.
1: Hey, Manu.
9: Ah, ce qui serait bien, c'est que
1: t'as ok.
2: Oh, mets-moi ton skate.
1: Ok. Bon. Va gueule un peu, là, quand je parle. Manu, tu me le calmes, là, et puis il me donne sa fréquence correctement.
15: Ouais, j'appelle de Shanghai.
1: Ta fréquence correctement, je te dis au revoir tout de suite.
15: J'écoute sur Internet.
9: Sérieux.
15: USS, sérieux. Oui, j'écoute sur Internet.
13: D'ailleurs, je vois la webcam, tu es très attirant comme mec.
1: N'importe quoi, bon, elle est pas branchée. Alors, tu me donnes ta fréquence ou je te dis au revoir ?
13: 107.6.
1: Ah bah, allez, non ! Il t'en a fallu du temps.
13: Ouais, je suis désolé.
16: Ah, mais c'est de la bonne fréquence. Ça.
1: Ah, mais vous, déjà. Enculé toi-même.
13: C'est pas moi.
1: Eh, Immondation, fais gaffe à toi.
16: C'est pas moi, écoute les voix, j'ai merde. Pour
13: ouais,
16: moi.
13: Écoute les voix, Gérard, c'est vrai.
1: Ouais, ouais, ben, faites gaffe à ce que vous dites, parce que tout à l'heure, là.
16: Merde.
3: Oh, calmez-vous.
16: Attention.
3: On est en plein débat sur les catastrophes.
1: Eh, j'en connais deux qui vont dire, qui vont aller se coucher tout à l'heure.
3: Bon, allez, on reprend, s'il te plaît, Gérard. J'ai plus qu'une minute,
1: alors,
3: 10 secondes au standard.
1: Avez-vous déjà. Avez-vous déjà assisté à une catastrophe professionnelle? Si oui, laquelle?
13: Oh putain, je crois que je vais assister à une catastrophe là.
1: Ouais. Alors, US à la poussa, au revoir.
3: Hop là.
1: Et fais gaffe, Immondation, parce que tu risques de faire comme lui.
16: Attention, c'est pas moi. Hein.
1: Ouais, bah alors, tu te calmes aussi, toi, parce que.
16: Tranquille.
1: Fais gaffe!
16: Tranquille, je suis là.
1: Tu risques de faire pareil!
16: Non,
1: avez-vous déjà assisté à une catastrophe professionnelle? Si oui, laquelle? Inondation, pardon.
16: Est-ce que tu peux ressaisir l'essence même de catastrophe professionnelle?
17: C'est-à-dire?
1: Ouais, alors, explique. Les catastrophes professionnelles, c'est bah, si vous en avez déjà subi ou pas.
16: Bah non.
13: Non.
1: Oh là là là, putain, le mec qui s'amuse à derrière comme ça, ça va mal se terminer tout à l'heure.
13: Je le sens ça.
1: Alors, Immondation.
16: Bah non, moi j'ai jamais eu ce plaisir-là, malheureusement. Mais je compte bien que ça vienne un jour. Hein.
13: Non.
1: Ouais, bah ça, mais on verra bien.
16: Eric, hein. Bah, venir, j'aurai ma chance.
17: Oui.
1: Et pour toi?
17: Moi j'ai failli.
19: Tu as failli, connard.
17: J'ai eu la bonne idée d'annuler le voyage, en fait.
19: Ta gueule, salope.
17: Bien sûr.
1: Non, c'est des petits coups.
19: Doucement, ce que tu fais à Bibi.
3: Oh là là, mais c'est pénible.
19: J'ai jamais vu Sandy décoré en Miss, là. Hein.
1: Ah, ça commence à bien faire.
3: Je peux accueillir quelqu'un d'autre?
1: Ouais.
3: On accueille R Pousse One. Bonsoir.
16: Salut R Pousse. Tu connais le nom d'Harry Fan.
1: T'appelles d'où?
16: Bah là, écoute, je suis dans un avion. Donc je suis là actuellement, je survole le sud de la France.
3: On t'entend mal. Hein.
1: Alors, je te conseille, ou tu me donnes ta fréquence correctement, ou je te dis au revoir. Actuelle,
16: ça doit être 104.2. Ah non, ça passe à 102.3 là.
1: Bon, alors au revoir.
16: Attends,
1: au revoir.
16: 104.1.
1: Au revoir, allez hop, terminé.
16: Bon, attends, mais qu'est-ce que tu fais?
1: Terminé.
16: Bon, attends, mais attends.
1: Terminé. Bon, je sens que le débat il va s'arrêter à 1h30.
3: J'ai une question là sur le net de Arnett sur IRC qui me dit comme quoi lui il a déjà assisté à une catastrophe dans un avion et tout, il en est même mort.
1: Bah, et ben pourquoi qu'il est sur l'internet ce con? N'importe quoi. Quoi.
3: Il peut pas rester chez lui.
17: Internet et dans le studio.
3: Il m'a bien eu.
1: Alors, c'est quoi ce bordel là? Immondation.
16: Bah ouais, je t'ai déjà répondu ma poule, je t'ai dit que non.
1: Alors Eric Aka?
17: Non plus.
16: Parce que tu donnes pas de définition, c'est pour ça, comment tu veux qu'on te réponde?
1: Mais je viens de te dire, professionnel, lors de... professionnel.
16: Donne des exemples.
17: C'est-à-dire quand tu travailles?
16: Un exemple.
1: Faites attention maladroit, tu vas provoquer une catastrophe, c'est... voilà, c'est tout.
17: Hein?
1: Oh merde!
16: Attends, c'est un sketch? C'est quoi?
1: Ouais, bah c'est bon!
3: C'est un truc qu'il avait écrit sur un petit papier, il m'a dit tout à l'heure je vais la sortir, elle va cartonner.
16: C'est un exemple?
1: Voilà, c'est ça, c'est un style, c'est un exemple.
17: Tu bon, peux bah, la faire?
1: Non, bah ça y est.
16: Je continue à dire non alors.
1: Bon, ok, Eric Aka.
17: Oui, je te disais que en fait j'ai failli, mais je suis passé à côté.
1: Bah tu peux préciser?
17: Bah tu précises pas, pourquoi je préciserais?
1: Bon alors Eric Aka.
16: Elle a raison.
17: Bah non, j'ai raison hein.
1: Monsieur Mazur.
21: Monsieur Gérard, est-ce que par exemple vous considéreriez que renverser un ustensile de bureau sur un costume clair et faire une énorme tâche est une catastrophe professionnelle ou non?
1: Bah oui.
21: D'accord. Oui, eh bien, ça m'est arrivé. Je peux donc vous le confirmer. Je me suis renversé. Je crois que c'était. J'allais faire des analyses d'urine, car je travaille dans un laboratoire, n'est-ce pas? Et je me suis dit autant joindre l'utile à l'agréable. Et j'ai renversé malencontreusement un bocal d'urine sur un costume en tergale, un peu comme. Pardon?
16: Ça tâche.
21: Ah oui, absolument, ça tâche, oui.
16: Affreux,
21: oui, avec, malheureusement pour moi, il y avait quelques résidus de sperme à l'intérieur, et je peux vous dire que
22: Monsieur Gérard, vous avez l'habitude de vous tâcher avec ce genre d'éléments.
1: Non, pas du tout.
0: T'as pas un truc de grand-mère pour enlever les taches de sperme?
22: Oui, absolument, voilà, voilà. Ça, c'est une excellente question.
1: Immondation.
0: Non, mais c'est un petit truc comme ça.
1: Non, mais tu te...
22: Ah oui, c'est un petit truc,
1: tu te calmes.
4: Il y a pas de grand-mère.
0: Tranquille.
1: Eric Aka, au revoir.
4: Au revoir.
0: Bonne soirée.
1: Attends,
3: c'est ce qu'il me fait, lui.
1: Attends,
3: c'est la police. La police enlève Eric Aka, c'est
1: ouais,
3: ça.
1: Ouais, voilà.
3: Voilà, hop là, elle est partie.
1: Donc,
3: Ah, elle est de retour.
0: Ah, il a tout part.
3: Gérard ?
1: Oui.
0: Gérard.
3: Manu, tu mets du rythme un peu dans ce débat.
1: Vas-y, du rythme d'un ton de cou.
3: On accueille à la poussuite d'Octobre Rouge. Bonsoir.
1: De quoi ?
3: À la poussuite d'Octobre Rouge.
0: Bonne série, là. Salut, salut Gérard, salut tout le monde.
1: Salut, salut, salut, salut, salut, salut, fréquence. Salut.
0: 94.2. Bon. Très simple.
1: Donc, monsieur Mazur, pour... Monsieur Mazur, pour continuer, pour finir sur la question.
22: Ah bah écoutez, voilà, vous avez demandé un exemple de catastrophe professionnelle, je vous en ai fourni un.
1: D'accord. Poursuite.
0: Alors, un exemple de catastrophe professionnelle, c'est ça ?
1: Avez-vous déjà assisté à une catastrophe professionnelle ? Si oui, laquelle ?
0: Bah écoute, je vais te répondre non, tout simplement.
1: Et tu peux pas préciser
0: Non, je précise pas, j'en ai jamais vécu, Gérard.
1: D'accord.
0: Écoute, c'est pas notre faute, voilà. Si on est au chômage, on travaille pas, donc on risque pas de... Hein, tu vois ? Ouais, c'est clair. Hein,
1: d'accord. Faut-toi bien de ma gueule.
3: Non, mais c'est peut-être ça la catastrophe, justement.
0: Tu vois le genre ? De quoi ?
3: Bah, la catastrophe dans le boulot, c'est que vous en avez pas. Ça peut être ça.
0: Bah, attends, moi j'ai un taf.
7: Ouais, moi aussi, en fait.
1: Il
0: y a que toi, en fait, Gérard, il y a que toi.
1: Ouais, bah moi...
0: Non, il y a que toi, cherche pas.
1: Ouais, bah je suis là le jeudi, donc c'est déjà pas mal.
0: Bon, non, je... Jeudi par mois.
3: C'est vrai que pour toi,
1: 2 heures
3: c'est
1: par mois, putain, c'est chaud.
0: C'est chaud, okay, la vie pour Gérard.
1: Alors la 7e, parce qu'on va se faire une pause, comme ça on va changer un peu l'équipe du standard.
3: Oui, d'accord.
1: Tu envoies la Zecmu.
3: Bah attends, donne-moi un teutri.
0: Putain, mais c'est une émission musicale ou quoi ça ?
1: Non, mais parce qu'il y a
0: 12 codes là déjà.
3: Non, on est à 3. On est dans la moyenne.
0: Non, mais plus les décrochages locaux, ça fait 12, hein.
3: Ah, mais bon, ça, on peut pas gérer, tu vois, c'est.
0: Bon,
3: allez, non, mais après, on met plus de disques, après, on file, hein. Il reste 8 questions.
0: 3 minutes depuis le début seulement, j'ai.
1: Ouais, c'est clair. Je coupe à moins le quart, hein.
3: Quoi ?
1: À moins le quart, on fait.
0: Mais
1: qu'est-ce que tu
0: kiffes, toi ?
22: Oui, monsieur Gérard, pourriez-vous passer les machins Pumpkin, s'il vous plaît ?
1: Ah, non, je passe pas, on fait pas de disque à la demande le jeudi soir.
22: D'accord, alors juste une dédicace.
1: Non plus.
22: Ah, d'accord.
0: 2 heures, c'est des disques à la demande avec Gérard.
22: Parce que j'aime bien les machins Pumpkin.
1: Ouais, ben, vous taisez.
18: Sur Internet, j'ai une question de Judge Lyon, là, pour toi, savoir si tu as déjà pleuré en voyant une catastrophe à la télé.
1: Bah non, parce que comment que tu peux pleurer si je veux pas pleurer parce qu'il y a une catastrophe à la télé, hein, non.
3: Moi j'ai vu Bibi un samedi soir, ça m'a fait chialer. Hein,
1: ouais, c'est ça, t'as raison.
3: T'as jamais vu Kramer contre Kramer ?
1: Non.
3: C'est vrai. Ça t'a pas fait chialer, ça ?
1: Non, j'aime pas ces films-là. Donc, pensez-vous que la prise d'otage de Jolo est une catastrophe naturelle ? Et on va s'écouter Louis 1664 avec la danse.
3: Attends, répète, j'ai rien compris.
1: Louis 1664 avec la danse des connards et on se retrouve tout de suite après pour la suite du débat. À tout de suite.
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1: Ouais, si je suis prêt, si je serais pas intelligent, je serais pas des débats, hein, broutille.
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1: Et donc, le disque, c'était Louis 1664 avec la danse des connards. Et donc, vous pouvez toujours nous appeler au 0803-08-5000. Manu est toujours au standard.
3: Toujours.
1: Anka, tu t'écrases parce que tu fais plus partie de l'équipe du jeudi avec moi quand je relais les débats. Donc, c'est terminé. Donc, même que t'as un contrat avec eux, moi, le jeudi, j'ai pas besoin de toi, c'est tout. Donc, merde, j'ai perdu.
3: Mathieu.
1: Donc sur l'internet en absence de Rigaud malheureusement. Donc on était à 8562.
18: Merci Gégé.
1: On était à 8562 à la pause. Donc on a toujours Monsieur Mazur. Monsieur Mazur.
3: Monsieur Mazur. Il doit pas être loin. Peut-être il faisait un petit pipi.
1: Ah ouais,
3: ça
1: mais
3: arrive. C'est humain. Aussi.
0: C'est
3: humain.
1: Immondation alors.
0: Tout à fait. Toujours là. Bonsoir.
1: J'espère que Manu il t'a calmé.
0: Ah, je suis tout tranquille avec le Scud, tranquille.
1: Poursuite.
3: À la poursuite.
0: Ouais, précise bien moi, s'il te plaît.
1: Je fais ce que je veux, d'accord.
0: Très bien.
1: Donc toujours là et Monsieur Mazur toujours pas.
3: Si, il doit être par là et on a aussi Marcel Carton. Bonsoir.
27: Oui, bonsoir, bonsoir à tous, bonsoir Gérard, bonsoir Fildar, bonsoir Manu, bonsoir les auditeurs.
0: Bonsoir Marcel. Salut à toi Marcel.
1: T'appelles d'où ?
27: J'appelle de Pithiviers.
1: Fréquence.
27: 102.
1: 1.
27: 102.
1: 102 quoi?
27: 102.
4: 102.
1: Bah tout à l'heure, on en a eu un de Pétivier, il nous a pas dit la même.
27: Ça, c'est Pétivier Est.
1: Ouais. Bon, alors, monsieur Mazon, on l'a toujours pas.
4: Bien, mon pote.
1: Malheureusement.
2: Je le rappelle.
1: Ah, il avait coupé,
2: je sais pas, ouais.
1: Ok, bah, on va.
2: Il voulait les Pumpkins et t'as pas vu ça, peut-être qu'ils avaient la gueule.
27: Du rock'n'roll, un petit peu, là.
1: Alors. Donc on va. T'as entendu la question, Marcel, ou pas?
27: Tout à fait. Bah, justement, j'ai demandé à ce qu'on m'appelle justement pour cette question parce que bon, moi j'ai un statut d'ex-otage. Étant donné que je suis parti à Jolo là pour faire un reportage pour mon canard, je suis journaliste. Uh-huh. Et donc je suis allé à Jolo et puis je voudrais dire, enfin porter un témoignage ici devant tous ces auditeurs et pour dire qu'en fait Jolo c'est pas l'enfer qu'on nous a décrit dans les médias, que ce soit dans Paris Match, dans Voici ou d'autres canards.
1: Non mais t'as pas besoin de préciser les marques de canards, s'il te plaît.
27: Très bien, je m'y assieds. Voilà.
1: Eh hey, tu es, hey, si t'as du monde derrière, tu leur dis qu'ils se calment.
27: Non, j'ai pas de monde derrière, c'est ma radio qui ronronne.
1: Ouais bah alors tu t'éteins ta radio complètement.
27: D'accord, je l'ai fait en direct live. Bouge pas.
1: Non mais
27: voilà. C'est fait. Ah non, c'est pas moi.
1: Et maintenant c'est
4: Larsen.
27: C'est pas moi.
1: Et le Larsen.
27: C'est faux. Tout ça c'est pas faux.
4: C'est un coup monté, ça.
27: Voilà, c'est un coup monté. Donc, je te disais que, bon, je suis allé à Jolo. Bon, il se trouve que j'ai été pris en otage par un concours de circonstances.
1: Bon, abrège.
27: Je vais abréger vite fait. Et donc, je voulais dire que, juste pour dire que c'était pas l'enfer qu'on nous a décrit dans les médias. Que moi, je suis sorti avec deux joliennes, Natacha et Rachida, là-bas.
1: Bon, alors, et Marcel.
27: Oui.
1: Au revoir.
27: Non, pas du tout.
1: Au revoir.
27: Non, mais là, c'est sérieux.
1: Au revoir.
4: Hop, la fumée.
1: Ah, l'autre, vas-y, je te donne des noms de magazines, après je te donne le nom des nanas, et puis quoi encore. Pousse-suite.
4: Mais je t'ai déjà répondu, moi, Gérard.
1: Non. T'as pas répondu.
4: Ah bah si, tu vas répondre, otage.
1: Eh, tu réponds, je te dis au revoir.
4: Écoute, avez-vous déjà vécu une catastrophe, hein?
1: Bon, allez, au revoir.
2: GG.
1: Qui pousse-suite. Qui on a shooté? Vas-y, encore.
4: Encore!
2: Voilà, ça y est.
1: Bon, l'internet.
18: Ouais, à propos de Jolo, il y a Seigneur qui demande que risquent les coupables d'une catastrophe naturelle?
1: Mais attends, c'est pas sur Jolo, ça.
18: Mais non, mais les gens qui sont à Jolo et qui prennent les gens en otage, qu'est-ce qu'ils risquent?
1: Bah, pour l'instant, comme là.
9: T'es du Nord, Mathieu, t'as un accent, non?
18: Le Nord de Lille.
1: Ah oui. Ouais, d'accord. On te demande si t'es du Nord, non de Lille. Bon, ok.
18: Non, du Nord de Lille.
1: Ouais, Manu.
9: Il vient de te poser.
1: Non, mais attends, je prends les auditeurs avant, je répondrai à sa question.
9: Ça, c'est pour t'embrouiller, ça.
2: C'est une tactique. Tu le connais pas. C'est un vieux filou. On accueille Marie Noire. Bonsoir.
5: Oui, bonsoir. C'est Marie Noire. Je viens de jouir sur Jean-Louis.
4: Bonsoir Marie.
1: Fréquence.
5: 118.1.
1: Et après.
5: Bah,
1: Manu,
2: c'est bah après tu réponds à la question de Mathieu.
1: Il y a plus d'autres.
2: Non, il y a plus personne.
6: Monsieur Gérard, je suis de retour.
1: Oui, je sais. Manu m'a fasciné.
6: Pardonnez-moi, j'ai eu une envie pressante d'aller uriner et voilà, c'est fait.
1: D'accord.
6: En tout cas, merci pour Machin Pumpkin. Hein. J'ai beaucoup apprécié.
1: Et Anka, j'ai dit que ça fonctionne. Non, mais tu répares rien, tu sors des studios, c'est tout. On n'a pas besoin de singes dans les studios.
6: Monsieur Gérard.
1: On n'a pas besoin de singes dans les studios.
6: Monsieur Gérard. Monsieur Gérard.
1: Ouais.
6: Pourrais-je vous poser une question, s'il vous plaît?
1: Non, mais attendez, parce que là, je vous répondrai. Bon.
18: Gigi, tu te rassembles. Alors, donc, la question de Seigneur, que risquent les coupables d'une catastrophe naturelle?
1: Bah, de toute manière, si c'est sur Jolo, donc ils vont risquer maintenant. C'est à eux de voir. Ça va être au gouvernement de leur côté de savoir comment que ça va se terminer pour eux. Hein. Pour ceux qu'on fait ça. Sinon après, il y a plus rien.
18: Non, c'est bon là.
1: Combien qu'on est à peu près là? On est remonté à 9000, 8000?
18: Ah, 8900. Ouais, on arrive bientôt aux 9000.
1: Mmh, c'est bon.
9: Fais du bon boulot, mon con.
1: Dégage, toi. Monsieur Mazur, donc vous vouliez.
6: Monsieur Gérard, je voudrais juste vous demander une petite faveur. Écoutez, depuis tout à l'heure, j'entends la voix de cette jeune fille qui s'appelle Anne, je ne sais plus comment.
1: Ouais.
6: Et écoutez, je ne puis m'empêcher de me caresser le corps en entendant son organe. Pourriez-vous me la décrire, s'il vous plaît?
1: Ah non, ça, vous l'aurez. Non,
9: c'est un débat sur les catastrophes.
1: Vous l'aurez en antenne, si vous voulez, elle se décrira.
6: Écoutez, vous n'avez qu'à me la décrire succinctement.
1: Non, mais vous l'aurez en antenne tout à l'heure.
6: Oh, vous êtes vraiment très concupiscent.
1: Alors, pensez-vous que les otages de Jolo est une catastrophe naturelle, monsieur Mazur?
6: Oh, bah, tout à fait. Oui, absolument, oui. Oui, absolument. C'est une catastrophe totale. Naturelle, je ne sais pas, mais catastrophe, en tout cas.
4: Pas total.
6: Parce que quand même, monsieur Gérard, je crois que vous serez de mon avis.
22: Moi, si j'avais été à la place du groupe Abou Sayyaf qui a enlevé le groupe de journalistes, je me serais démerdé au moins pour enlever des journalistes de Canal+, ne serait-ce que pour avoir un abonnement gratuit.
1: Ouais, non, mais faut éviter de donner des...
3: Ouais, pas trop de noms, quand même.
1: Hein. Faut éviter de donner des noms, quand même.
22: Ah, je vous prie de bien vouloir m'excuser.
1: Bon, Anka, tu sors des studios, s'il te plaît, merci.
22: Pourriez-vous me la décrire, monsieur Gérard?
1: Dehors des studios, t'as pas besoin de... J'aime pas...
3: Anka veut s'asseoir à côté de Gérard.
1: Non, alors, dehors.
3: Anka.
1: Dehors.
3: Franchement, tu fais ce que tu veux, mais tu le fais surtout pas transpirer.
1: Ouais. Dehors.
3: Ah ouais, il pique, hein.
1: Dehors.
7: Non, il pique. Ça pue.
1: Dehors.
7: Ça pue.
1: Inondation.
7: Moi, je pense qu'en ce moment, la prise d'otage est quand même bien à la mode. Et c'est vrai que ça s'est un petit peu dénaturé, quoi.
1: Parce qu'il
7: y avait quand même un art de la prise d'otage avant.
17: Ouais, c'est
7: faut savoir que ça s'est perdu, parce que regarde maintenant, les otages y reviennent. Déjà, ils reviennent, première chose.
1: Ouais. Bah ça y est,
7: avant, on prenait quand même le temps d'en abattre un ou deux, histoire de faire comprendre aux autres.
1: Ouais, mais là,
7: et ceux qui reviennent, ils n'ont pas été torturés, pas de psychiatrie, pas de balafre, rien.
17: Ouais, mais...
7: Moi, je dis que tout fout le camp.
1: Non, mais tous les Français donc ont été sains et saufs. Hein.
3: Ils sont tous sauvés. Là.
1: Non, il en reste encore. Hein,
3: Non.
1: Ah
3: non,
1: bah.
3: c'est fini.
1: Ah, c'est putain, c'est...
3: Ouais, la suite au prochain épisode.
7: Qui prouve bien que la prise d'otage a perdu un peu de son parfum.
3: Ouais, puis il faut qu'il tourne le deuxième maintenant.
1: Manu.
3: Oui, on va accueillir Pousséo. Bonsoir.
17: Bonsoir Pousséo.
8: Bonsoir Pousséo, j'ai pas le bras de dire. Bonsoir Pousséo. J'ai un screen, je me prends 12 gammes. Bonsoir Pousséo.
22: Oui, bonsoir madame.
17: Bonsoir.
1: Pousséo.
8: Oui. Oui, bonsoir.
1: Ta fréquence
8: 104.2.
1: Oh là là, je crois que celui-là, il va pas rester longtemps encore. Bon, allez, hop, on le torpille. Oh, allez, hop. T'as galéré, qu'on va reprendre, qu'on ne veut plus.
18: Ouais, il y a Starsky là qui dit un truc très juste sur les otages de Jolo, comme quoi ils ont au moins l'avantage d'avoir leurs photos de vacances gratos avec une vidéo et tout.
1: Ouais, mais d'accord, mais c'est pas. C'est
7: quand même... Et de la beubar quand même.
1: Ouais, mais ça,
3: c'est la maxi beubar.
7: Ah, tu reviens avec une belle beubar, hein.
1: Ouais, mais ça, c'est quand même. C'est pas marrant non plus de rester comme ils ont vécu pendant.
7: Sans rasoir.
3: Ça fait bien 15 ans que t'es comme ça, toi.
1: Marie-Noire,
7: enfermé dans une cave.
17: Moi, je trouve pas franchement que ce soit une catastrophe. Parce que moi, ce que je crois, c'est qu'en fait, le truc, ça a été tout mis sur pied pour que les mecs, ils rentrent chez eux, ils écrivent des bouquins et après, ils se sont pétés de thunes.
7: C'est vrai.
1: Non,
7: c'est
1: ça.
7: Possible, mais c'est si, possible.
17: Parce que... Attends, tu les as vus à la télé, ils étaient en bonne santé, rigolés, tout ça, vas-y, que je te pète le. Vas-y.
7: Ouais.
1: Ouais, non, mais ça, attends, si tu dis que c'était un truc monté, c'est faux, parce que c'est pas. Parce qu'ils vont pas sortir un bouquin, c'était des journalistes. Hein.
22: Monsieur Gérard.
1: Il y a eu, attendez, monsieur Mazur, s'il vous plaît, merci. Il y a eu quand même deux journalistes de France 2, hein, quand même, là-dedans. Hein.
17: Oui, mais ils sont partis là-bas pour écrire un livre.
1: Non, trois.
3: Un demi, il y avait un tube.
17: C'est France 2 qui a payé.
1: Non, il y a aucun. Ça, je peux te démentir.
7: Avec une agence de voyage, mais bien sûr.
1: Il n'y a eu aucune rançon de payer pour que les Français reviennent en France.
17: Si,
1: parce que c'est ce que inondation veut dire. Donc moi, je reviens sur ce qui
17: veut. C'est ce qu'il veut dire.
1: Non, mais il n'y a eu aucune.
22: Monsieur Gérard, si vous vous rappelez bien, il y a de cela à peine 2 ans environ, lorsque certaines personnes ont été prises, vous savez, dans une avalanche et se sont retrouvées bloquées sous des mètres et des mètres de neige. Eh bien, ces personnes ont écrit un livre après, et il est de notoriété publique, n'est-ce pas, que ces personnes ont déclenché l'avalanche exprès afin de justement pouvoir écrire ce livre relatant leurs aventures, n'est-ce pas?
18: Ah, c'est très bien ce qu'il a dit là, M. Mesure.
7: Et franchement,
1: non, mais attendez, parce que là, ça devient le bordel. Attendez, s'il vous plaît. Monsieur Mazur, taisez-vous s'il vous plaît. Anka, tu sors avec ton bordel s'il te plaît, ça pue là-dedans, tu dégages.
18: Ah non, ça sent.
1: Marco, dehors.
3: Mais Marco, pourquoi t'es en caleçon? Il est en calbut, Marco.
1: Dehors. Dehors.
7: T'as la nouille qui dépasse là, Marco.
1: Dehors.
17: Il cherche son jean.
1: Dehors.
7: Ben venez mon jean.
1: T'en as rien à foutre dehors. Dehors.
18: Ils vont au cul.
1: Allez, hop, dehors! Mais c'est elle, là!
3: Ah, mais pourquoi t'as mis ton parfum, Gérard? C'est quoi? Ah, ça, c'est. Ça brise, ça, c'est. Non, ça, c'est Zoumer, pour
10: ça brise le mythe, ça.
1: Putain, mais elle est complètement tarée, celle-là.
10: Ah, ça a cassé l'ambiance, ça sent bon.
18: GG, il y a.
1: Putain, ça pue, ce merde!
3: Bah non, mais tu te sens les pieds aussi.
1: Ouais, attends, ta gueule, toi. Et puis le fais gaffe, parce que tout à l'heure, ça va choper pour ta gueule aussi.
3: Ok. Sunday, Monday, happy days.
1: Et je préviens que si je termine pas à 10 000 sur l'internet,
3: Mathieu, à toi de pomper, hein.
1: Le 3, il n'y aura pas de débat sur. Il n'y aura pas de prochain débat. D'accord. Je veux 10 000 connectés allez, sur l'internet.
18: Attends.
1: Ok.
18: On a 9002 là, c'est bon. Ça monte, ça monte.
10: Il y aura un débat, mais sans eux.
1: Ouais, sans les deux autres non plus.
3: Faut ouvrir un peu là.
11: Oh putain,
3: faut ouvrir parce qu'elle va crever.
1: Non, mais c'est l'autre, je pense qu'elle était foutre ça ici, elle. Hein. On en était. Ouais, Mathieu.
18: Ouais, il y a Judge qui disait comme quoi les journalistes de France 2 auraient trouvé la force à Vadar de fuir Jolo, soi-disant parce que GG, tu devais aller là-bas. Alors, c'est une grosse révélation, c'est un scoop, pour aller soutenir le moral des otages. C'est vrai ou.
1: Non, pas du tout.
18: Ah bon.
3: Non, mais c'était un faux.
18: Un faux GG.
3: Non, pas un faux GG, un faux comment il. Un merde. J'ai perdu le mot là.
18: Otage.
3: Un faux otage, oui, voilà, un faux otage.
1: Manu, il y a d'autres.
11: Oui, il y a Jean-Maxime. Jean-Maxime, bonsoir.
27: Oui, bonsoir Manu, bonsoir Philou, bonsoir. J'ai oublié ton
3: Mathieu.
27: Mathieu, bonsoir Mathieu, bonsoir tout le monde.
3: Bonsoir.

0: Je pense que c'est une catastrophe tout court, Gérard.
1: D'accord.
0: Par contre, j'étais d'accord avec un auditeur qui disait que en fait la tragédie n'était pas si importante que ça.
1: Inondation alors.
0: Voilà, peut-être.
2: C'est possible.
0: Parce que moi j'ai un.
1: Non, est dehors là. Oh.
0: Allô.
1: Attends, 5 minutes, Jean-Maxime.
2: Oh là.
1: Gaël dehors. Allez hop, moi je vois pas de bordel le jeudi soir dans mes débats.
0: C'est des animaux ces gens-là.
3: Bon, Gérard, moi ça m'intéressait vachement et je pensais qu'on était bien parti, tu vois.
1: Ouais, mais il faudra peut-être que ça. Oh,
4: c'est bon là.
1: Oh là là. Mais ça y est là.
3: Allez dehors là.
1: Oh. Allez hop.
3: Dehors les Romano,
5: dehors,
3: merde.
5: C'est pas fait avec de la
1: tout le monde dehors là.
3: Dehors les Romano, on y va.
1: Oh là.
3: C'est bon, c'est carré.
1: Bon, donc. Jean-Maxime.
0: Oui, donc pour te donner des précisions un petit peu sur Jolo, parce que j'ai un copain qui est allé à Jolo pour pour vendre des substances illicites. Hein.
1: Ouais. Tu voulais répondre.
2: Bref.
1: Jean-Maxime.
0: Oui.
1: Tu voulais répondre là sur ce que inondation.
0: Oui, je voulais en fait apporter des précisions sur le débat.
2: Des savonnettes. Mmh. Débat, ouais.
0: On dit bon qu'ils ont souffert, mais il faut savoir quand même que moi j'ai un ami qui est allé à Jolo pour vendre. Je peux le dire ou pas, de la drogue douce.
1: Non. Maintenant que tu l'as dit, t'aurais mieux fait de te calmer.
0: Bon, alors je le dis pas.
1: Si maintenant tu l'as dit, t'aurais pas dû.
0: Tant pis. Donc il a le Jolo pour faire ce qu'il avait à faire.
1: Mm-hmm.
0: Et donc là, il est sorti avec deux otages. Parce qu'il faut savoir que les otages ont quand même de la liberté. Hein. Et il les a amenés, il m'a dit, à une boîte, le fucking Blue Boy, à Jolo, tout ça.
1: Non, pas là où ils étaient, malheureusement.
0: Il y a des boîtes, hein, Oui.
1: Je vais te dire une chose, que quand même, ils ont. Les Français ont dit qu'ils avaient été maltraités, c'est
0: pas
1: vrai.
0: Pas du tout.
1: Si.
0: Non, tu vois les terroristes et les otages en train de danser la Macarena.
1: Non. Eh, Jean-Maxime, là, moi, je peux te dire une chose, que là, t'es en train de répondre à côté de la plaque. Non, c'est faux. Je veux dire une chose, que là, t'es en train de déconner. Et inondation, quand je dis que.
6: J'ai coupé.
1: C'était qui?
6: Je sais pas.
3: Non, c'est bon.
1: Jean-Maxime.
0: Oui.
1: Donc il est là. Marie Noire.
5: Oui.
6: Marie Noire.
1: Inondation.
2: Toujours là, bien sûr, fidèle au poste.
1: Monsieur Mazur.
0: Je vous écoute.
2: On est tous là, c'est parti.
6: Ça, je sais pas. Il y a un problème. Justement, le sujet des mecs de Jolo, on disait tout à l'heure que c'était peut-être bidon parce que, tu sais, quand il a été libéré, là, le journaliste de France 2, il est arrivé à l'aéroport, il y avait déjà des journalistes et tout qui l'attendaient, il a parlé.
2: Et il paraît que c'était une fausse barbe qu'il avait en plus.
5: Ouais. C'est une fausse barbe.
1: Non. Tu me laisses répondre.
5: Le mec, il était à l'hôtel.
1: Oh, mais Marie Noire!
5: Mais c'est vrai en plus.
1: Tu me laisses répondre à la question. Puis là où je te dis au revoir, toi.
2: C'est Galasunda, quand même.
1: Alors, au revoir. Hop. Terminé.
3: Qui?
1: Marie Noire. Hop. Comme ça, celle-là, va pas se permettre de.
3: Okay.
1: Donc, tu disais que pour le journaliste de France 2, là, qui était libéré avec les deux Français, là.
3: Oui.
1: Donc, c'est la journaliste, pas les deux journalistes, parce que les deux journalistes, c'est eux qui ont pris la fuite carrément, hein.
3: Ah bon?
1: Donc c'est la journaliste, la femme.
6: Non mais je veux dire, il y a un mec là, le mec dont tout le monde parlait quand il est revenu de Jolo là, le français, quand il est arrivé, il est descendu de l'avion, il y avait déjà 20 000 journalistes qui étaient là, il interviewait, il parlait, il était là, oui ça va, donc ça s'est bien passé.
2: Ouais, et attends, en plus Gégé, attends si je peux me permettre.
5: Gérard, c'est Anka, en fait j'ai pris le numéro secret pour pouvoir passer directement au standard, tu me manques.
2: Ça fait pas chier.
7: Mademoiselle Anka, pourriez-vous vous décrire, s'il vous plaît, c'est Monsieur Mazur.
5: Monsieur Mazur, c'est entre Gérard et moi, je voudrais vraiment revenir dans le studio.
7: Ah, Monsieur Gérard, il faut accepter cette personne.
1: Tu raccroches, j'ai plus besoin de toi.
7: Monsieur Gérard, pour une fois qu'une femme veut de vous.
1: Non, moi, c'était terminé. Monsieur Mazur. Monsieur Mazur.
7: Mais peut-être allez-vous pouvoir lui toucher les tétés, Monsieur Gérard, allez savoir.
2: Ça te changera ton bout d'invité.
1: Bon, Monsieur Mazur, ça commence à suffire.
5: Bon, Gérard.
1: Merde à toi.
0: Mais t'as déjà vu.
5: Oh, Gérard.
7: Touchez-lui les tétés, Monsieur Gérard.
1: T'as déjà putain, vu. Putain, le débat. Ta gueule.
0: Elle a deux tétons collés au torse.
1: Ta gueule, toi, Marco. Voilà.
2: Oh, c'est chaud.
1: Mathieu,
3: ouais, pour fêter les 10 000, 26 connexions, on a passé la barre des 10 000, grand moment.
1: Putain, on y attendait, on l'attendait.
3: Je reviens pas, toi. J'ai pas n'importe qui sur. Sur le net,
1: Zoomeo. Qui c'est alors?
3: J'ai le maire de Morlaix, Laurent Houtan, il s'appelle, et il aimerait que tu fasses parler un peu plus Jean-Maxime.
1: Bah Jean-Maxime, il a répondu à la question normale. Hein, donc
6: j'attends toujours ma réponse, moi. Mais bon, c'est pas grave.
1: Ouais, mais de toute manière, quand ils ont été libérés, de toute manière, il y avait c'est vrai qu'il y avait tous les journalistes là-bas. Et donc, pourquoi? Parce que c'était les Français, donc c'est tout. Parce que l'Allemande, là, qui a été libérée en premier, parce qu'elle était pas bien, y a, là-bas, en Allemagne, on sait pas s'il y a eu des journalistes ou pas qui

0: Attendez. Donc c'est
1: qui paraît qu'elle a pris
2: la France alors.
1: Il paraît qu'elle a pris le Concorde pour rentrer.
0: Mais non, mais attends, et fallait voir comment qu'ils ont été traités. Il y en a qui disent qu'ils étaient bien traités alors que c'est faux parce qu'on a vu comment qu'ils étaient traités.
1: Ils étaient traités de tous les noms,
3: Manouche.
0: Bon, on s'éternise plus là-dessus.
1: Oui, c'est moi.
0: Alors personnellement, pouvez-vous.
2: C'est la combien celle-là?
0: La 8e.
2: D'accord. Il y en a 15.
0: Je crois qu'on va parler de 15.
2: On va faire une sélection après.
0: Personnellement, pour vous, est-ce qu'il y a assez de catastrophes? On va demander à Jean-Maxime.
4: Non, il y en a assez. Il faut du bonheur dans ce monde.
0: Vous
4: porter un message de paix.
0: D'accord. Voilà. Inondation.
3: Moi, franchement, pour moi, ça le fait, ouais. Franchement, c'est tranquille, ça me suffit. Franchement, moi, je m'en contente, hein, c'est pisse, quoi.
4: Ça le fait.
0: Bon, alors, inondation.
3: Il y en a pour tout le monde, non, mais il y en a pour tous les goûts. Un petit coup de tremblement de terre, un petit coup d'inondation,
4: voilà,
3: un petit coup d'avion.
4: Clive, c'est parti.
0: Franchement, bon, allez,
3: tout le monde trouve son compte, hein.
0: Ouais, ben, inondation, au revoir.
3: Mais qu'est-ce que j'ai dit?
0: Allez, hop, au revoir.
1: Bon, ok, c'est bon.
0: Et monsieur, Manu, on a d'autres auditeurs.
1: Ah non, pas pour l'instant, excuse-moi.
0: Ouais, il faut faire vite, là, hein.
1: Oui,
0: question hier, Monsieur Mazur, Mathieu, pour vous.
5: Bah écoutez, oui, moi je dirais qu'il y en a assez, il y en a au moins une par mois, donc ça me semble amplement suffisant, n'est-ce pas?
0: Ouais, mais il faut dire que là, en catastrophe, on était quand même gâtés entre le.
5: Absolument.
0: Entre le Concorde, le Kursk.
5: Le Kursk, oui.
0: Qu'est-ce qu'on a eu?
2: La tempête.
0: La tempête, oui. L'écart ferré qu'on a oublié de préciser.
5: Ouais, personnellement, la mer est tombée d'une chaise aussi, c'était.
0: Monsieur Mazur, si vous voulez terminer le débat, je vous ai dit de vous calmer.
5: Ah, mais je suis tout à fait calme, je participe au débat, vous me posez une question, j'y réponds, monsieur Gérard.
0: Non, parce que là, ça commence à suffire aussi, hein, parce que c'est moi qui ai demandé à ce que vous reveniez.
5: Reveniez, oui. Hein,
0: que vous reveniez sur faire les débats, mais sous des conditions, d'accord?
5: Ah, ben, je les respecte entièrement, vous avez pu remarquer, je me tiens Gérard, très bien.
4: N'oublie pas de l'Erika aussi, hein, qui a saccagé nos plages bretonnes.
0: On va en discuter de tout ça.
4: On y tient.
0: Ouais,
4: Manu.
1: Oui, on va accueillir en pleine poussette. Bonsoir.
6: Salut,
0: pleine poussette.
6: Bonsoir Gérard. Bonsoir tous les auditeurs et tout le monde.
5: Bonsoir madame pleine poussette.
6: J'appelle de Bretagne.
0: La fréquence
6: 101.1.
0: Merci pour le larcène.
6: Larcène.
0: Et pleine poussette.
6: C'est pas moi qui ai fait de l'arsène.
0: Ouais, ben, calmos, hein, les
6: calmos, je vais te foutre mon gain, tu vas voir.
0: Alors, au revoir. Allez, pleine poussette.
6: Non, mais je plaisantais, j'ai
0: rien. Non, terminé. Voilà, comme ça, le larsène, il sera encore meilleur.
1: Ça tombe bien, parce qu'on accueille Érection Vulvanique. Bonsoir.
7: Oui, bonsoir.
0: Érection.
7: Érection Vulvanique, oui.
0: Ouais, t'appelles d'où?
7: J'appelle de Corbier-les-Gonades, dans l'Ain.
0: Fréquence
7: 101.1.
0: Bah, y en a un qui vient de 101.1 aussi que je viens de virer tout de suite.
7: C'est bizarre.
0: Oh
1: Gérard, il a des sapes, il lui envoie son soutif.
2: Oh putain, il y a Marco qui vient de retirer le soutif d'Anka.
1: Oh là là, c'est dégueulasse.
0: Bon, ouais, ça commence à bien faire ce bordel. Hey, allez.
4: Quoi après?
0: Non, vous allez réfléchir à la question. Manu.
2: Oh, je suis pas prêt là.
0: Indice.
2: Oh, je suis pas prêt là.
0: Non, mais je m'en fous, tu mets un disque comme ça. Allez hop.
2: Hey, Manu. Mais Marco, tu reprends le soutif d'Anka là.
0: Hop, tu m'envoies un disque comme ça au hasard.
2: C'est quoi
0: bon.
2: Ça? C'est
8: 9980
0: là. Ouais,
2: oh merde.
8: Faut s'accrocher.
0: Ah là là.
8: Faire une bonne.
0: Non, alors la question.
2: Oh là là, c'est pénible ça.
0: Voilà, Larsen, là, on va arrêter là pour l'instant. Ça va, ils vont se calmer un peu les esprits là, les deux trablots là. Donc on va pas faire celle-là, on va modifier, on va descendre parce qu'il reste plus que 10 minutes d'antenne. Avez-vous suivi à la télé la catastrophe du Titanic? Et qu'en pensez-vous? Et on se retrouve tout de suite après.
9: On va au cul.
0: Avec le Concorde discothèque avec bien
2: je suis pas prêt. Fais un sondage rapidement. Alors.
1: Ouais, un petit sondage. Vas-y, GG. Moi, ça m'intéresse.
8: Je me dépêche, sinon ça.
0: Alors, sondage, ça va être le dernier. Non, il nous en reste en.
1: Vas-y, GG.
0: Quelle catastrophe vous a le plus marqué?
9: On va au cul.
0: 66% de. 66% ne peuvent pas répondre car ils étaient à l'hôtel. 45% des gens qui disent que c'est la boue de mon cul en 85, n'importe quoi. 55% des gens pensent que c'est la prise de la Bastille, si on veut, et 98% pensent que c'est la fin d'Ayrton Senna sur le verglas. C'est complètement
2: c'est débile.
0: con. Et donc, merci pour mon micro.
2: Ah, c'est pas moi.
1: Non, mais je sais pas.
0: Tu l'as, merci.
2: Non, c'est pas moi, c'est bon.
0: Donc, on va s'écouter le Concorde discothèque avec Viens à l'hôtel. On va foutre le feu et on se retrouve tout de suite après pour la suite et la fin du débat sur les catastrophes. Et on. Je veux 10 000 personnes sur l'internet. À tout de suite.
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0: Et voilà, on venait d'écouter le Concorde discothèque avec Viens à l'hôtel, on va foutre le feu. Et je viens d'avoir le bilan du site internet.
2: Le bilan.
0: On est à l'heure actuelle à 10 846 connectés.
2: C'est gagné. Voilà.
0: Alors, pour ça, on va récupérer, pour terminer le débat avant la réunion qui va se produire dans les studios tout à l'heure. Érection vulcanique.
7: Vulcanique, oui, rebonsoir.
0: Rebonsoir. Oh là, qui c'est qu'un... Le Larsen, s'il vous plaît, merci. Érection.
7: Oui.
0: C'est toi qui fais du Larsen comme ça.
7: J'ai pas de radio.
0: Oh là, c'est... Jean-Maxime.
11: Oui, bonsoir.
0: Rebonsoir. Monsieur Mazur, pour finir.
12: Oui, toujours là.
0: Non, j'avais oublié. Vaison le Romain, t'appelles d'où, s'il te plaît?
13: Oh, oui, bonsoir, c'est Vaison le Romain. J'appelle de Vaison la Romaine, 112.2. Bonsoir à tous.
0: Alors la question, donc je la répète pas, vous avez tous entendu.
7: Est-ce que tu pourrais la répéter s'il te plaît?
0: Parce que moi, Érection, tu l'as entendu avant.
11: On a écouté Madonna.
2: Non, pas
11: Madonna.
2: La 9, ouais, la 9.
13: On a kiffé sur Madonna.
0: Avez-vous suivi
14: Getting to the groove. Regarde ta montre.
0: Calme, maman. Vaison et Jean-Maxime, vous vous calmez ou je vous dis au revoir tous les deux?
11: Je pourrais faire des galas.
0: Bon alors, Vaison, au revoir.
13: Non, attention, c'est pas la même voix.
14: Arrête de te faire reculer.
0: Bon alors, Jean-Maxime, hop.
11: Oui, alors la question, c'était...
0: Non, la question, c'est au revoir. Voilà, comme ça va plus vite la question pour toi. Alors, je répète la question. Avez-vous suivi à la télé la catastrophe du Titanic? Et quand pensez-vous, Érection Vulvanique? Allô?
7: Oui?
0: Oh là là.
1: Bah, dépêche-toi, Gigi, parce que là, t'es carrément chiant, on est tombé à 9008.
0: Eh, hey, tu réponds ou pas?
7: Quand j'ai vu la télé, il n'y a pas longtemps, en fait. Bon, non, c'est pas ça?
0: Oh là là, putain.
2: T'as vu quel reportage, celui avec Céline Dion?
7: Ouais.
0: D'accord. Oui, ouais, Vaison le Romain.
13: Moi, je ne l'ai pas vu à la télé, je l'ai vu au Cinoche.
0: Parce n'importe que quoi.
13: Quoi, je l'ai vu au cinéma.
0: Bon alors, tu es...
13: Bah quoi, je réponds à ta question, tu me demandes si je l'ai vu à la télé, je te dis non, je l'ai vu au cinéma.
0: D'accord, monsieur Mazur, pour
13: c'est
0: finir.
13: Carré, non, ouais. Merde.
11: Monsieur Gérard, vous parlez...
0: Attendez, monsieur Mazur. Eh, hey, Vaison le Romain.
13: Quoi?
0: T'as dit j'étais taré?
13: Non, je dis c'est carré.
0: Non, t'as dit taré, au revoir.
7: Non,
0: au revoir.
2: Je crois qu'il a dit c'est carré, il a dit c'est carré.
0: Non, taré, hop, au revoir, bonne nuit. Voilà, ma géographie, je la connais mieux que toi.
1: Gégé, on accueille, pour répondre à cette sublime question, on accueille Vieuxgen, bonsoir.
15: Salut Gérard, salut tout le monde.
7: Bonsoir,
0: t'appelles d'où, Vieuxgen?
15: Bonsoir, monsieur Vieuxgen. J'appelle...
0: T'appelles d'où?
15: De Toulouse.
0: Fréquence?
15: 102.8.
0: Oh là, putain, mais vous allez vous réveiller dans les 4 dernières minutes, là, où
15: non, je... Pas de problème, je suis chaud.
0: Ah, ouais, bah j'espère. Monsieur Mazur.
16: Oui, vous vouliez dire, pour le Titanic, vous vouliez dire, est-ce qu'on a suivi la catastrophe en direct?
0: Oui. Avez-vous suivi à la télé la catastrophe du Titanic? Oui,
16: mais en direct, voulez-vous dire?
0: Bah oui.
16: Ah bah écoutez, ça me paraît un peu difficile. En 1912, la télévision n'existait pas, monsieur Gérard.
0: Quelle année?
16: En 1912.
0: Ouais, mais quel mois et quelle date?
16: À quel mois et quelle date? Oh, je ne sais plus, je crois que c'était entre novembre et mars.
0: Non.
16: Je pense.
0: Oui. C'est la date précise, c'est le 14 avril 1912.
16: Ah, je ne savais pas que c'était la date d'anniversaire de M. Caprio. Bon. Alors, ouais, écoutez, moi non plus.
0: Vieuxgen.
15: Alors, pas du tout, hein. J'ai pas pu suivre.
0: Mm-hmm.
15: Parce que je n'étais pas né déjà.
2: Tu l'as vu, Jean?
0: Bah non, j'étais pas né non plus, malheureusement.
15: Donc voilà ta question et.
0: Bah ouais, mais je te dis la date. Donc pour la dernière question, on a un autre auditeur pour finir.
1: Oui, on a un dernier auditeur. On a Pompéi Moeldar. Bonsoir.
15: Oui, bonsoir.
0: Quoi?
1: Pompéi Moeldar.
15: Bonsoir, c'est Pompéi Moeldar. Bonsoir.
1: Les gars, il est plein de suie.
16: Oui, bonsoir, monsieur Dar.
13: Bonsoir tout le monde, bonsoir GG.
0: T'appelles d'où?
13: J'appelle de Bombourlet, bonsoir.
7: Je veux bien.
0: Fréquence.
13: C'est 117.5, c'est dans la Drôme maritime.
0: D'accord. Bonsoir. Donc dernière question avant qu'on aille un bilan internet. Fais le bilan. Non, c'est bon.
12: C'est bon.
0: Non, mais donne un peu de chiffres.
12: Ah non,
2: vas-y, donne des chiffres, putain.
7: Allez, donne des chiffres.
12: Allez, on est au-dessus de 10 000, là, mais là, faut pousser.
2: T'as
12: là.
2: Les intermédiaires.
0: 10 000, combien?
12: On est à 10 000 9, là. On va peut-être passer aux 11 000.
0: Oh. 10 900.
13: Chaud.
0: Alors, dernière question. Y a-t-il plus de catastrophes en hiver ou en été? On demande à Érection Vulvanique.
7: Eh bien, ça dépend où tu es. Par exemple, pendant la saison de la mousson.
0: De
7: la mousson.
13: De la mousse. Quand t'as de la mousse,
7: c'est quand ça mousse, quoi, tu vois.
0: Ouais.
7: Voilà. Bah, par exemple, en été, quand c'est la saison de la mousson, il y a des tornades. Néanmoins, en hiver, en même temps, parce que c'est l'hiver de l'autre côté du globe, tu vois ce que je veux dire.
0: Ouais.
13: Aux Antipodes.
7: Bah, il n'y a pas de mousson, donc il n'y a pas de catastrophe.
0: D'accord. Pompi-Moldard, je sais pas quoi.
13: Pompi-Moldard, c'est vrai qu'aux Antipodes, ça se comporte pas de la même manière. Moi, je dirais que l'hiver est quand même un peu plus dangereux. Parce que t'as les mêmes catastrophes qu'en été et en plus t'as le verglas.
17: Oh putain,
0: verglas. Non.
13: Chaud,
0: je vais te dire une chose, je répondrai tout à l'heure. Viosgen.
17: Bah bien sûr, c'était clair, c'est en hiver. Bah, ouais. Il y a des plaques de verglas, c'est dangereux.
0: D'accord.
17: Et on peut glisser et se faire une vieille beuge après.
0: D'accord, alors Viosgen, tu feras pas la conclusion.
17: Non, pas du tout,
0: au revoir. Et monsieur Mazur, pour terminer.
18: Eh bien moi je dirais que ça n'est ni l'été ni l'hiver, n'est-ce pas, mais c'est à l'arrivée du printemps. À la fonte des neiges, qui entraîne de nombreuses catastrophes naturelles, notamment les avalanches, puisque la glace est molle, elle fond et elle tombe sur des gens qui n'ont rien demandé.
7: Exact.
0: Ben, disons, il y en a quand même aussi autant en hiver. Hein.
18: Ah, tout à fait. Mais
0: parce qu'en hiver, attendez, oui. Ouais, vous voulez rajouter quelque chose?
18: Cependant, notez juste qu'en hiver, elle est beaucoup moins molle.
0: Ouais, mais il y a quand même pas mal de catastrophes en hiver avec les avalanches aussi.
18: Oui,
0: hein.
18: Mais moins molle.
0: Ouais, mais c'est quand même, il y a quand même aussi plus de morts en hiver qu'en été.
18: Ah, bon, tout à fait.
0: C'est vrai. C'est vrai. Non, mais ça, ouais, d'accord. Il y a moins.
18: L'été est plus propice à des avalanches de pelouse, hein, à
0: ouais,
18: la
0: non,
18: montagne.
0: Ouais, non, mais d'accord. Je suis bien d'accord, monsieur Mazur. Mais ce qu'il faut dire, c'est que là, quand même, cet été.
13: Il a trop fumé de pelouse.
0: Pompi-Moldard, tu te tais, s'il te plaît, quand je parle. Merci. Ça me prend des vacances. Faut bien préciser que cet été, il y a quand même eu des catastrophes encore sur les routes qu'on aurait pu encore éviter, hein.
7: Lesquels?
0: Avec les cars, là, celui qui est passé là sous un pont et qui a été renversé après.
7: C'est pas une Merco?
0: Comment?
7: Non, je croyais.
0: Non, mais tu peux préciser?
7: Non, rien, non, vas-y.
13: Merco.
0: La Verco, je pense que ça veut dire...
13: Merco.
0: Non, mais il y en a quand même eu deux quand même assez graves, hein, encore cette année. J'espère que ça va quand même cesser les accidents de car. Hein.
13: Bah, faut donc, les cars, ouais.
18: Mais donc, les voitures, ça peut continuer.
0: Ouais, mais il y en a quand même eu moins cette année. Hein,
18: oui, bien sûr. Non, le mieux, effectivement, c'est que les accidents de car s'arrêtent, mais que les accidents de voiture continuent.
0: Non, mais ce qu'il y a, c'est que cette année, on a quand même eu, je sais pas combien exactement qu'il y a eu de tués sur les routes par rapport à l'année dernière, mais je crois qu'il y en a eu un peu moins que...
12: Ça, c'est parce qu'il y a des gens qui ont fait des cures, c'est pour ça qu'il y a
13: eu.
18: Donc, félicitons les tués, n'est-ce pas, monsieur Gérard?
0: Non, monsieur Lazur. Ouais, qui c'est qui voulait dire un
13: comment
0: truc?
13: Comment ça c'est qu'il y a des morts? Tu conduis pas, quoi, en fait. C'est ça que
0: ce qu'il y a, ce qui s'est passé dans les deux accident de car, d'après ce qui a été dit.
13: Pas, ça peut pas être toi.
0: Non, mais je suis
2: vite,
0: d'accord. Hein. Mais ce qu'il faut dire, c'est que d'après les boîtes
2: les rumeurs,
0: noires.
2: Les rumeurs.
0: Les boîtes noires des cars. D'après les boîtes noires, c'est-à-dire les mouchards, donc apparemment les mouchards. Mm-hmm. J'ai pas dit les mouchoirs. C'est, les oreilles, c'est
2: les
0: comme le cul, ça se lave.
2: Les rapporteurs, les.
0: Donc, ce qu'il y a, c'est que apparemment, donc les chauffeurs n'ont pas respecté les temps de conduite qu'il y avait.
13: Mais on en revient toujours au même problème.
0: Hein. Mais ouais, mais ça c'est.
7: On va pas refaire le débat sur les routiers.
13: Voilà.
0: Non, mais ça c'était pour préciser quand même sur les catastrophes. Quand même, il y a eu quand même des catastrophes aussi sur les cas en car, d'accord, ouais. Comme en carpe sur les carperies et tout.
7: Oula,
0: ça.
7: On parle pas de ça. Il est
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0: Hey, tu fermes ta grande gueule et tu sors des studios. Non mais complètement taré le Marco, mais c'est pas grave, il vient de se faire trancher par sa copine. Il a fait une teupie.
2: Bon,
0: dernier sondage et puis après on va faire la conclusion. Ça, ouais. Alors d'après vous, qu'est-ce qui provoque les catastrophes? 51% des gens qu'il y a toujours un moustachu dans les coupables, ça c'est faux. 37% des gens disent que la plupart des catastrophes, c'est faux, comme Roosevelt. Et 21% des gens estiment que ma question sur la sueur, c'est complètement du bidon, les sondages. Alors, conclusion. Bidon.
1: Tiens, pour la conclusion, on a Boom Blaster. Hein,
0: ah non, non, mais
11: bonsoir,
0: non,
11: il veut conclure,
1: il veut conclure, bonsoir.
11: Bonsoir, Boom.
0: Salut Boom.
11: Ça va bien? Oui, bonsoir Monsieur Boom.
20: Bonsoir Monsieur Mazur, comment ça va?
0: Alors, conclusion, t'appelles d'où Boom avant la conclusion? Dépêche-toi de me donner la fréquence.
11: Ivry.
0: 101.9, merci de m'aider. Donc, conclusion de l'IRC avec le chiffre exact.
1: On arrive à 12004.
2: Non, écoute, 12000 quoi?
0: 12004. 400 connectés.
11: Bravo.
1: 2003.
11: Ça a battu encore de blaireau.
0: Ouais, c'est bien. Alors, érection vulvanique, conclusion de ce débat.
21: Oui, c'était un débat, ma foi, de merde. Mmh. Et je vais dire que la catastrophe ce soir, c'était ton débat, c'était pas tout ce dont on a parlé.
0: D'accord, et bien si t'es pas contente, le prochain coup, tu restes chez toi.
21: Mais je...
0: Bonne nuit. Ben moi, je te chie au cul, ma pétasse. Voilà.
11: Chie au cul.
0: Boum.
11: Ouais, bon, c'était un débat. Je pense qu'on n'est pas trop sorti des limites. Hein. On a été tout ce qu'il y a de plus...
22: Correct.
11: Poli et correct.
22: Correct.
11: Correct, pardon.
0: Correct.
11: Et c'était pour savoir si tu pouvais, en fait, rechanter la chanson que tu as chantée au Caracoquel. Hein.
0: Non. Pas de chanson.
11: Possible,
0: non, non.
11: Pour finir sur une note de bonne humeur.
0: Non, terminé.
11: Là, on a parlé des catastrophes. Je pense qu'on a blasé des gens quand même. Hein.
0: Non, mais c'est terminé. Voilà, terminé. Bonne nuit à toi, Boom.
11: C'est super.
0: Et pompe-moi le dard.
2: Ouais. Pas maintenant.
22: Bon pays, Moldar. C'est vrai qu'on s'est bien tenu, franchement. Hein.
0: Ouais, ben, à moitié.
22: Ça aurait pu être pire.
0: Ouais.
22: Il reste que le débat a quand même été moyen à ton niveau.
0: Ouais, ben, ça...
22: T'avais pas beaucoup préparé, hein, GG.
0: Non, presque pas.
22: T'avais pas beaucoup de dates, t'avais pas beaucoup d'événements, t'avais pas grand chose à citer, quoi.
0: Non, à peine, presque pas.
22: T'as oublié plein de trucs, t'as pas parlé, je sais pas moi, des coulées de bouse, des trucs comme ça.
0: Faudrait peut-être écouter la radio quand on a parlé des tempêtes et tout ça, on n'a pas parlé des coulées de boue, espèce d'andouille.
22: Non,
0: alors va te faire pomper le dard ailleurs.
2: Non, mais il voulait parler des coulées de boue de ton slip.
0: Allez hop, au revoir, bonne nuit.
22: Bonsoir,
0: et monsieur Mazur, conclusion.
23: Bien écoutez, moi j'ai trouvé
0: Mazur.
23: Ça franchement
0: monsieur Mazur.
23: Oui.
0: Normalement, j'avais dit que je vous gardais qu'une heure pour le débat et je vous ai gardé jusqu'à la fin.
23: Ah.
0: Donc, conclusion.
1: Ah, mais il est arrivé à une heure, donc tu l'as gardé une heure. Hein.
0: Conclusion.
23: Oui, alors justement, j'étais en train de vous dire que j'ai trouvé ça tout à fait passionnant, notamment la partie sur Jolo, que j'ai trouvé très instructive.
0: Mmh.
23: Toute cette histoire de prise d'otages alliée aux catastrophes naturelles, j'ai trouvé ça vraiment très très bien documenté. Permettez-moi de vous féliciter.
0: Mmh.
23: Cependant, un petit bémol. Nous avons parlé à l'instant de coulée de boue. C'est vrai qu'on n'en a pas entendu parler beaucoup lors de ce débat, et encore moins de coulée de bronze.
0: Ouais, ben ça, les coulées de bronze, ça se fait pas dans un débat. Voilà, monsieur Mazur, ben, j'espère vous retrouver le 3 novembre. Monsieur Mazur.
23: Oui, pardon, le 3 novembre, oui.
0: Ah bon?
23: Attendez, j'étais en train de consulter mon agenda.
0: Ouais, non, mais moi, j'ai pas besoin de consulter mes agendas, c'est le 3 novembre.
1: Non, ça c'est clair, t'es pas booké, toi.
23: Voilà, c'est bon, je serai là.
0: Ouais, alors, bonne soirée, bonne bourre et bon week-end à vous. Donc, conclusion de l'IRC.
1: Bon, on a Yankee qui nous a dit comme quoi bah, c'était un débat à chier, comme d'habitude, mais là, aujourd'hui, c'était pas un débat sur les catastrophes, c'était un désastre.
0: D'accord, ben, pour lui aussi, donc, après.
1: Bah sinon on est à 12000.
0: Bah c'est bien. Bah c'est bon.
1: Bravo.
0: Alors moi la conclusion du débat, qu'est-ce que j'ai à dire que dommage. Merci Fildar de me couper encore mon micro à chaque coup. Donc conclusion, bah ça s'est pas trop mal passé à part le bordel avec Anka et Marco, donc on va faire la petite réunion.
2: Oh merde, non.
0: Je peux remercier
2: 2h10 mec.
0: Je peux remercier Manu et Fildar qui ont fait quand même du bon boulot ce soir.
2: Oh
0: et
2: putain puis,
0: et Mathieu,
2: avez... redis-le.
0: Et Mathieu qui est venu nous soutenir à la place de Danka qui est pas capable de faire un boulot correctement ici. Donc voilà ce que j'avais à dire.
1: Merci.
0: Donc voilà.
1: Merci Gérard, t'as fait un bon débat.
0: Ouais. Donc, qu'est-ce que je voulais préciser d'autre? Oui, Max sera demain 13 octobre à Belgique, à Brême-le-Comte, sous un chapiteau donc que j'avais déjà fait avec lui. Et le lendemain, il sera à la NJ Joie en Belgique aussi. Donc, allez-y nombreux.
1: L'Enjoy.
0: L'Enjoy, ouais. Ouais, c'est pas grave, en Belgique. Mais pour Brême-le-Comte, allez-y nombreux, s'il vous plaît, sous le chapiteau. Parce que, donc, allez, tous ceux des alentours, Charleroi, Lille, puis tout ça. Donc.
3: Brest.
0: Non, donc, allez-y nombreux, donc, et puis, mettez le feu comme vous avez l'habitude de faire, comme j'avais été une année.
3: C'est une catastrophe.
0: Voilà, donc, sur ce, qu'est-ce que j'ai d'autre à dire? Rien d'autre.
3: La petite réunion, non?
0: Petite réunion, mais si Max il pouvait venir, il arrive,
3: on va commencer sans lui et on va.
0: Donc,
3: nous rejoindre.
0: Non, mais j'aurais bien voulu qu'il vienne quand même pour participer à la réunion. Comme ça, il mettra aussi les choses au point pour pas que ça soit le bordel pour le 3 novembre. Donc, Max, on t'attend.
3: 3 novembre.
0: On t'attend pour la
3: Max,
0: réunion.
3: On t'attend, Max.
5: C'est vite, on ne respire plus.
0: On t'attend pour la réunion, donc si tu pouvais. Ah bah, le voilà. Et après, vous retrouverez.
3: Jaël.
0: Gaël pour la nuit sans pub après la réunion. Hein. Donc voilà. Bon alors qu'est-ce que j'ai à dire ? Donc ce soir malheureusement
3: alors,
0: ça a été.
3: Qu'est-ce qui s'est passé alors ? C'est quoi ?
0: Ce soir ça a été la décatombe à part comme j'ai dit.
3: Décatombe. C'est pire que l'hécatombe.
0: À part comme j'ai dit qu'il y avait que Manu et Fildar qui avaient fait du bon boulot
3: ça,
0: pour une
3: vrai.
0: Fois.
3: Ça c'est vrai qu'ils ont fait du bon boulot.
0: Pour une fois j'ai pas eu trop à me plaindre d'eux. Donc Mathieu qui est venu nous soutenir parce que ouais. Anka était incapable. De faire de l'internet déjà, elle est pas capable de
3: non, ça, c'est clair. Ça,
0: de faire du standard la semaine.
6: Tu m'as pas beaucoup laissé essayer.
0: De toute manière, maintenant, je vais te dire une chose que le jeudi, c'est plus toi qui commande. Tu commandes jusqu'à minuit, mais après minuit,
3: c'est plus toi, c'est elle, après
0: minuit, c'est moi qui décide qui je prends dans l'équipe si je te veux plus. Donc c'est terminé. Alors par contre, quant à toi, Marco,
20: ouais.
0: Un conseil que je te donne le jeudi, je veux plus te voir. Traîner ici et puis rouler des pelles à ta gonzesse, ça c'est en dehors.
3: Mais ça, il a
0: vous
3: raison.
0: Faites ça
3: c'est
0: dans
3: la
0: un lit, sans sous-type, t'as pas besoin de le balancer.
20: Hein? Ça mixe.
0: Ok.
3: Non, et oh,
0: donc, alors maintenant, je vous ai dit ce que j'avais à dire. Donc pour le 3 novembre, Anka, à partir de minuit,
3: tu mets pas de sous-type.
0: Tu n'es plus dans l'équipe. Donc c'est terminé le jeudi avec moi. Donc
3: plus de chance, c'est terminé.
0: C'est terminé.
3: Ça serait bien d'avoir une fille dans les.
0: Non, mais même, je t'ai vu travailler depuis 21h, tu n'as rien foutu.
6: Tu m'as pas vu travailler, t'es allé chanter faux dans un karaoké.
0: Ouais, bah moi, si t'es pas contente, ma petite, tu vas faire le karaoké et tu fermes ta gueule. D'accord ?
6: J'allais pas dire
0: tu
6: ça.
0: La tu la fermes ! C'est tout.
20: Bah ouais.
0: Parce que je t'ai vu.
6: Eh non, mais t'as parlé, moi je peux me défendre un peu.
0: Non, mais moi je vais te dire une chose, t'es fiche.
6: Je peux me défendre un petit peu quand même.
0: Tes fiches, on les a, t'as fait aucun auditeur.
6: Alors toi, on peut pas voir tes fiches et hein? Toi, tu prends les nôtres.
0: Non, non, mais de toute manière, ça se voit d'ici comment que tu travailles. Hein.
6: Ah ouais.
0: C'est Manu qui fait.
6: Dis-moi comment je travaille.
0: C'est Manu qui fait tout le boulot pour toi. Donc, pour moi, le jeudi soir à partir de minuit, t'es plus dans l'équipe, terminé, c'est tout.
6: Ok. Voilà. Alors, quand je pense que j'ai voulu te protéger parce que je t'aime bien.
0: Bah,
6: sur Internet,
0: moi.
6: Ils étaient tous dégueulasses avec toi. Ils ont commencé direct. Ils ont enchaîné direct en disant ouais, de toute façon, la catastrophe, c'est Gérard Rocard. Ok,
0: c'est
6: ça. Et moi, j'ai pas voulu, tu vas dire
0: non,
6: ça.
0: Non, mais moi, je vais dire une chose.
6: Honte, une fois de plus.
0: Moi, je vais dire une chose. Mathieu est arrivé, on a fini à 12 000 connectés.
20: Eh ouais.
6: Bah,
0: alors, dans ces cas-là, le jeudi, maintenant, c'est terminé, c'est clair, net et précis. Voilà, c'est tout ce que j'ai à dire.
3: Pour Marco,
0: c'est pareil, il se débrouille, il ira se faire des teupies dans le studio d'à côté.
3: Moi, je lui ai dit qu'on pourrait faire un contrat à Mathieu.
0: Donc, voilà ce que je pouvais dire.
3: Parce que Mathieu remplace Rigo quand il est pas là.
0: Quand Rigo n'est pas là, s'il veut venir nous épauler, moi, je veux bien, il n'y a pas de problème.
3: Je crois que tu bosses à RFI, non?
0: Donc, voilà. Donc, pour ça, on va laisser Gaël pour la nuit sans pub. Donc, Gaël, c'est à toi. Bonne nuit à tous.
3: On a un disque.
0: Ah, bah oui.
3: On a une surprise pour Monsieur Mazur. J'espère qu'il écoute.
20: Ouais.
3: Attends, on va te donner le titre du disque.
20: Ouais,
3: on va lui faire plaisir. Choisis-moi. Ah, bah, dis-donc.
0: Bah, non, ça va. Donc, on se retrouvera le 3, donc, pour le prochain débat.
3: Ça part sur quoi, le prochain débat?
0: Qui doit porter sur l'affaire Lididi. Donc, le titre, c'est dédié à qui, ça?
3: À Monsieur Mazur.
0: Ah, donc, c'est les beats, Else avec le petit sous-marin jaune dans mes fesses. Bonne nuit à tous et au 3 novembre et venez nombreux sur les deux soirées que j'ai citées.
24: Parce que j'aimerais pour cette dernière émission qu'on applaudisse nos trois hôtesses.
25: Ça a bien fait de s'amuser un peu.
26: Bah, faut que ça décroche quand même, hein, Anthony. Hein.
27: Ouais, non, mais elle est là,
26: d'accord.
27: Allô?
26: Allô?
4: Non, c'est mon frère.
5: Tu peux me passer ta mère?
4: Oui, je la passe.
5: Il est complice, lui. Il est de complice.
4: Non, c'est bon, c'est bon.
5: Non, mais je sais, je veux dire, il est complice avec toi.
4: Ah ouais.
8: Allô?
5: Allô? Oui, bonjour. Allô?
8: Oui, qui c'est?
5: Salut, allô, bonjour, vous allez bien?
8: Qui c'est?
5: Vous êtes en direct à la radio, jeune dame. Qui? C'est possible de parler à Martini? On the rocks? Est-ce que c'est possible de parler à Martine, s'il vous plaît?
8: Oui, c'est moi.
5: Bonjour, vous allez bien? Vous êtes en direct sur Radio Kiki donc, vous nous entendez un petit peu quand même ou... Vous captez un peu l'affaire là où vous êtes déjà out? Allô? Bonjour, vous allez bien? Vous êtes en direct à la radio, on peut vous applaudir, le public est là! Bonjour, comment ça va?
8: Très bien.
5: Vous êtes
8: important. Une bonne année.
5: Merci beaucoup. Alors,
8: les meilleurs vœux quand même.
5: Bah, écoutez, c'est très gentil.
8: Surtout la santé. Hein.
5: Surtout la santé, vous êtes bien gentil. Bah, vous aussi surtout. Hein. Alors, vous allez bien?
8: Très bien.
5: Ah, vous êtes contente d'être avec nous quand même?
8: Oui.
5: Vous étiez au courant que vous étiez sélectionné ou pas?
8: Mes enfants me l'avaient dit.
5: Exactement. Donc, attention, ça vous dirait de... Ou pas? C'est à vous de choisir. Attention, c'est à vous de choisir. Voilà, je vous propose un petit truc. Je sais que vous êtes une fan de Renault.
8: Ouais.
5: Et je vous fais la possibilité de partir en VIP pendant toute la tournée de Renault en VIP backstage. Est-ce que ça vous ferait plaisir? Ça vous ferait plaisir ou pas?
8: C'est pas vrai.
5: Mais si, je vous assure, pour ça, il va falloir répondre à 2-3 petites questions. D'accord. Et si vous répondez correctement à ce moment-là, vous aurez le droit à la tournée de Renault, bien entendu, en tournée VIP backstage. D'accord? Vous êtes d'accord? Ok, vous êtes contente d'être avec nous? Vous nous écoutez un petit peu quand même ou...
8: Oui, je l'écoute tout le temps.
5: De temps en temps, vous nous écoutez tout le temps?
8: Oui.
5: Ah bah c'est même pas la peine de vous rappeler la règle du jeu alors.
8: Ah non.
5: Eh ben on y va, c'est parti, attention. Vous connaissez la... Attention,
8: quand même, mais...
5: c'est parti, attention Martine. 3, 2, 1, top. Apparemment vous nous écoutez régulièrement Martine, vous avez un petit trou de mémoire parce qu'apparemment vous savez ce que vous auriez dû faire là.
8: Hein. Ah non.
5: Eh ben dis donc, faut aller faire le cri de ralliement de l'émission, faut aller faire le cri de cochon quand même. Eh ben dis donc, ça nous fait un point en moins, ça. Est-ce que vous utilisez votre joker, Martine?
8: Mais je prends le joker.
5: Prends son joker, on l'applaudit. Alors ça, c'est une super connerie que d'utiliser son joker dès le début, mais bon, c'est votre choix, vous connaissez la règle du jeu, vous savez que si vous utilisez votre joker, bien entendu, vous êtes dans l'obligation de faire une imitation de votre star ou de votre personne préférée, en l'occurrence, là, c'est Renault. Donc vous demandez de faire une imitation du moteur de la Clio, on y va, c'est parti.
9: Allez.
8: Pardon.
5: Vous êtes fan de... Attendez, de la marque de voiture, Renault?
8: Non, pas la marque de voiture. C'est Renault.
5: Vous êtes fan de Kiki donc? De qui?
8: Renault,
5: bien entendu, le chanteur.
8: Ouais, voilà.
5: Évidemment, on y va. Attention, est-ce que vous êtes prêt pour essayer de récupérer votre joker? Martine vous rappelle bien entendu qu'un copain point joker dissimulé dans 2 catégories différentes, d'accord?
8: Exact.
5: Un choix de couleur, bien entendu, vous sera choisi à ce moment-là quand vous choisissez une couleur définie de l'arc-en-ciel, bien entendu, nonobstant la couleur beige. Dans ces cas-là, bien entendu, vous ruvez sur un ordinateur le plus proche ou site internet www.kiki.fr, d'accord?
8: D'accord.
5: Ok, ça c'est une possibilité non équanon, bien entendu, en garantie essentielle. Pour ça, bien entendu, imitation de votre artiste préféré, à savoir Renault. Est-ce que vous êtes prête à faire une petite imitation de Renault?
9: Ah ouais, elle est prête.
5: Super. Donc apparemment, il n'y a pas d'âge pour être sourd, on n'est pas obligé d'atteindre 80 ans, hein. Apparemment à 45 ans on peut être sourd, hein. Si vous me permettez l'expression, bien entendu. Vous connaissez Renault?
8: Ah bah je connais simplement dans ses musiques.
5: Est-ce que vous seriez capable de faire une petite imitation de Renault vous permettant bien entendu de perdre totalement vos points bonus? Attention, on y va, c'est parti.
8: On choisit ses copains, mais jamais sa famille. On chante mal. Pardon, excusez-moi.
5: Vous m'avez dit quoi? Recommencez, allez-y.
8: On choisit ses copains, mais jamais sa famille. 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Et depuis ça, on n'arrive pas.
5: Et dis donc, Aglou quand même. Je crois que vous êtes avec votre fils derrière, hein. C'est ça?
8: Oui.
5: Super. Donc j'étais en train de vous dire que si vous faisiez l'imitation, c'était point bonus perdu automatiquement. C'est perdu, malheureusement, Martine. Vous êtes éliminé. Super. Eh ben, ça doit être agréable de passer des soirs avec vous et discuter, hein, putain. Les repas de famille, ça doit être super sympa, disons.
8: Vous pouvez venir chez nous, je vous assure que c'est vraiment génial.
5: C'est l'éclat total, hein, d'accord. Par contre, vous nous avez dit que vous nous écoutiez régulièrement, quand même.
8: Oui, c'est vrai.
5: Que vous étiez une fidèle de l'émission.
8: Bah oui.
5: Que vous nous aimez bien, quand même. Alors
8: C'est vraiment sympa, votre émission, hein.
5: Ouais, la Kiki Donc, le Kiki Donc Show, vous aimez bien?
8: Ah oui.
5: Vous écoutez sur quelle modulation de fréquence?
8: Bah, c'est vous quand même.
5: Oui, mais sur quelle fréquence vous nous écoutez pour savoir si vous êtes une vraie fidèle?
8: Oh, je m'en rappelle plus.
5: Bah dis donc, vous nous écoutez pas tellement régulièrement, dis donc.
8: Ah,
5: quand même.
8: Je vous écoute, mais...
5: C'est comment mon prénom de famille?
8: Didier.
5: Pardon? Vous m'avez dit?
8: Didier.
5: Didier, c'est ça, c'est mon nom, c'est Didier, derrière le micro. Bien sûr, c'est Didier Kiki donc. Alors, bien entendu, vous n'avez rien gagné du tout. Ça vous fait plaisir quand même, Martine? Ça vous fait plaisir?
8: Ah bah non, ouais.
5: Ah bah oui, mais bon, vous avez mal
8: répondu. Moi, je fais de l'argent, moi.
5: Bah, vous avez mal répondu, vous avez tout perdu. Par contre, vous savez ce que vous allez peut-être gagner? Vous savez quoi, Martine?
8: Non.
5: Vous m'entendez bien, Martine?

0: c'est la possibilité de vous donner un nombre de place, hein, d'accord. Pour moi, vous prenez attention, vous êtes prête? Prête?
1: Oui.
0: Allô, Martini? C'est comment votre prénom? C'est comment déjà?
1: Non, je prends pas du Martini.
0: Vous prenez quoi? Du On The Rocks?
1: Pardon?
0: Ouais, super. Alors,
1: non, je suis de Bretagne. Alors,
0: Bien sûr, bah, évidemment. Alors, un petit Monaco?
1: Ah, oui,
0: petit...
1: Bretons,
0: un petit Monaco?
1: Hein?
0: Un petit Monaco? En boisson, qu'est-ce que vous nous prenez quand même? Un petit Americano quand même en ouverture, non? Déjà pour commencer?
1: Un peu, oui.
0: Ah ouais. Vous faites des petits cocktails, des strikes, des trucs comme ça, vous faites un peu?
1: Exact.
0: Nous, on aime bien ça ici à la radio. C'est vrai, on se fait plaisir de temps en temps avec le public, hein, qui est toujours là, qui fait des strikes. Hein.
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4: Voilà. C'est fini, ouais. C'était la dernière fois que vous entendiez le jingle de l'année. Car les best-of, on sait jamais, il y en aura peut-être d'autres dans l'année, on sait jamais. Si Max, tu vois, il se dit, bah tiens, je vais prendre une semaine de vacances,
5: oh,
4: tout
5: ouais.
4: Ça,
5: en février, tout ça.
4: On mettra pas les jingles, bien sûr, de l'été, mais on mettra bien sûr les jingles best-of. Enfin voilà, bref, dans un instant, on va se quitter, on va laisser la main à Loïki, hein, pour la dernière sélection de Max,
5: ouais.
4: De l'été aussi, pareil. Et pour finir en beauté, on va faire un grand blind test.
5: Oh oui.
4: Dance House, avec ce soir deux auditeurs.
6: Plus qu'une pour l'instant.
4: Oh
6: la première bourde Anka de l'année.
4: Ça commence bien.
6: Ouais.
4: Donc c'est lequel qui
5: reste? Faut que tu le verrouilles.
6: Il y a Marie qui est là.
5: Ah, mais faut que tu la verrouilles.
4: Marie.
5: Elle est là, Marie.
6: Elle est là.
4: Salut Marie, ça va?
1: Salut.
5: Mets-le en...
4: Tu vas bien Marie?
1: Ouais, très bien.
4: Attends, parce qu'on fait des tests, on a un nouveau standard tests, et en même temps tu m'en fais des, on fait des bidouilles.
1: C'est bon.
4: Et Marco, il est en train de tester. Alors, tu nous entends bien là?
1: Oui, ça va.
4: On t'entend bien, c'est magnifique. Alors toi, tu es d'où Marie?
1: Moi, je suis de Tours.
4: T'es de Tours? À combien de kilomètres?
1: Comment?
4: Non, laisse tomber. T'as 15 ans et la fréquence de Fun à Tours, c'est
1: 104.8.
4: C'est la meilleure fréquence.
1: Voilà, oui.
4: 104.8, voilà. Donc, dans un instant, tu vas participer avec nous à un petit blind test.
1: Ouais.
4: Et on a aussi, normalement...
6: Jean-Fabien.
4: Jean-Fabien.
5: Tu les bloques.
6: Ah.
4: Salut Jean-Fabien.
7: Voilà. Oui, bonsoir, mais je t'entends très mal.
4: C'est normal, t'as ton portable qui sonne en même temps. Non?
5: T'as un téléphone qui pue.
4: Ça cartonne.
5: Je le sens d'ici.
4: Jean-Fabien. Jean-Fabien. D'accord.
7: Oui, mais j'entends grâce à la radio, mais sinon, en dehors, je m'entends pas du tout.
4: Bah, tu baisses la radio, Jean-Fabien, déjà, tu nous entendras mieux.
7: D'accord.
4: Ok, donc toi, t'as 18 et t'es de Rouen.
7: Voilà, c'est ça.
4: Tu écoutes sur le netphone, bien sûr.
7: Il n'y a pas
4: de fréquence à Rouen. Ah oui, c'est normal. Donc, dans un instant, vous allez participer tous les deux au Big Blind Test, le dernier de la saison été de Loïki.
5: La sélection de Max,
4: bien
5: et
4: sûr.
5: Et ce soir, ça va être gros.
4: Ça va être gros et vous, bien sûr, vous pourrez gagner des cadeaux.
5: Ouais.
4: Ok, les deux?
7: Ouais.
4: Vous bougez pas, on se retrouve dans un instant, d'accord?
7: Pas de problème.
4: Allez, à tout de suite.
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1: Là, c'est le début de la sélection de Max dans 10 minutes. Putain, je viens de travailler avec le retour dans une seule oreille, j'entends plus rien de l'autre, c'est génial.
2: Ah, pauvre Loïki.
3: On arrête alors.
1: Non, c'est bon.
2: On va finir en beauté
1: ce
2: best-of de Max.
1: Oh, avec salaud.
2: Un gros best-of, un gros blind test avec des auditeurs ce soir, Jean-Fabien et Marie.
4: Est-ce qu'ils sont encore là, nos petits auditeurs?
5: Bonsoir.
6: Oui, bonsoir.
2: Ça marche.
4: Ah,
2: trop cool. Vous entendez?
6: Oui, très bien.
2: Oh là là là.
4: Ah, il faut qu'on explique, parce que
2: on a un nouveau standard.
4: Eux, ils le savent, mais pas les auditeurs, voilà.
2: On a un nouveau standard et donc on voit si ça marche.
1: Voilà, on fait des tests en fait pour lundi, tu vois, pour que ce soit carré.
2: Voilà, donc vous allez participer au blind test avec nous. On va faire les fous, on va se marrer. Donc vous donnez bien votre prénom avant, si vous avez reconnu, avant de donner le titre. Et celui qui gagne, eh ben, il a des cadeaux.
5: Ouais. Juste avant, je souhaiterais dire que je vous entends un petit peu mal. Merci, sympa.
2: Jean-Fabien, concentre-toi dans ton téléphone.
5: Comment?
2: Concentre-toi dans ton téléphone.
5: C'est vrai, excuse-moi.
2: Tu n'entends que la musique. De Loïki, de la sélection de Max. Ouais. Allez, c'est parti.
1: Bon, alors, la dernière aujourd'hui, la première, on va se chauffer avec des nouveautés. Alors attention, écoutez bien.
5: Jean-Fabien. Friendship CD Lévy.
1: Non.
5: Jean-Fabien, Benjamin Diamond, Future.
2: Ouais.
1: Un point, Jean-Fabien. Ensuite, une autre nouveauté, écoutez bien.
2: Ah, Black Box.
1: Non.
5: Jean-Fabien, Janet.
1: Non.
5: Jean-Fabien,
1: Manu,
2: Corona.
1: Non.
2: Fildar, Cro.
1: Non.
7: Marco Heineken.
2: D'accord. Ah ouais, hein. Non, on trouve pas ça.
1: Personne ne trouve.
2: C'est une nouveauté.
1: C'est nouveau, c'est Topaz.
5: C'est trop nouveau ça.
4: C'est quoi?
1: Topaz.
2: Topaz.
1: Topaz.
4: Ah,
2: vous le notez, Topaz.
1: Bon, écoutez ça là. Ça,
2: la suite.
1: Là au moins vous connaissez au moins le morceau. Écoutez. Let me
4: take you on a Anka, c'est les
2: dards. Yes. Anka, un point. Tu le donnes à qui ton point? Attends, Anka, tu donnes ton point à qui?
4: À Marie, évidemment.
2: Allez, Marie, un point.
4: Marie.
2: Égalité.
5: Pourquoi?
2: En fait, si nous on trouve et que vous vous trouvez pas, on donne le point à qui on veut. Voilà,
5: d'accord.
2: Entre vous deux.
4: Ah d'accord, c'est sympa.
1: Non mais c'est un blind test cool hein.
2: Bah ouais, attends, c'est bon, on va pas foutre au poteau.
1: Bon, ensuite.
2: Non, c'est l'école des fans, tout le monde gagne.
5: Super.
1: Dans la deuxième heure ce soir, on écoutera ça.
2: À Black Box.
1: Alors quelqu'un se souvient de ça?
7: Master Boy.
4: Donne un indice.
1: Le prénom c'est David.
5: David Morales.
1: Ouais, un grand DJ David Morales.
2: Jean-Fabien, ton prénom avant toujours. Hein.
5: Jean-Fabien, pardon.
2: C'est bien, tu connais ton prénom maintenant. C'est bien. Yeah.
1: Il y aura ça aussi.
2: Fildar.
7: Marco.
2: J'ai dit Fildar avant.
1: Ouais, Fildar.
2: Fildar, le black.
7: Cuny Williams.
2: Ouais, Cuny, hein, tout ça.
4: À qui tu donnes ton point,
2: donne ton point?
7: Comment il s'appelle?
2: Marie.
5: Fildar, s'il te plaît, pour moi.
7: Marie.
2: C'est pas moi qui...
4: Sympa,
2: attends, je vais te faire caresser ce soir, Marco.
1: Jean-Fabien et Marie, vous êtes à égalité, deux points partout. D'ailleurs, avant de continuer, rien que pour Marco, tu te rappelles de ça?
7: Ah bah oui,
1: la version lente.
5: Écoute ça.
1: Enfin bref, je passerai pas celle-là, je passerai pas la version pourrie, je passerai la bonne.
2: Bon, il reste combien de morceaux, Loïki, rapidement?
1: 4. 4 petits morceaux à découvrir.
4: Bon, allez, Marie,
2: Jean-Fabien, on termine
1: ça. Vous devez connaître, c'est un des tubes de cet été.
5: Jean-Fabien, Music is the One Key Odyssey.
2: Ouais,
1: il connaît même le titre.
2: Carton.
1: Alors points, attention,
2: Jean-Fabien.
1: Là on arrive sur la dernière heure et la dernière heure ça a été bien bossé. Écoutez ça.
5: Jean-Fabien.
1: Marco.
7: DJ Flex.
2: DJ Flex. Good fin.
5: Bon, tu donnes
2: ton point à qui Marco?
7: Juste pour foutre la merde à Marie parce que comme ça ça fait 3 partout.
2: Égalité 3 partout. C'est chaud.
1: Tiens, vous allez écouter ça.
2: Fildar, Yves de Reuter, attends.
1: Yves de Reuter,
5: The
2: Rebel.
5: Et en
1: plus,
2: pardon? Non, j'ai trouvé,
1: j'ai
5: Public Enemy.
1: Ouais, bien sûr, Public Enemy. Non, c'était bien Yves de Reuter, et puis on écoutera la version longue qui dure 7 minutes 30.
2: Oh bah, mon salaud.
1: Ça sera tout à l'heure, dans la dernière heure, entre 1h et 2h.
2: Donc, attends, j'ai trouvé le point, donc je le donne à Marie. Donc, ça fait 4 à 3. 4 à 3. Donc, le problème, c'est que si Jean-Fabien trouve, il va falloir les départager.
1: Je sais pas s'il va trouver.
2: À pile ou face.
1: Attention. Alors là, si quelqu'un trouve...
2: Non, mais je connais
7: en plus.
2: Moi aussi, je connais pas.
7: Eh oh, Thomas.
1: Mais y a que le prénom, là.
7: Ah, ça, c'est grandiose, ça, en plus.
5: Ah, mais c'est trop dur.
1: Eh, c'est connu, au moins, quand même.
2: Ah, ouais, mais bon, ça m'agresse les oreilles, moi.
1: Aïe, aïe, aïe. Marco.
5: C'est fait.
1: Marco.
7: Je peux le dire?
1: Bah vas-y hein.
7: Bon allez, Christopher Just.
1: Ouais.
2: Ah ouais. Voilà.
1: T'as dû un peu tricher quand même.
7: Non.
1: À peine.
2: Bon, tu donnes ton point à qui?
7: Alors là, bah je fous la merde quand même.
2: Bah oui. Non, vas-y, donne-le.
7: Bah Jean-Fabien.
2: Bah allez, Jean-Fabien, allez. 4 partout, vous avez tous les deux gagné.
7: Ah, génial. Oh, voilà. Pour partir avec une image.
2: J'espère que vous allez suivre la sélection de Max, parce que là on vous a donné un avant-goût, mais il y a encore plein de trucs.
7: Il y aura d'autres choses à l'intérieur, c'est
2: clair. Pendant 3 heures, c'est comme ça, donc, avec Chloé qui, dernière fois, avant le retour de Max, donc, à 20h45, lundi 3 septembre, lundi prochain, lundi qui arrive. Donc profitez bien du week-end, on vous embrasse, Jean-Fabien et Marie.
7: Cadeau, quand même,
2: c'est
7: une balade nocturne 2 pour tous les deux.
2: Ah bah ouais.
4: Tous les deux,
7: et la house DJ Mix pour tous les deux.
4: Les deux compiles.
7: C'est magnifique.
2: Les deux compiles pour vous, on vous embrasse.
5: Merci.
2: Bon week-end et à lundi, 20h45.
5: Bon,
2: salut.
5: Salut.
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9: 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Tu te manges un peu le trou du cul. Tu te démerdes.
10: Oh là là, eh oh.
9: Non, non, là, tu me retires ce jingle.
10: Attends, on va le réécouter, j'hallucine, j'ai même pas écouté, dis donc.
9: Ah non, ça, j'en veux pas de...
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10: Oh là là là là, tu dois être assis. Non mais tu dois avoir le clavier doit être sur ton bouton pour allumer ton micro, Olivier. Voilà, pas de panique. Ah ouais. Alors
11: le putois de Nanterre. Ah ouais, c'est ça.
9: Non, ça il est hors de question que tu me laisses.
10: Salut Gégé.
9: Ouais ben salut si je veux.
10: Plaisir.
9: Mais ça il est hors de question que ça continue comme ça comme jingle.
10: Mais j'en ai fait d'autres hein, de toute façon.
9: Non, mais je veux pas le savoir, celui-là tu me le retires tout de suite. C'est clair, net et précis si je le entends en deuxième partie. Oh non. Donc déjà je vais dire bonsoir avant. Donc bienvenue sur Fun Radio. Donc le retour de Gérard pour la deuxième année consécutive avec Max.
10: Deuxième année, t'en as la cinquième année ou sixième année.
9: Non,
10: mais le
9: retour de vacances.
10: Ah oui d'accord, oui.
9: Donc alors nouvelle équipe
10: réduite hein, parce qu'il en manque hein, beaucoup là.
9: Ouais, il nous en manque. Alors donc à l'arrêt c'est Max pour un petit quart d'heure, 20 minutes.
10: Ouais, le temps que Pedro arrive.
9: Voilà, le temps que la grosse pédale à se réveille. Au standard, vous avez Pauline donc et Laurent qui ont travaillé jusqu'à de 21h jusqu'à minuit avec Max et qui vont m'épauler jusqu'à 2h du matin. Donc bonsoir à vous.
10: Bonsoir Gérard.
4: Bonsoir Gérard.
9: Bonsoir.
10: Et je peux te le dire, ils sont très fiers de travailler avec toi.
9: Et Olivier dit comment qu'on le surnommait nous à Neuilly.
10: La pro.
9: Non mais à Neuilly on le surnommait d'une drôle de façon.
10: On peut le dire là encore.
9: Oh petite bite. Petite bite.
10: Ouais. Salut connard.
9: Pardon. Va te faire foutre et de toute manière ton clavier tu vas le.
10: Gérard t'es trop beau, c'est Kiss Cool qui dit ça.
9: Non mais tu retires ton clavier quand une fois que je t'aurais dit bonsoir. Tu mettais à ton micro s'il te plaît. Donc je vais souhaiter pas mal de coucou. Donc tous les routiers. Ah bah si, c'est quand même la première année, la deuxième. On reprend une nouvelle saison. Donc les routiers, les chauffeurs de taxi, qui c'est que j'oublie encore, les gens sur le net, la lapine, et puis ce qui s'ensuit. Donc bonsoir à tous et bonne bourre et donc soyez prudents sur tous les routiers. Et puis ben j'espère que cette saison.
10: J'ai l'impression que c'est la fin de l'émission.
9: Non mais j'espère que cette saison sera mieux que la saison dernière, en espérant qu'on va bien travailler, qu'on va atteindre des onimates un peu plus importants que maintenant.
10: Désolé.
9: Donc voilà.
10: Je peux t'interrompre. Beaucoup de messages sur internet en tout cas, l'alcoolique en fin de retour et Vigost. J'ai Alex moi qui te dit il est bourré GG. Tranxen 200, on s'en fout des routiers. Enfin voilà, beaucoup de messages de bienvenue Gérard.
9: Non mais alors là sur l'internet déjà celui qui dit qu'on s'en fout des routiers, il va se faire en papaouter. D'accord? Et donc voilà. Par contre Apolline. Apolline. Pourquoi que je l'appelle Apolline? Parce que je sais qu'on m'a dit que sûrement qu'on retravaillera avec Apolline. Non, mais c'est Anka qui m'avait dit. Par contre, Pauline.
12: Non, mais tu sais, Anka, en ce moment, elle est pas très bien dans sa tête. Hein.
9: Vous me faites pas, des fiches comme ça. Vous me faites des fiches derrière que...
12: Ouais. Ouais, d'accord. Avec les quatre listes, plutôt que d'avoir par chaque auditeur, on va faire quatre
9: d'un coup. Non, parce qu'au lieu de mettre, pour comme c'est l'émission de Max, donc avec Max,
13: C'est différent.
9: C'est différent qu'avec moi.
13: Excuse-moi.
9: Donc voilà. Donc pour l'instant, on n'a pas d'auditeurs, si. On a du monde?
12: Ah ouais, là, les gars, il va falloir speeder, là, parce que...
9: Non, bah, sinon, on va se mettre,
12: J'ai pas commencé. Les gens, ils attendent les débats. C'est pour démarrer à minuit 20.
9: En plus, le thème du débat, c'est les rêves parties, donc, voilà. Donc, sur le net, Olivier, de temps en temps, tu me donnes des chiffres.
10: D'accord, bah, écoute, pour le moment, 75% des gens sont contents que tu ouvres ta gueule sur Fun. Et,
9: Non, les chiffres, c'est-à-dire le nombre d'auditeurs qu'on est sur l'internet.
10: Ah, bah, alors là, pour le moment, on est à 20.
9: Non,
10: attends, excuse-moi, ça vient de monter à 5552.
9: Hein?
10: 5552 pour le moment.
9: T'as entendu le chiffre?
10: 5552 pour le moment sur l'internet seulement.
12: Et ça serait bien que ça démarre là, parce que là.
14: Et ça va démarrer puisqu'on reçoit Monsieur Goffer et Monsieur Antonio qui sont là.
12: Ils sont en train de te préparer ta fiche, hein. Ils sont en train de s'organiser,
9: donc,
12: c'est leur
9: 5552, hein.
12: On va peut-être accueillir les deux premiers, là, en attendant.
10: Exactement.
12: Donc, après, Gérard, il va falloir que tu reprennes comme avant, parce que moi, je suis là, mais je vais pas tout faire à ta place, hein.
9: Non, mais de toute manière, là, au standard, falloir.
12: Bah, prends une feuille et note le nom des gens, là. Vas-y, allez, putain, on va essayer de speeder un peu, là, parce que ça fait minuit 20 et on a toujours pas démarré.
9: Voilà, ça y est.
12: Voilà, déjà deux. Alors, Gérard.
9: Alors, voilà. Alors, Godfer, 23 ans de Marseille. Ta fréquence, s'il te plaît.
15: 108.9.
9: Ok. Comment vas-tu?
15: Bah, bonsoir Olivier Delacroix, salut Apolline, salut Laurence, salut GG. Puis j'espère comme toi que tu vas tiendre une audimat mieux que celle de l'année passée d'avant.
9: Ah ben, j'espère que c'est pas moi, c'est vous les auditeurs. J'espère que vous allez m'épauler. Et Antonio, 25 ans de Bogota.
16: Bonsoir, c'est Antonio de Bogota dans le 9-2. Bonsoir à tous.
9: Dans le 9-2.
16: Oui.
9: Bogota dans le 9-2, ça n'existe pas chez moi, d'accord?
16: Oui, à côté de Châtenay-Balabry.
9: Oui, alors je vais te dire une chose.
16: Oui.
9: Déjà, tu vas commencer à te calmer. D'accord, Tony?
16: Antonio, mais tu peux m'appeler Tony, ça.
9: Oui, et ben, alors là. Voilà. Non, là, il est hors de question que je commence comme ça.
16: Ah
9: oui, mais là.
16: Là, on est que deux, ça se passe bien, donc il faudrait que vous posiez votre question, monsieur Gérard.
9: Je crois que c'est moi qui commande encore lors de mes débats.
16: Ah, tout à fait.
14: Gérard, si je peux me permettre, nous sommes nouveaux et nous avons récupéré une nouvelle équipe d'auditeurs, c'est promis.
9: Oui, voilà. Mais là... Non, mais Pauline.
13: Oui.
9: Pauline, je vais te dire une chose, que Antonio se fait passer pour Tony.
16: C'est mon diminutif, tu peux m'appeler Tony si ça te chante.
9: Oui, c'est ça. Alors tu vas pas commencer à me casser les... Hein?
16: Pas de problème. D'accord. Je suis là pour répondre à vos questions, monsieur Gérard.
9: Ok. Mmh. Donc 101.9, je veux dire. Mmh. Alors, première question.
12: Attends, ils sont que deux, faut accueillir les autres là. Ah,
10: j'ai une petite question pour toi, Gérard. Est-ce que l'alcool est moins cher dans les rêves parties que dans les bars?
9: Non, ça. Ça commence déjà.
12: Bon, attendez, je crois que le mieux c'est que on va mettre un disque.
9: Ouais,
12: je vais faire le standard un peu là, je vais donner un petit coup de main parce qu'on est un petit peu perdu et on n'arrive pas à avancer. Qu'est-ce que tu disais toi Olivier en attendant?
10: Bah, j'avais une question sur internet. La question c'était tout simple, est-ce que l'alcool pour toi est moins cher dans les rêves parties que dans les bars?
9: Dans les rêves parties, en principe, l'alcool est interdit, d'accord. On va y venir.
12: D'accord.
9: On
12: a tous mes disques en plus.
9: Ah bah, d'accord. Donc.
10: Bah non, mais l'alcool est interdit, donc il n'y a pas d'alcool du tout dans les rêves parties.
9: Bah, normalement, c'est interdit, donc on va. C'est pas la peine qu'on commence à saccager le débat si c'est pour dire n'importe quoi.
10: D'accord. Et sinon, on est 6789 maintenant. Donc ça, c'est culasse qui me donne les chiffres.
9: Attends, Olivier.
10: Oui.
9: Moi, je vais te dire une chose. Moi, je veux des chiffres réels. Je veux pas des chiffres d'auditeurs qu'on nous donne.
10: Non, c'est le chiffre réel. C'est celui qui
9: réel.
10: C'est le chef de l'internet. Et donc, il me donne les chiffres exacts de l'internet. Tu vois. Et la seule question qu'il y avait aussi, est-ce qu'il y a moyen de partir en bad trip rêve party?
9: De quoi?
10: Un bad trip rêve party.
9: C'est quoi ça?
10: Ça, je sais pas.
9: Moi non plus.
10: Bon, d'accord.
9: Donc voilà. Alors, tu m'as dit on était 6000.
10: Alors 6000. Oulala, attends. Maintenant, c'est redescendu 5426. Parce qu'ils disent, qu'est-ce que tu fous Gérard, ton débat, ça démarre pas, c'est nul.
9: Ah ben, ça démarre pas, pourquoi? Parce qu'on n'a pas d'auditeur. Alors, on a Gauffier. Gauffier.
17: Faut les mettre à l'antenne, ça vous le faire. Alors, parce que là, on va plus s'en sortir.
12: Non, excusez, sinon... c'est une première avec une équipe qui est assez... Là. Bah, c'est le bordel ce soir, hein. On dépassera d'un quart d'heure. Alors,
16: quelque chose de mignon, là.
12: Quel est votre prénom, alors? Qui est là? Parce que là, on s'en sort plus, là.
9: Gauffier.
15: Oui.
9: Gauffier, Marseille, 108-9.
14: Gauffier, c'est celui qui nous a lâché, voilà.
9: Ah, donc il est parti.
15: À lâcheur. Mmh. Bah, okay. C'est Antonio, je suis toujours là. Bonsoir.
9: Ouais, ben, Tony, t'es toujours là.
15: Oui. Il y a Laurent aussi, bonsoir.
9: Ouais, il y a Goldo, comme par hasard.
15: Le truc de Laurent Charnier, oh, bonsoir.
9: Non, non, il y a Goldo.
15: Non, non, j'appelle de Indianapolis.
9: Il y a Goldo.
15: Bonsoir, l'équipe.
9: Ah, tu vas pas commencer à me casser les couilles, Goldo, d'accord?
15: Laurent Charnier, hein, il y a erreur.
9: Pour l'instant, je parle sur la ligne numéro 5, il y a Goldo.
14: Bon, alors attendez, ce que je vous propose, je vais mettre un disque et je vais gérer le standard comme avec les nouveaux.
15: Ça se passe bien, là.
14: Non, mais là,
15: il y a une crise de parano, là.
14: Il y a un petit problème.
9: Attends, la crise de parano, mon pote, si t'es pas content, tu vas te faire sodomiser. D'accord, ferme ta gueule.
14: Voilà, ils ont été zappés. Il y a lui aussi, tiens. Allez, on va se mettre un petit disque.

0: Un message comme ça, Valérie, tu me le dis pas. Et alors, par contre, surtout Valérie,
1: ouais,
0: qu'on se mette bien d'accord. Mm-hmm. Les messages sur Sandy, tout ça, je ne veux plus en entendre parler. D'accord.
1: Pas de problème.
0: Et donc un débat okay, sur.
2: Et t'évites les cotons-tiges, tout ce qui est vol dans le portefeuille et tous ces trucs là, tu vois. Je préfère le dire d'avance parce que tu vois, elle connaît pas bien.
0: Tais-toi. Donc au standard, vous avez que Pauline pour l'instant. On attend, qui va venir soutenir Pauline pour le débat. Alors donc on a Technivulve.
3: Oui, bonsoir.
0: Rouen, ta fréquence, s'il te plaît.
3: C'est 104.5.
0: Merci.
3: Bonsoir tout le monde, la nouvelle équipe. Bonsoir Gérard.
0: Bonsoir à toi. J'espère que tu as passé de bonnes vacances.
3: Très voilà. Bien, et toi?
0: Bah ouais, moi aussi. Je suis un petit peu bronzé, mais pas beaucoup.
3: T'as bronzé d'où?
0: Du cul. Voilà. Didi Jérôme.
4: Bonsoir, c'est Didi Jérôme.
0: Ta fréquence?
4: 102.5.
0: Merci.
4: Je suis Didi Jockey, on reste parti.
0: D'accord, et ben justement on va en parler. Dimitri From Penis.
5: Oui, bonsoir, c'est Dimitri From Penis.
0: Ta fréquence?
5: Alors j'appelle de San Francisco, c'est 118.8. Bonsoir tout le monde.
0: T'appelles d'où?
5: De San Francisco, c'est dans le Morbihan.
0: Dans le Morbihan, s'il te plaît, on articule quand on pète.
5: Pardon.
0: Et on donne sa fréquence?
5: 118.8.
0: Ok, et pour terminer... Rêveuse.
6: Bonsoir Gérard.
0: Bonsoir Rêveuse, t'appelles d'où?
6: J'appelle de Paris, 101.9.
0: 101.9, ok, oui. Allez. On va y aller. Oui. On va y aller, c'est parti pour la première question.
4: C'est parti,
0: allez.
4: C'est la folie dans le studio.
0: Non, y a pas de folie. Oh, on se calme ou sinon c'est moi qui vire.
4: Le putois de Nanterre.
0: Celui qui vient de dire le putois de Nanterre va fermer sa gueule, sinon il va retourner au standard tout de suite. En de bon entendeur, salut. Donc voilà, donc alors première question, que pensez-vous des rêves parties et avez-vous déjà participé? On va demander, tiens, Gigi Jérôme, comme il en fait partie de ce coin-là.
4: Oui, alors moi, je mixe en fait en rêve partie, donc ce qu'on fait nous, c'est qu'on fait des flyers pour engrainer du monde à participer à ce genre de fêtes qui sont très bien pour les jeunes. C'est un phénomène de société. Donc moi je protège mon business, c'est normal. Je mixe en rêve party, que ce soit dans des châteaux, dans des catacombes, voire dans des caves. Mais ce que je préfère, c'est le plein air pour la propagation du son et je mixe en platine MK2.
0: Okay.
4: Et, non, j'ai pas fini.
0: Vas-y.
4: Ok, j'ai fini.
0: Bon, ok. Technivul.
7: Eh bien, écoute, j'ai participé à plein de festivals.
0: Festival.
7: Des festivals. Un festival des festivals.
0: Non, on dit festival. Chez moi, des festivals, ça n'existe pas encore.
7: Ah non, un cheval des veaux, donc.
0: Vas-y, festival.
7: Un cheval des chevaux, bref.
0: Ouais, vas-y.
7: Plein de festivals en plein air. Et aussi des festivals sous chapiteau.
0: Non, mais attends, Hey, tu dis festival parce que des festivals ça existe pas chez moi. C'est pas mon vocabulaire.
7: Ouais. Ah bah c'est peut-être pas le tien, mais c'est celui que j'utilise.
0: Non, ça existe pas. Des festivals, j'ai regardé dans un dictionnaire, ça existe pas, d'accord?
7: Ah ouais.
0: Alors c'est des festivals, d'accord?
7: Alors
0: en de bon entendeur, salut.
7: Je veux dire comme toi, j'avais l'air d'une conne, mais c'est pas grave.
0: De toute manière,
7: plein de festivals. En plein air, sous chapiteau, aussi dans des endroits un peu plus originaux, comme des églises, des cimetières, tout ça.
0: Oh non, mais c'est bon, on va pas parler d'églises et des cimetières, je t'en supplie.
7: Ça accueille des festivals.
8: Bah ouais.
0: Festival, excuse-moi.
4: Pléral.
0: Dimitri
8: From Penis, non, moi je suis d'accord, on fait des teufs dans des endroits insolites, des morgues, par exemple. Moi je sais qu'une fois on a kiffé dans une morgue. Mais moi, je suis plutôt branché tripartie, quand même.
0: Ouais.
8: Donc plutôt crève.
0: Non, mais ce qu'il y a... attention. Attends, Dimitri.
8: Ouais.
0: Dimitri, commencez pas à me parler de la morgue et tout ça, parce que c'est pas du tout le thème du débat.
8: Non, mais moi, je te branchais sur le tripartisme. Parce que moi, tu vois, mon truc, c'est plutôt... voilà.
0: Tripartie. Les triparties et les rêves parties. Voilà, on est bien d'accord, voilà, c'est le thème du débat.
8: Ouais, mais moi, je kiffe, par exemple, le triolisme aussi, tu vois. Ça le fait bien, bien quoi.
0: Ok. Rêveuse.
6: Ouais, moi j'aime bien rêver avec mes potes et tout, enfin, les rêves parties, c'est...
4: c'est pas
6: nous, quand on fait des rêves parties, c'est vraiment, on rêve toute la nuit, quoi, et c'est vachement cool, quoi, enfin, je suis toujours dans la vigne et tout.
4: Gérard.
0: Oui.
4: Est-ce que tu vas parler un petit peu des substances illicites qui traînent dans ce genre de milieu?
0: Alors, attends.

0: Attendez, vous n'allez pas commencer à me demander ce que je vais parler dans lors des questions.
1: C'est moi
0: qui fais mon débat. C'est moi qui pose les questions. C'est vous qui répondez.
1: Est-ce qu'on peut en parler ou pas? Ouais.
0: On va en parler.
1: Donc on parlera du carré de lumière.
2: Mettre en garde la jeunesse actuelle.
0: Non mais alors par contre, celui qui s'amuse avec un portable,
1: arrête.
0: Ça m'énerve.
3: Parce qu'on a une masque là, c'est pas agréable.
0: Ouais. Bon alors. Donc tout le monde a répondu?
1: Ouais.
3: Bah ouais.
0: Eh ben, je pense que moi, j'ai jamais eu l'occasion d'y aller.
1: Ouais.
0: Donc, je peux pas savoir comment que ça se passe et je sais. Comment?
2: Est-ce que tu serais prêt à venir si je t'invite, Gérard?
0: Non.
2: Pourquoi?
0: Non, parce que mais je veux pas dans des trucs comme ça parce que c'est trop le bordel.
3: Il y a ses bras sur la techno.
0: Hmm?
3: Est-ce que tu enjoues ton corps sur la techno?
0: Non, je.
3: Sur le techno.
1: Un petit peu quand même.
0: J'aime pas trop j'aime bien la techno, ouais. Mais question d'ancien, non, c'est pas mon style.
1: Quand t'allais à la loco, tu dansais un peu quand même à l'époque.
0: Ouais, mais ça remonte à combien de temps?
1: Je sais pas, dans ta jeunesse, quoi.
2: Bougeais ton cul à la loco, GG.
1: Ouais, tu remuais un peu quand même. T'allais dans les soirées et tout, t'étais un teufeur en fait à l'époque.
0: Non, mais attendez.
1: Non, maintenant t'es rangé, mais avant t'étais un gros rêveur.
0: Comment ça, je suis rangé? Non, je suis pas rangé.
1: Si, tu t'es calmé un petit peu quand même. Tu vis, tu prends de la bouteille, comme on dit.
0: Il y a peut-être une question internet avant de vous répondre sur vos questions cons là.
4: En fait, il y a des gens qui voudraient parler de Sandy, donc est-ce que tu veux en parler?
0: Non.
4: Non. Qui demande si elle a déjà été dans une sex party.
2: On parle pas de Sandy ni du pont de l'Alma.
4: Non.
0: C'est même pas la peine.
5: Non mais surtout les mecs. Il faut surtout éviter le sujet des plaques de verglas et tous ces trucs là, quoi. Ce serait sympa.
0: On peut savoir combien qu'on est sur le site internet déjà pour commencer?
4: Bah écoute, je sais pas du tout.
5: 6756 je crois. Enfin moi c'est là où quand je suis parti il y avait 6000.
4: Ah là on en est à 8572.
2: Tu cartonnes.
5: Maintenant si tu pouvais embrayer pas la vitesse d'un camion parce que tu peux plus, mais.
0: Alors la deuxième question. Donc maintenant on va en venir.
1: Ouais.
0: Comme il y en a, comme Gigi et puis Dimitri, ouais, ont voulu savoir. Merci Olivier.
2: Qu'est-ce qui se passe? Qu'est-ce qu'il fait? Il joue avec les boutons.
0: Par contre, s'il vous plaît. Je sens que je vais m'énerver. Sur 0825 08 5000. Il
2: n'y
0: a personne qui appelle. J'arrête le débat dans moins de quart d'heure. On n'ira pas jusqu'à 2h. Là, on vient de me montrer le téléphone. Il y a personne qui appelle.
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0: Eh ben putain, mais tu vas laisser ton micro éteint, tu vas faire ton boulot comme il faut au standard, ou tu fais tout de casse là.
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0: Alors, merci.
4: Il y a une question, GG.
0: Oui.
4: Combien coûtent les triparties?
0: Ah bah justement, là, je pense que ça doit être gratuit. Parce que comme c'est des trucs qui sont faits comme ça en plein air, je pense que c'est gratuit.
1: Ouais, c'est tri, quoi. En anglais, c'est tri, quoi.
0: Oui, au standard, on a quelqu'un d'autre à la place. Qui c'est qui a raccroché, s'il vous plaît, merci.
1: Bah de rien.
2: Personne, hein.
0: Si, on a quelqu'un qui a raccroché, donc je voudrais savoir qui c'est.
3: Je crois pas, hein.
4: C'est Rêveuse.
0: Rêveuse, ah ben on essaie.
7: On va la rappeler, hein.
0: Voilà. Vous avez reconnu la voix, qui c'est qui est derrière le standard.
7: J'essaie de sauver les meubles. Donc Rêveuse a raccroché, on la rappelle, hein.
0: Donc voilà, donc alors il nous reste.
5: La question d'après, c'est quoi, Gérard?
0: Alors, à votre avis, faut-il supprimer l'alcool ou autre substance? Et est-ce qu'elles font leurs effets?
5: Oh bah.
2: Ouais. Alors, DJ Jérôme.
0: Oui.
2: Alors, pour répondre à la question, bon, déjà, il faut mettre en garde la jeunesse française sur ces produits de consommation qui
1: ravagent.
0: Je préviens. Il faut répondre sur les deux questions. Ah oui, l'alcool et les substances, c'est-à-dire. Ouais. Bon.
1: T'inquiète, on prend tout.
2: T'inquiète. On va parler des xeux, du gobage de xeux, t'inquiète.
0: Voilà. Non, attention, hein. Attention, parce que là,
2: Alors, il faut savoir.
0: Attends. Laissez-moi punir de poser la question.
2: Ouais.
0: On va parler sur les drogues.
2: D'accord,
0: Donc, attention, faut y aller doucement.
2: Oui, t'inquiète. Tout en poésie, tout en métaphore.
1: Voilà.
2: Il faut savoir qu'il y a des substances comme le LSD qui fracasse un cerveau, un truc de ouf.
4: Genre, il y a Rêveuse
0: Attendez.
2: Salut rêveuse.
0: Oui.
2: Il y a aussi la cocaïne.
0: Rêveuse qui est revenue.
4: Oui.
0: Qui n'est d'accord.
2: Pas, qui n'est pas une bonne drogue. Il faut le dire. Ça il faut le dire. Et c'est bien que tu fasses un débat.
1: Voilà.
2: Il y a les extasies. Alors moi, il faut savoir que une fois, je suis allé en rave party comme ça pour triper histoire de voir comment ça se passait. Alors je suis arrivé en rave party et là il y a un jeune sauvageon qui commence à arriver vers moi avec des yeux de lémurien, tu sais, des yeux. Il était tout speed.
0: Non, mais accouche sur la question. Il y a du monde qui veut répondre.
2: Attends, donc il arrive vers moi.
0: Est-ce que, à votre avis, est-ce qu'il faut supprimer l'alcool et autres substances?
5: On n'est pas là pour parler des cotons-tiges et tout ça.
2: Non, ni le.
0: Toi, tu fermes ta gueule.
5: Pardon.
2: Donc il y a un mec, tu vois, il vient vers moi avec des yeux de lémurien, tout speed. Il me fait, ouais, des 8. Attends, faut pas déconner.
0: Bon, d'accord, allez.
2: Donc,
0: Jérôme, au revoir.
4: Allez. Il y a une question sur internet.
0: Oui.
4: Dans une rêve, est-ce que certains objets en bois comme une jambe permettent de mieux capter le son?
0: Non.
1: Les BPM, elles passent par la jambe de bois.
3: Elle a raison.
5: Mais toi quand même avec ta protège, hein, t'arrives à plus capter le son des rêves parties.
1: Ah, c'est de la cajou quand même, attends.
0: Bande de caves. Mais vous avez l'intention de me casser les couilles jusqu'à
3: la couille.
5: Non, c'est pas ça, c'est que je voudrais.
0: Qu'est-ce qu'a dit la couille?
1: La couille.
0: Valérie.
4: Non.
0: Un avertissement. Un.
3: Alors Valérie, c'est pas bien.
4: C'est pas moi.
0: Je veux pas ça.
5: Bah allez, on enchaîne. Qui veut répondre à la question?
0: On va demander à Dimitri.
1: Ouais,
0: donc Gigi Jérôme. Ouais, on vient
8: de remplacer par fromage de cul.
0: Hein?
9: Ouais, bonsoir, c'est fromage de cul.
8: Fromage de cul, oui.
5: Salut, fromage de cul.
9: Je suis gendarme, on reste parti.
1: Bonsoir.
9: Bonsoir.
0: T'appelles d'où?
9: J'appelle du Kosovo.
5: Ah bah, il y a une question qui va t'intéresser si t'es gendarme, parce que j'ai lu les questions à l'avance et il y en a une qui porte sur justement est-ce que les gendarmes devraient organiser les rêves parties eux-mêmes.
0: Eh, ta gueule un peu, toi, Olivier!
5: Ah, pardon. Fallait peut-être pas la dire.
0: Eh, depuis quand tu poses des questions?
5: Je suis désolé.
9: C'est vrai qu'on a certains problèmes pour les gendarmes avec ce genre de manifestation qui implique des sauvageons complètement.
0: Eh, fromage de cul, tu fermes ta gueule! Eh, tu vas la fermer ta gueule!
5: Vous vous calmez, on se calme, vas-y Gérard, pose ta question.
0: T'appelles d'où?
9: J'appelle du Kosovo.
1: Bonsoir. Colonel.
0: Oh putain, je sens que le débat il va être vite bâclé ce soir.
5: Gérard. Vas-y Gérard, continue alors.
0: Dimitri!
1: Ouais, Dimitri, écoute, moi je pense qu'il faut faire attention aux dates de péremption. C'est comme les conserves, il y a une date et il faut respecter les dates. À partir du moment où tu respectes les dates, normalement ça passe.
0: Et si on respectait ta connerie, tu crois qu'on pouvait la garder longtemps dans le frigo?
1: Tu peux, ça se conserve bien.
0: Non, encore. Mais à votre avis, faut-il supprimer l'alcool ou autre substance?
1: Non, que les dates sont bonnes, je pense qu'on
0: mais
1: peut...
0: on en a rien à foutre, faut-il supprimer l'alcool ou la substance? Ou autre substance, putain, tu vas pas me casser les couilles!
1: Alors scientifiquement, il faut faire attention, ça peut faire des carnages hein, quand même. Hein.
0: Ah, quand même, t'as quand même compris la question.
1: Moi, j'ai vu des classes entières de CP tomber comme ça, comme des mouches.
0: Hey, Dimitri.
1: Oui.
0: T'as jamais vu ta sœur qui va retourner au standard?
1: Non, mais j'étais à l'école jusqu'au
0: allez,
1: côté.
0: Allez, au revoir. Au revoir.
2: Ta mère a fait du skate, elle a une jambe.
0: Alors là, je préviens.
2: Ah, on l'a dit,
0: fromage de cul.
9: Ouais, bonsoir.
0: Alors là, je préviens tout de suite,
9: ouais.
0: Celui qui vient de dire ça,
9: ouais.
0: Il a intérêt de le dire tout de suite qui c'est. Et il va virer.
3: Je peux te répondre, Gérard.
0: Non, mais attendez.
5: Mais Gérard, on continue le débat, c'est pas grave, on oublie pour une fois. Non, continue le débat.
0: Non, mais attention. Attention. Là, il y a un truc que je vais pas accepter cette année.
5: Ça, je comprends.
0: Qu'on parle de moi, de ma famille, de Sandy et de tout ça, d'accord? Alors le prochain.
4: J'ai
0: dit ça, je ne vais pas chercher midi à 14h, je vise tout le monde.
4: On l'a dit,
2: ni la mère, ni les vêtements Emmaüs.
0: Alors, fromage de cul, au revoir. Allez hop.
4: Gégé, il y a une petite question. Est-ce que les camionneurs organisent des triparties sur l'A3 entre deux livraisons?
0: Non. Olivier, s'il te plaît.
5: Oui.
0: J'ai dit à fromage de cul, au revoir.
5: Oui.
0: Donc, le boum boum.
5: Je suis désolé, excuse-moi.
0: Tu le mets, terminé.
5: Voilà.
0: Voilà, comme ça.
5: Moi, je suis intéressé par ton débat quand même, parce que moi, j'ai jamais fait de ça, donc j'aimerais bien que tu continues sur tes questions et tout ça, quoi.
3: Très bien.
0: Alors, ouais. Technibule.
3: Eh ben, écoute, moi, je dis.
8: Gérard,
3: que...
8: on accueille Mobit à l'instant.
1: Oui, bonsoir, c'est Mobit.
3: Salut, Mobit.
1: Bonsoir tout le monde.
3: Salut,
1: bonsoir, Gérard.
0: T'appelles d'où?
1: J'appelle de Tombouctouze. Bonsoir tout le monde.
0: Arrête de me donner des noms de villes pourries.
1: Ah non, Tombouctouze, c'est dans le Finistère amer, 117.7.
3: Tu as une très jolie voix.
1: Ah non, non, wow. C'est dans l'Ouest. Hein.
0: Eh, c'est dans le Finistère.
1: Dans le Finistère amer, dans l'Ouest.
0: Dans le Finistère amer, dans l'Ouest.
1: Ouais, bah oui.
5: D'accord. C'est près de, 7. C'est près de la côte normande.
1: Dans 7 FM, je vois pas où est le problème.
3: C'est la France, hein.
5: Bon, alors Gérard, ta question.
0: Allez, heureusement qu'on ne parle pas je sais même des plus départements
5: sur quoi,
0: français.
5: Je sais même plus sur quoi.
0: Alors,
5: pour te
0: à votre avis, faut-il supprimer l'alcool ou autre substance et quels sont leurs effets? Et c'est un débat sur les rave parties.
8: Gérard, je te coupe.
0: Et les triparties.
8: On accueille Philippe également.
0: Philippe, bonsoir.
10: Oui, allô, bonsoir.
3: Bonsoir Philippe.
10: Bonsoir à tous.
1: Bonsoir.
0: T'appelles d'où?
10: J'appelle de Bordeaux.
0: Ta fréquence
10: en 3.5.
3: Tu as une jolie voix, Philippe.
5: Attends, désolé.
11: Des Pyrénées aux Alpes, au rivage de la Méditerranée, les nuages s'imposeront. La matinée sur la partie est de la chaîne des Pyrénées, sur le midi, sera très orageuse.
5: Ah d'accord. Non, c'est parce que demain, je...
0: Non, mais alors là, il y a un truc que je ne vais pas apprécier.
7: C'est le bordel, un soir, Gégé.
0: Non, mais c'est la première, mais je vais l'accepter que ce soir. Parce que c'est le retour, mais je vais pas apprécier ce bordel. D'accord, Olivier?
5: D'accord. Mais moi, j'attends qu'une chose, c'est de parler des
0: rêves. Non, mais tu vois, là, il y en a un qui dit tu pues du cul. D'accord? Alors, tu as intérêt de faire ton boulot. Ouais. T'as intérêt de faire ton boulot correctement au standard. à l'arrière. Et tu fermes ta gueule, pas connard derrière. Technibule.
3: C'était quoi? Est-ce qu'il faut consommer?
5: Mais répète la question, Gérard, on sait même plus sur quoi ça porte.
0: Non, mais vous allez pas me casser les couilles parce que tout à l'heure, je vais vous mettre un disque et vous allez pas me faire chier longtemps.
3: Vous répétez la question, Gérard.
0: Alors, à votre avis, faut-il supprimer l'alcool ou autres substances et quels sont leurs effets?
3: D'accord, alors moi, je dis déjà, il faudrait supprimer l'alcool, mais partout. Parce que la substance, enfin, les effets, c'est... ça rend un peu les gens pauvres types et un peu paumés dans la vie, quoi. C'est pas très agréable ni à voir ni à entendre. Et puis, sinon, pour tout ce qui est drogue illicite, je te laisse les énumérer après, parce que je pense que tu vas en parler, ça va travailler. Et je pense que c'est pas bien, mais si tu vas là-bas et que t'as rien pris, t'as vraiment l'air d'un con, donc faut se forcer, quoi. Un petit extra, c'est rien.
0: Rêveuse?
12: Bah moi en fait je pense que l'alcool c'est pratique pour désinfecter, mais à part ça je sais pas trop à quoi ça sert. Et puis je pense que l'ecstasy c'est pas mal parce que en fait moi je prends ça comme les posologies normales d'un Doliprane, donc le matin, de midi, de soir.
0: Tu sais ce que c'est?
12: Ouais, je sais ce que c'est l'ecstasy, tu vois, c'est des trucs, des fois il y a des têtes dessus. Et moi j'adore, c'est la version Mickey, tu vois, j'ai l'impression d'être dans le monde de
5: moi je veux quand même rappeler que c'est interdit de prendre ce genre de choses.
12: Je n'incite pas les gens à en prendre, quoi. Je sais que c'est mon problème. Maintenant, je suis rentrée dedans et.
5: Non, parce que tu vois, moi je vous entends parler.
0: Olivier, ferme ta gueule.
5: Ah, désolé.
3: Oui.
0: Non, mais attends, tu sais ce que c'est là, ce que tu dis à l'antenne là? Tu sais de quoi tu parles?
12: Je sais que c'est mal, hein. Moi je dis pas aux autres d'en prendre, hein. Moi je dis seulement que moi j'en prends et je pense que la radio c'est un truc anonyme. Donc je pensais que comme tu fais le débat, je crois que j'ai le droit de parler, même si je crois que je suis dans le monde de Mickey tout le temps. C'est vrai, c'est pas tout le temps pratique, quoi, parce que j'ai l'impression que tout le monde ressemble à Donald, mais. Mais bon.
5: Mais moi je suis pas vraiment d'accord. Moi je suis pas vraiment d'accord.
0: Olivier, tu prends ta gueule un peu.
10: Vas-y mon Olivier.
1: Vas-y tu d'ailles.
10: Vas-y mon Olivier.
0: Ah tu d'ailles. Voilà. Alors tu vas fermer ta gueule.
5: Non ce que je voulais dire, c'est parce que quand même, enfin c'est un débat intéressant. Moi je pense que c'est vraiment pas bien, quoi. Enfin c'est quelque chose vraiment à éviter.
0: Non mais si tu veux.
10: Tu penses qu'Olivier, il faut faire des choses pour justement éradiquer ce genre de phénomène qui gagne notre jeunesse actuelle.
0: Tiens, prends le PD là, il va te répondre.
10: Je suis pas PD, je suis drag queen dans la partie.
5: Oui, il faut absolument agir pour éradiquer ce genre de choses.
10: Ça fait Olivier, mais je te rejoins,
5: Mais Gérard, toi ton avis là-dessus, c'est quoi exactement là-dessus? Mais non, vas-y, Gérard. Bah
0: alors, tu fermes ta gueule.
5: D'accord, mais tu nous dis sérieusement ton avis.
10: Oui.
0: Tu laisses les gens répondre et après tu fermes ta gueule.
5: Bon, alors ton avis.
0: Pour l'instant, tu laisses les gens répondre. Mobilite.
1: Écoute, moi, sur le principe, je suis contre tout type de substance érogène à la base. Moi, je tourne à la cristalline et à la vitamine C en suppos effervescents, c'est tout. Et je pense que ça suffit pour s'éclater, et s'éclater, la rondelle aussi, mais s'éclater, quoi.
0: D'accord.
1: Je pense que t'as pas besoin de rentrer dans des trucs bien compliqués, tout ça, je veux dire, à l'ancienne, quoi, de la flotte, une petite vitamine C dans le derche, et franchement, t'es parti pour la neige, quoi.
0: Philippe?
10: Bah moi je dirais, je rejoins l'auditeur qui me plaît bien, j'aime bien te voir.
1: Merci, bah oui. Ah oui. On va se rejoindre.
10: Je dirais qu'en fait, bah moi je suis pas trop pour les drogues. D'ailleurs, il faut dire aux jeunes que ces drogues-là sont pas bien.
1: Pas bien.
10: Mais ce qui est bien, c'est l'information dans ce genre de manifestation, car il y a toujours une petite brochure qui explique ce que c'est que le LSD, la cocaïne, ce genre de trucs.
0: Non mais attends.
10: Mais par contre, attention, j'ai pas fini. Je dirais que il faut pas du tout prendre ce genre de substances. La seule drogue dans la vie, c'est l'amour.
0: Et moi, je vais te dire une chose.
1: Ouais.
0: Parce que là...
1: Corrige-le.
0: Non, mais de toute manière, là, lui, il vient de dire n'importe quoi. Il vient de dire n'importe quoi. Mais il y a un truc qu'il faut bien se dire. Que lorsque vous y allez, dans des trucs comme ça, dans des rêves parties ou des tri-parties... Manière, vous avez plus de 13 000 ou 20 000 personnes. Là, il y en a une qui s'est passée durant cet été. Il y a eu plus de 20 000 personnes et il y a eu des dégâts monstres. Parce que les gens ont bu de l'alcool et on les laisse rentrer. Et ça, je suis pas d'accord. Je ne suis pas d'accord parce que il y a des jeunes qui sont entraînés par d'autres personnes qui fument. Mais ça, c'est...
1: Mais toi, Gérard, t'as déjà consommé un petit peu ou pas, toi?
0: Non.
1: T'as déjà fumé du
10: trucs
1: un peu ou pas?
0: Non. Non, mais ça, de toute manière...
1: T'as bédave un peu, quand même,
12: du coup.
0: Non, mais c'est bon, ton Mickey, tu le gardes, rêveuse.
10: Il y a des trucs déjà, genre
0: Mickey. Alors, attendez.
12: Ah oui, si tu veux.
10: Voilà.
5: On passe à la question suivante.
12: Je voulais savoir s'il avait essayé les champignons avant.
0: Comment?
12: Il a essayé les champignons.
0: Non.
12: Fais gaffe parce que ça pousse bien sur la
0: cage.
12: Les champignons de Paris.
0: Ouais, c'est ça, les champignons de Paris, bien sûr. Et continue.
5: Bonjour.
0: Continue. Alors, faut-il avoir une... Non. On va pas faire ça.
1: Une dérogation.
0: Ouais, merci.
7: Gérard, t'as beaucoup de larcène avec ton casque.
5: Arrête de baisser la tête ou baisse ton micro.
7: Ouais,
5: quoi.
7: T'as un problème avec ton
5: casque. Non, baisse ton micro plutôt.
7: Comme ça.
10: C'est sa prothèse qui larcène.
12: Voilà. Oh là là.
0: Eh, ma prothèse à ton merde, connard.
5: Bon alors, la question d'après, c'est quoi?
7: Ouais, c'est bien.
0: Alors, faut-il avoir une dérogation par la préfecture?
12: Pour
1: bégo?
12: Pour fumer des bédales?
1: Pour droguer?
5: Non, pour les rêves parties. Ah,
0: pour les rêves parties et triparties. Mais moi, je voudrais bien savoir sur l'internet, là, parce que...
4: Il y a quelqu'un qui demande, est-ce qu'on peut rentrer en triparty avec une Volvic citron à la main, en fait?
0: Ah ben, si c'est rien que de l'eau, oui.
1: Ouais.
10: De l'eau.
0: Ta gueule, oui. Philippe!
12: L'alcool, non?
0: Oh putain, mais qui c'est qui m'a scellé?
1: Ouais, allez, on en qui, là?
12: Oui.
5: Sans alcool, la fête est plus folle.
1: Voilà.
0: Bon, Olivier, tu fermes un peu ta gueule, s'il te plaît.
12: Ça existe,
0: avec on est combien sur le site internet avant qu'on.
4: On en
0: balance
4: est 10 558.
0: Hein? 10 558?
4: Ouais.
0: Non, mais j'hallucine, il a
4: ça
0: à peine.
4: Ça augmente, hein?
0: Il a peine.
4: C'est hallucinant, hein?
2: Tu cartonnes.
0: Il a à peine 1h du matin, on est déjà à 10 000. Oh, et on finit à 2h, hein, n'oubliez pas. Hein.
1: Tu déchires.
12: C'est un beau gosse.
0: Et alors, faut-il avoir une dérogation de la préfecture pour organiser des triparties ou des rêves parties? On va demander à Technibulbe.
12: Non, bah oui. En fait, non, parce que le but de la tripartie, c'est que ce soit une fête sauvage. Et tu peux pas faire une fête sauvage avec des keufs autour, quoi.
0: Non, mais attends. Non, attends.
1: Vrai,
0: attends, Technivule. Est-ce qu'il faut une dérogation? Par exemple, pour les organisateurs, est-ce qu'il leur faut une dérogation?
1: Mais
0: c'est
1: non,
0: ça?
1: C'est
12: non,
1: sauvage,
12: non, hein. Non, je te dis que c'est une fête sauvage.
1: Mmh. Sauvage. Comme toi, t'es un enfant sauvage, donc pareil.
0: Bon alors, Mobit.
1: Oui, bonsoir.
0: Au revoir.
10: Au revoir, Mobit, lâche ton numéro.
12: Au revoir,
0: okay.
12: Bien.
0: Voilà. Comme ça, ça va plus vite avec moi.
10: Voilà.
0: Alors, donc, Technibulle, pour toi, c'est oui.
12: Mais non.
0: Non, t'es pas d'accord pour une dérogation de la préfecture.
12: Bah non, c'est pas le but.
13: Gérard.
0: Oui.
13: On accueille Monsieur Delaplace, tout de suite.
0: Alors, Monsieur Delaplace, bonsoir.
14: Bonsoir.
0: T'appelles d'où?
14: J'appelle de l'Oise.
0: 101.9, merci.
14: Voilà.
0: Non mais quand je demande t'appelles d'où, tu me dis simplement 101.9, c'est tout,
5: ouais,
0: je comprendrais.
5: Enfin l'Oise c'est Chantilly et c'est 107.3 là-bas.
0: Ouais, c'est ça, fous-toi bien de ma gueule, toi. Allez hop, écrase, éteins ton micro, fais ta réa et ferme-la. Donc, t'as entendu la question, monsieur Delaplace?
14: Ben effectivement, j'ai bien entendu la question.
0: Bon, alors c'est bon, on va demander à Rêveuse.
12: Ouais, bah moi je suis un peu comme Technobulbe, quoi, tu vois.
10: Vulve, d'accord, Technobulbe.
12: Oh, c'est très sexe, en fait.
0: Non,
12: j'aime bien.
0: Non, c'est Technibulle, hein.
12: Ah, bon, c'est pas grave.
0: Eh, le portable qui sonne m'énerve!
12: Oh, dommage. Tu peux continuer?
0: Le putain de portable qui sonne m'énerve. Merci.
14: Ah, ça va mieux comme ça.
2: C'est monsieur Deplace qui fout sa merde, là.
5: Ah non, mais les interférences, ici.
14: Non, mais écoutez, monsieur, là, je vous écoute d'Internet.
0: Rêveuse.
12: Ouais, donc moi, je disais que j'étais d'accord avec Technovulve, enfin, il n'y a pas besoin de trop de dérogations, en fait, ouais, c'est carrément sauvage, c'est...
5: Allô.
0: Olivier, s'il te plaît, tu sors dehors. Attendez, s'il vous plaît, s'il vous plaît. Olivier, tu sors dehors.
5: Ouais, bon, bah, je te rappelle.
0: Oh, tu sors dehors.
5: Ok, salut.
0: Tu sors dehors.
2: Ok, bisous. Bisous, bébé.
5: Non, je suis désolé.
0: Non, mais tu sors dehors, là. Non. Hop.
2: Mais qu'est-ce qui se passe?
0: Eh, tu sors dehors, là, maintenant.
2: Ah non, Olivier, reste.
0: Allez, hop.
5: Non, parce qu'il n'y a plus personne après.
0: Eh, c'est moi qui commande.
2: Il n'y a pas de
0: tu sors dehors.
5: Je peux pas ne pas répondre.
0: Tu sors dehors.
5: Bon, 5 minutes au coin, je reviens.
0: Tu sors dehors. Attends, tu te crois où, là? C'est comme si que moi, je mettais mon portable allumé.
14: Non, mais oh.
4: GG, il y a une question.
14: Oui, il a raison, monsieur Gérard.
7: Attends, il n'y a plus personne à l'arrêt.
0: Non, mais tu vas. Non, mais de manière.
4: Bah, faut qu'il revienne.
0: Non, pour un son, il reste dehors. T'éteins ton portable.
14: Bon, ça va, il neige pas dehors.
2: C'est important le coup de fil.
5: Non, mais c'est parce que j'avais.
0: J'en ai rien à foutre.
5: J'ai plein de messages de directeur d'antenne qui.
0: Non, mais moi, j'en ai rien à foutre. Les messages de directeur d'antenne, j'en ai rien à foutre.
2: Pour un son,
0: t'es en train de travailler pour moi, le reste, je m'en bats les couilles. D'accord.
2: La couille, la
4: GG.
14: On dit des boulettes. J'apprécie.
0: Le début de l'émission, on termine dans une heure.
14: En plus, hein, une heure, ça va vite. Hein.
0: Ouais, tais-toi, toi, ferme ta gueule. C'est pas toi que je m'appelle. Quand je t'appellerai Potchamp, tu sortiras sous le lit.
2: Yes, c'est la première de la saison.
0: Question internet.
4: Il y a Super Tomate qui demande s'il existe un permis de tripartie.
0: Non. Bah non, parce que justement, si on fait une dérogation, on n'a pas besoin de permis.
4: D'accord.
0: Je repose la question. Donc, Rêveuse, tu répondras tout de suite après. Monsieur Philippe. Philippe une fois, Philippe deux fois.
7: C'est moi qui sortais, parce que je pensais qu'on mettait un disque.
5: Voilà, on va mettre un disque.
0: Non, mais...
5: Je te fais des signes depuis tout à l'heure.
0: Alors, Rêveuse.
7: Alors, j'ai tout enlevé, je sais plus où ils sont. Voilà, c'est bon, voilà.
0: Rêveuse.
2: Tu es RTL ou quoi, là?
0: T'es RTL, tout à l'heure, tu as dégagé, tu vas voir si t'es RTL, là.
2: Eh Gérard, pour tu sais la prévention pour les drogues là. Est-ce que tu penses faire une affichette avec ta photo et pour dire aux jeunes si vous prenez des substances illicites, vous ressemblerez à ça. Est-ce que tu penses que ça sera une bonne campagne?
0: Est-ce que tu penses que ta connerie a fait mieux de fermer ta gueule?
12: Est-ce qu'ils sont possibles sur la photo?
2: Non, il m'a pas viré là, il faut pas déconner les mecs là. De toute façon tu sais pas qui je suis.
0: Ouais, mais de toute manière, je veux pas le savoir.
2: Voilà.
5: Bon, bah, on va peut-être mettre un petit disque, Gérard.
0: Donc, non, mais il y avait une question internet qui était importante, mais...
4: Non, mais en fait, tout à l'heure, il parlait du permis à point pour les triparties.
0: Ah oui, j'avais répondu non, ouais, voilà. Là-dessus. Donc, alors, Technivule.
5: Non, on va mettre un disque, là.
0: Non, mais attends, tu permets que...
5: Bon, d'accord.
0: Technivule.
14: Ça fait une minute que je suis là et j'ai pas encore parlé.
0: Rêveuse.
12: Oui.
0: Toujours là?
12: Oui,
0: bon, alors, Philippe.
12: Oui.
0: Philippe, on y a dit au revoir.
12: Non, je suis là.
0: Non, on t'a dit au revoir.
12: Mais non, parce que j'étais en rotaine, GG.
0: Non, mais je t'ai dit au revoir.
12: Bah, pourquoi?
5: Mais tu l'as pas dit au revoir, mais pas du tout, mais ça va pas.
0: Ah, bah si.
12: Bah attends, j'ai répondu. J'ai rien dit.
5: Mais pas du tout, il a rien dit depuis qu'il est là.
0: Et quel est le connard qui a répondu à sa place?
5: C'est un autre, mais je sais plus.
0: Et monsieur de la place.
14: Oui, bonsoir.
0: Donc alors, la question, c'est faut-il avoir une dérogation de la préfecture? Et on va s'écouter les extras en folie. Je plane à 1000... À 10 000...
7: Attends, mais tu sais pas lire, les extas.
0: Non, mais attends, qui c'est qui a écrit?
7: C'est les extas.
0: Bon, les extas sont folies, je plane à 10 000...

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1: Et voilà, rebonsoir à tous. Alors là, ce jingle, je pense qu'on va le supprimer dans...
2: Je reviens, attends.
1: Non, mais on va le supprimer. Donc on venait s'écouter les Estas en folie, je plane à 10 000 pieds. Et donc, suite du débat, 1h55, et on m'a donné des chiffres internet, 10 776. Donc, je pense qu'on va atteindre des records pour le premier débat. Et je l'espère. Donc, on a toujours Technivule.
3: Oui, toujours. Rebonsoir tout le monde.
1: Rêveuse.
3: Rebonsoir tout le monde.
1: Rebonsoir Philippe.
4: Rebonsoir tout le monde.
1: Et Monsieur de la Place.
5: Bonsoir.
1: Eh, je te parle.
2: Il t'a dit bonsoir. Il t'a dit bonsoir.
1: Donc, la question, je vous la répète plus.
3: Philippe, tu m'excites.
5: C'est bien. Comme ça, il n'y a pas de
3: débat. C'était les décorations.
1: Dérogation. Oh putain, mais oh. Attendez. Faut vous dire une chose.
3: Oui.
1: Que quand je vous pose la question avant la musique, vous l'écoutez parce que je vais plus les répéter cette année.
3: Excuse-nous, hein. Gérard. Philippe, on t'écoute.
6: C'est Philippe, j'aimerais répondre.
1: Non, c'était pas.
6: C'est
1: ouais.
6: C'est pas mon tour.
1: Bah non, c'était. Vas-y, Philippe, alors.
6: Alors, moi, pour répondre à ta question, Gérard, je dirais que non, il faut pas de dérogation parce que c'est des choses qui se font comme ça, sur le vif.
1: Attends, 5 minutes, Philippe. Olivier.
6: Oui.
1: Olivier, s'il te plaît.
2: Justement, je fais en sorte qu'il ne sonne pas.
1: Non, mais tu éteins ton portable parce que là, sinon, moi, j'allume le mien et c'est terminé.
3: Tu peux allumer le mien aussi?
1: Non. Laissez les portables éteints, surtout, je vous en supplie.
2: Je voudrais vraiment, Gérard, que tu restes accroché un peu à ton débat, parce que je te jure, depuis le début, tu passes ton temps à parler sauf de ton débat.
3: Oui,
1: Philippe, tu t'écrases. Moi, je m'occupe de mon équipe, parce que c'est que cette année... Oh, tu fermes ta gueule!
2: Ça y est, je les ai coupés.
1: Merci. Donc, moi, cette année, là, pour la nouvelle saison, j'ai une équipe du tonnerre. J'ai pas une équipe de merde. D'accord? Alors Olivier, ton portable, tu le laisses éteindre et c'est terminé.
2: C'est bon.
3: Allez GG, on avance.
1: Donc alors, faut-il avoir une dérogation de la préfecture? Donc Technivule, tu m'avais dit non, toi?
3: Ouais.
1: Hein? Rêveuse?
3: Pareil, j'avais dit non, en fait, c'est un truc libre, tranquille, qui se fait là, comme ça, tout de suite, maintenant. Mmh. C'est un peu comme le sexe, quoi, tu vois, si tu décides le matin que tu vas faire ça le soir. Donc, c'est vraiment tranquille, quoi, pas besoin de dérogation. Puis au pire, tu demandes une dérogation aux vaches avant pas se répondre, quoi, tu vois.
6: Je viens de filer mon collant.
1: D'accord. Philippe?
6: Oui. Moi, je dirais que, justement, il n'y a pas besoin de dérogation parce que c'est des choses qui se font illicitement. Donc, ça se passe comme ça, quoi. S'il y a des dérogations, c'est plus une techno, hein. C'est une boîte.
3: C'est une fête sauvage.
1: Non, mais c'est, je sais pas, donnez vos noms quand vous répondez comme ça, hein, parce que je veux pas savoir qui c'est.
3: Non,
1: mais rêveuse. Rêveuse et Technivule, c'est, qui c'est qui m'a dit c'était une fête sauvage?
3: Là, c'est Technivule.
1: Ah, c'est Technivule. Ouais, je suis d'accord avec toi. On va laisser monsieur de la place.
5: Oui, donc, Al disait, j'étais tout à fait d'accord avec elle. Alors, il ne faut pas avoir de dérogation.
2: Attends,
5: Oui.
3: Qui c'est qui fume des jetons de maïs?
2: Ah, ouais, voilà. Gérard qui fume une... Attends, mais... Non, mais non.
1: Ah, c'est vrai que... ça va.
5: C'est la période, hein.
1: De la place.
5: Alors, il ne faut pas avoir de dérogation, hein. Je vais vous donner un exemple. La loi constitutionnelle et de la législation du suffrage universel réglemente par rapport à des suffrages et des affaires culturelles.
1: Tu vas pas remplacer Monsieur Mazur, hein. Tu vas pas me faire un speech pour rien du tout, hein.
5: Bon, écoutez, je vais résumer tout cela. Eh bien, écoutez, moi, j'ai mes grands-parents qui ont un près de 28 mètres de long, hein. Alors, l'année dernière, ils avaient organisé un rave party, comme on dit en anglais. Exactement, il y avait 2987 personnes. J'ai pas dit 2986, mais 2987 personnes.
1: C'est bon, ouais.
5: Et ils se sont installés sans dérogation. Malheureusement, c'est ce qu'on appelle de la mafia.
3: C'est pas dit, de toute façon, c'est pas...
1: Là, je veux te dire une chose, que là, déjà, tu pousses un peu le bouchon trop loin.
3: Je crois
1: qu'à mon avis...
5: C'est mon opinion, monsieur Gérard.
1: T'as pas compris la question.
3: Non.
5: Ah, écoutez, je fais quand même du droit, donc je sais de quoi
1: non, mais attends, tu vas remplacer monsieur Mazur, alors dégage. Ouais. 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
4: effectivement, il est en CPPS.
3: Je l'ai reconnu.
1: Bonne nuit. Pauline. Oui. Monsieur de la place, au revoir. Hop, terminé.
4: Menteur, il est en BOP, BOP plomberie.
1: Ouais, non, mais il va remplacer monsieur Mazur.
7: Gérard, bon, alors. Il y a une question. Triparteur qui demande, existait-il une carte de fidélité pour les triparties?
1: Non, justement. Et c'est là le problème.
3: Je ne regarde pas.
1: Comment? J'ai mal entendu, là.
4: Non, mais arrête de te braquer tout le temps. Continue.
3: Vas-y,
4: non.
3: Gérard, on t'écoute.
7: La réponse,
1: c'est non. C'est que il y a pas assez de personnes, et puis de toute manière c'est des trucs comme ça dans la nature. Il y a normalement il faudrait que les organisateurs aillent des dérogations de la préfecture pour qu'il y aille moins de danger. Parce que cette année, il y a eu quand même deux ou trois morts lors des rave parties suite à des substances d'alcool et tout ça. Et donc, faudrait que ça s'arrête.
4: On peut pas en parler. Hein.
1: Non, mais faudrait que ça s'arrête, parce que si sans arrêt, des rêves partis, ça se termine comme ça. Normalement, ça se devait, il y en a une qui devait se dérouler sur, en France, et en fin de compte, ça s'est terminé en Italie. Et, ils ont, tout le système, de Sono a été bloqué.
4: Mais toi, pour toi, Gérard, c'est plus un problème politique ou c'est plus un...
1: Bah disons, maintenant la question va en venir, va venir là-dessus.
3: Ouais.
1: Mais là, je vais être clair avec vous.
3: Ouais.
1: C'est que là, je veux faire un débat là-dessus parce que j'ai suivi l'actualité qui s'est produite.
4: Ouais.
1: Et là, maintenant, la question, c'est, pensez-vous que le gouvernement fasse des lieux hors aménagés pour les rêves partis et les triparties?
3: Gérard?
1: Oui.
7: On accueille Roman Baze.
1: Comment?
3: Roman Baze.
1: Roman Baze, t'appelles d'où?
8: J'appelle de Melbourne, 116.6.
3: Ah, oh, c'est chouette là-bas.
1: Merci.
8: Voilà.
1: Donc, t'as entendu la question?
8: Ouais.
1: Mais c'est bizarre. Attendez avant de répondre. Oui. Valérie?
7: Oui.
1: On n'a pas pu avoir de sondage?
7: De sondage?
1: Ben, des sondages
7: à la con. Ah, pas encore, on va
1: des
7: faire
1: sondages,
7: ça, GG.
1: Des sondages à la con. Alors, Philippe, si t'es pas content, tu vas retourner chez toi vite fait, bien fait.
4: C'est pas Philippe.
1: Parce que moi, j'aurais bien voulu avoir les sondages. Pour savoir le nombre de personnes.
2: Bon, tu retournes un peu sur ta question, là, parce que les sondages et tout ça, c'est très bien, mais la question...
1: Non, mais attends, Olivier, tu permets, c'est mes débats, donc j'ai le droit.
3: Gérard, sans t'offenser, Olivier, il a raison, faut qu'on...
1: Non, mais attends, débat, moi j'ai jusqu'à 2h du matin, donc j'ai le droit d'avoir mes sondages.
3: C'est bientôt.
1: Maintenant, je veux le chiffre internet avant que vous répondiez tous.
2: Oh non.
1: Bah si, j'ai le droit.
7: En tout cas, il y a 73% des gens qui disent que t'es râleur, hein.
1: Ouais, ben, c'est bien. Alors, le chiffre internet.
7: Attends, GG, je m'en occupe.
1: Chiffre internet, je veux le nombre d'auditeurs sur le net.
8: Allez.
7: On en est à 11 525.
1: Ah bah c'est bien.
3: Wow.
8: Oh là là.
1: 11 525. Et il est qu'1h05 du matin, hein, je vous préviens.
7: C'est que commencer là. Hein.
8: Ouais.
1: On vient que de commencer. Alors dans le débat là. Pour le premier débat, oui, comme Max y disait, malheureusement, vous l'avez tous reconnu, c'est lui qui est au standard pour...
2: Mais Gérard, ta question...
1: Pour la première, ta gueule. D'accord.
8: Là.
1: Olivier, tu fermes ta gueule.
2: La question au niveau des endroits là, on a rien compris.
1: Non,
2: mais
1: donc, pour la première fois que Max est dans au débat de la rentrée, ça me fait plaisir. Au moins c'est pas le bordel comme avec vous quand il y est pas, d'accord? Alors maintenant tu fermes ta gueule.
7: Et les triparties, GG.
1: Merci. Alors, pensez-vous que le gouvernement fasse des lieux aménagés pour les rêves parties et les triparties? On va demander à Technivule de Rouen.
3: Oui, ça s'appelle des boîtes de nuit.
1: Non, les triparties et les rêves parties, c'est des trucs qui se déroulent en plein air.
3: Oui, bah des boîtes de nuit en plein air.
1: Mm-hmm.
3: Mais il y a aussi des triparties sous chapiteau. Hein.
1: Ben ça, c'est ce qui s'est produit il y a pas si longtemps que ça, je sais plus quand, pas loin de chez vous.
3: Il y a aussi dans des donjons, enfin il y en a partout.
8: Ouais, hein, dans des trucs affectés.
1: Non mais est-ce que vous pensez que le gouvernement devrait faire quelque chose?
8: Attends, GG.
1: Oui, c'est qui?
8: C'est Roman Baze.
1: Ouais.
8: Moi, en fait, on est dans une famille où il y a des agriculteurs. Je pense à mon oncle, notamment.
1: Mmh.
8: Et en fait, eux, une fois, ils ont eu un terrain qui a été ravagé par une teufée, en fait, tu vois. Ils sont venus le lendemain matin, ils se sont rendus compte qu'il y avait des gens qui avaient fait la teuf.
1: Mmh.
8: Et en fait, bon, bah, ça posait des problèmes parce que les mecs, ils avaient laissé des trucs qui traînaient, tu vois, des saloperies, des cochonneries. Mmh. Quand il a remis ses moutons à paître, le bélier, en fait, il avait gobé des trucs, tu vois.
1: Non, mais, attends.
8: Il a pécho la voisine.
9: Les animaux.
1: Non, attendez.
9: Il a pécho la voisine, le bélier. Et les animaux sont pas préparés.
1: Romain Bedge.
8: Oui, bah oui.
1: Moi, je vais te dire une chose. Les trois quarts du temps, normalement, si les organisateurs qui font ça, en principe, ils doivent nettoyer, ça doit être nettoyé le lendemain.
8: C'était des sauvages,
1: attends. Moi, j'ai vu là récemment cet été. Il y a eu des soirées qui ont été faites comme ça. Ça a été nettoyé.
8: Attends, moi j'ai vu le carnage. Attends, c'était un massacre. Hein.
10: Et t'as pu revendre après?
8: De quoi?
10: T'as pu revendre?
8: Ce que j'ai trouvé par terre, bah oui, bien sûr, j'ai fait un business avec. Mais bon, le bélier, il avait bégon entre temps, il a quand même pécho la.
1: Philippe.
9: Oui. Alors moi, pour répondre à ta question, je te dirais que je pense que les politiques ont leur mot à dire sur ce sujet-là, étant donné que ils ont trouvé rien d'autre à faire que de s'augmenter 70% de leur salaire, et alors que nous, la France d'en bas, eh ben, pendant ce temps-là, on souffre.
8: Ouais.
9: Moi, je sais que tu es content tout à l'heure.
1: Roman Badge.
8: Oui, je me tais.
1: Écrase.
9: Ouais. Et donc voilà, bon, moi je suis d'accord avec toi, il faut que les politiques s'engagent totalement dans ce problème des free parties et des animaux qui coupent des queues.
1: Non mais, bon ok. Rêveuse.
11: Ouais, bah moi je suis pas du tout d'accord avec Sinems, tu vois, parce que j'estime que la free party c'est fait pour être libre, et que s'il y a le gouvernement qui, s'il y a le gouvernement qui se met à mettre son nez là-dedans, ça va plus être free, tu vois, ça va être carrément, peut-être à la limite, théoriquement, idéologiquement, ça pourrait être pas mal, tu vois, enfin, avoir de la sécurité et tout, pas des morts à tout va, en même temps, enfin, ça c'est moins excitant, quoi, enfin, je sais pas si t'es d'accord avec moi, mais je pense que c'est carrément ennuyant de faire une free party gouvernementale, quoi. C'est une free party, c'est la fête de la bière. Hein.
1: Non, mais ce qu'il y a, c'est que je demande la question, donc moi ce que je pense, personnellement, c'est que le ministère de l'environnement devrait laisser au moins le moyen aux personnes qui organisent des trucs comme ça d'avoir quelque chose pour eux pour le faire. Mais ce qu'il y a, c'est qu'il devrait organiser, il devrait laisser quelque chose pour qu'ils puissent le faire.
8: Mais d'accord.
1: Mais dans ces cas-là, regardez, pourquoi qu'ils ont laissé le truc en Italie?
8: Attendez.
1: Moi, je vais vous dire, dans ces cas-là, c'est pas le même problème que nous en France. Alors, pourquoi qu'ils ont mobilisé les camions Sono?
8: Parce que, attends, la techno italienne, elle est meilleure. C'est pour ça qu'ils ont fait en Italie, c'est tout. La techno, elle est meilleure là-bas.
1: Parce qu'en France, ils ont pas voulu les laisser passer.
8: Mais pourquoi?
1: Mais il y a eu combien de personnes?
11: Des millions.
1: Il y a eu 20 000 personnes.
8: Ouais.
11: C'est énorme.
1: Il y a eu 20 000 personnes, donc je suis pas d'accord. Okay. Moi, je pense que le gouvernement devrait faire quelque chose.
11: Oui. Non.
1: Qui voie avec les organisateurs des rêves parties et des triparties de se mettre d'accord pour dire voilà, on vous donne un terrain, mais après vous le nettoyez, c'est tout.
2: Et tu penses que ça c'est possible?
1: C'est faisable parce qu'en Italie, dès que c'était terminé, ils ont nettoyé et c'était propre.
2: Mais le terrain, enfin, ils le vendent ou ils leur
1: prêtent? Non, ils le louent, bien sûr.
11: Mais faire du fric. Mais est-ce que tu crois que le gouvernement pourrait vendre les...
10: C'est la mafia.
1: Mais attendez, qu'est-ce que vous voulez faire des tripartis ou des rêves parties sur Paris ou autre département? Sur Rouen, qu'est-ce que vous avez?
11: T'as le bois? Dans les caves, les châteaux, Versailles,
1: on n'a rien sur la région parisienne. Le bois de Boulogne, attends. Bagatelle, d'accord. Là, sur Bagatelle, là, t'as du monde pas possible. Bagatelle est assez grand. Je connais le coin, hein.
8: Ouais, Boulogne aussi, ouais.
11: Boulogne, ouais.
1: Donc, voilà. Donc, on...
8: Et est-ce que tu crois qu'il faudrait mettre plus de flashball et de gilets pare-balles, par exemple, dans les free parties?
1: Des
8: flashballs et des gilets pare-balles au niveau du budget, tu disais, pour que le gouvernement il donne des moyens.
1: Non, mais attends, et là, les gilets pare-balles, on va en venir.
8: Ok, bah cool.
1: Bon, y a-t-il... Ah, voilà. Donc, c'est qui avait posé cette question? Parce que je voudrais bien avoir vos noms quand, quand vous me posez des questions.
8: Hein? Romain Bèze.
1: Alors, maintenant, la question... Là-bas, y a-t-il assez de sécurité lors des rêves parties ou des triparties?
8: Tu vois, les gilets pare-balles.
1: Donc le service de sécurité, attention, j'entends bien, hein.
11: Ouais, ouais.
8: Ouais, moi aussi, ouais.
1: Le service
8: ouais,
1: de sécurité, ouais. Hein.
11: Les gars avec les avec les trucs jaunes, là.
1: Voilà.
11: Les mecs qui ressemblent à des poussins ambulants.
12: Les mecs qui ont pas pu faire flic, là.
11: Yes, c'est ça, ouais, trop.
2: Mmh. Moi, je pense que c'est pour ça que c'est important justement que ce soit organisé en collaboration avec le gouvernement et tout ça, parce que si c'est organisé comme ça, il y a un service de sécurité qui est assez important, qui est mis en place.
11: Depuis quand tu fermes Olive,
1: du reste. Non, mais je pense...
13: Mais Olive, tu penses pas que justement, oui, si les politiciens s'impliquent là-dedans, en fait, ils vont vouloir faire leur beurre avec les entrées
11: ouais,
13: des gens qui vont là-bas et même.
2: Bah, le mieux, c'est, drogue, le mieux c'est peut-être demander à Gérard ce qu'il en pense, quoi.
1: Ouais. Ouais. Ouais. Non, mais attendez, attendez. Ouais. Parce que là, je viens d'avoir des sondages. Alors, j'ai 72% des gens préfèrent la consommation d'ecstasy par voie...
11: Anal, ouais.
2: Enfin, je rappelle quand même que c'est totalement interdit. Hein,
1: en principe, c'est interdit.
2: Non, non, pas en principe, c'est complètement interdit.
1: C'est complètement interdit.
2: La loi l'interdit en France.
1: Non, mais de toute manière... Gardez la question que je vous ai posée. Moi, je vous lis les sondages et comme ça, on va s'arrêter après. On continuera le débat. Alors, 12% des gens disent en avoir rien à faire des questions. Ça, je m'en fous. 52% des gens pratiquent la tripartie en string. Bon, ça dépend des gens comment ils veulent s'habiller. Ça, c'est pas mon problème.
2: Bon, je rappelle que c'est complètement interdit.
1: 13% des gens ne pensent pas pratiquer au participer au tripartie pour cause d'overdose. Ouais, ben ça c'est tous les extases qu'on avait dit. Et 25% des jeunes. 25% des jeunes ont accès aux gendarmes. De quoi des hauts oh. En quoi j'ai pas compris là.
7: Sont pour l'accès aux gendarmes en tripartie.
1: Ah ouais, mais ça les questions. Non, mais les questions c'est moi qui les pose. Ça c'est des sondages. Hein. Donc voilà. Donc les sondages sont terminés. Donc on en a pas beaucoup malheureusement. Donc la question c'est y a-t-il assez de sécurité lors des rêves parties et des triparties? Donc on va demander à Rébaï.
8: Rébaï?
1: Oui.
8: C'est qui ça Rébaï?
11: Rébaï, c'est qui?
13: Bonsoir Rébaï.
1: Non, Romain Bèze, là, je sais pas comment.
11: Romain Bèze.
8: Bah attends, fais attention quand même.
2: Bon bah alors, Romain Bèze alors.
8: Écoute, moi je pense que moins de flics, mais peut-être 2-3 pompiers de plus à la limite, tu vois.
1: Histoire attention. Je parle de la sécurité, c'est-à-dire gendarmes, sans compter les... Parce que après on va pas...
8: Tu dégages les XD et puis tu mets des pompiers en plus.
1: Justement, attention, parce qu'on va parler des... Alors en même temps, voilà la question qu'on va faire. Alors, y a-t-il plus de sécurité lors des réparties et des triparties? Et faut-il installer des postes de secours le plus proche possible? Voilà, donc deux questions en une, vous réfléchissez.
11: Eden Schuller.
1: Et on va s'écouter Eric... L'allume, rêve parti à domicile.
2: C'est pas prêt, mais attends, tu rigoles, c'est pas prêt, j'ai pas préparé pour. Ça fait 10 minutes qu'on a mis un disque là. On va pas mettre des disques toutes les 10 minutes.
13: On va répondre,
7: Gégé.
2: Non, mais en plus, la question est intéressante, elle porte sur la sécurité et sur la protection des gens.
13: On a deux en une en plus.
1: Il y a deux questions, une malheureusement.
13: Bien joué, t'as taffé, mon con.
2: Un par un.
1: Alors, Philippe.
11: Oui.
1: Philippe.
13: Oui.
1: Eh, mon con, il te dit merde. Alors, là, je te dis au revoir. Au revoir. Au revoir. Ah là non, j'apprécierais pas. Alors Technibule. Il y a la 4 et la 5 à répondre. Hein.
8: Une double.
11: En ce qui concerne les policiers, je pense que c'est bien qu'il y en ait, mais en même temps, s'il y en a que deux, c'est pas très grave. Hein,
1: sur les deux questions que tu me réponds.
11: Oui, je commence par une. Et sinon, en ce qui concerne les postes de secours, je pense que, par exemple, les gens de la Croix-Rouge ou les pompiers sont plus amènes de réanimer des pauvres types en OD plutôt que des flics, quoi.
1: Mmh. Non, mais...
11: Non, parce qu'en plus, la laine de binouze, c'est pas trop bon pour la réanimation.
1: Mmh. Ah, une question Internet, attends.
7: Ben, j'ose pas trop te la poser, en fait, mais bon...
1: Vas-y, on sait jamais.
7: Peut-on aller en tripartie avec un kyste dans le cou? Je suis désolé, j'ai jamais, c'est pas moi, hein. C'est Kiss Cool qui l'a posé. Hein.
1: Ben, Kiss Cool, il va manger ses,
7: ben voilà,
1: ses Kiss.
7: Maintenant, il le sait. Hein.
1: Et puis, il la ferme. Et on est combien sur l'internet?
7: On est 11 800.
1: 11 800
7: Ça augmente petit à petit. Hein.
1: Ah, bah, c'est bien. C'est bien, je pense qu'on va faire à peu près 12.
7: Bon. Ouais,
2: on retourne sur la question.
1: Donc, Technibulve?
12: Bah, je crois que j'ai fini de te répondre. Hein.
1: Mmh. Ouais, mais sur la deuxième?
12: Alors, sur la deuxième, ça concernait la sécurité.
1: Faut-il installer des postes de secours le plus proche possible?
12: Oui, la Croix-Rouge. Donc, oui, c'est ce que je te dis.
1: La Croix-Rouge, ou même le service de sécurité en eux-mêmes, hein.
12: Ah oui, toi, tu veux parler du service de sécurité avec les gars qui ont les toki?
1: Ouais, voilà.
12: Et les bitbulles.
1: Non, pas forcément les pitbulls, hein, ouais, je vois ce que tu veux dire, ouais.
12: Enfin, tu vois, quoi. Non, eux, ils servent à rien, eux.
1: Non, mais est-ce que...
12: Si tu connaissais les festivals, tu saurais que les gens qui vont là-dedans, c'est des gens zen, quoi. C'est pas des violents, c'est pas des méchants, donc il n'y a pas besoin.
1: D'accord.
7: Gérard?
1: Oui.
7: On accueille Malcolm X, qui est organisateur de Triparty.
1: Malcolm X.
2: Malcolm.
14: Allô, bonsoir Gérard, bonsoir tout le monde.
1: Malcolm,
14: j'appelle de Paris, je suis organisateur de Free Party sur Paname et région panamienne.
1: Ok, 101.9, t'as entendu la question?
14: Tout à fait, enfin non, pas, j'étais au standard.
1: Alors, je répète avant que Rêveuse réponde et puis...
14: Romain Bèze.
1: Oui. Donc alors, pour Malcolm, alors, y a-t-il assez de sécurité lors des rêves parties ou des tri parties? Oui. Et faut-il installer des postes de secours le plus proche possible? Okay. Donc, non, mais attends, je demande à Rêveuse maintenant.
14: Ok.
11: Ouais,
1: Rêveuse?
11: Ouais, moi je pense que pour la sécu, ce serait bien quand tu places les trucs, tu vois, quand t'organises, tu places la sono et tout. Mmh. La sécu, ok, c'est du matos, c'est important. Mmh. Maintenant, je pense que l'aide la plus importante, c'est tout ce qui est médecin, SAMU et tout, c'est hyper important, quoi. C'est clair que quand tu prends un extra, c'est bien d'avoir du monde à côté de toi. Et puis les médecins savent les effets nocifs, savent comment t'aider. Bon, des fois, tu restes bloqué, mais... mais au moins, ils sont là, quoi. J'estime que la sécu, ils ont rien dans la tête, déjà. Donc, c'est souvent des pauvres types. Et à part te gueuler dessus parce que t'as pris un truc, ils sont bons à rien, quoi. Mmh. C'est des blaireaux, hein. C'est okay. Grave des blaireaux, quoi. C'est, franchement, une fois, j'étais à une rêve, quoi. J'avais un petit peu trop pris de trucs.
1: Tu peux donner...
14: Tu peux donner des noms, là?
1: Non, mais dis où?
11: En fait, c'était bah, justement au truc d'Italie. Je voulais pas trop t'en parler. Là, le truc en Italie, là.
1: Celui...
11: en Italie, et en fait, bah, j'étais là-bas. Et bon, déjà, on avait la haine que les Français puissent pas venir. Parce que ça nous a gâché notre fête. Maintenant, on s'est bien défoncé la tête. Et il y a toujours les mecs de la sécu qui font les malins. Eux, ils sont complètement défoncés à l'alcool, à la binouze et tout ça. Et ils s'amusent à frapper. Les pauvres
1: rêveurs, quoi. Attends, rêveuse.
11: Ouais.
1: Est-ce que tu penses?
2: Enfin, je rappelle quand même que le but d'alcool est dangereux. Enfin, est dangereux.
1: C'est interdit par la loi. Oh! Tu la fermes un peu!
2: Je rappelle les mentions légales.
14: Est-ce que je peux allumer une clope, là, Olive?
2: Non, c'est interdit.
14: D'accord, ok. C'est tabac. Et
11: puis pour. Nuit gravement à la santé. Je vais rallumer mon bédo.
14: C'est Malcolm, je peux répondre ou quoi? Je vais mettre un doigt dans le cul, quand même, merde. J'ai un plein chargé.
11: Vas-y, GG.
1: Rêveuse.
11: Ouais.
1: Est-ce que donc toi t'as participé donc t'as été là c'est durant cet été que ça s'est produit cette histoire.
11: Ouais.
1: Alors donc est-ce que tu penses que c'est normal ce qui s'est produit qu'ils ont bloqué les camions de sono?
11: Bah en fait je pense que c'était question sécurité, maintenant ça nous a tous bien fait.
1: Oh Olivier, s'il te plaît, t'arrêtes un peu!
14: Attends Gérard, ils ont mis des sabots sur les camions de sono, c'est ça que t'essaies de dire?
1: Non, mais attends, Rêveuse y a été, elle a pas pu y aller.
14: Ouais.
11: J'étais en vacances en Italie, moi, GG. J'étais déjà sur place, quoi. Moi, ce qui me fait chier, c'est que mes potes n'ont pas pu venir à cause de blaireaux. Enfin, c'était pas justifié, quoi. Tout le monde était zen. Enfin, en Italie, c'était très bien organisé. Les seuls soucis, c'est de la sécu, justement, tu vois. C'est
14: moi, je suis pas d'accord, c'est Malcolm.
1: Non, attends, Malcolm. Attends.
11: Maintenant, nous, on était tranquilles, on voulait faire la fête, c'était vraiment sympa, et puis à cause de bouffons pas possibles, ouais. ça nous a fait mal.
1: Attends, Malcolm. Attendez. Donc, rêveuse.
11: Ouais.
1: Donc, est-ce que derrière, est-ce que tu as vu que c'était propre quand tout le monde est parti le lendemain?
11: C'est clair, oui, il y avait une solidarité entre tous les rêveurs pour ranger.
1: Voilà. Donc, c'est ça qu'il faut bien se dire dans la tête. C'est qu'il faut, il y a une solidarité entre tout le monde.
11: Entre les rêveurs, comme disait le Technovule, là, c'est vraiment un monde de gens zen, quoi. On est là pour être tranquille et passer un bon moment ensemble, quoi. C'est super zen.
1: Non, mais je comprends, je vois ce que tu veux dire.
8: Romain Bèze. Alors, je vais revenir un petit peu sur les postes de secours parce qu'on s'en éloigne quand même un petit peu là.
1: Non, on s'en éloigne pas. Rêveuse, je pense qu'elle a très bien dit ce qu'il fallait dire. Hein.
8: Alors moi, je pense qu'il faut des énormes postes de secours parce que moi, une fois, je me souviens, j'avais un pote, on était dans une teuf.
1: Tu vas pas aligner.
8: Tu vas confondre parce qu'en fait, ils ont été obligés de l'évacuer. Et le gars, il était sous poterie, ils l'ont électroyé, quoi. Et en fait, le gars, il a pris un kiff monstrueux parce qu'il était
1: Attends, moi, je suis pas d'accord avec toi.
8: Donc, en fait, plus d'électroyage, on verrait, quoi. Parce
1: mais
8: que,
1: non,
8: ça
1: mais non, mais arrête tes conneries. Tu crois, non. Attends, rêveuse.
8: Pourquoi pas,
1: attends, ferme ta gueule. Ron Bez, là. Eh, rêveuse.
11: Ouais.
1: Est-ce que t'as vu déjà des électroyages, toi, sur les rêves parties?
11: À tes souhaits.
8: Bien sûr.
11: J'ai pas le souvenir, toi, mais en même temps, on est tellement. Moi, je suis allée tellement défoncé que tu t'aperçois pas trop.
2: Non, mais moi, j'ai vu quelques électroyages. Non, j'ai vu quelques électroyages.
1: Mais attends, toi, tu connais rien là-dedans, alors ferme ta gueule. Malcolm.
15: Donc moi, je voudrais démentir tout ce qui vient d'être dit là, parce que en tant qu'organisateur de rêve party sur la région panamienne, je tiens à dire que moi, bon, j'embauche de la sécurité dans mes fêtes, parce que j'estime que mes fêtes doivent bien se passer et doivent pas être entachées par des toxicomanes ou des jeunes sauvageons. Donc moi, ce que je fais, c'est que je recrute dans les RMistes direct. Hein, et moi, je les paye en ticket resto, ils sont surmotivés, les mecs.
1: Ron Bez.
15: Ouais.
1: Au revoir.
8: Tu peux pas le laisser dire ça, attends.
1: Au revoir.
16: Non, mais c'est pas Ron Bez là qui parle, Gérard.
1: Non, mais c'est Ron Bez, il arrête pas de dire des conneries. Allô, terminé.
16: Non, c'est Malcolm X.
1: Non. Malcolm, pour l'instant, il parle à peu près bien. Ouais. Mais c'est l'autre là.
15: Je te disais.
1: Au revoir. Ron Bez, au revoir.
7: GG, il y a une question sur internet, mais bon, c'est pas moi non plus, hein. C'est pas moi, c'est Lapine qui demande est-ce que tu rivalises avec ta matraque en acajou lors de descentes de gendarmes en tripartie.
1: Alors tu diras à Lapine que la descente.
2: Qu'est-ce que tu dis à Tapine?
11: Tu rentres dans ton cul.
1: Quoi? Tu la fermes ta gueule toi maintenant, d'accord?
7: GG, le débat.
16: Putain,
11: non, pas...
1: Tu vas pas commencer.
7: Gérard,
1: d'accord. Tu commences pas la saison.
7: GG répond à Lapine.
17: Gérard, on accueille tout de suite Goulot.
1: Goulot, il appelle d'où?
18: Goulot, il appelle du Nord.
11: Salut Goulot.
18: Ça va ou quoi tout le monde?
1: La fréquence du Nord, s'il te plaît, merci.
18: 117.9.
1: Merci.
18: Bon, j'avais pas fini, Gérard.
1: Non, mais attends, je vais répondre à... Bon, tu dis à Lapine que je vais répondre tout de suite après.
7: C'est bon, je crois qu'elle a entendu.
1: Malcolm, ouais.
15: Ouais, donc je te disais pour la sécurité, en ce qui concerne la sécurité, que moi je recrutais donc dans les RMistes, qui sont surmotivés, je les paye en ticket resto. Donc
1: non, mais c'est bon, tu vas pas t'éterniser, tu vas pas balancer ça à l'antenne parce que après c'est moi qui ai des emmerdes et j'ai pas envie d'emmerder.
15: Ok, je vais pas parler de ticket resto, t'inquiète.
1: Ok, merci.
15: Et qu'est-ce que je voulais dire? La sécurité, ça a une place primordiale parce qu'on sait les dérives que peuvent apporter ce genre de jeunes qui viennent pour faire la fête, c'est vrai, mais bon, ils sont pas au courant des dangers, donc nous on leur procure des brochures sur tout ce qui est drogue illicite et on les met en garde avec, on travaille aussi avec les CRS et tout ce qui est gendarmes, flics, pour faire en sorte qu'il n'y ait pas de débordement.
1: D'accord. Goulot?
18: Ouais. Je t'écoute, Gérard.
1: Non mais c'est moi qui t'écoute, j'attends que tu répondes à mes questions.
18: Bah, en fait, j'étais au standard, donc j'ai pas pu bien suivre ta question. Si tu pouvais répéter, s'il te plaît.
1: Le portable qui sonne, arrête. Ça me fera bien plaisir pour la dernière fois que je le dis. Alors, y a-t-il assez de sécurité lors des rêves parties? Et faut-il installer des postes de secours le plus proche possible?
15: Gérard, c'est mon portable qui sonne. Bah, apparemment, il y a une rêve partie qui se prépare au foyer de Suresnes. Donc, je vais devoir te laisser là.
1: Alors, Goulot, au revoir.
18: C'est pas Goulot,
15: Cherche pas à comprendre, c'est comme ça.
1: Non, non, c'est Malcolm, allez, hop. Non, c'est Malcolm. C'est Malcolm.
15: Okay, c'est moi, j'avoue.
1: Tu me laisses Goulot, il a pas répondu à la question, donc Malcolm, tu lui dis au revoir.
15: C'est moi, bon, je me dirige vers la foyer de Suresnes.
1: Au revoir. Bah, Goulot aussi. Bah, c'est bien.
16: C'est Malcolm, là.
1: Non, mais Goulot aussi, il a dit que.
18: Non, j'ai rien dit, Gérard. Je te jure, j'ai rien dit. Il faut que je réponde à ta question, Gérard.
1: Alors, Goulot, ouais.
18: Ouais, alors non, bah, moi, pour te dire que moi, je suis carrément contre les rêves parties, les trip parties. À cause de toute cette violence.
1: Ah non, mais de toute manière, j'ai pas. Eh, attention, hein. Attends, Goulot. Attends. Eh, je viens de dire, j'ai pas dit, est-ce que vous êtes pour ou contre, là, attention.
18: Je vais en venir à ta question. C'est mon introduction parce que j'ai pas pu encore répondre à toutes tes questions.
1: Mais je vais pas toutes les répéter parce qu'il y a du. Il y a du monde sur Internet qui me pose des questions, faut que je réponde aussi.
7: Ouais, il y a une question, là. Il y a une question. Faut-il éteindre son portable pour entrer en tripartite?
1: Oui. Tout à fait, parce que
19: ça peut faire des interférences.
1: Hein. Non, mais ce qu'il y a, c'est que là-dedans, dans des trucs comme ça, vous êtes nombreux et nombreuses, et là, des portables, ça peut disparaître facilement. Ouais. Donc, je vais répondre.
19: Un jour, d'ailleurs, j'étais à une tripartie.
1: Donnez vos noms quand.
19: Technivulve, excuse-moi.
1: Oui.
19: Et c'était un mix suprême de 3 heures de Michel Sardou. Et je me suis fait piquer mon portable. Alors moi je déconseille
1: Attends, mais,
19: portable.
1: Non mais attends, qu'est-ce qu'à voir Michel

0: pas.
1: Elle veut sa réponse, Lapine.
2: Alors, Lapine, la réponse est non. Donc voilà.
1: Pas de matraque en acajou.
2: Voilà, donc pas de matraque. Et t'inquiète pas, je vais m'occuper de toi, ton petit matricule, ma petite Lapine. Voilà, bisous à toi, ma Lapine, et reste toujours sur le site internet, ok? Qui c'est qui a pas répondu? Probit, pour finir, et après on va poser une autre question avant de passer à des sondages.
3: Probibi.
2: Probibi.
3: La sécu, alors à mon avis, moi, il faut un petit peu humaniser le côté sécu dans les raves, en fait. Mmh. Tu vois, donc plutôt que de mettre du gros vigile, tu sais, genre en bombers avec la matraque, là, comme tu disais, et les gros godillots, tu fais comme dans les supermarchés, tu mets des mecs avec des starcos et des cravates, en fait. Mmh. Voilà, ça fait plus clean. En même temps, ça fait un petit peu moins agressif. Voilà. Et en même temps, le mec, il peut cogner pareil. Je veux dire, s'il faut casser des dents ou des trucs comme ça, le mec, il peut être efficace, quoi. Mmh. Mais au moins, il a l'air clean, tu vois, en vrai, le mec, il est starco et tout, tu vois, ça en impose, quoi.
2: Alors, moi, je peux vous dire une chose. Tout le monde a répondu, hein.
3: Oui. Sauf toi, ouais.
2: Non, sauf moi. Donc moi, je vais vous répondre. Donc y a-t-il assez de sécurité lors des réparties et des triparties? Donc moi, je peux vous dire que non.
0: J'étais sûr que t'allais dire non.
4: Pourquoi?
2: Ils sont pas
0: dans une tripartie. Mais
2: non, mais même j'ai regardé ce qui s'était passé en Italie. Comme rêveuse, tu y as été. J'ai regardé, mais laisse tomber, c'est grave de chez grave. Le service de sécurité italien, comment ils s'en sont pris aux gens. Mais c'est dingue! Aller massacrer des bagnoles? Non, mais attends, il faut quand même pas rêver! Faut pas rêver là-dessus! Et pour les postes de secours, moi je pense que les postes de secours ne sont pas assez proches. Parce que vu le monde qu'il y a lors des trucs comme ça organisés, les postes de secours, ils doivent être plus proches pour pouvoir évacuer plus facilement. Parce que là, ça te dérange, Olivier, de me laisser les gens en air?
1: Ah, pardon.
0: Oui, c'est la moindre des choses.
3: Ouais, parce que tu te trompes, hein, c'est pas le service d'ordre, c'était des CRS français qui ont cassé des bagnoles.
0: Hein. Ouais, en plus.
2: Mais même.
3: Quoi, attends, toi, t'as fait de la sécu un petit peu à l'époque, si je me
2: souviens. Ouais, non, mais, moi, ouais, je
3: tu
2: dis.
3: Tu ferais de la sécu en verrait ou pas, toi? Ça te plairait ou pas?
2: Faire de la sécu dans des trucs comme ça, non. Tu vois, non.
3: C'est pas ton truc?
2: Non.
3: Attends, c'est bien payé quand même. Hein.
2: Ouais, non, peut-être, mais non, moi, je vais te dire que non. Parce que déjà, les postes de secours sont trop loin.
3: Ouais.
2: Le temps que les gens arrivent, il y a trop de personnes.
3: Ouais.
2: Il y a trop de personnes, donc il faudrait que des gens, que les gars de la sécurité, des gars de la Croix-Rouge et tout ça, soient plus près pour pouvoir évacuer plus rapidement.
3: Ah mais toi, si tu faisais de la sécu là-bas, tu pourrais les aider justement.
2: Non. Et le portable, j'en ai marre.
3: Portable. Oh là là.
2: Eh hey non, ça là-haut. Suffit là.
3: Oh, ça va exploser là.
2: Oh putain.
0: Recule-toi, GG.
3: C'est quelque chose. Vas-y, balance un truc là.
0: Allez.
2: Vas-y, non mais, de toute manière, tant que le portable sera pas éteint...
3: Putain.
0: Oh là là, ça fait une masse là, c'est pas agréable.
2: Olivier, sors dehors avec ton portable.
0: C'est pas agréable.
3: Vas-y, j'ai fait un truc là, balance.
2: Merci.
0: C'est insupportable.
2: Alors,
3: merde.
2: Alors la prochaine question, avant qu'on s'écoute, on va s'écouter un petit disque. Il nous reste encore une demi-heure d'émission. Mm-hmm. Et on est combien, Valérie, s'il te plaît, sur le net?
5: Eh ben, on est à...
2: Merci de
1: pardon,
2: ton
1: pardon, GG, m'engueule pas. 12 001.
2: La rentrée, je peux vous dire, il y a Pedro qui est à l'arrière, qui vient d'arriver.
3: Ouais.
2: Il a écouté dans sa voiture.
3: Ouais, Pedro.
2: La grosse pédale. La grosse pédale de la saison dernière qui arrêtait pas de nous casser les couilles.
6: Ouais, c'est ça.
2: Il est toujours là. Alors attendez la question maintenant.
3: Ah,
2: on la pose. Oh, s'il vous plaît. S'il vous plaît, on se calme.
6: C'est en fan club, t'es gentil. Hein.
2: Merci, on se calme. Alors si les gendarmes organisaient eux-mêmes. Merci de m'éteindre mon micro. Olivier, tu sors dehors, s'il te plaît. Maintenant, t'es.
6: Non, parce qu'il faut que je monte pour le disque. Après, je m'en vais. Promis.
2: Non,
6: il sait pas. Non, mais si.
2: Non, mais attends. Il a déjà fait de l'aria, alors tu sors dehors, toi.
6: Vas-y, pardon. Ah, mais il est meilleur que moi.
2: Tu sors dehors.
6: Non, mais attends.
2: Tu sors.
6: Fini. C'est bête.
2: Tu sors.
6: C'est idiot de s'énerver comme ça, Gérard.
2: Tu sors dehors maintenant.
1: Gérard, le débat.
6: Allez.
2: Olivier, tu sors dehors, s'il te plaît, merci. Alors la question, c'est si les gendarmes organisaient eux-mêmes une tripartie, est-ce qu'il y aurait moins d'accidents?

0: Et on va s'écouter Eric Lanhomme avec Rêve Parti à domicile. On se retrouve tout de suite après au 0825 08 5000 et www.funradio.fr. A tout de suite pour la suite et fin du débat.
1: Le SDF et son débat.
0: Putain, mais tu vas laisser ton micro éteindre.
2: Non,
3: je comprends pas, espèce de con.
0: Mais non, les anciens jingles là qu'on avait.
1: C'était pas Gérard sur Fun Radio.
2: Bah, écoute, c'est tout ce qu'il y a. Je suis désolé. Hein.
0: Bon, bah c'est pas grave. Donc on venait d'écouter Eric Lanhomme avec Rêve Parti à domicile et donc suite et fin du débat. Donc alors à l'aria, vous avez Pedro. Comment tu vas, Pedro, depuis les vacances?
4: Ça va. Yeah.
0: Il va bien. Hey,
2: Pedro. Ah, ça va bien. Ouais.
0: T'as récupéré ce que je t'ai demandé?
2: Pas du
0: non,
2: tout.
0: Non,
2: hein.
0: Salaud, ça m'aurait étonné.
2: T'auras pas ta mon cartel, je suis désolé.
0: Ok, pardon.
2: C'était très joli. Hein.
0: Oh, Pauline.
5: Oui.
0: On se calme avec le standard.
5: Mais oui, je suis tout à fait calme.
0: Non, mais on se calme, on prend pas le combiné, on le balance pas comme
5: non,
0: n'importe où.
5: Non, y a pas de soucis, t'inquiète pas.
0: Donc, Pauline, qui est toujours avec Max le soir et qui a fait le plaisir de rester avec moi pour le premier débat de la saison.
2: Cochonne. Quoi?
0: Tout de suite, toi. Donc, Laurent, toujours aussi, qui était avec Max, donc, qui est toujours là. Valérie, qui est toujours sur le site internet www.funradio.fr. Donc, Valérie, t'as des questions à me poser?
6: Oui, il y a une question, là. Combien de personnes minimum se pratiquent une tripartie?
0: Alors là,
6: environ minimum.
0: Bah là sur la dernière qui a été faite en Italie que Rêveuse a fait, je crois qu'ils étaient un peu plus de 20 000 personnes. Hein. En gros, un peu plus de 20 000 personnes. Hein.
6: Ok, il y en a une, mais elle est vraiment dégueulasse. Jamais je la poserai. Peut-on entrer déguisé en coton-tige géant en tripartie?
0: Je réponds pas, tu vois. Je réponds pas du tout. Alors ma petite lapine, si t'es toujours sur le net, tu demandes à Valérie la caisse, ce que je dois te dédicacer et je te le dirai tout de suite. Ok, voilà. Donc.
7: T'entends mal.
0: Quoi? C'est quoi ce bordel? Donc c'est pas grave. Voilà. Donc alors je vais faire un petit sondage là qu'on vient d'avoir. Je pense que c'est les derniers sondages qu'on a. Laurent, s'il te plaît, tu peux me répondre?
8: Bien sûr.
0: Si ça te dérange pas. C'est les derniers sondages qu'on a là.
8: C'est les derniers sondages qui sont sortis
0: sur le deuxième, je le ferai pas.
8: Bah je sais pas, mais en tout cas c'est sorti. Ça serait quand même pas mal de
0: premiers
8: résultats.
0: Non.
8: Je crois que c'est quand même.
0: Là sur le deuxième, je suis désolé, à 70%, je le ferai pas. Hein.
8: Ok, très bien.
0: Donc alors un sondage à 0,25% des gens aimeraient voir Gérard en tripartie. Alors là, vous êtes pas prêts de m'y voir. Hein. La dernière fois que j'étais en boîte, c'était avec Evan au bon temps à Saint-Maur, et ça s'est très bien passé. Je remercie le patron de la boîte et donc Evan aussi en même temps. Donc Le troisième sondage, 103% des jeunes disent avoir déjà consommé des pastilles Valda au lieu d'un Ecstasy. Mais moi, je pense aussi qu'il faudrait consommer du Viagra. Parce que le Viagra, ça vous donne en forme pour la nuit. Et pour finir, 21% des jeunes des forces de l'ordre, doivent les triparties. Oh là, je comprends rien du tout de ce qui a été marqué, mais c'est pas grave, hein.
9: Bon, allez, alors.
0: Donc, voilà. Alors, donc, si les gendarmes organisaient eux-mêmes une tripartie, est-ce qu'il y aurait moins d'accidents? On va demander à Technibule.
10: Ouais, excuse-moi, d'abord, tu parlais des triparties et du Viagra. C'est pour les tripartous, le Viagra.
0: Ouais, non, mais ça, c'est pour les mecs, pour qu'ils gardent la pêche toute la nuit.
11: Si t'arrives pas à triquer, c'est ton problème. Hein.
0: Mais c'est bon. On va pas faire un débat sur le Viagra.
10: Mais c'est les molles, hein.
0: On fera pas.
10: Je pense qu'il y a une tripartie de gendarmes, ça se résumerait plutôt à la fête de la bière. Donc, ça serait pas une tripartie.
0: Non mais je pense que.
10: Je sais pas, écouter du Patrick Sébastien, c'est pas très triparti non plus. Donc,
0: d'accord. Rêveuse.
12: Moi, je suis un petit peu d'accord avec Technibule, quoi. Enfin, moi, je serais pas trop fête de la merde, mais plutôt boucherie, quoi. Tu vois. Enfin, je pense que.
0: Oh non, mais attends. Oh non, mais boucherie, tu veux dire le style les ferrailles.
12: Style les CRS français avec la triparti de d'Italie, quoi.
0: Oui. Non, mais ouais. Moi, je pense le prochain débat, je vais voir, mais je pense qu'on va. Je pense que au lieu de faire un débat sur le dictateur,
7: on va le faire.
0: Non, mais je pense avant, on va faire un débat sur les...
10: Sur la drogue.
0: Non, pas sur la drogue, on va faire un débat sur les...
10: Sur les poules.
0: Non, sur les... Non, pas sur les triparties, sur les ferries, là, les trucs avec les taureaux, là, qui se passent à Béziers.
6: Les ferrias.
0: Les ferrias, voilà. Mais de toute manière, on fera un débat sur les dictateurs, on fera un débat sur la politique. Mais je vous donne pas tous les thèmes. Il y a en avant-première, les ferrias, un débat sur les dictateurs, un débat sur la politique. J'en passe des meilleurs, mais pas sur ma vie privée, parce que ça regarde personne. Qu'est-ce qu'on pourrait faire? Un débat sur les sumos, un débat sur la préhistoire et un débat sur les standardistes, parce que les standardistes, les trois quarts du temps, ils dorment au téléphone.
8: Gérard, c'est pas gentil ça, frère.
6: Parce que s'il n'y a pas ça,
0: et un débat sur les gens sur l'internet, oh, c'est tout, on en pense des meilleurs. Les rêveuses, pour finir. Ouais, sur les tondeuses à gazon, pourquoi? Parce que tu passes la tondeuse?
11: Non, pourquoi pas? Je veux dire, c'est un bon débat.
0: Ouais, mais c'est ce que je te demande.
6: Non, filme pas dans les studios.
11: Ah, pourquoi pas?
0: Qui c'est qui a dit putain? Eh, on dit pas putain, on dit moment de travail. Allez, on active, il reste un quart d'heure d'émission. Ça s'était bien passé. On active. On active, rêveuse.
10: Ouais, mais moi je t'ai dit ce que je pensais, quoi. Je trouve ça inadmissible, hors de question que les gendarmes foutent leurs pieds, organisent, imagine, quoi. Des schtroumpfs,
0: ils vont. Des schtroumpfs?
10: Ouais, non, c'est hors de question.
0: Attends, mais pourquoi vous appelez ça des schtroumpfs?
10: Parce qu'ils sont en bleu et les schtroumpfs, ils sont en bleu.
0: Mais ouais, mais on est bien content de les trouver.
10: Ouais, je suis d'accord, mais attends.
0: Merci pour. Non, Pedro, s'il te plaît.
10: Il y a des mouches.
0: Ah, bouge, non, Pedro, tu recommences pas comme la saison dernière, hein. D'accord. Goulot.
11: Oui, c'est moi. Bah, écoute, moi, je suis d'accord avec tout le monde. Disons que nous, on n'a pas besoin de gendarmes dans nos rêves, enfin, chez nous, dans ma ville à Cadrezage, parce que, en fait, nous, nos rêves, elles se font sans musique. Donc c'est plus sympa et au moins on évite les tapages nocturnes, on n'a pas de problème de voisinage, tout ça, donc c'est plutôt tranquille. Donc les gendarmes, ils interviennent pas trop, donc c'est plus tranquille.
0: Non mais je t'écoute, hein. Non mais justement, voilà le problème où que je veux en venir, Goulou, avec toi, c'est comment que ça se... Pedro, s'il te plaît, merci. Attends, on va laisser Probit réagir et après Probit, je vais réagir quand même sur ta question, ouais. Goulou. Hein.
9: Pour revenir aux gendarmes, c'est Probibi, donc franchement, moi ça me ferait bien délirer de voir des gradés sous petri, hein, ça peut être drôle. Imagine un lieutenant-colonel qui a bégo. Franchement, ça peut le faire, quoi.
0: Oui.
9: Non,
0: d'accord.
9: Mais je sais pas, non, mais vas-y, réagis, enchaîne.
0: Non, mais moi, ce que je pense, je suis pas tellement d'accord. Parce que, ce que Goulot disait tout à l'heure, tu peux me rappeler un peu ce que tu me disais?
11: En fait, je disais que, en fait, quand il fait beau, on a l'habitude de faire dans la place de la mairie des rêves parties. On n'a pas besoin de service de sécurité, ni de poste de secours, parce qu'en fait, on fait des rêves sans musique, donc ça évite tous les problèmes de voisinage, des lois de gendarmes.
0: Je suis pas trop d'accord avec toi. Mais si par exemple il y a des gens qui se sentent mal, comment que vous faites pour les évacuer?
10: Parce que les pompiers, ça sert à quoi?
0: Mais oui, mais si les pompiers peuvent pas arriver, parce que regarde, toi, rêveuse.
9: Attends, tu parles d'une teuf organisée par des gendarmes, les pompiers.
0: Si c'était les gendarmes qui organisaient eux-mêmes.
9: On vous répond à ta question, c'est toi qui pars en sucette à côté.
10: Ouais, c'est un peu plus de la quiche là.
11: On a plus besoin de ça. En fait, tu sais, tous les 30 février, pour la fête du slip, c'est souvent plus pour ça qu'on appelle les gendarmes, tu vois, quand c'est plus chaud.
0: D'accord, c'est bon. Question internet.
6: Ouais, alors il y a une question de Chatman. Peut-on faire une feria en tripartie?
0: Une feria en tripartie, pourquoi pas, oui.
6: Ouais.
0: Pourquoi pas?
6: Et où sont organisées les meilleures triparties?
10: Dans ton cul, Gérard.
0: Alors, où sont organisées les meilleures triparties? Alors là, je peux pas lui dire parce que je connais pas toutes les villes où c'est organisé.
9: Et les ferias, alors?
0: Bah, les férias, c'est organisé, par exemple, il y en a une ce week-end
9: à Lille.
0: Non. À Lille. Non, non, à Lille, ça a été une brocante.
9: Mais attends, Gégé, t'as charcuté de la vachette, toi, déjà, un peu, non?
0: Non.
9: Attends,
0: c'est un moyen de tuer les canards. Non, mais le bruit des canards, c'est bon. sinon, je vais bouffer du canard. Par contre, Valérie, on n'a toujours pas la question à Lapine de savoir ce qu'elle veut que je lui laisse comme message en direct.
6: Lapine, elle dit mon gros lapin, reviens, j'ai les mêmes à la maison, t'as Lapine à poil court.
0: Voilà. Bah alors, ma Lapine, je vais te dire une chose, que si t'as les mêmes à la maison, moi j'ai les carottes, c'est bon. Qu'attendez-vous?
9: Je veux une casse de lit, moi aussi.
0: S'il vous plaît, c'est moi qui commande, réponds.
9: Une petite casse de lit pour ma carotte, là, vas-y.
0: Qu'attendez-vous de la technoparade du 14 septembre à Paris? Et on va demander à Technivul, tiens, de Rouen.
10: Eh ben, j'espère qu'il y aura des beaux chars, avec des beaux garçons dessus, de la bonne musique.
0: De manière, ça sera de la techno et puis c'est pas des chars, c'est des camions.
10: Non, c'est des chars. Hein.
0: Non, ça sera des mille pattes. C'est des mille pattes.
10: Mais oui,
9: dans
10: ton cul.
0: Alors, Technivul. Technivul.
10: Hein? De quoi?
0: C'est toi qui viens de dire dans ton cul.
10: Non, du tout. J'étais en train de me demander ce qu'il fallait aussi. Je pense qu'il faut aussi pas mal d'agents de sécu. Un peu partout des postes de Croix-Rouge et puis voilà.
0: Non mais je pense que là sur la technoparade,
9: ouais.
0: À mon avis, je pense que il y a un bon service de sécurité. Il y a jamais
10: aller,
0: eu de... si je suis invité, oui, pourquoi pas.
10: Non mais tu peux y aller, hein, mais par contre c'est pas pris.
9: Au niveau de la sécurité, déjà, il faut en parler, je pense que c'est important quand même.
0: Non, mais attendez.
9: Quoi?
6: Qu'est-ce que j'ai? Ah, il y a une question, là.
0: Non, mais il y a une question. Quoi? Non, mais, ça va? Non,
6: ah,
0: mais.
6: C'est abusé, ça va.
0: Oh, le standard! Oh! Eh, vous croyez où, là? C'est.
6: Oh, okay, mais pardon,
0: j'ai. Eh, vous croyez, c'est Pépé Maman, là?
10: Poule d'aisselle.
0: Ça va?
7: On travaille.
0: Tranquille, hein. Eh, il nous reste 10 minutes, même pas 10 minutes, hein.
6: Ok.
9: Ouais.
0: Donc, rêveuse?
10: Ouais, bah moi je m'attends comme Technivul à faire la fête, la teuf, pas arrêter de danser.
0: Mais par contre, Pedro, si tu peux m'informer, d'où qu'appartira la technoparade cette année?
2: C'est vrai que je suis vachement au courant. C'est vrai que je suis premier sur le coup.
0: Mais non, mais attends, toi qui connais tout avec ta copine d'Europe 2.
7: Moi je sais, Gérard.
0: Oui.
7: Il y a un éditeur qui vient de nous joindre, la technoparade.
0: Attendez.
7: La technoparade partira du pont de l'Allemagne et on va faire tout le tour en fait jusqu'au pont de l'Allemagne. En fait, c'est le délire du truc. C'est un éditeur qui vient nous le dire, merci.
0: Ouais, bah l'auditeur, j'en ai rien à foutre.
7: Il s'arrête à ce
0: Non, mais de manière, je pense qu'on le saura dans les jours à venir.
10: Normalement, ça part arriver.
9: Bon, d'après Chirac, elle partirait du troisième étage de la Tour Eiffel.
0: Non, mais pourquoi? Moi, je serais que vous, pourquoi pas de l'Elysée?
10: Pourquoi pas?
9: Bah ouais.
0: Mais elle pourrait partir de l'Elysée, hein?
10: Oui. Dans le parc, le 14 juillet.
0: Goulot.
10: Arrête de boire.
9: Non, en fait, moi, ce que je voulais insister, c'est surtout sur le système de la sécurité. Ce qui est bien, c'est qu'ils ont prévu des chasseurs alpins et des hommes grenouilles tout au long de la technoparade pour toute tentative en fait de débordement, que ce soit sur la Seine ou carrément monter au haut de la Tour Eiffel. Donc ça peut être sympa, quoi. Ouais.
0: Mmh. Ouais, ouais, bah je pense pas à moi. Merci.
9: C'est Pro Bibi là, GG.
10: Il est beau.
0: Ouais, Pro Bibi.
9: Ouais, il y aura aussi quand même, il y aura Jack Lang et Delanoé quand même.
0: Ah ouais. Faudra peut-être qu'ils y soient, ces deux-là, hein.
9: Ouais,
0: faudrait qu'ils y soient, Pierre Delanoë, c'est quand même le maire de Paris, hein.
10: Ouais,
0: peut-être qu'il monte un peu son petit cul là-dedans, hein.
2: Il s'appelle comment, Gérard? T'as dit que ça
0: Pierre Delanoë.
2: Delanoë, d'accord.
9: Delanoë, ouais.
0: Donc, ouais, c'est Bertrand. Ah non, c'est pas Pierre, c'est Bertrand Delanoë, merde. On se confond.
9: Il y a un mec de Laurent Charnier, donc je pense qu'il sera là, en fait.
0: Ouais, non, mais on verra, je sais pas encore qui c'est qui sera. Bon, allez.
9: À la Bastille, GG, il y a un mix.
0: Oui.
9: Ouais.
0: Alors, est-ce que... Comment?
9: Tu viens ou pas pour la technoparade?
0: Je sais pas si je pourrais y aller. Bon, attendez-moi, je voudrais savoir un peu le chiffre internet, là. Il est 1h51.
9: Tu viens, GG, merde.
6: Alors, GG, on en est à 12 125.
9: Oh là là, on a tout cartonné. Allez, on est.
0: Et 12 125, ouais. En plus, parce que on a quand même eu un peu de mal à bien démarrer le départ, hein. Bon, allez, avant-dernière question.
9: C'est du grand Gérard.
0: Est-ce que les rêves partis doivent être obligatoires dès l'âge de 18 ans ou autre. On va demander à Probit.
9: Probibi. Moi, je pense qu'on va obligatoire 16 ans. Attends, t'as pas besoin d'attendre 18, hein. 16, c'est bon. Tu rends ça obligatoire à partir de 16 ans.
0: Attends, Probibi.
9: Ouais, Probibi.
0: Hey, je vais mettre deux questions en une.
9: Probibi,
0: je vais mettre deux questions en une.
9: Ouais.
0: Alors, est-ce que les rêves parties doivent être obligatoires à l'âge de 18 ans ou autre?
9: Ouais.
0: Et faut-il interdire l'entrée aux jeunes de moins de 18 ans? Voilà, alors là, vous avez deux questions en une.
9: Alors, écoute, moi, je pense que d'un côté, il faut effectivement que ça soit obligatoire.
0: Et ça sera les deux dernières question de la soirée, hein.
9: Pour les moins de 18, il faut que ça soit interdit pour les plus de 18, quoi, ça me paraît clair.
0: Non mais attends, tu veux dire quoi, toi, par là?
9: Bah, je réponds à ta question, je suis en prise directe avec l'essence de ta question, là, quand même.
0: Mmh.
9: C'est-à-dire que tu rends ça obligatoire pour les gens de plus de 18, mais interdit pour les gens de moins de 18.
0: Ah.
9: Une verrée par semaine obligatoire.
0: D'accord.
9: Avec un gobage, après tu choisis ce que tu prends.
0: Goulot.
9: Ou ce que tu veux.
0: Goulot.
13: Du caradis. Moi, personnellement, je pense que ça devrait être interdit pour tous les mineurs de plus de 18 ans. Ce serait normal.
0: Non, de moins de 18 ans. Hein.
13: Non, de plus de 18 ans.
0: Non, mais moi, je mets moins de 18 ans. Par exemple, tu vas pas faire rentrer quelqu'un qui a 17 ans.
9: Bah si, attends. Ah, bah pourquoi? Attends, les jeunes ont droit à la
13: moi j'ai 17 ans, j'en fais 24, je peux rentrer?
0: Non, rien. Ouais, d'accord,
9: non,
0: si.
9: T'as
0: ouais.
9: T'as 17 ans,
0: bon, et sur l'autre question?
13: Sur l'autre question, tout dépendra en fait de l'économie actuelle en fait. Le chômage, l'inflation, tout ça. Pour voir tout ça, quoi. Surtout la chute de la bourse actuelle, je veux dire, c'est délicat, quoi, pour faire la fête dans ces conditions-là.
0: Rêveuse.
13: Quoi.
12: Je pense que ta question, elle est un peu bête. T'as posé la même question, en fait. T'as posé exactement la même question. Pas d'intérêt. Enfin, j'y répondrai pas parce que j'estime qu'une tripartie, c'est plus genre que t'as 18 ou 15, voilà, quoi.
13: Ouais, mais rêveuse, comprends. Gérard a fait un débat. Je veux dire, c'est des questions.
12: Ouais, non, mais jusqu'ici, il a posé de très bonnes questions, mais là, je pense qu'elle est un peu sans intérêt. Mais bon, je pense que je vais laisser Technoville répondre. Je crois que c'est la meilleure.
0: Bon, Techno, pour terminer. Et après, je vais vous dire. Parce que là. Là, je viens d'avoir le. Je viens d'avoir le parcours de la technoparade du 14. Donc, on va laisser Technibule finir et puis je vais vous donner le parcours de la technoparade là qui va se dérouler là incessamment sous peu le 14 février. Il est temps que je reparte en vacances. Le 14 septembre, c'est-à-dire dans
9: 3 jours.
0: Non, dans on est le combien aujourd'hui? On est le 4.
14: 23.
0: Dans 10 jours. Donc je veux ah ben vas-y Techno. Technoville.
12: Je t'ai dit, moi c'est une fête sauvage, une fête libre, donc t'as le droit d'y aller même si t'as moins de 18.
0: Mmh.
12: T'as pas le droit de gober si t'as moins de 18.
0: Mmh. Non mais alors donc pour toi faut-il interdire l'entrée aux jeunes de moins de 18 ans? Toi t'es...
12: Ah non, du tout.
0: Donc t'es pas d'accord?
12: Au contraire, non, ouvert aux enfants, tout, y a pas de problème. Mmh. Hein.
0: Et est-ce que les rêves parties doivent être obligatoires dès l'âge de 18 ans ou autre?
12: Ah, je pense qu'il faut au moins avoir un dépucelage de rêves parties au moins une fois dans sa vie, quoi.
9: Ah oui.
0: D'accord. Bon, ben, sur ce, voilà. Donc la fin du débat sur les rêves parties, on va faire une petite conclusion.
14: J'ai envie de calin.
0: On va faire une petite conclusion sur...
2: Gérard.
0: Sur ce débat.
2: Gérard, ouais. Je crois que t'as le parcours à nous donner.
0: Oui, non, mais je le donne après. Comme ça, je fais
2: la... Non. Avant.
0: Alors, le parcours de la technoparade, donc, partira de la, le parcours de la technoparade départ à 14h de la Concorde. Donc, après, place du Trocadéro, Chaville, Versailles.
9: Pas trop vite.
0: Vaucresson. Alors je récapépète depuis le début.
12: Doucement. Ils sont diesel les camions.
9: Parce que je note là, vas-y.
0: Concorde.
9: Ouais, TDI ou quoi?
0: Trocadéro.
9: Alors Trocadéro, ok.
0: Chaville.
9: C'est ça, Chaville, ok.
0: Versailles.
13: Il y a quoi juste avant Trocadéro?
12: Mon minou.
14: Maman.
0: Ma chatte. Chaville.
9: Ok.
0: Versailles.
9: Ouais.
0: Vaucresson.
13: J'en
0: suis 4 Trocadéro. Oh non, ouais, vas-y, allez hop. Manière, vous allez retrouver les parcours du 3 Gade. Vous allez retrouver le parcours.
6: Non, mais Gérard, on veut le parcours. Non, continue. Ouais,
0: vous le retrouverez.
6: Mais non.
0: Vous le retrouverez après.
6: Tu laisses
0: la main.
6: C'est moi
0: qui commande.
12: C'est moi t'écrit, mon cochon.
9: Alors, après le Sacré-Cœur, il y avait quoi?
7: Il y a des gens au standard qui demandent à ce que tu donnes le parcours.
6: Et même sur Internet.
9: Allez, vas-y.
0: Alors, le parcours, il départ 14h, Concorde.
9: Ouais.
0: Trocadéro.
9: Ouais.
0: Chaville.
9: Ouais.
0: Versailles.
9: Ouais.
0: Vaucresson.
9: Ouais.
0: Poisson. Poissy.
9: Poisson.
0: Altolar, il t'emmerde. Après, retour 21h, Bois de Boulogne.
9: Ouais.
0: Alors, concert, attendez. Concert avec DJ Perfusion, DJ Gitan, DJ Manu Dibeben, et au percu, voilà, DJ Manu Dibeben au percu, et voilà, terminé, point final à la ligne. Donc j'aurais voulu avoir le chiffre internet du débat de ce soir.
6: Et ben,
0: s'il te plaît, Valérie.
6: On en est à 12 562 là.
9: Oh là là.
6: Oh là, c'est énorme.
9: Gérard, je voulais juste savoir s'il y avait des routiers normalement prévus à cette rêve. Bah, il y a les camions, ouais.
0: Mais de toute manière, c'est sur des camions que ça se déroule. Hein.
6: Gégé.
9: Ah, donc des routiers, forcément.
0: Oui, attendez, routiers. S'il vous plaît.
6: Je suis désolé, mais il y a plein de gens qui demandent que tu refasses le parcours parce qu'ils n'ont pas eu le temps de bien noter. T'as été 10 fois trop vite.
0: Alors.
6: Bah ouais, mais bon. Mais
0: vrai, alors, quoi. Le départ, Concorde, Trocadéro, Chaville.
9: Attends, doucement.
0: Non, mais de toute manière, vous allez le retrouver. Vous allez le retrouver par la suite sur le site internet www.fanradio.fr.
6: Bien sûr. Mais non, mais tu l'as dans les mains, Gégé.
0: Alors, le parcours, non, mais je vais pas m'éterniser dessus. Alors, le parcours. Départ 14h, Concorde, Trocadéro, Chaville, Versailles, Vaucresson, Poissy. Retour Bois de Boulogne, concert avec DJ Perfusion, DJ Gitan, plus Manu, Dibeben au percu. Et voilà, terminé, point final à la ligne.
9: Trocadéro.
0: Ah, c'est bon.
9: Attends, Poisson, t'as dit quoi après?
0: Allez, hop, terminé, conclusion du débat.
9: Attends, après
0: Sacré-Cœur. Terminé. Terminé, conclusion du débat. Conclusion du débat, Technuvul.
9: Je suis en rade au Trocadéro, moi.
0: Je m'en fous, Technuvul.
9: Je suis au Trocadéro, merde.
0: Technuvul.
9: C'est quoi, je prends Rivoli ou quoi, là?
0: Technuvul.
9: Attends, je prends Rivoli, qu'est-ce que je fais, là?
0: Ta gueule, Goulot.
9: Attends, je m'attends à Madeleine, alors. C'est pas Goulot, hein. Goulot, il est là.
0: Non, mais bon, prends vite ta gueule.
9: Je suis gay là, c'est...
0: Allez hop, prends vite, au revoir.
9: Au revoir.
0: Allez hop, moi je fais la conclusion, il est 2h et...
15: Allez, on se dépêche.
12: Alors, pour conclure, Gérard...
0: Technivulve.
12: Je voudrais dire déjà que je suis contente de que Olivier et Apolline soient revenus dans l'équipe.
0: Non, c'est pas Apolline, c'est Pauline.
12: Ça me fait très plaisir.
0: C'est Pauline dans les studios.
12: Je trouve que ton débat, il a pas été complet parce que t'as parlé que des pripartis, mais t'as pas parlé des monos ou des bipartis. Et je pense que ça mérite qu'on en refasse un.
0: Bah, on verra.
6: Ouais, c'est vrai.
12: Non, c'est vrai, t'as plein de trucs.
0: Non, mais dans ces cas-là, si vous avez... Mais attendez. Si vous avez des sujets de débat... Vous les envoyez.
12: Ah, moi, j'en ai dit hier, sujet de débat.
0: Bah, vous les envoyez 22 rue Bayard. Attends, Technivul!
12: Est-ce qu'il faut envoyer les questions avec?
0: Non, vous envoyez les thèmes de débat.
12: Radio, 22 rue Bayard, 7508, Paris.
0: Voilà, à l'intention de Gérard.
9: D'accord.
0: Voilà. Ouais, c'est bon. Ouais, Technivul, au revoir. Rêveuse.
12: Gérard.
0: Au revoir, bonne soirée, bonne bourre.
12: Un bonsoir à tout le monde aussi.
0: Voilà, rêveuse.
6: Attends, Gérard.
9: Oui, je peux faire la conclusion.
0: Non, c'est rêveuse.
9: C'est Pro Bibi.
0: Non, Pro Bibi, au revoir.
9: Alors moi, je trouve que t'as fait un très bon débat. Franchement, t'as fait
0: Pro Bibi,
9: au revoir. T'as fait un très bon
0: Bibi,
9: débat.
0: Pro Bibi, au revoir.
7: Laisse le conclure. Laisse le conclure, Gérard.
6: T'enflamme pas comme ça, t'enflamme pas.
7: C'est bon.
9: GG, t'as fait un très bon débat. Je trouve que t'as été excellent ce soir. Je sais pas si t'as changé de marque de croquette ou quoi, mais franchement, tu déchires. Très très bon débat. À la semaine prochaine.
0: Ouais, bah t'as raison, rêve. Voilà, terminé pour Pro Bibi, Goulot.
9: Donc, Gérard, malgré que ton débat n'ait eu ni queue ni tête, je voulais remercier déjà l'effort de Max au standard. C'est super sympa à lui. Tu devrais le remercier d'ailleurs parce que.
0: De toute manière, c'est mon chef, donc.
9: D'accord, mais il était pas obligé de faire ça hein, quand même. Hein, tu peux le remercier quand même.
0: C'est pas toi qui me donne des ordres.
9: D'accord. Donc pour conclure, je te parle de toute la région du Nord, de Sabugal. En fait, je pense que. Bah, l'abus d'alcool est dangereux pour la santé, hein, ça changera jamais. Et puis, je te souhaite bon courage, t'es revenu par la grande porte, c'est super, c'est magnifique, on veut du Gérard. Et je voudrais que, juste si Max le permet, que tu nous ressortes un de tes fameux poèmes de l'époque, c'est ce qui t'a fait connaître, et puis ça nous fera tous plaisir à tous les auditeurs de Fun.
11: Et puis remercier tous les internautes. On était, si je crois bien, 13 000, c'est ça?
0: Non, on a terminé, mais je pense que va y avoir des conclusions sur l'internet juste après Rêveuse. On s'est arrêté à 12 562, mais je pense je vais avoir la suite. Donc voilà, je te remercie Goulot. T'inquiète pas, les poèmes vont revenir comme tu me l'as demandé. Il y aura sûrement aussi une libre antenne et voilà. Donc Rêveuse pour terminer.
12: Moi, je pense que le débat, il n'était pas trop mal. Maintenant, je pense que t'as pas trop assuré avec les mecs qui appelaient, enfin les organisateurs. Tu les as tous virés. Pourtant, c'était des mecs super intéressants qui auraient pu apporter quelque chose. À chaque fois que tu les as virés là-dessus, sois honnête, t'as mal assuré. Mais bon, comme d'hab, quoi, c'est pas très grave. Hein, on a l'habitude. Maintenant, bon, bah, c'était un bon débat. Et puis, j'espère que t'arrêteras de péter la gueule et puis tu fais des bras, quoi.
0: Et Rêveuse, je vais te dire une chose que jusqu'à maintenant on n'a pas eu grand monde justement, à part Gigi Jérôme, c'est tout ce qu'on a eu.
12: Attends,
0: c'est tout, c'est tout. Terminé. Hop, attends. Terminé. Point final à la ligne. Bonne nuit. La tienne de gueule. Au revoir. Donc conclusion sur le net.
6: Il y a un petit message de Lapine, ta petite chérie, qui te dit gros bisous GG, mais fais gaffe à tes dents parce que l'extasie ça les effrite.
0: Ouais, ben tu lui dis voilà. Lapine, t'inquiète pas, je te retrouve.
6: C'est ta Lapine, hein, je suis désolé GG. Hein. Mais bon.
0: T'inquiète pas Lapine, je te retrouve tout de suite après sur le site internet. Donc qu'est-ce que je peux dire? On a terminé à combien sur le site internet?
6: Le chiffre que je t'ai donné, la 12 000, écoute, tu l'as sous les yeux. Hein,
0: 12 562.
6: Voilà, exactement.
16: Toi, tu continues à faire. Voilà. Le site, hein.
0: Voilà, donc vous pouvez me retrouver tout de suite après sur le site www.funradio sur le chat. Et là, vous allez vous retrouver Léo pour la nuit sans pub. S'il est prêt, c'est à toi, mon petit Léo.
17: Merci, Gégé.
0: Il n'y a pas de quoi, j'espère que tu vas avoir le courage.
16: Le prochain débat, le
0: 12 septembre. Ça sera sur les dictateurs. Et donc, si vous avez des thèmes de débat à m'envoyer, donc www.funradio.fr. Donc, sur le chat Mélanie et Max @ et par courrier donc 20-22 rue Bayard à l'intention de Gérard et voilà. Bonne nuit à tous, bonne nuit à toi Léo.
17: Merci Gégé.
0: Y'a pas de quoi.

comme ça, je vois pas du tout le rapport avec la politique, Olivier Dapro. 30% des gens qui ont dit qu'ils ne votaient jamais, car Gérard ne s'est jamais présenté aux élections. Et je crois qu'il ne présenterait jamais.

Hey, tu commences à me gonfler avec le répondeur là. Putain, mais tu vas répondre à la question correctement ou tu vas virer toi? Faut-il être catastrophique pour naturaliser? Alors là, je suis.

0: Gérard, t'es là? Vous pouvez pas les mettre en air, ils sont là. Mais qu'est-ce que tu branles alors? Tu peux pas être là, merde. Putain, t'es chiant.
1: Tu
0: t'es... Ouais, mais c'est le moins professionnel de tous, quoi. Franchement, il est pénible, quoi, ce mec. Oh là là, bon, on va se passer de lui pour le moment. Tu vas le mettre en attente, on va se passer de lui pendant 5 minutes. On va accueillir Françoise qui est là.
1: Ouais, je suis
0: voilà,
1: là.
0: Qui
1: suis
0: est quand
1: là.
0: Même beaucoup plus professionnelle que Gérard. Et nous avons également donc Julien. Non, ça, c'est après, c'est ça?
2: Non, c'est bon.
0: C'est Julien, donc 20 ans de Angoulême.
3: Bonjour, bonsoir Julien.
4: Allô?
3: Bonsoir Julien.
4: Oui, bonsoir.
0: Ça va Julien?
4: C'est à bout, on en viendra tous à bout.
0: Ouais. Ça c'est film avec le Paris des Inconnus.
4: Alors, je me présente, je suis Julien Gouraille, je fais partie de la CBD,
0: ouais.
4: Sur l'association contre le Big Deal.
0: Ouais.
4: Je trouve cette émission un peu, un peu naze quand même. Hein.
0: Ouais.
4: Le mot est faible, mais naze.
0: Ouais.
4: Je trouve pas ça terrible, alors je sais pas ce que vous trouvez.
3: Et à ce moment-là, tu changes de chaîne.
4: Non.
0: Alors attendez, Julien, parce que là, c'était en train de te présenter, mais là, attends, on n'est pas encore commencé dans le débat, parce qu'on va quand finir de présenter les personnes. Gérard Louvain est également avec nous. Gérard Louvain, qui doit être le producteur de cette émission,
5: oui.
0: Non.
5: Bonsoir.
0: C'est lui le producteur de cette émission pour de vrai?
6: Ouais.
0: Putain, mais ce mec-là,
6: ouais.
0: Il est archi blindé.
5: Ouais, je suis blindé de thunes. Je suis le producteur de cette charmante émission.
0: D'accord. Bon, est-ce que le blaireau Gérard, ouais. Monsieur professionnel de la radio,
6: ah, il est là, il faisait pipi.
0: Ah ouais, mais ouais, l'autre, il fait pipi. Il a 75.
6: Mais il fait pipi dans son plâtre et puis c'est tout.
0: C'est... Il a 60...
4: quoi,
0: non mais Gérard, c'est quand même hallucinant. T'as 75 minutes pendant la pub et tout pour aller faire pipi. Faut que t'attendes quand le disque reprend, que c'est fini pour aller faire pipi. Putain, merde. Et la radio alors?
4: On dit pas putain, on dit mon travail.
0: Ouais, ouais, mais on dit professionnel, on dit pas amateur non plus quand on est payé par la radio. Alors attention, on y va. Donc, allez-y, Gérard Louvain, peut-être à vous de commencer.
5: D'accord. Donc, en tant que producteur de l'émission, j'aimerais vous expliquer comment j'ai eu cette brillante idée.
0: Déjà, on vous remercie d'avoir bien voulu témoigner sur l'antenne de Fun Radio. Merci d'avoir.
5: Bah écoutez, j'ai même une émission à vous proposer, mais bon, je vous parlerai de ça plus tard.
0: Oui, je veux bien, oui.
5: Ouais. Alors, moi, l'émission que j'ai eue, c'est je voulais cibler un public de beauf entre 19h et 20h. Mmh. Donc, je me suis dit, je vais engager le plus grand clown, à mon avis, de la télévision, le dénommé Lagaffe.
0: Et qui sait parler aux beaufs, hein, surtout.
5: Qui sait parler aux beaufs,
0: ouais,
5: et qui sait surtout les capter.
0: Ouais, ouais.
5: Donc il n'a même pas eu besoin de travailler. Il s'est habillé naturellement en veste bigarrée aux couleurs chatoyantes.
0: Oui. C'est même pas vous qui lui avez demandé de s'habiller comme ça. C'est lui d'instinct qui a voulu le faire.
5: Oui, tout à fait. Enfin, moi je lui ai demandé de s'habiller en costume cravate.
0: D'accord.
4: Non, attendez.
5: Bah, écoutez, je suis quand même le producteur.
0: Attendez, alors laissez parler Gérard. Gérard Louvain.
4: Moi je peux vous dire une chose, que de toute manière c'est déjà c'est pas machiné par Gérard Louvain comme on a au téléphone. Pour l'instant, moi je peux vous dire une chose, que là vous n'êtes pas Gérard Louvain.
5: Écoutez, je suis Gérard Louvain.
4: Non.
0: Gérard, moi, merde, arrête.
4: Je suis la même masseur dans la culotte d'un zouave.
0: Attends Gérard, ça se trouve les gens vont croire que t'es pas le vrai Gérard non plus. Tu te rappelles à l'époque où on te prenait pour le faux Gérard, donc
4: ouais,
0: un
4: non,
0: peu.
4: Mais, même, non, mais là, moi de toute manière, je peux le confirmer parce que je vois tous les soirs le générique et il n'y a pas de Gérard Louvain là-dedans.
0: Bah parce qu'il se fait très discret.
4: Non, c'est pas du Gérard Louvain.
0: C'est pas fait par Françoise.
3: Non, j'y crois pas, moi non plus.
0: Ah bon?
3: Non.
0: Vous êtes vraiment pas, vous êtes le vrai Gérard Louvain ou vous êtes
5: je
0: le...
5: Je vous assure, monsieur Max.
4: Non. Moi, je peux le confirmer.
0: Bon.
4: Ça a jamais été Gérard Louvain qui faisait le Big Bill.
0: D'accord.
6: Donc, mais il réalise
4: donc,
6: pas.
0: Gérard, on n'a jamais dit qu'il était réalisateur. Gérard Louvain est producteur. C'est pas la même chose.
4: Même. Moi, en tant que responsable de la CBD, je confirme que c'est Gérard Louvain. Voilà. Non, attends, toi. Je confirme.
7: Qui?
4: C'est Gouraille.
7: Ouais.
4: Je confirme que c'est Gérard Louvain.
7: Ouais, bon. C'est ça.
4: Même en étant contre le Big Deal, bien sûr.
0: Attendez, s'il vous plaît, on va essayer de se concentrer un tout petit peu et de revenir dans le débat. On va demander donc à Julien, qui est apparemment un anti-Big Bill.
4: Voilà, et alors, comme je répète.
0: Alors d'abord, pourquoi? Non, mais d'accord.
4: On en viendra tous à bout.
0: Pourquoi es-tu contre le Big Bill?
4: Mais moi, je trouve ça un peu con d'avoir une marionnette qui se balade dans un écran, un guignol qui fait le...
0: Non mais Gérard nous a quand même expliqué un soir, et peut-être qu'on aura l'occasion de terminer l'émission à 1h du matin avec la rediffusion de ce moment mémorable de radio, que Gérard nous a expliqué que le Big Bill, c'est vraiment... Le Big Bill, c'est la bête qu'il y a dans l'écran.
4: Oui.
0: Françoise, tu confirmes?
3: C'est pas une bête, hein.
0: C'est qui?
3: c'est bon, bah, disons que c'est une bête, si tu veux.
0: Non, mais c'est quoi alors? Je sais pas, moi,
3: bah,
0: je connais pas bien.
3: C'est comment te l'expliquer? C'est un bonhomme, je veux dire, c'est pas un bonhomme. C'est bon, une genre de marionnette.
0: Attends, Gérard, c'est quoi?
4: C'est un extraterrestre.
3: Voilà, un extraterrestre.
4: Et alors, pour dire à Julien, là.
1: Ouais.
4: Donc, si t'aimes pas le Big Bill, comme François t'a dit, tu changes de chaîne.
3: Ouais, bon, mais c'est excellent.
4: Tu changes de chaîne.
1: Non mais
4: moi je vais dire une chose, que le Big Bill.
0: Ceci dit, t'as entièrement raison. Ceci dit, moi je suis entièrement d'accord. Moi je sais que par exemple les gens qui détestent l'émission de radio, il faut pas qu'ils aient honte. À ce moment-là, effectivement, ils zappent. Comme moi, je me gêne pas pour zapper. Si t'aimes pas le Big Bill, à ce moment-là, tu regardes la 2.
5: Non, seulement une petite rectification là.
0: Oui.
5: Le Big Deal n'est pas un extraterrestre, mais c'est une image de synthèse. Hein.
0: Ah.
5: Ça coûte quand même pépette, c'est moi qui les paye.
0: Ah d'accord.
5: Donc je peux vous dire que c'est une image de synthèse.
4: Mais, mais c'est bon. Ça. Mais oui, mais oui.
0: Gérard.
4: Mais c'est ça.
0: Gérard.
4: Mais je vous crois.
0: Bon, on va essayer d'avancer un petit peu dans le débat parce que bon, on est bien d'accord qu'on a un producteur qui confirme qu'il produise et tout ça, mais maintenant j'aimerais des véritables réactions d'auditeurs qui nous écoutent ce soir et qui nous parlent vraiment de ce qu'ils ressentent lorsqu'ils voient le Big Deal. Est-ce qu'ils trouvent ça honteux? Est-ce qu'ils trouvent ça intéressant? Ça peut être même du côté instructif. Je pense que Gérard, le Big Bill, c'est instructif quelque part.
3: Oui, instructif.
4: Bah oui,
0: ça l'est ou pas?
3: Ouais, c'est instructif. Hein.
0: Ouais, c'est instructif. Dans quoi c'est instructif, Françoise?
3: Bah, disons que quand il te pose, par exemple, quand il te prend au téléphone, par exemple, t'as des mots qui te posent des questions. C'est à toi de chercher dans le dictionnaire.
0: Ouais.
3: T'as des mots que tu ne connais pas. Que tu ne connais pas et que c'est la première fois que tu l'entends.
0: Ouais.
3: Donc ça te permet d'aller chercher dans ton dictionnaire ou de discuter avec tes voisins le plus rapidement possible,
0: mm-hmm.
3: de demander leur avis, c'est quoi ce truc-là qui t'oppose.
0: Ouais, donc c'est un côté...
3: T'as environ 3 ou 4 minutes.
0: Donc pour toi, c'est un côté...
4: T'as 5 minutes.
0: Ah ouais, c'est... ça peut
3: environ, j'ai dit.
0: Hein. Ouais, ça peut varier, effectivement. on va... Alors, je sais pas comment on peut opérer parce que c'est un peu différent d'avant. Est-ce qu'on peut avoir Jenny qui a 24 ans qui est de Paris qui souhaiterait?
6: On va pouvoir.
0: Ah, on met quelqu'un en attente, c'est hop, ça?
6: Voilà. J'ai mis Gérard Louvain en attente.
0: Gérard Louvain en attente.
6: Ah, Jenny, on air.
0: Jenny est avec nous?
2: Oui, je suis là, bonsoir.
0: Bonsoir Jenny. Bonsoir Jenny.
2: Jenny.
0: Ça va bien?
2: Oui, je suis une des 4 gaffettes de la gaffe.
0: Ah, ça fait plaisir, hein Gérard?
4: Mmh.
0: Ah.
2: Bonsoir Gérard.
4: Bonsoir.
2: Je crois que tu es fan?
4: Ben, moi je regarde tous les soirs avec Sandy.
0: Ça fait plaisir.
2: Ça t'excite?
4: Moi, rien qu'à vous voir faire les conneries, pas mal.
0: Ça nous fait plaisir en tout cas. Alors, comment ça se passe d'abord avec Vincent Lagaffe? L'ambiance, est-ce qu'elle est bonne dans le Big Bill?
2: Pas du tout.
0: Ah bon?
2: Contrairement à ce qu'on croit, à l'écran, il a l'air sympa, mais en fait, c'est un vrai connard.
0: Ah merde!
2: Et en plus, c'est un obsédé sexuel.
0: Oh, ouais.
4: Non,
3: c'est la fausse. Hein.
0: Alors, oui.
2: Nos cuisses et nous, on en a marre, seulement on peut rien faire. Non, c'est pas vrai.
0: Non, mais attends,
4: Gérard,
0: mais c'est pas parce que. Attends, on parle. Vous parlez de ce que vous voyez à l'antenne. Elle vit avec. Donc peut-être que ça se passe en dehors des plateaux. Vous le voyez pas, ça. Comment vous pouvez tout savoir? Comment Françoise est. Enfin, parce que vous êtes fan et que vous appréciez cette émission. Et d'ailleurs, ça juste dit.
4: Non,
0: c'est...
4: mais même, de toute manière, nous, on le. Déjà, dès qu'il commence l'émission, moi, je peux te dire une chose. Que dès qu'il commence l'émission, il commence déjà à danser avec ses gaffettes.
2: Oui, donc, on est obligé.
4: Il n'y a rien.
2: Oblige.
0: Oui, mais Gérard, on est obligé, comme moi des fois, on est obligé de faire croire que ça se passe bien avec l'équipe, alors qu'on peut-être qu'on se déteste par moment, mais on est obligé. C'est ça le métier, c'est le théâtre, c'est des planches. On est là, on fait du théâtre.
3: Eh, hey, Max.
0: Mais quand même, Gérard, il faut le reconnaître. Françoise, oui.
3: Ouais. Je peux poser une question à Jenny, c'est pour voir si c'est la vraie Jenny.
2: Oui.
3: Oui. Est-ce que tu connais Constant?
2: Constant?
3: Oui.
2: Oui, bah oui, je connais Constant.
3: Oui.
2: Et on n'est pas là pour parler Constant.
3: Non, mais.
2: Françoise, mais on est
3: non,
2: pas
3: non,
2: là pour
3: non, mais. Non, c'était pour savoir.
2: Non, moi, je voudrais apporter un témoignage objectif sur
0: oui, mais après, en dehors des gaffettes et de Gérard Louvain, j'aimerais avoir des témoignages de téléspectateurs ou téléspectatrices qui nous écoutent ce soir. Et Julien est derrière, il met la musique, mais il a bien raison de Gilbert Montagnier. Il nous faut des témoignages de garçons, de filles qui regardent cette émission de TF1, le Big Bill, s'il vous plaît, appelez-nous. Hein, on veut des vrais témoignages d'auditeurs, hein, oui, pour que ça change. Donc 0803 08 5000. On va demander à Ariane et à Manu d'essayer de mettre un petit coup de booster là-dessus pour que ça soit sympa. Mais Jenny, termine ton témoignage. Ah merde, Julien.
1: Ouais.
0: Arrête la musique 2 secondes, on termine le témoignage avec Jenny et ensuite on va revenir avec toi, Julien.
2: Ouais, okay. Bah en fait, ouais, ça se passe pas si bien derrière les coulisses, quoi.
0: Mais derrière le rideau, derrière ce fameux rideau.
2: Qu'est-ce qui se passe derrière le rideau, si vous saviez.
0: Qu'est-ce qui se passe derrière ce rideau, justement, on veut tout savoir.
2: En fait, avec la gaffe, ça se passe pas bien, mais entre nous, les filles, on s'entend très bien et on s'aime beaucoup.
0: Ouais.
2: On fait des choses avant que le rideau s'ouvre, je vous raconte pas.
0: Il y aurait des...
4: Non.
0: Mais qu'est-ce que t'en fais ? Comment tu peux savoir, Gérard ?
4: Donc, c'est pas la vraie Ginny.
0: Mais pourquoi ?
2: Mais non.
0: Mais comment tu peux savoir ce qui se passe derrière le rideau ? T'en sais rien !
2: Gérard, j'ai jamais eu l'occasion de te rencontrer, donc viens voir et tu verras ce qu'on fait entre nous.
4: J'ai pas envie d'aller sur un plateau de télé.
0: On nous dit que Gérard plus Françoise égale la famille des Bidochons.
4: Ouais, ben... Alors, celui qui dit ça sur Minitel, ouais. Il vaut mieux te fermer ça.
0: Voilà.
3: Ginny ?
2: Oui ?
3: Si c'était la voix de Ginny, est-ce qu'il y avait une émission hier ?
2: Bon, Françoise, arrête...
3: Je peux te poser la question, réponds
2: oui,
3: franchement.
2: Vas-y.
3: Voilà, t'étais hier.
2: Oui.
3: Donc on a enregistré, tu dois savoir.
2: Oui.
3: Laquelle émission qu'on a enregistrée ?
2: Oh là là.
3: Et comment que t'es habillée ?
2: Non, mais j'enregistre deux émissions par jour, j'en ai fait deux aujourd'hui, là je suis claquée.
3: Et comment que t'étais habillée ?
2: Mais j'en sais rien, on n'arrête pas de se changer. Je sais que j'étais en jupe hier et puis
0: bah
2: voilà.
0: Ouais.
2: Quoi.
3: Ouais, mais t'es souvent en jupe, hein, de toute façon.
0: Ah ouais, le problème, François, c'est que Ginny et ses copines, tu vois, toi, quand tu leur parles des émissions que t'as vues, entre-temps, elle en a enregistré une quinzaine.
4: Une question que je vais poser.
2: Oui.
0: Ouais.
4: Si elle est là, la Ginny...
0: Après, on va parler du débat, on va pas essayer de savoir si c'est le vrai Gérard Louvain, si c'est la vraie Ginny. En plus, je vous en supplie, après, je veux des vrais téléspectateurs hein, de TF1. Okay. S'il vous plaît. Alors, oui.
4: La question, comment qu'était habité, comment qu'était habillé ?
0: Bon, à la rigueur, on s'en fout, on fait pas un débat, on fait pas un questionnaire pour essayer de démasquer si Ginny est la vraie ou pas.
2: C'est Ginny, avec
0: hein,
2: un M.
0: Avec un M. Donc, donc
4: c'est pas bon.
2: Non, c'est Ginny avec un M.
0: Ah, Ginny avec un M.
2: Voilà.
0: Voilà, d'accord. Donc, c'est ça qu'on aimerait savoir. C'est qu'est-ce que vous pensez réellement ? Moi, je veux faire un débat sur Big Bill, pas un débat sur Gérard Louvain et sur savoir si on a les vrais ou pas auditeurs. Donc voilà, Ginny, en tout cas, on te remercie pour ton témoignage. Il est très intéressant, ceci dit. On a appris plein de choses. On connaît l'envers du décor. On sait ce qui se passe derrière le rideau, qu'on n'y met pas toujours que des voitures ou des PC.
2: Voilà, maintenant, vous verrez un autre côté de l'émission quand vous regarderez.
0: D'accord, ok, très bien. En tout cas, on te remercie, Ginny, pour ton témoignage et puis à très vite. On remercie également Gérard Louvain. Julien reste avec nous.
1: Oui.
0: Bon, d'accord. Et Sébastien, 18 ans de Pontecombo. Bonsoir Sébastien.
1: Ouais, bonsoir Thomas.
0: Pontecombo, c'est en banlieue parisienne. Sébastien, on t'écoute.
1: Ouais, bah moi je suis super content de vous avoir. Bon, bah, à propos de Vincent Lagaffe, bah, je voulais dire vraiment, c'est pathétique à 19h de mettre des trucs comme ça. Moi franchement, ça me fout la honte.
0: T'es avec un téléphone sans fil, toi ?
1: Ouais, non, c'est un peu de la marde, ok, tu m'excuses, mais c'est vraiment, franchement, c'est vraiment, je trouve ça dégueulasse de mettre des trucs aussi bêtes.
4: Alors,
1: quoi,
4: dans ce cas-là, si tu trouves ça dégueulasse, tu vois, tu prends 18h45, 1 et 1, 1 et 2 et 3, et après tu prends qui et qui. Comme ça, tu viens pas nous prendre la tête. On demande
1: mais
4: des
1: non,
4: temps
1: mais, mon, mais
4: pour
1: Gérard,
4: réagir
1: mais
4: sur
1: Gérard,
4: le Big Bill. On demande pas parce que c'est de la merde.
1: Okay. Et regarde la cinquième, t'as des reportages si tu veux sur les océans, sur les poissons, mais c'est 10 fois plus intéressant.
4: Et ben, à ce cas-là, tu changes de chaîne.
1: Dans
4: ces
1: cas-là, il est pathétique.
4: Tu changes de chaîne et tu te tais.
0: Mais voilà. Bon, alors attendez.
1: Mais sois pas aussi bête, Gérard.
4: Attends, moi je suis.
1: Moi, j'adore regarder la gaffe, c'est que j'aime bien.
0: Bon, attendez, tout le monde parle en même temps, on ne comprend rien. Donc, ce qu'on va vous proposer, c'est de se calmer un petit peu. On va reprendre Julien, on va reprendre Françoise, Gérard et Sébastien. On va vous récupérer hors antenne. Votre réaction, on va peut-être mettre Julien, parce que Julien, à part mettre Gilbert Montagnier, est-ce qu'il a quelque chose d'autre à nous dire là-dessus, notre cher Julien ? Pardon ?
8: Pardon ? C'est tabou. On en reviendra tous à bout.
0: Bah voilà,
3: on commence à savoir.
8: Je vais réagir. Là,
0: alors, attends, calme-toi. Donc, Sébastien, qui n'a pas encore vraiment eu l'occasion de s'exprimer là-dessus, Sébastien est avec nous.
1: Oui, bon, bah, moi, c'est au niveau des expressions qu'il emploie, tout ça. Il entraîne toute la masse de la population française dans la bêtise, vraiment dans.
0: D'accord.
8: Dans la connerie, même.
0: Michel au féminin, qui a 18 ans, qui est de Bordeaux, est avec nous également. Ça va, Michel ? Michel ?
9: Allô ?
0: Ça va, Michel ?
9: Ça déconne un petit peu, c'est le portable, excusez-moi.
0: D'accord, très bien. T'es avec un sans fil ou un portable ?
2: Pardon ?
0: T'es avec un sans fil ou un portable ?
2: Un portable.
0: Avec un portable, d'accord, ok, très bien.
2: Non, on s'est un peu embrouillé. Ouais,
0: d'accord, Michel, aussi, tu veux réagir sur le Big Bill ?
2: Ben oui, parce qu'en fait, je vous entendais batailler là-dessus, mais en fait, c'est bien connu que le Big Bill, ça, c'est une émission de divertissement, et je pense que c'est là l'essentiel, quoi. C'est surtout du commercial. Faut pas essayer de chercher à comprendre si c'est éducatif ou pas. Je pense pas, sérieusement, il y a une question à un moment qui est peut-être un peu éducative, mais bon.
0: D'après toi, Gérard, tu trouves que c'est éducatif également, le Big Bill ?
9: Oui, tout à fait.
0: Pourquoi ?
2: Alors, moi, je suis pas d'accord avec toi.
0: Alors, attendez, on va demander à Gérard pourquoi tu te penses que le Big Bill, c'est éducatif ?
9: Si, parce que ça te permet de te creuser la tête sur les chansons et sur le mot à lapin et même sur, par exemple, là, comme ce soir, va tomber le drapeau de l'Albanie.
0: Ah, ça c'est vrai, ce soir il y avait le drapeau de l'Albanie dans le Big Bill.
9: Et ouais, fallait trouver une couleur et fallait trouver la couleur orange. Et donc la couleur de l'Albanie, moi j'ai regardé parce que j'ai des dicos qui avec ouais. La couleur des drapeaux.
0: Ouais.
9: Et j'ai pas trouvé du tout la couleur de l'Albanie en orange.
0: Ah ouais, carrément, ouais. Et donc toi, là, s'il n'y avait pas eu le Big Bill, tu ne saurais toujours pas comment est le drapeau de l'Albanie.
9: Personnellement, j'ai tous les drapeaux là sur un dico. Mais là, franchement, ce soir, on m'aurait posé la question, j'aurais été coincé. J'aurais perdu les 5000 balles.
2: Ouais, au moins ouais. Là
0: On t'entend, vas-y ouais, si tu veux parler.
2: Ouais, mais à la rigueur, tu penses que parce qu'aujourd'hui t'as appris les couleurs d'un drapeau, tu penses que c'est éducatif, quoi.
9: Non, mais attends, l'abrutissement
10: des masses, Gérard.
9: Tous les soirs, il te pose une question.
0: Attends, Gérard, vas-y.
9: C'est bon là ?
0: Vas-y. Est-ce que vous entendez entre vous là ? Parce que je vous vois parler entre vous. D'accord. Pardon ?
2: Je crois que c'est toi qui nous entends pas.
0: Si, je vous entends parce que je vous vois parler les uns sur les autres et j'ai l'impression que vous entendez pas. Donc attends, Julien, qui voulait apporter un témoignage là sur Gérard ?
2: C'est Gérard, j'ai écouté.
0: Non, mais il y avait un mec là. C'était qui sur
10: Sébastien.
0: Sébastien, vas-y.
10: C'est pour dire toujours que vraiment. Ça me sidère.
9: Non mais parle plus fort parce qu'on t'entend pas toi.
0: Non c'est bon Gérard, arrête un peu à chaque fois de répéter tout ce que je dis, fais pas le perroquet.
10: Vraiment ça me coupe le cou quoi, ça me coupe les couilles de que des gens puissent regarder ça pendant une heure tous les soirs et s'abrutir devant ça quoi. Qu'est-ce qu'ils apprennent, ma parole, mais qu'est-ce qu'ils apprennent ? Le drapeau de l'Albanie, mais.
0: Ouais, quand même.
2: Mais t'es vraiment casse-couille, hein ?
0: Mais non, mais t'apprends quand même des trucs, je veux dire, t'apprends que c'est en direct,
2: mais
0: que c'est sur TF1.
2: Non,
0: il y a des bonnes choses. Sébastien, si tu fais pas un effort pour parler plus fort, on ne t'entend pas.
10: Non, mais enfin, ce qu'il y a, c'est qu'ils vont apprendre le nom des petites hôtesses là, qui présentent les cadeaux et c'est tout ce qu'ils vont retenir, en gros.
0: Ouais.
10: Honnêtement, c'est ça. Et ça me fait pitié, ça me fait peur même. Parce que où on va. Hein.
0: Ouais, c'est
9: bon,
0: pas...
9: Attends, Julien, moi je viens de te dire, je viens d'entendre là, il y a à peine 2 minutes, tu dis que ça te cassait les couilles.
2: Non, alors, c'est moi qui ai dit ça, Gérard.
9: Si ça te casse les couilles, Julien, tu fais une chose. Je viens de le dire juste avant la
0: redis-le, Gérard, c'est pas grave, redis-le, répète, c'est pas grave.
9: Hein, tu vas sur la 2, tu vas faire 1 et 2 et 3. Tu vas voir, c'est un nouveau jeu là qui vient de sortir.
0: Ouais, pour zapper.
9: Ça va pas être comme le Big Bill. Moi, le Big Bill, je l'adore. Parce que c'est Vincent Lagaffe qui le présente.
0: Déjà.
9: Et en plus, ça nous apprend pas mal de choses qu'on ne connaît pas.
0: Exactement. Et Gérard, ce que je vais te demander pendant cette pause, c'est de réfléchir avec un papier et un stylo tout ce que tu as pu apprendre grâce au Big Bill pour que tu puisses quand même expliquer aux gens que effectivement c'est une émission qui permet d'apprendre pas mal de choses. D'accord ? On récupérera Michel encore avec nous, on récupérera Sébastien. On va terminer dans un instant avec la suite et fin de ce débat sur le Big Bill. Donc, concernant le Big Bill, on a toujours en air Françoise.
11: Oui, je suis là.
0: En avion. C'est quoi ce téléphone sans fil ?
11: Ah, c'est pas le mien.
0: Hein ?
2: Ça va être le mien qui décolle.
0: Sébastien. Oh là là, mais c'est quoi ça ? C'est qui ?
12: Ah non, il est parti, Sébastien. Je te l'ai dit. On a Magali à la place.
0: Magali, c'est toi, Magali ?
2: Oui, je suis là.
0: C'est ton téléphone, ça ?
2: Ouais.
0: Ah ouais, mais là non. Là, on va arrêter le massacre ce soir. Ça a été déjà suffisamment le massacre. S'il y a des problèmes de téléphone, après, on sera obligé de vous dire au revoir. Là, parce que là,
2: j'ai un truc à dire.
0: Ouais, non, mais même s'il y a des problèmes avec ton téléphone, je tiens à te dire que je te ferai pas de cadeau ce soir. Francky, il est de mauvaise humeur, donc il fera aucun cadeau. Magali a 21 ans. Elle est de Cannes. On a toujours Gérard de Suresnes.
9: Ouais, toujours là.
0: Et on a également toujours Michel. Michel, elle a 18 ans, elle est de Bordeaux. Hein. Michel, t'es là ?
2: Oui, pardon.
0: Mais vous êtes où? Mais est-ce que c'est possible? J'en ai marre. Je crois que ce soir j'ai craqué, les gars. Je pense que je vais vraiment tomber en dépression nerveuse, mais pour de vrai.
13: Je bois plus.
0: Non, mais c'est pas de votre faute, c'est nous. Mais je crois que là, moi, je vais tomber en... Je sais pas pourquoi. J'ai l'impression que je vais tomber en dépression, mais pour de vrai là. Michel et Magali. Alors Magali, qu'est-ce que tu souhaites dire sur le Big Bill?
14: Voilà, je voulais dire que je regarde souvent et que bon, tout le monde dit que c'est nul, etc. Mais en fait, c'est pas si nul que ça, quoi.
0: En voilà une qui est d'accord avec Gérard et Françoise, alors.
14: Et Michel.
0: Et Michel aussi, alors. Bah d'accord, tant
14: et
0: mieux,
14: Michel.
0: Alors.
14: D'accord.
0: Bah vas-y, Magali, explique-nous pourquoi.
14: C'est pas vraiment un débat, si tout le monde est d'accord avec moi.
0: Non, mais explique-nous pourquoi. Non, mais c'est même pas un débat, je veux dire, c'est plus des témoignages qu'on cherche.
14: Tout le monde essaie de dire si c'est instructif ou non. Enfin, moi, je voulais dire que je regardais Question pour un champion avant, donc voilà, donc c'est complètement différent. Mais
0: c'est pas le même style, oui, effectivement, c'est pas la même famille.
14: C'est vrai que bon, je lis énormément, etc. Et c'est vrai que le Big Deal, on peut pas dire que ce soit vraiment hyper intelligent, mais c'est bon, c'est... Ça
0: Gérard, qu'est-ce que t'en penses?
15: Instructif. Ça passe mieux quand même.
0: Gérard, qu'est-ce que
15: intelligent quand même.
0: Gérard, qu'est-ce que tu... Mais ils m'entendent ou pas? Vous m'entendez?
15: Oui.
16: Je la laisse finir. Écoutez, question que pour un champion qui est à 18h20. Donc tu reprends. Ah ben c'est bien.
14: Oui.
16: Parce que tu regardes Question pour un champion et derrière tu viens juste pour le Big Deal.
14: Ouais, c'est contraste.
0: Hein. Là tu t'éclates comme une bête, là tu fais d'une pierre deux coups alors là. Hein.
16: Entre Julien Lepers et Vincent Lagaffe qui est pas du tout pareil, moi je préfère Vincent Lagaffe que l'autre. Hein.
0: Alors Gérard, quand elle dit c'est pas du tout c'est pas intelligent le Big Bill, qu'est-ce que t'as à répondre à ça alors dans ces cas-là?
16: Si c'est pas intelligent, moi, comme j'ai dit tout à l'heure, ils changent de chaîne, qu'ils arrêtent de nous casser les pieds.
0: Non, mais en même temps, Gérard, elle a dit qu'elle aimait bien quand même, hein.
16: Ouais, mais si elle aime bien, dans ces cas-là, si elle aime, qu'elle reste à regarder jusqu'au bout.
14: Oui, mais ce que je voulais dire, c'est que le but, ce n'est pas d'instruire. Et c'est, voilà, donc le but n'est pas d'instruire. On peut pas dire voilà, d'instruire.
0: Le but du Big Bill, c'est de se divertir. Hein.
14: Voilà.
0: Ouais, c'est de pouvoir s'amuser, et passer un bon moment entre amis.
15: Ouais,
0: et
15: c'est pas la peine de chercher midi à 14h pour savoir si c'est bien, si c'est pas bien, si machin. Je sais pas, il y a des gens qui regardent ça parce que ils ont rien d'autre à foutre, ils le regardent parce qu'ils aiment bien. Bon, mais voilà, moi personnellement, j'aime bien. C'est Michel qui parle, je le rappelle pour les auditeurs.
0: Mm-hmm.
15: Mais c'est pas la peine de batailler pendant 3 heures pour dire que c'est pas bien et que ça. Enfin, pour certains, comme Sébastien qu'on a eu, on a même pu discuter hors antenne avec les autres.
16: Ouais.
15: Je pense que lui, il avait pas beaucoup d'opinion là-dessus, quoi. Il a dit, ça lui casse les couilles, c'est bien, c'est une opinion personnelle, c'est bien.
16: Mais
15: il a même poussé jusqu'à dire que c'est la débandade de la société, je pense pas, personnellement.
16: Non, mais Michel.
15: Oui.
16: Michel, il a dit ça, c'est lui casser les couilles. Dans ce cas-là, moi, comme je t'ai dit, si ça lui casse les couilles, hein, on l'a eu hors antenne avec Sandy, donc si ça lui casse les couilles, il prend la nouvelle émission Question à deux, on va voir ce que ça va donner.
15: Ouais, mais là,
16: il prend l'émission
15: pour savoir
16: presque
15: si vous regardez à la place, mais bon.
16: Bah oui, mais dans ces cas-là, s'il n'aime pas.
0: Attendez, vous parlez tous les deux en même temps, là, malheureusement. C'est pour ça que je vous demande si.
16: Je regarde le Big Bill,
0: c'est pas possible.
16: Fais-moi confiance.
0: Il m'entend là, Gérard, quand je parle, par exemple. Non, c'est pas possible, il m'entend pas.
15: Non, mais on entend quand tu parles, mais je sais pas.
0: Non, mais j'ai l'impression que vous m'entendez pas parce que avant.
17: Nous entendons.
0: Ah bon, vous m'entendez bien. Donc ça vous dérange pas qu'on parle pendant 30 secondes d'affilée les uns derrière les autres. D'accord, ok, c'est ce que je voulais savoir. Non, c'était juste pour savoir si ça vous dérangeait pas de tchatcher les uns sur les autres, d'accord.
15: Non, à la rigueur, si tu veux, on prend la ligne.
14: C'est Magali, là.
0: Oui, Magali.
14: Oui, je voulais souligner quand même, c'est vrai qu'ils font, pour ce que font les gens, je voulais souligner que vraiment les cadeaux sont vraiment parfois super, quoi. Enfin, moi, ça, je trouve ça vraiment cool de faire gagner des aussi beaux cadeaux.
15: Ouais, c'est une émission.
14: Voilà, puis c'est
15: On est en train de faire
0: Gérard, il faut bien reconnaître. Merci, tu m'enlèves les deux filles parce qu'elles sont tchat chose. Merci, Gérard.
16: Oui.
0: Tu dois bien quand même reconnaître qu'il y a des moments, il y a des trucs honteux parce que moi j'ai vu dernière fois l'émission où ils offraient carrément des puzzles. Et là, c'est quand même se foutre de la gueule du monde, non?
17: Mais non.
16: Comment ça, Gérard?
0: Parce qu'une fois, elle a choisi le rideau, la nana, alors qu'elle avait un voyage, et dans le rideau, derrière le rideau, il y avait un puzzle.
17: Mais c'est dégueulasse,
0: c'est une honte, quoi, c'est honteux.
16: Ça, c'est...
17: Max?
0: Ouais.
17: C'est à toi de choisir, soit tu gardes par exemple ton voyage, ou sinon, tu le remets pas en jeu. À ce moment-là, tu gardes ton voyage et tu le remets pas en jeu. Tu choisis pas le rideau. Parce que ceux-là qui choisissent le rideau, c'est parce qu'ils pensent que derrière, il y a la voiture.
0: Ouais, mais enfin, quand il y a un puzzle, il faut le dire, c'est honteux, quoi.
17: Mais non.
0: Mais si.
17: Des fois, ils mettent directement un paquet de bonbons aussi.
0: Oh, mais ça, c'est dégueulasse.
13: Ce soir, j'ai regardé, la vieille, elle avait gagné un voyage, elle a pris la mer,
0: ouais.
13: Et derrière la mer, il y avait un cerf-volant.
0: Oh.

0: Et donc
1: ou la fille.
0: Ou la fille, ou le fils.
1: Ou
0: le frère. Ou Titu Youtou, je sais pas quoi, là.
1: Ouais.
0: Tata You.
1: C'est Toyoyo.
0: Toyoyo et Tayaya.
1: Ouais.
0: Et donc la mère, après, elle a choisi la mère, donc.
1: Mm-hmm.
0: Et la gaffe, il lui fait non, mais vous devriez pas, c'est une erreur. Mm-hmm. C'est une erreur. Et en fait, elle prend quand même la mère et elle tombe sur un cerf-volant rose.
2: Eh ben oui.
1: Oui, mais attends. Parce que là, moi, je vais te dire une chose. Mm. N'empêche, elle avait quand même gagné pour sa fille, ouais, avec son gendre, ouais, un voyage de quand même de 12 000 francs.
0: Mais pourquoi elle l'a pas gardé?
1: Eh ben oui,
2: justement, elle a voulu,
1: le problème. C'est là.
3: Ouais,
1: c'est...
3: Je peux intervenir là?
0: Ouais.
1: Oui.
3: Donc,
0: alors vas-y.
3: Là, ce que j'arrive pas à comprendre, c'est que vous bataillez toujours. Donc, en fait, moi, je pense que le Big Deal, en fait, c'est fait exprès pour ce goût du risque, quoi. Les gens viennent exprès pour ça. Donc, à la rigueur, même si elle avait gagné un voyage de 12 000 francs, elle a voulu prendre le risque, qu'elle soit soutenue ou pas par la GAF ou par qui que ce soit. Elle a voulu prendre ce risque. Et
0: ouais,
3: donc,
0: mais...
3: c'est ça le frisson.
0: Tu dois bien...
1: Mais tout le monde dans le... Attends, Michel, tout le monde dans le public, et même avec Sandy, on l'a regardé. Et moi, avec Sandy, on n'arrêtait pas de dire la sœur.
0: Ouais.
1: Et en fin de compte, elle a pris la mère. Et en fin de compte, elle a gagné un cerf-volant.
0: Gérard,
1: oui.
0: Faut bien reconnaître quand même que gagner un cerf-volant dans une émission de TF1 où ça brasse des millions, c'est quand même une honte.
1: Oui, mais dans ces cas-là, moi je vais te dire une chose, il y en a un qui a gagné que 75 balles. Elle aurait pu laisser la chance au dernier,
2: ouais,
1: qui a gagné 75 balles.
0: Mmh.
1: Hein, parce que l'autre a gagné 15 000 balles, la
0: ouais,
1: première, elle a gagné plus de 15 000 balles,
0: ouais,
1: elle a gardé. L'autre, pour le voyage, elle l'a remis en jeu, derrière, elle ne remettait pas en jeu. L'autre, je sais plus qui, là, celui avec la neige qui a presque rien gagné, il voulait le remettre en jeu.
0: Ouais.
1: Pour essayer de gagner plus, parce qu'il gagnait que 75 balles. Alors moi je suis pas d'accord. Là-dessus, moi, c'est un truc qui me dégoûte, c'est que la personne qui gagne un gros lot,
0: ouais,
1: à la fin, bon, c'est le risque qui est péril, c'est sûr, c'est où c'est la voiture, ou c'est une chaîne épée, ou c'est la boîte de bonbons, comme Françoise a disait.
0: Mais toi, t'es d'accord quand les gens ils disent, ouais, une boîte de bonbons, bah, c'est normal qu'on offre une boîte de bonbons?
1: Non, personnellement, moi, tu vois...
0: Ah ouais, on est bien d'accord,
1: soir,
0: ouais.
1: Moi, on m'aurait proposé... un voyage,
0: ouais,
1: je l'aurais gardé.
0: Ouais.
1: Hein?
0: Ouais.
1: Je l'aurais pas remis en jeu parce que j'aurais pensé aux autres derrière. Parce que malgré que ceux qui ont gagné, ils voient ce qui se passe. Parce qu'ils ont des écrans quand ils sont dans les coulisses.
0: Mmh.
1: Ils ont des écrans, donc ils voient le restant de l'émission.
0: Ouais.
1: Donc elle aurait pu laisser gagner l'autre avec la secoupe là pour essayer de gagner de l'argent.
0: Mmh.
1: Il a rien gagné. Il a voulu gagner le rideau, il a gagné 75 balles.
4: Mais Gérard, donc, comment on peut savoir si au dernier moment ils changent pas ce qu'il y a derrière le rideau, suivant s'ils le prennent ou pas?
0: Ah, ils changent pas parce que.
2: Il le change pas. Hein.
0: Ouais, moi, on m'a dit que des fois, ils faisaient ça un petit peu à la tête du client, et puis ils mettent la voiture.
1: Je suis pas d'accord.
0: Derrière le rideau, ils enlèvent la voiture, ils remettent la voiture et tout ça, etc. Michel, toi de ton côté, qu'est-ce que t'as à dire là-dessus?
3: Qu'est-ce que j'ai à dire là-dessus? Sur quoi?
0: Bah, sur l'histoire du rideau, comme quoi on change les cadeaux derrière et tout ça, c'est vrai?
3: Bah, écoutez, mais moi, franchement, j'en sais rien, j'ai pas été vérifié, j'avancerai pas d'opinion. Moi, je me suis dit, quelques fois, je me suis posé la question, c'est vrai, mais jusqu'à aller certifier qu'ils le font, j'en sais rien. Franchement, faudrait être, je sais pas, on avait tout à l'heure, le monsieur qui faisait l'émission, là, on pourrait peut-être lui poser la question s'il est encore là.
0: Qui ça? Le producteur? Il y a Belle Lurette qui est parti se coucher.
3: Il
0: travaille demain en production.
5: Ouais, ouais, il prépare sans aucun doute.
3: C'est normal.
0: Donc.
1: Michel.
3: Non, sinon, il y a un truc que je voulais dire, c'est que il faut bien retenir un truc, c'est que eux, les boîtes de bonbons, là, que vous trouvez complètement, vous vous dites, mais putain, ils sont pleins de millions, ils mettent une boîte de bonbons. Bon, mais il faut se dire aussi qu'il faut rééquilibrer aussi. Eux, ils ont des sous à foutre en l'air, quoi, ça, c'est clair et net. Mais bon, pour eux, c'est toujours bien, ils peuvent se permettre d'offrir des voyages, d'offrir des voitures, mais en contrepartie, il faut qu'ils puissent se permettre aussi d'offrir des petites merdes, quoi.
2: Faut dire exactement. Que
3: l'organisation d'une émission, ça se passe non plus.
1: Ah ouais,
3: comme
1: mais,
3: ça. Ils sont pleins de millions, mais pas
1: Michel.
3: À jeter à l'air.
1: Michel,
3: yes.
1: Michel.
2: Moi, je suis tout à fait d'accord avec Michel. Hein.
1: Michel.
3: Oui, Michel, elle est toujours là, elle t'écoute.
1: Michel, bon, c'est genre, moi je peux te dire une chose, hein, que bon, on

0: Normalement, moi, j'ai pas assisté encore à une émission de télé comme ça, tu vois, avec des jeux. Mais moi, je peux certifier que si, parce que de toute manière, c'est contrôlé par des huissiers de justice. Attention, parce que là, ils peuvent pas changer, parce que c'est contrôlé par des huissiers.
1: Ouais, mais il paraît que les huissiers, ils sont de mèche avec Jean-Yves Lagaffe.
0: Mais non, ça, c'est contrôlé par des huissiers de justice, et ça, fais-moi confiance, que la voiture, le mec qui gagne la voiture, par exemple, que ça soit au Big Bill ou n'importe, sur n'importe quel jeu, ne repartira pas tout de suite avec. Parce que pour un laps de temps,
1: ouais.
0: Parce que pour le temps que les papiers soient faits et tout ça. Donc la voiture, il l'a avant
2: le,
0: deux
2: le
0: ou trois
2: de la,
0: mois.
2: De la deuxième homme qui se trouve là.
1: Ouais.
0: Oui.
1: C'est de quoi? De quoi?
2: Le prénom du jeune homme.
1: De quoi?
2: Pas de Gérard, mais de l'autre.
1: Mais
3: Sébastien. C'est...
1: Sébastien, voilà. Mais il n'est pas là, c'est Max, je crois.
2: C'est Max.
1: Ouais, c'était moi, tout simplement, oui.
2: Donc, et tu disais qu'il était de mèche, enfin que les huissiers paraîtraient-ils de mèche avec.
1: Bah là, attends, on a un témoignage d'un téléspectateur apparemment qui est venu. Comment il s'appelle, Manu, ce mec
4: Il s'appelle Sébastien.
1: Ah bah, il s'appelle Sébastien, alors on va passer. Ah bah, alors Sébastien. Pourquoi?
2: Non, mais rien.
1: Hein?
0: Non, parce que c'est bizarre, parce qu'on a eu un Sébastien.
4: Ouais, il n'y a pas qu'un Sébastien sur Terre.
1: Bah, tu connais qu'un Sébastien, toi, pour toi, il n'y a qu'un Gérard sur Terre, il n'y a que toi, il n'y en a pas d'autres.
2: Alors,
1: non, mais je veux dire, Gérard. Toi, quand il y a Gérard Louvain et Gérard de Suresnes, donc toi,
4: Gérard
1: tu t'appelles
4: Majax,
1: pas Gérard, c'est Gérard Majax, donc il n'y a qu'un Gérard. Tu sais, Sébastien, mon frère s'appelle Sébastien aussi, hein. Il y en a d'autres
2: mais
1: non, de Sébastien.
2: Mais ne le prends pas mal comme ça, ça nous a fait rire, parce que tout à l'heure, en antenne, on s'est fait un petit délire, c'est tout.
1: Non, mais on parle pas de. C'est pas toi que je parlais, c'est parler à Gérard. Gérard.
2: Oui. Oui, c'est
1: cool,
2: chef.
1: Non, mais je parle pas à toi, Michel, calme ta joie un peu.
2: Ouais.
1: Je te disais, Gérard, pour toi, il n'y a qu'un Sébastien?
0: Ah, bah, je sais pas, hein.
1: Hein?
2: Oui, c'est ça, accablé.
0: Je sais pas, hein.
1: Bon,
0: Moi, de manière, on va pas s'éterniser sur le Big Bill, ouais. Parce que ton émission, sinon, elle va pas.
1: Ah, bah là, on est en train de faire
2: une baisse d'audience, c'est ça.
1: Ah,
2: mieux.
1: Non, on est en train de faire de l'audience, là.
2: Ah ouais?
1: Ah ouais?
2: Non, mais c'est parce que t'as Michel sur la radio, c'est normal.
0: Moi, ouais, c'est
2: connu
0: ça, t'as raison.
2: Je suis connu dans mon bled.
0: Ouais, t'es dans ton bled.
1: Il y a Michel qui voudra. S'il vous plaît, Michel, Sébastien voudra intervenir. Bien. Voilà, alors, Sébastien, t'as des choses à dire?
5: Bah ouais, moi je suis venu à l'émission, salut Gérard.
0: Salut.
5: Moi j'ai assisté à l'émission et je tiens à dire que dans le rideau, moi il me semble avoir vu des gens qui s'amusaient à changer en fonction des gens s'ils choisissaient le rideau ou pas. Hein.
0: Mais non.
3: Pas d'accord.
0: Voilà. Là pour l'instant t'es en train de me dire des conneries toi,
3: ouais,
0: encore.
3: Tout à fait.
1: Mais pourquoi? Mais attends Gérard, t'as jamais assisté à une émission, ça se trouve Sébastien a entièrement raison.
0: Voilà, c'est contrôlé.
5: Moi
0: c'est
5: à dire. Ouais, bah,
0: faut bien regarder le générique.
2: Faut arrêter aussi de se faire manipuler comme ça, c'est pas parce qu'on te dit que c'est vérifié.
0: Bon, de toute manière, moi ce que je vais faire,
5: c'est truquer votre jeu, parce que moi j'ai déjà vu un mec qui gagnait, quand il choisit le rideau, il décide d'enlever la voiture qui est derrière le rideau et puis il met un puzzle à la place.
3: Et
5: moi je l'ai vu à l'émission.
0: Non,
5: moi je l'ai vu,
3: je peux dire c'est complètement faux, parce que moi je peux le dire. Franchement, parce
5: c'est
3: que
5: truqué votre jeu.
3: J'ai passé 2 heures hier.
5: Le Big Dish, c'est
3: truqué. Au studio 107.
5: Ouais.
3: Donc j'ai vu comment qu'il préparait, l'émission et
1: ah
3: tout.
1: Ouais.
2: Comment qu'il préparait.
3: Ouais, comment qu'il prépare l'émission et tout. Comment qu'il nous chauffe au départ.
5: Mademoiselle, moi j'ai vu l'émission aussi. Ils nous ont chauffé. Je peux t'assurer qu'ils nous ont chauffé.
0: Max. Max.
1: Oui.
0: Bon Gérard là.
1: Oui.
0: Bon moi ce que je vais faire, parce que là on a enregistré 2 émissions.
5: Ah non mais attendez Gérard, vous êtes jamais venu à l'émission, vous avez jamais vu comment ça se passe, parce que vous en avez enregistré, ça n'a rien à voir.
0: Attends Max, prends ta voix normale s'il te plaît, merci.
1: Ah pardon, ouais, excuse-moi.
0: Donc je vais dire une chose que.
1: Ouais.
0: Donc,
1: Ceci dit, on m'a dit quand même que les mecs ils changeaient en fonction des cadeaux et tout changeait. Hein.
0: Moi je vais te dire une chose, que j'ai 2 émissions d'enregistrer là, avec lui.
1: Ouais.
0: Et jeudi, lors d'une pause avant les débats, je t'en passe une.
1: On va quand même pas se taper jeudi un Big Bill, si? On va peut-être pas se taper un bipil.
6: Surtout qu'on l'a déjà regardé.
1: On l'a déjà vu et tout ça. C'est bon. Je pense qu'on va arrêter là le Big Bill, hein, effectivement. Parce que là, entre la Michelle, Françoise et Gérard, là, c'est bon. C'est bon, terminé. J'arrête.
0: On arrête là.
1: Bon, l'autre Michel, genre, l'autre, elle sent plus pisser. Elle a quel âge cette gamine? 18, bah dis donc. T'es sûr de toi, toi, hein? Hein, Michel?
2: Oui.
1: Tu pètes plus haut que ton cul, toi, t'es comme moi, toi, hein?
2: Qu'est-ce que je dis, quoi? Que je pète plus haut que mon cul? Ben, heureusement, quoi. Quand on est narcissique, il faut le dire, c'est tout. Hein.
1: Ouais, c'est vrai, t'as bien raison, ouais.
2: De toute manière, attends, Franchement, on a compris que t'étais une star system et tout, et que tu pétais plus haut que ton cul. Mais bon, faut pas prendre ton cas pour une généralité non plus, hein, Max.
1: Elle est très très forte, t'as 18 ans, elle va aller loin dans la vie, celle-là.
2: Elle vient de casser Max en direct.
0: C'est grâce à lui si on passe sur l'antenne, Michel.
1: Je vais aller plus loin. Tu m'as même pas cassé, tu m'as carrément humilié.
2: Non, arrête.
1: C'est très très fort, Michel.
2: Franchement, c'était bidon, Michel.
1: Tu m'as humilié. T'as une répartie du tonnerre aussi forte que la mienne. Je te dis bravo. Et continue, tu aimes ça, hein?
2: Ah oui.
1: Bon, Michel, je t'embrasse.
2: Okay,
1: merci Françoise, c'était très gentil. Et à très bientôt, j'espère.
7: Bien sûr.
1: Et puis on va saluer également notre ami Gérard qu'on aura l'occasion de retrouver jeudi. Alors. Hein.
0: Ouais.
1: En pleine forme, j'espère.
0: Moyen, parce que en ce moment je commence à souffrir. par contre,
1: ça te gratte le plâtre.
0: Ça commence à me faire chier.
1: Ouais, c'est ça.
6: Gérard, tu peux pas prendre de douche en ce moment.
1: Tu dois puer du pied.
0: Par contre, moi ce que je voulais dire.
1: Ceci dit, ils ont raison, hein.
0: Quoi?
1: Ça va se sentir dans les studios.
0: Ouais, bah dans ce cas-là, si tu veux, on fait pas de débat. Hein.
1: Non, mais c'est pas grave, on va mettre la clim à 10 et puis c'est tout. Hein, ça va puer du pied ce soir. Je dis, ça va puer du pied. Hein.
0: Non, mais moi, si ça leur plaît pas, Argo, Manu Fielder et si tu veux, Gérard,
1: on peut demander éventuellement à Ariane qu'elle aille chez toi pour aller te cuire. Je sais pas, tu maîtrises un petit peu les pieds, Ariane, un peu les massages de pieds.
8: Gérard.
1: Les massages de pieds, tu sais faire?
8: Ouais, je suis spécialiste.
0: Non, mais t'inquiète pas. J'ai ma Bibi qui sait s'occuper de moi.
6: Elle fait avec les dents, elle.
0: Non, Bibi, elle fait pas avec les dents, elle sait s'occuper de moi, elle.
1: Ouais, mais des mains sales qui nettoient des pieds sales, ça fait.
0: Ouais, mais si.
1: Elle est bronzée maintenant.
0: Elle se sent occupée. Par contre.
1: Si c'est elle qui te nettoie, tu auras les pieds en fond de teint alors.
0: c'est pas grave. Par contre.
1: Si t'as les pieds aussi propres que. Comme le visage de Sandy, ça va être bien.
0: Ouais, c'est bien. Qu'est-ce que je voulais te dire, tant que j'étais sur l'antenne et que je voulais prévenir quand même certains auditeurs qu'ils arrêtent de se faire passer pour toi.
1: Ouais, exactement, parce que là je commence à en avoir ras-le-bol aussi, hein. Là il faut que ça cesse, hein.
0: Non, parce que j'en ai encore 2-3 qui ont appelé aujourd'hui.
1: Ouais.
0: Et qui m'ont dit, c'est Max de Fun Radio, ou Manu, ou Rigaud.
1: Alors continuez, mais allez-y mollo quand même.
0: Ils sont bien gentils, maintenant vous arrêtez de m'appeler, parce que sinon. Vous savez comment ça se termine. Et par contre, tu peux me faire un.
1: Gérard?
0: Oui.
1: T'as entendu ça? Écoute bien.
9: L'euro, c'est tous les pays d'Europe qui sont concernés. Et justement.
1: Encore un remix?
0: Encore?
1: Commence à en avoir ras-le-bol, moi.
0: Ouais, bah moi aussi.
9: Dans tous les pays, l'euro sera accepté, même en Amérique.
1: Oh, c'est dingue. Ah, mais là, il faut qu'ils arrêtent, hein, Gérard. Je crois que là.
0: Ça commence à devenir lourd. Hein.
1: Ça commence à devenir lourd, effectivement. Hein.
0: C'est impossible. Impossible n'est pas foncé comme.
1: Là, ça devient vraiment insoutenable. Hein.
0: Ouais, mais même.
1: Bon, c'est vrai qu'il y a beaucoup d'écho, donc c'est pas très audible, mais bon, ceci dit, c'est un remix encore, un nouveau remix qui est arrivé encore sur ton dos, hein.
0: Putain, mais faut que ça arrête là, ouais. Cette histoire. Hein.
1: Ouais, il y a des gens sur Minitel parce qu'ils sont encore là. C'est vrai qu'on en a pas trop parlé depuis tout à l'heure. Delta Elite qui dit qu'il commence à en avoir marre des remix.
6: Ouais, et en fait sur le mec, hein, enfin il a fait un CD donc, et on a la pochette sous les yeux.
1: Ouais, on regarde le remix. Hein, tiens,
6: et il marque, je rappelle que la marque GG appartient à toutes les personnes voulant se faire du fric sur le dos de Gérard de Suresnes.
0: Eh ben c'est bien. Eh ben si on a son 600.
1: On a son 600, on l'a le 600, bien sûr qu'on l'a le 600, ouais,
6: même
1: bien
6: le
1: sûr.
6: 602 là.
1: Ouais, le 602, le 603, le 604, on a tout, hein.
0: Non, mais son 600, c'est son numéro de téléphone.
1: Son
0: number.
1: Voilà, exactement, son number, on l'a et on peut l'appeler le mec.
6: On l'appelle pas maintenant quand même, il doit dormir Gérard.
1: Non, on l'appellera. Bah
0: on va l'appeler jeudi.
1: S'occuper de son matricule, on va s'occuper de lui. Gérard, le débat de jeudi va porter sur quoi d'ailleurs au passage?
0: Ah, sur les sosies.
1: Hein?
0: Les sosies, hein.
1: Ah oui, rapport
0: au
1: reportage qu'il y avait eu sur Johnny Rock.
0: Dit, hein.
1: Ouais, sur Johnny Rock.
0: Voilà.
1: Voilà, exactement. Très bien. Bah écoute Gérard, on va se quitter sur ces belles paroles, mais je sais pas si tu te souviens, un soir t'étais venu, et ensuite on ira du côté du courrier d'ailleurs, mais un soir t'étais venu à la radio, hein, autre qu'un jeudi, et on avait quand même abordé le Big Bill.
0: Ouais, mais moi ce que je voudrais que tu me... Tu peux me faire plaisir et faire plaisir à ta bibi.
1: Et ben je vais le rediffuser justement cet extrait,
6: oh,
1: Gérard.
6: Merci Max.
1: Gérard était un peu bourré.
0: Non, mais
1: le Big Bill.
0: C'est pas ça que je veux.
1: Non, mais c'est ça qu'on va mettre quand même, d'accord, pour te faire plaisir.
0: Non.
1: Le Big Bill.
0: Non, mais Bibi, elle veut sa chanson.
7: On s'en fout.
0: Quoi? Bibi avait sa chanson. Elle dormira pas tant qu'elle aura pas sa chanson.
7: On s'en branle.
0: Ouais.
1: Ça, Fildar, tu te calmes. C'est Rigaud.
2: Non, vous inquiétez pas, il dit n'importe quoi, Gérard.
1: Oh, il est en forme ce soir, mais Omar, ceci dit, on peut te passer un extrait. T'es là, ma biquette?
0: Tiens, il veut te parler.
1: Tiens, elle est là, un petit peu, Sandy.
2: Allô?
1: Ça va?
2: Oui, bonsoir.
1: Écoute bien, rien que pour toi, ma chérie, pour tous ceux qui écoutent la radio ce soir, écoute quelques extraits.
7: Et toi, la grosse debout, espèce de feignasse, là. Tu vois pas que les autres s'amusent, là. Allez,
1: les deux.
6: Les hystériques derrière
7: nous.
1: Allez! C'est ça la fête! Car c'est la fête! C'est ça la fête!

0: c'est ça la fête. C'est ça, ma Sandy, que tu voulais?
1: Ouais, mais j'essaye. Faut toujours qu'il dise toutes les choses que je lui dis. Hein.
0: Faut toujours qu'il en rajoute un petit peu, mais c'est
1: non,
0: normal.
1: C'est pas ça, mais à chaque fois que je lui dis quelque chose, il répète tout, et ça m'énerve.
0: Bah, il est amoureux, c'est normal. Ouais. Tu l'entends rire derrière. Il est amoureux, le cochon, c'est normal. Il aime
1: ça.
0: Ouais,
1: t'as cochon, c'est un cochon.
0: Ah, hein. Il aime sa bibi, hein.
1: Ouais,
2: et c'est pas compliqué pour faire l'amour en ce moment que ça batte dans le plat, Sandy?
1: Bah avec le plat c'est pas évident. Hein.
0: Mais vous y arrivez comment?
1: Non, on n'y arrive pas. Non.
0: Vous y arrivez pas?
1: Non, on n'y arrive pas, c'est impossible.
0: C'est vrai?
1: Non, c'est vrai là.
0: Mais tu lui fais des câlins un peu?
1: Ouais, des câlins quand même. Ouais, ça je peux le faire.
0: Ça t'empêche pas de lui faire des bibis sur l'arrêt des fesses? Bah ouais.
1: Non, ça quand même pas. Hein.
2: Tu as fait des petits cœurs sur son plâtre?
0: Ah.
1: Par contre, je voulais souhaiter bon courage pour la nouvelle standardiste là.
0: Ouais.
1: Et puis, courage.
0: Tiens,
1: elle, hein.
0: Sandy, je te la passe deux secondes alors. Hein.
1: Ok.
3: Ouais, Sandy, tu disais?
1: Non, je te souhaite bon courage et puis t'inquiète pas.
0: Elle a très bien bossé.
1: Hein.
0: On l'a peu entendu ce soir, mais en tout cas, heureusement qu'elle était là. Elle a bien sauvé des trucs. Hein. Elle en a trouvé des gens bien ce soir.
1: Ouais, mais ça, j'ai fait confiance. Hein.
3: Bah, merci, Sandy.
0: Ah, c'est vrai. Hein. Puis voilà, Sandy, elle connaît l'émission très très bien depuis longtemps et c'est vrai qu'elle avait envie véritablement de vous rencontrer aussi bien toi que Gérard. Et voilà quoi.
1: Oh bah tu sais, moi je suis pas une star, hein, donc.
0: Alors, je veux te dire que.
1: Vu l'audience que Gérard y fait tous les jeudis.
3: Tu sais ce que j'ai demandé en premier à Max?
0: Ouais, demande, vas-y, dis-lui.
3: C'est la photo de Gérard en premier et de toi en deuxième.
0: Tu te rends compte?
1: Ah bon?
0: Mais
1: ah
0: ouais, mais qu'est-ce que tu crois? Les nanas.
1: Je suis en photo où, moi?
0: Mais parce que. Tu te rends pas compte, toi, tu t'en rends pas compte, Sandy. Mais pour les nanas, t'es
3: prise en photo à la loco.
0: T'es leur porte-parole.
1: À la loco, j'ai déjà été à la loco, mais j'ai jamais été
0: pris en photo. Si, pareil que si. Hein.
1: Il y a des photos. Oh là, la vache, c'est pas possible.
3: Bah, j'ai vu ça sur l'internet.
0: Elle a vu ça sur l'internet. Il y a des photos parce qu'elle va souvent dans des grosses soirées, dans les soirées techno,
2: des soirées grosses.
0: Dans les raves.
1: Bon, la fil d'art, ça suffit hein, quand même. Bon,
2: non, mais il a dit que t'allais dans des grosses.
0: Non, mais Gérard, non, mais attendez, non, c'est pas grave parce que fil d'art dit n'importe quoi. Ce qui se passe, c'est qu'elle l'a vu, mais dans des raves. Il y a beaucoup de raves en ce moment, un petit peu partout. Il y a des photos de Sandy partout dans les raves.
1: Oh là là, c'est la cata. Hein.
0: Bah, c'est la cata. En même temps, t'es une star, c'est normal. Bah, crotte alors, c'est la merde.
1: Non, une star, quand même pas. Faut quand même pas abuser. Hein.
0: Non, mais si, quand même.
3: Si, moi, je crois qu'on peut le dire. Moi, en tant qu'auditrice lambda,
1: peut-être
3: je peux
1: que
3: le dire.
1: J'ai pas le même caractère que GG. Et puis, bon, bah, je suis quand même peut-être plus sympa. Enfin, je sais pas. Je dis pas que GG, lui, il est méchant. Mais enfin, la façon dont il parle, il est un peu agressif. C'est normal.
0: Ouais, non, c'est pas normal. Mais bon, en même temps, c'est vrai qu'il a un poids. Il a une responsabilité qui est énorme. Donc, il y a des moments.
1: Voilà. Et faut bien qu'il y ait un gentil et qu'il y ait un méchant.
0: Voilà, et voilà, exactement.
4: Qu'est-ce qui vient me chercher,
1: je dis. Mais attends, je t'empêche, GG. Apparemment, il veut te demander quelque chose.
0: Ce qu'il a envie de demander, ça se demande hors antenne, ça se demande pas à l'antenne. Pour la 150 millième fois, tous les problèmes personnels hors antenne. Il n'y a pas besoin d'en parler à l'antenne, ça n'avance
1: c'est vrai
0: à rien.
1: Les auditeurs n'ont pas besoin de savoir. Hein,
0: bah, exactement, n'ont pas besoin de savoir qui c'est, puis on va pas faire tout ça. Bon, bah, Sandy.
1: Oui.
0: Tu seras là avec nous jeudi, là.
1: Oui, dans les débats, oui.
0: Oui, tu viendras dans les studios.
1: Non,
0: pour soutenir à la fois ton mari et puis surtout pour venir voir les nouveaux locaux.
1: Bah je sais pas, on verra peut-être.
0: Par contre, c'est les gens de la sécu d'RTL, quand ils vont vous voir débarquer, ils vont flipper, hein.
2: Ouais.
1: Ouais, surtout si je changeais de coupe, là ça va, ils vont tous flipper.
0: Quoi, t'as changé de coupe?
1: Non, pas encore, non.
0: Mais t'es sur le point là en ce moment?
1: Mais ça ne serait tardé, oui.
0: Bah, ça ne serait tardé, qu'est-ce que tu risques de faire?
1: Peut-être la coupe de Demi Moore, mais je sais pas, je vais voir.
5: Tout le monde là, ce son de merde.
6: Guillaume, 30 ans de Toulouse, 105.3, bonsoir.
7: Exactement.
6: Comment t'as dit?
7: Guillaume Guy.
3: Ah,
7: oui, exactement.
3: Salut Guillaume.
7: Salut Sandy. Alors moi je t'appelle parce que j'ai un problème.
5: Non pas Sandy, hein, Sandy.
7: Sandy. Moi j'appelle Sandy déjà à la base, donc c'est bon. J'appelle Sandy pour te demander un conseil.
3: Oui.
7: Je travaille à l'usine. Et je travaille avec de la colle. Et il se trouve que sur un accident de colle, parce que je construis des maquettes, il se trouve que j'ai perdu deux doigts.
3: T'as perdu deux doigts à cause de la machine ou...
7: À cause de la colle.
3: À cause de la colle.
6: Et tu utilisais quoi comme colle?
7: J'utilise de la Pro 65.
3: Oula, qu'est-ce que c'est que ça, la colle là?
7: C'est du langage de professionnel, c'est de la colle très très résistante.
3: Et tu n'as pas essayé de mettre de l'eau ou quelque chose pour se décoller les mains?
6: Tu faisais ça à main nue?
7: Exactement, je fais ça à main nue, je travaille à main nue, je fais des maquettes. Je vais pas m'amuser avec des gros gants, Gérard.
3: Non, mais t'as dû mettre des gants.
6: T'as des gants quand même qui sont assez fins.
7: Bah, écoute-moi, je suis professionnel, je travaille pas avec des gants, d'accord?
2: Non, mais c'est pas ça le problème que t'as.
7: Exactement.
2: C'est quoi
7: exactement.
2: Le problème?
7: Maintenant, c'est fait, j'ai perdu deux doigts. Ouais. Donc, ce qui se passe, c'est qu'aujourd'hui, j'ai des problèmes dans la vie de tous les jours.
2: Ouais.
7: Donc, j'aurais voulu, enfin, j'appelle Fun Radio, j'appelle GG Sandy pour avoir des conseils. Pour
3: moi, il y a une chose que je peux te conseiller, c'est que maintenant, avec la chirurgie esthétique. Non, la chirurgie esthétique, maintenant, ils font pas mal de choses. Maintenant, tu sais, ils arrivent à réparer une jambe, un bras, tout ça, et tu peux essayer de voir au niveau de ça, quoi.
2: Parce qu'en fait,
7: j'ai besoin d'une jambe ou d'un bras, j'ai besoin de deux doigts.
3: Oui, bah justement, pour les deux doigts, il y a la chirurgie esthétique.
2: Tu prends un Twix?
3: Ça
7: oui,
3: sert.
7: Voilà, je prends. On m'a conseillé ça aussi, mais je crois qu'on s'est moqué de moi.
2: Non, mais plaisanterie mise à part, tu peux plus faire ton travail en fait. C'est ça le problème.
7: Bah, aujourd'hui, je peux pas travailler.
2: Ouais, parce que tu peux plus faire tes maquettes.
6: Ouais, mais
7: exactement. J'ai du retard dans mon travail. J'étais à deux doigts de me faire virer.
2: Mmh. Ouais, c'est le cas de dire.
6: Mais ça t'est reconnu comment cette histoire?
3: Bah maintenant, tu es handicapé maintenant.
7: J'ai un demi-accident de travail. Je peux travailler, mais je peux pas travailler complètement. Je travaille qu'à mi-temps aujourd'hui.
2: Ah bah ouais, mais Gérard, ok.
7: J'ai beaucoup moins d'argent.
6: Est-ce que ça a été reconnu en accident du travail dès le départ ou pas?
2: Parce que toi qui as été dans le même cas, Gérard, tu peux peut-être voir s'il peut avoir une pension ou des trucs comme ça, comme toi.
6: Bah ouais, mais
7: non, j'ai pas envie d'être au chômage comme lui non plus. Hein. Non.
6: Mais attends, oh, gamin là, tu vas te calmer.
7: J'ai 30 ans.
6: Moi j'en ai 38, alors bientôt 39, donc tu as commencé par te calmer. Je te demande, est-ce que ça a été reconnu d'entrée par comme accident du travail?
7: D'entrée, je sais pas, mais oui, j'ai un semi-accident du travail. Je suis accidenté de travail, mais je peux travailler.
6: Eh ben donc si tu arrives à travailler, normalement tu as des ateliers protégés pour ça.
3: Mais essaye de faire un travail moins dur, mais c'est sûr que c'est...
7: C'est ma passion, Sandy.
6: Mais ouais, mais moi, d'accord.
7: Ma passion, c'est... Je le dirai pas à l'antenne.
6: De quoi vas-y, dis-le à l'antenne tout de suite, vas-y. Dis ce que tu veux dire.
7: De quoi?
6: Dis-le.
3: Non, vas-y, dis-le, on n'apprend rien.
7: Elle aime tes poèmes, GG, faut pas tout confondre.
6: Non, attends, c'est pas ce que tu voulais dire. Justement.
2: Bah oui,
3: c'est sympa.
6: Non, c'est pas ce qu'il voulait dire, justement. Il s'est retenu, je sais ce que c'est qu'il a voulu dire. Bah t'inquiète pas.
7: Bah t'inquiète pas, je parlerai pas de sodomie.
6: Ouais, bah justement,
3: non,
6: toi.
3: Il m'a dit,
7: tu parles pas de Sandy, pas de sodomie, pas de tout ça. Donc.
6: Ouais, bah justement.
2: Pas, pas le 15e, pas tout le bordel.
6: Bon, bah non.
3: Déjà, lui, vaut mieux pas parler.
2: Ça, c'est pas la pépette. Hein.
6: Ouais.
3: Non.
2: Pas de break.
6: Bon, qu'est-ce que.
2: Donc en fait, ce qui se passe, j'ai oublié ton prénom, excuse-moi, Guigui.
7: Guigui,
2: c'est qu'en fait.
3: Apparemment, ça vaut pour toi.
7: Pas tout, j'ai pas la rotule pourrie, j'ai deux doigts en moins.
6: Non, mais c'est pour dire à Manu, c'est pour le calmer tout de suite que je reprends la route en plus. Alors là,
2: putain, mais va loin, ça.
6: Va loin. Il est comme ça.
3: Justement, quand il m'a appris la nouvelle, j'étais carrément.
2: C'est vrai, tu vas reprendre
6: le bus.
3: Là, j'y croyais plus.
2: Tu vas reprendre le bus, qu'on du pas en hiver. Hein.
6: Voilà. Ton problème là, donc ton patron. Bon Manu, t'éteins ton micro, tu me trouves
2: besoin neige. Bon allez, on trouve la réponse pour Guigui, un conseil avant de faire une petite pause.
3: Bah, ouais. Moi ce que je lui conseille, c'est la chirurgie esthétique et puis qu'il essaye de voir quoi à ce niveau-là.
6: Et ça, de toute manière.
3: Il essaie de se renseigner auprès des prix, si ça peut être pris en charge par la sécurité sociale.
7: Sandy, t'es gentil, mais tu m'aides pas trop, moi c'est des conseils dans la vie de tous les jours. Par exemple, il me reste que le pouce et le petit doigt pour fumer, j'ai des problèmes.
6: Attends.
3: Si tu veux retrouver tes doigts et puis les articulations et tout ça,
6: Maintenant il nous dit qu'il lui reste le pouce et le petit doigt.
3: Mm-hmm.
6: Alors t'aurais perdu déjà trois doigts.
7: Tu sais compter?
6: Alors que sur ma fiche il vient de perdre que deux doigts.
7: Exactement.
3: Dans l'auriculaire aussi.
7: J'allais pas te dire auriculaire, je sais pas si tu sais ce que ça veut dire. Le problème n'est pas là. Moi, on m'a conseillé de t'appeler parce qu'on m'a dit que moi il me reste que deux doigts. Toi, on m'a dit qu'il ne restait que deux dents.
6: Bon allez hop, Guillaume Guy, au revoir.
2: La pause?
6: Bah ouais, j'ai même pas.
2: Tu veux faire quoi? Tu veux faire quoi? Je carré.
6: Non, mais c'est quoi le
2: Non, mais là, c'est le titre du 10, donc t'as des auditeurs à suivre, non?
6: Ouais.
2: Tu sais, comme Max, il fait comme un professionnel, il essaie d'être un peu pro, quoi.
6: Alors, juste après...
2: Arrête d'être un boulet, quoi.
6: Donc, vous pouvez toujours nous appeler au 0803-08-5000. Après, ouais. On récupère Riz de Meaux, 20 ans. Donc, bonsoir à toi, 101.9.
4: Ouais, bah, bonsoir, Jérôme, et bonsoir, Sandrine.
6: C'est pas Jérôme.
8: T'as confondu, hein.
6: Tu confonds, donc, c'est Gérard et Sandy.
8: Voilà, Sandy.
6: Donc, t'as des problèmes de bonbons, hein.
4: Ouais, voilà,
6: avec des bonbons, je veux dire.
4: Ouais.
6: Donc, quand deux mots, ça consiste.
8: Ça s'entend.
6: Mais t'es prié que quand tu vas passer à l'antenne, tu arrêtes, parce que sinon on passera à quelqu'un d'autre.
2: Attends, c'est bon, il a un défaut, toi, c'est l'alcool, lui, c'est bon, tu vois.
4: C'est bon, ça que j'appelle.
6: Ok, après on aura Odette, 28 ans de Paris. Bonsoir à toi, Odette.
9: Ouais, salut Gérald, salut Brandy.
6: Sandy!
8: Salut.
9: Ça va?
6: Ah ouais, c'est Sandy, c'est pas Brandy.
9: Ah, je croyais, excuse-moi.
2: Bon, Brandy et Monica, c'est pas vous.
6: Aimerait faire de quoi?
9: De l'humanitaire.
6: C'est-à-dire, de l'aide humanitaire.
9: Voilà.
6: D'accord. Et ça, tu t'es déjà renseigné, grosso modo?
2: Oui, non, mais c'est un apnique, donc on en parle tout à l'heure.
6: On en parle tout à l'heure et on aura Marcelito, 18 ans de Blois. Donc la fréquence 99.9.
10: Ouais, bonsoir.
6: Bonsoir.
10: Allô, bonsoir.
8: Ouais.
10: Bonsoir Bernard, bonsoir Cindy.
8: Salut.
10: Bonsoir à tout le monde.
2: Salut. Ouais.
10: Alors moi, je voudrais devenir gitan.
6: D'accord.
10: Donc je voudrais des conseils un petit peu pour être gitan.
8: Ah, okay. tu viendrais pas de la banlieue, toi, non?
10: Non, la banlieue du 16e, de Blois.
6: On en parle tout de suite, on parle de ton problème tout de suite après, d'accord?
10: Je te remercie, ouais.
6: Ne quittez pas, on va s'écouter les blonds fleurs de Goudron avec...
8: Quoi?
6: Le bouffeur de Goudron avec tête-moi les bourses en deuxième. On se retrouve tout de suite après au 0803-08-5000. Continuez à nous appeler.
11: Je sais, jusqu'à la dernière goutte. Gérard se met en place, Gérard met son casque, Gérard allume son micro. Gérard, c'est à toi. C'est bon, parle.
12: C'est quoi ce cirque là?
11: C'est pas ton problème.
12: Bon, d'accord,
11: parle.
12: C'est pas grave. Donc bonsoir à tous et puis donc bienvenue pour les débats du jeudi soir. Donc on va accueillir. Donc si vous voulez nous appeler, vous pouvez nous appeler au 0800 08 5000 ou 0803 08 5000 et 3615 code Fun Radio rubrique direct.
11: Et je corrige, c'est 0800 70 5000.
12: Voilà. Merci Julie. Donc on va accueillir Adeline.
13: Allô?
12: Allô?
13: Salut Gérard.
12: Salut Adeline.
13: Ça va?
12: Delphine.
14: Bonsoir Gérard.
12: Bonsoir.
14: Ça va?
12: Ça va. Alexandra, bonsoir.
15: Oui, bonsoir Gérard.
12: Bonsoir. Bob.
16: Bonsoir monsieur.
12: Bonsoir. Tom.
17: Oui, salut Gérard. Juste une question avant qu'on commence. Est-ce que c'est vrai que le 30 août au soir, tu faisais du stop sur le péri, sous le pont de l'Alma, et que le chauffeur a eu peur?
12: Bon, alors, Tom, déjà Tom, avant de commencer.
17: D'accord.
12: Tu retournes voir Gaël au standard.
17: Non, mais merci. J'ai lu ça. Hein.
12: Merci, bonsoir Tom. Au revoir, ça me fera plaisir pour ce que tu viens de dire.
17: On ne parle pas de Lady Di.
15: Tu vas pas commencer, Gérard.
12: Non, mais je vais faire ce choix, si ça ne vous plaît pas, c'est même pas.
17: Jérémy, calmez-vous.
12: Salut, et Marwan,
15: c'est son dernier
12: bonsoir.
15: Débat.
18: Marwan, c'est moi, bonjour.
12: Bon,
18: bonjour, Gigi.
12: Salut.
18: Tu m'entends?
12: Oui, je t'entends.
18: Ok.
12: Donc, on va commencer.
17: Donc, je voudrais répondre à la première question.
12: Ben déjà, tu vas te taire et tu as déjà écouté la première question et tu te calmes un petit peu.
17: Bien, mon ami.
12: Savez-vous ce qu'est un paparazite?
17: Comment?
18: Ben, c'est quelqu'un qui est parasite.
17: Ben, attends, Gérard, c'est pas paparazite, c'est pas par hasard qu'on dit.
12: Non, mais attends, tu as pas commencé à me les gonfler, toi.
18: Ben, tu te calmes.
12: Non. Donc,
17: moi, je veux répondre.
12: Qui?
17: Bob.
12: Alors, vas-y.
17: Ben, un paparazite, c'est un paparazite.
12: Non, mais c'est quoi? C'est quoi pour toi?
17: C'est un...
18: Oh, Gérard!
17: Un photographe!
18: Oh, Gérard!
15: Non, c'est pas ça.
18: Oh, Gérard!
12: Quoi?
18: C'est quoi la question?
12: Non, mais attends, t'as qu'à t'ouvrir tes oreilles. Hein,
18: ah, mais
12: bon.
18: J'ai oublié!
12: Non, mais je veux pas le savoir. Adeline?
19: Ouais?
12: Pour toi?
19: Non, je sais pas, c'est bizarre comme question quand même.
12: Ben ah, ouais, d'accord.
15: Pour toi, Gérard, c'est quoi?
12: Bah attendez, je vais vous répondre après.
15: Réponds d'abord.
12: Delphine.
15: Oui.
12: C'est quoi pour toi?
15: C'est un insecte. Non, c'est
18: pas ça.
12: D'accord.
15: Non, bah zut alors.
12: Bon, c'est bah, tout perdu. Apparemment, ça fait peur hein, ce soir.
16: Hein. Bah non, mais moi aussi j'aime bien. Hein. J'écoute ouais.
18: C'est bien, ouais, Parasite, moi j'aime bien.
12: Bah, alors,
18: moi,
14: oui, à pas Parasite, c'est un bonhomme, un insecte qui prend des photos, on va dire.
20: Ouais, c'est d'accord. Ça, c'est ce que je voulais dire.
14: C'est voilà, en fait, c'est un photographe.
16: Mais non, c'est Eric et Ramzy de 19 avant.
12: Bon, alors, déjà, celui qui vient de dire Christine, tu vas retourner voir le Jaël. Hop, bonne nuit à toi.
14: C'est Gérard pour Max.
12: Ouais, bah, c'est bien. Donc, moi, je vais vous expliquer ce que c'est un paparazzite, quand même.
16: Ok, vas-y, explique-nous.
12: Donc, c'est un photographe qui a même pas une autorisation et qui s'amuse à faire des photos de sur n'importe qui.
18: Ça, c'est vrai.
14: Est-ce que t'es victime des paparazzites?
18: Ouais, ça t'est déjà
12: ça,
18: arrivé.
12: Ça, la question, vous allez y répondre. Bah, de cette manière, je l'ai posée. Je la pose. Donc, vous allez y répondre chacun votre tour plus tard.
18: D'accord.
14: Non, mais toi, parfait. C'est moi qui pose la question.
12: Non, non, mais moi, c'est moi qui posera mes questions et je vais te dire une chose, que la réponse que j'ai à la question que tu viens de me dire, tu la retrouveras aussi bien.
14: Ok.
18: Voilà. Bon.
12: Alors, d'accord. comment réagissez-vous si vous êtes traqué par un paparazzite?
16: Bah, moi, je mets un collier anti-puce.
12: Non mais attends, un paparazzite, je viens de te dire que c'était un photographe, c'était pas un insecte, ok?
16: Bah ouais.
14: Bah c'est un mélange des deux, hein.
12: Non.
16: Moi, je prends des poses, j'humidifie.
14: Ouais, moi je souris, ouais.
18: Moi je lui mets une tarte dans la tête, attends, il va pas te faire chier le paparazzite, faut pas déconner non plus, oh.
12: D'accord, ouais, ok. Moi, alors pensez-vous que les paparazzites devraient être interdits?
16: Bah ça va vite, hein.
12: Oui, ça va vite. Bah, apparemment,
14: c'est quoi la première question?
18: Non, parce ouais, que les... ça fait marcher l'économie du pays. Il y a des trucs comme Galet, voici, si ça n'existe plus, le pays, il n'a plus de sourds.
12: Non, mais attends. Pour l'instant, on s'amuse pas à faire des pubs pour n'importe quoi.
14: Hein? Bon, moi, je dis que si les journaux marchent comme ça, c'est parce qu'il y a des consommateurs.
12: Mm-hmm.
14: Et donc, voilà, et c'est tout. Et c'est
16: t'achètes les journaux, GG?
12: Non.
16: Non, jamais?
12: Non.
16: Ah bon?
12: Non, j'achète aucun journal.
16: C'est pas ce qu'on m'a dit.
12: Journaux, ah, c'est pas ce qu'on t'a dit. Mais alors, tu sais ce que les gens disent?
16: Ouais.
12: Pour moi, on, c'est des CON.
16: C'est des cons.
12: Voilà. T'as tout à fait compris ce que je voulais dire.
16: Avec un con comme toi, on s'emmerde, et un con comme moi, on se fait chier.
14: Ah, c'est beau.
12: Alors, je vais te dire une chose, qu'un con comme toi, bah, tu vas retourner voir Gaël au standard.
16: Mais c'est qui dit tout le temps?
11: Il y a juste Dom sur Minitel, département 75, qui dit « Paparazzite, c'est le père de Razzite ». Il nous fait de l'humour. Paparazzite, le père de Razzite.
14: C'est vachement drôle.
12: Alors, pensez-vous que la vie d'une star devrait éviter les paparazzites?
16: Ouais, cet homme-là.
12: Oui.
16: Moi, je pense que
11: la vie seulement. Hein.
16: La vie, ouais, justement, je suis d'accord avec GG là. Mmh. Moi, je crois que oui. Et je voulais simplement que tu nous dises, GG, parce que c'est vachement important. Est-ce que c'est vrai que toi, chez ED, tu vois, et toi, Christine, vous vous êtes fait courser par des paparazzites et qu'avec ton caddie, t'es rentré dans une colotte de boîte de concert à Bristol?
12: Alors, Tom.
16: Non, moi, ce que je voulais savoir, c'est que tu le dises, quoi. Parce que pour moi, c'est vachement important.
12: Non, mais Tom.
16: Non, parce que moi, je suis un fan de toi, GG. Les paparazzites, c'est des salauds, ok?
12: Ouais,
16: c'est des salauds.
18: Non, bah, on est tous d'accord sur ce point-là.
14: Ouais,
12: on accueille
14: ça.
12: Jackie.
14: Et on est tous avec toi, GG.
12: Silence.
18: Ouais, c'est vrai.
12: On accueille Jackie maintenant.
16: Salut, GG. Ça va?
14: Jackie?
18: C'est qui est arrivé là?
16: Salut, GG.
14: Salut,
16: Jackie. D'accord. Jackie de Paris.
12: Donc, pour toi, qu'est-ce que. D'après la question?
16: Qu'est-ce
14: que la question?
16: Je suis d'accord avec toi.
14: Répétez la question, Gérard.
16: C'est des salauds.
12: Pensez-vous que la vie d'une star devrait éviter les paparazzites?
18: Bah oui.
16: Ben, je pense que elle devrait éviter les paparazzites, mais sa vie, je pense pas.
12: Ah ben, c'est la vie d'une personne, hein, de toute manière, qui est en jeu. Hein.
16: Bah ouais, mais ce qu'elle veut, c'est son avis, quoi.
12: Non, mais de toute manière, on va pas s'éterniser sur un truc que je veux pas parler, de toute manière.
16: Mais moi, je préfère quand même Hertz à la vie, hein.
12: De quoi? Mais parle plus fort. Parle plus fort quand tu veux dire quelque chose.
16: Ouais, je suis d'accord avec toi.
12: Non, bah, d'accord. Apparemment, t'as pas du tout compris ce que je viens de te. Ce que
18: t'as pas compris la
14: question. Mais c'est ta question, c'est un peu mieux aussi.
16: T'as demandé l'avis, puis moi je te dis que je préfère Hertz.
21: GG, c'est Jackie. Je voudrais savoir, est-ce que toi, tu connais quelqu'un qui a traqué sa vie pour les paparazzites?
12: Non.
21: À peu près?
12: Non.
21: Non? Jamais?
18: Croquette.
12: Non.
21: Ah bon. Question suivante?
12: Ouais, bah on va y aller. Pourquoi que les paparazzites suivent les stars de cinéma? Alors ça, c'est une question que je pose à tout le monde, et ça, je pense qu'on l'a vu. On l'a vu lors du festival de Cannes.
21: Ouais. Moi, je suis connu, c'est pour ça.
12: Donc maintenant, vous allez répondre chacun votre tour, parce que là... Non, mais attends. Ils sont beaux, alors là, tu restes quand même poli, s'il te plaît. Donc, on va demander à Adeline. Adeline.
0: Ouais.
12: Ouais, réveille-toi un peu, hein.
0: Bouge-toi
21: un peu, là, ouais, vivant.
0: Je suis débile.
12: Ouais. Réveille-elle un peu, les nanas, hein.
21: Ouais,
12: vas-y. Bon, Adeline.
0: Quoi?
12: Ouais, quoi, ouais.
21: Réponds à la question.
12: Non, c'est bon, Adeline. Tu vas voir Gaël.
0: Tu vas te réveiller. Ça va?
12: Tu vas te faire réveiller par Gaël, là.
0: Ah mais Gérard, c'est toi qui as endormi, hein.
12: Non, bah pour l'instant, c'est vous qui êtes endormi.
21: On
12: est déjà à la cinquième.
0: Bah ouais, grâce à qui?
12: Ouais, vous allez vous réveiller.
0: Bah non, il est agressif, Gérard.
21: Faut se calmer.
0: Gérard, pourquoi t'es si agressif?
12: Parce que vous dormez,
0: là. Souvent, les gens agressifs, on n'est pas agressifs.
21: Vous dormez, attendez. Il y a Tom qui veut répondre.
1: C'est pas Gérard, c'est pas vous.
0: Ouais, je te parle, je suis réveillé.
21: C'est vous, il y a Tom qui veut répondre, merde.
0: Quoi?
21: Bon, hey Gérard, moi je suis pas d'accord. Moi je crois que les paparazzis, ils étaient aussi au salon de l'agriculture, ils t'ont photographié parce qu'ils t'ont pris pour un buzz.
12: Tom, tu dégages. Bonne nuit.
21: Je suis d'accord avec toi sur
12: dégage, point, Tom.
21: Ouais, dégagez les paparazzis.
12: Dégage. Dégage, Tom.
21: Bonne nuit.
12: Dégage.
21: Mais non. Non, mais Delphine. Je te dirai un truc, tu vas faire.
0: Ouais. Bah, ils les photographient parce qu'ils sont intelligents.
21: Bah, je pense qu'il les photographie parce que c'est des stars de cinéma.
12: Mais attends, c'est pas à toi que je m'adresse, c'est à Delphine.
0: Mais non, mais ils sont connus, c'est pour
1: oui,
0: ça.
1: Gérard,
0: c'est connu,
1: c'est des stars.
0: Ouais, c'est des stars, voilà, c'est ça. C'est leur vie, oh, tu vois, il y a des gens qui se contactent sur leur vie et tout.
1: Oui.
0: Comme toi, Gérard, t'es une star, par exemple, tu vois.
1: Tu t'es jamais fait photographier par des paparazzis?
12: Non.
21: Bon, pourquoi? Sur Internet?
0: Non,
12: mais attends, sur Internet, ça n'a rien à voir, d'accord?
21: Ah bon?
12: Parce que sur Internet, les cochons et
21: les serviettes.
0: Et les Gérard.
12: On mélange pas les cochons et les serviettes. Parce on accueille Eric à la plaque. On accueille Eric
0: à la
12: place de Tom.
0: Salut Eric.
21: Oui, bon,
0: stop.
21: Alors, on Eric. Stop.
0: Eric.
21: Oui.
12: Vous la fermez. Il y a une question Minitel.
22: C'est pas une question, c'est toujours
21: quoi, question l'humour. Accrochez-vous.
22: L'humour de Dom qui nous dit les stars évitent les paparazzis, Lady Di a évité et elle a pris le mur.
12: Non, bah alors là.
21: On n'en parlait pas ce soir.
22: Pardon.
21: Je suis d'accord avec Serge.
12: On n'en parlait pas ce soir.
21: C'est toi le meilleur.
0: Bon, allez, vas-y, Gérard. Tu t'endors là, Gérard.
12: Ah, bah on s'endort. Dans ces cas-là, on va réveiller quand je vous parle.
21: Ouais, c'est Eric.
0: Question 10.
21: C'est Eric. Ouais. Bah moi je vais sur internet et il paraît qu'il y a des paparazzis qui t'ont pris en photo à toi et Christine en train de compter les morpions. Je vais savoir.
12: Eric.
21: Oui.
12: Eric.
21: Non, c'est vu ça sur internet.
12: Eric.
21: Moi je suis
12: dans tout
21: l'art.
12: Eric.
0: Au revoir.
12: Tu sais où tu vas là?
0: Ouais,
12: tu es là, Gaël. Au revoir.
0: Au revoir.
12: Alors pensez-vous que je serai. Pensez-vous que je pourrais être un jour suivi par un paparazzi?
0: Bien sûr que oui, Gérard. Mais
12: qui
0: star, Gérard. Mais
12: qui
0: star,
12: me dit
0: Gérard.
12: Oui? Qui dit oui?
0: Mais bien sûr que oui, moi je dis oui.
12: Oh punaise, vous commencez à me les gonfler. On accueille Alain.
0: Salut Alain.
21: Ça va?
1: Ouais, en forme.
21: Moi, je voulais garder ce matin. Je voulais poser une question en Gérard.
12: Vas-y.
21: Ben, je voulais savoir, est-ce que c'est vrai que t'aimes pas les paparazzis depuis qu'un paparazzi t'a foutu un téléobjectif dans l'anus, dans les chiottes de locaux?
1: Ah oui, ça glisse, ah oui.
12: Alain.
1: C'est une très bonne question.
12: Alain.
21: Oui. J'aime pas les paparazzis, moi. Putain, c'est des salauds.
12: Bon, bah, de toute manière,
1: c'est des salauds. Objectif dans l'anus, c'est pas normal.
21: C'est pas normal. J'ai des salauds. J'ai
12: du
21: ça dans
12: mon bain. Fermez maintenant, on va quand même.
22: Gérard, fais-toi quand même un peu plus respecter, parce que là j'ai l'impression quand même que les auditeurs prennent le dessus. Et que
12: ouais,
22: là,
12: non, mais
0: c'est vrai, Gérard.
12: Il y en a qui dorment.
21: Ça va pas aller.
12: Et on va les réveiller.
0: T'es endormi ce soir, hein,
12: Gérard. Delphine.
0: Oui. Je suis réveillée.
12: On se réveille.
0: Ouais, mais je suis réveillée, Gérard.
12: On répond à la question.
0: Mais pose-la la question.
12: Vous êtes sourds ou quoi, là?
0: Oh, Gérard, tu te calmes.
12: Je suis joué, d'accord.
21: Tu réponds à tes aiguilleurs, d'accord.
12: Tu réponds à la question.
0: Mais parle en français, alors.
12: Je parle aussi bien français que toi et je t'emmerde.
0: Oh, ça m'étonnerait, alors.
12: Voilà.
0: Allez,
12: bonne nuit.
0: Allez, bonne nuit.
12: Adeline.
0: Quoi?
21: Je peux pas répondre.
18: Il a fait les grosses têtes.
12: Adeline !
19: Mais c'est quoi ta question, Gérard ? Je comprends rien, moi.
12: Mais pourquoi que je pourrais être suivi par un paparazzite ?
19: Mais moi je pense que oui, mais j'ai déjà répondu.
12: Non,
19: mais
12: attends, t'as pas encore répondu.
19: Quoi ? Moi j'ai déjà répondu, et oh !
21: Je vais répondre, Jackie, j'ai pas encore répondu.
12: Bon, vas-y, Jackie.
21: J'ai oublié ce que je voulais dire.
12: Eh ben, c'est
19: bien. Ça, c'est pas bon, hein.
12: C'est bien si t'as oublié. Ça me fait une belle jambe. Oui, qui c'est ?
3: C'est Alexandra.
12: Oui.
3: Si tu crois que tu vas te faire poursuivre par les paparazzites, c'est parce que tu crois que
18: c'est une
19: star. Mais c'est une star, mais qu'est-ce qu'elle raconte ? Elle, c'est une star, Gérard.
18: C'est une star, c'est un alien.
12: On
21: vend des remix en Belgique.
3: Ouais, c'est comment, un SP1 d'ailleurs, super.
12: Attends, qui c'est qui vient de dire les remix en Belgique ?
18: Ouais, Alain, calmez, là, maintenant.
12: Eh ben, Alain, tu retournes voir Gaël au stand.
18: C'est pas Alain, c'est Gaël.
12: Faudrait peut-être qu'il se réveille parce qu'il va, dégager. Et moi,
18: Marwan.
12: Marwan, là, tu te réveilles un peu.
18: Ah, mais genre, je me suis réveillé, moi, déjà, oh.
12: Non, mais tu parles pas beaucoup, alors je voudrais bien que tu réagisses un
18: d'accord,
12: peu.
18: D'accord, c'est quoi la question,
12: Gérard ? Non, mais attends, c'est quoi la question ?
18: J'ai oublié.
21: C'est que pensez-vous des paparazzites ?
18: Que pensez-vous des paparazzites ?
12: Bon.
3: Ouais. Non, c'est
12: Marwan, au revoir. Allez, Marwan, tu me le dégages, il dort. Mais ça va dégager, j'ai l'impression. Hein. Je pense que...
21: Ça va casser.
12: Il est 1h30, je pense qu'à 2h, ça va être terminé.
21: Super
12: hein,
21: bon,
3: ouais.
21: T'as un qui pose une question, là,
12: Gérard. Ouais, vas-y.
21: Bon, moi, j'aimerais savoir, est-ce que c'est vrai que si Christine avait été un homme, tu serais encore avec elle ?
12: Alain !
19: Et vous êtes
12: qui ? Alain !
21: Oui !
12: Alain !
21: Sur ton vote standard.
19: Au revoir.
12: Alain !
19: Au revoir,
12: Alain. Voilà, comme ça va aller vachement vite le débat ce soir, hein, j'ai l'impression.
21: Ah bah tu m'étonnes, tu dégages tout le monde.
22: Attention paparazzite sur Minitel, un paparazzite visiblement qui a pris des photos de Gégé dans les chiottes de la loco.
21: Ah, c'est sur internet.
22: En bonne compagnie, c'est sur internet, bah voilà, c'est confirmé.
21: Bah voilà.
12: Et ben bah, c'est bien, donc dans ce cas-là, si c'est sur internet, Max.
21: Max, allez hop.
3: Max,
12: au secours. Sur internet,
21: sur l'internet. C'est l'internet.
12: Et tu me ramènes les preuves.
21: Les preuves réelles.
12: Ouais, ouais.
21: Max, les réels, hein.
12: Mais qu'est-ce que ça peut te foutre à toi, c'est
21: ah bah
12: c'est
21: rien, justement, problème. C'est ça le problème.
12: Et alors, croyez-vous qu'il faut délivrer une carte de photographe aux paparazzites ?
3: Non.
21: Bah,
12: ah, qui vient de dire non ?
21: Une carte de cantine.
19: Une carte de quoi ?
12: Une carte de photographe. Parce que des paparazzis.
19: Une carte bleue. Une carte de photographe.
21: Est-ce que oui. T'en as une, Gégé, carte non. Photo. T'as une carte routière ?
12: Non, mais ça te regarde pas, mon pote.
21: Je crois que t'as des cartes de France dans ton lit aussi.
12: Tu veux savoir de quelle couleur qu'est la chemise blanche d'Henri IV ?
3: Bah ouais.
21: Rose.
12: Voilà, tout à fait.
21: Jaune devant, marron derrière.
12: Bon, Delphine ?
3: Oui ?
12: Ou Adeline,
3: est-ce que, est-ce que ça t'exciterait que je me déguise en paparazzite ?
12: Bon, tu fais ce que tu veux, c'est pas mon problème.
21: Et moi, est-ce que ça t'exciterait que je me déguise en paparazzite ?
12: Bon, intéressant, c'est pas à vous
22: Gérard,
12: que je m'adresse.
22: Gérard, excusez-moi, donc je vous interromps un peu. Donc, nous avons déjà deux nouveaux venus. Nous avons donc un paparazzite qui veut donc rester dans l'anonymat plus total, que nous saluons tout de suite.
21: Caramel,
18: oui, bonsoir.
22: Et ensuite, nous avons donc Nico, qui lui, par contre, veut participer au débat.
18: Bonsoir, Gérard.
12: Salut.
18: Vous allez bien ?
21: Ah, Nico, t'as bon.
18: Gérard, bonsoir.
12: Salut.
18: Je suis paparazzite et j'ai pris certaines photos à ton égard.
19: Ça sent le coup fourré, ça.
3: Tu l'as pris dans les chiottes de la loco, c'est ça ?
18: Pas spécialement.
21: Non, du côté de la rue Rosé,
3: machin,
12: Turenne.
3: Bon, et combien est-ce que tu vends les photos ?
12: Putain.
21: 800 000 francs.
18: C'est cher, mon fils.
22: Gérard, est-ce que t'écoutes ce qu'on est en train de dire ? Je te signale qu'ils sont en train de faire du fric sur ton dos encore.
12: Allez, arrête un peu là.
18: Eh Gérard, combien tu donnes pour les photos pour les récupérer ?
22: Gérard, t'as des auditeurs.
3: Non, mais je les ai achetés avant lui là.
12: Bon, je voudrais bien qu'on revienne dans les débats parce que tout à l'heure, on va mettre une musique, ça va vous calmer un petit peu.
21: Je voudrais savoir, est-ce que tu penses que Florent était un paparazzite ?
12: Ça te regarde pas.
21: Il a donné ton tatou à l'antenne.
12: Et alors ?
18: C'est la tribu, garde-le.
12: Ça, je vais vous dire une chose, l'histoire du tatou, c'est réglé. Maintenant, vous n'allez pas me prendre la tête avec
3: d'ailleurs,
12: ça.
3: D'ailleurs, le tatou de Gérard, c'est le 06 06 07 0.
12: Ok, eh ben on va mettre un disque et puis on va se retrouver tout à l'heure pour la huitième question.
3: Ah
4: ça va vite, hein.
12: Bah oui. Donc. Pensez-vous que je puisse échapper aux paparazzis?
4: On va pas le temps passer. Bah,
5: ouais, non, Gérard.
4: Non, Gérard.
12: On va écouter.
5: 82, 21, 80.
12: Merci pour ça. Pour ceux qui viennent de donner le numéro de tatou à l'antenne,
4: ouais,
12: vous allez retourner voir Gaël et je veux pas vous revoir après la musique.
5: Bah, tu vas nous réentendre à la radio. Tu vas nous réentendre.
12: De quoi ?
5: Tu nous vois pas.
4: Tu nous vois pas, Gérard, c'est la radio.
12: Non, non, mais ceux qui se sont amusés.
4: Le numéro de tatou de Gérard est le
5: 06 57.
12: On est
5: coupé là.
12: De les laisser.
5: 82.
7: Écoute, je suis désolée, j'ai d'autres révélations sur Minitel.
12: Donc.
5: 80.
7: Où tu gères. C'est ton débat, Gérard. Tu gères. Hein.
12: Merci pour ceux qui. Alors, dans ce cas-là, tu les reprends tous.
5: Fernet, c'est pas moi.
4: Le numéro de tatou,
5: c'est pas moi non plus.
12: Tu reprends tous.
5: Gérard, non, j'ai rien dit.
4: C'est Gérard qui l'a donné. Le numéro de tatou de Gérard est le.
7: Non, on va s'arrêter parce voilà. Que ça suffit. Hein. On écoute Anis, qu'est-ce qu'on écoute Gérard ?
12: C'est Rage quoi ?
7: Ah vas-y, tu dis, je te l'ai écrit. Hein. J'ai écrit
12: Rage
7: correctement.
12: Engine de Machine, titre Killing Inting Nam. C'est pour ça que c'est comme musique.
23: Et voilà, vous venez d'écouter Chemical Brothers avec Block. Rocking Beats.
12: Donc la suite des débats du jeudi soir. Donc, on va accueillir Émilie.
24: Allô ?
12: Bonsoir, Émilie.
24: Salut.
12: On va accueillir Josiane.
25: Bonsoir, Gérard.
12: Bonsoir. On va accueillir Lara.
25: Bonsoir, Gérard.
12: Laura, pardon.
7: Laura, oui.
12: Laura, pardon.
25: Bonsoir,
12: Laura,
25: Gérard.
12: Bonsoir.
25: Bonsoir, Gérard.
12: Alex.
26: Salut. Salut. Ça va ?
12: Et Yoshin, je sais pas quoi, là.
26: Yoshimitsu, s'il te plaît.
12: Comment ?
26: Yoshimitsu, s'il te plaît.
12: S'il te plaît, si j'en ai envie, d'accord.
26: Non, tu prononces mon prénom correctement, et ça ira.
4: T'en respect, Gérard.
26: Moi, Gérard, je t'appelle pas Gérard, enfin, je t'appelle Gérard, je t'appelle pas connard.
12: Alors, déjà, tu restes poli, s'il te plaît.
26: Non, bah, toi aussi. Ouais, bon, tu vas te calmer.
12: Déjà, dans ces cas-là, le connard, tu sais ce qu'il va te dire, tu vas aller.
7: Non, mais attends, tu leur demandes de rester poli, et là, tu dis connard, ça va plus, Gérard.
12: Non, mais attends, c'est pas moi qui lui a dit connard, c'est lui qui a commencé, s'il te plaît.
26: Toi,
12: j'ai
26: commencé.
12: Tu qui reste poli.
26: Ouais, bah toi aussi.
7: Gérard, il faut pas en plus que tu oublies le paparazzi, si tu veux, qui voulait rester dans l'anonymat.
12: Ben, hein ouais, ben on va accueillir Marcel.
27: Marcel Amon.
12: Allô.
27: Allô.
12: Marcel.
27: Marcel Amon. Il s'appelle toi Marcel, hein.
12: Non, tu t'appelles quoi?
27: Paparazzi.
12: Ouais, c'est
27: un paparazzi,
12: c'est
27: court, hein.
12: C'est ça, t'as raison.
7: Gérard, je suis désolé, il a peut-être une voix qui ressemble beaucoup à celle de Marcel, mais ce n'est pas Marcel, je suis désolé. Marcel est là-haut.
12: Non, il n'est pas là-haut, j'y vais bien.
27: C'est Marcel.
12: Ouais, c'est ça. Bon, croyez-vous qu'il faut délivrer une carte de photographe au paparazzi? C'était la question, donc comme j'ai viré tout le monde tout à l'heure, parce que ça commence à.
26: T'as bien fait, c'était des gros cons.
4: Ouais, c'est vrai,
26: on
4: voulait
26: pas
4: m'embêter. Hein.
12: Émilie.
4: Carrément.
12: Émilie.
4: Bon alors. Émilie, c'est dégueulasse. Hein.
12: Non, c'est pas Émilie. Alors, Émilie, s'il te plaît.
4: Ouais, allô. Allô.
12: Émilie.
4: Ça va ?
12: Bon alors. Oh, Émilie, tu travailles, s'il te plaît.
4: Ouais,
12: je suis réveillée,
4: Gérard.
12: Tiramitsu, qu'est-ce que tu penses?
4: Non,
12: tiramitsu, ça veut dire autre chose.
4: Ah ouais, je trouve ça dégueulasse.
12: Tiramitsu, en japonais.
4: C'est nul.
12: Je demande à Émilie.
4: Non,
12: attends, Émilie. Bonne nuit, Émilie. Tu travailles.
7: Non, 30 secondes, Gérard. Attends, 30 secondes. Je remets les choses au clair. Je les ai enlevées 5 minutes. Tu vas gérer ton débat.
12: Non, mais dans ce cas-là, Émilie, elle va se réveiller quand je lui parle.
7: Mais
12: je
7: lui pose la question. Émilie, tentez de te répondre. Simplement, si tu cries, tout le monde crie pour en s'entendre, donc ça ne marche pas.
12: Donc, alors, Émilie.
7: Donc, tu cries, mais tu n'insultes pas.
12: Émilie.
26: Ok, connard.
12: Bon, alors, déjà, c'est bon, tu retournes voir Gaël au standard pour le mot connard.
26: Tu vas passer à la criette.
12: Bonne nuit. Allez, hop.
26: Gérard, c'est Terminator ce soir.
12: Ouais, bon, Émilie, s'il te plaît.
24: Ouais.
12: Alors.
26: Oh, elle est endormie, elle est
24: coupée. Je suis pas endormie, de quoi tu parles, toi?
12: Non, mais Émilie, est-ce que t'as entendu la question? Est-ce que t'as entendu la question?
24: Ouais, j'ai entendu.
4: Oui, moi j'aime bien le bœuf aux oignons.
24: Non, mais tu peux répéter, s'il te plaît.
26: On l'a entendu, mais on n'a pas écouté.
12: Oh là là.
24: Allô?
12: Eh ben, ça commence à être lourd là ce soir. Hein.
7: Je pense que tu reprennes vraiment le débat. Et tu reviennes vraiment au sujet initial qui était les paparazzis.
26: Les paparazzis, ouais.
4: Ouais, c'est vrai.
12: Croyez-vous qu'il faut délivrer une carte de photographe au paparazzi? Émilie.
26: Ouais.
12: Bon, Émilie, tu te... Allez, hop.
24: Ouais, Emily, non, mais je suis là, ok, c'est cool. Bon, allez, vas-y.
12: Non, Émilie,
24: moi, je pense qu'il faut délivrer des cartes de photographe au paparazzi, parce que je pense que c'est vrai, ouais. Non, franchement, sérieusement.
12: Tu crois qu'il faut leur délivrer?
24: Oh oui. Et pourquoi? Oh, je pense que ouais.
12: Mais pourquoi tu veux leur délivrer une carte?
24: Parce que c'est des gens qui photographient, donc ils ont le droit d'avoir une carte de photographe, je pense, non? Tu crois?
12: Attends, en principe, les cartes de photographe, elles sont pas délivrées facilement.
24: Quand t'es photographe, tu peux quand même avoir une carte de photographe, tu vois, c'est quand même un peu la même chose, non?
12: Non, parce que moi je vais te dire une chose, qu'avec ce qui se passe à l'heure actuelle, les trois quarts n'ont pas de carte.
24: Ouais, c'est vrai, mais bon, moi je pense que justement, ils devraient en délivrer, ouais.
12: D'accord.
24: Moi je suis d'accord.
12: Donc pour toi, Émilie,
24: ouais,
12: tu serais
24: franchement, ouais. Moi je suis à fond.
12: Ok.
24: Mais vraiment top, hein. Ah ouais, carrément.
12: Josiane.
24: D'enfer. Ok, je suis d'accord.
12: Josiane.
24: Super.
12: Josiane.
26: Josiane.
12: Josiane.
26: Allez.
24: Oui, mais je t'écoute, Gérard, ne crie pas.
12: Tu réponds à la question.
24: Mais je voudrais bien, mais je peux pas.
26: Il y a quelqu'un qui a raccroché.
12: Ouais, comme ça ira plus vite. Josiane.
26: Allez.
24: Oui.
12: Alors,
24: oui, il devrait délivrer une carte au journaliste.
2: On est bien d'accord.
24: Mais pas au paparazzi.
2: Ouais.
24: Et comment savoir que c'est un paparazzi? Est-ce qu'il arrive et il dit, moi je suis un paparazzi? Non, il dit, moi
2: comment
24: je suis un paparazzi.
2: Comment pouvoir le croire, en fait?
24: Voilà.
12: Non, parce que de toute manière, les cartes, les gens qu'on décarte de photographes, et ça, de toute manière, on peut les voir lors des défilés ou autres. Celui qui parle derrière, c'est bon, tu te tais.
26: Ah non, excuse-moi, je croyais que j'étais aux rantaines, là.
12: Voilà. Là, tu vas y aller tout à l'heure.
26: Mais je veux répondre.
12: Non, mais attends, pour l'instant, je réponds quand même à Josiane, s'il te plaît.
26: Vas-y, connard Gérard.
12: Alors, le connard, tu sais ce que
26: je veux dire. Mais non, t'es appelé Gérard.
12: Au standard.
26: J'ai rien fait.
24: Mais il a rien fait, Gérard.
2: Excuse-moi, il a rien dit. Moi, j'ai rien dit.
24: Gérard,
2: calme-toi.
12: Voilà, merci. Non, mais pour l'instant, on parle au standard. Alors, vous taisez, s'il vous plaît, derrière. Merci.
2: D'accord.
22: Le paparazzi est parti, donc nous accueillons Nico.
6: Salut, Gérard.
24: Salut, Nico.
6: Ça va, tout le monde? Ça va? Ça va, ouais. Alors, Gérard.
24: On va regarder ce matin.
12: Eh, c'est bon, vous commencez pas à vous amuser comme ça.
6: Commencez pas à déconner, là.
26: C'est des filles, ça.
12: Bon, alors, Josiane, donc, je vais répondre à ta question.
24: C'était pas une question.
6: Non, mais c'est quoi la question, Gérard?
12: Non, mais attends, t'as qu'à déboucher les oreilles.
6: Ouais, bah moi, j'arrive, là, alors tu permets?
12: Alors, je réponds à ta question pour la troisième fois consécutive. Croyez-vous qu'il faut délivrer une carte au paparazzite?
26: Tu veux pas passer à la question suivante?
12: Non, pour l'instant, tu vas répondre à ma question et c'est tout. Si t'es pas content, tu retournes chez toi, d'accord?
26: Bah, je suis
12: clair et net. Ok, si t'es pas content, tu raccroches ton téléphone et on prend quelqu'un d'autre à ta place.
26: Non, c'est bien
12: là-bas. Ok,
2: et d'ailleurs, il y a Aerosmith sur Minitel qui va raccrocher son téléphone parce qu'on va l'appeler.
12: Voilà.
26: Ok, bah, alors moi, je peux répondre.
12: Non, mais attends, moi, je vais finir de répondre quand même à la question à Josiane.
24: À quoi reconnaît-on un paparazzi? Voilà. Voilà la question.
12: Donc, alors, moi, je vais te dire une chose que je ne sais pas si tu vois des reportages ou autres. Normalement, ils ont des cartes de photographes sur eux qu'on voit.
26: Ah bon?
24: Ah oui. Mais c'est pas une carte. Hein.
12: Et tu en as certains qu'on n'ont pas. Ils sont passés pour des photographes qui n'ont pas de carte.
26: C'est ça, des paparazzis.
12: Voilà.
6: Gérard,
12: c'est qui a la loco? Gérard, on parle pas de la loco, d'accord?
6: Ouais. C'est dommage, la loco.
12: Ok, on parle de ni de la loco ni des chiottes, ok. Quand même un peu poli.
26: Et on va parler de Laura.
12: Laura.
8: Oui.
12: Donc pour toi, c'est la même question. Donc qu'est-ce que t'en penses?
8: Je suis tout à fait d'accord. Il y a aucun problème.
12: Attends, 5 minutes derrière.
26: Ah d'accord.
12: Laura, tu parles un petit peu plus fort, s'il te plaît.
8: Excuse-moi, Gérard. Donc je disais que écoute, moi je suis tout à fait d'accord avec les filles.
6: Et t'as quel âge, Laura?
12: Bon, c'est bon, pour l'instant, vous la laissez pas derrière.
8: Tu me donnes quel âge, à ton avis?
6: Hein?
8: Tu me donnes quel âge?
12: Laura, s'il te plaît.
8: Combien?
12: Bon, Nico, tu dégages.
6: C'est pas moi qui fais ça.
12: Au revoir, Nico.
8: C'est pas lui, Gérard.
12: Dehors, Nico. Dehors, ça me supplie.
26: C'est pas Nico, c'est les filles.
12: Non, c'est pas les filles, c'est un mec.
8: Il va se calmer un petit peu, là, le petit en face, là.
26: Menteur.
12: Laura.
8: Oui.
12: Donc, tu rejoins Josiane et Émilie?
8: Tout à fait.
26: Et Gégé?
12: Attends, minute.
26: Mais depuis tout à l'heure, je vais te poser une question. Tu ne peux pas parler les mecs.
12: Bon alors, c'est qui veut parler maintenant?
9: C'est Alex.
12: Alors Alex, vas-y.
9: Je voulais te demander, un gars, un photographe qui a une carte et qui traque les stars, c'est quoi pour toi?
12: Mais bah, c'est un paparazzi,
9: bah non,
12: désolé.
9: Bah non, s'il a une carte.
12: Mais même?
9: Et s'il a une carte de sécurité sociale?
12: Mais ça n'a pas le rapport avec une carte de photographe, espèce d'andouille.
9: Eh, sois poli, espèce d'enculé.
12: Eh ben, Alex, au revoir. Bonne nuit, Alex.
10: Bonne nuit, Alex.
11: Bonne nuit, Alex.
22: Gérard, nous accueillons Aerosmith.
10: Ah, Aerosmith.
11: Salut.
10: Ça, j'adore ton vrai. Bonsoir.
27: Salut, Gégé, ça va?
12: Salut.
27: Ça va?
12: Ouais.
27: T'as pas regardé ce matin?
12: De toute manière, maintenant vous commencez à me gonfler avec tout ça, alors je vous répondrai plus sur ce truc-là. Donc,
10: Et s'il joue aux cartes, qu'est-ce que c'est?
12: Bon, on va quand même lui laisser.
10: Gérard, réponds-moi, écoute, okay. C'est vexant là.
12: Non, mais attends, pour l'instant, on va le laisser répondre à la question s'il l'a entendu. Oh, tu travailles là?
27: Ouais, alors répète ta question deux minutes.
12: Non, mais attends, ça fait la quatrième fois que je réponds la même fois. Hein.
22: Gérard, nous accueillons Carlos et Paul.
13: Bonsoir Gérard.
10: Carlos.
13: Bonsoir Gérard.
10: Olé.
13: Salut Gérard.
27: Carlos.
13: Salut. Bonsoir Paul. Ça va?
27: Carlos.
13: Ça va Carlos? Ça va.
12: Je pose pour la dernière fois la question, sinon je passe à la suivante.
13: Le débat là il a chié.
12: Ok. Alors s'il a chié, eh ben.
27: Allez chier.
22: Gérard, mais fais-toi un peu respecter, c'est ton
13: avec.
12: La huitième. Pensez-vous qu'on puisse échapper aux paparazzites? Eh, hey, vous arrêtez de faire vos conneries derrière maintenant!
27: Du calme,
22: bon.
27: Calme-toi.
12: Alors?
27: À
12: 5h84
27: sur l'autoroute,
12: on peut. Bonne nuit!
13: On abandonne les chiens au bord de l'autoroute!
12: Eh ben, c'est bien dans ce cas-là! Dans ce cas-là, les trois chiens comme vous, on ne les voit plus! Au revoir les chiens!
13: Ils sont tous sous!
27: Putain, je suis
12: ici! Au revoir les chiens!
27: Ouais, au revoir les chiens!
12: C'est gâteau, allez, au revoir!
13: Ouais, je suis en train d'arriver, j'ai rien dit, Gérard!
27: Rien dit, Gérard!
13: J'ai en train d'arriver!
12: Tu me reprends les trois là! Bonne nuit!
22: Mais là, tu remarqueras justement que ça continue à siffler alors que j'avais retiré les trois mecs.
12: Donc, on va continuer avec Émilie!
14: Salut!
12: Donc, t'as entendu la question?
14: Ouais, mais j'ai déjà répondu, je crois.
12: Non, pensez-vous qu'on puisse échapper aux paparazzites? Non, tu n'as pas répondu.
14: Moi je pense que... Ah bah oui, c'est possible.
12: C'est-à-dire?
14: C'est-à-dire?
27: On allons s'enfermer dans les toilettes.
14: De toute façon, non, mais
12: il y a c'est pas toi que je m'arrête.
14: Ouais, tu peux t'enfermer dans les toilettes, dans, je sais pas, dans un...
12: Non, mais Émilie, c'est pas la peine de répéter ce que l'autre abruti vient de te dire.
14: Mais non, je répète autre chose.
27: Ouais,
14: mais
27: on
14: aussi, je sais pas, moi. Tu veux des moyens, c'est pour toi. C'est des tuyaux pour toi que tu veux ou...
13: Gérard,
12: ouais.
13: Moi je pense qu'on peut pas leur échapper parce qu'ils ont des motos.

0: J'avais bien précisé qu'on ne parle pas du pont de l'Alma.
1: Est-ce qu'on peut parler d'une question de la loco?
2: C'est une question.
1: Alors, attends, Gérald, j'ai un truc que je comprends pas. On ne peut pas parler du pont de l'Alma, ni de Christine, ni des shots de la loco, ni des remix. Alors, de quoi on peut parler?
2: On va parler de Momma
0: et Christine. On parle du débat pour l'instant. La question, c'est que pensez-vous qu'on puisse échapper aux paparazzis, ou non?
1: Laura,
0: je t'écoute, s'il te plaît, tu as dit oui, alors pourquoi?
2: Et Laura, est-ce qu'il est bonne?
0: Laura, allez, bonne nuit. Allez, hop.
1: Allô. On fait une conclusion.
3: Non, on fait une conclusion, Gérard, en bonne uniforme. Tout débat mérite une conclusion, donc tu vas commencer par la tienne, je t'écoute.
0: Non, pour l'instant, le débat n'est pas terminé, il n'y aura pas de conclusion.
3: Le débat va être terminé parce qu'il va être 2 heures, tu ne vas pas passer 1 heure sur un débat, si tu veux. Donc, vu que tu en as un deuxième à faire, tu fais ta conclusion.
0: Ben moi, non, on va les reprendre tous chacun leur tour. Et après,
3: Ta conclusion à toi.
0: Moi, ma conclusion, je suis contre les paparazzis, c'est tout.
3: Pourquoi?
0: Parce qu'ils n'ont pas à faire ce qu'ils font.
3: Qu'est-ce qu'ils font?
0: Ben, ils font des photos sur le dos des gens alors qu'ils n'ont pas d'autorisation.
3: Et t'as été victime de paparazzis?
0: Non.
3: Non. Ok, d'accord, on va faire le débat. Donc le standard, vous pouvez revenir.
2: Oui. Dans lequel... La conclusion!
1: Gérard, tant que tu y es, tu veux pas donner ton adresse?
0: Non.
4: Ah ouais,
3: Max n'est pas là. Il n'est pas censé. Il n'est pas censé être là. J'en ai rien à foutre. Je vais parler comme toi, j'en ai rien à foutre, ok? Il n'est pas censé être là. Tu
0: ne
3: sais pas gérer ton débat. Tu n'es pas capable de faire une conclusion, Gérard. Bon sang, t'as 6 auditeurs, c'est pas bien compliqué.
0: Non, mais sur 6 auditeurs, il n'y a que des connards.
1: Ah bah, tu m'étonnes.
2: Merci.
3: Eh bien, écoute, si t'es pas content, tu les prends.
2: Au revoir.
0: Émilie, ta conclusion.
5: Bon, alors, on fait la petite conclusion, ouais, vas-y.
0: Émilie.
2: Max.
0: Émilie, tu travailles, s'il te plaît.
4: Oh non, je m'endors.
0: Non, mais bon, alors, la conclusion.
4: Vas-y, Gérard, ta conclusion à toi.
0: Mais ça y est, je l'ai déjà dit.
1: La conclusion,
0: vous êtes lourd.
2: Bah, bon, ta conclusion.
4: La conclusion, Gérard.
0: Ils
3: sont partis.
6: Est très dangereux et recherché par la brigade des stupes de New York pour position illégale de coton-tige. Alors ça, à cause de Christine. Merci Christine, t'es vraiment une salope, entre parenthèses. Colombien, mais également par relation sexuelle avec plusieurs bulldogs, ça, ils veulent faire effet grâce à toi qui avait traité Sandy de bulldog. Maintenant, tu te démerdes, tu prends les poids cassés. Ça, c'est ta responsabilité.
7: Mais ça, les poids cassés, Childa.
8: Non, mais les poids cassés sont pour ta gueule. Hein.
6: Et donc, en effet, cet homme de 37 ans a été vu par notre agent du FBI, Gracy, en compagnie d'un énorme et dégoûtant bulldog blond. Donc, je vois pas pourquoi. Gérard essaya de la sodomiser, mais heureusement...

0: Greg lui échappa de justesse.
1: Gérard, Gérard, arrête,
2: arrête,
1: arrête, arrête,
2: arrête. Toi, tu te meurs pas.
0: D'accord.
2: C'est nerveux.
0: Sinon, ça va être quoi qu'on va, que je vais faire chier maintenant.
3: Non, non, mais arrêtez, oh.
0: Ok. Ça, ça te fait rire, mais pas moi.
2: C'est pas ça qui me fait rire, Manu me chatouillait en même temps.
0: Ouais, ouais, t'as raison.
3: Désolé, c'est...
0: T'as raison. De plus, Gérard possédait dans ses poches plus de 190 kilos de coton-tige très pur, donc ça... Là, Christine a commencé
3: Fida,
0: à...
3: arrête, s'il te plaît.
0: Fais gaffe, Pigard. Fais gaffe, parce que tout à l'heure, ça va être de... ça va pas être sur l'épaule que tu vas le prendre. Donc, si vous le voyez, contactez au plus vite le commissariat de Suresnes. Alors, les agents Bambon, Sucker et Louis Pigeot. Alors, je préviens d'une chose. Amusez-vous comme ça, puis de toute manière, on vous mettra la main dessus. Hein. Et il y a la lettre qui est avec.
3: Fais voir la lettre, oh, mais fais la montre. Montre-moi l'affiche. Que je vois ça, parce que je suis en train d'enregistrer exprès pour la montrer. Non, mais l'affiche avec ta photo dessus. Parce que moi, je suis en train d'enregistrer pour les avocats. Donne. Vas-y, donne-la-moi. Merci. Hop là. Ouais, donc ça c'est inadmissible, hein, d'accord, hop là.
0: Et il parle de recontinuer la semaine prochaine, alors je te préviens tout de suite, t'avises pas à faire ça, parce que maintenant, maintenant ça se termine très mal pour ton matricule si on t'attrape avec Sandy, hein. Je te préviens d'entrée, Fijo.
2: Voilà.
0: Avec les deux autres.
2: D'entrée.
3: Ça tu le gardes peut-être, t'en as besoin pour le tribunal?
0: Non mais j'en ai d'autres alors.
3: D'accord, ok.
0: Il y en avait plus de 6 dans...
3: Tu me feras penser lundi, il faut qu'on prenne rendez-vous avec le tribunal. Hein, parce
4: ouais.
3: Que...
4: Et on a reçu un courrier du commissariat de police de Suresnes aussi.
0: Dan.
3: Non mais non, je vais te lire juste
1: on va en parler dans un instant. Gérard est arrivé, vous l'avez entendu de vos yeux vus, hein, ça va être très chaud.
0: Par contre, oui. Je précisais encore une chose, c'est que beau gosse et gueule d'amour, t'évites d'harceler ma belle-sœur et mon beau-père, et ainsi que la grand-mère. Parce que là, ça commence à bien faire, ils en ont ras-le-bol.
1: Tes arrière-grands-parents, ils sont plus là, j'espère, si. Arrière-arrière-grands-parents. Non, parce qu'ils vont peut-être pas aller les faire chier jusqu'à...
0: Non, non, mais pour l'instant, ils s'en prennent sur les parents de Sandy, donc qu'ils arrêtent. Qu'ils arrêtent là-dessus, parce que ça commence à bien faire. Alors, je tiens à préciser que si vous recommencez, ben, la semaine prochaine, il n'y aura rien.
1: Voilà. Avis.
0: Avis aux amateurs.
2: Ouais.
0: Bravo. Bonjour à tous, bonjour Max, bonjour aux deux gorilles derrière et bonjour la tanche.
3: Allez, trace la route, on s'en fout de Sandy.
0: Donc 7h40, bienvenue sur Fun Radio. Donc on va accueillir Nathalie.
5: Oui, salut.
0: Salut, Christian.
5: Oui, salut toi.
0: Sylvain. Sylvie, pardon.
6: Salut Gérard.
0: Oh, tu travailles s'il te plaît, merci.
6: Salut Gérard.
0: Sinon,
6: moi, je suis pas réveillée ce matin.
0: Bon, alors si t'es pas réveillée, tu vas aller faire un stage au standard et on va te réveiller un petit peu plus. Ouais, vous me reprenez Sylvie. Vous reprenez Sylvie, adore. Hop.
3: Dans quel sens on la prend?
0: Et Sébastien.
6: Salut Gérard.
3: Ton micro, je t'en supplie Gérard, prends ta feuille et parle devant le micro parce qu'on a des problèmes ce matin.
0: Donc, le débat porte sur la Sylvie.
3: Ah ouais.
5: Ouais, première question à couche.
0: Oh, hey, vous avez quoi?
3: Donc commencez par doucement, sinon on va être obligé d'en zapper un ou deux. Hein. Je reconnais les voix, donc ça va aller très vite.
0: Ouais, parce que à mon avis, je pense que...
3: Bon, alors on y va. Première question, parce qu'on a 4 minutes, Gérard. Vas-y, fais
0: donc,
3: ça.
0: Donc pour vous, la CB est-elle un moyen de réveil? Ouais, tu vas... il n'y a pas d'eux chez moi.
5: Oh, Gérard,
3: qu'est-ce que vous faites? Oh, on se réveille.
0: Oh, c'est quoi là, ce bordel, là, derrière?
7: Gérard, c'est Sébastien.
8: Moi, je sais pas.
0: Oh, tu sais pas, tu sais rien du tout, toi. Ça commence à bien faire maintenant, vos conneries, hein.
8: Enchaîne.
7: Bon, c'est Sébastien.
0: Sébastien.
7: Ouais, moi, je me réveille pas avec la CB. Je me réveille avec le Star System, quand même.
0: D'accord. Sylvie.
6: Ouais, moi, je pense que la CB, c'est un bon moyen pour te mettre un bon coup de fouet, quoi. C'est clair.
0: D'accord. Voilà. Christian.
5: Ouais, moi, j'aime pas les coups de fouet.
0: On te parle de la CB, abruti.
5: Ça dépend.
0: Bon, allez, hop, dégage. Allez, allez.
3: Bonne journée.
0: Bonne journée à Christian, va dormir. Tu retournes à la Rochelle. Allez, hop, terminé pour lui. Nathalie.
5: Ouais, la CB, moi, je trouve ça nul.
3: Il a raison.
0: D'accord. Et si je vous dis, utilisez-vous la CB comme savon?
3: Il a raison.
5: Ouais.
0: Qui?
5: Nathalie.
0: Ouais.
5: Tous les matins, je prends une douche avec ma CB.
0: D'accord. Sylvie, comme t'as un rire bizarre. Ouais, hey, tu travailles ou quoi, là?
6: Comment?
0: Oh là. C'est terminé. C'est terminé, tous les deux, là.
3: Et à 7h42, quand même, vous pourriez être réveillés, les auditeurs, parce que Gérard est obligé d'agresser les gens. C'est que les gens qui écoutent la radio de l'autre côté, qu'ils entendent un mec avec une moustache qui crie, mais il a raison, il est obligé, Gérard.
6: Ok, donc, en fait, moi, j'utilise seulement quand le parfum, c'est de la vanille. Hein. Ça, seulement.
0: D'accord.
1: Et toi, Gérard, tu fais quoi? Toi, tu utilises la CIBI comme savon en guise de savon?
0: La CIBI, c'est pas un moyen de savon, hein.
1: D'accord. Voilà. Alors qu'eux n'ont rien compris.
0: Ouais, ils comprennent.
1: Qui c'est qui n'a pas répondu? Alors, qui n'a pas répondu?
0: Sébastien.
7: J'ai pas répondu.
0: Vas-y.
7: Bah, moi, je me shampouine à la CIBI tous les matins.
0: N'importe quoi. Alors, si je vous dis, avez-vous connu le bonheur avec la CIBI?
7: Oui.
0: Bon, allez, Sylvie, tu vas commencer à calmer ton rire parce que tu commences à m'énerver, là.
1: Calme ton rire. Il a raison. Mais ça,
0: c'est pas des auditeurs. C'est pas les auditeurs que vous avez pris sur les lignes. Hein. Je vous ai vu faire avant d'arriver. Alors moi, le lundi, je veux que ça soit avec des gens. Que la liste soit faite avant. D'accord.
7: Déjà, c'est Sébastien, moi je suis auditeur.
0: Ouais, t'as raison.
7: J'ai même dit que j'avais 20 ans alors que j'en ai 15.
0: Ouais, c'est oh ça, non, c'est non, ça, non. C'est ça. T'inquiète pas, je sais comment qu'ils ont fait derrière moi. Donc, Sébastien, vas-y.
7: Alors, moi, la CIBI, tous les jours, au réveil, je prends mon plaisir avec, hein.
0: Non, mais attends. Hé, hey, Sébastien.
7: Oui.
0: Je te demande si t'as connu le bonheur par la CIBI, je te demande.
7: Eh ben, le plaisir, le bonheur, ouais, tous les jours avec ma CIBI, ouais.
0: Bon, n'importe quoi. T'as rien compris, tu comprends pas les débats, toi, hein.
7: Mais c'est toi qui comprends pas, Gérard.
0: Non, mais attends,
7: moi,
0: très bien. Attends. Ben, je comprends pas, c'est moi qui fais les débats et je sais ce que je dis, d'accord?
6: Ouais, mais dans quel sens?
0: Ouais, et toi, tu t'écrases, Sylvie, d'accord?
2: Pourquoi?
0: Bon, ça suffit, tous les deux, là.
7: Précise ton nom, Gérard.
5: Tu m'as l'air aigri, Gérard, ce matin.
0: Ouais, je suis aigri parce que c'est même pas des auditeurs des lignes qui sonnent.
6: Mais okay.
0: Allez, hop. Sylvie.
1: Il a raison.
6: Ouais. La CIBI, le bonheur, ça ne peut venir que de la CIBI parce que c'est comme ça, tout simplement.
7: Eh, mais Gérard, c'est Sébastien.
0: Ouais.
7: De toute façon, c'est bien connu, hein. Le bonheur, c'est simple comme un coup de CIBI. Hein.
6: Voilà.
0: N'importe quoi.
7: Ouais, GG, c'est Christian.
0: Ouais. Mais toi, je crois que je t'avais dit d'aller dormir.
7: Non, mais je suis revenu.
0: C'est terminé, tous les deux.
1: Non, mais c'est vrai. On change, on veut des nanas au standard. On veut des nanas, des standardistes à la place de débat, Gérard. Non, c'est pas la peine.
0: Non, c'est bon. J'ai compris comment vous avez fait.
1: C'est bon. Ça a magouillé.
0: Nathalie,
1: vite fait la conclusion, vas-y.
5: C'était naze.
0: D'accord, ah ben si c'est naze, le prochain coup, tu resteras chez toi.
1: Allez,
0: ben alors va te faire foutre.
1: Oh non, pas 7h45, Gérard, pas d'agressivité quand même, merci. Allez, vite fait la conclusion des autres, qui c'est qui a encore?
0: Christian.
9: Bah écoute, tu nous as fait rêver comme d'habitude. Hein.
1: C'est vrai, ouais. C'était court, mais c'était très très
9: merci
1: bon.
9: Brigitte.
1: C'est vrai, on a appris beaucoup de choses encore ce matin. Quoi d'autre encore comme résumé?
0: Sylvie.
6: Écoute, GG, ne sois pas trop Sylvie, hein.
0: Bon ben, je fais ce que je veux, d'accord? C'est pas toi qui me commande.
6: Ok.
0: En de bon entendeur, salut, va manger tes saucisses à Toulouse.
1: Oh là, c'est que ça cartonne quand même,
0: Sébastien.
1: Ouais, Sébastien, pour terminer.
7: Moi je crois que je vais m'acheter une CIBI suite à ce débat.
0: D'accord.
1: C'était court, on a été obligé de faire très court parce qu'on était pris par le temps vu qu'on était à la bourre de tout le temps, mais les prochains débats de lundi prochain seront beaucoup plus longs. Gérard, petit résumé sur la CIBI quand même.
0: Bah la CIBI, de toute manière, c'est utile quand qu'on en a besoin et qu'il faut pas s'amuser avec, c'est tout.
1: Voilà. Qu'est-ce qu'il y a,
2: Manu? C'est pas un jouet.
4: Ah non, je suis pas d'accord, mais bon.
0: Bon, t'es pas d'accord, toi tu t'écrases parce que je t'ai vu faire.
1: Ouais, exactement.
0: Ok.
1: Et pourquoi la CIBI comme
0: non,
1: ça?
0: Non, mais moi, de toute manière, quand j'ai demandé depuis vendredi, je vous ai dit de me prendre déjà au standard, c'est pas la peine d'aller chercher les noms là-dedans.
1: Voilà, très bien.
0: Je t'ai vu faire.
1: Est-ce que Gérard est là?
0: Ouais! Oh putain, le son. Oh, le son pourri!
1: C'est pas moi, Sam, hein. C'est lui-même qui s'en aura dit. Pour que Gérard s'en rende compte. Ça va, Gérard?
0: Faut bien.
1: Ouais, faut bien. On fait aller.
0: Attention,
1: on va moins rigoler maintenant puisque nous allons aller directement du côté du courrier.
10: Alors, Franck, 27 ans de Bordeaux. Bonsoir, Franck.
11: Salut. Oh là, je vous entends mal.
12: Salut, Franck.
10: Ouais, t'es avec un portable?
11: Non, du tout. C'est que vous êtes faible.
10: Bon, vous êtes faible. Attends, c'est toi qui est faible, hein.
12: Qu'est-ce que t'entends parler par faible?
11: Au niveau de la voix, mais enfin bon, ça va aller.
10: Ouais, bah déjà, au niveau de la voix, vous avez même pas été capable de crier ce soir à Bordeaux, hein.
12: Ah, voilà, c'est...
10: Ah, là, tu fais moi le malin, là, hein.
11: Ouais, je sais.
10: Hein, ah, ouais, là, tu fais moi le malin, maintenant, aussi. Bon, alors, t'as un problème avec eux?
11: Non, j'essaye de récupérer une ex.
10: Ouais. Et elle s'appelle comment? J'ai Laurent, moi, dessus.
11: Comment?
10: J'ai Laurent dessus. Ah non, c'est comment récupérer son ex.
11: Ouais.
10: Alors, elle est partie pourquoi déjà?
11: Non, c'est pas elle qui est partie, c'est moi qui l'ai plaqué.
10: Mais pourquoi?
11: Bah, je peux pas t'en parler, c'est personnel.
10: Oh non, mais attends, on vient exprès pour faire des conseils. Si vous voulez pas nous dire pourquoi que vous quittez
12: mais
10: votre ex...
12: Mais c'est elle qui t'a fait du mal ou c'est toi qui lui en as fait du mal?
11: C'est moi qui lui en ai fait.
12: Et qu'est-ce que tu lui as fait? Tu peux pas nous expliquer? Nous expliquer en deux, trois mots, d'essayer de savoir et puis qu'on essaie de comprendre ce qu'elle t'a fait exactement.
11: Bon, c'est très personnel, mais je vais le dire à tout le monde alors.
12: Ok, bah on t'écoute. Hein.
11: Mais c'est personnel, hein.
12: Ah, ouais.
11: Je dis quand même alors.
12: Ouais, bah, ah ouais. On t'écoute, hein, on a les oreilles grandes ouvertes. Hein.
11: Bah, je lui avais fait une lettre.
12: Ouais.
11: Mais vraiment une lettre que je ne souhaite à personne de recevoir.
12: Mmh.
11: Carabinée.
12: Ouais.
11: Pensons qu'elle se moquait de moi.
12: Elle se moquait de toi et qu'est-ce qu'elle t'expliquait dans cette lettre?
11: Non, non, c'est moi qui lui ai fait.
10: Ouais, mais et le pourquoi que t'as pas essayé de discuter un petit peu avec elle avant de faire cette lettre?
11: Bah non, c'est pas ça, c'est que elle était venue me rejoindre à Paris
10: mm-hmm.
11: pendant quelques jours.
10: Ouais.
12: C'est difficile à expliquer, on dirait. Hein.
10: Ouais, c'est... Donc, bon, en gros, tu lui as fait une lettre carabinée parce qu'elle est venue...
11: J'ai regretté.
12: Hein?
11: La suite.
12: Tu l'as quoi?
11: J'ai regretté.
12: T'as regretté?
10: Par la suite,
11: parce
10: ouais.
11: Que, j'ai regretté parce que ça a vraiment été dur.
12: Ouais.
11: Et je me suis aperçu que ça allait être encore plus pour moi par la suite.
10: Mmh.
11: Et depuis ce temps-là, malgré mes conquêtes récentes,
10: ouais.
11: J'ai toujours elle en tête.
10: Mmh. Ben,
12: Tu t'es aperçu que tes sentiments avaient changé vis-à-vis d'elle et puis que, en fait, tu pensais que tu l'aimais pas. Et après, tu t'es aperçu qu'en lui écrivant cette lettre, que tu l'aimais.
11: Non, non, enfin, je lui avais écrit cette lettre dure parce que j'en avais ras-le-bol de...
12: Mais c'est une lettre de rupture ou c'est une lettre...
11: De rupture.
12: Ah, d'accord.
10: Mmh. Mais t'as toujours des contacts avec elle ou pas?
11: Ah, c'est personnel, mais bon...
10: Tu me dis oui ou non, c'est tout. Est-ce que t'as gardé des bons contacts envers elle ou pas?
11: Bah, j'essaye de rejoindre, de reprendre contact, c'est le problème, c'est qu'elle elle se cache.
10: Ouais.
11: Alors j'essaye de...
12: Elle veut pas te répondre au téléphone.
11: Non, c'est pas ça, c'est que... Bah,
10: mais elle est sûrement...
11: Sa mère s'est interposée.
10: Ouais.
11: Ses amis aussi.
10: Mm-hmm.
11: Et là, je pense qu'elle doit être à l'étranger, elle doit pas être loin. Enfin,
12: Et t'as
11: je
12: pas...
11: Je voudrais solliciter un de ses amis
10: ouais.
11: pour avoir de ses nouvelles, mais j'ai peur de me faire jeter de tout le monde.
10: Ouais, mais ça, c'est sûr que le problème, c'est ce qui risque de t'arriver.
12: Mais je comprends pas, au lieu de passer par un ami, pourquoi tu vas pas directement lui téléphoner ou...
10: Mais tu vas carrément la voir.
12: Tu vas carrément la voir si tu sais où être.
10: Ah ouais, non, mais le problème, c'est que si déjà il est rejeté par les parents et puis par les amis, donc je pense que aller la voir, ça va être dur. Hein.
12: Oui, mais il peut aller la voir, essayer de la rencontrer dans un endroit où elle travaille.
11: Non, non, justement, je veux éviter ça. Je vais éviter parce que bon.
10: Ouais.
11: Non, ce que je veux faire, c'est d'avoir ses nouvelles par l'intermédiaire de ses amis.
10: Mm-hmm.
11: Mais je vais me faire jeter.
10: T'as essayé de les appeler, t'as essayé de contacter les amis?
11: Je vais le faire ce week-end justement.
10: Ah ouais, mais faut pas attendre. Hein.
11: Mais
10: ça fait combien de temps que ça s'est produit cette histoire?
11: Oh, ça date. Vous allez me prendre pour un barge, mais ça date de 95.
10: Oh, ça fait quand même 5 ans.
11: Ouais.
12: Donc ça fait 5 ans que tu l'as pas revu?
11: Non, non, on s'est revu un petit peu après, notamment à Paris.
12: Mmh, ouais. Ah d'accord.
11: Ouais, drôle de situation d'ailleurs.
12: Moi je pense le mieux c'est qu'il faudrait que tu essayes de la recontacter. Si t'as son numéro de téléphone, tu peux...
11: Non, j'ai rien.
10: T'as rien. T'as rien du tout, t'as rien gardé d'elle.
11: Bah,
12: t'avais son
11: numéro de rouge.
10: Ah ouais.
12: Et elle a pas de numéro de portable ou quelque chose où tu pourrais la...
11: Peut-être, mais j'ai tout fait, j'ai tout essayé. Les pages internationales, j'ai tout essayé, j'arrive pas à la trouver. Mais...
12: Est-ce que t'as son nom de famille ou quelque chose qui pourrait te mettre sur la voie?
11: C'est personnel, ça.
10: Hein. Ouais, non, mais d'accord.
12: On comprend bien, mais il faudrait que tu nous expliques exactement qu'on puisse te donner des solutions.
10: Mais ce qu'il y a, le problème, c'est que vu qu'il se fait rejeter par tout le monde, d'après ce que je vois, toi.
11: Eh ben.
10: Donc le problème, c'est que faudrait que tu essayes de la contacter, mais je sais pas, par moyen du courrier ou par l'intermédiaire d'un de tes amis t'as des amis qui la connaissent.
11: Du tout.
10: Du tout.
12: Ouais, mais enfin, si tu te fais rejeter par sa famille ou par ses amis, et c'est pas les amis que tu veux voir, c'est pas la famille non plus que tu veux voir, c'est surtout elle.
11: Non, mais est-ce qu'il vous paraît indécent, vous, personnellement? Enfin, ça reste personnel, hein.
10: Ouais.
11: Mais bon, je vous le dis quand même.
12: Ouais, on t'écoute, hein.
11: Mais bon, je vois pas qu'on ça s'entende trop, quoi.
1: Personne n'écoute.
11: Est-ce qu'il vous paraît indécent, 4-5 ans après, est-ce qu'il vous paraît normal d'avoir toujours cette personne en tête?
10: Ben disons
12: disons que si tu l'aimes vraiment, je pense que tes sentiments n'ont pas changé pour elle. Moi je sais que je serais pareil. Si j'aurais des sentiments vis-à-vis d'un garçon, c'est vrai que je l'aurais toujours en tête. Ça c'est clair que je pourrais pas enlever son image, ça c'est clair.
1: T'as des images de tes ex en tête?
12: Pas en ce moment, mais ouais, ça me trotte un peu la tête des fois, oui. Quelques fois, oui. Ça, ouais. c'est automatique, quelquefois.
10: Là, pour toi, Franck, le problème, c'est que faudrait que tu essayes de voir samedi ce que tu peux faire. Hein?
11: Ouais.
10: Et dans ces cas-là, t'essayes de, sur le répondeur, t'essayes de nous tenir au courant. Et puis, de manière, Manu Fildar ou Noémie, quand ils vont
13: consulter
10: le répondeur, donc nous tiendrons informés de tes recherches. Hein.
12: Mais moi, ce que je te conseille, c'est que tu peux, bon, si t'as son nom de famille ou si t'as quelque chose
11: oui,
12: qui peut...
11: Sûr.
12: T'as son nom de famille, donc...
11: J'ai même son adresse. Enfin, j'ai l'adresse de sa mère.
12: Ah bah, mais... Tu pianotes sur les minutes.
10: Non, mais il est sur liste rouge. Si t'as l'adresse des parents, donc c'est déjà... Si t'as déjà gardé l'adresse des parents, donc tu fais une chose, tu prends un petit courrier.
11: Oui, mais c'est sa mère qui va descendre le courrier. Elle va le mettre à la poubelle.
12: Et peut-être aussi...
10: Mais non, mais tu mets pas ton adresse derrière.
12: Elle peut prendre la lettre, la mère, et la déchirer.
10: Ouais,
12: et lui dire qu'elle a jamais reçu de lettre.
10: Mais de toute manière, s'il ne met pas d'adresse derrière...
11: Mais non, mais même...
12: Mais même s'il ne met pas d'adresse, elle peut pas savoir que c'est, quelqu'un qui veut lui écrire, et puis qui lui dit, voilà...
11: Là, il faudrait que je trafique mon écriture, parce qu'elle la reconnaîtra.
10: Ah ouais, donc ça va pas être évident.
12: Ou même taper à la machine, mais là, c'est vrai que ça va pas être évident. Hein.
10: Ouais, mais déjà, taper du coup une enveloppe à la machine, ça peut être déjà style bureaucrate. Hein.
12: Ouais, voilà, ouais.
10: Ça fait plutôt...
12: Je suis d'accord avec toi.
10: Style
13: technocrate.
10: Techno. Aussi, ce que tu peux faire, c'est de faire écrire l'adresse par quelqu'un que tu connais, toi, de ton entourage.
11: Ouais, non, mais ça, je peux trafiquer mon écriture, c'est pas un problème. Mais disons que ça avait été... assez loin, quoi. Ça avait été jusqu'à la main courante.
12: La main courante. Donc, c'est-à-dire qu'elle a dû... Enfin, je ne vais pas rentrer dans les détails, mais je pense qu'elle a dû porter plainte ou quelque chose, non?
11: C'est personnel, hein.
12: Ouais. C'est personnel, oui. Bah, je comprends. Ouais, hein, si c'est personnel, je comprends.
11: Bon, enfin, disons que dans la main courante, j'en ai reçu un exemplaire. Et il se trouve que moi, je m'étais renseigné. Et tu ne peux jamais recevoir un exemplaire.
10: Mmh.
11: Celui qui porte plainte d'une main courante.
10: Ah non, ça, de toute manière, tu peux pas avoir. T'as pas le droit. T'auras pas d'exemplaire de la main courante. Hein. Tu peux faire 50 mains courantes comme ça. T'auras jamais d'exemplaire. Hein.
11: Donc c'était pipeau.
10: Non, c'est pas du pipeau, mais tu peux pas avoir accès à la main courante qui a été faite. Hein. C'est pas du pipeau, donc.
11: Oui, pourtant, j'en avais reçu une.
10: Un rapport de main courante.
11: Ouais.
10: En principe, ça m'étonne. Je pense pas parce que normalement ils ont pas le droit de le donner, hein, ça.
11: Ah, donc c'est pipeau.
10: Donc, à mon avis, je pense, ouais.
12: Je pense pas. Enfin, je sais pas.
13: Ah, c'est pas évident d'être amoureux quand on a la courante.
10: Ouais. Je pense, hein.
11: Ouais, mais ça.
10: Je pense.
12: Faut avoir le cœur sur la main, quoi.
10: Ouais, ben garde bon moral, hein. Garde le moral et puis tiens-nous au courant, d'accord?
12: Voilà, tiens-nous au courant.
11: Personnel.
10: Ok.
13: Bah tu pourrais écrire à Gigi en donnant son adresse après.
10: Ouais, t'as raison.
12: Bah, passe une bonne soirée en tout cas. Hein.
10: Passe une bonne soirée, puis bon bah fais pas trop de bêtises, ok?
11: Je vais voir, enfin je vais voir.
10: Ok.
12: Garde le moral, hein.
10: Garde le moral, surtout. De toute manière, elle reviendra petit à petit, hein, t'inquiète pas.
12: Bah de toute façon, je veux dire le mot de la fin, si vraiment elle t'aime, elle reviendra.
10: Voilà.
11: 5 ans après.
10: Ok.
12: Bah, même 5 ans après, même 10 ans après, ou même tout ce que tu veux, mais si vraiment elle t'aime, elle reviendra.
11: Bon.
10: Voilà. Okay.
12: Oui.
10: Salut. Allez, ciao Franck.
12: Ciao.
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15: 0870-5000, la radio libre continue. Comme chaque jeudi, ça ira jusque très tard dans la nuit, 3h du matin. Gérard n'étant pas là ce soir, on passe l'aspirateur dans les locaux de la radio. Comme quoi, voyez-vous, hein, il n'y a pas d'heure pour être propre. Hein. Allo Diallo!
16: Non, silencieux, merde!
15: Oh le pauvre, il est en train de passer l'aspirateur dans le couloir, c'est pas simple pour lui, n'est-ce pas Stéphanie, 19 ans de Rennes?
17: Ah bah j'imagine quoi, ça doit être galère quand même.
15: Je disais que il est bien, il préfère être avec nous, comme ça on a un comité très réduit, c'est que dans l'équipe du Star System on est bien vu et tout, on fume des pets et tout, c'est excellent. On se défonce et tout, on boit de l'alcool et tout, bon, c'est très bon esprit. Et ce soir donc un best-of de Gérard, ça va commencer juste après toi ma petite Steph, donc plus tu feras court... Plus vite, les gens qui sont fans de Gérard pourront apprécier les résumés des débats avec des remixes et même un inédit exclusif des remixes de Rigaud.
17: Ah bah direct, j'ai la pression. Alors.
15: Ah ouais, je te dirais pas, ouais. Quoi, 1664, quoi,
16: une
15: Canterbro. Bon, alors on y va, Steph. Bon, est-ce que tu connais bien Gérard? Oui, tu le détestes?
17: Ah non, je l'adore, je trouve.
15: Ah, parce que généralement, les filles ont tendance à pas tellement l'aimer, ou en tous les cas, à avoir les cheveux qui se dressent sur la tête au bout de 10 minutes, une fois qu'il a gueulé. Bah là, vous allez être sérieux, parce que pendant 3 ans, mesdemoiselles, vous allez l'entendre probablement gueuler beaucoup, puisqu'on va vous offrir un best-of de Gérard, ce qui veut dire les remixes qui sont passés pour certains souvent, d'autres très peu souvent. Même un inédit de Rigaud qu'il a fait dans la journée. Donc bravo à lui avec Olivier pendant son ordinateur et tout. Ils ont fait tout ça avec des scratchs. Donc là, effectivement, si vous êtes des fans collectionneurs de Gérard, il y a au moins une bonne raison de rester, c'est pour ce remix-là. Et j'ai choisi.
18: Il y a aussi tous les habituels qui vont passer pendant ces trois heures, qui vont parler de Gérard sous forme de d'interviews, de biographies, de petits textes, de poèmes, de chansons, d'hommages, il y aura tout.
15: C'est pas dommage, on est très contents.
18: Des hommages.
15: Ah, des hommages, oui. D'accord. Donc il y a plein d'inédits et j'ai sélectionné 8, 9 à 10 débats résumés en 9 à 13, 14 minutes, voire 17. C'est le premier qui va commencer. Celui-ci, pour moi, c'est probablement l'un des trois meilleurs débats que Gérard ait fait. Si Gérard n'est pas là ce soir, c'est non pas qu'il est malade ou que tout ça, c'est qu'il avait décidé de mettre un ultimatum et de pas venir ce soir. Donc, il n'est pas là ce soir et c'est vrai que des fois, ça fait des vacances que toutes les deux jours, il nous fait des crises hors antenne parce que vous n'entendez que ce qui se passe le jeudi, mais toute la semaine, c'est tout le temps continu. C'est possible qu'il soit pas là jeudi prochain du coup, parce qu'il n'y a pas de raison qu'il y ait que lui qui décide de venir quand il a envie de venir. Donc c'est possible que la semaine prochaine il ne soit pas là non plus. Mais ce soir on avait décidé en tous les cas de vous offrir le meilleur de Gérard pendant 3 heures. Et on va commencer sans plus tarder avec le débat qui date d'il y a 15 jours. Un débat qui portait sur les maladies. Alors rassurez-vous, pas les maladies sur le cancer, le sida et tout ça. Maladies, la diarrhée, la chiasse, le Viagra, l'impuissance, etc. etc. Stéphanie ?
17: Oui.
15: Voilà, et donc tu vas pouvoir balancer officiellement la nuit best-of spécial Gérard, je t'écoute.
17: Eh ben voilà la nuit best-of Gérard.
15: Non, c'est nul, je vais le faire. Et voici ouvert officiellement la nuit spéciale Gérard pendant 3 heures de la pure folie résumée sur les maladies. Tout de suite sur Fun Radio, écoutez.
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0: Et voilà, donc 2h07 toujours sur Fun Radio, donc c'est la deuxième partie du jeudi soir, disons maintenant on est vendredi.
18: C'était bien ça, c'est quoi ?
0: C'était Marie-José Pérec avec les cafards c'est meilleur chez soi, donc vous pouvez toujours nous appeler au 0803 08 5000 0870 5000, toujours 3615 Cap Fun Radio rubrique direct et sur l'internet de Rigaud qui y est toujours, donc
15: voilà,
0: www.fr Fun Radio, je sais plus quoi,
15: / Fun Radio.
0: Ouais, Flash Fun Radio, Flash on était 1400,
15: et on a dépassé, on arrive à 1584,1.
0: Oh là là là là, bravo Gérard. Donc, j'ai cru mal entendre là.
15: 1584,1.
0: Ah d'accord, eh ben c'est pas mal. Alors, on va accueillir Potchambe, 21 ans, de Montluçon. On écoute Fun Radio sur 92.1.
20: Bonsoir.
0: Bonsoir. Javal, 24 ans, de Brest, 103.2.
20: Ouais, salut.
0: Girose, 20 ans.
15: Cirose.
0: Cirose, du foie. Ouais. 20 ans de Paris, 101.9.
21: Bonsoir.
0: Je sens pas bon, je sais pas ce que c'est encore ça. Ouais, non, ouais, oh.
18: C'est quand le matin, tu t'habilles et que tu sors directement.
0: Quoi? À 2 heures du matin, il est pas encore couché, lui, là?
18: Il a quel âge?
0: 12 ans. Oh.
21: Salut, salut.
0: Ça va pas, non?
18: Bah quoi?
21: Ouais, j'ai le droit, quand même, j'ai pas cours,
15: c'est les vacances, Gérard.
0: Ah ouais, attends, oh.
15: C'est les vacances, salut, on peut.
0: On écoute Fun Radio Gap 90.7.
15: On écoute, ouais, pas de problème.
0: S'il te plaît, bien. S'il te plaît, 22 ans de Dieppe, on écoute Fun Radio 101.1.
21: Salut Gérard.
0: Salut, répondez bien quand je parle, hein, surtout. Dites pas bonsoir quand on vous parle, hein, surtout.
21: Bonsoir Gérard.
0: Et oui, bonsoir de
21: ouais.
0: 17 ans, on écoute Fun Radio. Hein.
21: Bah, j'habite en Belgique.
0: À Boubon.
18: À Bourbon.
0: À Bourbon.
21: À Bourlon.
0: À Bourlon, pas Bourbon, à Bourbon. Donc, alors, le débat, c'est sur la maladie.
18: Les petites maladies.
0: Il y a une question, là, sur un sondage, encore, je me demande si c'est pas encore des petites conneries, ça.
15: Non, celui-là, il est officiel, hein. C'est moi qui l'ai récupéré.
0: Hop.
18: Excuse-moi, Gérard, à la place, je sens pas bon, on a Viagra, 27 ans de Boulogne.
0: Alors, Viagra, bonsoir.
22: Bonsoir.
18: Il est au travail.
22: Ouais. Salut, Viagra. Donc, moi, je voudrais témoigner de mon expérience.
0: Non, mais tu retires tes doigts de tes narines, donc non, je te rendrai mieux.
22: Je suis enrhumé, c'est sur les maladies, donc ça tombe très bien.
0: Mm-hmm.
22: Donc, moi, ce que j'ai fait, c'est que, bon, la pilule Viagra vient d'être introduite en France.
0: Non, mais attends, pour l'instant, tu vois, je suis pas encore arrivé à cette question-là, alors tu commences pas à jouer les gros caïds, hein.
22: Ok, pas de problème.
0: Ok, alors maintenant, je vais faire le petit sondage là qu'on m'a donné.
18: Ouais.
3: Donc alors, pour ou contre les maladies, ça, de toute manière, j'en ai marre qu'on mette des pour ou contre lors des sur les...
15: Non, mais c'est important de demander ça aux auditeurs.
3: Ouais,
15: si
3: alors, il y a 10% qui ont répondu que la question était trop compliquée. Ben, c'est pas mal. Ça, c'est 60% des gens ont répondu, mais on ne s'en souvient plus. Et 30% des gens qui sont contre les maladies de l'éléphant qui pue. Alors ça, fil d'art, tu vois. Ton sondage comme ça, tu peux te le carrer dans le cul et te torcher avec.
15: C'est pas moi, on a fait un sondage sur les auditeurs.
3: Bon, ouais, comme là, tu vois, ça c'est la dernière question. Avez-vous déjà vu des maladies? Et si oui, pourquoi, tu vois? Là, je vais même pas y répondre, ça va aller vite fait. Voilà.
8: Moi, j'en ai pas vu. Allez.
3: Alors, l'autre question. La diarrhée s'attrape-t-elle en été ou en hiver ou en été? On va demander à Viagra.
22: Bah, c'est plus en été. Parce qu'il fait chaud, donc on transpire.
3: Ouais.
22: Donc, parce qu'en fait, en hiver, le caca a tendance à se solidifier.
3: Ouais.
22: Donc, ça fait qu'on chie des pavés de merde.
3: D'accord. Oui, pour toi?
20: Bah, moi, c'est ni en hiver, ni en été, c'est en automne.
3: D'accord, bah, c'est bien.
15: Bah, pourquoi?
20: C'est la saison des feuilles.
3: Ah ouais, d'accord. C'est pas mal.
20: Et tout, tu vois quoi?
3: Oh non, mais c'est pas mal. Ouais, c'est bien. S'il te plaît?
20: Ouais, moi, j'ai la diarrhée quand j'ai la chiasse.
3: Bah, la chiasse, c'est quoi? La chiasse,
15: Gérard, est-ce que tu pourrais, s'il y a une différence, expliquer donc.
3: Bah, c'est pareil, c'est de l'eau. Hein. Quand t'as la chiasse, tu fais de l'eau, et quand t'as la diarrhée, tu fais de l'eau. Donc,
15: c'est-à-dire
3: quand t'as la diarrhée, tu chies de l'eau. Donc c'est pareil.
20: Tu peux la récupérer pour la boire alors?
3: Non, je pense pas parce que c'est dégueulasse.
15: Quoi, c'est sans bulle?
22: Et recycle tout, l'écologiste.
3: C'est plus le thème sur la politique, Gérard. Hein.
22: Ok.
3: Cirrhose du foie.
20: Alors, tu peux avoir la diarrhée à tout moment et à toute saison.
3: J'en ai rien à foutre.
8: Bah alors.
20: Bah, on parle gentiment. Donc à toutes les saisons, tu peux avoir la diarrhée à n'importe quel moment.
3: Voilà, ça c'est une bonne question que je voulais dire, mais c'est bien. On me retire les paroles, on me retire les vers du nez. J'avale.
22: Les vers du cul, c'est la diarrhée.
3: Ta gueule, toi. J'avale.
8: Ouais, bah écoute. plutôt en hiver, parce que moi, la dernière fois que j'ai eu la diarrhée, j'avais chopé une hépatite G, et en plein hiver, et j'avais une chiasse, mais l'enfer.
3: D'accord.
15: À moustache.
3: Moi, je peux vous dire que c'est rare quand j'ai eu la diarrhée, et ça m'arrive pratiquement jamais.
8: Ouais, non, toi, c'est plus toi, la diarrhée. Ouais.
15: Heureusement, parce que ça sera un sacré bordel chez toi.
3: Alors, Pindar, tu en dis encore un mot de travers, je me lève et je te fume ma main dans ta gueule.
22: Une patate directe. Que de la gueule.
3: Ok. Alors, troisième question, doit-on trouver un vaccin contre le Viagra? On va demander ça à pas de chambre.
8: Ouais, je pense, ouais. Mario.
20: Oh là là là là.
3: J'arrête de te marier, je t'en colle une, toi.
23: Gérard, ton débat, assis-toi, fais ton débat.
3: Alors, pas de chambre.
8: Ouais, j'ai dit ouais.
3: Dans quel sens? Préciser?
8: Bah, je dis oui, je suis d'accord, quoi.
3: Eh ben putain, mais tu vas laisser ton micro éteint, tu vas faire ton boulot comme il faut au standard, ou tu te casses là. Regarde les connards là qui font le bordel.
22: Rien qu'à la chiasse.
15: Tu gères rien, Fildar, c'est une honte.
3: Putain, mais
22: t'es...
3: Putain, mais tu fais chier,
15: Fildar. Bah ça y est, la droite elle est partie, ça y est.
8: Un coup de tête, direct,
3: claque. Putain, Fildar, tu as bossé un peu là. Ça devient rengaine avec toi, hein.
23: Bon Gérard, en attendant, on a une question sur l'IRC que je trouve intéressante, de Blue Falcon. Comment attrape-t-on le Viagra?
3: Alors ça, le Viagra, c'est...
22: Correspondance. Ah, je peux témoigner. Oh
15: moi, je pensais qu'on l'attrapait au lasso, mais...
22: Moi, je peux témoigner, c'est Viagra.
3: Oui.
22: Donc moi, ce que j'ai fait, c'est... j'ai un peu déconné, quoi, parce que le Viagra est venu en France, c'est que j'ai pris 10 pilules d'un coup.
3: Mmh.
22: Donc maintenant, à chaque instant, je bande.
3: Non, mais ça, de toute manière, normalement... La pilule contre le Viagra, le truc du Viagra, normalement c'est prescrit par les médecins.
22: Ouais,
3: et c'est bien précisé combien qu'il faut en prendre.
22: C'est pas un médecin agréé, donc il va prescrire.
3: Oh, attends, ce qui dit n'importe quoi, tu commences à me casser les couilles, toi.
22: Non mais c'est bon, on m'a fait un vaccin, une picouse dans la bite, et maintenant c'est encore pire parce que c'était de l'adrénaline.
3: Bon, ça y est, toi t'auras fait le tour de la question.
20: Gérard, donc, c'est quoi le Viagra?
3: Le Viagra, c'est une pilule pour ceux qui sont impuissants.
20: Bah, c'est quoi impuissant? C'est pas une maladie.
3: Impuissant, les impuissants.
8: C'est quelqu'un comme Gérard.
3: Ouais, bah, attends, moi je t'emmerde, toi, connard.
20: Gérard.
3: Ouais.
20: Est-ce que tu prends du Viagra, toi?
3: Non.
20: Et toi?
15: Non, il a déjà du gras à la maison.
8: Oh, allez, droite.
3: Oh, fais gaffe à ta gueule, toi. Je vais pas te louper tout à l'heure. Si tu veux saccager le boulot, tu le saccages. Mais tu dégages.
20: Allô?
3: Oui.
20: Allô? Mais...
5: Gérard,
0: hein. Tu vas gérer les auditeurs, ta mère.
5: Oh la vache, il est Fildar, il est par terre, il vient de se prendre un coup de feuille, hey, toute sa batte.
0: Ah, ce soir, il y a de l'ambiance.
22: C'est la fête. Tu vas te faire les gladiateurs, les gladiateurs.
0: Bon, on va reprendre le thème.
22: Ouais. Allez.
0: Mais que ça l'éteint ton micro.
22: Alors,
0: arrête, c'est bon.
23: Gérard, assis-toi, vas-y, laisse-le.
0: Pose le bouc.
23: Gère ton débat.
5: Il tape Fildar avec des bouts de cadeaux. Que vous pourriez plus rien gagner dans la journée. Gérard, arrête.
0: Arrête, Philippe. Mais tout à l'heure, je vais l'éclater pour de bon. Moi, je vais laisser le débat terminer. Je vais laisser Rousseau maintenant.
22: Je
0: crois qu'on avait prévenu. Quoi, ça avait prévenu avant, hein.
6: Ouais.
0: Je me perds un boulot comme il faut. Alors tu as cherché le connard. Mais vite fait.
7: Salut, ça va?
0: J'avale.
22: Ouais, déjà, moi, je vais te dire que le Viagra, ça m'intéresse parce que je suis atteint de mini-zobisme. Et je voudrais savoir, parce qu'apparemment, Viagra, là, il est dans le business.
7: Ouais, yes.
22: Et je voulais savoir s'il pouvait justement me businesser, me dealer 2-3 Viagra, là, parce que je suis en galère.
7: Bah, écoute, y a pas de problème. Au revoir, j'ai acheté de cartouche de vin.
0: Non,
22: mais moi j'aimerais bien me faire mettre une cartouche en parlant de ça.
23: Gérard, ton débat.
0: Comment ça me faire chier là, hein.
7: Salut, ça va?
0: Bon, envoie un disque, on va.
5: Ah bah non, on peut pas.
0: Non, non, c'est moi, t'envoie.
23: Gérard, je tiens à
5: reprendre dans le calme, on va reprendre dans le calme. T'inquiète pas.
23: Sur l'IRC, il y a au moins 200 personnes qui sont parties suite au débordement de Fildar.
0: Voilà. Merci Fildar.
5: Et on est plus que deux sur Minitel aussi.
0: Un gros qui va. Combien sur
5: plus que deux?
0: Eh ben, c'est bien. Donc, oui.
21: Écoute, Fildar vient juste me remettre à l'antenne à l'instant, donc j'ai pas entendu la question.
0: Bon, alors, Fildar.
5: C'est pas vrai, je te jure, j'ai pas touché aux touches.
0: Fildar, tu vas dégager pour de bon, toi.
5: Mais non, mais oui, réponds.
0: Non, non, mais la semaine prochaine, t'es plus dans l'équipe. Tu vires. Tu peux rester chez toi. Alors, quatrième question. D'ailleurs, je pense qu'on va arrêter avant 3 heures à cause de Fildar. Hein.
22: Si.
5: Non, c'est vachement intéressant. Tu vas pas arrêter à cause de moi.
0: Non, à cause de la merde que t'as foutu, tu vois. Ouais. Maintenant, sur RRC, on était 1400. Maintenant, il n'y a plus personne. Bravo, Fildar, de tes conneries.
23: On est quand même plus de 1000, ce qui est déjà très bien, Gérard.
0: Non, ouais, mais tout à l'heure, on était à 1400. S'il avait pas que déconné, on aurait été à plus de 1600.
5: Là, Gérard, sur le 3615 Fun Radio, ça remonte vu qu'on est quand même à 47.
0: Ouais, bah d'accord.
5: Je leur ai dit ce qu'il fallait qu'ils fassent.
0: Non, mais attends. Le premier débat, il est potable. Le deuxième, c'est de la merde. À cause de vous deux. Pour l'instant, il y a Crigo qui va chez Manu. Attendez, après le débat, on va discuter la semaine prochaine. Je veux plus.
5: Oh, j'ai rien fait, Gérard.
0: Non, je veux pas le savoir. Vous faites du boulot de merde.
22: Droite, gauche.
0: Alors, pâté de foie pour toi.
21: Tu peux répéter la question, s'il te plaît?
0: L'éthique. L'éthique sont-ils des maladies qu'on peut avoir en automne?
21: Non, c'est des petites bêtes que les chiens attrapent.
0: Voilà, d'accord. C'est ce que je voulais t'entendre dire. Soutif.
22: Allô?
0: Gérard,
5: arrête de taper sur tout le monde, Gérard.
0: Putain, mais merde!
21: Non, c'est de ma faute. Excuse-moi.
0: Non, tu dégages. Olivier, tu dégages.
23: Gérard, pour revenir au débat.
5: Attendez, les auditeurs, attendez.
23: Pour revenir au débat.
5: Enfin, on va faire un vrai débat.
23: Il y a
0: là, c'est de la merde, là. Et toi, t'as intérêt de bosser comme il faut, sinon t'en prends autant.
5: D'accord.
23: Bon, bah voilà, je l'ai raté.
0: Bravo,
23: Fildar. Merci, Fildar.
0: L'auditeur qui a voulu poser la question sur RRC, s'il te plaît, tu peux revenir, je te remercie.
23: C'était Oxide si tu peux répéter.
5: Reviens,
23: voilà,
5: tu connais l'adresse.
23: Je l'ai. Alors, la politique des maladies gêne-t-elle les camionneurs qui jouent du synthé?
0: Ça, je vois pas du tout le rapport avec les maladies. C'est pas grave. Donc, à la place de si Philippe, tu me prends quelqu'un d'autre?
5: Bah, si Jean-Pierre, là.
0: Fais gaffe, Pildar, parce que tu vas t'en prendre autant qu'Olivier. Alors, dernière question, parce qu'il
5: est avec ses crabes.
22: Il est inconvenable.
0: Oh là là.
22: C'est horrible.
21: C'est lamentable.
5: Oula.
0: Je sens que Fildar, tu vas t'en prendre une, hein.
22: Mais c'est un débat constructif.
0: Alors, l'acné, tu te calmes, toi, parce que avant que tu gerbes.
22: J'ai amené mon rib.
0: Et je sens que tout à l'heure, on va finir à 3 que 6.
5: À
0: 3 auditeurs au lieu de 6.
22: Répète-moi le job.
0: Attention, parce que je vais pas chercher tout à l'heure. Je vais virer au hasard.
22: Bah non, il est là.
21: Pas moi.
0: Alors, l'acné est-elle une maladie?
21: La quoi?
0: L'acné.
21: La
0: quenée.
21: La quenelle.
0: La quenelle. L'apostrophe A-C-N-E. Bon, tu me dégages, j'ai mesté. Allez hop.
21: Comment tu fais?
22: Non, faut pas déconner là-haut.
5: J'ai pas le vaccin.
0: L'acné, L'apostrophe A-C-N-E. Sous-type?
21: Oui.
3: Donc pour toi?
21: Moi je travaille dans le milieu hospitalier et il nous arrive d'avoir des petits jeunes qui ont de l'acné effectivement. Et c'est une maladie que l'on soigne très bien effectivement.
3: Ouais, mais
21: greffe de peau, des choses comme ça.
3: Ouais, mais je pense qu'il y a certaines personnes qui vont voir des médecins qui disent qui veulent se faire soigner contre l'acné puis qu'en fin de compte on leur prescrit des médicaments et ils en ont rien à foutre.
21: Bon alors on a un petit secret qu'on dit pas en fait parce que bon on n'a pas envie de perdre notre business mais la masturbation enlève les boutons.
3: Ah d'accord. Ah ben ça c'est la première fois que j'entends.
5: Gérard, sur Minitel, on nous demande si toi plus jeune t'as eu de l'acné justement.
3: Ah, attends, laisse-moi finir avec pâté de foie.
23: Sur IRC, on me demande combien de temps t'arrives à tenir en acné.
3: Mais ça, je répondrai même pas à cette question.
15: Excuse-moi, Gérard, à la place des messieurs, on accueille Petit Kyste.
2: Je suis dans le coup.
3: Non, mais c'est pas la peine. Hein.
2: Je suis dans le coup. C'est plus la peine. Je suis dans le coup.
3: Non, mais t'es vraiment une pute. C'est vraiment une pute. Pour finir, je t'ai dit que c'était plus la peine de prendre d'auditeurs, j'ai arrêté.
15: Attends, il veut faire la conclusion.
2: Éteins-moi
3: ton micro, toi.
4: Ah, je suis dans le coup.
15: Et à la place de Suppo 2, on a Suppo 3. Hein.
3: Non, c'est pas la peine. Non, mais c'est terminé, là, le débat. Hein.
2: Bon, arrête, on fait la conclusion, au moins.
3: Non, vous avez été trop con. Grâce à Fildar, on a perdu près de 200 personnes sur l'IRC.
21: Merci, Fildar.
23: Hein? Ils sont revenus, hein, on est presque 2000.
3: On avait perdu quand même 200 personnes.
23: Oui,
3: hein.
23: Mais ils sont revenus et on est presque 2000, Gérard. Donc si tu pouvais continuer le débat calmement pour faire plaisir à ces gens-là.
3: Pas cette fois pour la dernière question.
21: Ouais, moi tout ce que je sais, c'est que l'acné maintenant, on peut la résoudre à l'aide de la chirurgie esthétique.
2: N'importe quoi.
3: Bon, allez, tu me dégages ces trois caves. Allez, hop.
21: Elle a raison.
3: Allez, hop.
15: Mais qui?
3: Non, tu me vires, tu vas être suppos d'eux et le dernier arrivé. Allez, hop.
2: Terminé.
3: J'en ai ras-le-bol qu'à chaque fois que les nanas parlent, on leur coupe les paroles. Alors maintenant, c'est terminé, tu me les vires. Hop, basta. Donc, conclusion, cuvette.
2: Ouais, ton débat, il y a mieux. Parce que, c'était un peu trop compliqué pour moi, je pense.
3: Non, t'avais qu'à comprendre un peu.
2: T'avais qu'à comprendre, t'as qu'à mieux t'exprimer, surtout, en fait.
3: Ouais, non, mais vous avez qu'à vous adresser à Fildar quand vous lui dites.
2: Non, surtout, c'est tu fais mal ton boulot. Et moi,
3: non, mais c'est Fildar qui a foutu sa merde. C'est Fildar qui a foutu sa merde, cuvette, d'accord. Alors, tu le remercieras en lui disant au revoir. Suppo.
2: Ouais, je voulais dire que j'entends que Max est revenu, on l'appelle le Star System. Toi, Gérard, je pense que t'es le Star Cystite, c'est-à-dire le roi des infections urinaires.
3: Alors toi, mon pote, c'est la dernière fois que tu passeras dans mes débats, d'accord?
2: Ok.
3: Donc, pas cette fois pour toi.
21: Ouais, comme d'habitude, tes débats, c'était vraiment de la débilité grave, quoi.
3: Eh ben, si t'es pas contente, tu as bouffé ton pâté de foie. Ok, salut.
15: Oh, joli.
3: Cirrhose pour finir. Cirrhose. T'es vraiment une pute, toi!
6: Mais c'est pas moi!
15: Je crois que tu peux arrêter la sonnerie, Félin. Voilà.
3: Attends, toi, je te jure!
23: Donc, conclusion.
3: Ouais, conclusion.
23: Donc, sur l'IRC, on était presque 2000. On est arrivé jusqu'à 1995, jusqu'au moment où tu as insulté un auditeur. Tu l'as traité deux fois de fils de pute et il y a au moins 500 personnes qui sont parties. Et il y a beaucoup de gens qui ont été outrés par ton langage. Et je te lis quelques conclusions. Encore une fois, un débat sans queue ni tête comme Gérard. Le Viagra est au sexe ce que la connerie est à Gérard. Le Viagra fait partie de l'acné et le dépistage permet d'éviter les coups de soleil.
3: Voilà. Non, pas du tout.
15: Mais bon, il y a quand même combien de connectés?
23: Il y en a eu, on a fait 1995.
15: Ah bah, presque Gérard, c'est l'exploit, c'est le record.
23: Je crois que c'est un record mondial, hein, même.
3: Bravo. Non, mais toi, tu m'en as fait virer quand même 200, il a eu du mal à les récupérer.
23: Ouais, beaucoup de mal.
15: Okay. Mais il a perdu les numéros aussi.
3: Ouais, mais en plus, quand tu as une personne qui a pas fait sa conclusion, tu l'as carrément raccroché au nez.
15: Non, c'est elle qui a coupé. Hein.
3: Non, parce que je vais l'appeler, je vais lui demander.
15: Alors, tu la connais?
3: Bien sûr.
15: Ah bon,
3: c'est qui? Ah, à ton avis.
15: Ah, c'est Sandy.
3: Voilà.
15: Ah, ouais, bravo.
3: Qui fais-moi confiance.
23: C'était qui?
3: C'était Sandy.
15: Eh ben voilà, c'était donc le premier résumé du débat de Gérard qui portait sur les maladies, puisque ce soir nous allons vous offrir jusqu'à 4h du matin dans la radio libre de Fun Radio le meilleur de Gérard. Dans un instant, il va y avoir une parodie sur le thème de Francis Cabrel qui avait été fait par un auditeur de Bordeaux. David, c'est ça, de souvenir, hein? Donc ça aussi, à mon avis, il va falloir enregistrer ça parce que c'est effectivement très très fort. Ensuite, on aura le droit au Prodigy et on aura également Tony qui est déjà avec nous, 20 ans de Paris, hein Tony?
9: Ouais, salut Max.
15: Un habitué des débats de Gérard.
9: Ouais, tout à fait.
15: tu nous as préparé en ce qui te concerne, biographie sur Gérard.
22: Ouais, je suis allé au commissariat de Suresnes, j'ai chopé le casier judiciaire et je vais vous raconter tout ça.
15: D'accord, très bien. À venir quand même avant 3h du matin, le résumé du débat sur les obsédés, sur les ovnis, sur les routiers et le mariage, ainsi que un medley de 9 à 10 minutes sur les 3 ou 4 ultimatums que Gérard nous a donné sur les 3 ans d'antenne, puisque s'il n'est pas là ce soir, c'est parce qu'il a décidé de mettre un ultimatum et de bouder Fun Radio, de boycotter les débats de ce jeudi. Donc voilà, attention, parodie et ô combien bien faite sur le thème de Francis Cabrel, un auditeur de Bordeaux qu'on a fait venir spécialement à Paris, qui avait enregistré dans les studios de Fun Radio, savant son pesant de cacahuètes, et juste après les pots de DJ. Et on reviendra avec Tony pour la suite du best-of de Gérard sur Fun Radio.

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3: Gérard qui n'est pas là ce soir, il a décidé de mettre un ultimatum jusqu'à nouvel ordre. Donc ce soir, nous vous offrons le meilleur de Gérard avec des résumés. On a entendu celui des maladies qui a eu il y a 15 jours. Avenir, résumé sur le débat des obsédés, des ovnis, des routiers, sur le mariage. Et également un medley des ultimatums. Parce que si vous ne savez pas ce que c'est qu'un ultimatum, bah Gérard vous expliquera ce que c'est grâce aux 4 ultimatums qu'il a déjà donné. Je crois que celui qu'il a mis ce soir, c'est le cinquième hein, quand même. Sauf que celui-ci, il l'a mis véritablement en action et d'ailleurs, on en est ravis. Tony est avec nous, 20 ans de Paris.
4: Oui, rebonsoir.
3: Rebonsoir Tony. Tu vas donc maintenant nous faire une biographie de notre ami Gérard de Suresnes.
4: Oui, tout à fait.
3: Donc là, c'est une exclue déjà.
4: Ouais, j'ai fait ma petite enquête, donc je vais vous raconter. Donc, fils de père, de mère et de sexe inconnu, Gérard est né le 17 juin 1960. L'enfant prodigue, conçu pendant une cuite, est mis bas dans une étable près de Suresnes, entre la fiente d'un âne et la bouse d'un bœuf. Le divin enfant est né. Plus tard, son parcours scolaire est catastrophique. En maternelle, il tombe dans le coma parce qu'il mange toute la pâte à modeler de ses petits camarades. En primaire, ses dérives sexuelles, qui vont de touche pipi à pousse caca en passant par mange morpion, lui valent de faire de la prison très jeune. C'est là qu'il s'adonne pour la première fois à la sodomie avec Mamadou, son compagnon de cellule. En mai 68, alors qu'il n'a que 8 ans, il se bat aux côtés des CRS contre les étudiants. Ces derniers le prennent pour cible et lui balancent un maximum de pavés dans la gueule. Très touché physiquement et moralement, il ne sera plus jamais le même. En CM2, il se fait virer de son établissement scolaire pour avoir voulu violer la mascotte de la classe. Un charmant petit cochon d'Inde, répondant au doux nom de Christine.
3: C'est pas possible, c'est faux.
4: Si, tout ça c'est vrai.
3: Ah bon?
4: Ah ouais, je te promets. Mis à la marge de la société, il décide de s'engager dans la Légion étrangère. Gérard y passe son permis poids lourd et y attrape des tas de maladies sexuelles tropicales. Le retour en France, il fait plusieurs petits métiers. Branleur de taureau en Camargue. Cobaye médical à l'Institut Pasteur de Paris.
3: Ouais.
4: Et se prostitue pour acheter les disques d'Hervé Villard, son chanteur préféré. À 25 ans, c'est le début de sa puberté. Et la bête se réveille. La première expérience sexuelle de l'homme au kyste a lieu sous un rocher au bois de Boulogne avec Rodrigo. L'un des trois sangliers qui vivait en captivité dans le bois à l'époque.
3: Ouais.
4: Selon la SPA, il serait responsable de l'extinction de l'espèce suite à ses viols répétés sur les mammifères.
3: N'importe quoi.
4: Malgré cela, Gérard n'est pas heureux dans la vie. Son but est d'avoir un gros camion qui fait tut-tut avec une grosse cibie dedans et d'être patineur professionnel. Il assouvira ses deux passions d'un coup en 93 suite à un triple axel sur une plaque de verglas. En 94, alors qu'il est au plus bas, il débarque sur l'antenne de Fun Radio dans l'émission de Max et il gratifie les auditeurs de ses inspirations poétiques. Ça tape contre eux. En 95, il se lance dans la carrière d'animateur radio avec ses débats qui ont lieu tous les jeudis soirs sur l'antenne de Fun. Il devient alors une star internationalement connue. Il est harcelé par les auditeurs et les médias.
3: Ça, c'est vrai.
4: Sur son tatou, sur son portable et même sur Internet.
3: Mmh.
4: Il fait les premières pages d'Homo Mag et du Connard Déchaîné. Voilà ce qu'on pouvait dire sur ce clodo.
3: Donc, oh non, dis pas ça quand même. T'es méchant parce que je sais bien, il faut le dire parce que le pauvre il écoute ce soir. Je sais qu'en même temps il est très fier de savoir que malgré son absence, on est obligé de faire un best-of tellement que cet homme-là est devenu vénéré tous les jeudis. Donc on s'est dit on va rien faire et puis on s'est dit on est obligé de faire un best-of. Comme ça permet aux gens qui le connaissent depuis peu de le redécouvrir. Maintenant, bien entendu, tout ce que tu as dit n'était que du deuxième degré. Il est évident qu'il n'a pas eu de rapport sexuel avec des animaux au même titre qu'il n'a jamais mangé de pâte à modeler quand il était en maternelle vu qu'il est jamais allé à l'école.
4: Ça reste à prouver quand même.
3: Bon Tony, mis à part ça,
4: ça va tranquillement. Hein.
3: Et ce que je vais te proposer tout de suite, parce que comme on le disait avant que tu n'interviennes et en début d'émission, le fait que Gérard ne soit pas là ce soir, c'est qu'il a décidé en début de semaine, sans que j'en sois au courant, en direct à la radio, de mettre un ultimatum, parce qu'il reçoit des couilles sur lui. Qu'est-ce qu'un ultimatum? C'est ce que vous allez savoir maintenant. Un ultimatum, c'est donc quand on décide à partir d'une certaine date de ne plus faire quelque chose. Et donc Gérard a décidé que jusqu'à nouvel ordre, il ne viendrait plus faire ses débats le jeudi jusqu'à ce qu'on arrête de lui envoyer du courrier chez lui. En même temps, je le comprends. Ce que je te propose maintenant, Tony, et surtout à vous tous qui nous écoutez, si vous ne l'avez encore jamais entendu, ce sont les 3 ou 4 ultimatums qui ont été donnés par Gérard depuis ces 3 dernières années. Medley, le meilleur reste à venir. Best of de Gérard ce soir jusqu'à 3h du matin. C'est dans le Star System sur Fun Radio avec le medley des ultimatums. Et juste après, il y aura le remix exclu que Rigo nous a fait aujourd'hui sur Fun Radio. À tout de suite. Quel est le problème, Corinne?
5: Le problème, c'est qu'il est plutôt grave parce que moi, j'ai entendu dire.
3: Il est très, très grave, le problème.
5: qui se vendait sur le Vieux-Port des remixes de Gérard au prix de 100 et quelques francs, je crois plutôt 100 francs pile. Et ça se vend
3: parce qu'il paraît cher. Que bon, on peut le dire, Corinne, tu étais dans une discothèque tout à l'heure sur Marseille, la plus grosse discothèque, et pareil qu'ils ont passé
5: trop. Discothèque de Marseille.
3: Et pareil qu'ils ont passé 2-3 fois le remix de Gérard dans la boîte.
5: Ils ont passé exactement combien de fois, Audrey, tu vas m'aider? Ils ont passé 4 fois le remix
3: fois,
5: de Gérard.
3: Non.
5: C'est simple.
3: Alors, on va s'adresser à tous les DJ de France.
6: Bon, c'est simple, c'est clair et net. Ça va aller vite. Je préviens toute personne. Et là, je m'adresse à tout le monde.
3: Et au DJ. Hein.
6: Donc, je préviens toute personne. La prochaine fois que je reçois un courrier en me disant comme quoi que un remix s'est passé, ça se termine au tribunal. Avis aux amateurs.
3: Ah, ça calme. Bravo. Donc, envoyez des lettres. Non, mais bravo.
6: Donc, avis aux amateurs.
3: Fallait oser, fallait avoir des couilles. Heureusement, tu l'as fait, Gérard.
6: Avis aux amateurs.
3: Non, mais ouais, aux amateurs, ça va être tout à fait.
6: Oui, qu'est-ce que vous voulez dire?
5: On va parler. On peut faire dans l'immédiat, là, parce que.
6: Non, mais.
3: Encore, on parle pas des photos qui ont été faites par des paparazzis.
6: Non, bah, ça, les paparazzis, j'en ai rien à foutre. Sur Internet, j'en ai rien à foutre. Je m'en bats
3: les coucougnettes.
6: Et.
3: Les castagnettes. Bon, bah, tant pis. Bah, alors, les gens vont se faire de l'argent
6: sur
3: Internet.
6: Non, mais maintenant.
3: Mais tant pis, parce qu'un jour, il y a un mec qui va faire.
6: Non, mais de toute manière, le jour où, oui. ça va être sorti.
3: Ah, le jour où ça va péter, hein.
6: Là, le jour où que ça va aller trop loin, là, dans ces cas-là, j'aviserai. Donc, je préviens d'une chose. Mm-hmm. Vous avez une semaine.
4: Oui.
3: Ah non, mais là, c'est le fameux discours dont je t'ai parlé.
6: Voilà. Donc, alors, c'est suite à divers tracks qui circulent à mon sujet. Je tenais à vous informer que je vous lance un ultimatum d'une semaine pour arrêter d'en parler sur la radio. Si des fois j'entends parler une fois de ce problème, il sera clair que j'arrête tout, c'est-à-dire débat et poème. Merci d'avance.
3: Attends, mais tu dis pas merci d'avance.
6: Merci d'avance, non, d'en prendre note, GG. Donc il est clair et net. Donc je préviens ce soir à 2h15 du matin.
3: 2h16, on peut dire.
6: 2h16 même. Merci Max. Donc c'est simple, si j'entends encore une fois entendre le mot Gérard, même que ça soit pour savoir comment je vais, à la rigueur, je veux bien. Mais si j'entends une fois parler des conneries qu'il vient de se faire, c'est simple, c'est clair et net, ça va aller vite, j'arrête tout. Donc vous choisissez.
3: Donc c'est la mort de la radio, c'est la mort de mes émissions, c'est la mort de la FM en règle générale. C'est-à-dire qu'on est tous condamnés à retourner sur les grandes ondes. Hein.
6: Ben disons, ça sera la mort du petit cheval blanc. Comme
3: c'est bien dit, c'est la mort du petit cheval blanc.
6: Mais bon, ça sera la mort d'un petit cheval blanc. C'est que ben vous aurez plus de poèmes et vous aurez plus de débats.
3: Et vous aurez plus de Gérard par conséquent.
6: Et vous m'entendrez plus non plus.
3: Voilà.
6: C'est même pas la peine d'essayer.
3: Mais bon, ceci dit, on le retrouve tous les mercredis dans les pipe shows, bien entendu. Comme d'habitude.
6: Donc maintenant, vous faites ce que vous voulez. Donc vous avez un ultimatum, c'est-à-dire on est le 30. Donc vous avez jusqu'au 7 février à l'heure actuelle.
3: Oui, alors profitez-en pour faire des soirées sur notre dos, faites-vous de l'argent.
6: Non.
3: Non, mais le problème, c'est qu'avec l'ultimatum, c'est un peu comme la bourse, c'est-à-dire qu'il va y avoir quelque chose, il va y avoir comme un...
6: Non, mais l'ultimatum, c'est simple, c'est clair et net.
3: Les gens vont vendre des cassettes à 500 balles. Hein, ça,
6: c'est... Non, mais de toute manière, il est clair et net que si j'entends encore parler une seule fois de ça, c'est simple, c'est même pas la peine que tu m'appelles dans la semaine à la cabine, je ne descendrai pas et je te rappellerai plus.
3: Alors, voilà. C'est grave, enfin, c'est très très grave ce qui se passe encore sur Gérard. L'officiel de la trans, donc déjà ça c'est le truc cyber-trans. Gérard et ses poèmes samedi soir à la salle Omnisport de Rennes.
6: Bon, alors maintenant, ça va être clair.
3: Alors là, je lis, ouais.
6: Là, même s'il y a des auditeurs, même sur Minitel, ça va peut-être gueuler, mais ça, j'en ai rien à foutre.
3: Ouais.
6: C'est clair. C'est simple, jeudi, Max finira sa libre antenne, je ne fais pas de débat.
3: Oh, bon.
6: Ouais. Donc, ce n'est pas la peine d'appeler pour essayer d'avoir le débat de jeudi, il n'y en aura pas. Comme ça, vous comprendrez ce que ça voudra dire. Moi, je commence à en avoir ras-le-bol de ces conneries. Donc, jeudi, il n'y a pas de débat. Voilà. Bon, c'est terminé.
3: Je vais essayer de gérer ça après avec Gérard. Je vais essayer de le calmer dans 10
6: minutes. Non. Il est hors de question. Maintenant, c'est terminé. Je ne fais plus de débat pour jeudi. C'est terminé.
3: Non, mais,
6: J'avais prévenu, j'avais donné l'ultimatum. L'ultimatum n'a pas été respecté. Donc, jeudi, il n'y a pas de débat. Tenez-vous-en sur vos gardes. Jeudi, il n'y a pas de débat. Donc, c'est pas la peine qu'ils appellent pour le débat. Il n'y en a pas.
4: Ok.
6: C'est bizarre. Samedi, entre 2h et 4h du matin, il y en a qui se sont amusés. Il y en a qui se sont amusés à demander à Miguel à dire ouais je ressemble pas à Gérard. Alors ça par contre le samedi sur les nuits des auditeurs, il est hors de question qu'on parle de moi. Donc, avis aux amateurs pour les prochaines nuits des auditeurs. Voilà. Donc vous êtes au courant, donc jeudi il n'y a pas de débat, donc c'est pas la peine d'appeler pour le débat. Le débat normalement c'était prévu sur les râteaux, donc il est annulé.
3: Oh non,
6: il sera annulé, les débats seront annulés jusqu'à nouvel ordre.
3: On aurait bien parlé de jardinage.
6: Les râteaux, c'est pourquoi normalement le thème c'était sur les râteaux, c'était pourquoi savoir que les nanas nous quittent. Donc c'est même pas la peine que vous appelez, il n'y en a pas.
3: Alors le débat
7: jusqu'à nouvel ordre, donc on va peut-être avoir un nouvel ordre demain, quoi.
6: Non. Non, non.
3: Tant pis, maintenant qu'on est lancé, sur les soirées. Je voudrais savoir pourquoi les gens aussi, maintenant, en Belgique, se mettent effectivement à organiser des soirées bidons. Il y a eu sur l'internet une tournée de 4 dates dans les villes de Liège, de Namur, de Charleroi et de Bruxelles. Le 13 qui était à Liège, le 14 à Namur. Il y a eu le 15, il y a des soirées cybertrans au Carré d'As à Charleroi, qui est une boîte de cul qui peut regrouper plus de 1000 personnes.
6: Au lieu de faire des packs, envoyez les originaux, ça vaudra mieux. Parce que pour l'instant, avec des fax, on peut faire ce qu'on veut. Hein. C'est bizarre, là. Il y a un petit branleur là sur Minitel ou au Standard qui avait été dire « Ouais, on voyait Gérard sur 3668 et dès qu'on y a demandé des preuves par A plus B, on les attend encore. » Alors, vous êtes bien gentil quand vous dites des conneries sur mon compte. Eh ben, envoyez les preuves, mais réelles, pas des fax ou des merdes.
3: Envoyez au moins le numéro de compte, je puisse mettre de l'argent dessus.
6: Non, mais envoyez les preuves, ça vaudra mieux. Mais pas des fax, parce que je peux les falsifier. On peut falsifier n'importe quoi.
3: Tu te dis, c'est une preuve juridique, hein. Tu peux très bien venir en procès avec ça, hein.
6: De manière, on verra bien. Donc, pour jeudi, de manière, je maintiens ce que je viens de dire, donc...
3: Le débat sur les râteaux.
6: Non, mais il y en a pas. Donc, jeudi, tu... Non. Non, ben, jeudi... Non, jeudi, tu feras...
3: Allez, Gérard, quoi, merde.
6: Non, tu feras ton émission jusqu'au bout.
3: Oh, non, Gérard, quand même, merde.
6: Non, je veux pas le savoir, c'est pas la peine d'assister.
3: Oh, merde, Gérard,
6: Il est hors de question. Il est hors de question que je continue comme ça.
3: Non, mais attends, Gérard, bon...
7: Monsieur, excusez-moi, écoutez-moi, monsieur Gérard.
6: Non, je veux pas le savoir, c'est tout.
3: Mais
6: il est hors de question.
3: Mais tu fais plaisir à une minorité qui font ça,
6: je
3: la majorité
6: pas
3: des...
6: Je veux savoir.
3: La majorité des nanas qui t'écoutent.
6: Parce que j'en ai rien à foutre de la majorité des nanas, maintenant.

0: Que tu me demandes, c'est dur, dur, hein.
1: Ah, mais c'est si.
0: Ben, c'est pas toi que je parle, abruti.
1: Pardon.
0: Donc, vous avez encore une semaine à vous tenir à carreau. Ouais. Ça, sinon... ça, c'est simple, jeudi prochain, il n'y a rien.
2: Voilà, il n'y aura pas de débat.
1: Mais Gérard, est-ce que tu pourrais faire un remix de ton remix à l'antenne en direct? On est à une version
0: exclue. Connard, j'aime pas qu'on me coupe la parole. Donc, je préviens qu'au 13 mars, vous avez exactement 15 jours pour arrêter vos conneries. Pour l'instant, pendant 15 jours, eh ben, moi, je vais me prendre 15 jours de vacances.
1: 15 jours, là.
2: Voilà, exactement.
0: Donc, les gens sur Minitel et puis au maintenant, voilà, c'est plus la peine d'appeler.
2: Le Minitel, s'arrête pas, là. C'est genre Gérard ne nous quitte pas, Gérard.
0: Bah, tant pis. Dans ce cas-là, les gens, ils remercieront ceux qui font des conneries sur mon dos.
2: Voilà, exactement.
3: Gérard, mon Star System, c'est ça.
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2: C'est le best-of de Gérard ce soir dans la radio libre de Fun Radio jusqu'à 3h du matin, puisque Gérard a décidé de mettre en action ce que vous avez entendu à plusieurs reprises sur l'antenne en 3 ans, c'est-à-dire un ultimatum. Et Gérard, qui a écouté apparemment ce qui se passait, a appelé dans le bureau et menace maintenant un ultimatum d'un mois. Donc on a des nouvelles concernant Gérard qui nous écoute probablement. Bah écoute Gérard, voici en exclusivité maintenant, grâce à Olivier de la production et à Rigo, eh bien un remix qui n'est jamais passé puisqu'il a été fait aujourd'hui dans les studios. Et ensuite on ira du côté de Laurent Garnier avec Colored City et on retrouvera, je crois, Mégane et puis Thierry de la Sécu qui feront également un hommage à Gérard de Suresnes et puis à venir également pour ceux qui veulent tout savoir de ce programme de cette nuit, le résumé du débat sur les obsédés, mais dans les médias, remix exclusif de Rigo et d'Olivier de la Pro.
0: Bon, c'est simple, c'est clair et net, ça va aller vite. Je préviens toute personne et là je m'adresse à tout le monde
2: et au DJ.

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3: Avec ce soir le best-of, le meilleur de Gérard. Enfin, une partie du meilleur avec des remixes, des exclus, des résumés de débats avec à venir celui des obsédés et également un autre remix. Mais avant cela, un hommage également au 0800 70 5000. Mégane est avec nous et Thierry de la Sécu de Fun Radio, ex-Sécu. Ça va Thierry?
4: Ça va Max.
3: Ça va Mégane? Ça va bien. Ça va bien Mégane?
5: Ça va, ouais.
3: Bon, en forme. Ça fait des vacances quelque part, hein?
5: Ouais, un peu, ouais.
3: Un petit peu. Alors donc toi, Mégane, tu veux faire un hommage à Gégé?
5: Un peu, ouais aussi. Ouais.
3: Un peu, alors on t'écoute, c'est parti.
5: Bon, ben j'y vais. Donc c'était un hommage à Gérard, quand même, qui depuis 3 ans fonctionne jeudi soir par des débats des plus intellectuels.
3: Il est vrai.
5: Allant de la politique à la mode, en passant par les routiers alcooliques ou les synthétiseurs.
3: Mmh.
5: Donc grâce à Gérard, plus aucun sujet n'a secret pour nous, puisque Gérard a un avis sur tout et que de toute façon, il sait tout sur tout. C'est pas faux.
3: C'est vrai.
5: Mais Gérard n'est pas qu'un...

0: cerveau. C'est aussi un physique. Quel physique ? Son sourire en clavier de piano auquel il manque des touches, ses cheveux gominés de chez le sieur, et cette odeur corporelle de transpi qui ferait dégueuler une hyène. Gérard, c'est aussi le talent, à l'état pur.
1: C'est vrai.
0: Quand il annonce les disques en anglais, par exemple, qui fait mouiller de plaisir Anne Joël, dont il serait l'amant. J'ai des preuves. Gérard, Gérard, c'est aussi la passion, en particulier celle des camions.
1: Ouais.
0: Passion qui date de sa première sodomie dans la couchette de la cabine du gros René. Tandis les camions, Gérard est un fanat de poids lourd, quoi. Gérard, c'est aussi un phénomène de société.
1: Oui, ça c'est vrai. C'est vrai que ce mec-là a beaucoup apporté pour le monde de la radio. Ouais.
0: Exact, mais pas que pour le monde de la radio, puisque l'Académie française s'interroge désormais sur la réelle utilité du L entre le B et le E.
1: Oui, c'est vrai que ça sert parce qu'on dit souvent importable, inadmissible.
0: Voilà. Ça va rentrer directement dans l'Académie française et obligé, on ne dira plus.
1: Oui.
0: Donc ça va suivre. Donc voilà, cet hommage est terminé, c'était pas très long.
1: Mais c'était très bien, parce que ça résume un peu l'histoire de Gérard. C'est vrai qu'on pourrait en parler pendant des heures, on pourrait faire au même titre qu'on l'a fait sur Jean Cocteau et Jean Marais, mais bon, Gérard est encore avec nous, et je sais qu'on a encore des semaines et des semaines à vivre avec lui, des années, tant mieux ma foi, même si on a appris tout à l'heure que l'ultimatum pouvait être encore allongé de 15 jours supplémentaires et durer un mois. Donc je ne sais pas quand est-ce qu'on aura l'occasion de le revoir. Pour l'instant, il n'est pas là, mais je sais qu'il est de l'autre côté de la radio et de tout cœur avec nous dans son best-of ce soir. Thierry, donc, de la Sécu, qui, bien sûr, a bercé les nuits ô combien sympathiques et qui, donc, connaît très bien Gérard de très près, puisque tu as suivi, tout comme nous, les furies, les folies, les colères de Gérard. T'as souvent dû, d'ailleurs, le calmer toi-même.
2: Ah, c'était pas triste.
1: Alors, je sais que t'as des souvenirs concernant Gérard à l'accueil. Qu'est-ce que tu peux nous raconter, d'abord, Thierry?
2: La toute première fois où je l'ai vu, c'était assez hallucinant.
1: Je me souviens, t'avais appelé les flics.
2: Ouais, parce que j'ai écouté, il y a un rôdeur, moi je suis de la Sécu Fun, il faut absolument que vous veniez.
1: Ah,
2: la radio est menacée, il y a un gars bizarre avec une moustache, une barbe et une veste de trappeur.
1: Ouais.
2: Qui tourne, qui colle son nez à la vitrine, qui essaie de regarder, qui essaie de rentrer et qui dit ouais, je connais Max, je vais faire des émissions avec lui. Et on l'a pris pour un fou, le pauvre a été embarqué, il est allé au commissariat de Neuilly.
1: Ouais.
2: Et il a fallu qu'on aille témoigner qu'en fait c'était vraiment le vrai Gérard, parce qu'en même temps il y avait eu un auditeur qui se faisait passer pour le faux Gérard.
1: Oui, c'est à la fois où on a douté de son identité,
2: voilà,
1: je m'en souviens, il était venu dans les studios et pendant 48 heures le pauvre avait douté de son identité parce que nous-mêmes on pensait que c'était simplement un imposteur alors que par contre c'était le vrai Gérard. Exactement. Est-ce qu'il y a réellement, Thierry, un souvenir, un ou deux, qu'est-ce qui te... Bon, on a l'impression qu'il est mort, Gérard. C'est hallucinant, on a l'impression qu'il reviendra plus, qu'il est mort.
3: C'est trop à ça que je pense.
1: Ah ouais, non, mais alors qu'en fin de compte il est toujours là, mais quels sont les souvenirs que t'as eu, parce qu'on va dire qu'une à cause de cette soirée, on va remettre un peu les compteurs à zéro. Donc, ces trois premières années, ça fait combien? 3 ans quasiment.
2: Ouais.
1: Qu'est-ce que t'as retenu de fort chez Gérard? Quels sont les moments? Est-ce que tu te souviens d'un, je sais pas, peut-être un moment donné précis d'une soirée?
2: Alors, il y avait eu une envolée spectaculaire le soir où il a passé son brevet de pilote dans le couloir de l'antenne en bas. Il était dans le studio et puis je sais plus, on était en train de le charrier mais gentiment. Et l'été, il faisait très très chaud. Il était en tongs, en t-shirt et en méga short.
1: Ouais.
2: Et je crois que c'est Sildar qui, comme d'habitude, jouait les paratonnerres.
1: Ouais.
2: Donc GG est parti comme une balle derrière lui, en courant comme un fou. Manque de bol, les dalles en bas étant pas vraiment bien ajustées, il y en a une qui dépassait d'un bon centimètre. Comme il avait des tongs aux pieds qui commençaient à piquer un bon sprint, et ben, il y a une tongue qui a raccroché dans la dalle. Gérard est parti sur le ventre, en fait comme un Concorde qui atterrait sur les trains d'atterrissage.
1: Ouais.
2: Et on a retrouvé une tongue au niveau de la machine à boisson, une dans le studio de prod d'Olivier. Et Gérard était vraiment presque dans le coma. Quoi. On a fait venir encore un SAMU. C'était encore une histoire de folie. Nous, on s'est fait engueuler, blessé. C'était très grave.
1: Et sinon, tu te souviens, sinon à l'accueil quand il attendait ou quand il y a eu des fois des engueulades qu'on a eues quand il a quitté les studios ou des discours que je sais pas, il y a quelque chose que tu pourrais qui t'a marqué particulièrement sur Gérard.
2: Une fois, ça c'est du vécu et du vrai, c'était assez marrant.
1: Ah, c'était vrai, ceci dit, la tongue, quand il a couru, toi t'as rajouté, mais c'est vrai qu'il s'est cassé la gueule en tongue, je m'en souviens, il courait et c'est vautré la gueule, ouais.
2: Ah, il y avait un truc extraordinaire, il s'était emballé comme d'habitude et il était sorti mais comme une balle du studio, il était remonté. Et moi j'avais caché la commande d'ouverture du
1: SAS pour pas qu'il puisse sortir, ouais.
2: Ouais, il a cherché partout et puisque c'est comme ça, il y en a marre, il a pris sa mallette, la sacro-sainte mallette.
1: Ouais, la fameuse mallette avec tous les autocollants en fun.
2: Avec tous les autocollants en fun, il a tout arraché. Bon maintenant, c'est fini, il y en a marre, j'arrête tout. Il arrache les autocollants, il fume 2 ou 3 paquets de cigarettes histoire de se rétablir et de se calmer.
1: Ouais.
2: Il redescend. Il remonte chercher 2-3 cartouches pour refumer entre 2 cafés.
1: Ouais.
2: Et là, il dit, mais qu'est-ce qui se passe? C'est pas ma mallette. Ma mallette, moi, il y a des autocollants fun. Et il se souvenait pas du tout. 10 minutes avant, il avait tout arraché. Il avait fait voler la manette à travers le hall. Ah oui, oui, non, mais c'était.
1: Ça, c'est du Gérard. Ça, c'est du Gérard. Je connaissais pas. Je me souvenais. J'avais jamais entendu parler de cette anecdote. Et donc, il a pensé qu'on lui avait arraché les autocollants, qu'on lui avait inversé les manettes.
2: Ouais, tout à fait.
1: Ah oui, d'accord.
2: Et il pensait encore que c'était une... Alors donc, le faux GG qu'on avait fait rentrer, qui avait amené une fausse mallette.
1: Oh là là là là là.
2: Et nous, on était idiots parce qu'on aurait dû la reconnaître et il y avait pas d'autocollants. Donc, on lui a dit, bah, il y a encore une magouille avec le faux GG.
1: Ah là, carrément. Non, ça, c'est des moments. Bon, Gérard, je pense, hein, il nous reviendra un jour. Bon, il a menacé ce soir. Il a menacé ce soir d'aller voir le CSA. Il va aller voir. Comment il s'appelle qui ça que tu dis, Mégane?
0: J'ai dit, il va revenir.
1: Hein. Mais oui, il va revenir, bien sûr. Et en plus, c'est bien. Il va aller voir le CSA parce qu'on fait un best-of sur lui. Donc, encore, il a de la chance qu'on le paye parce que normalement, il devrait pas être payé ce soir vu qu'il a décidé de pas venir. Normalement, c'est une faute professionnelle. Donc, il a bien de la chance. On est vraiment gentleman. Mais bon, ça nous permet de redécouvrir le Gérard comme il l'a été depuis 3 ans, de réécouter des moments absolument fabuleux. Et puis, ça permet à tous ceux qui n'ont pas suivi depuis le début, bah maintenant, de tout savoir sur la vie de Gérard. Merci beaucoup, Thierry. En tous les cas.
2: Ben, c'est moi, Max.
1: Au plaisir, hein, à bientôt. J'espère que tu nous rends une petite visite dans les locaux bientôt.
2: Si tu nous invites, il n'y a pas de problème.
1: Ben, bien sûr, il n'y a pas besoin qu'on vous appelle pour que vous puissiez venir. Non, avec Engie, vous venez quand vous voulez, absolument. D'accord. Ah,
3: tu parlais d'Engie, Thierry, parce que si tu nous invites, je croyais que tu avais une petite, moi.
2: Je pensais tout d'abord, effectivement, à Engie, que je salue et je pense à lui ce soir.
1: Et on a des nouvelles de Coralie, quand même, qui en ce moment, elle est chaude comme la braise avec le Christian de la Saint-Cloud. Hein. Méfie-toi, hein, parce qu'on est en train. Tu la vois encore, la Coralie?
2: Attends, mais qu'est-ce que tu veux? J'ai aucune chance contre Christian de la Saint-Cloud. C'est
1: ça,
2: absolument déloyal.
1: C'est vrai. Quoique, je pourrais peut-être t'inviter avec pour faire un débat avec Christian, toi.
2: Ah.
1: Hein?
2: Faut voir.
1: Parce que jeudi prochain, Gérard risque de pas être là de nouveau, donc on risque d'avoir Christian. Donc si tu veux te prêter au jeu, je sais pas si tu travailles jeudi prochain.
2: Mais je le sais pas encore.
1: Eh ben écoute, l'invitation est lancée, Thierry. Hein.
2: Pas de problème, j'y répondrai si je peux. Max.
1: Merci Mégane en tous les cas.
0: Je t'en prie.
1: Et puis à très bientôt.
0: À bientôt.
1: Attention, la fête n'est pas terminée. Résumé du meilleur de Gérard depuis ses 3 ans sur l'antenne de Fun Radio. Il est 1h du matin, on est là jusqu'à 3h, même si Gérard ne sera pas là ce soir. Goldo est dans les parages. Salut Goldo.
4: Ouais, salut Francky.
1: Un petit peu plus tard dans la nuit, tu vas nous faire, parce que t'as fait ça pendant une bonne période avant les débats de Gérard, ce que tu faisais, c'était les statistiques des débats de la semaine d'avant.
4: Ouais, tout à fait, ouais.
1: Tu nous disais le nombre d'insultes qu'il y a eu la semaine d'avant et savoir si tes scores allaient être battus.
4: Ouais, c'est ça.
1: Est-ce que très honnêtement, tu as gardé les statistiques de tout ce que t'avais fait?
4: Ben, j'en ai gardé pas mal. Écoute, là, j'ai réussi à remettre la main sur 16 semaines de statistiques, c'est-à-dire à peu près 4 mois, quoi.
1: Voilà. Donc, vous allez avoir un résumé non pas sur les 3 ans de Gérard, mais sur, en l'espace de 4 mois, combien d'insultes Gérard peut donner en 4 mois et les détails. C'est-à-dire combien de bombins, combien de ta gueule, va te faire enculer, tu dégages. Vous allez avoir la totale sur Gérard et il y aura une deuxième partie que tu consacres à Gérard également, mais cette fois-ci ça portera sur...
4: Eh ben, les GG Boutique, donc, étant tous production, ont sorti un petit best-of de ce qu'ils nous avaient présenté à l'époque, c'est-à-dire tu sais, les GG Fantasmes Déguisés où Gérard se proposait de venir à domicile.
1: Exact, hein, je m'en souviens, c'est toi qui faisais ça. Ah oui, c'était fabuleux, t'as tout gardé?
4: Ouais.
1: Oh bah alors, grand moment, alors. Oh bah alors là, moi je m'en souviens, qu'est-ce que j'ai pu me marrer lorsque Goldo nous disait ça, donc vous ne bougez surtout pas, il n'est pas question de mettre de la publicité ce soir, comme chaque nuit d'ailleurs, rien du tout, parce que c'est la radio libre, et on va vous offrir tout de suite le résumé d'un débat sur les obsédés. Alors attention, maintenant on va monter un petit peu plus au créneau. C'est à l'époque où il y avait encore Fun TV qui filmait tout ce qui se passait dans le studio. C'est pour ça que vous entendrez probablement dégage avec ta caméra, parce qu'il y avait un certain Cyril dit l'alligator qui s'approchait énormément de lui à 3-4 centimètres de son visage avec une caméra portable, et ça finissait toujours très très trash. Suite à ce résumé sur les obsédés, on aura le droit à un remix, et ensuite on retrouvera Goldo pour la première partie des statistiques de la musique, et ensuite on ira vers d'autres résumés de débat. C'est la Radio Libre spéciale Gérard jusqu'à 3h du matin sur Fun Radio.
5: Donc on va accueillir Julien, 19 ans, de Aix-en-Provence. Bonsoir.
6: Bonsoir.
5: Attends, Alpha, pour l'instant je t'ai pas sonné, donc tu vas attendre ton tour s'il te plaît, merci.
7: Bonsoir, Alpha.
5: Céline, 22 ans, Bordeaux, bonsoir.
8: Bonsoir,
9: salut,
8: Céline.
9: Salut tout le monde.
6: Salut.
5: Sarah.
6: Salut Sarah.
5: Alpha.
8: Ouais. Bonsoir Alpha.
5: Bon, on va attaquer le deuxième débat.
7: Ok.
5: J'ai deux voix. Pensez-vous que tous les hommes sont obsédés?
7: C'est la petite souris.
5: Ouais, je t'écoute.
7: Alors, moi je pense que non.
6: Mais non, il y a juste Gérard qui est un obsédé.
7: Pour la simple et bonne raison que on peut pas les mettre tous dans le même panier. Mmh. Hein? C'est comme dans la vie, il y a des bons, il y a des moins bons, quoi.
5: Mmh. Celui qui rote, tu te calmes, parce que tout à l'heure tu vas retourner au standard vite fait, bien fait.
6: Je vais même.
5: Non, mais ça va pas recommencer là. Bon, allez, moi j'arrête.
1: Mais je sais pas, il y a un problème.
5: Non, mais il arrête avec sa caméra maintenant. Je vais pas me, je vais pas la prendre toute la semaine dans la gueule. Bon, on va commencer par.
6: Par Gérard.
5: On va commencer par Julia.
8: Oui, Gérard. Oui, ben moi je suis obsédée par toi. D'ailleurs, ça me pose beaucoup de problèmes dans ma vie sentimentale.
6: Mmh. On voit que tu l'as pas vu, hein.
2: C'est un vieux porc, lui.
5: Bah alors, attends, tu sais ce qu'il dit, le vieux porc?
6: C'est un vieux cochon qui pense qu'à se demiser les gars dans les chiottes de la loco.
5: Alors, tu dégages. Et bonne nuit. Bon, alors, Alpha. Alpha Arnaud, bonne nuit.
6: C'est Arnaud, j'ai rien dit.
5: Gérard. Alpha Arnaud, bonne nuit.
6: Super.
5: Ma gueule.
6: Mais tu peux pas la fermer ta grande gueule, Samy.
5: Alpha ou Arnaud, vous dégagez. Bonne nuit. Sarah.
6: Gérard, la censure a sorti.
5: Ta gueule. Putain. Et vous commencez à me les casser, les mecs, hein.
6: Bah t'as rien, qu'est-ce que tu veux qu'on casse?
5: Ta gueule, connard. Bon, alors, la deuxième question. À quoi reconnaît-on un homme obsédé? Arnaud.
6: Et Arnaud de lourd, Arnaud de lourd. Arnaud, t'en verras.
8: Non, ah, c'est un bordel.
5: Non, mais il arrête avec la caméra, Arnaud, je l'ai dit tout à l'heure. Bon, allez hop, je vais mettre le disque. Allez hop. Non, non. Le disque, c'est les slips, c'est cher avec slip. Stop! À quoi reconnaît-on un homme obsédé? Alors, maintenant... Pour l'instant, c'est moi qui pose les questions et vous allez vous la permettre. C'est moi qui demande à qui je veux que ça parle. Alors c'est Julia.
8: Oui.
5: À toi de répondre.
8: Eh ben, j'en sais rien. Il a des yeux grands ouverts, hein, j'ai de sang et se regarde. De regard et voilà, c'est ça un homme obsédé.
5: D'accord. Non, mais de toute manière, je vous dirai si je suis obsédé ou pas. D'accord. Donc Céline.
6: On sait que tu l'es.
8: Ah, ton comportement. Je connais déjà la réponse à ça.
5: Bon, allez, Arnaud et Alpha, vous dégagez. C'est
6: non, moi j'ai rien fait.
5: Non, mais vous dégagez là, ce coup-là, vous dégagez.
9: Gérard, tu reviens sur le débat là.
5: Céline.
10: Oui, à son comportement, à la façon de regarder. La façon de parler aussi. Voilà quoi.
5: Et la souris. Attends, ça, oui, vas-y, je t'écoute.
10: Donc c'est la souris, donc moi je...
5: Attends, il y a Sarah qui voulait peut-être rajouter quelque chose.
6: Elle voulait rajouter que tu étais un pauvre con.
5: Bon, allez, le pauvre con, tu sais ce qu'il dit, t'emmerdes, tu dégages au standard.
6: Gérard, c'est Alpha.
5: Tu t'arrêtes, s'il te plaît.
9: Je te donne des coups de feu.
5: Tu t'arrêtes. Bon, alors maintenant, j'arrête. Tu arrêtes, s'il te plaît, maintenant.
10: Ouais,
5: c'est clair.
6: Max,
5: tu me les prends au standard, tu les calmes, les mecs.
6: Bonsoir,
5: tu me calmes, les mecs, et tu me calmes la caméra.
6: Bonsoir,
5: sinon, je laisse le débat. Non, mais moi, tu me prends les mecs.
11: Eh ben, nous, on va le faire, le débat, voilà.
5: Tu me calmes la caméra. La souris.
6: La souris au standard.
5: Vous
10: allez du même avis que Céline.
6: Gérard, au
10: standard. De l'homme soi-même.
6: Tout le monde au standard.
5: Oh, vous fermez vos gueules, les mecs, s'il vous plaît, quand je pose une question.
6: C'est Antoine, tu m'as pas répondu. Pourquoi est-ce que t'as insulté François sur Europe 1 dans l'émission de la...
5: Bon, alors Antoine, tu dégages.
6: Et je cite,
5: Antoine, tu dégages. Vos gueules.
6: Gérard, je voudrais te parler de la réponse aux questions, bon. Comme Gérard Sabaudot.
5: Alors, la conclusion, comme ça va aller plus vite.
6: Gérard, écoute,
11: non, Gérard.
5: Conclusion.
6: Non.
5: Mais Gérard, conclusion.
11: Non.
6: Gérard, écoute.
5: Non. Gérard, là, maintenant, c'est terminé, dehors.
6: Terminé.
5: Vogel derrière, s'il vous plaît!
6: Il est temps de conclure.
5: Bon, allez, tu me reprends tout le monde au standard. Bon, allez hop, moi j'arrête. Julia, ta conclusion. Julia, ta conclusion sur le débat.
8: Non, t'as pas posé toutes les questions.
5: Non, mais moi je veux pas le savoir, maintenant, c'est conclusion, vous me faites chier.
6: Question numéro 6, on n'a pas répondu à ça.
5: Conclusion! Conclusion!
6: Question numéro
5: 6, Gérard. Ta gueule, toi, quand je parle!
6: Ouais, c'est tout le monde.
12: Quand je t'appelle avec son chambre, tu sors de l'autre tête de
5: l'année. Bon, alors, tu dégages.
9: Dehors.
8: Est-ce que toi, tu es obsédé?
6: Oui, par Christine.
8: Je sais pas, par rapport à quoi. C'est pas forcément sexuel, Gérard.
9: Non, c'est pas possible.
5: Celui de Christine, tu me le sors?
9: Non.
6: Avec un homme pourri.
5: Eh, hey, je vous préviens d'une chose, que celui qui s'amuse à redire Carole, il va dégager avant les 10 minutes.
6: Carole.
5: Donc, sur ce, la conclusion du débat sur les hommes obsédés, moi je vais la faire moi-même parce que comme personne veut la faire.
6: Non,
5: mais maintenant je réponds plus aux questions, donc c'est la conclusion. Donc Julia, pour toi le débat?
13: Bah écoute, j'ai trouvé ça intéressant, mais je trouvais que tu nous avais caché des choses.
14: Hein. Gérard, il paraît que tu m'as encore des couches, ça c'est vrai.
5: Comment ?
14: Il paraît que tu m'as encore des couches.
5: Non, non, mais c'est bon, la conclusion, donc la souris, ta conclusion.
13: Bah alors, la conclusion, bah, c'est comme Julia, bon bah le débat était génial, mais il aurait été mieux s'il n'y avait pas eu du brouhaha derrière, quoi. C'est pas cool.
5: Baisse la radio, s'il te plaît, si tu l'as.
15: Gégé, on a une surprise. Il y a quelqu'un qui aimerait intervenir pour la conclusion du débat.
5: Oh, d'accord.
16: Oui, bonsoir, c'est Caramel.
5: Ouais, bah, Caramel, bonne nuit.
16: Bonsoir, Caramel. Alors, moi, je voulais dire, parce que, on a parlé du pont de l'Alma. Alors, moi, je tenais dire.
5: Non, bah, alors là, c'est bon. Non, tu dégages, Caramel, je veux pas entendre
16: ça. S'il te plaît, Gérard.
5: Non, c'est terminé pour l'instant.
16: Alors, moi, je voulais dire que, en question d'obsédé, quelque chose d'obsédé, c'est la grosse Christine sous le pont de l'Alma.
5: Eh ben alors, Caramel, tu dégages, bonne nuit. Ça t'apprendra. Bonne nuit à tous. Vous allez retrouver Morgane pour la nuit sans pub. 6h. C'est bon, tu me l'apprends tout ça. Allez, c'est bon, hop.
16: La grosse Christine.
5: Eh, c'est bon. Je veux pas,
16: Monsieur. Caramel. Femme à lunettes, femme à caquettes.
5: Il est parti. Gérard. Putain. Tu dégages maintenant, toi. Là, tu sacs. Tu viens maintenant.
1: Arrête.
5: Qu'est-ce qui se passe?
16: Dégage avec ta caméra.
1: Arrête, Cyril.
5: Putain, mais Yannis, t'es borné ou quoi?
1: Arrête.
5: Putain, mais c'est dingue de voir ça. Hein.
1: On va reprendre l'antenne, là. Dans ouais. On va reprendre l'antenne.
17: Ah bah voilà, elle est cassée.
1: On va revenir en direct.
17: Ah bah voilà.
1: Ah
17: bah voilà, merci.
1: Non mais attends, sors de ce
5: coup. Non mais dégage avec ta caméra. Sans quoi ça marche, t'as qu'à pas me faire chier.
1: Bah ça coûte
5: ça toutes les semaines.
17: Ah ouais, même.
1: Mais Cyril, c'est toutes les semaines aussi.
17: J'ai perdu une caméra et j'ai perdu un boulot.
5: C'est ça. Ouais, je vais dire une chose, c'est un ralenti que t'es en train de faire, je le vois à la radio.
1: Tu crois qu'il y avait David? David ou Gérard, tu vois, c'était eux?
5: Bien sûr.
1: Hein?
5: Bien sûr.
1: Tu sais, je sais qui c'est, Caramel. C'est un mec de la loco.
5: Je m'en doutais. Qui c'est qui s'est fait passer pour moi hier?
1: C'est toi hier. Non. Arrête tes conneries, Gérard.
5: J'étais pas dans la cabine hier.
1: Arrête, attends, on va reprendre l'antenne, c'est parti. C'est parti.
5: Tu dégages avec ta caméra, je te vois plus dans.
1: Hein? Bah tiens, prends le micro-casque pour démarrer. Ah bah voilà, ça reprend, tiens, on reprend. De toute façon, ça va reprendre là.
16: Vite, ça reprend dans 10 secondes, vas-y.
5: Donc, la conclusion sur les deux débats, apparemment... Il y a eu un peu de gueulante parce qu'il y a eu les mêmes et puis le caméraman qui arrête pas de me faire chier, ben là je suis avec lui, arrête s'il te plaît, merci. Donc voilà, la conclusion, la semaine prochaine, le prochain débat, je peux pas vous les annoncer encore parce que je les ai pas en tête.
17: Les ovnis,
5: est-ce que vous avez vu des ovnis dans votre vie ou des extraterrestres? Oh là là, moins fort le son. Avec ta caméra, toi, abruti.
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5: Pas de radio et pas d'insultes.
18: De Gérard.
1: C'est la nuit spéciale 100% Gérard sur Fun Radio, le best-of, le meilleur avec Golden dans un instant qui vous fera les statistiques en 4 mois de toutes les insultes que Gérard a pu donner dans ses débats. Il y aura également une bonne annonce d'un film qui nous a été envoyé par l'un d'entre vous il n'y a pas si longtemps que ça. Et puis le débat sur les routiers et les ovnis arrive d'ici quelques instants, mais attention. Remix spécial GG sur Fun Radio dans le Star System.
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4: C'est la Radio Libre spéciale Gérard ce soir, 100% Gérard, le meilleur de Gérard, avec une bande-annonce qui nous a été envoyée par l'un d'entre vous. On le remercie, on le salue en passage. Arnaud, merci. Et également le remix que vous avez entendu, on va en profiter pour saluer Olivier Delapro et Stéphane Danovergy. Bravo à eux, et Goldo est là pour nous faire revivre 4 mois de statistiques sur Gérard. Tu vas nous donner les chiffres. Attendez, les chiffres que Goldo va nous donner, c'est officiel. Ce sont réellement... toutes les insultes ou alors les mots ou les phrases fétiches que Gérard peut donner lors des débats en l'espace de 3 heures. Vous allez entendre que certaines insultes ou certains mots sont quand même dits assez régulièrement. Goldo, on t'écoute.
5: Voilà, donc petit résumé de ce qui s'est passé. Donc en 16 semaines, on avait eu un peu de tout, l'intelligence, les hommes obsédés, les ovnis, les cyclones, etc.
4: Parle bien devant ton micro surtout. Hein.
5: Ok, d'accord. Donc au niveau des insultes, donc j'ai fait un petit total.
4: Parle bien devant, vas-y.
5: Tu m'entends là ou pas?
4: Ah c'est bien, non, c'est bien, ça entend bien ta voix devant le combiné.
5: Ok. Au niveau des insultes, donc GG nous a réussi un petit 3992 insultes. Ça fait une moyenne quand même de 249 par émission.
4: Ouais.
5: Alors je te fais un petit détail, on a 405 fois merde.
4: 405 fois merde.
5: Merde, ouais. 231 putain, 224 connard ou connasse, 282 con ou conne, 186 conneries, 177 abruti, 307 fait chier. 178 rien à foutre, 139 je t'emmerde, 217 va te faire foutre, 136 enculés, 76 saloperies et 184 trous du cul quand même.
4: Ouais.
5: Donc
4: c'était des statistiques qui ont changé mon avis, parce qu'ils s'est un tout petit peu calmé. C'était à l'époque il y a un an, ça. Hein, voilà, c'était il y a 6 mois, un an. Voilà, à l'époque les fameux obsédés qu'on a écouté tout à l'heure, ou le débat sur les ovnis qui va arriver dans les minutes à venir.
5: Ouais, ça cognait bien fort. Donc en plus t'avais quelques pétasses, des couilles, des bites, des fils de pute et compagnie.
4: Ouais.
5: Ok. Alors ensuite dans la petite rubrique quand il essaye de faire taire les auditeurs.
4: Oui.
5: Donc on a 2591 interventions de GG, soit 161 par émission. Et on a principalement donc bien évidemment ta gueule.
4: Ouais.
5: Donc ta gueule 287 fois en tout et la ferme avec 377 fois.
4: Bien.
5: Puis on avait aussi des tu te tais, tu te calmes et compagnie. Le standard, alors ben en fait quand ils virent les gens au standard, alors le fameux tu dégages au standard qu'on a eu 776 fois en tout.
4: Quand même.
5: Ok. Tu vires au standard 513 fois.
4: Ouais.
5: Et tu retournes au standard 166 fois.
4: Ouais.
5: Ça fait un total de 3077 fois. En gros, il a viré 192 auditeurs par émission.
4: 192 auditeurs par émission, bravo Gérard.
5: Balèze. Alors après, il y a les petits problèmes avec son équipe technique.
4: Oui.
5: Donc Olivier s'est fait engueuler 417 fois, Manu 485, et Fildar 365.
4: Ouais, mais entre-temps, ça a augmenté. Oui, mais c'était à l'époque. Aujourd'hui, t'inquiète pas, tu seras numéro 1.
5: Et donc, à l'époque, le numéro 1, c'était donc la caméra Fun TV avec 618.
4: Oui, c'est vrai, on a entendu tout à l'heure, tu dégages avec ta caméra, chose qu'on retrouvera dans quelques instants avec le résumé du débat sur les routiers.
5: Donc, petit total, donc 1887 en tout, donc engueulade pour l'équipe technique.
4: Bien.
5: Et le meilleur pour la fin, donc les expressions de GG, qui sont les siennes et les siennes seulement, quoi.
4: Oui.
5: On en a 5573 en tout, soit 348 par émission, ça représente une à peu près toutes les 30 secondes.
4: Bravo.
5: Pour avoir d'idées. Donc on a 304 fois, manière 537 fois, 848 fois, 321 fois. Je vais te dire une chose, il a quand même dit une chose, 673 fois, ça fait quand même pas mal de choses. Le fameux allez hop 934 fois et bonne nuit 745 fois. Et donc voilà, au total, si on fait le total de tout ça, GG a quand même réussi à dire 17120 conneries en tout. 17120 conneries, soit à peu près 1070 par émission.
4: Bravo ! C'est le record en radio, hein, sur toutes les radios FM du monde confondues, je pense. Hein.
5: Je crois qu'au niveau politesse et tout ça, il bat tous les records.
4: Voilà, Goldo, tu restes avec nous, puisque tu nous parleras un peu plus tard dans la nuit, juste après le résumé du débat sur les routiers et Armand van Delden de Funk Phenomena. On ira du côté de la GG Boutique.
5: Ça marche.
4: D'accord. Et toujours au standard tout à l'heure, on aura également Luigi qui fera un hommage de nouveau à Gérard. Luigi, qui était également un grand fidèle des débats du jeudi, bien sûr. l'heure, c'est loin d'être terminé. Eh ben, je sais pas, tu te souviens des débats des routiers, Goldo?
5: Ouais, tout à fait, ouais, c'est clair.
4: Voilà, Gérard qui était un ancien routier, donc c'était un débat qui lui tenait à cœur, et je peux vous assurer que cette nuit-là, Gérard a tout déballé, il nous a donné l'envers du décor de ce qu'est les routiers, il s'est embrouillé avec quelques-uns des routiers, et heureusement qu'il était là pour mener de main de maître ce débat, qui vaut son pesant de cacahuète. Toujours la radio libre jusqu'à 3h du matin, consacrée exclusivement à Gérard, du 100% Gérard, avec les routiers tout de suite sur Fun Radio, le résumé du Star System.
1: Si vous voulez nous appeler sur le thème du débat, c'est les routiers, donc il est 2h39, donc vous pouvez toujours nous appeler au 0803 08 5000 et 0870 5000 et toujours le 3615 Scott Fun Radio, rubrique directe, et là on vient de s'écouter le nouveau Laurent Garnier. Laurent Barnier avec J'aime aussi faire la fête le jeudi. Donc on accueille Gertrude.
2: Ouais, Gertrude, camionneuse.
1: Bonsoir.
2: Bonsoir.
1: Tonton Belœil. Une fois, deux fois, trois fois, bonne nuit.
6: Bonne nuit. Ah non, tu peux pas le virer, c'était le seul routier que j'avais trouvé.
1: Ah ben, on a une routière, c'est pareil.
6: Ouais, mais il faut un mec.
1: Ah ben, on a Spoon.
2: Ouais, j'ai un collègue.
7: Ouais, bonsoir, c'est Spoon.
1: Didier.
8: Salut à toi, poids lourd.
1: Didier.
8: C'est moi, salut à toi, poids lourd.
1: Jean-Pierre.
9: Ouais, salut, je suis pompiste. Moi.
6: J'ai retrouvé tonton Belœil. Hein.
1: Et tonton Belœil, t'es là?
9: Excuse-moi, Gégé, bonsoir. Bon, réveille-toi, tonton Belœil.
10: Non, non, c'est rien, en fait, j'étais dans la cuisine avec ma femme.
1: Pensez-vous que le métier de routier est-il dangereux? Celui qui s'amuse à faire du bruit, arrête!
10: Je peux répondre?
1: Bon, Manu, s'il te plaît, tu me calmes celui qui s'amuse avec ça.
6: Je peux pas savoir humainement d'où ça vient.
4: Je crois qu'il y a un routier, donc il est peut-être dans son camion.
10: Alors, est-ce que le métier de...
1: Bon, moi, je...
10: routier...
1: Moi, je continue pas avec un son comme ça pour que...
10: Je peux répondre, Gégé?
1: Vas-y.
10: C'est dangereux, pourquoi? Parce que quand tu roules, t'es sur la route, il est la journée ou le soir, et que là, tu rencontres deux filles du sexe féminin sur le bord de l'autoroute, qu'est-ce que tu fais en tant que routier? T'es tout seul, t'as fait ta journée, hein? Soit t'es marié, soit tu ne l'es pas, mais qu'est-ce que tu fais?
1: Alors, déjà pour commencer... Sur le bord de l'autoroute, déjà pour commencer, je vais te répondre, et ça, Gertrude va être d'accord avec moi. Déjà pour commencer. Donc, déjà pour commencer, sur l'autoroute, les gens n'ont pas le droit de s'y arrêter, sauf si t'es en panne. Déjà une, stop, 5 minutes, oui.
6: Oui, on accueille donc Juan Lucas à la place de Didier, il est cibiste. Mais t'inquiète pas, il est pas sur la cible, il est sur le téléphone.
1: Qui?
6: Juan Lucas.
11: Oui, bonsoir, Juan Lucas.
1: Ah, c'est pas un vrai problème, là, un vrai problème, là.
6: Alors, deux secondes, j'ai un truc sur Minitel aussi de Fabio, qui nous dit que selon une étude américaine, être longtemps assis au volant peut rendre stérile. Donc, il parle bien sûr des chauffeurs routiers, tout ça. Donc, il voudrait savoir si Gérard, en tant qu'ancien routier, t'as eu des séquelles.
1: Non.
6: Explique.
1: Non, parce que déjà, même que tu restes trop longtemps assis, t'en as marre. Donc, t'es obligé de t'arrêter pour faire des pauses. Donc, donc on va passer à la deuxième. Peut-on avoir une vie de famille pendant qu'on conduit?
6: Bah non.
11: Ouais, Gérard, moi j'ai plutôt une vie de chien.
1: Qui?
11: Paul.
1: Quoi? Où qu'on a un Paul?
6: Y a pas de Paul, Manu?
4: Y a pas de Paul.
11: Bah, c'est que passé, c'est que passé. Non, je fais que passer, je suis déjà parti.
1: Ouais, bah alors bonne nuit.
11: Bonne nuit.
1: Salut. Jean-Pierre.
12: Oui.
1: En tant que pompiste.
12: Oui.
1: Bah toi,
12: pendant
1: ça doit
12: que
1: être...
12: je conduis. C'est
1: ouais.
12: Ça bah ouais, mais moi je suis pompiste, je conduis pas.
1: Bah oui, c'est pour ça que je vois pas
12: le terme du débat.
1: Non, mais je vois pas, je veux bien on va te garder, mais si t'as vraiment rien à dire, ça sert à rien qu'on te garde. Hein,
12: non,
1: oui.
12: Bah écoute, moi je propose qu'on fasse un vote pour le garder.
1: Ouais, non, mais attendez, c'est pas vous qui commandez, c'est moi, d'accord?
12: Ouais, Spoon.
1: Non, mais attends, Spoon, pour l'instant tu t'écrases, on demande à Juan.
11: Voilà, Juan Lucas. Et donc non, parce qu'en fait, la femme ou le mec, quand il est sur la route, et bien l'autre côté, la femme ou le mec fait ce qu'elle veut, quoi.
10: Et le chien.
11: Et le chien aussi, le chien.
10: Ouais, surtout le chien.
11: Qui c'est qui sort le chien, si c'est pas le mec?
10: C'est Jérôme.
6: Gérard, comment tu veux avoir une vie de famille
1: quand tu
6: conduis?
1: Déjà, quand tu conduis, tu peux pas avoir de vie de famille, ça c'est sûr. Ça
6: explique.
1: Donc une vie de famille, de toute manière, tu peux pas en avoir, parce que déjà, tu peux pas t'occuper du volant,
6: du levier, de ta femme, tout ça.
1: Non, tu peux pas être avec ta femme si elle est avec toi, parce que je sais qu'il y a des chauffeurs routiers qui emmènent leur femme avec eux.
6: Et même en famille alors. Ouais, tu peux conduire en famille.
1: Je vois des couples qui conduisent en famille.
12: C'est
1: ça,
12: débile.
1: Oui.
12: C'est débile.
1: Non, mais c'est peut-être débile pour toi, mais pour moi non. Moi, j'ai déjà vu des couples qui conduisaient. Il y avait le mari et la femme. Et il y a pas si longtemps que ça. Je crois qu'il y a à peu près
6: deux semaines.
1: Non, ouais. Non, un peu plus.
6: Ah bon?
1: C'était en début d'année, je crois.
6: Ouais.
1: Il y a eu un couple Il y a eu un couple qui était là, et ils étaient mariés-femmes, et ils conduisaient tous les deux.
9: Et elle fait quoi, la femme, pendant qu'il conduit?
1: Ben, elle se repose, et c'est quand lui, il est crevé, ben, c'est elle qui reprend le volant. Voilà. Je... Donc, à quoi sert la CB pour les routiers? Donc, ben, Juan?
11: Ben, voilà, merci de me donner la parole, car moi-même, je suis cibiste, mais je ne suis pas routier. Et en fait, je aborde tout à fait les routiers, car à chaque fois que je fais de la CB, ils passent par-dessus, parce qu'ils ont des grosses antennes. Mmh. Ils passent, quand ils passent devant ma maison, parce que j'habite à côté d'une autoroute, bon, j'ai pas payé très cher la maison, et à chaque fois, ils passent par-dessus. Alors moi, ces gros enculés de routiers, je leur dirais qu'ils fassent plus attention.
1: Eh, tu restes poli, s'il te plaît, d'accord? Donc, Gertrude, elle a répondu plus vite que moi. Donc, t'es bien content de nous avoir, t'es bien content d'avoir des routiers pour avoir de la bouffe dans le magasin.
11: Non, parce que moi, la bouffe, je vais la chercher dans mon champ, et parce que j'ai des animaux, parce que j'habite dans une ferme, et moi, j'en ai rien à foutre des routiers d'abord.
1: Alors, si t'es pas content, tu dégages, comme ça, tu vas être, comme ça, c'est plus vite pour toi.
11: Je suis pas content, je veux continuer à participer au débat, mais
1: non.
11: Je dis que j'ai pas besoin des routiers.
1: Eh ben, si t'as pas besoin des routiers, je vois pas pourquoi tu fais partie du débat.
11: Bien pour et en contre.
6: D'accord. J'ai Bad Trip sur le Minitel qui dit, voilà, CB, c'est pour les homos, donc c'est bien pour les routiers.
1: Ça veut dire quoi, sa question?
7: Ça veut dire que
1: les routiers, c'est des PD.
7: C'est pas des PD, les routiers, moi je peux te le dire, je m'en suis fait, c'est pas des PD.
1: Moi, j'ai été routier, fais-moi confiance qu'on est encore plus malin que les petits branleurs qui s'amusent sur Minitel à nous traiter de PD.
6: Tu t'es fait des routiers, Gérard?
1: T'inquiète pas, une fois, on en a chopé un.
6: Un routier? Ouais.
1: On a chopé un mec. On était du côté de...
13: Nogent?
1: Non, c'est pas Nogent, c'est...
6: Avignon?
1: Non, c'est l'arrêt
6: Berlin? L'Alma?
1: Non.
6: Oh, je rigole.
1: Et plus tard, tu vas arrêter parce que tout à l'heure, tu vas te casser.
13: Saint-Denis?
1: Non, c'est une heure de repos, c'est après Auxerre. Et fais-moi confiance que le mec, il a voulu jouer au con avec sa civile, il a voulu nous insulter. Mmh. On l'a chopé à 6 routiers, et fais-moi confiance que le mec, dans sa bagnole, il était pas clair.
6: Quand il a vu
1: les 640 tonnes.
6: Les 6 cunus, ouais.
1: Les 640 tonnes, plus des 19 tonnes, qui l'ont encerclé, fais-moi confiance que le mec, il a fermé sa gueule.
6: Vous avez fait quoi après?
1: Ben, fais-moi confiance que sa bagnole a été pas belle à voir après.
6: C'est vrai? Vous l'avez rentré dedans?
1: Moi, j'ai assisté quand même à l'échauffement du carrelage. Mmh. Parce que j'ai quand même assisté un peu pour pousser la bagnole.
6: Mmh.
1: Et fais-moi confiance que celui qui était derrière, on s'amusait à se le pousser. Et la bagnole...
13: Excusez-moi, inspecteur en foireuse, là.
1: Toi, tu sors d'où, toi?
13: Depuis 2 ans.
1: Tu sors d'où?
13: T'es pas Jean-Pierre, toi? Non, pas du tout. Donc maintenant, je l'ai trouvé. Ah, mais vous allez avoir de sacrés problèmes, monsieur.
1: Bon, alors, dégagez, bonne nuit. Celui-là qui me le dégage, je vois pas.
6: Non, mais il a raison.
1: Mais qu'est-ce qu'il vient faire là?
13: Agressé un routier sur l'autoroute à 14.
6: C'est la police. Je peux rien faire.
1: Mais alors,
13: Est-ce vrai? Est-ce pas vrai?
1: Bon, allez, dégagez, on en a rien à foutre de vous.
13: Mais est-ce vrai ou est-ce pas vrai?
1: Merde, c'est pas à vous que je m'appelais. C'est pas à vous que je m'adressais.
13: Vous allez avoir des problèmes, mon gaillard.
1: Ouais, ben, si vous êtes pas content, vous raccrochez. Jean-Pierre.
14: Oui. Ouais, avant de répondre à ta question, là, tu racontes une histoire, là, que vous avez pris un mec à 6, là.
1: Mmh.
14: Moi, j'ai toujours entendu que les routiers étaient sympas, là. Ça, c'est pas très sympa de faire ça, là.
1: Pourquoi ça? Non, mais attends, allez, Jean-Pierre.
14: Ouais.
1: Moi, je vais te dire une chose, quand tu te fais insulter de tous les noms à la CB, fais-moi confiance qu'avec, avec l'aiguille, tu sais très bien où tu es. Et tu peux le choper.
6: C'est peut-être pas une raison pour taper les gens, Gérard.
1: Ouais, mais quand même, il a pas à nous insulter,
6: c'est pas une raison.
1: Le canal 19.
6: Imagine-moi, regarde, je te regarde et je te dis enculé, tu vas pas me taper.
1: Parce que t'es un con, c'est tout, et je te répondrai pas pour une tâche.
7: Gérard, tu donnes une mauvaise image des professionnels de la route.
1: Ok. Non, mais je pense que la CB, bon ben, je peux quand même en parler parce que j'en ai quand même fait quand même pendant plus de trois ans.
6: T'en avais combien?
1: Et même en étant routier, j'en avais toujours une dans mon camion. Ce qui est bien, c'est pratique. Une CB, ça Gertrude, elle pourra pas me contredire.
7: Je suis d'accord avec toi.
1: La CB, c'est bien. C'est quand tu demandes un radio guidage, c'est sûr que
6: c'est quoi un radio guidage?
1: Un radio guidage, c'est pour ça. Tu cherches une ville que tu peux pas trouver. C'est donc tu demandes déjà un radio guidage. Merci de me laisser.
6: Ah, c'est le 12. Finir. C'est le 12.
13: Oui, mais GG, si tu peux pas la trouver, à quoi ça sert que tu la cherches?
1: Eh ben, tu demandes un radio guidage. Ça sert à ça le canal 19.
6: Ouais. Donc j'ai une question sur le Minitel. Ils veulent tous savoir quel était ton QRZ.
1: Mon QRZ, c'était à tailler. Combien de temps? Bon, Manu, s'il te plaît, t'essayes de me le calmer, celui-là, ou...
6: J'essaye.
1: Ouais, bah, t'essayes, faudrait peut-être te réveiller un peu, hein.
6: Gérard, j'ai une question de Fabio sur Minitel qui te demande si t'as taillé des pipes.
1: N'importe quoi. Donc, combien...
13: Gérard, tu vois pas que t'as taillé des pipes?
1: Bon, Manu, s'il te plaît, Essaye de les calmer ou je vais faire comme une fois, je vais virer tout le monde.
15: Ok, bon, bah, les auditeurs, s'il vous plaît.
1: Non, tu vas me les prendre, les uns.
15: Ok, d'accord.
1: Derrière les autres, tu vas me les calmer vite fait.
15: Les uns derrière les autres. Allô?
16: Les uns derrière les autres.
15: Ouais, tu te calmes, s'il te plaît, Gertrude, ok?
1: Non, mais attends, Gertrude, elle a rien dû, alors,
16: ouais, d'abord.
15: Ouais, tu te calmes, s'il te plaît, tu te calmes, ok?
16: Ok, ça marche.
15: Voilà, ça y est, c'est fait.
1: Combien de temps passe-t-on sur les routes?
16: Combien de temps? Bah, ça dépend.
1: Moi, tu l'as calmé, ou tu te fous de ma gueule, ou tu prends le métro, là?
16: Gérard,
15: non, je prends pas le métro, il y en a plus à
1: 13h24. Non, mais je crois que tu te foudrais un petit peu de ma gueule, là, le jeudi. Ça fait déjà deux jeudis que tu me parles le deuxième débat.
16: Mais c'est Gérard,
1: ça fait déjà deux
15: jeudis.
1: Ouais, ben, le troisième jeudi, tu le feras chez toi. Donc, on va demander à Gertrude.
16: Ouais. Bah, moi, je fais du transport international, hein. Donc, ça fait 10-12 heures par jour. Je dors dans le camion, je fais tout dans le camion.
1: Ouais, non, mais je pense que... je sais que tu passes plus de temps. Normalement, c'est dommage qu'on n'aille pas d'autres témoignages de routiers, qu'on aille Gertrude, parce que les autres, c'est même pas des routiers, c'est des petits connards.
17: S'il te plaît,
18: tu te calmes. Hein, Gérard,
15: excuse-moi, mais tous les routiers, ils étaient sur portable, alors je les ai pas pris, quoi.
1: Donc, c'est dommage qu'on n'aille pas d'autres témoignages.
15: Lance une annonce.
1: Donc, s'il y a des routiers qui nous écoutent, vous pouvez nous appeler, ça nous ferait plaisir avec
15: d'une cabine.
1: D'une cabine, et ça ferait plaisir à Gertrude, parce que comme ça, on pourrait discuter entre routiers. Donc, est-ce que les routiers rentrent-ils tous les soirs chez eux?
15: Excusez-moi, on va peut-être demander à Denis, qui est un vrai routier.
19: Quand même.
1: Bah, quand même.
19: Bravo,
1: tu t'es réveillé?
19: Ouais.
1: Bah, pour une fois. Denis!
20: Salut, Gérard.
1: Bonsoir.
19: Salut.
20: Bon, à force d'entendre des conneries, j'ai pété les plombs, le camion, là.
1: Ouais.
20: D'abord, les heures de pause. C'est 4h30 de route, 45 minutes de repos. Au bout de 9h, on doit s'arrêter.
1: Ah, au bout de 9h?
18: C'est des conneries.
1: Ça, pour moi, c'est pas 9h, c'est 2h.
15: N'importe quoi, ce qu'il dit.
18: C'est pas un vrai routier.
21: C'est pas un vrai routier, quoi.
15: C'est un travelot, c'est pas un routier, ça.
20: Oui, non, bande de petits connards, là, je vais vous donner un travelot.
1: Oh, tu restes poli, s'il te plaît, Denis. Travelot. Manu, s'il te plaît, tu me calmes un peu ça, parce que là, ça commence à bien faire pour finir. Donc, pour terminer, les routiers prennent-ils des jambes en stop? On va demander à
15: Denis, on va essayer de.
1: Bon, on va demander à Denis.
15: Le faux routier.
18: Le travelo.
21: Allez.
1: Oh, Denis.
20: Ouais, je suis là.
1: Alors.
20: C'est interdit.
1: D'accord. Ok, c'est bien. Conclusion. Gertrude, qu'est-ce que t'as pensé du débat sur les routiers?
21: Ah bah, moi, je suis accablé, hein, quand j'entends des cons pareils, hein, qui disent qu'ils sont routiers et que c'est pas vrai. Moi, je défends ma profession, hein, je suis une professionnelle de la route. Mais, non, là, quand j'entends des rigolos pareils, moi, ça me dégoûte, tiens.
1: Antoine.
18: Mais moi, je dirais que les routiers, ben, c'est des gens sympas, hein, comme il y a écrit des fois sur les parois des camions. Et je dis qu'ils continuent leur boulot, la tête haute, et tout le monde, et les vaches sont bien gardées. Voilà.
1: Jean-Pierre?
22: Ouais, bah, moi, ouais, le débat était bien. Bon, les routiers sont alcooliques, mais moi, je les trouve quand même sympas. Et la seule chose que je trouve dommage, c'est qu'à chaque fois que je vais à la loco, je vois beaucoup trop de routiers dans les chiottes de la loco. Ça, c'est chiant, quoi.
1: N'importe quoi.
22: Mais sinon, les routiers sont sympas, c'est clair.
1: Alain?
23: Ouais, est-ce que tous les routiers doivent avoir la moustache?
1: Quoi?
23: Tous les routiers doivent avoir la moustache, non?
15: C'est vrai, parce que pour être routier, il faut avoir la moustache, c'est une bonne question.
1: Pas obligatoirement.
23: Parce que toi, depuis que t'es plus routier, tu t'es fait raser la moustache?
1: Non, je l'ai maintenant.
23: T'es routier?
1: Bah, je l'ai toujours.
15: Bah, il a toujours un poids lourd.
1: Le poids lourd, il t'emmerde, d'accord? Quoi? Comme ça, t'es servi. Donc, moi, je vais faire conclusion. Donc, je pense que ça est, à part au standard, ça a merdé.
15: Comme d'habitude. Hein.
1: Sinon, ça s'est pas trop mal passé dans l'ensemble. Donc, j'espère que la semaine prochaine, ça sera mieux.

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2: Et vous aurez le droit tout à l'heure avec une nuit 100% spéciale Best of Gérard à une deuxième parodie sur le thème de Nirvana. On a entendu celle tout à l'heure, celle sur Francis Cabrel. Mais ensuite, ça sera un résumé sur le débat des ovnis. Mais dans l'immédiat, deuxième partie pour Goldo. Donc cette fois-ci sur la GG Boutique.
3: Ouais, c'est tout à fait ça. Donc je rappelle, c'est en fait un petit pli que j'avais reçu dans mon courrier. Il y avait une petite note explicative, un petit catalogue et un bon de commande. Donc je vais dire tout ça, les auditeurs vont comprendre tout de suite.
2: Vas-y.
3: Donc Tantous Productions vous présente donc la GG Boutique. Gérard vous propose de réaliser tous vos fantasmes déguisés les plus coquins et même les plus hard. Donc SM, scatologie, urologie, zoophilie, gérontophilie, nécrophilie, gangbang. Si vous voulez passer commande, Gérard s'engage à venir à votre domicile le jour prévu, à l'heure prévue, avec le déguisement que vous aurez choisi, afin d'assouvir tous vos fantasmes, et ceci pendant une heure. Vous trouverez 6 juin un mini-catalogue vous présentant quelques déguisements parmi les préférés de Gérard de Suresnes. À noter que les prestations de Gérard de Suresnes sont composées à chaque fois d'un lot de base auquel peuvent s'ajouter diverses options. La direction de Tantous Productions et de GG Boutique décline toute responsabilité en ce qui concerne l'hygiène de Gérard de Suresnes et les éventuelles complications médicales que peuvent causer des rapports sexuels avec ce dernier. Donc voilà, donc j'espère que Sandy a mis Gérard sous respirateur parce que ça va saigner quoi. Donc on avait la GG Servante, donc je te lis, il faut fermer les yeux en fait, et si vous voyez Gérard, vous essayez d'imaginer le GG donc déguisé quoi. Donc la GG Servante, donc habillée d'un beau tablier blanc et de gants mappa rose, la GG Servante exaucera tous vos vœux. Elle sera la plus soumise des esclaves et vous obéira non pas au doigt et à l'œil, mais à la bite et au god. Et on avait en option, donc, balai à chiottes dans le derge, branlette au tampon vert scotch brite.
2: Ouais.
3: Ensuite, on avait donc le GG routier, c'est celui que Arnett préfère.
2: Ouais.
3: Dans son bleu de travail bien dégueu, le GG routier vous propose un trip bien violent à l'arrière de son camion. Préparez-vous à la domination extrême et à des giclées extrêmes. Avec en option une clé à molette dans le derrière, ou
2: ouais,
3: une petite tibie au choix. La GG infirmière, donc si vous aimez encore jouer au docteur, la GG infirmière vous propose une consultation privée.
2: Je serai jamais malade, moi.
3: Nu sous sa blouse, les jambes bien velues, la GG infirmière vous auscultera avec un examen proctologique complet en option. Ensuite, on a le fameux GG cowboy, donc retrouvez les odeurs de la ferme avec le GG cowboy. Partez pour un rodéo sexuel furieux, vous chevaucherez Gérard de Suresnes nu en Santiago avec un chapeau. Je dois essayer d'imaginer.
2: C'est clair.
3: On a toujours le fameux GG CRS.
2: Ouais.
3: Donc Gérard de Suresnes vous propose une intervention musclée dans votre derrière, nu avec un casque et un bouclier anti-émeute. Gérard vous garantit du sexe brutal et violent à l'état pur, avec en option donc matraque dans le cul et lubrification du gland à la bombe lacrymogène 20%. Ensuite, on a Gerardo Chichi, donc le plus coquin des travelots latins.
2: Je m'en souviens de ça.
3: Venant tout droit d'Amérique du Sud, du soleil et de la chaleur, Gerardo Chichi vous mettra le feu à la touffe et vous embarquera dans une samba anale endiablée avec en option le cactus dans l'anus et la pipe à la sauce piquante ou au tabasco.
2: Parle bien devant ton micro parce qu'on t'entend super sourd.
3: Ok, d'accord. Et on avait, qu'est-ce qu'on avait d'autre? Alors donc la GG Star, donc la tenue qu'il met quand il vient à Fun ou à la Loco à l'époque.
2: Ouais.
3: Donc vêtu de ses tongs et de son t-shirt Ricky Martin, le cheveu bien gras et la laine bien chargée, GG vous fera revivre l'ambiance survoltée et surchargée de sperme de la Loco. Soirée réussie garantie. Qu'est-ce qu'on avait d'autre? On avait donc, ah oui, la fameuse, la GG Pocahontas.
2: Ouais.
3: Donc retrouver les ambiances des soirées indiennes autour du tipi. La GG Pocahontas vous invite à déguster le calumet de la pisse. Avec ses tresses ou sa queue de cheval, le GG Pocahontas sera la Cheyenne la plus chienne. Et en option, donc, la GG Pocahontas vous scalpera la bite avec l'outil le plus adapté, bah, c'est-à-dire sa dentition, quoi. Ensuite, on avait la GG Pervenche, donc toujours dans la série Nos Amis les Flics,
2: ah,
3: après
2: oui, je
3: le GGCRS.
2: Ouais.
3: Ouais. Nous vous proposons la GG Pervenche, sous son costume de contractuel, vous découvrirez de magnifiques porte-jartelles sur de magnifiques jambes bien velues.
2: Mmh.
3: Elle vous fera sauter les PV, elle vous fera aussi sauter le cul. Giclée extrême garantie à nouveau. Tata GG, donc le plus campagnard des suceurs de dard, venez vous éclater la rondelle avec la pédale du terroir. Si vous rêvez de fornication violente dans des tas de fumier ou des auges à cochons, la Tata GG est là pour vous.
2: Ouais.
3: Qu'est-ce qu'on a d'autre? Ah oui, alors celui-là excellent, le GG Copperfield, je sais pas si tu te souviens. Découvrez le garcimore de la copulation et ses tours de magie anal unique au monde, comme le trou noir. Il fera disparaître n'importe quelle bite dans son trou noir sans aucune lubrification. À noter qu'il peut aussi faire disparaître 10 litres de vin en 7 secondes, mais avec sa bouche. Enfin, si vous êtes chanceux, le GG Copperfield vous livrera les secrets d'un autre de ses tours que lui seul réalise, la sucette magique de la Loco.
2: Ouais.
3: On a le Gigi Martin, le plus homo des latinos. Donc après le succès de Gerardo Gigi, le plus coquin des travelots latins, retrouvez Gigi Martin, le boy qui bande pas, pour un Undo Stress dans vos fesses.
2: Undo Stress dans vos fesses.
3: Offrez-vous le plus grand spécialiste pour danser la samba anal et la salsa des chiottes, transpi et cheveux gras assurés. Et donc en option, tu pouvais transformer le Undo Stress en Heinz Weidrei pour un truc bien violent, quoi. Et enfin, la fameuse, le préféré de Gégé, d'après ce qu'on m'a dit, donc la Lady Gégé, en robe de soirée et talons hauts, la Lady Gégé vous propose de faire un tour dans sa Mercedes pour vous exploser le derrière avec sa queue et vous exploser la tête dans un pylône. Découvrez le pont de l'Alma comme vous ne l'avez jamais vu avec la Lady Gégé.
2: Oh bah dis-moi, tout ça c'est ce que tu nous faisais à l'époque. Alors.
3: Voilà, je tiens à préciser que c'est pas moi.
2: Gégé, non, enfin je veux dire, c'est ce que tu nous lisais toi, mais c'est ce que tu recevais dans la boîte aux lettres.
3: Voilà, j'ai absolument rien à voir avec tout ça, bien évidemment.
2: Bien évidemment, mais quel plaisir d'entendre tout ça.
3: Ah là là.
2: Luigi va faire un hommage à Gérard dans 2-3 minutes, hein, Luigi.
0: Oui, si, ciao, Max.
2: Ciao, tu t'en vas déjà?
0: Non, je suis là, je viens d'arriver, je voulais faire un petit hommage à Gérard.
2: D'accord, eh ben tu ne bouges pas, juste le temps pour nous d'écouter en 2 minutes 30 une parodie de nouveau que David était venu nous faire dans les locaux de la radio. On a écouté tout à l'heure, si vous étiez là depuis le début minuit, eh bien un hommage à Gérard sur le thème de Francis Cabrel. Et cette fois-ci, c'est sur Nirvana. Juste après, on accueille Luigi pour l'hommage à Gégé. Je te remercie, Goldo, bonne nuit.
3: Y a pas de problème.
2: Et puis ensuite, on ira du côté d'un résumé d'un débat qui avait été, à mon avis, l'un des plus trash, aussi bien à l'époque de Fun TV qu'également au niveau du son radio. C'était le débat sur les ovnis. Mais juste avant, un hommage sous le thème de Nirvana sur Fun Radio pour notre ami Gérard de Suresnes.

0: Et pourtant, on ne s'arrête pas là. C'est toujours la nuit, 100% Gérard sur Fun Radio, le best-of, parce que Gérard a décidé de mettre un ultimatum et de pas venir ce soir pour vous donner en direct de nouveaux débats. Donc, on passe les résumés des meilleurs débats, des remixes, des exclus, des témoignages. On a eu celui de Tony, de Goldo. Arnett est à venir. On a eu Mégane. On a eu Thierry de la Sécu, dont je disais Arnett est à venir. Il a fait un petit micro-trottoir. On aura également Pierre Fula, qui fera une chanson en hommage à Gérard sur la chanson de Laurent Garnier, Crispy Bacon. Mais dans l'immédiat, Luigi, un hommage à notre ami Gérard avant qu'on retourne vers un résumé d'un débat, celui des ovnis.
1: Ben écoute, Max et Gérard, je l'ai rencontré à une distribution alimentaire à la soupe populaire.
0: Oui.
1: Il se battait pour avoir une boîte de Whiskas et de Pédigré Pâle, car il adore ça.
0: Oui.
1: Et moi et les copains, on l'appelle toujours Dark Pure, que la transpi soit avec toi.
0: Oui.
1: Grâce à lui, on a toujours de la place dans le métro ou au Resto du Cœur. Le problème, c'est qu'il dope tellement la transpi qu'en me baladant avec lui au salon d'agriculture, un taureau a voulu le sodomiser. Les animaux, il aime bien ça, c'est en regardant 30 millions d'amis qu'il a eu sa première éjaculation. Mais ce qu'il préfère, c'est des cotons-tiges dans le cul.
0: Ah, c'est ce qui paraît, oui.
1: Sacré GG, tout petit déjà, il puait tellement que ses copains l'ont abandonné dans une machine à laver, bloquée sur la touche essorage rapide. Depuis, on a toujours eu l'impression que GG s'était fait cambrioler son cerveau. Avec sa copine Moby Dick, il a passé un casting pour la pub Homo, mais on lui a préféré les chimpanzés qui avaient mieux réussi le test d'intelligence. Et depuis, il est un peu déçu, mais il compte bien tourner Jurassic Sex avec Sandy. Dans les chiottes de la loco, un jour, il a failli se noyer. Comme il a l'habitude de s'agripper et de mettre sa tête dans la cuvette pour mieux écarter ses jambes et son anus qui pue, un type, en le sodomisant, sans faire exprès, a tiré sur la chasse d'eau et GG a bu la tasse. Depuis, on le reconnaît à la loco car c'est le seul qui a un masque et un tuba sur le dance floor. En tout cas, GG, si tu m'écoutes, s'il te plaît, arrête de faire caca le soir contre les poteaux sur le pont de l'Alma, car l'année dernière, en te voyant une Mercedes avec une Lady s'est scratchée contre un poteau. Sinon, GG, c'est promis, je ne dirai pas que tu as déjeuné au kick aujourd'hui avec D-Fool pour un projet de débat sur Skyrock.
0: C'est vrai, il aurait rencontré D-Fool?
1: Si, je l'ai vu au kick de à côté de Skyrock, il était en train de bouffer quelque chose avec D-Fool, puis discuter de projet de débat. Quoi.
0: Bon, d'accord, ok. Bah, Luigi, ça me fait plaisir de t'avoir de nouveau.
1: Ben écoute, je voulais plus intervenir depuis que GG est payé, je trouve que c'est scandaleux.
0: C'est vrai.
1: Pour ce qu'il faut.
0: C'est vrai, il y a d'ailleurs le CSA qui nous a écrit pour demander quand est-ce qu'on allait arrêter ici de continuer à payer Gérard, parce que franchement, le fait de pas venir ce soir, par exemple, mérite une sanction exemplaire. D'ailleurs, le CSA parle d'une sanction exemplaire et d'interdire l'accès à un animateur radio à vie. Et on entend parler de Gérard.
1: Tout à fait, nous on a fait une pétition qu'on a envoyée à Axel Duroux pour qu'il ne soit plus payé. Quoi.
0: Bah oui, comme Ben Johnson qui est interdit à vie d'athlétisme, on dit que ça serait la même chose pour l'un. Donc, il est possible que Gérard se mette à faire des compétitions et à courir avec des chevaux, comme l'a fait Ben Johnson pour gagner un peu d'argent. Merci en tous les cas, Luigi. Je te souhaite une bonne fin de nuit.
1: Salut.
0: C'est très sympa d'être passé. Arnett, t'es avec nous et t'as fait un petit micro-trottoir que j'ai dans les mains.
2: Oui, bonsoir Max.
0: Ça va?
2: Très très bien.
0: Donc dans les minutes à venir, en deux mots, ça parlera de quoi le micro-trottoir sur Gérard? T'as voulu poser quoi comme question?
2: J'ai posé des questions en fait, qu'est-ce qu'il pensait de Gérard.
0: D'accord, donc on saura tout ça d'ici quelques instants. Et Pierre Fula se prépare également dans les starting blocks. Donc vous avez compris que jusqu'à 3h du matin, on ne baisse pas d'un ton, on ne ralentit pas. Bien au contraire, on va accélérer puisque vous allez écouter maintenant le débat. On le disait tout à l'heure, l'un des plus... peut-être les plus trash, entre guillemets, parce qu'il y a pire, il y a eu un débat sur lui où c'est encore pire que tout, et on le passera probablement pour conclure cette nuit. Mais celui sur les ovnis était quand même relativement fort. On a entendu des témoignages de gens assez hallucinants. Quand vous pensez que vous faites un débat et que vous êtes quand même avec Luke Skywalker, Dark Vador et D2R2, c'est quand même déjà suffisamment fort. Et si vous entendez de nouveau t'arrêtes avec ta caméra, c'est que c'est à l'époque où les débats de Gérard étaient filmés en direct pour Fun TV. La suite des débats de Gérard, le best of 100% GG avec les ovnis sur Fun Radio.
3: Donc on va accueillir Roswelt. Bonsoir.
4: Bonsoir.
3: On va accueillir OT.
5: Bonsoir.
3: On va accueillir Flex Mulder.
6: Bonsoir Gérard.
3: AZT.
7: Bonsoir.
3: Bonsoir. Gizmo.
8: Bonsoir Gérard Chiavodo. J'ai appris pour ton fils. Condoléances.
3: Non, c'est bon, tu parles pas de ça s'il te plaît. Et on va accueillir Zob. Oh, tu réponds quand on te parle toi. Oh là, je sens que tu vas retourner au standard, mais vite fait bien fait. Hein.
8: Ouais, ça va calmer.
3: Bon, alors, la première question. Avez-vous déjà vu des ovnis?
5: Oui.
3: Qui, oui?
5: E.T.
3: Oui, E.T. Mais parlez plus fort, s'il vous plaît.
8: Oui, moi, quand je suis venu à Fun et que je t'ai vu.
3: Alors, je répète, je demande à E.T. qu'à me répondre, s'il te plaît, E.T.
5: E.T. Oui, c'est moi, je t'ai répondu, Gérard.
3: D'accord. Roosevelt.
5: Oui, moi, j'en ai vu dans mon jardin.
3: Ouais, mais il ressemble à quoi?
5: Bah, c'est plein de petits bonhommes verts, tu vois.
3: Des nains de jardin.
8: Voilà, avec des bonnets rouges.
6: Mais ouais.
3: Attendez, il y a peut-être une question Minitel. Attends, Fox Mulder, une question Minitel.
7: La seule question Minitel que j'ai, c'est GG se prend des ovnis dans le cul à la loco. Est-ce que c'est vrai?
3: Alors ça, celui qui vient de dire
8: c'est pas des ovnis, c'est des bites. Hein. C'est identifié en forme de bites. C'est identifié à 100%.

0: Mais non, mais bon, non,
1: Ah punaise, la question elle est vachement dure à répondre.
2: Ça intéresse au journal.
1: Alors, comment que je vais pouvoir dire bon, de toute manière, c'est sûr que c'est pas évident à répondre à cette question.
3: Non, mais t'en as déjà vu?
1: Non.
3: Ah ouais, c'est.
1: C'est bête parce que là, la question elle est bien tournée, mais je peux pas y répondre, j'en ai jamais vu encore. Donc, pensez-vous avoir vu des ovnis dans votre jardin?
4: Alors... Pas dans mon jardin, dans mon lit. Je peux répéter la question?
1: Bon, allez, dégage au standard.
4: Oh, c'est vrai, ouvrez vos oreilles.
1: Tu viens, tu me prends quelqu'un d'autre. Bon,
2: Gérard, alors, c'est Gizmo. En parlant de Roosevelt, Gérard Harvey Oswald, pourquoi est-ce que t'as tué Kennedy?
1: Bon, c'est bon, tout à l'heure, Gizmo, tu vas retourner au standard. Tu vas pas m'énerver.
2: Et pourquoi est-ce que t'as fait une queue de poisson à la Mercedes sous le pont de l'Alma?
1: Bon, allez, Gizmo, au standard. Gizmo,
4: Gérard,
1: au standard, tu dégages. Gizmo,
2: dégage.
1: Au standard. Gizmo, au standard, bonne nuit. Bonne nuit, Gizmo.
5: Bonne nuit, Gizmo.
4: Gérard.
1: Bonne nuit.
4: Allô?
1: Qui c'est là?
2: Ah, on n'entend plus Gérard, là.
1: Ouais, c'est bizarre, et ça recommence,
2: Gérard.
1: Gérard.
4: Gérard. Gérard s'est fait enlever par les ovnis.
1: Non, non, mais, là, mais les
2: Gérard,
1: auditeurs,
2: là.
1: Non, non, les auditeurs m'entendent plus.
4: Allô?
2: Allô, connard.
3: Parle plus fort, Gérard.
1: Allô?
2: Allô, connard.
1: Eh, connard, il t'emmerde, tu dégages.
3: Ça y est, ça remarche, ça remarche.
1: Le mec, tu viens de dire connard, tu le dégages.
4: Gérard s'est fait enlever par les ovnis.
2: Alors, moi, j'ai déjà vu des ovnis. Dan Ascully, c'est le vrai rousse. Je pose la question à Fox.
1: Ouais, non, mais ouais, faut pas déconner.
2: Ok, d'accord.
1: Là, ça commence à m'énerver avec les connards, là, que j'ai au standard. Vous vous calmez, on met un disque.
4: Gérard, arrête de
2: dire connard. Ah, bah non. Ah, y'a un ovni, là.
4: Ah, bah non.
2: Qu'est-ce qu'on se marre quand même, ça vaut le coup.
4: T'arrêtes maintenant.
1: Non, non, là, il arrête, hein.
2: Ah, t'arrêtes avec ta caméra.
4: Gérard, pose la question. Qu'est-ce que tu fais?
1: Alors. La question! Regardez-vous les ovnis, regardez-vous les ovnis dans les jumelles, vous réfléchissez à cette question?
2: Ouais, quand ils sont en sous-vêtements.
1: Et on va mettre... Là, tu dégages avec ta caméra, toi, maintenant.
2: Bon, tu dégages! Moi, j'ai pas de jumelles, j'ai deux télescopes.
1: On va mettre comme mouche, les fagots, attention!
4: Allô, Gérard? Ah, Gérard? Gérard?
2: Non, mais c'est le drap, qu'est-ce que
4: c'est? Non, mais c'est tout simple. Gérard? On t'entend pas. Gérard?
1: Il n'y a personne, on ne m'entend plus.
2: Goldorak.
4: Oui, Gérard.
1: Allô?
4: Gérard.
1: C'est quoi la sœur que personne ne m'entend?
4: Allô?
3: Vous entendez Max?
4: Oui, Gérard.
6: On m'entend.
3: Et vous entendez Gérard ou pas?
4: Bah non.
1: Bon, Roosevelt.
4: Oui.
2: Roosevelt.
1: E.T.
3: Bon, attends, on a quelqu'un aussi, après je vous relaisse. On a D2R2.
2: Salut.
4: Salut D2R2.
2: Salut. Salut, bonjour à tous. Bon, là, j'ai pris un langage que vous pouvez comprendre, mais bon, il va peut-être y avoir des dysfonctionnements pendant le débat, je garantis rien.
1: Non, mais attends, BBR2, s'il y a des trucs dans le débat, tu vas pas rester longtemps avec moi, hein.
2: Non, mais pour l'instant, j'ai une disquette conforme à votre langage, mais je garantis pas, parce que je suis un petit peu vieux, donc bon...
1: Non, mais de toute manière, vieux ou pas vieux, j'en ai rien à cirer, je m'en bats les cacahuètes.
2: Bon, vas-y, ta question, bon, là, s'il te plaît.
1: Regardez-vous des ovnis dans des jumelles, là.
4: Non. Qui
1: nous regarde? Le premier qui s'amuse à déconner va dégager vite fait. Goldorak, s'il te plaît.
2: Arrête ta caméra.
1: Bon. Bon, alors, Gugu et BBR2, vous dégagez.
4: Non.
1: Bonne nuit à vous deux.
4: C'est pas sympa.
1: Bonne nuit à vous deux.
4: Ils n'ont rien fait de mal, Gérard.
1: Bon. Maintenant, ça suffit, là.
5: Allô, Gérard.
1: Tu me vires les abrutis.
4: Gérard, écoute-moi.
1: Tu me reprends tout le monde, moi je continue pas avec la musique. Tu reprends tout le monde.
4: Gérard, ne t'énerve pas, tu as un ovni sur l'antenne, profite-en.
6: C'est un extraterrestre, il vient de parler.
1: On met un disque. À quoi ressemble un ovni dans

0: Abby.
1: Allô.
0: Vangel.
1: Bonjour, arrête de crier, merde.
0: Toi, tu dégages.
1: Bon, déjà...
0: Gérard, tu dégages.
1: Gérard,
0: tu dégages.
1: Gérard,
0: tu dégages. Gérard, tu dégages.
1: Gérard,
0: tu dégages.
2: Gérard,
1: tu dégages.
2: Gérard, tu dégages. Gérard, tu dégages. Gérard, tu dégages. Gérard, tu dégages. Gérard, tu dégages. Gérard, tu dégages.
1: Gérard, tu dégages. Gérard, tu dégages. Gérard, tu
2: dégages. Gérard, tu dégages. Gérard, tu
0: Alors maintenant on va continuer on va demander à Roosevelt de répondre à la sixième question.
1: Alors pose la question Gérard, j'ai pas entendu.
0: À quoi ressemble un ovni dans la vie?
1: Alors donc Roosevelt, il a les yeux bleus, les châtains.
3: Gérard, c'est Dac Puyor.
0: D'accord. Eh Dac Puyor.
3: Oui Gérard.
0: Oh Gérard. Eh Luigi. Voilà, merci Luigi. Tu es c'est sympa. On se calme s'il vous plaît maintenant.
1: Gérard.
3: Écoute, c'est Dark Pior, je vais te poser.
0: Non, Luigi, tu te calmes s'il te plaît.
1: Gérard.
3: Est-ce que c'est vrai Gérard que quand
1: Gérard.
3: Tu dis Gérard, est-ce que c'est vrai ou non? On écoute Dark Pior. Gérard, est-ce que c'est vrai que quand tu étais petit, tu as voulu jouer au cosmonaute et tu es rentré dans la machine à laver, tu as fermé le hublot et que ta mère a appuyé par le bouton étonnage rapide?
0: C'est bon.
1: Gérard.
0: Là, tu me prends en gueule plus haut, j'aime pas qu'on parle sur la famille.
1: Gérard.
3: C'est Gizmo Gugu, j'aimerais confirmer.
0: Bon, allez, non, j'arrête. Max, tu finis tes
3: bras. Gérard, c'est une blague.
4: Pose ta question.
3: Allô.
5: Avez-vous déjà vu des ovnis dans votre vie?
0: Avez-vous déjà vu des ovnis dans votre vie?
3: Oui. Gérard, oh t'es où là?
4: C'est quoi ce bordel?
3: J'ai vu ta cabine.
6: On peut plus continuer.
3: Essaye d'être poli.
6: On entend deux voix et personne n'a répondu. C'est pas possible de travailler dans
3: Eh Max, c'est vrai que t'es pas crédible là comme ça, hein, Gérard. Ça va peut-être que tu la poses la question aussi.
4: Alors pose ta question.
5: Mais je l'ai déjà posé depuis tout à l'heure la question.
3: Il est mignon. Maintenant tu te demandes.
0: Non mais là je pense qu'on va arrêter. Hein.
1: Pose ta question, GG.
0: Je la pose depuis tout à l'heure ma question.
7: De manière.
4: C'est quoi ce cercle-là? Je sais pas qui
0: c'est qui. C'est qui au standard, nom de Dieu?
6: Je sais pas.
0: Oh, tu te remets un peu là.
6: Je sais pas.
0: Eh ben tu les prends tous, merde.
4: Moby sur Fun Radio Remix C98, Moby Go, et c'est toujours la radio libre 100% Gérard jusqu'à 3h du matin. On vous passe quelques morceaux qui ont marqué, enfin les morceaux, c'est bien les remix, hein, inédits, exclusifs sur Gérard, ainsi que des résumés des débats qui ont marqué ces 3 années sur notre ami GG, qui a déposé un ultimatum lundi et qui n'est donc pas là ce soir en direct live au 0877000. On a Arnette qui est avec nous.
8: Ouais, bonsoir.
4: Et qui est allé donc dans la rue pour chercher des témoignages.
8: Voilà.
4: Et qu'est-ce que tu as cherché à savoir en fin de compte?
8: Je tiens à préciser déjà que je suis parti à 6h du mat de chez moi ce matin.
4: Bravo! Pour Gérard!
8: Voilà. Et que je suis rentré à 21h.
4: D'accord.
8: Il faut savoir aussi que j'ai eu beaucoup de difficultés à trouver des personnes, sachant qu'il y en a deux.
4: D'accord.
8: Susceptibles de répondre au questionnaire.
4: D'accord.
8: Et que c'est bien sûr des mecs.
4: Alors, on y va. C'est parti. Première personne que tu as chopée dans la rue, on écoute ça tout de suite. On écoute.
9: Ouais, salut, excuse-moi de te déranger, t'as 2 minutes?
10: Oui, bien sûr, vas-y.
9: Voilà, c'est ça pour un sondage, c'est pour Fun Radio. Tu connais?
10: Oui, bien sûr.
9: Et Max, ça te dit quelque chose?
10: Le garage de la radio, oui.
9: Ouais, voilà. J'aurais une petite question à te poser. Si je te dis Gérard, tu penses à quoi?
10: Alors Gérard, je pense à une grosse merde quand tu marches dessus, ça éclabousse de partout. Et voilà, quoi.
9: Rien de plus?
10: Non, rien de plus.
9: Bon, c'est déjà pas mal, tu me diras. Ok, je te remercie.
4: Ah oui, bravo. Donc déjà pour commencer, le premier, on va dire qu'il va pas dans la douceur. Ah, Arnette.
8: Ouais.
4: Pas témoignage, pas facile à choper des gens comme ça.
8: Ouais, c'est clair. Ouais.
4: Bravo.
8: Et la deuxième est un peu plus soft. Quoi.
4: D'accord. Bah donc Arnette, encore, je pense que tu vas te faire un copain, Gérard. Ouais, attention, ouais, deuxième personne que t'as été chopée dans la rue à 6h du matin.
9: Ouais, salut, ça va, excuse-moi de te déranger.
3: Ouais, mais fais vite fait, là, je suis carré au double cil avec mon truck.
9: Ah, ok. Voilà, ce serait pour un petit sondage.
3: Ouais, c'est pour qui?
9: C'est pour une radio.
3: Ouais, ok, c'est que laquelle?
9: La Fun Radio, tu connais?
3: Ouais, je connais, Gérard, tout ça.
9: Voilà.
3: Ouais, je connais. Ouais.
9: Bon, donc ça serait pour répondre avec une petite question. Déjà, tu t'appelles comment?
3: Je m'appelle Titi, moi.
9: Titi?
3: Ouais.
9: Ok. Donc voilà, qu'est-ce que tu penses du phénomène Gérard et routier? Parce qu'apparemment, je vois que tu as frère, non?
3: Bah écoute, t'as de la chance, parce que moi, je connais bien le Gérard, je l'ai amené en Allemagne. Et je peux te dire qu'en tant que représentant des routiers homosexuels de France, je trouve ça dégueulasse, ce qu'ils leur font durer au Gérard.
11: Ils lui balancent du caca et leur écrivent des lettres. Inadmissible. Inadmissible, je te dis. Donc je voulais dire que tous les routiers homosexuels de France, ils sont derrière Gérard.
9: Ok.
11: Pour bien le pousser.
9: Ah ouais, mais c'est pas possible tout ça. Enfin voilà, bah écoute, je t'en remercie.
11: Ah, je t'en prie.
9: Salut.
11: Ouais, salut.
4: Quelle aisance au micro en tout cas, Arnette, tu feras un futur reporter d'envoyé spécial. Il n'y a pas de problème de ce côté-là, bravo en tous les cas. Et on salue tous les routiers qui nous écoutent et qui restent très fidèles à Gérard et qui, à mon avis, aussi se joint à ce routier-là, Titi, qui l'avait emmené en Allemagne pour continuer à pousser Gérard. Hein. Donc Arnette, merci encore. Bah tiens, tu vas rester avec nous et on va accueillir donc Pierre Fula qui doit être avec nous. Bonjour Pierre.
12: Eh bien oui, bonsoir à toute la Dream Tease.
4: La Dream Tears qui est au complet. Bonjour Pierre. Donc Gérard ce soir n'est pas là, mais vous avez décidé de lui rendre hommage. Alors on va vous mettre en fond musical d'après ce qu'on m'a demandé. Crispy Bacon, c'est ça?
12: Crispy Bacon,
4: Laurent Garnier. Et ensuite on ira vers un résumé du débat sur le mariage et le ronflement. Plus d'autres remixes, donc c'est pas encore terminé. On envoie la musique?
12: Aïe.
4: Aïe, aïe, c'est parti sur Fun Radio.
12: Wesh wesh aïe, Pierre Fula sur le son FULA, je te raconte l'histoire ce soir d'un mec qui s'appelle Gérard. Wesh wesh. Eh bien oui, aïe, aïe, aïe, Gérard débarque.

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Mais contrairement à Bali Balo, le Gérard était encore puceau. 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Conclusion du débat, si tu me perds pas l'autre avlo. C'est clair et net, ça va saigner. Les points sur les i et les barres sur les t. L'ultimatum est lancé. Le G, le E, le R, le A, le R, le D, GG de Suren. 1-1. Wesh, wesh, aïe. 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

0: cabine de surène. 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Aïe, aïe.
1: Oh là là là là, bravo hein. Quel travail hein.
0: Ouais.
1: Eh ben dis donc Pierre Fula, ça nous fait bien plaisir. J'espère que si Gérard de Surène nous écoute ce soir, il se rend compte à quel point il peut inspirer les gens. Et donc Pierre Fula qui est
2: ouais,
1: quand même
2: des...
1: Oui.
2: C'est Axel.
1: Oui. Ah Pierre Fula est parti, comment vas-tu Axel?
2: Ouais ouais, je dénonce ce soir, c'est moi qui faisais le faux GG en fait.
1: Oui. Ah c'est toi qui faisais le faux GG?
2: Voilà.
1: Gérard de Surène qui
2: voilà,
1: nous écoute
2: GG,
1: ce soir.
2: Ce soir c'était moi en fait. Je suis désolé.
1: Ah voilà, c'est encore une excuse.
2: Comme à l'époque je faisais des petits poèmes, bah, j'avais un petit poème qui s'appelait J'aime chanter une dose presse.
1: Ouais.
2: Et si tu veux, je peux te le lire, quoi.
1: Alors, vas-y, alors, un, deux, stress, et ensuite, on va vers... Ah, c'est une excuse, parce que là, on le savait pas. On savait pas qui était celui qui se cachait derrière Gérard de Surène. Eh bien, c'est celui qui, en fin de compte, imitait Pierre Fulon. On le savait pas.
2: Voilà. Hein. Donc, petit poème, donc, voilà.
1: Vas-y.
0: Alors, j'aime chanter une de stress quand je suis avec Framboise. 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J'aime chanter une de stress quand Macaille et la Crapette sont au standard. J'aime chanter une de stress quand je feuillette au Momag. J'aime chanter une de stress quand dans le bois, le soir, on me drague. J'aime chanter une de stress quand Goldorak fait ses sondages. J'aime chanter une de stress quand je dis allez hop, tu dégages. 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J'aime chanter une de stress quand je suis avec Caramel. J'aime chanter une de stress mais il m'a dit tu dégages espèce d'homosexuel. Point final à la ligne.
1: Bravo. Et tu sais quoi? Tu sais quoi mon grand? Bah maintenant que t'as annoncé que tu étais le faux Gérard, bien entendu ça sonne dans le bureau. Et à mon avis le vrai Gérard de Surène est en train d'exploser à l'idée de savoir qu'il avait bel et bien raison, qu'il y avait quelqu'un qui se cachait derrière son soi-disant Gérard de Surène. Et ben c'était lui.
3: Ouais.
1: Qu'est-ce qu'il disait?
3: Il veut savoir qui c'est.
1: Bah je sais pas, mais on connaît pas son identité malheureusement. Et c'est vrai que tu es le seul auditeur qu'on ne rappelle pas, parce que tu ne veux jamais qu'on t'appelle. Et t'es le seul auditeur qui passe directement sur l'antenne d'une cabine téléphonique. Et donc on ne connaît pas malheureusement, enfin tant pis pour Gérard et pour nous, ton identité et un numéro où on peut te joindre.
2: Voilà,
1: donc
2: Gérard, c'est baisé quoi.
1: Voilà, donc pour l'instant Gérard, on
2: ça
1: ne peut pas.
2: Ça va encore continuer cette année, à mon avis.
1: Bah, j'espère qu'on sera pas voir. C'est vrai que t'as tellement la même voix qu'on n'arrive pas à savoir qui est le vrai, qui est le faux en tous les cas.
2: Ouais,
1: bravo.
2: En fait, je crois que j'ai plusieurs personnalités en moi. Quoi.
1: Bah peut-être, on ne sait pas. Bah écoute, on te souhaite bon courage en tous les cas pour la suite des événements.
2: Pas de problème, bonne bourre.
1: Et tu restes bien fidèle à Fun Radio. La nuit n'est pas encore terminée puisque dans une fraction de seconde, il va y avoir le débat sur le mariage qui dure 3 minutes, qui est assez folklorique également. Suivra juste derrière le débat sur les ronflements et ensuite on ira du côté des Daft Punk, Das Fuck avec Burning sur Fun Radio. C'est toujours la radio libre 100% Gérard. Jusqu'à 3h du matin, on met le feu de l'autre côté de la radio. Voici le résumé pour continuer sur... Ben joué.
4: Bon, alors maintenant, je vais vous poser la question. Donc, vous allez répondre chacun votre tour. Je sais que c'est la première question. C'est une question vraiment bidon. C'est êtes-vous pour ou contre le mariage?
5: Alors moi, bon, salut, c'est Thierry de Rennes, donc.
4: Ouais, vas-y.
5: Je suis animateur dans une discothèque et moi, je veux dire, je suis contre le mariage parce que une fois qu'on est marié, on peut plus se faire sucer sous la console. Mais
4: ouais.
5: Je suis pour le mariage parce que d'un autre côté, une fois qu'on est marié, on peut se faire sucer sous la console.
4: Mais ça va, là, je vais dire une chose, Thierry.
5: Oui.
4: T'es carrément à côté de la plaque.
6: Michel.
4: Ouais, Michel, je t'écoute.
6: Oui, bah, je voudrais te poser une question sur Christine et le mariage.
4: Non, non, alors c'est bon, Michel, tu retournes au standard. Bonne nuit.
5: Allez,
4: au revoir. Au revoir, Michel. Donc, comme tout le monde parle, hop, c'est bon. On enchaîne. Pensez-vous au mariage? Pensez-vous au mariage?
5: C'est bon!
4: Ouais, maintenant, vous allez me fermer!
5: C'est bon!
4: Bon, hey!
5: Ça va!
4: Tu me dis, Thierry! Tu me dis,
5: ça va!
6: Gérard,
4: Marcel, Pascal.
6: Gérard, avant de me virer.
4: Tu viens, Pascal, Marcel, Chris et Thierry.
6: Tout à l'heure, il y a Michel qui a dit sur l'internet que t'allais te marier avec Arnette, je crois.
4: Allez, c'est bon, tu me les vires tout ça. Allez, tu me les vires tout ça.
5: Tu vires tout le monde.
4: C'est
5: bon, c'est bon.
4: Allez, tu me le chopes.
5: C'est mieux.
4: C'est bon, allez.
6: Allez, Gérard.
4: Bonne nuit à celui-là, Billy. Billy, bonne nuit.
6: C'est pas Billy qui parle là.
1: C'est
5: on a rien dit encore.
6: C'était l'autre. Billy, il est sage pour l'instant.
4: C'est qui?
7: Ça va, Billy?
4: Allez, là, dehors, celui-là. Dehors, dehors, dehors, dehors.
7: Hey, Billy!
4: Dehors! Dehors, dehors!
7: Hey, Gérard.
4: Dehors!
7: Gérard.
4: Dehors!
7: Gérard.
1: Je crois que c'est Jean-Pascal, je vais le dire.
4: Tu me sapes le mec, tu me à la poubelle. Dehors cela.
6: Gérard, tu serais pour un mariage homosexuel ou pas?
4: Non.
6: Pourquoi pas?
4: Contre.
6: Et un mariage
1: homosexuel. Nouveau Pôle Envie, un Pôle Envie.
7: Pôle Envie. Je vais cracher ta main dedans, c'est pas le
4: mien.
7: 6 minutes maintenant.
6: Ah, on entend pas.
7: Sortez, Gérard. Ouais. Y'a la main.
8: Allô?
6: Gérard?
8: Gérard?
7: Il est où?
8: Gérard Rontaine.
6: Les
8: poèmes de GG.
6: C'est tout un le, j'ai le, R, le, R, le, D.
8: Il habite dans la il habite dessus, il habite dessus.
4: Attends, mais qu'est-ce que c'est, ce pédé?
6: C'est tellement déçu, tellement haché.
8: Les auditeurs sont priés de baisser leur radio, merci.
4: Voilà.
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4: Michel.
11: DJ Michel, yes. Je t'écoute de New York City.
4: Non, non, mais c'est bon, ah, tu dis bonsoir. Oh, tu dis bonsoir et tu la fermes.
11: Hello, Michel.
4: Gérard. Oh, tu dis bonsoir et tu la fermes.
11: Il est 19h15 à New York. Je t'écoute sur Internet.
4: Est-ce que votre copine ou votre copain ronfle la nuit? Donc, Claire?
12: Eh ben écoute, moi, mon copain, il ronfle pas, mais il respire très fort.
4: Mm-hmm.
12: C'est un peu pareil, quoi.
4: D'accord.
12: C'est chiant.
4: Mm-hmm. Barbara?
13: Moi, mon copain, il ronfle. Donc, mm-hmm. J'essaie de m'endormir avant lui, et quand je m'entends ronfler, je lui demande de se tourner, il se tourne et il ronfle plus.
4: Mm, ok.
13: Et il bave aussi.
4: Hein?
13: Il bave.
4: Ah bon. Rita?
14: Bonsoir Gérard, mon petit lapin
4: en
14: sucre.
4: Bonsoir ma chérie.
14: Ça va Gérard?
4: Je sais pas, j'ai pas regardé ce matin.
14: Ah Gérard.
4: Donc pour toi Rita?
14: Bah moi j'ai un copain qui arrête pas de ronfler.
4: Mm-hmm.
14: Et je lui donne des claques. Et ça me réveille.
4: Ouais bah alors c'est peut-être pas la meilleure solution. Hein.
14: Ah mais si, parce que je lui donne des claques. Mm-hmm. Et je lui suis sur son nom tout doucement.
4: De quoi?
14: Je lui suis sur son nom.
4: Ouais, d'accord.
14: Tu sautes ton nom à l'oreille.
11: Il ronfle la trompe.
4: Ouais. Fred?
15: Ouais, bah écoute, moi j'ai pas de copine, c'est Fred. Moi j'ai pas de copine, mais j'ai un chat et ouais, il
4: ronfle. Non, on en a rien à foutre que t'as un chat.
15: Attends, mais j'ai un chat, il dort avec moi sur mon lit. Et mon chat, il ronfle. Voilà, il s'appelle Gérald et il ronfle.
14: Comment il s'appelle? Gérald.
15: Gérald.
4: De quoi, qu'est-ce que tu viens de dire, Fred?
15: J'ai dit que mon chat s'appelait Gérald en hommage à quelqu'un.
4: Ouais, d'accord.
15: Bah tu t'appelles pas Gérald?
4: Non mais je te préviens, d'une chose...
1: Ça ressemble un peu quand même, hein, ça ressemble.
15: Non mais c'est Gérald des G-Squad, attention.
4: Ouais, non mais je te préviens, tu as intérêt de rester poli s'il te plaît, parce que sinon tu vas germer vite fait.
15: J'ai dit Gérald.
16: Moi je dors avec mon ordinateur, il ronfle pas.
4: Ouais d'accord, tu dors avec ton ordinateur, bientôt moi je vais te faire dormir avec un téléphone aussi.
16: J'ai du pistolet, je n'ai pas d'amis, je suis désolé, merde.
4: Merci pour le Larsen. Deuxième question. Reflez-vous souvent en conduisant? Alors, Claire?
1: En conduisant.
12: Bah écoute, Gérard, jusqu'à preuve du contraire, je m'endors pas quand je conduis.
4: Mmh.
12: Donc, à mon avis, pour ronfler, vaut mieux dormir. Donc, non, je ronfle pas quand je conduis.
4: Ok. Donc, Barbara?
13: Moi, je ronfle pas en conduisant. Par contre, ça m'arrive de ronfler en prenant l'ascenseur et ça m'inquiète.
4: Ah bon, ah, d'accord.
16: En montant, tu t'endors.
4: Ok. Rita?
14: Moi, mon petit sucre d'orge, ben, jamais je n'ai ronflé en conduisant.
4: Mmh. Bon, tu commences pas, Olivier, s'il te plaît.
14: Ah,
1: c'est ce qui arrive.
4: Non, mais tu t'amuses pas comme ça. Tu as pas commencé le premier débat, là. Sinon, j'arrête là.
14: Oui,
4: Fred.
15: Ouais, ben, moi, je sais pas, je dors, donc je me rends pas compte si je ronfle, quoi, quand je.
4: Ouais, d'accord. Quand tu conduis, tu dors.
15: Bah, écoute, pour ronfler, je vais pas ronfler réveillé, abruti.
4: Bah, abruti toi-même.
15: Bah, écoute, il faut bien que je dorme si je ronfle.
4: Non, mais attends. Déjà, est-ce que tu ronfles en voiture?
15: Bah, si je dors, ouais.
4: Ah ouais, tu dors, tu conduis en dormant.
15: Bah écoute, si je conduis en ronflant, je conduis en dormant.
4: Non mais attends, et mon pote, là, je crois que t'as des casques de vide. Hein.
15: Non mais toi, tu ronfles pas réveillé, faut dormir pour ronfler, t'es bien d'accord, GG.
4: Attends, pour conduire, faut dormir.
15: Non, pour ronfler, il faut dormir.
4: Ouais, ben, je te demande si tu ronfles en conduisant.
15: Donc, si pour pour pouvoir ronfler en conduisant, il faut que je dorme.
4: Ouais.
15: Donc, je m'en rends pas compte parce que je dors. Donc, je sais pas si je ronfle. C'est clair.
4: Ouais, bah, tu sais pas si tu conduis non plus.
15: Bah, ouais, a priori, ouais, t'as raison.
17: Donc, moi, c'est vrai. J'ai pas d'où t'as cette source, mais je ronfle en dormant.
4: Mm-hmm.
17: Ce qui se passe, c'est que je dors en même temps que je conduis.
15: Ah, bah, tu
17: vois, je me prends un mur. Je dirais pas sous quel pont.
4: Ouais, bah, allez, c'est bon. Allez, hop.
18: Mais non, non, mais il a pas entendu, il a pas, il a
4: non, non, non, non, non, non, mais attends, sous quel pont?
1: Il a pas dit pour l'Allemagne, il l'a pas dit pour l'Allemagne.
4: J'ai bien compris.
18: Il a pas dit, il a pas dit.
4: Ah, je veux pas le savoir.
17: Écoute, je m'endors. Oui. Je me tape un mur, donc l'airbag il s'ouvre, et hop.
18: Sous quel pont c'était?
17: C'était l'Allemagne, il t'a dit.
1: Voilà, hop.
17: D'Avignon,
4: c'est bon, c'est le pont d'Avignon, Gérard. Non, non, c'est bon, c'est bon.
17: Il y a des crashs, il y a des crashs.
4: Merci pour l'enseigne, tu reprends donc Gilbert, c'est bon. Non, non, mais c'est bon. Donc,
17: Gérard, comment tu peux savoir si tu ronfles ou tu ronfles pas? L'autre fois, t'étais tellement bourré, t'es rentré chez toi, t'as fait caca sur le paillasson.
4: Bon, Manu, s'il te plaît.
18: Ok, Gérard.
4: Hop là. Dehors pour lui. Dehors pour lui, ça y apprendra. Troisième question. Le ronflement vous gêne qu'il dans l'avion? Et on pense, je ronfle comme un cochon avec un doigt où je pense. Hop. Et on se retrouve tout de suite après. Donc, Claire.
19: Le ronflement me gêne-t-il en avion? Bah oui, c'est chiant. C'est
4: ouais, mais par exemple, si quelqu'un est à côté de toi pendant 3 ou 4 heures d'avion.
19: Ouais.
15: Tu as déjà plus l'avion, je vois.
4: Ouais, c'est vrai. Je dis à Didi Michel de le virer.
18: Non, mais Claire, répondez à la question, là. Claire, continue de répondre.
19: Bah oui, ça me gêne. Je le prends par la fenêtre, tu vois. Je le prends par la peau du cul et je le jette par la fenêtre.
4: Ouais, mais attends, par un houblot, tu vas ouvrir le houblot.
19: Bah oui, bah oui.
18: Bien sûr. Ça se trouve.
19: Oui.
18: C'est une fenêtre.
4: C'est ça.
19: Ouais, c'est affreux de ronfler. Mm-hmm.
17: C'est des dépressurisations de cabine et puis après
19: mais non.
17: L'avion il tanguait un petit peu.
4: Donc Barbara.
19: Oui, bah moi ça me gêne pas parce que je prends pas l'avion donc les gens peuvent ronfler.
4: Ouais, mais est-ce que t'as déjà pris l'avion?
19: Oui, mais les gens ne ronflaient pas donc je peux pas dire si.
4: Oh, allez bien s'il te plaît.
19: Ferme la porte.
4: Bon allez moi j'arrête.
19: Mais non, Gérard, Gérard, c'est bon.
4: Olivier, ça commence à bien faire.
17: Rest please Gérard.
15: Gérard, tu peux poser une question?
19: Bon Gérard, on pourrait continuer.
15: Allez, on continue.
4: Bon, celui qui ronfle, t'arrêtes.
19: Mais n'y pense pas,
4: celui qui ronfle, t'arrêtes.
1: C'est un débat sur les ronflements.
19: Bah, il faut le réveiller, hein.
15: Gérard, ça t'en prie, question.
4: Bon, et là, ça commence à bien faire.
19: Pense au coton-tige.
4: Voilà, pense au coton-tige. Alors, Barbara, bonne nuit.
20: Comme par hasard.
4: Ouais, Barbara, bonne nuit.
18: Eh ben voilà, Barbara, salut.
20: Bon, allez, hop, Barbara, allez, hop, bonne nuit.
4: Y a-t-il un moyen pour arrêter le ronflement? Claire.
19: Oui, il y a un moyen. Il faut savoir que le ronflement, c'est quand même une maladie. Ça se soigne et que on peut se faire opérer pour arrêter de ronfler. Ouais.
4: C'est-à-dire?
19: Eh ben, c'est-à-dire que ça se passe dans la gorge, je sais pas quoi, et
21: voilà,
19: tu vois un spécialiste. Et il y a pas de problème. Il t'opérera par laser ou je sais pas quoi, et puis voilà. C'est comme ça qu'on fait aujourd'hui.
4: Bon, les trois filles, si vous avez un copain qui ronfle, qu'est-ce que vous faites?
19: Eh ben, moi, je lui demande de se tourner.
4: C'est qui? Voilà.
19: C'est Barbara. Je lui dis, écoute, tu ronfles, tourne-toi et.
4: Ouais, mais t'es obligé de le réveiller pour.
19: Pas du tout, c'est ce que tu crois.
17: Mais c'est une bonne méthode parce que moi aussi je lui demande.
19: En fait, dans son sommeil, il se tourne tout
17: seul. Il se retourne et hop là, la surprise, hop là.
19: Ouais, c'est
4: juste. Tu te tais, s'il te plaît, pour l'instant, c'est des réponses sérieuses qu'on a, c'est pas des conneries.
19: Non,
4: René.
19: Tu ronfles, t'es dans un sommeil léger et tu entends ce qui se passe autour, mais tu es inconscient.
17: Elle a dit toute la vérité.
4: Ouais.
19: Bon, et ben moi, je fais
4: une petite fellation. Ouais, ça. Bah, dis-le.
19: C'est pas jusque-là, mais c'est pas loin, tu vois.
4: Ouais, bah, tu fais une fellation, c'est bon.
19: Je serais peut-être un peu plus câline que ça.
4: Ah, ok, bon, moi, j'adore les câlins, ouais. À chaque fois, toutes les semaines, je le dis que j'aime bien les câlins, donc ça commence à bien faire.
17: Moi, j'ai les mains douces.
4: Oh, ta gueule, toi. Non, mais attends, le rire de Guenon, là, c'est bon, hein. Enfin, bref.
17: Mais elle aime ça. Il a
4: c'est bon.
17: Donner sa copine de l'intérieur.
4: Donc, Claire.
22: Non, Christine.
19: Oui.
4: Bon, allez, hop, moi, j'arrête.
19: Mais
4: attends, dégage, quoi, c'est éclaté, là, avec ta caméra. Non, bah, alors, moi, profitez-en, parce que là, ça commence à bien faire. Pensez-vous qu'on peut ronfler lors d'un mariage ou d'un divorce, Claire?
19: Ah, moi, j'ai lu dans VoiceHack,
4: Non, mais arrêtez de me dire que vous avez lu dans des magazines, parce que pour l'instant.
19: Bah, écoute, on te donne des sources.
4: Oui, non, mais moi, je vous demande, est-ce que vous l'avez déjà vécu ou pas? Je vous demande pas de me sortir des trucs de magazines. Des trucs de magazines, j'en ai rien à foutre.
0: Gérard, en fait, c'est Thierry. C'est surtout dans les enterrements et les mariages que les gens ronflent. Moi, je n'ai pas vécu de ça. Je l'ai lu dans Voice et il le disait.
21: D'accord. Alors,
22: Thierry, il y a un proverbe tibétain qui dit « mariage en ronflant, divorce en pétant ».
21: D'accord, ok. Bon, allez, hop, terminé pour vous. Donc, conclusion. Quelle est ta conclusion?
22: Franchement.
21: Réveille-toi, parce que.
22: Je pense qu'il faut, à partir d'un certain moment.
21: La conclusion!
0: C'est ça!
21: Non, c'est pas la conclusion, ça!
0: Bah, écoute!
22: Mais je pense que la périodicité menstruelle des femmes ne permet pas le ronflement, c'est tout.
21: Ok. D'accord, ben bonne nuit à toi, hein. On reprend quelqu'un d'autre pour le deuxième
22: pas
21: débat.
22: De problème.
0: Donc, ma conclusion,
22: okay,
21: comment?
22: Input line.
23: Comment?
21: J'ai vaguement entendu le mot connard.
22: J'ai entendu, Gérard, c'est Fred.
21: Ouais, ben alors, Fred, bonne nuit à toi.
23: À toi.
21: Rita.
0: Oui, ben donc, ma conclusion, c'est que, bon, la meilleure solution, c'est de donner des baffes.
21: Hein. D'accord.
0: Voilà, toute sensuelle, tout fine, et puis voilà, c'est bon.
21: Barbara.
24: Il y aurait plus l'envie sous roche. La conclusion, oui, c'était bien.
23: D'accord. Et alors, donc, pour toi, le ronflement, qu'est-ce que t'en penses?
21: Personnellement, ronfle qui voudra la nuit, et c'est tout.
23: Tu t'en fous.
1: Voilà. Merci encore d'avoir passé la nuit avec nous. C'était fort chaleureux. Et puis, on aura le plaisir de vous retrouver. Bah non, c'était le dernier débat de Gérard, quand même, il faut quand même le signaler. Alors, comme c'est le dernier débat de Gérard, et pipi!
25: Ouais!
1: Et pipi!
25: Ouais!
1: Et pipi!
25: Ouais!
1: Achik, achik, achik! Achik, achik, achik! Achik! Achik! Achik, achik, achik!
25: Allez, Gérard!

0: gâchis.
1: Aïe,
0: aïe, aïe. Un coton tuche.
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0: Comme dirait Gérard, les Das Fuck sur Fun Radio dans la radio avec Burning.
3: Qu'y a-t-il au-delà de l'univers ? Aujourd'hui, un message nous est parvenu. 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
0: C'est la radio 100% Gérard ce soir. Depuis minuit, on est là, on vous offre le meilleur des remixes, des bandes annonces, des exclusivités. Ce n'est pas encore terminé, bien que nous soyons dans la dernière ligne droite jusqu'à 3h du matin. On va vous offrir dans une fraction de seconde un résumé également là qui vend, sans pesant de cacahuètes. Effectivement, il y en a des dizaines et des dizaines à vous passer. On a choisi celui des ronflements. Et après celui des ronflements, il y aura un remix également qui a beaucoup marché. C'est vous la fermez. Ouais. Alors celui-là, c'est un remix qui a excessivement fonctionné. Et on terminera en apothéose avec des hurlements, avec un résumé qu'il avait voulu faire sur lui. Il avait voulu faire un débat sur lui-même, GG, un débat sur lui. Et plutôt que de faire un résumé où ça hurlait tellement, on avait fait un petit medley des plus gros hurlements de ce débat pendant 4 minutes 30. Ça n'arrête pas de fuser dans tous les sens. Donc, faudra penser à baisser le son plutôt que de monter le son de la radio. Mais pour le moment, encore un résumé d'un débat de GG comme chaque jeudi, celui des ronflements sur Fun Radio.
6: Michel.
7: DJ Michel, yes. Je t'écoute de New York City.
6: Non,
0: on vient de l'écouter.
6: Ah,
0: c'est quoi ça? Ah oui, non, je me suis gouré.
6: Ah ouais, c'est pas grave, on est moins de 50.
0: Ah bon, c'est pas grave. Et on a déjà fait les ronflements.
6: Bah oui, on vient de le faire.
0: Ah merde, c'est pas celui que je voulais mettre. Qu'est-ce que je voulais dire?
6: Michel, Internet.
0: Bah non, mais on l'a déjà.
6: Alors, bon, c'est pas grave, en attendant.
0: On l'a déjà fait celui-là.
6: Bah oui, on vient.
8: Juste Michel, c'était à l'instant.
0: Ah merde, j'ai fumé la moquette.
6: Ah putain, on est moins de 50 sur Internet, c'est pas grave.
0: Bon.
6: Donc, en attendant que tu trouves un autre, parce qu'il y en a des dizaines.
0: Rien, vous.
6: Bah si, on vient de s'en apercevoir.
0: Bon, on fera le débat sur les cunis.
6: Ça c'était un bon débat.
0: C'était un bon débat.
6: Ah si, c'était un bon débat. Bon, par rapport donc à Gérard qui n'est pas là, je voudrais quand même lui annoncer, même s'il écoute, qu'il y a un film qui va sortir par rapport à ces nombreux débats.
0: Ah, parce qu'on a entendu les bandes annonces tout à l'heure en plus.
6: Voilà, en plus, qui va s'appeler Arma Gérard. Donc en fait, c'est l'histoire d'un coton-tige géant qui file tout droit à la vitesse de la lumière vers la Terre pour la détruire. Mais seul un homme pourrait sauver la Terre en s'enfonçant, le coton-tige dans le cul. Gérard de Suresnes y arrivera-t-il? Scénario du cabinet des examinateurs. Voilà, on en suit ça.
9: Et un autre moi truc... j'ai eu des petits trucs parce que la presse était au courant donc du best-of de Gérard, ils nous ont envoyé des dépêches. Donc une dépêche de l'AFP.
6: C'est pas grave, Manu rigole.
9: Je rigole, joli. Qui compilait les apparitions de Gérard. Alors on apprend que il a fait plus de 8000 free poèmes partis dans des caves, 2000 danses sauvages dans des cages du Banana Café, 3000 concours du plus grand buveur de bière à la paille, 42000 apparitions la quéquette en l'air sur son balcon, 312 passages sur Skylock et 522 passages sur Europe 1.
6: Eh ben,
9: c'est
0: bravo.
9: Un peu honteux.
6: C'est grave.
0: Et donc ça, ce sont des chiffres officiels que vous êtes allés récupérer.
9: Ouais. Et tout à fait. Et il y a eu un autre truc qui m'a super étonné, c'est que on apprend que Gérard s'est mis à son compte. Il aurait acheté il y a 2 semaines une boutique de lingerie Place Pigalle nommée J'ai une ficelle dans l'arrêt et l'article le plus réputé, ce serait le string en cuir avec des clous sur la ficelle. On va acheter pour moins de 2€. Donc je sais pas si c'est vrai, faudra aller voir donc Place Pigalle. Hein.
0: À vérifier devant la loco en plus. Voilà, donc comme demain soir on sera à la loco, on en profitera pour vérifier tout ça. Pour me rattraper, puisque je me suis gouré sur le ronflement, j'allais vous remettre le même. On va mettre les débats des cunis, mais comme vous parliez des cotentiges, voici un petit cadeau exclusif Fun Radio.
2: Donc Christine, on le rappelle, c'est l'ex de Gérard.
10: Ouais, mais heureusement, je suis pas mariée avec lui.
2: C'est l'ex de Gérard.
0: D'accord.
10: Voilà,
0: pourquoi
10: voilà.
0: D'accord.
10: Voilà.

0: sais plus.
1: Ah oui, et jouiez pas. Il fait ah, vas-y, c'est bon. Il fait ah, vas-y, c'est bon.
2: C'était quoi la position préférée de Gégé?
1: Bah, il montait sur moi, c'est tout. Il fait ah, vas-y, c'est bon. Tu sais qu'est-ce qu'il aime bien?
2: Ah non!
1: Mettre ta contentille dans son cul!
2: Quelle est la dernière chose que tu dirais sur Gérard?
1: Un con.
2: Ouah.
1: Le roi.
2: Le roi des cons.
1: Ouais. Mais ta cul.
3: Carole, bonsoir.
4: Bonsoir mon amour.
3: Bonsoir ma chérie. Voilà. Lolita, bonsoir.
4: Rebonsoir.
3: Karima.
5: Bonsoir.
3: Un peu plus de pêche parce que tout à l'heure tu as retourné au standard. vite fait, bien fait ma chérie. D'accord?
5: Oui, allez, calme-toi.
3: Hein? Simon, bonsoir.
6: Oui, bonsoir monsieur Gérard. Je suis vachement fier de pouvoir participer à vos débats et je voulais savoir si je pourrais vous tutoyer.
3: Ouais, pour l'instant, vous l'affirmez, j'ai pas fini les présentations.
5: D'accord.
3: Maïva, bonsoir.
5: Ben, rebonsoir Gérard.
3: Rebonsoir Maïva. Alors, que pensez-vous des cunnilingus? Donc, on va demander à Maïva, tiens.
5: J'adore les cunis parce que quand t'as la petite langue, je le disais tout à l'heure, mais c'est pas le deuxième débat du gars.
3: Ouais.
5: C'est un peu titillé, ça fait des frissons partout. T'as la pointe des tétons tout de suite, c'est agréable. Et ce que je préfère en fait, c'est quand le mec a une petite barbichette ou une moustache.
3: D'accord. Comme moi, j'ai une petite moustache, c'est ça?
5: C'est vrai? Ouais, il a une petite moustache.
3: Bon, c'est
5: peut-être agréable avec toi alors.
3: Non, c'est bon, Maïva. On en discutera plus tard.
5: Simon?
6: Oui, pardon?
3: Tu te réveilles?
6: Oui, je me réveille. Moi, je voulais simplement savoir, parce que je suis un super admirateur, j'aimerais savoir... Allô?
5: Bah oui. Écoute-le, Gérard.
6: Et Gérard, j'aimerais savoir, c'est le matin, tu prends du pédigree pâle ou des fraises?
3: Non, mais attends, et ta connerie, elle est faite avec quoi?
6: Excuse-moi.
3: Elle est faite avec quoi, ta connerie, Simon? Avec des os de lapin?
6: Ouais, t'as raison.
5: Bravo, Gérard, bravo, mon amour.
3: Bon, alors, du sable. Simon, ça t'apprendra.
7: Ouais.
3: Tu vois,
7: je crois que
6: maintenant. Oui, je vais essayer de relever un petit peu le niveau du débat.
3: Ouais,
6: oui.
3: Ben, réveille-toi parce que sinon tu vas faire comme Simon. Hein.
6: Je suis tout à fait réveillé.
5: Bon allez, vas-y, réponds-nous alors.
3: Donc, couche sur la question, tu réponds ou quoi?
6: Oui, ben, c'est ce que je veux.
3: Ah, tu te pagnes.
6: Mais oui, mais vous me coupez à chaque fois, c'est un petit peu embêtant.
3: Non, attends, vous me coupez, oh.
5: Non,
3: tiens, je te coupe la queue du lapin, moi. Ouais.
5: Karima, ce qu'elle pense du cunnilingus, elle adore ça, mais en fait, elle adore, elle aime bien si c'est...
3: L'amour de ma vie, là.
5: Alors, moi, j'aime bien qu'on me fasse des cunnilingus, parce que je jouis très facilement avec, j'aime bien en faire aussi, et j'aimerais bien savoir, Gérard, si tu aimerais bien m'en faire.
3: Je te répondrai...
5: tu réponds devant l'antenne, Gérard.
3: Eh ben, je vais te répondre en direct, si
7: vas-y.
3: Tu veux.
7: Vas-y.
3: Eh ben, je préfère te le faire, mais oui. Quand tu seras avec moi, là, chez moi. T'es contente, Carole?
5: Oui, donc s'il te plaît, finalement.
3: Ben, pour l'instant, tu m'as dit qu'on restait de
5: bons
3: copains.
5: De bons amis, et puis après on verra.
3: Alors maintenant, moi je te dis, si tu me fais des avances comme ça, il n'y a pas de problème. Si tu veux, moi...
5: C'est Lolita, je suis un peu jalouse, là.
8: Comment? Allez, moi aussi, hein, Gérard.
5: Non, mais moi, Gérard, c'est pas pour les filles.
3: Lolita,
6: débat.
3: Oh, Lolita, Karima. Et Maïva, pour l'instant, vous taisez. Gustave et Simon, vous la fermez. Vous la fermez, je réponds à Carole.
5: Elle a vu mes gros seins, Gérard.
8: Moi aussi, j'ai des gros seins.
7: Il a touché tes gros seins.
3: Mais merde!
5: Ouais, elle a même touché le cul.
3: Menteuse!
7: Oh là là!
5: Ah si, Gérard, sans faire exprès. Sans faire exprès, tu m'as touché les fesses. Oh, la menteuse, elle est amoureuse. Oh, la menteuse, elle est amoureuse. Oh, la menteuse, elle est amoureuse.
7: Il y a le slip de Gérard qui prend feu, là. Il n'y en a pas au studio.
3: C'est quoi, là, cette merde, là? Gérard,
8: qui crie pas, mon amour. C'est vous qui...
3: Non, c'est inadmissible.
8: D'accord.
3: Non, non, allez, oh, dégage. Dégage. Non, tu as ma petite Carole adorée.
8: Vas-y, vas-y, continue.
3: Quand tu veux que je t'en fasse un, tu me le dis, tu viens à la maison et...
8: Ah non, mais ça se fait pas comme ça, hein. Ah, moi, attends, il faut m'expliquer comment on le fait.
0: Il a la langue un peu.
3: Attends, ma chérie.
9: Allez, Julie.
3: Attends, ma chérie.
8: Bah moi, si tu me dis pas comment on fait, moi, je vais avoir peur, hein.
3: Attends, déjà, comment qu'on fait? Donc, déjà, je vais te bouffer ta petite chatte.
8: Ouah.
3: Et après...
0: Qu'est-ce que c'est vulgaire?
3: Montez d'où, toi.
8: Mais,
3: d'accord.
8: Mais ma chatte, elle est rasée,
0: oui,
8: hein,
0: monsieur.
8: C'est très bien.
3: Ah, oh, mais alors, j'aime pas les chattes rasées.
8: Ah, bah désolé, je vais laisser pousser les poils, alors.
3: Merde, c'est con, parce qu'avec les moustaches, ça va piquer.
10: Christine, elle avait la chatte rasée?
3: Je réponds pas là-dessus.
8: Bon, Gérard, quatrième question.
3: Une femme aime-t-elle faire un cunnilingus?
8: Alors, moi, j'aime bien faire un cunnilingus à une autre femme.
3: Qui?
8: Carole.
3: Mm-hmm. Lolita.
8: Oui, oui, bah oui, j'attends qu'on me laisse...
3: Voilà, non, donc, je t'écoute.
8: Moi, personnellement, je l'ai jamais fait parce que je suis pas gouine et j'aime pas les nanas, donc je pense et j'espère ne jamais savoir ce que c'est.
0: Oh là là.
3: Oh, attends.
0: La coince
3: t'as jamais goûté?
8: Non, j'ai jamais goûté. On peut très bien être une chaude et pas aimer les nanas.
3: D'accord. Bon, bah Lolita, je te prends à la prochaine pause en antenne.
0: Bon, Carole, d'accord, je te prends en antenne.
8: De toute façon, Carole, c'est une pute.
3: J'ai mal entendu le mot.
8: Carole,
3: attendez, attendez,
0: non,
3: attendez.
0: On va arrêter de parler de Carole.
8: Attendez,
3: oh,
8: mais on traitait de pute.
3: Oh,
8: Carole, c'est ta mère.
3: Bon, alors, qui c'est qui vient de dire ça?
0: Les filles.
8: C'est les filles.
0: Je l'ai vu.
3: Bon, qui c'est qui? Voilà.
0: La master pute.
3: Quoi? Moi, bon, le mec dehors. Gustave ou Simon dehors. Hop, bonne nuit.
8: C'est la pute du poisson. C'est pas parce que j'aime bien Carole que je vais traiter de pute quelqu'un d'autre. Hein.
11: Ouais, c'est vrai. Hein. C'est
3: pas ça. Karima.
8: Oui.
3: Karima.
8: Quoi?
3: Tu réponds, s'il te plaît, à la question?
8: Quelle question?
3: Bon, allez hop, allez hop, fous
12: de ta
3: nuit.
12: Gueule,
3: allez hop,
12: fous de ta gueule, c'est incroyable.
3: Ouais, bravo, bah, carrément, tu vas bien. Là, c'est la première nana que je gère de la soirée. Elle, tu me la dis. Allez hop.
0: Allez hop.
8: Arrête de crier,
3: Maïva, s'il te plaît, tu réponds.
8: Oui, alors moi, je n'ai jamais eu l'occasion de faire un cuni, mais je suis pas du tout contre l'idée.
3: Mmh, okay, c'est-à-dire?
8: C'est-à-dire que si j'avais l'occasion de rencontrer une fille un petit peu chaude et qui puisse m'apprendre tout ça, ce serait avec grand plaisir que je mettrais ma petite langue.
3: Ouais, mais de toute manière, t'as pas besoin d'avoir une nana spécialement avec toi, tu peux très bien tomber sur un mec.
8: Ah, mais alors là, c'est pas un cunnilingus, ouais, c'est une fellation.
0: Et par contre, pour les fellations...
8: Bon, toi, tu sais, pour les fellations...
0: Ta gueule.
8: Avec moi, Gérard, pourquoi tu pleures?
3: Non, non, c'est pas moi, t'inquiète pas.
8: Ah, d'accord. Gérard, si tu veux, je peux même passer un petit peu plus tard après ton émission. Non, non, je suis pas
3: attends,
8: d'accord.
3: Attends.
8: Et j'aimerais bien être la première à te dire en direct.
3: Oh, qui c'est qui propose? Qui c'est qui?
8: C'est Maëva, et je voulais même te dire que j'aimerais bien être la première à pouvoir te dire en direct.
3: Ah, bah alors, dans ce cas-là.
0: Alors, dans ce cas-là,
3: Maëva!
8: Oui, Gérard.
3: On se calme.
8: Oui.
3: Maïva.
8: Oui.
3: T'habites où?
8: J'habite à Paris.
3: À Paris.
0: Descends, alors.
3: Viens. On se calme.
8: Qu'est-ce qui finit à quelle heure, Gérard?
3: Gérard, vas-y, persister en direct.
9: Pour la première fois.
3: Maïva, ma chérie.
8: Tu penses tout de suite? Maintenant, le temps d'arriver, je peux être là dans 3 quarts d'heure.
12: Très bien, mais on t'attend.
3: Sans problème, on t'attend.
12: On t'attend.
3: Alors, attends, il est -5. Ça fait 5, 10, 15, 20, 25, 30, 35, 40, 45. Ça fait 4h25. Ça fait 3h35 exactement, je t'attends. Et tu m'éteins le...
13: Je t'éteins quoi?
0: Gérard, est-ce que tu peux parler plus lentement, s'il te plaît? Je vais jouir, là.
3: Bon, pour l'instant, celui qui a envie de jouir...
0: Oui.
3: Toi, tu dégages, je te le redis pas.
8: Alors,
14: allô, je suis le copain de Maëva, c'est Caramel à l'appareil.
3: Bon,
0: continue.
8: Bon, Gérard, quatrième question.
14: Allô, c'est Caramel.
0: Continue, Gérard, je vais jouir.
3: Et Caramel, pour un son, tu fermes ta gueule. Pourquoi les nanas aiment faire un cunnilingus?
14: Vous faites jouir, c'est Caramel, je suis avec Maëva.
8: Gérard,
3: vous faites
8: jouir. Comment tu fais un cunnilingus avec ta
3: chuchette?
8: Tu finis à quelle heure?
3: J'ai fini à 4 heures.
8: Il finit à 3h, Gérard.
3: Non, je finis à 4h, justement.
8: Et justement. Carole, on donne rendez-vous à 4h devant la radio.
3: Et qu'est-ce qu'on va s'écouter?
10: Non, mais
8: on
10: mais
3: le petit coup, c'est agréable.
11: Non, mais les filles, pourquoi vous faites mal à Gérard comme ça? Vous lui dites des trucs, c'est même pas vrai.
8: Mais non, mais c'est sérieux, moi je suis complètement prête à venir. Je suis en direct.
11: Bon, bah vas-y, raccrochez bien.
3: Le petit coup, c'est agréable.
8: Bon,

0: Bon, maintenant qu'on sait que t'es un alcoolique, qu'est-ce que tu peux poser ta prochaine question?
1: Ah, j'entends qu'il y a ton reculé, connard.
2: On n'entend rien, là.
1: J'en suis là, mes chéris. Bon, qu'est-ce qui se passe, là, encore
2: On n'entend rien, là.
3: Lolita, tu m'entends?
2: Ouais, je t'entends, ouais.
1: Allô,
2: Carole.
3: Il est où, là?
2: Carole, tu m'entends?
1: Oh, c'est quoi, là, tu me fais Olivier?
2: Allô, tu m'entends?
1: Allô, merde! Olivier, tu me fais chier, là.
4: Allô,
3: il y a quelqu'un là-dedans, là, le poste?
5: Parce que tu n'es pas devant ton micro.
3: L'homosexualité,
1: c'est vrai que... Allô,
3: allô, c'est Michel de Tarascon, j'ai 47 ans.
1: C'est quoi celui-là, là? C'est pas lui qui mène les débats.
3: Mon ami ne me fait plus de cunilingus, je suis homosexuel, je m'appelle Michel, j'ai 47 ans, de Tarascon. Est-ce qu'il y a quelqu'un? Allô, Gérard?
1: Je le cherche.
2: Allô?
1: Non, mais attends, il te cherche tout le monde.
5: C'est le bordel.
2: Vas-y, reprends le débat, Gérard.
1: Pensez-vous qu'un cunilingus fait mal à une femme? Alors, Carole?
2: Non, bah non, ça peut faire que du bien, sauf si elle meurt.
0: Bon,
2: c'est vrai, sauf si on te suce, si on te l'avale.
1: Mm-hmm.
2: Sauf si le mec a un appareil dentaire, ça fait mal.
3: Si ça accroche le clito, ça fait mal. Hein.
1: D'accord. Bon, c'est le clito derrière, si c'est l'amour de ma vie, tu vas te calmer un petit peu, ma chérie.
2: J'ai mal à la gorge, Gérard.
1: D'accord. Je te donnerai du sirop de cordon vendredi à la l'hôpital. Oh oh avec du sirop de cordon, t'inquiète pas, t'auras plus mal à la gorge. Donc, Elisa. Est-ce que on t'a déjà fait un cunilingus?
2: Oui.
1: Est-ce que t'as aimé ou pas?
2: Bah oui.
1: Donc Elisa, Lolita et Carole. Alors moi je vais vous demander une chose.
2: C'est pas Carole, c'est mon amour d'abord.
1: Oui, mon amour de ma vie adoré.
2: Ouais.
1: Je t'adore. Je t'adore ma chérie.
2: Gérard, c'est Maïva.
1: Comment Maïva?
2: Tu sais d'où je t'appelle?
0: Non, juste pour un conseil.
2: Au 143 avenue Charles de Gaulle.
1: Eh ben tu descends. Tu descends, alors, tu viens finir le débat à mes côtés.
2: Et là, tu vois, il y a un truc génial. Je suis assise, un petit peu plus qu'assise sur Thierry. Et qu'est-ce que tu fais?
1: D'accord. Eh ben, Maïva, tu te démerdes.
2: L'excitage, c'est de t'avoir en face de moi à la télé.
1: Maïva, pour l'instant, t'es en train de me prendre pour un con alors que tu restes
2: ici. Viens nous voir.
1: Je m'en salue, Maïva.
2: On est en train de faire l'amour et
1: c'est bien. Eh ben, tu te démerdes. Tu te démerdes.
2: Tiens, c'est pas Thierry, va te confirmer.
1: Je continue mon débat, j'en ai rien à foutre.
3: Je suis vraiment dans...
1: J'en ai rien à foutre, tu te démerdes. Tu te démerdes, je finis mon débat et pour qu'il aille à la ligne.
3: C'est incroyable.
1: Eh ben, tu te démerdes avec elle.
3: Faut que tu viennes m'aider, là.
1: Non, ben, tu te démerdes.
3: Ah non, faut que tu viennes, là.
1: Non, tu te démerdes.
3: Ah, ben, je sais plus, là, Gérard.
1: Tu te démerdes.
3: Mais comment il faut faire?
1: Tu te démerdes.
3: Si tu voyais Maïva,
1: Tu te démerdes.
3: Non, mais Gérard.
2: Ah, j'adore ça.
1: Tu te démerdes.
3: Arrête, c'est pas possible, là.
1: Bon,
3: c'est pas possible.
1: En de bon entendant, salut. Conclusion.
3: Arrête.
1: Conclusion du débat.
2: Aïe.
3: C'est pas possible.
2: Plus fort.
1: Oh,
2: le siège, putain.
3: Mais c'est quoi,
2: non, mais continue,
3: quoi.
1: Conclusion.
3: Oh, tu nous emmerdes à gueuler, hein.
1: Bon, allez, en de bon entendant, salut.
2: Alors, qu'est-ce que le débat... Bah, la conclusion, c'est que moi, je viens de prendre mon pied là-haut, c'est génial, quoi.
1: Eh ben, c'est bien,
2: Thierry, c'est vraiment un super coup.
5: Merci, Thierry.
2: Et si tu veux monter, Gérard, il n'y a pas de problème.
1: Non, mais tu vas te faire foutre, j'aime pas les...
2: Gérard, t'aimes pas les quoi?
1: J'aime pas celles qui promettent des trucs et qui viennent pas.
2: Mais attends,
1: on est bon entendeur, salut Maïva. Salut Maïva.
6: Voilà, c'était encore un résumé d'un des débats de Gérard. C'est pas terminé, hein. Il est 2h49. Voici tout de suite un remix. Vous la fermez et je vous propose encore deux résumés de débats. Un sur les tatous, hein. Comme ça, je mets la cerise sur le gâteau. Vous allez voir comme ça va hurler. Et ensuite, un débat pour conclure cette tenue 100% Gérard sur un débat qu'il avait voulu faire sur lui-même. Mais pour le moment, encore un remix Fun Radio exclusif Star System. Vous la fermez rien que pour vous et pour les amoureux de Gérard.
7: Bonsoir à tous, bon c'est le débat.
2: Allô? Ça va?
7: Je sais pas, j'ai pas regardé ce matin. J'ai décidé que maintenant je vais être calme. Non. Maintenant je préviens d'une chose. Les bars sur l'été, le premier ce soir, tu viens me faire chier lors du débat,
6: ouais,
7: il va casser. Non, mais tu vas pas commencer, ça va être clair. Toi, Tony, tu la fermes. Vous la fermez tous les deux. Bon, allez, c'est bon, allez, Tony, allez, Tony, vous le virez.
0: Non, Tony, tu dégages.
7: Bon, alors, la première question. Attends, t'es qui, toi?
0: Moi, c'est Tony. Moi, je sais qui c'est, Gérard.
7: Eh ben, Tony, bonne nuit. Là, vous allez la fermer parce que là, c'est pas le thème du débat.
8: Allô,
4: Gérard. Allô.
7: Voilà, qu'est-ce que t'as, toi?
4: Bah, je te pose la question, quoi.
7: Attends, t'es qui, toi? Pour l'instant, c'est moi qui mène les débats. Question suivante, pour l'instant, vous allez la fermer, là. Vous allez vous calmer, maintenant. Non, mais sois premier à Marseille.
4: Ouais.
7: Tu as déjà commencé par être poli parce que je suis poli ce soir. Ok. Alors tu la fermes. Jean-Luc. Jean-Luc.
4: Oui,
7: Gérard. Tu retournes chez toi et c'est bon. Oh, 6 minutes. Bon, oh. On commence le débat et on se calme. Auriez-vous oh, c'est bon. Oh, tu la fermes derrière, s'il te plaît. Auriez-vous envie d'avoir une relation bisexuelle?
8: Oui, c'est Caramel, moi je veux répondre.
7: Bon, alors Caramel, déjà, tu vas commencer par te calmer un petit peu. Me dire, moi je t'emmerde, ok? C'est bon, je peux poser ma deuxième question.
4: Hey Gérard, tu restes poli quand même.
7: Oh, ouais, c'est bon, toi tu la fermes derrière, s'il te plaît.
4: De toute façon, tu nous as dit que Christine était bisexuelle.
7: Alors, c'est qui vient de dire ça? Alors, là, bon, Philippe, tu reprends tous les mecs au standard, le premier. Tu demandes qui a dit Philippe et tu le vires. Allez hop, tu me les vires. C'est bon avec Christine. Vous arrêtez. Ouais, maintenant vous allez me fermer. Je commence à leur ras-le-bol de vos conneries. Alors, 36 cages de là, vous commencez à me casser les couilles. Je vous envoyez les réels. Maintenant, vous me faites chier. Il est hors de question que je continue dans des conseils de travailler comme ça. Quand c'est terminé, je ne fais plus de débat pour jeudi. C'est terminé.
9: Bon, c'est simple, c'est clair et net. Ça va aller vite. Je préviens toute personne. Et là, je m'adresse à tout le monde. Donc je préviens toute personne, la prochaine fois que je reçois un courrier en me disant comme quoi qu'un remix s'est passé, ça se termine au tribunal. Je tenais à vous informer que je vous lance un ultimatum d'une semaine. Donc il est clair et net. Donc je préviens ce soir, si j'entends encore une fois entendre le mot Gérard, c'est simple, c'est clair et net, ça va aller vite. J'arrête tout. Point final à la ligne.
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9: Pourquoi achetez-vous des tatous ou autres appareils?
0: Bah Gérard, d'après toi, honnêtement d'après toi.
9: Bah mais...
0: Pour se faire joindre. Bah oui, bah d'ailleurs j'ai un numéro de tatou à donner.
11: Ouais, moi aussi.
0: Je crois que tout le monde le connaît.
11: Ah ouais, moi aussi.
0: Alors c'est le 06 01.
6: Je sais pas, c'est bloqué.
9: Ouais, c'est bloqué. Non.
11: Attends, Patrick, tu peux répéter la jeune.
9: Non, c'est bon.
0: Non, c'est pas Patrick.
11: Tu peux donner le mien, Caroline.
9: Non. Personne donne ce numéro, ok?
11: 01.
0: Excusez-moi,
9: coupe!
0: Ouais, 06.
11: 82.
0: Alors, attention.
9: C'est bon.
0: Je l'ai bien.
11: Non, c'est bon.
0: Je ne sais pas si t'as appelé, de toute façon. Excusez-moi, j'ai Monseigneur Gérard. Comment
9: Monseigneur Gérard, moi je t'emmerde. Il n'y a pas de Monseigneur, ok?
12: Question suivante.
6: Gérard, enchaîne.
9: Alors, à quoi cela vous sert?
0: 81.
11: Bah, ça
9: c'est bon, celui qui vient de terminer. Bonne nuit.
11: C'est peut-être le sien.
9: Bonne nuit. Non, c'est mon numéro.
11: Posez-vous ta question, jugé.
12: Question suivante.
9: Croyez-vous que pour votre boulot, c'est utile?
0: Bah, bien sûr que c'est
11: bien
0: utile.
11: Bien sûr.
0: Pas de faire respecter, Gérard. T'es qu'un ignore, c'est tout.
9: Ouais, toi, tu la fermes, d'accord?
0: Tu vas aller catcher ailleurs.
9: Ouais, toi, déjà, tu fermes ta gueule et après, je verrai. Okay. Alors, répondez-vous au message que vous recevez, oui ou non?
0: Moi, j'y réponds souvent, parce que j'adore ça.
9: Bah, t'avoues, toi, ma gueule! On laisse parler, Léa!
11: Ça dépend des messages.
9: C'est-à-dire?
0: Moi je suis chez moi, je me balade à poil. Vas-y.
9: Eh ben, tu fais ce que tu veux, c'est toi, tu me balades à poil, j'en ai rien à foutre. On va mettre une musique. Vous fermez vos gueules.
13: Allez, on lâche le numéro. Merci, eh ben, Gérard.
1: Eh ben, c'est bien, bah, dans ce cas-là, mon pote. Les petits cons. Hey. C'est bon, petit con. Mais c'est bon.
13: On est riche.
1: Ta gueule. Ta gueule, à toi.
13: 57.
1: Vous fermez vos gueules.
2: 22.
1: Bon.
13: Pose la question.
1: Pensez-vous que ceci a une grande importance pour passer le bac, comme il y a une étudiante là? Elle peut peut-être répondre?
2: Non.
13: Ouais.
2: Moi j'ai passé le brevet, on m'en avait prêté un, j'ai eu mon brevet.
1: Ça t'a aidé?
2: Oui. Je ne me rappelais plus de la solution du théorème de Pythagore en fonction de qui est égal à R.
13: Mais arrêtez, vous parlez trop compliqué, parce que 2+2 c'est dur pour lui, alors le théorème de Pythagore, faut pas déconner non plus.
1: Non mais déjà, toi tu vas l'affirmer, c'est pas toi que je m'adresse, c'est celle qui parle, donne son nom s'il te plaît.
13: Alors, voilà. Quelle couleur est l'être, Tatou?
2: Noir.
1: Ça te regarde pas.
6: Il est noir, moi j'ai l'impression.
13: Mais pourquoi tu peux pas le dire, hein? C'est qui t'empêche de le dire? Culé, va.
1: Culé! Oh! L'enculé, tu sais ce qu'il dit, il t'emmerde!
13: Il t'emmerde. Ouais.
1: Ok, l'enculé, il t'emmerde!
13: C'est qui te l'a donné, ton tatou? Mais lui, il accouche sur la question, tu l'as fait chier, là!
14: Cacahuète.
13: Parce que je t'aime le lundi.
2: Gérard.
13: Dépêche-toi et trou de balle.
1: Ta gueule, toi, va te faire foutre.
2: Eh oh, tu parles autrement à tes auditeurs, hein, Gérard.
1: Mais attends, c'est
2: pas
13: tu n'es qu'un imbécile, Gérard. Me balade tout nu.
1: Donc,
13: allez, le cours à poil.
1: On fait la conclusion, la ferme.
2: Il est vraiment.
6: Facile à résumer des débats de Gérard avant de se quitter, de vous retrouver bien sûr demain à partir de 22h avec toute l'équipe du Star System. Vous pensez avoir entendu le pire là avec le résumé des tatous, ça a gueulé, mais alors voici un résumé d'un débat que Gérard a voulu faire sur lui-même, donc un débat sur GG. Et plutôt que de sélectionner un résumé cohérent de ce débat vu que ça ne l'était pas, c'était il y a 2-3 ans de ça, et ben on a mis juste les moments donnés où ça a gueulé. Donc si vraiment vous n'aimez pas Gérard en train de crier, vous reculez, vous zappez, vous faites autre chose. Par contre, si vous êtes très friand d'engueulade et de GG, là voici le one man show de Gérard sur un débat sur lui-même, le résumé, et puis on vous retrouve demain à 22h, pour passer une bonne nuit avec Rousseau sur Fun Radio. Écoute, attention, ça va hurler!
1: On va accueillir les gens pour réagir au débat.
15: Allô?
1: Arnette,
15: Allô?
1: Vous commencez pas. Vous la fermez! Bon, ça y est, vous la fermez!
16: C'est comme Julie avec des seins, c'est impossible.
1: Stop! Ouais, pour l'instant, c'est pas toi qui commande, c'est moi, d'accord?
13: C'est moi qui commande!
1: Ta gueule!

0: Alors la question c'est comment imaginez-vous ça? Tu fermes ta gueule!
1: Attends, oh, il va me parler là!
2: Je t'imagine star.
0: Oh, tu te calmes derrière!
1: Putain, laisse-moi parler!
0: Ta gueule!
1: Non!
3: Bah, on veut du calme!
0: Vous voulez la fermer!
1: Stop!
0: Ta gueule!
1: Mon grand minet!
0: Alors, derrière, vous la fermez, vous laissez finir Mélodie!
3: Merci Gérard!
2: Reste calme, Gérard!
0: Alors, du coup, on s'emmerde! Hop, tu dégages! Voilà, Polo! Polo! Putain, mais vous avez fermé vos gueules un peu!
3: Tout s'explique!
2: Reste calme, Gérard.
4: Non, c'est vrai, les mecs, vous abusez. Laissez GG parler.
0: Non, non, mais attends, déjà, toi, tu as fermé ta gueule. Ok?
4: GG, je te défends.
0: Tu as fermé ta gueule!
4: Gérard,
0: tu vas fermer ta gueule! Pensez-vous que Gérard devrait rester à la radio?
3: Oui, oui.
0: Alors maintenant, vous réfléchissez! Vous réfléchissez à la question!
2: Moi, je vais faire
3: réfléchir. Stop!
0: Non mais attends, Mélodie, tu m'énerves. Allez hop, Mélodie, tu dégages.
4: Gérard, c'est Paul.
0: Ouais, ben Paul, pour l'instant, tu attends.
4: Je veux répondre à la troisième question.
0: Paul, tu la fermes. Tu laisses Sophia finir. S'il te plaît. Vous la fermez.
5: Gérard.
0: Oh là là, vous allez vous enfermer derrière.
2: Tu peux répéter la question?
0: Non mais attends, ouais. Là, vous foutez de ma gueule ou quoi, là? On va se toucher dessus. Alors, la question, c'est pas ça. Ta gueule, pour l'instant, je vais répondre à la question Minitel. Le mec qui s'amuse à dire ça, que je cherche sur France Info, il se met le doigt bien profond.
4: 16 ans.
3: Ah ouais, mais ça
0: s'entend. Attendez, attendez, une question.
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7: Salut Gérard.
8: Salut à vous. Donc bonsoir au standard déjà. Bonsoir Manu. Bonsoir
7: Salut
8: Noémie.
7: Mon pote.
8: Bon Gérardo.
7: Ça y est, il
9: Gérard,
7: est là.
9: Gérard, tout m'entends.
8: Bon, t'as...
9: Gérard.
8: Ouais, c'est bon. Bruno Solo. Wow. Bruno Solo. Putain mais. Tu me donnes du son là dans le casque. Je suis à fond. Bah, c'est quoi ce bordel? Oh Gérardo, tu fermes un peu ta gueule quand je parle.
2: Vous croyez aussi Gérard cousin.
9: Salut Gérard. Ouais, PD, j'ai un portable pourri.
8: Ah bah alors tu t'en vas. Tu m'envoies le. La pochette, la...
7: Quoi,
8: la ZICMU.
7: La ZICMU. Yo.
8: Comment tu parles, t'es un rappeur, toi. La ZICMU.
7: Attention. C'est quoi la question, répète-la.
8: Bah attends, pour l'instant, tu fermes ta teubi.
7: Tu fermes ta teubi.
8: Tu fermes ta gueule, ça vaudra bien.
7: Ta gueule, encore un peu, je te passe pas de disque. Hein.
8: On accueille, donc, tu le reprends. Couple, c'est pas la peine. Tu reprends quelqu'un d'autre. Eh ben Lambert, tu vas retourner voir Manu au standard.
10: Non, je te vois pas.
8: Non, non, mais moi je te dis, tu vas au standard.
10: Non, Gérard.
8: Moi je te dis, tu vas au standard.
10: Non, Gérard.
8: Tu lui dis bonne nuit à celui-là, Lambert.
7: Non, Gérard. Et Gérard, t'oublies pas ta jambe.
8: Ta gueule, toi, tu te la corrouilles dans le cul, ta jambe.
7: Je suis une gomme sur la patte, elle a un panari, ta jambe.
8: Alors, bite de ouf, t'appelles d'où?
10: Vous voyez,
8: ouais, bah si je veux, allez hop. Là, il est la fréquence, là, on se réveille, merde. T'es en train de dormir, toi, tonnerre. Oh,
9: Gérard,
8: c'est
9: pas moi.
8: Gérard,
9: c'est
8: tout ça, mais j'ai rien dit.
9: Bonsoir,
8: monsieur Mazur. Bon, ouais. Maintenant, j'ai revoir monsieur Mazur.
7: Mais monsieur Mazur, il est pas là.
8: Non, il est encore là, terminé pour lui, Gérard.
7: La vanne de Manu.
9: Bonsoir, c'est monsieur Mazur.
8: Touche les miches, là.
9: Avec plaisir. C'est quoi la question?
8: Touche les miches.
9: Ouais. Eh ben, ouais, tu veux que je réponde peut-être, ou alors il y a l'autre pute qui va causer à ma place. Hein.
8: Oh, l'autre pute, attends, merde, moi, je te dis en gros. Oh!
7: Oh là là. Ah, là, c'est énorme.
8: Mais c'est pas beau!
7: C'est pas bizarre, là.
8: Mais Gérard, reviens! Bon, tu me remets mon micro, tu as été.
7: Mais c'est bon, il y a ton micro, mets ton casque!
11: Eh bien, il y a une très bonne question de Omer LF91 qui te demande si tu connais la capitale de la Bolivie.
8: Non, il y a pas de capitale parce qu'en fin de compte c'est un truc sur le poids.
10: 70 City.
8: Boulimix, s'en va.
12: Boulimix, tu bouges. 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
7: C'est cool.
10: Wow.
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8: Combien qu'on est, on s'en fout de ça.
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8: Fildar, tu arrêtes s'il te plaît, merci.
7: Tape étoile.

0: c'est bon.
1: Fildar, tu arrêtes, s'il te plaît.
2: Bon, bah,
1: une fois.
2: Des poils de cul.
1: L'autre, vas-y, je te la coule douce. Je viens voir les rigole, sondages. Ça. Déjà, pour commencer, on va bien être d'accord que le prochain que j'entends parler de ça, c'est simple, clair, net et précis, j'arrête. Non, personne répond, vous en... Personne répond.
3: Vas-y, calme-toi, un peu.
1: Personne répond à la question.
3: Vas-y, fais ton taf.
1: Personne répond à la question.
3: Travaille un peu. Vas-y, fais ton taf, là.
1: Alors la peignasse, ça tombe bien, tu dégages, au revoir, allez. Que ceux qui s'amusent à parler de Sandy et du fond de l'Alma, ce n'est pas la peine. Ah, non, en devant d'entendeur, salut. Ça c'est Bulgare, ça c'est autre chose. Oui. Non mais c'est vrai que.
4: Alors moi Sandy, j'adore la sodomie.
5: Mais ça tu vois, c'est ça quoi.
1: Bon, alors, Fildar,
5: Fildar,

0: Et du coup, c'est pas nous. Ce soir, vous allez me casser les burnes. C'est toi qui le fais. Alors arrête, Pildar, s'il te plaît.
1: J'arrête, promis.
0: Il retourne chez papa et maman. Carlos.
2: Oui.
0: Tu te foutrais pas de ma gueule?
2: Non. Non, mais la boulimie, c'est quelque chose de grave. Moi, j'ai pas envie de rigoler ce soir. Il y a des boulimiques qui nous écoutent, des toxicomanes, des insomniaques.
0: Bon, alors, Carlos, au revoir.
2: Non, mais écoute,
3: il a raison.
0: Manu.
3: Putain, t'as la cote ce soir.
0: Hey, Manu.
1: Il kiffe mon cul, tu veux mon bout?
0: Manu. Tu me l'as chopé où, celui-là?
1: Bah, au standard, j'ai pris des nouveaux.
0: Comme je t'ai dit, vas-y, quand t'en as marre de mes débats, tu dis.
1: Rentre chez toi, avec le clochard, ou dégage l'alcool, ça dépend, c'est varié.
0: On pourra y aller. Trois avertissements.
2: Ok, Gérard, super, ma vie enchaîne. Bon, je viens de te foutre un gros coup de tête à la sortie de la radio, quoi. Écoute, sa mère a couché la rose beef.
0: Oh ouais, ouais.
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6: Et voilà, bonsoir à tous. Donc c'est la suite des débats. C'est le deuxième débat qui va porter sur les supermarchés. On le prend un peu tard, mais bon, c'est normal.
7: Si vous regardez, ils espèrent que ça va marcher.
6: Bah j'espère.
7: Et que ça va être super.
6: J'espère qu'au standard, ça va pas faire comme le premier.
8: T'es ouf, ça va tuer, je te le dis direct.
9: Donc,
8: Gérard, de fun.
6: Donc le titre c'était les écarteurs dorés avec viens mon petit Sousi, tu vas avoir du payer, alors que c'était les Daft Punk. Et là vous venez d'entendre un remix de Sur moi.
1: Voilà.
6: C'était quoi le remix?
1: Oh ta gueule à toi.
6: Bah,
1: ça s'appelle comme ça. Non, c'est le titre du remix.
6: Donc alors pour ça on va accueillir
10: Mamamoute.
11: Ouais. Mamoumoute. Bonsoir tout le monde, bonsoir l'équipe, bonsoir GG.
10: Salut. Bonsoir, tu peux me donner ta fréquence parce que on l'a pas.
11: 107.7.
10: Combien?
11: Donc, 107.7.
9: Voilà.
10: 107.7.
11: Ouais, 7.
10: Tête de gondole, 24 ans, de Roubignol sur Orge, tu peux me donner ta fréquence s'il te plaît?
12: Salut Gérard, c'est le 102.9.
10: Merci. Et Christophe Barnet, 19 ans, de Reims, ta fréquence?
13: Bonsoir à tous, c'est 109.2.
8: Ouais.
10: Ok.
13: Voilà.
10: Et
13: sinon, je voulais dire seulement que j'étais de Dunkerque, parce que je kiffais le Nord.
10: Non, non, ben bah, c'est Reims, alors si ça va pas, ça sera le même prix. Hein.
13: D'accord, mais c'est bien aussi.
10: Pardon. Merci, Fildar.
8: Bon, je travaille.
11: Olivalon.
10: C'est qui m'a choisi ce nom?
12: Leader Price.
10: Ouais, ta fréquence, Bourg-en-Brest?
12: 103.7.
10: 103.7, ok.
8: Hey Gérard, excuse-moi, mais là, je suis avec ma grand-mère et comme elle aime bien tes débats, je suis obligé de mettre. Oui, mamie, je suis obligé de mettre l'interphone, excuse-moi.
14: Mais le son du volume!
1: C'est quoi ça?
15: Attends, je vais trouver.
7: Bon Gérard, en tout cas, je sais pas pourquoi, mais pour le deuxième débat, il y a beaucoup plus de monde, ils ont l'air beaucoup plus contents et on est 9747.
13: C'est normal parce que je suis là.
10: Comment?
13: Je disais, c'était normal parce que je suis là.
15: C'est pas sûr, mais bon, je sais pas qui tu es, mais si tu veux rester,
10: moi, c'est Christophe Barnet, apparemment, c'est un faux, gamin, ça. Donc, première question, combien de fois par jour allez-vous au supermarché ou grande surface ou autre? On va demander, Christophe Barnet, comme t'as une grande gueule.
13: Ouais, c'est vrai. Alors, moi, je vais au supermarché plusieurs fois par jour parce qu'en fait, je suis un grand consommateur de capotes. Donc ça fait que je peux y aller 2-3 fois et je prends des cartouches de vin.
9: Mm-hmm.
13: 20 capotes Manix, super, aïe taille.
10: T'as déjà vu des capotes qui se vendaient dans les rayons, toi?
13: Bah ouais. Tout à fait, ouais. Il y a même des hôtesses et tu peux les essayer dessus.
8: Ce qu'on peut dire, c'est qu'au moins avec une capote, on peut pas éjaculer dans une raie, quoi.
10: Moi, je peux te dire une chose. Christophe Barnet, s'il te plaît, tu me laisses parler.
15: Mais c'est le frère de Phil Barnet ou pas?
10: J'en sais rien, mais de toute manière, il va me laisser parler. Donc, je peux te dire une chose, que les capotes se vendent dans un truc automatique.
15: Voilà, sorti, mais tu es aussi dans le coin pharmacie.
10: J'ai regardé.
15: Dans le coin pharmacie, dans un supermarché, t'as les capotes.
10: Je pense pas.
9: Pourquoi?
10: Parce que t'en as déjà vu, toi?
9: Ouais, j'en ai déjà acheté.
10: Ouais. Ah ouais, t'en as déjà acheté, pourquoi?
9: Pour faire quoi?
10: Hein, pour faire quoi?
9: Pour mon père.
10: Ah ouais. Pour faire des ballons d'eau, pour les balancer sur la gueule des gens.
13: Je voulais juste demander à Pauline si c'est possible de les tester sur elle ou pas.
10: Pour l'instant, ouais. si tu veux lui parler, tu vois, tu la prends hors antenne, mais pas maintenant.
11: Il va la prendre, hein, fais gaffe.
12: Elle a l'air d'accord, en tout cas.
10: Christophe Barnet.
13: Le débat, oui, d'accord, j'ai entendu.
10: Ok. Tête de gondole.
12: Oui, Gérard.
10: Donc pour toi.
12: J'y vais en général une fois par jour, sauf quand j'oublie un truc, j'y vais deux fois par jour. Ou alors si j'ai vraiment pas de tête ce jour-là, il peut m'arriver d'y aller trois fois, mais alors là c'est vraiment très rare.
10: Ouais, mais tu peux aller ailleurs, parce que là, la question qui va suivre, ça va être à peu près la même, donc c'est pourquoi allez-vous dans un supermarché qu'on peut y mettre...
12: Ah non, c'est pas la même question, Gérard.
10: Ah bah si, parce que si t'oublies quelque chose, par exemple, regarde, moi je vais te dire une chose, regarde, admettons qu'un supermarché soit fermé le dimanche, ce qui est le cas à l'heure actuelle.
15: Oui. De toute façon, ils ont pas à d'ouvrir, ils sont fermés.
10: Si, t'as des grandes surfaces qu'on... Bon alors vas-y Apolline, c'était débat, tiens. Voilà, moi je me casse.
12: Au revoir.
15: Bah, Gérard, elle peut répondre.
14: Gérard, c'est bon, reviens.
15: Gérard, reviens, arrête.
10: Putain, mais c'est pas tes débats.
7: Reviens Gégé, on a 9000 et
10: c'est
7: quelques là-haut.
10: Oh. Ok.
15: Oh, ouais, mais elle peut donner un avis.
11: Reviens,
10: là, c'est pas ces débats là.
16: Oh, pas comme ça ma femme.
12: Ah, c'est clair, Tony va se la faire.
11: C'est pour le Nord.
15: Vas-y Gérard, allume ton micro au moins qu'on t'entende. Allez, dépêche-toi.
10: Voilà. Merde, c'est pas tes débats, hein.
14: Vas-y.
10: Bon bah alors.
15: Alors qu'est-ce que tu veux dire?
10: Moi je peux te dire une chose que les grandes surfaces ne sont pas ouvertes tous les dimanches, sauf ça a été mis en accord avec avec qui?
12: Le préfet.
10: Avec le préfet de la ville où tu habites. Mmh. Moi, je vois dans la ville où j'habite, tout le monde le sait que c'est Suresnes. Oui. Bon, à Suresnes, on n'a qu'une grande surface qui est ouverte le dimanche.
15: Mais par exemple.
10: De 9h à 12h30.
15: Tu sais, à 15 jours avant Noël ou une semaine avant, ils ouvrent.
10: Bah oui, mais parce qu'ils ont eu l'accord du préfet. C'est ça qu'il faut bien se dire.
15: C'est pas parce que c'est l'hiver?
10: Non. C'est pas parce que c'est l'hiver comme tu dis, mais tant qu'ils ont pas l'accord du préfet, ils n'ont pas le droit d'ouvrir le dimanche.
17: Mais Gérard, quand tu commandes par correspondance, c'est ouvert tous les jours?
10: Ah non. Là, par correspondance, c'est différent encore, Manu. Parce que par correspondance, c'est sur Minitel ou par téléphone.
17: Par exemple.
10: Mais t'as un espèce de répondeur qui te dit bon voilà.
15: Ah vas-y, c'est bon, c'est bon.
10: Vous pouvez commander.
17: Ils
10: reprennent le lundi.
13: Pas l'intermarché.
10: Bon,
15: je les coupe. Voilà.
10: Alors je préviens, si ça recommence encore comme toutes les semaines avec l'histoire des euros où ils jouent, j'y ai pas, j'en ai ras le bol. Clair, net, précis. C'est vrai. Hein? Ça commence à bien faire.
7: Gérard, sur IRC, il y a Mamouch Koumoun, il dit que, tu m'écoutes, Gérard?
18: Ah, je suis désolé.
15: Gérard.
18: Plus rien.
10: Non, non, mais c'est bon, je t'écoute. Parce que, comme on m'a changé de micro, donc, je t'écoute.
7: Il y a Mamouch Koumoun, il demande si on peut aller au supermarché en courant, malgré que ce soit super de marcher.
10: Bah, de toute manière, tu peux y aller comme tu veux. Moi, j'y vais le soir, juste après mon émission que j'aime bien regarder. Fais-moi confiance.
17: C'est quoi
10: quand j'y vais, j'en ai pas pour longtemps. Je sais ce qu'il me faut. En moins de 2 minutes, je suis ressorti. En moins de 5 minutes, je suis ressorti.
17: Et en général, t'achètes quoi?
7: Parce que Turpentine, elle me dit que au G20 à Suresnes, il y a plus de déo. Et elle se demande si c'est de ta faute.
10: G20, je connais pas de marché, de supermarché G20 à Suresnes. Hein.
7: Et elle voulait savoir si la crotte qui était devant la porte du champion, c'était la tienne.
10: Là, tu vois, moi je serais que toi, tu sais ce que je lui dirais.
7: Bah dis-lui,
10: c'est comment son nom?
7: Turpentine, toujours.
10: Alors Turpentine, je t'emmerde. Donc c'est toi qui chie, alors tu fermes ta gueule.
7: Il faut que t'arrêtes parce que ça l'excite.
10: Ça commence à bien faire. Leader Prince.
19: Oui.
10: Donc toi?
19: Alors moi je suis caissière, donc je vais tous les matins au supermarché.
10: Ouais.
19: Et je ressors tous les soirs au supermarché. Et en même temps mes courses je les fais là-bas, je prends toutes mes provisions, je les mets sous ma blouse et je ressors sans payer bien sûr.
10: Non, attends.
19: C'est juste tout à
10: fait. Oh mais vous arrêtez de redipler comme des boucs au standard là, vous éteignez votre micro.
11: Oh là.
14: Tiens, j'en peux plus.
10: Bon,
11: oh. Le Nord.
10: Vous gérez ça. Ah, Pauline, tu gères, au lieu de te marrer.
11: Il y a le Nord qui mouille.
15: Ouais, je me marre pas, attends. Je galère, moi.
10: Putain.
17: Je galère là, je galère, tu m'aides pas, t'es relou.
10: Putain, mais ça commence à devenir le relou là, hein, le soir.
2: Et on l'arrête comment ta chaîne IFI?
17: Ça y est, j'ai trouvé, ça y est, c'est bon.
10: Déjà, tu peux rien de la semaine, le jeudi, maintenant tu vas me casser mes débats.
15: Allez en avant, Gérard, dans le débat. S'il te plaît.
10: T'es une gondole.
19: Oui, Gérard. Je crois que je t'ai déjà répondu, non?
15: Tête de gondole? Non. Si, elle a répondu, tête de gondole.
19: Oui, tout le monde a répondu là.
10: Non, Mamamout.
2: Non, ma moumoute. Écoute, non, moi j'essaye de quand même rassembler 3-4 neurones pour faire une liste, hein, quand même, et j'essaye d'y aller qu'une seule fois dans la journée, on va pas être trop teubé, quoi. J'essaye d'économiser les allers-retours.
13: Et t'achètes quel genre de truc?
2: Tout produit glissant et lubrifiant, beurre, huile,
19: de la pommade,
2: hindoue, cornet de beef, tout ça.
10: Ouais, c'est ça, cornet de beef.
13: Et c'est pour faire quoi?
2: Pas de private.
10: Ok.
15: Bah, vas-y, dis-le, Gérard, il est ouvert, hein.
2: Il y en a d'autres qui font pas avec des bouteilles d'eau.
13: Ça tombe bien, c'est pour lui.
15: Ah, bah voilà.
2: Chacun son truc. Moi, c'est plutôt le cornet de bif ou le saindoux.
10: Bon, pensez-vous qu'un centre commercial coûte cher? Alors, 53% des gens ne savent pas. Ça, c'est vrai, parce que, de toute manière...
15: Manière quoi?
10: 41% des gens n'aiment pas s'en payer un.
15: S'en payer quoi?
10: S'en payer un, mais c'est, ça veut dire quoi, s'en payer un?
17: Un centre commercial, je suppose.
10: Hein, Rigo?
17: Je viens de dire.
10: Pensez-vous qu'un centre commercial coûte cher, mais pourquoi que 5 que,
17: là, bah, parce que là, aimerait s'en payer un, se payer un centre commercial.
3: Un centre commercial, bah ouais.
10: Ah, ok. 22% n'aiment pas ça. 11% des gens disent que ça doit coûter le prix d'un short en velours. Je pense pas.
3: Ah, c'est cher, un short en velours.
10: Bon, non. Non, non.
3: Short en velours.
10: Bah, la question, c'est à peu près la même, hein. Pourquoi allez-vous dans un supermarché qu'au petit commerçant? Donc, c'est à peu près la même question. Parce que. Donc, on va demander à Mamamout, là.
2: Ouais, pourquoi je vais dans les grandes surfaces plutôt que les petits commerçants? Bah, je sais pas. Moi, je vais plutôt chez les petits commerçants, si tu veux tout savoir. Moi, j'aime bien quand le paquet de Pépito, il me coûte 15 balles, la bouteille de Coca, 20 balles, tu vois, ça me dérange pas.
10: Ah oh non, je pense pas qu'une... Non.
2: Reconnais que c'est pratique parce que moi, je bouge souvent le soir, donc quand t'as besoin d'une binouze vers, je sais pas, 10-11 heures, t'es bien content d'aller chez l'épicier du coin pour acheter ta binouze.
10: Ah ouais, mais attends...
2: Regarde, des fois, t'as pas de clope, hop, ils ont des clopes sous le comptoir.
10: Ah non.
19: Mais c'est illégal, ça.
10: Hey, oh, Christophe Bernet!
17: Ah, il a raison en plus.
19: C'est légal, hein? Oh, t'es chine, toi?
2: J'étais en rate de yeuf et il m'a sorti un paquet d'os bêtes sur le comptoir, c'était
17: mais
2: bon.
17: Mais il a raison.
10: Mais calme-le au lieu de dire qu'il a raison. Pour l'instant, t'es en train de foutre de la merde encore, toi.
17: Ah non, mais c'est vrai que c'est illégal.
10: Pour l'instant, tu le calmes.
3: Non, mais c'est vrai.
2: Et des fois, quand je suis en rate de kiff, il me dépanne aussi.
10: C'est
2: illégal, ça, par contre.
10: Bon.
3: Gérard, sinon il y a Père Fouras vol à l'étalage, il dit qu'il t'a vu dans les supermarchés incontinent et c'était toi ou ton sosie en fait?
2: Je voulais la faire.
13: En train de pisser sur les caisses.
10: Bon alors Christophe Barnet, au revoir. Hop, non, terminé pour toi. C'est ce toi. Hop, terminé, bonne nuit.
2: Mets des couches.
10: Allez, bonne nuit pour toi. Au revoir.
3: Et sinon il y a Dan qui aimerait bien savoir si Prise Unique et Shopee c'est les sosies de Leclerc.
10: Non.
2: Parce que
10: Leclerc a... non, Leclerc non, et puis Shopee de toute manière il y a rien d'autre.
2: Leclerc de notaire ou pas?
10: Non. Tête de gondole pour toi.
19: Oui, Gérard. Si on pouvait m'aider, ce serait super bien.
10: Ah non, bah je viendrai.
15: Ouais, putain, merde.
13: Mais non.
19: De quoi? Petite surface.
2: Petit,
19: je l'ai dans les grandes surfaces parce que je suis pas pété de thunes comme l'auditeur d'avant. Et donc, okay. Je fais mes courses à moindre prix.
2: Pas trop.
10: Non, mais attends, il y a une question que je vais te poser. Ouais. Par exemple, à côté de chez toi.
19: Oui.
10: Le dimanche, le magasin, la grande surface est fermée.
19: Ouais.
10: Que t'as pas le temps le samedi, avec le boulot que tu fais, tu n'as pas le temps de faire tes courses complètes. Mm-hmm. T'es bien obligé d'aller dans une petite surface, dans un petit commerçant.
2: Bah ouais.
19: Oui, ça peut m'arriver. Mais
10: tu paieras plus cher.
19: Ah bah c'est clair.
10: Parce que faut se dire une chose, que les petits commerçants, les épiceries qu'on voit ouvertes de 9h du matin jusqu'à voir 2h, parce qu'il y en a une du côté de Paris qui est ouverte jusqu'à 24h sur 24.
15: Il y en a plein.
10: Ouais, mais ça coûte deux fois plus cher qu'une grande surface.
16: On peut quand même leur dire merci parce qu'ils sont là des fois pour nous dépanner.
10: Ouais, mais par contre, je sais pas si c'est toi, Mammouth, qui avait dit pour les cigarettes. Moi, ouais. Une fois, je me suis renseigné. Mm-hmm. Et je peux te dire une chose, que quand j'ai demandé s'ils avaient des cigarettes, ils m'ont répondu que non, qu'ils en avaient pas.
16: Oh, mais c'est parce que toi, ils se méfient.
10: Avec non.
16: Parce que regarde, moi, je sais, des fois, quand les gens, ils ont des têtes bizarres, ils croient que c'est des gens de la police. Donc, ils osent pas sortir les clopes.
10: Ouais, mais toi, est-ce qu'à Limoges, t'as des petites surfaces qui sont ouvertes?
16: Il y a plein, tu peux le dire, hein, on appelle ça les rebeux, hein, y a pas à dire, tu vas chez le rebeu du coin, et voilà, et eux, ils ont toujours des clopes pour dépanner. C'est sûr que toi, je te dis, ils ont dû te prendre un kiss-dé, t'as un gyrophare dans le cou, moi, ils sont pris pour un flic, et c'est pour ça le mec qui s'est mis.
10: Mammouth!
16: Oui,
10: Mammouth, tu arrêtes!
16: Pardon?
10: Tu as hâte de dire des conneries parce que tout à l'heure tu vas faire comme Christophe Barnet.
17: D'ailleurs, Gérard, en parlant de lui, parlant de ce connard, je l'ai viré parce que c'était vraiment un connard.
16: Ouais.
17: Et on accueille Carfourmi.
10: Bon ben,
17: qui? Carfourmi.
16: Carfourmi.
10: Bon ben,
18: bonsoir.
10: Bonsoir. T'appelles d'où?
18: J'appelle d'Arras.
10: Ta fréquence?
18: 102.4.
10: Ok, je te remercie.
18: Je t'en prie.
7: Salut, Carfourmi.
18: Salut.
10: Alors donc.
19: Carfourmi.
18: Là aussi, je t'aime bien, hein, je te sens pas rejeté.
19: C'est tes potes?
17: Non, ça roule, t'inquiète.
10: Carfourmi, t'as entendu la question ou tu veux que je la répète?
18: Je veux bien que tu la répètes, mon pote.
10: Alors donc, pourquoi allez-vous au supermarché qu'aux petits commerçants ou autres, donc à toi? Et donc, en voyant Leader Prince derrière.
18: Bon, disons que moi, je préfère aller dans les centres commerciaux déjà parce que c'est moins cher.
10: Mm-hmm.
18: Et parce que je suis aussi un petit peu raciste. Donc les petits commerçants...
10: Mammouth, tu t'écrases, on t'a laissé parler, donc tu laisses parler les gens, s'il te plaît.
19: Non, de toute manière...
18: Moi, je préfère parce que c'est moins cher, en fait.
19: Respect pour les Arabes du coin.
18: Ah non, mais ça, c'est un petit peu péjoratif de dire ça comme ça.
16: Non, dehors.
19: Dehors,
17: là,
19: je suis pas d'accord.
17: Gérard, tu gères un peu, là?
10: Leader Prince.
17: Ouais, grosse, tu gères un peu. C'est Leader Price.
19: Leader Price.
16: 9-4, il va pas être content.
10: Leader Prince.
19: Allô?
10: Moi, ouais, toi?
19: Bon, alors, comme mon nom l'indique, je suis pas très belle, donc on va dire aussi que je suis grosse. Donc, je préfère aller dans les supermarchés, il y a un peu plus de place dans les rayons.
10: Bon, alors, je veux te dire une chose, tu vois.
17: Mais peut-être que c'est vrai, Gérard, dans les.
10: Mais attends, qu'est-ce qu'elle a été? C'est pas le thème. C'est pas la question.
18: Elle est grosse, tant pis.
17: Dans les petites épiceries, quand elles vont dans les petites épiceries, les personnes assez grosses, elles foutent tout en l'air.
10: Mais c'est ça.
17: Elles respirent plus.
18: Avec leur poignée d'amour.
17: Ouais, hop. Gérard, c'est vrai, tu peux être conscient quand même de ça. Toi qui as tourné un peu
16: dans le milieu des gros.
10: Toi, fais gaffe, parce que tout à l'heure, c'est le portable que tu vas te prendre là.
17: Bah, c'est pas à moi, je m'en fous.
10: Ouais, tu le repéreras.
17: Bien sûr.
10: Alors, les centres commerciaux sont-ils bien placés? Donc, 37% des gens en vivent déjà dedans. Donc, je vois pas.
17: C'est qu'ils dorment là-bas, quoi.
10: Ça m'étonnerait.
7: T'as des centres commerciaux tellement grands qu'il y a des appartements dedans.
17: Il y a des hôtels aussi dedans. Non?
10: Attends, c'est mon cas, ça! J'en ai rien à foutre, t'es à ton micro!
17: Gérard,
10: ça commence à bien faire tous les jeudis que vous ayez vos micros allumés au standard.
17: Il y a bien des gens qui habitent dans le centre commercial pour faire vivre.
10: Non. 34% des gens préfèrent le premier rang. Bon, pour être en premier, pour avoir moins la queue. Ça, c'est sûr. Et puis 19% pensent que mon centre commercial est trop pollué. Voilà, ça m'étonnerait, donc voilà. Donc, la question suivante...
7: Gérard, j'ai une petite question de Florent.
10: Ouais.
7: Il se demande si c'est vrai que quand tu vas acheter tes chariots, tu dis « des graines de beignet ».
10: Non, comme...
20: Tu raides !
17: Alors, Gérard,
10: qu'est-ce qu'il voulait dire par là ? S'il pouvait préciser plus sa question, je pourrais peut-être mieux lui répondre.
7: Ok.
10: Donc, question... Question suivante. Que faites-vous si.
21: On aimerait bien être les sosies de ton cul.
17: Bon, les auditeurs, vous écoutez un peu, Gérard, de faire vos conneries là.
22: Vas-y, enchaîne.
10: J'en connais tout à l'heure qui m'ont morflé.
17: Y'en a marre.
19: La grosse tête.
10: Bon, alors Manu, tu te démerdes.
17: Je suis dedans.
10: Tu te démerdes.
17: Je suis dedans jusqu'au cou.
10: Je sens, comme on arrête à 3h15, donc il reste encore 4 questions.
15: Ouais, on va faire, on peut, ouais, jusqu'à l'écart,
10: ouais. Ouais, donc,
15: donc on met pas de disque, hein, donc t'en.
10: Bah, si.
15: Donc tu tournes, tu tournes, t'es pas.
10: Alors, comment?
15: Quoi?
10: Je fais ce que je veux, c'est moi qui commande le jeudi, c'est pas toi.
15: C'est pas la fête à neuneu ici. Allez, les auditeurs, on y va.
18: J'ai des trucs pas à dire.
10: Que faites-vous si un produit d'une grande surface est périmé? Ma moumoute.
16: Bon, écoute, qu'est-ce que je fasse? Je le laisse dans un rayon, je vais pas l'acheter. Ou alors, au pire, pour pousser le vice, je l'amène à la caisse juste histoire de gueuler pour le plaisir, quoi. Mais voilà, sans plus, quoi.
10: Mm-hmm.
16: Qu'est-ce que tu veux que j'en fasse? S'il est périmé, je vais aller gueuler auprès de la direction. Je fous le scandale, je sais pas. J'essaie de récupérer des produits gratos. Qu'est-ce que tu veux que je fasse?
10: Non, mais par exemple, tu l'achètes et que tu t'en es pas aperçu. Et... Bon, Apolline, tu
16: es. Je regarde.
10: Tu gerbes un peu, là. Parce que je sens que c'est toi qui vas te prendre des baffes encore.
15: Va se concentrer sur le débat, mon grand.
10: Tête de gondole.
0: Oui, Gérard. Moi, j'ai une grand-mère alors que je peux pas voir. Donc, en général, je fais exprès d'acheter des périmés. Comme ça, je refile pour notre.
10: Bon, alors, tête de gondole.
0: Oui.
10: Tête de gondole, bonne nuit.
0: Oui, pourquoi?
10: Bonne nuit.
0: Pourquoi tu me dis au revoir?
10: Bonne nuit à tête de gondole.
15: Je gère.
10: Hop,
18: on t'entend. Pas des vieux.
10: Hop, Carrefourmi.
0: Des putes.
18: Ouais. Alors moi, j'ai mangé un truc périmé. C'était un vieux calendos, mais ça m'a donné des kystes. Alors depuis ce temps-là.
15: De quoi?
21: La promotion là sur les grosses carottes, hein, mon gros PD. C'est au Suma de Suresnes. C'est en haut de la place de Victor Hugo, des vous le dit.
10: Alors, celui qui s'amuse à dire ça, arrête. Manu, oui, tu me balances.
21: J'ai une promotion sur des gros poireaux, au codex de Courbevoie. Tu peux y aller de ma part. Tu demandes petite saucisse et ils t'accueilleront comme un roi pour salaud.
18: Pas possible.
16: C'est chaud là, faut attendre qu'il vire quelqu'un et puis après on te fait passer à l'antenne.
17: Ok, d'accord.
16: Tu nous appelles d'où là?
17: Hein? Brett.
16: Quelle fréquence?
20: Du Monoprix de Bastille. Alors,
16: et t'as quel âge?
20: Pour toi, sur les gros.
10: Manu,
15: dans les mêmes.
21: Gérard, je t'ai annoncé qu'il y a une super promotion là sur les grosses carottes. Hein, mon gros PD, c'est au Suma, de Suresnes. C'est en haut de la place de Victor Hugo, des vous le dit.
7: Bon, Gérard.
10: Troisième question, elle est terminée.
7: Pour calmer.
10: La troisième question est terminée.
7: Je pense qu'on est encore un peu monté sur l'IRC vu qu'on
15: est bien.
7: 9877.
15: Gérard, faut y aller là.
7: 9877. Et il y a fumiste sur l'IRC. Il te demande pourquoi tu vas au supermarché vu que t'as un mammouth à la maison.
15: C'est pas le même.
10: Non mais attends, ça faut pas.
17: Il y en a un qui a des cornes, pas l'autre, merde.
7: Je crois que c'était une question de poils.
10: Et ton bébé rose, il a des cornes lui.
15: Mais il y en a un qui accepte les euros et pas l'autre.
10: Alors, reste poli avec Sandy, d'accord?
17: À la maison, tu mets des pièces dans les chariots, dans la fente?
10: Ouais, et toi, tu y en mets dans ton bébé rose? Non. Alors, écrase un petit peu.
18: Les deux, c'est pareil, tu passes à la caisse.
10: Toi, tu fermes ta gueule parce que tout à l'heure, tu as viré. D'accord?
15: Ok.
10: Donc, quatrième question. Êtes-vous d'accord sur les caisses de moins de 10 articles?
21: Ouais, Mamamout. C'est rare. Des fois, je vais dans les supermarchés et...
10: Bon, alors moi, quand...
15: Allô, Mamout?
10: Non, c'est pas...
15: Attends, mais Gérard, regarde,
17: j'ai géré.
15: Il était en train de m'expliquer.
17: Je l'ai rappelé parce que ça a merdé.
16: Ça a merdé, ouais.
0: Je t'entends. Là.
16: Ah, ouais.
15: Bah voilà.
0: Enfin.
16: C'est mieux, là, quand même.
0: Quand même.
16: C'était le bordel, GG, c'est le matos. D'ailleurs, je voudrais pousser une gueulante contre la direction de Fun Radio qui nous fait
10: trop
16: de
10: bordel
16: de merde.
10: Pour l'instant, tu réponds à la question et tu fermes ta gueule.
16: Ah, mais ce bordel, tu crois que je
18: ferme ta gueule et réponds à la question.
16: Oui, je m'en souviens.
10: Tony aussi.
16: Je m'en souviens.
18: Ah non, il n'y a pas de Tony. Est-ce que je peux répondre à la question?
10: Ouais, Tony. À part ça, il n'y a pas de Tony. Non,
18: rien à voir.
10: Non, il n'y a rien à voir.
18: Je suis allé, tu sais, les caisses, là, tu sais, pour les personnes enceintes. Et elle voulait passer devant moi, je lui ai foutu une baffe.
10: Oh lui, attends, là je vais te dire une chose, que t'es un enculé, alors tu dégages.
18: Ah non, mais...
10: Tu dégages.
18: Tu dégages. Avec les pampers.
10: Tu dégages.
18: Je lui ai foutu une baffe. Attends, mais tu plaisantes ou quoi?
10: Tu le vires.
18: Moi j'avais des capotes. J'essaye. Et moi j'ai besoin de capotes, c'est vital. Ok. Alors femme enceinte.
15: Ah, ça y est, je l'ai trouvé.
22: Ah, ça y est, t'as trouvé le bon, Manu.
16: Il avait raison quand même. Hein.
10: Alors ma mammouth.
16: Une manchette dans l'estomac et c'est bon.
10: Tu le vires complètement.
0: Accouchement en 10 minutes.
16: Ouais.
10: Cela, il est hors de question, hein.
21: Attends, je vais te
16: répéter. C'est quoi la question?
10: Oh là là.
15: Attendez.
10: Oh non, moi je continue pas comme ça.
16: Il y a un mec qui fait un curcuma.
10: Tu mets le disque.
15: Attends, Gérard, écoute.
10: Je ne continue pas comme ça. C'est le deuxième débat que vous me foirez.
16: Il y a un mec qui est en train de faire un curcuma.
21: C'est bon, tu peux reparler, gros con.
10: Le gros con, il t'emmerde, connard.
15: Bravo. Et d'ailleurs, Gérard, j'ai quelqu'un d'autre à la place de...
10: Ouais, reprends-le sous un
4: non,
10: autre
4: non,
10: nom.
4: Non, c'est pas le même. C'est, on va accueillir le Pas Clair.
10: Ouais, le Pas Clair, bien sûr.
4: Bah ouais.
19: Le Pas Clair.
5: Ouais, bonsoir.
19: C'est quoi la question?
5: Bonsoir.
10: Bonsoir, t'appelles d'où?
5: J'appelle de Poitiers.
10: Ta fréquence?
5: 103.4.
10: 103.4. Donc, quatrième question et on se met un disque avant de continuer.
5: Non,
10: alors, êtes-vous d'accord sur les caisses de moins de 10 articles? Et on se retrouve juste après. Et,
4: attends,
19: les caisses de moins de 10 articles.
10: Êtes-vous d'accord sur les caisses de moins de 10 articles?
19: Ouais, je suis d'accord.
10: C'est clair, net, précis.
5: On m'attend toi quand tu lâches.
4: Ça va pas chercher.
10: Et on s'écoute Bernard Touzin avec.
4: Attends, je prends le disque, il est juste là, mais je le trouve plus, Gérard. Répète la question deux secondes, mon cher.
10: Non.
4: Deux secondes.
10: Non, tu dois être prêt avant. Ah, ouais. Tu dois être prêt.
4: Ouais.
10: Non, allez. Mais je veux pas le savoir. Tu dois être prêt.
4: Là, mais dès
10: qu'on annonce,
4: tu me fais des surprises, mon gars.
10: Non.
4: T'as vient,
10: on arrête à 3h15. Il reste 3 questions. Donc terminé. Donc tu te débrouilles.
4: T'es un vilain aussi, toi.
10: Non, je veux pas le savoir.
4: Vas-y, balance. Je suis prêt.
10: Alors donc Bernard Touzin, avec je suis le poissonneur de boîte à caca et on se retrouve tout de suite après pour la suite et la fin du débat sur les supermarchés. A tout de suite. Et voilà, vous venez d'écouter Bernard Touzin avec je suis le poissonneur de boîte à caca. Donc la suite et fin du débat sur les supermarchés. Donc la question c'est, êtes-vous d'accord sur la caisse de moins de 10 articles? Et pour ça, on demande à Mamamout.
5: Ouais, bah écoute, moi je suis radicalement contre.
10: Tu peux expliquer?
5: Parce que je suis contre toutes sortes de privilèges dans ce bas monde. Comme dit le proverbe, on est les égaux. Donc,
10: non mais attends, Mamamout,
5: ouais.
10: Faut bien se dire une chose, une oui. caisse de moins de 10 articles, par exemple, tu vas pas faire la queue dans une grande surface avec un par exemple, si t'as deux articles, par exemple, je vais te dire, une boîte de sucre ou un pot de café.
5: Et des bouteilles d'eau.
10: Hein, et une bouteille d'eau pour continuer,
5: ouais.
10: Tu vas pas faire la queue dans une file où t'as des gens avec des chariots pleins.
5: Combien
10: donc t'as des caisses ouais. qui sont faites pour les moins de 10 articles.
5: La raison là. Ouais, non, mais moi attends, je vais dire premièrement, moi j'aime bien faire la queue, ça c'est mm-hmm. bien son truc.
19: Moi aussi j'aime bien faire la queue.
5: Ouais, je m'en doutais. Et deuxièmement, il y a pas de privilège à avoir, il faut que ça soit pareil pour tout le monde.
10: Moi je suis pas d'accord.
21: Alors parce que les pauvres ils achètent moins de 10 articles, ils
10: voilà, oh la
21: et nous les riches, on
5: a fait
21: deux caddies.
5: Pas de discours comme ça.
10: C'est moi qui commande pour l'instant.
22: Gérard, sur IRC, il y a Kleenex Carrefour, ils te demandent si à ton supermarché, ils t'ont fait une caisse spéciale pour les moins de 10 neurones.
10: Non, et puis de toute manière, moi, dans...
4: Les moins de 10 francs.
19: Pour les moins de 10 francs.
10: Là, tête de gondole, tu dégages, au revoir.
19: Au revoir.
10: Au revoir. Voilà, comme ça, celle-là, ça va aller vite avec elle. Pour répondre à sa question, moi, là au supermarché où que je vais faire mes courses, Fildar, tu le connais très bien.
4: Le casino?
10: Non, le magasin.
4: Ah, le Codec?
5: J'ai 20.
10: Donc, moi, je connais à peu près les caissiers, si je vois que le mec, il en a trop, je demande si je peux passer. Donc j'arrive toujours à me faufiler, j'attends pas 107 ans pour
4: attends pas la fin
10: pour passer.
5: Rien à voir.
10: Le pas clair.
5: Oui.
23: Ouais, moi je suis pas d'accord avec toi en fait là-dessus.
10: Le pas clair.
23: Oui, bonsoir Gérard. Moi j'aurais quand même posé une question qui est que caisse de moins de 10 articles, d'accord, mais qu'est-ce qu'on entend par un article? Parce que imaginons je sors avec un pack de 6 bouteilles d'eau et une boîte de 12 œufs.
10: Eh ben c'est bon ça.
23: Ben oui, mais il y a 12 œufs, ça
10: fait
23: ça.
10: Mais non, tu ressors attendez s'il vous plaît, laissez-moi lui répondre.
23: Ouais.
10: Bon, tu ressors avec quoi? Tu viens de dire un truc d'œuf et 6 bouteilles d'eau, 6 bouteilles.
23: Et ouais. Une boîte de 12 œufs.
4: 6 boulettes.
10: Bon, c'est ce que je t'ai dit. Bon, de toute manière, tu peux passer dans une caisse de moins de 10 articles.
21: Quand je l'ai vu, il avait 18, hein. Toujours du
23: bah,
21: beurre. Il traînait la patte comme ça, tu sais, comme un petit cannibale, et il puait du slip. C'était une horreur.
10: Ah, ouais. Fildar.
4: Mais c'est pas moi, Gérard. Moi, j'attends, moi.
22: Bah, Fildar, il disait que c'était toi qui puais du slip.
21: Puais de la bite.
23: Bon.
10: Donc, cas, alors, ouais, donc, bah, pour te répondre,
15: il répond.
23: Bah, moi, en tout cas, Gérard, un jour, on m'a refusé le passage parce que j'avais justement un pack de 6 bouteilles et une boîte de 12 eaux. On m'a dit, monsieur, ça fait 18 articles.
10: Non, c'est pas possible.
23: Ah, ben, ça m'est arrivé, Gérard.
10: Non, c'est pas possible. On peut pas te refuser. Non.
18: Je suis déjà fait violer par un pitbull d'un vigile.
10: Ça y est, j'ai répondu à ta question.
15: Ça dépend la tête qu'il a, le pâtère. S'il est pas beau, il va se faire refouler. On accueille Auprès.
18: Bonsoir.
1: Bonsoir Gérard, bonsoir les auditeurs.
18: Bonsoir Auprès.
10: Bonsoir. T'appelles d'où ?
1: J'appelle de Nantes.
10: Fréquence ?
1: 103.4.
15: Ouais.
23: Dans les prisons de Nantes.
15: 103.4.
10: Et de le pisseur ?
18: Ouais, c'est moi.
15: Aide le pisseur.
18: Je confirme ce que disait la personne qui a parlé.
10: Ouais.
18: C'est cumulable. Donc les articles sont cumulables.
10: Non, moi je peux te dire une chose que t'as faux. T'as
18: ils
10: tout
18: sont
10: faux.
18: Cumulables.
10: Tu as tout faux. Alors me prends pas pour un con. Ok. Auprès.
1: Oui Gérard, moi je suis une adepte des caisses à moins de 10 articles, mais le problème c'est que quand je fais des courses, je fais beaucoup de courses, donc ce que je fais c'est que j'achète 10 articles, je passe à la caisse, je les mets dans la voiture, je rachète 10 articles, je repasse à la caisse, je les remets dans la voiture, je rentre dans le magasin.
23: Ah, c'est pas con ça.
1: Ça dure au moins 3 heures, mais bon, au moins je passe tout de suite.
10: Non mais attends, parce que là... Merci, Pildar.
1: Moi, j'aime bien les allées venues. Ouais.
10: Je suis pas d'accord. Vous me laissez finir, s'il vous plaît. Moi, je suis pas d'accord avec vous.
15: Mais laissez-le parler, les auditeurs, enfin.
10: Putain, mais ils sont chiants ce soir. Ouais, vous êtes chiants. C'est tous les jeudis, c'est pareil.
23: Ouais. Gigi, j'ai une question pour toi.
10: Vas-y.
23: Je voulais savoir, tu sais, quand tu passes dans les portiques, tu sais, les trucs pour les gens qui piquent, là, tu vois.
1: Mm-hmm.
10: Ouais.
23: Les trucs qui clignotent, est-ce qu'avec ta enchamplon, ça déclenche le truc ou pas?
10: Bon, alors tu dégages, toi, au revoir.
23: Bah, attends, je te demande pour savoir si c'est du vécu. Je veux savoir, je me suis toujours posé la question.
15: Qu'est-ce qu'il y a, Gérard?
23: Alors?
10: Putain, mais quand tu me mettras du son dans mon casque, toi, espèce d'abruti!
15: T'as pas de son dans ton casque?
10: Non, j'ai rien!
15: Mais c'est quoi ce bordel?
10: T'as quelque chose, toi?
22: Bah ouais, j'ai du son, j'entends la radio. Regarde, je mets même pas la moitié tellement c'est fort.
10: Moi, j'ai rien, moi.
15: Du son, de blé, du
10: rien.
15: Mais t'as rien, c'est-à-dire?
10: Bon, êtes-vous en colère quand des caissières stagiaires... Êtes-vous en colère quand il y a des caissières stagiaires?
1: Ben moi, c'est clair que je les claque, alors.
10: Manu,
15: tu coupes à chaque fois.
18: La discrimination.
1: Ouais.
22: Gérard, sur IRC, il y a des V1 au rayon charcuterie.
15: Et il y a des baisses. C'est la technique.
22: Ouais, c'est bizarre.
10: Fous-toi bien de ma gueule. Non, là, maintenant, j'ai plus rien.
15: Ouais. C'est pas normal.
10: Non, c'est pas normal. C'est toi qui t'amuses. Alors, arrête un petit peu, maintenant. Tu bosses comme il faut. De toute manière, c'est la dernière question. Après, on fait conclusion.
18: Je voulais dire qu'au rayon boucherie, il y a le clito de Sandy. Ils font passer ça.
10: Attends, merci une salope. Dégage.
18: Ils disent que c'est des chipolatas.
10: Au revoir.
1: C'est de la charcuterie. Hein.
10: Bah toi aussi, tu dégages.
22: Non, hein, c'est pas ça, on a bouffé.
15: J'ai dégagé, c'était ma maman.
10: Voilà.
15: C'était
10: ma maman. Mais c'est bon, après, c'est pareil. Allez, hop. Voilà, moi, je vais pas me faire chier avec des auditeurs cons comme ça ce soir.
15: T'as raison, Gérard.
10: Allez, hop.
23: C'est en promotion.
10: Eh ben, c'est bien.
22: Donc, il y avait une petite question de Zeriwan qui est au rayon charcuterie. Il te dit, en fait, en Belgique, les caisses, c'est moins de 7 articles. Et est-ce que tu crois que c'est dû au décalage horaire?
10: Non.
22: C'est dû à quoi alors?
10: Non, de toute manière en Belgique, on n'a pas eu l'occasion de, j'ai pas eu l'occasion d'aller dans les grandes surfaces, donc je peux pas savoir. Non, mais c'est bon, hein, Manu. C'est pas la peine de reprendre des gens, on a fini.
15: Ah bah maintenant qu'ils sont là, ils vont au moins faire la conclusion.
10: On a fini.
15: Je voulais dire qu'à la place de Mamamoute, on accueille un continent.
10: Ah bah de toute manière c'est fini. Alors. Bah,
15: dis-lui bonjour quand même.
10: Salut. Un continent.
6: Bonsoir, ça va?
18: Allez, continue un peu là.
6: Ouais, alors bonsoir, comment tu vas, Gérard?
18: Tranquille.
10: Bon, attends, calme-le. Merci, Pildar, maintenant.
15: Mais c'est devant moi.
10: Putain, mais t'arrêtes un peu.
18: Ah ouais, c'est le bordel là. Là
10: bon, les conclusions, allez hop.
6: Tu poses la question ou pas?
10: Ça part, c'est fini.
18: Ça part en vrille là. On peut pas faire un débat.
15: Gérard, pose la question, il vient d'arriver.
8: Pour la question, on accueille aussi Nouvelle Galère.
18: Ah ouais, ça part en sucette là.
6: Salut.
18: Ça part en vrille.
1: Ça va?
6: Pas en couille.
18: C'est la merde.
6: La caca.
9: Recule-moi.
6: La con.
10: Bon, alors conclusion.
6: Allô.
23: Oh mon vraiment.
10: Oh.
23: Oui.
10: Manu.
9: Vas-y.
10: Je le vire.
9: Oh.
10: Oh là là là.
11: Bonsoir, je suis.
10: Viens d'entendre gueuler un connard là.
9: Ça conspire.
10: Ouais, allez, hop, terminé, tu peux me dire
15: oh,
10: à tout le monde.
15: Oh, GG, mais non, allez.
10: Non, non, allez, conclusion. Reste conclusion de. Mais il y a des gens hier.
11: On peut pas faire de débat sérieux, là.
10: Conclusion hier, c'est. Hop, terminé. Oh là, moi, j'arrête, 3h15, c'est bon. Hop, terminé.
22: Alors, conclusion hier, c'est. Bah, ils étaient encore en train de poser des questions, donc.
9: Gérard ! Viens ! Gérard, j'en peux plus !
12: Manu ! Manu !
9: Je te kiffe !
12: Manu !
22: Manu,
12: Manu,
9: Manu. Je suis bonne, moi.
12: Manu, Manu. Putain, mais
9: Gérard.
12: Ok, ça marche, bébé. Bah écoute, je te laisse.
22: Oh non, coup de fil perso, Manu. Gérard, arrête. Tu vas casser le
10: standard.
22: Mais coupe ça, Manu. Coupe la pute qui jouit, là.
12: Ah, la salope.
10: Allez, conclusion.
22: Donc sur l'IRC, il y a Florent qui précise que donc les chariots c'est pas des graines de beignet vis-à-vis de tout à l'heure parce que t'avais pas capté. Il y a Perforas donc qui dit à Rip que officiellement il peut pas faire rentrer de gens dans son école, mais si c'est Aurélie ça ira. Et Turpentine, elle dit pas ça. Elle dit que heureusement que t'es allé au rayon charcuterie, sinon t'aurais jamais rencontré ta femme.
10: Mmh. Bah, moi je l'emmerde. Et on finit à combien?
15: On est à 5, 6 dans le studio là.
22: Ouais.
10: Hey, c'est pas mal hein. Ouais.
22: La dernière fois que j'ai regardé, bravo, ça avait un peu baissé.
10: Bravo. On est 6, merde.
22: Excuse-moi, j'applaudis. On était 8722.
15: Putain, on a baissé par rapport à la semaine dernière.
22: Bah ouais, parce que le débat était trop court, ils m'ont dit.
10: Oh là ouais, mais ça.
15: Bah, on peut continuer un peu là.
10: Ah ouais. Non, on a fini.
15: Oh là là là.
10: On
15: passe
10: la route jusqu'à 6h là. Non, on a fini. Qui c'est qui nous reste
15: Bah, ils sont tous là. Eh, vous faites la conclusion là, les auditeurs.
11: Ouais, bien sûr.
10: Conclusion.
11: On n'a pas pu faire de débat, alors on va faire la conclusion.
10: Ouais. Bah oui.
11: Tant qu'à faire.
14: Non, mais c'était un bon débat. Hein.
10: Ouais. Donc vas-y, toi.
11: C'était un quart d'heure de bonheur.
14: C'était un petit peu court, mais c'était bien. On s'est bien marré.
11: Ouais.
14: Là, j'ai fait une petite maquette tranquille pour la télé.
11: Ouais.
14: Mais j'aurais voulu que ça soit un petit peu plus sérieux, mais tu gueulais trop, en fait.
11: Ouais, on aurait pu cartonner, hein, GG.
14: Ouais, c'est vrai. Attends, là.
11: Tu nous mets tout le temps en antenne, c'est
14: toujours chaud. En train de gueuler. Il faut que tu te dises, bon, c'est les auditeurs, il faut que tu les gardes.
11: Mais non, mais regarde, les sujets de débat sont bien, mais le mec qui fait les débats, il est tout naze.
9: Il est pourri.
11: Voilà.
10: Alors, je vous emmerde tous, au revoir. Ah non, les conclusions sont faites. Tu peux leur dire au revoir à tous.
14: Parce que t'as bien changé, GG.
11: Ouais,
14: t'as bien changé.
10: Au revoir à tous.
14: Non, bah attends, tu peux pas dire au revoir comme ça.
11: C'est pas clair, je n'ai répondu à aucune.
14: Ouais, bah voilà, tu vois.
10: Mais c'est fini, c'est
14: alors
10: fini.
14: Alors, il est privilégié, il est riche.
11: Alors, je réponds même pas aux questions. Conclusion. J'avais une conclusion.
14: Moi, je voulais. Eh, c'est quoi, GG? Moi, je voulais m'appeler. Je voulais faire passer pour le sosie de Jean-Luc Delarue. M'appeler Jean-Luc Delarue, et on m'a dit, tu peux pas.
11: Ouais.
14: Et pourtant, je disais que je voulais faire des débats sur la sodomie chez les lépreux hydrocéphales.
11: Il n'y a pas de bouteille d'eau.
10: Bonne nuit à tous. Vous allez retrouver Seb pour la nuit sans pub. Et vendredi, Max à. Ben, à Toulouse.
15: À Toulouse, au James.
10: Au James, et samedi au Baobab à Rodez.
15: Voilà.
10: Et on se retrouve, je crois, dimanche. Mais j'aurais bien voulu qu'ils viennent pour me dire qui c'est que.
15: Qui quoi?
10: Avec Jean-Marie K.
15: Ouais. Non, mais oui, voilà, c'est Jean-Marie K, les deux soirées, aussi bien à Toulouse qu'à Rodez. Non, il peut pas là.
10: Merci, fais-le venir pour savoir si.
15: Les noms des batteurs, tout ça.
10: Les noms des Gigi.
15: Des Gigi.
10: Donc, je sais que normalement.
15: Je crois qu'il y a Gigi Jean-Mer.
10: Non, il y a. Il y a Gigi Jean-Marie K.
15: Ouais, il y a Gigi Françoise à la percu.
22: Et il y a pas Gigi Morgan à la caca boum boum.
10: Il veut pas.
24: Il veut pas la brancher.
15: Non,
10: ben tant pis. Donc
15: bon, maintenant, j'ai la liste là, excuse-moi. Gigi Bertrand, Gigi
10: Gomez.
15: Non,
10: mais attends, tu peux me la donner, c'est moi qui les annonce.
15: Ah merde, c'était pas ça en fait.
10: Bon bah d'accord, toi tu fais
15: c'était
10: que
15: c'était de souvenirs.
10: Ouais, ben donc je pense
15: DJ Bertrand, DJ Gomez, il y a aussi
10: il est en train de mixer,
15: ouais,
10: donc
15: mixe,
10: c'est pas grave.
15: Je crois qu'il y a DJ Ridou, il me semble.
10: Donc je sais que c'est avec Jean-Marie K vendredi.
15: Ouais, vache.
24: Oh.
15: Hey, DJ, DJ GG.
10: Yes.
15: DJ Gérard.
24: Attends,
15: non, allez, j'arrête. Vas-y. Vas-y, vas-y, vite, vite. Seb, il a envie de bosser.
10: Donc, normalement. Ben là, bah, justement, vous allez retrouver Seb.
15: Le titre de Manu. Le titre.
2: Tu l'as donné ?
15: Oh, c'est bien, super.
24: Ah, mais c'était bien avec les faits. Pourquoi tu remets pas les faits ?
15: Bah, vas-y. Donc, on va te mettre les faits sur la ZIC, ça va être génial.
10: On va peut-être. Je vais peut-être vous retrouver dimanche. Oh, allez, merde, tu me fais chier. Les supermarchés de mon cul avec sans poils, ça glisse quand même.
3: Gérard, il vient d'arriver.
7: Tu passes le bonjour à Gérard et à toute l'équipe.
3: D'accord. T'arrêtes, on se calme. Gérard vient d'arriver.
7: Eh ben, tu passes le bonjour de ma part et à toute l'équipe qui ont été très sympas.
3: Bonsoir Gérard.
7: Et je passe aussi le bonjour à tous mes copains, notamment Isidore de Félix Biat.
3: Bonsoir Gérard.
13: Bonsoir.
3: Au revoir. Déjà, Fidjar, tu vas te calmer, ok?
7: Pas toujours.
3: Pour commencer.
13: Mais attends, mais qu'est-ce qui
3: d'accord
13: se passe?
3: Attends, Gérard.
13: Non, mais dès qu'il voit Sandy, il n'a pas besoin de faire son guignol, ok? Tu laisses tranquille, d'accord?
3: Mais attends, mais c'est pas ta copine.
13: Mais on est d'accord. On est d'accord, ok? Parce que moi, tout à l'heure, je vais vous mettre les points sur les îles, les barres sur les terres après la fin de l'émission. Vous allez voir comment qu'on va faire.
24: Bravo! Bravo!
3: Mais attends, regarde Gérard, non mais attends, Gérard, regarde, bonsoir d'abord. Ovation de maintenant.
13: Bonsoir.
24: Debout, tout le monde debout.
3: Tu nous fais péter la pastille dans la bouche ou quoi là?
13: Non mais attends, c'est quoi cette histoire?
3: T'as vu quand tu cries ce que ça fait, ça.
13: Non mais attends, c'est quoi cette histoire là? Comment que ça se fait que si j'ai demandé si Sandy a venu, Olivier m'a dit, de toute manière, Fildar et Manu ne mettent pas leur copine? Ah, alors maintenant, je te pose la question en direct. Là, je te la pose. Maintenant, tu me réponds.
3: Qu'est-ce que tu... Attends. Les gens ne comprennent rien de ce qui est en train de se passer, Gérard. Tout d'abord, bonsoir.
13: Bonsoir.
3: Donc apparemment, Olivier de la production, t'aurais demandé à Olivier de la production si c'était possible de venir avec Sandy ce soir. Mmh. Ça fait à peu près... combien de temps que tu sors avec Sandy?
13: Ça fait 8 mois.
3: Ça fait combien de temps que tu nous la ramènes à la radio? Ça fait 8 mois.
13: Non.
3: Ça fait combien de fois que tu nous poses la question si c'est possible de venir avec Sandy?
13: Ça fait 8 mois.
3: Non. Ça fait 8 mois que je te réponds, tu viens avec qui tu veux.
13: Non, mais alors pourquoi que.
3: Non, attends.
13: Attends,
3: tu
13: attends.
3: Me fais. Non, mais attends. Non, mais Gérard, non, mais c'est moi. C'est moi qui commande, c'est quand même mon bise ici. Tu fais ce que tu veux. Quand tu veux venir le jeudi avec Sandy, tu vas avec Sandy. Le seul truc, c'est que le mardi, c'est les conseils de Gérard et Sandy. Donc Sandy peut être dans les studios. La seule différence, c'est que les débats de Gérard le jeudi, j'en ai déjà parlé avec toi 10 fois et je suis obligé d'en parler en direct devant tout le monde. On va laver notre linge sale, tant pis. Mmh. Mais je t'ai demandé à ce que dans les débats, Sandy ne soit pas présente dans le studio, parce que ça t'influençait. Elle a le droit d'être dans les locaux autant qu'elle veut. Si elle veut s'asseoir par terre, elle s'assoit par terre. Si elle veut faire des tours, ça veut faire une chorégraphie, elle fait ce qu'elle veut. Si elle veut participer au débat, elle peut. Mais dans le studio, non, parce que c'est un boulot. Il y a le PD. Mais pourquoi? Attends, maintenant que toi tu poses des questions, Gérard, arrête de regarder en chien de faïence notre ami Fildar.
13: Gérard, Fildar, tu vas te calmer, s'il te plaît.
3: Gérard, je vais te demander un truc.
13: Gérard,
3: je suis là devant toi. Pourquoi t'en as envers Fildar? Parce que je vois que t'en as toujours envers Fildar. Pourquoi t'en as envers le petit personnel? Parce que t'es animateur?
13: Non, c'est pas ça, parce que c'est que je voudrais bien savoir. Quelle est la broutille qui a été donnée le numéro du portable quelque part? Parce qu'on a reçu un courrier ce matin.
3: Qui a donné le numéro de portable?
13: Et Sandy l'a reçu, Sandy l'a eu, et sur la lettre, c'est bien marqué comme quoi que dans Suran encore, ça continue. Alors maintenant, je commence à en avoir ras-le-bol. Maintenant, non, tu rigoles.
3: Mais non,
13: je ne vais pas rigoler. Sinon, je fais comme mardi.
3: Ah non.
13: Alors, tu choisis.
3: Il y a un compte.
13: Ouais, non, mais moi, je m'en fous. Tu choisis. Où? Le mec qui s'amuse.
3: Non, parce mais d'accord, moi, d'accord.
13: Non, mais moi, je veux le savoir.
3: Attends, calme-toi. Moi, ce que je vais te dire, c'est que on n'a pas commencé la semaine.
13: On n'a pas commencé la semaine.
3: T'as été sage tous les matins. V'là pas qu'on revient le soir. Et t'es là, tu cries ta haine. Alors, calme-toi, ne crie pas.
13: Non, mais attends, pourquoi? Pourquoi que je suis rentré d'abord avec Sandy?
3: T'es en Allemagne,
13: Sandy,
3: quand même.
13: Sandy, tu peux venir remercier Titi, s'il te plaît. On va le remercier, quand même.
3: Non, mais t'as pas l'impression de parler de 4 sujets en même temps, tu mélanges.
13: Non,
3: tout,
13: non,
3: quoi.
13: Mais attends, on va... Vas-y,
3: bon, là. Alors d'abord, Kamalacha, tu peux... mais t'as pas besoin du casque pour parler dans un micro, Sandy.
13: Vas-y,
3: tu as mis plutôt le micro,
13: tu remercies Titi.
20: Oui, donc bonsoir à tout le monde.
0: Et j'aurais voulu souhaiter, enfin, remercier Titi de nous avoir amené jusqu'en Allemagne.
2: C'est toi, gros minet, hein.
16: Bon, Fildar, Fildar, tu dégages. Hop, ça vaudra mieux pour ton matricule. Donc, nous,
3: non,
16: on
3: alors, ah, non, je t'explique que si tu parles comme je suis en train de parler, on t'entendra aussi bien de l'autre côté du poste que si tu parles comme ça. Bonsoir Gérard. Alors là, c'est clair que dans 10 minutes, il y a 3 personnes qui vont écouter la radio et les 14 millions d'auditeurs qu'on avait dans les débats à l'époque, on les aura plus.
16: Ouais, mais moi
3: non, mais en les 14 millions d'auditeurs, on les aura plus.
16: Qui a été donné non, le numéro du portable?
3: Non, mais là, toi, tu passes de ça à ça. Moi, je veux savoir, t'étais en Allemagne?
16: Oui.
3: Bah, oui. Raconte l'histoire, ça s'est passé comment et qu'est-ce que t'as vu là-bas?
16: Ben, disons, on a été mardi, comme tu sais très bien, avec l'histoire de François.
3: Vous pouvez. Vous mettez sur le petit. Parce que maintenant, on a un moyen sur les enceintes, vous mettez un petit carton, vous mettez scoop. Au-dessus, là, au-dessus du logophone, vous mettez scoop, parce que là, il va y avoir du scoop dans l'air. Gérard, vas-y.
16: Donc, si tu veux, mardi, avec l'histoire qui s'est passée avec Françoise, il y a un routier qui est venu, là, avec...
3: Qui était aussi cassé que toi?
16: Non.
3: Au passage?
16: Non, donc, il était très sympa. Donc, on a discuté tout. Bon, c'est sûr, on a été se boire un petit verre. Et il nous dit bon, il t'a vu, il t'a parlé.
3: Oui, bon sens, je pense. Donc enfin bref, c'est que t'es parti avec lui. Lui allait faire aller travailler, c'est-à-dire qu'il partait de Neuilly pour aller jusqu'en Allemagne livrer de la marchandise. Peu importe, on va pas citer la marque.
16: Voilà,
3: pas de marque. Hein.
16: Et en fin de compte, on est revenu.
3: Et donc il vous a proposé de partir avec Sandy au début. Sandy.
0: Bah déjà moi en plus j'ai fait une bêtise, c'est que j'avais pas mes papiers sur moi.
3: Ah j'ai cru que j'avais fait une bêtise, j'avais mes règles et tout.
0: Non mais en fin de compte j'avais pas de papiers, ni de passeport, ni carte d'identité. Et en fin de compte j'étais obligée.
3: Même pas du sopalin, rien du tout.
0: Non rien du tout. Okay. Et j'étais obligée de me coucher sur la couchette qu'il y a dans les routiers. Et donc ils ont fermé les rideaux et tout.
3: Quel filou ce Gérard.
0: Pour pas que la douane me voie. Parce que sinon, la douane, il m'aurait vu, il m'aurait embarqué là-bas.
3: Ah, mais je peux te dire une chose, même si t'as vu ton passeport, il t'aurait vu, de toute façon, tu ne serais pas passé.
0: Donc, comme je voulais pas rester là-bas.
3: Et donc, t'es allé en Allemagne, donc l'Allemagne, est-ce que ça vaut le coup? Parce que maintenant que tu l'as visité, est-ce qu'on peut, pour l'été prochain, est-ce que c'est la destination de rêve?
16: Ben, disons, là où qu'on a été avec Titi, donc en fin de compte,
3: Titi, c'est le routier. Hein.
16: Ouais. En fin de compte, c'est pas l'Allemagne. Parce qu'on a été dans la zone industrielle, pour pas citer. Usine.
3: Fais gaffe, parce que si tu dis zone industrielle, tu cites la marque. Là,
16: ouais, mais dans les zones industrielles d'Allemagne, tu peux pas savoir ce qu'il y a.
3: Je préférerais pas trop que tu donnes.
16: Ben oui, mais.
3: Je préférerais que tu dises Zadi.
16: Ouais, Zadi, c'est pareil, zone industrielle.
3: Zone industrielle, est-ce que c'est considéré comme une marque ou pas?
2: Ah ouais.
3: Non, mais ils s'y connaissent, ils sont spécialistes des marques.
16: Ouais, ils s'y connaissent, ouais, ils connaissent rien du tout.
3: Donc je préférais que tu dises Zadi.
16: Oui, mais ils peuvent s'occuper de leur standard et de pas me casser la tête. Ce soir, si c'est pas prévu comme.
3: Bonjour, il y a quelqu'un là? Je suis là, en face de toi. Tu préfères que tu dises Zadi?
16: Zadi, c'est zone industrielle, hein. Je suis désolé.
3: Pas de marque. Max. Ouais, mais pas de marque.
16: Ouais, ben Zadi, c'est ça.
3: Ouais, ben Zadi, alors tu dis que tu étais dans la Zadi d'Allemagne.
16: Donc, on était en haut, donc j'ai aidé Titi à s'angler. Ouais. Bon, je t'explique pas le carnage sous la flotte du début jusqu'à la fin.
3: Ah, c'est con, on aurait bien dit que tu nous racontes. Ah, bah tu nous racontes finalement alors.
16: On est parti sous la flotte de Neuilly. On est arrivé en Allemagne sous la flotte. On a vidé sous la flotte. On est reparti d'Allemagne sous la flotte.
3: D'Allemagne. Oui, d'Allemagne.
16: Bon, vous fermez vos gueules tous les deux.
3: Moi, j'ai rien dit par contre.
16: Ferme ta gueule.
3: Je voudrais savoir si la mer est chaude.
16: Mais
3: qu'est-ce que t'as contre eux? Qu'est-ce que j'ai fait?
16: Tu la fermes.
3: Non, mais arrête. Je vais te demander si la mer est chaude.
16: Oh, y a pas de. Mais ta connerie, elle est chaude. Occupe-toi de ton standard.
3: Tiède, elle est tiède. Je sais pas. Non mais attendez, parce que là, à la vitesse où se fait. Gérard, je t'explique, à la vitesse où ça.
16: Il est minuit 20.
3: Oh là là là là.
16: Vous allez voir.
3: Oh. On t'a appelé, Gérard. Tu me suis, tu me repères.
16: Non mais je suis pas connard.
3: Mais j'en ai ras le cul que tu m'écoutes pas, parce que là tu fais qu'à ta sauce. À la vitesse où tu vas, avec les merdes que t'es en train de me faire à gueuler comme un putois. Là je suis en train de signer mes adieux à la radio parce que lundi je refais pas de l'émission. Hein.
16: Bah, tu te débrouilles, moi.
3: Je me débrouille à cause de toi, je te fais un procès.
16: Mais merci, au fait, Olivier. Tiens, merci, hein.
13: tu te débrouilleras. Merci Olivier pour l'accueil au téléphone. C'est pas grave. C'est pas grave. Enfin bon, pour terminer.
3: Est-ce qu'on pourrait maintenant avoir un petit peu de sourire et un petit peu de bon esprit? Parce que là, c'est quand même ton retour le jeudi tant attendu. Je sais pas si tu vois. Regarde les 24 lignes. Si ça sonne pas pour toi, tout le monde ne veut.
13: Ouais, tu parles. Les 24 lignes, ils ont sélectionné les auditeurs pour les débats?
3: Pas encore. Non, pas encore.
13: Non. Non, mais ils ont pas fait leur boulot.
3: Mais c'est normal, ils ne savent pas sur quel thème on va parler.
13: On part sur Bill Clinton et sur...
3: Bon, alors débat sur...
13: Décalage horaire.
3: Alors Bill Clinton, pour commencer.
13: Oh, faut pas
3: l'affaire Bill Clinton ou le mariage?
13: L'affaire. Mais... Attends, hé, hey, Pildar, tu fais quoi comme connerie? Hé, hey, tu commences à m'énerver, là. Hé, hey, tu me téléphones deux fois pour savoir. Oh, allez, hop.
3: Tu te démerdes.
13: Non, mais tu me téléphones deux fois pour me dire ouais, je vais avoir des auditeurs et t'as personne.
2: Mais si. Mais on a du monde.
13: Déjà, ça, je te le retire.
3: Mais arrête
13: Mais tu me retires.
3: Mais c'est pas pour toi, ça. Occupe-toi de tes oignons.
13: Non, balance pas. Toi, c'est la dernière fois que tu dis.
3: Non. On peut laisser ouvert. Gérard, va falloir te calmer, sinon je.
13: Non. Attends, pour l'instant, t'as personne.
3: Non, mais Gérard, c'est normal. Allez, pose ton cul. Allez, va t'asseoir. Non. Oh, la bête à Gérard.
13: Non,
3: hey, oh, s'il te plaît. Oh, je te rappelle que... Je te rappelle, Gérard, je te rappelle que... Non, il n'y a rien à régler. Tout va bien. Maintenant, il va falloir te calmer. Sandy va sortir du studio. On va faire le débat. Parce que quand elle est là, elle, ça la...
13: Alors, Olivier, pourquoi tu dis...
3: Non, mais ça n'a rien à voir. C'est pas... Non, mais attends, là, on est en train de gueuler pour les auditeurs. On est en train d'expliquer. Gérard, c'est après... Non !
13: Tu prends un taxi comme on a fait, tu rentres à la maison. Tu prends les clés et tu rentres.
3: Mais n'importe quoi. Mais elle-même, elle gueule parce qu'elle trouve que tu gueules. Ça, sans déconner, il faut pas gueuler, on fait un débat.
13: Non, l'autre, il me téléphone deux fois dans la journée.
3: Mais il a fait son boulot.
13: Il a même pas fait son
3: mais
13: boulot.
3: Si, c'est moi qui plaisante, il l'a fait son boulot. Les auditeurs sont là, on les a.
13: Tu penses, on va voir Tony Arnaud.
3: Non. Allume ton micro, Gérard. Allume ton micro. Putain, je te balance un CD dans la gueule si tu continues. Allume ton micro. Tu m'écoutes pas, on dirait une bête, on dirait un singe.
13: Les fréquences, ça sont où?
3: Ah ouais.
13: Mais attends, on les a même pas encore rappelées. Non, ben moi, je veux les fréquences.
3: Oui, mais on va les avoir, calme-toi. Bon, les débats, on commence avec quoi comme débat? Comme prévu, Bill Clinton.
13: Ouais.
3: Bon, ça, c'est ce qui était prévu, donc tout va bien. Maintenant, on va calmer la sauce parce qu'on tiendra jamais, là.
13: Ouais.
3: Oh, la surtension, ouais. Dis donc.
2: On a une
3: Zigphone, on va mettre une Zigphone.
13: Bah, Pierre Fula! J'en veux pas!
3: Oh non, il est gentil, Pierre Fula!
13: Non, j'en veux pas! Non!
3: Oh là là! Mais qu'est-ce que t'as?
2: On va m'afficher, on l'appellera.
3: Mais c'est hallucinant, ouais. Gérard, ce que t'es mauvaise foi. On va pas... C'est peut-être le seul débat du jeudi, là. Non, mais moi, le problème, c'est que avant t'étais bien, maintenant que tu as ce que tu voulais, là, ton truc, maintenant tu gueules.
13: Et
3: là,
13: non, mais attends! Ben, l'autre, il me dit, ouais...
3: Oui, mais il a fait son boulot.
13: Non, j'ai rien bu ce soir. Mais... Alors maintenant, il me fait un boulot de merde. Hein? Là, les auditeurs, je suis sûr que je les prends. Rien qu'à écouter, tu vas voir les voix. On va voir Tony, Arnett et toute la bande. Alors non! Il est hors de question. Terminé.
3: Mais ça n'a pas commencé le débat.
13: Non.
3: Bon, attends, calme-toi, Gérard. S'il te plaît, je t'en supplie, pour l'amour de Dieu. Je n'ai pas obligé d'aller d'allumer.
13: Mais de manière, tu pars pas des studios. Non. Tu restes là, c'est toi qui fais la programmation. J'en veux pas. Eux, ils restent au standard. Et c'est toi qui fais la prog. Et Rigaud, il vient là. Sur l'internet. Et Olivier, il va être dans le coin. Donc... Tous les deux, vous restez au standard, vous me trouvez
3: Je vais te demander, après on va en discuter en antenne pendant un 10, c'est que quand même...

0: pourront témoigner, pourront le dire autour d'elle que Gérard, c'est pas un client facile et que c'est pas un mec qu'on a créé de toutes pièces. C'est du vrai de vrai. Hein.
1: Mais les deux numéros de téléphone marchent.
0: Non, c'est le gratuit seulement. Zéro.
1: Donc 0800 75 000 si vous voulez nous appeler. N'hésitez pas pour le premier débat qui portera sur l'affaire Bill Clinton d'ici 5 minutes.
0: Et tu sais que toi, tu vas me donner une crise cardiaque, mais je te jure, c'est... Bon, t'es calme maintenant, c'est bon, on va pouvoir attaquer tranquillement le débat. Intelligemment, je veux dire.
1: Mais c'est toi qui as la prog.
0: Au début.
1: Non, les deux. Non, les deux.
0: Ah bah non, parce que les deux demoiselles, là, faut que je m'occupe d'elles.
1: Non, mais alors moi, si tu me laisses ça, c'est pas la peine.
0: Si tu me laisses ça.
2: Attends, tu prends en haut.
0: Oh, respecte-les, ils sont pas des animaux, c'est des êtres humains quand même.
1: Quoi, vous avez, toi, tu m'as appelé deux fois dans la journée.
0: Moi qui déconne, c'est pas vrai, ils ont fait leur boulot, ils savaient très bien que c'était l'affaire Bill Clinton et que c'était des décalages.
1: Ouais, bah attends, Pierre Pulas, c'est quoi ça?
0: Mais c'est parce que c'est un mec bien.
1: Non.
0: Rigo, t'es là?
1: Ah ouais, là.
0: Ouais, il est là. Bah oui, il est là, bah, Rigo. Ouais.
1: Non, mais Rigo, il va s'occuper
0: oui,
1: de
0: oui, mais là, il va faire un remix.
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4: Et voilà, bonsoir à tous, bienvenue sur Fun Radio. Vous pouvez toujours nous appeler au 0803. D'accord, 0803, d'accord, ok. Ça commence, la grosse boule. C'est pas grave, c'est normal, c'est le début. Donc vous pouvez toujours nous appeler au 0825-08-5000. Et pour les Belges, Karine, s'il te plaît, tu viens nous annoncer ça.
6: 0033-825-08-5000.
4: Merci, donc bonsoir à Babouche.
7: Bonsoir Gégé.
4: Bonsoir à Karine au standard. Bonsoir à Karine pour
6: bonsoir
4: la deuxième fois.
6: Bonsoir Gérard.
4: Bonsoir à Thomas.
8: Bonsoir, excuse Karine mais elle était sous la table.
4: Et bonsoir à Jean-Luc.
8: Bonsoir Gérard.
4: Et on va saluer tous ceux qui travaillent. Donc je vais saluer quand même quelques personnes un petit peu avant. Donc je salue la clinique Robic. Je salue la Streamfet. Bisous du Calimero qui t'aime très fort et qui pense à toi et qui te souhaite un bon rétablissement. Voilà ma petite Streamfet, ce que j'avais à te dire. Donc débat sur les routes. D'accord.
7: La Formule 1 GG.
4: Débat sur la Formule 1, non sur les routiers comme j'allais commencer. Sur le net, j'espère qu'on va quand même faire un peu mieux que les fois précédentes.
7: On va casser la baraque ce soir.
4: Alors, on accueille pour ça Hubert Auriol, ouais. La Garenne Le Loing, 113.3, bonsoir.
9: Bonsoir.
4: Merci.
9: Bonsoir à tous.
4: Bonsoir. Nelson Piquet, 101.9, Paris.
10: Salut Gégé. J'appelle de plaisir en région.
4: Merci. Ouais, non, mais c'est bon. 101.9, c'est bon. C'est Paris, donc c'est région parisienne, d'accord.
10: Région Parigote.
4: Voilà. Donc David Coutard.
11: Oui, c'est David Coutard.
4: J'appelle. Ouais, Coutard. Bah, tout à l'heure, tu vas te coucher tôt, toi.
11: J'appelle de Manicourt. Bonsoir, Gérard.
4: 98.9, merci.
11: Voilà.
4: Et Laurence Piquette.
12: Oui, bonsoir.
4: De Spa. 78.9.
12: En Belgique. Voilà. Bonsoir tout le monde, bonsoir les auditeurs.
4: De toute manière, ils vont pas tarder d'y aller en Belgique là-bas.
12: Bonsoir l'équipe.
7: Bonsoir.
4: Donc voilà, donc alors on va... Bon, ça y est, c'est bon. Hein. Et puis sur les RC, donc tu l'annonces.
8: Oui, donc chat.fedradio.fr.
12: Bonsoir voilà. L'IRC.
4: Donc vous pouvez poser des questions. Alors je préviens tout de suite sur l'IRC. Ouais. Je ne veux pas de les auditeurs s'il vous plaît avant qu'on commence à poser des questions. L'IRC, je te préviens, je ne veux pas le bordel de il y a à peu près 8 il y a une semaine.
10: Ouais, je me souviens.
4: Hein, je ne veux pas l'histoire comme avec les routiers parce que sinon on changera d'équipe hein.
8: OK.
4: Donc c'est le dernier essai que je fais pour la nouvelle équipe ce soir.
8: OK.
4: Donc voilà, alors on commence. Que pensez-vous que le drapeau noir aurait dû être agité. Donc, je parle du Grand Prix de Melbourne qui s'est disputé ce week-end. Hein. Je précise.
11: Ouais,
4: hein.
11: Ouais, quand même. Bah, écoute, moi, David Couchetard, je vais répondre à ça.
4: Mm-hmm.
11: Effectivement, Gérard, ils auraient dû sortir le drapeau noir parce que j'ai vu un vol planer en tout début de.
4: Mais je te pose la question. Est-ce que le drapeau noir aurait dû être agité?
11: Oui.
4: Hein?
11: Parce que je crois qu'ils ont déployé juste des drapeaux jaunes, en fait.
4: Bah, oui. Tout à fait. C'est vrai. Et ça, malheureusement, on n'y peut rien. Hein.
7: Qu'est-ce qui s'est passé?

0: C'est qui me pose la question là?
1: C'est moi.
0: Babouche. Ouais, mais dis ton nom quand même.
1: Babouche. Babouche.
0: Non, ce qui s'est passé, c'est que dimanche, dès le premier virage, ben ça a cartonné sec. Au lieu d'avoir 22 voitures en course, ça s'est terminé que sur, il y a 11 voitures dès le départ.
2: Pas normal ça.
0: Qui sont restées sans repartir.
3: C'est des voitures pirates en fait, c'est ça?
0: Non, c'est de toute manière la question, on la posera après parce on va pas tout dévoiler. Donc il y a eu une grosse embrouille dès le départ et c'est pour ça que je demande si le drapeau noir aurait dû être agité. Donc alors pour toi David Couchetard là c'est oui hein.
2: Oui tout à fait.
0: D'accord. Laurence Piquette.
4: Bah écoute, je pense aussi. Je suis un petit peu novice en matière de Formule 1 et je crois que le drapeau noir, ça veut dire qu'il y a eu un accident, c'est ça?
0: Le drapeau noir, et encore, je dis le drapeau noir, mais c'est même pas le drapeau noir.
2: Ah, il est rouge, hein.
0: Ouais, ouais,
2: c'est... Pirate aussi, hein.
0: Ouais, non, mais je me suis gouré, c'est pour ça.
2: Ça commence bien, dis-moi.
0: Normalement, c'est le drapeau rouge, hein.
2: Ouais. Voilà, le drapeau rouge.
1: Ouais. Parce que noir, c'est un signe de deuil, c'est ça?
0: Je me souviens plus. Je sais pas pourquoi que j'ai mis noir, c'est... Je meurs pas. Non, c'est le drapeau rouge, donc David Couchard, excuse-moi, hein.
2: Ouais, moi aussi, pas de problème.
0: Donc c'est moi qui ai fait l'erreur. Hein.
2: Oui.
0: Donc pour toi, Laurence.
4: Bah, c'est ce que je te disais. Moi, je pense que s'il y avait un accident, c'était valable en fait de le sortir.
0: Ouais, mais d'accord.
4: Ils doivent pas le sortir.
0: Nelson Piquet.
5: Ouais, pour moi c'est tout à fait justifiable qu'ils agitent le drapeau noir parce qu'ils.
0: Non, rouge.
5: Rouge, pardon. Parce qu'il y a des gens à l'arrière qui peuvent pas savoir justement parce qu'ils sont en fond dans la course si y a eu un accident ou pas. Donc
0: bah,
5: pour éviter les accidents derrière.
0: De manière, ce qui s'est passé, c'est que attends, on va laisser passer Hubert Auriol.
5: Vas-y double.
2: Auriol,
0: pardon.
6: Ouais, écoute, je suis tout à fait d'accord. Moi, le drapeau noir, je pense.
0: Rouge, abruti.
6: Drapeau rouge. Je pense qu'il était de circonstance.
0: Non, Babouche. Pas maintenant, hein. Pas maintenant la musique.
1: Ah, maintenant je fais rien, je regarde des trucs.
0: Hubert.
6: Ouais, je suis d'accord avec ce que disait l'auditeur précédent, là, Piquette. C'est vrai quand t'es assis à l'arrière, tu vois vachement moins bien. Donc en fait, le drapeau, il permet de signaler aux gens que il y a eu un carton, quoi.
0: Ouais, mais de manière, ça s'est passé.
6: C'est important pour les gens qui sont assis à l'arrière, en fait.
0: Non, mais ce qu'il faut se dire, bon, ce qui s'est produit, c'est que je pense qu'on va sûrement y arriver, mais c'est pas grave. Mais ce qui s'est passé, c'est qu'en fin de compte, Barrichello a voulu. C'est amusé à faire du zigzag comme pas possible.
5: D'ailleurs, il est coutumier du fait. Hein.
0: C'est lui le responsable de l'accident.
6: Il paraît qu'il aurait glissé. Hein.
0: Non, attends. Si t'as regardé le Grand Prix à 4h du matin,
6: je peux te dire. Regardé en direct et je vais re-regarder à 9h à la rediffusion.
0: Ouais, moi je peux te dire une chose qu'il a pas.
6: Regardé le résumé hier soir.
0: Il a pas glissé du tout comme tu me le dis.
6: Hein, il a dit qu'il y avait du verglas.
0: Attention. Ouais, c'est ça. Tu t'appelles. C'est comment ton nom?
6: Ça reste à confirmer.
0: C'est comment ton nom?
6: J'ai lu l'équipe ce matin.
0: C'est comment ton nom? Oh, tu réponds à ma question, l'espèce d'abruti.
6: Ça pourrait être Hubert Auréol. Éventuellement.
0: Ouais, si tu continues et que tu t'amuses à me couper la parole, tu sais où que tu vas aller tout à l'heure, d'accord?
6: Au stand.
0: Tu vas retourner au stand avec Karine et Thomas. Okay. Vous allez voir comment qu'on va faire ce soir. Et je vous préviens, il y a 17 questions et je veux qu'on en fasse un maximum.
6: Mais attends, GG, toi.
0: Alors maintenant, je vais répondre à la question.
5: Je crois que c'est l'heure du jeu top position.
0: Du jeu top position. Tout à l'heure, tu vas te prendre deux coups de boum boum, tu vas te prendre le standard.
3: Oh là là, ça attaque sûr.
0: Ça va être grave.
1: Ça attaque ce soir.
0: Ouais. Alors, je réponds.
1: Je suis comme la braise.
0: Le drapeau rouge aurait dû être agité. Wow. Comme ça aurait permis à tous ceux qui n'ont pas pu rejoindre, qu'ont essayé de rejoindre les stands et qui n'ont pas pu prendre la voiture de réserve. Déjà, une, faut se dire une chose, que Barrichello, c'est lui qui a foutu le bordel.
5: C'est clair.
0: Ralph Schumacher n'a pas pu l'éviter, donc il est... Vous fermez vos gueules.
5: Oui.
0: D'accord.
5: Ouais, tout à fait. Mais boire ou conduire, il faut choisir, tu connais bien.
0: Alors, boire ou conduire, il faut choisir, et vous allez fermer vos gueules, les moines, là, les goélands.
5: Okay.
0: Maintenant, je réponds à la question.
1: T'as raison, Gérard.
0: Le drapeau rouge aurait dû être agité pour que ceux qui n'ont pas pu assister au départ le fassent. Parce que c'est bien beau, la voiture de sécurité, c'est bien pour déblayer les débris, mais ça aurait pu permettre quand même une plus belle course que ça.
6: Ouais. Et qu'est-ce qu'ils ont fait, les commissaires de course? Je veux dire, pourquoi ils n'ont pas réclamé qu'on mette le drapeau noir?
0: Ben ça, c'est pas au commissaire de... C'est le commissaire de course qui a décidé de sortir la voiture de sécurité, donc
6: Est-ce qu'il n'y aurait pas un scandale, genre comme l'histoire du patinage ou un truc comme ça?
0: Non, il faut pas mélanger patinage et Formule 1, ça n'a rien à voir.
5: Que Madame Lacouille, il n'y avait pas...
0: Bon, alors, qui c'est qui s'amuse à dire des conneries, là?
2: Ça pourrait être le mec qui a fait Koh-Lanta.
4: Mais GG, moi j'ai une question à poser. Parce qu'un jour j'ai regardé une course et j'ai vu le drapeau rouge, il y avait un gros carton. Et en fait je croyais que c'était comme à la corrida, quoi, pour les exciter en fait.
0: Non, ce qui se passe, le drapeau rouge, c'est pour dire comme quoi qu'il y a un accident, ils font sortir la voiture de sécurité et ils redonnent un deuxième départ. Ce qui n'a pas été le cas lors du Grand Prix d'Australie.
2: Mais ils ont sorti la voiture de sécurité.
0: Oui, mais la voiture de sécurité a été sortie, le drapeau rouge n'a pas été agité pour que les pilotes qui ont cartonné derrière après n'ont pas pu rejoindre les stands à temps pour pouvoir prendre la voiture de réserve.
1: Il y a Thomas qui veut parler là.
0: Oui Thomas, attendez 5 minutes s'il vous plaît derrière.
3: Il y a plein de questions en standard qui ne savent pas vraiment ce que c'est le drapeau rouge.
0: Le drapeau rouge, ça veut dire que la rouge. La course est neutralisée. Donc jusqu'à temps que tout soit nettoyé.
1: C'est pas un rapport avec le sang.
0: Non, ça n'a rien à voir.
3: Mais ils veulent savoir aussi qui sort ce drapeau rouge. Si c'est chacun dans sa voiture en sort un.
0: C'est les commissaires de course.
3: C'est le passager
0: non,
3: ou
0: non,
3: sinon.
0: Non, c'est les commissaires de course et je vois pas. Au standard, tu diras à la personne que il y a pas de passager dans une Formule 1. Hein.
3: Mais ils sont combien dedans?
0: Il y a qu'une personne. Hein.
7: Ah, il est bête.
1: Ah bon?
0: Et puis arrête de bouffer des sucettes quand tu me parles.
3: C'est des sucettes à l'essence là, c'est pour.
0: Ouais, c'est bon. Reste au standard. Question IRC.
8: Heavy Ghost me demande si le drapeau, en fait, il est noir normalement, si c'est pas la bibine qui l'a rendu rouge.
0: Alors attends. Dans ce cas-là, je t'ai précisé tout à l'heure que je ne veux pas des questions cons. Cette question-là, elle a ni queue ni tête comme toi.
1: Bah, j'ai
0: terminé.
1: C'est intéressant comme question.
0: Non. Parce que l'autre, il dit, à cause de la bibine, donc ça a rien à voir là-dedans. Donc la question, elle est aussi con que celui qui la pose sur l'internet. Et toi, t'es aussi con, t'es encore plus con.
1: Mais n'insulte pas, GG, n'insulte pas.
0: Allez, je veux pas le savoir.
1: On revient sur le débat.
0: Donc voilà, pour en finir avec la question, donc là, normalement, la voiture de sécurité a été sortie, le drapeau rouge n'a pas été agité, donc c'est un fait. Mais ce qui aurait dû être fait, n'a pas été respecté. Donc, pour moi, je trouve que ce Grand Prix-là, ça a été un Grand Prix vraiment catastrophique. Voilà.
8: On me demande sur le net quel permis il faut avoir pour conduire une Formule 1.
0: Ça, c'est des questions cons. Je n'en veux pas.
8: Attends, si.
0: Oh, mais merde.
8: Attends.
0: Il y a un permis, il n'y a pas besoin de permis, il faut une licence. Mais c'est qui pose cette question?
8: Pierre Fourras.
0: Ah ben Pierre Fourras, il est aussi con, lui. Il ferait mieux de rester dans son Fort Bayard. Il a qu'à rester à Fort Bayard et pas nous casser les couilles.
1: Ouais, attends, Fort Bayard. Hein.
3: Tout le monde peut pas être aussi calé que toi en Formule 1. Moi, j'y connais rien. Mais
0: c'est vrai,
3: Fort Bayard aussi non plus.
8: Hein. Ouais, je pensais qu'il fallait un permis pour.
0: Non, il faut une licence. Et la licence,
1: quelle
0: c'est
1: licence? La licence 4, 3, 2.
0: Non, la licence 4, puis quoi encore? T'arrêtes. C'est bon, allez. Allez, on continue. Bon, croyez-vous qu'il y a des nouvelles règles cette année en F1? Bah justement, on vient d'en parler, donc c'est à peu près la même question, donc on va la sauter. Hein.
4: Cool.
5: C'est Nelson Pipette. Je voulais amener un petit peu d'eau à tout moulin là et revenir sur l'accident de Rubens Balibalo.
0: Barrichello.
5: Ah pardon. Parce que j'ai vu un reportage là avec Patrick Montel sur Stade 2.
0: Ouais.
5: Et en fait, il paraît que Rubens Barrichello, il a fait un vieux choix de pneus et il a pris des pneus stick.
0: Oh là, commence pas.
5: C'est technique, attends.
0: Non,
5: mais il paraît qu'il
0: Nelson Piquet, là, commence pas à mélanger les tensions et les serviettes et puis Stade 2, d'accord? On en a rien à foutre de la télé.
1: Ah, mais attends, la question est intéressante.
0: On s'en fout parce que tout le monde va dire une version et en fin de compte, on ne sait pas exactement comment que ça s'est terminé.
1: Et ta version, Gérard?
0: Moi, ma version, de toute manière, le drapeau rouge aurait dû être agité, tout le monde aurait dû reprendre la voiture mulet et leur donner un deuxième départ. Le mulet, c'est la voiture de réserve, si tu veux.
1: Ah, d'accord.
0: Parce que ce qui s'est passé, Barrichello, vu que c'est lui qui a commis l'erreur, il a été voir tout de suite Jean Todt pour savoir s'il pouvait reprendre la voiture de réserve.
5: Et qu'est-ce qu'il lui a dit?
0: Et Jean Todt, j'ai répondu non parce que le drapeau rouge n'a pas été agité.
1: Quel scandale!
0: Donc voilà.
2: Gérard, est-ce que tu sais, c'est Hubert, hein. Est-ce que tu crois pas qu'il y aurait une magouille comme quoi, tu sais, il y a qu'un seul mulet dans l'équipe.
0: Ouais.
2: Il y a qu'un seul mulet. Est-ce que vu que
0: Barrichello... Une voiture de réserve, s'il te plaît, merci.
2: Oui, bon, voiture de réserve. Vu que Barrichello, il était dans le sac, s'il prend la voiture de réserve, après Schumacher...
0: Attends, c'est pas Barrichello qui a atterri dans les pneus.
2: Elle était ruinée quand même.
0: Ah bah lui, il avait que l'aileron arrière, hein. Tandis que...
2: Est-ce qu'il n'y a pas une embrouille au niveau de la négociation du mulet?
0: Bah ça, je pense, hein, c'est ce que je pensais aussi, hein.
2: Ouais.
0: Bon, donc voilà, ça y est, ça y est, ça y est, on s'éternise pas.
6: Voilà, ça me rassure qu'on pense pareil quand même, c'est flatteur.
0: Mais non, mais ce qu'il y a c'est que bon, il y a quand même 11 voitures qui ont pas pu assister au Grand Prix, dont deux qu'on calait sur la grille de départ et qu'à un moment donné pendant la course, ils se sont permis de reprendre le circuit alors qu'ils avaient pas le droit.
1: Oh là là, quel scandale.
0: Normalement, ils auraient dû être sanctionnés aussi. Bon, vont-ils sanctionner le pilote du carambolage de dimanche? Bon, de toute manière, tout le monde a dit oui, hein.
6: Oui, c'est pas sûr, hein.
0: Bah, pourquoi?
7: Pendons-le!
6: Qu'il arrive à démontrer qu'il a perdu le contrôle de son véhicule, involontairement.
0: Non, mais attends. Si vous avez bien suivi le Grand Prix, il n'a pas perdu le contrôle de son véhicule. Il faisait droite-gauche.
1: Ouais, mais d'accord, alors.
6: Regarde, Gérard.
0: Ouais. C'est qui? Non, mais donne ton nom.
6: C'est Hubert. Tu connais le code de la route. Dans le code de la route, c'est celui qui est derrière.
0: Qui est maître de son véhicule. Mais si celui de devant fait des conneries, c'est quand même lui le responsable. Donc il aurait dû être sanctionné. Je suis désolé. Non, mais là il y a pas de constat à faire sur ça. Il aurait dû être sanctionné. Point final à la ligne. Terminé. Basta. Hop, on a. C'est tout. Il doit être sanctionné. Terminé. Laurence.
9: Oui.
0: Donc pour toi.
9: S'il devait être sanctionné.
0: Ouais.
9: Bah, je pense que ils devraient être tous les deux sanctionnés. C'est à l'autre de devant aussi de faire attention, quoi.
0: Bah, c'est lui qui commet le carambolage derrière. Bon,
9: il avait le pied, hein, c'est tout. Hein.
0: Tu sais à combien qu'il roulait quand il y a eu la PAC?
9: Je sais pas, mais je me demande s'il y a une limitation de vitesse.
0: Non, il y a pas de limitation de vitesse justement.
9: Sur le circuit. Ah bon?
0: Non, mais justement, c'est que la question qu'on posera un peu plus tard.
9: Ah bah écoute, j'ai répondu donc.
0: Si t'as répondu, bah c'est dommage.
7: Pourquoi il y a pas de passage piéton, Gérard?
0: Non, mais allez, c'est qui ça?
7: C'est David Couchetard, mais c'est une question très sérieuse.
0: Hein, Oui. Tu prendrais pas les gens pour des cons, toi?
7: Le TGV. Oui, plutôt le TGV.
0: Tu sais le TGV ou que tu allais le prendre?
7: Ah non, je vais pas le prendre parce que.
0: Au revoir!
7: Je vais rester ici.
0: Au revoir!
7: Allez hop!
0: David Couchetard! Voilà, mais David Couchetard, bonne nuit!
8: Donc, chez toi.
0: Nelson Piquet!
5: Ouais, pour moi il aurait dû être suspendu parce que
0: sanctionné, pas suspendu.
5: Ouais, sanctionné, ouais, parce que j'ai bien regardé le Grand Prix de Formule 1 là, grâce au reportage sur Stade 2 avec Patrick Montel. Là.
0: Bon, alors Nelson Piquet, pareil.
5: C'est Stade 2. Moi, je l'ai vu qu'à Stade 2, donc je peux pas trop parler du Grand Prix.
6: Bah ouais.
5: Et puis j'ai vu le mec démarrer à l'orange.
0: Bon, allez hop, au revoir. Nelson Piquet terminé.
6: Hop là.
0: Et on accueille qui? Marnaco.
1: Point final à la ligne d'arrivée.
0: C'est qui celui-là? 114.12.
5: Bonsoir Gérard, bonsoir tout le monde.
0: Bonsoir.
5: Voilà, je salue tout le monde, les auditeurs, l'équipe.
0: La scène! Le Larsen! Le
5: Larsen! Moi, j'ai rien derrière moi, en tout cas.
0: Éteins ton micro!
5: J'en ai pas, j'ai pas assez d'argent pour m'en acheter.
0: Hein. Bon, allez, vous le reprenez au standard, là, vous me le calmez, celui-là, ça va pas.
5: Allez, hop.
0: Point final à la ligne, là, faut le reprendre au standard, Karine, s'il te plaît, merci.
6: Problème.
0: Hubert, Auréole.
6: Ouais, moi, je te disais, tort partagé, ils devraient être sectionnés tous les deux, hein. Tous les deux, je pense qu'ils sont pas maîtres de leur véhicule, ni l'un, ni l'autre.
0: Bah disons, mettre de leur véhicule, d'accord, si tu veux, mais là, dans un grand prix comme ça, donc c'est pas évident.
6: Hein. Attends, les mecs, c'est des professionnels, GG, tu sais bien comment c'est. Ils ont de l'entraînement, ils sont payés des centaines de milliers de dollars, c'est pour ça. C'est pour
0: ouais, non, mais c'est pas des dollars, c'est des francs, d'accord, s'il te plaît.
6: C'est des
0: merci.
6: Euros, c'est pas grave.
0: Ouais, c'est des euros,
6: ouais,
0: pardon.
6: Ouais, t'as quelques mois de retard, c'est pas grave.
0: Voilà. Laurence.
6: Encore.
9: Bah, moi, je t'ai répondu. Hein.
0: Ah ouais, tu m'as répondu. Il est calmé là.
1: Il est en train de régler sa machine là, puis il arrive.
0: Ah non, bah alors dans ces cas-là.
1: Non, mais il avait un problème. Apparemment, il était en liaison avec d'autres personnes.
0: Ouais, non, mais s'il est en liaison avec d'autres personnes, il.
1: Je crois que c'est son entraîneur sur l'autre ligne en fait.
5: Oui, allô, c'est bon, j'ai tout réglé, c'est bon.
0: Ah. Ouais, c'est à peu près pareil.
5: Voilà,
0: hein.
5: Non, c'est bon, c'est parfait. Bon,
0: non, c'est pareil.
5: Ah bah pour moi, c'est bon. Hein.
0: Non, c'est pareil alors.
5: C'est pas moi alors, c'est pas moi.
0: Allez.
5: Qu'est-ce que c'est que ce son?
0: Allez hop. Allez, non, c'est bon, tu lui dis au revoir, tu reprends quelqu'un d'autre. Ouais, mais là, ça va plus, là. Ça commence à me gonfler. Bon,
1: on met un disque, Gérard? Tu poses la prochaine question et puis on met un disque.
0: Le site internet, s'il vous plaît!
8: Ouais!
0: On en est je vais pas le demander!
8: 6547!
0: Et les questions?
8: Non, mais attends! Plein de questions partout!
0: Oula. Non, mais, faudrait peut-être te réveiller un petit peu plus, toi, là.
8: Ouais.
0: Alors. Non, c'est bon, là, les auditeurs ont posé une question et ça va être bon. Hein.
8: Alors, Francis Gabon me demande, je la lis comme ça, je la découvre. Est-ce que comme Prost Grand Prix, est-ce que t'as été mis en liquidation judiciaire après ton accident de Formule Camion?
0: Alors lui, pour l'instant, il va attendre parce que c'est la question qui est juste derrière.
8: Ah, d'accord.
0: Donc dans ce cas-là, c'est bon.
8: C'est bon, donc je garde sa question.
0: Non, tu gardes pas sa question et c'est bon. D'accord. Ça y est, il est répondu, c'est la prochaine question.
8: D'accord.
0: C'est tout?
8: Est-ce que les pilotes peuvent se parler entre eux dans leur voiture avec la CB? Baleine Mystère me demande ça.
0: Bon, alors des questions comme ça, c'est pas la peine.
1: Bah,
0: je préviens sur le site internet. Les questions parlent de Formule 1, non de CB.
1: Mais attends, c'est de la Formule 1.
8: Il demande comment ils se parlent entre eux.
1: Bah bien sûr, c'est intéressant.
0: Ils se parlent avec ils ont des micros qui ils sont reliés au stand. Ils se parlent entre eux justement. Eh ben ils ont des micros de reliés. Tu m'as dit combien qu'on était?
8: 6540.
0: Ah ben ça va, à 1h du matin, 6540, voilà. Ça fait plaisir. Alors donc la troisième année faite. Alors quatrième, que pensez-vous du départ de l'écurie Prost Grand Prix? Et on va s'écouter Jean-Guy Prost, attention, un verre peut en cacher un autre, et on se retrouve tout de suite après au 0825 08 5000. À tout de suite.
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0: Et voilà, donc rebonsoir à tous. Donc bienvenue dans les débats de Gérard. Donc le débat sur la Formule 1. Donc on venait de s'écouter Jean-Guy Prost. Attention, un verre peut en cacher un autre. J'ai un message personnel à passer. Donc Monsieur Mazur et la voix mystère, s'il vous plaît. Donc Monsieur Mazur et la voix mystère. Donc la voix mystère, répondez au téléphone. Et Monsieur Mazur, s'il vous plaît, on essaye de vous joindre pour que vous puissiez participer au débat avec la voix mystère. Et toujours au standard au 0800 25 08 5000. Il y a Karine pour vous accueillir. Thomas.
11: Bonsoir.
0: Au site internet, il y a Jean-Luc. À l'heure actuelle, on est 7572. Et toujours à l'arrière, Monsieur Babouche.
12: Bonsoir.
0: Et on accueille Olivier Pénis, Monza 107.2. Monza, Olivier Pénis.
13: Allô.
0: Une fois.
13: Oui, bonsoir Gérard.
0: Bonsoir.
13: Bonsoir toute l'équipe.
0: Allez-y. À la retraite, oui, Paris 101.9.
13: Bonsoir Gérard, je suis déjà à la retraite. Bonsoir tout le monde, bonsoir l'équipe, bonsoir Karine qui a un très beau châssis aussi.
0: S'il te plaît, tu te calmes avec celle qui est au standard qui t'a accueilli, sinon on va te dire au revoir.
14: Excusez-moi, mais c'est quoi un châssis?
0: C'est un truc de 5 cubes. Bon, donc apparemment il a l'air de te connaître. Hubert Auréole, donc qu'on a toujours.
15: Ouais, toujours là, ouais.
0: 113.3. Et... Laurence Piquette, toujours SPA 78.9. Et donc là, on va faire une question micro-trottoir. On va voir ce que ça donne.
16: Salut Gérard, c'est Monsieur Gonzalez de Souriville. Voilà, depuis qu'Ayrton Senna a eu cet accident en rentrant dans un mur sur la piste de Monaco, je voulais savoir si tu trouvais pas ça honteux qu'on n'ait pas encore remplacé les vrais murs des pistes de Formule 1 par des murs mous, en mousse ou en pain d'épice, par exemple.
0: Non mais là c'est pas à Monaco en plus hein, c'est à Monza.
1: Ouais, bah, enfin
0: donc il s'est trompé hein.
13: C'était chez moi.
1: Ouais, mais sinon qu'est-ce que tu penses?
0: Non mais sinon bon ben ce que j'en pense c'était pas sur un mur, c'est en mousse, c'est même plus de la mousse, c'est des pneus qu'ils mettent hein, maintenant.
1: C'est des pneus?
0: Ouais.
1: Mais sinon de la mousse ça serait peut-être mieux, non? Il serait moins mal.
0: Ça amortirait. On va continuer, on va les passer tous les micro trottoirs avant de continuer, comme ça on sera tranquille.
1: Ah, tu veux tous les passer d'un coup?
0: Ouais, d'un seul coup,
1: ah, d'un
0: comme
1: coup.
0: Ça. Bon, on y va.
17: Allô. Allô, GG. Ah, GG, c'est Jean Solex de son état. Je voulais savoir pourquoi il n'y a pas plus d'air de repos sur les circuits de Formule 1. Merci.
0: Alors là, je vais te dire, il doit être à moitié cassé. Donc, des aires de repos, il y en a pas sur les circuits de Formule 1. Ça s'appelle des arrêts au stand. Voilà pour toi.
17: Mais il y en a combien?
0: Ouais. Des arrêts au stand?
17: Bah ouais.
0: Ça dépend de combien de fois qu'ils veulent ravitailler en fin de compte.
17: Ah, ils choisissent.
0: C'est les pilotes qui choisissent quand est-ce qu'ils veulent s'arrêter.
1: Il y en a tous les 10 kilomètres, non?
0: Non. D'accord. Donc, la suite,
1: on y va.
18: Bonsoir Gérard, Jean-Louis Desange, dresseur de tente. Voilà, écoute, quand je regarde des courses de Formule 1 à la télévision, je vois souvent des plans à la caméra filmés en direct de la voiture. Et je me demandais si tu savais, toi, où était caché le caméraman et si je n'ai pas le pilote dans sa course. Merci. Et Gérard, continue ce que tu fais, j'adore.
0: Alors donc, c'est une caméra que TF1 a décidé de mettre sur le devant de la voiture pour savoir comment se déroule exactement sur les circuits. Et donc, ça permet à ceux qui sont à la télé de voir comment se déroule un Grand Prix.
1: C'est juste une caméra ou il y a quelqu'un dans le coffre et tout?
0: Non, c'est une caméra qui est posée sur le devant de la voiture.
1: Ah d'accord, donc, ça mais permet... des fois, on voit le casque.
0: Bah oui, non, parce que c'est sur le devant de la voiture, comme ça te permet de voir comment que ça se passe.
1: Ah oui,
0: et tu entends le bruit du moteur en même temps. Donc voilà, dernier micro-trottoir.
11: Bonjour Gérard, monsieur Ripollin, peintre sur route. Pour les coureuses de Formule 1, pourquoi le port de la jupe n'est pas obligatoire comme au tennis? Merci.
0: Alors, j'ai jamais vu de femme qui courait dans des grands prix de Formule 1. Puis là, je pense que le port de la jupe en Formule 1, ça serait un peu osé.
1: Mais c'est interdit les femmes?
0: Ben, en Formule 1, je pense oui.
1: Où il y a une catégorie à part qui est jamais filmée comme
0: non.
1: Tous les sports.
12: Comme le vélo. Non. Le vélo, ils sont pas filmés.
1: Non, bah voilà.
0: Non, c'est vrai que cette année, il y a pas eu de truc pour ça. Hein. Bah attendez,
1: il va fermer la porte parce qu'il y a des problèmes, il y a des alertes.
12: Mais ça passe aussi à la radio.
0: Hein. Non, mais c'est pas grave. Hein. Bon, alors, sur le site internet, là, qu'est-ce que ça donne?
14: Je suis en train de chercher une question qui était super, mais je la trouve plus.
0: Bon, bah, c'est pas grave, quand tu la retrouveras, puis t'éteins ton micro, parce que c'est pas la peine de...
14: Bah, tu me poses une question.
0: Ouais, mais tu mets pas ta chemise, tu retires la chemise.
14: Ah, ouais, ça y est, j'ai trouvé.
1: Ah, poil.
14: Alors. Donc, c'est Jean-Kevin Lefebvre qui demande si de la même manière qu'en football, il y a une division 2 en matière de sport automobile, les losers de la Formule 1 et Jean Alési ont-ils la possibilité d'évoluer dans un championnat de Formule 2?
0: Alors déjà, pour commencer, j'ai jamais vu des trucs comme ça, des Formule 2 ou de... Ici, il y avait Formule 3000 ou Formule Indy, donc c'est des trucs qui se passent à Indianapolis, là-bas, aux États-Unis. Et pour ce qui est de Jean Alési, donc j'ai une news... à vous dire, c'est que Jean Alési sera le troisième pilote de chez McLaren. J'ai entendu ça aujourd'hui. Donc, Thomas, oui.
1: C'est quoi les deux premiers?
14: L'instantané.
0: C'est David Coulthard et Raikkonen.
1: Moi, j'avais une question, il y a pas mal de questions sur là-dessus.
0: Non, mais t'es vachement fort. Il y a des questions au standard. Tu décroches même pas le standard.
1: Mais tu rigoles. Ça, je l'ai noté tout à l'heure. Tu parles de F1, F2, F3.
0: Non, ça, c'est Formule 3000, F2, ça existe.
1: Ça concerne le nombre de personnes dans la voiture. F1, il y en a un, F2, il y en a deux.
0: Non, ça existe pas tout ça. Allez hop. Oh. Je voudrais avoir la personne qui se trouve où? Tu m'as déjà?
1: Au Brésil.
0: Au Brésil, je peux avoir la personne qui se trouve au Brésil?
1: Karine, on a la personne qui se trouve au Brésil.
15: Oui. Allô?
0: Oui.
15: Gérard, moi je suis à Monza, si ça peut t'arranger.
19: Bonsoir.
0: Les auditeurs, s'il vous plaît, tu me coupes les auditeurs, tu me laisses que la personne là.
19: C'est Rubens Balibaro, j'appelle du Brésil, São Paulo. Comment ça va, Gérard?
0: Ça va. Bon, vas-y, on écoute.
19: Alors moi, je voulais témoigner, là, c'est super ton débat, et je voulais te dire, moi j'ai un parcours assez atypique, Gérard.
0: Mmh.
19: Parce que j'ai commencé au Brésil. Au Brésil, on n'a pas beaucoup d'argent. Donc, j'ai commencé par une course au Brésil, au circuit de São Paulo, de caisse à savon. Ensuite, mes parents, ils ont émigré en France. Ouais. Là, j'ai fait comme au Brésil, on est très sportif, on adore le sport. C'est toujours l'éclat sur la plage, que ce soit le football, tu sais. On est comme...
1: Allô? Ça a coupé. Allô?
0: Allô?
1: Allô?
20: Allô.
0: Allô.
19: Il y a des ruptures.
0: Non, pas les auditeurs pour l'instant. Je veux la personne encore.
19: Il y a des ruptures Chapelitch. Allô. Peut-être il y a une rupture Chapelitch. Allô, Brésil.
0: Je t'écoute.
19: En direct du Brésil. Alors, je voulais te dire que moi, je voulais témoigner sur mon parcours à Chipix. Parce que.
0: Non, mais je voudrais bien. Excuse-moi, 5 minutes là, mais je voudrais bien entendre un peu des moteurs tournés.
19: Ok, bah je t'ai fait goûter là. Je suis dans les paddocks à São Paulo.
1: On s'y croit là.
0: Bon, c'est bon.
21: Recule.
0: C'est bon. Alors, c'est bon là. Maintenant, c'est bon. Bon, bah, je te remercie de ton témoignage.
1: T'as pas d'autres questions à poser?
0: Non, bah, c'est bon pour l'instant, ça va.
19: Bah, ça coûte quand même de.
1: Bah oui, faut amortir la.
0: Faut amortir la liaison, GG.
1: Bah oui, faut participer au débat, tiens.
0: Bah attends, parce que là, je viens d'en virer. Bon, on va voir alors. Faudrait qu'on voie avec le standard comment on va faire. Question site internet là.
14: On me disait juste que depuis, enfin maintenant on dit que c'est plus Formule 3000 mais Formule 2000 depuis le millénium.
0: Bon, alors, qui c'est qui pose cette question? Eh, je te préviens, Jean-Luc.
8: C'est juste des lions.
0: Ouais, ben moi je vais te dire une chose, que c'est la dernière fois que tu interviens pour me donner des questions cons comme ça.
20: Bon. Oh là là.
0: C'est clair. Et on est combien?
20: On attaque le débat là, allez, là, parce que là on s'endort là avec
1: allez, okay. Gégé, la suite.
0: Bon alors, la liste.
20: C'est 20 minutes qu'on attend les auditeurs. Là,
0: bon alors, donc on y va. Alors que pensez-vous du départ de l'écurie Prost Grand Prix?
15: Bah écoute, moi Gérard, c'est Olivier Pénis là.
0: Ouais, je t'écoute.
15: Bah écoute, je trouve ça vraiment dommage pour Alain Prost parce que c'est un grand sportif qui méritait que son écurie soit acceptée dans le milieu de la Formule 1.
21: Gérard, je vais devoir te laisser parce que là j'ai un client sur le feu là.
0: Ouais non mais c'est bon là, on arrête avec les bruits de moteur. On arrête avec les bruits de moteur.
1: Mais il est en direct du Brésil.
0: Ouais non mais on arrête là pour l'instant.
21: J'ai un client sur le feu, je vais devoir te laisser Gérard.
0: Ok, ben je te remercie, alors à plus tard.
21: Il va me refaire le pot.
0: Ok, à plus tard, au revoir. Alors Olivier Pénis.
15: Oui, et puis Manza. J'avais une question en fait à te poser. Tu parlais des arrêts au stand tout à l'heure, mais est-ce que les coureurs ont le droit d'utiliser des arrêts au sol pour empêcher leurs adversaires de les doubler?
0: Non mais attends, tu réponds à la question ou je te dis au revoir toi?
15: Ah oui, moi je t'ai répondu. Je pense que de toute façon, Alain Prost a fait une grosse erreur en se lançant dans son écurie, Prost écurie, c'est tout.
0: Non, c'est bidon, Prost Grand Prix, c'est Prost pas Prost écurie.
15: Excuse-moi. C'est tout bidon, il a fait une erreur, il a perdu beaucoup d'argent, tant mieux
0: pour lui. Non mais tant mieux pour lui, mais attends, mais sois pas con comme ça toi. Parce que tout à l'heure tu as dégagé dans ta niche et tu vas voir. Tu vas aller voir s'il y a pas un canard qui a envie de te manger.
1: Bravo Gérard.
15: Aïe.
0: Non parce que ça tu commences à me gonfler là.
15: Excuse-moi.
0: Allez-y.
22: Oui, bonsoir. Moi ce que je pense c'est que je pense qu'il aurait dû s'appeler Prost Petit Prix pour commencer parce que c'est un peu prétentieux de s'appeler Prost Grand Prix.
0: Bah ouais, c'est peut-être comme ça qu'il a voulu que ça soit fait, puis c'est tout. Hein.
22: Ouais, mais bon, je pense qu'il a démarré un peu trop grand, un peu trop prétentieux, puis à force de fumer, les Gauloises aussi, ça fume, quoi.
23: Gérard, Daphné Roulé, Paris, et Jacques Lafiotte.
0: Alors donc, je relance le message pour la dernière fois.
24: Bonsoir, c'est Daphné.
0: Ouais, bah attends, tu permets?
24: Bonsoir, c'est Jacques Lafiotte.
0: Eh, hey, vous permettez là ou quoi?
15: Salut.
0: J'ai le droit de relancer les deux annonces que j'ai demandé depuis tout à l'heure.
1: Vas-y Gérard, on t'écoute.
0: Donc Monsieur Mazur est prié d'appeler le standard et la voix mystère est priée de répondre au téléphone. Merci. Dernier appel. Alors Daphné, bonsoir.
24: Et oui, bonsoir.
0: Et Jacques Lafitte, bonsoir.
24: Jacques Lafiotte, bonsoir à tous.
0: Donc alors la question, que pensez-vous du départ du Grand Prix de l'écurie Prost Grand Prix terminé?
22: Moi j'ai répondu, hein, moi ça allait la retraite.
0: Ouais non
22: retraite,
0: mais ça y est, c'est pas toi que je m'adresse, d'accord?
22: Ah pardon, excusez-moi. Hein.
24: Ouais GG, c'est Jacques Lafiotte.
0: Ouais.
24: Bah écoute, moi je pense que c'était bien, il a fait son temps, hein, le Prost.
0: Non mais de toute manière je pense que...
24: Ça fait 20 ans qu'il nous emmerde sur les paddocks, avant il était pilote, maintenant il a son écurie, je pense qu'il
0: fait la place. Et alors il a voulu essayer de faire quelque chose, il y est pas arrivé, c'est tout.
24: Eh ben il s'est montré et puis voilà, maintenant il laisse la place, il dégage.
0: Voilà. Non mais attends,
24: Attends, GG, tu regardes les pilotes qui arrivent maintenant sur le circuit, ils ont une vingtaine d'années, Prost, il a 45 balais, qu'est-ce qu'il faut qu'il fasse maintenant?
15: Eh oui, tout à fait.
24: C'est pour finir comme Franck Williams sur fauteuil, c'est pas la peine, attention.
0: Non mais attendez, là, mélangez pas les torchons et les serviettes, d'accord?
24: Moi je pense qu'il devrait continuer à faire des pubs, des trucs pour Petrolane, les shampoings avec Allez-y, et voilà.
0: Non mais alors Jacques Lafiotte.
24: Attends, il a une reconversion.
0: Jacques Lafiotte, tu la fermes. Et tu vas arrêter de citer des grandes marques parce que tout à l'heure, moi je vais te dire au revoir. D'accord, parce que là tu commences, tu viens d'arriver mais tu commences à me les gonfler.
24: Je vais me calmer direct.
1: Gérard, la suite du débat, s'il te plaît.
0: Donc Daphné, pour finir la question.
24: Daphné.
22: Et moi j'ai répondu moi.
0: Bon ça y est, toi tu la fermes ou sinon je te dis pareil, au revoir.
24: Pour moi ça a été un peu la décatombe, c'était une grande catastrophe que de voir Prost se casser la gueule comme ça. Parce que, enfin il faut dire que par rapport aux autres écuries aussi, ils n'avaient pas d'argent. Qui fait qu'il se tapait les moteurs qui avaient été numéro 1 l'année d'avant, mais bon, depuis, il y en avait eu des nouveaux. Et puis, surtout, la grosse erreur qu'il a faite, c'est de prendre Alési comme pilote, quoi.
0: Ah, mais ça, ça a été ça. Bon, faut quand même dire que Alési, il a quand même...
24: Non, attends, Alési, c'est un bras cassé.
15: C'est un con, Alési.
0: Bon, alors,
24: oh là là.
0: Je préviens tout de suite, les trois cons qu'on a, vous allez fermer vos gueules maintenant.
1: Oh là là.
0: Parce que sinon, je vais vous dire au revoir à tous les trois d'un coup. Ouais, ça va être clair.
24: GG, je peux poser une petite question là?
0: Qui?
24: C'est Jacques Lafiotte. Tu sais, à l'époque, c'était Prost contre Senna. Si tu compares Prost par rapport à Senna, il s'en est quand même bien sorti, quoi.
0: Ouais mais attention.
24: Faire mieux quand même.
0: Ouais, mais faut pas tout mélanger là, quand même.
24: Donc, bon,
0: d'accord.
24: Il est dans la merde, mais ça pourrait être pire, quoi.
0: C'est qui vient de dire ça?
24: C'était Jacques, c'est Jacques Lafiotte.
0: Eh, je te préviens, c'est... l'avertissement est terminé, au revoir. Bah,
15: écoute, Gérard,
1: attends, Gérard, il a rien fait, c'est bon. Ouais, il a rien fait, Gérard.
0: Au revoir.
15: Gérard, c'est Olivier. Allô? Allô? Qu'est-ce qui se passe?
2: Il est plus là.
0: C'est bon, non, mais je sais pas, on a peut-être un petit problème de standard.
15: Gérard, c'est...
1: Oh là là, qu'est-ce qui se passe? Je crois que c'est les essais qu'ils font, là, dans le couloir, je sais pas, il y a un truc...
0: c'est bon, vas-y.
15: Moi, Gérard, c'est Olivier Féministe. Écoute, je pense que si c'est autant cassé la gueule que ça, Alain Prost, c'est peut-être parce qu'il a bâti son écurie sur une plaque de verglas.
0: Ouais, allez, au revoir, Olivier Pénis. Au revoir.
15: Ok, salut, la compagnie. À la bon. Prochaine.
0: Ouais, bah, il y aura plus de prochaine.
15: Encore un coup. S'il vous plaît.
0: Oh,
15: Karine. Allô.
0: Olivier Pénis, au revoir.
2: On oui, va, bonsoir, je crois qu'on a Olivier. Monsieur Mazur en ligne.
1: Monsieur Mazur.
2: On va voir Monsieur Mazur, je crois. Attends.
0: Et donc, j'espère qu'on va avoir l'invité mystère aussi. La voix mystérieuse, comme j'avais prévu.
2: On accueille Monsieur Mazur, là.
0: Alors, Monsieur Mazur, bonsoir.
3: Oui, bonsoir, c'est Monsieur Mazur.
4: Bonsoir, Monsieur Mazur.
3: Quelle joie de vous retrouver.
4: Comment allez-vous?
0: Ah, bah, moi aussi, c'est moi qui. On a essayé de vous joindre pour que vous puissiez participer au débat. Et donc, normalement, on devrait avoir. L'invité mystère avec nous, hein.
15: Eh, Gérard, c'est aussi Pénis, on va pas virer encore.
0: Oh, Karine.
1: Karine.
15: S'il vous plaît, là, virez-moi, là. Allez, hop.
0: Voilà.
1: Il y a des interférences, là. Je sais pas ce qui se passe, là.
4: Ouais, il y a un portable.
1: Hein. Ouais.
4: Allô.
1: Qu'est-ce qui se passe, là?
15: Allô.
1: Attends, j'ai appelé la technique, bouge pas.
15: Virez-moi, s'il vous plaît.
0: Eh, hey, comment que ça se fait qu'il est encore là, Olivier Pénis?
15: Mais moi, j'ai rien demandé, hein. Je veux qu'on me vire.
0: Voilà,
2: ça y est, il est parti.
0: La voix mystère, non?
2: La voix mystère, non, pas encore.
0: Bon alors, voix mystère.
2: Mystère, si vous voulez.
0: Voix mystère, s'il vous plaît. Ça fait 3 fois que je lance l'appel, hein. Alors, donc, Monsieur Mazur, donc, on a, allez-y, Daphné.
4: Daphné.
3: Oui, Daphné, bonsoir, c'est Monsieur Mazur.
0: Et Monsieur Mazur, donc, on est trois, vous êtes trois pour l'instant. Vous êtes trois pour l'instant, hein. Alors, à quoi peut servir non, celle-là, on va pas la poser, ça va aller plus vite, hein, on va...
1: C'était quoi la question?
0: À quoi peut servir un warm-up?
1: Bah, vas-y.
0: Bah, ouais, bah, si tu veux. À quoi peut servir un warm-up, alors,
4: Daphné? Comme les warnings?
0: Daphné?
4: Est-ce que c'est comme les warnings?
0: Warm-up?
4: Non, bah, je sais pas ce que c'est.
0: W-A-R-M, plus loin, U-M-P.
4: Ah, warm-up.
2: Ah, ça fait warm-up, alors.
4: D'accord.
0: Voilà.
4: À quoi ça peut servir?
0: Ouais.
4: Je sais pas, ça compte le nombre de tours?
0: Non.
4: Bah, je sais pas, alors.
0: Bah, alors, allez-y, pardon. Oh, merde. Oh, allez-y! Allez, au revoir pour
2: allez-y,
0: lui.
2: Allez-y, où ça? On va où?
0: Allez, hop, allez-y, terminé. Allez-y à la retraite, là, terminé pour lui.
2: D'accord, mais gère pas tout le monde, hein, parce qu'on a du mal.
0: Non, mais normalement, ça devrait suivre, là.
2: T'as quand même Monsieur Mazur que tu réclames depuis tout à l'heure.
0: Monsieur Mazur, alors.
3: Oui, c'est Monsieur Mazur.
2: Alors, on m'a donné une définition du warm-up. C'est le seigneur qui me dit un warm-up sert à... Merde, il est parti.
1: Voilà. Bah alors
2: Non, mais c'est le truc. Un warm-up sert à chauffer la piste pour éviter le verglas.
0: N'importe quoi. Alors, cette question-là, je t'avais déjà dit. Et ça fait trois conneries depuis
2: mais
0: ce
2: moi,
0: soir.
2: Mais moi, j'en sais rien, je sais pas
0: ça
2: ce que c'est.
0: Ça fait trois fois depuis ce soir.
1: Gérard, la suite du débat, s'il te plaît. Allez,
0: donc,
1: on y
0: Monsieur
1: va.
0: Mazur.
3: Non, oui. Rien,
0: donc, pour vous.
3: Vous me disiez, monsieur.
0: À quoi peut servir un warm-up?
3: Eh bien, écoutez, je crois qu'un warm-up, comme vous dites si bien...
0: Oui, ouais, je sais, c'est un mot anglais, j'arrive pas à le prononcer comme il faut.
3: En Formule 1, mais vous le dites très bien, mon cher Gérard.
0: Mm-hmm.
3: Je crois qu'un warm-up, c'est la possibilité à des plus jeunes conducteurs qui rêveraient un jour d'atteindre la Formule 1, je dirais, d'ouvrir le bal,
0: mm-hmm.
3: Permettant donc à faire des tours sur ce circuit... qui me semble
0: non mais c'est bon, on va couper.
1: Je suis d'accord avec Monsieur Mazur.
0: Mais non, mais en fin de compte, c'est pas du tout ça.
1: Ah bon?
0: En fin de compte, c'est pour améliorer le meilleur temps. Donc c'est des essais qui refont le matin,
1: ouais.
0: Pour savoir si le meilleur temps est réalisé.
1: Tout le temps ou...
0: Non, ça dure une demi-heure en fin de compte.
4: C'est comme CTX.
0: Daphné.
4: Oui.
0: Au revoir.
4: Bah pourquoi tu dis
1: bah
4: ça?
1: Attends,
0: les SCTX, ça existe pas dans un
1: bah, les essais, oui, les essais.
0: Attendez, s'il vous plaît.
23: Colic McRae et Jackie Strike.
0: Bonsoir, putain.
3: Monsieur Strike.
2: Attends, je te les donne.
23: Oui, tu vas les avoir.
0: Bonsoir, hey, t'arrives pas?
23: Bah quoi ça? Non, bah non, je te dis ça répond pas.
0: Bon, ça
1: Gérard, le débat s'il te plaît, parce que c'est un peu n'importe quoi là ce soir.
0: Bon allez, hop, 6e.
5: Allô, bonsoir.
0: Oh là, c'est quoi ça? Jackie Strike.
5: Yes, Gerard, Jackie Strike. I'm calling from Indianapolis, yeah.
23: Hi.
0: Bon. Indianapolis, allez, répondez à la question là, parce que tout à l'heure,
5: je vais pas. Bonsoir, monsieur Police. I don't understand that question, please.
0: Quoi?
5: Repeat. Which?
1: Je crois qu'il veut que tu répètes la question, s'il te plaît.
0: Non, mais c'est bon, je vais pas m'éterniser, ils ont qu'à écouter un peu.
1: Vas-y, repose la question.
0: À quoi peut servir un one-up? Merde, vous allez pas me faire chier toute la soirée, là!
1: Ouais, t'es vulgaire, là.
22: Mais vous avez répondu, monsieur Gérard, je crois.
0: Bah ouais, mais pour les deux autres, là, ils comprennent rien, là. Je sais pas d'où qu'ils sortent encore ces deux-là, là.
5: Tu pourrais dire bonsoir, déjà.
0: Bonsoir.
5: Bonsoir. C'est Colique Macrae.
22: Bonsoir, c'est Monsieur Mazur.
5: Bonsoir, Monsieur Mazur.
22: Bonsoir, Monsieur.
5: GG, moi je tiens à dire que effectivement le one up ça peut servir. C'est une manière d'étayer un peu le matos, comme l'a bien dit Monsieur Mazur. Hein. Ça permet un petit peu de jauger le niveau du matériel, quoi.
22: Tout à fait.
5: Avant la course.
0: Mais c'est pour. J'ai dit que c'était pour améliorer le meilleur temps.
22: Mais vous l'avez dit, Gérard.
5: C'est pour check le matos un peu.
0: Oh là. Ouais,
5: Monsieur Gérard.
0: Oui.
22: C'est Monsieur Mazur.
0: Oui.
22: Vous est-il déjà arrivé d'accéder au carré VIP?
0: Non, jamais, justement, la question, je m'y attendais. Je m'y attendais de votre part.
22: Avez-vous déjà dormi dans un Formule 1, monsieur Gérard?
0: Non plus.
22: Aimeriez-vous?
0: Si on m'y invite, oui. Mais si on me le paye, bien sûr. Allez, on arrête. Oui.
23: On accueille Carlos Montaga.
0: Carlos Montaga, bonsoir.
5: Carlos
0: Montaga!
1: Ah bah voilà, c'est comme ça, c'est
0: gagné. Bravo
1: Gérard. Bravo Gérard.
0: Allez, un pilote peut-il être pénalisé pour non-respect du règlement? Et on va s'écouter Yves Villers-Brequin suit la ligne jaune et on se retrouve tout de suite après au 0800 25 08 5000. À tout de suite.
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0: Et voilà, donc dernière ligne droite sur le débat de la Formule 1 et on venait de s'écouter. Alors Yves Villers-Brequin suit la ligne jaune, pardon.
1: La ligne jaune.
0: Et donc alors je voulais mettre un petit peu les choses au clair.
1: Les points sur les i.
0: Donc les points sur les îles, les barres sur l'été, puis après ça va aller vite fait. Alors sur l'internet, je te préviens une chose, que
7: bah, c'est mon dernier.
0: C'est ton ta dernière tentative.
7: Voilà.
0: Donc on est à combien là avant qu'on reprenne les auditeurs?
7: 7008.
0: Ah quand même.
1: C'est bien ça.
0: Enfin.
7: Moi je trouve ça bien.
23: C'est grâce à lui.
0: Donc le standard pour l'instant ça a l'air de bien se passer. Donc alors je relance un dernier appel. Voix mystère, s'il te plaît, tu décroches. Merci.
23: On a.
0: Voilà. On a donc Colique.
7: Ah bien, c'est moi.
23: Il a.
7: Je connais pas tous les boutons, moi.
0: Colique Macrae.
5: Toujours là.
0: Bonsoir.
5: Jackie Strike, oui, toujours là.
0: Monsieur Mazur.
5: Oui.
0: Et bon Carlos. Et Carlos Montagna.
22: Oui, enfin, parce qu'il y a eu des problèmes au standard de crash en Josas. Bonsoir.
0: Bonsoir. Donc, alors. Un pilote peut-il être pénalisé pour non-respect du règlement? Alors, on va demander à Colique Macrae.
5: Bah, écoute, oui, s'il y a un règlement. Oh là.
0: C'est qui ça encore?
22: C'est Monsieur Mazur. C'est-à-dire que je revisionne, Monsieur Gérard, le Grand Prix de Formule 1 en vidéo.
0: Mm-hmm.
22: Voilà.
0: Non, mais c'est bon, là, on arrête avec les bruits, là, ça m'énerve.
5: J'aurais
0: merci.
5: Bien revu le carton, là. J'aurais bien vu le carton, là.
0: Non, mais ça y est, toi, tu te calmes, parce que tout à l'heure, je vais te dire au revoir, parce que là, maintenant, c'est la dernière ligne droite et faut appuyer.
5: Ouais, bon, GG, je peux répondre, c'est Colique.
0: Vas-y. Okay, bah.
5: Donc, écoute, je pense que s'il y a un règlement, c'est justement pour que les gens soient pénalisés s'ils respectent pas le règlement.
0: Mmh. D'accord.
5: Sinon, il y a pas de raison qu'il y ait un règlement, tu vois. C'est l'essence même de ce mot-là, tu vois.
0: Mmh. Colique, strict.
9: Quality Street aussi pour m'inquiéter. Non, pas du tout, c'est Jackie Strike. Écoute, comme vient de le dire la personne qui passait juste avant moi.
0: Colique, ouais.
9: Oui, Colique.
5: Colique Macrae, ouais.
9: Colique Macrae, un grand pilote.
5: Attention, il y a une priorité à droite, là.
0: Ah, c'est bon, là, vous vous calmez.
9: Un règlement, c'est fait justement pour...
22: Mais c'est passé des Didi.
9: On va arrêter de me couper, là.
0: Bon, allez, Jackie Strike.
7: C'était journaliste.
1: Oui. Là, franchement...
0: Jackie Strike.
7: Faute oui. De goût, là.
1: Terminé, ouais, faute de goût.
9: J'ai rien dit, là.
0: Jackie Strike, terminé, vous me le retirez. Voilà, terminé. Ça va aller plus vite maintenant. Allez, donc, Monsieur Mazur, vous avez répondu oui.
22: Non.
0: Si. Non, Carlos.
10: Ah non, monsieur Gérard, j'ai pas encore répondu à la question.
0: Ah, excusez-moi, alors, monsieur Mazur.
10: Je vous en prie. Bah, écoutez, comme le disaient les précédents auditeurs, effectivement, les règles de sécurité sont faites pour être respectées. Et je trouve normal qu'à un moment.
2: Attendez, je vais faire attention!
0: Oh, ça va là, l'IRC? Non. T'éteins ton micro, s'il te plaît. Monsieur Mazur, donc, vous disiez que ça devrait être respecté, et après?
10: Oui, que ça devrait être respecté, et que si ce n'est pas le cas, effectivement, il faut verbaliser. Je ne comprends pas, d'ailleurs, monsieur Gérard, peut-être que vous pourriez me l'expliquer. Comment se fait-il qu'encore en Formule 1, lorsqu'il y a des dépassements de vitesse, alors qu'on sait que la vitesse est autorisée à 130 sur l'autoroute...
0: Et non, mais je parle dans les circuits de Formule 1, je parle pas... Oh, mais c'est fini, là, ce bordel!
1: Attends, c'est monsieur Mazur qui regarde la cassette.
0: Oh non, mais monsieur Mazur, vous coupez la cassette.
10: Non, là, ce n'est plus moi, là. Hein.
0: Ça, ça commence à m'énerver bien sérieusement, là. Bon, allez, on abrège, monsieur Mazur, s'il vous plaît.
10: Pensez-vous? Allô?
0: Oui, je vous écoute, mais on abrège, là. On n'a pas que ça à faire. Il y a pas près 17 questions, là. Allez, monsieur Mazur! Bon, alors, Carlos!
10: Ouais, moi je suis d'accord avec toi Gérard, d'ailleurs je tiens à te féliciter pour cette brillante question, parce que c'est vrai que sur les circuits de Formule 1, il y a des règles strictes, et s'ils commencent à pas suivre les règles, bah c'est la jungle quoi, ça va plus être une course, ça va être ça
13: ne devrait pas, quoi. Monsieur Gérard, mettre des PV...
0: Non, monsieur Mazur, s'il vous plaît, il n'y a pas de PV, d'accord, moi je vais vous répondre à la question, parce que... Ça commence à être lourd là. Alors donc un pilote peut-il être pénalisé pour non-respect du règlement, c'est-à-dire oui déjà une pour commencer. Il y a une limitation pour rentrer dans les stands. Une limite
10: à combien, monsieur Gérard?
0: À 80 km/h. Il n'a pas le droit de dépasser. S'il dépasse, il sera pénalisé de 10 secondes exactement. Même s'il ressort des stands, il y a une espèce de ligne jaune qu'il doit respecter. Voilà.
1: Ah, la fameuse ligne jaune.
0: Ouais, la fameuse ligne jaune, là, qui doit être respectée.
23: Là, voilà. On accueille la Tia-Tia.
16: Salut, la Tia-Tia.
17: Oui, bonsoir, c'est la Tia-Tia.
0: Bonsoir.
16: Bonsoir, madame Tia.
17: Bonsoir.
0: La question en cas de... Non, hop, on va pas la faire.
16: Vas-y.
0: Pose-la. Non, parce que il y en a encore pas mal.
16: Enchaîne.
0: Allez. Alors, croyez-vous que l'écurie... Alors, colique. Au revoir. Au revoir.
16: Se mettre en dans ton cul,
13: paddock.
0: Comme ça va aller vite, hein.
16: Tu mets une F1 dans ton cul.
0: Alors, Carlos aussi. Allez, hop, Carlos, au revoir.
1: Pourtant, on l'avait plus, le Brésilien, là. Qu'est-ce qui se passe? Non, je sais pas, je crois que c'est un problème technique, là. Depuis tout à l'heure, ça n'arrête pas.
2: Donc, on accueille deux nouveaux auditeurs, donc la Tia-Tia et Poire Williams.
0: Poire Williams, c'est la Tia-Tia.
18: Oui, bonsoir.
0: Donc, alors, la question, parce que je vais pas m'éterniser dessus, il reste encore quand même une petite demi-heure encore.
1: Dépêche-toi, Gérard.
0: Alors, la question, un pilote peut-il être pénalisé pour non-respect du règlement? De toute manière, j'ai répondu à la question, donc ça va aller plus vite pour vous.
16: Allez, bonsoir, Gérard, c'est Williams.
0: Ouais, bah alors, tu réponds, s'il te plaît.
16: Ouais, bah, vu que vous avez répondu pour nous, Gérard...
0: Bon, alors, c'est bon, allez, hop, question suivante.
2: Seigneur.
0: Question IRC.
2: Ouais, question très intéressante, on demande s'il y a du dopage dans la Formule 1, c'est Seigneur qui nous demande ça.
0: Non, il n'y a pas de dopage, ça n'existe pas encore, j'en ai jamais entendu parler.
18: Ils ne peuvent pas doper l'essence?
0: Non plus.
10: Non, mais on dope les moteurs, monsieur Gérard.
0: Non plus.
10: Bah si, les moteurs sont dopés, quand même.
0: Bah ça, faudra qu'on me dise sur quelle voiture.
10: Vous êtes au courant que des fois, il y a des ailerons où on modifie un petit peu la trajectoire.
0: Ouais, non, mais comme... ça, maintenant, non, pas plus cette année, maintenant, oui. ça a été réglementé, oui. Et donc, normalement, il n'y a plus
10: rien. Oui, mais vous êtes d'accord qu'avant, c'était du dopage de voiture.
23: Court-circuit Adélaïde.
0: Ouais, je sais, j'ai la feuille, ouais. Bon, alors, question suivante. Lorsqu'une voiture cale sur la grille de départ, que faut-il faire? Court-circuit, bonsoir.
25: Poussin. Oui, bonsoir, monsieur Gérard. Très enchanté d'être ici ce soir.
18: Bonsoir.
25: Et félicitations pour ce grand débat. Hein.
0: Bon, tu réponds.
25: Que faut-il faire? Donc, je pense qu'il faut avant tout patienter et boire un petit café et attendre que ça redémarre. Hein.
0: Je crois que tu es en train de te foutre de ma gueule.
25: Pas du tout, je me permettrai pas déjà.
0: Oui, non, mais si, on dirait... On le dirait, d'accord?
25: Non, pas du tout, je me permets
0: Karine, Carlos et Colic, on leur a dit au revoir à ces deux-là. Hein. Ils sont partis. Hein.
2: Ils sont partis, ouais.
0: Donc, il faudrait essayer de me récupérer des personnes.
18: Il y a quatre personnes.
1: Merci, Gérard.
0: Monsieur Mazur.
10: Oui, vous demandiez donc, que doit-on faire quand une voiture cale au démarrage? Je pense que d'abord,
8: qu'il serait intelligent de faire tomber le drapeau permettant de dire que la voiture n'a pas démarré.
0: Déjà, il y a le drapeau jaune qui est signalé.
8: Tout à fait. Et la deuxième chose, si cela est possible, c'est demander à toutes les personnes de descendre de leur véhicule.
0: Non, ils sont pas
8: obligés à pousser.
0: C'est interdit de pousser une voiture.
1: Pourquoi?
0: C'est interdit normalement dès qu'il y a le drapeau jaune qui est agité, les deux voitures qui sont par exemple si comme ça s'est passé là, donc ils ont retiré les deux voitures parce qu'elles pouvaient pas démarrer et en fin de compte ils devraient repartir des stands.
2: Attends.
0: À la pointe à la fin.
8: Vous ne pensez pas monsieur Gérard qu'il serait judicieux de la part des collègues, des autres pilotes de pousser le véhicule afin
0: Non, monsieur Mazur, ça, il est en question, oui.
2: Il y a Baleine Mystère qui me dit, et si un pilote cale, il doit forcément pousser sa voiture pour éviter l'accident.
0: Qui?
2: Baleine Mystère. Il me dit, si un pilote cale, il doit forcément pousser sa voiture.
0: Il est d'où, Baleine Mystère?
2: Hein?
0: Il est d'où, celui-là?
2: Je sais pas d'où il est. Et,
0: bah, de
2: toute
0: manière, je viens de dire qu'il fallait pas pousser les voitures, punaise, il comprend rien, celui-là non plus. Déjà, les commissaires de course, c'est eux qui les poussent et là, ils doivent repartir, ils sont même pas repartir parce que ils ont pas pu...
8: La police?
2: Ils viennent de redescendre.
0: Comment?
8: Il y a de la police, vous parlez des commissaires.
0: Non, les commissaires de course, c'est ceux qui sont là en cas de problème pour dégager les voitures quand il y a des accidents comme il y a eu dimanche.
25: Ah donc ça n'a rien à voir avec les commissaires de police alors?
0: Non.
25: Ah bon.
0: Voilà, alors William Square.
11: Bah Gérard, oui, il faut demander quand même à ses assistants de venir remplacer certaines pièces.
0: Non mais ça, de toute manière, ça se fait dans les stands.
11: Oui mais quand tu cales, tu peux rien faire d'autre qu'attendre.
0: Ouais mais non mais... Oh! Ça commence à bien faire, là, tout à l'heure, je vais en saquer. Alors, Laetitia.
24: La tia-tia,
0: allez, on se dépêche un peu, là.
24: Ben, moi, je pense que...
0: On s'endort pas sur les lauriers.
24: Quand tu parles de drapeaux, comme ça...
0: Bon, allez, court-circuit, au revoir.
25: C'est pas moi.
0: Je m'en fous, au revoir. Ouais. Et William Square, fais gaffe, tu risques de faire pareil.
11: Très bien, Gérard.
0: Court-circuit, c'est terminé.
2: 9000 sur Internet, 9000.
1: Waouh, Gérard.
2: Et pour fêter ça, j'ai une autre question de ton pote, c'est un de tes potes qui m'écrit là, Evil Goss, qui demande si t'étais pilote de Formule 1, quel sponsor tu prendrais, Heineken, C64 ou Ricard?
0: Alors, je vais te dire une chose. Quatrième avertissement, donc je réponds pas à cette question.
1: Tu pourrais.
0: D'accord.
1: Gérard, tu peux répondre.
0: Non, je réponds pas à ça.
1: Tu veux pas?
8: Monsieur Gérard.
0: Bon. Ouais,
1: J'ai des questions au standard, en fait. Il demande, vu qu'il y a plusieurs voitures du même écurie sur la course.
0: Deux voitures par écurie.
1: S'il y en a une qui cale, l'autre, elle peut pas la pousser derrière.
0: Non, c'est interdit.
1: Ils ont pas envie de se frotter.
0: C'est les responsables. Non, de toute manière, comment tu veux qu'ils se poussent? Et des questions comme ça au standard, c'est pas la peine. Bah
1: attends,
0: non,
1: ils peuvent jouer au stock.
0: Non, mais ça
1: pour
0: c'est bon.
1: Faire
0: les... Non, mais c'est bon, les questions comme ça au standard, j'en veux pas non plus.
1: Et comme dit le proverbe, il faut pas pousser les voitures dans les orties.
0: Faut pas pousser mes mères dans les orties. Voilà, c'est tout le proverbe que c'était.
1: Ouais. La suite, Gérard.
0: Qui c'est qui a pas répondu?
8: M'entendez-vous, monsieur Gérard?
0: Oui, monsieur Mazur.
8: Je me suis posé une question, puisque le charmant jeune homme Thomas.
1: Oui.
8: Parlait des écuries.
2: Charmant.
8: Pensez-vous qu'on ne devrait pas faire comme dans les tiercés, comme dans les écuries, faire des lotos de
0: Non, monsieur Mazur, on va pas s'éterniser sur ça. Il y a déjà un jeu top position, donc c'est bon, on va pas s'amuser à faire des lotos sportifs pour savoir quelle est l'écurie qui va gagner tout ça.
1: On fait pas un jeu là, Gérard.
8: On pourrait donc pas faire les quintés plus.
0: Non, mais c'est bon, c'est pas un débat sur les tiercés, c'est un débat sur les Formule 1, d'accord, monsieur Mazur?
8: Mais comme vous parlez d'écurie.
0: Ouais, non, mais c'est bon. Les écuries, ça, c'est comme ça qu'on les appelle, c'est comme ça que c'est appelé dans leur jargon.
24: C'est là où qu'on met les mulets?
0: Oh putain, mais elle est con celle-là. Bon allez, la tia-tia, au revoir.
1: Mais non, mais on va laisser la tia-tia encore une fois, allez.
2: Mais les écuries, c'est pour...
0: Vous me trouvez du monde là.
2: Et Seigneur me dit que si une voiture cale, il faut aller plus vite à la borne rouge.
0: William Square, va te faire enculer toi-même, au revoir.
1: Oh Gérard.
11: C'est pas moi Gérard.
0: Si, je viens de t'entendre, alors au revoir.
11: Allô Gérard, c'est Monsieur Mazur.
0: Monsieur Mazur.
11: Oui.
8: C'est Monsieur Mazur, oui.
0: Vite fait, parce qu'il y a des questions là qui... Bon, vous me parlerez tout à l'heure. Question IRC.
2: Question IRC que j'essaie de te poser tout à l'heure, tu veux couper la parole. On me demande si une voiture cale, est-ce qu'il faut aller au plus vite à la borne orange, la plus proche, et appeler une dépanneuse?
0: C'est bon, c'est pas la peine de poser des questions comme ça. Terminé.
12: Voilà,
0: question.
12: Amorpisseur est en position.
0: Putain, mais vous faites...
1: Voilà. Allez, GG.
0: Je vais vous dire une chose.
1: GG, c'est n'importe quoi ce débat là.
0: Putain, vous... en plus, vous prenez des noms de connards là encore.
1: En plus, c'est vulgaire.
2: Mais n'empêche, on fait 9700 personnes en ce moment.
0: Bah, ouais, voilà, c'est bon. Alors, tu poses des questions comme il faut.
1: GG, le débat. Le débat, GG.
0: Alors, à mort pisseur, là.
5: À mort pisseur, bonsoir.
4: Le petit Gérard est attendu au paddock pour la vérification de son...
0: Merde !
5: Bonsoir.
0: À mort pisseur, tu réponds.
5: C'était quoi la question ? Est-ce que tu peux la répéter calmement ?
0: Lorsqu'une voiture cale sur la grille, que faut-il faire ?
5: Je pense qu'il faut qu'elle redémarre.
0: Comment ?
5: Bah,
0: oh punaise!
5: Tu mets un tour de clé!
0: Bon, ça, oh là là là là, mais putain! Qui a un portable?
5: Ok, ok, faut mettre un tour de manivelle, là, c'est le truc avec la petite boîte, c'est ça?
0: Oh là là, putain, mais t'es vraiment con, toi, hein!
5: Attends, moi je débute en F1, hein!
0: Oh là là là là, putain!
5: Je suis en rookie, je suis lourd!
4: 3000 là!
0: Oh là là, top position!
4: Ouais, top position, bah, en fait, quand une voiture cale, et ça, tu le sais aussi bien que moi, Gérard, le mec qui cale est éliminé. Il peut pas repartir.
0: Si, il repart, et comme il a pas fait un tour, déjà, il repart pas, déjà, c'est vrai. Et de deux, si son collègue, s'il a pas fait un tour, c'est pareil. Déjà, c'est ce qui s'est passé dimanche, mais à un moment donné, ils ont repris la grille de départ, alors ce qu'ils n'ont pas dû faire.
1: Oula, oula, oula, oula.
0: Ils auraient pas dû reprendre le départ.
4: Ah, d'accord.
0: Ils ont quand même été, ils ont essayé de faire un tour et ils y sont pas arrivés.
24: Très
0: voilà.
24: Ils ont pas rediffusé le circuit une autre fois, quoi.
0: Ben, de quoi?
24: Non, mais je sais pas, ils auraient pu le faire dimanche prochain.
0: Mais attends, la tia. Au revoir.
24: Pourquoi?
0: Au revoir.
1: Mais elle a rien fait, la tia.
0: Au revoir, poète.
1: Mais attends, Gérard.
0: C'est moi qui commande le débat. Le débat, c'est sur la Formule 1 de dimanche, c'est pas sur dimanche prochain. Au revoir. Au revoir. Au revoir. Au revoir. Au revoir. Terminé.
23: Ça aurait pu être intéressant d'avoir une équipe de Formule 1. Non, mais parce que forcément...
0: C'est encore moi qui commande, j'ai dit au revoir. Allez, hop, terminé.
23: Parce que forcément, c'est un truc qui intéresse que les mecs.
0: Et alors,
23: c'est sympa d'avoir une fille.
0: Non, non, mais genre,
1: je suis d'accord avec Karine.
0: Non, pas moi. Allez, hop, terminé. Elle est partie à la casserole. Oui, merci.
23: La casserole.
2: Michael, tout à l'heure, me demande pourquoi les Formule 1 changent de moteur tous les ans.
0: Oh, putain, c'est con, ces questions, putain.
1: Mais non, c'est
0: mais
1: pas con.
0: Mais non, ils changent pas de moteur. Mais merde, ta gueule un peu quand je parle. C'est pas toi, tu vas me commander encore ici. C'est pas tes débats, d'accord? Toi, t'es sur le site internet, t'as rien. Tu t'occupes de l'internet.
1: Non, mais c'est une question intéressante, Gérard.
2: Voilà, merci.
0: Les
2: merci
0: moteurs,
2: de vous soutenir.
0: Les moteurs, ils les changent pas tous les ans.
2: Bah, si.
0: Non.
2: Ils les refont tous les ans, même que Ferrari vient de sortir une nouvelle,
0: qu'est-ce qu'ils ont sorti, Ferrari, la peau de mon cul?
2: Ils roulent
0: avec le même moteur que l'année dernière. D'accord.
1: C'est pour ça qu'ils paument, alors.
0: Bah oui. Non. Ouais, surtout que c'est l'autre qui a gagné encore cette année. Et de manière, chez Ferrari, je me demande si les moteurs, il y a pas quelque chose.
1: Oh là là, c'est la politique.
2: Ils sont quittés.
0: Les femmes de, qui c'est qu'il y a? Vroom Vroom, là. Allô. Vroom Vroom!
1: Vroom Vroom.
4: Vroom Vroom. Vroom Vroom une fois.
0: Bon!
1: Vroom à Calais, en fait, alors. C'est ça, je pense, ouais.
4: Bon, je suis là, bonsoir Gérard, bonsoir tout le monde.
0: Donc tu réponds à la question et je la répète pas, alors tu te dépêches parce qu'il est déjà moins le quart et je voudrais en reposer encore au moins deux avant de finir.
4: Bah on va dire, pour la question, moi je voudrais dire déjà la Formule 1, des fois c'est bien mais des fois c'est pas bien et pour une simple raison, c'est que moi j'estime que dans le cockpit par exemple, hein, quand on regarde bien, il n'y a pas de toilette et moi je préfère les premières classes à la limite. Hein.
0: Bon alors toi ta question elle est con, je te dis déjà au revoir tout de suite.
4: Allez hop.
0: Comme ça c'est fini.
23: T'as de la chance, on a encore une fille qui est prête à parler.
1: Ah c'est bien.
23: Mais à mon avis, prends-la calmement parce que c'est la dernière.
0: Ouais, bah, de toute manière, c'est
23: Roselyne Schumacher.
0: Schumacher.
2: De la même famille que Schumacher.
0: Lyon. Allô?
14: Bonsoir, papa.
5: Bonsoir, Roselyne.
14: Ça va?
4: Salut, Roselyne.
5: Bonsoir.
14: Bonsoir, tout le monde.
1: Bonsoir.
14: Bonsoir, papa.
0: Allez, hop, terminé.
1: Mais j'ai un
0: conclusion,
1: mais
0: elle a pas. J'en ai marre, que c'est qui m'a choisi ça?
23: Mais attends, c'est une fille.
0: Non, je veux pas le savoir, elle a le nom de ma fille, terminé. Terminé. Ok. Au revoir.
1: Mais attends, Gérard,
0: on met un disque. On met un disque.
1: Attends, y a pas de disque de calé là. Vas-y, continue.
0: Tu te démerdes, tu me cales un disque.
1: Mais vas-y.
0: Non, je prends pas la fille.
1: Pose ta question. C'est bon. Attends. Vas-y.
0: Combien y a-t-il de grands prix de F1 cette année? Et tu cales un disque.
4: Vas-y.
0: Non, mais je pose la question et c'est tout.
2: Sur internet, pendant qu'il cherche son disque, il y a ton pote toujours Evil Ghost, il t'adore. Franchement, il t'adore. Donc il te dit qu'Ayrton Senna se serait crashé dû à un sabotage, un moustache à cul de Jatt qui aurait foutu sa beuge en acajou dans la courroie du distributeur de la F1. J'ai du mal à lire les questions.
0: Alors tu peux... Lui, sa question, elle est aussi con. Et toi, je t'ai dit tout à l'heure de me poser des questions. Bon. Des bonnes questions, pas des questions comme ça. D'accord? Parce que là, ça commence à bien faire des... depuis tout à l'heure, hein, les questions. Ok? Bon. Eh, hey, le disque, là!
1: Attends, deux minutes!
0: Alors,
2: Sinon, j'ai un sondage.
0: Alors, non, il n'y a pas de sondage. De toute manière, t'as même pas été capable de me faire les stats. Alors, ça va plus vite, hein.
1: Moi, j'ai un poème.
0: Non, il n'y a pas de poème, il n'y a rien du tout.
1: Oh, Gérard, fais pas ta mauvaise tête, vas-y!
0: Non, je dois pas le savoir, c'est moi qui commande encore, c'est tout.
2: Arrête, Gérard, on a 9850.

0: fin de la gueule derrière, parce que tout à l'heure, ça va. J'en chope un au hasard.
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0: Eh, hey, tu parles encore plus fort, je comprends pas, espèce de con.
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0: Et voilà, donc, dernière ligne droite du débat sur la Formule 1. Donc, toujours au standard pour vous accueillir, Karine, Thomas. Jean-Luc et Babouchon à l'arrière pour finir. Donc et on accueille Amor Pisseur.
3: Toujours là.
0: Top position.
3: Toujours là.
0: Monsieur Mazur.
4: Toujours là, monsieur Gérard.
0: Et pole position pour finir.
5: Oui, oui, bonsoir Gérard. Je suis le cousin de Top. Salut Top.
4: Salut Paul. Bonsoir Paul.
5: Ouais, tranquille.
4: Ça va Tata?
5: Ouais, tranquille.
0: Alors pole position, au revoir.
3: Bah quoi?
0: Non, non, mais c'est bon, allez hop.
3: C'est une affaire de famille.
0: Au revoir. Terminé pour toi, ça va aller plus vite. Allez.
6: Bah alors on accueille la petite Vivarte à la place. Après c'est fini.
7: Bonsoir.
0: Bonsoir.
7: Bonsoir tout le monde.
0: Bon, la Garenne 114.5. Alors donc, combien y a-t-il de Grand Prix de F1 cette année, Vivarte?
7: Je pense qu'il y en a une vingtaine.
0: Ouais.
7: Ce qui permettrait voilà de faire après les pole positions, sélectionner le premier, le deuxième et puis jusqu'au dernier. Donc après je crois qu'ils gagnent des points et en fonction des points ils gagnent des places et en fonction des places ils gagnent des courses et en fonction des courses ils gagnent de l'argent quoi.
0: Et puis après en fonction de l'argent.
7: Bah ils s'achètent des trucs.
0: Ah bon bah ça va, bah, ça va toi, tu réponds vachement bien à nos questions.
7: Bah oui.
0: Alors top position pour continuer.
5: Bah ouais, je suis comme la jeune fille, je dirais qu'il y en a une vingtaine. Et surtout, il faudra s'attarder sur le Grand Prix de France qui, à mon avis, va valoir son petit pesant de cacahuète.
0: Il n'y a pas que celui-là.
5: Oui, mais il y en a d'autres, mais le Grand Prix de France, c'est toujours un événement.
0: Vivarte, Monsieur Mazur, pardon.
4: Eh bien écoutez, j'aurais tendance à suivre effectivement mes collègues. Je crois qu'il y en a exactement 22. Et effectivement, je pense que le Grand Prix de France, comme le disait ce jeune homme, ainsi que le Grand Prix de Monaco, seront à suivre d'assez près.
0: Alors, je peux vous dire une chose, que là, pour l'instant, vous avez tous faux.
4: Ah merde.
0: Vous êtes tous tombés dans le piège. Comment en plus, Vivarte.
4: J'ai acheté F1 Magazine.
0: En tous les cas, toi, Vivarte, avec tes conneries que tu m'as sorties, ça m'aurait pas étonné, mais moi, je peux vous dire une chose.
4: Oui.
0: Qu'il y a exactement 17 Grands Prix.
7: Eh ben, une vingtaine, ça va.
0: Non, 17.
4: Si peu. Attends.
3: Tu m'avais laissé répondre.
4: Pourriez-vous les citer, monsieur Gérard?
0: 17.
4: Pourriez-vous les citer, monsieur Gérard?
0: Il y a Melbourne.
4: 1. Ouais.
0: Il y a le Grand Prix de Manicourt. 2. Monaco. 3. Imola.
4: 4.
0: Monza.
4: 5.
0: Sao Paulo.
8: 6.
0: Ouais, bon, je vais pas tous les citer.
9: Allez,
0: ouais,
9: vas-y, Gérard, vas-y.
0: Mais non, mais je les ai pas tous.
4: Monsieur Gérard.
9: Tu les connais pas?
0: Si, si, mais je les ai pas tous.
9: Et c'est dans l'ordre que tu les as donné là?
0: Non, non, c'est dans le désordre.
9: Ça commence quand?
7: Kaboul.
0: Ah, Kaboul, c'est ça, t'as raison. Et Vivarte, Vivarte, je te préviens, il reste exactement 6 minutes. Si dans, en 6 minutes, tu me dis encore une seule connerie, t'es morte.
7: Mais j'ai le droit de dire bon.
0: Position, c'est pareil pour toi, d'accord?
4: J'ai rien dit.
0: Alors, je vous préviens, vous allez vous calmer. Donc, il y a 17 Grands Prix et il se termine au Japon exactement.
4: Où
0: et
4: ça,
0: il se termine à Suzuka.
4: Et donc, ça fait 7.
0: Ta gueule, toi.
9: Oh là.
0: Qui est Boudra? Donc, c'est bon. Alors, bon, on va remonter sur une... Non, bah, on va prendre une question au hasard. Alors, à quoi sert la voiture de sécurité en général, là? Donc, Vivarte.
7: Eh ben en fait ça sert par exemple s'il y a un accident, je veux dire la voiture elle se met devant avec les gyrophares et puis bah les autres ils sont obligés de rester derrière.
4: Exact.
7: Pas dépasser en attendant qu'ils déblaient la piste.
0: Ben voilà. Donc c'est tu t'es levé à 4h du matin pour suivre le Grand Prix.
7: Non, je l'ai enregistré.
0: Ah d'accord. Amor Pisseur.
3: Ouais, bah écoute, la voiture de sécu, c'est aussi, il faut quand même en être conscient, un moyen de faire un petit peu de pub, tu sais, il y a des autocollants dessus, des trucs comme ça. Donc en fait, c'est aussi un bon support publicitaire, parce que comme elle est devant, il y a un problème. Ah, qu'est-ce qui se passe?
9: Piti.
0: Oh, tu réponds à la question, parce que là, tu commences à t'endormir et tout à l'heure... Bon, allez, hop. Amor Pisseur, en regard. Amor Pisseur, hop.
10: Par rapport aux horaires donc du Grand Prix, on me dit que c'est scandaleux que les Grands Prix soient diffusés à 5h du matin. Et donc, c'est Francis Gabon qui dit qu'il en a rien à foutre du décalage horaire. Pourquoi le Grand Prix n'a pas commencé à 4h du matin en Australie? Il aurait pu être diffusé à 15h en France, tu vois.
0: Alors, je vais te dire une chose, que dans ce cas-là, s'il n'est pas content, c'est pas de notre faute, il y a des décalages horaires. Les horaires ont été fixés comme ça, même celui qui a lieu le

0: 17. Le 17 aura lieu à 9h. Et il y en a qui vont se dérouler à 20h, comme celui de São Paulo au Brésil.
1: Moi, oui. Moi, on me demande s'ils peuvent rouler la nuit. Est-ce qu'ils ont des phares, des projecteurs, des trucs comme ça, non?
2: Et comment ils font?
0: Bah, ceux du standard, ils font chier!
1: Si on décale les horaires, est-ce qu'ils peuvent rouler la nuit?
0: Mais non, mais c'est en plein jour quand ça se déroule!
1: Ah,
0: il fait nuit en France, il fait jour chez eux!
3: Ouais, mais pourquoi? Bah, c'est ça, coupe-moi la parole.
0: Bah, répète la question parce que c'est sympa quand même ce que tu viens de faire. Non, mais pas toi!
4: Ah bon?
1: Ouais, non. Et quand c'est la nuit, comment ils font pour voir les drapeaux noirs?
0: Je viens de répondre, espèce de con!
1: Oh putain!
0: Là! Karine, tu voulais dire?
3: Non, mais pourquoi il roule? Pourquoi il roule, justement?
0: Bah, il fait jour, tandis
3: que... Mais non, mais si tu dis que c'est à 4h du matin, il fait pas jour.
0: Non, mais eux, pour eux, il fait jour, parce qu'en Australie, il faisait jour, tandis que nous, il faisait nuit.
3: Pourquoi?
0: Bah, parce qu'il y a
3: un décalage.
0: Non, mais il y a un décalage horaire. Punaise, mais, on t'a jamais expliqué ce que c'était un décalage horaire?
2: Ah, mais c'est pas comme les 35 heures du monde.
0: Bon, allez, je pense que, allez. Les questions,
1: c'est... Seigneur qui me disait ça.
0: Bon, allez, hop, terminé. Allez. Le débat, il est clos.
1: Par exemple, s'il y a une éclipse, etc., ils ont rien du tout pour voir. Ils ont pas de lumière, ils ont rien du tout. Non, mais c'est pas équipé au cas où.
3: Bah non.
1: Y a rien du tout.
0: Quand il y a un décalage horaire, les grands prix pour eux, il fait jour là-bas, il fait nuit chez nous. Ça fait 3 fois que je te le dis. Alors, Thomas, s'il te plaît.
1: Non, mais
0: ça fait déjà un quart d'heure que t'es avec le même auditeur, ça commence à me saouler.
1: C'est pas vrai, j'ai changé, là. Je suis avec
0: Ouais,
1: Nicolas.
0: Non, mais j'en ai rien. Avec qui?
1: Nicolas, il s'appelle celui-là.
0: Ouais, bah tu.
1: D'avance, c'est Jérémy.
5: Gérard, ouais, on termine vite là, on termine vite.
0: Donc alors
6: c'est
0: voilà.
6: Pas de connerie, là, en plein jour.
0: Top position, au revoir.
6: Ah non, c'est pas top position, hein.
0: Si.
6: Ah non.
0: Si.
6: Ah bah non, je t'ai dit.
2: Ça sortait de Monsieur Mazur, ça.
0: Non, c'est pas Monsieur Mazur. Arrêtez.
6: Ah, Monsieur Mazur est là, Monsieur.
0: Non, Monsieur Mazur, pour l'instant, il a pas dit. Top position, au revoir, je viens de dire. Merci. Alors on termine. Donc Monsieur Mazur.
6: Oui, pour la sécurité. Eh bien, écoutez, je pense que la demoiselle a répondu effectivement, c'est en cas d'accident. Mais cette voiture est également là pour vérifier peut-être si les pilotes ont bien leur ceinture de sécurité.
0: Non, Monsieur Mazur, s'il vous plaît. Soyez sympa, on vous a demandé. Donc, n'inventez pas n'importe quoi, s'il vous plaît.
7: Mais
0: merci.
7: Ils n'ont pas de harnais?
0: Si, il y a des harnais, donc c'est pas des ceintures de sécurité.
6: Ah, excusez-moi, je ne savais
7: pas.
0: Non, mais ouais, mais c'est des harnais, mais c'est vrai que c'est pas évident.
2: Et là, par un mystère, on demande que qu'est-ce qui se passe si la voiture de sécu se crache?
0: Non mais attends, mais putain, mais oh là, putain. Oh, les questions cons sur que tu peux poser toi sur le net. Bon, donne-moi le chiffre de l'internet, là on arrête.
2: Mince, faut que j'allume mon micro. 9900.
0: Punaise, il me manque 100 personnes pour avoir les 10 000. Allez,
2: Là, ils aiment bien ton débat pourtant.
0: Ouais, bah faut 10 000, allez.
3: Pour finir, donc... Gérard, avec toi, on a Gicleur Boucher Montélimor, 119.9.
0: Gicleur?
3: Oui, Gicleur.
4: Bonsoir.
6: Bonsoir tout le monde, bonsoir l'équipe, bonsoir Gérard.
0: Bonsoir. Alors donc la question.
6: Bonsoir Monsieur Gicleur.
8: Bonsoir Monsieur Mazur.
0: Donc la question, tu l'as entendu?
8: Tout à fait, la voiture de sécurité.
0: Oui.
8: Bon, je pense que les auditeurs ont déjà fait le tour de la question. C'est un petit peu la voiture qui permet de remettre les choses en ordre quand il y a eu des carambolages. Et voilà, et d'éviter qu'il y ait encore plus d'accidents et de permettre à la course de suivre son cours.
0: Non mais c'est de toute manière tout le monde a bien répondu. Pour une fois que quelqu'un répond quand même correctement aux questions, j'ai même plus rien à ajouter.
2: Il y a juste de Lyon qui demande s'il y a des chiens avec le mec de la voiture de sécu.
6: C'est vigile.
0: Oh là, oh là, oh là, oh là, non, non, non, Gérard, oh, ça va pas toi, non.
9: Il fait que
0: c'est des questions.
4: Attends, Gérard,
2: pas besoin de me frapper.
0: Ouais, bah, moi, je te dis, tu fais ton boulot correctement, tu dégages.
4: Gérard, assis-toi.
0: Là, ça commence à bien faire. Là, tu commences à m'énerver, hein.
4: Attends, il fait que poser les questions sur Internet.
0: Mais ça, c'est de la merde. D'accord, j'en veux pas des questions comme ça, ok? Et c'est terminé pour toi. Tu feras plus partie de l'équipe.
4: Calme-toi, Gérard. Il fait que répondre à des questions.
0: Ouais, mais moi, je veux pas le savoir. J'ai dit que les questions, c'était des questions sur le débat, pas des questions de merde.
3: On se calme.
0: D'accord?
3: Tout doucement.
0: C'est la dernière. C'est fini pour toi.
4: Ton cœur, il bat trop vite après.
3: Prends ses esprits.
0: Hein? Parce que là, ça commence à bien faire.
4: Bon, allez, Gérard.
0: Terminé. Maintenant, c'est fini. Le débat est clos.
4: On fait la conclusion,
0: Mika.
4: Alors.
0: Conclusion.
3: Alors, pour la conclusion avec vous, vous avez de Mantes la Chemeau, Mika Salope, 112.
0: Non, c'est bon, là. C'était même pas la peine de reprendre quelqu'un. C'est terminé.
3: Mais c'est juste pour la conclusion après.
0: Non, mais je m'en fous.
4: Tu veux pas faire la conclusion?
0: On fait conclusion avec Gicleur. C'est dommage qu'il arrive à la fin.
6: Ah, quel dommage, hein.
0: Gicleur!
6: Conclusion?
0: Conclusion, ça finit maintenant.
8: Bah écoute, très bon débat. Je pense que bon, la saison de Formule 1 a commencé avec un carambolage. J'espère que ta saison de débat va pas se finir en carambolage ou en...
0: Bah de toute manière, je vais te dire une chose, que pour l'instant, ça fait trois débats qu'on fait. Sur trois débats qu'on fait,
8: ouais.
0: Celui des routiers, on a terminé à peine 2000, alors que je connais quelqu'un qui m'a dit qu'il a été sur le site internet, on était plus de 10 000. Là, je ne sais pas combien qu'on termine, je le saurai tout à l'heure.
2: On est pas loin de 10 000, apparemment, ils aiment bien que tu me frappes.
0: Ah bah c'est bien, bah si c'est ça, bah j'espère. J'espère que les prochains débats seront un peu mieux et c'est tout. Donc là sur le départ de le débat de la Formule 1, c'est bien. Donc pour l'instant ça s'est à peu près bien passé malheureusement. Il y a eu des petits problèmes question internet et ça j'avais prévenu que je voulais pas de bordel comme lors du débat sur les routiers, ça s'est quand même passé. Donc, Gicler, donc, pour toi.
8: Bah écoute, je te disais, très bon débat. On voit que tu maîtrises un petit peu le domaine de l'automobile, quand même.
6: Ah bah ouais.
8: On voit que tu maîtrises aussi le domaine du sport. Donc, le sport automobile, effectivement, ça te connaît.
0: Bah et... disons, on n'a pas tout pu mettre, parce qu'il y a, sur le sport automobile, il y a quand même aussi les 24 heures du Mans aussi.
8: Est-ce que tu aimes toi-même possesseur d'un véhicule, Gérard?
0: Non.
8: Ah, quel dommage, parce que tu aurais fait un petit sapin magique au caca, ça t'aurait pu...
0: Alors, Gicler, au revoir. Merci. Mika Salopé. Mika Salopé.
6: Mika Salope, oui. Alors, bon débat, Gérard. On voit que tu maîtrises bien le domaine de la route, de la Formule 1. Et on voit que t'es un grand fan. Et moi, je voulais te poser la question suivante, à savoir, étant donné que t'es un petit peu défoncé du visage, je voulais savoir combien tu te prends de jet dans la gueule pour avoir des dents aussi explosées.
0: Alors, je t'emmerde, au revoir.
4: Oh, Gérard, combien, t'es vulgaire,
6: combien
4: franchement.
6: Combien personne dit dans un virage? Parce qu'il paraît que quand tu prends un virage...
0: Au revoir
6: avec...
4: Vite. Qui vient avec son chien, là.
0: Vivart.
7: Oui, eh bien écoute Gérard, j'ai écouté ton débat attentivement.
0: Oh, tu parles un peu plus fort s'il te plaît.
7: Oui, je te dis, j'ai écouté ton débat attentivement. Je ne connaissais pas grand chose, et puis comme par hasard, j'ai regardé le circuit ce week-end. Et j'ai plus compris l'histoire du drapeau, tout ça, enfin j'avais rien compris avant. Et puis sinon, je voulais savoir si toi, tu faisais la Formule 1 avec ta R14, si tu voudrais te faire sponsoriser par Paul Ricard par exemple.
0: Bonne nuit.
4: Bah attends.
0: Je réponds pas, c'est tout. Non mais bonne nuit. Voilà, terminé, bonne nuit, au revoir. Monsieur Mazur, pour finir.
6: Eh bien écoutez, monsieur Gérard, pour terminer, je dirais que c'était un très bon débat. Vous avez déjà eu l'occasion de faire, je crois, un débat là-dessus.
0: Non, je pense pas, parce que vu que c'était la première, saison, donc on n'en a jamais fait encore. Hein.
6: Non, mais il y a quelques années de cela.
0: Ah bah quand on était du côté de Neuilly, je pense, alors peut-être.
6: Mais
0: je suis pas sûr.
6: Je trouve très intéressant que vous abordiez des débats quand vous maîtrisez le sujet. Ce soir, on sent que vous saviez de quoi vous parliez, et j'ai trouvé très instructif tout ce que vous avez pu dire. Je vous dis encore une fois de plus, bravo, monsieur Gérard.
0: C'est dommage qu'on n'a pas
4: bravo
0: pu avoir. Dit.
4: Bravo, Gérard. Bravo.
0: C'est dommage qu'on n'a pas pu avoir. Merci.
6: Monsieur Gérard.
0: Oui, monsieur Mazur.
6: Est-il possible de savoir déjà, même sans connaître la date, le prochain thème de débat?
0: Non, je ne l'ai pas encore.
6: D'accord.
0: Donc, c'est dommage.
6: Qu'est-ce que vous aimeriez faire comme débat?
0: Non, mais on verra ça. Vous serez informé, quand je viendrai faire le débat.
4: Une petite idée.
0: Non, on n'a pas d'idée pour
4: encore.
0: L'instant.
4: D'accord.
0: Non, donc, monsieur Mazur, donc c'est dommage. Donc, pour conclure, c'est dommage qu'on n'a pas pu avoir la voix mystère. Donc je l'avais pourtant prévenu, mais bon,
2: mystère.
0: Parce qu'avec vous ça aurait été bien. Vu qu'il connaissait la Formule 1, donc c'est dommage qu'il a pas pu participer au débat. Donc monsieur Mazur, j'espère qu'on on aura l'occasion de se retrouver et qu'on sera plus obligé de lancer des appels.
6: Eh bien, écoute, avec grand plaisir. J'ai eu beaucoup de difficultés à joindre le standard, mais m'appeler, je me ferai un grand plaisir de participer à un prochain débat.
0: Ok, il n'y a pas de problème. Bon, je vous souhaite une bonne nuit, monsieur Mazur, et puis je vous dis à bientôt.
6: Eh bien, écoutez, je vous salue de même et je souhaite une bonne nuit à vos collaborateurs.
0: Je vous remercie.
4: Bonne nuit, monsieur Mazur.
2: J'ai une petite devinette de conclusion.
0: Non. Cette conclusion sur le net,
2: Elle est gentille. Elle est gentille. Elle est vachement gentille. Attends, c'est une blague gentille.
4: Vas-y, on t'écoute, allez.
2: Devinette de conclusion, le premier sur la grille de départ, c'est la pole position, et le dernier, c'est Paul Belmondo.
0: N'importe quoi.
2: Ok, c'était perfoire.
0: Ouais, ça veut dire quoi?
2: Elle était gentille. Bah, c'est vrai, c'est un jeu de mots.
0: Ça veut rien dire du tout.
2: C'est un jeu de mots, c'est comme Max, c'est un jeu de mots dans son émission.
0: Ça veut rien dire du tout.
3: T'as compris?
2: Vous voulez que je vous explique?
0: Eh, la conclusion du net. Bon, alors.
2: Alors, moi, j'ai une conclusion, mais je suis pas sale terre.
0: J'en sais, le débat n'a ni queue ni tête comme moi, c'est ça? Alors, c'est pas la peine.
2: Non, non, c'est même pas ça.
0: Oh!
4: Ah, c'est pas moi, Gérard! Viens voir, c'est pas moi!
0: Putain! Oh!
2: Pardon, alors
0: la conclusion du net, là!
2: Lapin mystère, c'est la conclusion!
9: Viens,
2: non, c'est bon?
0: La conclusion!
2: Boire ou conduire, il faut choisir. Toi, Gérard, tu n'auras pas choisi, mais finalement, c'est pas plus mal parce qu'une jambe, c'est bien, deux jambes, c'est mieux.
0: Ouais, n'importe quoi, c'est une conclusion de merde. Et on termine à combien?
2: 9946!
9: Oh là là!
4: Presque! Il était presque.
0: À 2h07.
2: Et il y en a un qui fait la grève de fin du net parce que tu m'as tapé.
0: Ouais, bah c'est bien, tant mieux. Ça t'apprendra
9: vite
0: à dire
9: conclusion, allez, vite,
0: Gérard. Donc, moi, conclusion, donc, débat pas. Oh!
4: Mais c'est pas moi!
9: C'est à côté. Oh! À côté, là!
0: Donc, conclusion, c'est dommage que on n'a pas pu faire tout et puis qu'il manquait des personnes que j'avais choisies moi-même pour faire le débat.
9: Ouais.
0: Donc, question équipe. Pour moi, la conclusion, c'est dommage que ça soit mal fini sur le net parce que c'était des questions qu'on avait dit que je voulais pas. Donc, pour le site internet du prochain débat, Jean-Luc, tu n'y seras plus.
2: D'accord. Juste un truc, on est 10 000.
0: Ah bah tant mieux, bah voilà. Bah voilà, donc
9: Allez, vite.
0: Donc
9: fini.
0: Alors, l'équipe qu'on va garder pour le prochain débat, c'est-à-dire Thomas, Karine et Babouche.
10: Ouais,
0: voilà. Et pour finir, on s'écoute Policière Machine avec Gaz de Paix liquéfié. Et vous allez retrouver qui pour la nuit sans pub?
9: Commandant Evan.
2: C'est la Gérard Academy.
0: Commandant Evan, de mes deux cacahuètes. À toi. Bonne nuit à tous et à bientôt.
2: Merci, je suis viré de la Gérard Academy.
0: Et bonne nuit à Mastrompette, bonne nuit, je t'aime, signer ton petit cas numéro comme je t'avais dit, que je te dis au revoir. À tout à l'heure, à plus.
2: Elle est toute bleue.
11: Poète, et là, il y a Gérard, celui avec qui tu t'embrouilles tout le temps, alors là, on a la totale, hein.
12: Brouille pas avec moi, hein.
11: Ah non, on s'embrouille pas, hein, maintenant, il va falloir être copain, là, hein. Il manque plus que Michael.
12: Il est pas là, samedi, il a dit qu'il allait venir, mais on l'attend.
11: Et j'ai Boris, alors là, Boris, quel cadeau. Alors là, dans la nuit, on va le repasser. Boris, 1 milliard de fois merci. Impossible de l'avoir, Boris, Florent?
12: Je vais l'appeler.
11: On va essayer de le joindre.
12: Je vais appeler Florent un petit peu de report.
11: Voilà, approchez vos micros devant vos bouches. Approchez vos micros devant vos bouches, surtout, Gérard. Si vous voulez parler, vous parlez bien. Alors donc là, la brochette, elle est là. Pour l'instant, il y en a 5 et c'est absolument merveilleux. On va essayer de faire un petit plan sur chacun d'eux. Alain?
13: Ouais.
11: Alain, à la droite d'Alain, c'est-à-dire vers ma gauche, on a enfin Françoise.
14: Oui.
11: Affirmatif,
14: Max.
11: Bon, très bien, je suis content de te voir enfin.
14: Moi aussi.
11: Tu vas crever de chaud avec ton pull en laine blanc. Hein. Bon. Bon, elle est en pleine forme ce soir, elle est souriante. On va inviter de mettre ça là-dessus parce que là, il est hors de question que ça tombe sur la console. Merci. Françoise, ce soir, t'es venue avec quoi?
14: Je suis venu avec quoi? Avec un taxi.
11: Avec un taxi et des recettes de cuisine quand même?
14: Non.
11: Allez, arrête tes conneries.
14: Non.
11: Allez, petit canular ce soir. Hein. Si vous voulez mettre nos amis à l'épreuve au canular ce soir, si, bien sûr. On a quelqu'un aussi qui est venu ce soir, c'est-à-dire notre ami Stéphane. Stéphane qui nous avait...
15: Bonsoir, c'est Stéphane, pas alcoolo, mais boit de l'eau ce soir.
11: Voilà, il boit de l'eau. On t'a surnommé l'alcoolo, c'est par rapport à
15: Non, c'est un humour tout à fait raffiné et je remercie Max.
11: Voilà.
15: Bah, j'aime bien l'alcool, mais le bon vin français.
11: Voilà,
15: c'est
11: exactement.
15: Bordeaux, Châteauneuf-des-Papes, oh, Morgon et
11: voilà.
15: Tout le reste.
11: Attention, faut pas parler, attention, parce que là...
15: Le vin, il est français.
11: Voilà, et si tu le touches, ça fait encore plus de bruit dans sa
15: porte. Il ne faut pas en abuser, modérément.
11: Gérard qui s'énerve. Gérard, il se croit le chef ici. Il est complètement... Ça va être très dur à gérer.
15: Je remercie très bien Max et je lui souhaite un bon et joyeux anniversaire. et une longue vie pour son émission.
11: Voilà, tu regardes, merci. regarde juste devant toi là-bas, regarde là-bas, là, regarde là, là, souris.
15: Ça y est, bonjour,
11: voilà. On est en train de, ce soir, on enregistre tout ce qui se passe. Il y a 5 caméras dans le studio et
15: c'est Charles Bronson.
11: Voilà, Charles. Mais c'est vrai que tu ressembles.
15: Oui, moi, j'appelle souvent Charles Bronson.
11: C'est vrai que tu ressembles à Charles Bronson. Maintenant, quand on me le dit, pas la même dentition, mais.
15: Non, mais ça va refaire quand je gagne un peu d'argent.
11: Voilà, très bien, on va essayer de t'aider pour ça. Et enfin, le couple magique au milieu. Oh là là.
15: Christine et Gérard.
11: Voilà, alors, présente Christine.
15: On les applaudit.
11: Stéphane, toi qui parles si bien, qui a le phrasé facile, le verbe dans ta bouche, est-ce que tu pourrais d'abord présenter notre amie Christine avant de présenter
15: Christine,
11: le maître
15: Elle a des lunettes, elle ressemble un peu à. Comment Balasco.
11: Voilà.
15: Josiane Balasco.
11: Ouais.
15: Elle est souriante, elle est sympathique, elle est bien en chair, elle est belle, elle est facile au contact. Elle aime bien la vie, elle est avec Gérard, tout souriant, tout voilà. Dynamique, sportif, en tongue. Tout à fait beau ce Gérard, je l'ai imaginé autrement. On m'a dit qu'il avait une moustache, mais il n'avait pas de moustache ce soir.
11: Voilà, quelle présentation Stéphane, tu devrais faire de la radio, en tout cas tu as l'air très à l'aise. Hein.
15: Merci Max.
11: Mais il n'y a pas de problème, c'est un compliment qui vient droit du cœur. Alors voici Christine, bonsoir.
13: Bonjour.
11: Comment vas-tu?
13: Ça va.
11: T'es contente?
13: Oui, très bien.
11: Bon, t'es heureuse d'être avec nous ce soir?
13: Oui, surtout toi.
11: Bon, tu me trouves comment, jolie?
13: Non, vraiment beau.
11: Ah, vraiment beau, c'est gentil. Parce que j'ai demandé à Françoise comment elle me trouvait, elle me fait, ouais, pas mal. Non, c'est vrai, Françoise, tu m'as dit pas mal.
13: Ouais, surtout, ouais, bof.
11: Surtout, ouais, bof, voilà, donc c'est Françoise. Merci Françoise. Donc toi, Christine, tu me trouves plutôt pas mal.
13: Oui, et je te souhaite un joyeux anniversaire.
11: T'es gentil comme tout, t'es mignonne. Et voici la star de la star, celui qui viendra nous rendre visitatoire, qui sera avec nous. Oh, dis donc Gérard, eh oh, il fait la star, c'est hallucinant celui-là. Hein. Arrête de faire des grimaces, tu mets le casque sur la... Tu mets le casque... Non mais mets le casque, ah il veut celui-ci. Oh là là, il est grave, voilà. Eh hey, oh, on fait de la radio quand même, hein. On fait pas de la télé, parce que lui il fait des... Florent, faut quand même le dire, Gérard, c'est un homme de télé, quand même, on peut le dire quand même.
16: Il a le physique pour.
11: Il a le physique, Gérard.
16: Allô.
11: Non mais sois sérieux, 2 minutes quand même, Gérard. Sois sérieux, parce que là pour l'instant, sur les 5, c'est toi qui vas t'en sortir le moins bien.
16: Bah, c'est normal de toute manière que je m'en sorte le moins bien, vous m'entendez toutes les nuits.
11: Oui, mais tout le monde avait envie d'enfin de te rencontrer, de te voir, de t'entendre. Bon, t'avais écouté très tard dans la nuit, est-ce que ce soir t'es venu avec des surprises? Tu m'avais dit que tu venais avec des poèmes.
16: Ah, ça je sais pas.
11: Comment ça tu sais pas?
16: Je sais pas.
11: Comment ça tu sais pas? Il faut le dire aux auditeurs.
16: Je sais pas.
11: Bon, allez. Bon,
16: faut que tu sois sage dans la nuit.
11: Ah.
16: Si t'es pas sage, t'as rien.
11: Non, je serai sage, c'est promis, je serai sage, je ferai très attention. Donc, il y a tout le monde qui est là. Et on a une autre surprise au 0870-5000, alors que, bon, là, on commence à découper le gâteau. Bonsoir, monsieur.
17: Bonsoir.
11: Comment allez-vous?
17: Joyeux, ça va bien, Max.
11: Et vous?
17: Joyeux anniversaire.
11: Ah bah, c'est gentil tout plein. Est-ce que vous seriez capable, est-ce que Stéphane, Christine, Gérard... Alain ou bien François serait capable de reconnaître celui qui est à l'antenne en ce moment.
16: C'est de Belgique ou je ne sais pas.
11: Non, c'est le même numéro, il y a deux numéros.
16: Donc c'est le 0803-08-5000.
11: On va les refaire les deux parce que t'as cafouillé là, t'as pas été.
16: Alors le premier c'est le 0870-5000 et 0800.
11: Casquette Fun Radio pour notre amie Françoise.
13: Elle est super.
11: Elle est superbe, hein,
13: super.
11: J'espère qu'on pourra la voir.
13: Hein? Ouais.
11: Ouais, donc là on va continuer tranquillement. Stéphane, Gérard est là. Il y a des auditeurs qui sont venus. On peut laisser la porte ouverte si on veut les faire rentrer parce que ça sert à rien de fermer s'ils attendent de te faire descendre quand il est là. Tiens, tu vas mettre avec le micro.
16: Non.
11: Ensuite tu vas parler.
18: Bonjour les amis, comment vas-tu?
19: Ça va.
18: Ah bah oui, mais t'as le nez pris. Alors ça va bien et toi?
19: T'as le nez pris.
18: Tu viens d'où toi?
19: Du cirque.
11: Voilà, donc on a un clown qui vient de débarquer dans les studios et qui va me remettre probablement quelque chose. C'est le Circus. Est-ce qu'il faut que je passe quelque chose de ce...
19: Oh, comme tu voudras.
11: Comme je voudrais. Peut-être que dans la nuit, effectivement, nous passerons quelque chose. Est-ce que tu as un petit sketch, quelque chose pour faire rire les enfants qui nous écoutent à la radio?
16: Pas grand chose.
20: Pas grand chose. Avec le casque, c'est pas possible.
21: Mais si, t'enlèves le casque. Possible, oh là là, on dirait Maïté Coyote. Tu verrais, sans déconner. Fais-nous une petite recette de cuisine.
17: Oui, mais...
16: Allez, fais une recette, tu sais pas les terminer.
21: Fais-nous des crêpes au sel, comme tu nous le dis si bien.
20: Non.
21: Allez, Françoise.
20: Non.
21: Allez.
16: Fais une fondue bourguignonne.
21: Quand on faisait, quand t'étais à la radio, puis je disais, bonjour mon amour.
20: Bonjour mon trésor.
16: Ouais, il est pas pour toi, hein.
21: Voilà, c'est tout joli, tout plein. Et Alain, tu dis rien? Tout va bien.
22: Un petit canard. Ouais,
21: qu'est-ce qu'on dit?
17: Hein?
21: Qu'est-ce qu'on dit?
17: Tranquille.
21: Tranquille, voilà. J'ai voilà, eu son petit quota de parole. Hein, tranquille toutes les 25 minutes. Bon, Coyote, est-ce que tu peux rester avec nous? Tu vas te coucher?
17: Oui, non, je vais écouter quand même. Je vais écouter la suite. J'ai envie de voir jusqu'au bout ce que ça va donner.
21: D'accord.
17: Aussi avec Maurice. Ça peut être rigolo. Ouais.
21: Un Maurice de Sky qui sera là vers 2h du matin. Il nous appelle. Ah non. Dis pas ça, si, sinon tu dégages de ce studio. Hein. Tu t'excuses.
17: Retiens-le un petit peu, ouais.
21: Tu t'excuses, Gérard.
23: Moi, ouais, j'écoute les belles femmes.
21: Non, mais c'est parce que t'aimes bien les belles femmes. Tu t'excuses.
23: Pardon, monsieur.
21: Tu t'excuses.
23: Pardon, monsieur.
21: Monsieur, dame.
23: Madame.
21: Voilà, très bien. Bonne nuit, Coyote, et merci d'avoir
17: venu. À bientôt, ciao.
21: Alors, attention, Gérard, l'heure est venue pour toi et pour toutes les auditrices. Voilà, exactement. Alors, oh, dis donc, ça commence, c'est comme à l'antenne, hein. Gérard. Est-ce qu'on peut se concentrer? Est-ce qu'on pourrait écouter le prix d'habitude aussi sur l'antenne, n'en rate pas une, Gérard. Alors, on y va. Premier poème. Il se concentre, il est en train de chercher. On va prendre Natal avec nous en même temps, si vous le voulez.
16: Alors, ceci est adressé au chauffeur de taxi.
21: Ah voilà, chauffeur de taxi uniquement. Donc Natal, c'est pas pour toi, c'est pas pour moi, c'est pas pour Alain, c'est pas pour François, c'est pour personne d'autre que pour les chauffeurs de taxi.
16: Alors toi, chauffeur de taxi qui roule toute une journée et la nuit. Toi, chauffeur de taxi qui est venu devant la radio. Toi, chauffeur de taxi qui attend pendant des heures pour avoir des clients. Toi, chauffeur de taxi qui va se faire dans les gares ou les aéroports.
21: Ouais.
16: Toi, chauffeur de taxi qui reste bloqué dans les embouteillages.
21: Ouais.
16: Toi, chauffeur de taxi qui prend des gens qui doivent prendre un train dans une heure et demie, mais ça roule mal.
21: Ouais.
16: Toi, chauffeur de taxi, souvent, vous risquez votre vie avec certains clients. À tout chauffeur de taxi qui écoute Fun la nuit,
21: oui.
16: C'est de la part de Gérard de Suresnes. Voilà. Terminé.
21: Bravo, bravo. Monsieur Lucie, t'es un peu tristouné. Moi, j'aurais voulu. Tu me fais la recette après, hein. Je te préviens.
20: Non,
21: hein.
20: Sinon,
21: je te mets à poil dans le studio, tu vas voir ça.
20: Ouais,
21: va.
20: C'est ça.
21: Bon, bah, tiens, c'est ce qu'on va voir, Alain.
20: Ouais, c'est ça.
21: Comment ça la déshabiller un petit peu, Alain?
20: Ouais, c'est ça.
21: Allez, Gérard, il a rien préparé, ce lascar, hein. Putain, mais c'est pas possible, ça.
24: Si, il a tout préparé, mais il veut se faire prier.
21: Oh, il veut se...
16: C'est pas pour la soirée de ce soir, hein.
21: T'énerve pas, Gérard. Ils vont se battre tout à l'heure avec.
16: Florent, de toute manière, c'est moi qui ai décidé lors des passages chassés pour la soirée de la semaine prochaine.
21: Ouais.
16: Alors donc, pour les demoiselles, comme on sait qu'il y en a pas mal qui sont en chaleur.
21: Ouais.
16: Alors, qui se plaignent, mais faudra peut-être qu'elles écrivent aussi de temps en temps. Merci pour le flash que j'ai reçu.
21: Alors,
16: c'est gentil.
21: Des photos de partout ce soir, on filme. Alors on y va, vas-y.
16: Alors vous les filles qui appelez Max pour lui dire que vous l'aimez. Vous les filles qui appelez Max pour lui dire que vous êtes seule dans la vie. Vous qui appelez Max pour rechercher un garçon. Vous les filles qui appelez Max pour donner des faux rendez-vous. Vous les filles qui écoutez la Fun toute la nuit, mais vous n'appelez pas pourquoi. Vous les filles sur Minted, vous trouvez quelqu'un, mais il vous laisse de côté.
21: Ouais.
16: Vous les filles qui écoutez Max, ou que vous attendez pour passer sur l'antenne.
21: Oui.
16: Vous les filles qui essayez de faire le 0870-5000,
21: ah,
16: mais
21: bien.
16: Le standard est occupé. Vous les filles qui appelez pour demander à Florent des photos de Max, mais il vous répond... qu'il faut écrire à la radio.
21: Voilà, magnifique. Est-ce que c'est faisable? Est-ce que c'est faisable, Gérard?
16: C'est bien écrit.
21: Oui, c'est bien écrit. Alors, vas-y, Françoise. Vas-y. Allez, Françoise, disons. Et parle-lui, Gérard. C'est de la radio, nom de Dieu. C'est pas de la télé. Allez, oui. On y va. Mais puis elle se décrotte le nez, la Christine.
16: Eh, c'est bon, toi.
21: Elle est charmante. Alors, après t'avoir décroté le nez, avoir mis les mains dans les cheveux, est-ce que Christine veut bien nous lire un poème?
25: Toi,
21: non, parle devant le micro, ma chérie. Tu
16: parle
21: regardes.
16: Bien devant le micro.
21: Imagine que
16: c'est une
21: grosse quéquette. Voilà, parle bien devant le micro, n'aie pas peur. Hein.
25: Toi qui écoutes Fun Radio Max,
26: pour lui dire...
21: Ah, j'y crois pas.
26: Un joyeux anniversaire.
21: Ça fait en face.
26: C'est vraiment super, Max.
21: Alors, ça va et toi?
1: c'est vraiment super. Bonsoir les amis. Malheureusement, je vous connais pas, mais... Alors, c'est qui Gérard?
3: Alors, Gérard, il est là.
1: Salut. Ah, Gérard, t'es vachement beau, moi qui critiquais à l'antenne, merde.
3: Alors là, Mickaël Decaen, le vient d'arriver. Essaie de deviner où se trouve. C'est dommage pour les gens qui regardent la radio, ne le verront pas. Nous, on sait de quel côté il se trouve par rapport à moi, ou à ton avis se trouve Alain.
5: Alain.
3: Alors
5: Je dirais... Oh là là.
3: Ouais.
9: Alors vas-y, Christine, ah, go. Oui.
25: Toi qui écoutes FN Radio Max, pour lui dire que tu l'aimes, toi écoute Max, tu m'appelles pour te dire tu es cocu. Toi qui demandes à Max et à Florent pour sortir avec une fille, toi rappelle le lendemain pour lui dire qu'elle n'est pas demandée comment va Gérard.
3: Hein? Rien à dire. Gérard, on ne parle pas, on est... Alors maintenant, ça va, tu te mets quand même pareil, comme si c'était une quéquette, mais tu imagines c'est la clitoris à la place. Voilà, c'est exactement la même chose. Donc tu ne prends pas peur de ça, tu t'en approches. Et maintenant, attention, on se tait. Attention, Christine, Gérard, on écoute notre ami.
6: C'est un poème composé par Gérard pour Alain.
3: Natal.
7: Oui.
3: Tu restes bien avec nous, après
7: oui,
3: c'est à toi. Après,
6: c'est un poème pour Alain.
3: Vas-y, Steph.
6: Toi, Alain, qui sais bien que l'on t'aime beaucoup. Toi, Alain, qui a un problème pour t'exprimer. Toi, Alain, qui nous manque beaucoup en ce moment. Toi, Alain, j'espère que l'on pourra se rencontrer assez vite. Toi, Alain, il faudrait que l'on fasse un jour une libre antenne avec Max, tous les deux. Toi, Alain, qui habite dans le 78, département super avec les châteaux de Versailles. Toi, Alain, appelle souvent, car il y a que nous... pourront remonter.
3: Oui, c'est bon. Quoi, ça? C'est du Bolière, ça.
6: Le moral.
3: Voilà. Hein? C'est beau, ça.
6: C'est beau, ça.
3: Bon, c'était simple.
6: Ça.
3: Tranquille.
6: Ah, t'es beau comme un moulin.
3: Voilà, on a Stéphane qui commence. Fais-nous des rimes un petit peu, Stéphane, lâche-toi. Vas-y, fais des rimes, invente.
6: Max, relax, t'es pas routier, Max. Hein? L'amour trop fort, l'amour trop beau.
3: Crie pas.
6: Un grand homme qui sort de l'eau s'appelle Max, c'est son anniversaire. Sur la plage, une jolie femme qui le regarde avec des beaux yeux bleus.
3: Oui.
6: Avec des cheveux blancs en épi d'or. Max, grand comme Kirk Douglas, la regarde dans un film et lui dira.
3: Oui. Qu'est-ce qu'elle me dira?
6: Toi, la belle.
3: Oui. Tout. Et maintenant, en fin de compte,
8: relax.
3: Mickaël est là ce soir avec nous.
8: Ouais.
3: Mickaël, c'est à la fois. T'as taillé?
22: Ah oui, bonsoir, bonsoir.
3: Voilà, grand talent, bien entendu. L'inévitable Patrick Bruel.
22: Patrick! Bonsoir, c'est vraiment super.
3: Ah, c'est Patrick Bruel.
22: Ah oui.
3: Et bien entendu, l'inévitable Chirac.
27: Écoutez, sans déconner. Ça va mal finir.
3: Très bien. Donc on va pouvoir, dans les minutes à venir, commencer sérieusement le show avec les canulars, les appels téléphoniques. On va emmerder absolument tout le monde.
8: Ça sera super.
3: Eh ben, t'inquiète pas, tu vas être mise à rude épreuve. Natal, toi, tu voulais juste...
28: Écoutez ce qu'il te dit comme mot doux, le petit start system. C'est voilà. Beau pour s'endormir la nuit.
3: C'est vrai que c'est mignon.
28: Et il sait dire des petits mots doux. Il va nous en dire d'abord ce soir, parce qu'on va pas, le faire de cadeau. Hein.
3: Bien sûr. Alors, je vais commencer sans plus tarder par dire, Gérard, je t'aime.
28: Ah non, mais moi, je couche pas avec toi, moi.
3: Et que plus tard dans la nuit, si tu es bien sage, je viendrai sous la console et je te ferai des cadeaux.
28: Ah non, mais c'est Julie qui me fait des petits cadeaux sous la console.
3: Ah, Julie, dans ses réserves et ses chasses.
28: Non, non, Julie, de toute manière, t'arrêtes pas de l'embêter, donc moi je prends sa défense maintenant.
3: Si tu veux garder Julie, il faut faire pipi tout autour d'elle. Hein,
28: pour non, bah, de toute manière, c'est ce que tu fais sur ton territoire.
3: Ah, donc, Natal, pour terminer, donc t'avais fait ce canular, mais tu vends mal. Moins il parle, plus il est à l'aise. Quoi. Plus tu lui mets le micro devant la bouche, plus il a du mal à parler.
29: Oui.
3: Et donc, Philippe,
29: oui, donc je te disais, tu me déçois un petit peu.
3: Philippe,
29: oui,
3: écoute un petit peu ce qui se passe, au lieu de parler avec ta femme.
8: Je vais te poser une question.
3: Ouais, vas-y, pose-le.
8: T'as rien oublié à dire à Max avant que tu parles à l'antenne? J'ai oublié d'une chose.
3: Ouais. Il se gratte l'oreille.
29: Ah, ouais, merde, j'ai oublié.
28: Alors on dit pas merde, hein.
8: On dit pas merde, on dit maman.
29: Il crotte,
28: non plus.
8: On dit papa travaille.
27: Papa ou je sais plus.
11: Non, maman.
0: Non.
11: Papa travaille comme pour une pute, je veux bien, mais si ton père était trace, c'est mon problème. Ah, non, on parlera avec vous hier. Hein. Merci Nathan, merci Philippe pour votre gentillesse et puis surtout pour tout ce que vous avez envie de dire. On a pu avancer ce soir grâce à vous. Merci. Et si on va tchatcher avec ce qu'on a tchatché ce soir, si ça va être aussi drôle samedi soir, ça risque d'être une grande soirée. Hein. Ouais. Ça va être sympa. Hein. Merci Nathan.
2: Allez, bisous.
11: Merci. On va éviter quand même de boire un verre avec ces gens-là. Hein. On va essayer de rester le plus possible derrière les platines. Je sais pas, moi, un petit numéro, un 12,
27: ouais,
11: un garagiste, un machin, n'importe quoi.
28: Non, ou peut-être un petit hôpital.
27: Non, pas lui. Arrête, j'en compris.
28: Vas-y, Michael, tu peux.
4: Deux hôpitaux.
11: Ouais, alors attends. Deux hôpitaux, un hôpital, on peut appeler un hôpital.
27: Ce qu'on va faire, on va appeler un hôpital et puis on va dire, excusez-moi, est-ce que c'est pas possible de venir chercher Gérard?
28: Ah non, mais on parle pas de Gérard, on parle de Michael.
11: D'ailleurs, je t'en parle. Plus tard, GG, il y a encore un problème qu'on a eu. Enfin, l'AFP va peut-être venir cette nuit.
28: Non, mais ça, pour l'instant, je te dis, j'y crois pas trop.
11: Non, on en reparlera.
28: Par contre, moi, si on pouvait appeler un petit hôpital qui serait assez sympa.
27: Pourquoi ?
28: En ligne.
11: Qu'est-ce que tu veux qu'on fasse, Gérard, exactement ?
28: Ben, que Michael appelle un hôpital et puis que, bon, ben, pour une personne que j'ai à cœur.
27: Par exemple, je vais pas appeler n'importe qui, moi.
28: Non.
11: Ah, mais une amie à toi, là.
28: Oui.
11: Ah oui, d'accord, le monsieur est en train de prendre l'antenne d'assaut, il va appeler ses copines et tout pour essayer de... Non, pour leur remonter le moral, mais tu sais, s'ils écoutent la radio, ça suffit, hein.
2: Maman.
7: Oui.
2: Peur pas, chérie, peur pas.
7: Qu'est-ce que je dois faire?
2: Faut pas coucher,
7: mais je veux pas attendre.
2: Ah bon? Ça va sortir tout seul.
7: Bah non.
2: Bah si.
7: Mais non, j'ai besoin de vous. Qu'est-ce que je dois faire?
2: Dépêchez-vous, monsieur, dépêchez-vous alors.
11: Michael Decan, là on vient de chercher directement. Ah ouais, d'accord. Ah bah oui, t'aurais dit bonjour, c'est Michael Decan, on aurait repéré l'appel tout de suite 143, c'est dû
27: voilà,
11: pour chercher
27: ouais,
11: le
27: feu. Ah ouais.
11: Si tu commences à faire des imitations, ça va pas marcher, Michael.
27: Bah ouais, mais tu veux que je fasse quoi, moi
11: Michael, je voulais savoir, est-ce que ce soir tu es encore venu avec ton appareil photo quand t'étais venu devant la radio? Le seul appareil, c'est le seul.
27: Hein? Laisse tomber des photos, il y en avait qu'une qui était bonne.
11: Pour ceux qui ne le savent pas encore, Mickaël est la seule personne qui, devant la radio, vient avec deux appareils photo, un avec une pellicule sans flash et l'autre avec un flash sans pellicule. Et lui, il fait les photos avec les deux. Il y a le flash et...
27: Non, mais c'était vachement...
11: Bon.
27: Mais par contre, ce soir, on ne l'a pas oublié. Hein. Ah, sérieusement. Bon, et puis demain, tu passes dans un journal qui va apparaître vendredi soir sur la région Normandie,
11: ouais,
27: qui s'appelle Liberté.
28: Ouais, tu peux dire ce que tu as dit samedi en direct avec ce qui s'est passé là dans la semaine là qui est passée. Parce que je t'ai écouté samedi. Samedi, il était quelle heure à peu près? Minuit, une heure, quand t'es passé, que t'as eu un petit problème avec un café que
27: ouais, c'est ça,
28: Max
27: ouais.
28: a l'habitude ouais. de faire de la pub pour toi,
27: ouais.
28: et que ça s'est terminé un petit peu au vinaigre.
27: Très très mal, ouais.
11: C'est quoi l'histoire, Gérard?
28: Ben, je sais pas, apparemment il était dans un café, le patron il le connaissait très bien, et bon ben malheureusement
11: oui.
28: Pour lui, il a dû se faire jeter comme un malpropre.
11: Qui, moi?
27: Non, moi.
28: Adèle, il s'est fait jeter comme un malpropre apparemment par le patron de ce café.
11: T'as intérêt de ça ce soir, sinon tu seras jeté comme un malpropre de la radio,
28: Michael,
27: ouais.
28: Apparemment je me doute à peu près non plus.
11: Ah, t'as toi, Roline, et ben ils vont pas bouger, on a l'équipe de toi avec qui nous serons samedi soir et qui attendent de ta venue avec impatience.
28: Eh ben c'est bien.
11: Il paraît que ta venue est aussi attendue que la mienne, si ce n'est plus.
28: Ah, c'est une recette ou sinon...
7: Négatif.
28: Sinon, je pars du studio.
11: Voilà, Stéphane.
7: Eh ben, pars du studio, Gérard.
11: Stéphane nous fera un petit poème sur l'alcool, le fameux poème. Est-ce que tu pourras nous le refaire? Tu l'as en mémoire?
28: Non, mais je peux improviser.
11: Très bien, donc tu vas pas bouger.
28: Et puis Christine, on va la réveiller un petit peu parce que...
11: Oh là là, Christine, elle est crispée. À chaque fois qu'elle est là, qu'elle me voit, elle bouge plus. Elle est venue une fois à la radio. Ah, tu vas pouvoir faire quelque chose pour Christine. Il faudrait que Gérard, toi, tu te mettes à côté de Michael. Comme ça, vous allez pouvoir vous chamailler tous les deux.
28: Il est hors de question que je me batte avec Michael. Où que je suis.
11: D'accord, ce serait bien que François soit à côté de Christine pour pouvoir un petit peu, tu vois, qu'elle se retrouve un peu entre femmes.
28: Non, mais dans ces cas-là, je décale d'un rang.
11: Voilà, tu décales d'un rang. Donc vous n'allez pas bouger. On aura également Angélique Demeaux. Bonsoir, Angélique. Angélique, es-tu là? Ça va.

0: Donc ils vont ramener pour les enfants et tout.
1: Ouais.
0: Arrêtez, attention, renversez pas les bouteilles surtout, sinon là, vous entendez parler du pays, les enfants. Tiens, attention, attention, vous êtes prêts? Ouais. Non, ça suffit comme ça.
1: Tu m'as plus mon paquet.
0: T'as vu ce qu'il me reste, il me reste
2: le tonneau, là. Moi, j'en ai pas, moi.
0: Non,
2: mais j'ai rien, moi.
0: On a les cotillons qui arrivent, tout
2: va
0: bien.
2: J'ai rien, moi,
0: devant moi. Gérard, rentre le câble, tu mets ton casque sur les oreilles pour écouter ce qui se passe à l'antenne, parce que là, tu fais n'importe quoi.
3: Anniversaire, Max. Joyeux anniversaire.
0: Voilà.
2: Essayez de me trouver un éditeur, ça va être un Thérèse qui est péril.
0: Alors, il y a peut-être Maurice Laffont qui nous écoute.
2: Pour moi, après. Hein.
0: Mais non, allez, on y va, Gérard. Ah non, mais tu parles pas.
2: Ben alors, je parle pas, mais attends, laisse-moi rechercher où j'allais.
4: Respire, respire, Gérard.
0: Moi, je vais boire un coca. Allez, Bagnos, tu peux passer.
2: Non, non, il est interdit de boire pendant qu'on travaille. Vas-y.
4: Alors, ça fait quand même un quart d'heure qu'il fouille ses feuilles. La feuille qu'il cherche, elle est vraiment dessus, en plus. Hein.
2: Ouais, mais je prends mon truc.
0: On se concentre. Gérard, poème pour eux. Nono, écoute.
5: J'écoute.
2: Ben, de toute manière, c'est pas pour toi, Nono, malheureusement. C'est non, pour dédier pour tous ceux qui écoutent et toutes celles qui écouteront.
0: Ah, ça, c'est gentil.
2: C'est tout.
0: Alors, vas-y.
2: Spécialité, normalement, c'est pas moi qui devrais le lire. Étant donné que c'est pas moi qui t'aime, c'est Christine. Bon, donc ça sera à Christine de te le dire, mais comme elle est fatiguée, elle a pas envie de lire.
0: Alors vas-y, allez, vas-y Gérard, on y va, parce que t'arrêtes
2: pas. Alors je voudrais te dire je t'aime, mais je n'ose pas. Je voudrais te dire je t'aime, mais je ne sais pas comment te le dire. Je voudrais te dire je t'aime dans le du pont du cœur, mais je suis bloqué. Je voudrais te dire je t'aime comme une rose. Je voudrais te dire je t'aime avec des pleurs. Je voudrais te dire je t'aime avec une lettre, mais je n'ai pas ton adresse.
0: Je voudrais te dire je t'aime
2: avec gravé
0: nos deux noms.
2: Je voudrais te dire je t'aime sur un mur et je voudrais te dire je t'aime sur une musique douce. Merci de me couper la parole, Max.
0: Non, je coupe pas la parole, je les connais tellement par cœur, je me suis passé en boucle dans mon lit avant de me coucher. Quand je disais que je faisais des massages avec. Quand je rêvais de massage avec une fille et que je mettais des bougies aussi, je mettais quand même les textes de Gérard.
1: Ding dang dong.
0: Oh, c'est méchant, c'est vulgaire, c'est agressif, c'est tout ce que tu
2: dans
0: veux.
2: Dans les top 50 numéro 10, on présente très.
1: Oui. Du Bourget.
0: Oui.
1: Que j'ai fréquenté pendant un moment, donc j'ai fréquenté mais sans coucher avec lui.
0: Sur les pistes ?
1: Non, pas sur les pistes. Disons que c'était un mec, je me rappelle plus, c'était un contrôleur.
2: C'était un contrôleur.
1: Un contrôleur directement. Je me rappelle plus.
2: Ils sont bons les contrôleurs, hein, il paraît. Ils sont meilleurs que les contrôleuses.
1: Et puis j'ai flirté avec, et puis voilà, sans plus ni moins. Hein?
6: Il est passé pilote.
1: Il est passé pilote, j'en ai rien à foutre.
2: Eh, Françoise,
1: Gérard.
2: Eh, Françoise. Non, mais attends, Angélique, 5 minutes, s'il te plaît.
1: Ouais.
2: Attends, je parle à ta mère.
0: Non, mais Gérard, n'oublie pas qu'il y a quand même Angélique. Hein.
2: Oui, mais je parle à Samir avant.
6: Ouais, c'est pas 3 quarts d'heure que j'attends. Hein.
2: Ouais, bah nous, ça fait une heure qu'on attend.
1: Ça fait rien, je te paierai ta note.
2: On te paiera ta note de téléphone, t'inquiète pas, c'est un numéro vert et c'est gratuit.
0: Alors,
2: Françoise, tu sais qu'en principe, les contrôleurs sont moins bâtis que les contrôleuses.
1: Ouais, ça, j'en sais rien.
2: Le mieux, c'est les contrôleuses. Moi, je préfère une contrôleuse qu'un contrôleur. Hein.
1: Ah, ben ça, je m'en doute. Hein.
2: Non, parce que les contrôleuses, on peut leur mettre une petite main où qu'on pense, hein, nous, les gros cochons qu'on est.
7: Gérard.
2: Oui.
1: C'est reparti pour un tour.
2: Oh
0: là là là là là.
2: Aïe. On a l'impression que je suis
0: la radio, tu
8: sais. Pour toi, Aïcha.
9: Voici
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0: Ouais.
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0: Attention.
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0: Oui.
8: 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Aïcha.
0: Attention, c'est encore.
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0: Attends.
8: 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Écoute-moi.
0: Allez, vas-y, Steph, vas-y, chante.
8: Aïcha. Aïcha. Regarde-moi, Aïcha.
1: Il commence à en avoir un cul, lui aussi, hein.
8: T'es amoureuse de Gérard, quoi. Ça se voit. Il y a le bigome,
1: De toute façon, c'est clair, j'ai toujours dit que j'étais amoureuse de Gérard.
10: C'est clair.
0: C'est vrai, ça c'est vrai, elle l'a dit.
8: Elle a une femme.
1: Je l'ai dit plusieurs fois à l'antenne.
0: Voilà.
4: Et en plus, elle n'est même pas amoureuse de moi, parce que je suis à côté d'elle. Vous verrez un petit peu.
8: C'est Mickaël.
1: Je t'adore, toi aussi.
4: J'ai chaud.
1: Après, tu...
7: Tu es machine. Ça, c'est ton truc, ça. Hein.
1: Tu es machine, ouais.
7: Ouais.
1: Tu les mets à cuire...
7: directement.
1: Ouais, directement.
7: Voilà.
1: Tu les mets à cuire dans un plat avec, avec du lait, de la crème fraîche, du sel, du poivre.
2: Et du gruyère pour faire gratiner, c'est ce que ouais. Je t'ai mis. Mais là, j'ai pas le temps de la noter, mais je l'avais noté à la maison.
7: Très bien.
1: Parce que j'ai un Gérard juste à côté de moi.
2: Non, mais moi, je suis pas cuisinier de métier. Hein. Moi, alors je suis là, simplement...
7: Là, on a quand même deux toques. On a une toque, là, hein, chacun.
2: À part éplucher les pommes de terre...
1: Non, parce que j'ai Alain, bon. J'ai Michael.
7: Non, mais vas-y, Françoise, continue, Françoise. Te déconcentre.
1: J'ai Alain, j'ai Michael, j'ai Gérard.
7: Te déconcentre pas, Françoise.
1: Alors,
7: continue,
1: donc,
7: ta recette. Continue ta recette. Termine. Vas-y.
1: Je pense que tu mets des œufs, je crois.
7: Ouais.
1: Je crois.
2: Et de la cayenne.
7: Des olives.
1: De la cayenne.
2: Ouais.
7: De la cayenne, ouais.
1: De la cayenne. C'est Gérard qui m'aide.
2: Non, mais c'est tout, hein. C'est tout. Normalement, c'est une couche de pommes de terre, une couche de lait avec une couche de lait, ainsi de suite. Tu mets du gruyère râpé pour faire gratiner.
7: Ouais.
2: Tu prépares une sauce béchamel avant que tu mélanges.
7: Ouais.
2: Tu mets par-dessus et après, tu mets du gruyère râpé. Tu mets ça au four pendant 5
7: minutes.
2: Oh là là,
7: qu'est-ce
2: terminé.
7: Que ça doit être oh, bon.
2: Ouais, voilà. C'est pas faire la cuisine, à part des petits pois carottes.
7: Oh, ça doit être bon, Gérard, de manger.
2: Non, mais si tu veux venir chez moi manger des petits pois carottes, y'a pas de problème, je suis une bonne ce soir.
7: Rien que d'y penser, j'en ai des aigreurs, j'en suis malade déjà, ça doit être bon de manger. Tu es un bon cuisinier, Gérard, je crois savoir. Hein.
2: Non.
6: Allô, Max ?
7: Non, reste là, non. Hey, Stéphane.
9: C'est bien.
7: Alors.
9: C'est bien, c'est ce qu'il nous faut.
7: Alors.
9: Il y en a des trucs là.
7: Ah, t'en as des trucs là. T'es ça, filmé, fais gaffe, t'as la caméra qui est là, donc tu nous fais des beaux souvenirs de
9: toi. Ça, tu détruis.
7: Ah, Stéphane, ta gueule!
9: Et ça, tu détruis après, parce qu'on va avoir des emmerdes.
7: On va détruire.
9: C'était bien fun hier soir.
7: Oui. Bon, non, tu n'as pas, on ne dit rien. On ne dira strictement rien.
5: Oui?
8: Oui. Je suis l'attaché de presse de Gérard Depardieu.
5: Oui.
8: Bon, et il va passer dans un film, il va tourner dans un film. Et il en dit qu'il est gros, il est comme un ours. Pourquoi il dit ça? C'est pas normal.
7: Stéphane.
8: Oui.
5: D'accord.
7: Parle de Maurice Trier.
8: Allô, bonsoir.
7: Bien joué Stéphane, bravo, t'as été très fort Stéphane, bravo.
8: Toi,
7: bravo. J'allais te demander de la renoncer,
10: Oui, c'était la Franfran qui était là.
7: La Franfran avec son GG.
10: Avec son GG.
7: Ouais, il va bien?
10: Ah bah je sais pas, hein.
7: Ah bon, d'accord, vous couchez pas ensemble ce soir?
10: Ah bah non, hein.
7: Oh, lui, bah
10: il est parti de son côté, mais je suis parti de l'autre, hein.
7: Oula, moi ta plage.
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0: marier à une amie.
1: Tu veux pas que ce soit Gégé qui le fasse?
0: Oh non, non, non, non, non, vaut mieux toi.
1: Ah, tu veux que ça marche, quoi, en gros?
2: Faire une lueur foireux?
0: Ah, du tout, je ne doute pas, mais bon, c'est vrai que j'aurais préféré que ce soit Max.
2: Ouais, mais attends, parce que c'est le mec qui écoute la radio comme les deux. Le,
1: ah, là,
2: le,
1: ça fait.
2: Le premier qui est passé, c'est bon, hein.
0: T'excites pas, jouer route secours, ok?
1: Voilà.
0: Ça marche pas.
2: Non, non, mais moi, je fais pas le route secours, moi, je suis.
1: Non, mais pas. Non, mais si GG va pas faire la route secours, disons qu'il va faire la troisième roue du carrosse.
0: Ouais.
2: Non, non, je fais rien du
3: tout. Normalement, enfin, normalement, on se présente à. 16e?
1: Ouais.
3: Non, je connais pas tellement que 16e, mais je veux bien, ouais, n'importe où, hein, ou même sur les champs.
1: Eh ben, Champs-Élysées, tiens, ça sera original au moins.
3: Ouais, au drugstore des champs, alors.
1: Par exemple, alors attends, pile ou face, en haut ou en bas?
3: À côté de l'étoile.
1: Foutre en l'air. Non?
4: Frites de chez Titine.
1: Frites de chez ma couette, non? Qu'est-ce que tu utilises déjà, GG?
2: Moi, comme parfum?
1: Ouais.
2: Moi, je mets n'importe quoi comme parfum.
1: Alors, on va épater Fanny, on va épater Emmanuel. Ouais. Qu'est-ce qu'on t'a offert dernièrement? Qu'est-ce que je t'ai offert? Du brut.
2: Il y a du scorpion.
4: Oui.
2: Ah, une fille déguisée en homme.
4: Non, pas du tout.
2: Bah, qu'est-ce que c'est que je te vois de crapaud, là? Qu'est-ce que c'est que cette grenouille, là?
4: J'habite à Paris.
2: J'habite à Paris. Qu'est-ce que c'est que cette grenouille?
4: J'ai envie de venir te voir à la cabine de Suresnes.
2: Qu'est-ce que c'est que cette grenouille, là?
0: C'est pas une grenouille, c'est une fille.
4: J'ai envie de te voir.
2: Qui c'est encore celui-là?
4: J'ai envie de te voir.
2: Oh, t'as envie de me voir? Oh, pauvre petite malheureux. T'es tout seul?
5: Oui.
2: Oh, oui. Oh, espèce de travelon.
4: Hein?
5: Pas du tout.
2: Non, bah, vas-y, c'est bon. Change ta conversation, t'es un mec.
5: Pas du tout, je ne suis pas du tout un mec.
2: Oh non, pas du tout, presque pas. Un petit peu quand même, hein.
5: J'ai simplement des problèmes, c'est tout.
2: Oh ouais, t'as des problèmes.
5: Voilà.
2: T'as qu'à aller voir dans le bois de Boulogne, y en a, ils adorent ça.
5: Oui.
2: Ah, c'est cela.
5: Exactement, je travaille au bois de Boulogne, alors.
2: Tu travailles au bois de Boulogne?
5: Absolument.
2: Combien il t'a rapporté, là, pour me faire payer mon taxi?
5: Pourquoi tu me demandes toutes ces questions?
6: Je peux t'aider.
2: Allô?
5: Je peux t'aider.
2: Tu peux m'aider à quoi faire? T'as passé mon cul par la fenêtre.
5: J'ai envie de te prendre dans la cabine téléphonique.
2: Ah, t'as envie de me prendre, mais moi j'ai pas envie de toi. Hein? Tu es interfaute.
7: Gérard.
2: Allô?
7: Gérard, j'ai envie de toi.
6: J'ai envie de toi, Gérard.
2: Ouais, c'est bon, t'as pas te coucher, toi, Nestor.
6: Allez, Gérard.
7: S'il te plaît.
2: Tu sais encore ce trablot?
5: Gérard,
2: je demande de se rendre qui me balance sur l'antenne. Bon, allez, c'est bon, allez, dégage, allez, hop. Non, bah, va te coucher, allez, va jouer au billet avec tes crottes de nez, va voir si papa il travaille.
5: Gérard, j'ai envie de te bouffer les crottes de nez.
2: Mais c'est bon, allez, dégage, toi.
5: J'ai envie de te lécher.
2: Eh, va voir si papa travaille.
6: Gérard, pourquoi tu ne leur dis pas?
2: Va voir si papa travaille, tu ramèneras les sous.
7: Gérard.
2: Tu ramèneras les sous, j'ai envie de manger.
7: S'il te plaît, Gérard.
2: J'ai un petit garçon qui est bloqué dans le placard. Dépêche-toi d'aller me chercher à manger avant que je cours.
6: Gérard, s'il te plaît.
2: Va te faire foutre.
6: Gérard.
2: Va te faire foutre.
6: Tu sais qui je suis?
2: Va te faire foutre.
6: Si je te dis 28 degrés.
2: Va te faire foutre.
6: 28 degrés à l'ombre.
2: Va te faire foutre.
7: 28 degrés.
2: La famille de Monaco va te faire foutre.
7: 28 degrés à l'ombre.
2: Va te faire foutre.
7: Tu ne me reconnais pas?
2: Va te faire foutre.
7: 28 degrés à l'ombre.
2: Va te faire foutre.
7: Non,
8: ça ne te dit rien.
2: Va te faire foutre.
8: 28 degrés à l'ombre.
2: Va te faire foutre.
8: Allez, Gérard.
2: Va te faire foutre.
8: S'il te plaît.
2: Va te faire foutre.
7: Allez, sois sympa, toi.
2: Va te faire foutre.
7: Tiens.
2: Va te faire foutre.
1: Gérard.
2: Va te faire foutre.
1: Gérard.
2: Ah, mais y'a va te faire foutre. C'est qui, ce crapaud?
8: Gérard.
2: C'est quoi, ce crapaud, là?

0: pas.
1: Et je sais plus qui s'appelle, je sais plus comment qui s'appelle. Et il était en train de faire, il était en train de faire.
2: Caca.
1: Il était en train de faire l'amour.
2: Ah pardon.
1: Avec
0: Nicolas, Babette et Nicolas, c'est pas ça?
2: Non, non, mais laisse, il va y arriver tout seul.
1: Avec
2: nous
1: avec.
2: Et puis pour moi
3: tiens, le mieux, c'est ça alors. Hein.
2: Bon, alors restez avec nous. Alors, il y a quand même Isabelle qui est de retour avec nous.
4: Oui.
3: Isabelle, qu'est-ce que t'en penses?
2: Attends, on va pas faire tout le temps tous les trois ensemble. On va accueillir également Lascar, 21 ans, de Angoulême. Bonsoir, Lascar.
5: Oui, bonsoir.
2: Bon, ouais.
3: Ouais, c'est ça, tu prends quoi?
2: Attends, c'est peut-être vrai.
4: Il est vraiment bizarre, ce gars.

0: Alors tu veux que je prenne le lapin alors?
1: Allez, vas-y.
0: Bon, bah, je vais prendre la fin.
2: Bah oui, le dernier poème, le plus beau.
0: Alors, je prends la deuxième partie, je prends pas la première parce que tout le monde la connaît.
2: Vas-y.
0: Donc, à vous, les auditeurs et auditrices de Toir, nous avons mis 5 heures environ de Paris pour venir vous voir.
2: 4 heures, on a mis. Hein.
0: Non, 5 heures.
2: Non, 4 heures.
0: Ouais, me contrarie pas, toi.
2: D'accord.
0: Vous, les auditeurs et auditrices de Toir, en espérant que vous ferez le 0875000. Vous, les auditeurs auditistes de Toir, j'espère que vous ferez d'autres soirées comme celle-ci. Vous, les auditrices et auditeurs de Toir, qui ont envahi le château où Max a donné l'adresse sur l'antenne, vous, mesdames, mesdemoiselles et messieurs, vous avez vu l'auditeur de la nuit de fun que vous écoutez sur la fréquence des Deux-Sèvres. Alors, je donne la fréquence quand même.
2: Oui.
0: C'est 100.2 et 91.9. Comme Max vous l'a dit tout à l'heure.
2: Voilà.
3: Bonjour, vous êtes bien chez Julie. Je ne suis pas là pour le moment. Laissez-moi votre message et je vous rappellerai dès mon retour. Merci.
4: Bonjour, Julie. C'est Jocelyn. Je suis pas content. On est le lendemain soir. T'es pas venu à la soirée à toi. Alors, il y a plusieurs solutions. Soit t'as pas entendu le message, ce qui est fort peu probable. Soit tu me prends pour un con, ou soit qu'on fasse le point ou qu'on discute. Et non les deux. Néanmoins, je t'aime. Beaucoup. Au revoir.
2: Parfait. Attends, là, je vais le mettre. Ça donne ceci.
5: Et un pot de pain.
2: Ce qui est quand même fort, c'est que le groupe est plié de rire. Je dis pas que c'est pas arrivé, je dis pas que... Voilà, etc. Et ça dure quand même pendant 5 minutes.
6: Oh là, c'est beau comme ça.
7: Donc le deuxième débat, c'est sur les parfums. Si j'ai les noms, ça sera...
8: Alors ça sera donc, il y a Exotique, Merlan, Chaussure et Priscilla.
9: Salut.
10: Bonsoir tout le monde.
7: Bonsoir.
10: Salut à tous.
9: Bonsoir Gérard.
7: Bonsoir.
9: Ça va?
7: Alors,
10: c'est quoi la première?
7: Bon, hey, tu as déjà commencé à te calmer, s'il te plaît.
10: Excuse.
7: On va pas faire un deuxième débat,
10: d'accord,
7: merde.
10: D'accord.
7: Ouais, ok.
10: Calme, là, chiendo, les amis.
7: Oh, ça commence, ça va pas commencer, d'accord. Donc, quel est votre parfum préféré?
10: Alors, chaussures, je peux répondre.
7: Ouais.
10: Fleur d'anus de chez Jean Pest.
11: Exotique, surtout les parfums qui sentent bon.
7: C'est-à-dire?
11: Ceux qui. Que j'aime bien, quoi, toi.
7: Ouais, mais
11: qui,
7: quoi
11: en fait, ceux qui me procurent grâce au nez des envolées et tout, qui me font halluciner, quoi.
7: Mm-hmm.
11: Tu sais, il y a des parfums hallucinogènes, hein.
2: La drogue?
11: Non, des parfums.
7: Non, pour... qui c'est qu'on a d'autres
11: Non, mais c'est comme les bons vins. Hein.
7: Oui. Priscilla?
12: Oui.
7: Donc, toi?
12: Moi, j'adore les parfums pour mecs.
7: C'est-à-dire?
11: Tu sais pourquoi?
7: Non, mais qui c'est qu'a du monde derrière, là?
2: On va gérer.
11: Virez-le. Bah les parfums de mecs ils sont plus corsés, c'est pour ça.
12: Ouais mais moi j'adore sentir les parfums de mecs.
11: Ouais mais t'as du nez
7: ouais, mais...
12: Comment?
11: T'as du nez ou pas?
12: Oui j'ai vachement de nez.
11: Et c'est qui parle là?
12: C'est Priscilla.
7: Ouais Priscilla, mais explique, dis-moi à peu près quel parfum?
11: Ouais.
12: Tu veux des noms?
7: Bah n'importe quoi, tu donnes...
12: Alors un parfum épicé.
11: Ouais.
12: Avec du musc.
7: Mmh.
12: Enfin je sais pas, un parfum...
11: Ça ressemble pas du tout à la Didas. Hein.
12: Un parfum enivrant, non pas du tout non.
11: Ah. Mmh.
7: Chaussures.
11: La Didas, ça doit être une goutte d'eau et puis on sait pas trop quoi.
12: De la pisse d'eau.
11: Ouais, enfin des substances qu'on connaît pas encore.
12: Ouais.
11: Genre, c'est des trucs qui tuent les mouches.
7: Chaussures.
10: Mon parfum en fait, je paye vachement cher.
7: Non mais attends, hey, chaussures, tu as pas commencé à attaquer la deuxième question avant moi, d'accord?
10: Pourquoi c'est pas la deuxième?
11: Ah, il y a ceux qui sont sur internet.
7: Non, mais là, ça commence à bien faire, hein. Vous savez pas comment...
11: Mais mettons, faut dire au standard qu'il est bien.
7: Bon, Merlan.
11: Ouais, ta question exactement, c'est quoi?
7: C'est quel est votre parfum préféré?
11: Ouais, il faut dire une marque ou pas?
7: Non, sans citer de marque. Tu dis si tu préfères le parfum...
12: Les
7: chiottes. Non, mais soit le parfum...
10: Moi, je fais collection des bouteilles de parfum.
7: C'est-à-dire?
10: Bah, j'en fais collection.
12: Moi aussi, on peut faire des échanges, si tu veux, j'en ai plein d'autres.
11: Ah, mais t'en fais quoi, une fois que t'en fais collection?
10: Bah, de toute façon, le problème, c'est que bon, les bouteilles, elles me durent pas trop longtemps, quoi.
11: Mais tu les gardes quand tu fais la collection ou pas?
10: Disons que moi, ce que je pense, lorsqu'une femme m'offre du parfum, ouais, c'est bien.
1: Tu gardes la bouteille en
11: fait. Ça n'a rien à voir avec ce que je dis.
10: Ouais, c'est vrai.
7: Non, mais alors, pour l'instant, vous avez pas commencé à me poirer le débat, les trois mecs.
11: Ouais, c'est la première question, ouais, ça part déjà en couille, hein.
7: Ouais.
11: Ouais. Bon, enfin, bon, c'est pas grave. La 8e,
7: non? Ouais, ben tout à l'heure, tu as attaqué la 8e chez toi.
11: Et toi, c'est quoi ton parfum préféré, en fait?
7: Moi, je.
10: Moi, j'y suis pas.
11: Ta gueule, c'est quoi, toi?
7: Mais qui c'est qui vient. Qui c'est qui me pose cette question?
11: Bah, c'est.
7: Exotique. Ouais, enfin, faudrait peut-être te réveiller quand je demande ton nom, s'il te plaît.
11: Excuse-moi, c'est bon.
7: Non, mais moi, de manière.
11: Pas grand-chose, mon téléphone est pourri.
7: Non, ouais, mais si t'es avec un portable, c'est pas la peine, hein.
11: Mais non, c'est pas un portable, c'est un pauvre téléphone que j'ai pas payé, il est pourri.
7: Ouais, ben. Ça s'entend, hein.
11: Bah, excuse-moi, hein, on est pas tous riches, hein.
7: Donc, alors, moi, j'aime toutes sortes de parfums.
11: Ah, c'est-à-dire?
7: Ben, je citerai pas les noms, c'est tout, je fais pas de pub.
11: Ouais, mais des parfums forts ou...
7: Ben, du fort ou...
11: C'est quoi que t'as mis, ça?
7: Hein?
11: C'est quoi que t'as mis, ça?
1: Jump?
7: Non, ce soir, j'ai mis de...
11: Rapproche-toi du micro.

0: Exotique, on va demander à Priscilla ça.
1: Mais non, pourquoi elle en premier?
2: Parce que je suis une fille.
1: Ok, excuse-moi.
0: Mais on a qu'une fille là au standard.
3: Ah bah maintenant que tu l'as fait chialer, c'est clair qu'elles veulent plus appeler. Hein.
1: Ouais, mais c'est pas grave, on a dit que c'était une affaire oubliée.
2: Je vais être leur porte-parole.
1: D'accord. Bah vas-y, c'est quoi ton prénom?
2: Priscilla.
1: Ouais, c'est cool.
0: Priscilla.
2: Oui.
0: Donc pour toi, combien que tu paies? Alors je répète bien la question, hein, pour que tout le monde la comprenne, parce que je veux pas qu'on me dise, ouais.
1: Combien tu mets pour acheter une bouteille
0: combien
1: de parfum?
0: Combien payez-vous une bouteille de parfum?
1: Ouais,
2: moi, c'est sûr, tu vois, j'ai jamais acheté un seul parfum pour moi. En revanche, j'en offre souvent à mes amis. Et la dernière fois que j'en ai acheté, c'était 400 balles, c'était pour ma mère.
1: T'as assez cher, hein?
2: Bah ouais, mais en plus.
1: Parce que aux environs de Noël, ils font des soldes, hein?
0: Ouais, mais de manière.
2: C'est soldé en plus.
0: Ouais, mais Priscilla.
1: Et c'était quoi la marque sans la citer?
2: C'était, Kenzo, je sais pas trop ce que c'est.
0: Ah, okay. De quoi?
4: Allô Gérard?
0: Ouais.
4: Ouais, c'est chaussures. Bah moi je voulais te dire que mes bouteilles de parfum, en moyenne, je les payais 17 000 francs.
1: Combien? 17
4: 000.
0: Non, là, je crois que t'essayes.
4: Je vais pas dans le bas de gamme.
0: Mais attends.
1: Ouais, mais t'habites où, Neuilly, non?
4: Non, pas du tout, j'habite dans le 16e arrondissement.
0: Non, j'ai
4: Victor Hugo.
0: Tu veux pas donner non plus ton nom de famille et puis tout non plus, non?
3: C'est Boulard, son nom, c'est Boulard.
2: Boulard.
3: Non, 14 rue avenue Victor Hugo.
1: Ah bah bravo.
3: 16e.
1: C'est pas très gentil. Et ta mère, elle est pas parfumeuse?
0: Oh, ça y est, là, s'il vous plaît, merci.
4: Je suis poli avec ma mère, s'il te plaît.
1: Bah on te demande si elle est parfumatrice.
0: Bon bah, hé Merlan.
2: Parfumière.
1: Ouais, pareil.
4: Bah écoute, la DAF, hein, c'est pas...
0: Bon, ça y est. Donc, exotique pour toi?
1: Ouais, moi je préfère bien les parfums, en fait, discrets. Mais en fait, j'avais une question. Parce qu'on parle du parfum, mais tu sais, ça nous rappelle un livre aussi. Tu connais, tu vois quoi?
2: Le parfum.
1: Ah, exactement, très bien. Et en fait, je voulais savoir si toi, tu te rappelles des parfums de ton enfance.
0: Non, mais pour l'instant, je te demande combien que tu mets, payez-vous une bouteille de parfum?
1: Pas grand-chose, tu sais, j'ai pas beaucoup d'économies, quoi. Mm-hmm. Mais si j'avais un cadeau à faire, si c'était un parfum... Je sais pas, je pense que un petit parfum tranquille, 250 francs.
0: Non.
2: Bah c'est pas beaucoup, hein.
0: Ouais, non,
2: bah
0: mais attends, ouais, Priscilla.
1: T'es marrant.
0: Priscilla.
1: Oh,
2: bah ouais, non, mais tu sais, pour un vrai parfum, faut.
1: Ouais, faut mettre le prix, mais je parle d'un petit flacon, je parle pas d'un grand.
4: Ça pue, hein.
0: Priscilla.
1: C'est Gérard.
2: Oui.
0: Priscilla,
2: oui.
0: Moi je peux te dire une chose, et même chaussures Merlan et exotique.
2: Oui.
0: Moi je peux vous dire une chose, que j'ai travaillé dans le parfum.
1: Ouais.
0: Et moi je peux vous donner un prix.
1: Où
0: et ça, Priscilla. Le prix de la bouteille de parfum que tu m'annonces à 250 francs, je vais te dire une chose, 450. Moi, je peux te dire une chose, qu'une bouteille pour une fille, tu me diras, je donne pas la marque du parfum.
1: Oui.
0: Et ben moi,
1: c'est
0: je peux
1: quoi,
0: te dire une chose, que ça varie. Attends, tu permets?
1: Oh c'est quoi, ouais, il est vénère, chaussure, là.
0: Eh, ça commence, vous me laissez arrêter.
1: Vas-y, combien?
0: Moi, je peux te dire une chose, la bouteille... Oh, chaussure, tu t'écrases! D'accord?
1: Combien?
0: La bouteille de parfum, ça tourne entre 2000 et 5000 francs la bouteille.
1: Ouais, mais pourquoi?
3: Oh, n'importe quoi, il connaît rien.
0: Ouais, j'y connais rien. Alors, dans ces cas-là, va sur les Champs-Elysées, c'est Léonard Parfum, et demande du balai. Va voir à combien qu'elle est.
3: Du balai?
0: Du balai.
3: Du balai, mais poils durs, pour les feuilles ou pour la poussière?
0: C'est bon, tais-toi. Tais-toi parce que...
3: Arrête, tu vas me faire pleurer, Gérard.
0: Attends, un balai, je te parle du balai, abruti.
3: Un balai de 1000 francs sur les Champs-Elysées,
0: Gérard.
3: Il est fou.
0: Bon,
3: tous les deux prix d'une motocross, pas d'un balai.
0: Vous êtes tous les deux barjots.
1: Dans des petits supérettes et tout ça, tu trouves des parfums beaucoup moins chers qu'à ce prix-là.
0: Ben oui, c'est ça.
1: Si tu fais tes courses sur les champs, c'est ton problème. Maintenant, pose la troisième question parce que je crois qu'on va faire le tour de la deuxième. Gérard, c'est Merlan. Allô?
0: Oui, je t'écoute.
2: 20 balles.
1: Ouais, je viens de poser une question, mais je crois que personne ne
4: Le parfum sur Suresnes, ça coûte combien?
0: Ça te regarde pas, et puis arrête de dire Suresnes, s'il te plaît, parce que je commence à en avoir ras-le-bol.
1: Pourquoi on n'a pas le droit?
4: Pourquoi?
0: Ok.
4: T'as dit qu'il fallait pas donner de marque tout à l'heure, et t'as donné des marques.
0: Mais alors, moi, je peux vous dire une chose que...
1: Merlan.
0: Quoi?
1: Merlan, j'ai pas répondu.
3: Pas tous en même temps, laissez répondre Gérard de temps en temps.
1: Ah, mais est-ce qu'on nous entend bien?
3: Eh oui.
1: Bon, bah parfait.
0: Ah, vas-y, Merlan.
4: Ouais, bah je disais à peu près 300 balles, mais il paraît qu'à Suresnes, bon, vu que t'es un bourge, toi, ça va être plus cher là-bas.
1: Ouais, mais lui, il a des, t'as des promotions, toi, de temps en temps, tu les connais bien.
4: Sur la transpiration, surtout, il a de la promotion.
0: Qui c'est qui vient de dire ça?
1: T'es connu, ça se trouve, t'as ton parfum à ton nom, non?
0: Qui c'est qui vient de dire que ça sentait la transpiration?
1: Tu t'en fous, Gérard. On s'en fout, je te demande si, en fait, t'aimerais bien avoir ton parfum.
0: Attends, on s'en fout, tu permets
4: C'est Merlan.
0: J'ai le droit de dire ce que je veux.
4: Non,

0: Non, mais tu t'en fous, Gérard, c'est marrant.
1: Alors
2: voilà. Réponds. Bah, dis ton nom, toi.
0: Eh ben, c'est exotique, réponds.
2: Moi, je te dis, j'ai déjà travaillé dedans et je peux te dire que la bouteille, ça tourne entre 2005 et 3000. Ok, alors, troisième question.
0: Troisième question.
3: Avant la troisième question, Gérard, on accueille Guitare.
4: Ouais, et j'ai aussi un petit message Minitel.
0: Salut à tous. Message Minitel.
4: Ouais, j'ai un petit message Minitel de Schmoldu qui dit bah, puisque t'as. Enfin, on sait maintenant que t'as travaillé dans le parfum, mais pourquoi t'es pas tombé dedans?
2: N'importe quoi.
0: Ça, à mon avis. Gérard. C'est une question qui te regarde pas, hein.
1: Gérard.
2: Eh, celui qui s'amuse à répondre à ma place tout à l'heure, il va dégager sec.
0: Gérard,
1: des chaussures à l'appareil.
0: On verra ça plus tard.
1: Je veux juste savoir, à ton avis, Gérard, ça dure combien de temps une bouteille de parfum?
2: Ça dépend.
0: Bah, ça dépend combien. Ça dépend, si tu t'en mets plus sous les bras, ça dure moins longtemps, à mon avis.
2: Et qui c'est qui parle comme ça?
0: C'est exotique.
2: Ouais, mais exotique, tu laisses parler les gens et tu réponds pas à ma place.
0: D'accord,
2: s'il te plaît,
0: moi,
2: merci.
0: Réponds,
2: ok. Gérard, maintenant, c'est la troisième question.
0: Gérard, avant la troisième question, excuse-moi, chaussures.
1: Combien de temps ça dure une bouteille de parfum pour toi, Gérard?
2: Je t'ai déjà répondu.
0: Hein? Ouais. Eh, hey, Gérard.
1: Est-ce qu'on peut mélanger toutes sortes de parfums, à ton avis?
2: Oh, bah ouais. Hey.
0: Oh, chaussures ou merlan?
2: Eh, hey, vous commencez à me brouter de répondre avant moi. C'est les questions. Là, vous avez été piqué.
0: Il y en a qui disent que quand tu mets le parfum sur la peau, ça peut t'abîmer la peau. Est-ce que toi, tu t'en es mis sur la gueule?
2: Et hey, toi, est-ce que t'en as mis sur ta queue, espèce de con?
3: Oh, oui, pas d'insulte, Gérard.
0: Ah, je crois qu'il y a une insulte, là. Ah,
1: Gérard.
0: Est-ce qu'on peut avoir un juge ou quelqu'un qui peut noter une insulte?
1: Ouais, Gérard, c'est merlan.
0: C'était pas beau, hein. Enfin bon.
1: C'est merlan, Gérard.
0: Ouais, Gérard, c'est chaussures. Un peu de pub.
2: Oh,
0: on va peut-être passer à la pub.
1: Gérard, c'est guitare. Gégé, peut-on se laver au parfum avec un scotch brite?
2: Bon, allez, allez. Bon, moi, je continue plus.
3: Non,
2: moi, les mecs, ils ont été chercher les questions, ils font le débat à ma place et c'est tout.
4: Mais attends, on n'y peut rien si c'est le modernisme. Ils ont
2: non,
4: non,
2: mais
4: t'avais
2: qu'à pas faire de conneries, toi, non plus.
4: Elles sont sur le Minitel, en plus. Alors, tu continues le débat, et puis voilà, quoi.
0: Faites-vous. Dans les toilettes.
2: Bon, vous calmez-vous.
0: Gérard, c'est merlan.
2: Oh là là!
0: Gérard,
2: bon,
0: le
2: standard là, tu fais quoi?
3: Bah, tu m'as dit de virer personne, hein. J'attends que tu me dises.
2: Tu leur demandes qu'ils se calment!
3: Ok.
2: Ça commence à bien faire là!
4: Non, mais t'as raison, Gérard. On va attendre qu'ils se calment. Manu va prendre donc les 6 auditeurs, hein, Gérard.
2: Non, il y en a pas 6.
4: Il y en a combien?
2: 1, 2, 3, 4, 5, j'en ai que 5.
4: Bon, bah, ça va prendre 5 minutes. Donc voilà. Sinon, ça se passe bien, Gérard, le débat?
2: Non, ben, avec tes conneries, non.
4: Et sinon, à part ça, ça se passe bien le débat. Ils sont sympas, les auditeurs.
2: Ouais, comme par hasard, tout le monde a déjà les questions. Je sais pas qu'ils ont été les chercher, mais tout le monde a
4: Internet,
2: déjà les questions.
4: Sur Internet.
2: Mais ouais, qui c'est qui a été les mettre sur Internet, c'est toi?
4: Mais non.
2: Non, c'est qui?
4: Bah, je sais pas, mais bon, tu sais, il y a des taupes, hein.
2: Ouais, ouais.
4: Il y a des taupes dans toutes les sociétés, Gérard.
2: Mmh. Okay. Comme toi.
4: Ok, bon, on peut y retourner, là. C'est bon, Manu, ils sont calmés? Manu?
3: Bah non, pas encore, hein. Attends.
2: Ah, okay, bon bah attends, attends,
3: du boulot, hein. Ah bah non.
4: Bon bah on va continuer. Sinon, ça va?
2: Non mais on voit un disque, comme ça on va pouvoir les calmer après.
4: Mais non, on a repris depuis 5 minutes déjà, on va pas remettre un disque déjà, ils vont être calmés.
3: Ça y est,
4: c'est bon.
3: C'est bon,
4: tu vois, Manu, gère bien.
0: Gégé.
2: Quoi?
0: C'est quoi ta chaîne préférée à la télé?
2: Non mais ça y est, donc faites-vous collection des bouteilles de parfum. Donc comme j'ai entendu Précilia qui a dit oui.
0: Non mais moi je fais collection de paquets de cigarettes.
2: C'est pas le thème du débat, d'accord?
0: Pourquoi?
2: Tu donneras ton nom. Et tu éteindras la radio, s'il te plaît, derrière toi, merci.
0: C'est exotique et j'ai pas la radio allumée.
2: Bon, alors donc, toi tu dis non, pourquoi?
0: Parce que je faisais pas collection de ça avant.
2: Mm-hmm. Et t'as toujours collectionné les paquets de cigarettes?
0: Bah, ça fait, je sais pas, j'ai commencé, quand j'ai commencé à fumer.
2: D'accord. Merlan?
5: Ouais, tu peux m'appeler Planton, si tu veux. Moi, non, je trouve ça un peu con de faire collection de parfums, quoi.
6: Pourquoi?
5: Parce que je trouve bouteille vide de parfum, je sais pas.
1: T'es fermé d'esprit,
0: mais
1: non, hein.
0: Ouais, mais il y en a des belles.
2: Non, mais il y a des belles. Oui, comme qui c'est qui vient de dire?
0: C'est exotique.
2: Mmh. Ouais, mais donc, alors, toi, tu fais collection des bouteilles, des paquets de cigarettes et tu dis que maintenant qu'il y a des belles bouteilles de parfum. Non, mais attends, faudrait savoir ce que tu collectionnes, mon pote.
0: Bah ouais, mais c'est pas parce que tu fais collection ou tu. Il y en a qui font collection de gueules, hein, je veux te dire, c'est pas honteux à dire.
1: Gérard, c'est guitare.
2: Ouais.
1: Moi je fais collection, en fait j'ai pas les moyens de m'acheter des parfums, je fais les collections des déodorants.
0: Eh hey, guitare,
1: est-ce que t'as de l'Antarctique?
0: On voulait savoir si t'étais barbu.
1: Ça a aucun rapport. Je fais d'ailleurs aussi les collections des bonbonnes de mousse à raser.
0: Pourquoi?
1: Bah des vides, hein.
0: Ouais, mais rare. Des belles aussi, hein.
1: Ah ouais, c'est clair.
2: Non mais vous laissez parler.
4: Non mais vous laissez.
2: Merci,
0: on a pas le droit de donner les marques,
2: ouais, t'arrêtes, hein. S'il te plaît, là, un peu.
1: Guitare, je peux continuer?
0: Bien sûr, guitare.
2: Priscilla.
6: Vas-y, gratte.
0: J'ai pas fini, Gérard, c'est Guitare. Ouais, Guitare, bah pendant qu'il se démêle avec les autres au standard, je voulais savoir, il y en a qui disent, le parfum, quand tu le mets sur la peau, ça l'abîme. Est-ce que Gérard, il s'en est mis sur la gueule?
1: Je sais pas.
2: Alors, Guitare, tu dégages.
0: Ah, eh, mais c'est pas moi, Gérard, on me posait une question.
6: Allez, gratte, hop.
2: Non, tu dégages. Eh ben, Fildart, arrête s'il te plaît de jouer déjà avec le...
0: Gérard, on en est à la 4.
4: Même pas reconnu qui c'était, c'est vraiment bouché.
6: Gérard.
2: De quoi?
6: Gérard, ses chaussures.
4: De quoi?
6: On voulait savoir si on pouvait parfumer le sexe de sa copine.
2: Non.
4: Ben non.
6: Non.
2: Oh, le deuxième sang, là.
0: Ben moi, je sais comment on peut. Comment on peut mettre du parfum sur le sexe de sa copine.
6: Ah, comment on fait?
0: Vas-y, exotique, vas-y. Bah, tout simplement, tu prends des fruits et puis tu vois quoi? Tu les presses bien.
6: Des melons.
0: Tu mouilles bien tout ce qu'il faut bien. Et puis, bah, ça va forcément sentir quelque chose, hein.
5: Ouais, Gérard, c'est Merlan.
7: C'est clair.
0: Eh, hey, Gérard, t'as déjà fait ça avec... Voilà. On n'a pas le droit de dire son nom.
2: Non.
6: Baleine.
5: Gérard, non. C'est Merlan.
2: Priscilla.
5: T'en fais la collection, toi?
2: Priscilla.
0: Mmh. Il fait déjà la collection de conneries.
1: Il fait la collection des échantillons de parfum.
0: Ouais, et il paraît qu'il faisait la collection des cotons-tiges aussi. Mais ça,
2: bon,
0: pas le dire.
2: Bah, je sens que on va couper vite fait. Il est déjà 3h15, celui qui s'amuse derrière, il va s'amuser.
0: Quatrième question.
2: Il va continuer. Donc
7: non,
2: ça va aller.
7: Les râteaux.
2: Comment? J'ai mal entendu là, Priscilla.
7: Non, c'était une blague.
3: C'est pas grave, on accueille Jeanne.
0: Salut Jeanne.
1: Bonjour Jeanne.
3: Encore une meuf, c'est bizarre ça, tiens.
7: Bonsoir,
3: c'est dingue, hein.
0: Ouais. Ouais, je voulais dire
1: salut Jeanne.
7: Bonsoir.
0: Eh, hey, Guitare.
1: Ouais.
2: Oh.
0: Et toi, tu collectionnes du vent aussi.
2: Bon.
0: Ouais, mais du vent qui sent bon. Ah, d'accord.
2: Exotique. Exotique et Guitare, vous commencez à vous calmer, okay, s'il vous plaît.
6: Il y a que Chaussure qui est calme, hein.
0: Mais il est gentil, Chaussure.
6: Ouais, il est tout sympa.
0: Ouais, mais un peu trop.
2: Non, mais vous allez
0: quand... Bon, ça nous regarde
2: pas. Oh, Guitare et Exotique, vous la fermez, s'il vous plaît.
1: Je dis rien depuis tout à l'heure, c'est Guitare.
2: Ouais, mais vous vous calmez, s'il vous plaît.
0: Ok, quatrième question.
5: Active un peu, bougez.
0: Il y a pas de
5: problème.
0: Quand même, on va pas prendre en photo. Hein.
1: On en est à quelle question, là?
2: Donc, Jeanne. Jeanne.
7: Oui, quelle était la question, s'il te plaît?
2: Donc, combien... Faites-vous collection des bouteilles de parfum?
7: Ouais.
2: Pourquoi?
7: Non, je trouve que ça fait joli sur une étagère.
0: Ouais, mais vides ou pleines? Elles sont vides ou pleines?
2: Au standard, s'il vous plaît, là.
4: Au standard, s'il vous plaît. Bah ouais, mais c'est toi le chef, moi j'attends qu'ils me disent qu'ils viraient, hein.
0: Eh, moi je pense, c'est exotique, je pense qu'il faut...
2: Celui qui s'amuse dans les studios derrière, t'arrêtes tes bêtises avec le double son. Merci, Olivier.
0: Je pense qu'il vaut... Gérard, et c'est exotique, je pense qu'il vaut mieux...
1: Tu parles beaucoup, exotique,
0: de parfum.
5: Exotique, pardon.
0: Bah, plein, hein. Parce que ça doit coûter plus cher que vide.
2: Bon, Manu, s'il te plaît, tu me calmes. Exotique et Guitare un peu. Parce que ça commence à bien faire plus.
3: Exotique et Guitare, du calme.
2: Non, mais c'est pas comme ça qu'on est calme.
3: C'est comment alors?
2: On a le téléphone.
3: Ah, ok.
4: Ok, Manu. Et moi, ce que je trouve, c'est vrai qu'on n'entend pas assez.
3: Exotique et Guitare, vous vous calmez.
4: Et sans le micro allumé, Manu.
2: Ouais, s'il te plaît.
3: Ah, sans le micro allumé, pardon.
4: Arrête d'être con.
2: Si c'est pour faire le clown, autant qu'il prenne le standard à ta place, celui qui est à côté de toi.
4: Ouais, c'est Gérard.
2: Hein?
3: Oui, c'est vrai.
2: Donc, Jeanne.
7: Oui. Bah donc, écoute, je te disais, ça va être très joli sur les étagères, c'est pour les décors, quoi. Hein.
2: Mmh.
7: Donc voilà, quoi, je les dispose, ils sont beaux à ma vue, puis voilà, tout est bon. Hein.
2: D'accord. Et toi, Priscilla?
7: Oui.
2: Donc, comme tu as dit tout à l'heure, tu faisais collection, maintenant que ça se calme.
7: Oui. Bah,
2: donc
7: oui,
2: tu vas pouvoir réagir.
7: Je fais effectivement collection des bouteilles de parfum.
5: Sans déconner, Priscilla?
0: Moi, je dirais qu'une chose, ça se calme parce qu'on le veut bien.
2: Non, parce que c'est moi qui décide de que ça se calme, mais c'est tout.
0: Non, je crois que c'est pas le
6: meilleur rêve, Gadjo.
2: Oh, ouais.
6: Eh, GG, est-ce qu'on peut parfumer un chien? Un animal domestique?
5: Je pense.
7: Avec du brisard.
6: Je sais pas, est-ce que son
2: chien. Olivier, s'il te plaît, tu arrêtes tes conneries. Merci.
6: Quelle autorité, GG?
0: Moi, je voulais savoir une chose.
1: Ça va bien, mais c'est dommage.
7: Ça m'intéresse.
0: C'était quoi la quatrième question?
2: On y vient.
6: Alors,
2: combien de temps?
6: Quatrième, combien de temps vous dure une bouteille de parfum?
2: Bon. Alors, Exotique, Merlan, Chaussure et Guitare, vous la fermez?
6: On a rien fait. Ah, moi, j'ai rien fait, Gérard.
2: Alors, Olivier, tu arrêtes, s'il te plaît.
6: Oh là là. Chut.
4: Olivier, arrête, c'est bon. S'il te plaît. Olivier, en fait, Gérard, Olivier n'est pas là, il est parti. Hein.
2: Ouais. Ouais, il est dans le bureau, il est en train de faire le clown.
7: Gérard, c'est Priscilla.
8: Oui.
2: Bon.
8: Oui.
6: Allô, c'est Stéphanie.
8: Oui. Oui, c'est Jeanne. Chut. Tu peux poser ta question, s'il te plaît?
4: Non, mais là, il va pas continuer parce qu'il est énervé, parce que vous l'énervez, donc c'est là.
3: Allô, là, c'est Max à l'appareil. Tu m'entends, Gérard?
2: Ouais, je t'écoute.
3: Là, j'écoute, là, les mecs, vous déconnez, là. Arrêtez avec le double son et laissez faire le débat de Gérard, c'était intéressant, merci.
6: Putain.
7: Merci, Max.
6: Ok, Max.
2: Alors, combien de temps vous dure une bouteille de parfum?
6: Tu l'as
1: déjà posé, Gérard?
2: Non.
1: Si.
6: Bon, alors la suivante. Que
1: moi, quand je pars en vacances, ça me dure moins longtemps, tu vois. C'est Exotique qui vient de répondre.
3: Alors, ne parlez pas tous en même temps, s'il vous plaît.
1: Moi, Exotique. Ouais, quand je pars en vacances, ça me fait environ l'année.
2: Ah bon, parce que tu pars pendant
1: un an en vacances. Des années, hein. Un jour, j'emmène ma bouteille et le jour d'après, non.
6: Bah, c'est Merlan.
1: Bah, je sais pas.
6: Ouais, Gérard, tes chaussures.
2: Vas-y.
6: Tu penses quoi quand tu croises une femme qui sent le parfum?
2: Non, mais attends, c'est pas toi qui poses des questions à ma place.
6: Non, je te pose une question.
2: Non, mais moi, pour l'instant, moi, je te demande de répondre à la quatrième.
6: Et t'achètes le parfum dans une grande surface ou pas?
2: Bon, alors, moi, c'est terminé, moi, je laisse tomber.
1: Oh, Gérard.
7: Je peux répondre.
1: Ok, bon, on fera un effort, alors. Moi, je veux bien répondre une deuxième fois à la question, si.
2: Tu mets le disque.
3: Gérard, est-ce que tu m'entends?
1: C'est Max. En tout cas.
2: Ouais.
3: Ça passe pas à l'antenne. Il y a que moi. Les auditeurs peuvent pas m'entendre. Il y a que moi là. Et tu essaies de gérer ton truc intelligemment. Les auditeurs sont un peu idiots, ça, mais essaie de faire ça intelligemment. Le patron m'a dit que c'était bien.
2: Mais tu demanderas plus tard.
3: Ils peuvent pas parce que sinon ça va passer à l'antenne. Mais là, je passe pas à l'antenne là. C'est hors antenne, d'accord?
2: Ok. Bon, de toute manière, je te verrai tout à l'heure, quoi.
3: Ouais, alors, petit, retourne en direct. On retourne en direct. Là, c'est parti.
2: Non, donc vous répondez à la quatrième, donc on va demander après. T'éteins la musique, Fildar, s'il te plaît.
1: Gérard, c'est guitare, j'ai pas répondu.
2: Non, ouais, mais on va demander.
1: Il s'en fout un peu de ce qu'on répond.
2: Donc alors chaussures, vas-y.
1: Non, c'est guitare, il voulait répondre.
2: Alors vas-y.
1: Ah, ça me fait plaisir. En fait, je voulais dire que moi j'utilise pas. Est-ce que vous pouvez me laisser parler?
9: Vas-y.
1: Gérard, tu gères ou?
9: Vas-y.
2: Vas-y, guitare.
1: Ok, merci. Comme je t'ai dit tout à l'heure, moi j'achète pas de parfum, j'achète que des déodorants et ça me tient assez longtemps.
9: Mais tu prends des sticks ou pas?
1: En général, je fais, comme je suis pauvre, je t'ai dit, je vais voir les déodorants qui ont genre 50% de produits gratuits.
9: Ouais, je vois pas. Ouais, et tu sais quoi, il y a même mieux à faire le matin avant d'aller à l'école ou des choses.
1: Tu passes au supermarché.
2: Vous calmez, s'il vous plaît! Vous calmez!
9: Est-ce que tu l'as déjà fait, toi?
2: Bon, guitare et chaussures, vous calmez, s'il vous plaît!
1: Je réponds à la question, Gérard.
2: Ouais, mais l'autre, il a pas besoin de répondre des conneries.
1: Pour les filles, alors, me dis pas guitare.
2: Donc, Priscilla.
10: Oui. Oui.
2: Priscilla.
10: Oui, c'est là. Oui.
1: Gérard, je te bouffe la queue!
2: Bon, moi, vous commencez à m'énerver, je vais conclure tout de suite.
1: Merde!
2: Bon, allez, mais envoie un disque.
3: Envoie.
1: Vas-y, balance.
2: Mais quelque chose, ils vont se calmer parce que ça commence à bien faire.
9: Moi, je te préviens, s'il y a un disque, je me casse.
2: Et bah, dans ces cas-là,
1: tu...
3: Attention, j'ai un ciel, tu prends un risque.
2: Allez, tu mets un disque, ils vont se calmer.
3: Si jamais on met un disque et qu'ils se cassent tous, qu'est-ce qu'on fait?
2: Eh bah, on arrête et c'est tout, parce que là, ça devient de bordel. C'est impossible. C'est impossible, toi, tu t'amuses là, donc c'est même plus la peine de faire un débat. Hein. Ça, tu dégages de l'aria, toi, je te veux plus. Hein.
9: Là,
2: c'est de bordel. Merci pour me couper le son, donc.
3: Mais non!
11: Mais non, Gérard.
2: Non, attends. Mais non. J'ai quoi, là? Dans les oreilles, j'ai rien.
11: Bah, c'est pas normal.
3: Bah, nous, on a...
11: Nous, c'est bon, hein.
3: Nous, c'est bon, hein.
11: Allô? C'est bon, nous?
2: Non, mais moi, je te dis, je continue pas.
3: Mais qu'est-ce que je fais, moi, alors?
2: Non, tu te démerdes, tu rentres chez toi et c'est tout. c'est ce que je fais aussi.
11: Rentre chez toi, Fidar, ok? Non.
2: Tu t'envoies le disque et c'est tout.
11: On va discuter. Tu m'as dit qu'on discute.
3: Ouais, on discute.
2: Ça recommence et ça sert à rien.
11: Et appuie sur son micro.
2: Il était allumé, merci. Donc c'est la suite et la fin du débat sur les parfums. Donc c'est toujours le jeudi. On récupère Exotique.
1: T'appelles d'où, tu disais?
2: Vous êtes à l'antenne.
1: J'aime bien les cochons blancs parce que c'est marrant quand même, à rien.
10: Mais t'as quel âge?
1: C'est la queue en fait du cochon blanc qui fait rigolo. Gérard, il est con, il fait si peu. Hein.
3: Vous êtes à l'antenne, les auditeurs.
1: C'est dans son dos parce que bon, moi.
2: Vous êtes à l'antenne. Vous êtes à l'antenne.
10: Mais t'es d'où, toi?
3: Allô? Allô, les auditeurs.
1: Ouais, Manu.
3: Vous m'entendez, les auditeurs?
2: Oh, vous êtes à l'antenne, je vous signale.
3: Vous m'entendez, les auditeurs?
1: Ne repasse pas tout de suite.
3: Je crois que ça y est, c'est revenu, hein, vous entendez Gérard.
1: Attends, on passe une autre chance.
9: Non, mais
2: vous êtes à l'antenne.
10: Manu, on va être à l'antenne là.
3: Ouais, ça y est. Vous entendez Gérard là? Ouais, vous entendez Gérard, hein?
1: C'est quoi ton prénom, jeune fille?
2: Vous êtes à l'antenne.
1: C'est quoi ton prénom?
2: Bon, bonne nuit.
1: Comment tu t'appelles?
3: Bonne nuit, on va réparer. Allô, les auditeurs?
11: Ouais, donc vous êtes à l'antenne.
3: Vous êtes maintenant à l'antenne. Maintenant.
2: Oh, faut le dire comment? Vous êtes maintenant à l'antenne, on arrête la blague.
1: Mais de toute façon, bon.
3: Merci.
1: Manu, t'es pas drôle comme
2: ça. Non, mais je vous signale,
1: vous êtes
2: à l'antenne. On est d'accord?
1: Laisse tomber, il va nous couper.
3: Vous êtes à l'antenne.
10: Ah, ok.
2: Bon.
1: C'était pas drôle.
2: Air Exotique.
12: C'est l'autre.
13: D'accord. Et ouais, qu'est-ce qui se passe?
2: Bonsoir.
13: C'est tout le temps Exotique qui parle.
2: Ouais, bonsoir. Bah, oh, vous vous calmez, Merlan.
13: Bonsoir, mon jeune ami.
2: Merci de couper. Le... Oh, mais merde.
14: Mais rien, c'est pas moi.
2: Bon,
14: c'est
2: moi, pas ça, moi, c'est plus... Oh, non.
14: Oh là là, ingérable. Sans
2: déconner. Ouais,
13: bon, est-ce qu'on ment, on nous entend?
2: Bon, allez, moi, c'est
3: ouais, on vous entend, ouais.
13: Il est là.
2: Non, non, mais on vous entend. Non, non, mais là, rien, depuis. Ça, c'est le vrai bordel. Allez, on fait conclusion, moi, 3 ans.
14: Non, non, Gérard,
2: j'arrête. Non, non, j'arrête, c'est tout.
13: Non, Gérard, arrête pas. Excuse-moi, Exotique.
14: Dites à Gérard de ne pas arrêter, les auditeurs.
13: On en est où? Je sais plus, moi, tu vois.
2: Peut-on mélanger toutes sortes de parfums?
13: Hein? Quoi?
2: Comment? Peut-on mélanger toutes sortes de parfums?
13: Oui. Bah, je crois que t'en es la preuve vivante, Gérard.
14: Mais quoi, Gérard?
2: Ça commence à bien faire maintenant!
13: Gérard, calme-toi, tu deviens parano, ah, Gérard. Il y a un problème.
15: Gérard, vous êtes malade des nerfs. Hein. Gégé, je réponds.
13: Eh, t'as abusé du parfum, mon copain. Gégé, on pourrait peut-être cotiser pour payer une semaine de décontraction.
2: Non, mais il fait exprès.
13: Ah, Gégé, ouais. Ah, Gégé, ça lui ferait ouais,
2: bizarre.
13: Ouais, mais moi, je pense que
2: c'est un lit. Je te signale, c'est la dernière question que je fais.
13: Mais non, mais non.
2: Si, si, moi, 3h30, j'arrête.
13: Non, mais étant donné que t'es connu, tu veux pas lancer une marque de parfum?
14: Je sais
13: pas, le GG qui pue.
2: Ouais, mais c'est pas la peine qu'il nous emmerde, hein.
13: C'est inutile de gueuler, hein, on avance pas.
2: Peut-on mélanger toutes sortes de parfums, Jeanne? Tu voulais répondre?
15: Ouais, bah écoute, je te réponds, GG. Ça dépend des fragrances.
2: C'est-à-dire?
15: Ben, ça dépend de... Je sais pas, ça dépend des senteurs, au fait.
2: Ouais.
15: C'est-à-dire, en fait, ça dépend ce que tu mélanges. Ça dépend si tu mélanges
13: ouais, mais
15: de la fraise et du citron.
13: Plus ou moins fort ou pas? Je sais pas, moi, comment on fait.
15: Du musc, de la vanille, des trucs comme ça. Il faut que ça colle, les senteurs. Faut pas faire n'importe quoi.
13: Maintenant, c'est selon les goûts, les couleurs et les odeurs, quoi. Mais de toute façon, je pense que t'en es la preuve vivante, GG, qu'on peut mélanger des parfums. Ouais. Moi, j'ai eu l'occasion de te croiser pas loin des chiottes de la loco. Bon, je vais pas en parler.
2: Ma guitare, tu non, continues non, comme ça, tu as dégagé.
13: Non, mais c'était juste pour te dire où je t'avais croisé, quoi, histoire que tu vois un petit peu, je sais pas si tu te rappelles. Et quand tu es passé devant moi, j'ai senti effectivement qu'on pouvait mélanger des parfums, vu que j'ai pas vraiment compris ton odeur, disons.
2: Ouais, d'accord. Eh ben,
13: je voulais juste te dire que ça puait toujours autant dans ma radio, quoi.
2: D'accord, bah, si ça te plaît pas, ben, t'éteins ta radio et ça me prend une belle jambe.
14: Et okay. Gérard, est-ce que toi tu mélanges plusieurs parfums?
2: Bah attends, je finis avec les gens, d'accord?
14: Ok, tu répondras après?
2: Je répondrai après.
14: Je te remercie.
13: Gérard, c'est Chaussures, je voulais savoir si le nouveau slogan de Fun Radio c'était « C'est fun, ça pue
2: ». Et tes chaussures, elles sont bonnes?
13: Que le jeudi, hein. Que le jeudi, de 1h à 4h. Okay. Et tous les jeudis, c'est pareil!
15: C'est ça.
2: Merlan.
13: Ouais, bah écoute, non, c'est impossible de mélanger des parfums. C'est inconscient de poser une question comme ça. C'est inconscient.
2: Exotique?
13: Moi, je crois qu'on peut pas mélanger les parfums. Et tu sais pourquoi?
2: Non.
13: Parce que quand on mélange des parfums, bah en fait, tu formes une nouvelle forme de parfum. Et je crois que bah, les dérivés qu'on montrait. Que le parfum lui-même qui est au début mélangé par les premiers parfums qui eux sont déjà mélangés par d'autres, ce qui fait que quand toi tu te vaporises de ce parfum, c'est un parfum et une odeur en fait, puisque tout a été mélangé. Et moi ce que je voulais savoir, c'est faux Exotique.
2: Non, c'est bon là.
13: Non, moi je voulais savoir.
12: Bon, moi je suis pas d'accord.
13: Aujourd'hui on pouvait vendre ou non des parfums qui ne sont en rien.
2: D'accord. Bon, donc une question que. Merci pour celui qui s'amuse à ça. Une question que je vais poser là, je pense que tout
14: tu
2: à l'heure.
14: Tu réponds pas, toi, tu réponds pas donc. Quand tu
2: moi, je mélange du parfum, ça dépend des jours, c'est tout.
14: Qu'est-ce que tu mélanges comme parfum?
2: De tout.
14: Ah bon?
2: Donc,
13: tu es d'accord avec moi, Gérard, quand je dis que quand tu mélanges plusieurs parfums, ça sent plus rien?
2: Non, pas du tout. Bon, celui qui s'amuse à faire ça, il arrête, s'il te plaît, merci.
13: À mon avis, c'est guitare.
2: Donc, alors, que pensez-vous.
13: Que les parfums ne sont pas à la mode?
2: C'est qui c'est qui vient de poser la question?
13: Bah, mais en fait, toi qui as posé la question, t'es pas drôle, quoi.
15: C'est toi qui as posé la question.
13: Mais je cherche pas à être drôle, moi je pose des questions, c'est tout.
2: Bah, non, ouais, mais toi tu as posé les questions. C'est pas toi qui commande, d'accord?
13: Voilà.
2: Bon, ça y est, oui?
13: Bah, pose-la toi-même la question.
15: Mais GG?
2: Alors, moi, la question que je pose.
13: Vas-y.
2: Que pensez-vous lorsque vous croisez une femme qui sent le parfum?
13: Bah, c'est Exotique.
2: Ouais, Exotique.
0: Bah, une belle femme, quand tu la vois, quoi, tu vois, quand t'es dans la rue, ou je sais pas, sur une esplanade, ou sur un trottoir, ou bien encore même sur une plage, ou tout. Enfin, de toute façon, les senteurs, tu peux les avoir partout. En fait, ce que je veux dire, c'est quand tu croises la fille et que tu ressens quelque chose pour elle, bah, le parfum, y a qu'après que tu le découvres.
2: Hey, oh! Celui qui s'amuse à m'envoyer de la musique, il arrête, s'il te plaît, merci!
3: Mais y a pas de musique!
2: Non, à peine!
3: Bah non!
0: C'est pas une question de parfum.
3: Qu'est-ce que t'entends, Gérard?
12: Ah ouais?
3: Bah non, y'a rien!
12: Bien sûr,
3: mais y'a rien, Gérard! Là, Gérard va mettre le casque sur les oreilles, y'a rien!
2: Y'a rien! Bien sûr! Donc, exotique!
0: Avec moi,
3: t'es un peu
0: pareil, moi je suis d'accord, exotique! Je crois que personne n'en a rien à foutre. Mais non, mais je suis sûr qu'il y a du monde derrière toi, en fait.
2: Bon, Merlan, ouais, attendez,
0: ça fait deux fois que je te pose la même question, tu veux pas me répondre.
2: Merlan!
16: Bah écoute, moi, ouais, ça me fait craquer, quoi, de voir une femme qui passe avec un bon parfum, et je me retourne, et je la mate, quoi. Et je fais, hé hé hé! Tu peux pas faire peut-être.
0: Non.
2: Chaussure!
16: Gérard, c'est guitare?
2: Ouais.
16: Bah, je vais pouvoir répondre.
2: Je voulais dire que
16: j'apprécie les femmes qui ont un bon parfum, mais surtout si elles sont bonnes, en fait.
2: D'accord. Chaussures?
16: Lâche-moi.
2: Bon, bah alors, lâche-moi, bah dans ce cas-là, tu dégages. Voilà, comme ça, je vais te lâcher. Bonne nuit, chaussures. Priscilla.
17: Oui.
16: Priscilla.
17: Ah, moi, franchement, quand je croise une femme qui sent le parfum.
16: Tu te touches?
17: Non, je me touche pas du tout, je me dis qu'en fait elle pue le parfum. Quoi.
16: Non. C'est vrai, il y a des gens qui mettent des fois trop de parfum.
2: Non, mais attendez.
16: C'est quelque chose, c'est guitare.
2: Non, guitare, ça suffit.
16: Dans la radio. Pourquoi ça suffit?
17: Laissez-moi terminer.
16: Comment ça suffit?
2: Mais pour l'instant, vous laissez terminer.
16: Et je peux pas répondre alors.
0: Laisse béton, il est vénère encore une fois.
2: Bon, Priscilla.
17: Oui.
2: Donc pour toi.
17: Putain, je sais plus ce que je disais.
0: Tu disais quand tu croisais une fille,
16: tu touchais.
0: Voilà.
17: Non, je me touche pas.
16: Si, c'est ce que t'as dit, Brice.
0: C'est ce que t'as dit.
17: Ouais,
0: tu
17: fais
0: un flacon de la
17: tête. D'accord, je me touche, d'accord.
0: Voilà. Et tu te touches bien profond ou pas?
17: Avec 4 doigts, ouais.
0: Bien profond ou pas?
17: Profond, bah tu mets ta
2: tête. Bon, Priscilla. Oh
17: okay.
2: Hey, vous calmez, s'il vous plaît.
0: On veut savoir si elle met le bras.
2: Non, mais oh.
0: Bon, exotique.
2: Okay. Allez hop, terminé, conclusion. Merci,
17: Fulgar. J'ai pas répondu.
3: Merci de quoi?
2: Non, mais merci, tout le monde est coupé. Moi, j'ai de la musique dans mon casque. J'entends même pas ce que les gens disent. C'est super. C'est bien pour ta dernière. Tu fous bien à ta merde. Et ben, on fait conclusion.
0: Voilà. Mais pourquoi c'est ta dernière?
17: Gégé, je peux répondre?
2: Vas-y, dépêche-toi, c'est fini après.
17: C'est Jeanne. Je voulais te donner une citation.
0: Tu veux... Non, excuse-moi, tu veux pas te rapprocher de ton combinet?
17: Ouais, voilà. Donc,
0: Gégé. Ça, tu sens bon, ma chérie.
17: Ouais, merci. Gégé, tu m'écoutes?
3: Le débat, là.
2: Non, mais attends, tu permets, quand on arrêtera de mettre de la musique dans
0: quoi,
2: le casque.
0: Vous voyez?
2: Merci,
17: donc,
2: voilà.
17: Si tu sens bon,
2: comme
17: hein.
2: Ça, voilà.
3: Ah, on a France Info dans le casque,
2: ouais,
3: c'est
2: France
3: ça?
2: France Info, allez hop, mais c'est quoi le bordel?
0: Mais non. Gérard, gère ton débat,
2: Gérard,
0: tu vois, une nouvelle, alors. En fait, c'est une zone neutre, tu peux dire.
3: Mais c'est bien, d'accord. Écoute, Gérard, d'accord.
0: Hey, guitare. Ouais, tu m'entends?
3: Non, mais Gérard.
0: C'est plus guitare, c'est violon.
3: Non. Mais Gérard, d'un côté, tu fais ton débat, et de l'autre côté, tu t'informes.
2: Attends, je travaille pas comme ça, non. Non, c'est fini, là. C'est terminé.
3: France Info, la pub.
12: Putain, Gérard.
2: Mais attends, mais c'est pas moi.
12: Mais si, patron, c'est toi, en plus.
2: Mais non. Maintenant, j'ai plus rien.
3: Mais si, attends, moi j'entends.
2: Ouais, bah pas moi.
3: Moi aussi j'entends, Gégé.
16: Ok, comme je t'ai dit tout à l'heure.
2: Bon, Jeanne, tu réponds s'il te plaît?
17: Oui, bah écoute, je te disais, moi je vais te donner.
0: Ah, bah t'es revenu.
17: Mais attends, j'entends rien.
0: Tu nous entends là?
17: Gégé, tu m'écoutes?
2: Je t'écoute.
0: Tu nous entends?
17: Comme disait le poète écrivain français Montaigne, il disait que quand une femme.
0: Montaigne ou Montagnier?
2: Bon, allez.
17: Montagnier. Je peux pas parler, je suis désolé.
0: Eh ben voilà, bon, encore une fille déprimée.
2: Au lieu de m'assiner là, je voudrais bien avoir les auditeurs, hein, joli.
16: Rire et chanson dans le casque pour qu'il nous raconte une blague.
2: Bon,
0: celui qui a les questions, il veut pas les poser.
2: Non, il n'y a pas de conclusion.
3: 25 minutes d'émission, pas de conclusion, c'est pas possible.
2: Non, mais dans ce cas-là, moi je continue pas à travailler avec vous pour l'instant, moi j'arrête.
3: Bon. Bon bah Fildar, alors on sort, hein, on fait comment on sort?
18: Qu'est-ce qui se passe, Gérard, y a quoi dans le casque?
2: Bah attends, de la Formule 1 maintenant, il y en a un qui s'amuse à mettre la radio.
3: Je croyais que t'aimais bien la Formule 1.
2: Allez, hop,
18: non mais attendez, on est en train de passer France Info sur Fun Radio, c'est n'importe quoi.
2: Non, moi c'est terminé, on fait conclusion, moi j'arrête.
18: Bon, on va écouter les infos quand même.
19: Attends, hier en Algérie,
18: trois bombardiers
19: à la longue
18: explosé Alger. Tu gères ton truc, ça va gueuler, mon pas fait me tuer.
2: Non, attends, moi je travaille pas avec deux.
3: Bah c'est de notre faute peut-être.
18: J'ai la honte.
19: putain, mon patron est en train de me tuer.
2: Façon, attends, mais c'est quoi là ce bordel? Moi je continue pas avec.
18: Mais c'est la dernière, de toute façon, tu vois.
2: Non, mais casse, tu dégages
18: moi aussi alors. Dans 20 minutes, je me casse.
2: Non, non, mais tu vas te casser tout de suite.
18: J'arrête tout. J'arrête tout.
2: Ouais, bah tu m'envoies les auditeurs et tu la fermes.
18: Et c'est terminé.
2: Bah tu m'envoies les auditeurs et tu la fermes.
18: Vous m'avez trop fait chier.
2: Ouais, bah toi aussi.
20: Filou, tu vas me manquer. Ouais. Macaque.
2: Bon, allez.
20: Bon, je te répondais.
2: Donc, Jeanne.
20: Ouais, bah écoute, moi je te disais, comme disait le poète français Montaigne, écrivain.
21: Espèce de macaque.
20: Quand une femme passe avec vous, si une femme passe à côté de vous, elle sent le parfum, vous êtes perdu.
21: C'est toujours l'heure des infos.
2: Bon.
20: Je suis désolée, je t'ai pas entendu, c'est pas grave.
2: Non, mais c'est pas grave.
18: C'est pas moi.
2: Non, c'est pas toi, c'est qui? C'est le pape.
21: France Info.
2: Bon, allez.
21: Il faut des nouvelles de Nagano. Alors, l'athlète kurde au bobsleigh.
20: Oui, alors il neige.
21: A fait troisième.
22: On voulait savoir s'il allait neiger à Noël.
21: Bien sûr que oui, mais pas Nagano.
2: Bon, allez, on fait
21: pas
2: conclusion.
22: Ouais, bon, quand Paradis,
2: vous arrêterez avec Nagano là.
21: Oh, alors, la météo pour demain.
2: Conclusion, d'accord.
21: En impôt,
22: Gérard, tu veux pas faire un petit quart d'heure de libre antenne avant?
2: Ah, non, moi j'arrête.
22: Ça peut être ça peut être sympa, Gérard.
2: Demandez à Max.
18: Ouais, moi je suis d'accord, libre antenne avec Gérard.
22: On va passer
2: pas
22: un disque.
2: Pas avec des doubles sons.
22: Gérard, tu vas te mettre un doigt et puis on revient.
2: L'autre il va éteindre, tu vas voir.
22: Juste un doigt avant.
20: On fait une libre antenne alors, Gérard.
22: Mais un disque, Gérard, on fait une libre antenne.
2: C'est dans.
18: Ça va.
2: Non, moi j'arrête.
18: C'est impeccable là le son.
2: Voilà, tiens.
22: Eh GG, on t'entend plus, hein, c'était débat, mais bon.
21: Continue, persévère.
22: Bah, j'ai des annonces à passer, alors moi je.
18: Attendez, parce que là, ça va finir en bagarre dans le studio, il y a
2: Phil. Tu dégages!
18: Phil qui va se prendre des coups pour de vrai en plus, alors. Non, arrête, Gérard, calme-toi. Non, mais c'est bien le son, il est bon là! C'est le son de tous les jours!
2: Non, ouais, c'est ça, c'est le son de tous les jours, pauvre tâche! Donc, conclusion exotique! Exotique.
18: Ouais, ils veulent pas conclure les mecs, ils ont envie d'attendre la fin du débat.
2: Ah non, moi j'arrête.
18: Il y a encore 20 minutes de débat là, 20 minutes.
2: Non, non, moi j'arrête, je continue pas dans des conditions comme ça.
18: C'est con là, c'est con.
21: On y va. À 3.
23: Regarde, les mecs ils appellent, relance le standard.
18: Tu sais qu'il y a des mecs qui font une semaine de jeûne pour bouffer tes débats.
2: Alors donc, si vous voulez continuer d'appeler, vous pouvez toujours appeler au 0803 08 5000 et 0870 5000 et toujours 3615 code Fun Radio rubrique direct. On se retrouve tout à l'heure pour la suite des débats.
18: Ouais, attends, Gérard.
2: Non,
18: écoute-moi, honnêtement, comment tu veux que les gens ils appellent? T'as pas le sourire, t'as l'air aigri. Fais-le avec le sourire, les numéros de téléphone.
2: Vous avez qu'à arrêter de nous faire. Vous avez qu'à arrêter de foutre votre merde un peu.
18: Ah bah c'est nous peut-être.
2: Ouais.
18: Donc, avec le sourire.
2: Si vous voulez toujours nous appeler,
18: il y a avec le sourire, regarde.
2: Bon, ta gueule, toi.
18: 0803 08 5000. C'est pas compliqué. 0808 5000.
2: Alors, que pensez-vous que. Donc, on va mettre un disque, je poserai la question tout à l'heure.
18: La question maintenant, comme ça, ils réfléchissent pendant le disque.
19: Ah là là.
18: Faut tout lire.
19: Ah là là, les vrais gamins.
2: Ah. Alors, pensez-vous que le parfum attire les gens et on se retrouve juste après? C'est prodigy que vous venez d'écouter.
18: Non, prodigy.
2: Prodigy, ouais, bon.
18: C'est bon.
2: Donc on récupère exotique.
22: Salut.
2: Salut. Merlan.
24: Bonsoir.
2: Salut. Chaussures.
24: Bonsoir.
2: Chaussures.
24: Oui, je suis là.
18: Non, il est parti, Chaussures, on le rappelle.
24: Bonsoir.
2: Donc Priscilla.
25: Oui, bonsoir.
2: Rebonsoir. Guitare.
26: Ah, c'est pas guitare, c'est violon.
2: Rebonsoir, et Jeanne pour finir.
25: Bonsoir.
2: Rebonsoir. Alors donc. Et ça recommence. Pilard, tu vas me percer jusqu'à 4h du matin.
26: Non, mais là,
2: comme ça
26: commence à bien faire.
18: Ouais.
26: T'énerve pas, violon, ça sert à rien.
2: Que pensez-vous que le parfum attire les gens? Ah, moi, par contre, il y a la question que j'ai pas répondu là.
18: Ah ouais, c'est vrai, ouais. Vas-y, réponds.
2: Moi, je peux vous dire une chose, que dans le métro, quand vous croisez une nana, je sais pas si Guitare, Merlan et Exotique t'as suivi.
18: Ah bah, Guitare, il en croise souvent dans le métro, des nanas.
2: Ouais. Moi, je peux te dire une chose, que dans le métro, quand tu croises une nana, on se demande si elle a pas vidé la bouteille de parfum sur elle.
26: C'est un peu comme toi, Gérard.
22: Moi, je réponds, c'est Exotique, je dis que t'as bien raison quand tu dis ça, parce qu'il y a des grosses putes.
2: Ah,
22: toi, des meufs qui sont énormes.
2: Oh bah, rien.
22: Et bah, qui puent.
2: Ouais, mais là, je vais vous dire.
22: Généralement, c'est des grosses qui puent.
2: Non, mais pas généralement. Mais moi, je peux vous dire, la personne qui vient prendre ma place tout à l'heure, je viens de sentir le parfum. Je sais pas ce que c'est comme parfum, mais alors.
22: Elle est grosse.
18: Marine, est-ce que tu peux sentir Gérard pour nous dire s'il sent bon?
2: Ah, mais j'ai mis de l'Antarctique, hein.
25: Tu sens super bon, Gérard.
2: Non, mais moi, j'ai mis de l'Antarctique.
18: Non, ça pue.
22: On veut savoir c'est
18: pour
22: si
18: les chiottes,
22: c'est
18: ça,
22: t'as mis de l'arpique WC, de l'arpique WC, violon.
2: Donc,
22: est-ce qu'il y a
18: non, il pue la merde.
22: Qui bon. Bah, Martine. Martine, je sais pas, je connais pas de Martine.
18: Avant. Je t'ai dit que l'Antarctique, c'était bon, pour les chiottes.
2: Que pensez-vous que...
18: Gérard, il pue la merde.
22: Gérard, il se met du arpique.
18: Non, de l'Antarctique, c'est pour, tu sais, pour...
22: Il aime Gérard.
18: Pour les chiottes, là, quand ça pue.
20: Il a de l'air rouille,
22: il aime les pipes. Ah, il se parfume à l'air rouille.
20: Ouais.
22: C'est ce qu'il aime, Gérard.
18: Et là, il est en train de vous siffler ce qu'il fait quand il chie.
22: Qui a dit ça? Qui a dit ça? Bah, quand tu dis tu sais ce qu'il aime Gérard, toi tu réponds un coton-tige dans son cul.
20: D'accord.
22: C'est ce qu'il te dit, c'est avec ce qu'il te dit dans le 92, hein.
2: Ah bah ouais.
20: C'est vrai, c'est vrai?
22: Ah bah à la sortie des écoles.
2: Ah bah c'est bien alors. Tu me diras où?
22: Qu'est-ce qu'il aime Gérard?
21: Mettre un coton-tige dans son cul.
2: Bon alors pour finir, que pensez-vous?
21: Pour finir, tu ne sais même pas parler lui.
2: C'était pas content, c'est le même prix, merci.
22: On va rire. Et t'as abusé ça.
18: Bon, c'est Max, Gérard, tu m'entends?
2: Je t'écoute.
18: Ouais, ils m'entendent pas, là. Le dernier quart d'heure, essaie de les gérer correctement, parce qu'apparemment, ils sont un peu abrutis ce soir.
2: Hein. Ouais, j'ai l'impression.
18: Bon, on va retourner sur l'antenne. Attention, Fildar, tu peux nous remettre sur l'antenne?
4: Top antenne.
18: Attention, top antenne.
20: On est sur l'antenne?
2: Oui, vous êtes à l'antenne.
20: Je comprends plus rien, là.
2: Oui, ouais, vous êtes à l'antenne. Alors, pensez-vous que le parfum attire les gens?
20: Oui.
22: Ça dépend. Donc, c'est
2: violent.
20: Ouais. C'est fait pour, hein.
22: Non, c'est pas vrai.
2: Pourquoi?
22: Parce que, par exemple, Gérard, lui, il met du parfum, c'est pour une raison bien particulière.
20: Non, c'est répulsif, Gérard, mais en général, c'est...
22: Mais non, c'est pas répulsif.
20: Non.
22: C'est que, comme je vous l'ai expliqué tout à l'heure, il est pro du mélange d'odeurs, quoi.
20: Ah,
22: ben voilà, il y a des gens qui puent naturellement, et lui, c'est son
18: cas, donc
22: il est obligé de mettre plusieurs parfums.
18: C'est Max.
20: C'est convulsif.
2: Ouais,
18: mais ça passe pas, l'antenne. Non, parle pas, toi, parle pas. Eux, ils m'entendent pas. Tu parles pas. Te laisse pas faire par les auditeurs quand ils te parlent.
22: Pourquoi il y a du blanc là? Qu'est-ce qui se passe?
20: Pourquoi
22: j'étais en train de dire que Gérard, il mettait du parfum, rien. C'est parce que
2: Jeanne
22: pue naturellement.
2: Jeanne, oui. S'il te plaît, tu réponds, merci.
22: Ah, c'est pour ça que ça pue dans ma radio. Bah, c'est
20: mais
22: pour
20: bon.
22: Ça.
2: Vas-y.
20: Donc, bien sûr que ça attire le parfum, sa connotation.
22: Ah, mais ça attire les animaux.
2: Oh
20: la première fonction du parfum, GG.
22: Il attire les guêpes, genre.
20: La séduction. Tu vois?
2: Mm-hmm.
20: Donc, c'est comme les abeilles qui sont attirées par le miel.
5: T'as des miels dans les oreilles.
18: Je laisse pas faire, Gérard, parle, parce que là, c'est nul, le débat.
20: Et puis, donc voilà, c'est important, quoi. C'est bien, c'est forcément que ça attire les gens.
18: Tu veux que je t'aide un peu?
2: Priscilla?
20: Oui.
18: Bonjour, Gérard. Tu veux que je t'aide? C'est Max.
22: C'est quoi?
2: Ouais, bah, viens là, parce que c'est le bordel, là-bas. Reviens là, si tu peux, parce que c'est le bordel.
18: Bah, je vais voir, parce que je suis en haut, là. Je suis tout en haut pour les émetteurs.
22: Il y en a marre que Martine, elle se fasse tout le temps.
6: Ouais, Gérald, t'es une vraie tapette, hein.
18: Fildar, tu t'accroches, s'il te plaît.
22: C'est un trou du cul.
6: Il arrive pas tout seul à gérer son débat.
22: Mais c'est vrai.
2: Priscilla, s'il te plaît, tu réponds.
6: À part les cotons-tiges.
20: Bonsoir.
2: Rebonsoir.
6: Tu sais ce qu'il aime.
20: C'est quoi, déjà?
2: Alors, pensez-vous que le parfum attire les gens?
20: Oui, mais c'est
6: ce qu'il aime, Gérard.
20: C'est pour ça, mais c'est aussi pour plaire à l'autre et donc l'attirer. En un seul mot.
2: Mm-hmm. Tu crois qu'en mettant du parfum, ça attirera les gens plus qu'avant?
20: Bah, la preuve, c'est que si tu croises une bonne femme qui prend des remix de Christine.
22: Eh, GG, c'est exotique.
2: Ouais.
22: À ton avis, si le parfum que ta copine, elle se met, ok?
2: Ouais.
22: Et dans le métro, tu reconnais ce parfum-là, d'accord? Et tu la vois de dos, d'accord? Et tu fais, ah, Sandy, c'est toi? Elle se retourne, tu vois que c'est un mec.
2: Eh bah, exotique. tu retournes au standard.
22: Salut, exotique.
2: Non, salut.
22: Mais c'était pour prouver que le parfum...
21: Salut, exotique.
2: Salut. Oui.
20: Je voulais te donner une situation très simple. Imagine-toi, il y a deux nanas dans le métro. Il y en a une qui pue et l'autre qui sent bon. Vers qui tu vas aller?
2: Non mais attends, de toute manière, la question, on l'a déjà posée tout à l'heure.
20: Mais déjà là, tu poses bien la question, est-ce que le parfum vous attire?
2: Ouais, mais moi j'irais vers celle qui a plus de parfum.
22: Charme.
20: Donc, non mais... non,
2: c'est même fait, plus de charme.
20: Non mais c'est une question d'odeur. C'est
2: mais je viens de te répondre.
22: Gérard, c'est trompette. Mais il a pas de nez.
20: Donc tu vas aller vers celle qui pue, c'est ça?
2: Mais là, je viens de te dire, celle qui a le plus de parfum. Oh là là là.
22: Et pourquoi?
20: Okay.
22: Gérard, c'est trompette.
2: Ouais.
22: Qu'est-ce qu'elle se met comme parfum, Sandy?
2: Ça te regarde pas, salut.
20: Mais de l'eau de toilette.
2: Voilà, alors.
22: Gégé, on voulait savoir, est-ce que tu te parfumes au parfum?
2: À ton avis? Je me parfume
22: à
2: quoi?
22: Toilette, hein. Ça peut être au déodorant comme moi. Ou au stick. Au stick, ah ouais. Ou tout simplement.
2: Wow
22: au ou à l'eau de colonne, ou encore des choses comme ça.
2: Ouais, alors,
22: ou à la dernière.
2: Ouais, c'est bon, là, vous vous calmez.
18: Pour la dernière, on accueille l'assez.
6: Pardon, un peu active.
7: Oui, bonsoir. Bonsoir Gérard, je suis pas trop content, c'est Tony là, je suis avec Goldorak et Arnett. Je suis pas trop content,
4: parce que je suis obligé de prendre des faux noms pour passer dans tes débats, donc là je descends. Je suis à côté de la rédo. Je casse la tête à NJ et puis je descends.
5: T'as raison. Salut.
7: T'as entendu ? Ils sont tellement vénères qu'ils vont venir te le pécho là, quoi.
5: Ils vont venir, hein.
8: Qu'est-ce qui se passe dans la maison ?
2: Ça te fait pas peur ? Moi, c'est des conneries, puis c'est tout bon.
8: Qu'est-ce qui se passe dans la maison ?
7: Mais s'ils arrivaient là, tu
4: fais quoi ?
7: Si ils arrivaient, tu faisais quoi ? Ah bah putain, les
5: voilà. Ah bah les voilà.
7: Oh putain.
5: Là, tu fais moi le malin.
2: Alors, ouais, qu'est-ce que... pourquoi vous venez? Ouais, ouais.
9: Ça t'a pas fait plaisir.
2: Ouais, bah ça t'a pas fait plaisir, c'est le même prix.
9: Prends pas, Gérard.
2: Alors, achetez-vous pour la dernière question, achetez-vous vos parfums dans un. Achetez-vous votre parfum dans une grande surface.
7: Il veut te pécho ta montre. Fais gaffe, Tony, il veut te pécho ta montre.
2: Pensez, achetez-vous votre parfum dans une grande surface ou pas?
26: Et Pierre, je veux répondre.
5: Vous allez répondre?
26: C'est saxophone là, je voudrais répondre.
2: Ah
26: hey, c'est Jean-Paul, je voudrais répondre.
2: Oh là là là là là là là.
5: Mais c'est le bordel, vous allez répondre les auditeurs, j'aime pas trop qu'il y ait la merde comme ça dans le studio.
26: T'emmerdes, moi, trou du cul. Eh, hey, c'est D3.
2: Qu'est-ce que tu veux, D4?
26: C'est D3, j'ai pas dit D4.
2: Bon, tu réponds, parce que vous commencez à me gonfler.
26: Alors, moi, je voulais répondre parfaitement, c'est D4.
7: T'as pas de club, Gérard, s'il te plaît?
26: Gérard, tu peux faire quelque chose?
2: Bon, allez, terminez-moi, Gérard.
5: Alors, conclusion.
26: Gérard, tu peux faire ma conclusion en premier?
2: Alors, vas-y, on arrête.
26: Ok, donc c'est D4, par rapport au parfum, donc je voulais dire que... J'aimerais bien que t'arrêtes, là, je sais pas qui c'est. Je voudrais dire que ça pue toujours autant dans ma radio, hein, malgré que tu mettes du parfum.
2: Eh ben c'est bien, ben, bonne nuit à toi. Bonne nuit à toi.
26: Ça pue la merde, la chiasse, le vomi, tout en même temps, quoi. Comment ça se fait?
2: Bon, allez.
26: Bah, je crois que c'est à cause de Gérard, ça pue que le jeudi. Mais pourquoi c'est Gérard qui puerait comme ça?
2: Bande de câbles.
26: Bah, parce que c'est lui qui a lancé.
2: Bravo, bravo.
26: Je crois que c'est à cause de... qu'est-ce qu'il fait avec sa main droite?
2: Mais mec, merde, Gérard, tu dis tout
26: dans le micro que je sens. À mon avis, c'est parce qu'il
7: est fil d'art. Moi, je dis plus rien parce que chaque fois que je joue
5: ma gueule, c'est encore une histoire.
26: Voilà. À mon avis, c'est des pas. Moi, je plains l'animateur qui passe derrière Gérard et qui a le nez sur le même micro, quoi. À mon avis, il se lave pas.
7: Ah, mais Marine, elle se met pas sur le nez le micro, t'inquiète.
26: Et pourquoi Martine, elle est pas là encore? Ah, c'est peut-être pour ça que Martine, elle se parfume autant. Bah, pourquoi Gérard, il pue autant?
2: Et bah, pourquoi t'es aussi
26: c'est
2: con?
26: C'est des questions qui restent en pouvoir posées et qui n'ont pas de réponse. Voilà, prochain débat. Gérard, tu peux faire un prochain débat comme ça? Pourquoi tu pues?
2: Et pourquoi que vous êtes aussi con avec moi?
26: Mais parce que...
8: Pourquoi t'es aussi con avec nous?
26: C'est surtout ça, ouais, genre, pourquoi t'es aussi con avec nous, quoi?
7: Ah, comme tous les jeudis, maintenant, règlement de compte.
2: Allez, 10 minutes, toi.
5: Non, mais c'est vrai, en plus.
2: Que tu te casses.
5: Et pourquoi tu fais pleurer les filles?
7: Pourquoi tu fais pleurer les filles, Gérard?
2: Ah, bah, ça,
26: Gérard, c'est honteux, là.
5: Tu t'es même pas excusé. Ouais. Tu t'es même pas excusé, Gérard, je trouve ça...
26: Gérard, franchement, tu fais pleurer les femmes, arrête de te parfumer au latino.
8: Gérard, tu fais pleurer les hommes, Gérard, tu fais pleurer les femmes. Tu ne sais pas qui c'est qui peut faire la voix ici. C'est l'auditeur qui commence.
7: Oh là là là là là là là là là là.
8: Non, mais là, t'as été nul, Gérard, ce sont les débats. Là, là.
5: En plus, t'écoutes même pas les critiques.
8: Petit bonhomme.
26: T'as changé,
7: ton métier, tu refais ton métier, c'est ton métier.
26: T'as changé, ouais, t'as changé. Ah, on m'a dit qu'il y a Tony et tout ça, ils étaient là.
5: Conclusion.
2: Bon, allez, conclusion.
8: C'est ma conclusion. Pour être
2: vas-y, Jeanne.
8: Tony et Armette.
26: Hey, et... Tony et Armette, il paraît qu'ils puent. C'est vrai ou pas?
2: Oh là là là là là là là là.
7: J'ai pas entendu.
5: Il paraît que tu pues.
7: Ouais, ouais, c'est vrai. Je suis à côté de Max, il peut confirmer.
8: Bon, bah, je réponds.
2: Vas-y, conclusion.
8: C'est vrai que Sandy, c'est un boudin?
7: C'est impressionnant, vous l'avez
2: alors,
7: pas devant vous.
2: Jeanne, tu dégages, bonne nuit.
8: Ah non, c'est
26: savoir,
8: pas moi.
26: Et nous, les auditeurs, on voudrait savoir comment il est.
5: Bon, Tony, conclusion.
26: Tony, là, fait conclusion.
2: Comme t'as écouté là, à peu près les deux débats, comme t'es là maintenant, tu vas peut-être pouvoir nous dire ce que tu penses des deux débats.
7: Donc, le premier débat, c'était sur le parfum.
2: Non, sur la Saint-Valentin.
7: Sur la Saint-Valentin, j'ai trouvé ça très bien.
2: Mm-hmm.
7: Donc, j'aimerais savoir ce que tu vas faire pour ta Saint-Valentin avec Cindy.
2: Ben, ça, tu lui demanderas tout à l'heure parce qu'elle va sûrement t'engueuler.
7: Cindy Crawford?
9: Pourquoi
7: elle va m'engueuler?
2: Non, ben, tu verras bien avec elle.
7: Elle fait du catch ou.
2: Non, non, mais tu verras avec elle. Ah, donc, moi, c'est dommage. Bon, donc.
5: Oh, Manu!
2: Donc, c'est dommage. C'est dommage parce qu'il y en a un qui pousse sa merde. Ça se voit que c'est sa dernière, mais bah, il a plus tué sa merde.
7: J'ai chié dans le coin là, j'ai chié sous la console et je te chie.
2: Voilà, donc vous allez retrouver. Marine pour la nuit sans pub et Max.
7: Putain, on en avance, hein.
2: Bah oui, bah on finit avec 5 minutes d'avance, comme t'es aussi con que la semaine dernière, c'est pas de mal.
7: En fait, attends, t'as encore 2 minutes, discuter avec les gens 2 minutes. Tu veux pas me faire un poème pour ma dernière en fait?
2: Non, non, là tu vas te faire foutre.
5: Moi je suis désolé, mais je pense quand même que tu devrais t'excuser auprès de la fille que t'as fait pleurer.
2: Je m'excuse auprès de personne et c'est tout.
5: Et tu trouves ça poli toi? Tu l'as fait pleurer, tu t'excuses pas. Après, tu veux que les gens ils soient polis.
2: Non, mais toi, quand on vous demande quelque chose, vous foutez le bordel.
5: Mais tu l'as fait pleurer.
18: Ça fait combien de temps que tu fais de la radio, tu sais même pas parler devant un micro.
2: En plus, allez, c'est bon, on va terminer.
18: Bon, alors ce qu'on va faire.
5: Merci.
20: Je fais ma conclusion.
18: Salut. Bon, alors ce que je disais, c'est que ce qu'on pouvait faire, c'est pour la Saint-Valentin, tu pourrais faire une déclaration à Sandy quand même, parce que c'est samedi.
2: Non, mais de toute manière, la conclusion, ça, la déclaration, je lui ferai moi-même. Et
18: bah ouais, mais tu peux bah attends, je vais pas lui faire moi-même, c'est toi qui vas la faire, mais fais-le devant tous les auditeurs.
2: Non, mais de toute manière, c'est ce que j'ai à lui dire, c'est tout.
18: Et qu'est-ce que t'as à lui dire? Allume ton micro, Goldo.
5: C'est le bouton rouge.
18: C'est le bouton rouge.
5: Non, ça c'est le pied, ça, bravo, Goldo.
1: Bah tu m'excuses, je suis handicapé, je fais ce que je peux. Bon, j'allais GG un petit poème.
2: Non.
1: Un petit poème pour Sandy.
2: Non.
1: Profil d'art. Bon, Profil d'art.
18: Non, mais qu'est-ce que tu dirais
1: de Profil d'art, putain, ce qui bonne chance.
18: Qu'est-ce que tu dirais à Sandy le jour de la Saint-Valentin? Vas-y, Gérard.
2: Non, mais elle sait très bien ce que j'ai à lui dire. C'est quoi? Bah, elle sait.
18: Mais moi, je sais pas.
2: Bah, elle a qu'à venir vous le dire à l'antenne.
18: Tu sais, Sandy, ce qu'il va te dire?
1: Allez.
18: Bah, viens le dire.
2: Viens, ma chérie.
18: Viens ma chérie.
2: Toi, tu calmes, sinon
18: non,
2: tu
18: mais je déconne.
2: Dans la tranche.
18: Je suis sorti que deux mois avec.
2: Tu la laisses tranquille.
10: Oui, je crois savoir, il va sûrement dire que bah qu'il m'aime et puis que moi je vais lui dire que je l'aime aussi.
18: Vous allez faire un bébé alors.
1: Bravo, moi aussi je t'aime GG.
11: Ouais, moi Gérard, je voudrais te faire ma déclaration d'amour quand même parce que j'apprécie pas. Bon, il y a Sandy qui vient tâter le terrain avant moi. Et je vais te faire ma flamme pour demain, mais bon.
2: Ah bah, tu vas te démerder. Non, mais de toute manière, on a prévu quelque chose. Et on...
18: Un bébé?
2: Non, on a discuté ensemble avec Sandy. Et je pense
18: un chien,
2: toi, tu ferais mieux d'aller voir les singes.
11: Un babouin?
2: Bon, toi, tu allais dans un zoo, tu allais voir comment ça se passe.
11: C'est quoi le samedi?
2: Ben, je sais pas, je pense que Sandy a peut très bien le confirmer par, comme j'ai dit tout à l'heure, pour la Saint-Valentin. Donc, ce que j'ai à lui dire, elle l'a eu. Donc, je pense qu'on a décidé quelque chose qui est normalement prévu pour, si tout se passe bien, normalement, pour l'été, le jour de l'été.
10: C'est quoi ça? Ben, je pense qu'on va se marier.
2: Voilà.
11: Encore, faut répéter là.
18: Là j'avoue que même moi Max j'étais pas du tout au courant, je la prends en même temps.
1: Alors,
18: je vais te dire, si tu te maries, c'est la méga teuf là.
2: On en a discuté dans le courant de la semaine et puis bon bah allez d'accord, donc moi il n'y a pas de problème non plus.
18: Le 21 juin quoi, le jour de la fête de la musique ou le jour de quoi? Le fête de l'été ou la fête de la musique?
2: Bah pour les deux, le jour de l'été puis là pour la fête de la musique.
18: D'accord.
2: Voilà.
11: Gérard, tu nous enverras des
2: faire-part?
1: Ah non, ça... Ah si, on est tous invités, on vient tous.
11: On fera une grosse soirée de folie, là. Non, c'était juste comme ça, au passage.
18: Qu'est-ce que t'as dit? Qu'est-ce qu'il a dit?
5: Je répète.
18: Ah ouais, bah
2: non,
18: non, on n'a pas le temps.
5: Non, un trombone et puis c'est bon.
18: Un trombone.
5: Une tirette à 10 balles et c'est bon.
2: Donc voilà, donc vous allez. Je vous laisse sur ce.
18: Tu peux pas répéter la bonne nouvelle, c'est pour avoir un souvenir sur
2: mais non, mais toi, j'en ai rien à foutre de ta gueule. Oh.
18: Non mais redis, qu'est-ce qui va se passer, vas-y.
2: Donc
18: auditeur, auditrice, écoutez bien, Gérard va vous le dire en direct.
2: Donc pour le jour de la fête de la musique et le jour de l'été, on se mariera. Avec Sandy. Voilà. Wow. Sur ce, on vous laisse là-dessus. Vous allez retrouver Marine pour la nuit sans pub. Voilà.
18: Gérard, pour mon départ, je vais te faire un cadeau quand même.
2: De quoi?
18: Donc,
2: Mais normalement, j'avais dit non parce que comme les gens ont pas été tellement sages, tant pis, on va le mettre quand même.
18: D'accord. Salut Gérard. Ouais, je t'aime quand même.
2: Donc, voilà. Je préfère prévenir tout le monde maintenant. C'est clair.
18: Mais Gérard!
26: Laisse-moi parler Gérard, je vais t'expliquer. Moi je réalise un sondage et à partir du moment où je réalise un sondage, moi aussi je peux avoir des préjugés sur ce sondage et sur la façon de faire. Mais je ne peux rien dire, c'est mon travail.
2: Pauvre cab.
26: Attends, la pauvre cab c'est qui? C'est toi ou c'est moi?
2: Non, c'est toi pour l'instant.
18: Allez GG, c'est à toi mon gars, c'est à toi mon Lascar.
14: Alors là, je vais vous dire, là vous venez de me faire péter.
26: Salut.
14: La boîte à caca. Il s'est pété la boîte à caca, Gérard. Alors là, je vais vous dire une chose, que celle qui va m'appeler demain, je vous garantis pas les dégâts au téléphone. Ça commence déjà.
15: Atchoum.
12: Salut Gérard, salut Sophie.
13: À tes souhaits.
15: Salut.
13: Bonne année.
12: Bonne année.
13: Ça, est-ce que ça t'écorche pas?
12: Ouais, ça t'écorche un peu la gueule.
13: Ouais, ouais, ça t'écorche un peu la gueule de souhaiter une bonne année aux gens.
12: Ouais.
16: C'est bien ce qui me semblait qu'on l'avait déjà vu celui-là. Bon, ta gueule, tu me feras des vacances.
17: Ah là là, attends, attends, attends, est-ce qu'il y a la foudre qui vient d'arriver?
13: Aïe.
16: Trois défaites par combat, éthylique.
13: Éthylique, c'est l'alcool.
16: Ouais, ouais, ben, d'accord. Arbitré par Perfouras de l'IRC, donc apparemment, il parle de Rigaud, d'accord. Pour faire ça.
13: Mais non, ouais. Perfouras, c'est pas l'IRC, c'est pas Rigaud, c'est un...
16: Perfouras de l'IRC, ça veut dire qui?
13: Bah oui.
16: À ton avis?
13: Un broutille, ouais.
16: Tête de pioche.
13: Et alors?
16: Et encore, je suis pas...
24: Pilarque a mal fait son boulot, donc c'était les tasses, tu vois.
15: Gérard, je reviens des toilettes, là, c'est toi qui as pissé sur la planche?
24: Toi, si c'est pour me dire des conneries comme ça,
15: tu vois.
24: Si c'est pour me dire des conneries comme ça, tu sais ce que tu fais, tu prends tes cuisses à tes claques et tu rentres chez toi. Il y avait une question hier soir,
25: tu sais où c'est?

0: comment se suicident les femmes harcelées?
1: En te mettant la tête entre le cul.
0: Non, non.
2: Excuse-moi, on vient de me reprendre en ce moment.
3: Attends, qu'est-ce qu'il y a, Anka?
4: Est-ce que quelqu'un a une capote?
1: Bien sûr.
5: Bon, Anka, j'espère que dans le studio.
1: J'en ai plein, viens les chercher à la maison.
6: Est-ce que t'aimes bien la sodomie?
7: Qui, moi?
6: Ouais.
7: Ouais, ça y est,
6: bien
7: de voir qui s'est pratiqué.
6: Ouais. Tu pourrais dire vraiment, moi, Sandy, j'aime la sodomie.
7: Ah non, pas en direct.
6: Non, mais pas en direct, mais...
8: Guillaume Coucou.
1: Ouais, donc, Guillaume Coucou,
8: Ça prend sur le tas, hein, je peux...
9: Exactement.

0: Allô, c'est
1: Rodrigo, moi, on va filer avec lui, on doit venir maintenant. On doit venir, moi, faire la totale. On va finir. Moi, tu sucer ta quéquette dans les creux contre des tickets resto. On va venir, total éclatage dans ton anus. On va prendre juste un bob fun radio. Fun radio, total éclatage dans ton anus. On va venir chercher bonheur maintenant dans camionnette à moi. On va venir, moi, te jouer sur pectoral, toi. On va venir. Au Brésil, moi faire simple imposition de ma quéquette sur tes pectoraux.
2: Brûle de gâchette, une fois.
1: Guérir rhumatisme, problème d'alcoolisme, tout guérir à toi.
3: Est-ce que tu peux nous parler du trou noir de GG? Mais absolument, le trou noir de GG a été formé par l'explosion de deux supernovas.
4: Ça boit à caca, ouais.
3: Une blanche, une noire. Et malheureusement, c'est la noire qui a pris le dessus et qui a formé ce que l'on sait. Une immense et intersidérale trace de pneus.
5: Un gros de trou.
6: C'est Fred.
7: On peut même pas y répondre.
8: Il votait blanc.
7: Des coussins d'air.
2: Oh putain.
7: Non,
2: il y en a qui mélangent politique, le SM et tout. Là, je crois que ce soir, ça va être grave. Je pense que ce soir, vous allez m'entendre gueuler. Ta gueule ! La gueule !
9: On doit recommencer.
10: C'est un bordel, quelque chose de mignon.
11: Allô, Gérard ?
2: Ta gueule ! Voilà. Ta gueule ! Voilà, donc alors la question. Non, je sais même pas si je vais finir le débat. Donc, ok, je suis pour terminer. Alors, Javal, encore une fois dans les débats.
9: Recrache.
2: Donc, pour toi, je recrache.
12: Bon, alors moi, samedi, j'adore la sodomie et j'adore toute l'appellation, tout ça. Voilà.
13: En boîte.
12: J'adore faire l'amour et tout.
13: C'est en boîte, Goldo.
14: Te dépêche pas, il y a personne qui attend, tout va bien. Le Gérard, là. Alors là, le casse con. Ça y est ?
15: Ça, c'est la gueule, mais c'est pas grave.
14: Donc, on Gérard fout dans sa mallette.
15: Donc on vient d'écouter Johnny avec les pâquerettes sont partis.
14: Voilà.
15: Donc, merde, il y a du vent, c'est pas grave. Donc voilà, donc il est 1h16 du matin, donc on va commencer les débats. Donc sur l'intelligence, on va accueillir Amélie, 19 ans de Montpellier. Bonsoir.
16: Bonsoir Amélie.
15: Bonsoir Amélie.
16: Bonsoir Amélie.
15: Bonsoir Amélie.
16: Alors là, Amélie.
15: Amélie.
16: Oui.
15: Bonsoir.
16: Bonsoir mon plus simple.
15: Bonsoir. Ouais, t'éteins ta radio s'il te plaît.
16: Ben, elle est éteinte,
14: Gérard. Ouais, c'est bon, Gérard.
15: Voilà. On va accueillir Magali, 24 ans, de Caen.
16: Bonsoir, Magali.
17: Alors là, ma Magali.
16: Ouais.
15: Ouais.
17: T'es mon sur-respon, je t'ai demandé tout à l'heure, tu n'as pas répondu.
15: Bon, Axel, Axel, tu commences à te taire.
17: C'est pas moi.
18: Ouais, Axel, tu fais chier.
17: C'est pas Axel, c'est relou.
15: Non mais vous avez pas commencé comme ça parce que sinon vous allez finir au standard vite fait bien fait.
17: S'il te plaît, Gérard, non.
15: Voilà. On va accueillir Sophie, 21 ans, de Reims.
16: Salut,
17: bonsoir.
16: Sophie.
17: Bonsoir, Sophie.
16: Salut,
17: Sophie.
15: Merci pour la radio.
16: Et bonne fête, Gérard.
15: Merci. On va accueillir Philippe, 19 ans, du Vésiné.
17: Salut, Gégé. Bonne fête, Gégé.
15: Merci. On va accueillir Axel.
17: Bonsoir, Axel.
15: De Poitiers.
17: Bonne fête, Gégé.
15: Merci.
17: Bonne fête,
15: Gégé. Bon, ça y est,
17: bonne fête, Gégé. Bonne fête.
15: Oh
17: là, là, là. Arrêtez, laissez pas parler.
15: Voilà, on va accueillir Niels.
17: Salut.
15: Salut Niels.
17: Salut, salut Gérard, bonne fête Gérard.
15: Merci. Donc le premier débat, c'est sur l'intelligence. Alors la première question.
17: Ouais. Que pensez-vous de l'intelligence ?
16: Pour ou contre l'intelligence ?
17: Pour ou contre l'intelligence ?
15: Alors déjà, vous allez vous calmer parce que sinon, ça va aller vite fait. Vous allez passer au standard, mais vite fait,
17: bien fait.
15: Vite fait, bien fait.
17: Bon, vite fait, net.
15: L'intelligence est-il ?
16: Il est pas sur les T.
17: Le premier qui commence à faire
9: Gérard, tu es malade.
15: Celui qui veut ma crève, il me le dit.
17: Moi,
15: je lui redonne tout de suite.
17: S'il te plaît, Gérard.
15: Donc, l'intelligence est-il nécessaire pour vous ?
17: Moi, Philippe.
15: Oui, Philippe.
17: Ouais.
15: Pourquoi oui ?
16: Bonne
17: parce
16: réponse.
17: Que le sans intelligence, on n'est rien. Réfléchis un peu.
16: Ouais, Gérard.
17: Ouais.
16: Je
17: l'intelligence, moi, je pense qu'il y a dans la vie. L'intelligence, c'est ce qui est dans la vie. Si on est con.
15: Non, mais c'est pas si on est con ou autre. Je vous demande si l'intelligence est-il nécessaire pour vous.
17: Oui.
15: Bon, alors, maintenant, Philippe, oui. Tu as dit oui, pourquoi?
17: Pourquoi c'est nécessaire?
15: Oui.
17: Parce que sinon, on vit pas.
15: Mais comment ça, on vit pas?
17: Ah ouais, sans l'intelligence, on pense à rien.
15: Non, mais attends, t'as pas besoin de vivre avec, avec l'intelligence.
17: Regarde Gérard, c'est ce qu'il fait. Par exemple, sur Gérard, par exemple.
15: Bon, d'accord. Philippe, apparemment, je crois que... T'as pas tellement compris le sens de la question.
0: Gérard, c'est Amélie.
15: Oui, Amélie.
0: Est-ce que tu arrives à vivre avec ton intelligence?
15: Tout à fait.
0: Et comment? Et vas-y, décris-moi ta vie avec ton intelligence.
15: De toute manière, je pense que j'en ai assez parlé sur l'antenne. Hein.
17: Et d'ailleurs, on s'en fout.
0: Hein. Est-ce que tu ne trouves pas que tu es trop intelligent, justement?
15: C'est-à-dire, du quel côté?
0: De tous les gros, ça.
15: Mais de quoi? Comment ça, de tous les côtés? Dis-moi pourquoi.
0: Tu es trop intelligent.
15: Mais pourquoi? Mais pourquoi?
0: Parce que c'est Sophie, je vais t'expliquer pourquoi on pense que t'es peut-être un petit peu trop intelligent.
15: Ouais, mais parle plus fort, Sophie, s'il te plaît.
0: Tu m'entends mieux, là, comme ça?
15: Pas trop.
0: Ah, oui. Je peux pas faire plus, hein. Parce que justement, tu ne nous comprends pas, Gérard. En général, on est toujours obligé de répéter, donc on se demandait si t'étais pas trop intelligent.
17: Ouais. Toi, en fait, t'es tellement intelligent
0: Regarde, Gérard, je sais pas, il y a quelques mois, t'étais inconnu et tout, t'as fait une montée fulgurante, tu fais de la radio, on entend parler de plein de trucs, quoi, je sais pas, de journaux, t'as fait des boîtes de nuit.
17: Ouais, t'es tellement intelligent que maintenant, on trouve tes cassettes dans le commerce, c'est génial.
0: Peut-être film, j'en sais rien, c'est quand même pas donné à tout le monde. Regarde, tu prends les tout biffries, c'est pareil, quoi.
15: Non, mais attends. Attends, Sophie.
0: Oui.
15: Sophie, déjà, je vais répondre déjà à ta question.
0: Oui.
15: Bon, celui qui s'amuse à... Tu me dis, ça fait quelques mois. Non, ça fait pas quelques mois,
0: ça fait presque un an maintenant.
15: Non, ça fait 2 ans, quand même.
0: Ah, ouais.
15: Ça fait quand même 2 ans.
17: En quelques mois.
0: Non, je voulais pas te vexer, je veux dire.
15: Merci pour la radio derrière. Voilà. Voilà, c'est bien. Donc, je préfère prévenir d'une chose que, bon, bah, maintenant, ça fait 2 ans que je tourne avec le Star System.
0: Ouais.
15: Et en 2 ans, bon, ben.
0: Oui, mais je veux dire, ça fait 2 ans, mais t'appelais pas aussi régulièrement que depuis 1 an, c'est vrai. Tu venais pas animer des.

0: ça fait quand même 2 ans que je tourne avec Max, ça c'est vrai.
1: Top délire.
0: Bon, celui qui s'amuse à faire ça tout à l'heure, il va retourner au standard, ça va aller vite fait.
2: Gérard, on se croirait un peu dans Fan 2 quand même, hein.
0: Ouais. Oui, mais pour l'instant, vous y êtes pas, d'accord.
2: Okay. Mais si, on s'y croirait, hein.
0: Ça non, non, bah, dans ce cas-là, si personne veut répondre à la première question, bah...
2: Tu l'as pas encore posé.
0: Ouais, ah, si, je l'ai posé la première question, bah, donc Gérard, vous allez répondre. Vous allez pas me... Non, attendez.
1: Axel, moi, je veux répondre.
0: Ouais, vas-y, Axel.
1: Ouais, ben moi, je dis que l'intelligence est nécessaire, quoi. Que, par exemple, pour répondre à tes casses dans les débats, quoi.
3: Mmh. Ouais.
1: Intelligence, hein.
2: Mmh. Ouais, c'est vrai.
3: Ça, c'est ce que je voulais dire, hein.
1: Gérard, quand t'appelleras Pochamp, tu sortiras de ce lit, je crois que t'as calme, quoi.
3: GG.
0: Oui.
3: C'est Philippe, là.
0: Oui.
3: Est-ce que tu pourrais poser tes questions plus facilement pour qu'on comprenne mieux, quoi?
0: Non, mais dans ce cas-là, si t'arrives pas à comprendre, mon pote, c'est pas la peine d'appeler.
3: Non, mais si, mais bon, bah, c'est un peu compliqué, hein.
0: Ah bah, si elles sont compliquées, je suis désolé, moi...
3: C'est parce que t'es trois
0: intelligents. Moi, les questions, c'est moi qui les fais, c'est pas vous qui les faites.
4: Ah, Gérard, est-ce que c'est vraiment toi qui fais les questions du débat?
0: Sur celle-là, on...
4: Est-ce que parfois, tu ne te ferais pas aider?
0: Dans le train, sur celle-là, on l'a fait dans le train avec Max. Les autres, il y en a certaines, c'est sûr qu'on m'aide pour les faire.
3: Tu les fais dans le train avec Max?
0: Comment?
3: Attends, Céline, celle-là, tu les fais dans le train avec Max?
0: On les a faites au retour de Belgique, oui.
2: Bravo, hein.
3: Et tu fais quoi encore dans le train avec Max?
0: Mais ça te regarde pas, mon pote. Ouais. Max, il dort et c'est tout.
4: Oui, alors, est-ce que Max ronfle?
0: Non.
3: C'est toi qui leur finis la crève?
0: Non, pour l'instant, c'est tout le monde qui a la crève et malheureusement, on peut pas s'en séparer. Donc, si quelqu'un la veut, vous nous le dites.
3: Mais moi, Gérard, on fait quel effet un verre de bière dans la gueule?
0: Comment? De quoi? Qui c'est qui vient de poser une question qui n'a pas du tout un rapport avec le débat?
2: D'abord, c'est pas de la bière qu'il a bu, mais du Ricard et du café.
0: Non.
2: Voilà.
0: Alors, je vais vous prévenir d'une chose.
2: Comment
0: que
2: tu
0: ça...
2: sais? Ah, parce que je suis bien, moi.
3: T'as des deals.
0: Qui c'est qui ose parler, qui me connaît bien, là?
2: Qui ose parler?
3: C'est Mario.
2: J'en débat, je dis que je sais que t'as bu 2 cafés et 1 Ricard.
0: Et qui c'est qu'on se dire ça?
2: C'est un espion!
0: Mais qui c'est qui ose dire ça? Quelle est la nana qui ose dire ça?
3: C'est Ricky Martin.
0: Ouais, c'est Ricky Martin, d'accord. Eh ben, si vous me faites chier, vous allez voir que vous allez vous en choper plein la nuit.
4: Justement, Gérard, le débat.
2: Je peux répondre à la question?
0: Oui.
2: Bon, alors moi, je pense que l'intelligence est nécessaire, et d'ailleurs, je la cultive, et je mange beaucoup de poisson.
0: Mm-hmm.
2: Je mange du poisson pané, grillé, bouilli, et je voulais savoir si toi, tu aimais le poisson, et si tu pensais que ça rendait intelligent.
0: Tout à fait. Moi, je vais dire, attendez, c'est qui vient de poser ce...
2: C'est Amélie.
0: Amélie, moi, je vais te dire
3: Amélie,
0: une chose. Amélie.
2: Oui.
0: Amélie, moi, je vais répondre à ta question. Mm-hmm. Le poisson, je n'aime pas ça. Donc je l'ai déjà assez... Non, attendez. Je l'ai déjà assez dit sur l'antenne que le poisson, je n'aime pas ça. Pourtant, le poisson, ça donne des vitamines, ça je suis d'accord. Mais le poisson ne rend pas intelligent, nuance. Donc, stop. On va pas... Comment ?
3: Gérard, là, c'est nice. Tu préfères la viande, tu préfères la viande d'homme, toi ?
0: De manière, c'est pareil que ça soit.
3: Plus intelligent.
0: Non, mais je vois pas le rapport avec ce qu'on vient de dire. Alors, croyez-vous que certaines personnes sont intelligentes?
3: Tu peux répéter la question?
0: Non, mais attends, je vais pas m'amuser à faire ça toute la soirée.
2: Oui, mais répète-la une fois quand même.
0: Alors, croyez-vous.
3: Gérard, bonne fête.
1: Ouais, bonne fête, Gérard.
0: Ça y est, vous allez vous...
2: C'est Sophie, je peux juste te poser une question.
3: Bonne fête, Gérard. Allez, après là. 3, 4, bonne fête.
0: Bon, Philippe, Axel et Niel.
3: Bonne fête, Gérard.
0: Non, arrête.
3: Bonne fête, Gérard. Bonne fête, Gérard.
0: Non, c'est bon, tu me les prends tous les trois.
2: Gérard.
4: Moi, je pense que vous êtes quand même assez dur avec Gérard, qui est aujourd'hui malade et qui vient justement pour vous faire son débat à propos d'intelligence. Donc, je demanderais quand même un peu ce que vous soyez un peu plus cool avec le GG quand même, non?
2: Bon, pardon, Gérard. Et on lui souhaite bonne fête, on est gentil.
0: Ouais, mais c'est bon.
2: Non, moi, je voudrais juste te poser une question pour resituer le débat, simplement. Je voudrais savoir qu'est-ce que t'appelles, toi, l'intelligence?
3: Ouais.
2: Parce que c'est bien de m'entendre
3: dire par intelligence.
2: Je sais même pas ce que c'est, si ça se trouve.
3: Quelle est ta définition d'intelligence?
2: T'as pas le gros dico, Gérard, hein?
0: Non, mais de toute manière, j'ai pas le dico sous mes yeux, tu vois. Donc, l'intelligence.

0: Oh, c'est bon, vous vous calmez les trois cums, hein.
1: Bah attends, tu peux avancer.
2: Ouais, on est du temps, là.
3: Ouais, c'est toujours les garçons, hein.
0: Tout à l'heure, ça va être simple. Au deuxième débat, je vais supprimer les mecs et je vais demander que des nanas qui
3: appellent. Ah non, Gérard, moi je veux qu'il y ait des mecs pendant le débat. Hein.
0: Ah, ben, non, mais attends, c'est pas toi qui décide, la nana, hein. C'est moi quand même.
3: Amélie, moi je préfère qu'il y ait beaucoup de mecs.
2: Moi, le mec, Gérard.
0: Ouais, mais c'est pas toi qui décide, c'est moi.
1: Non, Amélie, t'as raison, défends-nous un peu.
2: Voilà,
3: non, mais moi, voilà.
1: On
3: est
1: opprimé par Gérard.
2: Mais Gérard.
3: Bon, moi, je voudrais savoir ce que c'est que l'intelligence.
0: Alors, l'intelligence, à ton avis, ça veut dire quoi?
3: Ah non, c'est toi qui vous
0: avez. Alors, l'intelligence, c'est quelqu'un qui en a dans la tête.
1: Mais qu'il y a quoi dans la tête?
0: Me prenez pas pour un con, les trois cums, hein.
1: Gérard, pourquoi?
3: Est-ce que tu te crois intelligent, toi, Gérard? C'est Magali qui pose la question.
1: Donne-nous une raison de te prendre pour un con, Gérard. Moi, franchement, j'en vois aucune.
0: Ah bah, la preuve, si tu me prends pas, tu m'y prends pas, tu m'y laisses pour un con. Donc vous avez pas commencé à me faire gueuler maintenant.
2: Ok.
0: D'accord. J'ai pas l'intention de m'énerver ce soir. Alors si vous voulez me forcer, il y en a pas pour longtemps. Donc Amélie.
1: Ok Gérard. Bonne fête quand même.
4: Il y a Necron sur Minitel qui dit: Gérard, si l'intelligence est un défaut, alors tu es le roi de la radio.
0: Voilà. De toute manière, on va y revenir sur les dépôts et tout ça. Donc, apparemment, personne ne veut répondre à la deuxième question.
4: Attendez.
0: Stop !
2: Gérard, Philippe.
0: Voilà.
3: Non, mais...
2: Gérard, je peux répondre.
3: Vous êtes pas marrant.
2: L'intelligence, c'est quand t'as de la réflexion.
3: Exactement.
0: C'est-à-dire ?
2: Ouais. C'est-à-dire, c'est quand tu peux prendre un peu de temps pour réfléchir, mais rapidement, en fait.
0: De toute manière, je vais te dire une chose, que je prends mon temps toute une semaine.
2: Ouais.
0: Hein, et je peux réfléchir sur certains trucs. Comme là, tout à l'heure, je sais pas si vous avez écouté, j'ai réfléchi sur ce que Françoise avait été dire.
2: Ah, mais Françoise, elle était vache avec toi.
0: Oui, mais ça, ouais. De toute manière, ça, c'est bon, ça y est, c'est fini, on n'en parle plus.
1: Moi, je dis que Françoise est jalouse de ton succès.
2: Exactement.
0: Non, mais ça, c'est son problème, c'est pas le mien. Moi, de toute manière, je ne suis jaloux de personne. D'accord?
1: Bah oui, c'est pas de toi, t'es la star, toi.
0: Moi, je m'occupe de. Déjà, j'ai déjà du mal à m'occuper de moi-même. Donc, c'est pas pour aller m'occuper des autres. Ok. En de bon entendeur, salut. La télé ou la radio vous rend-elle intelligente?
2: Non.
0: Alors qui non?
2: Moi, Philippe.
0: Alors Philippe, vas-y, pourquoi?
2: La radio ne nous rend pas intelligente quand on t'écoute, quoi.
0: Et la télé?
2: Et la télé, c'est pareil, c'est superficiel et...
0: Alors attends, Philippe. Philippe.
2: Ouais.
0: Philippe, tu dis non à la radio parce que tu m'écoutes, mais quand je suis pas là, les jeudis soirs, est-ce que tu écoutes toujours Fun Radio?
2: Non, j'écoute que toi.
1: Ah. Bah non, on écoute.
0: Alors donc apparemment, t'es pas un auditeur fidèle.
2: Je suis un auditeur fidèle.
1: Mais fidèle à toi, Gérard.
2: Et fidèle à toi.
5: Ah, Gérard a quelques problèmes justement avec ton succès. Merde.
4: Attends, Gérard, parce qu'il y a la caméra, il y a la caméra qui ne lâche pas.
0: Je t'ai dit non, hein,
5: je t'en prie.
1: Ça va pas arrêter, t'as qu'une caméra.
0: Bon, alors Philippe.
2: Ouais.
0: Donc apparemment, t'écoutes pas régulièrement Fun Radio. T'écoutes que le jeudi parce qu'il y a les débats. Non, c'est ce que tu viens de dire.
2: Je suis fidèle à toi.
0: Ok. Parce qu'il y a les débats.
2: Parce que, voilà, c'est très intelligent les débats.
0: Ok.
2: Les débats
0: sont vrais. Accès. D'accord.
2: Tu as fait pour arrêter le business, moi.
0: D'accord.
2: Des documentaires pour moi.
0: Ok. Nice. Attends, Amélie. Je vais arriver à.
3: Je vais poser une question.
0: Oui, Amélie.
3: Je voulais savoir quelle était ton émission de radio préférée, ton émission de télé préférée.
0: Alors, je vais dire une chose.
1: Comment?
0: Qui c'est qui vient de dire Europe 1?
1: Qui c'est qui vient de dire Europe 1?
0: Eh, bande de dégonflés, là, les trois mecs.
1: Les bosser sur Europe 1.
2: Non, c'est pas moi.
0: Non, mais. C'est bon, allez, couchez. Allez.
1: Gérard, là, c'est
0: nous. Ça suffit!
3: Non, parce que Gérard, on m'a dit que tu rêvais de faire une émission sur France Culture. Mmh. Je voulais savoir si c'était vrai.
0: Et qui c'est qui pose cette question?
3: C'est Amélie.
0: Amélie, je vais te dire une chose, que tu te trompes complètement.
3: Bah, c'est pas moi, on me l'a dit, hein.
0: Ah ouais, mais on, pour moi, c'est des cons.
3: C'est des cons, d'accord.
0: D'accord.
3: Bon, alors, c'est quoi ton émission de radio préférée à part la tienne?
0: De toute manière, mon émission préférée de radio, c'est Fun Radio et ça restera.
5: Non, ça, c'est une radio, c'est pas une émission, Gérard.
0: Non, mon émission préférée, c'est... C'est le soir de 22h à minuit et même de 20h à 22h d'écouter.
3: Quand tu passes.
0: d'écouter d'écouter les...
3: Non, mais sérieusement, Gérard, on ne demande pas de faire le lèche-cul. Ouais, hein.
0: Non, non, mais de toute manière, je ne fais pas le lèche-cul. J'écoute régulièrement Fun Radio. Stop! Stop!
3: Tu vas
0: te
3: fermer, Gérard.
0: Vous taisez, je réponds à Amélie. L'émission que j'écoute le plus à l'heure actuelle, c'est Le Doc et Max. Et ça, Max. C'est normal. Oui.
4: D'accord.
2: Ah, bah c'est normal. Ah, t'as tout là, Gérard.
4: Laurent,
0: Non, c'est pas chez moi que ça sonne.
4: Gérard, on pourrait revenir un peu sur le débat là.
3: Oui. Gérard.
0: Oui.
3: C'est Magali là.
0: Oui, Magali.
3: Est-ce que tu crois, toi, que la télévision aura intelligent?
0: De quoi?
3: Est-ce que tu crois que la télévision aura intelligent? Je te pose la question.
0: Ben, ça dépend ce que tu regardes à la télé.
3: Mais Gérard a regardé Le Gendarme, son mari. Quelle émission tu préfères?
0: Ben, moi, j'aime bien le dimanche de regarder la 6 sur Capital ou Zone Interdite, parce qu'il y a certains débats il y a certains débats qui puissent nous aider dans la vie.
2: Ouais, donc
0: par contre, non, mais je vais pas citer tout parce que ça deviendrait trop long. Il y a certains trucs que je peux pas citer malheureusement ce soir parce qu'il est trop tard.
2: Ouais.
0: Il est trop tard et puis même c'est pas le thème des débats que je veux faire.
4: Ouais, d'ailleurs, en parlant de ça, ce serait bien d'y revenir.
0: Voilà. Donc pour revenir à la question à Magali, donc je préfère regarder la 6.
3: OK.
2: Ouais, et déjà,
0: oui.
2: Regarder les piégeurs.
0: Oui.
2: Je vais expliquer un truc.
0: Oui.
2: À la télé, il y a que les documentaires qui sont bien parce que en fait, l'intelligence c'est aussi la connaissance.
3: Mmh. La culture.
2: Et donc les films, c'est rien, c'est superficiel, donc il y a rien à apprendre de ça. Et donc c'est vrai que t'as raison qu'il n'y ait que les documentaires qui sont potables parce qu'on apprend des choses.
0: Mmh. Ouais, voilà. Ok.
5: Donc justement...
0: Stop.
5: Une autre question peut-être, Gérard?
0: Ouais.
5: Une autre question.
0: On va passer à la quatrième.
3: Déjà.
0: Pensez-vous...
3: Ça passe vite.
0: Ah bah oui, ben...
3: On est avec toi, Gérard.
2: C'est agréable. Mais...
0: Oui, mais c'est bien parce que ce soir...
2: Ça va
3: bien, c'est intelligent. On est gentil, hein.
0: Apparemment, vous avez, j'espère que le deuxième, il va se passer comme le premier.
3: Mais oui, le deuxième,
0: c'est
2: intelligent. Voilà.
4: Il y a David sur Minitel qui demande si l'intelligence est le prolongement, je pense que tu es d'accord, si l'intelligence est bien le prolongement de l'hypothalamus sur l'encéphalolo.
3: Moi, je suis d'accord. Hein.
0: Qu'est-ce qu'il veut dire là-dessus, lui?
2: Quoi, tu veux pas tout le temps,
0: David?
2: Pas tout le temps.
0: Arrête.
4: Pas tout le temps.
2: Pas tout le temps, non.
0: Non, mais attends, David, s'il te plaît, tu essaies d'éclaircir plus ta question parce que je comprends pas trop ta question. Donc, on va revenir au débat. Pensez-vous qu'on puisse faire des cours d'intelligence? Alors, oui, comment, et non, le pourquoi. Donc, je vous laisse réfléchir. Je vous laisse réfléchir.
2: D'accord.
0: Et on va écouter les bourses. Attention,
4: Tu as
5: quoi?
0: Attention, tu as de la morve. Donc, rebonsoir à tous. Donc, c'est la suite des débats. Donc, 1h43. Donc, c'était le disque. C'était les Bangas avec les Petits Suisses. Donc, c'est toujours la suite des débats. Donc, si vous voulez nous joindre, c'est 0800-085000 et 0803-085000. Toujours le 3615, code Fun Radio, rubrique direct. Et j'espère que vous allez vous réveiller sur Minitel. Parce que, pour l'instant, ça n'a pas l'air de marcher beaucoup. Donc on va accueillir Amélie de... Oh, vous vous calmez, s'il vous plaît. Vous vous calmez. Vangal. Vangal.
2: Allô, Gérard.
0: On va accueillir Amélie.
3: Oui, Gérard.
0: Toujours là. Merci pour la radio. Vous la baissez, s'il vous plaît, derrière. Je ne le répète pas 50 fois, sinon vous allez au standard. Ça va aller vite fait, bien fait.
2: Ouais.
0: Magali.
3: Ouais.
0: Toujours là.
3: Toujours là.
2: Bonsoir, Magali.
0: Sophie.
3: Oui. Bonsoir.
0: Toujours là. Philippe. Vangal.
2: Oh.
3: Oh.
0: Voilà, merci.
3: Ouais. Oh oui, insulte-nous, Gérard. Grand fou, va.
0: Oh, on a... oh pauvre conne, si t'es pas content, tu retournes au standard et pétasse.
3: J'aime quand tu es sauvage.
5: Gérard, s'il te plaît, en parlant d'intelligence, je sais pas si traiter quelqu'un de pétasse, c'est vraiment intelligent.
3: Bon, pas vraiment.
0: Oh là là, celui qui s'amuse à mettre la radio, qui a la CB, c'est pas la peine de rester.
3: Oui, sois violent.
0: Philippe.
2: Oui.
0: Rebonsoir.
2: Rebonsoir Gérard, t'as vu que tout à l'heure j'ai parlé intelligemment.
0: Ouais ben t'as intérêt de te réveiller.
2: Axel,
0: tais-toi Philippe s'il te plaît.
3: Axel,
0: rebonsoir et Niels. Ouais ben c'est bon, on va pas coucher sur ma fête hein.
4: Bon ok on va.
5: Justement.
4: À
5: toi.
4: Oui. On va revenir au débat.
0: Attendez.
4: Attends, mais moi je suis ta gazelle.
0: Ouais.
4: On va revenir au débat.
0: Non, mais t'es pas ma gazelle. Attends.
4: Mais si. Gérard, sur Minitel, il y a Baltrin qui te demande un truc. Je pense que tu vas pouvoir répondre. Gégé, penses-tu que l'intelligence parallélise la pensée mentale?
3: Bonne question.
0: Ah, très bonne question. Alors, faut que je réfléchisse. T'auras la réponse tout à l'heure.
2: Menteur, il sait même pas quoi répondre là.
3: Non, la réponse maintenant, tout de suite, Gérard. Là, tout de suite, ouais.
4: Gérard, il veut la réponse maintenant.
3: Alors, sans plus attendre.
0: Bon, c'est bon, toi, avec ta caméra, t'arrêtes, s'il te plaît.
2: Gérard,
0: avec
2: ta caméra, ok.
0: Gérard,
3: on va
0: répondre
3: à la question.
5: Bon, Gérard, s'il te plaît, le débat. Les enfants, se calment un petit peu. On écoute Gérard au sujet de l'intelligence, s'il vous plaît.
0: C'est, pensez-vous que l'on puisse faire des cours d'intelligence? Alors oui, comment et non, pourquoi?
2: Axel,
0: non, mais attendez.
2: Axel.
0: Non, pour l'instant, Axel, tu la terre, s'il te plaît.
3: Ouais.
0: On va demander à Magali, tiens.
3: Ouais.
0: Comme on ne l'a pas entendu beaucoup, parce que si tu dors, Magali, tu vas aller au standard vite fait. Hein.
3: Mais non, arrête.
2: Ok, alors Magali, tu dors, alors Axel.
0: Voilà,
3: Magali. En des cours d'intelligence, non. C'est con comme question, carrément, ouais.
0: Bon, alors,
3: c'est. C'est pas que c'est con, mais bon, les cours d'intelligence, non, boss. Ça,
2: eh ben, t'as qu'à les faire, les questions, elles sont con.
0: Non, mais attendez, Magali.
3: Ouais.
0: Est-ce qu'il y a quelqu'un derrière toi qui te souffle?
3: Non,
2: il y a du monde, là. Il y a du monde derrière.
0: J'ai l'impression qu'il y a du monde. J'ai entendu du monde derrière toi.
3: Non,
0: Magali,
3: t'exagères.
0: Bon, alors, Magali.
3: Non, je suis toute seule.
0: Merci. Bon, alors. Magali, tu vas au standard, si tu vas voir si j'y suis.
3: Mais non.
0: Tu vas voir si j'y suis, tu t'amuses avec le téléphone, tu vas voir si j'y suis. Tu vas voir si j'y suis. Tu vas voir si j'y suis.
2: Bonne nuit, Magali.
0: Amélie.
3: T'es gonflé, Magali, quand même.
0: Amélie. Amélie.
3: Oui.
2: Amélie.
0: À ton tour.
3: Ben moi, je pense que l'intelligence, c'est quand même un peu de la science-fiction pour toi.
0: Non, mais attends. Eh, vous arrêtez avec le bordel derrière ou sinon j'arrête tout là. Alors Magali, Amélie, pardon.
3: Oui.
0: Je répète ta question.
3: Oui.
0: Pensez-vous qu'on puisse faire des cours d'intelligence? Si oui, pourquoi? Sinon, si oui, comment? Et le non, pourquoi?
2: Bah si on a un prof comme Gérard, c'est pas.
0: Non, c'est pas à toi que je m'adresse, c'est à Amélie, s'il te plaît.
2: On t'a pas appelé pour
3: cette question, c'est que peut-être tu veux me donner des cours.
2: Poser une question, alors c'est quand tu veux, hein.
0: Bon, hein? Alors, le mec qui s'amuse avec un téléphone, hein, il arrête, sinon il va au standard.
5: Justement, en parlant de standard, nous accueillons une nouvelle personne, Stéphanie, 22 ans, d'Alençon. Bonsoir Stéphanie.
2: Salut Stéphanie. Alors, attends, moi, les fouilles, je note, j'ai perdu dans mes fiches. Donc, alors, Stéphanie, qui a 22 ans, qui habite à Alençon, tes mensurations, s'il te plaît.
0: Ta gueule, toi, c'est pas toi qui dois dire tes mensurations. Tu fermes ta gueule. Oh.
2: Bon, Stéphanie.
0: Stéphanie, à la place de qui?
2: À la place de
5: Magali, que tu as viré. Mmh.
0: Dans ces cas-là, tu me prends les trois gugus, là, parce qu'il y en a un qui s'amuse avec le téléphone et puis la radio.
3: Mais donc, oui, bien sûr. On regarde que les filles.
2: Et n'importe quoi. Non.
0: Gérard. Non, mais vous allez vous calmer, donc.
3: T'entends des voix, hein, Gérard.
2: Ouais.
0: Et donc, alors maintenant, Amélie.
2: C'est qui donne ça.
3: Oui.
0: Amélie, s'il te plaît, tu réponds à la question.
2: Et mais moi, je vais répondre à une question.
3: Des cours d'intelligence, bah écoute, non, je pense pas. Voilà.
0: Ouais, mais pourquoi non?
3: Parce que je pense pas que ce soit possible. L'intelligence, c'est quelque chose qu'on a à la naissance et c'était payé pour le savoir, quoi, je veux dire.
0: D'accord. C'est qui la.
3: C'est Sophie.
0: Sophie.
3: Ouais, moi, je pense qu'on peut donner des cours d'intelligence.
0: Ben, j'ai deux Sophie.
6: Bah non, il y a Sophie, Stéphanie.
1: Toi, si tu faisais des fiches comme moi, bah t'arriverais à suivre.
0: Oh, ta bouche à toi, Médor, je t'ai pas appelé.
1: Non,
0: Sophie.
1: Oui. Non, j'ai un chien, mais il s'appelle pas Médor non plus.
0: Bon, mais non. Pour l'instant, je t'ai pas appelé.
6: Ça s'appelle comment?
0: Sophie, s'il te plaît, tu réponds à la question.
6: Mais j'aimerais bien, j'essaye, là.
0: Bon, bah alors, vas-y, Sophie.
7: Allez, réponds à la question, là.
6: Bon, moi,
0: je... Ouais, regarde les mecs un peu derrière.
7: Oh oui, insulte-nous.
1: Tiens, là, moi, je suis pas la radio, viens ici.
0: Bon là, je sens que tout à l'heure, ça va aller vite fait le débat et je vais conclure à la cinquième, hein, si vous me faites chier.
5: Continue ton débat sur l'intelligence, Gérard, s'il te plaît.
1: Gérard, alors,
0: Sophie.
6: Mais oui.
1: Est-ce que je peux en passer une?
0: Ta gueule, quoi.
1: Bah oui, mais écoute, là, j'arrive pas à parler.
0: Bah attends, tu la fermes.
1: Ok.
0: Bon, ça y est, toi.
5: Ah.
0: Attends, c'est bon.
5: Gérard donne donc une consigne au caméraman.
0: Ouais. Bon, alors Sophie, maintenant, s'il te plaît, tu réponds.
6: Oui, je suis pour les cours d'intelligence.
0: Alors pourquoi?
6: Pourquoi? Bah parce que c'est utile.
0: C'est-à-dire?
6: Bah, c'est-à-dire qu'il n'y a pas beaucoup de gens intelligents, non? T'es bien d'accord avec moi quand même. Je veux dire, tu vois, on a besoin de gens intelligents.
0: Mm-hmm.
6: Tu vois? Alors ce serait bien. Bon, je crois que le plus difficile, c'est quand même de trouver des profs, parce que c'est pas évident, hein. Parce que comment
0: non,
6: savoir
0: des profs, il n'y en a pas.
6: Si tu apprends l'intelligence à quelqu'un, tu lui apprends comment? Faut bien quelqu'un pour lui expliquer comment être intelligent.
1: Il faut que le prof soit intelligent, sinon ça marche pas.
6: Et ben voilà.
0: D'accord.
1: Mais c'est la vie, Gérard, je suis pour. Dans l'enseignement.
6: Tu vois, écoute-moi, Gérard. Oui, surtout maintenant, avec les progrès de la technologie, il y a des magnétoscopes, il y a tout ça. On pourrait enregistrer, je sais pas moi, des émissions comme Capital.
1: Voilà.
6: Ça, quoi.
1: Il y a pas de la maternelle pour qu'on soit intelligent, ces jeunes.
6: Tu dépasses en boucle, je veux dire, ça rend intelligent, tu l'as dit toi-même, c'est une bonne idée.
0: Ah. D'accord.
7: C'est Gérard qui a eu l'idée en plus. Hein.
6: Bah exactement.
7: Oh là là.
0: Gérard, c'est pas dit.
7: Ouais, non, je trouve pas qu'il y a. Non, faut pas de cours d'intelligence. Bon, on y est pas, quoi.
1: Stéphanie, j'ai pas encore eu tes mensurations.
0: Ta gueule, toi.
1: Ça fait 10 minutes que t'es là et.
0: Non, mais attends.
7: Non, mais je trouve que c'est bon.
0: Qu'est-ce qui se passe?
7: Bon, Gérard, tu t'occupes un peu de nous, là.
1: Ouais, attends, Gérard,
0: c'est Nils, Stéphanie.
1: J'ai pas vu parler de
6: Stéphanie.
1: J'entends
6: pas Stéphanie, hein, bon,
0: je pas Stéphanie, je t'entends pas du tout.
6: On n'apprend pas à quelqu'un, la
1: Stéphanie, sois pas timide,
6: tu là.
0: Tu veux.
6: Non, je disais, on n'apprend pas quelqu'un.
5: Bon, qu'est-ce qui se passe un peu? Hein, on en était où, Gérard?
0: On l'entend pas.
6: Et toi, on entend l'intelligence.
5: Et donc
0: Stéphanie, on l'entend très mal.
5: Ah, Stéphanie, on l'entend très mal, c'est ça?
6: Je disais que les cours d'intelligence, non, ça peut pas exister. On est intelligent, on y est pas.
0: Attends, c'est qui là qui parle? C'est qui parle?
6: Stéphanie.
0: Ah, ça y est, tu parles un peu plus fort quand même derrière ton combiné. Voilà. Ok.
5: Justement, excusez-moi de vous interrompre, nous accueillons donc un nouvel auditeur puisqu'un autre vient de s'en aller, donc nous accueillons.
8: Bonsoir, Gérard. Salut, Caramel.
6: Bonsoir.
8: Salut, c'est Caramel. Salut, Caramel.
6: Ouais, Caramel.
8: Salut, Gérard.
0: Ah, et dégage avec ta caméra.
5: Ah, la première geste dégage. De violence avec là, Gérard dégages, et le caméraman qui vient de donc gifler le caméraman.
4: Bon, Gérard, tu peux retourner un peu sur le débat là parce que là.
5: Et l'intelligence,
4: là,
5: s'il te plaît.
6: Ça ne m'intéresse pas.
4: Attendez, laissez Gérard poser ses questions là.
8: Gérard
0: et Caramel, tu commences à la fermer.
8: Gérard, speak une
1: fois. Bonsoir, Gérard. C'est Caramel.
8: Pour répondre à une question, toujours très bien, quoi.
1: Bonne fête, Gérard.
8: Ouais, bonne fête, Gérard.
0: Joyeux Noël. Ça y est.
8: Bonne fête, Gérard.
0: Arrête.
8: Joyeux Noël. Ouais.
0: Joyeux Noël et va te faire enculer.
8: Bonsoir, tout le monde.
1: Bonne année.
0: Putain, je sens que le débat, je vais l'arrêter vite fait, bien fait.
8: Gérard.
5: Justement,
8: Gérard.
0: Bon, Caramel, tu la fermes.
8: Gérard, je peux répondre à tes questions?
0: Bon, tu te dépêches.
8: Alors, moi, je viens d'arriver, pose ta première question.
0: Non, mais attends, Caramel, tu vas pas me casser les couilles, hein.
8: Bon, Gérard, là, c'est Nils, tu voulais répondre à une question et en poser une autre. Alors, pour ou contre l'intelligence, c'est ça? Ouais, c'est ça. On a déjà répondu,
1: ça, Caramel.
8: Là.
9: Bon, Caramel, bonne nuit.
8: Rappelle la semaine prochaine. Bon, Gérard. Ah bah attends, je viens d'arriver, je vais pas partir.
1: Bon, Gérard, t'es où, là?
8: Allô?
6: Gérard, tu pourrais nous poser une question, n'importe laquelle.
8: Gérard.
6: Arrête de faire la tête, Gérard.
0: Ne fais
6: pas l'enfant.
0: Oh,
6: putain, c'est pas professionnel ce que tu fais là, Gérard.
0: Pensez-vous que l'intelligence se perd comme la mémoire?
8: Gérard, j'ai pas répondu.
0: Pensez-vous que l'intelligence se perd comme la mémoire? Caramel, tu fermes ta gueule.
8: Gérard, c'est lire. J'ai pas répondu aux questions d'avant.
0: Caramel, tu fermes ta gueule. Caramel, tu fermes ta gueule.
8: Gérard, tu fermes ta gueule. Taisez-vous, écoutez.
2: On t'écoute, Gérard.
0: Alors, Caramel, tu dégages, allez, bonne nuit. Hop.
5: Non, attends, Gérard, alors... j'ai pas viré Caramel parce que Caramel n'a rien fait.
0: Pour l'instant, il me fait comme la semaine dernière, il comprend rien.
2: Gérard,
0: c'est pas
2: Amélie.
0: Il
2: a rien fait, Caramel.
6: Gérard, c'est Amélie, je vois pas pourquoi tu engueules encore Caramel qui n'a
2: rien fait.
6: C'est ton souffre-douleur à chaque fois, c'est inadmissible.
5: Voilà, c'est vrai.
0: Pensez-vous que l'intelligence.
2: Je sais pas, Gérard.
0: Se perd comme la mémoire.
2: Et Caramel, non. Sûr, hein.
0: Bon, Caramel, pour l'instant, tu la fermes, c'est pas à toi que je m'adresse.
6: Ouais, moi, je dis Gérard, tu te fais du mal, là.
2: Mais j'ai pas répondu aux premières questions. Axel, moi, je veux bien répondre.
5: Bon, faites un effort, essayez quand même de répondre aux questions de Gérard.
2: Alors, on répond, Axel, moi, je veux bien répondre. Je veux faire, moi, depuis le début. Et
6: on peut
2: parler de studio, là-bas.
0: Amélie, tu réponds, s'il te plaît.
6: Oui, pour répéter la question.
2: Je préférerais que ça soit Sophie, d'abord.
0: Et moi, tout à l'heure, ça va être personne, vous allez tous dégager.
2: Ouais, ben, hein. Alors,
10: ouais, d'abord, bah, tu vas te calmer. Hein.
5: Bah, justement, pour le prochain, ils dégageront tous, mais là, pour l'instant,
0: voilà. Alors, maintenant.
2: Magali, réponds à la question de Gérard.
0: Pour l'instant, c'est pas toi qui pose des questions, Magali, c'est moi. C'est moi qui pose des questions, c'est moi qui dis à qui je demande.
2: Ouais.
0: Ok. Amélie, tu réponds, s'il te plaît.
6: Tu pourrais reposer la question, je l'ai pas entendu, Gérard.
0: Pensez-vous que l'intelligence se perd comme la mémoire?
2: Non, ça se perd pas.
0: Non,
2: je veux dire une chose. On se calme.
0: Oh là là là.
2: Du calme, les amis, du calme.
4: Attendez, ah, Gérard, tu remets ton casque. Gérard, tu te dépêches, c'est de la radio. Allez, et tu réponds et tu leur dis de se taire.
0: Bon, alors.
4: Pose un ultimatum, sinon.
2: Vas-y.
6: Mon Gérard,
0: Caramel, tu la fermes. Philippe, tu la fermes. Et Axel, tu la fermes.
2: Est-ce que je peux péter quand même?
0: Tu la fermes.
2: Est-ce que je peux?
0: C'est pas à toi que je m'adresse.
2: D'accord.
0: Amélie, tu réponds, s'il te plaît.
2: Amélie, tu réponds. Est-ce qu'on a le droit de respirer? Restez-vous, Amélie.
0: Oh là là, vous allez vous la fermer.
6: Arrête de gueuler.
2: Mon Gérard, putain, tu me pètes les tympans.
0: Et si t'es pas content, tu dégages.
2: Taisez-vous, laissez parler Amélie.
6: Oui, Gérard, je répondrai à la question si tu la poses gentiment.
0: Pensez-vous que l'intelligence se perd comme la mémoire?
2: Alors,
0: oh là là.
6: Moi, personnellement,
0: vous êtes sourd, hein.
6: Allô?
2: Faut faire court, hein.
0: Bon, Amélie.
6: Bon, d'accord, je peux pas parler, c'est bon, je parle pas, voilà.
0: Amélie, s'il te plaît, tu réponds.
6: Non, j'ai pas envie.
0: Bon, tu veux pas répondre?
6: Non, je veux pas répondre.
0: Eh ben, dans ces cas-là, tu retournes au standard. Bonne nuit.
2: Bonne nuit, Amélie.
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2: Bonne fête, Gérard. Bonne fête, Gérard. Bonne fête.
0: Bonne
2: fête, Gérard.
0: Bonne fête.
2: Du calme, les amis, du calme. Bon,
0: Stéphanie, s'il te plaît, tu réponds.
6: Stéphanie. Non, moi, je trouve pas que si t'as la... T'as l'intelligence, bon, tu la perds pas automatiquement.
2: Mmh.
6: Tu
2: l'as
6: déjà.
2: Ça, je suis pas d'accord. C'est Caramel, je suis pas d'accord.
0: Caramel, pour l'instant, tu te tais, c'est pas toi que je m'adresse. Caramel, tu te tais, c'est pas toi que je m'adresse.
2: Bah, écoute,
0: Caramel, tu te tais, c'est pas toi que je m'adresse.
2: Bon, enfin, quand même, je voudrais dire un truc.
6: C'est que... con, quoi, mais sinon, bon, on va la perdre.
2: Moi, je voudrais intervenir, quand même. Je suis pas d'accord avec la demande.
0: Bon.
2: Alors, Gérard.
6: Non, mais GG, laisse parler Caramel.
2: Gérard. C'est Caramel.
0: Caramel, tu commences à me les gonfler. Sérieusement.
2: Bon, moi, si on répond pas, je raccroche, hein.
6: Non, mais vas-y, laisse répondre Caramel.
5: Et d'ailleurs, nous avons une nouvelle auditrice, Gérard. Je profite de ce petit moment de calme pour t'apporter Delphine, Disneyland de Paris. Bonsoir, Delphine.
6: Salut, Delphine. Bonsoir, tout le monde.
2: Bonsoir.
0: Salut.
6: Bonne fête, Gérard.
0: Merci.
2: Bon, moi,
0: Caramel, maintenant, tu vas répondre à les questions. Je te la répète pas, comme t'as une grande gueule. Maintenant, tu vas répondre.
2: Et moi, alors, oui, je suis pour les cours de l'intelligence.
0: Non, mais attends, comment?
6: Mais non, c'est pas ça.
0: Putain, mais il est con, celui-là, ou quoi?
2: Bah ouais, il est comme toi. Gérard, moi,
0: avec un con comme moi, on s'amuse, avec un con comme toi, on se fait chier.
2: Ouais,
0: ok.
2: Ouais,
0: on demande aux élèves, salut.
2: Voilà, bravo.
0: Ouais. Place qui l'autre
4: Attendez.
0: Bon, attendez, je voudrais un peu des questions Minitel parce que là,
4: alors, justement, sur Minitel, il y a Baltrin, Gérard, tu m'écoutes? Gérard, il y a Baltrin qui te demande si la duperie de l'intelligence biaise-t-elle la gouaille de l'esprit.
0: C'est quoi ça? C'est, je vois pas le rapport avec le débat sur l'intelligence. Je vois pas du tout sa question.
5: Ah, pourtant, on est en plein dedans.
4: Pourtant, l'intelligence biaise la gouaille de l'esprit.
6: C'est le fondement du problème. Hein.
4: Ouais, d'accord.
6: Alors, Gérard.
4: Gérard, réponds.
0: Ouais, bon ben.
6: Ma réponse,
10: Gérard. Allô, c'est Caramel, je peux répondre?
0: Oh, Caramel, tu commences à me dégonfler sérieusement, toi, maintenant. Hein.
10: Gérard, tu peux pas répondre à la question Minitel, quand même.
0: Vous commencez à me les gonfler. Bon, allez, hop. Êtes-vous intelligent dans la vie, allez, hop. Delphine. Bon, allez, Caramel.
7: Bon, Gégé.
10: Oui.
0: Caramel, tu la fermes.
10: Gérard,
0: Caramel, tu la fermes. Hein. Philippe, tu la fermes. Axel, vous la fermez.
10: Il faut répondre aux questions quand même.
0: Pour l'instant, c'est pas à vous que je m'adresse. Delphine.
7: Oui.
0: Êtes-vous intelligent dans la vie? C'est la question.
4: Je pense que tu peux la tutoyer.
6: Moi, ça me ferait plaisir que tu me tutoies, Gérard, quand même.
0: Est-ce que tu es intelligente dans la vie?
10: Eh ben,
0: Vengeance, les mecs.
10: Si on veut. Dans
0: le cerveau,
10: Gérard.
0: Oh, quand je vous appellerai pas de somme, vous sortirez de sous le lit. Alors Delphine, s'il te plaît.
10: R, le D.
0: Delphine.
10: Gérard, j'ai une question.
0: C'est bon.
6: Quand même, les mecs.
0: Delphine. Viens-moi les mecs là.
6: Bon Gérard, moi je pense que la seule personne intelligente ici c'est toi.
10: Non.
0: Oh là,
6: prosterne devant ta grandeur.
0: Les mecs, vous vous fermez vos gueules, vous retournez au standard.
10: Ça veut rien dire, ça vous fermez vos gueules.
0: Oh ta gueule, toi, va te faire enculer, connard.
5: Gérard, s'il te plaît, tu n'es pas obligé d'être vulgaire avec les auditeurs.
0: Bah, dans ce cas, tu me reprends les 3 mètres, tu leur dis qu'ils se calment.
5: Eh ben, fais plus d'intelligence, Gérard.
10: C'est fait, mais attends, Gérard, on peut répondre à tes questions, moi j'ai toujours pas répondu.
0: Vous commencez à me les gonfler.
10: C'est le bordel.
0: Allez, Gérard. Stop.
5: Gérard, répète la dernière question, ensuite on fait une conclusion.
4: Gérard, tu te fais respecter un peu.
0: Bon, toi, tu dégages.
10: C'est Caramel.
0: Là, tu dégages.
4: Tu poses un
0: tu dégages.
4: Non,
6: vous êtes odieux avec Gérard, vraiment.
0: Maintenant, tu dégages.
10: Gérard.
0: Bon, Caramel, tu la fermes. Philippe, tu la fermes. Axel, tu la fermes. Voilà. Point final à la ligne. Maintenant, je pose la question à Delphine.
10: Pourquoi c'est toujours les garçons qui doivent se la fermer? Les filles,
0: parce que...
10: C'est vrai
0: qu'on
10: vous la fermer. Si vous la fermez.
6: Non, on a le droit de parler.
0: Delphine, s'il te plaît, tu te réveilles.
10: La ferme des
0: Delphine.
6: Ah, pardon, excuse-moi.
0: Oh, tu te réveilles, s'il te plaît.
6: Je chantais, Gérard.
0: Non, mais tu chantes pas, pour l'instant, tu réponds à la question.
10: Bon, c'est Caramel.
0: Bon, Caramel, tu la fermes.
6: Elle a déjà répondu.
10: Mais pourquoi je peux jamais répondre aux questions?
0: Parce que tu comprends pas.
10: Je comprends pas. Bah, pose-moi une question.
0: Attends, et sans arrêt, t'es en train de me dire. Eh ben, ah, mais c'est quoi la question, abruti? Allez, hop.
10: Pose-moi la question.
0: Allez, va te coucher.
6: Je suis un peu avec Gérard, quoi. Merde, c'est ça.
0: Bon, Delphine.
6: Alors là, Gérard, j'en ai marre. J'ai déjà répondu à la question.
0: Ok. Alors, Stéphanie.
7: J'ai répondu aussi.
0: Ah bah, c'est bizarre, je t'ai pas entendu.
7: Ah, bah si, tout à l'heure, j'ai répondu.
6: Mais oui, elle a répondu.
7: T'arrêtes pas.
10: Mais Caramel, il a pas répondu.
0: Sophie.
7: C'est les mecs qui ont pas répondu.
0: Sophie.
10: Caramel.
7: Oui.
10: Là, c'est Nils, il a pas répondu. J'aimerais bien répondre.
0: Sophie, s'il te plaît.
7: Mais je suis là, Gérard.
0: Tu réponds.
7: À quelle question t'en as
10: voilà.
0: À la 6. Êtes-vous intelligent, oui ou non?
10: Non, je suis, moi, je vais répondre. Je vais répondre, moi.
0: Alors, vas-y.
10: Ah, ben, putain, bon, d'abord, j'aurais une question à poser. Une question à poser.
7: Et puis moi, voilà.
10: Alors, écoutez-moi
7: tous. Sans plan.
10: Écoutez-moi tous. Eh, hey, vous la fermez, vous m'écoutez. Alors, Gérard, penses-tu que c'est un... Eh, la ferme, Gérard, arrête de siffler maintenant.
7: Vraiment, Gérard, hey,
10: tu m'écoutes, Gérard
7: beaucoup.
10: J'ai une question très sérieuse sur l'intelligence.
7: Moi, je te souffre, si je peux, franchement.
0: Eh, ta gueule. Toi, le mec, avec Christine, tu dégages. Bonne nuit. Salut.
7: Tu nous prends un par un.
10: C'était Caramel.
0: Eh ben, Caramel, tu dégages. Philippe, tu dégages. Axel, vous dégagez. Et Nils, vous dégagez. Bonne nuit.
10: Bon, Tony, tu te calmes.
0: Bonne nuit, vous dégagez tous les trois. Ouais. Alors maintenant, je vais rester avec les nanas. Mmh. Pour
6: ah,
0: une
6: bah,
0: fois.
6: Ça va être bien, alors, hein.
0: Alors, pour vous, l'intelligence est-elle une qualité ou un défaut? C'est Delphine.
6: Encore?
0: Oui.
6: L'intelligence, c'est une qualité, évidemment, bien sûr. Mmh. C'est une question très con, tu vois, ce que tu viens de poser.
0: Mmh.
6: Voilà, et donc, voilà.
7: Ouais, c'est une qualité.
0: D'accord. Stéphanie, pour toi ?
7: Ouais, moi je dis que c'est une qualité aussi.
0: Mmh. Mais pourquoi ?
7: Parce que il faut être intelligent, donc
11: mais pas forcément.
7: C'est une qualité quand même.
11: C'est pas forcément vrai ce que vous dites. Hein.
7: À part, ça dépend, parce que bon, tu peux être quelqu'un de très intelligent et de con aussi à la fois.
11: Mmh. Non, mais
0: attendez.
11: Oui, si on est trop intelligent.
7: Non, c'est pas ça que je veux dire.
0: Non, mais de manière, je vais vous répondre.
7: Si quelqu'un peut être intelligent et être bête.
11: C'est Sophie. Je voudrais juste dire quelque chose.
0: Oui, Sophie.
11: Finalement, quelqu'un qui est intelligent, tu vois, Gérard, c'est quelqu'un qui réfléchit énormément, qui se prend la tête. Mmh. Est-ce que le gars qui est bête n'est pas plus heureux parce qu'il a pas de problème, finalement, il se prend pas la tête.
7: Bah voilà, est-ce que ce serait pas plus mal? Donc c'était le plus intelligent.
0: Sophie.
11: Oui.
0: De manière, je vais te répondre, de manière qu'on ait des problèmes ou pas, de manière, c'est pas parce qu'on a des problèmes qu'on n'est pas intelligent dans la vie.
11: Non, c'est pas ça que je dis, Gérard.
7: Mais c'est bien que vous soulignez.
0: Oui.
11: Mais est-ce que je peux terminer quand même?
0: Oui, vas-y, Sophie.
7: Non, je vais juste demander à Gérard s'il se prenait la tête, lui.
0: Ben, la preuve, t'as bien vu, j'ai viré les mecs et je reste plus qu'avec vous.
11: Donc voilà, peut-être que c'est intelligent, t'as refusé de te prendre la tête, t'as fait le bon choix. Donc finalement, est-ce que refuser de se prendre la tête, c'est pas être intelligent? Donc finalement, le gars, enfin, tu vois, en fait, c'est vachement profond tout ça.
0: Mmh. D'accord. Ok.
7: Où sont les mecs?
0: Les mecs, il y en a plus pour l'instant, c'est comme ça et c'est tout.
11: Franchement, les nanas, être seule avec Gérard, c'est quand même le pied. C'est pas une chance qu'on a tous les jours et je crois que c'est bien d'en profiter.
0: Voilà. Profitez-en bien. Profitez-en bien jusqu'à au moins 4h du matin.
5: Justement, Gérard, pour mieux en profiter, ta conclusion.
0: Ouais, non, mais on n'a pas fini, on va compter.
11: On est entre nous, je veux dire, on est tous les quatre.
0: Et comme il y a quand même deux filles au standard, il y a la crapette et puis je pense que...
5: C'est la crapette bis.
0: L'autre, merde, je me souviens même plus de son nom, c'est...
11: Cyril, non, c'est pas ça.
0: C'est
5: Philippe.
0: Merde, je sais même plus son nom.
11: Philippe, la deuxième fille.
0: C'en est une qui fait le standard avec... qui faisait le stand...
12: Karine.
0: Ah, c'est Karine. Voilà, c'est Karine qui est à côté de la crapette. Alors, pensez-vous qu'une femme soit intelligente pour être avec un homme? Alors, attendez, avant de répondre, les trois filles. Attendez, Delphine, oui. Stéphanie et Sophie. Ah oui. Je vais demander à Karine de répondre à cette question, si elle veut bien répondre.
5: Tu peux me la répéter, Gérard, ta question?
0: Alors, pensez-vous qu'une femme soit intelligente pour être avec un homme?
5: Je pense qu'une femme est aussi intelligente d'être avec un homme qu'un homme avec une femme.
11: Non, Gérard.
0: Attendez.
5: Tu n'es pas d'accord avec ça, Gérard?
11: Je veux être obsédé. Et là, ça te fait un enchaînement super pour ton débat d'après.
0: Non, mais ça...
11: Quand même.
0: Donc je suis d'accord. Je suis d'accord avec ce que tu viens de dire. Maintenant, on va demander à la crapette. La crapette, si elle veut répondre, si elle veut pas me répondre, tant pis. Hein.
5: Justement, Gérard, je suis carrément à la bourre, donc je peux pas te répondre. Donc,
0: d'accord. Delphine.
7: Ouais. Moi, je pense qu'une femme, avec ou sans homme, peut être intelligente. Et avec un homme, elle est intelligente. Et sans homme, elle est intelligente. Mmh. Ça dépend des hommes. Hein,
11: voilà. Enfin, c'est pas parce qu'elle est avec toi, elle sera moins intelligente.
0: Mmh. D'accord. Stéphanie.
7: Pourquoi tu réagis pas?
0: Stéphanie?
8: C'est Caramel.
0: Bon, non, Caramel, ta gueule.
7: Oui, c'est exactement. On est intelligent avec un homme, et même ça, tout à fait.
0: Mais comment ça?
7: Oui, tu peux être très bien être intelligente avec un homme, et être intelligente aussi sans homme.
0: Merci pour la radio qui est derrière.
8: Moi, je dis, il faut d'abord que tu sois bonne avant d'être intelligente pour être avec un homme.
0: Non, mais attends, pour l'instant, c'est pas appelé pot de chambre, toi. La radio!
7: Tu pourrais être une femme dans ces cas-là.
8: De quoi?
7: Je te retourne la question.
8: L'homme
0: doit être
7: aussi intelligent,
8: alors
0: qu'on va être
8: avec une cape.
0: Bon, Sophie.
8: Oui.
0: Bon, ta gueule, je t'ai pas appelé. C'est pour toi, Sophie. Sophie.
8: Sophie, elle a 21 ans. Elle mesure 1m65.
11: Mais qu'est-ce que. Mais toi, tu sais que tu nous gaves.
7: T'es le mec là. T'es bonne, toi, le mec là qui parle.
0: Bon. Alors, on va faire la conclusion sur ce débat parce que vous commencez à me prendre la tête.
8: Question à Caramel.
0: Non, mais vous commencez à me prendre la tête.
8: Oui, toi aussi, tu me prends la tête. Alors, je vais te dire.
0: Alors, si t'es pas content, mon pote.
8: Non, je suis pas content.
0: Eh ben, dans ces cas-là, tu raccroches ton téléphone et tu dégages.
8: Non, mais attends, un peu de respect, va.
12: Gérard.
4: Bon, tu poses un ultimatum, Gérard.
5: Gérard, on ne peut pas faire de censure, donc c'est toi qui diriges ton émission.
0: Donc on fait la conclusion. On fait la conclusion. C'est con. Il est 2h10 du matin, je pense qu'à 3h je vais arrêter.
12: Bonne fête Gérard, bonne fête.
0: Ça y est, t'as fini tes conneries. Alors maintenant la conclusion. La conclusion. La conclusion.
12: Oui, on se calme, c'est caramel. On se calme, s'il vous plaît.
0: Caramel, ta gueule.
12: Gérard est pas capable, c'est caramel.
5: Tu pourrais être poli.
11: Très bien, caramel, on se calme.
12: Caramel, on se calme. C'est caramel qui vous le demande que Gérard est pas capable.
11: C'est caramel le chef.
12: Voilà,
0: c'est, bah, c'est caramel le chef. Pour l'instant, c'est pas lui le chef, c'est moi qui commande. La conclusion. La conclusion.
12: Alors, la conclusion, on va commencer par les filles. Qui veut commencer?
0: Non, on va commencer par les mecs.
11: Alors, les filles, voilà, par les mecs.
12: Qui veut commencer?
0: Bon, alors c'est bien.
11: Alors, si tu te respectes, fais arrêter cette musique.
0: Bon, Olivier, s'il te plaît. Tu t'envoies le disque, je ferai la conclusion après.
5: Non, non, Gérard, on n'envoie pas le disque. On n'envoie pas le disque.
4: Non, je peux pas, Gérard. Mais fais-toi respecter un peu. Tu poses un ultimatum, tu fais un truc.
5: Voilà, tu fais ta conclusion, alors, on verra pas le disque.
0: Caramel, comme t'as une si grande gueule, tu vas faire ta conclusion.
12: Alors, c'est les filles d'abord.
0: Non, c'est toi pour l'instant.
12: Alors, j'ai pas répondu aux questions d'abord.
0: Eh ben, si t'as pas répondu, ta conclusion, c'est que t'en as rien à foutre.
12: Non, pas du tout, c'est que tu poses pas les questions aux gens qui viennent au débat.
0: Eh ben, non, dans ce cas-là, bonne nuit, Caramel. Hop! Bonne nuit, Thomas. À chaque fois, ça, la semaine dernière, tu m'as fait le même coup que tu me demandais sans arrêt les mêmes questions. Alors maintenant, bonne nuit. Bonne nuit, bonne nuit, bonne nuit, bonne nuit, bonne nuit. Bonne nuit, bonne nuit.
11: Gérard, c'est Delphine.
0: Delphine.
11: Oui, moi je voulais dire que Caramel n'avait pas répondu à la question 1, à la question 3,
12: exact.
11: À la question 5
12: bis. Exact.
0: Non mais attends, Delphine.
12: Exact.
0: Delphine.
11: Alors. Oui.
0: Delphine, je vais te dire une chose. Parce que si. Bon. Celui qui rentre, tu dégages.
11: Voilà. Merci.
4: C'est Delphine.
12: Tu pourrais te retenir.
0: Delphine. Je te préviens tout de suite que s'il n'a pas répondu à la question 1, 3 et 5, comme tu dis, il n'arrête pas sans arrêt, il ne connaît rien. Alors, à la conclusion, vous faites vite fait, bien fait.
12: Moi, je suis pour. Moi, je te l'ai cours d'intelligence. Moi, je suis
11: Magali.
4: Caramel, faut que t'arrêtes parce que tu vas te faire jeter après, hein, ça va être fini. Hein.
0: Non, non, mais Caramel, maintenant, il dégage, je ne veux pas dans le deuxième débat.
4: Ça va être terminé, Caramel.
0: Caramel, bonne nuit.
12: Caramel, il va intervenir.
0: Au revoir. Caramel, tu dégages. Caramel, tu ne te veux pas dans le deuxième débat. Je ne te veux pas dans le deuxième débat.
4: C'est un ultimatum, Gérard.
0: Je ne te veux pas dans le deuxième débat. Je veux que des nanas.
12: Moi, je voulais parler des obsédés.
0: Eh ben, attends, un obsédé comme toi, j'en suis un tous les matins. Alors, bonne nuit, Caramel.
12: Je suis contre les obsédés.
0: Va te faire foutre.
12: Va te faire foutre toi-même, espèce d'enculé.
0: Eh, sois poli avec les gens, tu t'emmerdes, connard.
5: Justement, Gérard, je passe un moment, une bonne preuve d'intelligence.
0: C'est bon, on envoie le disque.
5: Non, Gérard.
0: Conclusion.
4: Gérard, je peux pas le faire.
5: On ne peut pas envoyer le disque, Gérard. Il faut que d'abord tu fasses ta conclusion.
0: Delphine, ta conclusion sur le débat. Delphine.
11: Oui, ma conclusion sur l'intelligence, ben, c'est que l'intelligence, on l'a vu ce soir à chaque instant et que c'est très émouvant.
12: Gérard.
11: Voilà. Et je pense quand même que Caramel devrait répondre à la question 1, 3, 5 et 5, 10, donc.
0: Non, mais Delphine, je vais te dire une chose.
11: Elle s'appelle Magali, oui, je crois.
0: Delphine.
11: Oui.
0: Delphine, je vais te dire une chose, que Caramel, il écoutait un peu plus les questions, il pourrait peut-être répondre. Parce que sans arrêt, il me dit, qu'est-ce que c'est la question? Alors, il n'a pas à répondre. Si c'est parce que c'est un débat, c'est pas de ma faute. Hein, c'est toutes les semaines qu'il me fait le coup. Alors maintenant, Caramel, c'est en de bon entendeur, salut, je veux plus l'avoir dans mes débats. Voilà.
11: J'essaye même pas d'être gentil avec
0: vous. Non, non, mais je veux pas le savoir. C'est tout, c'est clair et net. Bon, Stéphanie.
5: La conclusion, s'il vous plaît.
0: Stéphanie.
13: Alors, oui. Alors pour moi, l'intelligence est essentielle quand même, parce que sans intelligence, c'est rien.
0: Mm-hmm.
13: Voilà.
0: Et pourquoi?
13: Simplement. Bah parce que tu peux rien faire si t'es pas intelligent.
0: D'accord.
13: Je pense que même tout le monde a quand même de l'intelligence quand même, même si c'est peu.
0: Mm-hmm.
13: On est tous intelligents quand même.
0: D'accord. Sophie?
14: Oui, ben moi, je trouve qu'on a quand même fait pas mal le tour de la question ce soir.
0: Mm-hmm.
14: Ça, c'est vrai.
12: Et bon,
14: je tiens quand même à te remercier pour cette bonne idée, parce que c'est vrai que, tu vois, c'est un sujet comme ça, on n'y aurait pas pensé. Et puis on voit que, voilà quoi, ça donne plein d'ouvertures sur le monde. Enfin, je veux dire, c'était vraiment intéressant.
5: Il y a beaucoup de travail derrière.
14: Et voilà, exactement. Et je crois qu'on devrait faire ce genre de choses de plus en plus souvent à la radio, parce que c'est une mission éducative. Ouais, voilà.
15: Des vrais débats sérieux et construits. Et
8: un jour, j'ai des enfants, toi, bah, j'ai branché sur Fun, sur tes débats, ça c'est clair.
14: Bah voilà.
8: Ouais.
0: D'accord. Donc.
14: Et merci Gérard.
0: Il n'y a pas de quoi, c'est gratuit.
14: En plus, t'es malade, c'est ta fête, et tu nous trouves un sujet super. Je crois qu'on devrait tous t'applaudir vraiment.
8: Après moi, 3, 4. Bonne fête Gérard. Allez, on suit.
0: Non mais c'est bon. Ça, on verra ça en fin d'émission. On verra si sur le deuxième débat ça se passe comme sur le premier, on verra. Donc oui.
13: Stéphanie, et toi ta conclusion c'est quoi?
0: Moi ma conclusion.
8: Attends, d'abord nous, Gérard. Fini les mecs là.
13: Allez-y.
5: Il reste quand même deux mecs.
0: Allez-y les mecs.
8: Allez, c'est Nils, j'ai fait.
0: Ouais, vas-y.
8: Voilà, moi je pense que l'intelligence c'est bien, ça vaut mieux en avoir que pas en avoir. J'ai une question à te poser. Attends, je vais demander, penses-tu que c'est intelligent de passer par l'intermédiaire d'un Belge pour vendre tes cassettes?
0: Alors là, je vais te dire une chose.
8: Oui.
0: Nils, je vais te répondre.
8: Oui, vas-y.
0: Tu vois, la question que tu viens de me poser, je vais te dire une chose, que je réponds à ta question.
8: Parce qu'il est vrai, c'est quand même assez intelligent de passer par un intermédiaire pour vendre des cassettes. Comme ça, tu te mouilles pas, quoi. Toi, il y a un problème.
0: Nils, je vais te dire une chose, que le mec. Nils!
8: Tu t'occupes pas des transports.
0: Nils!
8: Oui, je t'écoute, ma couille, vas-y.
0: Ouais, ma couille, tu la fermes, s'il te plaît. Alors, Nils, je vais te dire une chose, que le mec. Qui s'amuse à vendre des cassettes sur moi, qui habite en Belgique, n'a même pas été capable de venir à la soirée de Brême-le-Comte.
8: Il t'a même pas filé les bénéfices?
0: Non, on l'a même pas vu. On demande un entendeur salut pour celui-là, et c'est pas la peine qu'il s'amuse à me faire chier.
8: Bonjour, okay. Axel.
0: Ta conclusion. C'est bon, Nils. Axel.
16: Ouais, donc, alors je voulais dire que le sujet de débat ce soir, c'était excellent, quoi. Intelligent, c'était pas trop mal. T'as pas mal assuré, sauf que t'as un petit peu gueulé sur les bords, quand même.
0: Bah ça, ça, fallait pas me forcer. Bon, normalement, d'habitude, les premiers débats, je ne gueule pas, mais là, vous m'avez forcé, donc j'étais
14: forcé. T'as pas forcé, quand même.
0: Non, presque pas.
14: Non,
16: mais
14: il a mal à la gorge, soyez gentil un petit peu.
16: Bonne chance avec Henri quand même.
14: Voilà,
0: Qui c'est qui vient de poser qui c'est qui vient de sortir cette question là?
16: C'est Axel.
0: Ouais, Axel, je vais te dire une chose, qu'avec Henri, c'est un copain que je connais.
16: De toute façon, on va pas dire ce qui se passe à l'antenne.
14: C'est beau l'amitié, Gérard.
0: D'accord. Donc il faut mieux avoir un ami que pas du tout. Et ok. En devant notre endroit, salut Axel.
16: Gérard.
0: Salut Axel.
14: Oui. On ne dira pas que vous allez tous les deux à la boîte le fuck Boys.
0: Comment quoi
16: Gérard.
0: Qui c'est que... Philippe?
16: Gérard.
0: Qui c'est?
16: Axel.
0: Mais Axel, c'est bon.
16: Non, mais je voulais te poser une question.
0: Dépêche-toi.
16: Alors, je voulais te dire une chose.
17: Dans tous les cas, c'est qu'il a préféré.
0: C'est bon, Axel, bonne nuit.
5: Et ta conclusion, Gérard?
13: Voilà, ta conclusion.
0: Donc, il nous reste Philippe, je crois, non?
5: Il est parti.
0: Il est parti, c'est bien. Donc, moi, ma conclusion... Donc ma conclusion, c'est que le premier débat d'habitude, j'avais pas l'habitude de pousser mes guédantes comme je les poussais, mais là ce soir on m'a forcé.
4: C'est pas gentil.
0: Donc si on me force à pousser encore plus, je vais commencer à gueuler plus fort sur le deuxième.
5: Pousser
0: et là ceux qu'on les Watman dans les oreilles ont intérêt de les retirer.
14: Ouais.
0: Parce que ça risque de cartonner sur le deuxième. Donc,
4: Les quoi dans les oreilles?
0: Les Watman.
4: D'accord.
0: Les Watman, ils ont intérêt de les retirer. Parce que sinon, ils vont avoir mal au tympan.
16: Oreilles,
0: Donc, au deuxième débat, je ne veux pas les mêmes.
5: C'est clair.
0: C'est clair et net. À part les trois nanas, à part une qui s'est un petit peu endormie sur les...
5: Voilà, laquelle, Gérard?
14: Des noms.
0: Je sais pas parce que...
5: Un petit peu de délation, Gérard, allez.
0: Je sais pas, tu vois ça au standard, tu essayes de me réveiller un peu les trois filles, là. comme je peux rien faire pour la réveiller moi. Hein.
4: Okay. Après c'est un débat sur toi, c'est ça?
0: Non, après c'est un débat sur les hommes sont les hommes obsédés.
13: Ouais, c'est pas intéressant comme débat.
0: Ouais, ben, bon, et de toute manière, les mecs qui viennent de passer, c'est pas la peine. Je ne veux vous. Ah merde, crapou. D'accord, vous m'avez compris.
13: Mais Gérard,
0: oui.
13: Est-ce que Stéphanie, là, j'espère que t'as les bonnes questions pour le deuxième débat. Parce que c'est quand même intéressant.
0: Ah ben, si tu veux participer jusqu'au bout, il n'y a pas de problème.
13: Ah ben, il n'y a pas de problème, ouais.
0: Bon ben, t'as pu répondre quand même à toutes les questions.
13: Ah ben oui, j'ai répondu à toutes les questions, moi.
0: J'espère que tu as réveillé un peu plus.
13: Ah ben, je suis réveillée, j'arrête pas de parler, parce que je dis pas mon nom à chaque fois.
0: Ouais ben, faudra peut-être donner ton nom plus souvent possible.
13: Ah ouais, c'est important, est-ce que tout le monde respecte?
0: Non mais attends, je te respecte. Ouais, c'est bon. Eh, Dominique, qui c'est qu'on va écouter?
13: Non.
0: Les.
13: Johnny.
0: Les.
18: Notre Gérard rit grâce à ses poèmes.
0: Et c'est qui ce clown qui s'amuse à mettre sa musique?
5: Bah écoute, justement, moi j'arrive pas à voir parce que je peux pas voir sur mon écran donc qui met quoi. Donc c'est peut-être aussi une fille.
0: Celui qui vient de mettre la musique. Ouais! Je voudrais poser!
18: Mais quand tu descends pour se promener, wow, c'est pour se faire monter un coup de bite par-ci avec du latex. Qu'est-ce qui se passe? C'était des envies de sexe. Gérard va t'emmener.
4: Gérard réagit, hein?
5: Non, là, Gérard fait quelque
13: chose.
0: Voilà, alors on va écouter les Daft Punk. On va écouter les Daft Punk avec Virginité.
19: C'est quoi là, tous ces trucs là, les bouquets là, les gens là qui écoutent, ça veut dire quoi là, tous ces gags là? Non mais c'est fini là, hein, on remballe, hein, terminé, hein. Quoi? C'est quoi là, ces gens qui me disent que c'est peut-être pas terminé là?
20: Maintenant, je vais vous lire un poème que j'aime bien. Il s'appelle « I love you ».
21: Ouais.
20: J'aimerais te dire « I love you » sur un briquet. J'aimerais te dire « I love you » sur un porte-avions. J'aimerais te dire « I love you » dans un sous-marin. J'aimerais te dire « I love you » sous une blouse blanche. J'aimerais te dire « I love you » quand tu es en majorette. J'aimerais te dire « I love you » sur un tétard. J'aimerais te dire « I love you » sous une torpille. J'aimerais te dire « I love you » quand je t'offre une souris. J'aimerais te dire « I love you » sur un nénuphar. J'aimerais te dire « I love you » sur TPS.
21: Bravo, bravo. Hey. Super.
20: Maintenant, je vais vous lire des poèmes que j'aime beaucoup, c'est « Je t'aime ». Je voudrais te dire « Je t'aime » dans une ferme. Je voudrais te dire « Je t'aime » dans un camion frigo. Je voudrais te dire « Je t'aime » quand on fait les vendanges. Je voudrais te dire « Je t'aime » sur un air d'accordéon. Je voudrais te dire « Je t'aime » sur une moissonneuse batteuse. Je voudrais te dire « je t'aime » sur un air de trompette. Je voudrais te dire « je t'aime » avec une sucette. Je voudrais te dire « je t'aime » sur un cendrier. Je voudrais te dire « je t'aime » sur une carte routière. Je voudrais te dire « je t'aime » sur un filtre à café. Je voudrais te dire « je t'aime » sur une règle. Je voudrais te dire « je t'aime » sur une boîte de thon. Je voudrais te dire « je t'aime » quand je mange de l'ail. Je voudrais te dire « je t'aime » quand on mange des carottes râpées. Point final à la ligne. Le poème que je vais vous lire s'intitule « Betterave ».
21: Eh ben, bon courage.
20: Toi qui achètes des betteraves dans une grande surface. Toi qui fais des betteraves en salade. Toi qui fais des betteraves avec de la viande. Toi qui vas chercher des betteraves dans les champs. Toi qui remplis ta remorque de betteraves. Toi, avec les betteraves, on fait du sucre. Souvent, avec les gelées de l'hiver, tes betteraves sont pourrites.
21: Ah, eh ben ça y est, cette fois-ci, c'est fini.
22: Vous êtes sur un répondeur automatique. Si vous laissez un message, à ce moment-là, donnez-moi votre nom et votre adresse, peu importe c'est qui. À ce moment-là, j'essaierai de vous contacter dès mon retour. Après le big sonore, vous laissez votre message. C'est tout.
20: Bonjour, nous sommes partis faire une teuf. Laissez-nous un message sur notre répondeur, même avec la culotte dans la main de ma sœur, dans la culotte d'un zouave, et nous rappellerons dès vos retours. Merci.
23: Je suis absent.
1: pour l'instant, je suis absent. Je sors. Je sors. Je sors. Ma chienne. Voilà.
3: Carrément d'enfer, mais malheureusement je ne suis pas disponible. Tu aurais aimé me parler, mais que tu sois un kid ou que tu sois une belette, tu peux toujours me laisser ton numéro de téléphone et je te rappellerai le plus rapidement possible. D'enfer.
20: Bonjour, nous sommes pas là pour le moment. Je vais vous laisser un petit message en chanson. Il est vraiment, il est vraiment, il est vraiment phénoménal ce répondeur-là.

0: 啦啦啦啦啦啦。
1: Ouais, moi j'ai la radio, j'ai des informations.
2: Ouais, mais attends, c'est pas la peine de couper après, toi. Tu viens de t'amuser là, c'est pas la peine, hein.
3: Ah, c'est toi, putain.
2: Alors t'amuses pas, mais. Non, tiens. Ouais, Olivier, t'arrêtes ou sinon je fais rien pour le best-of.
3: Non, j'entends rien, moi.
2: Ouais, bah parce qu'il va pas te le mettre. Et au moment que je vais parler, bah, il va me le foutre.
4: C'était la parole de la direction des Houillères. Voici un.
2: Bon, et tu vas te faire foutre. Je fais rien.
5: Non, non, Gérard, t'es gentil, tu retournes dans la cabine et t'essayes de me faire un répondeur genre ultimatum, un truc qui trash bien.
2: Non, non, je veux pas faire d'ultimatum, là.
5: Ouais, Gérard, c'est qui le chef? Donc t'es gentil, je te demande de me faire un répondeur genre ultimatum, tu me fais un répondeur genre ultimatum, allez, vas-y.
2: Donc, si vous me laissez un message, pour l'instant, je ne suis pas là, mais vous pouvez me laisser un ultimatum. Moi, je vous lance un ultimatum.
5: Gueule,
2: si vous ne me laissez pas de message, je vous laisse tous tomber. Ça sera terminé, donc point final à la ligne.
6: Donc, il est making the man, mais destiny. Je ne sais plus comment y faire. Comme il est
7: l'anglais, par contre, je connais pas.
6: Je ne sais plus comment faire. Dites-moi que je suis comme elle. Que je ne me joue mes chansons, qui parlent d'amour et d'hirondelles, qui parlent de chansons.
7: Ah, je préfère la danser.
6: 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Les sirènes du bord d'Alexandrie.
7: J'aimerais bien connaître ça.
6: Chante encore cette même mélodie.
7: Cloc-cloc, tu manques.
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7: Chantez tous là maintenant. Là, je vous invite à tous là maintenant. Et je me lève et je danse, hein. Je décroche mon micro, je danse, hein. Disons, mon casque. Mon casque, hein. Et directement.

0: J'ai pas de retour. Mais j'ai pas de retour. J'ai rien dans le casque. Là, si, il m'a fait, lui. Mais j'ai que dalle, là. J'ai que dalle. Punaise. J'ai que dalle.
1: Mais regarde, là, t'as pas fait ça.
0: Mais y a rien. Y a rien du tout dedans.
1: Y a rien dans mon casque, tu vois.
0: J'ai que dalle.
1: Allô. Ah bah si, moi j'entends.
2: Allô.
0: J'ai que dalle. Ah si, c'est maintenant, ouais.
2: Alors.
1: Putain, mais Gérard.
0: Oh, ta bouche à toi, Médor. Bon, il n'y a que ça à faire, j'espère. Bon, ça y est. Ce soir, chez Max, c'est soirée prolo. Je préviens tout. Putain, mais il va fermer sa gueule, le macaque, là-bas.
3: Bon, Gérard, sérieux, c'est deux phrases différentes, donc
0: tu t'enchaînes pas les deux. Eh ben, ce soir, c'est soirée prolo. Toc, après, je reprends. Je préviens toute personne. Mais c'est bon, là. Oh.
3: Soirée prolo,
0: soirée prolo. Soirée prolo. Voilà. Ou sinon, on va mettre porno, ça ira plus vite, hein. Ce serait peut-être mieux, ouais. Ce soir, chez Max, c'est soirée porno. Bah, tu dis chinois, c'est comme ça qu'on parle le chinois, tête de pioche.

0: J'ai appris par des. C'est pas évident. Ben, s'ils arrêtent, c'est vraiment des fumiers, hein. Parce que je ne suis pas d'accord, mais entièrement pas d'accord. Ouais, c'est dur votre truc là. En fait, je t'ai même pas dit bonjour.
1: Bon ben c'est pas grave. Va?
0: Ouais.
1: T'es au courant, Françoise, il y a un CD qui va sortir.
0: Ah
1: Un
0: bon?
1: best-of. Un best-of qui va sortir.
0: C'est...
1: Attends, je la reprends. T'es au courant, Françoise, il y a un best-of qui va sortir.
0: Ah bon? C'est quoi un best-of?
1: Il va y avoir des chansons, des parodies, des recettes, des Jackie les Croix Chanchot, des Ricky Larsen. Tu vas l'acheter, j'espère.
0: Ah, je serai la première à l'acheter. Et toi, tu l'achètes aussi?
1: Ah, je vais te suivre, ouais. Il n'y a pas de Ricky Larsen? Oh, punaise. T'es au courant, Françoise? Ça y est, Max, il a sorti son best-of.
0: Ah bon? C'est quoi un best-of?
1: Bah, y aura des Kissy Dong, des parodies, il y aura des Jackie des Croix Chanson, des canulars, et même ta recette de la moule.
0: Bon, même ma recette de l'amour.
1: Eh ouais.
0: Est-ce que ça va sortir en disque?
1: Ouais, ça va sortir en disque, en CD très prochainement.
0: Ah, oh, c'est super! Je vais l'acheter tout de suite.
1: Ah ben moi aussi, tu me suis?
0: Ah oui, tout à fait. Qu'est-ce qu'on fait, Gérard, maintenant?
1: Eh ben si on se l'écoutait un petit peu là. Allez, c'est parti! Envoyez la musique! T'es au courant, Françoise? Ça y est, Max a sorti son best-of.
0: Ah bon? C'est quoi un best-of?
1: Y aura des canulars, des Jackie les croissants chauds, des Kissy Dong, et même la recette de la moule.
0: Ah bon? Même la recette de la moule. Oh, c'est super! C'est quoi? Ils vont sortir ça comment? En disque?
1: Faut pas le dire, ça. Faut pas que tu dises, il va sortir en
0: Ah
1: disque.
0: ouais, mais ça... Bah, il faut pas que je parle de disque.
1: Voilà, tu l'évites. Ça y est, c'est parti, ça y est, ça va sortir. Max a sorti son best-of. T'es au courant, Françoise?
0: Ah non, pas du tout. C'est quoi un best-of?
1: Il y aura des Kissy Dong, Jackie les Croix Chanchot, la recette de la moule, des canulars et des parodies.
0: Ah bon? Il y aura même ma recette de la moule?
1: Eh ouais, il y aura même la recette de la moule.
0: Ah bon? Et tu veux l'acheter?
1: Ben ouais, je vais te suivre.
0: Ah, super! Alors, qu'est-ce qu'on fait, Gérard, maintenant?
1: Et si on se l'écoute un petit peu, allez, c'est parti, faites péter la musique!
0: Avec plaisir! J'espère que ça suffit.
1: C'est bon?
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6: Et voilà, bonsoir à tous. Rebonsoir parce que je suis intervenu là un petit peu avant. Donc on va saluer l'équipe. Alors Simon qui est sur le net www.funradio.fr, c'est ça le...
7: Salut Gégé.
6: C'est ça le site?
7: Ouais.
6: Je me suis pas trompé. Donc
7: oh,
6: vous pourriez réagir sur le site internet sur le harcèlement sexuel. Donc Pedro à la réa.
8: Bonsoir.
6: Prends pas ta voix de PD. Ça va, commence
8: ça
6: toi déjà.
8: Foutre.
6: Toi-même.
8: Salut Gérard.
6: Et Céline qui vous accueille au 0825 08 5000 et...
9: Bonsoir Gérard.
6: Et c'est quoi le pour les Belges 033 0825 08 5000.
7: Non, il n'y a pas le deuxième zéro, il n'y a pas le deuxième zéro.
6: Ouais, bah c'est pas grave.
9: C'est pas grave.
6: Donc vous pouvez appeler, donc on va attendre un petit peu, donc on va savoir déjà combien qu'on est à peu près au démarrage.
7: Eh ben Gérard, pour l'instant on est 30. Donc il faut y aller hein.
6: C'est tout?
7: Ouais.
6: Non, bah ouais parce que c'est le début là,
7: bah
6: c'est
7: ouais,
6: pour
7: c'est
6: ça.
7: Le début.
6: Donc ben voilà, donc ben j'espère que ce soir ça va bien se passer.
7: C'est sur quoi ce soir?
6: Le harcèlement sexuel. Donc il y aura tout en attendant qu'on aille un peu les auditeurs. Donc ah tiens, je sais pas si y en a de vous deux là qu'on subit un peu ce qui s'était passé samedi au Stade de France en attendant qu'on aille les auditeurs. Simon, t'as suivi un petit peu
7: que s'est-il passé, Gérard?
6: Ce match, Bastia.
8: Ouais, il y a eu 1-0, ouais.
6: Non, mais ce qui s'était passé lors de la Marseillaise.
8: Ouais, ils l'ont chanté. Hein.
6: Non, ils l'ont sifflé. Ça a pas été pareil.
8: Qui l'a sifflé?
6: Les supporters de Bastia, il paraît.
8: Ah bon?
6: D'après ce qui a été dit, hein, mais bon.
8: Ah parce que tu l'as pas vu le match?
6: Moi, je l'ai écouté, mais bon.
7: Ah oui.
6: C'est
7: quoi le rapport avec?
8: Ouais, quel est le rapport avec le débat, le harcèlement?
6: Non, mais en attendant qu'on aille des auditeurs, parce
8: t'as rien à dire, quoi.
6: On a rien à dire.
8: Alors, je crois qu'il y a des gens qui sont là, on va leur dire bonsoir, peut-être.
6: Donc voilà, on va commencer. Bonsoir.
8: Là. Allô.
10: Allô, bonsoir.
6: Bonsoir. C'est comment ton nom?
10: C'est Mario.

0: Bonsoir Mario, t'appelles d'où ?
1: D'Alençon.
0: Fréquence ?
1: 78.7.
0: Ok. Après ?
2: Bonsoir.
0: C'est qui ?
2: Javal.
0: T'appelles d'où ?
2: Perpignan, 73.8.
0: Ah bah d'accord, merci.
1: Bonsoir Javal.
0: Elle est là.
2: Bonsoir Mario.
0: Donc, le troisième c'est... Allô ? Allô, le troisième ?
3: Allô ?
0: C'est qui ?
3: Et MC Soulard, bonsoir, de Varis-sur-Oise, 119.9.
0: Et je te préviens, préviens tout de suite que ceux qui s'amusent à dire des conneries et à vouloir jouer les gros caïds ne vont pas faire long feu ce soir.
3: Qu'est-ce qui se passe ?
0: Non, mais je vous préviens tout de suite.
3: Hein.
0: Ouais, non, mais tu vas pas commencer à prendre ta grosse voix.
3: Ah non, mais pépère. Hein.
0: Ouais, bah tu vas voir, pépère, tout à l'heure, tu vas te la couler douce, le pépère. Hein.
3: Pépère, wesh.
0: D'accord ? Ouais, bah tu commences déjà par te calmer.
3: Tranquille.
0: Ah, parce que sinon, c'est moi qui vais te calmer d'une drôle de façon tout à l'heure.
3: Okay,
0: on peut savoir si le boum boum il est toujours prêt.
3: Ah, j'aime
0: donc,
3: pas
0: tu
3: trop.
0: Vois,
3: j'aime
0: ouais, ben, bah, ouais, ben, bah, tu vois, c'est ça qui va se produire. Donc, harcèlement sexuel. Donc, on va commencer avec Mario et Javal et puis l'autre machin, là.
3: MC Soulard.
0: Bon, bah, voilà.
3: Oh.
0: Voilà, c'est bon, j'ai l'affiché. On a Boudin Rouge.
4: Ouais, salut.
0: Roubaix.
4: Sans Boudin.
0: Donc alors, première question. Si faut-il coucher pour avoir ce poste ou ce job ? On va demander à Javal, tiens, comme c'est une femme.
2: Quel poste ?
0: Ben, ceux de secrétaire.
4: Ah, d'accord.
2: Tu peux resituer l'histoire, là ?
0: Faut-il coucher pour avoir ce poste ou ce job ?
4: Ben,
2: ça dépend si t'es compétente.
0: Mais je te demande si faut que tu couches avec le patron. Et t'as mal quand tu fais des entretiens ?
4: C'est dommage, Gérard, tu t'énerves, là.
2: Moi, j'essaie de t'expliquer que si t'es compétente, t'as pas besoin de coucher. Mais bon, si t'es aussi compétente au pieu, c'est à toi de voir, quoi.
0: Ouais, d'accord. Oh, bah,
2: dis-donc, là. C'est pas vraiment du harcèlement, hein, c'est toi qui décides.
0: Ah ouais, pour toi, ah bon. Donc, pour toi, faut pas coucher pour avoir la place.
2: Ah non, faut pas coucher.
0: Ah bah, dis-donc.
2: Bah, sinon, tu seras prise pour ton cul, pas pour tes capacités.
0: Bah, à ton avis, si t'es pris pour ton cul, donc c'est du harcèlement ?
2: Non, c'est pas du harcèlement.
0: Ah bon, alors ? Ah bon, d'accord, ok. Ah bah, dis donc.
2: C'est juste du favoritisme.
0: Ah ouais, ah bah alors dis donc, si tu crois que pour toi, coucher n'est pas harcelé ?
2: Non.
0: Ah bah, je pense qu'il te faut, toi.
3: Ah ouais,
4: bah alors ?
2: Moi, c'est pas comme ça que je conçois le harcèlement.
4: Pour toi, Gérard, est-ce que sodomiser, c'est tromper ?
0: Et ta sœur ? Et ta sœur, elle couche pour ça ? C'est qui vient de dire ça ? Qui vient de dire ça ?
3: Pas grave.
0: Je préviens, qui a dit ça tout de suite ?
3: Allez, on y va, là.
0: Mario ?
4: Oui, bonsoir.
0: C'est alors, toi qui viens de dire ça ?
4: Non, du tout, hein.
0: De manière, je vais le savoir à la voix et il répondra même pas à la question.
2: Mais je comprends pas pourquoi tu t'énerves comme ça, parce que le harcèlement, c'est pas ça, quoi. Justement, le harcèlement, c'est pour aboutir à la coucherie, mais si tu couches tout de suite pour avoir le poste, c'est pas du harcèlement.
0: De toute manière, il y en a qui couchent pour avoir le poste plus facilement.
2: Mais c'est pas du harcèlement sexuel, ça, monsieur.
0: Bon, d'accord, bah tu le prendras comme tu voudras, moi je te dis que c'est... D'accord, tu vas pas commencer à me gonfler les cacahuètes,
2: non, mais
0: toi.
2: Je te gonfle rien du tout, je t'explique juste que
0: Ouais, ouais, bah ok, bah, Mario.
4: Alors moi je pense qu'on n'est pas obligé de coucher pour avoir un poste. Déjà quand tu postules à un poste, c'est que t'as les compétences requises pour justement faire ce travail.
0: Mmh.
4: Et je pense qu'après coucher c'est du bonus quoi. Hein.
3: Mmh. Ouais.
4: Si ça se passe bien dans l'entreprise, si tu trouves que la secrétaire quand elle t'apporte les photocopies en mini jupe elle te plaît, bah ouais, bah là tu la culbutes là direct. Hein.
0: Ouais non mais attends, il y a pas que ça.
4: Il y a l'amour aussi, c'est vrai, il y a l'amour.
0: Il y a pas que ça. MC Solar.
3: MC Soulard. Écoute, moi, un poste de secrétaire, en fait, ça m'intéresse pas des masses. Donc je pense pas que je ferais du harcèlement pour un poste de secrétaire. À mon avis, ça vaut pas le coup. Pour des postes plus élevés, cadre ou cadre supérieur, là, à la limite, ça peut valoir le coup. Mais pour un poste de secrétaire, franchement, ça vaut pas le coup de se faire bouillave, quoi.
0: Attendez 5 minutes. Par contre, ce que j'aurais bien aimé, et ça, je lance l'appel maintenant... parce qu'au fur et à mesure que je vais gerber les mecs, je vais essayer de faire un débat uniquement qu'avec des filles.
3: Ah bon ?
0: Donc je préfère que ça.
4: Ah, ok, d'accord.
0: Ça concerne plus les filles que les nanas, ce débat.
4: Ah, il y a des mecs qui sont harcelés, hein, chez
0: toi. Ouais, mais.
3: Bah ouais, quand même, attends. Est-ce que toi, Gégé, tu coucherais, toi, pour un poste de secrétaire, toi, dans ton cas ?
2: Si t'avais une patronne.
3: Si t'étais harcelé, hein.
0: Non, mais attends, déjà pour commencer.
4: Peut-être qu'il a pas les diplômes.
0: Et déjà, pour commencer, je suis pas une nana et j'ai pas l'intention de virer ma cutie.
2: Non, mais attends, il y a aussi des femmes qui harcèlent les hommes, c'est pas dans le sens.
0: Ouais, mais ça, de toute manière, les nanas qui harcèlent des hommes, c'est strictement pareil.
2: Voilà, imagine, tu postules pour un poste et la patronne, c'est une femme. Mmh. Et si elle te harcèle, tu acceptes ou pas?
0: Non.
2: Ben voilà, c'est ce que je te dis.
0: Bah attends, Céline, oui?
5: Non, rien, Gérard.
0: Non, mais c'est une question à poser parce que j'ai entendu là vaguement, mais je sais plus ce que tu disais.
5: Non, mais en fait, je me demandais entre homosexuels ce que ça faisait.
0: Bah, c'est pareil, hein, ça revient à peu près au même. Hein.
2: Et entre hétéros?
0: Bon, c'est bon, on a compris vos conneries. Boudin rouge.
6: Ouais. Ah, bah, moi, je crois que c'est un peu joindre l'utile à l'agréable. Tu vois, t'arrives, tu postules. Bon, et puis, effectivement, comme il disait Mario, bon, bah, après, ça se passe bien. Voilà quoi, il y a des relations qui se tissent quoi, tu vois ce que je veux dire.
0: Mmh.
6: Et puis voilà, puis il y a des gens qui vont ensemble, c'est comme partout quoi, il y a pas qu'au boulot, il y a je sais pas moi dans le sport.
0: Non ouais. Mais ça ouais non mais attends, dans le sport on va en venir.
6: Ah,
0: mais
6: bon,
0: je parle question lors d'un entretien d'embauche et tout ça.
6: Bah non, mais pas tout de suite à l'entretien, mais
0: ouais, mais attends, parce que lors d'un entretien, bon, ouais. ce qu'il faut bien se dire, c'est que lors que d'un entretien, lorsque la nana y va, faut bien dire une chose, en principe, elles y vont pas habillées en jean en vieux dégueulasse.
6: Ouais,
0: mais d'accord, mais... j'avale là. Parce que oui. Apparemment, t'es à moitié. C'est toi qui a commencé à parler comme ça.
2: Pas forcément, mais
4: tu
2: peux aussi aller à un entretien, pas habillé en salope. Hein. Il y a des gens qui s'habillent tout à fait correctement, sans forcément avoir un jean.
6: Alors, puis t'as des mecs hein, qui passent des entretiens d'embauche. Hein,
0: 5 minutes. Question internet, peut-être intéressante.
7: Ouais, j'ai avoir question de Mister Cousin qui te demande si pour un entretien, il faut venir avec un slip propre ou sale.
0: En principe, faut venir propre, pas dégueulasse.
7: En principe, mais est-ce que des fois, toi, t'es allé à des entretiens?
3: Non, lui, il n'y a pas des entretiens, non.
7: Ah ouais, d'accord.
0: Alors, Boudin Rouge.
6: Ouais.
0: Au revoir.
6: J'ai rien dit, moi.
0: Bah, je veux pas le savoir.
6: Bah, attends, bah non, mais j'ai
0: au
6: rien
0: revoir.
6: Dit.
0: Au
6: oh.
0: Revoir.
4: C'est la nouvelle technique.
3: C'est peut-être pas lui. Hein.
0: C'est nouveau. Maintenant, ça sera comme ça.
4: Et toi, Gérard, est-ce que t'en as profité pour, vu ta position là de chef de débat, est-ce que t'en as profité pour harceler sexuellement dans les studios de Fun?
0: Alors, je vais vous dire une chose.
4: Une chose.
0: Que depuis que je travaille avec Max,
6: ouais.
0: Il ne s'est rien passé avec avec les responsables de Fun Radio.
3: C'est sûr.
2: Ils n'ont pas voulu.
0: C'est que, bon, j'ai appelé Max comme ça et c'est tout.
3: Ouais, mais tu cherches un peu dans les couloirs quand même. Je veux dire, s'il y a des jolies filles, t'es pas contre, en fait.
0: Non, mais attends, tu veux signer quoi? Tu veux dire... Attends, qui c'est qui vient de me poser cette question?
3: Attends, c'est MC Soulard.
0: C'est qui?
3: Moi, c'est MC Soulard, je voulais rien insigner du tout. Je dis, s'il y a une jolie fille à la radio, est-ce que ça t'empêche?
0: Non, mais, attends, tu crois que je vais rester? Tu crois que je reste jusqu'à 9h du matin pour voir les secrétaires? Non, mais tu rêves ou quoi, là?
3: Les standardistes, par exemple.
0: Bah, les standardistes, y a que Céline qui travaille avec moi.
2: Bah oui, justement, parlons-en.
3: Bah ouais, par exemple.
4: Faut
0: bien vous dire une chose, qu'avec Céline, y a rien, elle a déjà quelqu'un, donc voilà, c'est tout.
4: Non, mais imagine, Gérard, t'es à la cafette, bon, là, coup de folie, tu bois une Heineken. Là, il y a une standardiste qui passe, et franchement, tu la kiffes.
3: Attends,
4: tu la kiffes grave. Est-ce que tu irais la voir? Est-ce que tu la harcelerais? Comment ça se passe?
0: Non, je fais rien du tout, moi.
4: Ah bon?
0: On va accueillir Dev Superstar. Bonsoir.
6: Superstar,
0: bonjour.
6: Bonsoir. Ça va, Gérard?
0: Ça va.
6: Ok.
0: Donc, pour toi, avant qu'on continue la suite là, de la conversation, parce que apparemment, je sais pas qui c'est qui a lancé ce petit la question.
2: Pour une fois, c'est un débat.
3: C'est vrai, c'est un petit débat, là, quand même.
0: Ouais, non, mais il faudra quand même qu'on accélère un peu, hein. Donc, Dev Superstar, pour conclure sur la première question,
6: ouais.
0: Faut-il coucher pour avoir ce poste ou pas?
6: Ah,
0: ou ce job?
6: Complètement. Dans le cas d'une secrétaire, complètement.
0: Ah bah, donc, tu reviens avec ce que je disais.
6: Ah bah, complètement. Non, mais attends, bon, bah, tu les as vus un peu, hein, les secrétaires.
4: Moi, j'ai l'impression que
6: c'est pas par hasard, j'ai envie de dire.
4: Genre, c'est Mario. J'ai l'impression que t'as un petit peu l'image de la secrétaire un petit peu salope, alors que ça n'a rien à voir, Gérard.
0: Non, faut pas.
3: Il y en a des moches, quand même.
2: Il y a des moches, hein, et des connes, hein.
4: Il y en a qui ne coulent pas, hein.
0: Ça, de toute manière, c'est chacun leur problème.
3: Il y a des vieilles aussi.
0: Ouais, mais ça, c'est pas mon problème. Hein. Donc, pour revenir à, je sais pas qui c'est qui avait, c'est MC Solar qui avait demandé comment que j'avais fait pour rentrer chez Fun, c'est ça?
3: En substance, on va dire quoi, ouais.
0: Bon, donc, en fin de compte, bon, bah, moi, quand j'ai connu Max, c'était lors d'une cabine, et puis depuis, on a sympathisé. Faut bien vous dire une chose, qui c'est rien passé entre nous.
6: Ah bah, entre les cadets et toi.
0: Non. Il y a rien eu. Donc c'est pour ça qu'on continue à faire des débats. Pour l'instant.
6: Attends, Gérard, excuse-moi, il y a rien eu, mais dans quel sens?
0: Dans le sens propre, si tu veux.
6: Ah oui, dans le sens propre, d'accord. Bah, je comprends. Ouais,
0: donc
6: normal.
0: Voilà. Voilà, donc pour être clair avec MC Soulard, donc voilà, j'espère que j'ai été clair sur ta...
3: Ah bah oui, ça a été d'une clarté rapide.
0: Non mais c'est bon là, avec les téléphones d'abord, hein, s'il vous plaît, merci.
4: Mais même, tu peux le dire là, officiellement, même quand il t'a accompagné, c'est rien passé du tout, rien du tout.
0: Non. Et puis ça, de manière, faut vous dire une chose. Que le travail et le boulot, ça fait deux.
6: Ouais, no job in job, t'as raison.
0: Travail est là.
7: Ah bravo,
0: oh,
7: Gérard.
0: Oh là là, grave. Non, grave, c'est bon. Rien.
6: J'ai pipi.
0: Non, c'est bon. J'ai. Oh là.
6: J'ai pipi à vous.
0: Non, mais c'est pas mal. Je crois que je la reprends en couleur, celle-là, la prochaine. Non, mais c'est bon. Le harcèlement. Deuxième question.
6: Ouais.
0: Le harcèlement sexuel peut-il se faire par téléphone, courrier ou autre? On va demander à Mario.
4: Est-ce que tu peux répéter les...
0: Attends, parce qu'il y a peut-être une question internet intéressante, non?
7: Bah, ça aurait été juste avant, Gérard, on m'a demandé tout à l'heure, alors qui c'est Thomas qui me demandait si les harceleurs sexuels font les 35 heures.
0: Bah, de toute manière, pour les 35,
7: Et s'ils ont le droit de prendre des RTT de temps en temps pour harceler à la maison, quoi.
0: Ah bah, ils font ce qu'ils veulent, hein. S'ils veulent travailler 35 heures et puis qu'ils veulent poser des RTT pour aller baiser ailleurs, c'est leur problème, hein.
6: Ouais.
0: C'est pas le mien, hein. Moi, de toute manière, pour l'instant, moi, j'ai pas encore trouvé chaussures. J'ai pas encore trouvé chaussures à mon pied, donc, c'est pour ça. À part des lapins qu'on m'a posés, mais ça, c'est pas grave, ça, c'est pas le thème. Ah bah si! Justement, poser des lapins et par le téléphone, justement, c'est la question. Le harcèlement sexuel peut-il se faire par téléphone, courrier ou autre? On va demander à Mario.
7: Ou vice versa.
4: Par courrier, c'est dur d'harceler, ouais. T'es d'accord avec moi? Parce qu'à la rigueur, si tu te sens harcelé par le poids des mots, bah tu jettes la lettre direct.
0: Mm-hmm.
4: Par téléphone, bon là c'est un petit peu plus chiant. C'est vrai que la nana peut t'appeler, peut te saouler ou le mec.
0: Comme le cas de Patricia tout à l'heure.
4: Exact, ouais, j'ai écouté.
0: Ouais,
4: mm-hmm. Et c'est quoi le dernier truc?
0: Ou autre, ou vice versa, par exemple, style internet, tout ça.
4: Dans le cas de vice versa, je suis pas d'accord.
2: Par Minitel.
0: Ouais, mais ça, maintenant, le Minitel, ça a été remplacé par le net, hein.
4: Ouais.
0: Ouais, mais partout, c'est. Ouais. Attends, Javal.
2: Mm-hmm.
0: Je peux te dire une chose qu'à l'heure actuelle. Je peux te dire une chose que. jusqu'à maintenant. Jusqu'à maintenant. L'internet, c'est rare que t'en entends parler.
2: Oh là,
0: d'accord. Oh putain, mais et qu'est-ce qui m'arrive ce soir?
7: Qu'est-ce que t'as bu encore?
0: Oh là, c'est pas. Bon, j'avale. Qu'est-ce que pour... Oh là.
5: Avale, Gérard, ça ira mieux.
0: Ah, ouais, ça m'a bien compris, grave.
8: Ça, ça colle dedans.
6: Vas-y, avale comme à la loco.
2: Ah, c'est bien.
0: Oh Mario. Mario.
6: Oui.
0: Au revoir.
6: Bah, rien à voir.
0: Au revoir.
2: Au revoir Mario.
0: Alors lui, comme ça, il a vite fait continuer le débat, celui-là.
7: Gérard, j'en profite pour... alors déjà, un petit point pour le nombre de gens sur le net. On est 5512,
6: ouais,
7: ce qui est énorme. On est passé de 30 à 5512. Alors, une question de Pine de Lapin qui nous demande si il faut légaliser ou non le harcèlement en France.
0: Mm-hmm. Bah justement, ça, c'est les questions qui vont arriver par la suite. Bon, pour l'instant, je vais pas y répondre parce qu'on va, ça va être la question numéro 5.
7: Alors, j'ai une autre question dans celle-là, une question toujours de Mister Cousin qui est en pleine forme. Peut-on harceler quelqu'un avec des poèmes tout pourris?
0: Non, pas spécialement. Je vois pas du tout pourquoi harceler quelqu'un avec des poèmes tout pourris.
7: T'as déjà essayé?
0: Donc, Mister Cousin, tu vas te faire enculé. Et maintenant, tes prochaines questions.
6: Monsieur Cousin.
0: Ta gueule, toi.
6: Monsieur Gérard Bouzin.
0: Ta gueule. Ma mère a ton cul et moi je t'encule.
6: Okay. Oh. Et ton père, il s'est marié en bloc de travail.
0: Alors, Dev Superstar. Au revoir.
8: Mais non, il est sympa, il plaisantait.
0: Et je préviens, ma famille vous emmerde et moi avec. Ta gueule.
6: J'ai absolument rien dit, je me permettrai pas.
8: Calmez-vous les auditeurs, calmez-vous.
0: Je préviens que le prochain qui dit ça, je lui nique sa mère derrière le...
5: Gérard.
8: On va finir en prison, Gérard, arrête.
0: Donc, j'avale pour toi. Encore.
2: Eh ben écoute, tu peux te faire harceler par par téléphone ou par courrier ou même par internet, tu peux te faire harceler. Imagine, tu reçois 10 lettres tous les jours d'un mec ou d'une nana qui dit qu'il veut ton corps, machin, que si tu sors dans la rue, tu te feras attaquer. Enfin, tu vois, ça peut foutre les boules si tu es un tantinet sensible. Donc voilà, moi je pense que ça peut être du harcèlement moral avant d'être du harcèlement sexuel.
0: Ouais, mais par courrier et tout, ou autre, ou vice versa, par exemple, internet ou Minitel, comme tu disais
2: tout
0: si bien.
2: Tout pareil.
0: Ouais, tout pareil.
2: Et par téléphone de surcroît. Parce qu'en plus, t'entends la voix, t'entends la respiration, tout ça, c'est chaud.
4: Ouais, tu vas me faire jouer.
2: C'est pas fait pour. Moi j'avale.
0: Bah, ok, bah c'est bien, si t'avales, avale bien profond. Alors.
2: C'est ce que je fais.
0: MC Soulard.
3: Ouais, moi.
0: Mais attendez, MC Soulard, avant que tu parles, on va accueillir Joël Star.
4: Joël Star, oui, bonsoir.
0: Joël Star, avant que tu continues. Mm-hmm. Par contre, je reprécise. Ouais. Je voudrais que dans l'heure qui suive.
3: Des filles.
0: Il me faut des filles.
5: Ou des nanas.
0: Des cums.
3: Ouais, des cums.
4: Des cums, tu vas en avoir, t'inquiète.
3: On va te mettre de la bite de 12.
8: Te baisse pas.
0: Il me faut de la chair fraise de la foufoune. Il me faut de la foufoune. Il me faut de la foufoune. Joe Star, donc t'as entendu la question?
4: Oui, Joe Star, ouais, j'appelle de Saint-Denis.
0: Ouais, mais merci, j'ai compris. Ça y est, c'est bon.
3: Wesh.
0: On a compris.
4: Est-ce que tu peux me répéter la question? J'étais au standard avec Céline.
7: Céline, elle est tombée. Là.
8: Céline, elle est par terre.
3: Bah alors,
4: qu'est-ce qui lui arrive?
8: Elle est tombée.
3: Ça va?
8: Elle a arrêté la chaise.
3: Va la relever.
0: Bonjour, Gérard. Qu'est-ce que c'est que ce bordel là ce soir?
3: Va l'aider.
0: Regarde un peu là.
8: Dépêche-toi, Gérard. Dans 5 minutes, on passe un disque. Hein.
0: Ouais, okay, alors, bien. MC Solar.
3: Oui, donc moi je te disais, une fois ça m'est arrivé en fait. Par la factrice, je me faisais harceler par la factrice. Elle venait me mettre des lettres dans ma boîte tous les matins. Ouais. Et en fait, c'était régulier, en fait, hein. Mais tous les jours. Et puis bon, un jour, ça a changé, c'était un cum. Donc en fait, ça
0: mais attends. Et pour toi, tu te fais harceler parce que ta factrice te mettrait du courrier tous les jours dans ta boîte aux lettres?
3: Bah ouais, t'as dit
0: par courrier. Mais t'es pas un peu taré ou quoi?
3: T'as dit par courrier aussi, ça marche par courrier.
0: Non mais, tu crois que tu vas te faire harceler par une factrice, toi?
3: Bah ouais, attends, je la voyais, elle passait avec son vélo, là, avec sa petite casquette, elle mettait des lettres dans ma boîte tous les matins.
4: À la cochonne.
3: Attends, tu m'étonnes, avec son petit truc bleu, là.
0: Non mais attends, mais...
3: Je la voyais avec ses petites sacoches.
0: Non mais attends, et pour toi c'est harcelé.
3: Bah ouais, c'est du harcèlement par courrier.
0: Ah ouais, donc, alors parce qu'elle te met du courrier dans la boîte aux lettres, tu te fais harceler.
3: Bah c'est ça, attends, si c'est plusieurs lettres tous les jours, c'est du harcèlement, t'es d'accord?
0: Mais c'est une bande de crier, espèce de con.
3: Attends, mettez des colis des fois,
0: Ouais, va te coucher, allez hop, au revoir toi. Allez, vas-y, dégage. Dégage.
8: Non, lui dis pas au revoir.
0: Au revoir.
8: Oh non, Gérard, non, je suis pas d'accord.
0: Voilà.
8: Je suis pas d'accord, Gérard.
0: C'est moi qui commande, tu lui dis au revoir.
8: Oh là là, d'accord.
0: Au revoir. Voilà, Dev Super ça.
9: Ouais, je suis là. Bah, moi, je suis complètement d'accord. Tu peux harceler par courrier, par internet, par Minitel, par téléphone, par tout ce que tu veux, par portable. Et même tu peux te pointer chez les gens, tu sais, faire pied de grue en face de l'immeuble où habite la personne que tu veux harceler. Puis tu te planques et tu surveilles ses moindres gestes. Ça s'est vu.
0: Ouais, non mais attends, parce que maintenant, comme je disais à Javal là depuis tout à l'heure, elle me dit que le Minitel existe encore. Bien maintenant, sûr, non mais il y en a plus. Ça se maintenant on en voit plus tellement.
9: Attendez,
0: parce que moi je peux vous dire, là à l'heure actuelle, il y en a plus du tout sur Fun.
9: Attends, excuse-moi. Non mais à Fun, d'accord, mais chez les personnes âgées, par exemple, elles sont pas mises à l'internet.
0: Ouais, non mais attends. Ouais, d'accord. Ouais, mais attends, le Minitel maintenant ça se fait.
9: Minitel.
0: Ouais, mais ça se fait de moins en moins.
9: Ah bah oui,
0: maintenant c'est le net.
9: Les personnes âgées, ça fait moins en moins
0: mais maintenant,
9: les personnes âgées.
0: Oui, non, mais maintenant, faut bien vous dire une chose, que maintenant, c'est le net qui remplace le Minitel.
9: Ouais, c'est vrai, t'as pas tort.
0: Donc, Joe Star pour finir sur la question, et après, je répondrai quand même.
4: Bah, c'est vrai que par courrier, je me suis pas fait trop harceler, par téléphone non plus. Par contre, physiquement, ouais, je me fais harceler par des billets de cité qui veulent coucher avec moi.
2: Vous êtes beau gosse, toi.
4: Ouais.
0: Non mais bon alors apparemment donc le harcèlement par courrier tout par téléphone, bon c'est vrai que par téléphone ça se fait souvent hein.
3: Ah ouais.
0: Mais ça il y en a de plus en plus. Bon, par courrier. Oui, Jabal.
2: Est-ce que tu en es victime de harcèlement par courrier ou par téléphone ou
0: par courrier pas tellement parce que personne m'écrit.
4: Bah, balance l'adresse là, GG.
0: Non, et puis quoi encore?
8: Y a personne qui t'appelle non plus?
0: Pour un son.
8: 06 67, non?
0: T'as envie de... T'as jamais pris mon portable dans ta gueule, toi?
3: 92.
0: Parce que là, si tu commences comme ça, tu vas pas finir le débat. Je te le dis tout de suite.
8: Arrêtez au standard.
0: Non, non, mais moi, je te le dis tout de suite. Tu recommences encore une connerie. J'en ai rien à foutre.
3: Fais péter l'adresse du foyer,
5: Gérard,
3: Pedro.
5: S'il te plaît.
0: Hein?
4: Un peu de sérieux, Pedro, quand même.
0: Je vous préviens que les deux, les personnes qui ont retenu les quatre premiers chiffres ont intérêt de les oublier vite fait parce que le numéro va plus exister. Bah oui. De toute manière, tu seras plus près de l'avoir, toi. Je te le dis tout de suite.
8: C'est un ordre, oubliez-le. Gérard enchaîne, hein, parce qu'il reste plus qu'une minute.
0: On accueille quoi? Siam Sopracroute, là.
5: Hein? Siam Sopracroute.
3: Voilà, c'est le Siam Sopracroute, ça s'appelle du Kremlin Bicêtre dans le 9-4.
0: 101.9, merci.
3: 101.9, bien sûr.
4: Wesh,
3: bonsoir tout le monde.
0: Donc, alors, la question, tu veux y répondre vite fait avant que...
3: J'ai pas entendu, malheureusement, tu peux la rappeler vite fait, s'il te plaît.
0: Le harcèlement sexuel peut-il se faire par téléphone, courrier, etc., ou autre, ou vice-versa?
3: Vice-versa, en ce moment, c'est l'email qui cartonne quand même, c'est le net, hein, quand même, c'est l'an 2000, hein, l'an
0: 2000. 5 minutes, il y a une question.
3: Oh bah attends, voilà, une coupe directe.
0: 5 minutes, tu les permets postes, la priorité sur l'internet. Merci.
3: Sur l'internet, hein.
7: 6214 sur l'internet et on me demande, alors attends que je retrouve le truc, c'est Oslo le Belge qui demande si on peut choper des virus en se faisant harceler par mail.
0: Ça dépend.
2: Des vers.
0: Non, ça dépend.
7: Des virus, des maladies, des trucs comme ça.
0: Non.
7: Alors
0: pas,
7: ça dépend
0: non.
7: Ou non.
0: Non, carrément non. Non. Eh, on s'amuse pas à envoyer des boulettes là-bas. Combien que tu m'as dit? 6614?
7: 6214.
0: Donc,
2: quand tu envoies des mails par internet, tu peux aussi envoyer des films ou des photos avec. Donc, si tu veux harceler quelqu'un, c'est le bon plan, quoi.
0: Ouais, d'accord, mais.
2: Tu envoies une photo dégueu, tu lui dis que tu veux lui faire ça et ça le fait bien.
0: Ouais, mais là, c'est quand même abusé.
2: Ah bah tu harcèles ou tu harcèles pas.
3: Bah ouais, attends.
0: Ouais, d'accord. Donc, pour finir, Smiaïma.
3: Ça y est, tout pas croûte, ouais. Je t'avais dit, par les emails directs. Barre, les emails, le courrier, c'est has-been, tout ça.
0: Ouais.
3: C'est fini le courrier.
0: Non. Bah attends, le courrier, ça existe encore, hein. Attends,
3: t'écris des lettres, toi, souvent ou pas? Ça,
0: bah, moi, j'écris, mais pour l'instant, personne répond. Alors donc, voilà, c'est tout.
3: T'écris à des gens ou
0: ça te regarde pas à qui j'écris, hein.
2: Non, mais tu pourrais écrire à la Sécu ou à la banque.
3: Ouais, c'est des administrations ou c'est des gens?
0: Non, c'est des personnes, c'est tout. Mais je vous donnerai pas les noms, ça vous regarde pas. Voilà.
2: Donc.
0: Comment?
2: On respecte ta vie privée.
0: Comment?
2: On respecte ta vie privée.
3: Bah oui, totalement.
9: Ouais, complètement. Mais ça, c'est la première des choses à faire.
3: Non, mais c'est, ouais, voilà.
4: On respecte l'anus des autres.
0: J'apprends bien que celui qui a dit qu'il avait même pas de timbre, il a intérêt de se calmer, d'accord?
8: Bon, Gérard, on va peut-être y retourner pour terminer, là. Hein.
0: Faut-il être habillé sexy si le patron vous le demande? Et on va s'écouter.
3: Bonne question.
0: Ta gueule. Voilà. On va s'écouter une Jabal de GG Superstar et on se retrouve tout de suite après au 0825 08 5000 et 033 08 5000 et c'est le net www.funradio.fr. à tout de suite.
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0: Bonsoir à tous, c'est donc Yoga qui est à l'aria.
5: Yoda.
0: À l'aria.
8: Parce que j'ai toujours raison. Hein.
0: Simon qui est toujours sur le net www.funradio.fr. Donc on est combien là maintenant?
7: Alors attends, je regarde ça. Oh, c'est un petit peu baissé pendant le 10. 6004.
0: Bon, ça va. Bon.
7: Parce que t'étais plus là. Ah, ben justement, tiens, puisque j'ai la parole, il y a Seigneur qui me dit qu'il a un problème tous les jours au bureau parce qu'il se fait harceler par une certaine Cindy. C'est sa secrétaire et il m'a envoyé la photo. Regarde.
0: Non, mais
7: regarde,
0: c'est
7: la photo.
8: Regarde la photo de Cindy, elle est belle.
7: Regarde la photo,
8: putain. Terminé. Moi, j'aimerais bien me la faire, Cindy.
7: Il a pas de chance, hein.
0: Et toujours, Céline, qui vous accueille au 0825 08 5000 et pour les Belges au 033 05 08 5000.
8: Et Internet, c'est quoi l'adresse Internet?
0: C'est www.funradio.fr.
8: Et sur le Minitel?
0: Minitel, il y en a pas. Connard. Voilà, donc, son âge.
8: Eh, dans ton cul, tu te calmes.
0: Ta gueule. C'est moi qui commande. Son âge, qu'est-ce que le harcèlement sexuel? Alors, 92% pensent que c'est une simulation au sein de l'entreprise, ça c'est vrai. 72% pensent que c'est de la mise en place de la politique de retour des femmes au foyer. Ben ça, non, j'y crois pas trop. 52% pensent que c'est le hobby préféré de Candy, je vois pas du tout le rapport. 22% pensent que c'est passé un agréable moment, ça, oui. Et 7% pensent que c'est une pratique que l'engagière niette.
7: J'ai rien compris, Gérard. Hein.
0: C'est pas grave. Donc, voilà, donc, suite du débat. Donc, question, c'était peut-on Maintenant, faut-il être sexy si le patron vous le demande, Jamal?
2: Eh bien, non. Moi, je suis contre ces méthodes. Je veux dire, si j'ai envie de m'habiller un jour en pantalon et que mon patron fait chier, ben je... Voilà, il a qu'à venir travailler en string s'il n'est pas content, mais je refuse.
0: D'accord. Dev Superstar.
9: Bah, moi, je dirais que ça dépend par rapport au... Si tu veux, par rapport aux lois du travail, quoi, qui régissent le monde du travail. Mmh. Parce que sexy, ce que, par exemple, si toi, t'es patron, ce que toi, tu vas pouvoir trouver sexy, peut-être qu'un autre patron, il trouvera pas ça sexy.
0: Ouais, non, mais moi, de manière...
9: Bah, c'est toi qui commandes dans ton émission, on est d'accord?
0: Bah oui, mais moi, de manière, je demande pas à la nana qu'elle s'habille sexy, j'en ai rien à foutre, elle s'habille comme un
2: veuve. Hein. Oh, que t'appelles sexy, non plus.
0: Attends,
2: que
0: c'est une
9: minute.
0: Attends! On se calme un peu, là. Il y a Jamal qui me disait...
2: Excuse-moi, non, mais ça dépend ce que tu appelles sexy. Est-ce que c'est juste mini-jupe ou petit tailleur? Un petit tailleur, c'est peut-être sexy. Ou c'est maquillage à outrance et,
0: maquillage, c'est bon. Pas une bombe...
9: Et Gérard, est-ce que c'est sexy? Est-ce que c'est quoi? C'est un décolleté, une mini-jupe, c'est ça?
0: Ouais, voilà, ce genre-là.
9: Porter ces fringues-là pour un patron d'entreprise, ça fait mauvais genre.
0: Non, mais pour une nana, je parle. Hein.
9: Ah, d'accord, oui.
0: Non, faut-il être habillé sexy si le patron vous le demande? Donc, je précise bien, c'est pour une nana.
9: Ouais.
0: D'accord, c'est pas pour les mecs.
9: Bah oui,
0: parce que le mec, il peut aller travailler en short.
2: Non, le haut de la chemise ouverte, c'est sexy.
0: Ah, bah ça, de manière.
2: Dans les tuyaux, là, GG, le haut de la chemise ouverte.
0: Bah, de manière, il y en a beaucoup, hein. Il y en a bien qui viennent
5: comme
0: travailler
5: Gérard, en t-shirt.
8: Gérard, t'as le bas de la chemise ouverte, hein. C'est vrai, hein.
0: Mais toi, t'as le bas de ta braguette qui souffle parce que t'es en train de piquer toutes les nanas des autres.
8: C'est
0: toi.
8: Très drôle, hein.
0: Ouais. D'accord. En de bon entendeur, salut, quand je passe des annonces, c'est toi qui me pique les numéros de téléphone, maintenant je le sais. Question internet.
8: Tu veux te battre?
7: Oui, question internet de Mister Cousin. Peut-on être sexy avec une moustache au milieu du visage?
0: lui, je lui ai dit qu'il allait se faire enculer par sa mère, ça ira plus vite.
8: Avec un gars de ceinture, ouais.
7: Ça lui a pas suffi, hein, visiblement.
0: Bah, je crois que, de toute manière, c'est même plus la peine de m'interrompre pour celui-là, j'y répondrai plus du tout, hein. Comme ça, il va aller vite. Jouer star.
4: Bah pour moi, il n'y a pas photo, tu vois, entre une fille qui se présente avec une belle jupe à fleurs, tu vois, des talons hauts, une belle petite fille et une fille qui se présente en jogging avec des baskets Leader Price, tu vois, pour moi, il n'y a pas photo. Hein.
0: Ouais. Hey, précise bien les marques, espèce d'abruti.
4: Des baskets à 2 euros. Des baskets à 2 euros.
9: À 2 euros.
4: Et des jogging à 3 euros.
0: Attendez.
4: Tricot de peau.
0: Attends, Joestar. Je vais régler mes comptes avec le standard parce que je sais pas.
9: Règle.
0: À mon avis, je crois qu'elle a pété les plombs parce que son copain n'est pas là. Donc, Céline, s'il te plaît.
7: C'est toi qui l'excite.
0: On se calme.
4: Elle me chauffe aussi.
0: D'accord. On se calme et on répond correctement aux auditeurs. On ne rigole pas.
5: Oui, Gérard.
0: D'accord.
9: Oui.
0: Merci. Pedro, ça suffit avec tes sons. Cela, je viens de te voir faire. Il n'y a personne derrière.
11: Il n'y est pas.
0: Ta gueule. Alors je préviens que si ça commence comme ça, ça va être très vite, il y aura plus de débat bientôt. Hein.
9: Pense,
0: alors commencez pas à me casser les couilles avec des sons
5: pourris.
0: Non,
5: Gérard, ne nous quitte pas.
0: Donc, Joël Start, t'avais fini de répondre ou pas?
4: Ouais, bah je te disais donc, tu vois, pour moi il y a pas photo entre une fille bien habillée, je pas peur, et une fille en jogging, basket à 2 euros, il y a pas de photo quoi.
0: Ok.
2: Non, mais tu peux être bien habillé, ne pas être sexy, enfin je sais pas.
4: Il y a pas photo, c'est tout.
2: Il y a pas photo.
9: Voilà.
0: D'accord. Siam.
12: Non, Sayan Soupacroute, tu peux dire mon nom correctement.
0: Si je veux.
12: Bah attends Gérald, moi je vais t'appeler Gérald. Alors Gérald, bah moi écoute, dans ma profession, moi je suis fossoyeur, donc en fait il y a un uniforme, donc les filles elles peuvent pas s'habiller sexy. Parce qu'après quand on creuse les trous et tout, tu imagines si la nana elle est, je sais pas, en petite mini-jupe et talons aiguilles, c'est pas pour bosser, tu vois, faut être dans une tenue adéquate qui correspond au travail que tu vas effectuer.
2: Tu peux mettre des bottes talons aiguilles. Hein.
12: Donc
0: Pour creuser des trous, des bottes à talons aiguilles, je crois pas que ça le fasse.
4: Avec
0: hein.
4: le talon.
12: Mais bon, nous on a un uniforme, hein, donc
4: c'est
12: en fait on a pas trop le choix, c'est réglementé tout ça, tu vois, c'est contingencé quoi.
0: Bah moi je peux vous dire une chose, que jusqu'à maintenant, bon, j'ai pas eu l'occasion de voir. De voir des femmes, si j'en ai vu une il y a pas si longtemps que ça, bon, pour aller se présenter, elle était en jean vert, bon bah, c'est tout, hein.
12: En jean vert, parce que toi tu traînes avec des malouches aussi, laisse tomber.
9: Non attends, GG, c'est super tendance le jean vert.
2: Il était vert parce qu'il était pourri.
12: Attends, c'est des bohémiennes ou quoi?
0: Siam. Au revoir.
8: Non, Gérard, je suis pas d'accord.
0: T'es pas d'accord, c'est moi qui commande, j'ai dit au revoir, c'est tout terminé.
8: Bon, on dit au revoir, on dit à bientôt, hein.
0: Hop, terminé.
4: Mais il faut respecter, c'est son kiff, c'est les gitanes, il faut respecter.
0: Bah fais gaffe, jouer ça parce que tu risques d'en faire autant.
4: Respect.
0: Et je préviens tout de suite que j'ai pas l'intention d'entendre trop de conneries ce soir.
4: T'as bien raison.
7: C'est mal parti.
0: Ok, donc voilà. Question internet, non?
7: Non, juste un point, on est 7272 pour l'instant, à 1h07.
11: T'as même pas de poids là, ta teub.
0: C'est vrai. De toute manière, je préviens tout de suite que si j'entends encore un truc comme ça, ça ira pas jusqu'à 2h du matin. Ça ira jusqu'à 2h45, à 1h45 terminé. Donc c'est un avertissement.
9: Oh, mais le mieux, c'est de pas y faire attention.
0: C'est un avertissement. Stony Bunzik.
5: Non, Stony Buggy.
0: Ah, mais qu'ils arrêtent de prendre des noms de chanteurs parce que ça m'énerve.
5: Bonsoir, mais c'est pas un chanteur.
0: Non, presque pas.
13: C'est Stony Buggy, la dune du Pilas, 118. Bonsoir tout le monde.
0: Salut.
4: Bonsoir.
0: Donc la question, tu veux y répondre?
13: Non. Ouais, tu peux me la rappeler vite fait?
0: Oh non, mais attendez.
13: Attends, c'est le standard, tout ça.
0: Mais de toute manière, avant que vous appelez le standard, vous écoutez les questions, ça va aller deux fois plus vite parce que je vais pas m'amuser à passer mon temps à vous répéter les questions.
13: Parce que j'étais charmé par Céline, en fait.
0: Bah tu fermes ta gueule, je te répète la question.
13: Ok, je ferme ma gueule.
0: Faut-il être habillé sexy pour, si le patron vous le demande?
14: Question de monsieur Cousin.
0: Ta gueule, ma mère à ton cul, connard.
4: Moi, j'ai noyé sous mon sperme.
13: Moi, je pense, Gégé, qu'en fait, une femme se doit d'être sexy au quotidien, quand même.
0: C'est-à-dire?
13: Elle a pas besoin d'attendre que son patron lui demande. Elle doit être sexy tous les jours pour aller travailler.
8: Bah ouais.
13: Bah ouais.
15: Quelle bande de machos.
4: Mais non.
13: Bah si, c'est les femmes, nous, on peut venir en survêt, en vieille pompe et tout, mais les femmes, elles sont un peu sexy quand même.
0: Non, mais attendez, moi, c'est pas parce que je vais prendre la partie des deux. D'ailleurs, apparemment, je crois que on veut tous se la jouer. Mais en fin de compte, si on veut tous la jouer, en fin de compte, on est perdant. Parce qu'en fin de compte, les nanas, c'est vrai que si on veut obtenir quelque chose de bon, faut qu'elles soient bien.
13: Ah oui, quand même.
0: Donc automatiquement, si le patron demande qu'elle s'habille sexy, si elle veut pas, elle est pas obligée d'écouter le patron. Et maintenant, si le patron est pas content, eh ben il a qu'à se faire encouler.
13: Non mais attends, Gégé, regarde, il y a des professions aussi, t'imagines?
0: Non mais attends, dans toutes les professions, t'as pas besoin d'être en mini-jupe, je suis désolé.
13: Attends, c'était ouvrière.
4: Et Gérard, j'ai une question à te poser, excuse-moi.
0: C'est qui?
4: C'est Dave, superstar.
0: Ouais.
4: Une question à te poser, je voudrais savoir si, par exemple, dans le cas d'une péripatéticienne, elle est obligée de s'habiller sexy.
0: Attends, quoi? Attends, non, mais comment tu veux...
4: Une péripatéticienne.
0: C'est quoi ça?
4: Pardon?
0: C'est quoi?
13: Une pute.
4: Une péripapépépute.
0: Oh non, mais attends, mais les putes, elles s'habillent comme aveugles.
4: Bah oui, mais attends, elles ont bien un patron, certaines.
0: Mais de toute manière, les patrons, tu sais où qu'ils sont? Ils sont à l'étranger.
4: Ah bon?
0: Mais alors, on va pas parler de ça. Et
4: Non,
0: mais attends, parce que là...
4: Je connais pas grand-chose.
0: Attends, dans ces cas-là...
15: Ils sont au Brésil, les patrons.
4: Ah, ils sont au Brésil, là-bas.
0: Parce que c'est des mecs qui les font revenir. C'est les mecs qui les font revenir et puis qui empochent le pognon, c'est tout. Mais moi, pour répondre à la question de Jabal, là, parce qu'apparemment, vous dites que si... faut qu'elle soit sexy. Ah ben moi je peux vous dire une chose, que non, il y a pas besoin d'avoir quelqu'un de sexy dans.
13: Attends, Gégé, si t'es hôtesse de l'air, t'as envie de te faire servir toi dans l'avion par une meuf avec un vieux survêt orange?
0: Non mais attends, attends, je précise pas hôtesse de l'air, attention, attention. Attends, dans ces cas-là, tu prends les professions d'hôtesse de l'air. Donc est-ce que tu crois que les infirmières doivent être habillées sexy pour nous soigner?
13: Ah bah oui, moi ça aide. C'est la moindre des choses.
0: Ouais, non, parce que maintenant c'est terminé, on voit plus comme avant.
13: Elles sont classe, hein.
0: Non, prends pas ta voix de PD, toi, derrière.
4: Quelle voix de PD, où ça?
0: Bah, parce que j'en connais un tout à l'heure, s'il prend trop sa voix de PD, il va gerber.
13: Gégé.
0: Ouais.
13: Toi qui as fréquenté un peu.
0: C'est qui?
13: C'est Stony Buggy.
0: Ouais.
13: Toi qui as fréquenté un peu les hostos, ça a changé au niveau des infirmières? C'est plus que c'était ou quoi?
0: Ah non, maintenant c'est terminé, hein.
4: C'est la vieille peau maintenant.
15: C'est quand même un mythe, hein, les infirmières, parce que franchement, vous regardez bien, elles sont pas toutes belles, hein.
0: Ouais, attends, ça dépend, parce que moi...
15: aussi de la bonne vieille, toute conne...
0: Jabal.
15: Ouais.
0: Et moi, je vais te dire une chose, que quand j'ai eu mon accident, je vais te dire une chose, que c'était pas des vieilles. Oui, elles étaient mignonnes.
15: C'était la compensation, ça, parce que maintenant, t'es...
13: Ça, c'est la morphine.
0: Ouais, ouais, c'est ça.
15: Il faut quand même avoir du goût aussi, quoi, donc...
0: Jabal, reste quand même un peu poli, s'il te plaît.
15: Je suis poli, j'ai dit aucun gros mot.
0: Non, parce que sinon, je vais pas continuer à prendre pour l'instant, tu es la seule femme.
15: Oui. Ouais.
0: Je ne vais pas continuer à prendre la défense des sexes faibles. Faut bien se dire. Ok. c'est bon là-bas, hein. Alors si le patron vous met la main, on fait... Oh, c'est bon? Vous écoutez la question ou vous vous foutez de ma gueule?
6: Avec peut-être la foutre dans le cul, là.
3: Ah, bah alors.
4: Bah, dis donc.
3: Bah, qu'est-ce qu'il se passe?
4: Bah, qu'est-ce qu'il y a? Mais Pedro, la merde.
3: C'est le truc qui parle Pedro. Ou quoi? Qu'est-ce
0: que Pedro?
15: Mets des doigts.
8: Quoi?
4: C'est abusé.
0: Tu arrêtes un petit peu tes conneries,
8: qu'est-ce
0: maintenant.
8: Qu'est-ce que j'ai fait?
0: Je te préviens, tu arrêtes!
8: Bande d'enfoirés, les auditeurs, j'ai rien fait.
3: Tu mets des trucs dans son cul, quand même, c'est pas bien.
0: Bon, alors, Joestar.
8: Joestar?
0: Au revoir!
8: Non, c'est pas Joestar, il a rien fait.
0: C'est qui?
8: Mais j'en sais rien, mais c'est pas lui, j'en suis sûr.
0: Mais pourquoi tu prends la défense des auditeurs? Je dis au revoir!
8: Bon, on lui dit au revoir.
0: Non, tu fermes ta gueule maintenant, au revoir. Terminé.
8: Bon, d'accord. Bon, bah, désolé, hein, Joestar.
15: Déco ton tige dans son cul.
3: Ah, bah, tu vois, c'était pas de jouer, hein.
8: Tu vois que c'était pas dit que c'était
0: non,
8: pas
0: non,
8: moi.
0: Non, mais même, j'en ai rien à foutre. De manière, ça commence à bien faire. C'est toutes les semaines que c'est comme ça.
3: Bon,
0: et je pense que ça va mal se terminer.
6: Mais non, allez, continue, Gérard.
0: Si le patron vous met la main aux fesses pour vous, c'est du harcèlement. On va demander à Stony Budzig. Est-ce que c'est du harcèlement?
3: Écoute, moi, je me fais rarement toucher le boule par mon patron, en fait.
0: Si le patron!
3: Bah, par mon patron, en même temps, s'il le faisait, c'est clair qu'à mon avis, il y aurait Anguille Souroche, tu vois, quand même.
0: C'est-à-dire?
3: Bah, à mon avis, il essaierait de me faire passer un message, quand même.
15: T'aurais pas une petite érecte, quand même?
3: En même temps, non, je sais pas si je serais réceptif au message, tu vois.
0: Mm-hmm.
3: Mais ça, c'est chacun son truc, en fait. Je veux dire, toi, quand tu te fais toucher le drageau, est-ce que ça te ferait quelque chose si c'était par un gradé ou un truc comme ça?
0: Mm-hmm.
3: Ça te brancherait, toi, ou pas?
0: Non.
3: Non, toi, c'est pas ton kiff non plus.
0: Dame, par derrière de Toulouse qu'on accueille. Bonsoir.
4: Oui, c'est J'aime par derrière. Toulouse, 103.
0: J'ai dit que je voulais des nanas pour la dernière demi-heure. Alors.
5: Oui, Gérard, mais je suis désolé, il n'y a pas assez de filles.
0: Ouais, bah, bien sûr.
8: Il n'y a que des mecs pour toi.
3: Gérard. De
0: manière, c'est pas un débat pour les mecs, c'est un débat pour les nanas, normalement.
4: Oui, ça, c'est une petite annonce, hein.
15: Non, mais faut écouter tous ces matchs aussi. Pourquoi?
3: Bah ouais.
0: Ouais, mais de manière, si tu les écoutes bien, à force, ça
15: commence. Maintenant, on va savoir comment se défendre.
0: Bah voilà.
4: C'est nous qui harcelons, hein, c'est pas les filles.
0: Bah oui, ouais. Attends. Ouais, mais manque de poste, c'est que souvent, il y en a aussi qui arrêtent pas de nous harceler.
3: Non, ça, c'est vrai.
8: Bah, tu te fais harceler, toi?
4: T'as des noms?
5: Mais Gérard est très sexe ce soir, il faut le savoir.
0: Non, bah ça, pour l'instant, j'ai pas encore. J'ai déjà dit tout à l'heure, j'avais pas ma chaussure à mon pied.
3: Tu fais courser par des caisses dans la rue,
4: bon, c'est beau.
5: C'est pour ça que ça pue.
4: Une tombe de 43.
8: C'est Céline.
0: Oh là là.
8: Ah, Céline, ça va se régler là.
3: Alors,
8: fais ton standard, Céline. Fais le standard.
0: Fais bien comme il faut ton standard, parce que je crois que la semaine prochaine, tu vas, ou dans 15 jours, tu pourras dire adieu
8: à
0: ta place du standard.
5: Gérard, moi.
0: Ouais, non, mais tu diras peut-être au revoir à la place de, lors des débats.
8: D'accord. On t'apprendra par dessus.
3: Adieu.
0: Dev.
6: Bah, moi, je dirais au niveau de la main aux fesses, si tu veux, que tout dépend un peu, d'abord, à quelle fréquence, au niveau des répétitions, hein, c'est-à-dire qu'une fois, bon, ça passe encore, mais plusieurs fois, ça peut devenir du harcèlement.
0: Mmh.
6: Et puis ensuite, je dirais que ça dépend de la région où tu mets la main. Plus si c'est le plus près de la nue, et bah, le plus c'est considéré comme du harcèlement, moi, je dirais.
3: Ah, c'est clair.
4: Du harcèlement anal. Ouais.
0: J'aime par derrière.
4: Ouais. Bah moi je suis assez d'accord avec Dev, ça dépend de la région où tu touches, tu vois, la région pubienne est plus plus poétique que la région anale, quoi, c'est clair et net. Mais bon, il faut pas trop tapoter non plus, il y a c'est tout dans l'éclairage de la fesse, quoi, si tu veux.
0: D'accord. Et pour terminer, Jabal?
15: Eh ben écoute, ça dépend en fait, tu vois, il peut te frôler comme ça, ne pas faire exprès. Bon bah là tu peux te poser des questions, c'est franchement la main dans la culotte, là tu peux te demander. Il n'y a pas franchement du harcèlement, là.
0: Non, mais même, faut bien se dire une chose, déjà, bon...
15: Non, mais la main
4: il y en a qui vérifient, quand même, tu vois, pour savoir si vraiment c'est des filles.
0: Non, mais même, de toute manière...
15: Nickel, hein.
0: Non, mais attendez, faut bien vous dire une chose. C'est que déjà, même si le patron met la main aux fesses à une nana, pour moi, c'est du harcèlement pur et simple. Dans ces cas-là, vous croyez pas que c'est du harcèlement?
6: Non, Gérard,
0: si le patron demande toutes les 5 minutes à la secrétaire, vous m'avez envoyé mon papier, mademoiselle, vous m'avez réservé mon billet d'avion, vous pouvez me ramener un café, vous m'avez réservé une place au restaurant. Mais attends, mais les nanas commencent à en avoir ras-le-bol à la fin.
8: C'est du vécu, ça.
0: Mais c'est peut-être le boulot de secrétaire, mais il y a des limites.
3: Attends, Gégé, si c'est fait dans le respect de la nuit des autres, ça va. Hein.
0: Ouais, mais attends, toutes les deux ou trois minutes, il va s'amuser à téléphoner. Madame, mademoiselle, vous avez pensé à me faxer ceci, cela? Non, mais attends. La secrétaire, elle a que deux mains, elle a pas 50 mains.
6: Hein. Non, mais Gérard, franchement, tu sais ce qu'on dit, hein, un petit doigt, ça engage à rien, ça entretient l'amitié.
0: Ouais, non, mais d'accord, mais attends, mais quand tu vois ça, parce que moi, je vais te dire une chose, j'en ai entendu parler, et de manière que vous avez, si vous avez vu le film...
6: Dans ton cul.
0: promotion, promotion au canapé. Eh ben, je peux vous dire une chose, que c'est pareil.
2: Hein,
0: c'est strictement pareil. Or, quand tu vois l'autre, ah ben mademoiselle, vous pouvez pas vous pencher un peu plus. Attends, mais ça veut dire quoi?
4: Ça veut dire quoi, ce genre de truc?
0: Mais ça, ouais, mais attends, mais pour moi, c'est du harcèlement.
4: C'est
0: du harcèlement, mais quand elle se fait piquer du pognon, tout ça, c'est pas. Et puis que l'autre, il la met ailleurs. Non mais attends, mais c'est pour moi, c'est strictement du harcèlement. Les nanas, les secrétaires ne sont pas payées pour faire la bonne. Elles sont payées pour faire le boulot de secrétaire, non pour dire que le patron lui dise « Ah ben mademoiselle, vous me réservez un billet d'avion, aller-retour et tout. » Ouais, mais c'est peut-être son boulot, mais elle est pas, elle est payée. En tant que secrétaire, pas comme une chienne. C'est tout. Elle est pas payée. Elle est pas payée comme une chienne, elle est payée en tant que secrétaire. Et parce que les trois tiers des patrons les prennent pour des chiennes.
9: Voilà,
0: et je suis désolé.
9: La main au pénis aussi.
2: Pas du tout.
0: Mais si, mais attends, Jamal, toi, tu travailles dans quoi?
2: J'attends.
0: Tu travailles dans quoi?
2: Je suis secrétaire, je voulais pas te le dire.
0: Ah ouais, bah.
7: Comme par hasard.
0: Ouais, comme par hasard.
9: Bah oui,
0: et tu subis pas ça?
2: Mais si, mais pourquoi?
0: Bon, bah alors? Mais alors?
2: Mais on se suit sous les bureaux, et alors c'est amical.
0: Mais ouais, mais attends, mais ouais, dans ce cas-là, tu crois que t'appelles pas ça du harcèlement sexuel, toi?
2: Pas du tout.
0: Ah non, bah dis donc, je sais pas ce qu'il te faut, alors.
2: Attends, je serais harcelée si j'étais pas d'accord.
4: Des chocs faciales à la machine à café, c'est abusé.
0: Non, mais attends, faut quand même pas déconner. Et quand il vous dit vous pouvez pas faire une demi-heure de plus, tu crois que c'est pas du harcèlement?
4: Mais c'est clair.
0: Non, mais oui, bien sûr. Et puis après, il va te demander, tu couches avec moi, et puis c'est bon.
4: Ouais, bah voilà.
0: Ouais, c'est bon, hein.
9: Oh là, ces patrons, ils sont incroyables.
0: De toute manière, les patrons, ils en profitent sur le sexe féminin.
9: Voilà.
0: Mais c'est tout. Les patrons, de toute manière, ils sont tous les patrons sont des cochons.
9: Ouais.
0: C'est tout.
9: Et ça va faire plaisir à Victor.
8: Bah, Victor, si tu nous écoutes.
9: Ça va faire plaisir à Victor.
0: Ouais, mais de toute manière, Victor, il a des cums pour travailler dans son équipe.
8: Ça veut dire quoi, ça?
9: T'es fou.
8: Gaël, si tu nous écoutes, aussi.
0: Question Internet.
7: Alors, question Internet, on est 8212. Et une question à propos des promotions canapé. Tout à l'heure, c'est Francis Gabon qui te demande ce que tu penses des promotions Petit Four.
2: Ah, super.
0: Je vois pas le rapport avec le film que je viens de parler. Promotion Petit Four, ça existe pas chez moi.
7: Bah, c'est comme promotion canapé, mais
0: ouais,
7: c'est...
0: Mais ça, c'est
4: Gérard, c'est pas la suite de promotion canapé. Mais Gérard, avec Sandy, c'était un peu promotion pouf.
0: Stony.
8: Ouais, je crois que c'est vrai,
9: non,
8: en plus.
9: Non,
8: hein.
9: Non.
0: Au revoir.
9: Non.
0: Si.
4: Voilà, hop. T'as le droit à la mitraillette, t'as de la chance.
0: T'as le droit, ouais. Au coup de mitraillette, que son âge avant qu'on reprenne la question. De toute manière, tout le monde avait répondu à la question.
4: Ouais.
0: Donc, ok. Quelles sont les professions qui sont les plus prospices au harcèlement sexuel? Alors, 80%.
4: Prépuce.
0: 80% d'édagogues. Je sais pas ce que c'est. 70%.
5: Les pédagogues, Gérard.
0: Pédagogues, ouais,
8: monsieur. Alors, on dit des pédagogues.
0: 70% gérontologues. Oh, punaise, vous allez chercher des mots que ils sont durs pour moi à dire à 1h15 du matin. 50% les sinologues. 30% les taxidermistes. Voilà. Et 15% les péripatéticiennes.
7: Alors, tu peux nous dire, c'est quoi tous ces métiers?
0: J'en sais rien.
7: Explique-moi.
0: J'en sais rien du tout. C'est pas moi qui ai fait les sondages. C'est pas à moi qu'il faut s'adresser. Vous demandez là-bas à la standardiste. Elle va vous répondre de ce que c'est.
5: La standardiste, elle a un nom.
0: C'est Céline au 0825-08-5000. Donc, si vous voulez savoir ce que ça veut dire, tous ces noms-là, vous lui demandez, parce que
8: c'est... Et on passe à l'antenne.
0: C'est honteux. Voilà.
8: Et on passe à l'antenne. Allez-y.
4: Gérard, donc, les taxidermistes, c'est les empailleurs de chauffeurs de taxi.
8: Ouais.
4: Oui, absolument.
8: Et c'est vrai, en plus.
0: Non, ben ça, chauffeur de taxi, c'était marqué dedans.
4: Et à ne pas confondre d'ailleurs avec les taximerdistes, qui sont des taxis très, très mal polis.
0: Ouais. Comment?
5: Les taximerdistes.
4: Oui.
0: Ouais. On accueille Cool Chienne Vitry 101.9.
14: Vitry sur Chienne, bonsoir.
4: Salut Cool.
14: Bonsoir tout le monde.
0: Vitry sur Chienne, espèce de con.
14: Bonsoir.
0: T'as compris, sale chienne.
14: Bonsoir Vitry sur
8: Chienne. Eh oh, tu parles pas à quelqu'un de ta famille là, du calme.
4: C'est pas le secrétaire.
14: Bonsoir.
0: De manière, s'il me fait chier, ça va aller vite, lui.
4: C'est énervé, Gérard.
0: Allez, au revoir. Ça commence bien.
8: Tu viens d'arriver.
0: Non, mitraillette terminée.
8: Ah putain, tu crains.
0: Ça y apprendra. Ça y apprendra d'être poli.
8: Arrête, mais il n'y a jamais des filles qui vont venir qui leur fait peur.
0: Ça y apprendra d'être poli avec moi avant que je lui dise bonsoir.
8: Attends, on va le calmer au standard et il va revenir.
0: Non.
8: Si, on va le calmer.
0: Non.
8: Si.
7: Gérard, pour calmer le débat.
0: Il n'y a pas on le calme au standard, il s'en va. Et tu le reprends pas sous un autre nom, Céline.
4: Il faut quand même pas déconner.
5: Non, Gérard, t'inquiète pas.
7: Oui, pour calmer le débat, 30 secondes, une question très pertinente de Epsilon qui demande combien d'années il faut étudier pour devenir harceleur professionnel.
0: Il n'y a pas besoin de faire des études. Non, il n'y a pas besoin d'études.
15: Il fout la honte à tout le monde.
4: Parce que là, c'est
7: les révisions en ce moment. Donc,
0: Non, mais il n'y a pas besoin de faire des études pour être pour harceler. Ça n'existe pas, ça.
4: Tu penses qu'il n'y a pas un CAP pervers?
0: Non, pas du tout.
4: Même pas un BEP?
0: Non plus.
15: C'est beau
0: à
15: l'internet la nuit.
0: Ouais, il y a du monde. Hein. On était à 8212.
15: Il y a du bon monde.
4: Ah ouais, bien.
0: Et la semaine dernière, on était à 20716 quand j'ai fait la conclusion du débat sur le SM.
4: Mais tu déchires.
0: Donc voilà.
7: On en est loin, là.
0: Ouais, mais de toute manière, c'est pas grave.
4: Donc
0: peut-on se suicider à cause d'un harcèlement sexuel? On va demander à... J'aime Pardière.
4: Ouais, la contraction. Je pense que non, le suicide est un échappatoire à tout ça et c'est pas la bonne chose. Je crois qu'il y a des trucs pour justement porter plainte, genre les prodomes du cul, des délires comme ça, quoi. Là, tu portes plainte, tu dis bon bah mon patron.
0: Non, mais attends, commence pas à bouffer les questions, tu veux?
4: Pourquoi?
0: Parce qu'on va.
4: Il y a une question sur les prodomes du cul.
0: Non, mais il y a une question justement sur les histoires de plainte. Alors commence pas à me bouffer les questions.
4: Bon bah j'arrête là.
0: Merci.
4: Très bien.
0: Et on accueille Ragaphobique 117.7.
16: Bonsoir GG, c'est Ragaphobique.
15: Du Ragaphobique.
16: Bonsoir l'équipe, bonsoir les auditeurs.
8: Bonsoir, salut. Ça va bien?
16: Ça va?
8: T'as passé un bon week-end?
0: Le harcèlement
8: sexuel. C'est bien alors.
0: Peut-on se suicider à cause du harcèlement sexuel? Donc je répète la question pour Ragaphobique qui était pas là.
16: Bah écoute, moi je pense qu'il faut pas tomber dans de telles extrémités.
0: De toute manière, c'était pas à toi que je m'adressais. Hein.
16: Ah bah moi, j'étais chaud, je me barbe, là. Hein.
4: Est-ce que quelqu'un peut dans le studio?
0: Donc, vas-y alors, Raga.
16: Écoute, moi, je dis qu'il faut pas en arriver, donc je te disais, de telles extrémités, parce que c'est dommage pour du harcèlement, quand même, alors qu'on peut passer un bon moment entre gens, tu vois, qui se comprennent. Et non, tu vois, on peut pas en arriver là, autant faire prendre une cartouche qu'aller se foutre en l'air, quoi.
0: Ouais ben d'accord.
16: J'aime. C'est clair, non mais t'es d'accord avec moi.
0: Je répondrai tout à l'heure. J'aime.
4: Ouais, ben j'ai répondu hein.
0: T'as répondu?
4: Ouais.
0: Ah bon. Dave Superstar.
17: Bah écoute, finir. Ouais, ce serait dommage d'en arriver jusque là quand même. Hein. Ça vaut vraiment pas le coup de se foutre en l'air parce que bon, on a eu une petite main aux fesses ou un tripotement de pénis quoi. Je trouve ça un peu ridicule. Rien,
0: Non mais d'accord.
15: J'ai répondu moi.
0: Jamal, pour finir.
15: Je dirais d'abord qu'il faut que tu changes de taf avant de te suicider.
0: Pourquoi?
15: Bah comme ça, tu vois, si ça se trouve, ça vient de toi.
17: Bah ouais.
15: Harcelé parce que tu le cherches. Tu changes de taf et puis tu vois si on te harcèle encore et si ça vient de toi.
16: C'est peut-être toi en fait.
0: Attendez.
17: Ou alors avoir recours à la chirurgie esthétique pour, je sais pas, te raboter le cul ou un truc comme ça, tu vois, pour faire.
0: Mais Raga, c'est pas moi. Je préviens tout de suite, c'est pas un débat sur la chirurgie esthétique, c'est un débat sur le harcèlement, d'accord? Ça n'a rien à voir du tout. Faut pas confondre tentacule et encule ta sœur.
16: GG, moi je te...
0: C'est qui?
16: C'est Ragaphobique. Moi je te connais un peu, est-ce que tu penses pas que c'est aussi peut-être éventuellement un peu toi qui provoque le toucher rectal éventuellement?
0: Non.
16: Je veux dire, t'as ta part de responsabilité dans tout ça.
0: Pourquoi? Attends,
16: il faut être deux quand même.
4: Choper des doigts avec son anus ventouse.
16: Voilà.
15: C'est quand même beau gosse.
16: Il faut être deux quand même.
0: Non mais de manière, moi je peux vous dire une chose, que je sais pas si vous y en a qui se suicident à cause de ça aux États-Unis.
4: Ah, merde. Parce,
0: aux États-Unis, pour vous dire une chose.
16: C'est-à-dire, là-bas.
4: Aux États-Unis. Ou pas, Gérard?
0: Non, j'ai pas de chiffres.
16: Là-bas, c'est du harcèlement sexuel de compétition, c'est pas la
0: même. Ouais, mais même. Mais attends, mais dans ces cas-là, si ça continue comme ça, ça viendra aussi chez nous, hein.
16: Tu crois? Ah, bah oui, parce que avec les transports aériens, c'est vite fait, hein.
15: C'est vrai. La manche.
16: En même temps, on va pas s'embarquer là-dedans.
15: Maintenant, ça va vite, hein.
0: Ouais, mais ça, de manière, faut bien vous dire une chose, que c'est comme ça et c'est tout, voilà. Donc le harcèlement, justement, on parlait des États-Unis, Donc le harcèlement sexuel existe-t-il plus en France que dans les autres pays? Donc on va demander à Raga.
16: Écoute, moi je pense que ça existe un peu partout en Europe. Donc en fait, Europe, c'est-à-dire États-Unis, Canada, trucs comme ça, quoi. Plus.
0: Dans d'autres pays, hein.
16: Dans les dom-toms, tu sais, quand il fait chaud, tout ça, on a un peu, tu vois, on est en maillot de bain, la playa, tout ça, donc bon, ça. Ça dérape toujours un peu plus facilement que chez nous. Je veux dire, si t'es chez les Inuits, t'as gros Esquimaux, les moufles et tout. Je veux dire, tu mets une paluche aux fesses avec les moufles, la nana, elle sent rien, quoi.
0: Alors, d'accord.
16: Si elle a un petit bikini ou un string, tu vois, bon, bah, tout de suite, voilà, quoi.
0: Jem?
4: Ouais, je pense qu'il y a plus de pervers aux États-Unis qu'en France, ouais.
0: Non, mais dans d'autres. Ouais, mais ça, de toute manière, que ça soit dans d'autres pays ou en France.
4: D'ailleurs, hein, je te précise. Bah, tu es au courant de ce qui s'est passé là avec Bill Clinton, quand même.
13: Ah ouais.
4: Qui a harcelé sexuellement sa stagiaire, parce qu'on ne sait pas encore.
0: Ah voilà, bah oui, bah ça, oui. Voilà, voilà. Donc, quand je disais s'il y en a qui se suicident ou quand je parle s'il y a du harcèlement sexuel plus en France que dans d'autres pays, donc voilà.
13: Attends,
0: donc
13: enfin. S'est pas suicidé, Clinton.
0: Ouais, non, mais d'accord.
4: Mais elle a sorti des bouquins.
0: Ouais, mais d'accord. Mais elle a quand même porté plainte pour harcèlement.
13: Mais c'est pas un suicide.
4: Elle a kiffé cette cochonne.
15: Clinton, il n'a pas été réélu. Hein.
0: Ouais, mais d'accord.
13: C'est vrai.
0: Dev Superstar.
17: Moi, je pense que là où il y en a le plus des harcèlements, c'est dans les pays où tu sais, les gens ont un peu le sang chaud, quoi. Les Latins, l'Italie, l'Espagne, le Portugal. Ou,
13: ouais.
17: Tu vois, tous les pays du pourtour.
13: Du pourtour.
0: Non, maintenant, Jamal, pour finir.
4: Du pourtour plus bien.
15: Les garçons ont raison dans ce qu'ils disent, c'est que plus il fait chaud, plus t'en enlèves, et plus t'en enlèves, bah, plus ça donne envie, quoi.
13: Bah, ouais.
0: Bah, ça, en principe, oui, hein. Ça, c'est sûr, hein.
13: Bon, bah.
0: Donc, avant que je réponde, on va faire un. Comment on se suicide les femmes harcelées?
13: En se mettant la tête dans ton cul.
0: Alors. Dev!
17: Mais c'est pas moi.
8: C'est pas Dev. Non, c'est pas Dev, je suis sûr.
0: Je veux pas le savoir. Arrête de prendre la défense. Occupe-toi de me mettre la.
8: Bon, bah, au revoir.
0: Le prochain disque.
8: C'était un plaisir, Dev.
13: Je suis coulé, là.
0: Ouais, bah, au revoir.
4: Non, mais quel rapport, là? Pourquoi tu parles de suicide, là, sérieux, là?
13: Bah, ouais, c'est pas bien, ça.
0: De toute manière, ça existe, malheureusement.
15: Mais tu as pensé, toi, à te suicider?
0: Non, pas du tout encore.
13: Faudrait déjà que tu te fasses harceler, quand même, avant.
0: Bah, déjà, faudrait que. Ouais, bah, ça, on verra. Donc, comment. Oh, vos gueules! Comment se suicident les femmes harcelées? Alors 90% en se bourrant de cachets comme une photocopieuse. Et ça, c'est vrai qu'il y en a qui prennent des cachets.
15: En sentant tes aisselles.
0: Ta gueule. 70% en s'emplantant des.
5: En s'empalant
0: des râteaux de jardinier, ça je vois pas comment. 50% en se pendant avec du PQ dans le WC de l'entreprise. Alors ça, je me demande comment qu'ils font. 30% en se branchant un vibromasseur de 550 watts. Ouais, mais ça, c'est bizarre parce que ça fait rappeler.
5: 550 volts.
0: Mmh. Je veux dire une chose.
5: Oui,
0: que le 10%, j'avais dit déjà que je ne voulais plus en entendre parler de cette histoire.
8: C'est
0: donc quoi, il ne serait pas lui.
8: Quel 10%?
5: Gérard, tu m'as parlé de tes spaghettis.
8: Pas de censure, Gérard. Pas de censure, c'est des sondages.
0: Voilà, terminé.
5: En fait, le 10% était du suicide par les spaghettis de Gérard au yaourt.
0: Non, mais ça, il est hors de question que des sondages comme ça soient faits. C'est tout. Voilà. Tant qu'on y est, on va continuer. Comme ça sera fait.
8: On va se terminer. Vas-y.
13: Allez,
0: alors, dans quel cas les femmes se sentent-elles harcelées? 91 pour... Ta gueule! 91... Pedro, ça commence à bien faire maintenant. Ah bah, moi, vous vous démerdez, il y a un disque dès que je finis les sondages.
8: Ok, vas-y, bah, tu vas chanter
0: 91%
8: alors.
0: Quand on leur fait camion. Ouais, bon, ça, c'est quand tu leur appuies sur les seins. 71% quand on leur refuse un ventilateur, je vois pas pourquoi, parce qu'elles ont trop chaud dans les bureaux. Et ça, c'est... Ta gueule! 51% quand on leur demande de passer sous le bureau, ça c'est peut-être vrai aussi. 31% quand le comité d'entreprise leur offre un fouet, donc je vois pas pourquoi. Et 11% quand elles passent leur temps à la photocopieuse, et ça c'est vrai, ça existe aussi dans les photocopieuses.
15: J'éjaculais pas.
0: Et pourquoi existe-t-il fréquent qu'une femme couche avec son patron, parce que...
13: Oh là là.
0: Alors 85% des secrétaires sont blondes, ça c'est vrai, parce que les trois quarts des nanas qui sont embauchées sont blondes ou brunes aux yeux bleus. 65% pensent que c'est difficile de penser, de penser à quoi, on n'en sait rien. 45% pensent que ça fait partie de leur travail, ça c'est faux. 25% pensent qu'il faut en vouloir pour pouvoir, je vois pas du tout pourquoi. Et 5% pour avoir une augmentation, je crois que c'est un peu faible. Hein. J'aurais mis plutôt 90% pour une augmentation. Donc voilà. Voilà, oui.
5: T'as quand même peu d'estime en la gente féminine.
0: Ouais, je suis désolé, c'est comme ça, c'est tout.
13: C'est pas hétéro, c'est tout.
15: Mais c'est pas bizarre, comme ça qu'il y aura une meuf, hein.
0: Bah, de manière, ça sera pas demain avec, j'en trouverai une, alors.
15: En parlant comme ça, que tu vas trouver une nana, hein.
0: Ouais, bah, ça, c'est pas ton problème, c'est bien, d'accord.
13: Mec, maintenant, il cherche un mec.
0: Et ta mère, elle cherche quoi? Elle cherche une femme?
8: Oh là là, c'était drôle.
0: D'accord. Alors, on va s'écouter.
4: Il est chiant.
0: On va s'écouter quoi? Griffe-moi de Bibi Chat. Et la question, ça existe-t-il un harcèlement que s'explique dans la musique, théâtre, etc. Et on se retrouve tout de suite au 0803 0800. tu te foudrais pas de ma gueule ou tu prendrais pas le train là?
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0: Et voilà, donc n'ayez crainte, c'était des règlements de compte avec Céline qui se passait à l'instant. Donc voilà. Donc on venait d'écouter Grégory Griffe-moi des Bibi Chat et donc voilà, donc suite et fin du débat. Donc alors la question c'est peut-on porter plainte pour harcèlement envers son patron? Et on va demander à
8: quelqu'un.

0: pour harcèlement envers son patron et on va demander à Raga.
1: Ragaphobique, bah évidemment que tu peux porter plainte contre ton patron s'il y a du harcèlement. Bah, et oui, là, je pense que tu sais que le législateur a statué et qu'ils ont pris des mesures qui maintenant te permettent effectivement de porter plainte.
0: D'accord. Jam. Au lieu de balancer des cochonneries, qui c'est qu'on accueille à la place de Jouer Star?
2: C'est Monsieur Mazur.
3: Monsieur Mazur.
4: Bonsoir, c'est Monsieur Mazur à l'appareil.
5: Bonsoir, Monsieur Mazur.
4: Je salue particulièrement Mademoiselle Javal.
5: Bonsoir, Monsieur Mazur.
0: Ah, ça y est, c'est bon, on a compris. Monsieur,
4: quel plaisir de vous retrouver.
0: Salut.
5: Bonsoir.
0: Ça y est, c'est bon.
5: Salut.
0: Oh
6: ouais, mais attends, il nous salue.
7: Salut.
6: Pas.
0: Ça y est, j'ai dit maintenant.
4: Bonsoir, Monsieur Mazur.
5: Bonsoir, Monsieur Mazur.
4: Oui, ça va très bien.
7: Ça va, t'as passé un bon week-end, toi?
4: Oui, très bien.
7: Bon, bah, c'est cool, alors. On se fait une bouffe?
4: Oui, quand vous voulez, en effet.
0: Oh!
7: Quoi, qu'est-ce qui se passe, Gérard?
0: C'est quand même moi qui commande, alors ça se calme un peu, là.
7: Ouais, ouais.
0: Sinon, il va virer.
7: On lui dira.
2: Le débat de Gérard.
0: J'aime
2: pas d'hier.
4: Je croyais que t'étais parti, non? Mais bon, la famille. Ouais, alors, ouais, c'est vrai qu'on peut prouver, pour répondre à ta question, autant faudrait-il un temps soit peu le prouver, quoi, que t'as été harcelé sexuellement. Et là, alors, plusieurs choix s'offrent à toi. Alors, soit un caméscope numérique, soit la petite photo. Mais là, il faut prendre à l'instant précis où le patron passe soit la main, soit dans un cas plus extrême, se branle ou tu vois, des délires comme ça.
0: Ok, Monsieur Mazur.
4: Encore plus extrême, si tu veux.
0: Ouais, Monsieur Mazur.
4: Oui, écoutez, je rejoins tout à fait cet avis-là. En effet, il faut des preuves pour porter plainte, n'est-ce pas? Ne serait-ce que, par exemple, un morceau de prépu qui entrerait dans une zone érogène, par exemple. Il fournirait une preuve idéale, n'est-ce pas?
0: J'avale pour finir.
8: Eh bien, effectivement, tu peux apporter des preuves de ton agression, on peut appeler ça une agression. Seulement, les photos et les vidéos ne sont pas valables devant le tribunal. Ce n'est pas recevable, donc il faut trouver d'autres preuves par les collègues ou par tout ça. Mais en général, les patrons, c'est des petits malins, ils ne se font pas voir, ils ne font pas ça devant les autres. Donc toi, tu l'as dans le cul.
0: Alors donc, je reviens sur la question.
7: Et t'as le libre.
0: Et je peux vous dire une chose, que ce qu'elle vient de dire, en fin de compte, c'est la vérité.
5: Ouais.
0: Et ça, il faut avoir des preuves vis-à-vis des collègues du travail. Mais il faut bien se dire une chose, que les collègues du travail, c'est bien gentil, ils vont vous dire oui, mais au moment de passer devant le tribunal, eh ben, ils vont se dégonfler. Monsieur Mazur, laissez-moi finir, merci. Et ce qui peut se passer, c'est que après que vous ayez porté plainte contre votre patron pour ça, eh ben, quand vous allez reprendre, eh ben, le patron va vous appeler dans son bureau et puis il va vous dire, puisque vous avez porté plainte contre moi, ben, je vous dis au revoir. Et dans ces cas-là, la seule solution qu'il y a encore pour mieux se défendre, c'est d'aller directement au prud'homme pour exiger des droits.
4: Mais c'est long, non?
0: Non, les photos, comme elle vient de dire, Javal, les photos ne serviront à rien. La seule preuve qu'il y a, c'est le témoignage des collègues de travail.
4: Oui, mais Monsieur Gérard, écoutez, c'est tout à fait compréhensible de la part d'un collègue de ne pas vouloir témoigner en votre faveur.
0: Oui, mais dans ce cas-là, s'il a assisté à la scène, il peut quand même témoigner.
4: Mais
0: comme les trois quarts du temps, les collègues du travail, ils disent oui d'un côté, et derrière, c'est des dégonflés. Ils diront oui pour faire plaisir au départ, mais au moment de passer devant le juge, eh ben ils seront pas là.
4: Oui, mais Monsieur Gérard, vous-même, auriez-vous été témoigné pour l'un de vos collègues à l'encontre de votre patron et auriez-vous risqué votre emploi?
0: Commencez pas à me dire n'importe quoi, parce que déjà, je ne travaille pas pour un patron, d'accord.
4: Mais t'as déjà été témoin d'harcèlement, là?
0: Non, pas du tout.
5: Ouais, mais
0: pas du tout.
5: Moi, je reviens à l'histoire des photos.
0: Attends, tu permets? Il n'y a pas de haut, je m'appelle pas haut.
5: Ok.
0: D'accord, peu de chambre?
5: Tranquille.
0: Donc j'ai été témoin d'un vol dans une caisse. J'ai voulu défendre la caissière et en fin de compte ça m'est retombé sur la gueule. Malheureusement.
5: T'as vu ta gueule, c'est normal.
7: On voit ce que ça donne, hein.
0: Alors Jam et Raga, au revoir.
7: Mais non, ils
0: tous
7: sont
0: les deux,
7: sympas, arrête.
0: Tous les deux, au revoir. Hop, terminé, bon, c'est moi qui commande. Au revoir, Gérard,
7: arrête de gueuler, c'est bon.
0: Au revoir les deux.
2: Gérard, s'il te plaît.
0: Les deux, on leur dira au revoir, terminé. Comme ça ira plus vite pour moi. Ça ira plus vite et je pourrais mieux continuer mon débat sans les entendre gueuler.
9: On pourra aller plus vite.
0: Donc, Monsieur Mazur, il y a petit...

0: Quelque chose à rajouter?
1: Non, non, absolument rien.
0: Et ça va, donc, pour toi, donc, c'est...
2: Non plus.
0: C'est apparemment, t'es OK sur ce que j'ai dit?
2: En partie.
0: Parce qu'en fin de compte, la seule chose, c'est ça, hein.
2: Ouais, mais j'ai quand même du mal à être entièrement d'accord avec toi.
0: Pourquoi?
2: Ça me fout les boules.
0: Pourquoi? Pourquoi?
2: Parce que t'as dit des trucs, mais t'as aussi dit des trucs qui n'étaient pas vrais.
0: De quoi? Attends, mais moi, je peux te dire une chose. Tu vois, si t'as des gens qui sont là, qui participent à la scène et qui sont appelés... Hé hey, ça suffit, oui.
3: Bah arrête, celle.
0: Qu'est-ce qu'il y a?
3: Il y en a plus. Oh là là, moi, ils m'ont regardé.
0: Arrêtez un peu vos conneries, là, maintenant.
3: Non, mais moi, ils m'ont regardé.
0: Question Internet.
4: Oui, une question Internet, Gérard.
3: Ah, c'est incroyable.
4: On trouve combien on est 8612 pour tes petites stats. Et on me demande... Alors, c'est Tomate qui me demande si le harcèlement sexuel est remboursable par la Sécurité sociale.
0: Non, pas du tout.
4: Dommage.
0: Bah, c'est pas un truc qui se le rembourse, heureusement, parce que, dis donc, la sécurité sociale, elle serait loin, hein.
4: Ça pourrait être intéressant, non?
0: Ouais, bah, se faire rembourser pour harcèlement sexuel, grave. Ça me paraît bizarre, quand même. Celui qui, ça suffit maintenant! Ça commence à bien faire, les conneries. Sachant que ça va pas être à 2 heures que je vais arrêter, c'est dans moins de 2 minutes si ça continue.
4: Ça serait dommage parce qu'on vient de monter, là, 8914.
0: Donc, pourquoi que t'es pas d'accord avec moi, Jamal?
2: Mais vas-y, passe à la suivante, c'est pas
0: Non, mais bien. Moi, je vois qu'on, pour l'instant, vous êtes que deux, je passerai à la suivante quand j'aurai d'autres personnes.
3: C'est vraiment une question de merde,
0: bon. Bah, attends, toi, si t'es pas content, tu restes à ton standard.
3: Ah merde, j'avais des
0: tu resteras à ton standard.
3: Excuse-moi, non, je croyais que j'avais pas de micro.
0: Jusqu'à minuit, après minuit, quand je ferai les débats, t'iras ailleurs. Et c'est tout. Comme ça ira plus vite.
2: Voilà, voilà.
0: Donc voilà. Donc en fin de compte, moi, de toute manière, c'est ce que je ressens sur le truc de porter plainte contre son patron et c'est tout. Si t'es pas d'accord avec moi, Jamal, eh ben tant pis pour toi.
2: Je suis pas d'accord.
0: Eh ben tant pis. Alors quand vous vous faites un numéro rose, un numéro de la personne rose, non même pas, je vais pas faire ça. Peut-on être harcelé dans des lieux publics? Oh, ça suffit maintenant!
3: T'arrêtes de me regarder, j'ai rien fait. Hein.
0: Tu commences à me casser les couilles, Pedro!
5: Le débat de Gérard doit recommencer.
3: Allez, Gérard, vas-y,
0: enchaîne. Et celui qui arrête, quand vous arrêterez de faire vos conneries, vous me ferez signe!
3: Ouais, parce que sinon, hein, c'est.
0: Ça commence à bien faire! Et Pedro, t'arrêtes!
3: Non, mais c'est vrai, sinon ils vont se battre.
0: Ça commence à bien faire!
2: Bon, pour répondre à ta question.
0: Ménénic, écoute sur...
5: Non, c'est Ménénic.
1: Ménénic.
0: Fréquence de Rouen.
1: Rouen, 104.57.
5: Non, ça Gérard, il n'y a pas de fréquence, c'est sur Internet, Rouen.
0: Rouen, c'est sur Internet, il n'y a pas de fréquence à Rouen.
5: Il n'y a pas encore de fréquence à Rouen,
0: ça
5: Gérard.
0: Ça m'étonnerait.
5: Gérard, tu te fous pas de ma gueule?
0: Non, je prends le train, ça coûte moins cher.
3: Oh là là.
0: Avec le même plomb, Marseille, 116.6.
6: Bonsoir.
0: Et la question, oui, peut-on être harcelé dans des lieux publics? Donc, Jamal, comme il voulait répondre.
2: Effectivement, qui ne sait pas se mettre une main au cul dans le métro?
0: Non, dans les lieux publics.
2: Bah, le métro, si c'est pas public. Voilà.
0: Ok, bah, c'est vite répondu, toi. On dirait que t'es pressé d'aller te coucher.
3: Ah bah, question de merde.
2: Non.
5: Question Internet.
4: Gérard, question de Pin de Lapin qui demande si on risque de rencontrer des harceleurs dans les cabines téléphoniques.
0: Non.
3: Super, c'est possible.
4: Bah, pourquoi non? Pourquoi non, Gérard?
3: Ouais.
0: Céline, ça suffit.
3: Je suis sûr qu'il y en a plein à Suresnes.
2: Ah, si, t'es Carnot.
0: Bon, alors terminé sur le débat, terminé, au revoir.
3: Qu'est-ce que tu fais, Gérard?
0: Pedro, tu commences à me casser les couilles! D'accord?
3: J'ai rien fait, Gérard.
0: Tu commences à me faire chier, y'a personne à côté, y'a toi qui fais des conneries!
3: Qu'est-ce que j'ai fait?
0: La semaine prochaine, tu n'es plus là!
3: Qu'est-ce que j'ai fait, Gérard?
0: Max, tu reviens, s'il te plaît!
3: Qu'est-ce que j'ai fait?
2: Au foyer!
0: Il est mère.
3: Tu vois que c'est pas moi, Gérard?
0: Non, moi terminé, j'arrête, top.
7: Mais non.
0: Non, c'est terminé.
6: Terminé.
0: Non, non, mais attends, y a personne. Y a personne à côté, c'est le bordel ici.
3: C'est un auditeur.
7: C'est à son téléphone.
0: Ouais, non, mais de manière, je vire tout le monde.
7: Pourquoi?
5: Non, Gérard.
0: Tout le monde est viré, je prends des autres auditeurs. Tout le monde vire.
5: D'accord.
3: C'est qui le chef? Allez, c'est qui le chef? Ah merde, y a
0: tout le monde vire et on va s'écrouler.
7: C'est qui le boss?
0: C'est moi, et tout le monde. Ouvre-toi, miam miam de Suzy Caca et les 40 fouetteurs, et on se retrouve, et les 40 fouetteurs. On se retrouve tout de suite après pour la suite et fin du débat.
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6: Le morceau que tu nous as passé vers la fin, mais grave.
3: Gérard, quand tu veux, hein.
0: Ouais, bah, tu pourras me faire signe avant, merci.
3: C'est vrai que tu connais pas le jingle. Hein.
0: Bah non, parce que comme j'étais occupé à autre chose, donc voilà. Donc, suite et fin des débats, donc je viens de demander à Max, on va durer jusqu'à 10 et voilà.
3: Jusqu'à 3h du mat, ouais.
4: Tu peux finir ta club, Gérard, s'il te plaît.
3: Ouais, tu peux la finir dehors.
5: T'as plus du cul.
4: Carrément.
0: Voilà. Donc, on va aller jusqu'à 2h10 et puis on verra. Donc voilà, alors on accueille Dr B 101.9 de Paris.
1: Bonsoir à tous, bonsoir l'équipe, bonsoir les auditeurs.
4: Salut.
5: Bonsoir.
3: Salut, ça va bien?
1: Ça va et toi?
3: T'as passé un bon week-end?
5: Ouais, super. C'était bien.
3: Bon, on se fait une bouffe?
1: Si tu veux.
3: Ouais, cette semaine.
0: Jossus Poitiers 84.2.
1: J'ai défilé le macro.
0: Bonsoir.
3: Salut.
2: Bonsoir tout le monde.
3: Ça va?
0: Donc,
3: ouais, c'est cool.
2: Et vous?
0: Donc,
3: Gérard, vas-y, éteins ton portable, arrête de passer des gouttes de perso.
5: On éteint les portables.
3: Éteins ton putain de portable. C'est Marlène qui t'envoie des trucs aussi à toi.
1: Le Alcatel de 2 kilos, là, c'est abusé.
0: Ta gueule, toi, Docteur B, parce que tout à l'heure, tu as gerbé, vous avez pas encore commencé à me casser les couilles. Je vous préviens d'entrer. Tu commences à te calmer, toi, parce que sinon, tu as dégagé vite fait, toi.
2: Je peux pas, je
0: voyais pas. Ça suffit ou quoi, là?
1: Vas-y, enchaîne, grosse cochonne.
0: Mais ta mère, c'est une grosse pute! Alors, question. Peut-on être harcelé dans les lieux publics? On demande à Dr. B.
1: Dans les lieux publics, c'est très dur parce que, comme tu le disais tout à l'heure, Gérard, il y a beaucoup de témoins. Donc, c'est moins facile. À la rigueur, il faut harceler dans des pièces, tu vois, assez fermées, genre des bureaux, ou tu vois, un truc fermé, quoi. On peut pas te voir.
0: D'accord. Tu peux baisser ta radio si ça te dérange pas.
1: J'ai pas de radio moi.
0: Ça t'a un son pourri hein. Jossus.
2: Bien sûr.
3: C'est une révélation.
2: Écoute, moi je pense que effectivement tu peux te faire harceler, mais c'est pas du harcèlement quoi. C'est juste on touche le cul, mais c'est pas tout le temps le même qui te touche le cul quoi.
0: Mmh. Ouais, pour toi c'est pas du harcèlement.
2: Non, c'est pas du harcèlement. C'est on touche le cul, quoi.
0: Donc, on accueille grand-mère...
3: Faire un café.
9: Non, c'est Grand Monster Flash.
0: Bonsoir. Grand Monster Flash, bonsoir.
2: Bonsoir, Monster Flash.
0: Coussin d'air, Dijon, 97.3.
10: Oui, bonsoir, c'est Coussin d'air.
3: Merci des bruitages.
10: Bonsoir, Coussin d'air.
3: Salut,
10: bonsoir,
3: ça va?
10: Grand Monster Flash.
0: Bah, c'est bon,
3: salut.
0: Vous répondez... Alors, la question, tout le monde l'a compris, j'espère?
9: Oui, les lieux publics.
0: Voilà.
9: Écoute, y avait des amoureux qui se bécotaient sur les bancs publics, ok. À part ça, jardin public, gare, cimetière, enfin, tu sais, tous les endroits où tu te promènes le week-end, en fait, quoi.
0: D'accord, non, mais attends, c'est qui vient de répondre, là?
5: Grand Master Flash.
0: T'as déjà été harcelé dans un cimetière, toi, connard?
9: Non, mais c'est un lieu où je me promène le week-end, donc ça pourrait éventuellement arriver, quoi.
0: Putain,
1: Gérard, tu dois harceler de la clocharde dans les décharges, toi.
0: Alors, coussin d'air, au revoir.
3: Non, mais j'ai rien dit. Il reste pas beaucoup de temps. Vas-y, on les garde,
0: attends,
3: c'est bon.
0: Non. Je préviens que le prochain qui m'attrait. De manière, je sais qui c'est, Docteur Debé, au revoir.
3: Mais non.
0: Terminé.
3: Je suis pas d'accord.
0: Si. Oh, c'est moi qui commande.
3: Bon, d'accord. Bon, au revoir, hein. C'était un plaisir.
2: Au revoir.
0: Mais voilà, ça y apprendra d'être poli avec moi.
3: Ah, c'est vrai que t'as tué avec les gens.
9: Ouais. Attends.
0: Si ça te plaît pas, Pedro, tu gardes le standard de 23h jusqu'à minuit et demi quand je ferai les débats et après tu iras voir ailleurs.
3: Et après
0: si
3: tu feras ta réa. Après tu feras ta propre réa.
0: Je trouverai du monde, t'inquiète pas.
3: Mmh. Okay. Ouais, je vais se battre pour venir.
9: Tu mettras les bruitages toi-même.
0: On sait qui c'est qui met les bruitages maintenant. C'est ça, t'as raison.
11: Question de monsieur Cousin.
2: N'éjaculez pas.
0: Bon, je sens que ça va même pas être 2h05, ça va être 2h pile, là.
9: Allez, on y va, on trace.
0: Y a-t-il des revues sur le harcèlement sexuel? On demande à Coussin d'air.
11: Y a-t-il des quoi?
3: Des quoi, ouais.
0: Des revues!
11: Non, y a pas de revues. Y a des articles dans les journaux, mais pas de revues spécialisées, quoi.
0: Ah ben, je pense, ça m'étonnerait, hein, à mon avis.
11: Ah ben, non, y en a pas. Moi, j'ai jamais vu un truc qui s'appelle Harcèlement Magazine, par exemple.
0: Ouais, mais je pense qu'à mon avis, il doit y avoir quand même des revues.
11: Vu que le harcèlement est interdit par la loi, ça m'étonnerait qu'il y ait des revues. Hein.
0: Ouais, d'accord. Bon, ben, pour toi, ouais. Grand Master Flash.
9: Ouais, moi, je pense qu'il y en a qui circulent un peu sous le menton, quand même. Hein. Des revues sur le harcèlement, ça circule un peu sous le menton, en underground, en loose day, quand même. Donc, c'est comme tout, hein, si t'en cherches, tu finis par en trouver. Hein, tout se trouve. Hein.
0: Mm-hmm.
9: T'es d'accord avec moi, ça circule sous le menton, GG.
0: Personnellement, moi, j'ai pas encore trouvé de. Comme disait Coussinder, ça m'étonnerait vu que c'est interdit par la loi, donc on verra bien.
9: Ouais, mais en illégal, tu vois, justement.
0: Donc, ok, je suis pour terminer.
2: Eh bien, moi, je crois qu'il n'y a pas de revue spécialisée pour ce sujet-là, tu vois, mais je pense qu'il y a pas mal de gens qui doivent s'exciter. En lisant des trucs genre Pantouze ou des trucs comme ça, tu vois, ou Voici, s'exciter sur les stars ou les filles à poil, quoi.
0: Mmh. Et je recrache de Bordeaux.
12: Bonsoir à tous, bonsoir l'équipe.
3: Il n'y a pas Java là aussi dans le coin là.
0: Non, il y a longtemps que je leur ai dit au revoir à tous.
12: Ah, c'est dommage. Elle plaisait bien, Java.
0: Je préviens quand même une chose. Non, mais attendez.
9: Ah, c'est pas mal,
0: je préviens quand même une chose, Céline. C'est pas la peine que les mecs ils s'amusent à prendre des noms comme ça lors des débats à chaque fois, parce que sinon ça va pas.
3: Ouais,
0: ça
3: ils sont
0: pas
3: grillés
0: aller.
3: Là.
9: C'est pour mettre Gérard. Un peu de lourd.
3: On les a grillés.
5: Ouais.
0: Non parce
9: c'est pour détendre. C'est pour détendre un
0: ouais,
9: peu.
0: Ouais, ouais, ouais.
5: Ça détend l'atmosphère, Gérard.
3: Ouais, ouais. Ça te détend les poils.
12: Moi, je me suis fait harceler toute la journée, j'ai besoin de détente. Hein.
9: Ah, bah oui, c'est un exutoire quand même.
0: Ouais, c'est ça. Fous-toi bien de ma gueule, toi.
3: Oh, c'est pas notre genre.
5: Recrache. Ouais,
0: bon. Donc, pour toi, je recrache.
12: J'étais en grande discussion avec Céline. Et j'ai pas entendu la question.
9: Ah, ça
0: putain, mais vous me faites chier de répéter les questions.
12: Parce que moi, quand j'arrive à l'antenne, je coupe la radio.
0: Y a-t-il des revues sur le harcèlement sexuel?
12: Pas à ma connaissance. Mais par contre, c'est une bonne idée, ça. Et c'est une bonne question, Gérard, parce que il pourrait y avoir des petites, justement, des romans photos où tu verrais une secrétaire se faire harceler par son patron.
2: Mmh. Avec des conseils.
12: Le courrier des lecteurs.
0: Non, mais comme disait Coussinder, de toute manière, vu que c'est déjà interdit par la loi, je vois pas pourquoi qu'ils feront des revues comme ça.
9: Non mais même,
0: faut bien vous dire une chose, que c'est interdit. C'est strictement interdit.
9: C'est pas parce que c'est interdit que c'est introuvable.
0: Ouais, mais attends, de toute manière, ça m'étonnerait que tu trouves des revues là-dessus. Hein.
2: Il y a plein de trucs qui sont interdits et que tu trouves quand même. Hein,
0: mais d'accord, mais ça, ça dépend des gens qui veulent les imprimer. Hein.
9: On va dire ça comme ça, alors.
2: C'est sûr, toi t'imprimes.
0: Ouais, c'est ça. J'imprime quoi?
2: Les magazines.
0: Ah ouais, c'est moi qui imprime les magazines. Non mais t'es complètement taré toi, ma pauvre. Hein.
2: Ah non, pas du tout.
0: Je crois qu'il te manque une case. Hein.
2: Peut-être.
0: Ouais.
5: Question internet.
0: Simon.
4: Question de Mister Cousin, une question personnelle. Mais pour une fois, c'est une proposition pour une revue permettant de harceler les gens au téléphone. Il propose l'annuaire téléphonique. C'est vrai que c'est quand même une bonne façon pour les harceler. Quoi.
5: Mais c'est vrai, Gérard. Quoi. Tu te rends pas compte?
3: À la tracée, ouais.
0: Non mais je crois que les questions sur le net adviennent surtout avec lui. Ça, mais il s'amuse à prendre mon nom de famille, c'est pas mal.
13: Question de Monsieur Cousin. Harcelé par la DAS.
0: Et ta mère. Voilà, je vais te dire une chose. Dans deux minutes, j'arrête, c'est terminé.
3: Ça
0: maintenant,
3: va chier.
0: Deux minutes. C'est moi le patron. J'ai dit dans deux minutes, c'est tout.
5: Chute les auditeurs.
3: Attends, du calme les auditeurs.
0: J'en ai rien à foutre. J'ai dit dans deux minutes, j'arrête. C'est la dernière question terminée.
9: C'est la console qui déconne.
0: Existe-t-il une association pour nous aider en cas d'harcèlement sexuel? On va demander à Coussinder.
13: Moi je pense que oui, il doit exister un truc du genre SOS harcèlement ou quelque chose comme ça. J'ai pas le nom exact, hein, mais à mon avis ça doit exister, quelqu'un qui vient en aide aux gens qui se font harceler un peu partout, dans la rue, dans le boulot.
0: Non, parce que ouais, d'accord. Ok, de toute manière je répondrai après. Grand Master.
9: Grand Master, ouais, écoute, c'est vrai que c'est pas facile pour nous les hommes quand même d'être harcelés. Et on aurait bien besoin d'un petit soutien psychologique.
12: Ouais, parce qu'on n'est pas des godemichés, merde.
9: Moi j'en connais pas perso, mais je suis preneur. Hein.
0: Et je recrache.
12: J'ai eu connaissance de certaines associations justement d'harcelés anonymes. Et à ce que je sais, c'est vraiment comme les francs-maçons, quoi. On n'en parle pas trop. C'est des sociétés secrètes et c'est très tabou.
13: Ouais, en même temps, je vois pas ce que viennent foutre les ouvriers du bâtiment là-dedans. Hein.
0: Ouais, mais je me le demande. J'insiste pour terminer avant que je réponde.
2: Bien sûr. Quand tu vas porter plainte, la police est obligée de donner le nom des associations qui peuvent te défendre gratuitement.
0: Ouais, donc on revient sur l'histoire des.
3: Les 35 heures.
0: Peut-on porter plainte pour harcèlement envers son patron?
2: Mais ça, c'est une chose acquise, évidemment. Mais je te dis, quand tu portes plainte.
0: Ouais.
12: Dans tes débats, c'est génial.
2: T'es pas obligé de porter plainte.
0: Ouais, mais si, de toute manière, faut mieux porter plainte comme ça.
2: Ah, mais il y en a qui aiment ça, quand quand même.
0: Ouais, mais chez les nanas, oui, il y en a pas mal qui doivent aimer ça, oui.
2: Bah ouais, je suis.
0: Donc
1: Gérard,
0: moi...
1: Gérard, quand tu te faisais harceler, là, parce que j'ai eu, je t'écoute, je suis un de tes grands fans, à un moment tu te faisais harceler sur ton tatou, est-ce que t'as porté plainte?
0: Non, parce que le tatou, il est parti à la poubelle et comme ça, je suis tranquille.
1: Ou par sur le portable.
0: T'éteins le micro, s'il te plaît.
3: Elle a pas son micro, hein.
5: Mon micro est pas allumé.
0: Ouais, non, mais c'est pas la peine de prendre un combiné qui est à moitié cassé pour.
3: C'est un sans fil.
0: Ça suffit là, un peu là.
3: Ah putain.
0: Question internet, après je répondrai.
4: Non, non, non. Je vais te faire juste un petit point. On est 9617. Tout à l'heure, on est descendu très bas tout à l'heure quand t'as gueulé, mais là, c'est remonté. Là. Ouais. On approche des 10 000. Hein. Peut-être
3: faut que tu me frappes. Je crois que là, il faut que tu me frappes pour.
0: Donc, alors, existe-t-il une association pour nous aider en cas d'harcèlement sexuel? Et ça, je pars pour les nanas, parce qu'en fin de compte, c'est les nanas qui sont le harcelées le plus que les hommes. Oh, ça suffit, oui. Ça commence à bien faire maintenant.
2: Je ne pas.
0: Bon, de toute manière, c'est simple, il est 2h, je réponds à la question, je fais la conclusion et ça sera terminé.
5: Gérard, jusqu'à 2h10.
0: Non, ça sera terminé, comme ça.
3: Mais éteins ton micro quand tu fais des...
0: Comme ça, ça ira plus vite. Donc, existe-t-il des associations pour nous aider en cas d'harcèlement sexuel? Pour les nanas, oui, parce que de toute manière, comme disait Jossus, c'est vrai, que quand on porte plainte, ils nous donnent un numéro de téléphone. Mais, faut bien vous dire une chose.
14: C'est que tu te le fous dans ton cul.
0: Ta gueule, toi, connard, grand master.
3: C'est quelqu'un qui a pris sa voix. Je te promets, Gérard.
0: Au revoir.
3: Non, moi je...
0: Au revoir.
3: Bon, bah d'accord.
5: Au revoir. Non,
3: bah tant pis. Hein.
5: Au revoir.
2: Il m'a aspiré les couilles.
0: Donc, je disais pour Jossus, donc apparemment, et pour toutes celles qui sont à l'écoute et qui veulent pas appeler pour ce débat-là qu'on tord. Donc, en fin de compte, il y a des associations qui existent, et malheureusement, c'est que les trois quarts du temps, les nanas ont peur de porter, d'appeler. Pourtant, c'est des numéros de téléphone vert. C'est des bénévoles qui répondent. Et les gens qui appellent sont dans l'anonymat total. Les bénévoles ne donneront pas ni le nom de la, ni le nom, ni l'adresse, ni le numéro de table de la personne qui appelle, justement pour dire comme quoi qu'elle a été harcelée. Et donc.
1: T'as un numéro, Gérard?
0: Non, j'en ai pas. Et donc, ça revient
2: à... Parce que les bénévoles, c'est pas des gens qualifiés. S'ils étaient qualifiés, ce serait...
0: Ouais, non, mais même, de toute manière, faut bien se dire une chose, qu'il y a des associations qui existent, et malheureusement, c'est que, on n'en entend pas assez parler. C'est tout.
2: C'est comme une chienne.
0: Je sais pas pourquoi que tu me redonnes un auditeur alors que c'est fini, hein.
5: Là, il voulait faire la conclusion, alors je l'ai pris.
2: Allez, encore une question.
5: Il a suivi le débat depuis le début.
14: Bah oui.
0: Continue Family, pour terminer.
14: Bonsoir, c'est la Frotty Family.
2: Bonsoir,
1: Frotty. Hey, salut, ça va?
14: J'appelle de Marseille, 14-4. Bonsoir tout le monde.
2: Bonsoir.
3: Salut. Bonsoir. Ça va bien?
4: Salut.
3: T'as passé une bonne journée?
0: Bon, ça y est, ouais.
3: Quoi? Bah, on dit bonjour, on est gentil.
5: On est poli.
0: Attends-le. Donc, ça sera la dernière question, comme ça ira plus vite. Et après, on verra s'il y aura un débat par la suite, on verra ça.
3: Oh non.
0: On verra ça. Parce que, vu le bordel.
4: C'était mieux.
0: Alors, c'est simple.
3: Oui.
0: Comme il y a un connard d'auditeur qui vient de dire Gérard à la DAS, on fait la conclusion.
3: Ouais.
0: Et donc, je vais dire.
5: 7 minutes pour faire la conclusion. Nous avons
0: donc,
5: 7 minutes.
0: Harcèlement, le harcèlement, qu'est-ce que ça veut dire?
3: Attention.
0: Le harcèlement sexuel.
3: Chronomètre.
0: Habite amoureuse. Instance. Oh, t'arrêtes avec ça maintenant.
3: On a un chronomètre.
0: Ta gueule.
3: D'accord.
2: Il se masturbait sur son brancard.
4: C'est pas moi.
0: De manière, c'est simple, c'est terminé. Donc, harcèlement, le harcèlement sexuel, donc, invite amoureuse, instance, est répété, pratiqué par un supérieur qui abuse de son pouvoir. Et action d'être harcelé, tir de harcèlement. Voilà, terminé. Conclusion du débat, coussin d'air. Terminé. Comme ça, ceux qui s'amusent à faire des conneries arrêteront. Et celui qui a dit que je venais de la DAS, on a compris ses douleurs, terminé.
2: Mais c'est pas vrai. Allez,
0: conclusion.
3: Ouais, tu viens pas.
0: Conclusion.
14: C'est une erreur de parcours.
0: Conclusion.
5: Bah ouais.
0: Terminé.
2: Je suis masturbé sur le Big Bill.
0: Conclusion. Frotty Family.
14: C'est pas tout de suite, GG.
3: Pas tout de suite.
0: Conclusion.
3: Une question, on entend 5 minutes, Gérard.
0: Conclusion.
3: Pas la peine de gueuler, arrête.
5: Gérard, la conclusion.
14: Dernière.
0: Allez, terminé, allez, conclusion.
9: Une petite bonus sur bonus, là.
0: Conclusion.
1: Allez, il y a cadeau surprise, là.
13: Juste allez, Gérard, une autre question, une petite.
0: Conclusion. Ah,
5: Gérard, les auditeurs réclament une question.
0: Conclusion.
5: Une question.
0: Conclusion.
5: Une question.
0: Ta gueule. Allez, au revoir.
3: Non, Gérard, reste. Allez, Gérard, reviens.
9: Vas-y.
0: Conclusion.
5: Gérard, reviens, on allait même à la maison.
9: Allez, une petite question.
0: Allez, question. Conclusion.
3: Gérard, une question.
5: Une question.
0: Faut-il conclusion une fois. Une fois qu'on va avoir. Oh. Qui c'est qui commande ici. Terminé. Conclusion.
3: Allez, conclusion.
5: Une question.
13: Une question.
5: Une question. Une question. Une question. Une question. Une question.
3: Allez, Gérard, reviens.
0: Le débat est clos, tu fermes ta gueule, c'est moi qui commande.
5: Non, Gérard, il faut la conclusion.
3: Il faut la conclusion. On peut pas conclure, le disque il part pas sinon.
0: C'est toutes les semaines que vous me faites chier.
3: Bah, me regarde pas moi.
0: Ouais, non, mais c'est tout le monde.
4: On est presque à 10 000, Gérard.
3: On est presque à 10 000.
0: Conclusion.
3: Balance-moi un truc dans la gueule, on va atteindre les 10 000.
0: Conclusion.
9: Allez, la dernière.
0: Conclusion. Conclusion.
9: Pour le fun, allez, une dernière fois.
0: Va t'enculer.
2: Vous attendez 10
9: 000.
3: Bon, les auditeurs.
5: Les auditeurs.
3: Du calme.
0: Conclusion.
3: Voilà, maintenant, allez-y, posez.
5: Conclusion.
3: Demandez une question, allez-y.
9: Allez, une petite question, là.
3: Ah merde, non, non, la conclusion, pardon.
9: Non, attends, moi je dis.
3: La conclusion.
5: Non, Gérard, la conclusion. Conclusion.
0: Vous allez tous vous faire enculer.
3: C'est ça la conclusion.
5: On aime ça. Gérard.
4: Bah, allez, GG.
3: C'est pas grave.
4: GG, presque 10 000, là, allez.
3: Bah, écoute, Gérard, c'est pas grave, ils vont faire la conclusion.
4: Tu veux pas finir à 9 990.
0: Allez,
3: ok, bah, allez,
0: c'est la conclusion, c'est tout.
9: On boycotte la conclusion, on veut une question. Oula.
0: Conclusion.
9: Voilà, une petite question.
0: Va gueule.
9: Une dernière pour la route.
0: Ta mère.
9: Ah, un kiff, là, une petite dernière, là. Allez, vas-y.
0: Allez, hop, au revoir à tout le monde. Bonne nuit.
3: Non, non, non, Gérard.
5: Non, Gérard, non, non, conclusion.
0: Ta gueule, ils veulent pas la faire. Ta gueule.
3: D'accord, Gérard, c'est bon, je les ai coupés. Gérard, t'as fait
0: donc
3: une
0: la conclusion.
3: Écoute-moi, Gérard. T'as fait une heure et demie de débat, maintenant, il faut faire une
0: conclusion.
3: Conclusion. Ok, on fait la conclusion.
9: Attends.
3: Ok, avec une petite question avant. Non, non,
0: c'est moi qui commence, j'ai dit conclusion.
3: D'accord, conclusion, m'envoie pas un truc, je t'en prie.
9: Petite question là, petite question vite fait là, hop, sur le pouce.
0: D'accord. Allez, tu l'as dit tout sans moi.
5: Non, vas-y, Gérard, on fait la conclusion. S'il vous plaît, les auditeurs, nous faisons la conclusion.
3: Ok, les auditeurs, on va aller en conclusion là, faut pas rester. Hein.
9: Pas de conclusion, nous on veut une question.
3: Non, non,
5: non, non, non, ça marche pas comme ça, la conclusion.
0: Tu coupes tout le monde, c'est terminé.
5: Je ne coupe personne, je veux une conclusion, Gérard.
4: Moi j'ai plein de conclusions, Gérard.
0: De toute manière, c'est conclusion et c'est tout, le débat est clos.
3: Hors antenne, Céline va récupérer seuls ceux qui vont faire.
0: Ils veulent tous des questions, de toute manière, c'est terminé.
3: Il y en a peut-être qui veulent pas, donc on va les récupérer.
0: Il est 2h10, de toute manière, c'est terminé.
3: Non, il est 2h07, c'est 30 secondes.
0: Non.
3: Alors là, GRTL. Et donc, en fait, ce qu'on va faire, c'est qu'on va les récupérer, on va voir ceux qui veulent faire une conclusion, après on les met à l'antenne, ok?
0: Voilà,
3: on va prendre les conclusions internet.
4: En attendant, on va faire ta conclusion si
0: sur le net.
3: Sur le net, non, ouais,
4: sur le net, d'accord. Alors, première, j'en ai plusieurs. Hein. Conclusion de Mister Pif Paf qui dit « Gérard, ferme ta gueule et va te coucher ». Deuxième conclusion, Evil Ghost qui aimerait bien venir te harceler chez toi en chiant sur ton palier. Mais bon, vu que t'as plus de chez toi, ça va être dur. Ensuite, conclusion de Juge de Lyon qui dit qu'il se fait régulièrement harceler par un vilain boiteux moustachu qui squatte son poste de radio pour faire des débats risibles, des poèmes minables et des conseils pitoyables et qu'il aimerait bien porter plainte. Conclusion aussi de Pine de Lapin, le harcèlement est à la victime, ce que tu es à tes auditeurs, planque-toi GG, on sort le déo. Et dernière conclusion d'Epsilon, attention, gueuler pendant 2 heures de suite sur l'équipe peut être considéré comme du harcèlement, Gérard, et il conseille à Pedro même de porter plainte.
3: Eh ben, ouais,
0: ce qu'il voudra, de toute manière, s'il porte plainte, Gérard, il aura tout faux.
3: J'aime faire de là-dessus.
0: Et on termine,
5: Gérard.
4: On termine à 10 024.
0: Ah bah voilà.
5: Et nous avons les auditeurs qui vont nous faire la conclusion.
3: Voilà, ils vont tous faire la conclusion.
0: Alors,
3: allez, on commence, on y va, les auditeurs.
0: Allô, personne répond.
3: Si, si, ils vont
5: répondre.
9: Une petite question.
13: Allô, une petite question.
3: Non, pas de question, les auditeurs.
5: Pas de question, les auditeurs.
3: Arrêtez.
13: Non, on fait la conclusion.
3: Sérieusement, la conclusion. Voilà, lui, il a envie.
5: Coussin d'air, vas-y, donne-nous la conclusion.
13: Moi, j'ai trouvé que c'est un débat assez intéressant. Bon, on a appris quand même pas mal de trucs. Et moi, maintenant, j'y réfléchirai à deux fois avant de foutre une main au cul ou un doigt ou un bout de prépu à une collègue de bureau, quoi.
0: Ouais, ok.
3: Tu devrais aussi, hein.
0: Je suis pour finir.
2: Bah écoute, moi je suis très déçu que t'aies passé une dernière question, donc je vais pas te faire conclusion, mais je suis quand même, quoi.
0: Eh ben tant mieux. C'est bien.
2: Mais pas toi, je suis pas les mecs crades qui puent. Non, non,
0: eh ben moi je t'emmerde, connasse. Moi je t'emmerde. Je t'emmerde, au revoir.
3: Ouais, t'as bien raison.
0: Au revoir, ta gueule. Ta gueule. Qui c'est qui nous restait?
15: Jos Cochon.
2: Il y a la Frotti Family, toujours
5: Frotti
2: là.
5: Family, oui.
3: Frotti Family, ouais.
15: Bah écoute, c'était un bon débat. Je pense que l'équipe a été bien, les auditeurs, le standard, l'AREA. Bon, toi, t'as été minable comme d'habitude.
0: C'était pas content, c'est le même prix.
15: Non, mais c'était un bon débat. Et puis voilà, à part ça, bah, pas grand-chose. Fais-toi toujours harceler par les clébards. Là, tu sais, quand ils viennent se frotter contre ta jambe, j'ai vu que tu kiffais bien.
0: Et toi, va te faire harceler par ta mère et au revoir.
15: Et puis je te souhaite une bonne soirée.
3: Ça, c'est de la répartie.
0: Au revoir. Voilà, hop, terminé.
5: Il y a je recrache aussi.
0: Et je recrache pour finir.
16: Ouais, pas pour finir, ouais. Moi je dirais que bon bah c'est un véritable exploit de faire une heure et demie sur le harcèlement avec des questions aussi pourraves, donc je te félicite Gérard et j'espère que tu feras d'autres thèmes de débat parce que et là il y a la Coupe du Monde qui arrive quand même et je voulais aussi dire que ça se fait pas de siffler la Marseillaise et que Chichi il a raison.
0: Mais moi voilà. Je t'emmerde.
16: Ok d'accord, t'emmerdes Chichi donc.
0: Mais moi je t'emmerde connard.
16: Ok, c'est moi Zob, t'es
0: d'accord.
16: Minable.
0: Pauvre con va. Allez au revoir. Donc voilà, conclusion du débat, c'est comme toutes les semaines, c'est le bordel.
3: Non, c'était bien.
5: C'est pas
3: le
5: bordel. Vrai, Gérard,
3: moi j'ai kiffé. Hein.
0: Ça a été
5: moi
0: le bordel.
5: Aussi, j'ai kiffé, Pedro.
3: Ouais, moi j'ai bien kiffé.
0: Non, mais
3: bien.
0: Ça a été le bordel. Ah, Simon, donc il y en a qu'un qui a bien travaillé, c'est Simon sur le net.
3: Comme les chiens.
0: Dans il y a que ça. Il y a que ça qui fonctionne bien.
5: Il y a du favoritisme.
0: Parce que là, toi, Céline.
5: Oui, Gérard.
0: Je vais te dire une chose, que ce combiné-là, ça t'a laissé constamment. Devant, t'avais ton micro constamment allumé.
3: Elle n'a pas fait exprès.
5: Ah, c'est pas vrai.
3: Si. Elle ne le fait pas exprès.
0: Donc voilà.
3: C'est une fille.
0: Donc, conclusion sur le débat, voilà ce que j'avais à dire. Donc là, vous allez retrouver Simon pour la nuit sans pub.
3: Non.
4: Oh merde.
0: C'est pas pour la nuit sans pub, c'est pour.
3: La nuit sans tube.
5: La nuit sans tube, ouais.
0: Non, c'est. Vous pouvez lui.
5: On
0: dès maintenant.
5: On le retrouvera dans 10 jours.
0: Vous pouvez dès maintenant l'appeler au 0825 08 5000. Donc si vous avez des petites annonces, c'est ça hein, si je me
3: trompe. Et toi tu vas rester ou pas Gérard?
0: Ah oui.
3: Tu restes?
0: Je reste sur le
4: chat.
0: Ah
4: non putain.
3: Bon, on sort l'encens. On va prendre de l'encens là et...
0: je vais pas venir me pourrir sur le chat.
4: Si, on s'est assez entendu pendant deux heures.
0: Si je ferai du chat. Donc bien sûr sur le chat www.funradio.fr
3: /.
0: Voilà et c'est
3: @ aussi hein.
0: @@.loul. Donc le disque c'est Je boum tu pues, voilà. Et donc je vous dis à la prochaine, bonne nuit à tous.
3: Bonne nuit avec Simon. Bonne bourre. Salut Simon.
4: Ciao.
3: A
4: tout de suite.
16: Tu te souviens d'une époque Sandy où tu sais Gégé il disait qu'il aimait pas du tout la sodomie. Tu te souviens ou pas? Ça faisait trop mal aux nanas.
17: Non, je crois pas parce que non.
16: Et moi, ça m'a marqué parce que.
18: Attends, Tony, tu vas un peu vite. Tu vas trouver. Tu dis que tu crois pas, Sandy, la sodomie?
17: Non, je crois pas parce qu'avec moi, ça se passe bien. Donc.
16: Voilà, c'est ce que je voulais savoir.
17: Je vois pas quel est le problème. Je vois pas de quoi tu veux parler, Tony, là. Franchement.
16: Si, parce qu'en fait, ça m'avait marqué. Il était venu la première semaine où vous sortiez ensemble. Il était venu à l'antenne. Il a fait. Puis il a parlé de sodomie direct, quoi. Alors que le.
18: Ah, parce qu'il disait qu'aux filles, ça faisait trop mal et qu'il le ferait jamais. Ouais, alors, voilà, il a menti là-dessus, alors.
17: Je sais pas, mais avec moi, donc ça se passe bien, il n'y a pas de problème.
18: Ouais, il y a la sodomie, tout ça.
16: Mais de la pommade ou pas?
17: Non, pas de pommade.
18: Non, on fait ça.
17: C'est pas la peine de mettre de la pommade pour ce genre de choses. Hein.
16: C'est bon, ça, c'est bon, ça fait de l'audimat.
17: Non, mais du moment que ça rentre, c'est tout.
16: Ça rentre.
17: Pas besoin de mettre de pommade.
18: Bah, dis donc, Sandy, je te connaissais pas comme ça, moi.
17: Non, mais en ce moment, je sais pas, j'ai la pêche.
18: Ouais, bon, ça s'entend, ouais.
17: Je m'éclate.
18: Je m'éclate le fion, je m'éclate la chatte, je m'éclate la bouche.
17: Non, en ce moment, je pète les plombs un peu. Hein.
18: T'as bien raison.
16: Je me mets à la terrasse, je me doite.
18: Je suis sur le balcon, je me fous dans la chatte des vieux logophones. Avec ses drapeaux américains.
16: Tout nouveau, il rentre pas là.
18: Je me fais des antennes de subis dans le cul. Les petits me lancent des cailloux.
16: Profite de ma jeunesse, quoi.
18: Ah non, mais bon, Sandy, on plaisante, mais t'es en forme. Hein.
17: Mais moi, j'aime bien rigoler avec vous parce que vous, au moins, vous avez la pêche, vous remontez un peu les gens et puis c'est le principal.
18: C'est vrai. Et... Bon, Tony, il y est pour quelque chose aussi quand même. Hein.
17: Mais Tony, il me fait bien rigoler aussi des fois. Même si des fois, je lui dis, ouais, je t'aime pas. Je l'ai vu plusieurs fois, je lui dis, écoute, moi, je t'aime pas, j'ai pas envie de te parler et tout.
18: Mais finalement, bon, c'est quand même quelqu'un de gentil, quoi.
17: Faut voir encore que
18: c'est un petit jeune ado, il a que 22 ans et voilà.
16: Hein,
18: Carla, tu vas t'occuper de lui, tu vas me le faire grandir, le Tony.
19: Pas de problème.
18: C'est vrai.
17: Pour lui, il a trouvé l'amour.
18: Tu vois, c'est ça qui est bien avec notre amie, c'est qu'elle est quand même très attentionnée sur les couples et tout. Moi, elle m'a déjà signalé le soir même que j'étais fait, elle me dit, oh, tu irais bien avec Apolline et tout.
17: Ouais, Apolline, fonce, qu'est-ce que t'attends?
18: Bah ouais, pauvre, qu'est-ce que
17: tu te rends compte, Apolline, t'as la chance que Max, il dit, ouais, j'ai envie de sortir avec toi et tout.
18: Enfin, ça, c'est une chance, ça, faut reconnaître,
5: c'est une
18: chance.
5: Grande chance.
17: Il te le fait comprendre.
18: C'est énorme.
17: Et toi, tu fonces pas.
5: Bah ouais, mais
17: j'arrive pas à comprendre, moi.
16: Lâche-toi, là.
19: Mais ouais, mais j'attends, c'est lui, voilà, en fait, lui, il a que de la gueule, il dit des choses, mais il fait rien.
20: Ouais, mais on sait qu'il est
21: ouais,
20: comme
21: mais
20: ça,
21: c'est la rigolade, ça.
18: Voilà, Tony
20: ça
18: me connaît. Mais voilà, Tony me connaît par cœur, c'est un pote zo, Tony, c'est même plus un auditeur, ça. C'est voilà, c'est mon, mon frère Tony. T'embrasseras papa. Bon, comment on fait avec Carla quand même, on s'échange les numéros de téléphone?
21: Ouais, ou alors moi j'ai une autre idée, hein.
18: C'est quoi?
21: Écoute, Axel, il me paye le billet pour Paris. Ouais. Et j'organise avec Tony un petit resto, là, comme ça.
18: Bah oui, bien sûr.
21: Et puis après, on passe à la station.
20: On va faire l'amour dans l'appartement à Max.
18: Voilà, et puis vous niquez...
21: Tu vas un peu trop vite.
20: On va faire l'amour dans l'appartement à Max.
18: Ouais, ou vous niquez dans le bureau pendant qu'on bosse.
21: Voilà, ouais, sur musique de nickel.
22: Bon, ça m'étonnerait.
18: Ah, bah ça...
22: Tu te rends compte que tout le monde dit que je suis un ton, ouais, c'est un gros...
18: Ah non,
22: mais... On compare à Christine et tout.
18: Ah non, mais ça n'a... Alors moi, je peux confirmer que ça n'a strictement rien à voir. Et ça, c'est de la pure jalousie des filles. Et...
22: Ouais, je pense aussi, ouais.
18: Eh ben, on est bien d'accord, tu vois, donc t'as tout compris. Voilà, qu'est-ce qui se passe?
23: Elle fait des zizi sur sa feuille, dans ta bouche.
18: Oh, c'est vrai?
23: Si, c'est vrai.
18: Oh là là là là. Fais-moi ça, Tilda, rattrape-moi le papier. Tilda, vas-y, arrête de tapoter, fais pas comme on est. Vas-y, allez-y.
21: Apolline, c'est une cochonne.
19: Non, c'est pas
23: moi, le dessin.
20: Oh là là. Max, si tu me permets,
18: Max, oui, Tony.
20: Si tu non, me permets, je voudrais passer un bonjour à tous ceux qui participent au débat, quand même.
24: Bonjour à tous, bonjour Max, bonjour aux allô. Deux gorilles de derrière, et allô. Bonjour la tanche.
25: Allez, trace la route, on s'en fout de son.
24: Donc, 7h40, bienvenue sur Fun Radio. Donc, on va accueillir Nathalie.
26: Oui, salut.
24: Salut. Christian.
26: Oui, salut toi.
24: Sylvain. Sylvie, pardon.
27: Salut, Léa.
24: Oh, tu travailles, s'il te plaît, merci.
27: Salut, Léa.
24: Sinon,
27: je suis pas réveillée ce matin.
24: Bon, alors, si t'es pas réveillée, tu vas aller faire un stage au standard et on va te réveiller un petit peu plus. Oh, ouais, vous me reprenez, d'accord. Sylvie. Vous reprenez Sylvie, adore. Hop.
25: Dans quel sens on la prend?
24: Et Sébastien.
27: Salut,
25: devant ton micro, je t'en supplie, Gérard. Prends ta feuille et parle devant le micro parce qu'on a des problèmes ce matin.
24: Donc, le débat porte sur la Sylvie.
18: Ah ouais?
26: Ouais, première question à couche.
24: Oh, hey, vous avez quoi?
25: Donc, oh commencez par doucement, là doucement, là sinon on va être obligé d'en zapper un ou deux. Hein. Je reconnais les voix, donc ça va aller très vite.
24: Ouais, parce que à mon avis, je pense que.
25: Bon, alors on y va. Première question, parce qu'on a 4 minutes, Gérard. Vas-y, fais
24: donc,
25: ça.
24: Donc, pour vous, la CB est-elle un moyen de réveil? Ouais, bah alors, tu vas. Y a pas de chez moi.
26: Oh, Gérard, c'est
25: qu'est-ce que vous faites? Oh, on se réveille.
24: Oh, c'est quoi là, je bordel là derrière?
26: Gérard, c'est Sébastien.
28: Moi, je sais pas.
24: Oh, tu sais pas, tu sais rien du tout, toi. Ça commence à bien faire maintenant, vos conneries. Hein.
28: Enchaîne.
26: Bon. C'est Sébastien.
24: Sébastien.
26: Ouais, bah moi je me réveille pas avec la CB, je me réveille avec le Star System quand même.
24: D'accord. Sylvie.
27: Ouais, moi je pense que la CB c'est un bon moyen pour te mettre un bon coup de fouet, quoi, c'est clair.
24: D'accord. Voilà. Christian.
26: Ouais, moi j'aime pas les coups de fouet.
24: On te parle de la CB, abruti.
26: Bah, ça dépend.
24: Bon, allez, hop, dégage. Allez, hop, donne-lui. Allez, non, allez. Allez.
25: Bonne journée.
26: Bonne journée
24: à Christian, va dormir. Tu retournes à la Rochelle. Allez, hop, terminé pour lui. Nathalie.
26: Ouais, bah la CB, moi, je trouve ça nul.
25: Il a raison.
24: D'accord. Et si je vous dis, utilisez-vous la CB comme savon?
25: Il a raison.
26: Ouais. Moi, ouais.
24: Qui?
26: Nathalie.
24: Ouais.
26: Tous les matins, je prends une douche avec ma CB.
24: D'accord. Sylvie, comme t'as un rire bizarre. Ouais, hey, tu te réveilles ou quoi, là?
27: Comment?
24: Oh là. C'est terminé. C'est terminé, tous les deux, là.
25: Et à 7h42, quand même, vous pourriez être réveillés, les auditeurs, parce que Gérard est obligé d'agresser les gens. C'est que les gens qui écoutent la radio de l'autre côté, qu'ils entendent un mec avec une moustache qui crie, mais il a raison, il est obligé, Gérard.
27: Ok, donc en fait, moi, j'utilise seulement quand le parfum, c'est de la vanille, hein. Seulement.
24: D'accord.
25: Et toi, Gérard, tu fais quoi, toi? Tu utilises la CB comme savon en guise de savon?
24: La CB, c'est pas un moyen de savon, hein.
25: Et voilà. Alors qu'eux n'ont rien compris.
24: Ouais, ils comprennent.
25: Qui c'est qui n'a pas répondu? Qui n'a pas répondu?
26: Sébastien, j'ai pas répondu.
24: Vas-y.
26: Bah, moi, je me shampouine à la CB tous les matins.
24: N'importe quoi. Alors, si je vous dis, avez-vous connu le bonheur avec la CB?
26: Oui.
24: Bon, Sylvie, tu vas commencer à calmer ton rire parce que tu commences à m'énerver, là.
25: Calme ton rire. Il a raison. Mais
24: ça, c'est pas des auditeurs. C'est pas les auditeurs que vous avez pris sur les lignes. Hein. Je vous ai vu faire avant d'arriver. Alors moi, le lundi, je veux que ça soit avec des gens. Que la liste soit faite avant. D'accord.
26: C'est Sébastien. Moi, je suis auditeur.
24: Ouais, t'as raison.
26: J'ai même dit que j'avais 20 ans alors que j'en ai 15.
24: Ouais, c'est ça. T'inquiète pas, je sais comment qu'ils ont fait derrière moi. Donc, Sébastien, vas-y.
26: Alors, moi, la CB, tous les jours, au réveil, je prends mon plaisir avec. Hein.
24: Non, mais attends. Hé, hey, Sébastien.
26: Oui.
24: Je te demande si t'as connu le bonheur par la CB. Je te demande.
26: Eh ben, le plaisir, le bonheur, ouais, tous les jours avec ma CB, ouais.
24: Bon, n'importe quoi. T'as rien compris, tu comprends pas les débats, toi. Hein,
26: mais c'est toi qui comprends pas, Gérard.
24: Non, mais attends,
26: moi, je comprends très bien.
24: Attends. Ben, je comprends pas, c'est moi qui fais les débats et c'est ce que je dis, d'accord?
26: Ouais, mais dans quel sens?
24: Ouais, toi, tu t'écrases, Sylvie, d'accord?
28: Pourquoi?
24: Bon, ça suffit, tous les deux, là.
26: Précise ton nom, Gérard.
1: Tu m'as l'air aigri, Gérard, ce matin.
24: Ouais, je suis aigri parce que c'est même pas des auditeurs des lignes qui sonnent.
26: Mais je suis
24: aigri, Gérard. Sylvie.
25: Il a raison.
26: Ouais. La Sylvie, le bonheur, ça ne peut venir que de la Sylvie parce que c'est comme ça, tout simplement.
1: Eh, mais Gérard, c'est Sébastien.
24: Ouais.
1: De toute façon, c'est bien connu, hein. Le bonheur, c'est simple comme un coup de cibi. Hein.
24: Voilà. N'importe quoi.
1: Ouais, GG, c'est Christian.
24: Ouais. Ouais, toi, je crois que je t'avais dit d'aller dormir.
1: Non, mais je suis revenu.
24: C'est terminé, tous les deux.
25: Non, mais c'est vrai. On change, on veut des nanas standards. On veut des nanas, des standardistes à la place de débat, Gérard. C'est pas la peine.
24: Non, c'est bon. J'ai compris comment vous avez fait.
25: C'est bon. Ça a magouillé.
24: Nathalie,
25: vite fait la conclusion, vas-y.
1: C'était naze.
24: D'accord, ah ben si c'est naze, le prochain coup, tu resteras chez toi.
25: Allez, Nathalie.
24: Alors va te faire foutre.
25: Oh non, pas 7h45, Gérard, pas d'agressivité quand même. Merci. Allez, vite fait la conclusion des autres. Qui c'est qui a encore?
24: Christian.
1: Bah écoute, tu nous as fait rêver comme d'habitude. Hein.
25: C'est vrai. Ouais. C'était court, mais c'était très très
1: bon.
25: Merci Brigitte. C'est vrai, on a appris beaucoup de choses encore ce matin. Quoi d'autre encore comme résumé?
24: Sylvie.
26: Écoute, GG, ne sois pas trop Sylvie. Hein.
24: Bon bah je fais ce que je veux, d'accord? C'est pas toi qui me commande.
26: Ok.
24: En de bon entendeur, salut, va manger tes saucisses à Toulouse.
25: Oh là, c'est que ça cartonne quand même,
24: Sébastien.
25: Ce matin.
24: Ouais,
25: Sébastien, pour terminer.
1: Moi je crois que je vais m'acheter une CB suite à ce débat.
24: D'accord.
25: C'était court, on a été obligé de faire très court parce qu'on était pris par le temps vu qu'on était à la bourre de tout le temps, mais les prochains débats de lundi prochain seront beaucoup plus longs. Gérard, petit résumé sur la CB quand même.
24: Bah la CB, de toute manière, c'est utile quand qu'on en a besoin et qu'il faut pas s'amuser avec, c'est tout.
25: Voilà. Qu'est-ce qu'il y a,
28: c'est pas un jouet.
6: Ah non, je suis pas d'accord, mais bon.
24: Bon, t'es pas d'accord, toi tu t'écrases parce que je t'ai vu faire.
25: Ouais, exactement.
24: Ok.
6: Et pourquoi la CB comme ça?
24: Non, mais moi, de toute manière, quand j'ai demandé depuis vendredi, je vous ai dit de me prendre déjà au standard, c'est pas la peine d'aller chercher les noms là-dedans.
25: Voilà, très bien.
24: Je t'ai vu faire.
25: Est-ce que Gérard est là?
24: Ouais! Oh putain, le son. Oh, le son pourri!
25: C'est pas moi, Sam, hein. C'est lui-même, qui s'en aura dit. Pour que Gérard s'en rende compte. Ça va, Gérard?
24: Faut bien.
25: Ouais, faut bien. On fait aller.
24: Bon, attention,
25: on va moins rigoler maintenant, puisque nous allons aller directement du côté du courrier.
7: Et donc, on venait de s'écouter les combinés écartés avec Bouffe-moi l'arrêt avec les dents de devant.

0: Hugo. D'habitude, tu me fais du bon boulot, mais là, je crois que tu m'as mis de la merde.
1: Hein?
0: Alors...
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4: Et voilà, donc le premier disque que vous venez d'écouter, c'était Gérard Rustine avec une hanche en bois et une rotule en plomb. Et là, vous venez d'écouter à l'instant les Casques Bleus avec... On part en mission dans l'anus d'un surinois. Donc
3: bon programme.
4: On revient sur... donc, vous êtes toujours sur Fun Radio. Donc, vous pouvez toujours nous appeler au 0803-08-5000. C'est Manu qui est au standard.
3: Bonsoir, je vous attends nombreux.
4: Donc, rebonsoir à toi, Manu. Rigo, toujours sur l'internet www.fr.
5: Oui, Fun Radio. Oui, c'est exactement ça.
4: Et Phil Dark et l'Aria.
5: Salut.
4: Donc Manu sera tout seul parce que j'ai viré Apolline.
5: À la chier. Ouais. Et je veux juste saluer Magali, sinon elle va faire la gueule.
4: Ok, ben voilà. Donc pour ça, on va accueillir Croix Blanche. Bonsoir.
6: Bonsoir Gérard.
4: Donc
1: t'es où?
4: T'es où là?
6: Je suis dans un avion transporteur de médicaments en direction du Kosovo. Nous soyons coupés sous des tunnels.
4: Manu,
6: je ne quitte pas.
4: Manu,
7: ça bombarde.
4: Manu, tu commences déjà à me la calmer.
1: La calme, pas de problème.
6: Ah, on a été touché.
7: C'est ouf. Ça a l'air chaud.
4: C'est qui a de la musique derrière là?
7: Ah, c'est pas moi. Mais ça doit être l'avion, hein.
8: Ah ouais.
4: Cela, ça commence à bien faire. Ça commence.
6: Ferme
4: la porte. Croix Blanche.
6: Nous sommes en direct.
4: Croix Blanche, tu t'écrases. Croix Blanche, au revoir. Hop.
1: Faites attention quand Gérard parle, vous l'entendez pas, on dirait.
4: Croix Blanche, tu lui dis bonne nuit, elle reste dans son avion pour aller en direct du Kosovo. Ça, c'est même pas la peine qu'elle fasse le débat.
7: Ça aurait pu être intéressant.
4: Terminé pour elle.
1: Ça aurait pu être sympa, c'est vrai.
4: Non.
6: Nous avons atterri.
4: Croix Blanche, au revoir.
6: Mon portable se décharge.
4: Ouais, ouais, bah c'est bien. Alors, hop, bonne nuit. Là, c'est quoi, c'est quoi ce nom-là? La feignasse?
1: Ouais, la feignasse.
4: La feignasse, 23 ans, on écoute Fun Radio à Hoche sur 98.7, pardon.
7: Voilà, bonsoir GG, bonsoir tout le monde.
4: Bonsoir à toi. Rogo.
1: Excusez-moi.
4: Rogo de Michel.
7: Non, Rigo
1: de Michel.
4: Rigo de Michel, pardon, excuse-moi, parce qu'on on a été tellement vite pour prendre les listes. Ouais. Donc, Bordeaux, 91-8.
7: Oui, tout à fait. Bonsoir, GG. Bonsoir, l'équipe. Bonsoir, les
1: salut.
7: Éditeurs.
4: Celui qui s'amuse à mettre du Das Puck.
7: Non, c'est
1: celui qui en Inde, il revient.
7: Ouais, celui qui fasse derrière.
1: C'est du Das Puck, ça.
7: Il arrête.
4: Et Patrick, donc 21 ans, donc de plaisir, 101.9. Oui. Rebonsoir à toi.
1: T'es déjà là tout à l'heure.
4: Ouais, ouais. Non, mais vu qu'elle a presque pas fait le deuxième débat,
1: le premier débat,
4: j'ai demandé est-ce qu'elle revient sur le deuxième.
1: Oh, ok, d'accord.
4: Donc la question, vous l'avez tout le monde l'a compris?
7: Non. Non.
4: Bon, alors, donc je la répète, et c'est la dernière fois que je répéterai les questions. Donc, quel genre de don peut-on faire?
1: Ah, c'est d'accord. Une bonne question.
4: Alors, on va demander ça à la feignasse.
7: Oui, alors on peut faire des dons de n'importe quoi. On peut donner des vêtements aux gens qui ont moins d'argent. On peut leur donner un peu d'argent aussi, comme le font les grands, comme Michael Jackson.
4: Non, mais attends. La question, c'est quel genre de don peut-on faire?
1: Oui.
7: Ah oui.
4: Bah donc, alors, c'est toi qui donnes un don à quelqu'un. Donc, c'est quel genre de don que tu peux faire?
7: Ah, tu peux faire de don de tout, d'un appartement, d'argent, d'un rein,
1: de ton corps.
4: Non, attendez. Attendez, parce que là, 5 minutes, la peignasse, hein, tu m'excuseras.
7: Ok.
4: Manu.
1: Oui, je voulais juste te dire que à la place de Croix Blanche, on allait accueillir Boule à Zéro.
4: Alors Boule à Zéro. Boule à Zéro.
9: Oui, bonsoir Gérard, bonsoir tout le monde.
4: Quel âge?
9: 21 ans.
4: T'appelles?
1: T'appelles d'où?
3: T'appelles d'où?
9: Ah, excuse-moi, non, j'appelle de Paris.
3: La fréquence, parce que je suis...
1: C'est un portable, ça, oh.
7: Ouais, c'est un portable.
1: Peut-être qu'on entend rien.
9: Je suis désolé, mais j'ai que ça.
7: Pas de portable.
9: J'ai que ça.
7: Pas de portable, oh.
5: En plus, ça sent.
7: Pourquoi? Ça sent, et c'est pas bon, là.
5: Pourquoi? Qu'est-ce qui se passe?
3: Bon, 101.9, parce que je voulais jouer quand même. Bon, donc...
5: Ouais. Oh, c'est bizarre. Ouais,
3: la feignasse. La feignasse, donc, pour toi. Non, mais attends.
7: Dons.
3: Non, mais, ouais. Mais justement, alors, quel genre de don peut-on faire? Donc, tu me... Là, on parle pas des maladies, parce que justement, avec Rigaud, on avait vu la question qui passera en numéro 2.
7: Ouais.
3: Donc, on voulait justement... passer ça sur les maladies, on a dit non. Donc on va ne pas, disons, moi sur les maladies, je vais la poser sur la 2. Okay. Donc quel genre de don peut-on faire? Donc c'est pour autre chose.
7: Si tu veux pas parler de maladie, tu peux faire des dons de n'importe quoi, genre d'une de tes vieilles chemises, tu peux la donner, tu peux faire ce que tu veux en fait.
3: Mmh. Ouais, mais justement, donc on revient, on va aller vite fait, on va abréger, parce que je pense que tout le monde derrière, ça va être pareil, vont me redire pareil.
7: Ouais.
3: Donc, je pense qu'on va revenir sur l'histoire du Kosovo et ce qui s'est passé il y a à peu près combien de temps, Fildar ou Rigo, Manu?
1: Ça fait combien de temps qu'il y a la guerre?
5: Ça fait combien de temps que ça sent le chien mouillé à l'antenne, c'est ça?
3: Le chien mouillé, ça fait deux heures qu'il sent le chien mouillé, ouais. Non, mais tu sais, là, ce qui s'est passé en Yougoslavie, là.
5: Ah, je sais pas au courant, moi.
1: Coloco?
3: Non, pas au Kosovo là. Au Kosovo, ça fait 3-4 semaines qu'ils se tapent dessus. Mais en Yougoslavie là.
1: Ah oui. Avant il y avait les Serbes et les Croates.
3: Ouais, voilà. Donc là c'est pareil. Fallait que les gens fassent quelque chose pour ça.
1: Ah, oui.
3: Donc t'es d'accord avec moi? Je pense la feignasse.
7: Non. Tout à fait, je suis tout à fait d'accord avec toi, ça c'est clair.
3: Mmh. Non mais, oui.
9: Tu crois pas que quand on fait un dos, quand même, ça vient du cœur quand même?
7: Ah bah oui,
3: ça... Mais ouais, mais, non mais...
9: Sinon, si ça vient pas au fond du cœur, ça sert à rien de faire un dos.
1: Bah, mieux que ça vienne du fond du cœur, hein, je le dis.
3: Ouais, mais, non mais, faut se dire une chose, c'est que la question, on va peut-être pas l'aborder parce que je pense qu'on n'aura pas trop le temps.
1: Ah merde.
7: Ah, c'est pas bon.
9: Parce que tu as les moyens aussi de faire un don. Parce que
3: voilà.
9: Si tu n'as pas les moyens, tu peux pas le faire.
7: Si,
9: ben,
7: si
3: attendez. Qui c'est qui est pas d'accord?
8: Patrick.
3: Patrick, oui. Pourquoi t'es pas d'accord?
8: Parce que t'es forcément un petit objet qui traîne quelque part et tu peux donner. Donc tu peux toujours donner.
7: Ouais, non, mais attends.
3: Non. Attendez, s'il vous plaît, derrière. Laissez finir Patrick, après. On va voir. Bon, Patrick, alors, vas-y.
8: Ouais, je veux dire que tu peux donner n'importe quoi à partir du moment où c'est utile. Donc, c'est pas une question d'être riche ou pas, quoi. À partir du moment où t'as un paquet de pipes, ben, tu peux toujours donner un petit truc.
3: Donc, Patrick, ce que tu veux dire, c'est que tu serais prête à donner, par exemple,
8: du dentifrice,
3: des pâtes, tout ce que tu peux essayer de trouver.
7: Ouais, mais ça, c'est parce que tu t'en sers pas, que toi, tu veux donner de l'autre.
3: Attention. Qui c'est qui parle là?
7: C'est Rigaud de Miché.
3: Bon, alors attends, Rigaud de Miché.
7: Oui.
3: Pour l'instant, moi, je vais te dire une chose. Je vais répondre à la question à Patrick. Donc, ta question, Patrick, c'était, toi, tu donnes du dentifrice, tout ça, parce que apparemment, Rigaud de Miché disait, c'est ce que tu te sers pas.
7: C'était pour toi, Gégé, que je disais ça.
3: Ah ouais, mais attends, moi j'ai pas besoin de ça, moi je
1: sentir bon.
3: Moi j'ai pas besoin de dons, j'ai pas besoin de personne pour je m'amuse pas à demander des dons, hein.
1: Non mais toi tu peux en donner.
3: Ouais.
1: Non mais toi t'as un don.
3: Toi. Non mais moi de toute manière nuance.
7: Est-ce que toi t'as donné, t'as rendu ou t'as vomi?
3: Non, moi, je vais vous dire une chose. Une fois, j'ai donné quelque chose.
1: Mm-hmm. Tu l'as repris, mais en voleur.
3: Cinq minutes, là.
5: Comment il dit que t'as fait don de ta trousse de toilette, il y a 5 ans?
7: Ouais.
3: Non,
1: c'est tout ce qu'il y avait dedans.
3: Bon, Godmiché, Rigaud Miché, là, pour l'instant, vous me laissez finir. Je vais répondre à la... Tu me le mets, je vais répondre.
1: Tu le mets sur le feu.
3: Donc moi je peux vous dire une chose, que ce que une fois j'ai fait un don. J'ai donné quelque chose.
10: Mais quoi, qu'est-ce que t'as donné?
3: J'ai donné ce jour-là, j'avais 20 balles sur moi. J'ai donné 10 balles pour la recherche contre le sida. Et maintenant, ce que la question que tout le monde va se poser, c'est est-ce que l'argent ira à la recherche?
10: Ouais, ça, c'est la bonne question.
3: Ça, déjà, moi, je peux vous dire une chose.
11: À cause de l'arc.
3: Non, attention, le sida, c'est pas pareil. Le sida n'est pas pareil.
11: C'est à cause de l'arc, l'arbalète et tout ça.
3: Attends, c'est qui là qui vient de parler comme ça?
11: C'est Rigaud de Miché.
3: Ouais, bah alors, Rigaud de Miché.
10: Non, mais il disait.
3: Manu, tu le calmes, tu lui dis qu'on parle pas de.
11: Ok.
12: Gérard?
3: Donc. Oui, Patrick.
12: Ouais, est-ce que alors, tu crois qu'il y aura de l'argent détourné, en fait? Quand tu donnes, finalement, tu donnerais pas.
3: Bah, disons, il y a une question qu'il faut bien se poser.
12: Ouais.
3: Hein, c'est de savoir, quand tu fais le don, par exemple, quand tu vois pour la recherche pour le myopathie ou pour l'arc, hein, donc, tu donnes.
12: Mmh. Hein,
11: oui,
12: est-ce que ce sera donné?
3: Oui, mais voilà. Attendez, s'il vous plaît. Je réponds à Patrick. Donc la question, c'est est-ce que l'argent leur va vraiment?
11: Non.
12: Ouais.
11: Non.
3: C'est la bonne question. C'est ça qu'il faut bien se préciser. Parce qu'il faut se dire une chose, que là, lors du Téléthon, soi-disant qu'ils ont récupéré 3 millions,
10: c'est des conneries,
3: 46 millions, 46 000 et des brouettes. Mais moi, je peux vous dire une chose.
10: Il y a eu des faux dons, d'ailleurs.
3: Ouais.
11: C'est des promesses qu'on fait.
3: Hein. Oui, mais c'est des promesses de dons. Mais les promesses de dons,
10: que t'as donné, toi. T'as fait des promesses et qu'en fait c'était pas toi.
3: Ouais, mais ça.
11: Il a promis de donner 2 tickets resto, ça je m'en souviens.
3: Bon, alors, qui c'est qui vient de. Attends, 5 minutes, Patrick, qui c'est qui vient de dire des chèques restaurants?
11: Qui c'est qui vient de dire ça?
3: C'est Rigaud de Miché.
11: Qui a dit ça? C'est pas bien, vas-y, parle, l'auditeur là.
3: Ouais, Rigaud de Miché, au revoir.
11: Non, c'est pas moi, je te défends.
3: Non, mais c'est bon, allez hop. Manu, ce coup-là, c'est terminé pour lui. Hop, au revoir. Boula zéro.
13: Oui.
3: Donc, pour toi.
13: Oui, mais attends, je comprends pas la question là.
3: S'il te plaît,
10: quoi?
3: On s'amuse pas avec l'émission là, hein? On n'est pas dans des dessins animés, on est sur une antenne.
13: Mais là, je te jure, franchement là, j'ai pas compris la question là.
3: Bon, quel genre de don peut-on faire?
13: J'ai pas très bien saisi ce que tu m'as dit, et donc c'est pour ça.
3: Bon, Fildar, s'il te plaît, tu arrêtes pour la deuxième fois.
13: Pourquoi? Qu'est-ce qui se passe?
3: Non, on s'amuse pas.
10: La troisième, ça va chier. Hein.
3: On s'amuse pas à mettre des bandes de dessins animés, d'accord?
10: D'accord.
3: Donc la question,
13: fois, c'est bien, mais un les film.
3: Animés,
13: hein.
3: Oh, ça va, Boula Zéro, hein?
13: Excuse-moi.
3: Fildar, s'il te plaît, 3 fois. La 4e fois, tu prends mon portable dans la gueule.
13: Ah, oh, mais après, t'auras plus de portable. Ouais. Demain, hein.
10: C'est con.
3: Alors, ou sinon, la 3e fois, tu viens et je mets Olivier à ta place, ok?
10: D'accord.
14: À la place de Rigaud Michet, on va accueillir Unifesse.
10: Bonsoir. Bonsoir Unifesse.
14: Voilà. Unifesse.
10: Salut, ça va?
14: Unifesse.
10: Qu'est-ce que t'as fait de beau ce soir?
15: J'ai écouté les débats.
10: Moi, ce que j'ai fait en fait, c'est que.
14: Moi, j'ai attendu un courrier de CD avec des jeux et j'ai jamais reçu.
3: T'éteins ton micro.
10: Et on a joué à la Nintendo et on a essayé d'éclater. Et j'adore Nintendo, je veux une Game Boy couleur.
3: Pour l'instant, tu t'écrases.
10: Vous êtes les meilleurs, c'est Nintendo Rules.
15: Game Boy de Nintendo.
5: Non, ces gars, c'est bien, on fait une Dreamcast.
15: Quelqu'un qui a Zelda sur
3: non, mais ça va, allez-y, si je vous gêne, là, l'équipe.
10: Non, c'est
3: allez-y,
10: bon.
15: C'est bon,
14: vas-y, pas de pub, pensez à Sony et à tout ce qu'ils ont.
15: Bon, Gérard, un peu de sérieux maintenant.
3: Bon, alors, donc la question, c'est quel genre de dons peut-on faire? Donc, c'est les dons. Donc, c'est des dons qu'on peut faire parce que les gens en ont besoin. C'est vrai que je reviens à la question sur ce que Patrick disait, parce que apparemment Boula Zéro n'a pas trop compris la question.
16: Non, je pense pas.
3: Toi, quand je t'appellerai pas de chambre, tu sortiras tout le lit.
13: C'est de la façon que t'as parlé que j'ai pas compris la question, quoi.
3: Ah dis donc, elle était
10: lourde, hein.
3: Elle était vraiment sourde, hein.
13: Non, mais je sais, je suis lourde, hein. Ça, y a pas de problème.
15: Hein. Ouais.
3: Donc, pour en finir avec cette histoire-là, on va demander à UNICEF parce que on va pas s'éterniser là-dessus. Donc, pour toi, UNICEF.
15: Oui, alors bon, ce qui se passe en fait en Belgique, c'est qu'on ne se lave plus les dents, mais on va souvent chez le dentiste, il récupère tous les bouts de nourriture qui restent coincés entre nos dents, on les envoie par camion dans les pays sous-développés.
10: Et il paraît que vous réussissez à reconstituer des steaks hachés entiers.
15: Oui, tout à fait. Hein. Et alors, on peut faire aussi des hamburgers, chicon, fromage.
3: Ouais, d'accord. Okay.
13: Enfin, c'est une bonne action. Hein.
3: Ouais. Oui. Donc, à quoi sert l'argent que l'on donne? Alors, voilà. Là, la question, donc, on va. Je pense que Patrick, t'étais là sur ça, à peu près.
13: Mm-hmm.
3: Hein. Donc, voilà. Alors, donc, à quoi sert l'argent que l'on donne? Donc, on va demander ça à la feignasse.
15: Bah oui. Donc, Gérard, l'argent qu'on donne, sert pas à grand chose parce que souvent ça va dans la poche des vieillards comme ceux de l'Arc.

0: revoir. Au revoir la feignasse. Hop.
1: Au revoir.
0: UNICEF.
2: Oui, bien écoute, moi en général, je verse pour des associations qui me rendent bien des services, comme par exemple l'association qui va augmenter mon argent de poche.
0: Non mais attends, tu veux faire comme l'autre aussi, tu veux dégager, comme ça ça va aller vite. Hein.
1: Okay. Parce que
0: là apparemment, tu réponds à côté de la question.
2: Ben écoute, en Belgique, en tout cas, c'est comme ça que ça se passe.
0: Ah non.
2: Ah ben,
0: je suis désolé.
1: Ah bah si, je confirme.
0: Bon, alors UNICEF, on verra. Écoute bien les deux autres personnes qui vont parler.
2: Oui.
1: Voilà.
0: Et après, tu pourras revenir sur la question, d'accord?
2: Oui, d'accord.
0: Ok.
2: Oui.
0: Alors Patrick.
3: Alors l'argent qu'on donne, en fait, il sert à aider ceux qui en ont besoin. Mais reste à savoir si vraiment il va être redistribué comme il le faut, quoi.
0: Ouais, mais donc avec boule à zéro, si tu veux réagir, donc moi je pense que à quoi sert l'argent que l'on donne. Donc on va parler sur les maladies. Donc est-ce que ça
4: pas
0: va
4: forcément,
0: aller
4: forcément, c'est pas seulement les maladies, hein.
0: Bah ouais, mais est-ce que vraiment quand tu donnes quelque chose, par exemple pour l'histoire du Kosovo, est-ce que tu crois que eux ils vont avoir de l'argent? Non, au contraire.
4: Ils vont
0: compenser.
4: Ils veulent pas de l'argent. Les mecs du Kosovo, ils veulent que la guerre s'arrête.
0: Ils veulent que la guerre s'arrête, ok, mais ça, on va pas s'éterniser là-dessus. Mmh. Ce qu'ils veulent, à l'heure actuelle, pour l'instant, c'est quoi?
1: C'est une
0: signature, ok?
1: Voilà.
0: Donc, eux, ce qu'ils veulent aussi derrière, pour pouvoir que tout le monde a réussi à vivre, parce que, d'après ce que j'ai compris, moi, aux informations, il y a une histoire de famine, comme il s'est passé une fois en Afrique du Sud.
1: Quelle culture.
0: Hein. Donc, il faut se dire une chose, que l'argent que l'on donne sert à quoi? Donc, faut bien se dire une chose, à aider la recherche médicale. Donc, l'aide médicale, c'est la recherche médicale, c'est quoi? C'est sur le sida, sur la myopathie, sur le cancer, sur... qu'est-ce que t'as encore d'autre comme maladie? T'en as pas mal.
4: Bah oui. Il me fait flipper, c'est pas con ce qu'il dit.
0: Oui.
3: Là, c'est encore Patrick. Si tu considères que finalement l'argent que tu donnes, il n'est pas redistribué, quoi. On ne sait pas où il va.
0: Mmh. Attends 5 minutes. Attends 5 minutes, Patrick.
4: Oui.
0: Celui qui s'amuse à dire au baron, il commence à m'énerver là. Hein.
4: Je voulais dire qu'à la place de la feignasse, on va accueillir Greenpeace. Bonsoir.
0: Oh là là.
5: Bonsoir Gérard. Oui.
0: T'appelles d'où?
5: J'appelle de Paris.
0: 101.9.
5: Voilà.
0: Donc, t'as entendu la question?
5: À quoi va servir l'argent?
0: Voilà.
5: Je pense que ça va servir à aider les pauvres gens qui souffrent.
0: Non, mais attends, justement, on était en discussion avec Patrick. Donc,
5: oui,
0: si tu veux réagir avec UNICEF, s'il a bien compris. Tu sais qui s'amuse à jouer comme ça, là? Manu, s'il te plaît.
4: Tu gères?
5: Incroyable.
0: Ouais, qui c'est qui s'amuse à essayer de vouloir jouir là encore?
4: Je vais vous dire une chose.
0: Tu me mets ça sur DAT, on va s'amuser dimanche.
4: Ouais, c'est pigé, t'inquiète pas, GG.
0: Donc on va parce que UNICEF apparemment t'es toujours là. UNICEF.
4: Allô?
0: UNICEF.
4: UNICEF.
2: Ah oui,
4: mais elle est là, hein. Il est là, je veux dire.
2: Oui, en fait, moi je me rappelle effectivement d'une histoire qu'il y avait eu on avait envoyé du lait en poudre, je crois que c'était en Afrique, et ça avait été remplacé par de la cocaïne, et je crois que tout le monde était complètement en stone, c'était des...
0: Non, mais attends, Patrick, UNICEF, pardon, j'allais dire Patrick, j'allais te couper, Patrick, excuse-moi, mais UNICEF, pour l'instant, je crois que t'as pas encore compris. Donc, on va continuer avec Greenpeace, Patrick.
6: Je peux te demander si tu peux aller me chercher un McDonald's.
0: Va te faire pote!
6: Et, des Hollywood chewing gum.
0: Mon pied dans le cul, tu veux pas que j'aille te le chercher?
5: Pas de marque.
0: Donc, Greenpeace.
5: Oui, Gérard.
0: Toujours là?
5: Oui, toujours.
0: Donc, Patrick et boule à zéro. Donc, on va continuer sur ça, mais on va pas s'éterniser longtemps.
4: Pose ta question, on va mettre un petit disque là.
0: Donc, justement, la question, on va continuer d'y répondre et on va poser la troisième après.
4: Oui.
0: Hein? Donc on finit sur cette histoire-là. Donc j'en étais. Donc à quoi sert l'argent?

0: que l'on donne. Donc j'avais dit sur le sida, le cancer, la myopathie, tout ça. Mais maintenant, faut se dire une chose, que l'argent aussi sert maintenant, savoir si ça leur va vraiment, sert pour les médicaments. Parce que par exemple, la Croix-Rouge ou même comment qu'on appelle ça, Médecins sans frontières, eux ont besoin d'argent pour essayer qu'on leur donne de l'argent. Ils essayent de la Croix-Rouge par un moment donné sont sur les bords de route pour faire dire bon ben, pour la Croix-Rouge. 5 minutes derrière, merci. Donc la Croix-Rouge, elle, avec leur boîte en ferraille, font ça.
1: Oui.
0: Donc l'argent qu'ils récupèrent, donc à mon avis, c'est pour essayer de récolter des médicaments pour aider justement les médecins du monde. Mais savoir derrière si ça leur va maintenant.
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0: Donc, qu'est-ce que vous en pensez, Greenpeace, Patrick et Boula Zéro? Et après, on va mettre un disque. Hein. Alors, donc, Greenpeace, qu'est-ce que tu penses de ce que je viens de dire à l'instant?
3: Moi, je suis à 100% d'accord avec toi.
1: Ouais, c'est vrai, c'est bien ce que tu as dit pour
3: le fait. À 100%.
4: Gérard.
0: Quoi?
4: Moi, il y a un truc qui m'échappe, c'est comment ils font pour acheter des médicaments en plein désert? J'ai jamais vu de pharmacie dans le désert, moi.
0: Non, mais attends, les médicaments sont achetés en France, après ils sont partis, prennent des avions spéciaux. Alors, ça y est. T'as pigé?
1: Ouais, c'est pigé? Bof, c'est pigé ou pas?
4: J'ai jamais vu le médicament calé à l'aéroport.
0: Oh là là. Non, mais attends, allez, hop, au revoir, toi. Allez, hop, on te dit bonne nuit, c'est même plus la peine. Hop. Rigo, il y avait peut-être une question IRC avant de demander à Patrick et à Boula Zéro ce qu'ils en pensaient.
5: Oui, il y a Médecins sans frontières, il dit que quand on envoie des médicaments dans les pays où il n'y a pas de bouffe et que dessus il y a marqué avant chaque repas, ça craint un max.
0: Merci Fildar de y avoir coupé son micro parce que j'ai pas trop compris.
5: T'as pas compris
0: suite.
1: Mais j'ai pas coupé son micro.
5: Il y a pas de suite. C'est ça la question. Il dit que ça craint en fait de donner des médicaments à des gens qui n'ont pas à bouffer où il y a marqué avant chaque repas.
0: Ouais, mais ça c'est sûr. Si par exemple on voit ce qui se passe à l'heure actuelle au Kosovo, et donc je vais pas m'éterniser là-dessus parce que
1: non, heureusement.
0: Parce que sinon je peux durer jusqu'à 3h du matin.
1: Ah ouais, t'as tellement de trucs à dire sur le Kosovo, c'est clair.
6: On fait le pari.
0: Non, hein. Mais moi je peux te dire une chose que avec Patrick, Greenpeace et Boula Zéro, et si tu me récupères une autre nana qui est capable de répondre questions correctement, fais-moi confiance que là le débat il va aller jusqu'à 3h, on va faire les 10 questions tranquilles, hein. Alors moi je vais te dire une chose, que pour la question que tu m'as posée, avant chaque repas, ça dépend ce que la personne a à manger. Si elle a rien à manger, de toute manière son médicament va lui servir à quoi? À rien en fin de compte, hein. Donc Patrick, pour réagir vite fait, parce qu'on va mettre un petit disque là.
3: Bah écoute, moi je suis tout à fait d'accord avec ce que tu dis. Maintenant je doute, tu vois, qu'il y ait des moyens de contrôle.
0: Comment ça?
1: C'est vrai.
0: Comment ça?
3: Alors maintenant, bon, imagine t'as 100 kilos de médicaments qui vont partir pour le Kosovo.
0: Ouais.
3: Qui me dit qu'en fait ces médicaments vont pas être redistribués après sous d'autres formes, tu vois?
0: Non. Non, parce que faut attends, là justement, avant que attends, je te reprends tout de suite après, je demande à Boula Zéro avant. Boula Zéro.
7: Capitaine Combat.
0: Oh.
3: Merci, c'est sympa, hein.
0: C'est fini, Pildar, là,
1: mais
0: ou quoi?
1: C'est pas moi, mais j'ai rien fait.
0: Je sens que tu as te retrouvé au standard, toi, dans peu de temps, hein.
1: J'ai rien fait.
0: Donc, ouais. Boula Zéro, pour toi.
1: Mais regarde.
5: C'est pas lui, Gérard.
3: Ah, on va pas y arriver, là. Hein.
1: Bon, t'es là, Capitaine Caverne? Boula Zéro?
3: Ouais, je suis là, y a pas de problème. Hein.
1: Bah, vas-y.
0: Alors, pour toi?
3: Alors, moi, ce que je voulais te dire, c'est que c'est vrai que, bon, pour ce qui est de l'argent, c'est vrai que c'est l'argent peut être distribué pour n'importe quelle cause. Maintenant, essayer de savoir si les médicaments sont pas périmés ou si, dès qu'ils arrivent, tu vois, dans les pays qu'il faut pour les pays sous-développés et tout ça.
0: Ah ouais, mais tu veux.
3: Les médicaments
0: ne
3: sont pas périmés, quoi.
8: C'est dégueulasse ce que tu dis.
0: Tu veux en revenir,
3: c'est pas dégueulasse.
8: Mais si, t'es en train de dire
0: que. Oh!
3: pauvres. Mais non, mais c'est la logique, si tu veux.
6: Non, c'est pas logique, c'est toi qui n'es pas logique.
3: Mais si,
0: putain,
3: c'est
0: mais reste allé la pétasse là.
6: À qui tu parles?
1: Gérard, reviens.
0: Apo, fuis.
1: Alors là, il est en train de courir sur Apo. Allez la chercher, là, allez l'aider, elle va pas lâcher tout ça.
8: Vas-y, rigole.
1: Olivier,
8: sors le coup.
6: Gérard.
1: Non, mais il est parti là.
8: Il est parti, il a fracassé contre un mur, mais c'est pas grave.
1: En fait, il y avait Apolline qui était dans le studio d'en face, on vous explique. Et donc, en fait, il a cru qu'elle avait fait une connerie. Et donc, il est parti courir après. Je sais pas pourquoi faire. Pauvre. Olivier, des nouvelles?
5: Elle va se calmer parce que sinon, ça va mal se passer. Il est en train de lui dire Tu vas te calmer.
1: Ouais, mais dis-lui qu'il peut lui dire là. Hein,
8: bah oui,
1: tout
8: parce
1: monde.
8: Que c'est plus intéressant quand c'est à l'antenne, quoi.
1: Gérard, dépêche-toi.
3: Apolline,
0: t'es tout cute,
3: hein.
0: Attends, on se croit où celle-là?
1: Ouais, c'est vrai.
8: Oh là là.
1: Ferme, Rigo, ferme.
8: Ferme, ouais, parce que.
1: Alors, Gérard, qu'est-ce qui s'est passé encore, mon grand? Il y a un problème avec Apolline?
8: Qu'est-ce qui s'est passé?
0: Attends, on recommence que. Dégage des studios!
1: Non, vous dégagez.
0: Tu la dégages d'ici!
1: Ah, ouais,
0: c'est pas une salope dans les studios,
1: ouais,
0: moi!
1: Ouais, c'est vrai. Allez, hop.
8: Le débat se passait bien.
1: C'est vrai,
0: il y a. Putain!
1: Ça se passait bien, putain.
0: Attends, l'autre, on recommence comme jeudi, alors je suis désolé, hein.
3: Je veux qui, Gérard?
8: Mais va lui dire, Olive!
0: Ouais, Olivier, merde!
3: Je suis bonne, moi!
0: Oh là là, allez. Bon, allez. On reprendra la deuxième.
8: On va mettre un disque et.
0: On reprend la deuxième question après. Donc, je reprendrai avec.
3: Mets ton dedans dans ma chatte. Mais c'est pas grave, Gérard, faut pas faire.
8: Vas-y, le titre du disque, on va revenir après.
0: Donc, on reviendra sur la deuxième question, malheureusement, parce que.
1: Non, on va passer à la troisième, parce que là, il est déjà 2h30, mon cher.
0: Donc, combien coûte un don humanitaire en euros? Ouais. Non, même pas, on va pas la faire, celle-là.
1: Ah, non, c'est bien.
0: On va faire. Rigo. T'essayes de m'en trouver une, on va s'écouter. Bernard Couche-tard avec j'ai des réfugiés dans les poils de mes couilles. On se retrouve tout de suite après. On est sur la deuxième question.
1: Non, on a dit la troisième. On a dit qu'on passait à la troisième direction.
0: Non.
8: Et on va accueillir un nouvel auditeur.
0: Ah, et on cool. accueille Bert et Vert. Voilà. Bonsoir à toi. Oui, merci.
1: Oh non, Manu.
5: Oh, Manu.
1: Oh là, c'est quoi ce travail de...
5: Bon, Gérard.
8: Je sais pas.
0: Bon, bah, c'est pas grave.
5: Avant que tu reprennes les auditeurs et que Manu réussisse à refaire marcher le standard, parce que là, apparemment, il y a quelques problèmes.
1: Bah ouais.
5: Il y a Florence sur l'IRC, il demande si c'est vrai que Médecins Sans Frontières t'a embauché comme cobaye et quand ils ont vu ta tête, ils se sont dit à lui, plus rien ne peut lui arriver depuis.
0: Non, pas du tout, parce que justement, j'ai jamais demandé à être bénévole pour Médecins Sans Frontières ou Médecins du Monde ou autant.
5: Et sinon, il y a Rambo, il y a le vrai Rambo, il dit qu'il faut que tu te calmes avec Apolline, sinon c'est lui qui va te calmer.
0: Eh ben, il habite où, lui?
5: Il habite à Paris.
0: Eh ben, il vient, puis il s'expliquera avec Max. Il a qu'à demander à Max pourquoi qu'elle s'amuse à faire des conneries.
5: Non, mais c'est toi qui veux calmer.
0: Ouais, non, mais de toute manière, moi, je dis à Rambo. Dans ce cas-là, si tu viens, tu demanderas...
5: Fais gaffe, c'est Rambo.
0: Tu viendras à la gare et tu lui demanderas pourquoi qu'elle s'amuse à faire ça. D'accord, Rambo? Donc, pour ça, Berber est là ou pas?
1: On a un petit problème, je crois. On entend ça.
9: Allô.
1: Ah bah voilà, Manu.
8: Ah bah voilà.
0: Le Bert et Vert.
9: Oui, allô.
8: C'est Boule à Zéro qui a coupé.
1: Oh merde.
9: C'est la valise satellite qui déconne.
8: Je te jure.
9: Oui, allô, bonsoir.
1: Oh là.
9: Allô.
0: Bert et Vert.
1: Vas-y, Bert et Vert.
9: Oui, colonel Bert et Vert.
1: Garde à vous.
9: Oui, bonsoir, garde à vous.
0: Ouais, y a pas de garde à vous. T'appelles d'où?
9: Repos, Bidas, Gérard.
0: Oh.
9: Paris, 101.9. Sur la fréquence.
0: Ok, ouais, bon. Patrick, toujours là?
10: Ouais.
1: Super.
0: Boule à Zéro?
1: Non.
0: Pas là. Ah bah, tu la rappelles?
1: Pas là, Boule à Zéro.
8: Bah, j'essaye.
10: C'est intéressant.
1: Mon Boule à Zéro, tu rappelles?
9: Boule à Zéro!
0: Donc,
8: en attendant, j'avais quelqu'un de secours. On accueille Grand-mère Teresa.
1: Ah, c'est bien. C'est bien, Manu.
11: Oui, bonsoir tout le monde.
9: Bonsoir,
11: GG, surtout le grand maître des débats.
9: Bonsoir.
1: Oh putain,
0: bon, ça commence à bien faire là.
1: Si t'as des chats, tu les ranges.
11: C'est pas moi.
0: Ouais.
9: On enchaîne.
0: Ouais, tu fermes ta gueule, toi.
9: Colonel, s'il vous plaît.
0: Ouais, ferme ta gueule.
9: Parlez pas comme ça, Spiron.
0: Oh, allez, hop, celui-là, tu me le dégages.
9: Bidas, allez faire 15 jours de néouf.
0: Allez, Manu, tu me dis que je Béret-Vert là, je veux plus.
12: Béret-Vert, il dégage déjà.
0: Ouais. Allez, hop, au revoir.
13: Oh là là.
9: Bouffer une identité personnelle.
0: Allez, au revoir. Allez, va bouffer
1: du canigou.
0: Va bouffer du ronron.
11: Ragout toutou.
0: Donc grand-mère Teresa qu'on avait la fréquence.
11: Je suis de Paris.
0: 101.9.
11: Exactement.
0: Ah bah on a rien que des Paris hein, ce soir, ouais, c'est pas mal. Donc t'as compris à peu près la deuxième question.
11: Bah non, moi je viens d'arriver, j'étais au standard donc j'ai rien entendu.
12: C'est vrai, je l'ai rappelé en speed parce que j'avais plus que 3 personnes.
0: Ok. Bah, de toute manière, tu peux essayer de ravoir Boule à zéro parce qu'elle voulait réagir dessus. Donc, ouais. si on pouvait la ravoir. Donc, avec Patrick et Boule à zéro, et ben, dommage que Greenpeace n'ait plus là.
12: Bon, on y va, Gérard.
0: Donc, grand-mère Teresa.
12: Si, je l'ai rappelé Greenpeace. Ah, bah, c'est bon.
0: Bah, elle est où?
12: Greenpeace, mais pas Boule à zéro. Non, on s'en fout de
0: Boule à
12: zéro.
0: Je te demandais de me rappeler Boule à zéro.
12: Bah, je suis en train.
0: Ah bon?
12: Mais je te Greenpeace, dis quand même qu'on a Greenpeace.
0: Greenpeace, elle est toujours là?
12: Ouais.
0: Bah pourquoi tu me l'as rayé?
12: Ah, pardon.
0: Alors, Greenpeace, t'es toujours là?
14: Bonjour. Cette annonce s'adresse à toi, ma voisine. Ça fait un an que je vis à côté de toi. Je t'entends rire, danser, chanter, pleurer. Prendre ta douche aussi. Et depuis un an, j'ai envie de te connaître. Je sens une grande solitude en toi. J'ai envie de t'aimer. C'est moi qui t'ai envoyé toutes ces lettres. Tu n'as jamais répondu. Ah oui, et puis... C'est
12: Manu,
14: moi
12: putain,
14: qui
12: merde.
14: Gratte à ta porte toutes les nuits. À bientôt, mon amour.
1: Eh ben, encore une.
0: Bravo,
1: encore un trave.
0: Eh ben, voilà. Ça, tu me la mets sur DAP.
1: DAP portable.
0: DAT. Donc, Greenpeace, toujours là.
15: Oui, je suis toujours là, Gérard.
0: Donc, Patrick.
15: À ton écoute.
0: Toujours là. Et grand-mère Teresa.
11: Dans la place.
0: Toujours là. Boule à zéro, non? Pas encore, non. Bon, à quoi sert l'argent que l'on donne? C'est pour grand-mère Teresa qu'on reprend la question. Après, on va abréger vite fait. On va pas s'éterniser tout le temps sur celle-là. Donc, pour toi, grand-mère...
11: Oui.
0: Bon, celui qui s'amuse à mettre de la musique derrière, arrête, parce que là, ça commence à me gonfler.
11: Oui, ouais. C'est lourd. Hein.
0: Donc, avec Patrick, Boule à zéro et Greenpeace, on avait discuté sur les aides qu'il y avait à l'heure actuelle. Mmh. Hein, grand-mère Teresa.
11: Oui.
0: T'es au courant? Putain, mais elle arrête la salope, là!
15: C'est
11: pas possible.
15: Ouais, il pète les plombs.
0: Bon, grand-mère Teresa, donc on est en train de discuter, donc on se demandait exactement à quoi sert l'argent que l'on donne. Donc on avait parlé des médicaments, tout ça.
12: Oui.
0: Et puis des associations.
12: Oui.
0: Hein, grand-mère Teresa.
16: Salut, ça va? Pour les avant-bras.
0: Bon.
16: Et toi, la matelot.
0: Olivier.
16: Une pointe pour la France. Ça, c'est ma belle-mère quand elle se réveille. Et puis, je vous peux dire que le matin, ça pue.
0: Bon, Olivier, s'il te plaît.
1: Tu m'écoupes, là, tu me les gères.
0: Tu me prends l'aria parce que lui, là, il commence à faire des conneries.
1: Quoi? Mais j'ai rien fait.
0: Non, mais attends.
1: C'est Manu au standard. Il n'y a que de la merde.
12: Il n'y a que des gens bien.
1: On va accueillir d'ailleurs à ce propos, on accueille s'il vous plaît Sylvie Bromasseur.
17: Oui, hein? Bonsoir, c'est Sylvie Bromasseur.
12: Sylvie Bromasseur.
0: Non, moi je prends pas des mecs pour faire des débats comme ça.
12: Attends,
0: tu vas rien comprendre. L'autre, va falloir que j'y répète la question. Donc moi je répète.
12: Non, c'est bon.
17: Pas du tout, je connais la question.
0: Alors vas-y, alors réponds-tu.
17: Moi je sais qu'une partie des dons qui est donnée sert à organiser donc ce qui se passe là-bas. Donc il faut quand même prendre en compte qu'il faut payer les militaires. Sachant qu'un adjudant, c'est quand même payé 25 000 francs par mois.
0: Allez hop! Au revoir! Allez hop! Terminé! Allez, bonne nuit! Il n'y a pas d'attendez, au revoir! Hop! Allez hop! Au revoir!
17: Qu'est-ce que j'ai dit?
0: Oh non, mais attends, on avait commencé une bonne discussion, on va pas.
12: Ouais, putain.
11: Oui, en tournant.
0: Bon, alors, donc, pour grand-mère Teresa, donc, on va expliquer grosso modo à quoi sert l'argent que l'on donne. Donc, on avait dit avec Greenpeace, Patrick et Bouddha Zéro, malheureusement, qu'on n'a pas. Donc, on précisait que l'argent, c'était pour que ça aille... là où qu'ils en ont le plus besoin.
13: Ça fait 15 fois qu'on le dit, ça.
0: Ouais, non, mais justement, on
13: avance un peu ou pas,
8: parce que là, on régresse, on régresse.
13: Ça devient relou, là. Hein.
8: En parlant de ça, on accueille Boula Zéro.
0: Boula Zéro, bonsoir.
18: Allô.
0: Ouais, mais merde.
13: Mais Gérard.
5: Oh, Gérard.
0: Eh, tu vas le prendre dans ta gueule, là, maintenant.
13: Mais c'est pas moi.
0: Si, c'est toi.
13: Mais attends. Arrête un peu de dire n'importe quoi.
0: Bon, alors, donc, donc, on s'éternise pas sur la deuxième.
13: Bah ouais, ça fait... Attends, il est 3h20, dans 20 minutes, on arrête, on est qu'à la deuxième.
0: Et alors?
13: Et alors?
0: Et alors, si je veux m'acharner sur une question, j'ai le droit. C'est pas toi qui commande le jeudi, c'est moi, là, aujourd'hui.
13: Bah oui, mais même.
0: Hein?
5: Gérard?
0: Oui.
5: Sur RC, il y a un mec qui s'appelle Patrenet, il est en colère parce qu'en fait, il a fait don à un médecin sans frontières. Et en fait, le mec, il s'est acheté un ordinateur avec plein de CD d'images de cul.
0: Oh là là là. Oh, bah ça, il fait ce qu'il veut. Avec ses, ça, maintenant, s'il s'amuse là-dessus, il fait ce qu'il veut.
5: Non, mais t'as pas compris, en fait.
18: C'est faux.
0: Non plus. Oh là, putain, Pildar, ça commence à bien faire, hein.
18: Je suis bonne, moi.
19: Apolline.
0: Oh là là.
5: C'est du rapot, ça.
13: Mais elle est pas là.
0: Bah je sens que dimanche je perds mon rapport. Je sens que Fildar, tu as morflé toi dimanche, hein.
5: Gérard.
0: Donc
5: sinon sur IRC il y a Turpentine qui te demande si on peut faire don de ses excroissances corporelles.
0: Ah non.
5: Non.
0: Non.
13: Faut être dans le coup, c'est
0: tout. Je pense pas, de toute manière, je vois pas sa question, elle a ni queue ni tête comme elle. Oh, ta gueule, toi. Comme mes débats n'ont ni queue ni tête comme moi, ben, sa question, elle a ni queue ni tête.
5: Ils ont des excroissances corporelles.
0: Ouais, ben, elle a ni queue ni tête. Les bénévoles.
18: J'ai pas répondu, hein.
0: À laquelle?
18: La question, à quoi sert l'argent, là?
0: Bon, alors vite, on s'éternise
18: alors,
0: pas dessus.
18: Fait, moi, ce que je peux te dire, c'est que l'argent sert pour les enfants, tu vois, pour les habiller pour l'hiver, avec des petits chapeaux, des bonnets, des cache-colles et tout ça.
20: Ah, mais moi, t'as dans le cul.
0: Oh, mais merde!
8: Gérard, moi, je voulais juste répondre à Boula Zéro, je voulais lui dire que ça dépendait des pays, parce que s'il y a une aide humanitaire au Sahara ou en Afrique, tu vois, des trucs comme ça, ils vont pas leur envoyer des bonnets.
0: Attends 5 minutes, Boula Zéro. On va pas coucher sur cette question-là parce qu'on l'a déjà bien approfondi. Je pense que ce que tu voulais dire, toi, Mani, c'est de savoir ce qu'ils vont recevoir.
8: Oui, voilà, mais je voulais surtout dire que ça dépendait des pays, en fait. Ce qu'ils allaient recevoir, ça dépendait des pays et de ce qui s'était passé avant. Voilà.
0: Ça dépendra de ce que la Croix-Rouge ou Médecins sans frontières ou Médecins du Monde auront récupéré, qui auront pu envoyer là-bas pour les aider.
18: Mais
0: même en habit, que ça soit en habit, en nourriture ou autre, ça va dépendre de ce que les magasins auront fait comme collecte, ce qu'ils sont en train de faire pour le Kosovo. Donc on va abréger parce que je vais pas m'éterniser.
13: Gérard,
8: ça fait 20 fois que tu le dis, ça.
0: Ça va dépendre de ce qu'ils vont avoir.
8: Question, il reste 15 minutes.
0: Et donc,
13: Gérard, au niveau du Kosovo, ça se passe comment en ce moment?
0: À l'heure actuelle, ça se passe très mal parce que pour l'instant, ils ont du mal. Oh, s'il vous plaît, merci. Ils ont du mal. Je réponds à la question à Pildar. Comment ce qui se passe au Kosovo?
13: Non, mais je voulais pas que tu répondes.
0: Non, mais moi, justement, moi, je vais te répondre parce que tu veux que. Oh, ta gueule, toi, pétasse!
19: C'est
0: vrai, celle-là va se prendre des baffes dans sa gueule, hein, ça va lui faire tout drôle. Hein.
19: Ouais, moi, je suis pas d'accord avec toi, en fait.
0: Oh, ta gueule! Donc, pour répondre à ta question, donc à l'heure actuelle, ça se passe très mal parce qu'ils ils ont du mal à ce que les avions
13: atterrissent.
0: Ils ont du mal déjà pour avoir l'aide humanitaire que la France prévoit.
13: Ouais.
0: Donc. À l'heure actuelle, pour l'instant, il y a un avion qui est parti de Bordeaux. On ne sait pas.
13: S'il va atterrir.
0: Si, mais maintenant, il parle de faire du.
13: Du gitrine.
0: Non, il parle de donner la nourriture par des parachutes.
20: T'en sais pas plus?
13: Ah, oh, bah, c'était le Olivier, ce salaud.
18: Non, mais, Gérard.
13: T'as ta gueule, t'as le rapport.
0: Ouais, ouais, j'écoute.
18: Gérard.
0: Ouais.
18: Par contre, moi, ce que je voulais te dire, c'est est-ce que tu crois que quand ils envoient la nourriture, est-ce que c'est pas en fonction de ce qu'ils peuvent aimer ou de ce qu'ils peuvent pas aimer?
13: Ouais, bien sûr, ils ont un but, ils choisissent.
0: Non, mais.
18: Si, par exemple, il y a une personne qui aime pas le riz ou qui aime
0: et
18: pas.
0: Eh ben, ils bouffent quand même du riz! Mais non, mais non, mais attends, boule à zéro. Non, mais attends, de toute manière, je vais te dire une chose.
12: Moi, qui les filles qui tricotent des ballons Nike, elles ont le choix.
0: Non, mais attends, faut se dire une chose que là, si la personne aime pas le riz, ça c'est pas de notre faute.
13: Bouge
0: donc
13: sable.
0: Nous, on essaye de faire quelque chose pour la Croix-Rouge les aide pour avoir de la nourriture. Médecins sans frontières sont là-bas. Médecins du Monde sont là-haut. Donc ils sont là.
20: Et qu'ils en fait des enfoirés.
0: Comment? Non mais attends. Là faut quand même pas tout confondre, hein.
13: Ouais.
0: Parce que là pour l'instant.
13: Sinon comment ça se passe au Kosovo là, Gérard?
0: Pour répondre à la question à grand-mère Teresa, toi avec ton histoire de Kosovo, tu commences à me casser les
5: couilles. C'est vrai, ils arrêtent pas de m'en parler. Ils arrêtent pas de m'en parler du Kosovo sur l'IRC. Justement, Yashkoumoun, il dit que il a envoyé 300 grammes d'épinards périmés là-bas et on lui a renvoyé et il trouve que c'est dégueulasse, quoi.
0: Non, mais attends, déjà, des trucs périmés, c'est lui qui l'a envoyé par ses propres moyens.
5: Ouais.
0: Ouais, bon, dans ces cas-là, c'est même pas la peine. Parce
13: sinon, comment ça se passe?
0: Ça passe par les aides humanitaires. À l'heure actuelle, il y a la Croix-Rouge qui s'en occupe. Il y a la Poste qui fait quelque chose, qui envoie les colis. Il y a Médecins du Monde. Il y a Médecins du Monde qui est là-bas sur place. Grand-mère Teresa, tu fermes ta gueule quand je parle, s'il te plaît, merci. Ça me prend des vacances.
13: Tiens. Comment ça se passe au Kosovo?
0: Bon, ouais, je réponds plus. Alors, les bénévoles peuvent-ils faire des dons? On va
13: au
0: demander
13: Kosovo
0: à Greenpeace.
18: Les bénévoles peuvent-ils? Bah, bien sûr. Hein. Mmh. Ça dépend combien ils sont payés.
0: Bah ouais, non mais attends, quand t'es bénévole, en principe, t'es pas payé.
13: Enfin, tu crois qu'ils sont payés au Kosovo, toi?
18: Comment?
0: Bon,
12: attends, ça gagne bien un réfugié, hein.
18: Bah, tu m'étonnes.
12: Oh, Manu. Je voulais dire que on allait accueillir l'OTAN n'en emporte le vent.
13: Tu prends dans ta gueule, hein, s'il y a un problème.
12: Ah, je m'en fous.
20: Ouais, bonsoir.
0: Salut l'OTAN.
20: Bonsoir, c'est l'OTAN, on emporte le vent.
13: Tout ça au Kosovo ou pas?
20: Ouais, ça va, ça bombarde. Mais okay. L'OTAN n'emporte le vent.
0: Voilà. Attention, ouais, t'appelles d'où? Ouais, tu fermes ta gueule, t'appelles d'où? Vous fermez vos gueules, là, il appelle d'où?
20: J'appelle de Toulouse, 102.7.
0: Bah, ça a contrôlé ta fréquence.
20: Contrôle.
0: Regarde,
13: check, contrôle.
0: 102.7.
20: En 2.7, tu vois.
0: Ouais. Greenpeace.
18: Oui, Gérard.
13: Debout.
0: Bon, ça y est, Pildar, merde, tu me fais. La semaine prochaine, je leur paie. Rien que pour vous casser les couilles.
13: Non, mais fais un spécial.
0: Rien que pour vous casser les couilles.
13: Un spécial Kosovo, putain.
0: Rien que pour vous casser les couilles, ouais. La semaine prochaine, je laisse les dons humanitaires.
12: Tu pourrais faire la violence dans les transports aussi, c'est pas
0: grave. Non, mais justement, la semaine prochaine, je le garde.
13: Ou les accidents de la route.
0: Je le garde. Je changerai certaines questions, mais je le garde.
20: Le verglas.
0: Ta gueule, toi. Alors, grand-mère Teresa, salut.
20: Mais c'est pas grand-mère Teresa.
0: Ta
20: c'est
0: gueule, va te faire enculer, dégage.
13: Ah, de gros mots.
0: Hop, dégage. Bon, allez. Oh là là, putain.
13: Hey. Olivier, tu peux pas les gérer. Tu peux pas les gérer, Olivier, au standard un peu. Tiens, Olivier va faire un peu de standard avec Manu.
5: Ouais. Gérard,
13: prenez pas des gens du Kosovo.
5: En attendant, il y a Snooze sur l'IRC, c'est son chien en fait, il aimerait savoir s'il peut faire bénévole en aidant les aveugles au Kosovo.
21: C'est qu'il y a...
5: C'est faire chien d'aveugle.
13: Pas de balance.
21: Ok, d'accord, si tu veux, il n'y a pas de problème.
0: Non mais ouais. Ça va là.
13: Bonsoir. Ouais.
0: Non mais vous êtes tranquille, j'ai même pas compris la question là.
21: C'est sur quoi le débat?
0: Non mais ça va là.
13: Kosovo.
21: Différence d'âge?
0: Oh là, vous commencez à me casser les couilles.
13: Bon, hein. Gérard, t'accouches.
0: Donc.
13: Tu te manies un peu, c'est chiant là. Hein.
0: Ouais, ben. Éteignez votre micro, on va demander aux autres.
13: Bon, la question.
0: La question, je l'ai déjà posée. Patrick. Patrick.
2: Oui.
0: Donc pour toi.
2: Eh ben, à vrai dire, je sais pas trop quoi.
13: Ah, tu les as endormis avec tes histoires de
4: Kosovo.
13: Ouais,
4: c'est clair. Long, ça fait deux heures là le Kosovo.
20: On sait même pas ce qui se passe.
0: Bon, l'autre ta grand-mère Teresa, je t'ai dit de la virer.
20: Mais Gérard, c'était pas moi, c'était autant.
0: Tu la vires.
4: Ça y est, ça y est, ça y est.
0: Ouais, ben autant n'importe comment, pour l'instant, tu c'est pas toi que je m'adresse.
20: Ah, pardon.
13: Là, c'était quand même un putain de beau film.
0: Patrick.
2: Est-ce que tu crois qu'il y a plus de pays qui donnent plus que d'autres, quoi?
0: Qui
2: est-ce que tu crois que la France, elle va donner plus...
4: Qui donc?
0: Mais qui pose la question, là?
2: Patrick.
20: Oui.
0: Ah ben justement, existe-t-il des dons humanitaires dans les autres pays? Ça va être la question qui va venir juste après, si on a le temps.
2: Ok, d'accord. Ok, donc tu veux savoir si les bénévoles peuvent faire des dons.
0: Ouais.
2: À partir du moment où ils aident, ben c'est déjà un don, donc ils donnent, quoi.
0: En fin de compte, est-ce qu'ils peuvent faire un don? Donc, comme ils sont bénévoles, ils aident déjà. Oh, mais écrase, autant porte le vent pour l'instant, s'il te plaît.
20: J'essaie de t'aider.
0: Mais pour l'instant, c'est pas à toi que je m'adresse.
20: Je débat.
2: C'est moi.
20: C'est un débat.
0: Oh là là, putain, mais quand je pose des questions.
20: C'est l'actualité, c'est un débat.
2: Gérard, tu mets ton doigt dans mon cul.
20: Oh là là.
0: Oh
20: ouais,
0: putain, celle-là, va morfler, hein.
4: Ouais, c'est clair.
20: Et après, tu m'engueules alors que bon, hein.
2: Ah.
20: Tu vois?
4: Oh là là. Ouais, ça va.
20: C'est les filles qui foutent le bordel.
2: Gérard, je suis bonne, moi.
4: Mais Gérard, faut vraiment dimanche, faut vraiment que tu mettes les points
13: sur
4: les
13: T. Ah ouais, franchement, là,
4: devant le micro, la pro, là.
13: Les points sur les T, quoi.
2: Oh non, dans ma chatte.
0: Ouais, ben, j'en connais une dimanche à. Je crois qu'elle va morfler dimanche. Ça va y faire tout drôle. Eh, hey, ta gueule, la salope!
13: Elle aura bien foutu bordel dans ton débat. Déjà, c'est nul, mais.
0: Bon, allez hop, on fait conclusion.
13: Et je voulais dire que pour cette conclusion, on accueillait l'armée du bonjour.
0: Non, on n'accueille plus personne, on fait conclusion. On fait conclusion.
13: Allez-y,
0: on fait la conclusion et c'est tout. Ça sera terminé. Moi, j'arrête maintenant.
2: Ah là, c'est dommage quand même.
0: Non, non, mais moi, ça se voit. Non, non, mais ça. Non, s'il vous plaît, c'est moi qui commande. Max n'est pas là pour un sang, donc c'est le bordel. Donc, moi, j'arrête, je coupe maintenant et c'est tout.
13: C'est Gérard,
0: Max,
13: ça craint.
0: Max sera au courant.
13: Ça craint, Gérard.
0: Sera au courant et c'est tout.
13: C'est pas trop le débat, le bordel.
0: Bah ouais, c'est pas trop le bordel. Toi, au premier débat avec Apolline, vous avez rien foutu. L'autre, elle s'amuse à prendre des gens, à faire gagner des disques, 300 000 balles, alors que c'est pas. En plus, elle s'amuse. Vous fermez vos gueules là, s'il vous plaît. Hein? L'autre, elle s'amuse à se décroter les ongles. Vas-y, je lui demande de prendre des journaux standards. Il y avait les 24 lignes qui sonnaient, elle prend personne. Pour l'instant, il n'y en a qu'un qui a bien bossé, c'est Rigaud. Au premier débat, moyen.
13: Et t'as vu, du coup, il n'y a plus personne qui appelle.
0: Ouais, ben, bien
13: merci
0: sûr, pourquoi?
13: Merci.
0: Pourquoi?
13: Apolline.
0: Ouais, ben pourquoi? Parce qu'ils sont, ils arrêtent pas de faire les cons. Alors moi j'en ai ras le bol. C'est tout.
13: C'est dommage, Gérard, parce qu'il y avait Abricotine, elle aurait bien aimé envoyer son chien au Kosovo, elle aurait voulu te demander conseil, quoi.
0: Bah non, on peut pas envoyer des animaux là-bas. On est combien sur l'IRC?
13: Tu peux bien y aller toi, donc on peut bien envoyer.
0: Bah pourquoi que tu vas pas, toi? Ouais. Pourquoi que tu vas pas?
13: Ah ouais, c'est vrai. Je vais casser là.
0: On est combien? On est combien, Rigo, avant la
13: Bah 5, Apolline est partie, Olivier est venu.
0: Mais là, sur l'IRC.
13: Ça fait deux fois la même vanne dans la soirée.
0: Mais vos gueules un peu, là, tous les deux.
13: Oh, vos gueules.
0: Non,
13: on a dit.
4: Du roi des cons.
13: On a dit. Hop, voilà. Vous avez vu ce que vous avez réussi à faire. Voilà, GG, il sera.
4: Pas de. Gérard, il y a la conclusion à faire.
0: Mais attends, tu fermes ta gueule, toi, d'accord?
4: Tu allumes ton micro déjà? Quand tu parles, s'il te plaît?
0: Allez. C'est pas toi qui me commande, d'accord? Tu fermes ta gueule parce que tu m'as foutu la merde au premier débat. Donc dimanche t'es grillé.
13: Allume ton micro, Olivier.
0: Rigo, on est combien sur l'IRC?
13: Bah ça a baissé, on est plus qu'à 7322.
0: Oh là là là là là là. Bon. Alors, conclusion du débat, on va demander à Greenpeace.
6: Oui, Gérard. Pour conclure, je voulais dire que j'avais beaucoup aimé la chanson que tu avais chantée avant.
0: Ouais.
6: Et que je crois que je suis amoureuse de toi et je voudrais que tu me fasses un rapport dimanche.
0: Non, moi, je suis déjà pris, donc.
6: Oui, mais t'es cocu, donc y a pas de problème, quoi.
0: C'est ça. Alors, Greenpeace, tu vois, ton truc pour dimanche, ton rapport, tu vas te faire enculer, espèce de salope. Ouais, t'as raison, Apolline, va te faire enculer.
13: Ouais, arrêtez.
0: Ouais, c'est ça. T'as raison, tu crois que je t'ai pas reconnu. Allez hop. C'est Apolline.
13: J'ai coupé.
0: Ouais, c'était Apolline. Elle était dans le bureau. Tiens.
20: À la cochonne.
0: Celle-là.
13: Non, je te jure.
0: Si, c'était elle. Hop, Patrick.
6: Ben moi, je trouve que le débat était très intéressant. Et bon, on a été un peu tourné en rond. Quoi.
20: Ok.
0: Ouais, mais on a tourné en rond. Faut se dire pourquoi. De toute manière, je le remets. Je le garde pour la semaine prochaine, celui-là. Comme il y aura Max, ça se passera mieux.
20: Attends, déjà une fois que c'est chaud, deux.
0: Autant on emporte le vent.
20: Ouais. Ben écoute, moi j'ai trouvé le débat bien. J'ai été super étonné que tu parles pas du magnifique boulot que font les routiers pour acheminer tous les produits alimentaires. Parce que franchement, je sais que toi tu kiffes les routiers. Donc on salue Titi, Fafa, tout ça, machin. Et puis sinon, l'humanitaire, bien. Moi je pense qu'une cause humanitaire, ça serait de se cotiser pour se refaire la gueule et les dents. Donc s'il y a des gens qui veulent se joindre à moi pour une petite intervention, il n'y a pas de problème. Sinon, écoute, je sais pas, si tu veux faire un don, tu peux faire don de tes caleçons usés, ça leur fera de l'insecticide, et puis, je sais pas. Par contre, non, je tenais à prévenir. Je tenais à prévenir tous les réfugiés. Okay. Si vous recevez des steaks hachés de Gérard, les mangez pas, il les a pris dans son.
0: Ouais, alors, pour l'instant, moi, je vais te dire une chose avant que. Ça y est, toi, hop, terminé, au revoir. Fildar, je vais te dire une chose, que dimanche, t'intérêt de faire gaffe parce que dimanche t'es grillé.
13: Et moi,
0: comme Apolline.
13: Et moi, je veux juste rajouter quelque chose, c'est que je le dirai à Max avec Gérard, je serai là pour témoigner parce que Gérard me l'a demandé dans le couloir.
0: Ah ouais, mais ça, je vais vous dire une chose.
13: Là,
0: ce soir, vous avez foutu votre merde, mais quelque chose de mignon. Alors, toi et Apolline au premier débat. Maintenant, Manu au deuxième. Alors,
13: Gérard,
0: non, mais moi, je vais vous dire une chose, que dimanche, on va rigoler. Dimanche, on va rigoler. Vous allez voir comment que je vais faire. Et là, je vais pas vous louper. Et là, moi, je vais te dire une chose, que le prochain débat de la semaine prochaine, on mettra les dons humanitaires. Et là, Max sera là.
13: Oh non.
0: Ah si.
13: Non, mais moi, je trouve ça d'autant plus dommage que les taxes, ça s'est plutôt bien passé. Mais t'es une balance, Olivier, dégage. C'est intéressant. Les dons humanitaires, ça pouvait être super intéressant.
0: Vas-y,
13: on aurait pu apprendre beaucoup de choses.
0: Ouais, bouge. Toi, tu fermes ta gueule pour un son.
13: Faire arracher les poils des sexes.
0: Quand vous serez capable de me donner des disques valables, on verra. Boule à zéro pour finir.
7: Mais non, c'est pas ça.
0: Boule à zéro.
7: Non plus.
0: Bon, allez hop, terminé. Salut à tous. Vous allez retrouver Seb pour la nuit.
13: Il est pas là. Il est pas là, Gérard. Il est pas encore là.
20: Tu peux du bête.
0: Ta gueule, ta mère, ton merde.
6: C'est
0: Gérard. Eh, va les faire enculer, là, ces bandes de connards.
6: Non, mais je voulais te dire, Gérard, que c'était un très bon débat. Et dimanche, je te promets.
0: Tu dégages.
6: Je te fais une simulation en direct.
13: Ah, Gérard. Il y a Boula Z.
22: Gérard, reviens. Cours pas après Apolline, comme ça, ça sert à rien.
13: Il y a Boula Zéro qui parle. Il y a Boula Z.
23: Grosse boule à facettes, là.
13: Il y a une grosse boule qui brille.
22: Une grosse bouboule.
13: Mais non,
23: qu'est-ce
13: non,
23: tu
13: non,
23: fais
13: non, non, non.
23: Arrête, Gérard, oh.
22: Arrête de frapper Philippe.
13: Bah arrête, Gérard, t'es
0: arrête.
13: Mon pote.
0: Arrête, tu arrêtes tes conneries, toi, d'accord.
13: Je croyais que t'étais mon pote.
0: Tu vas fermer ta gueule, d'accord. Ce matin, ça commence à bien faire.
13: Mais t'es mon pote de fun.
0: Tu fermes ta gueule.
13: C'est de pire en pire.
0: Ok.
13: Mais t'es mon pote.
0: Tu fermes ta gueule.
13: D'accord.
22: Tu fermes ta gueule.
13: T'es quand même mon pote. Bon, allez, sérieux.
22: Ça craint.
13: Sérieux, boule à zéro. Boule à zéro. Boule à facette.
0: Allô ?
6: Si m'écoutes pas, ça sert à rien.
13: Bah ouais, c'est vrai.
0: Je t'écoute.
6: Oui, donc je voulais te dire que c'était un très bon débat. Et dimanche, je te ferai une stimulation en direct. Comme ça, je ferai une bonne action.
0: Non, ça servira à rien parce que dimanche, j'ai des comptes à régler. Donc
6: Non,
0: de toute manière, j'ai des comptes à régler. Je vais les régler dimanche avec Max.
6: Moi aussi, j'ai des comptes à régler aussi.
13: Non.
0: Moi, je vais vous dire une chose, que là, on va rigoler dimanche. Ok, alors maintenant, on va s'écouter pour finir.
13: Ta conclusion quand même.
0: Ma conclusion, vous avez foutu votre merde, donc... Le débat sera remis pour la semaine prochaine.
13: Oh,
0: il y en a qu'un qui a fait son boulot, c'est Rigaud. Et je l'ai pas entendu de la soirée. Il y a que lui qui a fait du bon boulot. Et Manu, peut-être au premier débat, mais moyen, parce que par moment donné, y avait des trucs. Hein.
13: Ça a chié des fois, ouais.
0: Donc le seul qui a fait son boulot correctement, c'est
13: moi,
3: Emmanu quand même.
13: Et fil d'art.
0: T'as rien foutu. L'autre, tu l'as laissé faire ce qu'elle a voulu. Alors moi, je vais te dire une chose. Si c'est pour avoir une nana dans l'équipe qui fout rien.
13: Devant ton micro.
0: Hein, une nana dans l'équipe comme
13: devant
0: ça.
13: Ton micro.
7: C'est pas la peine.
0: Ça sert à rien. Autant qu'on reste une équipe comme on était, comme à Neuilly.
13: On est bien.
0: Non. Moi, je vais te dire une chose. Avec une poufiasse, on n'est pas bien.
13: On est bien entre mecs. Quoi.
0: Non, mais moi, je vais te dire une chose, ce qu'on regrette, c'est... Moi, ce que je regrette, c'est que Ginny ne soit plus là et Julie. Parce que, au moins...
13: Tu sais, t'aimais bien.
0: Ouais, mais même, c'est pas ça, c'est que au moins, ça se passait mieux. Et c'était mieux, les débats. Et tandis que là... C'est de la merde.
13: Putain, les filles, ça nous manque sur Fun. Hein.
0: Enfin, bref. Putain. C'est pas grave, donc,
13: Et le doc, hein, tu te souviens du doc?
0: On va s'écouter pour finir les Patriotes du cul avec...
13: Et Lorenzo aussi.
0: Et Raid Aérien sur ma dent devant et...
13: Dent de devant, celle que tu n'as plus. Voilà.
0: Avec ma dent de devant et donc je vous retrouve dimanche soir avec Sandy.
13: Et avec plaisir.
0: Et pour savoir ce qu'on a fait du petit week-end.
13: Oh, ça doit ça.
0: Et en plus... Et en plus, il y aura des petits comptes à régler, donc on va s'amuser.
9: Oui.
0: Donc voilà, donc sur ce, ben, je vous laisse en compagnie de Seb pour la nuit sans pub. Et ben je vous retrouve dimanche soir et vendredi. Vendredi, qui c'est qu'il y a
13: à la locos.
0: Qui c'est qu'il y a comme Gigi à la loco. Il y a, je crois qu'il y a Max.
10: Il y a Duplantier.
0: Je crois que j'ai vaguement entendu, je crois qu'il y a...
13: Lidiard, quand même.
0: Il y a un Didi allemand pour la première fois
10: à
0: la loco.
10: Il y a un espagnol aussi.
0: Didi coucou. Je sais pas. Je sais pas, Max, il est pas là, donc il peut pas...
13: C'est le problème. Bon, tu veux qu'on l'appelle son portable?
0: Non, mais de toute manière, si on l'appelle, moi, je vais lui dire que vous m'avez foutu de la merde.
10: Il y a surtout Terry Lebron Jr.
0: Voilà. Et je pense qu'il y a Max, non?
13: Non, il est pas...
10: Terry Lebron Jr. qui est très connu.
0: Max, il sera où ce week-end? Il a pas une soirée de prévu?
10: Tu es entre copains.
13: Non, c'est... Je crois qu'il fera...
0: Je crois que la semaine... justement, on va en parler. Donc, si vous voulez venir d'ici 8 jours... à la grande soirée que Max fait avec toute l'équipe pour l'anniversaire de Rigaud,
13: oui.
0: Il me semble.
13: Oui, c'est ça.
0: C'est vrai.
13: Ouais.
0: Ça sera où? Donc, ça sera à l'Écho du Lac en Normandie. Et je pense que
13: l'Écho du Lac, c'est à Torigny-sur-Vire.
0: Voilà, Torigny-sur-Vire. Donc, venez nombreux pour l'anniversaire de Rigaud. J'y serai personnellement, je pense. Il y aura Pildar, il y aura Manu,
13: il y aura Rigaud.
0: Il y aura toute l'équipe, je pense qu'Apolline n'y sera pas.
10: Non,
0: parce
10: qu'il y a Rigaud qui vient pas.
0: Si, Rigaud il vient, c'est son anniversaire, tu crois qu'il va...
13: Non, mais il fait par téléphone, il fait par téléphone.
0: Mais non, attends, il va... dis-lui pas qu'il vient pas, parce qu'il va te massacrer.
13: Bon, déjà, tu fais la bise.
0: Hop, sur ce, on vous laisse et vous allez retrouver Seb pour la nuit sans pub, et je vous dis à la semaine prochaine, je dis.
24: Parce que j'aimerais pour cette dernière émission qu'on applaudisse nos trois hôtels.
25: Ça a bien fait de s'amuser un peu.
13: Ouais. Bah, faut que ça décroche quand même, hein, Anthony. Hein.
24: Ouais, non, mais elle est là.
13: Elle est là, d'accord.
24: Viano ?
13: Allô ?
24: Non, allô, c'est mon frère, ça.
13: Tu peux me passer ta mère ?
24: Oui, je vous la passe.
13: Il est complice, lui. Il est de complice.
24: Non, c'est bon.
13: Non, mais je sais, je veux dire, il est complice avec toi.
24: Ah ouais.
26: Allô ?
13: Allô ? Oui, bonjour ! Allô ?
26: Oui, qui c'est ?
13: Salut, allô, bonjour, vous allez bien ?
26: Qui c'est ?
13: Vous êtes en direct à la radio, jeune dame. Qui ? C'est possible de parler à Martini ? On the rocks ? Est-ce que c'est possible de parler à Martine, s'il vous plaît ?
26: Oui, c'est moi.
13: Bonjour, vous allez bien ? Vous êtes en direct sur Radio Kiki donc, vous nous entendez un petit peu quand même ou... Vous captez un peu l'affaire là, vous êtes déjà out ? Allô ? Bonjour, vous allez bien ? Vous êtes en direct à la radio, on peut vous applaudir, le public est là ! Bonjour, comment ça va ?
26: très bien.
3: Vous êtes un
26: bon. Une bonne année.
3: Merci beaucoup. Alors,
26: les meilleurs voeux quand même.
3: Écoutez, c'est très gentil.
26: Surtout la santé. Hein.
3: Surtout la santé, vous êtes bien gentil. Bah, vous aussi surtout. Hein. Alors vous allez bien?
26: Très bien.
3: Ah, vous êtes contente d'être avec nous quand même?
26: Oui.
3: Vous étiez au courant que vous étiez sélectionné ou pas?
26: Mes enfants me l'avaient dit.
3: Exactement, donc attention, ça vous dirait de... Ou pas, c'est à vous de choisir, attention, c'est à vous de choisir. Voilà, je vous propose un petit truc, je sais que vous êtes une fan de Renault.
26: Ouais.
3: Et je vous fais la possibilité de partir en VIP pendant toute la tournée de Renault, en VIP backstage. Est-ce que ça vous ferait plaisir? Ça vous ferait plaisir ou pas?
26: C'est pas vrai.
3: Mais si, je vous assure, pour ça, il va falloir répondre à deux, trois petites questions. D'accord. Et si vous répondez correctement, à ce moment-là, vous aurez le droit à la tournée de Renault, bien entendu, en tournée VIP backstage. D'accord? Vous êtes d'accord?
26: Ok.
3: Ok, vous êtes content d'être avec nous? Vous nous écoutez un petit peu quand même?
26: Oui, je l'écoute oui, tout le temps.
3: De temps en temps. Vous nous écoutez tout le temps?
26: Oui.
3: Oh bah, c'est même pas la peine de vous rappeler la règle du jeu, alors.
26: Ah non.
3: Ah ben, on y va, c'est parti, attention. Vous connaissez la preuve. Attention,
26: quand même, mais...
3: c'est parti, attention Martine. 3, 2, 1, top. Apparemment, vous nous écoutez régulièrement, Martine, vous avez un petit trou de mémoire, parce qu'apparemment, vous savez ce que vous auriez dû faire, là.
26: Hein. Ah non.
3: Eh ben dis donc, faut aller faire le cri de ralliement de l'émission, faut aller faire le cri de cochon quand même. Eh ben dis donc, ça nous fait un point en moins, ça, est-ce que vous utilisez votre joker, Martine?
26: Mais je prends
3: le joker. Eh, prends son joker, on l'applaudit. Alors ça, c'est une super connerie que d'utiliser son joker dès le début, mais bon, c'est votre choix, vous connaissez la règle du jeu, vous savez que si vous utilisez votre joker, bien entendu, vous êtes dans l'obligation de faire une imitation de votre star ou de votre personne préférée, en l'occurrence, là, c'est Renault. Donc vous demandez de faire une imitation du moteur de la Clio, on y va, c'est parti.
7: Allez.
26: Pardon.
3: Vous êtes fan de... Attendez, de la marque de voiture, Renault?
26: Non, pas la marque de voiture. C'est Renault.
3: Vous êtes fan de qui donc? De qui?
26: Renault.
3: Renault, bien entendu, le chanteur.
26: Ouais, voilà.
3: Eh ben, évidemment, on y va. Attention, est-ce que vous êtes prêt pour essayer de récupérer votre joker, Martine? Je vous rappelle, bien entendu, qu'un copain point joker dissimulé dans deux catégories différentes, d'accord?
26: Exact.
3: Un choix de couleur, bien entendu, vous sera choisi à ce moment-là quand vous choisissez une couleur définie de l'arc-en-ciel, bien entendu, nonobstant la couleur beige. Dans ces cas-là, bien entendu, vous ruvez sur un ordinateur le plus proche ou site internet www.kiki.fr, d'accord?
26: D'accord.
3: Ok, ça c'est une possibilité non équanone, bien entendu, en garantie essentielle. Pour ça, bien entendu, imitation de votre artiste préféré, à savoir Renault. Est-ce que vous êtes prête à faire une petite imitation, Renault?
7: Ah ouais, il est prêt.
3: Super. Donc apparemment, il n'y a pas d'âge pour être sourd, on n'est pas obligé d'atteindre 80 ans, hein. Apparemment, à 45 ans, on peut être sourd, hein. Si vous me permettez l'expression, bien entendu. Vous connaissez Renault?
26: Ah bah, je connais simplement dans ses musiques.
3: Est-ce que vous seriez capable de faire une petite imitation de Renault, vous permettant, bien entendu, de perdre totalement vos points bonus? Attention, on y va, c'est parti.
26: On choisit ses copains, mais jamais sa famille. On chante mal. Pardon, excusez-moi.
3: Vous m'avez dit quoi? Recommencez, allez-y.
26: On choisit ses copains, mais jamais sa famille. 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Et depuis ça, on n'en arrive pas.
3: Bah, et dis donc, Aglou quand même. Je crois que vous êtes avec votre fils derrière, hein. C'est ça?
26: Oui.
3: Super. Donc j'étais en train de vous dire que si vous faisiez l'imitation, c'était point bonus perdu automatiquement. C'est perdu, malheureusement, Martine. Vous êtes éliminé. Super. Eh ben, ça doit être agréable de passer des soirs avec vous et discuter, hein, putain. Les repas de famille, ça doit être super sympa, disons.
26: Merci, nous, je vous assure que c'est vraiment génial.
3: C'est l'éclat total, hein, d'accord. Par contre, vous nous avez dit que vous nous écoutiez régulièrement, quand même.
26: Oui, c'est vrai.
3: Que vous étiez une fidèle de l'émission.
26: Bah oui.
3: Que vous nous aimez bien, quand même. Alors
26: C'est vraiment sympa, votre émission, hein.
3: Ouais, la Kiki Donc, le Kiki Donc Show, vous aimez bien?
26: Ah oui.
3: Vous écoutez sur quelle modulation de fréquence?
26: Bah, c'est vous quand même.
3: Oui, mais sur quelle fréquence vous nous écoutez pour savoir si vous êtes une vraie fidèle?
26: Oh, je m'en rappelle plus.
3: Bah dis donc, vous nous écoutez pas tellement régulièrement, dis donc.
26: Ah, je vous écoute, mais...
3: C'est comment mon prénom de famille?
26: Didier.
3: Pardon? Vous m'avez dit?
26: Didier.
3: Didier, c'est ça, c'est mon nom, c'est Didier, derrière le micro. Bien sûr, c'est Didier Kiki donc. Alors, bien entendu, vous n'avez rien gagné du tout. Ça vous fait plaisir quand même? Martine, ça vous fait plaisir?
26: Ah bah non, ouais.
3: Ah bah oui, mais bon, vous avez mal...
26: Ah non, moi j'ai de l'argent, moi.
3: Bah vous avez mal répondu, vous avez tout perdu. Par contre, vous savez ce que vous allez peut-être gagner? Vous savez quoi? Martine?
26: Non.
3: Vous m'entendez bien, Martine?

0: c'est la possibilité de vous donner un nombre de places. On est quand même en train de vous demander. Attention, vous êtes prête? Prête?
1: Oui.
0: Allô, Martini? C'est comment votre prénom? C'est comment déjà?
1: Non, je prends pas du Martini.
0: Vous prenez quoi? Du On The Rocks?
1: Pardon?
0: Ouais, super.
1: Alors, non, moi, je suis de Bretagne. Alors,
0: alors, bien sûr, bah, évidemment. Alors, un petit Monaco.
1: Ah, oui,
0: petit...
1: Bretons,
0: Un petit Monaco?
1: Hein?
0: Un petit Monaco? En boisson, qu'est-ce que vous nous prenez quand même? Un petit Americano quand même en ouverture, non? Déjà pour commencer?
1: Un peu, oui.
0: Ah ouais. Vous faites des petits cocktails, des strikes, des trucs comme ça, vous faites un peu?
1: Exact.
0: Nous, on aime bien ça ici à la radio. C'est vrai, on se fait plaisir de temps en temps avec le public, hein, qui est toujours là, qui fait des strikes. Hein.
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4: Voilà. C'est fini, c'était la dernière fois que vous entendiez le jingle de l'année. Car les best-of, on sait jamais, il y en aura peut-être d'autres dans l'année, on sait jamais si Max, tu vois, il se dit, bah tiens, je vais prendre une semaine de vacances,
5: oh,
4: tout
5: ouais.
4: Ça,
5: en février, tout ça.
4: On mettra pas les jingles, bien sûr, de l'été, mais on mettra bien sûr les jingles best-of. Enfin voilà, bref, dans un instant, on va se quitter, on va laisser la main à Loïki, hein, pour la dernière sélection de Max, de l'été aussi, pareil. Et pour finir en beauté, on va faire un grand blind test.
6: Oh oui.
4: Dance House, avec ce soir deux auditeurs.
7: Plus qu'une pour l'instant.
4: Oh
7: la première bourde Anka de l'année.
4: Ça commence bien.
7: Ouais.
4: Donc c'est lequel que...
5: Il faut que tu le verrouilles.
7: Il y a Marie qui est là.
5: Ah, mais faut que tu la verrouilles.
4: Marie.
7: Elle est là.
4: Salut Marie, ça va?
1: Salut.
5: Mets-le en...
4: Tu vas bien Marie?
1: Ouais, très bien.
4: Attends, parce qu'on fait des tests, on a un nouveau standard tests, et en même temps tu m'en fais des, on fait des bidouilles.
1: C'est bon.
4: Et Marco, il est en train de tester. Alors, tu nous entends bien là?
1: Oui, ça va.
4: On t'entend bien, c'est magnifique. Alors toi, tu es d'où Marie?
1: Moi, je suis de Tours.
4: T'es de Tours. À combien de kilomètres?
1: Comment?
4: Non, laisse tomber. T'as 15 ans et la fréquence de Fun à Tours, c'est
1: 104.8.
4: C'est la meilleure fréquence.
1: Voilà, oui.
4: 104.8, voilà. Donc, dans un instant, tu vas participer avec nous à un petit blind test.
1: Ouais.
4: Et on a aussi, normalement...
7: Jean-Fabien.
4: Jean-Fabien.
5: Tu les bloques.
7: Ah,
4: salut Jean-Fab. Voilà.
8: Oui, bonsoir, mais je vous entends très mal.
4: C'est normal, t'as ton portable qui sonne en même temps. Non?
5: T'as un téléphone qui pue.
4: Ça cartonne.
5: Je le sens d'ici.
4: Jean-Fabien. Jean-Fabien. D'accord.
8: Oui, mais j'entends grâce à la radio, mais sinon, en dehors, je ne m'entends pas du tout.
4: Bah, tu baisses la radio, Jean-Fabien, déjà, tu nous entendras mieux.
8: D'accord.
4: Ok, donc toi, t'as 18 et t'es de Rouen.
8: Voilà, c'est ça.
4: T'écoutes sur le netphone, bien sûr. Il n'y a pas de fréquence à Rouen. Ah, oui, c'est normal.
8: D'accord.
4: Donc, dans un instant, vous allez participer tous les deux au Big Blind Test, le dernier de la saison été de Loïki.
6: La sélection de Max.
4: La sélection de Max, bien
6: et
4: sûr.
6: Et ce soir, ça va être gros.
4: Ça va être gros et vous, bien sûr, vous pourrez gagner des cadeaux.
6: Ouais.
4: Ok, les deux?
8: Ouais.
4: Vous bougez pas, on se retrouve dans un instant, d'accord?
8: Pas de problème.
4: Allez, à tout de suite.
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0: 22h51, le blind test de Loïki. Yes.
1: Là, c'est le début de la sélection de Max dans 10 minutes. Putain, je viens de travailler avec le retour dans une seule oreille, j'entends plus rien de l'autre, c'est génial.
2: Ah, pauvre Loïki.
3: On arrête alors.
2: Non, c'est bon. On va finir en beauté
1: ce
2: best-of de Max.
3: Oh,
2: avec
3: salaud.
2: Un gros best-of, un gros blind test avec des auditeurs ce soir, Jean-Fabien et Marie.
4: Est-ce qu'ils sont encore là, nos petits auditeurs?
5: Bonsoir.
6: Oui, bonsoir.
2: Ça marche.
4: Ah,
2: trop cool.
4: Bah,
2: vous entendez?
6: Oui, très bien.
2: Oh là là là.
4: Ah, il faut qu'on explique,
2: c'est classe.
4: Parce que
2: on a un nouveau standard.
4: Deux, ils le savent, mais voilà. Pas les auditeurs. Voilà.
2: On a un nouveau standard et donc on voit si ça marche.
7: Voilà, on fait des tests en fait pour lundi, tu vois, pour que ce soit carré.
2: Voilà, donc vous allez participer au blind test avec nous. On va faire les fous, on va se marrer. Donc vous donnez bien votre prénom avant, si vous avez reconnu, avant de donner le titre. Et celui qui gagne, eh ben, il a des cadeaux.
5: Ouais. Juste avant, je souhaiterais dire que je vous entends un petit peu mal. Merci, sympa.
2: Jean-Fabien, concentre-toi dans ton téléphone.
5: Comment?
2: Concentre-toi dans ton téléphone.
5: C'est vrai, dis-moi.
2: Tu n'entends que la musique. De Loïki, de la sélection de Max. Ouais. Allez, c'est parti.
1: Bon, alors, la dernière aujourd'hui, la première, on va se chauffer avec des nouveautés. Alors, attention, écoutez bien.
5: Jean-Fabien.
2: Jean-Fabien.
5: Quincy, c'est des Lévis.
2: De quoi?
5: Quincy, c'est des Lévis.
2: Non.
5: Jean-Fabien, Benjamin Lyman, Future.
2: Yes. Ouais. Bien joué.
7: Un point, Jean-Fabien.
1: Ensuite, une autre nouveauté, écoutez bien.
7: Black Box.
2: Non.
5: Jean-Fabien, Internet.
2: Non.
5: Jean-Fabien,
2: Paul
5: Chanteur.
2: Non.
7: Manu, Corona.
2: Non. Fildar, Crow.
7: Non.
8: Marco Heineken.
2: D'accord. Ah ouais, hein. Non, on trouve pas ça.
7: Personne ne trouve.
2: C'est une nouveauté.
1: C'est nouveau, c'est Topaz.
5: C'est trop nouveau ça.
2: C'est quoi?
1: Topaz.
2: Topaz.
1: Topaz.
4: Ah,
2: vous le notez, Topaz.
1: Bon, écoutez ça là, ça
2: la suite.
1: Là au moins vous connaissez au moins le morceau, écoutez.
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4: Anka, c'est les
2: d'or. Yes. Anka, un point.
7: Tu donnes à qui ton point?
2: Attends, Anka, tu donnes ton point à qui?
4: À Marie, évidemment.
2: Allez, Marie, un point.
4: Marie.
7: Égalité.
5: Pourquoi?
2: En fait, si nous on trouve et que vous vous trouvez pas, on donne le point à qui on veut. Voilà, entre vous deux.
6: Ah d'accord, c'est sympa.
1: Non mais c'est un blind test cool hein.
2: Bah ouais, attends, c'est bon.

0: le black.
1: Cuny Williams.
0: Ouais, Cuny, hein, c'est ça.
2: À qui tu donnes ton point, Marco? Ouais.
1: Bah, comment il s'appelle?
0: Marie.
3: Marie, s'il te plaît, pour moi.
1: Marie.
3: C'est pas moi qui.
0: Attends, j'ai envie de te faire caresser ce soir, Marco. Jean-Fabien et Marie, vous êtes à égalité, 2 points partout.
4: D'ailleurs, avant de continuer, rien que pour Marco, tu te rappelles de ça?
1: Ah bah oui,
4: la version lente.
3: Écoute ça.
4: Enfin bref, je passerai pas celle-là, hein. Je passerai pas la version pourrie, je passerai la bonne.
0: Bon, il reste combien de morceaux, Loïc?
4: Rapidement.
0: 4.
4: 4 petits morceaux à découvrir.
2: Bon,
0: allez,
2: Marie,
0: Jean-Fabien, on termine
4: ça. Vous devez connaître, c'est un des tubes de cet été.
5: Jean-Fabien,
0: Wanty,
5: Music is the
0: One
5: to Defeat.
0: Ouais.
4: Il connaît même le titre, hein.
0: Carton.
4: 3 points. Attention,
0: Jean-Fabien.
4: Là, on arrive sur la dernière heure. Et la dernière heure, ça a été bien bossé. Écoutez ça.
5: Très bien.
4: Wazard Bossman
1: Carme, non.
4: Non,
1: Marco. DJ Flex.
0: Good feeling.
4: Bah, tu donnes ton point à qui, Marco?
1: Juste pour foutre la merde à Marie, parce que comme ça, ça fait 3 partout.
0: Égalité 3 partout. C'est chaud.
4: Tiens, vous allez écouter ça.
0: Yes,
4: j'ai trouvé. Ouais, bien sûr,
5: non,
4: public ennemi. Ouais. Non, c'était bien Yves de Ritter, et puis on écoutera la version longue qui dure 7 minutes 30.
0: Oh bah mon salaud.
4: Ça sera tout à l'heure, dans la dernière heure, entre 1h et 2h.
0: Donc,
4: et
0: puis, j'ai trouvé le point, donc je le donne à Marie. Donc ça fait 4 à 3. 4 à 3.
4: Donc le problème c'est que si Jean-Fabien trouve, il va falloir les départager. Je sais pas s'il va trouver. Hein.
0: À pile ou face.
4: Attention.
2: Oh là, c'est dur ça.
4: Alors là, si quelqu'un trouve...
0: Non, mais je connais
1: en plus.
0: Moi aussi, je connais pas.
1: Eh oh, Thomas.
4: Mais y'a que le prénom là.
1: Ah, ça c'est grandiose en plus.
5: Ah mais c'est trop dur.
4: Elle s'est connue au moins quand même.
0: Ah ouais, mais bon, ça m'agresse les oreilles moi.
4: Aïe aïe aïe. Marco.
5: Peut-être.
4: Marco.
1: Je peux le dire?
4: Bah vas-y hein.
1: Bon allez, Christopher Just.
4: Ouais.
0: Ah ouais. Voilà.
4: T'as dû un peu tricher quand même.
1: Non.
4: À peine.
0: Bon, tu donnes ton point à qui?
1: Alors là, bah je fous la merde quand même.
0: Bah oui. Non, vas-y, donne-le.
1: Bah Jean-Fabien.
0: Bah allez, Jean-Fabien, ouais, allez. 4 partout, vous avez tous les deux gagné.
1: Ah, génial.
0: Voilà. Pour partir avec une image. J'espère que vous allez suivre la sélection de Max, parce que là on vous a donné un avant-goût, mais il y a encore plein de trucs.
4: Il y aura d'autres choses à l'intérieur, c'est clair.
0: Pendant 3 heures, c'est comme ça, donc, avec Loïki, dernière fois, avant le retour de Max, donc, à 20h45, lundi 3 septembre, lundi prochain, lundi qui arrive. Donc profitez bien du week-end, on vous embrasse, Jean-Fabien et Marie.
4: Cadeau quand même,
0: c'est
4: une
0: balade nocturne 2 pour tous les deux.
4: Ah bah
2: ouais.
0: Et la house DJ Mix pour tous les deux.
2: Les deux compiles.
0: C'est magnifique. Les deux compiles pour vous, on vous embrasse.
5: Merci.
0: Bon week-end et à lundi, 20h45.
5: Bon,
0: salut.
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7: Sans concession. 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
6: On aura besoin de vous.
7: Hotline. Alors, préparez-vous.
6: Hotline. 45.
8: Pour appeler Apolline parce que...
2: Apolline.
8: Pour épauler Apolline parce que le premier débat c'était de la catastrophe.
0: Une catastrophe, on peut le dire.
8: Je suis désolé. Donc on était 8723, c'est bien ça Rigaud?
9: Ouais.
8: Donc tu peux me donner juste le nombre avant que j'accueille les gens.
9: Alors, apparemment, ça a énormément monté. On est à 9453.
8: Alors, 9453. Voilà. Alors, donc, le deuxième débat va porter sur les stars télé.
9: Ah,
8: et
9: ça, c'est
8: ça,
9: chouette, ça.
8: On va accueillir Patrick Chevalier de Lille. Ta fréquence, s'il te plaît.
10: Non, c'est Patrick Savachier. Je suis effectivement de Lille. La fréquence, c'est 95.2.
8: 95.2, ok. Bonsoir à toi.
10: Bonsoir.
8: Fabienne Aigou.
11: Oui, bonsoir Gérard, bonsoir Agnès.
8: Donc de Marseille, la fréquence?
11: Ma fréquence c'est 103.1.
8: 103.1, ok. Mademoiselle Christine d'Angoulême.
12: Ouais, alors moi c'est Mme Christine. Et ma fréquence c'est 97.8.
8: Ok. Bonsoir à toi. Et Pierre. Pierre quoi?
13: Belbourg.
8: Belbourg, Damien, 40 ans, je pense.
13: Ouais, à peu près.
8: Ouais. Ta fréquence?
13: 95.2.
8: Ouais, ben, à mon avis, essayez pas de chercher des fréquences parce que moi, je vais les trouver. Moi, je garde les fréquences que...

0: me donner, hein. Mais je vais les trouver après.
1: Ouais,
0: donc, le deuxième débat va porter sur les stars télé. Celui qui a une radio derrière est prié de l'éteindre tout de suite.
1: C'est moi, parce... Je vais l'éteindre.
0: Ouais, ben, ça sera mieux pour toi.
1: Voilà.
0: Ok ?
1: C'est fait.
0: Parce que si tu veux écouter, tu raccroches et tu l'écoutes dans ton lit. Alors, quels sont pour vous les acteurs ou actrices considérez-vous comme des stars télé ? On va demander à Patrick Cavalier.
2: Je dirais Rocco Siffredi. Laure Sinclair aussi, j'aime bien Laure Sinclair.
0: Ouais.
2: Sinon, je sais pas.
3: Tabata.
2: Dans les vieilles.
0: Non, mais.
2: Qui ça ?
3: Tabata Cash.
2: Ah, bah oui, bien sûr. Et dans les plus vieilles, pour ceux qui aiment un peu, il y a Brigitte Lahaye aussi, mais elle est pas très fraîche.
0: Non, Brigitte Lahaye fait du porno, d'accord ?
2: Ah, pardon.
0: Par contre, j'ai une question. Faut pas confondre, parce que
4: de toute manière. Mais c'est pas elle qui fait du porno.
0: De toute manière, on va pas parler de films porno ce soir.
3: Oh.
2: J'aimais bien aussi les deux qui faisaient tourner Manège. J'étais fan, là, Fabienne Egal et l'autre, là.
1: Porno, c'est de lesbos.
2: Ah, aussi
0: Toi, tu commences à te calmer, Pierre.
4: Non, mais il a raison.
2: C'est dans le porno, alors.
4: C'était des lesbiennes, elles faisaient du porno.
0: Mmh. Non, mais je pense pas. Fabienne Egout.
5: Oui, je voulais dire que c'était faux. Et que.
0: Non, mais tu réponds à la question.
5: Bah, moi, je pense que Daniel Gilbert, Evelyne Leclerc, Karen Cheryl ont fait une grande carrière à la télé. Et pour moi, ça reste mes préférés, avec également, je sais plus comment elle s'appelle, mais ça va me revenir, Mireille Darc, voilà.
0: Mireille Darc, c'est plus cinéma que star télé. Hein.
3: Ouais, elle a fait quand même à la télé.
0: C'est... Ouais, mais c'est pas pareil. Hein.
5: Pardon.
0: D'accord.
5: D'accord.
0: Mademoiselle Christine, Madame Christine, pardon.
6: Oui, merci.
0: Bon,
6: mais c'est bon, il n'y a pas de problème. Bon, alors, mon idole, c'est quand même Julia Chanel.
0: Oh là. Qui
6: Julia Chanel.
2: Ah, j'avais oublié.
7: Ça m'énerve, ça.
0: C'est qui, celui-là ?
4: C'est une bonne.
2: Eh, hey, Manu, tu me rends ma cassette, d'ailleurs.
0: Attends, celui qui commence à gueuler, il va virer.
4: Gérard,
6: moi, hein.
4: Gérard, en attendant, il y a Corben sur IRC, il te demande si Sandy c'est une star télé ou une Star Trek.
0: Alors, pour répondre à la question si Sandy c'est une star télé ou une Star Trek, je la mettrai plutôt sur Star Trek.
2: Elle a le titre de Star Trek.
0: Comment, Pierre
7: Star Trek.
0: Pierre Bellour.
1: Ah, j'ai rien dit, moi.
0: Ouais, ben, je crois que tu as te calmer, toi, parce que sinon, tu as viré.
1: Non, mais c'est pas moi, j'ai pas parlé, non.
0: Ouais, Tony, au revoir.
5: C'est pas Tony.
0: Si.
4: Attends, ça, c'est pas Tony, hein.
0: Si.
4: Je te jure que non.
2: Non, écoute, écoute la voix.
4: C'est pas Tony, là. Non, il a effectivement une petite ressemblance, mais c'est pas Tony.
0: Non, vraiment.
4: Attends, je te le dirai.
1: Moi, je suis pas un beau gosse, moi.
0: Ouais, tiens, à peine. Hop, au revoir.
4: C'est Goldo.
1: Mais non.
0: Ouais, ben, Goldo, au revoir.
1: Voilà.
0: Au revoir, Goldo. Bon, au revoir.
2: C'est pas Tony, hein.
0: Non, mais c'était Goldo.
4: Ah, c'était Arnett.
2: Ah non.
7: Bon, bah c'est pas grave, on s'en fout, on continue.
8: C'est bon.
0: Madame Christine, ouais, d'Angoulême.
6: Ouais. Bah alors, sinon j'ai été très influencée par toutes les stars de AB Productions quand même. Faut pas oublier, hein, tout ce qui est Christophe Ripper et tout.
5: Ah, franchement, trop lui.
6: Ah ouais, non, trop.
2: Anthony hein. Dupré.
0: Non, mais attendez.
7: Pas de marque, merde.
0: Non, mais attendez.
8: Gérard, à la place de Pierre Belbourg, on accueille Anne Leclerc, 19 ans, d'Ajaccio.
9: Bonsoir.
6: Bonsoir.
9: Bonsoir Gégé, bonsoir Max, bonsoir Rigo, bonsoir Manu, bonsoir Apolline.
0: Salut.
9: Salut.
0: Ouh là là.
4: Salut.
0: Ta fréquence, s'il te plaît.
2: Salut toi.
9: 101.9.
2: Salut toi.
6: Salut.
9: Salut toi.
7: T'as pas un truc sur ta cheminée, non ?
0: Bon, 109. 109. Bon, 109. 109. Oh, ta gueule, toi !
9: 109, GG.
0: Oh, ouais, celle qui dit ça pue la piste, tu vas fermer ta gueule, toi, espèce de poufiasse.
4: Elle a dit ça pue la bite.
0: Ok. Madame Christine, pardon.
6: Mais je viens de répondre. Hein,
0: bon, ok. Anne Leclerc.
9: Oui ?
0: Donc, pour toi ?
9: Bah écoute, comme j'étais en antenne.
0: Non. C'est moi qui commande, les autres, vous fermez vos gueules.
9: Je pense que t'en étais à la première.
0: Les autres, vous fermez vos gueules, c'est moi qui commande.
9: Voilà.
0: Ceux qui arrivent, je répète la question et après vous vous démerdez. Ok, en bon entendeur, salut. Il y a une question IRC avant.
4: Non, c'est juste une réflexion. Il y a Yankee, il trouve que ça sent le chien mouillé d'un coup.
0: Ouais, bah c'est pas grave. Au contraire, faut mieux sentir le chien mouillé que des connards.
9: Non, mais c'est normal, hein.
0: Quels sont pour vous les acteurs ou actrices considérez-vous comme des stars télé pour Anne Sinclair? Et donc, maintenant c'est à toi.
9: Bah écoute, la personne que je pourrais considérer comme un acteur et une star télé, ça peut être le Big Bill. Parce que ouais, pour moi, c'est un extraterrestre qui est vraiment très mignon.
5: Bien vu,
9: c'est
5: beau.
9: Et j'adore le Big Bill. Et donc voilà, pour moi, c'est considéré comme une star.
0: Bon, alors Fabien... Anne Sinclair.
9: Oui,
0: Leclerc. Je te coupe, Anne Leclerc. Je préviens à Madame Christine et à Fabienne. Vous vous calmez, sinon je vous vire toutes les deux.
5: Ah, moi, je n'ai rien dit.
8: Hein. On dit rien du tout, là. Hein.
0: Non, mais fais gaffe, Fabienne, parce que je reconnais un peu ta voix quand tu dis des conneries.
5: Ah,
0: okay,
5: non, c'est pas moi. Hein.
0: Alors, en deux bonnes... je te préviens, c'est la dernière.
9: Bon accordeur, salut.
0: Voilà.
5: Voilà.
2: Bon. On peut continuer maintenant.
0: Alors, donc c'est à moi de répondre maintenant parce que tout le monde a répondu. Mmh. Alors, quel acteur ou actrice considérez-vous comme des stars télé? Ouais, c'est vrai que je mettrais bien le Star System. Ah, Manu, qu'est-ce que t'en penses?
7: Je vais te dire ouais.
0: Mmh. Hein, notre chef, qu'est-ce que t'en penses? On pourrait le mettre en premier.
2: Technomark.
7: On pourrait.
0: Non, et puis même avec Delarue, pourquoi pas?
2: Mm-hmm. Ouais, il y a aussi Bernard Ménez.
0: Non, mais
7: oh, il tue lui.
0: Non.
7: Ah ouais, Bernard
0: Ménez. Moi je préfère vous dire une chose. Je mettrai Max avec Jean-Luc Delarue.
2: Non,
7: ils valent quand même pas Bernard Ménez ou Olivier Lejeune.
0: Non, mais moi je vais vous dire une chose. Normalement ce soir on devait avoir deux sosies, ils ont pas pu venir. C'était le sosie de Jean-Luc Delarue et de Florian Gazan.
5: Ah merde.
0: Oh putain. Et on dit pas putain, on dit maman travaille.
5: Voilà
0: pour celle qui vient de dire ça.
5: Ouais. Attends, bon,
0: donc, deuxième question.
2: Attends, Gégé, t'as oublié de parler de Roland McDan quand même.
7: Oh là, oui.
2: Qui est aussi une pointure. Il y a Darry Cool.
5: Patrick Topalov.
0: Non, Darry Cool. Darry Cool, c'est un chanteur.
7: Daddy Cool.
2: Cool.
0: Ouais, ben.
5: Henri Salvador.
0: Ouais, c'est ça, c'est un chanteur.
7: Et Olivier Lejeune.
0: Alors, comment devient-on une star? Comment? Apolline en star télé? Non mais vous êtes starbé.
9: Oh bah si, pourquoi pas.
0: Non mais vous êtes starbé. Mais vous êtes starbé là.
2: Elle a un physique quand même.
7: Moi je dis qu'elle est bonne donc ça va passer quoi.
9: Apolline, elle a un physique de star.
0: Oh, elle a même pas un physique de star, elle m'a fait un caca de merde au premier débat.
7: Elle est parfaite pour la télé, elle est bête, elle est bonne.
0: Elle est même pas faite pour le standard.
8: Allez,
2: Gérard, est-ce que Apolline pourrait faire une gaffette?
0: Non.
2: Pourquoi?
0: Non. Comment devient-on une star télé ou autre? Tiens, Fabienne.
5: Oui, je vais te raconter.
0: Merci pour le portable.
5: Ah non, j'ai pas de portable. Hein. Moi, j'ai fait une école de star télé et j'ai fini première de ma promo, donc j'ai réussi à avoir un poste sur France 1 Auvergne. Donc j'ai bossé un peu en Auvergne, et puis après je suis montée à Paris, et puis j'ai fait tourner ménage avec ma copine, et puis voilà.
0: Ouais, c'est pour ça que... Alors attends, tu fais l'Auvergne, mm-hmm, Paris, et puis maintenant tu te retrouves à Marseille.
5: Bah là je suis un peu en retraite, parce que je fais plus de télé, donc là je suis à Marseille, ouais.
0: Ouais, c'est ça, à 35 ans t'es déjà en retraite.
5: Oui, la télé veut plus de moi, donc moi je voudrais bien revenir, mais ils veulent plus de moi.
0: Ouais, tu prendrais pas les gens pour des cons?
5: Mais non Gérard, pourquoi?
0: Non mais tu les laisses.
5: Ben non, pas du tout.
0: Ok. Patrick Cavalier.
2: Ça va chier.
0: Ça va chier.
2: Eh ben moi, écoute, je pense qu'il y a deux méthodes. C'est tout simple pour faire de la télé ou de la radio, de l'audiovisuel, tout ça. Il y a la première méthode, c'est promotion canapé. Mon sein, Gérard,
5: voilà,
2: c'est un problème du métier. C'est un problème du métier, on peut rien y faire. Et deuxièmement, sinon, il y a un petit peu parce que t'as fait, quoi, le harcèlement, quoi. C'est-à-dire que tu pilonnes, et puis au bout d'un moment, tu perds, quoi.
0: Non, mais attends, je vais te dire une chose, que j'ai pas fait de harcèlement. Les promotions sur canapé, j'en ai rien à foutre.
2: Ouais, reconnais.
7: Tu y es passé, quand même.
2: C'est quand même dommage à dire, mais ça existe.
0: Ouais, je sais, j'ai vu le film, et c'est avec un chanteur que j'adore.
2: Et que ça soit des canapés.
7: Comment il s'appelle, qui, ouais.
2: Ou sur un flipper, ou n'importe où, dans les nains, n'importe.
0: Non mais
7: c'est chanteur. Quoi le chanteur, ouais.
0: Ah non mais je donne.
7: Bah si, dit, on connaît, je connais pas.
4: C'est qui le chanteur que t'adores?
5: Bruel.
0: Non. Michel Sardou.
7: Ah ouais. Faut dire aussi que c'est un grand quoi.
0: Ouais. Et donc
10: Gérard.
0: Oui.
10: Sur IRC, il y a Bretzel qui te demande si l'homosexualité dans le milieu de la télé est un facteur de réussite.
2: Bien sûr.
5: Ouais, à mon avis, ouais.
2: Bien sûr.
0: Je pense pas.
2: Ah si, attends, j'en ai encore des irritations.
4: Attends, les auditeurs, ils peuvent répondre autant que toi, Gérard.
2: Oui, Gérard, j'en ai encore des irritations et je peux te le dire que ça aide.
0: D'accord.
2: C'est indéniable, c'est indéniable.
0: Bon, alors, avant...
6: Pas de pommade ? En tout cas, c'est possible.
0: Non. Comment ?
6: Non, mais je disais, c'est possible, hein, de...
0: Qui
6: Non, ah, c'est Mme Christine.
0: Ouais, ben tiens, ben, tu vas répondre à la question.
6: Ben justement, c'est parce que moi j'ai connu ça. Justement, j'ai grâce à la promotion canapé avec Véronique et Davina, j'ai réussi à faire figurante dans leur émission de gym.
0: Uh-huh.
6: Voilà.
0: Bon, je pense pas. Christine, tu t'écrases ou sinon je te vire.
6: Attends, je réponds à ta question.
0: Bon, alors tu réponds correctement et c'est tout. Et Fabienne, tu t'écrases quand les gens répondent.
11: Je dis rien.
0: Non, mais tu t'écrases, moi je te le dis.
6: Bon, je répondais, je disais donc qu'on peut coucher pour passer à la télé, sinon il y a d'autres écoles, mais. Enfin, moi j'ai couché par exemple. Hein.
0: Ouais, ok. Anne Leclerc.
12: Oui, bah écoute, je pense que pour devenir une star de la télé ou autre, je pense qu'il faut que tu ailles dans une école, que tu t'inscrives déjà à l'avance, parce que sinon, si tu t'inscris pas, il n'y a plus de place.
2: À la crèche ?
12: Non, pas à la crèche. Tu t'inscris et puis en fin de compte, tu peux faire des études, mais faut savoir que c'est très très long. Hein.
0: Moi, je pense que...
12: Ça peut faire au moins 5 ou 6 ans d'études. Hein.
2: Oula, tout ça ?
0: Bon, moi, je peux vous dire une chose, que comment devient-on une star télé ou autre ? Il n'y a pas besoin d'aller dans des écoles parce qu'il n'y a pas d'école pour faire ça.
12: Ah si, je confirme, il y a des écoles.
11: Oui, une école.
0: Il n'y a pas des écoles de déboucheurs de cul de négresse ?
12: Je sais pas, t'as l'air spécialisé dans la question, donc...
2: Ça c'est limite, ça, quand même.
0: Bon,
4: ouais, grave.
0: Pour vous dire que, à mon avis, non, je pense pas. Il n'y a pas... Comment devient-on une star télé ou autre ? Donc C'est les responsables qui s'occupent de ça, donc c'est comme pour devenir animateur radio, c'est pareil.
12: Faut bien
0: donc,
12: préciser ou autre.
0: Oui. Pour ou contre les stars de télé, alors j'ai un petit sondage, 41% des gens sont pour la télé, mais contre les stars. Là, je comprends pas. Là. 41% des gens sont pour la télé, mais contre les stars. Qui c'est qui a été me choisir cette...
7: Non, mais c'est simple, hein, la réponse.
0: Non, mais...
7: C'est ça, hein.
0: C'est qui là mais c'est qui?
8: Je crois que c'est Olive, en
4: c'est
8: fait.
4: C'est moi.
0: Alors, 32% des gens sont contre la télé, mais pour les stars. Oui. Tu peux me préciser, là?
4: Alors, c'est-à-dire qu'il y a 36% des gens qui sont effectivement...
0: Non, 32,
4: oui, que j'ai eu au téléphone, et qui étaient donc contre le fait d'avoir une télé et de regarder trop souvent la télé chez soi.
0: Ouais.
4: Mais pour autant, c'est vrai qu'elles apprécient énormément de lire dans leur magazine préféré des trucs sur les stars. Voilà.
0: Ouais, mais
7: tu vas faire kiffer des mecs, toi, ça.
4: Ouais. Ta gueule.
0: Non, quoi, Manu, s'il te plaît.
7: J'ai rien dit.
4: Toi, tu vas rentrer.
0: Tu parles. Ouais, vas-y, je pense.
4: Il
0: n'y
4: a pas que les mecs, il y a Océane aussi.
7: Continue.
0: Olivier, c'est toi qui as choisi aussi. 41% des gens sont pour la télé, mais contre les stars, tu peux me préciser.
4: Alors,
0: là
4: oui, on peut en parler ensemble, effectivement. 41% sont pour la télé et contre les stars, parce que 41% veulent effectivement bien regarder la télé. Ils aimeraient bien avoir plein d'émissions à la télé, mais ils ne supportent pas que les gens soient des stars et ils ne supportent pas qu'on parle toujours d'eux, contrairement aux autres. Voilà.
10: C'est vrai, c'est
0: ouais,
10: vrai.
0: Mais,
10: je les comprends, moi je les comprends.
0: Ouais, mais dans ces cas-là, s'il vous plaît, les auditeurs,
4: dans ces cas-là, Gérard,
0: vous me laissez finir. Dans ces cas-là, on parle de paparazzite.
2: Olive.
4: Non, mais c'est ça.
2: Olive.
0: Hein s'il vous plaît.
4: On se calme.
0: Coupe-moi-les, s'il te plaît, Manu, là. Merci. 17% des gens ont des stars, mais n'ont pas de télé. Je voudrais que tu me précises un peu là-dessus aussi.
4: En fait, ça, c'est parce que...
0: Précise-le.
4: Je pense que, je ne sais pas si tu vas être d'accord avec moi, c'est parce qu'on a appelé aussi dans ces gens forcément des stars. Et ces gens qui sont des stars n'ont pas de télé chez eux. Et voilà, ça donne ça, en fait. Voilà.
7: Ils sont des pièces
4: ouais. Donc, c'est des stars.
0: Et 10% des gens regardent Fun TV pour être sûr de ne pas... voir de star.
7: Explique-le,
0: ça. Explique-le, ça. Vas-y, faut bien que tu expliques aux gens.
4: C'est super simple. Si tu regardes Fun TV, tu es sûr de ne pas voir de star.
0: Mais pourquoi?
4: Pourquoi? Parce qu'il n'y a pas de star.
10: Parce qu'il n'y en a pas.
0: Mais attends, quand tu vois. Soit moi ou soit Max.
4: C'est vrai.
0: Ou tu vois.
7: C'est plutôt un trou noir qu'on te voit, qu'une star.
0: Non, Max, c'est carrément noir. Non, alors,
4: je sais pas, toi. Je sais pas ce que t'en penses, quoi, toi. Mais...
0: Non, mais quand tu vois, t'as bien vu, à un moment donné, t'avais Bart.
11: Paye ta star.
8: Oh là là.
0: Ne fais pas ça parce que je te mets une gaufre, toi.
4: D'accord.
0: Donc, quand tu vois Morgane, tout ça, c'est vrai, Bart.
4: Mais alors, moi, je pense qu'il y a aussi dans les sondages une part d'erreur, tu vois. Et cette part d'erreur, elle est là.
0: Ouais, bon, bah. Bon, enfin.
4: Tu vois, c'est comme dans une émission, il y a une part d'erreur. La part d'erreur, ici, c'est toi. Bon, bah, dans ces sondages, il y a une part d'erreur, c'est ça.
0: Ouais, bah, c'est peut-être, ça vient peut-être de toi aussi.
4: Peut-être.
11: Bon, on y va, là.
0: Donc, troisième question. Auriez-vous déjà été une star de la radio ou autre? On va demander ça à Patrick. Ça va chier.
2: Ouais, bah, écoute, non.
0: J'en ouais, bah alors, Patrick, ça va chier, au revoir.
2: Bah, écoute-moi.
13: Il y a un petit problème.
2: Ah, écoute-moi, GG. Tu m'entends, là?
8: C'est technique, ça, Gérard.
2: Bah, allô, GG.
4: Ça va chier.
2: Donc, c'est bon, je peux y aller, là?
0: Bah, vas-y, accouche.
2: Dans ma crotte. Bah, donc, non, moi, j'en ai rêvé depuis des années, depuis longtemps. Mais j'ai jamais réussi à accéder à mon rêve. Et donc, voilà, j'ai fait comme t'as dit, hein, j'ai foncé, mais pas moyen de passer, quoi.
0: Manu, tu t'amuses pas à changer les voix des auditeurs,
11: s'il te plaît. Je peux pas changer les voix des auditeurs, Gérard.
2: J'ai une voix de Dark Vador,
11: je
2: là.
11: Je peux changer ta voix, ouais, si je veux, mais pas celle des auditeurs.
0: Fabien Égou.
14: Oui, alors moi, je n'ai pas du tout un physique pour faire de la radio, donc je me contente de faire de la télé. Voilà.
0: Ok. Madame Christine.
15: Bah ouais, mais moi, je croyais que, tu vois, j'ai eu une désillusion, tu vois, en croyant faire de la figuration... avec en faisant de la gym avec Véronique et Davina, je croyais que j'allais devenir une star, mais en fait non, tu vois.
0: Non, Manu, tu vas morfler.
11: J'ai rien fait.
0: Ouais, non, tu vas morfler. Je le sens.
11: Comment tu veux que je change la voix des auditeurs, Gérard?
0: Je le sens.
15: C'est pas possible. Hein.
11: Je peux pas.
15: C'est un problème de technique.
13: Bah, c'est pas le jeu qui touche sur les boutons.
15: Hein.
0: Ouais. Tout à l'heure, je vais te toucher sur un bouton. Toi,
11: t'as le choix, c'est bon.
0: Toi, Anne Leclerc, je vais te toucher sur un bouton. Grosso modo.
13: Pas de problème.
0: 2h05. 2h05. Qui c'est qui reste à répondre? Anne Leclerc, avant de passer à la quatrième.
13: Oui, pas de problème. Donc, auriez-vous déjà été une star? Bah, écoute, quand j'étais bébé, oui, j'avais tellement une belle peau et puis un beau physique que tout le monde voulait. Il y avait plein de photographes qui voulaient me prendre en photo. Et j'étais vraiment remarquée par les photographes.
11: Et depuis,
13: c'est toujours pareil. Je suis courtisée. Dès que je suis dans la rue, ça y est, il y a les journalistes qui viennent me chercher pour prendre des photos.
15: C'est pas mytho.
11: Pourquoi c'est...
13: Je peux être considérée comme une star et avant, j'étais déjà aussi une star.
11: C'est parce que t'es étrange, non?
0: Ouais, je pense.
13: Non, c'est pas la question d'être étrange.
0: Ouais, je pense.
13: C'est
0: Gérard. Oui, 5 minutes.
16: Gérard, sinon, il y a Rip sur l'IRC qui dit que s'il n'y avait pas de star à la télé,
4: il est pas con.
16: Est-ce que la télé serait autant une star?
0: Alors là, la question, c'est vrai que pour faire
13: ça,
0: de.
13: C'est la télé,
0: ça, c'est pas
4: attendez,
0: évident.
4: Attendez, laissez répondre Gérard. C'est.
13: Vas-y, GG.
0: Non, mais c'est pas évident parce que c'est vrai que même sans télé, on peut pas devenir une star.
4: Mais pourquoi?
0: Non, mais c'est tout ce que j'ai à dire.
15: On est en antenne, là, je crois.
0: Donc, quatrième question.
4: Gérard. Non, attends, Gérard, il y avait un truc que je voulais te demander. C'était. Excuse-moi, Apolline, vas-y.
8: Oui, merci, Olivier.
11: Non, Gérard, moi je voulais te demander un.
8: Non, vas-y, mais.
0: Vas-y,
8: Manu,
4: vas-y, Apolline.
8: Bon, allez,
0: place... attention.
8: Oui, Gérard.
16: Gérard.
4: Gérard, il y a un truc que je voulais.
0: Bon, aussi.
8: Bon, à la place de Patrick,
4: non, attends,
8: ça va
4: chier. Non, attends, Gérard, sur IRC, c'est un fait.
0: C'est moi qui commande là.
13: C'est le vrai bordel. Hein.
0: C'est moi qui commande. Alors, Apolline,
8: oui,
0: le temps que je lance la ZIC,
8: oui.
0: Tu vas me faire une liste propre. Et on va recueillir les auditeurs. Et il y a une question hier, c'est juste avant, toi tu te tais.
4: Non, c'est très sérieux, c'est pour que tu réagisses toi à la question que tu as posée, t'as pas répondu toi ce que
0: ouais,
4: t'en
0: non,
4: pensais.
0: Mais, ouais.
4: Parce que toi t'es devenu une star quand même, et t'en parles pas. Donc je voudrais juste savoir ce que toi t'en penses. Je sais que c'est un peu délicat d'en parler pour toi, mais.
16: C'est un peu ce que demandent les gens sur l'IRC d'ailleurs.
4: Voilà, alors.
0: Mais comment quand je suis devenu une star de radio, c'est grâce à Max, et il est pas là pour le confirmer, parce que grâce à lui, c'est vrai que tous les jeudis, je suis pépé. Je lui fais sauter son audimat. On est arrivé la semaine dernière à 9998. Et là, tout à l'heure, qu'on a repris juste au deuxième débat, on était déjà à 9453. Donc, Max, quand il vient le soir, Lui, il arrive à 150 quand il finit. Il a même pas 300 auditeurs.
11: Tu veux pas lâcher un peu l'internet là un peu ?
0: Donc c'est grâce à lui si je suis là.
4: D'accord. Mais par contre, qu'est-ce que ça a changé pour toi dans ta vie ?
0: Ce qui a changé dans ma vie, c'est que maintenant je peux me permettre de faire ce que je veux.
4: Et c'est pour ça que c'est un peu ton papa en fait, Max.
0: Voilà.
4: D'accord.
11: J'ai entendu dire que en fait il y avait des fans qui s'arrachaient tes t-shirts, mais c'était pas pour en avoir un bout, mais pour les laver.
0: Alors là, toi, tu vas te faire sauter, toi.
11: Bah, c'est ce que j'ai entendu dire.
0: Ouais, ouais. Léon, c'est des cons.
11: Je sais.
0: Donc, on pose la quatrième question.
8: Non, alors, à la place de Patrick, ça va chier, on accueille Casimir, 30 ans de Bruxelles, un Belge.
0: Ah, enfin un Belge. Oh. Ouais, bah, tu me referas l'affiche. Hein.
8: Ça roule.
0: Tu me feras l'affiche. Donc, Casimir, bonsoir à toi. Casimir! Bon, il est pas là, donc c'est pas grave.
8: Normalement, il doit être là.
17: Bonjour,
0: Casimir.
17: Oui.
0: Bonsoir à toi.
17: Bonsoir, Gérard.
0: Donc, tu veux répondre à la question ou pas ?
17: Ben, je dis pas la fréquence.
0: Ben, ta fréquence à Bruxelles, c'est quoi ?
17: Ben, c'est 170.7, en français c'est 170.7, et en euros, je sais pas, les chiffres ne sont pas parvenus.
0: Bon, je pense que t'es en train de me prendre pour un con. Doit-on être riche pour être star avec l'euro ? Et on s'écoute grave.
4: Ben, moi, je pense pas, quoi.
0: Gabriel dans l'euro, avec Mirouf a transformé Drucker en God ceinture, et on se retrouve tout de suite après aux heures.
16: Tu te demandes si c'est vrai que tu vas passer dans un remake télé de Godzilla ? Qui s'appellerait God Ceinture pour être une star comme Big
0: Non,
16: Kist.
0: Mais moi, ce que j'aurais bien voulu, avant qu'il s'en aille, viens là, le chef, là. Moi, j'aurais bien voulu que le chef, il me fasse rencontrer un jour Jean-Luc Delarue et pour de vrai, comment que tu l'appelles
4: Florian Gazan,
0: qui était parmi nous quand on était à Neuilly, qui présentait les infos.
11: Ah oui.
0: Qui était dans l'après-midi.
11: T'aimerais quoi, le rencontrer?
0: Ouais.
11: Bah ouais, mais je le connais pas, moi.
0: Bah si, tu le connais.
11: Je connais Florian Gazan.
0: Bah moi, je l'ai jamais vu encore.
11: Bah moi non plus, je le connais, je l'ai déjà eu 2-3 fois au téléphone, mais je le connais pas.
0: Bah si, tu l'as déjà vu, il était à Neuilly.
11: Ah oui. Mais de la rue, ça va être plus dur.
0: Ah bah ça, tu te débrouilles, hein.
11: Plutôt des merdes. Des merdes, c'est tout.
0: Tu te débrouilles, hein. Même si
11: on devait avoir le sosie ce soir qui devait venir, les deux sosies, mais ils viendront sûrement la semaine prochaine.
0: Ah ouais, mais
11: donc
0: moi,
11: on fera peut-être un débat sur les sosies.
0: Bah non, on l'a déjà fait.
11: Bah on en fera un autre. On a bien fait deux fois les portables.
16: Bah ouais, il est 35 ans.
11: En tout cas, les sosies, tu te souviens, c'est ce qui avait quasiment été le meilleur score. Hein.
16: Ouais, je crois que c'est sur IRC, c'est ce qu'on avait fait le mieux, je crois. Les
11: à l'époque.
0: Non, mais là.
11: Ça n'existait pas.
0: Là, on est combien là maintenant ?
16: Je sais plus, on est 9022,8.
11: T'as mal regardé, 900, non ? Il y a un nain qui doit se tromper, qui doit se balader.
0: Non, c'est pas grave. Donc, doit-on être riche pour être star avec de l'euro ? Donc, on va demander à Fabienne Égout.
18: Je pense que quand tu deviens une star, ouais, tu deviens riche et tu t'enrichis en euros.
0: Voilà, mais tu peux préciser là parce que.
18: En fait, avant, on était payé en francs, maintenant on va être payé en euros, et comme l'euro ça vaut 6 fois plus cher, on va gagner 6 fois plus.
0: Attends, combien à ton avis le.
18: 55,97.
0: Ah, donc t'es bien d'accord avec ce que j'avais dit sur le débat sur l'euro.
18: J'avais pas écouté ce débat, mais je pense que j'étais d'accord avec toi, ouais.
0: Ok. Madame Christine.
19: Ouais, écoute, je te pose la question dans l'autre sens, mais parce que là, tu vois, je suis très riche, mais en même temps, je suis pas star de télé, hein, donc il suffit pas d'être riche pour être star de télé, mais je pense que quand on est star, on peut être riche, ouais.
0: Non, mais je te demande.
19: En euros aussi, ouais.
0: Ouais, en euros ?
19: Ouais.
0: Ouais. Ok. Voilà, mais c'est qui, là, qui renifle comme un bouc, là ? je crois que ça doit être Anne Leclerc.
20: Ah Gérard. Non. Tu peux éviter de dire des conneries sur moi.
0: Bon, Anne Leclerc, pour l'instant, tu fermes ta couenne.
20: Ta boîte à camembert.
16: Non, je ne sais pas.
0: Ta bouche.
16: Sur IRC, il y a Arnette Aouet qui te demande si c'est vrai que tu vas tourner dans le dîner de con numéro 2 et que tu serais l'invité de Jacques Villeray.
0: Non, parce que le dîner de con, il est déjà sorti.
16: Non, mais le 2.
0: Il est déjà sorti.
20: La revanche.
0: Pourquoi pas le 3 ?
4: Non, Gérard, la suite du dîner de con. On disait la suite, il y a la dîner de con qui est sortie et il pensait qu'il allait trouver
0: le 2,
4: un super con pour le dîner de con.
0: Non, non, 2. Bah, pourquoi
20: qu'il...
0: Pourquoi qu'ils ne te prendraient pas, toi, Olivier?
4: Ah, ben, ils ont hésité entre toi et moi.
0: Non, mais il ferait mieux de te prendre parce que toi, t'es vraiment un con.
4: Ah, là, tu m'as cassé.
0: Voilà. Anne Leclerc, Mastoc d'Ajaccio, 109.
20: Ouais, bah, c'est bon, on n'en rajoute pas. Hein.
0: 101.
20: On va s'en remarquer après.
0: Oh Manu!
3: Wow.
20: Allô, il adore.
0: Merci.
4: Bon alors Sandy.
20: Tu es toujours là?
0: Ouais.
20: Donc je suis pas partie.
0: Non, t'es.
4: Sandy.
20: Ok.
4: C'est Sandy.
20: Oui, c'est... Donc, bah oui, c'est moi, Sandy. Je pense qu'on devient. Enfin, on n'est pas riche, mais on peut le devenir à force de faire des photos. Enfin, ça dépend. Tu peux aller dans les plateaux télé. Tu peux. Oui, tu peux devenir riche. Mais, ouais, tu l'es pas au début.
0: Ouais, mais
20: à mesure que tu fais des choses, tu peux devenir riche. Et à ce moment-là, tu peux t'offrir tout ce que t'as envie.
0: Non, mais je pense qu'il y a un petit problème là-dessus, c'est que...
4: Ouais, c'est
20: ah bah
4: faux.
20: Non, écoute, il n'y a pas de problème.
0: Si, c'est faux. Si, il y a un blème.
4: C'est faux.
20: Bah non, je te
0: raconte. Il y a un blème.
4: Mais non.
20: C'est faux. Ah non, moi, je suis pas d'accord.
0: Mais oui.
4: Moi, je suis pas forcément sûr. Enfin, je sais pas ce que t'en penses,
0: franchement, c'est impossible. Non, mais de manière impossible n'est pas français.
20: Non, mais c'est incroyable.
21: C'est vrai.
0: Je suis Casimir.
22: Très sûr. Oui, bah écoute, moi je ne suis pas bien riche, hein. J'ai juste ma peau orange en sky avec des petits points jaunes. Faut dire, bon, j'étais pas né comme ça, c'est en couchant avec Sandy que c'est arrivé.
0: Bon, alors Casimir, au revoir.
20: Ah, il y a un blème.
0: Voilà, au revoir pour Casimir, ça t'apprendra.
20: Ça y est, je suis démasqué. Sandy, voilà. Tu lui as fait du gloubi-boulga.
0: Attention entre Christine et Gou, parce que je pense que vous allez dégager aussi.
20: Ah ouais.
0: Alors,
4: Christine, elle est cool.
0: Oui. Non, mais restez calme un peu. Alors, cinquième question. Doit-on être riche pour être une star de...
4: Toi, t'étais riche?
0: Doit-on être riche pour être une star avec de l'euro? Non.
4: Non.
0: Bon, de toute manière...
4: Tu penses capitaliser plus en euros ou en SICAV, fonds monétaire?
0: Non, même, de toute manière... 4,40, pour l'instant, il est en train de couler, donc on n'en parle pas.
16: À propos d'euros, il y a Perfora sur l'IRC qui a une bonne question bien toute naze. Il demandait si les animateurs d'Eurosport sont payés en francs ou en euros.
0: Bah, ils sont... la question...
4: la question à la réponse.
0: Bah oui. La question à la réponse, ils sont aussi bien payés en euros qu'en francs. Hein.
4: Et en sport.
21: Bon, Gérard, à la place de Casimir, on accueille Hugo Délire, 20 ans de Arras.
23: Bonsoir. Et... mon pote Gégé de fun. Mon pote Gégé de fun. Bonsoir mon pote.
24: Salut. Bonsoir toi.
16: Ah, c'est Hugo.
23: Hugo Délire, ouais.
0: Ouais. Attends Hugo.
23: Quoi?
0: Ça tombe bien là, justement je vais faire une petite parenthèse.
23: Pourquoi?
0: Ça t'amuse de me faire chier sur mon téléphone toute la journée?
23: J'ai pas de chance, j'ai dit ça au hasard.
0: Eh ouais, eh ben alors, Hugo, c'est pas la peine.
23: Non, mais
0: je veux pas de toi. Au revoir.
4: Ça, c'est con, hein.
0: Voilà, manque de peau.
16: C'est vraiment pas de moule.
4: Alors, ça, tiens, tu prends son numéro de téléphone, Apolline.
0: Non, mais.
4: Allez, tribunal.
0: Tu me le laisses. On va s'amuser avec lui, là.
11: On va bien se marrer, mais ce serait bien que t'enchaînes.
0: Donc alors...
16: Ah Gérard, sinon sur IRC...
4: Bah non, ce serait bien qu'il enchaîne, il allait enchaîner.
16: Ouais, c'est vrai, on remarque que t'allais enchaîner,
4: voilà. On va te laisser
11: enchaîner.
0: Non, oh vous éteignez vos micros.
4: Y'a rien, Gérard.
0: Vous laissez parler Rigo maintenant, s'il vous plaît.
16: Voilà, vas-y, ça y est, j'ai bon, j'ai
0: c'est parlé, bon
16: vas-y.
0: Y a pas de questions, y a rien du tout.
16: Bah si, y en a plein, mais bon, on va te laisser continuer, je la poserai après.
0: Ok.
21: Gérard, à la place.
11: Non mais vous le faites exprès.
0: Non mais attends, Apolline, fais-moi confiance que je viens de te voir, t'as repris personne.
21: Mais si,
0: donc,
21: Gérard.
0: Non.
11: Mais Gérard, on y va là, vas-y, reprends.
0: Alors, doit-on être riche pour être une star de télé? On va demander ça à Fabienne Égout.
20: T'as déjà répondu, Gérard.
21: On a déjà répondu, Gérard.
20: C'est ta dernière question, Gérard.
0: Sixième. Faut
16: que tu poses celle d'après.
0: Dans quel genre de film une star télé peut jouer? Merci pour le portable.
20: Ah, il y a un problème. Ah, c'est
0: Gérard.
20: Lui, ouais.
0: Qui c'est qui avec un portable?
4: C'est pas grave, mais qui répond à la question?
0: On va demander ça à Fabienne Égout.
20: Je pense que ils peuvent jouer surtout dans les films comiques, parce qu'ils sont plus amenés durant les émissions à être amenés à confronter le comique de scène.
21: Il y a le micro peut-être, non?
20: Tu vois ce que je veux dire?
0: Bon.
20: Oui, Gégé.
0: Donc Fabienne Égout, tu peux repréciser parce que là on a eu des petits problèmes et j'ai pas très bien.
21: Bon Gérard, à la place de Hugo Délire, c'est Olivier qui l'a sélectionné, c'est Rigo Délire qui appelle.
23: Oui, bonsoir, rien à voir.
20: Salut.
23: Bonsoir à tous.
20: Salut Rigo.
0: Ah, ouais, c'est ça. C'est non, ça. Non. C'est Olivier qui l'a sélectionné. Bien
1: j'ai,
0: sûr.
1: J'ai rien sélectionné.
0: Non.
23: Mais ça va voir. Bon,
0: je regarde TF1. Ouais, bah, tu, pour l'instant, tu as t'écrasé.
23: Ok.
0: Hein? Parce que là.
1: Gérard, et si on continue le
0: débat? Ça commence à bien plaire.
1: La question, la réponse.
0: Fabien Égout.
3: Oui, Gérard. Donc, ça disait qu'ils étaient plus amenés à faire des films comiques, dans le sens où ils sont plus amenés à confronter le comique de scène durant leurs émissions vis-à-vis des invités, du public et de la scène du spectacle.
0: Mmh. Donc, tu veux faire.
3: Je veux faire illusion, par exemple, à Muriel Robin, à François Cluzet, enfin, tu vois, des gens comme ça, quoi.
0: Non, mais attends, François Cluzet, qu'est-ce qu'il fait comme émission, lui?
3: Ah, mais il. C'est. Il joue dans des versets, François Cluzet.
0: Non, mais attends, Fabienne.
3: Mm-hmm.
0: Tu viens bien de dire François Cluzet.
3: Oui, je t'ai dit François Cluzet.
0: Bon, alors qu'est-ce qu'il fait comme émission?
3: Il fait une émission sur la 3, mais ça commence par la marche et ça finit par du siècle, mais je vais pas te dire parce que j'ai pas le droit de dire des marches.
0: Bon, c'est la marche du siècle.
3: Ouais.
0: Je m'en fous, je peux me permettre de le dire, j'en ai rien à foutre. Ah parce bon que dans ces cas-là.
5: On peut avoir des problèmes.
0: Non, mais dans ces cas-là, on peut aussi signaler. Dans quel genre de film une star télé peut jouer? Dans ce cas-là, tu prends même un chanteur qui joue, tu prends Johnny Hallyday ou Michel Sardou.
5: C'est pas des acteurs, ça.
0: Non, mais de toute manière, ils ont tourné dans des films.
5: C'était des navets, c'était.
0: Non, mais attends, Michel Sardou, il a tourné dans Duo sur canapé. Johnny Hallyday, il a fait un film il y a.
21: Pourquoi pas moi?
0: Pourquoi pas moi?
5: Bah, une merde.
0: Et Bruel, il a tourné dans...
5: Dans le Jaguar, une merde, il se prenait pour une panthère.
0: Non, il a tourné dans deux films, justement, lui.
5: Ah bon?
21: À la place de Rigaudelier, on accueille Eastwood, 23 ans, de Compiègne.
9: Bonsoir à tous.
23: Bonsoir.
0: Bonsoir.
23: Les débats.
9: Est-ce que tu pourras répéter la question?
0: Non, je répète plus la question.
9: Bon, ben, je vais y répondre quand même. Sur les stars télé, c'est ça?
21: Quel genre de film? Quel genre de film ils font?
9: Quel genre de film? Moi j'ai vu le gars jouer dans Perversion Anale à New York, où il prenait une des gassettes qui s'appelle Lucille, je crois, en double pénétration avec le mec qui joue Ramucho, là, qui joue de la trompette.
21: Ramucho,
9: voilà.
21: Ah, ça fait mal.
0: Ouais, à mon avis, je crois que tu te trompes. Hein.
9: Ah, je suis sûr. Hein.
0: Ouais, mais je crois que.
21: Non, mais c'est vrai. Hein.
0: Il a Anne Leclerc.
21: Oui.
0: À ton tour.
21: Oui, bah écoute.
0: Oh, ça suffit avec les portables là ou quoi?
21: Allô? Je peux répondre?
9: Oui, bien sûr.
21: Vas-y, on t'écoute. Tu m'écoutes, Gérard? Hein,
0: je t'écoute.
21: Alors moi je pense que dans quel genre de film, bah écoute, ça peut être aussi des films comiques, des films porno, des films intellectuels, enfin bref, tu peux avoir toutes sortes de films. Hein.
24: Ah non, c'est faux.
21: Et fort amuse-toi qui font des films, tu peux devenir une star, quoi.
0: Mmh.
21: Voilà, ouais. Je peux te répondre.
0: Ouais, mais...
21: Oui, je sais, c'est un peu vague, mais bon.
0: Ouais, c'est un peu vague.
21: C'est la réponse que je peux te donner. Hein.
24: Regarde, Bernard Montiel, il a tourné dans Sous le soleil, hein. C'est une star.
21: Ouais
0: mais
21: vrai.
0: Ça, ouais, non, mais ça, c'est différent. Hein.
21: Ah bah non.
0: Merci Manu!
1: Non, là c'est le standard.
0: Mais c'est pas moi, Gérard! Mais c'est pas moi!
21: Allô?
0: Anne Leclerc!
21: Oui?
0: Manu, fais gaffe!
21: Non, mais je suis là.
1: C'est bon?
21: Allô?
0: Ouais, c'est là, là, il est 2h25, il reste 4 questions. Hein.
21: 2h25,
1: bah justement, on fait durer.
9: Vas-y, réponds, l'invité Munster.
21: Non, je
0: suis toi, tu fermes ta gueule, d'accord?
21: Bon, je t'ai répondu, GG.
9: Elle pue des calendos.
21: Question suivante.
0: Bon, allez hop, au revoir pour toi!
21: Pour qui, Gérard?
0: Pour le mec, là, voilà, le dernier arrivé. Voilà. Hop, terminé, c'est pas la peine.
1: Pour la fille qui parlait, là.
0: Et là, tu le reprends pas sur une autre voie, hein. C'est terminé.
5: Gérard,
0: Non, Apolline.
21: Mais elle assure, Apolline. Oui, Gérard.
0: Non, t'amuses pas avec la voix.
21: Mais je mets la main pour
0: non,
21: lui
0: non,
21: dire,
0: non,
21: dégage.
0: Non.
1: Bon, Gérard, on y va.
0: Ah, quoi?
21: On continue.
25: J'ai le...
0: Ouais.
1: Oui.
25: J'ai une bonne nouvelle. En plus d'en parler, il y a le sosie C'est Florent Gazon qui doit venir ce soir, qui vient d'appeler et qui demandera à passer, qui a appelé dans le bureau.
1: Ah ouais, cool.
21: Ouais,
1: passe
21: ouais,
1: ou pas?
21: Super.
0: Bah ouais, ben tu le rappelles.
1: Bah ouais.
0: Apolline.
1: Mais tu fais pas une connerie, Apolline.
0: Tu me prends des gens au standard. Tu t'amuses pas à changer les voix.
21: Mais non, Gérard.
0: Je ne continuerai pas le débat.
25: Non, mais si, c'est vrai. Il a raison.
0: Non. Ah ouais. T'amuses pas à vouloir lever la main sur un homme parce que moi je vais t'en claquer une.
21: Oh là, okay. Dur, hein.
0: Alors tu vas prendre au standard, ok?
25: Appelle Gazan.
0: Et tout de suite.
21: Oui, Gérard, tout de suite.
25: Le sosie.
2: Hey Gérard, tu viens demain, je t'invite au Queen.
6: Intérieur standard.
0: Madame Christine.
6: Oui, eh ben alors écoute, moi je pense que plutôt les stars télé sont plutôt spécialistes dans les sitcoms, hein, les émissions très intellectuelles. Mm-hmm. Mais ils font pas trop de tragique et tout, hein, ils sont pas assez bons acteurs pour ça, quoi.
0: Mm. Ouais, mais tu peux préciser.
6: Bah oui, non mais je précise en disant que c'est vrai que quand les stars télé passent, voilà, ils font surtout aussi des films genre le dimanche soir sur M6 ou alors le premier samedi du mois sur Canal, quoi.
4: Ah mais tu peux, enfin tu restes flou comme dit Gérard, tu peux préciser. Ouais.
6: C'est vrai, bah alors.
25: Donc il est là, c'est, on va l'appeler Florian Gazan, mais c'est, ouais. Alors il est avec un portable parce qu'il est en tournée. Hein.
11: Ah bon, ok.
7: Allô.
0: Allô.
7: Ouais, bonjour.
0: Bonsoir.
7: Salut,
0: Florian.
7: Ouais,
4: Florian.
7: Salut
4: Florian.
7: Ah ouais, je suis super content. Je sors de gala là, c'était chaud ce soir, c'était énorme.
0: Non mais je t'écoute.
7: Salut Gérard, ouais, j'étais en gala ce soir, c'était génial, j'étais en Angoulême, il y avait 35 personnes, un délire. Un délire, c'est dans une salle polyvalente, je t'y connais Angoulême un peu.
11: Oh, il t'écoute pas là, il t'écoute pas, il fait du Larsen.
0: Non mais
4: si tu t'en fous de ce qu'il dit, tu lui.
0: Non, non, mais j'aurais voulu savoir si t'avais vu De La Rue.
7: Bah écoute, non, j'ai vu De La Rue parce que c'est un autre sosie. En fait,
0: De La Rue, je te demande.
4: Il a peut-être vu Sur La Rue, pas vu De La Rue.
7: Ça dépend où il habite. Moi, hein. Je bosse avec Jean-Luc De La Rue, c'est son sosie. On fait des galas. Là, on était à Angoulême ce soir. Bon, ouais, c'est un carnage. Hein. On a déchiré tout, 35 personnes, c'était plein. C'était plein. Et moi, je connais pas De La Rue, mais j'aime beaucoup ce qu'il fait. Mais je connais son sosie, c'est De La Rue.
10: Quand je l'ai vu l'autre fois, il avait le slip tout jaune.
11: Il y a du monde derrière lui en plus.
4: Ah, ouais. C'est pas lui.
0: C'est pas lui.
16: Gérard, sinon pour calmer un peu le débat, il y a Perforas qui dit que le jour où tu seras une star de la télé, les GG auront des dents devant.
0: Moi je l'emmerde lui. La question, pensez-vous que les enfants peuvent devenir stars? On va demander ça à Fabienne.
4: Toi, t'as pas répondu à la question d'avant.
6: Ouais.
0: Non, mais de toute manière, dans quel genre de film
4: une star
0: peut jouer?
4: Toi, tu te verrais quoi dans quel film?
16: Avant, sinon, on me demande que tu précises si c'est des films pour le cinéma ou pour la télévision.
0: Bah, de toute manière, en principe, c'est des films télé, c'est des films.
11: Donc, c'est des téléfilms.
0: Non, c'est des séries. Il y a une série que je voudrais bien revoir.
4: Jouer dedans, c'était possible.
0: Je crois qu'on en avait parlé
4: Ah oui, je me souviens.
0: Mardi ensemble.
4: Tu te souviens quand
11: on avait bouffé
0: Non, Chips. Tu sais, les deux motards.
4: Ouais. Avec la voiture, la K2000, là.
0: Non, K2000, c'est David Hasselhoff.
11: Je vois bien.
0: Tu l'as, la musique de Chips?
11: Ah, je peux te trouver ça, ouais. Vas-y, continue.
0: Ouais, vas-y, essaye de...
4: Toi, t'aurais bien aimé jouer là-dedans.
0: Non, mais moi, je trouve que cette série télé était bien. Je sais pas ce qu'on pense.
4: Peut-être que le sosie de Florian Gazan, il serait un peu dans quoi jouer.
0: Je sais pas ce que Fabienne en pense, Christine ou Anne Leclerc.
6: Ouais, c'est vrai que c'est un truc génial.
0: Oui.
6: Gérard, si on proposait de jouer un routier dans une série, tu le ferais?
0: Dans quelle série?
6: Bah justement, une série qui n'existe pas encore, mais qui serait créée par rapport à toi.
11: Ou tu serais en hiver,
6: tu serais un routier.
0: Ouais, non mais...
6: Pas de piéger le routier, par exemple.
0: Oh, non mais... Quelle série?
6: Les routiers, par exemple, ça s'appellerait Les Routiers.
12: Les routiers sont sympas, je
6: voilà.
7: Les routiers sont sympas, c'est ça, c'est bien. Avec
0: ça, c'est une émission de radio qui passait sur RTL, justement. Et c'est dommage. Non, attendez. C'est dommage que cette émission-là soit arrêtée. Faut dire une chose, que Max Meynier, c'est un gars que j'ai bien estimé.
11: Tu l'as estimé combien en euros?
0: Non. Tu fermes ta gueule, d'accord?
11: D'accord.
25: Et dans Chips, je pensais à un truc, en routier, tu pourrais très bien t'appeler Chips et tu t'appellerais Curly ou Chipster. Ton croisier.
0: Je sais pas. Mais je sais que moi, Max Meynier, ça a été une...
11: Ton idole.
0: Mon idole, quand j'étais routier, je l'ai écouté. Allez. Pensez-vous que les enfants peuvent devenir stars? Et on s'écoute Chips en entier. A tout de suite après sur Fun Radio.

0: On peut pas se le mettre plus long parce que
1: le générique
0: il est petit, donc voilà. Donc je pense que ceux qui ont aimé ça,
1: ils aiment toujours ça.
0: J'espère. Alors donc la question c'est pensez-vous que les enfants peuvent devenir stars? On va demander ça à Fabienne Égou.
2: Oui, star de télé. C'est ça?
3: Ouais, il t'écoute plus.
2: Donc, d'accord, oui, s'il m'écoute pas, je vais raconter ma vie. Alors, ce matin, je me suis levée.
3: J'aimerais bien savoir. Ouais.
2: Je suis allée payer mes impôts.
0: Bon, alors, Fabienne Égou, au revoir.
2: Non, je voulais dire.
3: Gérard, mais qu'est-ce que tu.
0: Quand je te dis d'éteindre vos micros, vous éteignez vos micros, ok? Ça va, ça commence à me prendre la tête, hein. Rigo, c'est pareil pour toi.
3: Non, j'ai éteint le micro et moi j'avais une question internet de je sais plus comment il s'appelait là.
1: Ah, c'est bien ça.
3: Arnaud Tony qui te demande. il a plein de questions. Il te demande pourquoi tu sors avec Boss Hogg déjà.
1: Ah, je dois l'avoir aussi ça.
3: Et voilà. Et il voulait savoir si Roscoe Pécoltrane est de ta famille.
0: Non, Flash. Pas du tout.
1: Flash.
0: Alors,
1: ouais.
0: J'en ai rien à foutre. Fabienne Égou. Une.
3: Et sinon, il y a Yankee qui te demande si t'es l'homme qui valait trois bâtards.
0: Trois bâtards, moi je l'emmerde, ce connard.
3: Ouais.
0: Alors, Fabienne Égout, tu réponds à la question ou pas?
2: Ah.
0: Fabienne!
3: Tu viens de la virer.
4: Tu la vires, alors maintenant elle ne peut plus te répondre.
0: Ok. Alors,
4: donc, à sa place, on accueille Giant Coucou, 28 ans de Strasbourg.
5: Salut.
3: Gérard.
0: Bonsoir. Donc, Giant Coucou, je t'écoute.
5: Oui, bonsoir, c'est Giant Coucou. Bonsoir,
0: ouais, je t'écoute.
5: De Strasbourg.
4: Surtout Giant, ouais.
5: J'appelle de Strasbourg, 98.7.
0: Ouais.
5: Note. Voilà.
0: Bon, tu réponds à la question.
5: On va un pro, alors. Les stars, oui. Les stars de télé en particulier. Aidez-moi les filles.
4: Les enfants, ouais.
5: Et les enfants, je pense que non. Il faut pas les stariser trop tôt. Je sais pas si tu te souviens des exemples comme Jordi, par exemple,
4: j'allais en parler aussi. Ouais.
5: Voilà, tout à fait.
0: Ouais, mais
5: il faut pas
0: d'accord.
5: Les trop
0: non, attendez, parce que là, il y a un petit problème qui se pose. Giant Coucou et même Florian Gazan, je pense qu'il va pouvoir répondre aussi en même temps.
3: Ah, quand même.
0: Bon, d'accord. Le problème qui se pose, c'est que Jordi, c'est ses parents qui l'ont exploité. Et ils ont carrément piqué tout son fric. Hein.
5: Ouais, ils vont vers une ferme hein, quand même.
0: Ouais, non, mais ils ont quand même piqué tout son fric.
2: Ah ouais, quand même.
4: Ouais, c'est clair.
0: Parce que moi, j'ai vu un reportage et maintenant, le pauvre Jordi, il est malheureux. Faut qu'il passe.
5: Ah ben, c'est dur d'être un bébé hein, quand même. Ouais.
0: Non, attends. Fais-moi confiance qu'à l'âge qu'il avait quand il a sorti, c'est dur d'être un bébé.
2: 2 ans.
0: Hein.
2: Quatre ans.
0: Il avait 4 ans.
5: C'est pas lui qui chantait, hein, c'était son frère. Hein.
0: Non. Moi, je peux te dire une chose qu'il a fait du fric. Et...
5: C'est tout ce que tu dis.
0: Ouais, c'est ça, t'as raison, toi. Prends-moi pour un con. D'accord? Donc, moi, je sais qu'il s'est fait tout piquer par ses parents.
5: C'est tout ce que tu dis.
0: Ouais, c'est ça, t'as raison. Bon, alors, tu me gères ça, Pauline, parce que je commence à en avoir ras-le-bol. Je sens...
3: Gérard.
0: Il est 2h35.
3: Gérard, calme.
0: Je sens que dans moins d'une demi-heure, j'ai...
3: Gérard, sur IRC, on est quand même 9428, ce qui est énorme. Et il y a Corben qui te demande si le petit Grégory est une star télé. Et si oui, est-ce qu'il faut mourir pour être une star télé?
0: Petit Grégory, il veut parler de... Non, Grégory, il n'y a pas de Grégory. Ils veulent parler de Jordi.
5: Qui faisait la pub pour les sacs en plastique.
3: Non. C'est pas bien là.
5: Bon, par contre, GG, attends.
0: Oui.
5: Géant de coucou. Moi j'ai une petite cousine qui jouait dans un des spectacles de Chantal Goya. Elle faisait une carotte magique, si je me souviens bien. Et je sais qu'après, ça lui a causé beaucoup de désagréments et qu'elle n'a pas fini très très bien, quoi, tu vois.
4: Ouais, ouais. C'est clair.
0: D'accord.
5: Ouais, ouais.
0: Madame Christine.
6: Je m'appelle Suzy, je fais 200 kilos et j'aimerais bien que tu me prennes le cul.
4: D'accord.
5: Oh là là, c'est quoi ça?
6: Oh là là,
0: je sens qu'il y en a un à l'arrière, il va se prendre une baffe dans sa gueule.
5: Mettez-moi le numéro de côté, là.
6: Gérard. C'est Florian Gazan, là, je voudrais peut-être relancer sur les enfants stars et Passe-Partout dans tout ça.
0: Mmh.
5: Tout à fait.
6: Passe-Partout, c'est comment on le considérerait?
2: C'est vrai.
0: Ben, passe-partout.
6: C'est un enfant quand même, quelque part. C'est l'enfant de Patrice Lafont.
0: Ouais, mais on sait
2: un
0: pas.
2: C'est son fils spirituel, oui.
0: On sait pas encore.
6: Mais c'est une star quand même, hein.
0: Ouais, mais c'est une star, je pense. Parce
6: je peux dire qu'il n'y en a pas beaucoup qui lui arrivent à la cheville, hein, passe-partout.
0: Ouais, bah ça, on verra par la suite. Madame Christine.
2: Ouais, ben j'allais parler aussi de Jordi. C'est vrai que c'était très triste ce qui lui arrivait, mais il y a beaucoup d'enfants dans les séries télé, hein, je sais pas si t'as remarqué. Mm-hmm. Et ceux-là, je sais pas si on peut les considérer comme des enfants stars ou pas, quoi. Mm.
0: Mais, disons, il y a Jordi qui a eu des problèmes avec ses parents qui sont pour l'argent. Mm-hmm. Sur la 6, il y a aussi une émission.
7: La petite maison dans la prairie.
0: Non.
2: Lorraine Gaz, hein, qu'est-ce qu'elle devient, elle ?
5: Arnold et Willy.
0: Voilà. Le petit noir. Lui, par contre, il a réussi. Il a gagné son procès vis-à-vis de ses parents.
2: Non, mais lui, par contre, il s'est fait arrêter récemment parce qu'il a braqué une banque.
0: Ouais, non. C'est le grand.
7: Si, c'est vrai.
0: Non. Donc, Anne Leclerc.
8: Ta gueule !
0: Va te enculer, connard !
5: Pas malin, ça.
2: Ah bah c'est bien, c'est pas gentil.
0: Voilà, comme ça va plus vite avec moi.
2: Oui.
0: Donc Anne Leclerc.
2: Oui, bah écoute, je pense que les enfants peuvent être considérés comme des stars. Parce qu'on a parlé de Jordi, ou Jordan, je sais pas comment...
0: Jordi.
2: Ouais,
0: celui qui est... on va pas parler de Jordan, notre habituel, ça sert à rien.
2: C'est pas grave. Hein. Non, mais je pense que les enfants, ils peuvent être considérés comme des stars, parce qu'on a parlé de Jordan et on n'a pas parlé des stars, tu vois, qui fait...
0: Non, de Jordi.
2: Ouais, qui font les...
8: Ta gueule !
2: Ok, merci. On n'a pas parlé de ceux qui font dans les magazines, tu vois, ceux qui font mannequins et puis qui se font prendre en photo.
4: Et les enfants dans les pubs alors.
2: Voilà, les enfants
4: qui fait la pub de Kézac.
6: Et la pub Evian.
2: Et eux aussi.
7: Est-ce que vous pensez à l'ours dans la pub Valver?
2: C'est vrai, on y pense.
0: Non, mais attends, parce que c'est en fin de compte, c'est pas un enfant ça.
7: Si, c'est un costume.
4: C'est un costume.
0: Non, c'est un ourson et c'est un vrai. Par contre, il y a
7: mais ses parents, ils lui ont peut-être piqué son billet, comment ils l'ont payé l'ours?
0: Non, il y a une qui c'est qui a parlé de la pub Evian là?
6: C'est moi, c'est Florian.
4: C'est le sosie de Florian Gazan qui a dit ça.
0: Parce que je sais que sur cette pub là, c'est vrai que ils sont petits, ils ont à peine 3-4 ans.
7: Ah, c'est quand ils nagent là?
2: Ouais.
7: Ils sont en apnée.
2: Ouais.
7: Ah, je sais pas comment ils font. Hein.
2: C'est des super bébés nageurs.
7: Grave.
6: Ah bah ils en ont utilisé plusieurs pour le tournage et il y en a certains.
7: Il y en a qui sont restés.
2: Ils sont noyés, ouais, j'ai entendu dire ça.
6: C'est ça la clé. Bon. Hein.
0: Je vais poser. Anne Leclerc, que tu veux continuer?
2: Non, c'était tout ce que j'avais à dire. Hein.
0: Donc alors les sondages, aimez-vous où aimez
7: ou quoi?
0: Oh là, qui c'est que moi.
7: Non, vas-y, fais voir.
4: C'est Olivier, il est parti.
3: Ah, il a
0: où aimez-vous chez vous les stars de télé? C'est quoi là? Il est où l'autre abruti là?
7: C'est pas grave, lis les sondages. Lis les sondages qui suivent. Ouais. Tu as
0: alors 45% aiment ceux qui préfèrent les garçons.
7: Bah ouais.
0: Bon, ça, j'en ai rien à foutre. 25% aiment celles qui sont belles et intelligentes, donc ne regardent pas la télé.
7: Mmh.
0: Je vois pas le rapport avec mon débat. 15% aiment quand elles sont déguisées en autre star. Je vois pas le rapport. Et 5% aiment être des stars, mais ne font pas de télé. Donc, ce sondage-là, hop, de la merde.
7: Allez.
0: Alors, le suivant, pourquoi les stars sont-elles des stars? Alors là, c'est pas mal.
7: Ah bah ça, c'est une bonne question, ça.
3: Ah, c'est une bonne question.
0: Alors, parce qu'ils ont gagné le droit de l'être. Mmh. Ouais, bref.
7: Et d'ailleurs, comment tu le gagnes, Gérard? Comment tu gagnes le droit d'être une star?
0: En te faisant de l'argent.
7: Est-ce que tu signes des papiers ou
0: Non. 24% parce que les téléspectateurs l'ont décidé. Je pense que c'est vrai. C'est pour ça que la gaffe continue. Donc, on va s'arrêter là-dessus. Parce que c'est trop dur de trouver une star sans télé. Or là, je vois pas du tout le rapport.
7: Enfin. Ah, ça veut dire que pour les trouver, tu branches ta télé et tu regardes ta télé pour
4: parce
7: trouver les stars.
4: Parce que sans ta télé, tu les trouves pas.
7: Sinon, tu les vois jamais dans la rue, tes stars. T'as déjà vu le Big Bill dans la rue, toi?
0: Non.
7: Bah voilà.
0: Parce que sinon, il ne serait pas payé. Bon là, je vois pas du tout le rapport.
4: Bah, sans la télé, les stars pourraient pas gagner d'argent. C'est toi, sans la radio, tu gagnerais pas d'argent.
0: Mais alors, tu gagnes de l'argent, toi, en faisant ton standard de...
4: Bah non, mais je suis très conne, moi.
0: Ouais, bah t'es très conne, bah, c'est malheureux.
9: Bingo.
4: Bingo.
0: Parce que pour l'instant, t'es en train de me perdre de la merde.
4: Ah bah merci.
3: Gérard.
0: Ouais.
3: Sur IRC, il y a Isti qui te demande si c'est la série Ricky ou la Belle Vie qui t'a donné ton goût pour les locomotives.
0: Non, parce que ça, je répondrai pas. Alors, arrêtez avec la loco, parce que j'en ai ras-le-bol. En de bon entendeur, salut pour ceux qui s'amusent à ça. Donc, on va passer à la huitième question. Ouais, huitième. Peut-on être une star ou clown en même temps? Et on s'écoute mon gros Foucault avec ma date de naissance tatouée sur mon sacré derrière. Et on se retrouve tout de suite après aux heures. Peut-on être star ou clown en même temps? On va demander à Florian Gazan.
6: Moi, je pense que oui, parce que c'est un peu ce que je fais comme métier. Moi, je clown un peu les stars télé. Enfin, c'est un peu le problème. Je voulais un peu témoigner ce soir à Voix Découverte, là, parce que c'est pas évident. Je suis sosie d'un mec qui est même pas vraiment star télé. C'est sûr que j'aurais pu préférer être sosie de Jean-Pierre Foucault, par exemple. J'aurais gagné plus d'argent. Là, c'est la nature qui m'a fait comme ça. Bon, bah, si je fais pas que des gros galas, c'est pas évident. Puis en plus, ils changent tout le temps de couleur de cheveux. Moi, j'ai vraiment beaucoup de frais.
7: Ça doit pas être facile, ouais.
6: Mm-hmm. Ouais, là, j'ai dû me teindre en blond. Je dois retenir toutes les 3 semaines y aller. C'est cher. Et puis, c'est pas remboursé par la Sécu. C'est pas conventionné, tout ça. Il est pas très connu, c'est pas valorisant, quoi. Mais les gens me demandent pas trop d'autographes et tout, quoi. Donc, c'est vrai que ce serait à refaire. Je préférerais peut-être ressembler à Évelyne Leclerc, quoi. Hein. Même faire à une opération, hein, je lui dis, j'ai pas honte. Hein.
0: Attends, Florian,
3: c'est une question IRC pour Florian. En fait, il voulait savoir comment tu fais pour les lunettes aussi.
6: Ah ben ça c'est je les fabrique moi-même, hein, parce que c'est pas évident. Les mecs de Star Télé, ils sont pétés de thunes, alors ils vont s'acheter des lunettes là dans les pays super loin, genre en Belgique là. Moi je peux pas, hein, j'ai pas les moyens, attention, hein. Alors je les fabrique moi-même, hein, je prends dans l'atelier à papa là, du fil de fer, des bouts de bouteilles, des verres. C'est pas évident, hein. C'est comme pour les habits, hein, parce que ces mecs là faut pas croire, hein, ça s'habille pas à moins de 1000 balles le pantalon, tout ça, hein, moi je suis pas sûr. Alors j'ai ma mère, elle fait un peu de couture, elle a une machine, alors je me démerde, hein, mais c'est pas évident, hein.
0: Ok, Florian, on a compris.
6: Non mais
0: ça y est, on a compris.
6: C'est pas facile.
0: Ouais, non mais on a compris.
7: J'avais une question aussi pour Florian là, je voulais savoir si c'était facile d'être le sosie de quelqu'un comme ça au niveau thune et tout.
6: J'ai un peu d'émotion, hein, c'est désolé parce que c'est bon.
7: Non, c'est pas grave, c'est normal.
6: C'est difficile parce que être sosie de quelqu'un de pas très connu, c'est pas évident, quoi. Hein, parce que ma carrière est un peu liée à la sienne. Hein, si ce mec-là il décolle pas, ça fait quand même quelques années que j'ai l'impression qu'il est un peu dans les starting blocks.
7: Et comment tu fais pour les lunettes?
0: Bon, Manu, ça y est, c'est pas tes débats, bon. C'est les miens.
7: Non, mais je m'intéresse.
0: Non, mais attends, pour l'instant, il y a
7: pour la couleur de cheveux aussi, je voulais savoir.
0: Bon, Manu, ça suffit.
7: Je voulais savoir pour la couleur de cheveux.
0: Ah tu le lui demandes en antenne, c'est tout.
3: Oh, Gérard, sinon sur IRC, il y a Roadrunner qui dit que à ce titre, tu es à la poésie ce que la gaffe est à la science.
0: Ah oui, ouais, ça peut se faire. C'est faisable. On va venir cueillir Emeline Paclair de Bordeaux. Tu peux me donner la fréquence, s'il te plaît?
10: 91.8. Bonsoir, Gérard.
0: Bonsoir. Donc, t'as entendu la question?
10: Non, excuse-moi, je n'ai pas entendu.
0: Alors, peut-on être star ou clown en même temps?
10: Je sais pas. Oui, je pense.
0: Ouais,
10: donc, si on arrive à bien se déguiser pour pas se faire reconnaître, je suis sûr que ça se trouve, il y a des stars pour arrondir leur fin de mois. Ils font les clowns dans les cirques.
0: Ouais, mais tu veux dire que moi, pour arrondir mes fins de mois, je vais faire le clown dans un cirque, c'est ça?
7: Tu fais le clown tous les jeudis déjà.
10: Ah non,
7: déjà,
10: je ne parlais pas de toi, Gérard.
0: Toi,
10: je ne te comprends pas.
0: Toi, Popouille.
10: Tu fais le clown à la maison.
6: Qui vont dans les supermarchés, hein.
0: Bon, qui c'est qui... Il y en a une, là, tout à l'heure, je vais la massacrer.
10: Gérard, tu viens de... J'étais à l'antenne, je ne savais pas.
0: Alors, Anne Poclair... non, pas Anne Poclair. Anne, je sais pas quoi, là, d'Ajaccio...
4: Anne Paclair.
0: Anne Leclerc.
4: Ouais.
0: Mashtok machin souhaite d'Ajaccio...
10: voilà.
0: La gala. Alors, vas-y.
9: Non, mais je pense qu'on peut être star et clown en même temps, parce que je pense que tu peux être.
0: Mais attends, héros.
9: Oui.
0: Tu veux me sortir quoi? Que je suis clown en même temps et
9: ah,
0: tout.
9: Ah voilà, tu vois, tu m'as sorti le mot de la bouche. Hein.
0: Ah ouais, parce que je suis un clown.
11: Attends.
0: Toi, je vais m'occuper de ton matricule tout à l'heure.
9: Mais tu me laisses pas répondre et m'exprimer et répondre aux questions en même temps.
0: Ouais, bah attends. Pour l'instant.
9: Non mais pour l'instant je suis dans tes débats donc.
0: Voilà, pour l'instant moi je te dis.
5: Il va te mettre autre chose dans la bouche après.
0: Moi je vais te dire une chose, que pour l'instant t'es en train de me dire que je suis clown en même temps, c'est ça?
9: Non mais je voulais te dire que t'es bien posé pour poser ce genre de questions, parce que toi t'es déjà un clown dans la maison.
11: Non, mais non.
0: Ah voilà.
9: Quand t'es avec ta copine, est-ce que tu fais le clown?
0: Ah bah moi je fais le clown du matin au soir.
9: Ah bah voilà, c'est ce que je voulais dire quoi.
0: Ok. Donc tout le monde a répondu à.
5: Non, il y a Giant Coucou.
0: Ah, Giant Coucou là.
5: Bah
0: oui.
5: Ben moi je suis d'accord avec Anne, hein. C'est vrai que moi je dirais pas clown, je dirais plutôt bouffon.
0: Alors, Giant.

0: tu feras mieux de t'occuper de ton bébé rose, d'accord?
1: Oui, je sais.
0: Alors, faut-il faire de la radio est-il une passion ou autre qu'une star?
2: Attends, Gérard, d'abord à la place de Giant Coucou, on accueille Pinocchio, 21 ans de Anvers.
3: Salut Gérard, je suis le frère de Pinocchio.
4: Salut Pinocchio.
3: Salut.
5: Gepetto va bien?
3: Ouais.
5: Gepetto aussi.
0: Bon alors, tu réponds à la question.
3: Bah, je peux pas.
0: Bah, tu peux pas? Bah, alors dans ce cas-là, c'est pas
3: j'ai
0: la peine.
3: J'ai pas entendu la question, je
0: sais. Non, hop. Eh ben, tu retournes voir Apolline.
4: Ah, t'es dur, GG, hein.
2: Ouais,
4: t'es
2: dur.
3: J'ai pas entendu la question, GG.
0: Non, mais de manière, on a bien précisé, et ça, toutes les semaines, je le dis, je ne répète plus les questions parce que je perds trop mon temps. Alors maintenant, où vous entendez les questions, même quand vous êtes en antenne, Apolline vous les redit, ok?
4: Mais tu peux faire une exception, quand même.
0: Non. Eh ben, tiens, Anne Leclerc, tu vas répondre.
6: Allô?
3: Oui, Gérard?
0: Anne Leclerc?
6: Oui? Allô?
0: Manu!
1: C'est pas moi! Ça vient pas
2: mais
1: de
2: non,
1: moi.
2: Mais c'est des défaillances techniques.
1: Vas-y, continue,
2: Gérard.
1: Tant pis.
0: Oh là là! Putain, mais c'est quoi ce bordel là ce soir?
1: Continue, c'est pas grave.
0: Non, mais là, les deux débats, c'est de la merde! C'est de la merde! Alors, moi je m'adresse.
2: Non, mais c'est bon, GG, vas-y.
0: Je m'adresse à la direction de Fun. Hein? Même aux techniciens, faites quelque chose pour que la semaine prochaine on puisse avoir du son correct. Parce que là, entre le standard et l'aria, c'est de la catastrophe. Alors faites quelque chose.
7: Ta gueule
0: toi-même, connard.
4: Ah bah comme ça on est servi, hein.
0: Alors Anne Leclerc.
6: Oui. Allô.
0: Oui, je t'écoute.
6: Oui, tu voulais me poser une question?
0: Oui.
6: Oui, bah vas-y, je t'écoute.
0: Attends.
3: Gérard, il est bon le son.
0: Oh là là là, mais merde! Bon,
6: c'est
0: allez
6: pas
0: hop.
6: Grave, je t'écoute, Gérard.
2: Non, GG, c'est bon, vas-y.
0: Bon, alors.
6: Allô.
0: Tu peux répondre à la question?
6: Oui.
0: Bah alors, vas-y.
6: Bah répète-la moi.
1: Oh bah non.
2: Ouais, non, mais j'ai.
0: Non, là. Non,
6: mais Apolline, c'est pas ta faute,
0: Apolline,
6: hein.
0: Ça commence à bien faire.
2: Ah, parce que c'est de ma faute maintenant.
0: Où c'est Manu?
1: J'ai rien fait, Gérard, ce soir, c'est nickel.
2: C'est toujours des défaillances techniques.
0: Oh non, mais moi, je fais conclusion, j'arrête.
2: Fais la dernière question.
0: La 9e, c'est PR de la radio. Est-il une passion ou autre qu'une star? On va demander à Anne Leclerc.
6: Oui, bah écoute, je pense que faire de la radio, oui, ça peut être une passion de star, puisque toi, apparemment, t'es devenu une star réputée, et je pense que ça marche bien pour toi, n'est-ce pas?
0: Mm-hmm.
6: Et je sais pas si ta copine est devenue aussi une star comme toi, mais bon, je pense que qu'on peut devenir une star.
1: D'accord.
5: Surtout avec un physique de radio, hein.
6: Comment?
5: Surtout avec un physique de radio, parce que c'est pas pareil que pour la télé.
6: Non, mais je pense que le physique n'a rien à voir avec le fait de faire de la radio. Hein. Tu peux très bien faire de la radio et avoir...
5: Il faut quand même avoir un physique de radio, moi, pour en faire, hein, contrairement à la télé. Hein. Je suis pas d'accord avec
0: toi. Bon, Florian Gazan,
6: mais chacun est différent. Hein.
0: Florian, tu veux répondre?
5: Ouais, moi, je pense que... Je te dis que pour faire de la radio, bon, il faut avoir un physique quand même spécial, parce que à la télé, c'est un peu n'importe qui en fait, en fait. Et alors que la radio, c'est une passion et il faut avoir des aptitudes. Je crois que c'est plus difficile que la télé, en fait, quand on y pense, quelque part, parce que à la télé, bon, ben, on peut compenser avec un peu ce qu'on a à montrer, alors que la radio, ben, ça joue un peu avec ce qu'on a à dire. Et des fois, il y en a qui n'ont rien à dire et quand même qui font des carrières de stars en radio.
0: Non, mais je pense que même...
1: Tu
0: penses à qui en disant ça?
5: Je peux pas trop dire des noms parce que, bon, ben, je crois que on est qui pour juger, d'abord?
0: Mmh. Donc tu veux faire illusion à moi?
5: Non, pas du tout, Gérard. Je pense que toi, justement, t'as beaucoup de talent et tu le démontres tous les jeudis soirs. Je veux dire, ça monte chaque semaine et c'est pas hasard.
0: Ah non, mais ouais. Attends, Florian. Moi, je vais te dire une chose, c'est pas moi qui ai décidé de faire les débats tous les jeudis. Tu sais très bien qui c'est Max. C'est lui qui a voulu qu'on fasse ça tous les jeudis. Et ouais, mais... maintenant, tous les 15 jours, il y aura les conseils de Sandy. Et il y aura une nuit de minuit à 3h avec les conseils de Sandy et Gérard. On sait pas quand. Je crois que c'est prévu pour le mois prochain. On n'a pas encore la date fixe, mais je pense que...
1: Je crois que c'est en juillet.
0: Ouais, mon pied dans le cul, toi, ça va être en juillet tout à l'heure.
6: Aïe, ça va faire mal.
2: T'as le temps, là.
0: Pinocchio.
2: Pinocchio.
0: Pinocchio, parce que... après, on arrête.
3: Non, mais moi, je suis d'accord avec ce qu'on dit les autres, mais plutôt en fin de semaine.
0: C'est-à-dire?
3: Bah, la fin de semaine, c'est le vendredi, samedi, dimanche.
0: Non mais attends, tu crois pas que Max, il va m'autoriser.

0: De faire minuit 3 heures le vendredi.
1: Alors
0: qu'il vient pas. Qui vient pas le vendredi. Donc je pense pas qu'il va m'accorder l'antenne de minuit à 3 heures. Là, faut pas rêver. Faut pas croire au Père Noël.
1: Et si
0: parce que le Père Noël, est tombe à 25 décembre. Et moi, je crois pas au Père Noël que le vendredi, de minuit à 3 heures, je fasse une émission.
1: Mais oui, mais pourquoi Gérard,
2: pas, non, mais là, Gérard, on s'égare.
0: C'est pour répondre.
2: Revenons à nos moutons.
1: Gérard,
0: Apolline, s'il te plaît, t'évites de trop allumer ton micro pour parler. Parce que le Larsen, il y en a ras-le-bol.
2: Ah, mais donc... ça vient pas de moi. Bon, c'est pas grave. Question suivante.
0: C'est quoi c'était débat, là?
1: Gérard.
2: Non.
0: C'était débat?
2: Non.
0: Non, c'est le mien.
2: Okay.
0: Donc, c'est la conclusion.
1: Larsen. Dis, Gérard.
0: Non, parce que là...
2: Non, mais t'as
0: d'abord... Oh là là
3: Larsen.
0: Bon, allez, hop, conclusion.
1: Gérard.
0: Conclusion, Evelyne pas claire, conclusion du débat.
3: J'ai cru comprendre que tu te considérais comme une star, alors le jour où tu seras une star, moi je ferai votre chasteté.
0: Ouais.
4: Arrête les débats !
3: Sinon je voulais dire que c'était chiant les débats avec Sandy, parce qu'elle monopolise une ligne, ce qui empêche les habituels de passer, puis qu'en plus elle a rien à dire.
0: Alors,
3: sinon
0: je
3: t'as rien contre toi Sandy, je t'adore.
0: Ouais bah alors je veux dire une chose Evelyne pas claire, Sandy attend merde.
1: C'est faux ce que tu dis.
3: Non mais j'adore Sandy.
0: Chose, elle mobilise pas une ligne parce qu'elle répond mieux que vous aux questions.
3: Tu la fermes,
0: d'accord? Tu l'insultes pas, ok? En de bonne entendeur, Sandy.
2: Gérard, on s'égare là, continue.
0: Non, c'est terminé, c'est la conclusion. Pinocchio.
1: Gérard, tu viens de moi, je t'invite au
5: Queen.
0: C'est Pinocchio,
5: hein?
0: Putain, Manu, t'as intérêt de faire gaffe parce que tu me mets, parce que tout à l'heure je vais t'éclater ta tête.
6: Mais j'ai rien mis là.
0: Sophie, n'arrête pas là, c'est toi qui fous ta merde.
6: D'habitude, t'aimes bien pourtant que je te mette des trucs.
0: Ouais, mais c'est toi qui fous ta merde. Alors fais gaffe.
3: Okay.
0: Parce que, au standard, c'est le bordel. Là, c'est le bordel.
6: Ah non, ça va là.
0: Hein? Alors, en de bon entendeur, salut, c'est la dernière fois que je...
6: Salut. Ça va?
0: Il y en a ras-le-bol de la merde. Sinon, moi, jeudi prochain, vous vous démerdez.
6: Je kiffe ton son.
0: Alors, Pinocchio.
1: Oui, Gérard, mais écoute, d'abord, c'est Pinocchio, pas Pinocchio. Mais en fait, moi, j'avais compris que les débats, c'était le vendredi, parce que comme j'habite en Belgique, on reçoit le débat avec un jour de retard. Allô?
2: Oui.
0: Je t'écoute.
1: Tu te rappelles? En Belgique, on reçoit le débat avec un jour de retard, donc chez nous, on reçoit le débat le vendredi.
3: Oh là là.
2: Gérard.
3: Gérard.
0: Fais gaffe.
3: Qu'est-ce qu'il y a?
0: Fais gaffe, Manu.
3: Ah, Manu.
0: Je viens de te voir faire.
3: T'as fait une gaffe.
6: Tu viens de voir faire quoi?
0: Alors, Lorient Fabian.
3: Oui.
0: Florian Gazan, pardon.
1: Moi, je voudrais finir avec un mini poème.
0: Non, on fait pas de poème. On fait pas de poème, on fait plus de poème.
1: Ouais. Alors, je veux dire, il est trop star pour regarder la télé, il est trop tôt pour écouter la radio.
0: Ok. super ton poème. Anne Leclerc.
7: Oui, bah écoute, moi je voulais répondre à celle qui a dit quelque chose tout à l'heure. Donc moi je voulais lui dire que je parle peut-être pas beaucoup. Allô?
0: Ouais, je te coupe.
2: C'est les défaillances techniques.
7: Je parle peut-être pas beaucoup, mais quand je parle, je donne des bonnes réponses. Voilà.
1: Bravo. Il devrait passer la question pour un champion. Hein.
7: Voilà, c'est tout ce que j'avais à dire. Sinon, ton...
1: Bravo.
0: Arrête. C'est bon, stop, putain, mais merde.
7: Oh là là, t'écoutes même pas ce que je te dis.
0: Non, t'inquiète pas, c'est Manu qui vient de...
7: Non,
0: c'est Manu qui vient de te couper, il s'amuse à mettre son pied sur le bouton.
7: Mais il a pas fait exprès, c'est tout.
0: Non, mais moi, je veux pas le savoir.
7: Ah bah moi, je veux le savoir, c'est pas de sa faute.
0: Ouais, bah peut-être, alors dépend Manu. Ok.
6: Merci.
0: Conclusion.
8: Gérard, on peut peut-être commencer par les conclusions de l'IRC.
0: Ouais, parce que là, tout le monde a terminé.
8: Donc, en conclusion, il y a Arnett et Tony qui te demandent si... ils voulaient savoir, en conclusion de débat, si dans la roue de la fortune de la vraie vie, t'étais tombé sur la case banqueroute.
0: Non.
8: Non.
0: Et après?
8: Et après, bah, y en a plein. Il y a Perforas qui dit à Rip qu'officiellement, on peut pas faire rentrer les gens dans son école, mais pour cette fois, ça ira.
0: Ouais. Et puis, t'auras l'autre qui va me dire que mon débat n'avait ni queue ni tête, donc c'est pas la peine.
8: Non, elle est pas là.
0: Non, elle est pas là.
8: Elle est pas là.
1: Mais il y a Turpentine qui m'a envoyé un fax qui m'a dit que son débat n'avait ni queue ni tête.
0: Ouais, ben.
8: Comme lui, ouais.
0: Ouais, ben c'est bien.
8: Arnett et Tony, ils voulaient aussi savoir le juste prix de la gaine de Sandy.
0: Alors là, ils vont se faire
9: c'est
0: enculer.
9: Cher, la surface.
0: Ils vont se faire enculer, ceux-là.
3: C'est une toile de tente.
0: Attends, toi, tu fermes ta gueule, Poufias. D'accord.
10: Là, c'est pas galant. Hein.
3: Je te kiffe.
0: Bah, moi, je te kiffe pas, espèce de pétasse.
9: Moi aussi, c'est kiffe. Attends, putain.
0: Joli. Ok.
3: Merci, Max. Ok.
0: Non, ça y est, on a terminé. Moi, conclusion du débat. Donc, Apolline.
2: Oui,
0: c'est la première fois que tu fais le standard.
2: Non, la deuxième.
0: Non, c'est la première fois. Tu me coupes tout le monde là.
3: Non. De mieux en mieux. Hein.
0: Terminé.
9: Terminé. Ça passe encore.
0: Voilà. Non, tu me la remets pas en air. Donc, conclusion, c'est la première fois que tu faisais le standard. J'ai voulu faire un essai. Apparemment, tu m'as fait de la merde. Tu m'as fait de la merde sur les deux. Désolé.
3: Allô? Oui.
10: Allô?
0: Hé hey
2: allô, mais allô, c'est pas moi.
10: Hé hey.
1: Allô?
2: Attends, non.
0: Ah. Bon, oh
2: ouais, allô, c'est bon, regarde.
0: Allô, tu dépêches.
2: Voilà, Gérard, c'est bon, regarde.
0: Ok. D'accord, parce que là, tu fais de la merde.
2: Eh hey, oh, je fais ce que je peux.
0: Ouais, tu fais ce que tu peux. Ça fait combien de temps que t'es dans l'équipe?
2: Ouais, 6 mois, je crois.
0: Ouais, 6 mois, mon cul, oui. T'es même pas capable de gérer un standard. Tous les soirs, Max, il te dit, trouve-nous des gens potables. Tu lui trouves de la merde. À chaque fois, à cause de toi, faut qu'il se barre. Alors, trouve-nous des gens potables la semaine prochaine, après on discutera.
2: Saoul.
0: Ouais, bah moi, je vois pas que ça... Moi, je te dis, la semaine prochaine, si lundi... Tu nous trouves de la merde, parce que c'est pas parce qu'il y aura plus d'art, t'as intérêt de bosser, c'est pas à Manu de le faire, c'est ton boulot. T'es dans l'équipe
2: bon,
0: maintenant.
2: Conclusion, Gérard.
0: Non, moi je continue, moi je te dis ce que j'ai à te dire. Maintenant tu vas te démerder, c'est à toi de te démerder si tu veux rester dans l'équipe. Sinon au mois de juin, hop, basta.
2: Ok.
0: Hein? Et fais-moi confiance que si la semaine prochaine j'entends que Max, il se plaint qu'il n'a pas d'auditeur. Je te jure, jeudi, je t'engueule encore.
2: Encore?
0: Ouais.
2: Bien sûr, ils applaudissent.
0: Ouais, ben ils ont raison. Ouais, ils ont raison. Parce que t'es pas capable de faire ton standard.
2: Mais si, je suis capable.
0: Tu nous fais de la merde.
2: Mais non, Gérard.
0: Bonjour.
2: Bravo.
0: T'as fait quoi cette semaine? T'as fait quoi? T'as trouvé quoi ce soir pour Max?
11: Non, mais elle a bien bossé quand même.
0: Ouais, attends, non.
11: Un petit peu.
0: Non.
2: Bon, c'est pas grave, conclusion.
0: Non. Tu y as trouvé quoi ce soir comme auditeur?
11: Pas grand chose. Hein. Non, ce soir ça a été dur, mais elle est malade.
0: Non, elle est malade. Attends, toutes les semaines elle est malade. Attends, faut
2: j'ai
0: pas
2: une
0: déconner.
2: Grippe,
0: ouais, t'as une grippe. Ouais.
11: Elle a la chiasse du cou.
0: Ouais. T'as trouvé quoi ce soir comme auditeur?
11: Arrête, tu lui fais un procès ou quoi là?
0: Qu'est-ce que t'as trouvé comme auditeur ce soir à Max?
2: Mais plein. Comment tu peux savoir? Tu sais pas qui sélectionne quoi?
9: C'est pas le.
0: Attends,
2: non, c'est pas grave, on s'égare.
11: C'est pas le thème du débat,
2: conclusion.
0: Non, mais attends, tu permets? Moi, je vais dire une chose, j'ai écouté. Ce soir, t'as rien trouvé pas là-bas. C'est tout. Merci, Manu.
9: Hein, quoi?
0: Ouais. Moi ce soir t'as rien trouvé de valable pour Max.
2: Ok Gérard, conclusion.
0: Ma conclusion c'est ce soir ça a été de la merde, c'est dommage.
9: Oh non, c'était bien.
0: Non, ça a été de la merde les deux. Les deux ont foiré.
11: Non, c'est pas vrai.
0: Les deux ont foiré. Et on a terminé à combien
8: Je sais pas, je regarde la bande-annonce de Star Wars.
0: Bah d'accord, merci. Merci Rigo. Alors d'habitude tu nous fais du bon boulot et là ce soir t'as pas été capable de me dire combien qu'on terminait. Alors là vous allez...
8: Bon, on va regarder quand même, attends, on peut regarder quand même, on va donner un petit chiffre pour faire plaisir.
9: Non, sans déconner. Oh presque.
8: Oh là là, 9999.
9: Oh non.
2: Oh là là, Gérard.
9: Elle a battu encore son record.
2: Et après ça il dit qu'on fait du boulot de merde.
0: Eh ben, je croyais avoir atteint les 1000, mais non.
8: Bah, on les a peut-être atteints pendant que je regardais
11: 1000,
8: Star Wars.
11: Les 1000, ouais. Les 1000, t'as fait 9 fois.
0: Non. Donc, vous allez retrouver Seb pour les nuits sans pub. Vendredi, Max à la loco. Avec Jean-Marie Castrombaz. Et Jean-Marie au percu. Et samedi. Samedi.
11: Et Samzal au platine.
0: Et samedi, Max en Belgique. La boîte, ça s'appelle.
11: C'est dans une salle.
0: Dans l'Espérance. L'Espérance, à côté de.
11: Pendôme.
0: À Pendôme, à 50 km de Namur, je crois qu'on y avait été, je crois.
11: D'accord, possible.
0: C'est possible.
11: Non, mais c'est sûr. Peut-être.
0: Il me semble, parce d'accord. que l'Espérance, ça me dit quelque chose.
11: Alors, la semaine prochaine, ce serait bien de faire un débat sur les sosies. Parce qu'on aura les sosies de, on aura peut-être la chance que tu l'as demandé, les sosies de Florian Gazan qui ont eu au téléphone au dernier moment là. Mm-hmm. Et peut-être le sosie de Jean-Luc Delarue. Peut-être. Ou peut-être. Donc, on sait ou cette semaine qui vient ou la semaine d'après. Donc,
12: on ne sait pas, ça se discute.
11: Ou dans une semaine ou dans 15 jours, ça se discute. Il faut discuter, ils ont dit. Ça se
0: par contre, toujours toi.
11: Il y a le grand retour de Fildar aussi lundi.
0: Ouais, dès lundi. Et toi, ton sosie, là, il vient quand là celui de Johnny Hallyday, Johnny Rep.
2: De Johnny Rock, bah, peut-être de la semaine prochaine.
0: Ouais, peut-être. Bah donc, oui, on n'est pas sûr. Voilà. Donc, sur ce, on se retrouve dès jeudi prochain et bonne nuit à tous.
12: Et une petite, ce que tu m'as demandé quand même, une petite dédicace.
0: Et pour finir, une dédicace à ma Bibi que j'adore du fond de mon cœur et je lui dédicace ça. C'est faites la fête!
13: C'est la fête! C'est ça la fête! À partir de maintenant, c'est parti au 0800-308-5000. C'est parti pendant non-stop. Peut-être qu'il y aura une pause entre les deux. Hein. On fera une pause d'une fois, d'une relax de 3 minutes. Les conseils de Gérard et Sandy. Vous avez un problème, n'importe lequel. Vous avez des soucis d'ordre médical. Les vacances arrivent à grands pas. Des gens qui veulent des conseils d'amour, hein, de protection, n'importe quoi. Je pense que Gérard et Sandy, étant donné qu'ils ont quand même pas mal voyagé et qu'en amour, ils ont pas mal bourlingué au niveau travail également, ils s'y connaissent, dans les soucis, tout ça, vous pouvez les appeler et ils seront là, bien sûr, pour répondre à toutes vos questions au 0800-308-5000. Je vais m'absenter quelques minutes, je vais donc demander ou à Fildar ou à Manu, c'est au choix. Fildar qui va donc réaliser cette émission le temps que je revienne. Sandy et Gérard, je vous souhaite un bon conseil de Gérard et Sandy.
2: Merci.
0: Non, il n'y a pas de jingle, si.
11: Si, je vais t'en mettre un petit.
0: Bon, alors.
14: Les conseils de GG et Sandy.
11: Vas-y, on ne met pas le bed. Hein.
0: Bon, bonsoir à tous. Donc, bienvenue pour ces conseils donc qui n'étaient pas prévus normalement, hein, parce que on a décidé ça avec Max. Il m'a demandé ça donc pour savoir exactement si on pouvait les faire. Donc, on va commencer tout de suite. Tiens, on va prendre Yvonne. Yvonne, bonsoir.
15: Yvonne Sandrine, oui, bonsoir.
0: Oui, bonsoir.
16: Bonsoir.
15: Bonsoir Gérard, donc, bonsoir Sandy.
0: Donc 18 ans de Paris, donc 101.9, on précise quand même pour, voilà, pour les gens qui écoutent. Uh-huh. Alors, tu veux organiser une fête
15: Pour l'anniversaire.
0: Ouais.
15: Parce que j'ai pas encore 18 ans, je vais avoir 18 ans samedi dans 10 jours. Uh-huh. Et je voudrais faire quelque chose de spécial, parce que c'est 18 ans. Et je voulais vous demander justement des conseils.
0: Et t'as combien de personnes à peu près que t'as prévu, hein?
15: Alors il y a Daft Punk.
0: Non, mais elle, hein? Non, les gens de ton entourage sont cités les noms.
15: Ah, on est 35.
0: 35 personnes, et tu fais ça chez toi?
15: Non, justement, je voudrais parce que chez moi c'est un peu petit, alors je sais pas trop en fait.
16: Bah déjà, moi je pense que faut que tu essaies de te renseigner au niveau de la mairie si tu peux louer une salle, tu sais, genre salle des fêtes ou quelque chose comme ça.
15: Uh-huh.
16: Et que tu essaies de savoir si tu peux amener 30 personnes, parce que là
15: 35.
16: Ouais, 35 personnes. Si tu veux faire ça chez toi, à mon avis, ça paraît un peu petit.
15: Uh-huh.
16: Mais tu peux te renseigner auprès de la mairie, essayer de voir, et puis ils te donneront des adresses, tout ça. Et puis bon, ce qu'il faut savoir, c'est qu'il faut que tu loues la salle.
15: Ouais.
16: Donc ils te diront si tu veux louer ça pour la journée ou au mois.
15: Non,
0: c'est pour la journée déjà, commence. C'est pour un mois. Hein. Elle va pas fêter ses 18 ans pendant un mois. Hein.
15: Non.
0: Si t'as que... qui c'est qu'il y a derrière toi?
15: Mon chat.
16: Ah, il y a quelque chose
0: ça commence.
15: Non, c'est pas moi, c'est mon chat.
0: Non,
16: de là, je crois que ça vient de chez toi, non?
15: Non, pas du tout.
0: Non, bon, c'est pas grave. Donc ouais, t'essayes de te renseigner. Déjà, tu disposes de combien?
15: J'ai 700 francs.
0: Oh là,
16: 700 francs, ça fait un peu court pour 35 ouais. Personnes. Là, je crois que ça...
11: Attends, on va aller chez Lidl, hein, parce que...
0: Hein? Attends,
11: aller chez Lidl, va pas chez Carrefour. Hein.
15: Ouais, bah déjà. Mais je voudrais trouver quelque chose de pas cher et potable.
0: Bon, c'est pour quand? C'est pour la semaine prochaine?
15: T'appelles
0: maintenant pour la semaine prochaine?
15: Bah ouais, parce que j'arrête pas de chercher, puis je devais faire un truc, et puis en fait ça vient de s'annuler, et là je me retrouve un peu les deux pieds dans le caca, parce qu'il faut que je me débrouille pour trouver quelque chose vite fait, quoi.
16: Mais ouais. Sinon, au point de vue nourriture, t'as prévu quoi?
15: Bah je sais pas, des œufs durs, des chips, enfin plein de choses.
16: Ouais, parce que dans ce temps-là, il faut, avec ce temps, il faut quand même prévoir des trucs frais quand même.
15: Ouais.
0: Mais surtout pas trop de boissons alcoolisées, parce que si c'est des jeunes de ton âge, et puis qu'il y en a qui reconduisent, ça...
16: Qu'est-ce qui se passe?
0: Sandrine, Yvonne.
15: Oui.
0: Tu arrêtes de jouer avec ton téléphone?
17: Oui, attends, excuse-moi.
18: Non, non, mais tu as hâte de jouer avec ton téléphone ou sinon je te dis au revoir tout de suite.
11: Ah, ça peut lui arriver de faire une fausse manip.
16: Non, mais ce qu'elle peut prévoir, elle peut quand même prévoir des petits alcools s'il y en a qui
11: non, mais
16: veulent
11: voir 700 francs, il faudra essayer de lui donner un petit...
18: Sandrine.
17: Oui.
18: Tu as hâte de jouer avec ton téléphone que je te dis ou sinon on prend...
17: Si... Je sais pas ce qui
18: bon,
17: s'est
18: bah
17: passé.
18: Alors, tu vas bien, tu reprends.
11: C'est bon,
17: non.
16: Non, mais c'est bien, pour 700 francs, tu peux prendre, comme t'as dit, des chips, tu vois, tu fais des œufs durs, des trucs comme ça, quoi. Pas des trucs difficiles à faire.
11: En boisson, qu'est-ce qu'elle prend en boisson des marques Lidl?
18: Non, des trucs pas chers, parce que...
16: Ouais, des trucs pas chers.
18: Est-ce que t'auras quelqu'un derrière pour t'aider à payer?
11: Quelle marque?
17: Bah, moi, j'ai 700 francs.
16: Ah, faut pas citer de marque, hein.
17: Non, mais... T'as pas des marques d'alcool pas chères, Gérard?
18: Non.
11: Tu te connais, toi, pourtant?
18: Non.
16: C'est vrai, tu t'y connais, hein.
18: Ouais, non, mais même, je citerai pas de marque.
17: La Jaja, par exemple, une Jaja pas chère.
18: Non, j'en connais pas.
11: 3 étoiles, là, c'est combien? C'est 10 balles le litre, non?
18: J'en connais pas, donc...
16: Sinon, tu peux prendre des shampoings si tu veux. Hein.
18: Voilà. Ouais,
17: enfin bon, mais t'as des gamins, hein.
16: Ouais, y a pas d'alcool dedans, donc ça va.
18: Bah ouais, mais...
16: Au moins, t'as pas de soucis comme ça.
17: Hein. Ah non, mais attends, 18 ans, je vais me biturer la tronche, hein.
18: Ouais, mais ça...
16: Mais
18: ça...
16: Là, c'est bon, ça, la pomme, hein.
18: Non, mais
17: pas ton shampoing, moi.
18: Non, mais là, ça va se saouler, alors.
16: Non, mais si tu préfères, ou si tu veux prendre des boissons alcoolisées, ou même d'autres boissons, hein, ça dépend ce que tu veux.
18: Attends,
16: hein.
18: t'as du...
17: Tu me conseilles quoi, Gérard? Tu me conseilles quoi en boisson alcoolisée?
18: T'as du champagne qui est pas trop cher.
17: Gérard, j'ai 700 francs, hein.
18: Bah oui, mais attends, 700 francs, je te demande, est-ce que tu as quelqu'un d'autre derrière qui serait prêt à t'épauler?
17: Oui, mes parents me donnent 700 francs.
16: Et sinon, t'auras pas des amis? Comme c'est ton anniversaire, tu vas sûrement avoir des cadeaux ou même un peu d'argent, non?
17: Ouais, mais ce sera après, donc il faut que j'avance.
16: Ah ouais, d'accord. Ouais.
11: Non, mais tu demandes des bouteilles à ton anniversaire.
17: Ouais, enfin, je vais pas inviter les gens, leur demander de venir les mains pleines, quoi.
16: Non, ou sinon tu fais comme ça, tu prends des trucs qui sont pas trop chers. Uh-huh. Suivant ton budget de 700 francs, tu peux prendre des choses pas chères, quoi. Uh-huh. En fonction de ce que t'as.
17: Pour pas me faire chier à louer une salle, tout ça, je pourrais pas les inviter au resto ou...
18: Ouais, attends, ouais. 35 personnes dans un resto, je vais te dire une chose, que tu t'en tireras jamais pour 700 francs.
17: Ouais, ça fait 20 balles par personne, je fais un quick.
18: Ah bah là, bah si tu veux aller dans un quick, c'est...
16: Ou sinon, pourquoi tu fêtes pas ton anniversaire en plein air?
19: Ouais.
16: Tu vois, tu vas dans un parc ou quelque chose, t'invites des gens et puis tu leur dis voilà, on va essayer de faire quelque chose, quoi.
17: Bon, enfin, à Paris, il n'y a pas beaucoup de parcs où tu peux aller à 35.
16: Aussi, il y a quand même des parcs qui sont quand même assez grands, ils sont assez espacés et tout. Hein.
17: Versailles, tout ça.
16: Bah, non. Moi, je connais que
18: Boulogne. Les parcs. Mais attends, t'es du quel côté dans Paris? Paris même ou la banlieue?
17: 18.
18: Ouais, Paris 18. Ouais, ben si, t'as quand même des parcs hein, vers le 18e.
17: Ouais.
11: T'as quoi
17: là-bas?
18: T'as les buts, t'as les buts Chaumont, je crois.
16: Ouh
18: ouais. Donc, tu vas... Non, mais essaye de voir si t'as pas d'autres personnes qui pourraient t'aider, parce que là, avec 700 francs... Pardon, avec 700 francs, de toute manière...
11: Ricard, c'est du Ricard.
17: Tu rotes, hein.
11: Non, mais c'est des renvois de Ricard.
18: Non, mais je te dis tout de suite que là, pour 700 francs, t'auras du mal à organiser ton
16: anniversaire. Elle prend des trucs pas chers, et puis elle verra selon son budget. Moi, ouais, je pense, hein.
18: Faut qu'elle se dépêche parce qu'il lui reste moins d'une semaine pour trouver.
16: À moins que les invités ils mangent beaucoup et puis que c'est des gros mangeurs et tout. Hein,
17: ah bah c'est... oui, c'est des grosses bouffes. Hein.
11: Tu vas donc pas là, samedi, tu vas pas.
16: Ah non, moi j'y vais pas. Non, j'ai prévu autre chose.
17: Parce que je vous avais compté moi dans les 35.
18: Ben ouais, c'est ça. Tu sais même pas, tu sais même pas où qu'on est. Alors.
17: Attends, c'était une surprise. Je voulais vous inviter en direct.
18: Ouais bah non, bah nous non parce que ça.
16: Mais c'est quelle date exactement?
18: C'est la semaine prochaine.
16: Mais quelle date la semaine prochaine?
11: Vous êtes où vous?
17: Le samedi 20.
11: Vous êtes à Cannes, non?
16: Ah, en plus, tu fais ça à Cannes?
18: Ah ouais, en plus, je suis à Cannes.
17: Ah ouais?
11: Avec une canne, ouais. T'es avec ta canne, surtout.
18: Je suis à Cannes la semaine prochaine.
11: Non, mais le conseil qu'on peut lui donner, c'est peut-être qu'elle vole la bouffe.
18: Non,
16: ça, oh, non, je crois pas, non, parce que s'il y a les vigiles, là, ça craint. Hein.
11: Ouais, mais
18: non, mais
11: les assomme.
18: Non, mais dans ces cas-là, t'essayes de voir pour trouver des
11: trucs... Devant ton micro, Gérard, parce que...
18: T'essayes de voir pour trouver des trucs pas trop chers.
17: Ouais, mais enfin...
18: Mais ouais, mais de toute manière, ouais,
16: tu prends des trucs pas chers, hein, tu vas dans les centres commerciaux ou même dans les magasins, tu trouves des chips à 2 francs. Hein.
17: Ouais, enfin, je vais pas leur faire bouffer du caca, quoi.
18: Mais non, mais attends, mais de toute manière...
16: Il y a même des chipsters à 3 francs et quelques, donc tu vois, tu prends plusieurs paquets. Hein. Bon, pour 700 francs, je pense que ça ira. Hein.
18: Ouais, non, mais attends, pour 700 francs, je vais te dire une chose, c'est pas pour nourrir 35 personnes, c'est pas évident. Bah, hein.
16: Attends, à moins que ce soit des gros mangeurs, comme j'ai dit tout à l'heure.
18: Ah ouais, hein. Mais c'est des gros mangeurs, justement.
17: Il y a une équipe de rugbyman, déjà.
18: Ouais, d'accord.
17: Et puis là, ouais, ça mange bien le rugbyman. Et puis voilà, et après il y a des copains.
18: Mm-hmm.
16: Et il y a des membres de ta famille ou
17: Non.
18: Ah donc tu fais ça entre amis?
17: Voilà, entre amis, ouais.
18: Ah d'accord.
17: Et... samedi dimanche avec mes grands-parents, ma maman, mon papa.
18: Mm-hmm. Non mais tu, moi essaye de voir si tu peux voir des gens qui peuvent essayer de t'avoir des quelque chose. Qui passe une peur.
16: Ou tu fais une collecte.
18: Un genre de
16: collecte, tu essaies de récolter un petit peu d'argent, un petit peu plus, et puis ouais. Tu essaies de voir si peuvent te donner un petit peu plus que 700 francs quand même.
17: Je pourrais faire payer l'entrée, je sais pas, 50 balles l'entrée, et puis...
16: Si tu fais ça, ils vont pas venir.
18: Là, tu dis que tu fais payer ta place, là, laisse tomber, tu te retrouves toute seule pour ça.
17: Je
18: vais
17: pas compter sur vous, alors.
18: Ah non.
17: J'adore la
18: chose. Oh non.
17: J'adore ça,
18: bon, enfin, c'est dommage que t'es pas tout à fait majeur, parce que sinon t'aurais dû le dire plus tôt. Hein,
16: elle est pas majeur.
18: Non, elle a 17 ans et demi.
17: Pour l'instant, je m'excuse.
16: Ah, la gaffe.
18: Donc voilà. Voilà, Sandrine, ce que je pouvais te dire. Hein. Donc pour l'instant, c'est tout ce qu'on peut te dire, ok?
17: Ok, bon bah c'était un conseil nul à chier. Merci beaucoup.
16: Ah mais on t'a dit ce qu'on pouvait, hein.
18: Attends.
17: Justement, c'est pour ça.
16: On a essayé de t'aider du mieux. Hein.
17: Ok.
18: Bon allez. Ciao, bonne bourre.
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18: Mais pour, si je serais pas intelligent, je serais pas des débats, hein, Brouty.
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18: Voilà, bienvenue sur Fun Radio. Vous pouvez nous écouter sur 101.9. On est jeudi et les débats. Donc, au standard, ça sera Manu.
11: Filda.
18: Non, Manu.
11: Non, mais moi, j'aide Rigo et voilà. Maintenant, je vais au standard.
18: Ah bon, alors, donc, Manu et Fildar au standard.
11: Voilà.
18: Rigo à l'aria et Apolline sur l'internet. Alors, par contre, je voudrais bien que quand vous me donnez les noms, je voudrais bien que vous me précisez les fréquences, s'il vous plaît. Merci. Hein, le standard. Heureusement que je sais que sur Paris, c'est 101.9 et les autres, faudrait que je leur demande. Alors, premier débat qui va porter sur l'internet et pour ça, on va accueillir... Petit quoi ? Petit Mulot ?
20: Petit Mulot, bonsoir Gérard.
18: Ouais, bonsoir. Ta fréquence, s'il te plaît, 21 ans de Tarbes ?
20: Tarbes, c'est 102.8.
18: 102.8, ok. C'est quoi ?
11: Insère-moi l'arrêt.
18: Insère-moi l'arrêt, 19 ans de Caen.
21: Oui, bonsoir Gérard, bonsoir tout le monde.
18: Ta fréquence ?
21: 104.5.
20: Bonsoir, insère-moi l'arrêt.
21: Bonsoir.
18: 104.5, bonsoir à toi. Site du cul, 22 ans Paris, 100.9. Oui, bonsoir à toi.
22: Bonsoir, GG.
18: Et Bill. Bill, quoi ? Bill 4 ?
23: Bill Gates.
18: Salut. Bill Gates, 30 ans Paris, 101.9. Bonsoir à toi.
23: Bonsoir, Gérard.
22: Bonsoir, Bill.
23: Salut. Bonsoir. Ça va,
18: Milo ?
22: Ça va.
18: Oh ! On se calme, s'il vous plaît, merci, parce que sinon ça va chauffer déjà. Alors, pensez-vous que l'Internet sera l'outil de travail pour l'an 2000 ? On va demander ça, tiens, petit Mulot.
20: En effet, Gérard, je te prouve que l'an 2000, c'est dans 9 mois, donc je pense que dans 9 mois, l'Internet existera encore et qu'il ne va aller qu'en progressant.
18: Je te demande si ça sera l'outil de travail.
20: Exactement, Gérard. Tu pourras disserter et concerter sur Internet à travers tous les pays du monde.
18: Ouais. L'arrêt.
21: Ouais, donc c'est clair que ça va être l'outil indispensable pour le travail, puisqu'il l'est déjà de nos jours, Gérard.
18: Ouais.
21: Ça faut que tu le saches. Et je voudrais savoir si toi, justement, tu comptes utiliser Internet pour faire, par exemple, des débats le vendredi soir sur Internet.
18: Ouais, c'est ça.
20: Intéressant, hein.
18: Tu crois que je vais faire mes débats sur Internet, toi ?
21: Ah ouais, pourquoi pas une fois le jeudi, une fois le vendredi sur Internet ?
22: Exactement, ouais.
18: Ouais, c'est ça. Et pourquoi pas une fois tous les 15 jours sur...
20: Minitel.
18: Sur le Minitel aussi.
21: Il n'y a pas de fond, il n'y a pas de
23: Sibi. Sur Sibi.
22: Bah, carrément, Sibi, ouais, c'est carrément mieux.
18: Site du cul.
22: Oui, écoute, moi je pense que ce sera exactement l'outil de travail de l'an 2000. Hein. Déjà, on l'utilise beaucoup dans les sociétés. Mais alors, comme c'est dans 9 mois, comme le disait judicieusement mon ami, ce sera de mieux en mieux et donc tout le monde va utiliser Internet.
18: D'accord. En 2000. Bill
23: Gates.
18: Bill Gates.
23: Moi, je suis pas d'accord. Je pense que non, parce que grand A, si mon évier il est bouché, bah c'est pas avec internet que je vais le déboucher comme outil.
0: Attends, pour l'instant, je crois que t'as pas dû comprendre la question.
20: Il a pas tort, hein.
23: Bah si, c'est l'outil de travail. L'outil de travail, c'est on peut pas tout faire avec internet. Hein. Si je crève ma roue, hein, je vais pas mettre un écran comme roue de secours, hein, avec internet. Donc
0: ça quand même. Non, mais attends, l'internet. L'outil de travail, c'est pour ceux qui sont dans les bureaux. Et faut pas confondre, oui.
2: Gérard, sur Internet, il y a Snooze qui dit qu'en fait, c'est pas l'outil de travail de l'an 2000, c'est l'outil de travail de l'an 2001, parce que l'an 2000, il y aura le bug, en fait.
21: Ouais, il y a le bug de l'an 2000, ouais, donc plus d'Internet à partir de l'an 2000. Mm-hmm. Donc je vois pas pourquoi tu fais un débat sur l'Internet, Gérard.
0: Bon, alors toi, si t'es pas content, tu dégages, au revoir. Hop! Manu, s'il te plaît. Maintenant, vous allez faire ce que je vous dis. Le premier qui dit une connerie, hop, vous le saquez. Terminé pour toi.
21: C'est vrai. Il va avoir le bug de l'an 2000.
2: Il a raison.
21: C'est vrai, Gérard. Le bug de l'an 2000, c'est connu.
8: Et Gérard, sur Minitel, il y a énormément de monde. On est quand même... combien? 740.
0: Oh là là. Oh,
20: pas mal.
8: Et ils disent que pour le Minitel, ce sera en 2004.
21: Ouais, le bug du Minitel.
0: Mm-hmm. Toi, tu es la ferme pour l'instant.
21: Et dans pas longtemps, il y a Bugs Life aussi qui sort.
0: Toi, tu es la ferme, je viens de te dire.
21: Ok. Mm.
0: Donc, Bill Cates.
23: Mais ouais, mais pas n'empêche que... Bill Gates. Mais pour le bureau, d'accord Gérard, mais bon, si j'ai une souris au bureau pour la tuer, je vais pas prendre une souris d'ordinateur, je vais prendre une tapette. Alors l'internet, je crois que ce soit adéquat pour tout, hein, quand même.
20: À ce moment-là, tu prends un associé. Ouais, je reviens sur ce que tu disais, Bill Gates. C'est vrai, c'est intelligent, parce que dans les bureaux, on peut pas faire un café avec un machine d'ordinateur, donc c'est vrai que ça...
23: Quoique maintenant, il y a des filtres, hein, maintenant.
20: C'est vrai, il y a des filtres, ouais, mais... Mmh.
0: Ouais, là, on parle pas des cafés, on parle du service internet. On parle de service internet.
20: Bah oui, justement.
0: Alors vous répondez correctement aux questions, sinon vous gerbez toutes.
20: J'ai rien dit, hein.
0: D'accord. Moi, je peux vous dire une chose, que le service l'internet pour le travail sera utile pour l'an 2000.
21: Bah oui.
0: Parce que c'est ce qui va servir aux transporteurs et à d'autres personnes de trouver des clients.
21: Oui, mais Gérard,
0: ouais,
21: si Internet n'existe plus après le bug, comment ils vont faire?
0: Quoi?
21: Si, après le bug de l'an 2000, comment ils vont faire, les gens?
0: Non, mais attends, Internet, pour l'instant, ils sont pas prêts d'arrêter. Hein.
4: Ils sont pas fermés. Hein.
0: Bah non.
21: Ouais.
0: Ouais, ils
21: sont pas... sous la porte, hein, pour Internet.
0: Ouais, mais c'est ça.
11: Ça a pas de porte, alors.
21: La société Internet va être finie, Gérard. C'est pas
0: ouais, c'est ça. Toi, tu ferais mieux de fermer ta gueule parce que tout à l'heure, tu as gerbé.
21: Bon, ok.
0: Hein? C'est un conseil que je te donne.
21: Ok.
0: Possédez-vous dans votre salle de bain. Possédez-vous l'Internet dans votre salle de bain ou autre. On va demander à un site de cul.
20: Ouais, bah alors moi, dans ma salle de bain, je n'ai pas encore ça. Moi, j'ai dans ma chambre, dans ma cuisine, dans mon salon, mais pas encore dans la salle de bain. Donc,
0: tu peux m'expliquer comment tu peux avoir Internet dans ta cuisine?
21: Le câble.
20: Déjà, le câble.
21: Le câble.
0: Bon, vous fermez vos gueules, les mecs.
21: Ouais.
20: T'as pas entendu parler de ces machines? Maintenant, ça existe sur le frigo et sur le four à micro-ondes. Je te jure, j'ai entendu ça à la télé, donc voilà, sur TF1.
21: Non, tu vois, à la télé.
20: Voilà. Oh, donc, si c'est la télé qui le dit.
0: Celui qui s'amuse à jacter derrière va se calmer, parce que sinon on va retourner voir Manu tout de suite, parce que ça commence à devenir rengaine. On est bien d'accord.
21: Pas de problème. Alors,
4: pour moi, l'Internet, c'est pas un outil de travail, parce que j'arrive pas à me curer les dents avec.
0: Site de cul pour finir, continuer ta question.
20: Bah, oui, non, je te disais que maintenant, on peut avoir sur son four à micro-ondes un écran d'Internet.
0: Ah ouais. Alors, moi,
20: on
0: je peux dire...
20: des recettes.
0: Ah ouais, non, mais attends.
20: Si, c'est vrai.
0: Je me demande comment tu peux avoir le site Internet sur ton micro-ondes si tu fais chauffer de la bouffe.
20: Ah ouais, non, mais c'est complètement indépendant.
2: Gérard, on me confirme sur Internet qu'en fait, aux USA, il y a un four...
0: Non, mais attends, Pauline, s'il te plaît.
21: Ouais,
0: tu la
4: laisses parler.
2: C'est Internet, Gérard.
0: Non, mais attends, tu laisses finir les auditeurs parler, après...
2: Excuse-moi.
0: Après, je demande la question Internet.
2: D'accord, Gérard, ok.
0: Non, mais attends,
20: Mais justement, je voulais savoir ce que disaient les gens sur Internet.
0: Ah ouais, bah non, bah...
21: Oh là là.
0: Allez, hop. Mais non, mais Pauline, c'est la dernière fois que tu me fais une merde comme ça, hein. Cela, tu ferais mieux de retourner derrière ton téléphone, hein. Je me file d'art à l'internet, hein.
3: Ouais, ouais, ouais,
0: ouais. Cela, faut pas déconner, hein.
5: Ouais.
2: Ok.
5: Bon.
2: Donc continue, GG.
5: Ouais.
0: Donc,
8: Gérard, sur Minitel, il y a. J'arrive pas à dire son nom, c'est trop compliqué. Il me demande ce que t'en penses, toi.
0: De quoi?
8: De
0: non,
8: ça
0: mais, non, mais attends, déjà, il va préciser son nom et après on verra.
3: Et de quelle ville il
8: okay,
3: est?
8: Ok, bah continue alors.
5: La fréquence.
22: Bah ouais, la fréquence.
0: Eh putain, mais t'arrêtes avec toi. Putain!
11: Qu'est-ce qui se passe, Gérard? Qu'est-ce qui se passe?
0: Tu commences à me faire chier, Pulgar, là.
11: M'explique.
0: Hein? Qu'il y a?
11: Reprends le truc, là, le débat, le machin que tu
5: ouais,
11: fais tous les jeudis.
0: Putain!
5: Ouais, vas-y, Gérard, vas-y.
0: Donc, Hirsène de l'arrêt.
5: Ouais, c'est tout à fait ça, ouais. Alors, mon internet, il est dans mes toilettes, parce que comme ça, je kiffe bien chatter avec mon pote Rigo quand je fais caca.
0: D'accord. Tu crois que je t'ai pas reconnu, toi, encore?
5: Non, je pense pas, parce que c'est la première fois que je te parle, Gérard.
0: Ouais. Petit mulot.
20: Moi j'en ai une, j'ai internet au-dessus de la baignoire en fait. Comme ça quand je prends mon bain, je vais sur des sites de cul et je me touche.
0: Ouais, d'accord. À mon avis, t'as l'air de mettre les films de cul, toi.
20: Pas du tout.
0: Non, presque pas. Apparemment, ce que tu viens de dire, si. Bill Cates.
23: Moi Gérard, j'ai l'internet dans la salle de bain parce que c'est pratique pour se lever le matin. Moi je gagne du temps, j'utilise.
0: Ouais, bah t'éteindras ta radio quand je te parle, s'il te plaît.
23: C'est pas de radio, Gérard, attends.
5: C'est un portable, ça.
0: Ouais, c'est un portable. Alors le portable terminé, au revoir. Ouais. Au revoir.
23: Ouais, bah,
0: bonne nuit.
5: Ouais, Gérard, je pense que tu devrais.
0: Hop, au revoir pour lui. Alors, un sondage avant qu'on passe à la prochaine question. Alors, 43% sont contre les internats. Qui c'est qui a été me chercher ça, là? Qui c'est qui a été me chercher ça?
3: C'est Rigo.
5: Ça, c'est Rigo, ça.
8: Pourquoi?
0: Qui c'est qui a été me chercher ça?
8: J'ai recopié ça sur un site spécialisé.
0: Ah ouais, c'est bizarre parce que on parle d'internet et là c'est les internats.
5: Oui.
0: Alors les internats.
11: Non mais il s'est trompé. Ah.
8: Moi j'ai recopié, tu sais, j'ai fait un copier-coller.
5: Ctrl V, Ctrl B.
8: C.
0: Ouais.
8: C'est
0: 34.
22: CV, ouais.
0: 34% sont positifs contre les ordinateurs. Bon ouais, on veut bien. 15% sont d'accord, mais que si c'est pour trouver des photos porno. Alors ça, des photos porno, ben c'est le site internet
11: www.fn.fr.
0: Ta gueule, toi. S'il te plaît, vous m'éteignez les micros.
3: D'accord.
0: Putain, mais c'est pas vous qui commandez, je dis, c'est moi, d'accord.
11: Tu nous commandes pas la bouche non plus, hein.
0: Donc, sur le www.fr Fun Radio, donc, vous pouvez avoir les photos un peu des nanas qui m'ont
20: poil.
0: Ça. Hein.
20: À OLP.
0: Ouais, je pense qu'il y en a, oui.
2: Gérard, sur Internet, on me demande si tu comptes faire des débats prochainement sur ça a coupé.
5: C'est coupé, ça.
2: Ouais.
0: Bon, alors, quand on...
2: Est-ce que tu comptes faire des débats prochainement sur Internet?
5: Mais on lui a demandé tout à l'heure.
2: Ouais.
0: Bah ouais. Bon,
5: t'écoutes même pas le débat, Pauline.
2: Mais non, je suis dans l'internet, c'est pour ça.
8: Bon, Gérard, moi je vais lire internet parce que Apo elle fait n'importe quoi.
0: Je préfère que ça soit toi qui t'en occupe.
11: Tu sais le faire, Rigo.
8: Il y a Max le Belge, Gérard, il te dit ouais. Je t'aime.
11: Ah, c'est cool.
0: Tu peux me dire combien qu'on est maintenant? Non.
8: Maintenant, peut-être pas. Je vais peut-être attendre un peu parce que oh là là, on est 5548.
11: Putain, minuit 45, on est déjà dans la merde.
8: Ça monte sec. Et on est presque
0: 548.
8: Et on est presque 1000 sur Minitel, hein. On est 823.
22: Pas mal.
11: Ouais, okay. Gérard, tu feras tes calculs après, vas-y, accouche.
0: Accouche si je veux.
5: Non, mais c'est vrai, Gérard.
0: Donc, pensez-vous que l'internet va changer le monde? Alors, 53% des gens pensent que oui, ça va changer dans le monde. Ça va changer le monde.
5: Ouais, ça va changer dans le monde, ouais.
0: Bon, ça, je vois pas du tout.
5: Bah,
0: 42% des gens aimeraient que ça puisse changer une ampoule. Ça m'étonnerait. 17% préféraient que ça change les couches des vieux. Alors là, je vais dire une chose. Là, c'est ce qui est clair et net que non, je ne continuerai pas de lire
22: les sondages.
0: Les sondages.
3: Alors, c'est vrai que t'as une carte son dans la hanche.
0: Troisième question. Et pour ça, quelle...
6: Excuse-moi, pour ça, on va accueillir Macintosh à la place de Bill Gates.
21: Ouais, ça va être dur à prononcer pour Gérard.
0: Alors, Macintosh.
7: Salut.
22: Salut.
7: Salut, bonsoir, c'est Macintosh, salut. Ça va?
0: Ouais, t'appelles d'où?
7: J'appelle de Tarbes.
0: D'un 102.8.
22: Comme moi.
7: Voilà.
21: Ouais.
0: Donc, la
7: question. Pas de radio.
0: Oh
6: Gérard, avant que tu poses ta question, il y a Snooze sur l'IRC, il te demande si les virus que l'on trouve sur Internet et dans les ordinateurs, c'est transmissible à l'homme.
21: Bah ouais.
0: Ça c'est... Bon, s'il vous plaît, merci. Donc c'est vrai que il y a des trucs comme ça sur l'internet et après qui sont il y a un genre de virus là-dedans qui sont reliés entre eux.
6: La mais je sais pas.
21: Bon,
6: oh, ouais,
21: mais... grippe, tu peux attraper la grippe par internet.
6: Voilà, c'est ça qu'il voulait savoir.
22: Pour la santé. Hein.
0: Par contre, j'aurais voulu savoir toi qui est bien.
6: Bah, tu peux demander
0: Manu, aux... s'il te plaît, t'éteins ton micro, merci.
6: Gérard, tous les auditeurs sont utilisateurs d'Internet, donc tu peux leur demander aussi, hein, ils s'y connaissent.
0: Donc, j'aurais bien voulu savoir s'il y avait des gens.
10: Il y a des vaccins, non?
21: Ouais.
0: Ta
21: ouais.
0: gueule
21: mm-hmm. Ouais.
22: Mais il y a des vaccins.
10: Ouais,
0: j'aurais
10: bien. Il y a des vaccins.
22: Il y a des vaccins.
21: Ouais, le vaccin contre la grippe d'Internet et tout.
7: Ouais.
0: J'aurais voulu savoir s'il y avait des gens qui sont parmi nous là, les auditeurs.
21: Ouais.
0: J'aurais voulu savoir s'il y en avait qu'on a entendu parler des deux jours et trois nuits
22: ouais.
0: de l'internet qui s'est déroulé le bah oui ce week-end.
21: La fête
6: ouais
21: de
6: moi
21: l'internet.
6: Je sais ouais.
21: La fête de l'internet, ouais.
6: Mmh, ça a duré deux jours et trois nuits je crois.
0: Oui. Ouais. Bah c'est ce que je viens de dire espèce de con.
6: Ah bon pardon.
21: Deux jours et trois nuits, je précise.
0: Non, bon, fais gaffe, Tony.
21: Mais c'est pas Tony, Lascar.
0: Ouais, c'est pas... C'est qui, alors?
22: C'est qui prend son bain, là?
21: Mais...
0: Non, mais là... Là, je commence à avoir des soupçons quand je demande à ce qu'on prenne des gens au standard. Et pour l'instant, vous ne prenez personne au standard, vous me prenez les habituels.
21: Mais j'ai mis une heure et demie pour savoir.
0: Ouais, t'as mis une heure et demie, c'est ça.
21: Bah oui, genre.
0: C'est ça.
21: Mais c'est vrai?
0: Ouais. Donc j'aurais voulu savoir ah ben non toi Rigo t'as pas rigolé toi. Bon quoi. S'il vous plaît derrière. Oh
6: allez où?
24: Il y avait une teuf.
6: Allez où
0: voir le fameux truc comme je t'avais parlé.
6: Non, j'ai pas vu ce week-end, j'étais
21: la rêve de l'internet et tout, je
6: ouais, voilà.
21: Teuf, c'était chambé quoi, fallait bah, venir. Peux...
24: Ah t'y allais, voilà.
21: Métropole internet, c'était mortel.
24: Tu peux y aller, tu peux nous expliquer alors?
21: Bah ouais, c'était trop bien quoi.
24: Ah ben quoi?
25: C'est-à-dire?
21: Bah tu te tapais des
0: Oh
24: ouais.
0: Oh
21: allô. Bah voilà quoi.
24: Vas-y, c'est bon.
21: C'était mortel.
24: Ah, moi, okay.
7: J'ai pris une douche virtuelle, c'est Macintosh là. J'ai pris une douche virtuelle pendant la fête de l'internet, c'était trop délire. C'était sur le site www.obao.com/grande-toilette. On avait tous le disque dur, c'était génial.
0: Bon, la question, ça va être pour quelle démarche vous seriez.
24: Toi, qu'est-ce que t'en penses, Gérard?
21: Bah, ouais, quand vrai,
0: même. Non, mais moi, j'ai pas pu le voir, j'attends qu'il passe à la télé pour l'enregistrer, pour faire une copie, pour donner à Manu. Oh, vocal derrière!
21: Ok.
24: Une copie à qui tu veux faire?
0: Je vais faire une copie pour Manu, j'attends que.
24: C'est gentil. Il s'en branle, Manu, de l'internet. Il complètement de l'internet. Hein.
0: Non, il s'en branle. Bon,
24: ah, si, Manu, je te jure qu'il s'en branle.
0: Pour Rigo, je veux
24: dire. Il faudrait que t'en fasses.
0: Vagal!
24: Gérard, excuse-moi, il faudrait que tu fasses aussi une copie pour Axel. Il nous a demandé si tu pouvais lui en faire une.
7: Ouais, sur une VIP.
0: Tout à l'heure, il y en a un qui m'a dégagé, ça va aller sec.
24: Ok, il n'y aura pas de bouteille d'eau là.
21: Ouais.
0: Pour quelle démarche seriez-vous prêt? Pour quelle démarche vous servez-vous de l'internet? On va demander ça à Petit Mulot.
22: Pour quelle démarche?
0: Ouais.
22: Je vois pas trop la question, excuse-moi Gérard, mais je comprends pas.
0: Pour quelle démarche vous servez-vous de l'internet?
22: Est-ce que tu peux expliquer quelle démarche?
0: À ton avis?
22: Par exemple.
0: De toute manière, ça va être la question, mais c'est con parce que ça revient à peu près à la même. C'est pour commander des fringues ou autre.
22: Ah ouais, moi je commande.
0: Ou même, non, plus pour trouver du travail.
21: Ouais, aussi, ouais.
22: Moi je fais de l'internet rose. Ouais, comme
0: on me dis-moi plutôt du Minitel rose, ça vaudra mieux.
21: Non,
0: parce que de l'internet rose, ça n'existe pas.
21: Bien sûr que
0: ça existe. Ça
21: n'existe
0: pas.
21: Comment?
22: Les
21: sont plus grosses.
0: Attends, qu'est-ce que tu viens de dire, toi, Bulldog? Tu sais qui vient de dire bulldog.
8: Gérard, calme-toi, il y a des sites sur tous les animaux, faut pas t'énerver pour ça.
22: Ouais. Gérard, sur internet, il y a Seigneur. Ah, ça coupe. Il y a Seigneur qui dit qu'il sert d'internet juste pour se foutre de la gueule d'un poivreau qui passe à la radio.
21: Ah, c'est pas cool.
0: Alors lui, il va se faire enculer.
1: Ah, mais tu lis pas.
0: Dans ce cas-là, tu lis pas des conneries comme ça.
8: Mais ouais.
0: Alors, je retourne au standard.
21: Non, mais à mon avis.
0: Ça sera mieux.
21: Il parle d'une autre radio, à mon avis. Hein.
0: Ouais, c'est ça.
3: Ouais, bonjour Gérard, c'est le responsable du www.
0: Petit mulot.
3: Vous recevrez votre code ceinture dans les délais. C'est
22: de l'internet rose. Code ceinture.
21: Elle t'a déjà répondu, Gérard.
0: Irsène, moi l'arrière.
21: Ouais, c'est ça, oui. Moi, en fait, internet, je l'utilise à hacker. Par exemple, je hack des sites comme Chronopost et puis je leur fais envoyer des paquets de merde sur des paillassons, des trucs comme ça.
0: D'accord, alors toi, c'est terminé pour toi, au revoir. Au revoir pour toi.
1: C'était qui? J'ai pas suivi. Dis-moi, c'était qui?
0: Irsène, moi l'arrêt.
1: Irsène, moi l'arrêt.
21: Y a pas Irsène, moi l'arrêt.
0: Si, si, au revoir pour toi, ça va t'apprendre. C'est pas la peine de le reprendre sous un autre nom.
1: Je
0: ne
1: reprends pas, Gérard.
0: Site du cul.
22: Ouais, bah alors moi je m'en sers pour acheter des produits aux États-Unis, comme des DVD, des CD, etc. Sinon, je vais rencontrer des gens aussi sur les sites, par exemple irc.funradio. Et sinon, je fais plein de choses, j'ai trouvé du travail. Voilà.
0: D'accord.
22: Internet sert à beaucoup de choses.
0: Macintosh.
23: Ouais, moi j'achète mon pain sur internet, mais alors aujourd'hui malheureusement on peut acheter que du pain de mie parce qu'il faut l'imprimer et ça fait que des tranches, mais il paraît qu'il y a un programme pour faire de la baguette pour l'an 2002,
22: ouais.
23: Qui est développé par Poilane.
22: Exact.
0: Ok.
1: Gérard.
0: Ouais.
1: À la place d'un saignement à l'arrêt, là comme tu dis, on accueille Clique Mes Bourses.
0: Qui?
1: Clique Mes Bourses.
9: Allô, bonsoir, bonsoir Gérard, bonsoir tout le monde.
0: Bonsoir.
9: Bonsoir Clique.
1: Attends, je vais te l'écrire, Gérard.
0: Ouais,
2: Gérard, sur internet, il y a Davy One qui sait que t'étais routier et qui demande si c'est possible de commander des camions.
0: Non. Ouais, pour l'instant, je sais pas, ça faudrait savoir si il y a un site. Bon, s'il vous plaît, derrière, merci. Faudrait savoir si, dans ces cas-là, faudrait que je demande à Rigo s'il y a un site internet pour commande spéciale.
23: Ouais, on peut en acheter en pièces détachées, mais alors ça fait beaucoup d'enveloppes pour l'expédition.
0: C'est pour l'instant, c'est pas à toi que je m'adresse, c'est à Rigo.
3: Ouais, Gérard, t'as un internet, toi, dans ton cul.
0: Donc, Rigo, si tu pouvais me confirmer si on pouvait...
8: Ouais, tu peux, ouais. Comme ouais, il a dit l'auditeur.
3: Est-ce que tu crois qu'on peut se servir de l'Internet pour communiquer avec les extraterrestres? Allez, ton cul.
0: Bon, alors, la question...
8: Donc, oui, Gérard, à ta question, je réponds oui.
0: D'accord.
22: Oui.
0: Qui c'est qui a pas répondu? Clique Mes Bourses.
9: Ouais, donc bonsoir. Donc, je viens d'arriver en fait. Donc la question c'est quelle démarche
22: Pour quelle démarche tu
9: veux te servir? Ok. Bah, pour le travail déjà. Donc je m'en sers pour avoir des infos
1: pour
9: mon boulot.
1: C'est bien ça.
9: Pour avoir des articles ou des trucs comme ça. Pour acheter des fringues ou des trucs comme ça quoi.
22: C'est passionnant.
3: Hey Gérard, tu crois qu'ils ont l'internet au Kosovo?
9: Et puis Internet Rose aussi, hein, évidemment, ça c'est tout le fait. Hein.
22: Ah, mais c'est clair.
0: Macintosh.
22: Oui,
0: Macintosh pour terminer.
22: D'accord.
23: Quoi?
0: Macintosh pour terminer la question.
23: Oui. Je t'ai répondu, c'est moi qui achète du pain sur internet, Gérard.
0: Ok. Alors là.
3: Et toi, Gérard?
0: Moi, pour quelle démarche vous servez-vous de l'internet? Moi, j'ai pas les moyens.
1: Toi, tu boites déjà. Hein.
0: J'ai pas les moyens d'avoir l'internet chez moi, donc.
1: Non, mais tu boites. Tu pourrais le faire à Fun. Tu pourrais faire de l'internet à Fun. T'en fais la nuit pour le faire.
0: Ouais, une question IRC. Vous éteignez vos micros parce que ça commence à m'énerver.
3: Ouais Gérard, pour moi l'internet c'est pas un outil de travail parce que j'arrive pas à me curer les dents avec.
0: Oh là, putain, ça commence à devenir lourd.
2: GG sur internet, il y a Florent qui dit qu'en fait il sert d'internet pour mater les chiennes en chaleur grâce à webcam. En fait c'est des caméras dissimulées sur
0: webcam.
2: Internet. Webcam.
0: Ouais, c'est ça. Peut-on communiquer avec les extraterrestres sur Internet? Et on se retrouve tout de suite après. Et là, on va s'écouter. Émeille-moi dans les fesses avec ta grosse souris qui sent. Et on se retrouve tout de suite après au 0803-08-5000. Et toujours www.fr.radio. Et toujours le 3615. Code Fun Radio, rubrique direct. À tout de suite. ce souris qui sent et il est 1h01 du matin et vous êtes toujours sur Fun Radio que Fildar vous attend sur ouais, le standard ouais. Au 0803 085 000, Rigo qui est à l'AREA avec
11: ouais. D'ailleurs, c'est plus
0: Manu. Manu ouais. qui sera là pour épauler
11: l'AREA, les Fildar.
0: Merci pour le double son. C'est pas grave. Donc,
8: moi, je ne sais pas faire ça.
0: Donc, pour ça, on va récupérer les auditeurs.
11: Rapidement, ouais, ils sont là. Vous êtes là, les auditeurs?
0: Allô?
11: Rigo,
0: c'est le copain.
8: Ah, pardon, excuse-moi. Je n'ai pas l'habitude.
0: Merci.
11: Ouais, il est con, ce Rigo.
0: Et donc, alors...
24: Je te prends un chewing-gum, Gérard.
0: Donc, la question, je l'ai posée, je vais la répéter ouais, une dernière fois.
24: Putain, t'es fun.
0: Peut-on communiquer avec les extraterrestres sur Internet? Petit mulot.
20: C'est pas possible. Mm-hmm. Que les fils des ordinateurs, ils seraient pas assez longs pour aller dans l'espace. Par contre, s'il y a des extraterrestres sur Terre, oui, il n'y a pas de problème. Mm.
0: Non, mais je te demande si on peut. Mais si on peut communiquer.
2: Gérard.
0: Oh, mais 5 minutes, Apolline, merde!
2: Ah, d'accord, j'attends.
0: Bon, allez, retourne au standard, quoi.
24: Hop, retourne au standard. Non, Gérard.
2: Mais non. C'est bon, Gérard, c'est bon.
0: Punaise, mais. Laisse-moi poser les questions, tu répondras après.
2: Ok.
0: Alors, vous n'allez pas me foutre de la merde ce soir encore. Déjà la semaine dernière, c'était la merde, pas ce soir. Hein.
11: Il n'y a pas de paillasson ici.
2: Je peux poser la question ou je dois...
0: Non.
2: Ok, j'attends.
0: Petit Milo.
20: Je peux finir?
0: Bah oui.
20: En fait, il y a des programmes qui ont été créés pour décrypter le langage et l'écriture extraterrestre. Et en fait, ça a été piqué à l'armée. Et ça reste top secret encore, mais ça va bientôt se diffuser et on y aura tous accès.
0: D'accord. Mes bourses.
12: Ouais, alors moi en fait, c'est faux, on peut pas, étant donné qu'on n'a pas encore prouvé l'existence d'extraterrestres. Ça sert
20: pas
12: rien.
20: Du tout.
12: Ah si, mais ça sert à rien qu'on mette en place.
0: Bon, petit mulot, s'il te plaît, tu te calmes.
12: Donc l'armée, je réponds à la question s'il vous plaît. Putain. Donc l'armée n'a pas encore mis en place des systèmes de communication extraterrestre avec des extraterrestres, étant donné qu'on n'a pas encore prouvé leur existence. Donc ça sert à rien dépenser d'argent comme ça. Et à partir du moment où on aura découvert des planètes habitées ou des trucs comme ça, ou bien des vies quelque part dans l'univers, à partir de ce moment-là, on pourra.
0: Mais merde, Apolline !
12: Bon, mais c'était intéressant ce que tu disais en plus.
20: Ah ouais.
13: Si, c'était bien.
12: Bah non, mais c'est vrai en plus, donc...
13: Visionnaire.
0: Bon, alors vas-y. Vas-y, maintenant, pose ta question.
2: Voilà, il y a Davy One qui dit que oui, on peut communiquer avec les extraterrestres, parce que lui, il communique avec un extraterrestre qui voit s'y faire à la radio en ce moment.
0: Ouais, bah tu dis, tu donnes des trucs mieux que ça.
24: C'est quoi ce bruit?
8: Je sais pas, c'est pas moi, c'est ça doit être au standard. Vas-y, tape dessus parce que des fois ça marche après.
24: Vas-y, clique mes bourses.
8: Vas-y.
12: Bah donc t'as compris, Gérard?
8: Voilà.
24: Ah, c'est mieux.
0: Qu'est-ce que t'as fait? Moi, je t'écoute.
12: Allô? Oui, donc voilà, donc c'est pas encore mis en place. Donc pour l'instant, on ne peut pas.
24: Oh là là.
8: Vas-y, retape dessus, Manu, parce que là.
2: Non, mais plus fort.
0: Aïe. Non, mais hey, oh.
24: Oh, tu connais pas, toi, putain.
0: Tu connais rien, là. Ça fait à peine 2 mois que t'es là. Tu te permets
24: c'est
0: de. Déjà, tu paies l'internet, c'est déjà pas mal ce soir. Tu prends mieux de rester au standard. Site du cul.
20: Oui, bah alors écoute, moi je pense que c'est possible. Parce que moi, personnellement, je fais www.alien.com /chat. Mmh. Et je discute avec des aliens qui vivent sur Terre en ce moment. Donc, je sais pas s'ils se foutent de ma gueule ou pas, mais en tout cas.
13: Rien à voir.
12: Non, ils se foutent de ta gueule.
20: Non, c'est vrai. Non, franchement, j'ai déjà discuté avec eux. Il y en a un qui vient de Vénus.
12: Il s'appelle comment?
20: Y en a un, j'arrive pas à prononcer leur nom parce que c'est des sites de lettres qui n'existent pas.
12: Il y a Glabu, il n'y a pas Glabu.
20: Il y a le Glabu, il y a Shlokmu aussi. Ah voilà, il y a Shlokmu.
12: Ah ouais,
20: Shlokmu,
12: Patamou.
20: Super sympa d'ailleurs.
12: Bah, c'est des pâtes à moi.
20: Shlokmu, trop
0: sympa. Bon, il y a question IRC parce que depuis tout à l'heure, elle arrête pas. Alors vas-y, envoie ta question IRC. Tu commences à me les gonfler, toi, sérieusement.
2: Elle souffle dedans. Il y a Jupiler qui dit qu'il... Ah, ça coupe. Avec Big et qui nique. Et qui nique avec Bill.
0: Allez, hop.
13: Non, c'est pas ça, je t'ai dit, c'est pas ça.
0: Macintosh.
13: Oui, alors, non, moi je pense que pour communiquer avec E.T., il vaut mieux utiliser le téléphone. Et pour les autres extraterrestres, il vaut mieux utiliser Jean-Claude Bourret.
0: Non, mais je pense que jusqu'à maintenant, j'ai pas vu des extraterrestres qui communiquaient sur Internet. Hein.
24: Ouais, et Macintosh, excuse-moi, mais le mec qui fait les débats, il s'appelle Gérard et il est pas bourré, il a pas bu.
8: Bon Gérard, sinon je voulais juste dire aux gens du Minitel, à savoir Bédoman qui me demande si le Minitel marche, je lui réponds oui. Et on est quand même 924 bravo sur Minitel.
0: Ouais, c'est bravo, quand même, oui. Mais bon, d'autre côté,
14: allô Gérard.
8: Sur IRC, je sais pas, on est 7240.
0: Non, 7240, c'est pas mal. Je trouve que c'est pas mal.
14: Gérard, oui, donc c'est clic mes bourses. J'aurais juste une question, en fait, parce que...
0: Ouais.
14: Est-ce que tu saurais définir ce qu'est, en fait, l'Internet, quoi? Parce qu'on en parle comme ça, mais est-ce qu'on sait vraiment ce que c'est?
0: Alors, l'Internet, justement, c'est quoi? C'est un écran avec un clavier. Tu tapes dessus.
14: Non, c'est un ordinateur, ça.
0: Celui qui est pas content derrière va scanner. Compris, Macintosh.
14: Non, c'est pas
0: bon, et qu'est-ce qu'il y a encore sur Internet?
2: Rien.
0: Putain, mais...
8: Eh, Apo, il y a au moins 9000 personnes, tu vas pas me dire qu'il y a rien, arrête
2: mais
8: de
2: ouais,
8: mentir.
2: Mais ouais, mais pas une question bien pour GG, là, je vais me faire engueuler, sinon.
0: Ouais, si c'est une question de merde, c'est pas la peine.
2: Voilà.
0: Donc, voilà. Alors, l'Internet, c'est un écran.
14: Oh non, c'est pas ça, je t'ai dit, c'est pas ça.
0: C'est quoi? Tu connais rien? Faites-vous des concours.
14: Bon, bref.
0: Du plus beau, des plus beaux, faites-vous des concours du plus beau internet portatif. Et je sais qu'il y a des internets, il y a des appareils portatifs. Vas-y, internet encore, allez! Vas-y, quand même, tu vas pas t'amuser à me couper les questions sans arrêt, toi.
2: Bah ouais, mais il te pose des questions, il faut que tu répondes.
0: Non, mais attends, les questions, t'attends et c'est tout.
2: D'accord.
0: T'attends que je te donne l'autorisation. Merde!
15: Ouais Gérard, est-ce que tu crois qu'on peut se servir de l'Internet pour communiquer avec les extraterrestres?
0: Ça y est, la question elle est finite. Hein. Petit Mulot.
16: Oui Gérard, s'il y a des concours du plus bel Internet...
17: Portatif.
0: Ouais.
16: Portatif, ouais. Oh putain.
0: Ouais. On dit concours... pas putain, on dit maman travaille.
16: Excuse-moi, on parle pas de ça. Il y a des concours de plus beaux sites d'internet, peut-être la plus belle présentation. Maintenant, à savoir si elle est portable, moi j'en sais rien.
0: Ouais. Là, c'est pas évident ta réponse. Hein.
16: Ta question non plus.
17: La question n'est pas évidente non plus.
0: Ouais, mais donc clip-moi mes bourses.
14: Alors en fait moi je participe à ce genre de choses, je sais que ça existe, exposé à la porte de Versailles du 22 au 26 avril, les plus beaux
0: Ah ouais, d'accord. Moi, je peux te dire une chose, que ça m'étonnerait qu'au mois d'avril, il y ait quelque chose à la porte de Versailles. Hein.
14: Pourquoi pas?
0: Mais non, parce qu'à mon avis, au mois d'avril, normalement, ça doit être le salon d'automobile ou autre.
16: Festival Macan aussi.
0: Ou autre. Site du cul.
24: Bah, je suis désolé, c'est pas de ma faute, quoi. Ça va, quoi.
0: Oh!
24: Tu
0: restes
24: tranquille,
17: oui. Ben moi, personnellement, je ne savais pas qu'il y en avait. Je n'ai jamais participé à ce genre de concours, mais ça doit être très bien.
14: Et il y a des prix à gagner.
17: Ah, bah alors je vais participer alors. C'est voilà. Quoi le genre de prix?
14: Bah le genre de prix, c'est des internets portables encore plus beaux que celui que t'as présenté.
17: Voilà, c'est pas mal.
16: T'es sûr de gagner l'an prochain.
14: Voilà, exactement.
0: Macintosh.
19: Ouais, alors non, moi j'en fais pas, mais sur internet, moi je fais des concours de mots croisés.
17: Uh-huh.
19: Mais alors, le problème c'est que comme j'ai pas d'imprimante, je remplis les cases directement sur l'écran.
17: Uh-huh.
19: Et alors, le problème c'est qu'il n'existe pas de gomme spéciale internet. Alors à chaque fois, je fais une nouvelle grille, je dois acheter un nouvel écran.
17: Bah ouais, t'achètes.
14: Ah, c'est chiant, mais ça tue avec ça.
19: Ah ouais, non, mais.
0: Je pense que. Rigo, s'il te plaît. Ah non, mais là, faut arrêter les doubles sons.
8: Mais je sais même pas comment on fait les doubles sons.
2: Gérard, sur Internet, il y a Turpentine qui demande combien c'est le prix d'une communication d'Internet. Internet.
0: Aurel, pour l'instant, elle va se calmer parce qu'on va en parler. Aurel, de toute manière, sa conclusion, ça ne sera pas la peine de me la dire parce que je sais qu'elle va me dire que mon débat n'avait ni queue ni tête comme moi, donc c'est pas la peine de lire sa conclusion.
15: Ouais, Gérard, tu pourras me donner l'adresse du site où on voit ta grosse en train de se faire enculer sur Internet.
0: Macintosh, t'as répondu?
23: Ouais, bah oui, je te dis, je fais des mots croisés, mais j'ai des problèmes avec les écrans, là, et encore d'un coup, des Américains, il y en a marre, quoi.
4: Mm-hmm. Ils sont en anglais, les mots croisés, c'est ça?
0: Non, mais de toute manière, il y a pas...
23: galère.
0: Non, il y a plusieurs concours qu'on peut faire facilement. Concours de beauté, donc de sang, comme Max essaye de faire à l'heure actuelle, mais pour l'instant, je crois que ça tombe à l'eau.
22: Il y a aussi des concours de la meilleure drague aussi sur Internet.
5: Mais non, mais il fait du slip en plus. Quand je l'ai vu l'autre fois, il avait le slip tout.
23: Il y a aussi des tickets à gratter sur les écrans, mais c'est l'enfer.
0: Ouais. Non, je pense pas. Que va changer la sixième question? Que va changer l'Internet dans les...
6: Excusez-moi. Pour cette sixième question, clique mes bourses, il est parti.
0: Ah, et on récupère?
6: On y récupère personne pour l'instant.
0: Ok.
5: On récupère une ligne déjà. C'est Thierry, moi je passe dans les débats pour savoir pour le catalogue, là, la sodo tartare et tout ça. Tu peux me répondre s'il te plaît?

0: maintenant le cirage. Donc tu retournes voir Manu au standard. Au revoir.
1: Au revoir Gérard.
0: Au revoir.
2: Excuse-moi Gérard, on accueille 10 caquettes. À la place de...
3: Bonsoir Gérard. Salut, bonsoir, c'est 10 caquettes.
0: Ouais, salut à toi.
3: Salut.
0: Donc, t'appelles d'où ?
3: De Grenoble.
4: Chez lui, hein.
0: La fréquence
3: 103.8.
0: 103.8, ouais. Ok.
2: Gérard, sur IRC, il y a Yankee qui... sur IRC, sur Minitel, il y a Yankee qui demande à peau à l'AREA. Qu'est-ce que t'en penses ?
0: Carton au standard,
5: mais
0: déjà.
5: Mais il ne veut plus sur Internet, c'est pour
1: mais
5: ça.
1: Mais elle a cartonné, l'AREA.
0: Ouais, non, mais.
5: Ouais, c'est sûr.
0: Voilà. Alors, d'après vous, combien coûte un Internet? On va faire le sondage avant de passer à la question. Et la question, je vais la poser juste avant de mettre la ZIC.
3: Tu viens de la poser, Gérard?
0: 27% pensent que ça coûte, quoi qu'il y ait.
1: Oui.
0: Ouais, d'accord.
6: Mais non. Alors, coûte quoi qu'il en coûte.
0: Garde l'écoute. Je choisis ma route. Alors ça, c'est des questions bidons.
6: Non, c'est mélomane.
0: 25. Oh, bah, voyage derrière, s'il vous plaît, merci. 25% des gens pensent que ça coûte pas cher. Alors mieux vaut se laisser faire. Ouais, ben je vois pas. Et 23% pensent que c'est encore moins cher en été. Et moi, je peux vous dire une chose, que le site internet coûte encore deux fois plus cher qu'une communication téléphonique.
1: Trop tard, alors là.
2: Non.
3: Ça dépend sur quel service.
0: Ouais, ben.
3: Oh non, c'est pas ça. Je t'ai dit, c'est pas ça.
0: Ouais, c'est pas ça, ben...
3: Non, rien à voir.
0: Ouais, ben maintenant tu vas répondre, toi. Allez, vas-y, disquequette,
6: allez. Ah
7: ben, c'est pas moi, attends.
4: Si, mais si, c'est toi.
0: Ouais, tu réponds.
7: Bon alors, le prix,
0: c'est ça. Ouais, et non. C'est que va changer l'Internet dans les années à venir. Ou vous répondez correctement, ou je vous vire. Et on arrête le débat.
6: On accueille Mou de la Touche.
0: Ouais, à la place.
2: À la place de petit mulot, voilà.
0: Salut la touche.
7: Salut, ça va, mon pote. Salut Ramolo. Ok.
0: Ta fréquence
7: 98.6.
0: 98.6. Okay. Bah, tu vas répondre le premier.
7: Ouais,
0: tiens.
7: Mais j'ai même pas pu entendre, j'étais au standard, Gérard.
3: Qu'est-ce que ça va
0: changer? Non, mais
7: qu'est-ce que ça va changer, Internet?
1: Ouais.
7: Bah, ça va changer qu'il va y avoir plein de nouveautés dans le monde entier. On va pouvoir télécharger plein de trucs. Tout ce que tu vas acheter dans un magasin, bah, tu vas pouvoir le prendre sur Internet et ça arrive chez toi direct.
3: Ouais.
7: Et ça va être trop bien.
2: C'est vrai.
7: Ouais. Mmh. Kiff. Tu pourras télécharger un paquet de clopes et puis, 10 minutes après, il est chez toi, quoi.
1: Exact.
0: Mmh. Disquequette.
3: Ouais, bah écoute, moi je pense que ça va permettre à 2-3 psychopathes de pouvoir finir de s'enfermer chez eux.
7: Ouais, c'est vrai.
3: Ouais, de plus communiquer avec le monde, de plus jamais sortir de chez eux à part par Internet. Donc je pense que voilà, ça va révolutionner le monde des tueurs en série.
0: Ok. Site de cul.
1: Ouais, mon avis,
0: Quoi ? 5 minutes, Apolline.
5: Je peux te poser une question, Gérard ?
0: Non, mais attends, pour l'instant, je demande aux auditeurs, après le site Internet, on verra.
7: Et Apolline, mon
0: putain, mais merde ! C'est pas tes débats, c'est les miens.
5: Bah je sais Gérard, mais je peux te poser une question.
3: Ah non.
0: Oh là là.
2: Gérard, excuse-moi, je passe juste un bonjour à CyberGreg qui est sur le Minitel et on a dépassé les 1000 sur Minitel.
0: Ouais,
2: on
0: est...
2: Merci, on est 1022.
0: Et l'Internet?
2: Je sais pas, faut demander à Apo, j'arrive pas à voir là.
3: Bah, logiquement, c'est un...
5: On est 8206.
7: Et Apolline, j'ai un problème, j'arrive pas à me connecter à Internet, comment je fais?
5: Tu...
7: Le câble, il déconne ce soir, arrête-moi, s'il te plaît.
5: Bah, tu débranches, si... tu...
0: Oh!
7: Bah, non.
0: Merci. Site de cul. Site du cul.
7: Site de cul, réponds.
1: Oui, bah, c'est moi. Bah, écoute, je te disais, le monde se rapproche, tout devient plus petit, on est beaucoup plus proche des gens, mais on sort plus. Ça, c'est vrai que.
7: Ouais.
1: Ça, c'est chiant. On est enfermé chez soi. Bon, c'est vrai qu'on peut discuter avec les gens du monde.
5: Arrête, ouais,
7: Gérard, calme-toi.
2: Arrêtez, il est parti taper Fildar, ça y est, ça commence.
7: C'est pas le Fildar.
1: Oh là là.
2: Bon, tu te rassois et t'écoutes les auditeurs parce que.
6: Ah, t'écoutes rien, hein.
7: Ouais, écoute un peu, Gérard.
1: Ah, merde,
7: ouais.
0: Oh, ma gueule, un peu là!
3: Au lieu de jouer à Tekken. Tekken 4.
5: Mais Gérard!
7: Avec Gérard Galo.
1: Tekken 4.
0: Mon Gérard! Quoi, c'est pareil, t'es dans ton micro!
1: Pas le Manu!
0: Bon, Ryup! Septième question. Auriez-vous rencontré votre femme par Internet? Et on va s'écouter. Mon pote d'Internet avec... mets ton doigt dans mon disque dur et on se retrouve tout de suite après.

0: Naze. Delifan, bonsoir.
1: Allô, Binkington.
0: C'est bon, on y va là. Vous avez fini les gars, c'est bon.
2: Vous avez fini vos conneries.
3: On a donc pris 2-3 Delifan.
2: Donc y a pas. Donc c'était mon pote d'internet avec mets ton doigt dans dans mon disque dur.
4: Ouais, salut, c'est pour une Delifan. Alors j'embrasse Thierry, Michel, Lopez et Marcel. Allô, j'ai une fun embrouille. Et on va s'écouter mon pote Gérard et un doigt dans sa raie.
5: Réveillez-vous, c'est Lorenzo.
4: Allô, le doc. Tony.
2: Allô. Ouais, doc. Tony. Ouais, Tony.
4: Fun Tony, c'est pas Fun Tony, mais t'es fou, quoi.
2: Ouais, ouais, ouais, ouais. Bon, Manu, s'il te plaît.
3: Ouais,
2: tu
3: ouais,
2: me calmes.
0: Tu gères.
4: Ouais, tu gères.
2: Non, non, mais vous me les calmez, là, au standard.
3: Ah, vous calmez,
2: pas de problème.
3: Merde.
4: Bah ouais, mais faut faire gaffe avec l'aria, les gars. On met pas les téléphones, bordel.
0: Gérard, sinon, sur Minitel, il y a Yankee qui dit Apo sur l'IRC, c'est comme GG intelligent, c'est impossible.
2: La question, donc,
4: Gérard, il y avait quelqu'un qui demandait une adresse pour ta grosse tout à l'heure. C'est www.keketos.com.
2: Ouais, c'est comment ton surnom, toi?
6: Polo.
4: Roberto.
2: Alors, Manu, tu me gères celui qui vient de dire ça et tu le vires tout de suite.
0: Pas de problème.
2: Donc, alors, la question, c'était, auriez-vous rencontré votre femme par Internet? Donc, on demande ça à Moule la touche.
4: Ouais. J'ai pas rencontré de femme sur Internet puisque j'ai pas de femme, Gérard. Donc, je peux pas répondre à ta question, en fait. Ouais. Et j'ai pas Internet et j'ai pas de femme. Donc, comme ça, c'est clair.
2: Ouais, mais ça t'arrive de répondre correctement aux questions?
4: Bah, je t'ai répondu pas. Oh, Gérard.
2: Ok, au revoir.
4: C'est pas moi, Gérard, c'est le standard qui déconne.
2: Ouais, c'est le standard, c'est toi qui t'amuses à faire des conneries.
4: Mais non, Gérard.
2: Mais oui.
4: Je t'aime pas.
2: Moi, je t'aime pas, d'accord?
4: Bah, c'est pas gentil.
2: Disque quéquette.
7: Disque quéquette, ouais. Bah, écoute, moi, déjà, je pense que Internet, il y a anguille sous roche, comme dirait l'autre. Parce que les nanas, si elles se cachent derrière un écran, à mon avis, c'est louche, c'est qu'elles sont pas belles.
4: Ouais, c'est vrai.
7: Donc, moi, je dirais qu'il faut pas sortir avec des meufs de l'internet parce que ça doit être des boudins, c'est clair.
4: C'est clair. Des meufs de l'IRC, comme l'IA et tout.
7: Pas belles, là, elles ont 13 ans en plus. C'est pas la peine. Elles doivent avoir 13 ans, elles font oui, j'ai 31 ans, je voudrais bien me faire péter le cul et tout. Alors qu'en fait, elles ont 12 ans, laisse tomber.
4: C'est vrai.
2: C'est pas bon. C'est du cul.
7: Méfiez-vous.
6: Bah, écoute, moi, j'ai pas rencontré ma femme sur internet, mais mon homme plutôt.
4: C'est bon ça.
6: Ouais, bon.
7: Mais t'aimes bien les femmes quand même, je suis sûr.
6: À moitié.
7: Voilà, tu vois.
6: Se touche, la moule.
8: Oh Gérard, viens d'appeler, j'ai piraté la ligne pour te dire qu'Apolline, en fait, sur Internet, elle vire tout le monde. Et nous, on peut pas passer, c'est pour ça qu'ils sont en train de chuter sur Internet, salope.
7: Oh non.
9: C'est pas vrai, Gérard, c'est pas vrai.
2: De merde, c'est pas mon problème.
9: Comment il m'a dit, il m'a appelé?
7: Apo, merde.
2: Tu te démerdes.
9: Ah, je croyais que t'avais dit autre chose.
7: Les interférences.
2: Je te préviens, si j'ai pas les 10 000...
3: Ce soir,
2: si j'ai même pas les 9000 avant la conclusion,
3: il bouffe le slip.
2: Tu retournes au standard ou tu retournes en dehors des studios?
9: Ok, Apolline,
8: elle vient de m'acheter aussi de l'internet, hein. Je te pisse au cul.
2: Macintosh.
10: Alors oui, alors moi Gérard, moi j'ai rencontré ma femme sur internet sur le site www.tournée/manège.fr.
2: Ouais.
10: Je l'ai enregistré sur mon disque dur, ça c'est pratique. Quand je veux coucher avec elle, je l'imprime. Et quand je veux juste une petite gâterie, ben, je mets ma gigabit dans le lecteur disquette et là, elle avale.
2: Non, mais je pense que le lecteur disquette, je sais pas comment fonctionne.
10: Ça avale, le lecteur disquette.
2: Ouais. Je sais pas comment fonctionne l'internet parce que j'ai pas eu l'occasion de.
4: C'est très simple, ça fonctionne, tu mets une disquette.
3: Ils font des formations à la NPE.
4: Et voilà.
10: Ouais, salut Gérard, c'est Fred.
3: Le bar, la NPE, tu connais.
10: Vous connaissez tournée/manège.fr?
3: Ouais.
2: Bon, question IRC.
9: Ouais,
2: c'est
9: pour
3: là-bas, GG.
9: GG, sur internet, il y a. Ah, ça coupe. Il y a Jordan.
4: Ah, non.
9: Bah ouais, mais. Il y a Jordan qui demande si t'as rencontré Sandy sur internet.
4: Oh là.
9: Sur internet.
4: Oh merde.
2: J'y répondrai pas.
9: Ah bon?
4: Mais ouais!
2: Donc, auriez-vous rencontré une femme, votre femme, par l'internet? Je pense pas. Hein.
3: Ouais, imagine-toi, justement.
4: Pourquoi,
3: comment t'aurais fait, toi? Non, toi, si par exemple, tu.
2: Non, à mon avis, c'est plus par courrier que tu rencontres des gens. Non, et encore.
4: Ouais,
2: et encore. Et encore. Oh, vos gueules, s'il vous plaît, merci.
7: C'est bon au 18e siècle, ça.
4: Ouais, voilà.
2: Ouais, mais je pense pas, à mon avis.
3: Non, mais imagine que tu saches faire de l'internet et que tu pianotes tous les jours et que t'as une nana qui discute avec toi et qui t'envoie sa photo.
0: Ah, c'est vrai, qu'est-ce que t'en penses, Gérard?
3: Excusez-moi.
2: t'es vraiment un porc, toi.
4: Dégueulasse, là.
2: C'est vraiment un porc, hein.
4: Mais Gérard, faut voir la description que tu donnes aussi sur Internet ou par courrier.
2: Alors, d'après vous, combien de gens peuvent se connecter à Internet en même temps? Ah, voilà.
3: Ah, qu'est-ce qu'on se marre.
2: Oh putain, c'est
4: génial. Mais qu'est-ce qu'ils ont fini? Faut arrêter les gars, c'est pas bon là. C'est de la
2: bonne manière.
4: Non, Gérard, les écoute pas, on continue le débat. Donc,
8: ouais, moi Gérard, l'internet, je l'ai pas dans ma salle de bain, mais je l'ai dans mes chiottes, hein. Comme ça, je peux regarder des photos de toi en faisant caca.
4: Ouais, ça c'est copyright. Bon, alors, mais Gérard.
3: Allez, on prend le débat.
4: Allez.
2: Alors, la question que j'ai là sur un sondage, d'après vous, combien de gens peuvent se connecter à Internet en même temps?
4: Pas plus de 3000.
2: Donc, 51% pensent qu'il peut y avoir des millions. Ça reste à voir. Faudrait que Rigo puisse me le dire.
3: Tu peux dire ou pas, Rigo?
10: Son boulier, ouais.
2: 34% pensent que qu'il ne peut en rester qu'un.
10: Il ne peut en rester qu'un.
2: Ouais. Ça te dérangeait de me laisser parler, toi?
10: Y a pas de problème, mon pote.
2: Ouais, ben toi, tu as dégagé. Comme ça, tu me prends des vacances.
10: Ok.
2: Et 15% pensent qu'il faut avoir une carte routière en euros. Alors ça, c'est des conneries. Et pour terminer le sondage, d'après vous, comment?
4: Continue.
2: D'après vous, qu'est-ce qui va remplacer l'internet dans l'avenir? Ça, c'est la question qui a déjà été posée. Donc,
3: bah oui, hein.
4: Le Minitel 2.
2: 34% pensent que ça sera le Minitel. 24% pensent que c'est les lettres et 16% pensent que rien ne peut remplacer le Morse. La question suivante, c'est combien coûte un internet en euros ou autre monnaie?
10: Ah, 10 euros. Voilà.
2: Alors, moule la touche.
3: Monte les insères.
4: Alors, un internet, ça doit coûter à peu près dans les 5 dollars, 15 euros à mon avis. Et donc en France, ça doit faire dans les 1000 francs, je pense.
2: Ça coûte deux fois plus cher.
4: C'est pas possible. Moi, j'en ai acheté un il y a une semaine et je l'ai payé 1250 francs.
10: Hein.
4: Rien à voir.
10: Mais j'ai. C'est un interflou, hein.
4: C'est juste la carte mère aussi.
2: Ouais, c'est ça. Disque Kékette.
10: Ouais, Gérard, tu m'as oublié là, c'est Fred.
7: Non.
2: Non, il n'y a pas de Fred.
7: Voilà, il n'y a pas de Fred, Disque Kékette. Donc, moi, je voulais te dire, s'il y a des gens qui sont intéressés, moi, j'ai un peu des business.
2: On s'en fout.
7: Ouais, donc,
4: rien à branler, sérieux.
7: Si, moi, j'ai du très bon matos qui vient.
2: Non.
7: Si, 2000 copecs l'unité centrale.
2: Hop.
3: Écoute-le, Manu.
2: Bah ouais, je vous dis au revoir.
7: Vous appelez.
2: Merci. Site du cul.
7: Ouais,
2: tu peux lui dire au revoir complètement, c'est pas la peine de le remettre à l'antenne.
3: Ok, au revoir complètement, c'est pas la peine de le remettre à l'antenne.
2: Bon, terminé, ça va être la conclusion, c'est la dernière question.
1: Calme.
10: Bah, Gérard, t'oublies tout le temps Fred, hein.
2: Y'a pas de Fred, site du cul.
6: Oui, alors, un abonnement en France, ça fait à peu près 195 francs, hein.
2: Tony, tu fermes ta gueule!
10: Bon, Gérard, c'est Fred, tu peux faire ma conclusion?
6: En euros, ça doit coûter à peu près.
2: Putain, qui c'est qui m'a choisi ces auditeurs?
8: Ouais, Gérard, c'est ton Guy là. J'aurais aimé savoir si t'avais une adresse internet sur le verglas ou sur l'autoroute ou les routiers, tu vois.
4: Ouais, j'ai. Alors, c'est www.pondlalma.com.
2: Alors, tu dégages, au revoir. Moule la touche, au revoir, Tony.
8: Pour l'adresse pour les accidents,
2: au revoir, ta gueule.
8: Point routier dans ton cul.
2: Ta gueule. Voilà,
3: on va accueillir touche-toi.
2: Non. C'est parce que tu viens de.
3: Écoute.
2: Non.
3: Bah, allô,
10: Gérard,
3: allô,
10: touche. Fait, tu peux faire la conclusion tout de suite là parce que ton débat il me saoule.
3: Je t'ai viré toi. Allô, touche-toi.
11: Oui, je suis là.
3: Tu vois, fille.
11: Bonsoir Gérard.
6: Bonsoir toi.
2: Bonsoir.
11: On m'aurait menti. Bonsoir les auditeurs.
2: Ta fréquence s'il te plaît.
11: Moi, c'est
2: 108.9. Ok.
0: Gérard.
10: Oui, Gérard.
0: Sur IRC, il y a Turpentine, elle te demande comment elle fait pour Internet, tu vois, parce qu'elle doit brancher son modem sur son téléphone et elle a un téléphone sans fil, comment elle fait?
2: Elle se démerde parce qu'avec ses conclusions que mes débats n'ont ni queue ni tête, j'y répondrai pas.
3: Non, mais t'aides pas les gens dans tes débats, t'es merde.
0: Franchement, c'est pas cool.
3: C'est naze, t'es une crotte.
10: Ouais.
3: Tu connais rien, t'es une crotte.
10: Bon,
3: ça fait des débats, ça sait même pas brancher un modem.
2: Toi, tu fermes ta gueule, tu fais ton standard, d'accord? T'es payé pour toi faire le standard.
3: Et toi, t'es payé pour faire des débats et aider les gens.
2: Et vous, vous êtes payé pour faire votre standard et prendre les gens où que ça sonne.
3: Attends, là, c'est ma sœur, là, c'est ma mère qui a
2: besoin. Ouais. Alors, si vous n'êtes pas capable de faire le standard, vous restez chez vous. Ouais, c'est clair et net. Avec qui j'en ai
8: Gérard, tu pourras
2: c'est
8: te donner
2: du,
8: la
2: c'est du cul.
8: On voit ta grosse en train de se faire enculer sur Internet.
6: L'abonnement par mois à Internet.
2: Tu peux préciser?
6: Bah, 13 euros l'abonnement par mois à Internet. Il n'y a pas à préciser, je pense. Ça coûte. C'est la réponse à ta question.
2: Touche-toi.
12: Oui, Gérard. Ça coûte environ 352 euros, 50 euros 100. Ce qui fait à peu près en francs 15 000 francs. C'est ce qu'il faut compter pour un bon Internet.
2: Ça va là au standard? Bon, allez hop. De toute manière, on arrête. On va arrêter parce que là vous êtes en train de faire les cons là tous les deux donc
3: mais
2: ça sert
3: travaille.
2: À rien.
3: Vas-y.
2: Vous travaillez. Attends, on toi tu fais ton l'IRC ou tu retournes au standard. Bon allez hop, conclusion du débat et
8: ouais, j'arrête
2: là.
8: T'as un internet toi dans ton cul.
7: Non mais on n'a pas parlé du prix de en euros, Gérard.
3: Ah ouais.
2: Info,
3: ah
2: oui. Ça va être la fin. De toute manière j'arrête après.
7: Gérard, c'est Macintosh là. Je voulais dire que pour l'internet bon ça dépend déjà pour le coup si c'est une année bisextile ou pas.
13: Non, rien à voir.
7: Ça coûte 247 euros et 673 centimes.
12: C'est faux.
7: Parce qu'en fait, comme Chirac, il a gueulé, les mecs de l'euro, ils ont quand même gardé les centimes. Hein.
2: Ouais, c'est savoir. Ça, t'as raison. Allez, hop, question IRC, et on fait conclusion.
9: Il y a Rip qui dit l'internet, c'est bien, en abuser, ça craint. T'en penses quoi, Gérard?
2: De toute manière, l'internet, c'est comme le Minitel, c'est un gouffre pognon.
8: Ouais.
7: T'es
2: juste voilà. Donc, conclusion du débat, on va demander à Moule Latouche. Ah ben il est plus là lui.
3: Non il est parti.
2: Bon
3: non.
2: Lui il est plus là.
3: Il te reste Macintosh, touche-toi et cite du cul.
2: Alors cite du cul, conclusion du débat. Cite du cul.
6: Ouais c'est ce que je suis en train de te répondre là. Tu m'entends quand je te parle?
2: Ben réponds.
6: Ben je suis en train de dire que je suis d'accord avec Rip, l'internet c'est bien on abuse à craint et le débat c'est pareil.
2: D'accord. Touche-toi.
12: Oui Gérard, je me touche. L'internet, c'est bien en abuser, ça craint. J'irai même plus loin. L'internet, c'est bien en abuser, ça craint.
13: Oh non, c'est pas ça, je te dis, c'est pas ça.
2: Macintosh.
8: Ouais Gérard, je pense que tu devrais...
7: C'est surtout de l'histoire de cul, notamment en ce moment, on peut commander le catalogue GGSX 99 en biroute pour l'an 2000.
2: Ok, au revoir, Manu. Quand je te dis, on dit au revoir à cet auditeur-là, tu te coupes, s'il te plaît.
3: Ah, d'accord.
2: Avant que je t'éclate.
3: Ok.
2: Conclusion sur l'IRC.
9: Ouais, Yasnous qui dit internaute d'un jour, internaute de toujours.
3: Non, mais c'est con, ces trucs. Ah, ouais,
2: complètement
0: con. Je vais lire une petite conclusion quand même du Minitel, pour une fois qu'il marche. On est encore plus que tout à l'heure, on est 1322 sur Minitel. Pas sur IRC, hein, sur Minitel. Et il y a une certaine turpentine, mais je pense pas que ce soit la même. Elle dit que ton débat il avait ni queue ni tête comme toi.
2: Non, bah si, c'est encore la même. Donc, conclusion de l'IRC. Oh! On se réveille!
9: Ah, ok, Jérôme, mais je pensais que je pouvais pas parler. Ça résonne.
12: Oh là là, c'est cool.
8: Gérard, je viens d'appeler, là, j'ai piraté la ligne pour te dire qu'Apolline, en fait, son internet elle vire tout le monde. Et nous on peut pas passer, c'est pour ça que c'est en train de chuter son internet salope.
2: Rigaud, tu me fais la conclusion, toi, s'il te plaît, parce que.
0: Ok, on va faire alors quelques conclusions sur l'IRC. Alors attends, comme je suis pas dedans, il faut que. Qu'a-t-elle Mais non, Rip, l'internet c'est tabou, on en viendra tous à bout. Qu'est-ce que t'en penses?
3: Ouais, je pense.
0: Hein. Ouais, tu penses?
12: C'est faux.
3: C'est une drogue, l'internet? Tu crois qu'il y a des patchs pour? Contre?
2: De manière, c'est comme le Minitel, l'internet ça devient une drogue pas possible.
3: C'est comme le vin.
0: Et sinon, il y a Yankee, il fait encore un débat où t'as parlé de ce que tu connais pas. Enfin voilà.
2: Ouais, ben je l'emmerde.
3: Quand est-ce qu'on fait un débat sur l'alcool alors?
2: Mais quand est-ce qu'on fait un débat sur ta mère?
3: Ça peut être sympa.
0: Et sinon, il y a Rip qui dit à Père Fouras qu'officiellement, il n'a pas le droit de faire entrer des gens extérieurs à l'école, mais si c'est Aurélie, c'est bon.
2: Donc, tu peux me donner le dernier chiffre avant...
0: Le 2.
2: Le dernier chiffre.
3: Vas-y, donne-le
2: là, maintenant, il est 1h37.
3: Vas-y, donne-le à peau.
0: On est 9896.
2: Oh là là.
3: Bravo.
2: 9896. 96. Ok. Donc, tu peux annoncer les disques et puis on se retrouve.
0: Attends, c'est pas, attends, ça vient. Il va te le donner, le disque.
2: Alors, c'est les connectés de Delarey avec Bouffouin. Le site à Saint-Doux, donc du Saint-Doux, et on se retrouve après pour le deuxième débat qui va porter sur les sumo. Donc
14: ouais, ça c'est bien ça.
2: Et il y aura deux disques, le deuxième c'est
14: un remix.
2: Ah bon,
14: voilà. Deux sur toi.
2: Ok. À tout de suite pour le deuxième débat.
14: Hey go.
0: Bah hop.
14: Oh là là, le tout naze à l'arrière.
0: Ah bah ouais, c'est ça, qu'est-ce que tu veux.
15: C'est toi qui décide.
16: Non mais là on est vendredi 13.
15: C'est comme tu veux. Comme tu veux, on peut jouer sur la Saint-Valentin qui est à 24 heures à peine maintenant.
16: Bah non, parce qu'on est déjà vendredi maintenant.
15: Non ouais, mais on peut jouer comme la Saint-Valentin, c'est dans 12 heures.
16: Ah bah oui, c'est samedi, oui, c'est vrai.
15: Ouais, ouais, donc c'est samedi, donc on peut faire le premier sur la Saint-Valentin.
16: Moi je pense que ça serait bien. Hein.
15: Et le deuxième sur les parfums.
16: Ou alors.
15: C'est comme tu veux, moi.
16: Ou alors on fait les parfums en premier. Et la Saint-Valentin en deuxième.
15: Bah on peut, comme il y a 15 questions de chaque côté, on peut faire 7.
16: Non, alors dans ces cas-là, on va faire
15: 7 et 7. Les 7 premières questions sur la Saint-Valentin, sur le parfum.
16: On va pas s'arrêter à 3 heures, on va s'arrêter à 4 heures, donc il faut faire les 15 questions quand même.
15: Non, mais ça va dépendre comment que ça va se passer au standard.
16: Pourquoi ?
15: Ça va dépendre qui sera au standard et comment que ça va se goupiller.
16: Bah, il y a Olivier qui.
15: Non. Oh non, pourquoi ? Non, c'est tout. Pourquoi ? Il n'y a pas de pourquoi, c'est que...
16: c'est lui qui décide, c'est ses débats. Hein.
14: C'est le chef.
16: C'est pas les débats d'Olivier, c'est les débats de Gérard. Hein. T'as fait ta réunion avant ou pas, non ?
15: Non, pas encore.
16: Vous avez l'affaire, là, quand même ?
15: Non, mais on a prévenu...
16: Quoique, on pourrait faire une réunion très rapide, là, si on pouvait chercher toutes les...
14: Ouais, mais... voilà.
16: Fildar et...
14: Ibris.
16: Hein ?
14: Ibris.
16: Non, mais d'abord, Fildar, quand même, plus important, c'est le direct, donc... On va chercher Fildar.
15: Si on pouvait me ramener un casque.
16: Tu peux me chercher Olivier, s'il te plaît, s'il est là. Ouais, bien sûr, merci beaucoup. On va faire une petite réunion d'antenne. Tu dis que c'est une réunion de débat, quand même. Donc, fais ta réunion. Moi, je sais, on va t'en donner, mais t'en as pas besoin, c'est pour leur parler. Donc, tu fais une réunion et tu leur parles et tu leur expliques. Tu leur expliques les... Attends, je vais mettre une musique. Tu leur expliques les problèmes. Tu leur dis voilà que tu veux pas comment ça se passe et qu'il est hors de question. Quoi. Tu leur dises dès le départ. Parce que si tu fais pas ta réunion, que t'en parles pas sérieusement au début, les gens, ils y croient pas. Surtout pour Olivier, surtout pour Fildar et Manu. Ok. On va faire une réunion. Ah bah voilà, bon attention, allumez le micro. On va faire une réunion d'antenne.
14: Ouais.
16: Faudrait qu'Olivier se pointe 2 secondes. Attends, ouais. Je remets un disque.
17: Et surtout que tu leur dis pas que Olivier t'es le plus sévère. Même si Manu, tout ça, tu leur dis ce que tu veux, etc. Tu leur expliques comment tu veux que ça se passe dans bon esprit. Bon, j'enlève le disque. De toute façon, on y retourne.
16: Fin de radio libre antenne, donc Gérard, ça va toujours ?
15: Toujours.
16: Bon, alors on attend que notre ami Manu, qu'est-ce qu'il fout aussi, ton équipe
15: vous là ? Vous réveillez là, l'équipe là ?
16: Il est pas là, Olivier ?
15: Ouais, mais réveillez-vous.
16: Elle est pas là, Olivier, il est parti. Bon, c'est pas grave. Déjà, Olivier,
15: bon,
16: il est pas là.
15: Pour la déjà, région. Lui, c'est bon, il peut rester où qu'il est. Hein.
16: D'accord.
15: Il viendra pas.
16: Bon, alors.
18: Moi, je suis là, hein.
16: Non, mais toi,
18: j'étais là.
15: Ouais, mais toi, tu veux jamais faire mon standard.
18: C'est vrai, bon, moi, je vais m'en aller alors.
16: Alors, attention.
14: Allez, on a un problème technique déjà.
15: Ça commence.
14: On va mettre l'autre chef, voilà.
15: Ça commence.
14: Ben non, bah.
15: Voilà, c'est quoi ces casques ?
16: Tu vas pas être trop sévère, Gérard ?
14: Ouais, ça.
16: Attends, c'est le casque du doc que toi, alors ça va ?
15: Ouais, mais il va encore piailler demain, le pauvre.
14: Non, parce qu'il a la grosse tête comme toi.
15: Oh, mais.
14: À quoi ?
16: Mais qu'est-ce qu'il a, son casque ?
15: Mais il est trop grand, oh.
16: Mais non, mais ça se règle, un casque, Gérard.
15: Ouh.
16: Là, regarde, tu serres là.
15: Mais pour... non,
16: bon, on verra après. Alors, la réunion, voilà. La réunion.
15: Qui c'est qui fait le standard là
16: deux secondes, on entend le standard derrière. Attention, réunion. C'est une réunion, oui, mais c'est une réunion. Bah, il patiente. C'est pas grave, il patiente.
15: Bon, qui fait le standard en premier ?
19: Bah, c'est moi, Gérard.
15: C'est toi ? Bon, bah, comme la semaine dernière, le premier, donc je veux bien. Disons que la semaine dernière, t'étais pas là au premier débat, donc.
19: Si, je suis arrivé en retard, Gérard.
15: Ouais,
19: désolé.
15: Mais ça, t'es arrivé en retard, mais ça a foutu la merde dès que t'es arrivé.
16: Non, mais attends, faut que t'arrives à l'heure.
19: Bah ouais, donc, je sais, mais...
15: donc Manu, toi tu oui. Fais l'aria, mais pas de double son parce que je vais contrôler.
16: Ah merde.
15: Ah ouais, non mais là on va retirer ça.
16: On va retirer quoi ? Ah non, j'en ai besoin des cartons, Gérard.
15: Ah non mais
16: j'en ai besoin.
15: Non mais on les mettra quelque part.
16: Non,
15: à côté.
16: Faut que je puisse travailler. Faut
15: non,
16: que je les ai devant moi.
15: Faut pas t'amuser avec les
16: boutons.
15: Non
16: mais faut que je les ai devant moi. Ah mais attends, c'est lui, c'est les débats de Gérard.
15: Ouais mais moi je veux savoir à quoi que tu t'amuses.
20: À quoi que je m'amuse?
15: Ouais, parce qu'avec les boutons, pas comme la semaine dernière, d'accord?
20: Ok.
15: Parce que le premier débat se passe bien, mais le deuxième,
20: c'est
15: bon, pas.
20: C'est dommage, Michel, que j'écoute. Mais le deuxième, je suis au standard. Hein.
16: Ouais, non,
20: donc,
16: non.
20: C'est pas moi les doubles.
15: Ouais, ben. Fildar, c'est pareil pour le deuxième.
19: D'accord, je te permets, okay. Gérard, je fais un effort, je m'excuse encore.
20: Ok, merci. Okay. Confus.
16: Le continue ta réunion, c'était encore des choses à leur dire, c'est...
15: Ben, disons, c'est que sur la musique, vous me donnez les titres complets, pas des titres bidons.
20: C'est vrai, tu oublies toujours la fin des titres.
15: C'est
20: vrai.
15: Non, mais c'est pas ça, c'est que la semaine dernière, on a eu Eastway pour je sais plus quoi.
19: C'était le petit pousset avec...
16: mais sur tous les titres, ouais, quoi, faut faire gaffe. Ah, il faut les coller.
15: Mais par contre, moi, qui c'est qui fait l'arrière en premier,
20: c'est moi, Gérard, c'est moi.
15: Donc moi, ce que j'aurais bien voulu, si y a moyen de nous les caler,
20: c'est les caler quoi
15: les titres.
20: Mais c'est... tu veux qu'on te les cale où?
15: Bah, dans la bécane.
20: Ah ok, d'accord.
15: Bah, pas dans le cul, tu vas pas me caler.
20: Je croyais, c'est pour ça, j'ai eu une absence.
15: Non, mais j'aurais bien voulu, si tu l'as. Si il a été reçu, c'est le dernier... Daswek.
20: Le dernier Daswek.
15: 909 révolution.
20: 69.
15: Non, c'est 909.
16: Ah bon. 909 quoi?
15: Révolution.
16: Ouais, 909 révolution.
20: Ah ouais, bah on l'a, ouais.
16: Sinon, y a un autre truc aussi, c'est quand les gens on les jette.
20: Ouais.
16: Alors vas-y, alors ça, mais vas-y.
15: Oui, alors quand on dit à une personne, on vire. On s'amuse pas à la faire repasser sous un autre nom.
20: On vire.
15: Alors, je préviens tout de suite. Que Tony, c'est pas la peine d'essayer de t'amuser à te faire passer sous tous les noms, tu passeras pas ce soir. Donc t'es prévenu. Par contre, il y en a un, j'aurais bien voulu qu'on s'amuse.
16: C'est
15: ce
16: fini
15: soir.
16: La réunion, c'est fini?
15: Ouais, ouais.
20: Ah, merci.
15: Ouais, ouais. Mais par contre, moi j'aurais bien voulu que tu fasses ce numéro-là en direct, ouais. Et qu'on lui demande des explications à celui-là.
16: Ah, tu veux qu'on le fasse?
15: Ah ouais.
16: Alors on appelle, c'est parti. Tiens, donne le numéro de téléphone à Manu ou à Gaël. Voilà, très bien, Gaël va composer le numéro
20: pizza,
16: de téléphone.
20: Manu, oui, j'ai commandé la pizza et pizza.
15: Voilà. Vous commencez pas déjà avant, parce que là on fait un numéro en direct.
20: Ah pardon.
21: Ah mince.
15: Hein. Donc même au standard.
16: Est-ce qu'ils ont le droit de mettre des remix?
15: Si tout le monde aura été sage, on verra.
16: On verra peut-être en fin d'émission.
15: Attends, vu que tu nous quittes, donc peut-être qu'il y en aura un dernier.
20: Non, voilà. Non, t'avais dit un poème.
15: Non,
16: t'avais dit un poème. Non, il y a un poème de Saint-Clin, c'était minable, et oh. On dit. On dit R. Non, c'est toi.
22: Société Emmerdon Gérard, bonjour.
16: Oui, c'est la société Emmerdon Gérard.
22: Oui, tout à fait.
16: Bonjour.
22: Que désirez-vous? Désactiver le tatou, le numéro du portable, l'adresse de Gérard?
16: Alors, je voulais savoir, ça me coûte combien? C'est gratuit, pareil?
22: Non, c'est 100 francs pour l'adresse de Gérard.
16: Ouais.
22: 200 francs pour le code secret pour écouter le tatou.
16: Mm-hmm.
22: Et si vous désirez que nous désactivions le tatou, que nous le mettions à votre nom, ça vous coûtera 250 francs, monsieur.
16: D'accord. Je voulais savoir si y avait de l'argent qui était reversé à Gérard.
22: Ah non, aucun.
16: D'accord, donc...
23: Oui, Sandy, elle va connaître.
20: Ok.
23: Essaye de savoir si c'est...
20: Ok, d'accord.
22: Monsieur
16: oui. Ah, excusez-moi, oui.
22: Pour le moment, je crois que vous avez du monde derrière vous.
16: Non, c'est des amis à moi qui sont très intéressés. C'est des amis qui m'ont appris à écouter Gérard, et donc je suis devenu fan de Gérard.
22: Ah oui.
16: Donc, voilà.
22: Numéro du portable de Sandy aussi, si vous voulez.
16: Non, mais j'aimerais bien le numéro de tatou, c'est possible.
22: 06-57-82-21-80.
16: Pardon.
15: D'accord. J'ai pas... On a cru mal entendre.
22: Ah, vous avez la cassette des expressions de GG, alors c'est pas la peine
15: Non, mais j'ai cru mal entendre, là, j'ai cru mal entendre un numéro de téléphone.
16: Alors ça, c'est effectivement un de mes CD, c'est vrai.
22: C'est un de vos CD, monsieur?
16: Ouais,
22: ah oui,
16: c'est
22: vous
16: un
22: l'avez
16: CD.
22: Apparemment, donc ouais. Celui-là, nous vous l'aurions fait à 100 francs.
16: Très bien,
22: francs.
16: Ouais. Alors, vous me dites combien c'est pour 100 francs, je peux avoir le numéro de...
22: Le 0685, et je peux pas vous le donner la suite.
16: D'accord,
22: quand même,
16: ok. Hein.
15: Ouais, mais ça bien. Oui.
22: 36.
16: Je vous passe un de mes copains qui connaît bien Gérard.
15: Oui,
22: oui. Allô, 97, bonjour.
15: Oui, 92, 999, bonsoir.
22: Ah oui, 999, oui, bonjour.
15: Oui, bonjour, donc ça vous amuse là?
22: Qui êtes-vous, monsieur?
15: 999, Cosmos.
22: Cosmos? Ah, merde, c'est lui, chut. Oui, bonjour,
15: ouais.
22: Je crois que vous avez fait un faux numéro, monsieur.
15: Ouais, c'est ça.
1: Merde, les mecs.
15: Ouais, ouais, les mecs, c'est ça, vas-y, continue. Mais t'inquiète pas, mon pote, là.
1: Eh, hey, les gars, vite ranger les numéros, vite.
15: Ouais, non, mais ça y est, c'est
1: oui,
15: bon.
1: Oui. Donc.
15: Non, mais ça y est. Ouais, non, mais
1: oh,
15: c'est
1: non,
15: bon.
1: Désolé, pardon, monsieur.
15: Ah, non, mais c'est bon, t'es dedans, hein. T'es dans la boîte.
1: Dans la boîte à caca.
15: Eh, ouais, t'es dans la boîte à caca, là, malheureusement. Alors, qu'est-ce que t'as à dire?
1: Bon,
15: je vais te dire.
1: Oui.
15: Ben moi, je vais te dire que tu vas arrêter tout de suite de m'harceler.
1: J'ai rien fait.
15: Non, t'as rien fait. Ben, pleure bien dans ton coin, parce que maintenant qu'on a ton numéro, t'inquiète pas que y a quelqu'un d'autre qui va s'occuper de ton matricule.
1: C'est qui?
15: À ton avis?
1: Sandy.
15: Sandy, elle va s'occuper de ton matricule si tu continues à l'appeler, ouais.
1: Mais j'ai rien fait, Gérard.
15: Non, t'as rien fait. C'est pour ça que pourquoi t'as appelé 15 fois dans la journée?
1: Mais c'est pas moi.
15: Non, c'est pas toi, c'est ton frère.
1: Non, c'est ma sœur qui balbeure entre les cuisses d'un catcheur.
15: Ouais, et la mienne est en train de lécher le bâton.
1: Ouais, voilà.
15: Non, mais marre-toi maintenant qu'on a ton numéro de téléphone maintenant. Alors maintenant, tu vas faire une chose.
1: Oui.
15: On attend toujours ta lettre, au fait.
1: Bah oui, mais apparemment tu l'as jetée, hein. Je t'ai appelé sur ton portable et tu m'as dit d'aller me faire foutre, que tu l'avais mise à la poubelle.
15: Bon, attends, mais j'ai reçu ta lettre quand?
1: Tu l'as reçue...
15: Ouais, mais si vous envoyez du courrier qui est posté de n'importe où...
1: Bah, je l'ai posté de Versailles.
15: Oui, c'est ça. Tu crois que je vais te croire aussi, là?
1: Et tes genoux, ils sont opérés depuis quand?
15: Ouais, et ta sœur, elle se fait opérer quand de la gueule? Et toi, tu te fais opérer quand de tes conneries?
1: Ah, merde. Ah, bah non. Tu m'as cassé, bonne nuit GG.
15: Ouais, bah bonne nuit à toi.
16: Ouais, il a raccroché, il a été très vexé. On a Freddy vite fait 20 ans de Nantes. Il est content le GG, il est en forme ce soir.
15: Vous dormez, c'est pas bon.

0: finir comme ça maintenant. Passez au bada, ya, maya, dos, tres, bumba, si au bada. Et voilà, vous venez d'écouter Ricky Martin, ça va être un, dos, tres, et bien sûr, avant c'était. C'était quoi avant, Phil Darcy?
1: Will Smith.
0: C'était
1: Will Smith avec Prends ça si tu le veux.
0: Voilà,
1: et, bien, et si tu
0: donc,
1: le veux bien.
0: Donc, si vous voulez continuer les débats du jeudi soir, donc pour sur l'écriture, vous pouvez nous appeler au 0803 08 5000 et 0870 5000 est toujours le 3615 code Fun Radio rubrique direct. Et là, on accueille donc Mandarine.
2: Bonsoir.
0: Bonsoir.
2: Chantons.
0: Ouais, ça, hey, celui qui s'amuse à passer sur tout le monde, ça va pas aller là. Hein. Donc Véronique.
2: Bonsoir.
3: Alors Charbé, lui.
0: Cynthia.
4: Salut.
0: Bonsoir. Fan quiz.
3: Il y en a qui regardent trop des chaînes de télé.
0: Ouais, c'est ce que j'ai sous les yeux. Désolé.
3: Fan quiz, non mais je reste. Nom de Dieu, qu'est-ce qu'ils font au standard?
5: Fan Queen.
0: Et c'est quoi là, que ce nom-là?
1: C'est ce qu'il m'a donné, moi tu sais, j'ai pas vu sa carte d'identité par téléphone. Hein.
3: Tranquille, moi je m'appelle Cascado.
0: Estelle.
3: Moi je m'appelle Jean-Christophe.
0: On t'a gueule, toi. Pour l'instant. Estelle Ban.
3: Bonsoir.
0: Et Jean-Christophe.
3: Esteban.
5: Salut Jean.
0: Esteban.
5: Salut.
0: Et Jean-Christophe pour finir.
2: Jean-Christophe.
0: Oh
3: salut Gérard, salut, ça va?
0: Eh, celui qui s'amuse à passer sur tout le monde, ça va pas être bon là, hein, maintenant. On commence pas le deuxième débat comme ça. Même celui qui fait le coq. Pareil. Aimez-vous écrire, alors, donc ce thème, c'est d'écriture quand même, hein, le thème du
2: deux. Ouais, ouais.
3: Est-ce que tu sais écrire, Gérard? Ah, il y a Sandy qui est en train de me picorer la testicule.
0: Ben voilà.
1: Ah, c'est bon.
0: Celui qui vient de dire Sandy, tu peux te virer tout de suite. Hein.
1: Ça y est, déjà avant que tu le dises.
0: Voilà, comme ça a été vite, là.
2: Bon, je réponds.
0: Donc, aimez-vous écrire? Oh, oh.
2: Oui.
0: Non, mais, oh.
2: Oui, je réponds, c'est Véronique. Je réponds.
0: Ben, vas-y.
2: Oui, j'adore écrire. J'écris des...
0: Bon, non, moi j'arrête Max, là. C'est plus possible de travailler comme ça.
3: Moi je suis pas d'accord, il y a du favoritisme, mais bon, c'est pas grave.
2: Mais Gérard, tu m'écoutes?
0: Je t'écoute.
2: J'adore écrire, je trouve que l'activité de l'écriture, c'est très enrichissant. Ça fait travailler les méninges, ça fait travailler ton cerveau, c'est super, quoi.
0: Mmh. Voilà. Mandarine
6: Moi,
0: non, mais répondez tous, hein, essayez de
3: poser un débat, en fait.
7: Ouais, percuter, voilà. La percuter.
3: On va tous percuter. Donc, en fait, moi, je pense que l'écriture, c'est très bon, ouais, c'est très bien.
0: Ouais, mais sans couper trop la parole aux flics, oui. Quand même.
3: Ok, bah alors, on va laisser parler les meufs et on va se casser, c'est ça que tu veux, non?
0: Non, mais attends, mais tu restes poli, s'il te plaît.
7: Non, mais le prends pas mal, quand même.
3: Non, mais quand même.
0: Ouais. Mais non, mais tu restes poli, s'il te plaît.
3: Ouais. Bon, d'accord.
0: Je vous laisse le choix de répondre. Tous ensemble, mais si ça se passe mal, ça va casser.
3: Voilà, ça va
0: ok.
3: Faire.
0: Ok.
2: Ça va casser dur.
6: Hein. Ça va casser.
3: Ah, y a un petit malin qui passe sur
0: son coup. Ouais, j'ai l'impression là-bas, au sol, je sais pas ce qu'il fout encore.
7: Bon, c'est pas grave.
0: Donc, alors, donc, je.
2: Ah,
3: ta gueule en plus.
2: Y a un meurtre dans la radio là ou quoi?
0: Donc, aimez-vous écrire?
3: Oui.
0: Donc, alors, répondez tous si vous voulez.
7: En même temps.
0: Non mais pas vous.
8: Moi,
0: vous fermez vos gueules, vous êtes là pour gérer si ça se passe mal.
3: Ouais Gérard, c'est Jean-Christophe.
7: Voilà, je voulais répondre.
3: Moi j'aime pas écrire parce que c'est chiant, c'est tout ça, donc voilà.
0: Mais pourquoi t'aimes pas écrire?
3: Parce que c'est fatigant, ça te prend la tête. Toi t'as pas l'habitude d'écrire, mais...
0: Attends, j'écris...
7: T'écris tes questions.
3: T'écris trois lignes sur un poème, et puis voilà, mais...
0: Mais
3: une synthèse, une syntaxe...
7: Je voudrais te dire je t'aime, ringard.
0: Bon alors, Estelle Ban, c'est qui vient de dire ça? Oh là, les deux mecs!
3: C'est pas moi, Gérard. J'étais en train de te parler.
0: Ouais.
3: Je pense que c'est le mec qui passe sur tout le monde qui a dit ça.
0: Mais qui c'est qui s'amuse à passer sur tout le monde, là?
7: C'est le gamin de 13 ans.
3: C'est le gamin de 13 ans.
0: Là, ça commence à bien faire.
3: Lui, il va falloir casser.
0: Non, là, ça commence à bien faire au standard.
2: Gérard,
8: ah oui, c'est nous.
2: On peut rien faire, Gérard, parce qu'il a piraté la ligne. Donc
7: j'aime pas trop comment tu parles à ton équipe. Hein. Un petit peu de respect, quand même.
3: Ouais.
0: Qui c'est qui dit ça?
3: Heureusement que je suis là, quand même.
7: C'est le gamin de 13 ans.
0: Non, mais toi, tu dégages.
6: C'est le petit qui a rien fait.
3: Voilà, tu vois, c'est lui encore.
2: Allô, mais il s'est pas couché encore à 7h30, hein.
8: 4h30, 5h, tu peux venir?
3: C'est vrai.
8: Je t'embrasse.
4: Le gamin de 13 ans, là.
0: Bon, mais ça va, Manu.
7: Manu, si je
0: passe. Les enfants, toi, tu t'amuses à donner tes messages perso, on dirait que c'est
1: raté ma mère, mais.
0: Non, mais t'es complètement starbé, toi.
1: Ah, pardon.
6: Bien
7: joué, Manu, bien joué.
6: Mais c'est bien, il faut le faire internet.
4: Mais t'es pas encore couché, toi?
5: J'arrive bientôt à la maison.
7: Non mais Manu,
0: passe
7: leurs annonces, ça veut dire quoi?
0: Hey, tu te sens bien toi, Olivier aussi?
7: Tu le suis,
0: Non mais Olivier, merde
7: Olivier, appelle ta mère.
0: Mais vous êtes con quoi?
5: J'ai appelé ma mère.
0: Ouais bah vous passez vos coups depuis l'après, bande de cons.
4: Elle va bien ta mère, Manu?
7: Ouais.
1: Impeccable, elle te passe le bonjour.
4: Tu l'embrasses.
7: Comment elle parle à Manu, c'est bon?
4: Tu fais un bisou.
7: Et puis, si on continue comme ça, on parle de la mère de Gérard.
4: Et Olivier.
7: Alors, qui ça, c'est qui pas vient... bon, ça.
0: Attention, qui c'est qui vient de dire ça? Il y a trois mecs, je veux savoir les trois mecs.
4: C'est le gamin.
1: Je veux un nom.
6: Ouais, moi, je suis pour rien, je suis le gamin, le petit, j'ai rien fait.
0: Bon, toi, tu dégages.
7: Allez, hop.
0: Alors, qui c'est qui voulait jouer au con, là?
7: Moi.
0: Entre Fan Queen et...
7: C'est moi, on joue tous les deux.
0: Ouais, mais attends, vas-y.
7: Warm.
0: C'est comment ton nom?
6: Jean-Christophe.
0: Eh ben alors Jean-Christophe, tu dégages.
7: C'est Jean-Christophe.
0: Attends. Ça commence à bien faire au standard là.
6: Moi je suis les boules de l'aigle.
0: Ça commence à bien. Bon ouais, Olivier.
7: Arrête, t'es sérieux, je me prends tout dans la tête après.
0: Quand tu fais la pro, ça t'arrive d'essayer de t'occuper de quelque chose là?
7: Artisan, cibiste.
0: Qui c'est qui dit ça?
7: Ouais, je te reçois 5-5.
0: Bon, et au standard,
7: vous verrez les trois mecs.
1: Allez, je vire tous les mecs.
7: Gérard, radio guidage, pour
1: moi. Allez, je vire tous les mecs, Gérard.
0: Alors, Mandarine.
8: Oui. Là, avec tout ça, j'ai oublié la question, Gérard. Tu m'excuseras.
0: Donc, aimez-vous écrire pour finir, pour continuer?
8: Moi, ça me fatigue.
0: Non, mais là, ça commence... Attends, Mandarine.
5: Non, mais Gérard.
0: Ça commence à bien faire parce que lui fait que des conneries.
5: Non, je
0: et là, c'est même pas capable de gérer.
9: C'est pas vrai, il dit n'importe quoi, Gérard.
0: Hein, ça arrive pas à gérer de savoir qui c'est qui passe sur tout le monde.
8: Bon, Gérard, donc Mandarine. Quel est le problème là, Gérard? Qu'est-ce qui t'arrive?
10: Attends, top, on fait une pause. Tu mets tout le monde en antenne, on fait une réunion d'antenne.
8: Ouais.
10: Une réunion de débat.
5: Oui, chef.
10: De pro. Bon, Max, mais c'est Gérard. Alors, qu'est-ce qui va pas?
0: Bon, déjà au standard, eux.
1: C'est pas vrai.
0: C'est pas
1: non,
0: nous.
1: C'est pas vrai.
0: C'est pas nous.
1: On n'est pas au standard.
0: Taisez-vous. On n'est pas eux.
10: On est à l'antenne peut-être, mais c'est une réunion. Alors
0: Au standard, vous.
10: C'est la première fois que je fais une réunion extraordinaire, des débats. Qu'est-ce qui se passe?
0: Les mecs, au standard, quand je vous demande qui c'est qui s'amuse à faire le con, vous essayez de le savoir.
1: Mais ils piratent. On les a pas sur les lignes.
0: Ah ouais, mais faut essayer. Qui s'amuse à dire ma mère? Dans ce cas-là, tu essayes
1: de... Mais c'est celui qui pirate. Je peux pas le virer.
0: Non, mais dans ce cas-là, moi, je sais pas la peine d'insister.
10: Bon, alors, d'accord.
0: Sinon, le débat,
10: c'est okay,
0: il va s'arrêter là.
1: Il peut dire quoi, alors? Ta sœur?
10: Non, mais attendez, bon, donc déjà, là, vous trouvez le mec qui pirate, le gamin, là, moi, j'écoute depuis tout à l'heure.
0: Et ça commence à
1: Manu, il sait qui c'est.
10: On se tait, écoute Gérard, ensuite.
0: Hein, ça commence à bien faire. Lui là-bas.
10: Alors Olivier,
0: pareil.
1: Qu'est-ce qui se passe?
10: Lui, il est zéro.
1: Alors, zéro,
10: lui,
1: c'est nul à la pro.
0: Zéro. La pro, il est même pas capable quand je donne l'autorisation.
10: J'écoutais pas.
0: De parler.
10: Oui.
0: Monsieur s'amuse à dire que des conneries. Il laisse pas.
10: Olivier, ton boulot, c'est de réaliser, c'est la pro, c'est pas de faire l'animation. L'animation, c'est Gérard.
0: Donc, voilà.
10: D'accord. Voilà. Quoi d'autre encore?
0: C'est tout.
10: Ah bah ça va, il n'y a pas grand chose.
0: Non mais quand je demande quelque chose, je voudrais qu'au standard ça soit bien respecté. Bon, sinon ça sert à rien. Hein.
10: Bon, la réunion est terminée, on reprend le débat. C'est okay. Parti.
0: Donc alors je repose pour la quatrième fois la même question. Aimez-vous écrire? Donc j'attends vos réponses.
11: Il y a Archif sur Minitel qui participe au débat. Mais sur Minitel.
0: Oh merde! Oh là là! Bah, c'est bien. Alors tu peux envoyer un disque.
1: Ah mais non, c'est Manu, il a fait une mauvaise Manu.
10: On peut savoir qu'est-ce que vous avez fait?
5: Bah c'est Fildar, il a...
1: Mais non, c'est Manu, il met tous les gens en antenne, mais
10: bon,
1: en fait,
10: tu vois,
1: il avait tout coupé.
10: C'est tout le temps comme ça avec eux.
5: Bon, bah, lâche ma cuisse.
1: Mais non. Oh, rigole.
6: Ouais, ça va 5 minutes.
10: Ça sert à rien parce qu'on vous demande de respecter Gérard, alors soyez sympa.
0: Bon, toi, t'arrêtes avec ça. Arrête. Tout à l'heure, tu vois, la mallette, je vais la fermer, je vais te la balancer dans la gueule.
6: Hurler comme ça.
0: Bon, toi, tu dégages.
6: Non,
0: mais attends, il sort d'où celui-là?
7: Il a le droit de parler comme tout le monde.
4: Non, je crois qu'il a de la fièvre.
6: Mais c'est pas ça, mais moi, je voulais répondre à la question.
5: Allez, hop, dehors.
7: Allez hop, il dégage.
4: Bon, GG, tu peux poser ta deuxième question?
0: Non, mais tant que vous n'auriez pas tous...
4: On a répondu, GG.
11: Ils ont répondu. Deuxième question.
4: On a tous répondu. J'ai pas répondu.
0: Alors, pour la deuxième question, à qui écrivez-vous?
7: Moi, Gérard.
0: Qui?
3: Jean-Christophe. Alors, j'ai crié à ma mère.
0: Ouais.
3: Mère. Mes frères.
7: Oh, c'était frères. Le bonheur.
3: Et un petit peu à Gérard aussi. Et voilà.
0: Eh, Salban, répondez en donnant vos noms, s'il vous plaît, parce que je pense que... Oui.
4: Pardon, Véronique. Véronique répond. Donc, ouais, moi, j'écris à ma mère, toute la famille, quoi. Et puis, voilà, quoi.
3: Je me demande même si elle t'écrirait pas, la demoiselle.
4: Comment?
0: Qui c'est qui vient de dire ça?
3: C'est pas moi.
0: Ouais, mais ça commence. Vous êtes trois, vous commencez à me casser les couilles, tous les trois.
3: Faut comprendre qu'il y en a toujours qui mentent. C'est belle, alors bon, voilà.
4: Ah oui, et Gégé.
0: Quoi?
4: Véronique, dernièrement j'ai écrit une lettre d'amour.
0: Hein?
4: Dernièrement j'ai écrit une lettre d'amour.
0: Pour qui?
3: Le Kiki.
4: C'est confidentiel.
3: Il est pas malin.
0: Bon, Mandarine.
12: Ouais, moi j'écris rarement. Enfin, quand j'écris en général, c'est à mon copain quand il s'en va.
0: D'accord.
7: Moi, l'autre fois, j'ai écrit aux impôts parce que. Attends.
0: Tu donnes ton nom, s'il te plaît.
7: On est des vaches à lait, ma parole.
0: Tu donnes ton nom.
7: C'est. Esteban.
0: Ouais, ben. Quand je demande ton nom, t'es prié de te réveiller un peu.
4: Comment est-ce, Esteban?
3: Ça va muy bien, ici.
0: Bon, Esteban, tu dégages.
3: Oui, non problème.
0: Dehors.
12: C'est vrai que les impôts, ils nous sucent jusqu'à la moelle, quoi.
4: Ouais, c'est vrai.
3: Il n'y a pas de ça qui suce, hein.
0: Qui c'est qui dit ça?
12: C'est Mandarine.
0: Non mais attendez là. Il me reste deux mecs, je voudrais savoir lequel des deux qui s'amuse à dire des conneries comme ça.
3: C'est pas fan quiz, hein, moi j'ai rien dit depuis le début.
0: Esteban, je t'avais dit de le dégager.
3: C'est vrai,
13: Ouais, allez hop,
3: dehors. Allez bien.
0: Voilà, donc Jean-Christophe.
3: Ouais, moi je disais que j'écris à plein de monde, enfin des gens, des amis.
13: C'est-à-dire
0: c'est-à-dire, tu es pas forcé de donner les noms.
3: Voilà,
12: comment?
3: Bonjour, mes amis, je dirais que j'écris à Gérard, tout ça, donc non.
13: C'est pas vrai.
3: Et en fait, j'écris à ma mère, tout ça, mes parents, c'est super. Ouais. Voilà.
12: Et pourquoi?
0: Fin de quiz?
13: Moi, je me rappelle plus parce que, j'ai pas d'amis, alors.
12: Ouais.
3: Tu veux qu'on soit tes
0: amis? Cynthia?
13: Ouais, je veux.
4: Tu veux que tu sois... Ah, moi, je vais venir te
3: voir.
0: Mais pas Gérard. Cynthia, de toute manière, je veux pas de toi.
3: Ouais, t'avais raison, Gérard. Il est méchant, celui-là.
0: Non, mais si t'es pas content, tu retournes au standard. Et comme ça, tu m'emmerderas pas longtemps. Donc, Cynthia.
12: Oui, alors moi, j'ai plein d'amis. Donc, je veux bien être l'ami de Fan Quiz.
13: Ouais.
12: Et j'écris pas, en fait.
13: Mais pas Gérard.
12: Bon, en fait, je téléphone.
0: Bon, Fan Quiz, c'est la seule... Encore une connerie comme ça et tu vas dégager.
13: Ouais, mais... sans toi, si je dégage.
0: Allez hop, tu dégages, c'est bon ce coup-là. Allez hop. Allez, tu me prends.
13: Je veux bien tout faire, mais sans toi.
0: Allez. Chut, tu me le vires complètement.
13: Je sais pas comment elle a fait, Christine.
0: Allez hop. Non.
1: Je le vire.
0: Non, là, il y a.
1: Et on accueille Hugo Frey.
14: Et pendant ce temps-là,
7: Bonsoir.
1: Bah, la place d'Esteban.
14: Et sur le Minitel 36.1 sur la radio, il y a Savannah qui dit GG. Rappelle-moi pour ton débat, je serai réveillé avec ma voix sensuelle de chatte qui attend son GG.
3: C'est une mytho encore.
7: Si en plus ça peut m'exciter, alors c'est la totale.
0: Qui c'est qui dit ça?
7: C'est celui qui est parti là.
0: Non mais oh. Quand je vous demande de dégager un mec qui dit que des conneries là.
7: Ça y est, il est viré là.
0: Il est dégagé.
3: C'est bon, reprends ton débat, t'énerve pas ailleurs.
4: Il est parti.
0: Faut-il apprendre. Faut-il prendre l'alphabet au pied de la lettre?
7: C'est un jeu de mots, ça.
0: Ouais.
7: C'est genre on casse, casser les questions.
0: Cynthia.
12: Est-ce que tu peux m'expliquer? Parce que là, j'ai pas compris.
0: Bah, faut-il prendre l'alphabet au pied de la lettre?
12: Bah oui, mais est-ce que tu peux m'expliquer? Parce que là, j'ai pas compris.
0: Bah, j'ai pas eu le temps de regarder.
14: Non, c'est surtout que c'est pas toi qui as fait la question.
12: Oui, alors pose une question que t'as faite, parce que là, franchement.
14: Ouais, ce sera mieux, Gérard.
0: Non, mais moi, si je veux qu'il
14: y. Tu la comprends pas, la question, toi.
0: Mais parce que j'ai
14: jamais. Il y a un jeu de mots dedans, tu les comprends pas.
7: Allez, c'est une question que t'as fait, là. De manière, combien de lettres, alphabet?
0: Qui c'est qui parle là?
7: Elle est partie là, on l'a virée déjà.
0: Non, mais moi je voudrais que vous donniez vos noms là. Il reste Jean-Christophe et Hugo Frey.
3: Bah c'est pas moi, regarde ma voix, Jean-Christophe, tranquille, je suis
4: Gégé.
0: Oui.
4: C'est Véronique. Tu peux nous réciter l'alphabet sur un fond de musique?
0: Non.
7: Bah, comme allez. Chantal Goya, vas-y.
0: Qui c'est ça?
3: Il a dit Chantal Goya.
0: Non, mais attends.
1: Ils ont rien dit.
0: Non, attendez.
7: Chantal Goya, c'est une insulte ou quoi?
14: Il y a un chiffre qui dit Gérard, il faudrait déjà que tu lises l'alphabet pour comprendre la question. Il y a Archive qui dit sur Minitel qu'il faudrait déjà que tu lises l'alphabet pour comprendre la question.
3: Tiens Gérard, tu peux nous réciter l'alphabet?
14: Ouais Gérard.
10: Non,
14: récite-nous l'alphabet. Gérard.
10: Viens Gérard, allez.
14: L'alphabet.
7: Allez, je t'aide.
10: L'alphabet. Non, t'es gueule un peu toi.
14: L'alphabet.
10: Non.
4: Allez, je sais.
10: Non, vous répondez à la question.
7: Non, l'alphabet, l'alphabet.
4: Tu récites l'alphabet, on dit rien.
7: Je vais.
10: Oh non, mais attendez, vous voulez pas répondre là?
7: Si, c'est l'alphabet ou on raccroche.
10: Ah bah non, si vous voulez pas répondre, vous dégagez.
14: L'alphabet,
3: Moi, je veux bien répondre.
10: Qui, toi?
3: Jean-Christophe.
10: Vas-y.
3: Ouais, donc, je pense qu'il faut... Ouais, exact. Je pense qu'il faut quand même apprendre ton alphabet. Mm-hmm. Certains, Gérard.
10: Hugo Frey. Hugo Frey. Hugo Frey.
7: Je suis là.
10: Ah, tu travailles?
7: Ouais, mais non, mais attends, j'étais en antenne.
3: Ouais, c'est ça.
7: Donc, l'alphabet, c'est important pour écrire des lettres. Enfin, des mots, quoi, faire des mots dans des phrases.
15: C'est Mandarine, j'ai une question.
10: Ouais.
15: Est-ce que tu sais qui a écrit l'alphabet?
10: Non.
3: Certainement pas Gérard, mais bon.
10: C'est bon, qui c'est celui-là?
16: Jean-Christophe, je veux dire.
7: Bah ouais, c'est Jean-Christophe.
10: Je viens.
16: Alors, on accueille.
10: Attendez. On accueille Steven, membre des Rubettes.
16: Ah, quand même.
10: Et on accueille Petit Tonnerre.
4: Salut.
17: Salut, Petit Tonnerre.
7: Salut,
3: Gérard.
7: En fait, c'est des malins,
14: Tonnerre. Oula, téléphone est pourri, là.
17: Te laisse pas faire Gérard, c'est des malins ce temps-là.
3: Allons,
17: peu importe, c'est quoi la question?
14: Non, je suis désolé, t'as un téléphone pourri, tu vas dégager.
17: Mais t'emmerdes mon téléphone, toi
7: allez,
17: tu laisses la faire,
7: allez, hop, fais des dégage.
10: Allez.
3: Bonsoir Gérard.
10: Qui c'est?
3: Steven, un des membres des Roubettes.
10: Bonsoir. Merci, écoute.
3: Bonsoir Tony, bonsoir Arnette aussi.
7: Non, pas du tout.
4: Ah non, c'est membre des Roubettes.
10: Attention, moi, là, qui c'est là?
7: C'est Gugu.
10: Non.
17: Qui c'est?
10: Tu me le dégages là, celui-là. Celui qui a un téléphone pourri. Celui qui a un
17: téléphone Olivier. Allez, où il est?
16: Mais non, il est pas pourri son téléphone, il a que ça, il est pauvre, on y peut rien. Alors il y a que les riches qui ont le droit d'appeler dans tes débats.
10: C'est dégueulasse.
17: C'est dégueulasse. Reste où t'es. Ouais Steven, on t'écoute.
7: On t'écoute Steven.
3: Yeah, hello. Je parle un peu français, je suis de Londres, je suis Steven des Roubettes.
10: Ouais, vas-y.
17: Ouais, bah précise ton nom.
10: Ta gueule toi, petit tonnerre.
3: Alors d'abord bonsoir à tous.
17: Ouais.
4: Hello
3: everybody.
10: Sans vous celui-là.
3: Bonsoir.
17: How are you?
3: Love you. Bonsoir Gérard.
10: Bonsoir.
3: L'écritou. Alors
17: l'écritou. Non mais précise ton nom.
10: Ouais, déjà c'est toi qui as précisé ton nom.
17: C'est petit tonnerre, t'as dit que j'avais un téléphone portable, tu t'as déjà oublié?
10: Bah alors tu dégages.
17: Bon, on laisse parler de Steven, il est anglais. Ça coûte cher.
10: Tu dégages petit tonnerre.
14: Allez, il dégage petit tonnerre.
10: Oh
4: Steven,
7: alors Steven, bon, j'essuie tout.
3: Bonsoir.
4: Hello.
10: Eh, vous êtes sûr ils sont là ou quoi?
16: Écoute, ils sont plus là. Alors arrête.
3: Bonsoir.
4: Bonsoir.
3: Je peux parler?
10: Ouais.
3: Alors bon, moi je veux parler de l'écritou. Moi je trouve que c'est important de la voix de l'écritou. Et because l'écriture, c'est permet d'écrire aux gens.
10: Mm-hmm.
3: Et ça permet surtout d'écrire.
10: D'accord. Ok. Hugo Frey.
3: Because.
10: Hugo Frey, s'il te plaît.
3: Non, l'écriture, c'est très important.
10: C'est bon, Steven. C'est bon. Hugo Frey.
14: Il y a Savannah qui est d'accord pour t'apprendre l'alphabet sur ses seins.
10: Hugo Frey.
3: Yeah, hello.
10: Donc, merde!
7: Bonsoir Steven. Bonsoir Steven.
10: Comment ça me fait chier là au stand là, tous les deux?
7: Moi je suis un chanteur français.
3: Thank you.
7: Donc, Sugar Baby Love.
3: Sugar Baby Love.
10: Hugo Frey dehors.
7: Baby Love. I can live without you.
3: Yes.
7: Ah là, je suis un grand fan.
10: Non mais attends, tu permets, quand je pose la question, il répond à la question, d'accord?
7: Bah ouais, c'est normal.
10: Ok, j'ai alors
16: entendu, tu parlais pas dans ton micro.
3: Parce que l'écriture à Londres n'est pas la même que la Paris. Hein.
14: Déjà, il y a combien de lettres dans l'écriture, dans l'alphabet à Londres?
3: Il doit y en avoir 29, je crois, 3 de plus que la Paris.
14: Et Gérard, en France, il y en a combien?
10: J'en sais rien.
3: Enfin, pour lui, il doit y avoir 3 lettres. Hein, je veux dire.
4: Et Steven?
3: Yes.
4: Tu connais l'alphabet en anglais?
10: Mais c'est qui pose cette question?
3: Il est sous anglais, alors je parle, bien sûr, je parle anglais.
7: J'aimerais changer de nom parce que Gaufret, ça fait un peu ringard.
17: Et moi, j'ai l'impression que Steven, c'est pas un vrai américain.
10: Mon petit tonnerre, tu dégages.
17: Non, mais c'est ce que je pense.
0: Petit tonnerre, tu dégages.
3: Petit tonnerre, je suis pas américain, je suis anglais.
17: Eh ouais, mais précise ton nom.
3: Steven de Roubaix.
17: Ouais, très bien.
3: Mais moi, j'ai pas l'impression, toi, à 13 ans, tu dois avoir dans les 13 ans et demi, 14 ans, non?
17: Ouais, mais peu importe.
0: Petit tonnerre, tu dégages.
17: Ouais, mais Gérard, je t'ai dit, je t'aime pas.
0: Tu dégages. Bon, putain, et moi, j'arrête, c'est pas la peine de continuer le débat.
17: Non,
0: vous le dégagez pour de bon, ce coup-là.
3: Mais non, reste avec nous.
4: Mais non, Gégé, on veut que toi.
14: Il y a Chewbacca sur Minitel qui demande à Gérard quel est son style d'écriture.
0: J'en sais rien.
4: Et c'est plutôt gothique.
14: Essayez d'être un peu plus intéressant sur Minitel.
0: Ouais, ben c'est bien. Ah, ils sont pas contents, ils ont qu'à envoyer les thèmes de débat. Ouais.
4: C'est Véronique.
0: Ouais.
4: Tu peux nous réciter l'alphabet en chantonnant?
0: Véronique, tu commences à me faire chier.
3: Mais non, mais arrête.
4: Ah, merci.
3: Il connaît même pas, il va pas plus loin que D, laisse-le tranquille.
4: Ouais, c'est vrai, t'as raison, ouais.
0: Bon, alors Véronique, tu dégages. Hop. Véronique, dehors. Véronique, dehors. Parce qu'elle, elle m'énerve.
4: Ouais, salut.
0: Petit tonnerre dehors.
16: Il est là, petit tonnerre.
0: Non, je viens de la voir.
4: Non, mais là, c'est petit
17: tonnerre. Eh, mais petit tonnerre, laisse-le parler à Fielder. Pour une fois, Fielder, il est pas idiot.
0: Non, mais moi, j'en veux pas.
4: Petit tonnerre.
0: Ouais. D'accord.
4: C'est petite foudre à l'appareil.
17: Ouais, mais il y a un pote à moi qui voulait te parler. Il s'appelle... tu sais...
0: Oh, vous fermez, vous écrasez.
4: Petit tonnerre, t'appelles d'où, toi?
14: Il y a Sandy qui laisse sur Minitel.
17: J'appelle pas loin, à côté de, tu sais, à côté des tentes, les petites tentes nord, là.
4: Ouais. tu connais le Valois?
0: Eh oh, ouais, ça t'arrive à gérer, toi aussi, parler. Avec moi? Ou tu as envie de te branler avec le micro?
4: Pauvre con, va. Tu fais quoi, samedi?
17: Ça te regarde pas, ça.
4: Tu te dis pas, on fait du basket?
17: Ouais, mais pas avec Gérard, hein.
0: Bon, alors tu dégages, petit... Ouais. Oh, vous me dégagez, petit tonnerre, pour de vrai ou pas?
17: Mais c'est pas parce que tu...
0: Putain, mais il sort d'où, celui-là?
14: Il y a Sandy sur Mitel qui dit « Monsieur, Madame Manjoui ont un fils, comment s'appelle-t-il »
4: Gérard.
14: Gérard Manjoui.
17: Mais t'es bidon, à la pro. Allez, Gérard, la troisième question, s'il te plaît.
0: Je sens que tout à l'heure, je vais arrêter à la quatrième, ça va aller très vite ce soir.
4: Attends, hein. Tu sais que compter jusqu'à quatre, alors ça t'arrange.
1: Gérard, tu dégages. Gérard, pour calmer les esprits, on accueille Richard Klederman.
7: Bonsoir.
0: Non mais attends, bonsoir. Les mecs ils vont tous passer, ils vont tous prendre des noms bidons.
7: Ah, Richard, pas mal.
4: Ah, salut, c'est petite foudre à l'appareil.
7: Salut, petit foudre, je vais te composer une symphonie.
0: Non mais Olivier, c'est quand tu veux, hein, tu vas dans un... Pauvre con, allez, moi je vais...
15: J'aime beaucoup ce que tu fais, Richard.
7: Oui, tu sais...
0: Max,
7: c'est pas moi qui le fais.
15: Ah bon.
7: C'est clair, les gens qui composent pour moi,
0: Mozart... Bon, mais qu'est-ce que je fais avec les auditeurs? S'il n'y a plus d'auditeurs, ça fait plus de débat.
7: Brahms. Eh, quand est-ce que tu poses tes questions, bordel?
0: Attends, toi, tu vas déjà t'écraser.
17: Ouais, en plus, quand on t'emmène, t'as un téléphone portable sur tous nos standards.
0: Non, toi, petit tonnerre, c'est toi qui dégages.
17: Mais je t'ai dit, je t'aime bien finalement.
0: Bon, tu dégages.
17: Mais je t'aime bien, je te trouve.
0: Tu dégages.
17: Si, je t'ai vu.
14: Tu dégages.
0: Bon, vous lui raccrochez au nez pour de bon.
17: Non, mais
0: je veux pas que ça meure, il dégage.
7: Il y a tellement de bites qu'au moins de petits efforts, tu transpires du sperme.
14: B comme bite dans la loco, ça fait déjà une lettre.
0: Alors moi.
17: Ouais, mais dérivez, faut pas dériver.
3: Allô?
7: Oui, bonsoir.
3: Bonsoir.
7: Écoute.
14: Bonsoir.
0: Max, s'il te plaît, tu reviens.
3: Alain Farmer, à l'appareil, le mari de Mylène.
0: Moi, j'arrête.
14: Ah, c'est le mari de Mylène Farmer quand même.
0: Allez, hop.
14: Ça rigole pas.
1: Non, mais Gérard, t'as des stars dans tes débats et tu fais le con là.
0: Non, pour l'instant, c'est vous qui faites. Vous savez pas gérer un standard.
1: Oui, comme par hasard, comme d'habitude.
14: Monsieur Ferme.
15: Oui, bonjour, c'est Farmer.
3: Monsieur Farmer, à l'appareil.
14: Monsieur Farmer.
3: Alain Farmer.
14: Oui.
0: Max!
14: On vous appelle.
0: Oh, Max!
3: Oh, j'arrive.
0: Max, s'il te plaît!
15: Il a pas compris.
14: Non.
3: Ouais.
15: Bon, Gérard. Bon.
0: Lui, ouais, il fait rien, il est en train de se branler avec le micro. Quand on leur demande quelque chose, ils veulent rien foutre, moi j'arrête, je rentre chez moi.
3: Dites-moi, monsieur Gérard. Monsieur Gérard.
0: Toi, tu dégages.
3: C'est Alain Farmer.
0: Tu dégages.
1: Tout le monde en antenne.
0: Ça commence à bien faire.
1: Bon. Réunion, Fildar,
0: réunion.
1: Fildar.
0: Ça commence à bien faire. Ça fait trois fois que c'est la merde.
16: Je peux pas être au téléphone et faire une réunion.
0: Non. Ça fait trois fois que c'est le bordel. J'arrête et c'est terminé. Maintenant, je rentre chez moi.
1: Tu rentres chez toi là?
0: Non, tant pis, il est 3h03 du matin, c'est tout. Là-bas, ça merde quand tu leur demandes quelque chose de virer quelqu'un.
10: Quand on vous... En plus, j'ai entendu un peu tout à l'heure, quand on vous demande de virer quelqu'un, Fildar et Manu, putain, écoutez, au moins Gérard, c'est lui le chef.
0: L'autre, il est en train de se branler avec le micro, tu vois. Tu lui demandes quelque chose, il n'en a rien à foutre. Alors donc, c'est
10: même. Eh ben, tu lui demandes de partir de la pro, il n'y a pas besoin de lui, tu t'en occupes toi-même.
0: Ouais. Non, mais c'est pas la peine de continuer comme ça.
14: Tu devrais venir ici à ma place.
0: Non, non, mais tu te démerdes, tu mets un disque, je reprendrai qu'après.
10: Non, c'est dommage.
14: Oui, c'est dommage.
0: Déjà, moi.
16: Ça portait bien.
0: Non. Ça portait bien.
16: On a pris trop de trucs. En plus.
0: Ça portait bien, ta petite honneur, tu arrêtais pas de dire des conneries, ou Gaufret, l'autre aussi.
14: Monsieur Farmer.
0: Non, mais attends. Véronique, elle se fait passer pour un autre nom. Hein. Elle était déjà dans le premier débat, elle se fait passer pour un autre nom.
10: Faut changer, là, il y a des gens. Ok, ils bossent au moins au standard ou pas?
0: Non, même pas, ils prennent personne. Alors donc on met un disque et puis on termine. Suite des débats du jeudi. Donc si vous voulez continuer de nous appeler, s'il vous plaît, les filles, réveillez-vous. J'ai besoin de plus de piques que de mecs au standard qui puissent réagir sur l'écriture. Ça me fait bien plaisir. Et sur Minitel aussi. Donc les numéros, c'est 0803 08 5000. Et 0870 0803 08 5000 et 0870 5000, 3615 code Fun Radio rubrique direct. Là sur Minitel, il n'y a que deux connectés et soi-disant une dénommée Sandy qui me connaît. Moi je te ne connais pas, donc tu vas arrêter.
14: Non, et puis sur Minitel, il faut laisser des messages qui sont avec le débat. Il faut arrêter de se plaindre qu'on lit pas vos messages parce que sinon ça sert à rien, quoi.
0: Voilà, donc il est 3h12 et je voudrais bien que vous vous réveillez un petit peu. Donc on va accueillir Amandine.
14: Et on parle pas de Christine, du pont de l'Alma, tout ça, parce que c'est pas bien.
0: Ouais, parce que là, ça commence à me prendre la tête, et ni de
14: Sandy, ni des chiottes de la loco, ni du coton-tige, tout ça.
0: Voilà. Donc on accueille
14: pas très sérieux.
0: Amandine.
18: Bonsoir Gérard, je ne parlerai pas de tout ça, c'est promis.
0: Ok, Céline.
19: Bonsoir.
0: Bonsoir, réveille-toi s'il te plaît, parle
19: bonsoir.
0: Plus.
19: Bonsoir Gérard.
0: Bonsoir.
20: On n'entend pas là. Hein.
0: Byzance.
19: Oui, bonsoir.
0: Bonsoir. Et Jean-Luc,
1: excuse-moi.
20: Oui, bonsoir. Déjà, je voudrais dire que la dernière fois, quand il y avait Jean-Luc, c'était pas moi, donc... merci.
1: On a été d'accord.
16: Confucius, en plus. Et Mylène.
1: Confucius et Mylène.
0: Mylène.
19: Oui.
0: Bonsoir.
19: Bonsoir.
0: Et Confucius.
20: Oui, bonsoir.
19: Le grand sage.
20: Ou tu peux m'appeler Clarinette, hein, c'est comme tu veux.
0: Tu commences pas, s'il te plaît, parce que je vais pas m'amuser sans arrêt à vouloir arrêter, ok?
20: Je te laisse le choix, Clarinette ou Confucius.
0: Bon, bah, tu as déjà commencé par te calmer. Bah,
20: je suis calme, rassure-toi.
0: Bon, alors faut-il prendre l'alphabet.
20: Bonsoir à tous.
19: Bonsoir.
0: Bon, ça y est.
20: Salut.
19: Bonsoir.
20: Salut.
0: Bon, ça y est.
19: Hi.
0: Oh, vous vous calmez là.
20: On peut peut-être dire bonjour à Marc Astor.
19: Hein.
20: Bonjour les filles. Salut.
14: Bonjour.
20: Salut Gérard. Il faut que j'ai dit bonsoir à chaque fois non plus. Bon.
14: In nomine Patris.
19: Amen.
20: Salut Gérard.
0: Bon, ça y est, Confucius.

0: C'est qui a sorti ça?
1: C'est pas moi.
2: Bah, c'est une nana, faut la jarter. Réponse à l'autre, faut la jarter.
1: Oh, grand sage.
2: Allez.
1: Soyez poli un peu avec les filles de temps en temps.
3: Bah, je sais qui c'est Mylène. Là, c'est bon, je la jarte, c'est Mylène.
2: Gérard, on y va dans le débat, on commence.
1: Ouais, vas-y, ta question.
3: Il y a encore Hanson, voilà. Hanson.
2: On peut y aller?
1: Hanson.
2: Gérard. Salut,
0: attends, celui qui s'amuse à chanter, tout à l'heure, ça va éclater.
3: Non, mais Gérard,
0: faut-il le prendre?
2: Bon, tu réponds, bonjour. Silence.
4: Voilà, je les ai coupés, pose ta question.
0: Donc, faut-il prendre l'alphabet au pied de la lettre? Maintenant, ils vont répondre. Et...
1: On
0: n'a
1: pas répondu.
2: Putain!
1: Non, on a déjà répondu.
2: Alors, au pied de la lettre, c'est amusant quand même pour l'alphabet. Hein.
1: Allez, on récite tous l'alphabet en même temps.
0: Et comment que ça se fait que c'est encore là, à peu près les mêmes voix de nana qu'on a eu tout à l'heure?
2: C'est scandaleux, c'est les nanas qui Manu et Silda, vous déconnez, putain.
0: Parce que quand je pose la question, c'est bizarre, les nanas me disent on a déjà répondu, donc apparemment c'est encore les mêmes.
3: Elles ont peut-être répondu chez elles.
5: Ouais, mais Steven, précise ton nom.
2: Tu vas pas, GG?
0: Je t'écoute.
2: Il y a Anguille sous Charité, là.
4: Ah, il y a Louise Figio sur Minitel qui vient d'arriver. Ça y est, GG, j'emménage chez toi. Quand tu arriveras, sois gentil. Amène des croissants et fais pas de bruit pour pas réveiller Sandy car je l'ai épuisé. On a baisé toute la nuit.
0: Eh ben, alors, toi, mon pote, tu iras te faire foutre.
1: Sandy, c'est une salope.
0: Alors, tu dégages, toi, pétasse. Allez, hop. La pétasse qui vient de dire Sandy.
6: Je crois qu'elle parlait pas de la tienne.
0: Non, presque pas. Faut pas prendre les gens pour des cons.
6: Ça peut être sa sœur, une amie à elle.
0: Non, ouais. Non, mais elle a bien précisé.
4: Non, parce que, oui.
1: C'est la salope qui m'a pris la mec.
2: Bon, est-ce qu'on peut poser les questions, là, parce que ça traîne ton débat, hein?
0: Donc, la quatrième.
2: Il a picolé ou quoi?
0: Bon, si t'es pas content, tu dégages.
2: Oui, il est bourré.
1: Moi, je réponds.
0: Qui?
1: Cécile.
0: Vas-y.
1: Ouais, il faut apprendre l'alphabet au pied de la lettre pour savoir écrire.
2: N'importe quoi.
0: Attends, Cécile. Donc, celui qui vient de dire n'importe quoi, c'est comment ton nom?
2: Confucius.
0: Ouais, bah, Confucius.
5: Ouais, ou clarinette, on sait, ouais. Mais de toute façon, ils font n'importe quoi.
2: Mais j'ai pas répondu encore là, depuis le début. Hein.
0: Bah alors, tu réponds.
2: Parce que je me fais chier depuis 5 minutes, mais j'aimerais bien.
0: Tu réponds.
1: Confucius, au bon. Sage.
2: Alors, la question c'est.
0: La question c'est que tu redégages au standard.
5: Bah voilà, tu sais même pas la question, clarinette.
2: Je vais répondre à la question.
0: Tu le vires.
2: Je réponds à la question de Gérard qui est surtout au standard, je lui réponds non.
5: Bah ouais, c'est pas ça la question.
2: Bah non, c'est pas une question ça.
0: Si, ah moi je te dis que si.
2: Faut-il prendre l'alphabet au pied de la lettre?
0: Oui.
2: Bon, tout d'abord, je tenais à me présenter parce que je m'appelle Confucius, c'est pour gagner l'anonymat.
0: Donc, non, mais ça y est, on t'a
5: reconnu, de toute façon.
2: Je suis Arnette.
0: Bon, qui c'est celui qui fait la voix de mec, là? La voix d'un gamin?
2: On dirait l'alligator.
0: C'est qui, là?
2: Ouais, c'est qui, Cyril l'alligator, on dirait.
0: C'est qui, là, celui-là?
2: L'alligator.
4: C'est l'alligator.
5: C'est un des frères Hanson.
0: Allez, tu dégages. Voilà. Donc, Confucius.
2: Oui.
0: Donc, si tu veux répondre, tu réponds.
2: Oui, je veux bien.
0: Alors, vas-y.
2: Alors, bon, je suis professeur d'arithmétique, ce qui va sûrement vous aider.
1: D'arithmétique.
2: Oui. D'arithmétique, pardon. Oui. Moi, je pense que prendre l'alphabet au pied de la lettre, je pense pas que ce serait plutôt important de le prendre au bouche de la lettre. Parce que
7: pied de
2: l'alphabet ne démarre pas par le pied, il démarre directement dans la bouche.
7: Ouais, mais à l'épaule aussi, il y a l'épaule qui joue un rôle quand même important.
2: Non.
0: Qui c'est qui parle par-dessus, là?
2: Non, mais là, c'est un débat, donc s'ils veulent intervenir...
0: Non, mais qui donne son nom quand il parle.
2: Jean-Luc.
0: Ouais, Jean-Luc.
2: Pardon. Donc moi dans mon écriture, c'est très important, l'écriture se divise en 2-3 parties, très succinctes les unes aux autres, que je vais diviser en 24 parties.
0: Confucius, c'est pas le thème du...
7: Laisse-le aller au fond de la pensée, vas-y.
2: Oui, c'est-à-dire...
1: Grand un, petit A.
2: Disons que le pied de la lettre, c'est intéressant comme question, Gérard, je vous trouve très sympathique d'ailleurs au demeurant.
7: Ça dépend quelle lettre quand même.
2: Voilà. Alors quand vous dites au pied de la lettre, c'est quelle lettre?
7: Ouais.
0: N'importe.
2: Alors bon, moi je vais prendre comme exemple la lettre à Élise. On a eu la chance d'avoir Kléderman tout à l'heure. Chanson au pied de la lettre, bien entendu, dans l'ambiguïté des gens qui donneraient la possibilité.
1: Oui.
2: Je pense que la lettre naquit en 1432.
0: Ça y est, c'est bon, Confucius, parce que t'as...
2: En parlant de la lettre à Élise, est-ce qu'on pourrait pas dire que prendre la lettre à Élise au pied de la lettre...
0: Tu le vires.

0: puis comment
1: ça? D'où les pianos à pied d'ailleurs.
2: Attendez, je n'ai même pas le temps de terminer
0: mon. C'est bon là, parce que.
2: Non, que tu n'as même pas le temps de terminer ma prothèse, ma thèse.
0: Non, allez. Oh.
3: Attends, Manu, j'ai.
0: Oh merde. Bah, mets-moi là en air. Ça voudra, mets-moi le en ce que tu veux, là, moi, je vois plus de l'entendre, là.
2: Non, mais Gérard, ce mec, pourquoi il me laisse même pas parler?
0: Allez,
2: c'est un non, Gérard, je crois que Confucius a soulevé une idée importante.
0: Non, non, non, mais c'est bon, Confucius.
4: On accueille.
0: Oui?
4: On accueille Carla.
0: Carla, bonsoir.
2: Putain.
5: Bonsoir, Carla.
6: Bonsoir.
2: Salut, que jeune.
5: Salut, Carla.
6: T'es qui, toi?
5: Moi, je suis Barbara.
0: Bon. Préférez-vous le R majuscule ou le R de rien?
6: Ou le R
0: quoi? Ou le R de rien?
6: Non. Ou le R de rien?
5: Merci Confucius.
2: Gérard, qui a rédigé les questions, Gérard? C'est pas lui, hein?
0: Confucius, tu t'écrases, s'il te plaît, parce que tout à l'heure, tu as gerbé pour de bon.
2: Qui a rédigé les questions?
0: Celui qui s'amuse à dire qu'il est con, allez hop, maintenant tu me le vires, celui-là.
1: Il y a Pistache sur Mita qui dit Christine l'a appelé, et elle te rappelle de ramener les croissants et les crocs.
2: Et Christine, elle préférait ton petit R à toi?
0: Tu me vires Confucius.
1: Ok.
2: Mais je n'ai rien dit, hein.
0: Je veux pas le savoir.
1: Tu dégages. Ouais, tu dégages.
0: Tu dégages.
2: Tu dégages, Confucius. Oh putain, mais c'est pas vrai.
1: Bah, si, bonne nuit. C'est comme ça.
2: Oh là là.
0: C'est comme ça.
1: Ouais.
2: C'est
1: ouais.
2: Vraiment une cape, hein. Ce mec. Hein.
6: T'as la haine, Confucius.
0: Ouais. Oui.
5: Je peux demander un truc.
0: Vas-y.
5: Est-ce qu'on peut laisser Confucius nous donner l'origine de l'écriture?
0: Non. Tout à l'heure.
6: Ça nous intéresse. Ça nous intéresse pas.
4: Non, mais de toute façon, il est parti, Confucius. Donc, on va continuer le débat. Gérard, vas-y, attaque.
5: Ah, d'accord.
4: Et tu gères un peu, Gérard.
2: Okay, ouais, c'est bien joué, super. Ouais, c'est bien.
5: Mauvais.
0: Alors, Amandine.
7: Écoute-moi, la friture, c'est pas un sujet qui m'intéresse. Je trouve que ça sent mauvais dans les escaliers. Et j'ai pas noté les références du truc qui passe à la télé dans la pub là pour que ça sente plus mauvais dans les escaliers, la friture.
0: Bon, ok, alors, c'est bien, Amandine.
7: Ouais, j'ai envie que Manu me calme aux antennes.
2: Je veux le terme du débat.
0: Bon, allez hop, tu la dégages complètement, tu la calmes même pas, tu la vires.
2: Je veux le terme du débat. Bon, bah, arrête de manier.
5: J'ai en pleine crise là.
0: Cécile,
5: allez.
0: Tu réponds à la question?
4: Donc Confucius, tu me disais quoi?
2: Ouais, en fait, en fin de compte, moi je suis pas Confucius, je suis chaperon rouge.
4: Ah, okay. Chaperon rouge,
2: ah ouais. Et
4: Rentaine,
2: vous êtes sur antenne, c'est tout. Tu me passes pas l'antenne, hein?
4: Non, t'es en antenne là.
2: Et tu diras à Gérard que je suis en train de lui préparer un truc chez lui, là, que je vais venir chez lui avec des copains. Et que même s'il prévient les flics et tout, de toute façon, je vais mettre.
4: Attends, rien à foutre, toi.
2: J'ai mis son numéro le numéro de sa copine Sandy sur l'internet. Et je suis à l'antenne là ou pas, non?
4: Non, t'es au standard, t'es au standard.
2: Pas trop fort. Et tu me passeras Fildar, parce qu'avec Fildar, c'est avec lui que j'ai préparé un truc, ça fait 15 jours là.
4: Ah, ok. Donc c'est avec Fildar.
2: Ouais.
4: Ok.
2: Tu peux me le passer parce que je suis en train de.
4: Oui, bah pas de problème. C'est lui qui t'a donné l'adresse de GG, c'est ça, le numéro de portable?
2: Non, c'est moi qui l'ai donné, mais je lui avais dit qu'on avait préparé un truc sur internet. Et tu sais, Chaperon Rouge, là, dis-lui que je suis Chaperon Rouge qui me passe le mot.
4: Ok, c'est bien.
2: Mais ouais, tu me passes pas, fais gaffe, tu me passes pas, Gérard.
4: Non, c'est bon. C'est Chaperon Rouge pour toi, tu sais, le coup que. Vas-y, Gérard, écoute peut-être. Allô?
2: Ouais.
4: C'est bon.
2: T'es là? Chaperon Rouge.
4: Et ça va?
2: Ouais. Et tu sais, le truc que tu m'as demandé de faire sur internet.
4: Ouais, bah je t'ai demandé, ouais, de foutre le numéro de Sandy.
2: Ouais, et bah ça y est, c'est fait.
4: Ok.
2: Donc tout le monde là.
4: Surtout à poil, non?
2: De toute façon, j'ai l'adresse de Gérard.
4: Ah bon?
2: Ouais, c'est comment elle s'appelle?
4: De quoi?
2: La petite là.
4: La Colombe?
2: Ouais.
4: Ouais, c'est la Colombe.
2: Il m'a donné le numéro. Ouais.
4: Ok. Et voilà. En fait.
2: Enfin, c'est pas elle qui m'a donné, mais j'ai son numéro à elle aussi.
4: Ah d'accord.
2: Et tu dis pas à Gérard?
4: Non, mais je dis rien à Gérard. Ah. Mais donc c'est toi qui étais avec la Colombe l'autre fois?
2: Ouais.
4: Tu sais, quand tu l'appelais à 4h du matin?
2: Ouais.
4: Ah ouais, d'accord.
2: Mais j'étais tout seul parce que lui, il croit qu'il y a Tony, ça, machin, mais je suis tout seul, moi. Il faut faire croire à Gérard et tout.
4: Ouais, mais t'inquiète pas, de toute façon.
2: Tu peux me passer sur l'antenne ou pas?
4: Ouais.
2: Ah, tu me donnes un faux nom, t'as qu'à me donner. C'est vrai, tu m'as fait appeler Raclette.
4: Ok, bon, on t'appelle Raclette, ok.
2: Ok.
4: Bon, on y va, tu bouges pas. Ok, ça roule.
1: Ah, sur Minitel, il y a. C'était Gérard, je suis avec Sandy dans ma chambre et elle me demande de me foutre des cotons-tiges dans le cul, ça lui rappelle des bons souvenirs.
0: N'importe quoi.
4: Bon Gérard, on accueille Raclette.
0: Ouais.
4: Pose ta nouvelle question, c'est parti.
1: Bonjour Raclette.
3: Salut Raclette.
2: Salut. Bonsoir tout le monde. Bonsoir, Raclette. Bonsoir Gérard, bonsoir.
0: Salut Raclette.
5: Salut.
0: Donc, Alors, on a normalement on a Cécile.
3: Oui.
0: On a Bisange.
3: Oui, c'est Bisance.
0: Ah, Bisance, pardon, excuse-moi de d'écorcher ton nom. Oui. On a Jean-Luc.
8: Jean-Luc.
0: Jean-Luc, s'il te plaît.
8: Ouais.
0: Voilà. Carla.
3: Oui, Jean-Luc.
0: Et Raclette.
8: Jean-Luc, à l'envers,
4: c'est Cure-Dent.
8: Et Barbara.
0: Qu'est-ce que c'est que Barbara, là?
4: Mais non, mais c'est... Non, mais c'est bon, on a tout ça.
8: Et Cure-Dent.
4: Cure-Dent, Mylène.
3: Allô.
4: Mais t'inquiète pas, on a 8 lignes maintenant. On a fait des travaux. Ouais, allez, c'est bon.
0: Refaites-moi une liste.
4: Gérard, le papier, c'est avec Gérard.
0: Ouais, je te jure.
3: Analphabète. Gérard.
0: Bon alors, oui, c'est qui?
3: C'est Amandine.
0: Ouais.
3: Tu m'as toujours pas viré. Moi, je t'avais dit que je voulais que Manu me calme hors antenne et je suis toujours pas calmée. Là, ça va pas du tout. Hein.
0: Eh ben, Fildar, il va te calmer hors antenne, d'accord?
3: Ok, ouais. Gérard, la question, c'était quoi, s'il te plaît?
8: Il va te caresser l'arrêt des fesses, tu vois, ça te fera du bien.
0: Tu sais qu'il vient de dire ça? Non, mais vous êtes prié de donner les noms quand vous dites des saloperies.
8: Bernard.
3: Gérard, j'ai pas encore répondu. Pose une question.
8: Jean-Claude. Bah.
3: Oui, pose une question, s'il te plaît.
8: Ouais, c'est Raclette, là, tu peux répondre?
0: Vas-y,
8: Raclette. Alors, Raclette, il est moins repassé aux antennes, il voudrait dire un truc à Fildar, c'est possible?
3: Ouais, c'est
8: Fildar, il va te toucher l'arrêt des fesses aussi, fais gaffe.
4: Ok, on repasse.
9: Pas de problème.
0: Donc, faut calmer Amandine.
4: Ok. Allô, Raclette?
8: Ouais.
4: Ouais, t'es en antenne.
8: Ouais, c'est Max, là.
4: Ouais.
8: Il est là, Max?
4: Mais non, il est pas là.
8: Tu peux pas me le passer?
4: Bah, je sais pas où il est,
8: mais qu'est-ce que tu veux? Faut pas que tu lui dises non plus, parce que...
4: Mais non, mais qu'est-ce que tu veux, Raclette?
8: C'est pour dire que on lui prépare un truc vendredi à la loco.
4: Ah bon, quoi?
8: Des affiches où ils sont enculés dans les chiottes de la loco, on va mettre des affiches partout.
4: Oh non, mais c'est chiant, Raclette, change un peu, c'est toujours la même chose. Je sais pas, tu peux faire un autre truc, quoi, où ils se tributent la queue, ou je sais pas.
8: Il y a le mec de Belgique qui m'a appelé aussi, qui fait les vidéos.
4: Fesse de babouin?
8: Ouais, il demande si c'est possible d'avoir des. Que vous pouvez me donner des images de Fun TV, comme ça on fait des cassettes.
4: Ouais, pas de problème.
8: C'est vrai?
4: On va t'envoyer ça, ouais, on va
8: les faire. Parce qu'on les vend et vous pouvez vous faire de l'argent aussi.
4: Ouais, ok, pas de problème.
8: Voilà.
4: Bon, bah ça marche.
8: Dites rien à Gérard, hein, vous
4: êtes. Non, t'inquiète.
8: Je vous donnerai mon adresse.
4: Ok, bon, on te refoue à l'antenne.
8: Ouais.
4: C'est parti.
0: Donc, vous avez calmé Amandine?
4: Ouais.
3: Ouais, ça y est, je suis calmée, ça m'a fait beaucoup de bien, merci Gérard.
0: Ok, donc, Cécile?
3: Oui.
0: Bisange?
3: Tu peux poser ta question, s'il te plaît?
0: Ouais, mais permettez que je reprenne tout ce qu'il y a maintenant.
8: Ouais, on peut avancer un peu dans le débat, putain.
0: Qui c'est qui dit ça?
8: Bernard.
0: Je sens que ça va virer vite fait, là, j'ai l'impression. Bisance?
3: Oui.
0: Donc toujours là, Raclette?
8: Oui, mais moi je vais y aller, moi. Ta mère.
0: Comment?
8: Quoi?
0: Là, j'ai cru mal entendre là, ce que vous venez de dire.
8: Il a dit ta mère.
0: Mais qui c'est qui... Olivia, s'il te plaît, tu me coupes pas le son de mon casque pour savoir qui c'est qui s'amuse à dire ça.
8: Non, mais c'est pas possible. C'est Raclette, je vais vous laisser, là.
3: Salut, Raclette.
8: Salut, Raclette.
3: Au revoir, Raclette.
8: Il peut pas parler. Les. Bonne nuit.
0: Cure-Dent.
9: Non.
8: Bonne nuit.
0: Cure-Dent.
8: Ouais.
0: Tu te réveilles?
8: Réveille.
0: Carla.
3: Oui, Gérard.
0: Olivier, peux pas chier avec tes doubles voix et tu ne réponds pas à ma place. Carla.
3: Oui, je viens de te dire.
0: Jean-Luc. Et Mylène.
3: Jean-Luc.
0: Bon, et Olivier, tu commences à me faire chier, toi. D'accord?
9: Moi, ça va.
3: Bon. Gérard.
0: Oui.
3: C'est Barbara.
0: Mais je t'écoute.
3: Oui. Est-ce que tu pourrais te poser une question, là? Parce que je trouve que le débat avance pas trop.
8: Mais il y a que des réponses.
3: Oui.
8: T'as envie qu'on te touche l'arrêt des fesses, toi aussi, là.
3: Oui,
0: non, écrivez-vous avec des bons, mauvais caractères. Olivier, tu fermes ta gueule! Maintenant! Oui.
8: Maintenant.
3: Gérard, tu me fais peur quand tu cries.
10: Ouais, Gérard, tu me fais peur, là.
8: Quand t'as fini de l'ouvrir.
10: Gérard, tu m'excites quand tu cries.
8: Bah, elle a envie qu'on lui touche l'arrêt des fesses, putain.
10: Exactement.
8: Ah, rien, c'est cul.
3: Gérard, c'était quoi ta question?
0: Écrivez-vous avec... Non, Olivier, s'il te plaît, t'arrêtes maintenant.
10: Pose-la en criant, ça m'excite.
0: Tu te calmes un peu maintenant.
9: Ouais.
0: Ça commence à grimper.
9: Ah, tu voulais me dire un autre truc, Raclette. Attends, vas-y, tu peux parler, là, vas-y.
8: Ouais, c'est Chaperon... Allô?
9: Ouais, je suis là.
8: C'est Chaperon Rouge.
9: Ouais, je sais, mais t'es en antenne, vas-y.
8: Ouais, tu sais qu'en dernier truc, là, tu dis pas Gérard, mais comme j'ai le numéro de Sandy, je l'ai appelé, là, parce qu'apparemment, elle m'a dit qu'elle avait eu un problème.
9: Ouais.
8: Et que, normalement, j'ai un rencard avec.
9: C'est vrai?
8: Je devrais la voir, ouais. Quand? Comme ça, je vais récupérer plein de trucs sur GG.
9: Et tu la vois quand?
8: Je sais pas, faut que je la rappelle, elle m'a dit.
9: Mais t'as eu les infos par qui?
8: Pardon?
4: T'as eu les infos par qui ?
8: C'est elle qui me l'a dit.
4: Ah ouais, d'accord.
8: Ouais. Okay. Elle m'a dit.
4: Mais c'est quoi ? C'est sérieux entre vous ? C'est seulement...
8: Non, mais je la connais pas, hein, mais je l'ai eu au téléphone et tout. Je sais qu'elle est avec Gérard, mais je suis sûr qu'on va la voir avec des copains, avec les mecs de Belgique. On va la filmer, puis on va faire ça de la vidéo.
4: Ah ouais, d'accord.
8: Ouais. J'ai un copain qui est à Suresnes et tout. C'est le mec qui met, c'est un pote à moi qui met les affiches comme quoi il veut prendre la boîte aux lettres.
4: Ah oui.
8: Il a dit qu'il les avait surpris, il les avait trouvés tous les deux et qu'il va prendre des photos.
4: Ah ouais, comme voici quoi.
8: Ouais, non, mais on veut peut-être les donner dans un magazine.
4: Et tu veux te la faire, Sandy ?
8: Non, mais je m'en fous. De toute façon, elle est conne, elle est laide.
4: Ah oui.
8: Ouais, mais faut pas lui dire à Gérard.
4: Ouais, non, mais je lui dirai.
8: Et vendredi, t'as la loco ?
4: Ouais, bah,
8: avec Max et tout ça.
4: Ouais, on sera tout ça. Mais Gérard sera là aussi, tu peux.
8: Bah, ouais, bah, tu sais, il me connaît pas, il m'a jamais vu, mais moi je le vois à chaque fois.
4: Et t'es comment,
8: Hein ?
4: T'es comment ?
1: J'enregistre.
8: Je suis petit brun.
4: Ouais.
8: Je fais 1m67, 68.
4: Ouais.
1: Non, c'est bon, j'enregistre.
8: J'ai 19 ans.
4: Ouais.
8: Tu
4: seras habillé comment vendredi ?
8: Genre un t-shirt blanc avec un truc de un peu plus ou moins, un truc un peu Mickey et tout. Un Mickey sur moi.
4: Ah ouais,
8: un t-shirt de Mickey.
4: Ok, d'accord.
8: Un truc de Walt Disney.
4: Bon, comme ça, si tu veux, on pourra mettre ça au point vendredi. Donc, ouais, comme ça, je peux te repérer.
1: Je vais tout enregistrer.
8: Faut que je. Tu sais, Olivier de la Pro, là.
4: Ouais, ouais.
8: Tu pourras me le passer parce que je suis sûr que lui, il peut me faire des trucs. On peut faire des montages, des trucs de production.
4: Ouais, mais attends, tu bouges pas. Tiens, je te le passe. Passe le téléphone.
1: Ouais, allô.
8: Il y a toujours le débat. Salut, Olivier.
1: Ouais, salut.
8: Si vous mettez pas à l'antenne.
1: Non.
8: Il y a le débat, là.
1: Ouais.
8: Bon, et faut pas faire trop de bruit, je suis chaperon rouge.
1: T'es chaperon rouge.
8: Le mec qui fait ses Gérard avec des copains.
11: Eh hey, petit con !
8: En production.
11: Eh hey, trop du tout ! Tu vois, c'est con ce que tu viens de dire.
8: Allô ?
11: Ouais, ouais. Eh hey, c'est con là ce que tu viens de dire.
4: C'est Gérard, il vient de me piquer le téléphone, chaperon rouge, je peux rien faire.
1: Mais t'es pas en direct, par contre.
11: Eh tu vois, c'est...
4: Oh putain, ah, voilà.
11: On a les preuves.
4: Yes. Non. Hein ?
11: On a les preuves.
4: Comment ça, non ? Qu'est-ce qu'il y a, Olive ?
1: Il n'y a plus de bande.
4: Hein ?
11: Ah ouais, mais on a toutes les preuves maintenant.
4: Non, mais non, mais bah ça n'a pas enregistré, regarde. On a... Oh putain, mais Olivier, merde.
11: Non, je continue trop le débat.
4: Oh non, merde, Olivier.
11: Ah, t'es vraiment un gros bœuf. T'es un gros bœuf, Olivier.
4: Putain, il est zéro, là, pro. Il est zéro.
11: Putain, allez, dégage.
4: Ouais, c'est bon.
11: Non, vas-y, il y en a battu, là.
8: Bah, il dégage.
11: Ouais, c'est bon.
1: Mais c'est pas la peine, on arrête.
11: Non, Olivier, franchement, là, tu chies, quoi.
12: Allez, hop, tu démerdes, Olivier.
11: Ah non. Oh. Oh, mais revenez!
1: Non, mais ils m'ont laissé tout seul. Revenez, oh!
13: On est tout seul!
8: On est là!
12: Il va lancer tout à
8: l'antenne! C'est qui?
1: J'ai oublié d'enregistrer. J'ai oublié. Il y avait un mec qui veut lancer tout à l'antenne.
8: Où est-ce qu'il est parti?
12: Il balançait tout, il disait qu'il avait.
1: J'ai oublié.
13: Bon, il reste qui là, exactement?
8: Il reste Cure-Dent.
14: Amandine, Barbara, Mylène, Carla.
1: Non, vous êtes tous à l'antenne.
8: On est tous là.
1: Voilà. Et Gérard est à la porte en train d'essayer de discuter avec Max.
8: Allez,
13: Gérard, reviens.
1: Gérard, reviens.
13: Gérard, reviens.
15: Allez,
13: GG, on t'aime!
12: Par les téléphones télécom,
4: on va se démerder.
1: Qu'est-ce qu'on fait alors?
12: Non, mais ce qu'on fait, c'est que Gérard, tu parles pas, mais à ce moment-là, on essaie d'avoir de l'info.
8: Mais il va revenir!
1: Ah, c'est bon,
12: vous lui parlez tous les trois, vous lui dites que vous êtes d'accord?
4: Ouais.
12: Qu'est-ce qu'il disait?
8: Bah, il va rappeler, ça
11: il disait, tout.
12: J'ai pas écouté, qu'est-ce qu'il disait?
11: Il balançait comme quoi il avait piraté le portable à Sandy et puis tout, alors qu'il a pas son numéro.
12: Si, il paraît qu'il l'a, mais sur l'internet, il va le mettre.
11: Ouais, bah qu'il le met pas sur internet parce qu'il est là, c'est moi qui l'ai son portable. Donc qu'il s'amuse pas à ça.
12: On va essayer. Je vais écouter.
11: Donc on récupère Amandine, Céline, Bizange, Cure-Dent, Carla, Jean-Luc, Mylène et Barbara.
8: Ouais.
14: Bonsoir.
15: Salut tout le monde.
11: Bonsoir. Donc alors écrivez-vous. Mon nom, Olivier, s'il te plaît, tu commences pas là.
8: Putain, ça fait une demi-heure que j'attends.
11: Donc écrivez-vous avec des bons ou mauvais caractères, donc Barbara.
15: Oui, mais à mon avis, ça dépend du caractère de chacun.
11: Mmh.
15: Donc, selon les caractères que tu prends, la phrase, elle change de sens.
11: Ouais.
15: Donc, regarde, avec des petits caractères, t'as des petites phrases. Avec des grands caractères, t'as des grandes phrases.
11: Mmh.
15: Tu comprends ma théorie ?
11: D'accord. Mylène ? Mylène ?
8: Salope.
1: Mylène.
11: Mylène, s'il te plaît.
8: C'est une salope.
15: Oui ?
11: Tu réponds ?
15: Oui.
0: Bon, non, mais.
16: Elle est à l'ouest, elle, hein.
12: Qu'est-ce qu'elle a, Mylène, bordel?
4: C'est n'importe quoi, ça. Vas-y, Mylène. Allô, Mylène.
16: Non, mais elle fait autre chose en même
4: qu'est-ce
16: temps.
4: Qu'est-ce que tu demandes, Mylène?
16: GG.
0: Ouais, Jean-Luc, alors vas-y.
4: Oui, Barbara, coupe ta radio.
16: Elle fait autre chose en même temps.
0: Bon, Jean-Luc.
16: Écoutez la radio.
0: Jean-Luc.
16: Présent.
0: Bon, tu réponds, s'il te plaît.
16: Bah, répondre à quoi?
0: À la question.
16: Excuse, j'étais. Il y a Manu qui m'a calmé en antenne, j'étais pas là. Ah, voilà, ça fait une demi-heure qu'on attend. Ah, pour une fois que Manu fait son boulot, excuse, vas-y.
4: Allô, allô.
16: Allô
4: Gérard, j'ai réussi à rappeler Chaperon Rouge. Ouais, Chaperon Rouge, c'est Fildar.
16: Ouais, comment t'as eu mon numéro?
4: Bah attends, on rappelle tous les gens quand ils passent à l'antenne.
16: Ouais.
4: Ouais, pourquoi t'as raccroché tout à l'heure?
16: Parce que j'ai cru entendre Gérard.
4: Ah ouais. Heureusement.
16: Mais je veux pas qu'il sache, moi.
4: Mais non, mais attends, il m'avait chopé le téléphone, je pouvais rien faire.
16: Ouais, mais bon, faites gaffe quand même.
4: Ouais, bon, moi je te repasse Olivier.
16: Ouais. Et tu peux me faire un truc à la pro?
17: Quoi? Qu'est-ce que tu veux?
16: T'enregistres là. Si tu veux me faire un nouveau remix de Gérard?
17: Ouais, bien sûr, ouais.
16: Et comme ça, tu me le mets sur une cassette et puis moi, je fais des copies. Et puis on.
17: Tu peux t'en faire un avec Sandy, ça t'intéresse?
16: Non, pas, m'en fous d'elle pour l'instant. Tout soir, j'ai mis son numéro sur l'internet, alors, pour faire chez Gérard.
17: D'accord.
16: Et tu me fais un remix. Mmh. Tu peux me le donner la semaine prochaine et puis moi, comme ça, je fais des cassettes et puis moi, je les vends 50 balles.
17: Attends,
16: puis toi, je te file 10 balles.
17: Je peux te faire des lasers?
16: Ouais, et puis moi, je te file 10 balles sur les lasers et puis moi, je les revends. Ouais. Ce que j'ai fait pour les remix, et puis il y a le mec de la Belgique qui va faire une vidéo.
17: Ouais.
16: Il va venir filmer, comme il va venir à la loco vendredi aussi, peut-être. Comme ça, il viendra filmer Gérard, et puis après, on va voir.
17: Ok, aucun problème.
16: Voilà.
17: Je te repasse Fildar.
16: Ouais.
4: Ouais, donc Chaperon Rouge. Mais fais gaffe parce qu'il écoute. Hein. Enfin, tu vois, il se méfie d'un truc, là. Je pense qu'il
16: y a. Tu parles. Il comprend rien, lui.
4: Et sinon, je te passe Manu.
16: Ouais.
4: Chaperon Rouge. C'est toi qui a mis les merdes devant sa porte et
16: tout. Non, ça, c'est pas moi, ça.
4: C'est qui, ça?
16: C'est quelqu'un, mais je donnerai pas son nom.
4: Ah, vas-y, tu peux aller.
16: Non.
4: C'est une fille ou un garçon?
16: C'est une fille.
4: Ah, c'est une fille.
16: Ouais.
4: Ah, ok.
16: Ouais.
4: D'accord. Bon, ça tient toujours pour la loco vendredi.
16: Ouais, vendredi à la loco, je vais mettre des affiches. Et même si je mets pas d'affiches, de toute façon, je prépare des trucs.
4: Ouais.
16: Et je vais distribuer des tracts. Et dans la loco, peut-être, je vais voir.
4: Ok, d'accord.
16: Voilà. Et je serai habillé donc brun et tout avec un t-shirt. Voilà.
4: Ok, bon, bah, ça roule, Chaperon Rouge.
16: D'accord. Bon, tu peux, parce que j'ai eu. Jean-Henri, une fois, il m'avait donné son numéro, mais je l'ai perdu. Tu sais, c'est le copain de. Tu connais, c'est le copain de.
17: Bah, j'ai les numéros de Gérard.
16: C'est lui qui. C'est, des fois, c'est Henri qui me donne des infos.
17: C'est 0685.
16: Ouais.
17: 20.
16: D'accord.
17: T'en as un.
16: Combien?
17: T'en as un.
16: Ouais. Ok.
17: Ok.
16: Bah, je vais le rappeler, ouais.
4: Ok.
16: Et tu dis à Gérard que vous, c'est pas moi, que c'est pas que Chaperon Rouge, c'est pas moi qui fais des bêtises.
4: Bien sûr.
16: Hein?
4: Mais fais gaffe, quoi, parce que si jamais il te chope, vu tout ce que t'as dit là, t'es mal. Hein.
17: Et tu veux faire des trucs à la loco ou pas?
16: Je sais pas ce que je vais faire. Je vais l'enregistrer, je vais essayer de le filmer en cachette, ou en tous les cas, je vais mettre des tracks. Et puis, si tu me fais le remix, et ben comme ça, on pourra faire des clips, parce qu'on a plein d'images de Fun TV. On a fait un clip de 4 minutes, on va le distribuer peut-être pour les chaînes de
17: c'est
16: télé.
17: C'est toi qui mets des saloperies devant la porte de chez Gérard?
16: Non, c'est une fille.
17: C'est une fille. C'est qui?
16: Je dirais pas le nom.
17: Vas-y.
16: Je connais le mec qui utilise sa boîte aux lettres, il va vraiment le faire, quoi. Et pas qu'il y en a plein qui vont le faire.
4: C'est pas une grosse, la fille qui met des merdes devant?
16: Non.
17: C'est pas Christine?
16: Moi, je l'ai déjà appelé, Christine, elle m'a dit qu'elle voulait faire des trucs sur lui.
4: Non.
16: Si.
4: Elle voulait faire quoi?
16: Elle m'a dit qu'elle pouvait me donner des informations sur lui, de comment il était et tout, pour que je l'aie sur l'internet. Comme elle disait qu'il. Bon, les contentieux, il paraît que c'est pas vrai.
17: C'est pas vrai.
16: C'est pour déconner. Mais pareil qu'elle disait.
4: C'était autre chose, non?
16: Quoi?
4: C'était autre chose, il se mettait autre chose, non?
16: Non, mais il disait qu'effectivement, il faisait pipi à côté, je lui disais des conneries, il me dit que c'est vrai, qu'il faisait pas sa vaisselle, et que c'était un porc, et qu'il changeait jamais, et qu'il sentait la transpiration, et qu'il était bourré tout le temps, et elle m'a demandé si c'était possible de le mettre sur l'internet.
4: Ah ouais?
16: Ouais.
4: Et tu vas le mettre tout ça?
16: Je vais voir, ouais, peut-être, ouais.
4: Mais sinon, t'as des projets?
16: C'est Christine qui m'a demandé.
4: Ah bon?
16: Ouais.
4: Mais c'est quoi les projets sinon?
16: Elle m'a dit qu'elle me fait des 100 balles si je le mets.
4: 100 balles?
16: Ouais.
4: Putain, attends, tu te fais arnaquer là.
17: Tu vas être riche?
16: Ah, mais elle me paye en chèque. Hein.
4: Ah ouais, ah, c'est bon. Change. C'est
16: pas en liquide.
4: Ah bah c'est bon.
16: Comme ça, je peux pas me faire avoir.
4: Ouais, ok. D'accord. Bon bah, ce qu'on fait, tu passes plus à l'antenne là.
16: Non.
4: Ok.
18: Attends, sinon.
4: Attends, Manu, je te passe Manu.
18: Chaperon Rouge.
16: Ouais.
18: Ouais, Tony, Arnett, Luigi et tout ça, ils sont avec toi ou pas?
16: Je les connais, ouais.
18: Tu les connais?
16: Surtout Tony.
18: Ok.
16: Ouais. Tony et Arnett, c'est les deux que je connais le plus et ouais.
18: C'est bon à savoir.
4: Et Constant.
16: Constant, c'est un enculé parce que lui, il dit toujours qu'il fait rien, mais c'est le plus enculé.
18: C'est le pire, ouais.
16: C'est lui qui a tout manigancé au début. Mais Tony, au début, il a fait plein de trucs avec David, Luigi, tout ça, ils étaient tous dedans.
4: Ah ouais, d'accord.
16: Ils n'arrêtaient pas de dire, ouais.
4: J'enregistre tout.
16: Ouais, mais pas méchant, mais ils disaient tout le temps, ouais, on va venir devant la radio et tout.
17: Pour aller repasser.
16: Ouais, c'est... je me demande si c'est pas Tony qui a fait que. Enfin, quand il y a des films, mais je me demande si c'est pas Tony qui était venu une fois, qui avait chié devant chez lui la première fois.
4: Ah bon, tu crois?
16: Ouais, je crois que c'est lui.
4: T'as reconnu son caca?
16: Ouais, non, mais je sais parce qu'il me l'avait dit.
4: Okay.
16: Il m'avait dit que, ouais, qu'il avait demandé à l'Alligator si c'était possible de venir le filmer pour Fun TV, mais que l'Alligator, il a dit non.
4: L'Alligator?
16: Ouais.
4: Ouais. D'accord. Ah, carrément.
16: Ah. J'ai reconnu la voix de l'Alligator, il est passé à l'antenne quand il faisait le petit gamin de 13 ans, c'était l'Alligator.
4: Ah, d'accord. Et c'est toi, Omomag?
16: Quoi?
4: Omomag.
17: Ah, vas-y, on va le baiser, genre.
16: Non, c'est pas moi.
4: Tu connais les mecs qui font Omomag
16: ouais,
4: ou pas?
16: Ouais.
4: C'est qui?
16: C'est des mecs de Bordeaux.
4: Ah
17: et
4: bon
17: et Max, ah. Max, il t'a aidé là-dedans ou pas?
16: Non.
17: Il est au courant, Max?
16: Non. J'ai voulu lui parler à l'oco, on a déjà parlé avec lui, mais il savait pas que c'était moi.
17: D'accord.
16: C'est même, il m'aurait chopé avec Gérard et il m'aurait fait la fête. Mais tu veux me faire le remix, tu me l'envoies quand?
17: Je te l'envoie dès demain.
16: Il faut que je te donne mon adresse ou pas?
17: Ouais,
4: bah ouais. Ouais, tu vas me filer ton adresse hors antenne.
16: D'accord.
4: Ok.
16: Je te donnerai pas mon adresse à moi, je te donnerai une boîte aux lettres neutre, c'est des PTT où t'envoies et après j'irai récupérer moi-même mon courrier en cachette.
4: Ah ouais, t'as raison.
16: Une boîte aux lettres secrète où de toute façon tu peux pas dévoiler, même si t'as l'adresse.
17: Une boîte postale. Une boîte postale, quoi.
16: Ouais.
4: D'accord. Ok, voilà. mais t'habites en France ou tu es de passage?
16: J'ai habité en Belgique avant. Et je suis de province.
4: Ah d'accord, tu viens de Belgique ou là, t'es en province?
16: Je suis de Tours.
17: T'es de Tours?
4: Ah ouais, d'accord. Ah, ok. Bon, bah, d'accord, bon, je prends rouge.
16: Je vous laissez là.
4: Ok, d'accord.
16: Parce que si Gérard il entend et tout, s'il arrive et tout, je vous laisse.
0: Eh ouais, mais trop tard, mon pote.
4: Je suis désolé, chaperon rouge, j'ai encore piqué le téléphone.
0: Eh ouais, pauvre con.
4: Oh putain.
0: Eh ouais.
4: Ah merde.
0: Eh allez. Voilà, donc.
19: Mais c'est quoi là?
0: Non, c'est normal, on a voulu savoir quelque chose.
16: Ouais, super bien joué, les gars, vous l'avez eu, ouais.
0: Non, mais c'est bon, on a eu maintenant toutes les preuves de. Donc, excusez-nous du petit problème là
16: qu'on a. Non, mais c'est pas grave, c'est chouette, c'est bien.
19: Raconte-nous, Gégé, qu'est-ce qui se passe?
0: Non, c'est que.
19: Oui,
0: Gégé,
19: on veut savoir.
0: Ce qui s'est passé, c'est que. Ce fameux chaperon rouge là, on va
16: le coincer avec les policiers.
0: Non, mais vous allez.
19: Méchant loup dans l'histoire.
0: Non, mais on va vous remettre juste avant de continuer. Là, on va essayer de.
4: C'est bon, Olive.
17: Attends, je vais.
4: L'enregistrement, alors, Olive.
0: On va essayer de vous le faire passer. Donc,
19: vous allez. Alors.
0: Ouais, ça a été enregistré.
4: Prends la. Hey, Gérard, on l'a bien baisé quand même. Hein.
19: Oulala. Là,
0: on va s'amuser maintenant.
4: Hey, tu vas faire quoi? Tu vas porter plainte? Tu vas aller voir les flics?
0: Non, mais maintenant.
4: Ça, tu peux, non?
16: Mais Gérard, ça donne quoi d'avoir une bande? Tu sais toujours pas qui c'est?
0: Mais il a donné son nom
4: décrit,
0: maintenant,
4: c'est écrit. Il a dit un t-shirt Mickey, tout ça, machin.
19: Oula,
4: on va le choper à la loco. On va le choper.
0: Donc, c'est bon, Olivier?
4: Alors,
17: je sais pas où est-ce que ça sort le date.
4: Attends,
16: c'est quoi la question?
0: Non, bah alors, vous allez. Donc, on revient. Aimez-vous, écrivez-vous avec des bons ou mauvais caractères et avant, on va vous faire écouter de tout ce qui s'est passé.
4: Il y en a une qui dit connard, enculé, ça, quand c'est le monde. De le virer, tu cherches pas midi à 14h. Voilà, et Olivier qui va faire la pro.
0: Oh bah là c'est même pas la peine.
4: Appelle Olivier, on va lui mettre les points sur les i avant qu'on gueule quand même. Avant
0: c'est
4: la réunion, ça, c'est la réunion, Olivier.
0: J'ai presque pas de retour.
4: Mais c'est
0: pas de retour, moi, dans le casque.
16: À fond, à fond.
0: Putain, je suis à fond, j'ai presque pas de retour.
4: Bah attends, c'est pas normal, moi je m'entends très très bien.
16: Gérard, merde.
0: Oh,
4: non, tu dis que c'est.
17: Je sais pas ce qui s'est passé.
0: Là, tu sais pas ce qui s'est passé.
4: Ah ouais, comme par hasard.
17: C'est pas la bonne émission.
4: Attends, ça veut dire quoi ça?
0: Bon, allez hop, moi, ce coup-là.
4: Alors là.
16: Mais non, mais.
17: Je sais pas ce qui s'est passé.
16: Il
0: se démerde tout seul, là, il nous énerve. Faut
16: lui claquer, tu reprends ton débat.
4: Tiens, t'as qu'à faire le débat, Olivier.
17: Non, mais attends,
19: vas-y, prends la pro.
4: Vas-y, hein, prends. Va la console, GG, va la console.
16: Mais
4: lui,
16: une claque,
4: GG.
0: Le prochain disque, tu te vires là-bas.
17: Ah non, s'il te plaît, Gérard.
19: Je peux répondre.
17: Bah non, c'est pas très.
4: Bon, bah c'est pas grave, on va essayer de retrouver, on aura peut-être des autres cassettes. Continue le débat.
0: Ouais, ben je voulais que tout le monde écoute.
16: Ça fait une heure que j'attends pour t'entendre raconter des conneries. Et Gérard, mets-lui une claque, Olivier.
0: Bon, allez, on reprend donc. Alors, Amandine, Céline, Bisange, Cure-Dent, Carla, Jean-Luc, Milène.
16: Jean-Luc
0: et Barbara.
19: Salut, Jean-Luc.
0: Et Barbara, donc, qui c'est qui veut répondre à la
16: Jean-Luc.
0: Question
19: moi.
0: Merci, Olivier,
16: question,
0: encore.
16: Ouais, merci, Olivier, merci, c'est sympa. Hein.
19: Cécile.
0: Bah tu peux préparer un disque, hein.
17: D'accord.
19: Cécile parle.
0: Oui, Cécile.
19: Ça dépend des caractères.
0: Bah, c'est comme ce que Barbara a dit avant qu'on vous recoupe pour écouter ce que Chaperon Rouge disait.
19: Il y a le gros caractère, il y a les gros, les petits, les grands, les
20: bons, les méchants.
19: Il y a toutes sortes de caractères.
20: Surtout les grands.
0: D'accord. Pour toi, Mylène? Mylène, s'il te plaît.
20: Oui.
0: Bon, tu travailles?
20: À mon avis, les caractères, c'est plutôt important pour ce que tu vas en faire. Donc moi, comme elle disait avant, franchement, moi je préfère les gros caractères. C'est beaucoup mieux. Parce que les petits, on peut pas faire grand chose avec.
21: Non, mais les gros coléoptères, ils sont hyper dangereux. Ouais, à une époque, c'est eux qui dominaient le monde quand même.
0: Oui, mais tu sais qui vient de parler là?
21: Bernard.
0: Non, il y a pas de Bernard.
21: Bah, et moi?
0: Bon, Jean-Luc. Non, normalement, j'ai un cure-dent.
21: Ouais, celui-là.
0: Et Jean-Luc?
19: T'as qui, Gérard?
21: Ouais, c'est moi, Jean-Luc.
19: T'as un cure-dent.
0: Bon, Jean-Luc, alors, pour toi?
19: Il est où, ton cure-dent?
21: Pour moi, je sais pas, t'as bon ou mauvais caractère, toi?
0: Non, mais en écriture, ça parle pas de caractère physique.
21: J'ai écrit, en fait, ouais, c'est ce qui se passe, quoi. Moi, j'ai appris dans la rue, quoi. J'ai jamais dit à l'école, rien, je sais pas écrire, quoi.
19: Gégé,
0: oui.
19: J'ai une question.
0: Mais attends, Céline.
21: Donc c'est pas super marrant, quoi. Je sais pas si tu connais cette situation-là. Bon, tu sais, tu peux même pas lire les journaux, tu peux même pas lire les vitrines ni rien, c'est chiant, quoi. Moi, je suis un mec plutôt paumé, j'ai pas envie de foutre le blues à tout le monde, mais bon, ça va pas, quoi.
0: Ok, Carla?
19: Bah, Gérard.
21: Non, mais ça va pas,
19: Gérard.
21: Je te dis.
0: Non, Jean-Luc, s'il te plaît.
21: Tu de moi un peu, putain, merde.
0: Carla,
21: mais c'est
0: Carla.
21: Ça va pas dans ma vie, moi, merde.
0: Carla.
21: Qui va régler ma vie, moi?
0: Carla.
21: C'est qui va m'apprendre à écrire?
0: Bon, ouais, vous me prenez Jean-Luc en antenne, là, quand je demande quelqu'un d'autre.
21: Ouais, c'est bon,
22: ouais, mais oui, il y a des problèmes, quand même.
0: Genre. Non, mais tu lui demandes qu'il se calme.
21: Et même toi, Gérard, sans déconner, t'étais dans la merde et tout, tu veux même pas m'aider, putain. Ah, laisse tomber, laisse tomber.
19: T'as pas de cœur, Gérard.
0: Carla.
19: Tu pourrais écouter un problème, quand même, hein.
0: Carla, tu veux réponse, s'il te plaît?
19: Voilà, donc, est-ce que t'as un caractère de cochon?
0: Ah, bah alors là, Carla, t'as...
21: Elle parle dans un tuyau, Carla.
0: Carla, dans la radio.
23: Elle a le téléphone dans le cul, Carla.
0: Là, apparemment, c'est au lit.
23: Moi, j'ai eu mon téléphone dans ton cul.
0: Mais à quoi tu joues, là?
23: Putain, Carla.
19: Tu me réponds, Gérard?
0: Ouais, je t'écoute.
19: Est-ce que t'as un caractère de cochon?
0: Bah, à ton avis.
21: Non, la question, c'est n'importe quoi.
0: C'est sur l'écriture, c'est pas le caractère physique que je viens de dire.
23: Il y en a peut-être pas, mais il y ressemble. Hein.
0: Bon, alors, cure-dent. Non. Cure-dent!
22: Je sais pas, attends, je sais pas où il est.
21: Ouais.
0: Bon, cure-dent. Tu te réveilles là ou quoi?
21: Ouais.
0: Bon alors?
21: Ah, moi, je suis scorpion. Hein? Alors, putain, cure-dent! Je suis scorpion, moi!
0: Bon, allez, hop!
19: Salut, scorpion!
0: Bon, bah, allez, de manière, je pense qu'on va. On arrête là, puis
21: oh,
0: terminé.
21: Non,
0: c'est terminé.
21: Non,
0: non,
21: Gérard!
0: Non, c'est terminé.
21: On a pas voté jusqu'à 3 heures du matin. Attends, j'ai plein un débat, tu veux jusqu'au bout, ça va?
19: Je peux te poser une question?
21: Et quel signe?
0: C'est pas l'écriture.
21: Et tu sais que remarque, on peut faire un débat sur l'astrologie pour finir.
0: Ouais, c'est prévu pour la semaine prochaine.
21: Oh merde.
23: Tu vas inviter la voyante là.
19: Moi je suis vierge.
21: Ah, viens ma chérie que je te caresse le clitoris.
0: Alors Byzance.
19: Oui, c'est Byzance.
21: Byzance.
19: Oui.
0: Alors pour toi?
19: Bah moi j'ai bon caractère.
0: Ouais non mais je te parle de l'écriture.
21: Et ta mère?
0: Jean-Luc, au cure-dent, ça suffit de dire des conneries comme ça.
21: C'est pas cure-dent. Ouais, c'est qui?
0: Bon, bah, tu raccroches et ouais, c'est tout.
21: Non, je t'écoute et je réponds quand j'ai envie.
0: Bah,
21: ouais, bien joué, vas-y.
19: Ouais.
0: Manu, s'il te plaît.
21: Ouais.
0: Tu vires cure-dent, comme ça, il répondra pas encore.
21: Ta sœur.
0: Jean-Luc, mais Manu, oh!
21: Quelqu'un? Ouais, c'est pas moi, Jean-Luc. Jean-Luc!
19: Oh là là là là.
0: Hey, oh.
19: Jean-Luc!
21: Ta mère!
0: J'arrête. Allez hop, terminé.
21: Devant le monoprix.
0: Oui, qui c'est? Non, allez hop. Moi, vous discutez entre vous, c'est terminé le débat.
21: Bah, c'est quoi le
19: bordel?
21: Gégé,
19: reviens.
22: On va écouter un petit Reg. On va écouter un petit disque. Pose tes questions d'après, Gérard.
19: On
22: va écouter un petit Reg Against the Machine.
0: C'est terminé. La suite et la fin des débats du jeudi. Donc, on va récupérer Amandine, Céline, Byzange, Cure-dent, Carla, Jean-Luc, Mylène.
22: Non, Cure-dent, je l'ai viré, tu m'as dit.
0: Ok, donc on va récupérer tout ce beau monde pour dire une petite conclusion.
21: Attends, on a quelle question là?
0: Non, c'est terminé.
21: Ouais, vas-y, Gérard, déconner, Gérard. Mais fais pas chier, putain, fais pas ta petite piste, la merde.
2: Bon, attends.
21: Fait,
2: c'est l'apocalypse.
21: Mais Gérard, parle d'un temps.
2: C'est
0: terminé.
21: Gérard, fais pas ta petite piste, la fin du monde.
0: C'est terminé. Miné.
2: Calmez-vous.
0: Non, non, c'est terminé, on fait la conclusion, ah, c'est tout.
2: Attendez.
21: Hey, t'as pas fini la question.
0: Eh,
21: hey, tu crois que je me suis cassé le cul jusqu'à 3 heures.
5: Ah, c'est mieux.
22: Conclusion, chacun votre tour.
0: Amandine.
2: Ouais, qu'est-ce qu'il faut faire
0: hein? Bah, la conclusion sur le...
2: Ah bah non, bon, GG,
5: t'as posé combien de questions? T'avais posé combien de questions?
21: Il a déjà posé 3 ou 4, à peine.
2: J'ai posé 3 questions, t'es nul.
5: Mais ça suffit pour faire une conclusion, ça suffit.
0: On en a posé 5 exactement.
2: Bah t'es nul.
5: Rappelle les questions, Gérard. Donc et faites une conclusion par rapport aux questions. Écoutez.
0: Aimez-vous
5: bien.
0: Écrire? À qui écrivez-vous? Faut-il prendre l'alphabet au pied de la lettre? Et préférez-vous le R majuscule ou le R de rien? Et écrivez-vous avec des bons ou mauvais caractères? Voilà.
21: Voilà, 5 questions super pour un débat jusqu'à 4h du matin. On s'est bien fait chier pour rien. Merci. Hein.
2: Pourri. Ouais, mais... franchement.
21: Je reviens pas.
2: Non, mais je veux dire, Gérard, on paye pour participer à ces débats.
0: Non, pour l'instant, c'est vous. C'est. Non, c'est vous qui avez appelé, donc on vous a rappelé. Donc nuance, c'est pas pareil. Parce que le numéro, il est gratuit, donc vous payez pas. Alors faut pas prendre les gens pour des cons, là.
5: Ça, c'est clair.
0: Hein?
2: On paye la radio pour participer. Hein.
0: Comment?
2: On paye la radio pour participer.
0: Bah, ah bon, tu payes. C'est nouveau maintenant,
21: eh ben
0: tu payes.
21: Ouais, eh ben ouais.
22: N'importe quoi.
0: Non, parce que je vous signale que c'est un numéro vert, et un numéro vert, vous le payez pas.
21: Mais non, mais ils veulent qu'on leur donne le numéro
2: de cachet. Gérard.
0: Ah ouais, vous donnez le numéro de carte bleue
21: pour... On donne le numéro de carte bleue au standardiste et après ils nous débitent des trucs au guichet.
5: Mais
21: tout,
5: ça, faut pas le dire, faut pas le dire à l'antenne, ça.
21: Non, mais sans déconner, j'en ai marre, moi, il est 4h du matin, j'ai pas encore dormi.
0: Bon bah voilà, donc... Non,
21: ça fait, c'est bon, des ça. Acteurs, c'est des comédiens, c'est du bidon ton émission.
2: C'est dégueulasse. Ouais.
0: C'est ceux qui dit ça
21: hein. La fin du mois, on va me tirer encore 400 balles. Hein, comme...
2: Voilà, et puis de toute façon, Gérard, Manu, c'est un acteur.
22: Mais j'essaye, attends, il passe sur tout le monde.
0: Bon, bah allez, c'est bon.
2: Il a raison, il faut le dire.
22: Conclusion.
21: Tiens, toi, t'es payé combien, Gérard?
0: Ça te regarde pas.
21: Ouais, bah, tu devrais nous en faire un petit peu parce qu'on participe bien. Hein.
2: Gérard, je suis contrôleur du fisc. Attention, t'es payé pour faire 5 questions. T'es...
0: Ouais, donc.
5: On y va. Chacun leur tour. Tu dis
0: donc, Amandine.
5: Et il se calme.
2: Je voulais savoir c'est quoi ton vrai nom parce qu'on sait très bien que t'es un acteur. Faudrait
22: conclusion,
2: que...
22: Amandine.
0: Non, Amandine non.
2: Bon, bah, ma conclusion, c'est que l'écriture, c'est utile, hein, voilà.
0: D'accord.
2: Depuis la nuit des temps.
0: Ok. Cécile?
6: Ah ben, l'écriture, c'est important, et puis bon, bah, j'ai passé un bon moment.
0: Mm-hmm.
6: Et puis, je t'embrasse, et j'embrasse Manu.
0: Ok.
22: Merci.
6: Voilà.
0: Byzance?
6: Non, putain, c'est 5 fois, je te le dis, ouvre tes oreilles.
0: Byzance, excuse-moi.
6: Oui. Bah, 5 questions, c'est nul, quoi, franchement nul, quoi. J'aurais mieux fait d'aller me coucher plutôt que de te parler, quoi.
0: Eh ben ok, au revoir. Carla.
5: T'es relou, elle, hein.
0: Carla. Tu me mets Carla, Manu, s'il te plaît.
7: Ouais.
0: Carla.
6: Ouais, tu m'entends?
0: Oui.
6: Alors, moi, je suis d'accord avec Byzance, la facette d'avant. Ton débat était pourri, comme toi. C'était nul, comme d'habitude. Et,
5: Manu, vire-la, vire-la.
0: Allez, c'est bon, si c'est nul dans ces cas-là.
22: C'est, oula.
0: Donc, on a plus Jean-Luc.
7: Si.
0: Bon alors Jean-Luc, conclusion.
21: Donc en fait, ce soir, je sais pas qui s'est fait baiser entre les auditeurs ou les animateurs. Sinon, je voulais faire un gros bisou à Lali et puis à Finder quand même, que j'ai vu récemment. Et puis Gérard, je te fais un bisou quand même, même si t'es un gros nez, quoi.
0: D'accord, ok, je te remercie. Peut-être à la semaine prochaine, si tu veux. Donc, rien.
5: Mais Manu, arrête de les couper quand c'est intéressant ce qu'ils disent.
21: Donc Gérard, tu seras à m'accueillir la semaine prochaine.
0: Si c'est pas le bordel comme cette semaine, oui.
21: Bah écoute, c'est super gentil à toi. Bah je rappellerai avec plaisir. Je te remercie. J'espère que tu vas passer une bonne fin de soirée.
0: Ok, je te remercie.
21: Salut.
0: Allez, à la semaine prochaine. Mylène.
24: Oui, bon, moi, bon, pour conclure, je dirais que l'écriture c'est utile pour écrire.
0: Mmh.
24: Et c'est tout.
0: D'accord. Ok, je te remercie. Et Barbara, pour finir.
24: Ouais, moi ce que je voulais dire, c'est que bon, Gérard, même si t'as un gros nez, même s'il est pas beau, ben je t'aime quand même.
0: Voilà. Okay. Je te remercie.
24: Donc,
0: au revoir. Donc, c'est dommage qu'il y ait eu des petites coupures de temps en temps, mais sinon, bon, ça aurait pu aller plus loin. Mais là, bon, malheureusement, on a eu des petits problèmes avec un auditeur, donc on a voulu le passer en direct pour qu'il dise vraiment ce qu'il faisait. Donc voilà, donc sur l'écriture, c'est dommage qu'on n'a pas pu aller plus loin. Sur les 5 questions, c'était pas mal. Donc, en tout, sur les 2 débats, bon, j'ai... à part le premier qui a foiré, mais sinon tout s'est bien passé. Donc j'espère vous retrouver la semaine prochaine avec les deux thèmes de débat. Je vais vous les annoncer maintenant.
22: Ça sera quoi, Gégé?
0: Ça sera sur la musique et sur les signes astrologiques. Ah, donc ouais. Alors sur la musique, ça sera style techno, house et haute.
22: Il y aura un peu de deep ou pas, non?
18: Et c'est quoi les hautes?
0: Bah, autre style de musique que les gens aiment.
18: Ah, autre style, ok.
0: Donc, je vais étudier ça avec précaution.
22: Et sur les signes, ça sera quoi?
0: Bah, ça sera sur tous les signes astrologiques. Soit avec les ascendants et tout ça.
18: Il y aura le poisson, le bélier,
22: voilà,
18: l'astrologie.
22: Ouais, voilà.
0: L'astrologie complètement.
22: Chinoise et tout, non?
0: Non.
22: Avec les rats, les poulets.
0: Non, ça sera sur les signes.
22: Le français. Okay. Les signes astrologiques français, d'accord.
0: Voilà. Okay.
22: Donc
0: je vous retrouve la semaine prochaine.
22: Attends, il y a un message de Gilles, un dernier message qui dit j'ai enregistré un petit peu de la conversation que tu as eue avec Chaperon Rouge. Si tu veux, je peux te l'envoyer.
0: T'écris au 143 avenue Charles de Gaulle, 92-521, Neuilly-sur-Seine, Cedex, et on attend ta cassette. Je vous souhaite une bonne nuit à tous. Vous allez retrouver Bart pour la nuit sans pub et bien sûr tous les autres animateurs de la journée. Et n'oubliez pas demain soir, 22h minuit, Max, le Star System avec un résumé des débats. Je ne sais pas sur lequel encore. Et bien sûr,
22: sur l'avortement, je crois.
0: Non.
3: Allez, on va attaquer les conseils de Gérard et Sandy.
9: Mmh. Ok.
3: Avec
0: Avec Simone, 26 ans de Paris. Bonsoir Simone.
9: Oui, bonsoir Gégé.
3: Bonsoir Simone.
9: Bonsoir l'équipe.
10: Salut.
9: Ça va?
0: Ouais. Ça va.
9: Vous avez passé un bon mignonium?
0: Ça va, ça peut aller.
9: Bon, c'est
0: ça
9: génial.
0: A été.
3: Ça s'est bien passé, en tout cas.
9: Ouais, mais je t'entends très mal, en tout cas.
0: Ah, t'es avec un portable?
9: Non, pas du tout, c'est un sans fil.
0: Ah ouais, mais essaye d'être approché de la base parce que sinon ça va pas le faire, hein.
9: Bref, là, je t'appelle parce que ma chatte va avoir des bébés.
0: Ouais.
9: Et je sais pas quoi en faire.
3: Elle est elle est en portée de combien?
9: Elle est en portée de 9 semaines et demie.
3: 9 semaines et demie, ouais. Et je sais pas si Gérard, tu sais combien une chatte peut avoir,
0: la portée,
3: la gestation des chats peut avoir, non?
0: Non, monsieur, je peux pas te dire. Moi,
3: je sais pas si c'est 2 ou 3 mois de gestation des chats, je pense. Hein, moi, je suis
0: de
3: pas.
0: De chat, pas de chat. Chat.
3: Oui, de chat.
0: Comme une chatte.
3: Et non, mais je sais pas. Je sais pas. Elle a combien de petits?
9: Je sais pas. J'ai pas fait l'échographie. Hein.
3: Mais normalement, tu dois l'amener au vétérinaire déjà pour savoir si.
0: Ouais, mais.
9: Non, je vais chez le véto. Moi, c'est bon. Ça coûte du fric.
3: Mais tu sais, si tu veux que les petits aillent bien dans le ventre de la petite chatte, quoi, faut aller régulièrement au vétérinaire pour savoir comment vont les petits.
9: Bah, en général, tout va bien dans la petite chatte, quoi, mais là, je vais pas payer pour faire une échographie, quoi.
3: Ah bah, en général, quand tu veux aller au vétérinaire pour voir si...
9: Chez le vétérinaire, Sandy,
0: Chez le vétérinaire.
3: Oui, chez le vétérinaire, normalement, il doit pouvoir te dire comment vont les petits et à quel moment que la chatte pourra avoir ses petits et qu'elle pourra, disons, on peut pas dire accoucher, parce que ça, c'est pas le terme pour les animaux. Mais,
0: non, mais c'est mettre...
9: Couche, hein.
3: C'est, je sais pas comment on dit...
0: C'est
3: accouchement aussi.
9: J'ai taillé, je crois, mais je suis pas sûre.
3: Et tu sais pas combien qu'elle a de petits dans son ventre?
9: Non, je sais pas.
3: Là, faudrait que tu ailles au vétérinaire pour essayer de savoir si combien qu'elle a de petits, et éventuellement pour essayer de savoir si les petits vont bien, si quand est-ce qu'elle va accoucher et puis qu'elle va mettre au monde ses petits. Hein.
9: Ouais, mais... non, mais le problème c'est pas trop ça, quoi. C'est savoir ce que je vais en faire après.
3: Bah, pourquoi tu veux pas les garder, hein?
9: Bah, je sais pas trop si je les garde ou si je les garde pas, quoi.
0: Bah, disons, ce qu'il y a, c'est qu'une fois qu'ils vont être sevrés, après par la suite. Une fois qu'ils vont être sevrés par la mère.
9: Ça veut dire quoi, sevrés?
0: Bah, qu'ils vont avoir pris, comme l'enfant il fait quand ils sont petits, ils têtent le sein. Mais là, ils vont têter les mamelles.
9: Ouais.
0: Bon, après, par la suite, si tu ne veux pas en garder, tu essaies d'en vendre.
9: Ouais.
0: Ou si tu connais quelqu'un qui les veut, tu t'en donnes. Le mieux, c'est que tu les vendes. C'est quoi comme race de chat, déjà?
9: C'est un chat gouttière mélangé avec un chat persan hongrois.
3: Oh, ah oui, ça doit être joli, ça, comme chat.
9: C'est magnifique.
3: Ouais.
0: Bah, soit que tu les gardes, soit que tu les vends, mais par la suite, une fois qu'ils seront sevrés par la mère. Hein.
9: Ouais, mais j'ai pas compris, sevrés.
0: Bah, sevrés, c'est comme un bébé. Il faut qu'il tète pour qu'il puisse grandir.
3: Ouais. Et les premiers temps, faut que tu les laisses surtout avec
0: avec la mère. Hein.
3: Ouais.
9: Combien de temps? 15 jours?
0: Non, je crois que c'est...
3: Plus d'un mois, je crois.
0: C'est plus d'un mois, hein, pour les petits. Hein.
1: Ah, mais ça va pas être possible. Hein.
0: Pourquoi?
1: Bah, ça, je peux pas trop t'en parler, quoi, mais ça va pas être possible. Hein.
0: Bah, dans ces cas-là, faut essayer de voir avec un vétérinaire si tu veux pas qu'elle en passe. Hein. Mais là... Bah oui, mais il y aura
3: quoi? Écoute, ce que tu peux faire, c'est quand les petits vont accoucher, ils vont naître, tu fais un petit panier, tu mets des petits cotons.
1: Oui.
3: Tu mets des petits cotons dans le panier.
1: Oui.
3: Et puis là, ils risquent de, comment dire, là ils seront bien, enfin, je sais pas dire qu'ils sont bien conservés, mais ils seront bien au chaud, quoi.
0: Ouais, mais de toute manière, la mère, elle sera déjà dans le panier, ils seront déjà bien au chaud, vu qu'elle va les garder vers elle.
3: Oui, mais après, par la suite.
0: Ah ouais, par la suite, ouais, mais ils auront grandi.
3: Ouais.
0: Non, mais le mieux, c'est soit que tu les vends par la suite, hein, une fois qu'ils seront bien assez grands.
3: Ouais, que tu les vendes ou que tu les donnes, si tu
0: mais veux, surtout, un conseil que je te donne, ne t'amuse pas à les noyer. Hein.
1: Bah moi, j'avais pensé à les tuer.
0: Ah non. Dans ce cas-là, faut mieux...
1: Pourquoi je peux pas les tuer?
0: Non, alors...
3: Ou alors, au départ, il a fallu la faire castrer.
22: Ah non, Gérard, on est d'accord, faut pas les tuer.
0: Bah, non.
1: Je pourrais les tuer.
0: Non, parce que là, dans ces cas-là, c'est... Si t'as écouté jeudi le débat qu'on a fait, on a fait un débat sur les animaux. L'animal est-il l'ami de l'homme?
1: Bah non, moi c'est en fait parce qu'elle est belle, hein, c'est tout, hein, c'est pas mon ami. Hein.
0: Bah ouais, mais elle est à toi la chatte.
1: Ouais, c'est ma chatte, ouais.
0: Donc elle est vaccinée et tatouée.
1: Oui, elle est tamouée, oui.
0: Bon bah donc le mieux c'est que tu les vendes, mais t'amuses pas à les noyer parce que sinon c'est...
1: Non mais moi je veux pas les noyer, mais je sais pas, je pourrais les mettre dans le four micro-ondes ou...
0: Et si on te mettait dans un four micro-ondes, tu ressortirais comment toi?
1: Moi je rentre pas dans un four micro-ondes. Hein.
0: Bah ouais, mais alors pourquoi que tu dis mettre un chat dans un four micro-ondes?
1: Ou sinon
0: tu fais une chose, tu vas voir le vétérinaire, tu les donnes au vétérinaire et puis c'est tout, lui il en fera bon usage. Hein.
1: Ouais, mais il va falloir que je paye. Hein.
0: Mais non, si tu lui donnes, tu l'as pas payé.
3: Mais si, il va falloir qu'elle paye la visite si elle va voir le vétérinaire.
0: Bah ouais, mais de toute manière, faudra bien qu'elle y aille, hein, pour les chats.
3: Bah déjà, pour savoir comment ils vont, je pense qu'il faut qu'elle aille voir le vétérinaire.
0: Bah oui.
3: C'est clair.
0: Là, ah, c'est... Ça, y a pas de lézard. Hein.
1: Mm. Bon, vous croyez qu'il faut pas que je les tue?
0: Ah non. Soit que tu les donnes ou soit que tu les vends.
3: Voilà, tout dépend si toi tu veux les garder ou si tu veux pas les garder.
0: Elle veut pas les garder, qu'elle t'a déjà dit.
3: Donc pourquoi je comprends pas, t'aurais dû la faire castrer avant?
1: Bah ouais, mais je savais pas qu'elle pouvait avoir des petits, hein.
3: Ah, donc tu l'as pas fait castrer avant?
1: Non, elle est pas castrée.
3: Donc tu savais pas si elle allait avoir des petits ou pas?
1: Bah voilà.
0: Ah, d'accord.
3: Donc c'est vrai que ça pose problème, mais si tu veux les garder, tu les gardes. Donc si tu veux pas les garder, à ce moment-là, tu les donnes, comme
0: tu
3: ça.
0: Tu les donnes ou tu les vends?
1: Voilà. Ça vaut combien, ça, un chat?
0: Hum?
1: En euros?
0: Oh bah attends, on n'est pas encore dans l'euro, hein, c'est
1: attends,
0: pas bon.
1: La dernière fois que t'es passé à l'antenne, t'as dit que l'euro c'était au début du mois, moi j'attends. Hein.
0: Non, c'est pas prévu pour cette année, c'est prévu pour l'an 2001 maintenant.
1: Ah ça, ils ont changé de millénium.
0: Ouais, mais ça a été repoussé, je sais pas, on sait pas pourquoi, ça a été repoussé.
1: Ah ouais.
3: Mais moi je pense qu'un chat, si tu veux le vendre, tu peux le vendre entre 900 et 1500 francs, quoi.
0: Ouais. En gros, 1500 francs, ouais.
1: Et une chatte?
0: Bah pareil, hein, même prix.
3: Ouais, je pense aussi, ouais.
1: Et un couple?
0: Tu le vends le double, hein, tu le vends 3000.
3: Voilà, exactement.
0: Voilà ce qu'on peut te dire, Simone.
1: Bah, je vous remercie beaucoup.
3: Passe une bonne soirée.
1: Je suis contente, Gérard, que tu repasses sur l'antenne et puis que ce soir, tu aies eu l'idée d'amener ton faisan avec toi.
0: Ah bah, mon faisan, de toute manière, il n'est pas encore mort. Hein.
1: Ok.
0: Voilà.
1: Allez, je vous kiffe.
3: Ciao.
8: Salut. Est-ce qu'on peut avoir les âges d'abord? Pierre, tu as quel âge?
10: 28.
8: D'accord. Comment elle s'appelle? Adélaïde.
0: Adélaïne.
8: Adeline. Adeline.
0: Adeline.
8: Adeline, quel âge as-tu?
10: 18 ans,
8: très bien. Qui est
0: Marie?
13: Bonsoir, 20 ans.
0: Mathieu?
14: Salut Max, 18 ans.
0: Salut. Benoît?
25: Salut Gégé, 23 ans.
8: Non, moi je pue de la gueule, moi peut-être.
14: Bon, Max, c'est pas grave, quoi.
8: D'accord.
14: Je sais pas trop le dire, mais bon.
0: Ouais, non, mais c'est bien,
8: bon, c'est bon.
14: Non, mais
8: ouais.
14: En force de côtoyer Gérard, c'est
0: de la gueule, hein. Non,
14: c'est
0: ça.
14: Ça sent bon et quand
0: ça.
14: Non, mais je rigole.
0: Hey, Benoît, si ça te plaît pas, mon lascar.
14: Non, mais
0: hein.
14: Je rigole, Gérard, je sais très bien que je t'aime.
0: Ouais, bah moi je t'aime pas, d'accord.
14: On t'aime tous, tu le sais.
0: Maïva, s'il vous plaît, on se calme.
26: Oui, 19 ans, bonsoir.
14: Bonsoir.
0: Alors donc, on fait un débat sur les fantasmes.
26: Ouais.
0: Alors, quel est votre fantasme préféré? On va demander, allez-y.
8: Excuse-moi, il y a combien de personnes dans le débat là? Ils sont combien?
0: 1, 2, 3, 4, 5, 6.
8: Ah, d'accord.
0: On a 6 personnes, donc si vous voulez répondre.
25: Bah, Benoît.
0: Ouais.
25: Bah, moi, je trouve que c'est dans l'eau que c'est le plus agréable, quoi.
0: Dans quel sens?
25: Bah, dans le sens où, mon fantasme, c'est de faire ça dans l'eau. Dans la mer, dans l'océan, c'est super, quoi. Mmh.
0: Même dans une piscine. Ouais, dans une piscine, sous une douche, dans une baignoire.
25: Ouais, le chlore, ça vaut la gueule. Ouais, mais ça, c'est trop commun, ça. Tu vois, un océan, c'est un peu différent, quoi. Mmh. La piscine, c'est beaucoup plus dur parce que t'as toujours trop de monde. Mais moi, l'océan, ça me plaît bien, quoi.
4: Mmh. Avec les petites censures.
11: Parce que le chlore, ça irrite les boules.
0: Qui dit ça?
11: Pierre.
0: Mmh.
11: Bah, le chlore, c'est pas bon pour le zizi, pareil.
25: Bah ouais, c'est pour ça que je prends pas la piscine, quoi.
0: Ah, d'accord. Sinon...
11: Le gros sel, c'est mieux, c'est vrai.
25: Voilà, le gros sel est beaucoup mieux, ouais.
0: Bah, Adeline, Marie ou Maïva ou...
12: Ouais, Maïva.
0: Ouais.
12: Moi, ce serait de mettre de la crème qu'il y a dans les buenos sur le corps de mon mec et de le lécher.
0: De quoi mal. De la crème qu'il y a sur...
12: Qu'il y a dans les buenos. Les c'est... Kinder Bueno.
0: Les Kinder Bueno.
25: Ouais, mais moi, je préfère la confiture bonne maman, hein. C'est plus sympa.
15: Ouais, Nutella.
12: Non, c'est pas bon, Nutella.
25: Non, la confiture bonne maman, la cerise, c'est pas...
0: Ouais, mais attends, mais Kinder Bueno, c'est déjà tout enveloppé.
12: Mais non, mais à l'intérieur, il y a une crème qui est vachement bonne.
0: Ah, ouais, d'accord.
25: On enlève le papier, Gérard.
0: Ouais, non, mais je vois, c'est comme si tu... Non, mais c'est comme si que la nana prenait du chocolat puis qu'elle mette sur le gland d'une nana, du mec.
25: Ouais, mais enfin, des fois, c'est hyper...
12: Mais non, parce que la crème a un autre goût.
0: Bah ouais, mais avec du chocolat ou de la vanille, ça doit pas être mauvais.
25: Moi mon fantasme, c'est chiant de Kinder Bueno parce que ça embarre.
11: Mmh. C'est pire.
0: Oui.
11: Moi mon fantasme, GG, ça serait de fourrer ma copine avec de la béchamel.
0: Oh, le crâne.
25: C'est très très bon ça.
0: Oui, mais pourquoi pas, bon, hein. Mais pourquoi pas avec de la mayonnaise ou de la moutarde.
25: À la béchamel, d'accord, ouais.
0: Ouais, mais de la moutarde, la moutarde de Dijon.
11: Alors ça pique après, j'ai les lèvres gercées.
25: Non, la mayonnaise, ketchup. La mayonnaise, mais si tu vois, les femmes ont déjà des œufs un peu, donc avec de la mayonnaise...
15: C'est pas des œufs, c'est des ovaires, on le fait pas.
0: Ouais, d'accord.
15: Je connais l'anatomie de la femme. Hein.
0: Hey, Marie, oui. Marie, tu réponds, s'il te plaît?
16: Oui, et ben moi, mon fantasme, ce serait d'enduire mon mec avec de la crème de cacahuète.
17: Mm-hmm. Ton fantasme, ce serait pas d'avoir... Ton vrai fantasme, Marie, ce serait pas, par exemple, d'avoir une véritable relation sexuelle, enfin.
25: Ouais, parce que la simulation tout à l'heure, c'était zéro.
16: Comment,
15: maintenant.
16: Max?
15: Ouais,
16: Max?
17: Oui.
16: Qu'est-ce que t'as dit? J'ai pas compris, là.
17: Non, mais ton fantasme, ce serait pas aujourd'hui d'avoir enfin une relation sexuelle pour la première fois?
16: Mais Max, je t'offre ma virginité à toi seul.
17: D'accord.
0: Voilà,
25: Il y en a qui ont de la chance, hein, Max, hein, tu me donneras la recette. Hein.
17: Il y en a qui ont de la chance, j'ai pas encore vu la gueule, j'ai pas encore vu l'engin.
25: Attends de voir.
17: Tu l'as déjà vu, toi, Filda?
16: Comment?
17: Non, je demandais à Filda si t'avais déjà vu, il me dit non, je veux surtout pas.
16: Ah, merci, Filda.
0: Je vais vous poser une autre question.
17: Parle devant ton combiné, Marie, par exemple.
11: Qu'est-ce que tu mets sur Sandy, toi?
0: Ah, mais ça, ouais, c'est trop...
17: Quel est ton fantasme, Gérard, toi?
0: Le mieux, c'est avec du chocolat.
25: Du chocolat?
0: Ah ouais, c'est mieux, c'est...
25: Attends, t'as le caramel, t'as le sucre.
15: Chocolat blanc ou chocolat noir?
0: Non, du chocolat normal.
17: Non, le caca. Ouais,
0: mais non, le caca.
17: C'est quand il a chocolat au bord des lèvres.
25: Gérard, t'as du chocolat au lait, du chocolat noir, t'as différents chocolats.
0: Des danettes que t'achètes. Des trucs de danettes que t'achètes.
25: Non, Gérard, ça dépend, t'as du chocolat au lait.
17: Écoute, normalement, je pense que danettes, normalement, ils auraient rien dit, mais là, de savoir que le fantasme de GG, c'est des danettes, à mon avis, danettes, ils vont pas bien le prendre.
25: Ah, et puis, il faut se mettre debout avec Danette, non, Gérard?
0: Mais non, mais nous, il n'y a pas besoin d'être debout, on se met couché.
25: Bah, il paraît, hein, moi, je sais pas, moi.
11: On se met en levrette pour Danette.
0: Voilà. Oui. Oui.
16: Je vois que tu es très épanoui sexuellement maintenant.
0: C'est normal, hein.
16: Comment?
0: C'est normal.
16: Pourquoi? Explique-moi.
0: C'est normal maintenant que j'ai trouvé tous les points faibles de la personne et puis qu'elle a trouvé les miens.
25: T'as trouvé la zone G, Gérard?
0: Attends, pour l'instant, le point G, j'ai pas encore trouvé.
25: La zone GG, t'as trouvé?
0: Non, j'ai pas trouvé le point G encore.
25: Bon, dis donc, c'est quoi ça?
0: Vous verrez bien.
25: T'as pas te réveiller, Gérard, hein, parce que là, je sens qu'il y a encore des choses à découvrir. Hein.
16: Ouais, c'est clair.
0: Non, mais attendez, déjà,
25: c'est un peu trop tard, hein.
0: Non, mais déjà, c'était pas prévu que j'y aille. Et puis, comme il y en a un qui s'est fait passer pour moi, donc automatiquement, j'ai été forcé de venir.
25: Moi, je crois que c'était toi.
17: Attends, c'était pas le faux Gérard.
25: C'était toi. Gérard, c'était toi.
0: Non.
25: Tu t'es tout de suite reconnu avec ta petite voix.
0: Non.
25: Et avec tes citations, et tout.
0: La preuve que le gars qui s'est fait passer pour moi.
17: Ça n'a rien à voir.
25: À
0: quelle heure préférez-vous avoir un fantasme?
25: Alors moi,
15: toute la journée.
25: Benoît, ça serait le matin.
0: Ouais, mais pourquoi?
25: À l'arroser.
0: Pourquoi?
25: Bah, parce que c'est là où c'est le plus agréable. Tu sais très bien que les débats sexuels sont le plus développés le matin.
0: Ouais,
25: selon une étude
26: de la...
25: Hein, non, mais c'est vrai.
21: Et tu roules sur l'herbe dans la rosée, c'est ça?
25: Voilà, tout à fait.
0: Non, mais de toute manière, il n'y a pas d'heure pour avoir des fantasmes.
25: Non, mais bien sûr.
21: Il n'y a pas d'heure pour manger du bâton de berger.
0: Selon une étude statistique, ça. Sans citer de nom, quand même.
25: Ouais, mais Gérard, ça, c'est selon une étude statistique de l'INSEE.
0: Ouais, mais on s'en fout de...
25: Attends, c'est marqué que 85% des personnes...
0: Ouais, mais c'est bon, on va pas s'amuser à...
25: Ah bah attends, moi je lis, non, mais je on lis va pas... sur l'étude économique de la société, hein.
0: Mais non, mais on va pas s'amuser à faire des débats sur des trucs comme ça avec les statistiques.
26: Pas
0: ça,
26: de
0: c'est pas de son âge, on s'en fout. Adeline.
2: Ouais.
0: Et toi alors?
2: Ben, moi c'est à partir de 22h.
0: Ouais, jusqu'à...
25: Ouais, mais attends, t'écoutes plus Max là, c'est énorme.
0: Non mais de toute manière il y a pas besoin, on peut très bien avoir des fantasmes.
2: D'accord.
0: On peut très bien
2: de rencontrer Fildar.
0: Oui mais on peut très bien avoir des fantasmes en écoutant Max.
2: Ouais.
26: Ah bon?
0: Ah bah ouais, moi je suis désolé.
25: On a des fantasmes en écoutant Max.
0: Ouais, moi je peux te dire une chose.
25: Des fantasmes Gérard en écoutant Max.
0: Ah oui, je peux te dire une chose que même en regardant la télé, Sandy elle met la main bien placée.
25: Mais t'as sur la télécommande.
2: Dis donc, Gérard, quand t'écoutes Max, est-ce que t'as quelqu'un qui bande?
0: Ah bah ça, si ça est avec Sandy, oui.
2: Quand j'entends des cochonnes
0: à la radio.
21: Il faut dire que voir le visage de Sandy, c'est un contraceptif aussi.
0: Ouais. Attends, toi déjà, tu vas te calmer.
21: Ça calme.
25: C'est lent, ça. Pardon, hein.
0: Marie.
4: Oui.
0: Marie, pour toi, alors
4: Bah écoute, moi, c'est au coucher du soleil.
0: Mmh.
4: Quand il y a la
25: pleine lune. Au coucher du soleil, on peut se rejoindre. Hein.
0: Mais il n'y a pas besoin d'être au coucher du soleil pour avoir des fantasmes.
25: Ça fonctionne hyper bien, tu vois, t'as un peu c'est comme une lumière tamisée, tu vois.
0: Tu sais, tu tousses, là, comme une perdue, là.
4: Mais attends, je sais, on a le droit de tousser.
25: Non, mais Gérard, mais... Tu te rends pas compte, quoi. C'est comme une lumière tamisée, quoi. Le square, t'as le reflet du soleil. Enfin, je sais pas, t'as jamais fait ça, toi, je suppose.
0: Pour l'instant, j'ai pas. Oui.
4: Au coucher du soleil, c'est un phénomène physique qui se passe.
25: Voilà, ouais.
4: Mm-hmm. Bah, t'as toutes les couleurs.
17: Parle devant ton combiné, mais on ne t'entend jamais, t'es toujours à 10 km.
4: Ah, pardon, voilà, tu m'entends bien ?
17: Devant.
4: Voilà. Alors, tu vois, je sais, parce qu'en fait, quand il y a le coucher du soleil, il y a un phénomène physique qui se passe. Voilà, t'as toutes les couleurs qui se rejoignent. Et ça.
25: Marie, t'es à Bordeaux, c'est ça?
4: Ça donne un coup à ton cerveau, quoi.
17: Écoutez, chut.
25: Marie, t'es à Bordeaux, hein?
0: Attendez, il y a le chef qui a envie.
17: Écoutez.
0: Oh non!
25: J'hallucine!
0: Ça va puer là! Il vient de lâcher une perle! Oh non, il vient de péter!
17: Archivez-le!
26: Monte le divot là!
17: J'espère que la DAT tournait!
25: C'était pas toi qui parlais là!
0: Non!
17: Là vous pouvez archiver, c'est un pote en direct là!
25: Dans le best-of! Un coup de déo là!
0: Mathieu!
25: Mathieu, emporte ta bouteille là.
17: Comment Mathieu. Ça, c'est crade, Marie?
25: Avant de dormir.
4: Oui, Max.
17: Vas-y, Mathieu.
25: Ouais, avant de dormir, ça détend.
0: Pourquoi avant de dormir?
25: Bah, comme ça, t'as fait ta BA.
0: Ouais, mais tu peux le faire en dormant ou au réveil.
25: Pardon?
0: Tu peux le faire en dormant ou au réveil.
25: Ah bah ouais, les deux, ouais. Un petit coup avant de
0: d'aller travailler.
25: Ça fait du bien aussi.
0: Et même avant d'aller travailler.
25: Ah ouais.
0: Voilà. Parle plus fort, toi, là-bas, au standard, j'entends pas ce qu'ils me disent, les auditeurs.
25: Gérard?
0: Oui.
25: Toi, t'as toujours fait ça dans ton lit ou quoi?
0: Ouais.
25: Mais change un peu, fais des choses qui sortent de la réalité, quoi. Enfin, je sais pas, moi, c'est trop banal ce que tu fais, là.
21: Mais non, les draps, c'est la zone souvenir.
0: Oh, ça y est, ouais, fil d'art, quand tu veux, là.
25: Je sais pas, moi, c'est des choses comme ça, quoi.
0: Avec
25: les singes.
0: Avec les singes dans un zoo, moi je veux bien, si tu m'y invites.
25: Tu vois, il y a plein de choses à faire.
0: Ouais, ben Benoît, Gérard, tiens.
25: T'imagines avec un ours,
4: Gérard?
0: Ouais.
4: Il y a un truc que j'ai pas compris, c'est pourquoi dans le zoo? Est-ce que c'est les animaux qui font un effet ou
25: mais justement, oui, avec Sandy.
0: Mais non, mais de manière.
25: Avec Sandy, Gérard, obligatoirement, le zoo marcherait, quoi.
4: Non, mais Gérard,
25: t'imagines la reproduction à travers les grilles?
21: Phénomène de foire.
25: Bah c'est clair, c'est tout un programme. Hein.
0: Benoît.
25: Oui.
0: Benoît, s'il te plaît.
25: Ouais. Mais non, mais je suis en train de te dire que c'est super, quoi. Fais ça dans un zoo, il y a plein de choses à faire. Il y a plein de nouveautés. Mais Gérard... Hein, c'est vrai, t'es pas d'accord, Gérard?
5: Gérard, t'es pas d'accord?
0: Non.
25: Gérard, bah attends, Gérard, quand même. Attends, t'imagines aussi dans un parc?
5: Ouais, dans un parc, dans un zoo, Gérard.
25: Admets-le.
0: Oh, oh, on se calme, s'il vous plaît.
25: Bah alors, Gérard, mais tu réponds pas, là.
5: T'es pas d'accord?
25: Alors, réponds, réponds. Réponds.
0: Et c'est quoi, là, ce cirque?
5: T'es pas d'accord?
22: Bah écoute...
25: Non, mais c'est pas, Gérard.
22: Je sais pas, Gérard. Attends,
0: oh!
22: Moi, j'entends rien, c'est normal, hein.
25: Allô? Allô, Gérard?
5: Dans un zoo, t'es pas d'accord?
22: Bah, allô, qu'est-ce qui se passe?